0: Motet.
1: Ah oui, je crois savoir.
2: Qu'est-ce qu'elle
1: fait? Pas la femme du spationaute français.
2: Si, c'est Thomas Pesquet.
1: Thomas Pesquet, la femme de Thomas Pesquet.
0: Bonne réponse de Johan Rioux.
3: Non, non, mais ouais. Il est fort, hein, Johan. Il est très fort.
0: Faut être patiente, hein, quand même, quand on est la femme d'un spationaute.
4: Oh, n'importe quoi.
0: Bah oui, parce qu'elle est là-bas.
2: Faut être patiente.
0: Bah oui, faut être patiente.
2: Elle a du bol, tu veux dire.
0: Comment ça?
2: Bah oui, elle est tranquille, le mec. Alors là, franchement, là, les mecs, ils te font des alibis, tu vois, à la con. Mais alors là, l'autre, quand il est parti, il est parti. Hein,
0: je veux dire, non, mais t'es sûr qu'il est là où il est?
2: Ah bah oui. Il peut pas faire un retour anticipé sans que tu le saches, tu vois.
1: Mais si, s'il y a une femme également dans la fusée.
2: Dans l'avion, bien sûr, il part en avion, le mec.
1: Non, mais je crois qu'il y a, je pense qu'il y a eu des histoires comme dans le, ben dans l'espace.
4: C'est difficile avec la pesanteur.
5: Déjà que toi sur Terre, t'y arrives pas.
1: Et ma dernière fois, c'était dans une baignoire et ça a pas du tout.
4: Toi?
2: Oh non, veux pas savoir.
1: Ouais, parce que l'eau, ça ramollit, alors déjà que c'est.
2: Oh non, mais j'en peux plus.
1: Non, mais et franchement, Jean, toi, tu connais un petit peu l'espace. Comment ça doit être dans.
4: Il a dessiné. Moi, si tu rentres dans la baignoire.
0: C'est vrai que Jean Benguigui, c'est un de nos plus grands spationautes.
4: C'est connu. Mais tu vois, moi, ce que je voulais vous dire, c'est que j'ai toujours fermé ma gueule. J'en ai jamais parlé.
0: C'est vrai qu'il la ramène, ce Thomas Pesquet. Hein. Il est là, il fait des photos. Il est là-haut.
1: Moi, j'aimerais bien qu'il soit un petit peu plus, parce que là, il n'a pas d'aspérité. Il est vraiment. Non, mais c'est vrai, tous ses avis sont normaux. Il n'a pas comment dire, il a jamais un coup de gueule.
4: Oui, il n'a pas des chemises comme toi, c'est sûr.
5: Et tu qui passe un coup de gueule contre quoi? La lune? Ah, c'est un astronaute.
0: Bah non, mais c'est quand même quelqu'un qui, au moins, une fois qu'il était là-haut, a continué à dialoguer, à nous envoyer des photos. Au moins, sa femme avait des nouvelles, vous voyez, Christine.
2: Oui. Ah bah oui, bah...
4: Et en plus, il dit bonjour à sa femme plusieurs fois par jour, au-dessus. Ouais. Pas juste au-dessus de Rome.
2: Eh oui.
4: Il fait ça, bonjour. Et elle est là, dit, c'est mon Thomas, bonjour. Mais oui.
2: Oui, puisque le soleil se lève plusieurs fois par jour dans la capsule.
4: Ah oui. Bah oui.
0: Comment
6: oui,
0: ça,
6: enfin, il tourne pas bêtement en rond autour de la Terre.
0: Essayez-moi de m'expliquer.
2: Je passe la parole à l'expert astronaute.
5: Quand on est en orbite, en fait, le temps va plus vite.
4: Je suis tenu par un secret professionnel, donc je ne dirai rien. Je les connais quand même.
6: Il tourne tout le temps.
5: Le temps va plus vite, en fait, quand on est dans l'espace.
2: Donc, il a plusieurs couchers de soleil et plusieurs...
0: Il a plusieurs couchers de soleil.
2: Oui.
1: C'est vrai.
0: Pour le même prix.
2: Eh ben, c'est ce qu'il m'a dit, en tout cas. La dernière fois que je l'ai vu, c'est lui qui m'a parlé.
0: Est-ce que vous connaissez Thomas Pesquet, vous?
2: Qui je connais pas, moi.
0: C'est vrai, mais quand même, où est-ce que vous l'auriez rencontré?
2: Eh ben, je l'ai rencontré en Corse.
0: Vous confondez pas avec Thomas Dutronc, des fois?
2: Oh, mon Thomas Dutronc. Écoute, je t'aime tellement.
0: Vous l'aimez
2: mes
0: bien.
2: Petits yeux bleus. Ah, ah. Oh là là, je l'aime tellement.
1: Vous avez fait des concerts cet été, des effets beaufs, des effets boeufs. Non, mais c'est involontaire en plus. Mais non,
0: oh,
1: mais c'est
0: lapsus.
1: Involontaire. Donc, sur la scène, il y a 3-4 ans, tu avais fait un truc extraordinaire avec lui. Et d'ailleurs, on t'avait accueilli à l'arrivée et tout. Et si, en 2019, c'était la fin de ma première année. Laurent, vous aviez organisé un repas de fin d'année en juin. Et on était allé te voir.
2: Sur mon bateau foufou.
1: Ouais, sur ta péniche, il y avait Thomas Dutronc.
2: C'est pas une péniche, c'est un yacht de collection.
0: C'est une fusée.
1: Qu'est-ce qu'on rigole aujourd'hui?
0: Vous, peut-être.
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0: Pour monsieur Larue, qui habite le Fenouillet. Quelqu'un, d'ailleurs, qui est mort très, très vieux. Et voilà pourquoi il a dit, peu avant de mourir, « Je suis à un âge où le simple fait d'arriver à mettre une cigarette dans un fume-cigarette est une aventure très excitante. »
9: Bernard Mabille ?
10: L'abbé Pierre ?
0: Non,
2: c'est
0: pas
2: un Américain, bien sûr.
0: C'est un Américain.
2: Et c'est Bob Hope ?
0: Non, un autre centenaire.
2: Alors, George Burns,
0: sa bonne réponse de Caroline Diamant, qui connaît tous les centenaires milliardaires.
2: Oh ben si je les connaissais.

0: Tout j'en aurais épousé.
1: Est-ce que tu serais plus là, oui.
2: Pour Claudine Oléhari, cette citation est plus littéraire, mais on reste dans le même sujet, qui a dit « Les vieillards, il faudrait les tuer jeunes.
1: » Coluche.
2: Non, pas Coluche.
0: C'est un Français
3: humoriste français.
2: Un écrivain français né à Laval, romancier, dramaturge.
1: Mort.
0: Frédéric Dard.
2: Frédéric Dard né à Laval, non. Non.
4: 20e siècle.
1: Mort ou pas mort?
2: Mort.
3: Jarry. Ouais. Alfred Jarry.
2: Bonne réponse de Bernard Mabille. Ah, j'aime bien celle-ci aussi pour Frédéric Marot, qui habite Hasbrook, qui a dit « Plus j'y pense, plus je me dis qu'il n'y a aucune raison pour que le carré de l'hypoténuse soit égal à la somme des carrés des deux autres côtés. »
1: Ça, ça, c'est peut-être pas français, ça.
2: Ça, c'est français. C'est quelqu'un qui n'est pas né à Laval.
0: Frédéric Dard.
2: Voilà. Elle est maligne quand même.
1: Elle a pas l'air. Mais...
2: Elle est maligne, Caroline.
3: Elle n'est pas cultivée, mais très maligne.
2: Pour Gauthier Vandeville, qui habite Cosne-Cours-sur-Loire, qui a dit « Le fermier qui aura réussi à croiser une dinde avec un kangourou aura créé la première volaille qu'on pourra farcir de l'extérieur. »
3: Pierre Doris.
2: Non, non.
1: C'est drôle.
0: José Bové.
2: Non, à quelqu'un que vous avez connu en plus, Michel.
0: Alors donc,
1: c'est pas le professeur Choron.
2: Non, mais qui a travaillé beaucoup avec Choron.
1: Cavana.
0: Topor.
2: François Cavana. Bonne réponse de Christophe Beaugrand. Pour Jeanne Péala, qui habite Saint-Cyr-l'École, qui a dit à un arbitre « Si je vous traite de con, j'ai une amende. » L'arbitre lui a répondu « Oui, et si je ne vous le dis pas, mais que je le pense très fort ?» Dans ce cas, non, lui dit l'arbitre. « Alors sachez que je le pense très fort.
0: » John McEnroe,
2: bonne réponse de Caroline Diamant. Alors j'aime bien celle-ci aussi, et à vous de retrouver qui a répondu alors qu'on lui disait « Maître, mon cœur est déjà pris », il a répondu « Je ne visais pas si haut
1: ». C'est pas Sacha Guitry.
2: Ce n'est pas Sacha Guitry.
0: Non, c'est un Américain.
2: Non, ce n'est pas un Américain.
1: Cocteau,
2: non.
1: Maître parce que c'était un grand auteur, pas parce que c'était un avocat.
2: Un grand auteur, un grand écrivain français.
1: Victor Hugo,
2: bonne réponse de Monsieur Beaugrand. J'aime bien celle-ci aussi pour Loïc Curchaud, qui habite Lausanne, qui a dit « Quand un schtroumpf se fait un bleu, c'est comme quand nous, on se fait rien. »
4: C'est pas Philippe Gueluc,
2: ouais, Gueluc. C'est Philippe Gueluc. Bonne réponse de Monsieur Barbier. Allez, encore une pour M. Pichard. Peut-être une possibilité de gagner un chèque RTL. Les séries policières à la télévision s'arrêtent toujours au bon moment. Juste après que le malfaiteur ait été arrêté et juste avant que le juge le remette en liberté.
4: C'est pas Bruno Retailleau.
1: Ça peut être Pascal Praud aussi.
2: Ce n'est pas Pascal Praud. On va pas faire tous ces news.
4: Est-ce que c'est un acteur de série télé policière?
0: Est-ce que c'est un...
2: Non, c'est quelqu'un qui a participé un peu aux grosses têtes ici de temps en temps et pour qui j'ai écrit d'ailleurs à une époque.
1: Un homme.
3: Ah, Jean Amadou.
2: Jean Amadou, la réponse de Monsieur Mabille. Pour Madame Benatia, qui habite Reims.
1: Pardon. Ah, c'est le nom de Nabila.
2: Monsieur Benatia.
1: Ah, bah, c'est peut-être le papa de Nabila.
2: C'est Mehdi Benatia, Reims. J'aime beaucoup d'ailleurs cette citation assez subtile, je dois dire, qui a dit « Je me fiche de ce qu'on écrit sur moi tant que ce n'est pas vrai ».
1: Ah, c'est joli.
3: C'est joli, ça.
4: Écrivain français.
1: C'est quelqu'un dont on parlait beaucoup, on écrivait beaucoup de choses sur lui.
2: Alors, c'est quelqu'un qui a signé de nombreuses critiques.
3: Ah. Janson.
2: Non.
0: Est-ce que c'est une femme?
2: C'est une femme.
0: Voilà. Est-ce qu'elle est écrivaine aussi?
2: Alors, poète, nouvelliste, critique littéraire, parolière, dramaturge, scénariste, dialoguiste.
3: Malé-Joris. Françoise Malé-Joris.
2: Françoise Malé-Joris.
1: Elle est morte depuis longtemps?
2: Ah, elle est morte en 67. À New York.
1: Elle était américaine.
2: Elle était
4: Dorothy Parker.
2: Et c'est Dorothy Parker. Bravo. Excellente réponse de Christophe Barbier.
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2: Une question à la portée de tous pour Inès Laoury. Est-ce que vous pourriez rire sans faire la cochonne, Christine?
0: Non,
2: bravo.
0: C'est ma féminité
6: là-dessus, Laurent. Respectez-la.
0: C'est ma féminité. Je vous jure qu'il y a des moments où je suis très féminine.
2: Ah oui, quand?

0: Ah bah,
1: pas quand je vous ai vu descendre de votre moto, là.
0: Bah non,
1: je vous ai vu arriver, descendant de moto. Vous savez, j'ai reconnu vos bottes blanches. Et alors, elle descend de sa moto. J'étais à la fenêtre, pour tout vous dire, du studio. J'avais terminé mes questions. J'avais 5 minutes d'avance. Et j'ai vu débarquer Christine Bravo, descendre d'une moto. Déjà, j'étais surpris qu'elle conduise toute seule sa moto. Ça, alors là, j'imaginais pas qu'on vous laissait conduire un deux roues dans Paris. Ça, alors là, moi, je dis alerte à la population. Et alors, quand vous êtes descendu de votre moto, c'est bizarre, quand vous descendez de la moto, vous continuez à marcher comme si vous aviez la moto entre les jambes.
2: Ça s'appelle l'arthrose, monsieur.
1: Non, mais c'est vrai, j'ai, comme les gens qui font du cheval, vous voyez.
3: Ça fait mal aux couilles.
1: J'avais jamais vu que vous aviez. En plus, vous gardez le casque. On aurait cru, pas Louis. Non, Armstrong, celui qui a marché sur la Lune.
4: Non, mais
5: pour pas qu'on lui demande des selfies.
6: Mais ce serait. Oui, c'était pas un grand pas pour l'humanité.
1: Non.
0: Vous m'avez dit, avec votre tendresse habituelle, cache ton ventre.
1: Ah ben oui, parce qu'après ça, c'est vrai que quand vous avez enlevé votre casque, forcément ça fait un mouvement de baron, vous voyez, avec les bras. Et comme elle achète des t-shirts trop courts,
5: des crop tops,
1: il y a en plus le bide qui dépasse. Non, écoutez, franchement...
2: Mais Laurent, elle a confondre ses seins et ses genoux, c'est pas cool.
0: Mais je suis désolé.
2: Ça, c'est pas cool.
0: J'ai des moments de féminité.
1: Mais quand?
0: Eh ben, cette nuit, quand j'ai... Oh.
1: Une question culinaire.
3: Ah, il me pète chaud, là.
1: Pour Jean-Philippe Verin, qui habite Savigny en Sancerre.
2: Omelette.
1: On va prendre le blanc de l'œuf, justement. Mmh. Une demi-cuillère à café de beurre. Mmh. 60 grammes de sucre.
2: Meringue.
1: 60 grammes de coco.
2: Et de là, coco, c'est-à-dire
1: De coco.
2: Mais genre noix de coco,
1: non,
2: ou Nicolas Benos?
1: De la poudre de noix de coco.
5: Et on fait un congolais, qui s'appelle plus le congolais d'ailleurs.
1: Excellente réponse
5: de Esteban. Merci de finir vos phrases quand il s'agit de m'honorer, moi.
1: Effectivement, mais le mot congolais vient du Congo, depuis, hein, il faut dire.
2: Oui. Ah bon?
1: On appelle ça aussi un rocher coco, si vous voulez.
0: Ah, vous rajoutez du chocolat dedans?
1: Le rocher coco, c'est aux Antilles. Alors que le congolais, c'est en Afrique.
2: Et on ne peut plus, c'est comme la tête de nègre. C'est comme la couille de papou. C'est l'ancien nom de la religieuse au chocolat.
1: C'est quoi la couille de papou?
2: C'était la religieuse au chocolat, la boule au-dessus, là.
1: Ah bon?
2: C'est François qui me l'a dit.
5: Un faux ou un tux? Ah, c'est comme
2: on peut
5: le...
2: plus par rapport au papou. La petite boule au-dessus de la religieuse, il y a une petite.
3: On peut dire une religieuse, ça perd, tout le monde s'en fout.
5: Et c'est comme le gland, ça n'existe plus trop.
2: Bah oui, par respect pour la bite.
5: Et je tiens à dire d'ailleurs que la tropézienne ne s'appelait pas la tropézienne, c'était un gâteau polonais, et en fait c'est Brigitte Bardot qui a goûté ça et qui a fait waouh, c'est exceptionnel, pendant je sais plus quel film.
2: Quel siècle. Et elle a repris avec elle.
1: C'est flou votre histoire.
5: Non, c'est elle qui a dit voilà, ça c'est la tropézienne, parce qu'elle faisait un film à Saint-Tropez, donc c'est là quand elle a 17 ans.
3: Et
5: là,
3: c'était fourré par Mouloudji. Ouais.
1: Madame Okrent, je vous vois regarder Esteban avec...
6: Avec intérêt.
2: C'est comme la première fois où j'en ai des plantes, t'hallucines.
5: Ah, mais c'est lequel ce film-là, son plus connu? Et Dieu créa la femme, voilà.
6: Bravo.
5: Et bien c'est là qu'elle a dit la tropézienne.
1: Vous n'aviez jamais fait l'émission avec Esteban?
6: Ah non, c'est une découverte, je trouve que...
5: Déjà, elle trouve que...
6: Il chante très bien. Voilà.
3: On apprend plein de trucs. Hein.
1: Ah oui, grâce à lui, on apprend des tas de trucs qu'on ignorait et qu'on aurait dû continuer à ignorer.
6: Ben non, pas du tout.
5: Ah, d'ailleurs, c'est comme
1: je
5: la pavlova.
1: Je sens que vous êtes en train de charmer, Christine.
6: Mais tout à fait.
5: Et, et avec ça, encore plus, c'est comme la pavlova. On croit que c'est un dessert.
7: Va pas nous faire la pavlova.
5: On croit que c'est un dessert polonais. En fait, pas du tout. C'est un dessert qui nous vient d'Australie ou de Nouvelle-Zélande. On s'en dispute la paternité.
0: Et tu sais, Gérard Jugnot, ça fait très longtemps que j'ai pas vu un mec mâcher du chewing-gum en ouvrant grand la bouche.
1: C'est sa façon de travailler pour Hollywood.
5: Ah, j'ai pas compris.
1: Je vous l'expliquerai pas dans la pub.
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1: Une question à destination de monsieur Patrick Latour qui habite la Ferté-Saint-Aubin.
12: On ne peut pas répondre, Laurent, aux questions. Moi, je ne peux pas réfléchir.
1: Pourquoi ?
12: Parce qu'il y a Adil Rami qui est à moitié nu devant moi.
13: Il n'est pas à moitié nu.
12: Il a des bras.
1: À moitié nu, il est comme moi, il est manche courte.
12: Non, ça n'a rien à voir.
1: Comment ça, ça n'a rien à voir ?
12: Bah non, mais vous, vous ne me déconcentrez pas. Mais là, les bras d'Adil, c'est impressionnant.
1: Il est sexy, ça, il faut reconnaître.
12: Mais vous avez vu les bras ?
14: C'est vrai.
15: Non, mais ça va.
10: Bon, c'est bon, on a fini.
14: C'est bon, là.
10: Ça va aller, là.
14: On appelle un bel homme, ça se dit, oui, oui.
1: Dis-moi, il y a une folie déjà sur le coup.
9: Moi, je n'ai rien dit et je n'ai rien fait. Alors, comment je ne sais pas.
13: Tu vas dire et tu vas faire.

0: Il n'y avait que des bonnes
1: on
0: réponses,
1: s'ennuyait,
0: une bonne
1: on
0: école.
1: S'ennuyait.
0: J'ai l'impression que maintenant c'est.
2: Il y avait Bernard Mabille, mais enfin c'est pas.
1: Il y avait rien de beau à garder.
3: Yann, qu'est-ce que. Si vous deviez séduire encore plus ce garçon, parce que je crois que la moitié du chemin est déjà fait.
4: Ah ben moi j'ai.
3: Qu'est-ce que vous pourriez lui chanter?
5: Hey.

0: Issu.
1: En attendant ton retour, comme dans une vieille chanson d'amour.
2: Ouais.
3: Bravo.
2: Bravo.
0: C'était magnifique.
4: Bon, j'avais une question là. Qu'est-ce que je fais, fermer dans ma culotte?
1: Non, non, pas du tout, au contraire.
5: Je signerai la tribune.
4: Pour non, Patrick bon. Latour, qui habite La Ferté-Saint-Aubin dans le Loiret.
2: C'est pas loin de chez moi.
4: Oh, mais
1: super. On s'en fout.
3: Ah, quelle belle histoire.
1: Est-ce que je peux poser une question à Dari?
4: Oui.
1: Je voudrais juste savoir où elle en est avec Johan. Mais non, parce que tu m'as dit que tu me tiendrais au courant et tu m'as rien dit.
5: J'ai des images en tête.
1: Mais oui, parce que c'est un
2: non, mais attends, là, je peux pas passer d'Adi là.
4: Pour l'instant, Johan, elle vient juste de le ferrer.
2: Non, mais t'as des questions, toi aussi.
1: Eh ben, je sais pas, je te demande.
4: Moi, j'ai des questions, mais on me les laisse pas poser. Voilà. Pour monsieur Latour, qui habite La Ferté-Saint-Aubin dans le.
3: Ouais, c'est à côté de Tidari Boudboul.
2: Oh non, non.
4: Roselyne, aidez-moi, faites quelque
2: oui,
4: chose.
2: Oui, gueule les mouettes, là. C'est pour ma question, là.
4: Vous, au moins, vous n'êtes pas perturbé par le grand garçon là-bas.
2: Oh,
4: quand...
2: bah, comme, oh, là.
5: Comme par hasard. Mais... quelle originalité, Roselyne aussi trouve beau. Et allez.
2: Oh, mais dis-moi un truc, Adil.
0: Oui.
2: T'aimes bien les vieilles?
6: Allez, on pose la question, non, parce non, que non, monsieur Latour peut gagner 300 euros.
4: Qu'est-ce que vous dites?
0: Juste la maturité, c'est bien.
4: Ah oui,
0: voilà. Oui. Il peut avoir une femme de 28 ans, bien mature, c'est bien.
1: Et voilà.
2: Ah oui, donc 28 ans, il n'aime pas vraiment les vieilles.
6: Non. Bah pour non. Lui, c'est une vieille.
5: Alors, sans question, Jean-Philippe Janssen fait son spectacle de la maturité. Du coup, est-ce que ça veut dire que tu peux y aller?
3: Il n'est pas homosexuel, ce monsieur, laissez-le tranquille.
0: Bon, c'est bon, pas. Mais je vais quand même venir au spectacle, tu m'as invité.
2: Alors, la question, c'est
3: oui.
2: Pour monsieur Latour.
3: Ouais, alors qu'est-ce qu'il veut, monsieur Latour, à la faire
1: la question.
2: Tout près de chez Dari Boudboul.
4: C'est vraiment près de chez vous, la Ferté-Saint-Aubin?
2: Non, mais j'ai... Non, mais j'y vais souvent parce que j'ai un...
1: On s'en fout.
4: C'est dans le Loiret. La question concerne le docteur Calico. De qui le docteur Calico est-il l'ennemi?
2: Oula.
5: C'est un personnage de fiction.
2: Oulala.
4: Oui, absolument.
2: De bande dessinée.
4: De dessin animé, en tout cas.
3: De dessin animé.
4: C'est une question pour faire plaisir à Adil Rami.
0: Ah ouais? De Lucky Luke?
4: Lucky
1: non,
4: Luke.
1: Non, c'est Walt Disney.
4: Alors, c'est un film de Walt Disney, exact.
2: Oui, c'est
0: quoi le nom encore?
4: Le docteur Calico.
1: Calico.
3: C'est dans Aladdin.
4: Pourquoi Aladdin?
3: Non. Bah, je sais pas pourquoi.
1: Y a pas de... Non, c'est un vieux. Un vieux
4: parce Walt qu'il Disney. Connaît tous les dessins animés de Disney.
1: Oui, mais c'est.
3: Ah, bah, je disais tout à la maison DVD.
5: Est-ce que.
1: Et est-ce que tu as vu la princesse et la grenouille?
2: Exactement.
1: Tu connais?
0: Oui.
1: Bon, et Mama Audi, la sorcière, tu la connais?
0: Ouais.
1: Eh ben, c'est moi qui fais la voix.
3: Ah, ah bah, alors là,
2: il pente.
1: Oh, il pente. Là, là, là, là.
0: Je crois que... Non, t'en parles parce que j'ai fantasmé sur cette sorcière. C'est bizarre, sur la voix,
3: et
0: du
3: bah,
0: coup.
3: Tu peux est-ce coucher
4: que,
3: avec.
4: Est-ce que vous avez vu les 101 dalmatiens?
0: Ah, mais ça date.
4: Ah bon?
1: Ah oui,
4: parce
1: mais
4: que c'est
1: génial.
4: Moi qui remue la queue.
1: Alors, bon,
4: mais qu'est-ce que vous nous faites
1: Calico.
4: Pas dire ici alors.
2: Ça relève le niveau là.
1: Alors, le docteur Calico.
0: Docteur ennemi de, okay.
1: Est-ce que ça serait pas dans les Aristochats?
4: Non, quel est effectivement l'ennemi du diabolique docteur Calico?
5: Est-ce que le personnage est un animal?
4: C'est un Disney plutôt récent, on va dire.
3: C'est
4: en tout
3: pas celui au Mexique là.
4: Un Disney du 21e siècle, c'est sorti en 2008.
1: Oula, est-ce que ça serait pas.
0: Il y a un docteur, donc il y a une.
4: N'hésitez pas à lever la main si vous avez la réponse.
3: C'est pas dans deux. Les poissons là.
4: Non, ça y est, vous n'aurez pas la réponse, vous êtes fait pour aller choper le public, vous.
3: Oui, bah ben.
5: Wally,
7: bonjour.
5: Non.
7: Bonjour, dites votre prénom, votre dictée, votre identité tout seul.
8: Je m'appelle Damien et je viens de Saint-Nazaire.
5: Flash.
8: Et est-ce que ce ne serait pas Chicken Little?
4: Non, ce n'est pas c'est pas ça.
0: Ouais, mais c'est pas mal.
4: La question est toujours en cours, le docteur Calico.
5: Est-ce que le personnage est un animal?
4: Oui, le personnage est un animal. L'ennemi du docteur Calico.
2: C'est un lion?
4: Un lion, non. Non, non, non.
5: C'est un chien.
2: Il y a quelqu'un qui sait avec
3: bonjour, je suis avec une autre candidate.

0: Comment s'appelle le schmiblick d'après vous?
1: Bonjour, je m'appelle Ondine et est-ce que c'est Bernard et Bianca?
2: Non plus, oh non, c'est pas Bernard et Bianca.
3: 2008.
0: Ah bah t'as vu, notre public aussi sont cons.
4: Là.
2: Jean-Phi, je peux même vous dire que le docteur Calico, c'est Malcolm McDowell qui faisait la voix dans la version
5: dans la version française.
2: Et c'est John Travolta qui fait la voix du personnage qu'on cherche.
0: Ah mais c'est pas moins moche et méchant là, Grizzly, je sais pas quoi là.
2: Et en voix française, c'est Richard Anconina qui faisait la voix. Et
5: le personnage principal était joué par
2: C'est le personnage principal qu'on cherche.
5: Ah parce que c'est aussi le nom du film.
3: Ah là, il y a à nouveau le monsieur.
2: C'est le nom du film.
0: Allez,
2: c'est le
0: nom du film. Retourne, monsieur.
5: Est-ce que c'est un chien le héros?
2: Oui.
5: Oui, oui, attendez. Est-ce que c'est un chien qui va très vite?
6: Volte
5: est-ce
6: malgré lui.
2: Pardon.
7: Bravo.
5: Volte héros malgré lui.
2: C'est Volte. Ah. Bravo.
3: Regardez. Il est contrarié.
2: Volte.
5: Le chien qui va vite avec le petit hamster qui est dans le rond. J'allais le trouver à une seconde. Toi avec le nœud pape, je te hais.
0: Bravo. Bravo.
2: Volte star malgré lui.
3: Alors il a gagné 300 euros.
2: Il a gagné 300 euros, ce monsieur. Et effectivement, c'est Richard Anconina qui faisait la voix de Volte dans la version française. C'est John Travolta dans la version originale. Volte star malgré lui. C'est l'histoire de Penny et son chien Volte qui sont les personnages principaux et qui passent leur temps à échapper au plan du diabolique docteur Calico. Mais puisqu'on est dans les Disney, j'avais une deuxième question pour monsieur Vignali qui habite Argenteuil. Pareil, dans quel film trouve-t-on la méchante sorcière nommée Mère Gothel?
3: Oula.
0: C'est pas dans
5: et
0: le...
5: c'est réponse.
2: Et c'est une bonne réponse.
5: Quand même.
2: De Roman Doduc.
5: Alors, il dit rien le nœud pape là.
8: C'est la princesse.
9: Elle a la même coupe que toi, c'est pour ça que t'as trouvé.
2: Réponse là. Moi j'ai jamais vu ces séries là.
3: Bah non, moi
5: Regarde les réponses.
0: C'est parce qu'elle a les cheveux longs là.
8: Oui, elle a des cheveux très très longs.
2: Exactement, c'est une vieille et méchante sorcière qui s'appelle Mère Gothel.
0: Maintenant elle fait le meilleur pâtissier, cette sorcière là.
2: Non, pas Mercotte, Mère Gothel. Elle a trouvé une fleur au pétale d'or qui inverse le temps et elle va vouloir couper les cheveux de réponse car elle croit que les cheveux auront le même pouvoir que les pétales de la fleur magique. Viens là que je te raconte l'histoire.
0: Oui,
2: à peine elle a coupé une mèche que celle-ci devient brune et terne.
0: Ah, c'est vrai.
2: Déterminée, la méchante sorcière Mère Gothel s'empare de toute la chevelure de réponse. Ça y est, il s'est endormi. C'est Isabelle Adjani qui fait le rôle de la sorcière dans la voix française. Et effectivement, vous avez raison, Romain Duris qui fait la voix, j'imagine, du prince, c'est ça?
5: Oui, il fait la voix du prince qui vient aider Réponse à se barrer de sa tour et à vivre des aventures. Il y a des super chansons, il y a un super film d'animation.
0: C'est
5: merveilleux. C'est super.
2: J'ai une question plus culturelle cette fois, même si c'est aussi de la culture Disney.
9: Ah oui.
5: Ça va, il n'y a pas de sous-culture non plus.
2: Pardon, qu'est-ce que vous dites?
5: Non, je dis, il n'y a pas de sous-culture. Disney, c'est de la culture aussi.
2: Enfin, en tout cas, maintenant que Mme Dati est au ministère, c'est de la culture. Et ma question est toute bête parce que c'est le 200e bicentenaire, on pourrait dire. 200e anniversaire de la naissance de Marie Duplessis. Quels sont les trois autres noms avec lesquels on pourrait appeler Marie Duplessis?
3: Marguerite Gauthier, la Dame aux Camélias. Déjà, ça en fait deux.
2: Et la troisième, c'est, vous pouvez pas le louper, la troisième.
3: De la Traviata.
2: Eh ben voilà,
3: bravo,
2: c'est Roselyne Bachelot. Eh oui. Ah bah, il n'aurait plus manqué que vous manquiez l'opéra, Roselyne. Effectivement, Marie Duplessis était une courtisane française, née le 15 janvier 1824. Il y a bien donc 200 ans pile 200 aujourd'hui. Elle est morte très très jeune, à 23 ans. Elle est morte, j'imagine, en toussant beaucoup, puisque c'est le principe, évidemment, du roman qu'a écrit
3: Alexandre Dumas. Elle aimait les raisins glacés parce qu'ils n'ont pas de saveur, les camélias parce qu'ils n'ont pas d'odeur, et les hommes riches parce qu'ils n'ont pas de cœur.
2: Et voilà, il s'est inspiré effectivement du personnage, enfin de la vraie personne qui était Marie Duplessis, pour le personnage de son roman La Dame aux Camélias, qui s'appelait Marguerite Gauthier. C'était deux des réponses que je vous demandais. Et après, Verdi en a fait un opéra, La Traviata. Tout ça, ce sont d'excellentes réponses de Mme Bachelot.
5: J'avoue, ça a plus de gueule que Disney.
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11: Mais vous savez que quand Kennedy a dit
4: Ich bin ein Berliner.
2: Oui, monsieur.
4: Il a fait une faute d'allemand.
2: Ich bin ein Berliner.
4: Oui, parce que ein Berliner, c'est une pâtisserie. C'est un petit berlinois. Et les Allemands, si vous demandez à un Allemand, on ne doit pas dire je suis une pâtisserie.
2: Oui. Berliner,
4: il fait. Oui, ich bin Berliner, voilà.
2: Il y a la folle qui arrête pas de rire.
6: Hey, c'est en général les salut
7: des femmes. Trucs. Avez-vous connu des amours berlinoises?
11: Ah oui, hélas.
7: Ah bon?
2: Ah oui.
7: C'était pas bien?
11: Non, c'est vraiment pas des bons plans. Hein.
2: Ah bon? Ah bon, pourquoi?
11: Parce qu'ils sont trop féministes, alors ils sont inhibés.
0: Ah oui, pas inhibé.
7: Vous préférez qu'on soit plus viril?
11: Oui, comme Tarzan.
7: Ah,
11: c'est vrai. Avec une liane. Ah. Tarzan, c'est hyper sexe.
4: Non, explique-moi.
6: Tu l'as à côté de toi.
4: Explique-moi.
6: Il est à la retraite, mais tu l'as.
4: Marcella, explique-moi pourquoi tu te rêves en jean et tu ris comme Chita.
2: Monsieur Fabrice, qui est là, je l'ai remarqué quand même, parce qu'il y a un petit manège qui se passe pendant cette émission. Il n'y a pas que Mergo et Riou. Ça va parce que, heureusement, l'épouse de Monsieur Fabrice est en coulisses et elle surveille Michel, hein, qu'on adore. Elle est là-bas de l'autre côté, Michel. Mais si elle n'était pas là, Michel, faudrait qu'elle se méfie parce que Marcella aime beaucoup le genre de Fabrice. Ça, je le sais, je l'ai remarqué.
7: Mais c'est une femme de goût.
2: C'est vrai ou pas, Marcella?
11: Oui, parce qu'il a une vraie virilité, pas comme d'autres ici, je ne peux pas nommer.
0: Oh, ça va, ta gueule, homophobe.
6: Elle voudrait que tu lui tapes dans la case 13h.
7: Vous pouvez le redire, s'il vous plaît, parce que c'est très agréable à entendre.
11: Vous avez une vraie virilité. Oh,
7: mais je suis d'accord avec vous.
4: Le problème de Fabrice, c'est qu'il a placé son sexe en Suisse.
7: Oui, mais il est tellement développé qu'il peut atteindre Paris.
2: Vous voulez dire qu'il est en berne?
7: Joli.
2: Marcella aime beaucoup Fabrice, elle aime bien Bernard aussi.
6: Ah oui,
2: Bernard,
6: elle aime bien les vieux.
11: Oui, mais c'est comme un Tarzan un peu handicapé.
6: Pas de la liane.
5: Est-ce que tu rigoles au lit, Marcella? Est-ce qu'au lit, pendant les ébats, t'aimes bien rigoler?
6: Si elle te voit à poil, c'est... oui. Elle est morte de rire.
7: Remarque, le rire et la sexualité, ça marche pas très bien ensemble.
11: Ah bon?
7: Si tu commences à entreprendre une femme et qu'elle éclate de rire, c'est pas bon signe.
5: Moi, parfois, j'ai fait l'amour en faisant des matchs de foot, en commentant des matchs de foot, et je t'attaque par le sein gauche, et on attaque par le côté gauche maintenant. Et maintenant, j'attaque par le cœur, et je descends, je fais une descente fantastique, et j'arrive près du but, attention, et je l'échouille le poteau droit. Oh. Et je caresse la barre transversale, et je touche l'équerre.
4: Le drame dans ces matchs, c'est que ça se termine toujours par le tir au pute.
11: Il est fou furieux parce qu'il n'a aucune sexualité.
5: C'est vrai. Bah oui,
11: c'est vrai. Alors, même coup, je lui ai conseillé plusieurs fois. Non, mais c'est vrai, hein.
5: Ah, je suis bien, je prends le deuxième micro parce que j'ai deux micros à moi. Tu te rends compte un peu, j'ai deux micros. Est-ce que vous m'entendez bien, cher auditeur à Marseille? Vous, Marcel à Marseille, vous m'entendez ou pas? J'ai deux micros, micro à gauche, micro à droite. Et le ballon maintenant, des Bernard Mabie qui essaie de trouver une solution avec Jean-Philippe Janssen qui sert Laurent Ruquier. Magnifique, le double une de Laurent Ruquier pour Fabrice Mensch qui va tirer au but. Et il glisse ballon contreusement et c'est terrible.
7: Je le voyais le but là.
11: Mais Johan,
4: excuse-moi, mais c'était pas un micro, tu veux bien lâcher la bite de Bernard?
6: C'est vrai que je me suis fait tatouer RTL au bout.
11: Non mais c'est vrai, tu n'as pas peur, Johan?
5: J'ai pas peur de rien. Oh. Qu'est-ce qu'on dit comme bêtise ici, hein?
4: Nous ça va.
0: Ça va, c'est...
2: Moi je parle de moi personnellement. Je parle avec des philosophes. La guerre des Léviathans. Vous voyez?
6: Oh, c'est le choc des cultures.
2: Oh, oui. Oh ta gueule, Tarzan.
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2: Je vais vous demander comment on appelle cette couverture de lit. L'hiver approche, hein, il va faire froid, donc il est temps évidemment de changer. Comment on appelle ça d'ailleurs? L'ensemble des draps, la couette.
8: Ah bon?
2: Comment ça?
8: Moi
0: je garde toute l'année.
8: Moi aussi.
11: Ah
8: toute
11: bon
8: l'année.
11: T'as pas une couette d'hiver, une couette d'été?
0: Ah non, les crades.
8: Ah moi j'aime bien
11: tes draps.
2: Vous changez jamais vos draps.
0: Mais je change les draps toutes les semaines. Ouais. Mais je ne change pas la couette qui est à l'intérieur.
2: Ah, si, y a, enfin, il y a des draps d'été.
0: Ah, moi, j'ai besoin de quelque chose de lourd sur moi.
2: Ah, bah, votre mari aussi, manifestement.
12: Mais moi, je suis comme toi, je ne change pas des dredons.
13: Ah, non plus, j'aime vous êtes sale, vous êtes sale, vous en rendez pas.
12: On n'est pas sale, on change de, on change pas de couette, j'ai pas une couette d'été.
13: On change la housse de la couette.
14: Bah oui. Une couette d'été, une couette d'hiver.
12: Bah, bah oui, d'accord, mais j'ai pas la place, moi, de mettre des choses, j'arrive
14: pas. J'ai cru que t'allais me dire, j'ai pas les moyens.
0: Non. Ah non, moi, j'aime bien garder la.
12: Moi aussi, puis quand j'ai chaud l'été, je dors sur ma couette.
0: Ah ben bah non, moi, je mets la clim. Moi, j'adore mettre la clim. J'aime bien avoir froid tout le temps. Donc, en hiver, la fenêtre ouverte. En été, la clim allumée.
12: Ah bah moi aussi, en hiver, la fenêtre ouverte. Mais la clim en été, non, je me mets sur...
14: Ami violeur, si vous écoutez.
2: Il y a deux femmes nues sur leur couette.
14: Il y a deux femmes nues.
2: La fenêtre ouverte.
14: La fenêtre ouverte. À quel étage?
13: Ils vont être déçus en rentrant. Ouais. Caroline Diamant allongée à poil sur
14: bonjour,
13: la couette.
14: Bonjour, ouais, j'ai écouté RTL. Il y a Stéphane qui m'a donné ce plan. Alors, excusez-moi, je me suis trompé.
13: Alors, c'est quoi la question?
2: Bah oui, on me laisse même pas le temps de poser la question. Comment appelle-t-on une couverture doublée, remplie d'une bourrure en laine ou coton, puis piquée, qu'on étend sur un lit? Elle se distingue justement de la couverture d'été par le fait qu'elle se compose d'au moins deux épaisseurs de tissu renfermant un rembourrage.
13: Une courte pointe.
2: Comment vous dites?
13: Une courte pointe.
2: Une courte pointe. Bonne réponse de Madame Bachelot.
12: Oh mais ça, c'était nos grands-mères qui avaient ça.
14: C'est incroyable.
2: Ben non, on a une courte pointe. Hein.
13: Oui, une
2: l'hiver, courte on est un peu mieux sous voilà, la courte pointe.
12: Une courte pointe.
2: Pendant que les autres sont encore sous leur drap d'été, là, à se cailler.
15: Moi, quand je suis déprimée, j'ai un pyjama en polaire licorne rose.
2: Vous nous faites rêver.
0: Alors, pour le mari docteur, pour le prochain grand amour.
14: Ne dis jamais ça.
0: Voilà.
13: Oh, mais il y a des, des gars comme ça.
0: Tu dis que tu as une musette en soie.
15: Ah non, mais pour. Oui, mais quand je suis toute seule. La licorne.
13: Oui, mais il faut toujours se préparer à ne plus être tout seul.
12: Oh oui, enfin, quand arrive 11h du soir, il n'y a toujours personne. Tu peux être sûr que ça va être tout ça.
0: Moi, non. Les vrais bourrés, ils arrivent à 4h30.
12: Et toi, tu te dis vite, ma nuisette. Moi, ça m'est jamais arrivé. 11h du soir, c'est mort. Hein.
2: On ne sait jamais. C'est jamais un voisin pour un dégât d'eau.
0: Ils sont très beaux, mes voisins.
2: Ah oui, vous avez des nouveaux voisins?
0: Non, mais je croise des hommes. Vraiment des belles personnes.
2: Ah bah c'est bien de leur dire sur l'antenne de RTL, ils vous écoutent.
0: Non, ils sont mariés, je les vois avec leurs enfants, mais ils sont bel hommes.
15: Pourquoi vous dites alors, Rosine, ça vous arrête pas, un homme marié?
13: Oh bah certainement pas.
16: Bah non.
15: Moi
13: bah évidemment que
16: bah
13: non.
16: À son âge.
13: Pardon.
14: Roselyne, vous avez été la maîtresse d'un homme marié déjà dans votre
16: vie. Le maréchal.
0: Oui, c'est très
13: si déjà on se réduit qu'au célibataire, à mon âge, on va pas rencontrer grand monde.
16: Oui.
13: Hein.
14: Bah si, il y a les veufs.
16: Bah ouais. C'est vrai.
13: Bah oui, mais à mon âge, on rencontre surtout des veuves.
14: Bah oui, c'est ça.
2: Non, mais regardez, ça intéresse Anne d'un
15: seul
2: coup.
15: Non, mais moi, alors, j'ai jamais touché aux hommes mariés.
2: Ah oui?
0: Ah, bah t'as tort que...
15: Non. Ah non, non, vraiment.
14: Bah,
15: non,
14: mais elle a raison.
2: Même pas le sien.
0: Non, mais t'as tort, parce que comme t'es connue, si t'as envie d'être discrète, eux aussi, ils ont envie d'être discrets. Donc, au contraire, c'est très pratique.
12: Et puis, mais parfois...
0: Parfois.
2: C'est une copine qui me l'a dit.
12: C'est une copine qui m'a raconté.
14: C'est génial, ça.
13: Écoute, Caroline, le fait de se concentrer sur les hommes mariés, t'as pas de chaussettes à laver et bah qu'est-ce qu'on mange ce soir? Non, c'est quand même nettement mieux.
0: Ah bah moi, ils savent qu'ils mangent pas, hein, je veux dire. Je sais pas cuisiner.
2: Mais vous, alors, vous cherchez qui exactement? Si on peut vous aider, Anne, parce que ça me rend triste de vous savoir
14: moi, je la connais bien. Ah. Elle cherche un mec de 50 balais environ, un peu mal rasé, un peu aventurier... Qui porte beau, quoi. Ouais. Sorte de mec...
2: qui pourrait lui chanter ce soir, tu vas prendre.
16: Non, mais j'ai pas 50 ans.
14: C'est à peu près ça.
16: Non, non, c'est une description de la housse, quoi.
14: Non, je sais pas, le dernier Indiana ou Jones, l'avant-dernier, je sais plus, il ressemblait à ça. Tu m'avais montré une photo. C'est un beau gosse.
16: Ah ouais?
12: Mais il est pas resté.
14: Allô, t'es là?
16: Ah, voilà.
15: Mais il y a des gens qui écoutent, on n'est pas tous les deux, là.
2: Ouais. Parce que vous racontez vos petites histoires, tous les deux.
14: Bah oui,
2: ça, c'est mignon, bien. J'aime
14: si
2: bien.
14: Vous la connaissez depuis 30 ans, moi aussi, je la connais depuis 30 ans.
2: Oui, mais moi, je la rencontre.
14: On a commencé ensemble.
2: Je la rencontre, elle ne me raconte pas tout. D'abord, elle ne me raconte pas tout parce qu'elle a peur qu'après, je le raconte à la radio.
14: C'est ça, bah oui.
0: Elle n'a pas tort.
14: C'est-à-dire ce que je suis en train de faire, je suis salaud. Excuse-moi.
16: Et toi, Ellie, t'as quelqu'un en ce moment?
14: Mais ça te regarde pas.
12: Une aventurière, mal rasée.
16: Parce que moi, je peux vous décrire. Hein.
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2: Une question pour Stéphanie Fargier, qui habite Metz en Moselle. Comment s'appelait la tribu dirigée par Pyrrhus Ier, tribu grecque, qui était la troisième tribu la plus connue avec les Chaoniens et les Thesprotes?
12: Ah, parce que ça aussi, ils étaient connus, ceux-là?
18: Les Chaoniens et les Thesprotes.
12: Non, je veux dire, au niveau de notoriété.
6: C'est un nom grec.
2: Alors, c'est un nom qui vient du grec, évidemment. C'est une tribu, évidemment, de l'Antiquité, qui était dirigée par Pyrrhus Ier, et le plus célèbre grec appartenant à cette tribu était Alexandre le Grand, car sa mère était une princesse de cette tribu.
6: Les Thraces.
18: Est-ce que c'est un
2: les
18: nom?
2: Les Thraces, non.
18: C'est un nom.
3: Les Macédoniens.
2: Les Macédoniens. Non.
6: Les Spartiates.
2: Les Spartiates. Non. Les Perses.
3: Les
2: non.
3: Est-ce que c'est un nom qui est maintenant utilisé pour désigner autre chose?
2: Qu'est-ce que vous avez dit?
12: Il dit les Spartiates et l'autre il répond.
6: Les Tongues.
16: Les Tongues.
18: Les Tropéziennes.
2: Madame Bachelet était en train de poser une question intéressante.
3: Est-ce que ce nom est utilisé maintenant pour désigner autre chose que cette tribu?
2: Absolument. Et d'ailleurs, ce n'est pas sans lien avec notre interlocutrice précédente.
18: Ça a un rapport avec les chiens. Ah, Animalis.
2: Ça a un rapport avec les chiens.
18: Les Truffauts.
3: Ah oui, les cyniques.
2: Les cyniques, non.
6: Les pitbulls.
12: Les gamelles.
2: Non.
18: Attends, c'est
12: les croquettes.
2: Non, cette tribu était réputée pour leurs chiens de combat les bergers utilisaient pour garder leurs troupeaux. Et le plus célèbre...
16: Vas-y, les Rottweiler. Les Doberman.
6: Pitbull.
2: Et le
16: Pitbull. Et t'as vu mon pit.
2: Et le plus célèbre de ces chiens était celui d'Alexandre le Grand, qui s'appelait Peritas.
18: Les bulldogs.
2: Les bulldogs.
12: In vino peritas.
2: C'est pas une race de chien.
18: Pas une race de chien.
2: Autant vous dire.
3: Ça désigne des chiens.
2: Oui, absolument.
18: Les canidés.
2: Les canidés, non.
12: Ça désigne.
18: C'est pas une race, mais ça désigne des chiens.
2: Oui, absolument.
6: Les molosses.
2: Bonne réponse de Bernard Mabille.
18: Eh oui, les molosses.
16: Respect. Bravo, bravo.
2: Effectivement, bravo, les molosses.
16: Grosses respect, oui, bravo.
18: Ouais, bravo.
2: Les molosses,
3: c'est pas une... étonnant que ce soit lui qui ait trouvé quand même cette réponse.
18: C'est vrai que c'était.
2: Bon, comment tu vas? On n'a pas dit les bolosses, on a dit les molosses, Roselyne. Et oui, les molosses. Tout le monde connaît ce mot, évidemment, qui désigne les chiens imposants dans le langage courant. Et les molosses, c'était une tribu grecque à laquelle appartenait Alexandre le Grand. C'est une très bonne réponse. Bravo.
18: Quel talent, Bernard.
2: Une autre question liée à l'actualité, ce sera cette fois pour Amandine Pigeot, qui habite...
18: Elle roule en quoi comme voiture?
6: En Rhino.
12: Tu roules en Pigeot, Amandine?
2: Amandine Pigeot habite dans...
18: Ou en Rhino.
2: Dans la Marne. Et moi, je vous emmène tout simplement sur le site de Beauvoir, dans l'Allier. C'est là-bas qu'on peut trouver, ou qu'on trouvera sûrement, si on arrive à l'extraire, de l'or blanc. Mais qu'est-ce que l'or blanc?
3: Le lithium.
2: Le lithium, oui. Bonne réponse de Madame Bachelot, bravo.
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2: C'est à l'Institut Aquitain de la main à Pessac que cette greffe a eu lieu. On a greffé un de ses orteils à la place de son doigt à ce monsieur quadragénaire qui avait perdu son pouce dans un accident de travail. Alors c'est assez compliqué, hein. C'est une prouesse chirurgicale.
18: Bah oui,
19: on se doute que c'est pas collé avec de la colle forte. Hein.
2: Les chirurgiens de l'Institut Aquitain de la main de Pessac ont dû réaliser ça. Alors ça s'est fait en plusieurs fois. Je vous explique un peu comment ça s'est passé.
19: Il faut d'abord couper le pied.
2: Quoi?
19: Il y a d'abord deux opérations.
20: Non, il l'avait perdu.
2: C'est risqué, c'est technique. Hein, parce que le squelette du gros orteil est laissé en place, parce qu'il est indispensable, évidemment, pour la stabilité du pied.
19: Pour faire
2: pied. Donc, comment on fait? Alors, il prélève le squelette du deuxième orteil gauche du pied du patient. Deuxième orteil gauche.
19: Il y a deux orteils gauches.
3: Le deuxième orteil du pied gauche.
19: Le deuxième orteil gauche, je suppose qu'il y en a un premier.
12: Pour une fois, Jean-Pierre a raison.
19: Il a raison.
20: Mais, il a pas
2: non. Mais non, tous les doigts sont des orteils.
19: C'est des doigts de pied.
2: Non. C'est pareil.
0: Ah, j'ai repris l'effort.
2: C'est pareil. Dans votre famille, à votre voix de canard, je sais bien que vous avez les pieds palmés.
19: Oui, oui.
2: Mais les cinq doigts des, j'allais dire de la main, non, des
19: c'est
2: pieds.
19: Tous
2: justement.
19: Des orteils.
2: C'est ben oui. Tous des orteils. C'est...
19: Mais tu savais pas?
0: Mais oui. Bah, mais je
19: en vrai.
0: J'apprends ici toujours en même temps.
19: Ah non, mais faut vraiment donner ouais, le nord de la France à un autre pays. Mais
7: moi, pas nous, pas nous. Je vous vois arriver. On vous le rend.
19: On les donne aux Belges.
2: Ça ferait ton sur ton. Alors, donc, cinq orteils. Il y a le gros orteil. Donc, justement, il ne faut pas toucher au gros orteil pour l'équilibre du pied. Donc, ils ont pris le deuxième orteil.
20: Le voisin à côté.
2: Voilà. Ainsi que la peau et l'ongle du gros orteil.
0: Moi, j'ai une question. Oui. C'était pas plus simple de prendre un doigt sur un mort et d'y mettre.
2: Oui, mais il fallait le retirer de votre.
7: Oh, mais non. Allez, je retourne sur France Inter. C'est pas possible.
20: C'est pratique après quand tu serres la main. Il y a comme une odeur.
0: Attends, moi j'ai une autre question. La médecine, c'est pointu quand même, l'anatomie.
2: Oui.
0: Pourquoi ils ont pas appelé ça le majeur, l'orniculaire, le truc
19: les... L'orniculaire.
0: Pourquoi ils ont pas appelé le résulteur? Je résulte.
2: Stomy, je peux vous présenter mon index? On le surnomme le funiculaire.
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1: Oh bah j'aimerais vous parler de Brahim Asloum et Caroline Roux et pourquoi pas Frédéric Dard aussi. Ces trois personnalités, bon il y en a deux qui vivent encore, mais ces trois personnalités ont un point commun qu'on lit et qu'on retrouve dans la presse beaucoup aujourd'hui. Lequel ?
6: En rapport avec le Vendée Globe ?
1: Le Vendée Globe, non.
6: Est-ce que c'est physique ? Par exemple, ils sont tous gauchers ?
1: Ah
6: ou...
1: non, mais non, c'est pas physique.
3: Est-ce
1: mais...
3: que
4: ils ont tous
3: les...
4: fait de la boxe ?
1: Ils n'ont pas fait. Mais Caroline, vous voyez, qui c'est Caroline Roux quand même ?
4: Oui, non,
6: la journaliste.
4: C'est dans l'air.
1: La journaliste politique
4: bien
1: qui,
4: sûr,
1: qui
4: oui,
1: anime
4: oui,
1: C'est
4: oui,
1: dans l'air.
4: Bien, bien sûr, je vois très bien qui
1: et c'est. Et vous pensez qu'elle fait de la boxe alors
4: et pourquoi pas ?
6: Avec des politiques. Ils ont tous fait quelque chose identique ?
1: Non, ils doivent être plutôt, enfin pas Frédéric Dard parce qu'il est mort, mais ils sont plutôt joyeux aujourd'hui, vous voyez.
6: Ah,
4: bah,
6: c'est
4: joyeux parce
6: c'était leur anniversaire,
3: ont,
6: non ?
3: Ils ont pu passer la journée la plus déprimante de l'année où les gens se suicident, qui est le 15 janvier.
1: Qu'est-ce que
6: alors,
1: vous racontez ?
3: Mais oui, oui.
6: On est le 16.
3: C'est
1: hein? Alors nous aussi à ce moment-là.
3: Mais oui, c'est oui, ça.
1: Parce que
3: aussi.
1: Je voudrais vous signaler que nous sommes vivants, Ariel.
6: Félicitations non, mais... à tous d'être encore en vie. Bravo.
1: Ce que vous êtes en train de nous dire, c'est que hier c'était une journée à suicide.
3: Oui, oui, ah, oui. Non. Les gens sont.
4: Mais c'est vrai.
1: Les gens je me suis baladé autour de la Tour Eiffel. Mais alors, j'en ai pris sur la gueule des gens qui tombaient.
4: Ça pleuvait.
1: Oh là là là là.
3: Non, mais c'est vrai. Les
1: dans
3: gens
1: dans mon immeuble,
3: sont...
1: trois pendus.
3: Ils sont très déprimés. Les jours sont courts, ils sont ruinés à cause de Noël,
6: d'argent.
3: Et les vœux qu'ils ont fait le 1er, enfin le soir du 31, on est déjà le 15 et ils ne se sont pas exaucés. Donc,
4: mais où est-ce qu'on va, là, Ariel, là? C'est pas possible.
3: Mais,
4: Ariel,
3: calme. Non, mais c'est très scientifique, c'est un
6: certain. Ah, bah oui, c'est très scientifique.
4: Non, mais là, on est sur Frédéric Dard.
3: C'est
6: révolutionnaire, même. Michel Simès, c'est quoi tes sources exactement?
3: Non, c'est un mathématicien anglais qui voilà. S'appelle Skrill Anal, quelque chose voilà. Comme ça.
1: Skrill Anal.
6: Il a une petite carrière dans le X avant. Mais il a gardé
4: ou dans le Hot.
3: Et c'est lui qui a étudié tous ces facteurs,
1: bien sûr,
3: tous ces paramètres.
6: Est-ce qu'ils ont fait quelque chose, chacun la même chose
1: à vous revenez à la question.
6: Oui, ouais. De ce côté-ci, on joue.
1: Nous, de notre côté, on se marre.
7: On revient à la question.
6: Alors,
7: c'est qu'ils ont tous fait une chose identique.
1: Ah, ils n'ont pas tous fait une chose. Eux, ils n'ont rien fait.
6: Ils ont subi.
1: Ils ont un point commun. Et ce point commun est un nom qui revient dans la presse, un mot qui revient dans la presse beaucoup aujourd'hui.
6: Ça vient de leurs origines ?
1: Alors, oui, absolument. Ils sont tous nés au même endroit.
6: Voilà.
1: Ils sont
4: même à Gaza.
6: Au Middle East.
1: Oh non, pas à Gaza. Non.
6: À Beyrouth.
1: Ah, Bourgoin-Jallieu. Ils sont berjaliens. Bonne réponse d'Alex Vizorek.
6: Eh oui, parce que Bourgoin-Jallieu a battu Lyon hier.
1: Exactement.
6: 2-2 pénalty. Lyon s'est fait défoncer par la Nationale 3. Je sais pas si vous vous rendez compte de l'humiliation. Moi, je suis lyonnais. L'Olympique lyonnais,
1: mais ça se dirait pas.
6: On dirait pas que t'es lyonnais.
4: T'as l'air content.
6: Ouais, c'est ça.
3: C'est où Bourgoin machin
4: à côté, de Lyon.
6: Bourgoin-Jallieu, c'est à côté de Lyon.
1: Alors, ils sont bons.
6: C'est la petite province de à côté de Lyon, quoi. Se faire dégommer par Bourgoin-Jallieu quand t'es Lyon, c'est comme se faire remplacer par Rachida Dati quand tu Roselyne Bachelot. C'est une humiliation, c'est terrible.
1: Et inversement.
7: Mais tu n'es jamais allé en vacances à Bourgoin-Jallieu.
3: Mais
7: surprise. Tu sais que c'est vraiment l'endroit où il faut aller. Il y a rien de plus chic.
3: Il y a la Rosette de Lyon.
6: Oui, bah
4: non, on est parti
7: les enfants là.
1: Non mais c'est joli à Bourgoin.
7: Moi je connais que la Rosette de la Légion d'honneur.
1: La région lyonnaise est de toute façon magnifique.
6: Bien sûr.
1: Et vous vivez toujours là-bas ?
6: Ah oui, moi je vis là-bas, je vis à Lyon.
1: Mais comment vous faites pour vos allers-retours et tout ?
6: Eh ben,
1: vous me direz que vous venez pas souvent.
6: Je sais pas si vous connaissez le concept du train.
1: Oui.
6: Ça a dû vous faire peur la première fois qu'il est parti, ça a dû vous faire quelque chose, mais en gros c'est un truc sur des rails qui tient entre les deux villes et en fait quand on monte dans un train, ça nous permet d'aller de l'autre côté.
1: C'est pas vrai.

0: Je vous jure, monsieur Riquet.
1: Est-ce qu'il y a toujours le restaurant Les Trois Gros?
2: C'est ça. Là, c'est à Roanne.
3: C'est pas du tout à Lyon, c'est à Roanne. Mais c'est pas grave, bonne intervention.
2: Pas très loin de Lyon, mais de l'autre côté.
3: D'autres restaurants, il y a aussi Bocuse.
4: Franchement, enfin, si vous montez sur
3: Bocuse.
4: Je vous jure que si vous montez sur la butte, vous voyez les pyramides, Ariel.
0: La région lyonnaise est une ville, c'est une ville absolument magnifique, c'est vrai. Moi, j'ai
1: bien sûr.
4: On salue les Berjaliens et les Berjaliennes, qui évidemment sont particulièrement. Qu'est-ce que vous dites, François?
2: Non, non, j'ai dit Berjaliens.
4: Ça me semblait bien que vous imitiez De Gaulle. Vous préparez un rôle? Vive Bourgois, joyeux, libre. Ben, on va les voir au prochain tour de la Coupe de France.
3: Exactement.
4: Puisqu'ils se sont qualifiés contre Lyon. Et effectivement, en consultant ce matin la liste des natifs de Bourgoin-Jallieu, il y avait Frédéric Dard parmi les noms de ceux qui sont nés là-bas. Caroline Roux, la présentatrice et journaliste politique.
3: Et
4: Guy Savoy aussi a passé son enfance à Bourgoin-Jallieu.
1: Parce que c'est au bord du Rhône ou au bord de la Saône. Voilà. Non, parce qu'il y a le Rhône et la Saône.
5: Je vois très bien.
1: Lyon est au milieu.
4: Bah, aucun des deux. Hein.
2: Aucun des deux, en fait.
1: Non, mais je vous apprends quelque chose.
4: Ah oui, oui, oui.
3: C'est pour ça que les gens écoutent.
4: Vous devriez être journaliste, ça m'intéresse.
2: Mais alors, je voudrais dire quand même qu'il y avait avant une très bonne équipe de rugby à Bourgoin.
4: Absolument.
2: Absolument.
4: C'était aussi une équipe de rugby célèbre, vous avez raison, Bourgoin-Jallieu. Ça s'écrit J-A-2-L-I-E-U. Bravo, en tout cas, effectivement, aux Berjaliens et aux Berjaliennes.
3: Et le titre de l'équipe aujourd'hui, c'était Bourgoin-Joyeux.
4: Effectivement, mais après le 15 janvier, parce qu'avant, ils étaient suicidaires.
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4: Une question historique et culturelle pour Sandrine Hakim, qui habite Clermont-Ferrand dans le Puy-de-Dôme. Qui devint veuve à 25 ans parce que son mari a été tué lors d'un duel? Un duel qui avait pour, on va dire, cause la belle Lolo.
7: Quoi?
8: Lolo Ferrari?
7: Elle était qui? Et c'était qui? Et c'était qui?

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2: Comment je me suis intégré pour rester en France.
3: Mais c'est qu'on a reçu le chanteur de
4: c'est pas vrai. La petite culotte,
3: la
4: non,
3: petite
4: c'est
3: culotte.
4: Ça.
2: La petite culotte.
3: C'est la première fois qu'on recevait la petite culotte dans ce sens-là, parce que d'habitude, c'est de la petite culotte qu'on... Oh, et puis vous m'avez compris.
2: Vous voulez pas qu'on aille en week-end, on arrête tout, là, tout de suite, on part.
3: Mais ce chanteur est assez... Il est corse, je crois, d'ailleurs, d'origine.
1: Ouais, très sympa.
3: La petite culotte, et il a fait un tabac avec cette chanson, mais ça n'a rien à voir avec cette belle Lolo-là, si j'ose dire, puisqu'on est le 5 février 1651, voilà. Quand ce monsieur est tué lors d'un duel, un duel, je peux vous dire d'ailleurs le nom de l'autre duelliste, François Amagneux, seigneur d'Ambleville, chevalier, et ce duel, c'était pour les beaux yeux de Madame de Gondran, qu'on appelait la belle Lolo.
5: C'était pas un mathématicien avec qui il se battait?
3: Non.
5: C'était pas Molière?
3: Non, on est en 1651.
2: C'était pas au Puy du Fou, juste?
3: Non. Et tout ça a fait une veuve, donc, très célèbre, qui a perdu son mari alors qu'elle avait 25 ans seulement, et c'est elle dont je vous demande de retrouver...
1: Ah, c'était pas une embrouille de Bitcoin?
5: Est-ce qu'elle n'est pas devenue la maîtresse d'un roi?
3: Ah non, non, non.
6: C'est
3: non.
6: Une écrivaine?
3: Alors, une écrivaine...
6: C'est Madame de Sévigné?
3: Et c'est Madame de Sévigné. Oh. Bonne réponse de Christophe Barbier. Et je vous en parle évidemment parce qu'il y a un film qui est sorti sur les
1: écrans.
3: Pourquoi
1: il y a toujours des films qui sortent tous les 6 mois, un film historique.
3: Avec Karine Viard qui joue la marquise de Sévigné, car elle était marquise. Je ne sais pas si elle était vraiment marquise d'ailleurs. Hein. On dit qu'elle a été marquise
1: parce qu'elle a couché.
3: Non, mais enfin, vous voyez ce que je veux dire, quoi.
1: Par quoi alors?
2: Par quoi? J'ai pas compris, moi j'ai pas lu le
3: marquisat. Par hasard.
6: Le marquisat, s'il y a une terre.
5: Par complaisance. On lui a donné.
3: Par complaisance, voilà.
5: On lui a donné ce titre-là.
2: Mais pourquoi?
5: Ça pouvait s'acheter. Comment ça, pourquoi? Parce que ça faisait bien d'être marquis de, etc.
2: Donc moi aussi, demain, je peux m'auto-proclamer marquise de Bois-Colombes.
4: Tu peux si acheter. Tu veux.
1: Mais c'est pas le cas, déjà.
3: Elle a épousé Henri de Sévigné à 18 ans. La marquise, dont vous connaissez le vrai nom, je suis sûr, monsieur Barbier.
2: Corinne.
3: Non,
1: Monique.
3: Marie de Rabutin. Marie de Rabutin.
2: Ah, c'est plus classe Sévigné quand même.
3: Voilà. Donc, elle épouse Henri de Sévigné. Il y a le film hein, actuellement sur les écrans, joué par Karine.
1: Racontez pas tout alors.
3: Karine Viard, je vous dis, je suis pas sûr qu'il raconte ça dans le film. Parce
2: je suis pas sûr qu'on aille le voir.
6: C'est surtout la relation avec sa fille, parce que les lettres de Madame de Sévigné à la duchesse de Grignan.
3: Effectivement, sont les relations épistolières qui intéressent.
2: Comme Chauderneau de la Clos.
5: Épistolaire.
1: J'ai mis un B à la place du B.
6: Un épistolier a des relations épistolaires.
3: Voilà, exactement.
4: Et c'est qui la belle Lolo dans tout ça alors?
2: Oh bah,
3: C'était Lola. Bon, alors donc, le mari de Madame, c'est ça moi que j'essaie de vous raconter, le mari de Madame de Sévigné, qu'elle épouse, qui n'est donc pas encore son mari quand elle a 18 ans, elle l'épouse en 1644, elle a 18 ans, Henri de Sévigné, et il est lui de vieille et de bonne noblesse bretonne, il possède le fief, je vais vous dire exactement le nom parce que je ne l'ai pas, c'est juste la grave, le fief de Sévigné, voilà, d'où le nom.
4: Oui, c'est à côté de Rennes, non?
3: Henri de Sévigné.
2: On s'en bat les couilles, hein.
3: Le mariage est célébré en l'église Saint-Gervais de Paris. Voilà pourquoi je vous dis que marquise, c'est pas sûr, c'est que les Sévigné n'ont pas de titre de noblesse, mais ont fini par sacrifier à l'usage en se faisant appeler baron. Et c'est Henri qui, le premier, a adopté le titre de marquis, et en l'épousant, Marie est devenue marquise par approximation plus que par usurpation. Wow. Voilà.
6: Et la Bretagne,
3: ça vous va comme explication?
6: La Bretagne s'était rattachée à la France très tardivement et donc les titres de noblesse n'étaient pas.
5: On n'a rien dit parce que c'était le patron. Alors tu vas pas t'y mettre toi maintenant là. C'est bon. Alors, on a une dose là.
3: Non mais Monsieur Barbier et moi, on a quand même le droit d'essayer d'élever le niveau de cette émission. Hein, Christophe.
6: Exactement. Et sa fille s'est installée à Grignan.
5: D'accord.
6: Où il y a un festival de la correspondance chaque année en hommage.
3: Alors, ce que je ne comprends pas...
5: Ah non, mais si, moi, je... Qu'est-ce que vous ne comprenez pas? Je vais vous expliquer.
2: Vous pouvez avoir des questions sur Anne Hidalgo, les JO, tout ça?
3: J'aimerais que M. Barbier m'explique pourquoi, alors que M. de Sévigné a épousé cette jeune femme de 18 ans, qui va devenir donc la marquise de Sévigné, pourquoi il se bat en duel pour une femme qui s'appelle la belle Lolo. Il avait une maîtresse officielle.
6: Oh bah bien sûr, le mariage, c'était simplement pour se rattacher à une famille assez noble ou assez riche d'habitude. Oh, quelle belle il menait sa vie à côté. Il est tombé sur un rival.
7: Mais pourquoi tu dis que c'est passé ça? C'est toujours le cas.
5: Oh non, c'est plus le cas.
6: Un peu moins quand même, les nobles font un peu moins.
0: Ah non, pas couché pour aller aux grosses têtes, Marcella.
6: Sans doute qu'il y avait deux hommes pour une seule Lolo, alors que s'il y avait une paire de Lolo, ils auraient été contents.
4: Quatrième jeu de mots.
2: Il est chaud aujourd'hui.
0: Est-ce qu'on peut féliciter Jean-Marie Bigard? Bravo.
4: Mais Christophe, vous prenez de plus en plus confiance, c'est beau à voir.
0: Ah ouais, c'est beau.
4: Mais c'est vrai.
0: Par contre, il va se faire virer de BFM.
4: Au début, vous étiez discret.
3: Alors, je vais vous dire, monsieur Barbier, je vous aime beaucoup. Mais quand on commence par être félicité par Riou, c'est là où il faut commencer à s'inquiéter. Croyez-moi.
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3: Qu'est-ce que vous allez faire, Chantal, là-dessous à la fête à Neuneu, alors?
5: Oh, je suis ravi, je suis la marraine de la fête à Neuneu.
3: Et le parrain, c'est Elie Moon, je vois. Moon, vous êtes en couple avec Elie Moon maintenant?
5: Pas encore, mais j'ai pas tellement l'attention, si tu veux. Non, c'est pour l'association Coucou Nouveau.
3: Vous ne voudrez pas, Elie Moon.
5: C'est pas mon style d'homme.
3: Vous êtes antisémite?
5: Oui.
3: Elle dit oui en plus.
0: Bah oui. Franchement, qui ne l'est pas, à part Mélenchon?
3: Donc, qu'est-ce que vous allez faire à la fête à Neuneu, alors?
5: Eh bien, je suis marraine et. Je suis marraine, en fait.
3: Bah, très bien, voilà, oui.
10: Je pense qu'elle ne sait pas encore ce qu'elle va faire là-bas.
5: Non, je vais faire le manège.
3: Vous allez faire les attractions,
5: Mais peut-être la femme la plus drôle du monde dans une cage. Ah. Non.
0: Ah, la femme à barbe, la femme à barbe.
5: J'ai très peur des gros manèges.
3: À moins que vous soyez figurante dans le château hanté.
5: C'est gentil.
10: C'est pas gentil,
5: ouais. Pourquoi pas?
0: Avec son balai.
5: J'avais fait ça à la foire de Lille, je me souviens. J'avais fait le train fantôme. Chercher du boulot, on m'a dit, si tu veux, tu fais peur aux gens, tu les chatouilles quand le petit train passe dans le train fantôme.
3: Ah, c'est un vrai travail, ça.
0: Oui. Qu'est-ce que tu gagnes dans ce cas-là? Il y a un peu de sous? C'est quoi, ils te payent en pommes d'amour?
5: Rien du tout.
3: Vous avez répondu très vite, là.
5: Non, attendez, c'est une association Coucou Nouveau Loup pour les enfants à l'hôpital, pour aiguiller l'hôpital.
3: Ah oui, bah, on les connaît, les associations.
0: Va à l'hôpital, va pas la fête à Neuneu, non?
3: Coucou Nouveau Loup.
5: Coucou Nouveau Loup. Et donc,

0: que
1: ça sent l'escroquerie, ça.
0: Laissez-moi parler. Donc alors je chatouillais les gens qui passaient dans le train. Et un jour, il y a un farceur, il m'a emmené avec lui dans le train, si vous voulez. Donc j'avais été démasqué.
2: J'ai pas compris l'histoire.
1: J'ai pas compris.
0: Il y a pas vraiment de chute, mais ça change pas.
1: Non, en revanche, dans les attractions, parfois, il y en a des chutes, dites-moi.
0: Ah oui, oui, non, mais c'est dangereux.
1: Accrochez-vous, quand même.
0: J'avais fait le tapis volant. Vous connaissez le tapis volant?
1: Ah oui, oui, oui.
0: C'est un tapis qui bouge comme ça, d'un côté et de l'autre. Et j'avais laissé mon sac par terre.
1: Ah oui.
0: Mon sac s'est vidé. Et toutes mes affaires s'en allaient à droite, à gauche, etc. C'était terriblement déstabilisant.
1: Une bonne marraine, donc, voilà. Pour
0: il paraît que vous allez venir.
1: Oh, dites... Non, je vais pas, parce que...
3: Qu'est-ce que vous avez à faire ce jour-là, Laurent Ruquier?
1: Ça m'intéresse pas.
0: Oh, les gens sont contents.
1: Ah oui, oui, bon, on verra.
0: Oh,
1: verra.
0: J'aimerais tellement vous venir avec moi.
1: C'est où?
0: Pelouse de la Muette.
1: À la Muette.
0: Métro, la Muette.
1: Eh bien, continuez comme ça.
4: Mais attends, mais...
0: Non, c'est bien la fête.
4: C'est pas très sympa parce que c'est Pelouse de la Mouette, c'est Bois de Boulogne. Elles vont aller où les putes, il y a la fête?
0: Non, mais elles sont de l'autre côté.
4: Ah oui, c'est pareil, c'est ce qu'on m'a dit.
1: Ça tombe bien, on peut faire d'une pierre deux couilles. Alors, je voulais déranger Jonathan parce qu'on s'est pas revu depuis mon retour de Chine. Je sais que je bassine un peu tout le monde avec mon voyage en Chine. Mais ça m'a tellement marqué. Et c'est vrai que Joyce est une spécialiste de ce grand pays et elle parle couramment. Et alors, évidemment, dès que je suis arrivé là-bas, qu'est-ce que j'ai fait? La première chose que j'ai fait,
5: Vous avez chanté Ça ira.
1: Alors, pas seulement ça, mais c'est que j'ai montré des vidéos de vous en demandant à tous les Chinois s'ils vous connaissaient.
5: Et alors?
1: Il y a un guide qui vous connaissait, pas tous, hein, mais il y a un guide sur trois qui vous connaissait. C'est déjà pas mal. Sur 1,4 milliard. Un guide sur trois qui vous connaissait. Et alors, mieux que ça, c'est que même ceux qui vous connaissaient pas, je leur faisais écouter les chansons.
5: Vous étiez mon attaché de presse en
1: ouais,
5: Chine.
1: En mandarin. Et ils disaient, elles chantent très très bien notre langue.
5: Oh, c'est
1: ça m'a fait plaisir. J'étais touché. Je disais, je la connais.
4: Mais c'est-à-dire, quand t'es là-bas, tu chantes en chinois ou en mandarin. Tu chantes pas en français?
5: Oui, en fait, j'ai fait l'équivalent de la Star Academy chinoise. Ouais. C'était de fin février à fin juin.
4: Star Academing.
5: Voilà.
1: Non, donnez-nous un petit exemple de chinois pour tout le monde, pour montrer au public que je n'invente pas ce que je dis.

0: C'est chouette, hein, quand même. Et vous, Orlinski, vous êtes connu là-bas comme artiste?
1: En Chine, très très très connu. Ben, 1,4 milliard. Moi, c'est des signes qui sont d'argent, donc forcément.
0: Non, mais on trouve vos œuvres
1: oui,
0: dans
1: beaucoup
0: les...
1: de copies.
0: Dans les galeries.
1: On trouve beaucoup de copies.
2: C'est pas leur genre, c'est pas leur genre.
1: T'en trouves partout. Non, il y a beaucoup de copies. Ben, si, en Asie, il y a un vrai marché, mais il y a un gros marché de la copie, un marché de l'original.
0: Parce qu'il y a tout un quartier à Pékin qui est justement un quartier de galeries d'art.
1: Ouais.
0: Et franchement, c'est chouette, hein, je vous jure.
1: Ouais, c'est super.
0: Ah ouais.
3: Vous êtes allé quand en Chine, vous l'avez pas dit?
4: Mais cet été.
0: J'y suis allé pour la dernière braderie.
2: Alors, j'ai une blague sur les Chinois. Vous savez pourquoi les Chinois ils sont toujours joyeux dès le plus jeune âge? Parce qu'en Chine, on rit quand on est.
5: Allez bien.
0: Allez, une première citation, et ce sera cette citation pour Georges Domerge, qui habite Poublaz-Lanec. Vous aurez compris que c'est en Bretagne. Qui a dit, maintenant, sur les bouteilles de vin, ils écrivent, attention, l'alcool est dangereux pour les femmes enceintes. Entre nous, si l'alcool n'existait pas, il y aurait beaucoup moins de femmes qui seraient enceintes.
4: Coluche.
0: Non, pas Coluche.
3: C'est récent, c'est...
0: Ah oui, c'est une copine à nous, d'ailleurs.
5: Ah, Foresti.
0: Qui vient de temps
5: Michel
0: en temps.
5: Bernier.
2: Christine Bravo, Bernier.
0: Pas Michel Bernier.
4: Isabelle Mergault?
0: Pas Isabelle Mergault.
3: Charlotte de Turckheim.
0: Charlotte de Turckheim, bonne réponse de Chantal là-dessus. Pour Ludivine Moniaud, qui habite Saint-Apollinaire, qui a dit « Un consultant, c'est quelqu'un qui connaît 129 positions du Kama Sutra, mais qui ne connaît aucune femme. » C'est pas mal, hein.
5: C'est pas mal.
4: C'est un théoricien.
0: Alors, ce n'est pas Coluche. C'est quelqu'un, évidemment, qui a dit ça à propos des consultants sportifs.
2: En un mot, consultant.
0: Consultant de football, évidemment.
2: Ah oui, d'accord.
5: Thierry Roland.
0: Pas Thierry Roland.
3: Il est mort, il est vivant?
0: Alors, il est toujours vivant.
5: C'est un commentateur?
0: Alors, je crois qu'il a jamais commenté. Ou alors, peut-être une fois, mais c'est pas sa spécialité.
3: C'est un journaliste.
0: Il est plutôt silencieux.
4: Il consulte.
5: Ah, Adil Rami.
0: Et il dit des phrases comme ça de temps en temps.
5: Ah, c'est...
0: Mais effectivement, c'est un ancien footballeur.
5: Mais oui, il est entraîneur maintenant.
0: Alors, non, je crois qu'il n'est... Non, il est comédien maintenant.
2: Mais il est connu ou pas?
5: Le Bœuf.
3: Non, il est marié avec la comédienne qui est au français.
0: Absolument.
2: Michel Télizarazou?
3: Un brin assez sexuel. Enfin, sexy, je veux dire.
5: Elle a très faim, Laurent.
0: Moi, je vais pas la fête à d'honneur. Je n'ai pas envie qu'elle touche au mien.
4: La fête où, neuneu?
0: Il a été fâché avec l'équipe de France de football pendant longtemps.
5: Louis Cantona.
3: Cantona.
0: Ah oui. Qui a dit Eric Cantona? C'est Richard Orlinski. Bonne réponse de Richard Orlinski. Ben oui, bien sûr, c'est Eric Cantona. Une autre citation.
3: Vous avez gagné, non?
0: Non, c'est pas vous qui avez gagné.
3: C'est Richard. Enfin, j'ai mis sur la piste.
0: D'accord, mais enfin.
1: Ouais, c'est pas mal d'avoir mis sur la piste.
0: On va pas récompenser tous les Alzheimer le même jour. Pour Virginie Flore, qui habite Nantes, qui a dit « Maintenant que je suis vieux, quand je parcours un cimetière, j'ai l'impression de visiter des appartements. »
5: C'est pas drôle. C'est ancien.
4: C'est récent?
0: C'est pas tout récent. C'est quelqu'un qui est mort en 1957 et qui fut d'ailleurs un des rares politiques académiques. Il n'y en a pas eu tant que ça. Ah.
5: C'est vrai, ça manque aujourd'hui.
6: Édouard Herriot.
0: Et c'est Édouard Herriot. Oh. Excellente réponse de Franck Ferrand.
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0: Si vous avez lu le Figaro, vous serez...
2: Normal.
0: Qu'est-ce que vous dites?
2: Mais évidemment qu'on l'a
11: lu. Ah oui, on se lève à 6h du matin tous les jours après la presse.
2: Moi, je m'endors avec Valeur Actuelle et je me réveille avec le Figaro. Et parfois, il y a un petit Coran au milieu pour rigoler. Ça va, les Français?
0: Alors,
2: mais on dort, c'est pas possible.
0: Que j'ai retrouvé dans le Figaro, je vais vous donner des pays et des chiffres. À vous de me dire à quoi ça correspond. 5 en Suisse, 6 en Allemagne, 12 en Irlande, au Portugal ou en Italie, et 8 chez nous en France.
9: Ok. Des jours de congé?
0: Précisément.
6: Ah bah je sais pas.
0: C'est pas des jours justement.
6: Ah c'est pas des jours. Ah,
2: des heures. Des semaines.
0: Des semaines mais alors quoi?
2: Congé paternité. Ah.
0: Mais non, non.
2: Maternité.
0: Non plus.
2: Yel.
0: Non. Vous êtes tout prêts.
6: Les vacances scolaires.
0: Alors lesquelles?
1: Des grandes vacances.
6: Pas des vacances
3: d'hiver.
2: D'été.
6: Attends.
2: D'été.
6: Ah, je suis en panique.
2: Quand t'as pas de texte, c'est dans la merde l'autre.
3: Ah oui, bah oui.
2: Ah, il y a pas un souffleur et un grand remetteur en scène comme Laurent Ruquier dans la merde.
11: Oh, elle est con la choconde, hein.
0: Mais vous l'avez dit,
6: les congés scolaires.
0: Non.
2: Oh. Les vacances d'été.
0: Les vacances d'été. Bon, réponse de Sébastien Thoen.
6: Non, bonne réponse de Sébastien Thoen. Mais tout donné.
2: Voilà, c'est tout.
0: Non, mais il faut être précis, chère Karina, pardon.
3: Oh, ouais.
0: Mais effectivement.
3: Oui. Oh, c'est quand même elle, c'est la Joconde qui a trouvé.
6: Oui, quand même.
2: Enlève cette bite sur ton épaule.
11: La sororité.
2: Et tu répondras bien.
0: Oui, il s'agit des vacances d'été, puisqu'Elisabeth Borne, effectivement, a mis ce sujet sur la table. Elle trouve que les vacances d'été sont trop longues. C'est 8 semaines chez nous en France.
3: Ça fait 2 mois.
0: Oui, à peu près, oui.
2: Bonne réponse, Chantal, là-dessus.
0: On peut rien vous cacher, Chantal.
1: Non mais c'est énorme, sérieusement, c'est énorme pour ceux qui ont des enfants, 8 semaines, s'en occuper en 8 semaines, c'est, bon je le sais, j'en ai 4,
0: ah oui.
1: C'est un enfer absolu, alors on a trouvé un rythme, quand on est en vacances avec eux, on les lève à 11h et on les couche à 4h. Et entre temps ils font une sieste, tu vois, comme ça on a...
6: Non mais pour les parents divorcés c'est bien 8 semaines. Faut
0: ah oui,
6: pas enlever ça. Bah parce que ça fait un mois chacun.
0: Ah oui, chacun un mois. Mais on n'est pas les
2: fonctionnaires, ils ont plus encore.
0: Vous l'avez noté, on n'est pas les plus grandes vacances d'été d'Europe,
11: oui, hein, oui,
0: puisque
11: oui.
0: Ils ont 12 semaines au Portugal, en Italie.
11: Oh, c'est normal.
0: Mais ça se voit. Ouais,
11: quand on lance un chantier, tout fait en douille. Mais il y a toujours les problèmes parce que ça fouille. Alors tu mets un peu de crépier, un peu d'enduit, ça met une semaine à fondre.
0: En revanche,
11: c'est 3 semaines. Les résultats, t'es en septembre, t'as lancé la véranda en juin.
0: En revanche, les petits Suisses n'ont que 5 semaines.
2: Mais c'est normal, avec toute la thune qu'ils ont.
0: Et 6 pour les Allemands. Mais attention, là, on parle que des grandes vacances d'été. Nous, c'est vrai que...

0: On est recordman de vacances parce qu'il faut dire qu'on a beaucoup de vacances tout le reste de l'année aussi par rapport aux autres
1: pays. Et les autres, ils ont combien, genre hiver, ils ont combien? Parce qu'on a 15 jours l'hiver, 15 jours à Pâques.
0: Au total, finalement, c'est vrai qu'on est un des pays champions d'Europe en termes de vacances, mais pas sur les grandes vacances d'été, sur l'ensemble des vacances sur l'année. Voilà ce qu'il faut savoir.
1: On bosse tellement aussi.
0: Un article du Figaro de Caroline Beyer aujourd'hui. Madame Borne, évidemment, met en colère les professeurs.
2: En colère tout le monde.
0: Ah, ah oui, vous trouvez?
2: Tout le temps, bah oui.
1: Oh non, c'est pas vrai.
2: Ah bah depuis qu'elle était dans l'ancien gouvernement avec ses 49-3, elle agace. Moi,
1: elle
2: la voix, elle m'agace.
1: Elle est sympa.
2: Pas parce qu'elle dit, mais elle m'agace.
3: On va lui dire.
2: Je suis pas concerné par les vacances scolaires, je m'en fous. Mais rien qu'elle l'ait dit, elle est
1: chouette. Arrête, elle est super dans le gazon maudit, tu l'as vu?
3: Ça va tout changer.
1: Ah non, c'est Balasco, je la confonds moi à chaque fois.
3: Ça va tout changer pour elle.
0: Mais pourquoi vous vous énervez contre Madame Borne?
2: Ah, je ne sais pas, c'est devenu physique, elle me fait. J'ai le poil qui s'hérisse quand je la vois.
1: Pourtant, elle devrait te plaire, on sent là un mec.
2: Non mais elle plaît beaucoup à ma sœur.
3: Elle est mignonne.
1: Non mais elle est super. Moi j'ai fait une émission avec elle, l'émission de votre ex là, Léa Salamé.
0: Oui. Et alors?
1: Mais Elisabeth Borne, ouais,
0: vous étiez moins téméraire face à elle. Hein. Ici, on en dit des conneries sur Mme Borne, mais face à elle dans l'émission, que dalle. Hein,
1: je pense à mon avenir.
2: Ouais, petite bite.
0: On la ramène moins.
1: Oh, si, j'étais là. Après, ouais, mais
0: enfin, vous lui avez pas dit des horreurs comme vous venez de les dire, vous voyez.
1: Ah bon, mais si, en coulisses.
0: Ah ouais, tu parles. Vous lui avez pas dit dans l'émission, Léa Salamé. Vous lui avez pas dit à Mme Borne, alors tu ressembles à un mec.
1: J'ai mis la main sur le genou.
0: Alors t'as joué dans Gazon Maudit, alors et ceci et cela.
1: Hein? Mais parce que c'est ici qu'on s'amuse en fait. Voilà, les autres émissions on se fait chier.
0: Courageux mais pas téméraire, hein,
4: toi. En plus, elle a une vraie vie sexuelle. Je l'ai croisée déjà.
1: Oh, attention, elle a plus qu'un boss, qu'est-ce qu'elle a?
4: Main dans la main avec un garçon.
0: Ah oui.
4: À Saint-Tropez, sur la place des Lys, où j'avais organisé une pétanque tous les étés.
0: Qu'est-ce que vous faites à Saint-Tropez?
4: Parce que c'est mon endroit préféré.
0: Ah oui, et vous organisez une pétanque à Saint-Tropez?
4: Oui, je suis toujours la présidente de la pétanque de Saint-Tropez.
1: Ah, tu m'inviteras?
2: On avait déjà fait.
4: Oui, tu veux. Avec plaisir. Hein,
2: c'est quand? Bah, on a fait une pétanque.
4: Et elle était spectatrice, et voilà, elle était avec un garçon, main dans la main.
2: Et on l'a pris pour le cochonner.
0: Mais attendez, expliquez-moi. Alors, vous invitez des people chaque année?
4: Ah, mais j'avais pas invité Elisabeth.
3: Non, ils sont là.
4: Spontanément derrière la barrière, si vous voulez.
0: Ah, oui, oui.
4: On n'a pas eu le droit d'entrer.
0: et vous jouez alors?
4: Oui, cette année, j'ai très très bien joué.
0: Ah, oui,
4: je ne savais pas jouer, mais on m'a mis deux trapéziens très forts.
0: Oui.
4: Qui m'ont fait gagner, si vous voulez.
0: Mais alors, attendez, vous tirez, vous pointez, qu'est-ce que vous faites quand vous...
4: Je tire, je pointe, je casse les jeux au moment, et puis je mets ma boule. Il faut mettre sa boule le plus près du cochonnet.
0: Oui, ah ça bon c'est le principe, oui.
3: Ah, on ne savait pas.
0: C'est déjà un progrès, elle a compris le jeu, du coup.
4: Mais je ne sais pas les points, je ne sais pas compter les points, si vous voulez. On compte pour moi.
0: Ah oui.
4: Mais là, j'étais très
1: appuyé. Déjà, au bowling,
4: tu arrives en deuxième.
0: Mais comment vous êtes retrouvée présidente du concours de pétanque de Saint-Tropez?
4: Parce que je suis très people, moi, qu'est-ce que vous voulez que je vous dise? Je suis extrêmement connu, moi, tout le monde m'arrête.
0: Ah oui.
3: Ouais, dans une véranda.
4: Forcément. Bien sûr. Et puis non, puis c'est pour des associations.
2: Ouais.
4: Vous voyez.
0: Ouais. Ah oui.
1: Genre, quelle sauce?
2: Pour les enfants.
1: Les amis de Kadhafi, truc comme ça?
4: Non. C'était, Soleil d'enfance.
2: Oui,
4: voilà.
2: C'est ça.
0: Pour Soleil d'enfance.
4: Voilà.
1: D'accord.
4: Soleil d'enfance qui offre des minibus pour les handicapés. Donc c'était Artus et moi qui offrions le minibus.
1: Ah oui, j'ai vu, il y en avait une, Émile Louis.
4: Oui, tais-toi.
0: Ah oui, vous faites de belles choses l'été.
4: Et Artus joue très bien aussi à la pétanque.
0: Ben, vous allez nous faire
4: la liste. On s'en fout complètement, j'ai gagné pour gagner.
0: Merci en tout cas pour toutes ces précisions,
4: voilà.
0: Cher Chantal.
4: Ça, c'est ma vie privée, c'est pas la peine d'en parler, vous pouvez couper si vous voulez.
1: Non. C'est passionnant.
3: C'est intéressant.
0: Déjà, j'imaginais même pas que vous alliez à Saint-Tropez. Je sais pas, c'est pas votre genre, vous voyez.
4: Si, mais ça fait depuis l'âge de 12 ans que je vais à Saint-Tropez.
0: Depuis l'âge de 12 ans?
4: Mais oui. Oui.
0: Ah, mais vous avez connu Saint-Tropez avant même que la ville existe.
4: Exactement. J'adore Saint-Tropez.
3: Avant Brigitte Bardot.
4: Eh bien sûr.
1: Ah, c'est génial. Et t'as fait Christina, raconte-nous tes vacances au Cap d'Agde. Bien
0: sûr. En fait, il y a Brigitte Bardot et Chantal Latsou à Saint-Tropez.
4: Voilà.
0: Ah oui, les gens viennent voir les deux pour voir. Voilà. Plus ça va, plus d'ailleurs les deux se ressemblent.
4: Ben, j'aimerais bien, parce qu'elle est encore très belle.
0: Ben, je suis d'accord.
1: Elle est sublime. Elle est avec sa fausse barbe, là, ça lui va bien? Non. C'est pour te faire plaisir, Chantal.
4: Non, chacun a des lieux de préférence.
3: Oui,
4: c'est la Bretagne, ou alors c'est quoi?
0: Écoutez, c'est bien simple. Mes lieux de préférence, c'est je me renseigne où vont les grosses têtes en vacances. Et je vais ailleurs.
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0: Aujourd'hui, il y a des questions originales, hein, je vous préviens. Oh. Il se trouve que c'était la semaine des mathématiques qui s'achève ce vendredi.
2: Ah oui, déjà.
0: Il s'agit pas
1: on n'a pas eu le temps de kiffer.
2: Ça pouvait être toutes les semaines.
7: Et on peut faire des opérations.
2: Chaque fois qu'on s'éclate, ils arrêtent.
0: Il y a surtout eu des opérations militaires, pour tout vous dire. Mais là, justement, je vais vous demander de prendre votre stylo et un morceau de papier. Je pense que de tête, vous n'y arriverez pas. Quel est le nombre, voici la question pour Madame Lebrun de Bruxelles. Quel est le nombre auquel, quand on lui ajoute le même nombre...
2: Oh, ça y est, ça fait mal à la tête.
8: Ouais, en plus, c'est quoi qu'on écrit, là? C'est... Que le même nombre. On écrit nombre.
2: C'est quel nombre?
8: Moi, j'écris nombre.
1: Tu mets,
8: déjà,
1: c'est
8: ça peut m'aider.
1: Une équation. Donc, tu mets X plus X.
2: Ok, d'accord.
0: Quel est le nombre auquel, quand on lui ajoute le même nombre...
8: Ok, nombre plus nombre.
0: Plus sa moitié.
2: Oh là là.
0: Plus son quart.
8: Attendez, plus demi-nombre.
1: Non, plus... Attendez. J'ai
9: plus
1: son l'équation,
9: quart,
1: ouais.
9: Oui, moi je suis
0: plus son quart, plus 1 donne 100.
8: Alors, est-ce que c'est un nombre un peu drôle comme racine carrée de 4 ou...
0: Non, écoutez, c'est forcément un nombre qui a moins de 100.
8: Oui.
0: Vous comprenez, puisque
8: ça fait 100 le total.
0: Vous ajoutez, le total c'est 100. Bon, déjà vous pouvez faire 100 moins 1 puisque
1: T'as fait 99.
8: Ah oui, et à partir de là, on voit ce qui reste, quoi. Excellent.
0: Vous voyez?
1: Eh ben, j'ai trouvé. Le train, il arrive à 40 km/h.
0: Non, écoutez, réfléchissez bien. Vous prenez un nombre.
1: Oui. Non, mais moi, je vous fais la truc, hein.
0: Vous le multipliez par 2. Vous ajoutez la moitié de ce nombre. Puis ensuite, le quart de ce nombre, et vous obtiendrez 100. Si vous faites avec des X, vous allez y arriver, hein.
1: Ben ouais. Alors, j'étais en train de le faire, hein.
2: Je fais que ça avec des X.
7: Franchement, faire un atelier comme ça, ouais.
1: 100 moins 1, ça fait 99. 99 multiplié.
8: Moi, je me dis que
1: j'ai dû me tromper de journée. Moi, j'étais divisé par 2.
2: J'ai dû me tromper de journée, je m'étais inscrit pour la poterie, moi.
8: Alors, dans le public, je vois beaucoup de gens qui ont les deux mains sur le front, là, ça veut dire qu'ils cherchent énormément.
0: Et alors, dans le public, il y a des gens qui l'ont sans avoir de papier et de stylo, je vous signale.
1: Oui, c'est pour ça.
2: Okay. Ils le savaient déjà.
8: Non, ça doit être un désavantage
9: c'est
8: de 33. Prendre...
0: Pardon
9: 33.
0: 33, non.
2: Non.
1: Ah, quel est con.
8: Elle l'a dit, avec un ton.
0: Calculez,
8: mais...
0: 33 plus 33, ça fait combien?
2: 66.
0: C'est 66. La moitié de 33, déjà, ça ne peut être qu'un nombre pair. Parce que ça ne peut pas être... Vous comprenez ce que je veux dire. Si on y ajoute
8: la moitié de 66.
10: Est-ce que c'est un niveau qui est très faible? Est-ce que c'est un niveau de primaire, par exemple? La question que vous posez, est-ce que normalement des enfants de primaire peuvent
0: trouver? C'est un niveau, on va dire, de 2-3 ans. Oui.
8: Alors, est-ce que c'est
1: 25?
0: Pardon?
1: 25?
0: Alors faites le calcul. 25 plus 25.
1: Ça fait 50.
0: 50. Et la moitié de 25, c'est un nombre pair, 25?
1: Non. C'est 17, 50.
2: Et 36.
1: Ah non, c'est long.
0: Pardon?
2: Et 36.
0: Excellente réponse de Jean-Philippe Janssen.
9: Attends, j'étais pas loin,
1: Oh, je l'avais écrit.
9: Attends, j'étais pas loin, 33 et 36.
2: Mais pas loin, c'est pas
1: C'est une des meilleures.

0: Pas trop cherché.
1: Il y a eu usurpation de réponse, Laurent. Je pense que le point n'est pas donné à Jean-Philippe.
2: J'ai d'ailleurs un plus amusant, si vous voulez, puisque c'est la semaine.
3: Ah ben, c'est sûr que ça, c'était rigolo. Hein.
4: Ça va être dur, mais
3: qu'est-ce qu'on s'amuse aujourd'hui?
5: Moi, j'adore Emma.
2: Bah, ça change un peu que les questions habituelles.
3: Mais c'est quand la pâte à modeler?
1: Oui, mais nous, on peut pas trop poser de questions.
2: Sur votre gueule, la pâte à modeler. Alors là, écoutez, c'est même pas mathématique, c'est plutôt amusant, vous voyez, puisque je vais vous demander quelles villes, si on les additionne.
3: Oh non, mais c'est pas vrai. Hein.
6: Ah bah ça va être 3, la ville de 3.
7: 3 plus 7, ville... non.
1: Ah, t'habites à combien de kilomètres de Tours?
7: 3 plus 7 plus 1.
3: Dans le Nord, il y a un village qui s'appelle Bavé, on disait t'habites à Bavé.
1: Ah. t'habites à Comté.
3: Je connais pas ce village.
2: t'habites Fresnes dans la descente.
7: je connaissais pas.
1: Ah ouais,
7: mais
1: non plus, original. Super.
3: t'habites Fresnes.
5: Ah, vous voyez, on en a découvre toujours des nouvelles.
1: Et il y a t'habites à Bondy. C'est bien.
5: Excusez-moi. Ah,
1: c'est la classique. C'est la classique.
5: T'habites à Milan?
3: T'habites à Fleury?
2: T'habites à combien de kilomètres de Tours?
4: T'habites à Milan?
1: Celle-là, elle est plus complexe, c'est pour ça qu'elle est meilleure.
3: Je comprends pas. Et l'autre, la littéraire, tu m'étonnes qu'elle comprend pas.
4: T'habites à combien de kilomètres?
3: Alors, qu'elle comprend pas, c'est qu'elle les a inventées. Arrête.
2: Quelles sont les quatre villes françaises qui, non pas si vous les additionnez, parce que ce serait vous induire en erreur, comme qu'on dit. Non, quelles sont les quatre villes françaises qui, si vous les alignez, font un total de 20?
4: Ben, comment ça, si on les aligne?
1: Ça doit être...
3: Il faut les aligner.
4: Ben, déjà, il faut que ça...
3: C'est une suite logique. Il faut les aligner.
4: Ah, mais il faut les additionner.
2: Non, justement, pas les additionner.
5: Où
2: si... ah, mais... bah, les aligner où?
3: C'est style 7, 100, 3, le côté...
7: Ah, donc, oui, il y a forcément... excellent. Est-ce qu'il y a forcément 3 et 7?
2: Oui, ça déjà, c'est pas
3: oui.
2: Mal.
1: Ok, donc on en a 2.
3: Bah, et c'est moins 1. La troisième ville, c'est moins 1. C'est 3 fois 7, moins 1.
2: Alors, 3 fois 7, vous avez le début.
3: Voilà, alors 3 fois 7.
1: Dans l'un.
2: Non.
3: Moins l'un.
4: 3 fois 7,
3: ça fait 21, on veut 20.
4: 3 fois 7,
3: dans le 20.
2: Mais quand même, c'est évident, vous avez 3 fois 7. Quelle est la quatrième ville qu'il faut mettre derrière pour avoir 20?
4: Melun.
2: Mais non.
3: Il n'y a pas une ville qui s'appelle moins 1.
2: Non.
1: À mon avis,
7: attends, résultat, c'est 21? 3... Non, c'est 20.
4: Non, c'est 20.
3: 3 fois 7. Sans 1.
2: Pardon?
1: Ça doit être une blague humoristique, je pense. Faites appel à votre sens de l'humour.
3: Autun.
2: Bon, oui, Autun.
3: Mais c'est une ville du Nord. On connaît pas, nous.
2: Eh oui.
4: Non, mais Jean-Philippe, c'est quand même le meilleur.
1: Ouais, ouais. C'est le mathématicien de la bande.
4: C'est le meilleur aux questions débiles.
1: Ah ouais, attends, mais
4: question littérature, depuis 4 ans, le mec, il trouve jamais rien. Il y a pas de questions débiles.
3: La semaine des mathématiques, c'est pour moi. La semaine des mathématiques, tu niques.
1: C'est suffocant. Et puis, avec humilité, il fait ça. Non, mais c'est vrai, il est pas du tout.
3: Je suis resté en toute simple, tu sais.
1: Oui.
2: 3 fois 7, Autun, voilà les 4 villes. Qui, si vous les alignez, font 20. Bonne réponse de Jean-Philippe Janssen.
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2: Il a failli arriver en retard.
9: Vous êtes arrivé en retard.
4: Je suis arrivé en retard et désolé.
2: Et vous étiez en colère, hein, Karine. Hein,
9: ça ne se fait pas. Alors,
2: elle sait les mater, les footballeurs, croyez-moi.
9: Quand j'ai eu une vie avec un footballeur, il y a très longtemps, eh bien, quand il arrivait en retard aux entraînements, on leur prenait 10 000 euros par jour.
10: Mais combien il gagnait alors?
9: Bah, beaucoup.
4: Mais moi, je pensais qu'on commençait plus tard.
9: Mais depuis quand?
2: C'est toujours 15h30. 15h30 tous les jours.
4: Ouais.
2: Hein?
4: Mais attends, mais là, je crois qu'on avance. Hein.
2: C'est pas faux.
11: Moi, j'ai la haine contre Adil Rami.
2: Pourquoi?
11: Parce qu'il s'apprête à faire la nouvelle saison de Danse avec les Stars. C'est terrible parce que je me fais remplacer par Adil Rami. Ça fait un peu la haine.
4: Si je fais pas mieux que toi, je suis dans la merde.
11: Ouais, j'avoue.
4: Ah non, mais t'as fait un beau parcours, toi.
11: Moi, j'ai fait un beau parcours. Ouais, je suis allé jusqu'en demi-finale. Si tu vas pas jusqu'en finale, franchement, c'est la honte.
2: C'est chouette les dialogues d'intellectuels. Ouais, ouais.
11: Non, mais c'est terrible, Laurent. Vous rendez compte, me faire remplacer par un arabe comme ça? C'est ça que vous avez ressenti quand Léa Salamé vous a remplacé?
2: Ah, il est en forme, le petit. Le petit est en forme. Bon, en tout cas, vous êtes contente de retrouver un footballeur, Karine.
9: Je suis surtout contente de retrouver Adil.
0: Ah. On se connaît, hein.
9: Bah oui.
0: Mais moi, je suis pas un footballeur. Hein. Moi, je suis un artiste. Moi, je sais tout faire.
2: Mais vous vous connaissez depuis longtemps, je veux dire.
9: Depuis les grosses têtes.
2: Ah oui, d'accord. Oui, mais
9: ah oui, c'est tout. Ah oui, non.
2: Il s'est rien passé de plus.
9: Non.

0: J'ai pas vu en dehors de l'émission.
1: Je m'en souviens plus.
0: Bah c'est donc il s'est rien passé.
2: Ils avaient un rendez-vous, ils avaient un rendez-vous mais il est arrivé en retard.
0: Crois-moi, tu t'en souviendrais. Comme on dit, je n'ai pas la langue dans ma poche.
3: Je n'ai pas, cher Aria.
2: Elle est où du coup ta langue, Karine?
3: Karine, tu restes.
1: Enchantée en tout cas, Ariane.
0: Enchantée.
3: Vous ne connaissez pas Ariane Massenet?
0: Non.
3: Je vous la présente alors.
1: Ouais. Allez-y, j'attends que ça.
3: Alors Ariane, comment je pourrais vous présenter Ariane? Animatrice, présentatrice, journaliste, auteure.
0: Voilà.
3: Elle fait un peu de théâtre aussi de temps en temps.
0: Absolument, voilà, un peu tout ça.
3: Un peu tout ça,
0: et
3: voilà.
0: Ça y est, ça vous revient pas. Non.
1: Qu'est-ce qui doit me revenir?
4: C'est une artiste pas, comme toi.
0: Parce qu'elle a fait longtemps de la télévision.
1: En tant que présentatrice?
0: Oui.
3: On ne peut pas plaire à tout le monde, ça vous dit quelque chose peut-être ça. On ne peut pas plaire à tout le monde.
0: Avec Marc-Olivier Pogiel. Il est peut-être trop jeune, quel âge vous avez, mon cher?
1: 39.
0: Ah oui, alors là, quand même, il faut... Oui.
2: Moi, quand j'étais petit, je regardais Ariane dans le Grand Journal. Et un truc qui était bizarre, c'est vu que j'étais assez jeune, c'est pas pour vous donner un coup de vieux, mais c'est
0: oui,
2: vrai
0: ta
2: que...
0: gueule, ta gueule.
2: Non, mais c'est vrai que j'avais 7-8 ans quand je regardais le Grand Journal, et dans ma tête, pour moi, Ariane, c'était... J'avais entendu Marianne. Et pour moi, c'était la Marianne dont on me parlait à l'école. Et je ne comprenais pas pourquoi vous étiez habillée dans le Grand Journal et à poil dans le hall de ma mairie.
3: C'est mieux que l'inverse.
0: Quoique.
3: Une première citation, tiens, pour Alain Nivois, qui habite Savoyeux, en Haute-Saône, qui a dit « Qu'est-ce qui rentre sec et dur et qui ressort mou et mouillé ?» Le chewing-gum, faut pas toujours avoir l'esprit mal placé.
0: Donc, qui est-ce qui a dit ça?
4: Ah, qui a dit ça?
2: Ah, bah, humoriste.
5: J'ai cru qu'il fallait dire chewing-gum.
4: Oh, bah, c'est Coluche.
3: Eh bah oui, c'est Coluche. Bonne réponse de Valérie Mérès.
2: Oui, tu l'as connue, toi.
3: Ah bah oui, elle l'a connue.
2: Bah,
3: elle a tourné avec Coluche dans Banzai.
2: Eh ben oui, bien sûr.
5: Bon, elle a couché avec lui.
2: Elle a couché avec Coluche ou pas?
4: Mais non, je vais pas couché avec lui.
5: Si, t'as couché avec lui.
4: Mais non, toi, tu fantasmes. Tu crois que t'as couché avec moi? Tu crois que j'ai couché avec Coluche? Je t'ai dit que je me faisais que des beaux gosses.
3: Vous auriez aimé à l'époque avoir une petite aventure avec Valérie, François, c'est
5: J'en
3: ça?
5: J'en ai eu une, mais elle s'en souvient pas. On était à l'école ensemble.
4: Mais oui ou non alors? Mais non! Il aurait bien aimé, mais non! Je m'étais tapé, il s'arrête trop, par contre!
3: Ah bah celui-là, je l'avais pas dans votre collection, dites donc! Hein.
4: Ah ben, entre 18 et 28, j'ai fait beaucoup dans l'acteur!
3: Et le chanteur aussi!
4: Et
3: hein.
4: Enfin voilà, j'ai mélangé!
2: Je faisais
4: dans les artistes!
2: T'as couché avec Nils Herstub, ça y est, je connais enfin mon père!
3: Jean-Jacques Goldman aussi.
4: Oh non, mais ça non.
0: Mais oui ou non?
2: Puisque Valérie est bonne.
3: Non. C'est à l'époque où vous faisiez le resto du cul, c'est ça?
4: Je l'ai pas fait.
0: Mais je comprends.
3: Quoi? Qu'est-ce qu'il y a?
0: Mais moi je comprends, il est irrésistible, Jean-Jacques Goldman.
3: Ah bon, on est d'accord, bien sûr. Et Valérie est irrésistible aussi.
4: Oh là là! Là, ce week-end.
5: À l'époque.
2: Oh là.
4: Parce que grâce à une copine qui n'est pas du tout dans ce métier et tout, j'ai regardé Les secrets professionnels du docteur Afflegluck.
3: Oui, de Thierry Lhermitte.
0: Un vieux film, ouais.
4: Moi-même, je me suis fait rire, tellement j'étais drôle et belle.
3: Mais je confirme.
4: Ah non, mais c'était hallucinant parce que je j'ai jamais pensé ça et là.
0: Mais du coup, alors qu'est-ce qui s'est passé?
4: Ben rien, je.
5: Elle a ri.
4: Enfin, je sais que j'étais bonne et belle.
3: Si vous l'aviez su, vous en auriez profité encore plus.
4: Beaucoup plus.
3: Pour François Mauger, qui habite Compiègne, qui a dit. Qui s'endort avec le cul qui lui démange, se réveille avec le doigt qui pue.
0: C'est Coluche aussi, non?
3: Non, c'est plus vieux que ça.
4: Rabelais.
3: Bonne réponse de Valérie Mérès.
2: C'est Rabelais qui a dit ça.
3: Vous voyez?
4: Ah oui, parce que Rabelais.
3: Et en plus, elle n'est pas trop con quand même.
2: Attendez, c'est Rabelais qui a dit ça?
3: Ben oui, François Rabelais, oui, ben c'est son style.
4: Ben oui.
2: Non mais attendez, après maintenant, il y a des lycées qui portent son nom, ça veut dire que j'ai toutes mes chances.
3: Oui, mais c'est vrai que Rabelais, on sait, c'était quand même quelque chose plutôt argotique, avec une verve.
0: Oui,
3: voilà.
0: C'est donc, le bien manger, le bien vivre.
3: Voilà.
4: Bien manger, je ne sais pas
1: si. Si, si, je connais très bien. J'ai mangé avec lui un jour.
3: Qu'est-ce que vous dites?
1: Elle m'a demandé si je le connaissais. Je dis oui, je l'ai déjà rencontré.
3: Rabelais. Oui.
4: T'es un peu endormi aujourd'hui, toi.
1: Non, je suis arrivé en retard, là. Vous êtes parti vite dans le cul, en plus.
2: Et tu la connais, celle-là? Homme qui pète plus haut que son cul, un peu de merde derrière les oreilles. Ça, c'est Rimbaud, ça.
3: Ah, je connaissais pas, non. Ah bah tiens, puisqu'on parlait d'âge, chère Valérie, voici une jolie citation pour Mireille Goumard, qui habite Épinac, qui a dit « Le drame de notre époque, c'est que la plupart des gens ne respectent l'âge que lorsqu'il est en bouteille. »
0: C'était un poivreau notoire.
3: Ah oui.
0: Un comédien ?
3: Alors, pas comédien.
0: Chanteur ?
3: Non, écrivain. On lui doit, entre autres, Le singe en hiver.
0: Blondin.
3: Antoine Blondin. Encore une bonne réponse de Valérie Mérès.
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3: Ah bah écoutez, ça a un rapport avec l'actualité, on s'en va pour Vichy maintenant. C'est Franck qui habite Vichy dans l'Allier. Bonjour Franck.
7: Bonjour Laurent, bonjour les grosses têtes.
3: Bonjour.
7: C'est un bonheur d'être avec vous aujourd'hui.
3: Et puis vous avez vu à quelle assemblée en plus.
7: Ah oui, là je suis très impressionné. Là,
3: ils sont
7: des grosses têtes, très lettrées.
3: Ah très lettrées, des grosses têtes. Très cultivées, mais attention, néanmoins douées pour le mensonge.
5: Ça se pose.
3: 5 parmi ces grosses têtes, 5 vont vous mentir. Une seule grosse tête va vous dire la vérité. Franck, vous faites quoi dans la vie, vous ?
7: Alors, moi, je suis commercial. Je visite les cafés et restaurants. En fait, je vends du matériel.
3: Du matériel pour cafés et restaurants. Et peut-être, Voilà. Vous pourrez pousser jusqu'au Sable d'Olonne si vous gagnez, puisque là-bas, vous attend un bon pour passer 3 jours, 2 nuits avec la personne de votre choix dans un magnifique hôtel 4 étoiles, l'hôtel Côte Ouest Thalasso et Spa des Sables d'Olonne.
7: Oh, vous me faites rêver.
3: Ah, oui. Une oasis entre mer et pinède, de grands espaces pour respirer, s'évader. 3 hectares de parc privé avec évidemment le loisir de vous balader au calme, buller, flâner, rêver, savourer, se détendre toujours face à la mer.
8: Vous qui habitez à Vichy, des spas, ça va vous dépayser. Hein.
3: Oui, mais celui-là, il est au bord de la mer. Ah, quand même, ça change, ça fait du bien.
7: L'Allier sera remplacé par la mer, effectivement.
3: Et oui, c'est marrant que Vichy soit dans l'Allier. Mais enfin bon, c'est comme ça. C'est l'ironie de l'histoire.
0: Oui, c'est ça.
3: Franck,
7: c'est l'ironie de l'histoire, exactement.
3: Franck Ferrand va commencer. Attention. Écoutez bien Franck, l'autre Franck et puis les grosses têtes qui vont se succéder.
8: Violence à Dijon. Pour disperser les émeutiers, Christophe Castaner a autorisé l'utilisation du gaz moutarde.
3: Armel.
9: Justice. Il aura fallu un quart de siècle pour juger le financement illégal de la campagne d'Édouard Balladur à la présidentielle de 1995. En cas d'appel, un nouveau verdict sera rendu en 2045. Et alors pourra commencer le procès d'Édouard Balladur lui-même de 2045 à 2090.
3: À peu près. Hein. À peu près.
10: Est-ce que c'est pas un petit peu du persiflage, ça?
3: François Rollin.
10: Eh bien, émeute, violence et guerre des gangs à Joinville-le-Pont, la chanson à Joinville-le-Pont.
11: Pon, pon.
10: Tous deux nous irons.
11: Ron, ron.
10: Regardez guincher.
11: Chez
10: Tchétchène. Eh bien, cette chanson sera désormais interdite dans les bals musettes.
3: Je passe maintenant la main à Roselyne Bachelot.
12: La commission d'enquête sur la gestion du coronavirus sera présidée par Madame Brigitte Bourguignon. Le ministre de l'Éducation, Jean-Michel Blanquette, a déclaré avoir hâte de la rencontrer.
3: Marcella Yacoub.
13: Moi, c'est toujours la plus courte parce qu'il a peur. Vous avez toujours peur que je n'arrive pas à lire.
3: Pas du tout. Pas du tout. C'est mal me connaître, mais bien vous connaître, vous.
13: Toujours vous êtes très petit parce qu'il imagine que j'ai parlé une langue qui n'est pas compréhensible par les auditeurs.
3: C'est un plaisir, ça fait 6 ans que vous êtes là quand même.
13: Oui.
3: J'aurais renoncé.
13: Allez pas me comprendre. 6 ans, on n'est pas me comprendre.
12: Allez, vas-y.
13: Alors, 3 kilogrammes d'or ont été retrouvés dans un train en Suisse en octobre dernier. 8 mois plus tard, personne ne les a encore réclamés.
3: Marc Lambron pour terminer.
14: Un élevage de canards à col vert a été décimé en région parisienne. Un mot a été laissé par les vandales, citation, « Tant qu'on n'aura pas enlevé toutes les statues à Monsieur Colvert, on abattra aussi ses canards.
8: » Les statues à Monsieur Colvert.
3: Alors, qui a dit la vérité, Franck ?
7: Alors là, les auteurs sont pleins d'imagination pour les citations de vos grosses têtes.
3: On vous remercie.
7: Donc, Marc Lambron, oui, c'est très gros, hein, quand même. Là.
3: Les Colverts, vous n'y croyez pas.
5: C'est très gros. Voilà. Vous ne
8: connaissez pas la statue de Colvert devant l'Assemblée nationale ?
7: Donc, je n'y crois pas, effectivement.

0: à l'affirmation de Marc Lambron. L'affirmation de Monsieur Ferrand avec le gaz moutarde, effectivement, j'ai bien reconnu l'allusion que vous avez faite tout à l'heure à la guerre.
1: Oui, pourtant.
0: Oui,
2: donc mais à Dijon,
1: alors on oublie le moutarde, la moutarde de Dijon, très bien.
0: Voilà. Armel, je n'y crois pas non plus.
3: Ce sera bien plus tard que ça, le procès Balladur.
1: C'est le nouveau scandale du Watergouatre.
0: L'affaire Pélican. Ensuite, je vais éliminer le professeur Rollin.
1: Très bien. Tchétchène, vous n'y croyez pas non plus.
2: Chantez bien, pourtant.
0: Tchétchène. Et je vais éliminer Madame la ministre, Madame Bachelot.
4: Oui, Blanquette, ça vous...
0: La Blanquette, ouais. Oui,
4: avec Bourguignon, exactement. Ça vous plaît.
1: Et finalement, vous avez très bien compris, alors. Vous avez très bien compris, finalement, ce qu'a dit Marcela Yacoub.
0: Pour une fois, effectivement, je pense que c'était la première fois.
1: Eh bien, oui. 3 kilos d'or ont été trouvés dans un train. Son propriétaire ne les a toujours pas récupérés. Et ces 3 kilos d'or vous permettent de partir au Sable d'Olonne dans l'hôtel Côte-Ouest. Franck, bravo pour votre perspicacité.
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7: Le public, ça va ? Ça va ? On gagne du temps, hein.
1: Vous faites chauffeur de salle, vous, maintenant.
7: Ouais, parce que j'ai passé une soirée horrible. Je suis très content de vous retrouver, tous les amis. C'était horrible. Bah, déjà, j'étais chez ma sœur, donc là, ça partait mal. Et puis, il y avait les amis à elle. Donc, elle est infirmière. Donc, il y avait un sophrologue, un cheminot, un contrôleur RATP, une vendeuse de spiruline. Il y avait du tarama, du pain sans gluten, du houmous vegan. Bref, ça puait la gauche. Christophe, t'aurais pété un plomb, je te jure. Et toute la soirée, elles n'ont parlé que d'une chose, d'un mec formidable, trop beau, génial, même pas moi, ni vous, patron. L'autre là, qui depuis 10 jours cartonne, là, moi je l'appelle Timothée Chalumeau parce que c'est un peu le
1: Mais de qui vous parlez?
8: Jean-Claude Bardella?
7: Presque. Comment il s'appelle? Raphaël Quenard. Celui qui a tout eu au César là. Allez, alors tout le monde là, il est génial, il est trop beau, il est super. Là, là, là, là.
2: Mais c'est beau les nouveautés.
8: Et attends, il est super Raphaël Quenard.
7: Ça commence. Voilà.
9: Mais c'est qui
7: hein? Mais l'acteur là.
1: Elle a pas totalement tort.
7: En bref, j'ai passé une soirée terrible et là je suis avec des gens intéressants, passionnants, je pense notamment à Isabelle Mergault.
1: Johan Rioux, il y a longtemps que vous n'étiez pas installé à côté de Mella Bédia.
10: Oui. Depuis notre voyage à Londres en commun avec toutes les grosses têtes.
1: Et vous êtes content alors?
10: Très heureux. Très très heureux. Parce
11: elle a été invitée à Londres et pas moi?
1: Oui. Alors vous, à chaque fois que vous êtes invité, vous ne venez pas et après vous me dites que je vous invite pas. Arrêtez de dire que je ne vous invite pas quand je vous invite et que vous venez pas. C'est pas pareil de ne pas venir et de
11: non,
1: ne pas
11: vous m'invitez plus parce que je ne viens pas, mais je voudrais avoir le plaisir. Alors oui. Non, je peux pas.
1: D'accord, bon bah alors écoutez, je vais vous inviter à des trucs que j'organise pas, comme ça, le problème sera réglé.
8: En tout cas, c'était trop bien Londres.
1: On a joué au foot en plus.
8: Vrai, on a joué au foot.
1: En plus, on a joué au foot.
8: Ouais.
11: Ah ouais, bon bah ça, je suis pas jalouse. Mais là, je joue au foot, c'est ça.
7: Et c'est Rio qui faisait le ballon.
1: En tout cas, il jouait. Vous jouez pas mal, vous, Toen.
7: Mais moi, je déchire.
10: Ouais, mais t'es trop personnel. Ouais.
7: Je déchire.
1: Il est trop personnel. Il n'y a pas besoin d'aller jouer au foot pour s'en rendre compte.
11: Ah bah ça, c'est sûr.
10: Tu voulais être le roi de l'équipe. Tu voulais être le roi du match. Tu tirais à gauche.
7: Mais
10: à droite.
7: Parce qu'il y avait les influenceurs. Je voulais faire une belle story.
1: Attention à ce que vous dites en ce moment. Il tirait pas à droite. Il tirait pas à gauche.
11: Il tirait au milieu.
7: Il dirait oui pour le coup.
1: Une première citation pour Emmanuel Joly à Jean-Chêne. Elle habite Paris 2e.
11: À Jean-Chêne ?
1: Pardon ?
11: À Jean-Chêne ?
1: Non.
10: Jean-Chêne.
1: Une première citation pour Emmanuel Joly, virgule, Jean-Chêne.
11: Ah !
1: Virgule, d'accord. Qui habite Paris 2e.
11: Ah, parce que je comprenais plus rien. D'accord. Sacha Guitry !
1: J'ai pas mis la première pour Sacha Guitry, c'est dommage. Autrement, je vous l'aurais accordé. Non, la première citation, c'est celle-ci. Entre une mauvaise cuisinière et une empoisonneuse, il n'y a qu'une différence d'intention.
7: Oh là là là là. C'est un homme ?
1: Un homme, oui.
10: C'est pas du Coluche ?
1: Ah, c'est pas du Coluche, mais ça pourrait.
7: Jean-Yann.
1: Et c'est de la même
11: époque.
1: C'est de la même époque.
10: Pierre Desproges.
1: Pierre Desproges, bonne réponse de Johan Rioux. Pour Marc
7: s'applaudit. Mais il s'applaudit quand même. Pour le faire.
10: Je suis tellement fier d'être dans cette émission.
1: C'est pas qu'il s'applaudit, c'est une sorte d'otarie de cirque.
7: Bah oui, c'est ça. Ouais. Quelqu'un a des sardines pour Johan?
10: Non, mais Laurent, n'empêche, ça y est, j'ai réussi. Je démarre ma 6e année avec vous. Ça y est, on y est maintenant.
11: Oh merde.
10: Bah, c'est ma 6e année.
11: Eh ben, il est temps de partir.
1: Pourquoi elle démarrait quand, la 6e année?
10: Bah, février 2024. Et donc là, on est en mars 2024. Donc c'est bon. J'ai passé le cap des 5 ans. Mais là...
7: Février 2018.
8: Ouais, mais qu'est-ce qu'il raconte?
10: Je suis arrivé au Grosse Tête en février 2019. Ah. On est en mars 2024.
8: Ah,
10: donc
8: mais
10: c'est
8: tu comptes, toi?
10: Oui, je compte parce
11: que. Ah non, mais il compte même le nombre de prestations que chacun fait par semaine.
1: Par exemple, Mella, elle fait un grand retour, hein, Mella.
10: Oui, mais là, c'est sa 8e participation de la saison seulement. Mais c'est normal, t'occupes avec ton film.
8: Mais sérieux?
10: T'es très pris par Amazon, tu prépares tes messages.
7: Ouais, puis il y a eu Gaza, t'es resté à Gaza combien de temps, toi?
11: Mais tu vas à Gaza?
8: Ah non, oui, c'est sur la ligne 14.
11: À Gaza?
1: Enfin, Marcella, vous n'avez pas commencé à croire tout ce que dit Monsieur Toen, tout
7: si,
1: de
7: si,
1: même.
7: Si, regarde, et je t'aime.
8: Pourquoi il n'y a que des gens fous, en fait?
11: Bah, tu sais pas, tu étais au centre, hein. Pose-toi des questions, hein.
7: Mais tu la confonds avec BLF, nous, c'est pour ça.
8: Ah oui, je suis pas une étrègue, hein.
11: Pardon?
8: Ah ouais, je pense qu'il faut la rentrer à la maison.
11: Non, non, mais là, il a dit qu'il avait eu un enfant.
8: Non, mais tu parles très vite, on comprend pas ce que tu dis.
11: Alors, franchement. Pardon.
8: C'est toi qui me parles de prononciation,
11: parce que, hein.
8: Non, mais tu sais, ma tante est orthophoniste à Livry-Gargan. Est-ce que tu veux que je l'appelle?
11: Eh bah, écoute. Appelle-la pour toi, hein.
8: On va l'appeler pour nous. Je n'ai pas eu d'enfant.
7: Oh là là, c'est la guerre entre Miss Monde et Miss Univers.
8: Mais j'ai remarqué, Isabelle et Marcella, elles n'aiment pas quand il y a des petites meufs au 109.
7: Ah non, ouais,
11: pas
7: vrai.
11: Du tout. Alors,
12: mais où est-ce que tu sors que des petites meufs au 109?
1: J'ai lu ce week-end un truc qui m'a beaucoup fait rire. C'est, il vaut mieux avoir le sang qui boue que le boue qui sent. Non mais attendez, sérieusement, vous avez vraiment eu de la famille orthophoniste à Livry-Gargan?
8: Oui.
1: C'est pas vrai.
8: Mais j'ai aussi un oncle qui a une pizzeria, donc je sais pas si ça...
13: Je suis très inquiet depuis le début, parce que j'ai vu qu'Isabelle est venue avec des petits pains au chocolat, elle les a mangés. Sébastien a des chouquettes, il va les manger. Et Marcella est venue avec son chien. Est-ce qu'elle va le manger?
1: Ah, il est pas bouffable.
10: Il est tout petit, il est moche.
8: Il est mignon, moi j'ai un chien, il s'appelle Belkacem, mais c'est un pitbull. Est-ce que, je me demandais, est-ce que je pourrais le ramener un jour chez RTL?
13: Ah non. Pourquoi Belkacem, c'est un pitbull à cause de Najat Vallaud-Belkacem?
8: Non, rien à voir.
13: Ah bon?
8: J'ai aussi un oncle qui a les yeux clairs comme lui, bon. C'est une sorte d'hommage.
11: Il remue la queue, pareil.
8: Ah, il remue bien la queue, ouais.
1: La citation suivante concerne les chiens. Ah. C'est pour Monsieur Chiez qui habite Vauréal.
7: C'est une contrepétrie.
8: On a qu'à lui acheter une table, comme ça il aura table et des chaises.
1: Qui a dit les chiens sont vraiment les rois de la planète si vous considérez nos deux espèces? L'une d'elles fait caca, l'autre le transporte pour lui. D'après vous, qui est le patron des deux?
13: Bah, c'est récent, ça, puisque.
1: C'est récent.
7: C'est Michel Drucker.
1: Non, c'est pas Michel Drucker.
10: C'est une femme, peut-être une femme?
1: C'est un homme.
7: T'as toujours été un homme?
11: Il est mort.
1: Ah non.
10: T'as toujours été un homme? Philippe Deluc.
1: Non, non, vivant, vivant.
11: Mais il est journaliste.
1: Journaliste, non, humoriste.
7: C'est pas Laurent Baffy?
1: Non.
10: Patrick Timsit?
11: Il est français?
1: Non, il n'est pas français.
7: Ah, il est américain?
1: Américain.
7: Woody Allen?
1: Non.
7: Jerry Seinfeld?
11: Seinfeld. Quoi? Je le connais pas, mais je l'ai tellement entendu ce nom.
8: Seinfeld.
1: Aidez-la.
8: Jerry Seinfeld.
1: Bonne réponse collective, on va dire.
14: À suivre.
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1: On est en juillet 1912 et Rodin, le grand Rodin, est en train de sculpter une petite figurine recroquevillée sur elle-même, prête à bondir dans un sursaut d'énergie. D'ailleurs, il dit, Rodin, je le cite, « Imaginez quelqu'un qui aurait attiré et rassemblé toute sa pesanteur dans son cœur et qui, prenant appui sur ce centre, se soulèverait pour distribuer en mouvement, non, qui aussitôt les aurait repris de toutes parts. »
4: La petite danseuse de
1: Mais
4: Rodin.
1: Qui était-il en train de sculpter quand il a fait cette déclaration?
17: C'est facile, c'est le Manneken Pis.
1: Ah, pas du tout.
4: C'est la vague, la sculpture, c'est la vague, non?

0: Camille Claudel.
1: Non, Camille Claudel.
2: Ah, c'est pas un singe. Ah non,
3: c'est une danseuse.
1: Pas une danseuse.
3: C'est une actrice.
1: C'est pas une actrice.
2: C'est une dompteuse. C'est du cirque.
1: Ah non, non, non, mais vous étiez tout près, mais c'est pas une danseuse.
4: Recroquevillée sur elle.
3: Ah, c'est une chanteuse.
1: Non.
5: C'est un danseur.
1: C'est un danseur.
0: Le penseur.
1: Le penseur, c'est pas un danseur.
5: Le danseur de Rodin.
0: Ouais, mais c'est le seul truc que j'ai trouvé.
3: Il a dit Nijinsky.
5: Est-ce que c'est Nijinsky?
4: Pas François Allu non plus.
1: Vous dites
5: Nijinsky.
1: C'est Nijinsky, oh, bien sûr.
4: Oui, oui, Nijinsky.
5: Et il y a le penseur de Rodin et le danseur de Rodin.
1: Il est le danseur étoile des ballets russes, Vaslav Nijinsky, et il a été sculpté par Rodin, Nijinsky. Vous voulez voir la sculpture?
4: Ah ouais,
1: c'est
4: ouais.
1: Assez joli, hein, d'ailleurs.
4: Ah, ça, sur un buffet à l'entrée, c'est somptueux.
1: Ah bah, je peux vous en vendre un pour 370 euros TTC.
2: C'est vrai?
1: Un petit modèle, oui, oui, oui.
4: Ah bah, je pensais que ce serait beaucoup plus cher.
1: Ah, c'est des copies, hein, évidemment.
2: Ah,
1: hein.
2: Mais c'est bien fait.
1: Ah oui, oui, oui.
6: C'est dans le domaine public, sans doute, maintenant, Rodin.
1: Ah bah, voilà, c'est ça.
6: Les reproductions.
7: C'est dans le domaine public, c'est en doute Rodin.
3: Bah, c'est en vendant ces reproductions que le musée Rodin assure son,
2: moi, j'ai un fauteuil en
3: son financement.
1: Un fauteuil en Rodin, je veux dire.
0: Je viens de comprendre. Fauteuil...
2: Roselyne, quand il y a une bonne blague, tu la fermes.
3: Un fauteuil en Rodin.
1: On vous a sculpté déjà, monsieur Allu?
8: Jamais, mais on m'a proposé une fois.
1: Ah ben pourquoi vous avez dit non alors?
8: Parce que je crois que c'était très égocentrique d'avoir son buste.
1: Oh bah non, bah, écoutez-moi.
8: Là, c'est pas mon délire.
1: Monsieur Guillaume,
8: je préfère les cravaches.
4: Ah bah ouais.
1: Ah, on nous a jamais proposé, on aurait aimé, nous.
4: Ah bah moi, sculptez-moi ce que vous voulez. Hein. Ah ouais, ouais, vous avez refusé.
8: Ouais, ouais.
4: Ah bah non, faut pas refuser ça, hein. Ça peut être, c'est peut-être une fois dans sa vie, hein.
2: Bien sûr, c'est un
8: Mais quel est l'intérêt?
4: Je vous pose la question.
2: Vous voilà.
1: N'avez pas été sculpté, vous avez été peint peut-être.
4: Il est bien sculpté.
8: Ah, c'est gentil, oh. Merci.
4: Oui, oui, c'est gentil.
2: Hé, hey, la soirée commence. T'as le seul qui était pas pédé dans l'édition, il va virer de bord, là. Il s'est dit, je vais être bien, tout ça, l'hétéro, non, non, t'inquiète pas.
1: Alors, je vais vous dire, monsieur, arrêtez avec ça, monsieur Twain.
2: Pourquoi?
1: Il n'y a personne d'homosexuel ici, je veux dire.
2: Ah bon? Enfin, et Bachelot?
1: Ah non,
2: moi, elle est pire, elle est pharmacienne.
3: Attends, bah, je gratte pas la guitare, moi.
1: Mais non, mais vous voyez des PD partout.
2: Mais pas du tout, je vois pas. Où ça? Alors, où ça? Où c'est les PD dans cette émission? Je l'avais jamais vu, moi.
1: Monsieur Barbier n'est pas.
2: Il est pas PD, Barbier?
1: Non.
2: Et on a vu Amel. Il fait comment avec Amel?
1: Monsieur, comment il s'appelle là-bas? Guillaume, il est pas. Oui. Il est pas beau.
2: Il devrait être PD.
4: Non, Guillaume, il réfléchit.
2: Monsieur... Non, il veut faire carrière, il se pose la question.
1: Monsieur Allu n'est pas homosexuel.
2: Il est danseur, il est pas pédé. Alors, il est coiffeur, il est pas pédé aussi. Il est attaché de presse, il est pas pédé.
0: Ouais, tu te calmes maintenant.
2: Attendez, mais j'en ai marre de ces clichés. On n'est pas les pédés.
0: Faut laisser la place aux autres aussi, Sébastien. Regarde le bordel qu'il y a sur ta table. Va dans ta chambre.
2: Ça m'excite, tous ces hétéros.
1: Vous peut-être, Toen.
2: Moi, je vais vous dire franchement, plus ça va, plus je me dis, quitte à se faire autant que ce soit avec une bite. Me disait d'ailleurs Sarkozy il y a 3 semaines. Il s'est fait avoir, Sarkozy. Qu'est-ce qui se passe avec Sarkozy, monsieur Barbier? Il va aller en prison ou pas alors? Il a rien fait. C'est l'autre, le bédouin là, qui est venu avec sa vache sacrée là. Ouais, j'ai même pas soin moi d'analyser la situation. C'est l'autre, comment il s'appelle, la Kadhafi là?
4: Et pardon, n'empêche, ouais, avec sa fille qui se lance sur TikTok là, incroyable ça.
2: La fille de qui?
4: J'ai Julia Sarkozy qui a dit reposez en paix, cher Kadhafi.
2: Ah, il porte une marque de bijoux, non, des colliers?
4: Oh, les potins que j'ai n'intéressent que moi. Allez, dès qu'on parle de Sarkozy, la Bachelot sort du buisson.
1: Le buisson. Mais pourquoi sans vous dites buisson. Pas oui, comme tout le monde, mais et que oui. Vous dites oui. Le monsieur, tout à l'heure, il a dit la cuisine, vous dites le buisson. C'est curieux, ça.
4: François Allu a de belles couesses.
8: Avec beaucoup de couennes.
4: Mais parce que les UI, chez nous, on dit oué.
1: Ah oui.
4: Ben oui, oui.
1: Ah oui. Ah oui.
2: Et vous dites couille, c'est couille, alors.
4: Et on dit couille, couille.
0: Est-ce que je peux juste prendre la parole?
4: Oh, attention, là, la folle.
0: Dans le fond, tu as peur de moi parce que tu me désires. Alors, tout à l'heure, Sandrine qui a téléphoné voulait pas qu'on parle de politique, elle veut qu'on rie. Et moi, j'ai envie de dire que le rire, c'est avant tout une catharsis et il faut s'en servir. Pour Mario et Marco Luracci, c'est quand même bizarre de changer juste une lettre pour un un enfant. Et Sébastien, il y a vraiment le bordel sur ta table, ça m'agresse. Voilà, pardon.
2: Ouais. Alors attends, tout ça c'est dans le spectacle ou pas?
0: Non. C'est cadeau.
2: Parce qu'on a failli offrir deux places dans la valise. Donc si on peut se rattraper et mettre deux places pour aller avec.
1: Je tiens à dire qu'elle a un peu raison la petite à propos de votre bureau qui est alors vraiment.
2: J'ai plein de cadeaux parce que j'ai plein de fans, enfin des gens de ma famille dans le public. Donc il y a Catherine qui m'a ramené mes chouquettes, mes petits pains au chocolat.
1: Mais enfin, c'est dégueulasse.
2: J'ai mon téléphone, j'ai mon petit plug anal de chez Morandini.
1: Et c'est quoi cette boule là rouge?
2: Mais c'est pas le micro pour aller voir les gens. Ah bah, alors, vous êtes gonflés, vous me donnez le micro pour aller voir les gens qui vont gagner 100 balles, là, comme des crevards, pour répondre à la question, là, sur une poterie. C'est pour ça que je suis là, moi.
9: Tu sais où tu peux te la mettre, là.
1: Pour François Tillet.
4: Demain, il faut vraiment qu'on se base lors des réunions préparatoires sur un fil conducteur, Laurent. Et qu'on s'y tienne un maximum, d'accord?
1: Si seulement il y avait des réunions de préparation, ça se saurait, hein, je vais vous dire. Je vous emmène à Biote, puisque à Biote, il y a un musée national consacré à quel peintre?
4: Biote.
10: Delacroix?
1: Delacroix, non.
2: D'Acosta.
1: Voilà une question culturelle.
9: Salvador Dali.
1: Ah, Salvador Dali.
4: Voilà. Non. Vermeer.
1: Non.
9: C'est un peintre du 20e.
1: Ah, c'est un peintre du 20e siècle.
2: Milo.
1: Oui. Puisque c'est quelques mois avant sa mort, en 1955, qu'il y a un mât, le mât Saint-André.
4: Max Ernst?
1: Non, au pied du village de Biote. Et il a acheté un petit chalet, le fameux chalet de Biote.
2: Le chalet de... Qu'est-ce qu'il est drôle, le patron?
4: Je l'ai même pas, moi.
10: Comment ça, il y avait du bruit, c'est les fameux bruits de Biote.
1: À ne pas confondre avec le ballet de Chiotte.
2: Si on fait des contrepétries, à midi et demi, qu'est-ce qui va se passer là, voilà.
10: Est-ce que c'est un peintre français?
1: Et le chalet de Biote est devenu un musée national consacré à ce peintre.
4: Moi j'appelle ma mère, j'ai pas compris la blague.
10: Peintre français?
1: Il est un peintre français, oui monsieur.
4: Ah,
2: Monet.
0: Matisse.
1: Né à Argentan, mort à Gif-sur-Yvette. Un cubiste.
10: Léger, Fernand Léger.
1: Fernand Léger, oui. Bonne réponse.
9: Et il faut aller voir l'exposition Tous Légers au musée du Luxembourg.
1: Absolument, c'est au musée du Luxembourg. Alors, maintenant, vous me dites que c'est au musée du Luxembourg. Mais ce matin, que se passe-t-il? Voilà, Tipa, que je feuillette Télérama. Je vois deux pages consacrées à Fernand Léger. Effectivement, à propos de l'exposition. Uh-huh. Et je me dis, ah bah tiens, c'est l'expo que Roselyne est allée voir. Parce que la semaine dernière, elle m'a dit, oh j'ai vu... Elle m'a même envoyé d'ailleurs une photo d'une toile de Fernand Léger où on voit la Joconde, parce qu'il a lui aussi utilisé la Joconde, et à un moment donné, elle me dit, ah, je suis allée voir Fernand Léger au Luxembourg, c'est formidable, mais moi je pensais qu'elle était allée au Luxembourg.
10: Mais le musée du Luxembourg de Paris.
2: Non, et ça c'est pour l'argent.
8: Voilà, fallait dire de Paris.
10: Fallait dire de Paris.
1: Et, non mais alors là, pour le coup...
10: Mais oui.
9: Mais non, c'est au Sénat.
1: Mais oui, mais enfin, vous me le dites maintenant.
9: Mais c'est non, et au musée du Luxembourg.
1: Bah oui, mais si c'est au musée du Luxembourg, au jardin du Luxembourg, vous me le dites, mais vous me dites pas, je suis allée voir une expo au Luxembourg, moi j'étais persuadé que vous étiez allée au Luxembourg.
2: Ah, bah, ouais, mais non, elle n'a pas que ça à faire, Roselyne.
4: Note à moi-même, ne jamais devenir vieux. Voilà.
1: Allez, hop, c'est pour elle aller, ou c'est pour... C'est pour elle ou c'est pour moi que vous dites ça?
4: Joker, monsieur Ruquier.
1: En tout cas, effectivement, il y a une expo Fernand Léger au musée du Luxembourg.
4: De Paris.
1: C'est jusqu'au 20 juillet.
2: Est-ce que c'est pas lui? Est-ce que c'est pas lui qui peignait des clowns? Et au Petit Palais, il y a plein de...
1: Absolument, le cirque Medrano.
2: Incroyable. Au Petit Palais, c'est gratuit l'entrée, c'est magnifique comme endroit, il y a plein de Fernand Léger très jolis.
4: Bravo. Madame Bachelot, quand vous allez au musée, vous allez avant les heures d'ouverture?
9: Oui.
4: Ou, ah, je me disais bien que vous ne vous mélangez pas avec le ben, les gueux.
9: J'étais avec Martine Aubry.
4: Martine Aubry, ouais. Un jeu entre copines du même âge.
2: Et qui a commencé à picoler en premier alors?
4: Ah, c'est marrant ça, ouais.
10: Deux poids lourds de la politique chez Léger.
9: Oh, deux poids lourds, ça va.
1: Oh, c'est joli.
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1: Une question pour Annie Lelarge, qui habite Tartaras, madame Lelarge.
13: Tartaras.
1: Tartaras.
13: Tartaras à la récré. Tartaras à la récré.
1: C'est dans la Loire, Tartaras.
13: Ouais. Vas-y, que... Tartaras, là. Vas-y, pose ta question, là.
1: J'aimerais que vous me retrouviez.
13: Là, tu me fais penser à Gim, c'est Booba, ça me donne envie de vomir.
10: Comment il se la pète, là?
1: Pas comme ça, en bas de mon immeuble, hein, Yohann Rioux.
9: Il y a quoi? Pas ça, monsieur Rouquier.
13: Monsieur Rouquier.
14: Monsieur Rouki.
13: Je écoute toujours Grosse Tête. Voilà. Très bien, Grosse
15: c'est
13: Tête.
15: C'est Monsieur Prescovic.
13: J'ai préparé Dubichou pour Grosse Tête Rouki.

0: parti de...
1: Il s'est de roulé à la main sous les
2: escaliers.
3: Je salue tous ceux qui habitaient 12 rue Paul-Louis Courier. Je crois qu'il n'y a plus que deux familles à peu près dans...
4: Ça a beaucoup changé.
2: Les familles Mertetiuccio,
3: je crois qu'il y a la famille Tenterre et peut-être la famille Orange qui est toujours là.
4: Il y avait une famille aussi très importante, Vautier. La famille Vautier.
3: Ah, ça, c'était l'autre escalier.
4: Oui, c'est ça.
3: Il nous faisait peur.
4: Ah, c'est vrai.
2: Ah, c'était méchant.
4: Et pour voir le monsieur que j'ai interviewé, c'est très, très facile. Vous allez au 12.
0: Non,
4: et c'est
0: ça
4: lui.
0: Va.
4: C'est lui qui a une parabole pour avoir les chaînes croates. Et
2: c'est là, il balance.
4: Mais c'est vrai, c'est
1: le pauvre mec, il pensait qu'il serait discret.
4: Et je lui ai dit, monsieur, ne vous inquiétez pas, je dirais que vous habitez un peu plus
0: attends,
4: loin.
2: Prochaine fois que je vois gros monsieur chauve, excitez-moi pas répondre.
4: Attendez, je vais vous faire la fin de l'histoire. Donc il voulait absolument me raccompagner jusqu'à l'entrée de l'autoroute. Oh, et il s'est arrêté en plein pied de la route.
2: Il voulait être sûr qu'il se barre dans la forêt.
1: Regarde, petit monsieur chauve, tu vas être dans la forêt.
0: Suis-moi.
2: Va voir Rouquet, rentre Paris.
4: Mais après, j'ai voulu me balader sur le port du Havre qui est très très grand.
1: Oui, très joli, Paul.
4: Et là, il y a le monsieur et tout qui ouvre la fenêtre qui dit: mais qu'est-ce que vous faites là, monsieur? Ben, je suis un ami de Laurent Ruquier et puis je viens faire un peu le pèlerinage. Monsieur, faut pas rester ici, là, c'est interdit au public. Donc vous avez dit, j'ai fait le tour du port, je suis rentré très tard et tout.
5: Ils t'ont pris pour un migrant.
0: Tu te fais passer pour un ami de Laurent Ruquier.
5: Un ami.
0: Même moi, je le connais depuis presque 20 ans, je dis jamais. Je suis son ami. Il le laisse le dire s'il le pense.
1: Oui, mais lui, il croyait que ça était un passe-droit pour lui, tu vois. Donc.
3: J'ai jamais pensé à ça non plus.
2: Merci, monsieur Rouquet.
1: Monsieur Rouquet, c'est quoi la question?
2: Quelle question, Rouquet?
1: Car maintenant que j'ai plus paraboule, je voudrais écouter radio.
2: Non, plus paraboule, écoute grosse tête parce que moi que radio RTL.
5: Mais c'est fou de se moquer.
2: A plus radio RTL.
0: Mais on ne se moque pas. Mais moi, je trouve que savoir qu'il faut aller au Havre pour voir les chaînes croates, c'est une info qui compte.
4: Mais non, mais...
3: Mais il n'était pas là, ce monsieur, c'était pas mon voisin à l'époque.
2: Il l'est maintenant.
4: Laurent, oh. Et puis c'est marrant parce que pendant l'interview, il y a le petit Achille, son petit-fils et tout, qui braillait, et donc on a dû refaire la prise.
0: En tout cas, merci pour la discussion pour lui. T'as donné son adresse, le nom de sa fille.
4: Est-ce que Laurent, vous êtes touché par cet hommage que je vous rends?
3: Mais bien sûr.
5: Est-ce qu'il y a une plaque sur l'immeuble?
2: Ah oui, j'espère.
4: Non, mais tout le monde sait que vous êtes...
5: Il y a marqué,
0: ici gire Johan Rive.
2: Tué par un monsieur
0: croate. Jeté du 5e étage par un monsieur Brochkovic.
3: Non mais est-ce qu'il y a un ascenseur ou pas maintenant? Ça m'intéresserait.
4: Alors, vous savez, je suis quand même, j'ai pas voulu déranger, donc je ne suis pas rentré sur...
5: Leur vie a explosé.
2: Oh non, c'est extraordinaire.
5: Oh mon Dieu. Je pense qu'il faudra envoyer quelques mots au RTL.
0: J'ai pas voulu déranger. Le mec a dit j'ai pas voulu
2: pas déranger du tout.
4: Oh, j'ai mal au ventre.
2: Oh, ce type est fou.
3: Ah, ça doit faire quelque chose. Alors, pour Annie Lelarge qui habite Tartaros.
2: Ah oui, c'est ça.
3: C'est à cause de vous, mon grand, qu'on est reparti là-bas.
2: Comme souvent.
3: Alors, la question concerne un Chinois mort à l'âge de 102 ans.
2: Oh merde.
3: Quel célèbre Chinois...
4: Yuan Mingpei.
3: Qui était...
4: À l'architecte
3: de la pyramide du Louvre. Excellente réponse de Paul Alcarat.
0: Oui, mais alors... C'est vrai que c'est impressionnant, mais c'est vrai que du coup on rit moins que Kouane.
4: Voilà. Je peux en placer une. Plus chiant, ouais.
3: C'est vrai que Pae, l'architecte de la pyramide du Louvre, architecte chinois, né à Canton.
5: C'est pas un Égyptien.
3: Est mort à New York.
2: Il y a pas très longtemps.
3: Il est mort à l'âge de 102 ans. Oui, il y a pas très longtemps.
0: Mais attendez, c'est un métier qui maintient en vie longtemps.
3: Bravo.
0: L'architecture.
3: Vous vous souvenez que l'autre architecte brésilien,
2: Oscar
3: Niemeyer,
0: il a passé 100 ans.
3: Qui a un centre. Vous êtes allé au centre culturel Oscar Niemeyer.
4: J'ai pas eu le temps, Laurent.
3: C'est ce qu'on appelle le pot de yaourt au Havre.
4: Oscar est mort à 105 ans.
3: Et c'est vrai qu'il a battu encore en longévité. Ils foutent rien, les architectes, alors,
5: c'est
3: en
5: ça,
3: fait.
5: Mais c'est un théâtre, moi, je crois qu'il ait joué dans ce pot de yaourt.
3: Mais oui, bien sûr, mais
2: vous êtes en train de bailler, Gérard. Pardon, hein.
4: Gérard, il fait ça.
2: Ça s'entend un petit peu, mais bon.
3: Si mon enfance vous ennuie, dites-le.
0: Attendez, il va le vol.
2: On a entendu le bâillement, je suis désolé Gérard, ça s'est entendu un petit peu.
3: Si mon enfance vous emmerde, faut le dire.
5: J'ai baillé.
0: Oh, mais j'ai pas entendu.
1: Non, mais c'est surtout, ils se rendent plus compte.
0: Ça s'entend vachement quand on baille en parlant.
3: Bailler, c'est pas grave, c'est quand ils pètent.
5: Oh mon Dieu. Mais je baille pas pour me détendre.
0: Fais-le entre deux phrases.
3: Mais effectivement, je vous confirme, ça s'entend. Vous avez dû jouer au centre Scar des Meilleurs au Havre. Car c'est un centre culturel qui reçoit de nombreux spectacles. Mais en tout cas, Oscar Niemeyer, qui était un architecte brésilien, communiste, c'est pour ça qu'à l'époque, il avait été choisi d'ailleurs pour faire le pot de yaourt au Havre. Oscar Niemeyer a vécu encore plus longtemps que Pei. C'est que les architectes, effectivement, finissent centenaires.
5: Comme les photographes.
3: Bon, les photographes aussi.
5: Souvent les photographes, oui.
6: Il y en a que deux, monsieur.
3: Pardon ?
6: Il n'y en a que deux, parce que j'en vois pas d'autres qui ont vécu aussi longtemps.
3: Ah, vous connaissez tous les âges, vous et mort, de tous les architectes, peut-être.
4: Et oui, il y a eu un mort célèbre, en plus, celui qui a fait l'architecte de l'aéroport de Barcelone, qui est décédé il y a quelques jours.
6: Oui, bah, Beauville, il n'est pas mort hyper vieux, il est mort à 82 ans.
3: Oh, c'est pas mal, déjà, 82 ans.
6: C'est pas centenaire. Il y a Jorgensen,
3: à 20 ans près.
7: Alors attendez, on va faire la mort de
6: Beaufil et Jornetson qui a fait le...
7: On va faire la mort de tous les architectes.
0: Souvent parce que moi, il y a des architectes qui ont bien mais qui crèvent.
3: Il y en a qui le méritent.
0: Ah oui.
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3: Monsieur Michel Faux adore les vieilles chanteuses, les vieilles actrices. Alors, je prépare toujours quand Monsieur Faux vient nous voir des questions. Il s'agit d'identifier effectivement quelqu'un que parfois, hélas, on a oublié. Et là, il s'agit
6: d'une... Il doit être heureux d'être assis à côté de Christine.
3: Là, il s'agit d'une chanteuse française décédée en 1968, Monsieur Faux. Oh. Donc, vous voyez, il y a un petit moment quand même déjà. C'est Jean Cocteau qui l'avait découverte dans la rue. Elle dessinait sur un trottoir et il avait écrit à son propos « Jolie fille pleine de musique qui ressemblait parfois à un joli garçon ». Et il l'avait abordée, il l'avait ensuite amenée au Bœuf sur le Toit, qui était un endroit où les chanteurs, les artistes pouvaient se produire. Et elle s'était lancée dans la chanson et elle a fait Bobino en première partie de François De Gelt. Et puis, elle a mis fin à ses jours, il faut le dire.
9: Pourquoi elle n'était pas connue alors?
3: Oh, j'imagine parce que ça marchait pas comme il fallait. En 68, le 18 janvier 68,
6: Dalida.
3: Elle est morte d'un excès de barbiturique et d'alcool à son domicile dans le 12e arrondissement de Paris.
4: Mais du coup, si elle s'est suicidée parce que ça marchait pas comme il fallait, elle est pas connue non plus, du coup.
9: C'est ça.
3: Justement, ma question.
4: Donc elle est oubliée, morte et pas connue.
3: Elle a quand même chanté « Mourir de joie »,« Mourir demain
4: ». Il y avait des signes.
0: Elle était gay.
4: Elle avait envoyé quelques messages.
6: Il paraît que la veille de son suicide, elle chantait encore « Mourir demain ».
4: Elle a fait du cinéma ?
3: Elle a fait du cinéma, non.
9: Mais il ne peut pas savoir si elle n'était pas...
3: Non, en revanche, une chansonnière actrice qui s'appelait Marie-Thérèse Orin a créé un spectacle en son hommage.
9: Ah, ouais.
4: Ah oui,
0: son honneur.
3: Un spectacle qui s'appelait « et un livre, Je vais mourir demain », vous voyez.
6: Mais vous savez, mais ça c'est historique. Annie Cordy a chanté jusqu'au bout et la veille de son décès, elle chantait encore « Ça ira mieux demain
3: ». Elle avait un nom seulement, c'est-à-dire que son pseudonyme c'était juste un nom, alors que
9: c'était un prénom.
3: Alors que son vrai nom c'était Marie-France Guettet.
9: Mais c'était un prénom.
0: Je te crois pas.
3: Oui, je vous jure.
10: Ouais, elle portait
0: Guettet,
10: un prénom.
0: C'est suicidé.
9: C'est un prénom ou c'est...
3: Elle
9: un
3: avait
9: nom
3: 26 ans quand elle
6: s'est fait dire.
3: C'est jeune quand même, avouez. Alors ça, on peut rigoler parce que c'était en 68.
9: Surtout qu'on la connaissait pas.
3: Il y a très longtemps, mais quand même.
6: Pensons à ses petits-enfants qui nous
4: aiment. Mais Jean Cocteau l'a repérée en tant que chanteuse parce qu'elle dessinait sur un trottoir. C'est bizarre déjà le début.
3: Oui, oui, elle vivait de dessin à la...
4: Moi, quand je vois Philippe Luc dessiner, j'ai pas envie de lui organiser une première partie de chant à l'Olympia, quoi.
3: Mais non, mais elle dessinait à la craie.
9: Elle dessinait en chantant.
3: Sur le trottoir, elle avait 16 ans quand elle a commencé à se produire très jeune à Lyon. Ça a commencé à Lyon. Jean Cocteau l'a croisée. Et...
0: On peut pas trouver un nom. On peut pas trouver un nom, d'accord ?
10: Ouais,
0: donc
10: ouais.
0: Soit le nom est un peu faire office de lieu commun.
10: Dire qu'elle a été journaliste. Hein,
6: Christine, est-ce que tu as essayé un jour de mettre les mots dans l'ordre ?
3: Vous n'avez pas des barbituriques.
0: Non, mais il nous demande un nom d'une meuf.
3: Moi, je suis pour
0: inconnue,
3: l'euthanasie.
0: Oublié. habillée.
9: C'est, pourquoi, c'est pourquoi je cherche, ma chère chérie. Je cherche. Est-ce que nous cherchons un prénom ou un nom?
3: Par exemple, la mouette. Cherche un pseudonyme, un surnom. Ah, qui est d'ailleurs aussi un surnom de personnage de dessin, de bande dessinée.
0: Voilà.
4: Comme le chat. Ou...
3: Voilà.
10: Ça a commencé. Y avait, est-ce qu'il y avait, mettons, le ou la?
3: Non.
10: Avant
3: non,
10: le pseudo, c'est, non, c'est le pseudo directement.
4: Astérix?
3: Astérix, non. Oh, non.
6: Cendrillon.
3: C'est un dessin animé qui. Ah, je vais vous aider un peu. Ah. Un dessin animé qui faisait des dessins. Voilà.
0: Un dessin qui faisait des dessins.
3: Animé. Enfin, c'est un personnage de dessin animé qui faisait des dessins.
4: C'est un dessin animé sur un personnage qui dessinait.
3: Oui, c'est un personnage qui faisait des dessins, d'où son nom d'ailleurs.
0: Je comprends
3: rien. Car le nom est issu d'un verbe.
9: Ça passait à la télé.
10: Crayonné, un truc comme ça, c'est ça.
6: Crobar.
3: Pas Crobar.
6: Croquis.
3: Crobar pour chanteuse. C'est pas vraiment une chanteuse.
6: C'est vrai que Crobar.
3: Vous voulez que je vous la fasse écouter d'ailleurs cette
6: chanson? Oui.
0: Le

0: va, hein.
1: C'était bien.
2: Ah, 26 ans.
3: C'est pas moderne, mais c'est bien.
4: Elle est morte à 26 ans.
5: 26 ans.
2: Ah bah, si tu chantes ça à 26 ans, oui.
4: Ouais, mais c'est du Edith Piaf en moins bien.
2: Ouais.
4: Car j'ai peur c'est ça.
0: Ah bah, elle est monomaniaque, hein.
3: Ouais.

0: Vous allez nous faire perdre 300 euros, monsieur Faux. Hein.
1: Oh, le pauvre.
2: Bah, oui, oui, c'est dommage, elle s'est suicidée parce qu'on parlait pas d'elle. Vous auriez fait les grossettes à cette époque, vous l'auriez sauvée.
0: Bah, oui, oui, mais moi j'aime bien rendre hommage aux artistes comme ça.
3: Mais d'où ça vous sort, ça, ce truc?
0: Quoi donc?
3: Cette meuf-là, d'où elle vous vient ce matin?
4: C'est d'actualité, c'est d'actualité.
3: Elle est dans l'actualité?
0: Non, non,
5: Laurent,
0: non, mais.
5: Ce personnage.
0: Vous avez raison, je sais pas comment je suis tombé.
5: Laurent, ce personnage dessiné. C'est dessiné par qui?
0: Alors, c'est ça qui est amusant. Et c'est pour ça, j'imagine.
4: C'est Gribouille.
0: Et c'est Gribouille. Ouais. Bah, la réponse de Michel Faux. Eh oui.
4: Bien sûr, bien sûr.
0: Eh voilà. Oui. Eh oui. C'est parce qu'elle dessinait à la craie sur les trottoirs quand, évidemment, Jean Cocteau l'a rencontrée. J'imagine qu'elle a pris ce pseudonyme Gribouille.
3: Génial.
0: Comme un personnage un peu plus tard de bande dessinée qui s'est appelé Gribouille aussi. On a une autre chanson de Gribouille pour lui rendre définitivement hommage.
6: Demain, aux portes de la vie.
1: Oh mon Dieu.
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3: Nous, on va se suicider ensemble.
0: Et vous avez raison, je m'interroge. Comment je...
3: Mais oui.
0: Comment je suis tombé sur
3: mais oui. Bah
2: de toute façon, déjà, c'est un jour où ça n'allait pas.
3: Mais Laurent, dites-le.
0: Je pense que c'est dans un livre. J'ai dû trouver son nom dans un livre et je me suis dit, tiens, c'était qui ça, Gribouille? Et puis voilà. Et...
2: Parce qu'il n'y a pas de rue Gribouille.
0: Non.
3: Faut suivre le gars. À 6h du matin, il se lève, il va bosser.
2: Ou peut-être sur Jean
3: Cocteau. Dans une émission drôle.
0: Oui.
3: Et Gribouille tombe dessus et...
2: Pourquoi t'écris pas tes phrases avant et après tu... Non mais après comme ça tu les lis.
0: Elle gribouille mais à l'oral.
3: Je lis.
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0: Monsieur Michel Faux adore les vieilles chanteuses, les vieilles actrices. Alors, je prépare toujours quand Monsieur Faux vient nous voir des questions. Il s'agit d'identifier effectivement quelqu'un que parfois, hélas, on a oublié. Et là, il s'agit.
5: Il doit être heureux d'être assis à côté de Christine.
0: Là, il s'agit d'une chanteuse française décédée en 1968, Monsieur Faux. Oh. Donc, vous voyez, il y a un petit moment quand même déjà. C'est Jean Cocteau qui l'avait découverte dans la rue. Elle dessinait sur un trottoir et il avait écrit à son propos « Jolie fille pleine de musique » qui ressemblait parfois à un joli garçon. Et il l'avait abordée, il l'avait ensuite amenée au Bœuf sur le Toit, qui était un endroit où les chanteurs, les artistes pouvaient se produire. Et elle s'était lancée dans la chanson et elle a fait Bobino en première partie de François de Gelt. Et puis, elle a mis fin à ses jours, il faut le dire.
1: Pourquoi
9: elle n'était pas connue alors?
0: Oh, j'imagine parce que ça marchait pas comme il fallait. En 68, le 18 janvier 68,
5: Dalida.
0: Elle est morte d'un excès de barbiturique et d'alcool à son domicile dans le 12e arrondissement de Paris.
2: Mais du coup, si elle s'est suicidée parce que ça marchait pas comme il fallait, elle est pas connue non plus du coup.
9: C'est ça.
0: Justement, ma question.
2: Donc elle est oubliée, morte et pas connue.
0: Elle a quand même chanté « Mourir de joie »,« Mourir demain ».
2: Bah, mourir,
0: il y avait des signes.
3: Elle est triguée.
2: Elle avait envoyé quelques messages.
5: Il paraît que la veille de son suicide, elle chantait encore « Mourir demain ».
2: Elle a fait du cinéma?
0: Elle a fait du cinéma, non.
9: Mais il ne peut pas savoir si elle n'était pas...
0: Non, en revanche, une chansonnière actrice qui s'appelait Marie-Thérèse Aurin a créé un spectacle en son hommage.
3: Ah, ouais.
2: Ah oui,
3: son honneur.
0: Un spectacle qui s'appelait « Je vais » et un livre « Je vais mourir demain », vous voyez.
5: Mais vous savez, mais ça c'est historique. Annie Cordy a chanté jusqu'au bout et la veille de son décès, elle chantait encore « Ça ira mieux demain
0: ». Elle avait un nom seulement, c'est-à-dire que son pseudonyme c'était juste un nom, alors que
9: c'était un prénom.
0: Alors que son vrai nom c'était Marie-France Guettet.
9: Mais c'était un prénom.
3: Je te crois pas.
0: Oui, je vous jure.
10: Ouais, elle le portait.
3: Guettet s'est suicidé.
9: C'est un prénom.
0: Elle avait 26 ans quand elle
5: s'est suicidée.
0: C'est jeune quand même, avouez. Alors ça, on peut rigoler parce que c'était en 68.
9: Surtout qu'on la connaissait pas.
0: Il y a très longtemps, mais quand même.
5: Pensons à ses petits enfants qui nous.
2: Mais Jean Cocteau l'a repérée en tant que chanteuse parce qu'elle dessinait sur un trottoir. C'est bizarre déjà le début.
0: Oui, elle vivait de dessin.
2: Moi, quand je vois Philippe Luc dessiner, j'ai pas envie de lui organiser une première partie de chant à l'Olympia, quoi.
0: Mais non, mais elle dessinait à la craie.
9: Elle dessinait en chantant
0: sur le trottoir. Elle avait 16 ans quand elle a commencé à se produire très jeune à Lyon. Ça a commencé à Lyon. Jean Cocteau l'a croisée. Et...
3: On peut pas trouver un nom. On peut pas trouver un nom, d'accord ?
1: Ouais,
3: donc
1: ouais.
3: Soit le nom est un peu faire office de lieu commun.
1: Dire qu'elle a été journaliste.
5: Hein, Christine, est-ce que tu as essayé un jour de mettre les mots dans l'ordre, pardon ?
0: Vous n'avez pas des barbituriques ?
3: Non, mais il nous demande un nom d'une meuf inconnue, oubliée.
9: C'est pourquoi je cherche, ma chère chérie. Je cherche. Est-ce que nous cherchons un prénom ou un nom ?
0: Par exemple, la mouette. Cherche un pseudonyme, un surnom, qui est d'ailleurs aussi un surnom de personnage de dessin, de bande dessinée.
3: Voilà.
2: Comme le chat.
1: Ça a commencé. Est-ce qu'il y avait, mettons, le ou la ?
0: Non.
1: Avant
0: non,
1: le pseudo, c'est, non, c'est le pseudo directement.
2: Astérix ?
0: Astérix, non.
5: Cendrillon.
0: C'est un dessin animé qui. Ah, je vais vous aider un peu. Ah. Un dessin animé qui faisait des dessins. Voilà.
3: Un dessin qui faisait des dessins.
2: Animé.
0: Enfin, c'est un personnage de dessin animé qui faisait des dessins.
1: Le petit prince.
2: C'est un dessin animé sur un personnage qui dessinait.
0: Oui, c'est un personnage qui faisait des dessins, d'où son nom d'ailleurs.
3: Je comprends.
0: Car le nom est issu d'un verbe.
9: Ça passait à la télé.
1: Crayonné, un truc comme ça, c'est ça.
5: Crobar.
0: Pas Crobar.
5: Croquis.
0: Crobar pour chanteuse, c'est pas vraiment une chanteuse.
5: C'est vrai que Crobar.
0: Vous voulez que je vous la fasse écouter d'ailleurs cette
5: chanson. Oui.
3: Le prince.

0: ça va, hein.
1: C'était bien.
2: Ouais. Daz, 26 ans.
3: C'est pas moderne, mais c'est bien.
4: Elle est morte à 26 ans.
5: 26 ans.
2: Ah bah, si tu chantes ça à 26 ans, oui.
4: Ouais, mais c'est du Edith Piaf en moins bien.
2: Ouais.
4: Car j'ai peur c'est ça. De mourir.
3: Oh là là là là.
0: Ah bah, elle est monomaniaque, hein.
3: Ouais.

0: Vous allez nous faire perdre 300 euros, monsieur Faux. Hein.
1: Oh, le pauvre.
2: Bah, oui, oui, c'est dommage, elle s'est suicidée parce qu'on parlait pas d'elle. Vous auriez fait les grossettes à cette époque, vous l'auriez sauvée.
0: Bah, oui, oui, mais moi j'aime bien rendre hommage aux artistes comme ça.
3: Mais d'où ça vous sort, ça, ce truc?
0: Quoi donc?
3: Cette meuf-là, d'où elle vous vient ce matin?
4: C'est d'actualité, c'est d'actualité.
3: Dans... Elle est dans l'actualité?
0: Non, non,
5: Laurent,
0: non, mais...
5: ce personnage...
0: Vous avez raison, je sais pas comment je suis tombé.
5: Laurent, ce personnage, ce personnage dessiné, c'est dessiné par qui?
0: Alors, c'est ça qui est amusant. Et c'est pour ça, j'imagine...
4: C'est Gribouille.
0: Et c'est Gribouille.
1: Ah.
0: Bah, la réponse de Michel Faux. Eh oui.
4: Bien sûr, bien sûr.
0: Eh voilà. Eh oui. C'est parce qu'elle dessinait à la craie sur les trottoirs quand, évidemment, Jean Cocteau l'a rencontrée. J'imagine qu'elle a pris ce pseudonyme Gribouille.
3: Génial.
0: Voilà, comme un personnage un peu plus tard de bande dessinée qui s'est appelé Gribouille aussi. On a une autre chanson de Gribouille pour lui rendre définitivement hommage.
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3: Ah, mon Dieu.
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3: Nous, on va se suicider
0: en chanson. Et vous avez raison, je m'interroge. Comment je,
3: mais oui.
0: Comment je suis tombé sur
3: mais oui. Bah,
2: de toute façon, déjà, c'est un jour où ça n'allait pas.
3: Mais Laurent, dites-le.
0: Je pense que c'est dans un livre. J'ai dû trouver son nom dans un livre et je me suis dit, tiens, c'était qui ça, Gribouille? Et puis voilà.
2: Parce qu'il n'y a pas de rue Gribouille.
0: Non.
3: Pour suivre le gars, à 6h du matin, il se lève, il va bosser.
2: Ou peut-être sur Jean
3: Cocteau. Dans une émission drôle.
0: Oui.
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2: Pourquoi t'écris pas tes phrases avant et après tu... Non mais après comme ça tu les lis.
0: Elle gribouille mais à l'oral.
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3: Qu'est-ce qui est devenu François Bayrou hier?
4: Ah, un suspect.
5: C'est une blague ou c'est
4: un témoin? Il est passé un témoin, un suspect.
5: C'est une blague ou ça s'est vraiment passé hier? Il passait quelque chose
3: hier, lundi, si vous avez lu la presse, monsieur Rioux, puisque vous semblez avoir révisé. Oui. Sauf que comme vous avez révisé tout sur le pape, évidemment, François Bayrou, ça vous a échappé.
4: Il a gagné un poste à l'Assemblée nationale.
3: Pardon.
6: C'est le premier ministre qui règne sans pape?
7: Non, justement, ça n'a pas de rapport, ça n'a pas de lien avec le pape.
4: Parce que non, il est devenu chef du groupe Modem, il n'y a pas de l'Assemblée nationale.
3: Qu'est-ce que François Bayrou est devenu hier lundi?
5: Ah, c'est pas la foire de l'andouille ou la foire de... Souvent, là où il habite, près de Pau, il y a des foires.
4: Mais c'était avant déjà,
5: Non, mais c'est vrai, il n'y a pas eu un festival pas loin de chez lui à Pau.
4: Non. Elle est devenue une femme.
3: Non. Qu'est-ce que François Bayrou est devenu hier lundi?
5: Donc il a été intronisé quelque chose.
3: Il n'a pas été intronisé.
8: L'homme de l'année?
3: L'homme de l'année non plus.
8: Un octogénaire.
3: Il est un peu tôt pour élire l'homme de l'année au mois d'avril, quand même, Marcella, vous voyez.
5: Est-ce que c'est lié au sport?
3: Au sport? Non, vous voyez bien que non.
7: Est-ce que c'est lié à son poste de ministre?
3: Oui, ça, de premier ministre, vous dire même.
4: Le Premier ministre qui reste aussi longtemps, depuis longtemps, là?
3: C'est-à-dire?
4: C'est le seul Premier ministre qui reste en fonction plus de 6 mois.
3: Ah bah non, ça quand même, il y en a qui ont duré plus.
4: À part Rocard, il y a qui?
3: Mais quand même, on finit par se rapprocher.
5: Ah. Est-ce que c'est positif pour lui?
3: Bah, pas tant que ça, non. Non.
6: Alors, le Premier ministre qui est resté le plus longtemps en exercice sous une majorité relative, c'est ça?
9: Vous pouvez répéter ce que vous voulez dire.
6: Le Premier ministre qui est resté le plus longtemps en exercice sous une majorité relative.
3: Pas du tout.
5: Est-ce que c'est politique?
6: Bah, les coups.
3: Politique, tout est politique à partir du moment où ça concerne le Premier ministre.
8: Est-ce que c'est lié à son âge?
3: Oui.
8: Il est octogénaire, non?
3: Non, ah non, il n'est pas octogénaire.
5: Ah, c'est le Premier ministre le plus âgé en fonction de l'histoire de la 5e République.
3: Et il est devenu ça hier, lundi, parce que pour l'instant, le record était effectivement tenu par M. Michel Barnier. Mais depuis lundi, 73 ans, 10 mois et 27 jours, ça y est, le record de Michel Barnier vient d'être battu par François Bayrou. Il est le plus vieux Premier ministre qui ait jamais existé chez nous en France. Bonne réponse de Johan Rioux. Qu'est-ce que vous disiez, mademoiselle Ferrier?
8: Et Julie Ferrier, parce que c'est quand même moi qui ai donné la piste de l'âge.
10: Mais il a quel âge, alors?
3: Alors écoutez, mademoiselle Ferrier.
4: La dernière qui a dit ça, c'est Joy Jonathan, elle n'a plus jamais revu. Attention, Julie, ça c'est une erreur de débutante.
8: J'ai donné la piste de l'âge.
3: Joy s'est tournée.
8: Je l'ai un peu vieilli, c'est vrai.
3: Joy s'est en tournée actuellement en Chine et elle reviendra dès que possible.
4: C'est un camouflet, elle est agent secret.
3: Mais mademoiselle Ferrier, on va pas quand même la noter, ceux qui ont dit que nani nani. On n'est pas là pour noter les aiguilleurs de bonnes réponses.
8: Tout à l'heure, vous l'avez fait avec Jean-Phi.
6: Mais dis donc.
4: Elle va nous manquer, Julie. En tout cas, on t'aura aimé, Julie, parce que moi, je me rappelle. T'es venu 3-4 fois, mais à chaque fois, t'as marqué de ton saut, vraiment, l'émission. Il n'y en a pas deux des comme toi. Depuis Darry Boudboul, j'avais jamais vu autant de talent. Et ça, on t'aura aimé, Julie, tu sais. Et ça, ce métier, il n'est pas fait de CDI, il est fait justement de moments de fulgurance. Sinon, on serait agent immobilier ou autre chose. On est artiste pour être comme ça, pour être des météorites. De la discipline pour passer puis disparaître dans l'indifférence.
3: Mais c'est vrai que vous voyez pas bien, je dois dire, pardon, mademoiselle Ferry, mais vous voyez pas bien la différence entre une bonne réponse
4: et un début.
3: Et une question que vous avez posée, comme c'est le principe dans les grosses têtes de poser des questions pour essayer de s'approcher de la réponse.
8: Oui, mais alors du coup, la réponse a été juste derrière. Donc c'est pour ça que je pensais que ça pouvait jouer. Mais c'est pas la première fois que ça m'arrive et c'était la dernière fois.
3: Non, mais on vous aime beaucoup, mademoiselle Ferrier.
4: Oui, par contre, il passera la compta.
8: Moi aussi, je vous aime beaucoup.
3: On sent bien un besoin de bonnes réponses qui
6: ne viennent pas.
3: Elle vient à peu près tous les combien, Julie Ferrier, monsieur, vous qui tenez les comptes?
5: Tous les 3 semaines, tu viens environ. Non, mais t'es beaucoup prise par ton métier aussi, donc c'est normal.
8: Pas du tout.
5: Je vous le dis et je le répète pour chers auditeurs, ils adorent savoir un petit peu les coulisses. Si on ne reçoit pas un texto entre le mardi et le jeudi,

0: Comment tu vas payer le traitement?
1: Voilà, ouais, c'est ça, formidable. Mais c'est honteux, Johan. C'est honteux.
2: Vous êtes un de ceux qui venez le plus souvent. J'imagine que vous tenez encore vos statistiques, monsieur Rioux.
3: Ouais, je suis pas mal cette année. Merci de votre
1: confiance. Alors que l'émission, c'est les grosses têtes et pas les gros ventres. Comme quoi, ça veut rien dire, tu vois.
3: Mais c'est une fierté, vraiment. C'est vrai, c'est une fierté. Non, mais non. Et puis Julie, tu vois, il faut que tu comprennes un truc, c'est pas grave. C'est rater une émission avec Laurent, c'est pas grave. Rater une deuxième dans la foulée, c'est pas. Non, c'est pas du tout
1: non,
3: par
1: c'est
3: rapport
1: pas
3: à
1: grave,
3: toi.
1: Je te jure.
3: Rater une deuxième dans la foulée, mais en revanche, si tu rates une troisième émission d'affilée, là, Laurent, il te met sur la couche.
1: Mais attends,
3: j'ai 6 ans d'expérience.
1: C'est combien de aujourd'hui?
3: Mais Laurent, je vous connais par cœur. Et d'ailleurs, vous êtes extraordinaire parce que vous vous en foutez des noms et des statuts. Pour vous, c'est la prestation sur le terrain qui compte. Et franchement, moi, je suis un nobody. Moi, j'aurais dû disparaître
0: depuis la. Mais t'es le plus connu. En 6 mois, t'es devenu le mec le plus connu de France. Attends, tu rigoles ou quoi?
3: Est-ce que j'ai
0: t'as pas raté une seule émission, t'as fait danser avec les stars.
1: Mais ouais.
0: Les trucs, un fourboyard, Koh-Lanta, enfin c'est un truc de fou quoi.
3: Vous avez changé ma vie.
1: À mon avis, c'est parce que t'es pas cher. Et ton contrat avec Comme J'aime, c'est grâce à Laurent.
3: Non mais ce qui est fou Laurent, je sais pas pourquoi vous avez vu ce que personne n'avait vu en 37 ans auparavant. Non mais c'est ça qui est fou.
2: Moi non plus, je sais
1: toujours pas.
3: Personne me calculait jusqu'à 38 ans et puis vous êtes arrivé dans ma vie, vous avez tout chaviré, tout basculé, tout bousculé.
0: Mais tu lui donnes une petite commission d'ailleurs.
4: Mais non mais c'est vrai, tout à l'heure il est arrivé, il a dit j'ai 47 ans, j'ai jamais été aussi heureux qu'aujourd'hui.
3: C'est vrai. Bah oui parce que j'ai la confiance, c'est important d'avoir la confiance des
0: gens. Et t'imagines un peu quand il va coucher avec une femme.
2: Vous lui parlez avant l'émission Julie?
4: Ah bien sûr, je lui parle, moi je l'aime bien ce gars-là.
2: Qu'est-ce que vous lui trouvez de bien?
1: Coucher, debout. Allez, genoux, allez, les croquettes. Moi aussi je lui parle. Johan, couchez, Johan, couchez.
4: Non mais ce que je ferai la prochaine fois, c'est que quand on m'appelle pour venir, je demanderai s'il y a Toen.
2: Ah oui, pourquoi?
4: Mais parce que c'est hyper dur d'en placer une, quoi.
1: Mais c'est mon émission aussi.
4: Mais même. Ouais, voilà, c'est ça.
1: Attends, moi j'en ai qu'une, j'ai une émission tous les 10 ans, laisse-moi.
4: Je vous félicite parce que.
2: Pardon.
4: Je vous félicite parce que vous arrivez quand même à bien gérer le timing, comme on dit, chez nous. C'est-à-dire arriver à. Bon, il le fait aussi assez bien, mais honnêtement. Honnêtement, je pense que ça doit pas être simple pour vous.
2: Merci Julie. Elle vient de gagner 10 points. Voilà. Bonne réponse de Julie Ferrier.
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2: Ah, une question historique pour Robert Jugnot, qui habite Grange-sur-Aube, dans la Marne.
6: Le Vénard.
2: Comment ça, le Vénard?
6: Ah non, mais je sais pas.
2: Vous voulez être batelier dans la Marne, monsieur de Kersauzon?
6: Non, je veux rien, putain, lâche-moi la grappe, putain de moine, c'est ton anniversaire, faites-la avec les autres bougies, tu me fous la paix, moi.
2: Mais non, justement, j'étais heureux d'être entouré d'amis, vous voyez. Mais
7: les autres quoi? Comment ils nous ont
6: fait? Tu peux pas savoir que je suis content de te voir.
2: Vous voyez.
6: Mais je commence à être lassé de t'entendre.
2: Vous êtes peut-être même mon plus vieil ami. Ici, au fond, si je réalise avec Caroline Diamant, parce que Bernard, je ne le connais que depuis que je suis ici à RTL. Hélène in Paris, je la connais depuis 15 jours. Jean-Philippe Janssen depuis 5-6 ans.
4: Non, depuis décembre.
2: L'autre, je le connais toujours pas, là, c'est Moon.
4: Personne ne me connaît, moi.
2: Donc, oui, vous êtes mon plus vieil ami pour mon anniversaire. Merci. Ça me fait plaisir de vous voir là. Je suis même limite ému en vous regardant, Olivier.
6: Mais tu peux. Regarde-moi, parce que tu vas pas me voir avant un certain temps, parce que l'invité mystère vient de m'appeler, là.
2: Vous reprenez l'avion en plus aujourd'hui, vous repartez. Là.
6: Oh non. Ah oui, je travaille, moi, je suis pas un riche choisif.
2: Oh. Vous pouvez appeler Air Tahiti qu'il le soigne bien.
0: Ah, bah, je vais laisser des consignes.
6: Non, leur parle
0: si,
6: pas, s'il te plaît.
0: Je vais laisser des consignes.
6: Ah, oui, vous carrément. Non, tu leur parles pas.
0: Pour être sûr qu'il est prêt au sérieux, pour rien. Je vais dire que c'est mon petit ami. Je vais dire, mon petit ami reprend la vie aujourd'hui.
6: Attends, personne ne te croit.
0: Ah ouais. Il est milliardaire discret, mais il est homo refoulé. Alors, fais attention à lui.
2: Dans ces cas-là, c'est quoi le service spécial quand vous appelez pour un camarade?
0: Oh, bah, c'est des petites attentions, vous savez. C'est le petit verre de champagne, elle arrive tout de suite. C'est on lui demande si ça va bien. On s'en occupe un peu plus que les autres. Quand il y a une turbulence, on tombe dessus pour être sur ses genoux. Voilà, ça fait. C'est des petites attentions qui font plaisir aux gens.
6: C'est toujours comme ça.
2: Vous allez être bien en retour, Olivier.
0: Ah, j'ai demandé à Tahiti Nuit de faire bien attention à mon petit ami, Olivier Kersauzon. Je vous remercie vivement de tout ce que vous pouvez faire pour lui.
4: Et puis ça dure 24 heures en plus.
0: Sachez qu'il adore qu'on le touche, merci.
2: Pour une fois, Tahiti Nuit portera bien son nom. Ouais. Bon, moi j'ai une question historique, disais-je.
6: Ben, remets-la dans ta culotte.
2: Pour monsieur Jugnot qui habite Grange-sur-Aube, elle nous emmène à Moscou.

0: C'est le temps.
1: On ne peut plus d'actualité, sauf qu'à l'époque, c'est nous.
2: C'est peut-être la dernière émission de notre vie aujourd'hui. c'est vrai. Peut-être que là, on fait les cons, mais dès
1: c'est
2: qu'on
1: comme
2: va
1: ça
2: sortir,
1: tous les jours,
2: mourir.
1: Vous savez. Mais à l'époque, c'est Napoléon qui, évidemment, envahissait Moscou, qui faisait son entrée à Moscou. Si bien que le gouverneur de Moscou avait évidemment fait incendier les places fortes avant que l'ennemi arrive. C'est ce qu'on fait hein, quand il y a une invasion.
0: Oui.
1: Oui. Pour que l'ennemi ne s'empare pas de certains points stratégiques, eh bien, voilà, on met le feu à plusieurs édifices publics. Et c'est ce qu'avait fait le gouverneur de Russie de l'époque, qu'on connaît bien d'ailleurs, le gouverneur de Russie de l'époque, parce que c'était le père de qui ?
3: De Tolstoï ?
1: Ah non, non,
0: de Mireille
1: non.
0: Mathieu.
3: Écrivain,
1: de Mireille Mathieu, non. On est en 1812.
4: Hein. Depardieu.
1: Depardieu, non.
0: De Chagall ?
1: Non. C'est la guerre de 1812.
4: C'est le père d'un romancier.
1: Un père d'un romancier. Non, vous connaissez même son nom, hein, j'en suis sûr. Mais je vous demande même pas son nom, je vous demande le nom de
0: son fils.
1: De
0: son
1: pas
0: fils.
1: De son fils.
4: Ah, de son neveu.
1: Non.
0: Son pseudo.
3: Son père.
1: Non, mais je vous ai dit que c'était le père. Alors, c'est pas son fils.
5: De sa fille.
1: Ah, merci, dites donc.
4: C'est d'Ourakine.
1: Non.
0: Elle était quoi ? Danseuse ?
1: Danseuse, non.
4: Écrivaine.
1: Écrivaine, oui.
4: Oui.
0: Ah, donc écrivaine russe. On n'en connaît pas beaucoup.
1: Ah, j'ai pas dit qu'elle était russe. Enfin.
0: Ah, c'est comment qu'elle s'appelle ? Douchka, non ?
1: Comment
3: mais
1: ça,
3: non, c'est pas la chanteuse.
4: Ivan Rebrov.
1: Non, mais il y a un niveau culturel ici.
5: Attendez, elle est française ?
3: Elle était d'origine
5: elle était
3: russe.
1: Alors, d'origine russe, voilà. Mais française.
2: Et une comtesse.
1: Une comtesse, oui.
2: Oui, je vois qui c'est.
1: Merci, monsieur.
4: La comtesse de Ségur.
1: Eh ben voilà, bonne réponse. Heureusement que vous êtes là, Bernard. Qui s'appelait
4: Chaliapin ou un nom comme
1: non,
4: ça, non, de Dourakine.
1: Non,
4: Dourakine.
1: Mais non.
4: Bah, c'est un nom en pine.
1: Rostopchine.
4: Ah, bah voilà, c'est ce que
1: et
4: je
1: c'est
4: disais.
1: Son père, Fédor Rostopchine, qui voilà. Gouvernait Moscou à cette époque, en 1812, et qui a commencé à faire brûler certains édifices dans la capitale russe. Et effectivement, sa fille, elle, on la connaît plus sous le nom de la comtesse de Ségur. Vous le saviez, monsieur de Kersouvan, pourquoi vous
2: me non, faites... j'ai dit la comtesse, c'est tout. Bah. Oh. On va pas uniquement couper cette ambiance délicieuse en faisant apparaître son savoir. Il faut être un peu délicat, non?
1: C'est vrai que monsieur de Kersouvan, c'est bien de répondre quand vous avez les réponses, parce que ça permet d'économiser.
2: Mais j'ai beaucoup répondu, mais je vais pas répondre tout le temps. Tu sais, on est un groupe.
1: Oui.
2: Assez disparate.
0: Et il est pas là.
2: Dans lequel chacun doit avoir sa chance.
0: Ouais, mais. Voilà. Oui, voilà, merci beaucoup.
1: Bah oui, mais enfin,
2: quand il y a même pour gagner sa chance, ça
0: il est pas là pour combler toutes nos lacunes, vous savez.
2: Faut qu'après, quand il rentre dans l'eau, il se fout de lui. On va pas se mettre de toi, tu vas rentrer. Bah, t'aurais des bouts de
0: réponse. Bah, tu vas faire bon vol sur Tahiti.
2: Non, Mireille, t'as pas tout dit. Il t'a tué, il t'a laissé pour lui.
1: Vous parlez russe, madame.
5: Hélène in Paris, quelques mots.
1: Oui, bah, je connais votre nom. Elle me donne son nom à chaque fois, Hélène in Paris.
0: Mais c'est pas bête.
5: Non, bah, j'ai peur que vous disiez Hélène Paris.
1: Oui, Hélène Paris.
5: Hélène Paris. Oui, je sais. Dobridine.
1: Dobridine.
5: Dobridine.
0: Ah, c'est un médicament.
1: Et chanter en russe, vous êtes capable ?
5: Non.
1: Ah, c'est dommage. Là.
5: Mais je vais apprendre, je vais apprendre.
0: Ah, mais chante une chanson. Spasiba, spasiba, niet, niet.
5: Niet, niet, niet. Spasiba, bonjour. Niet, niet, niet. Katila.
1: Si jamais vous êtes qualifié pour représenter la France à l'Eurovision, ça se passera où le concours ?
5: À Turin.
1: À Turin, en Italie. Ah, ben oui, c'est les Italiens cocaïnés qu'on gagnait. Oui, c'est pas mal.
5: Oui, c'est pas mal. Donc, j'irai à Turin. Donc, Laurent. Des cours en italien.
1: Non, ça, j'ai pas besoin d'apprendre l'italien. De toute façon, vous allez chanter en français.
5: Ah, évidemment, pour représenter la France, cocorico.
1: Avec quelques mots en anglais, quand même.
5: Quelques mots, bien sûr.
1: Le refrain, évidemment.
5: Non, ouais. Ah non, le refrain,
0: je l'ai... I love you dans
5: non.
0: ta phrase.
5: Non, j'ai juste dit I love you.
1: Ah oui.
5: Voilà.
0: Ça veut dire quoi, I love you ?
5: I love you, je t'aime.
0: Ah, moi, c'est bien.
2: Ah, ça veut dire je t'aime.
3: Je sais pas.
0: Ah, ça fait des années que je me trompe, alors.
2: On apprend ça. I love you, c'est la version mielleuse de Bon Appétit, en fait.
1: Non, mais je suis sûr, monsieur de Kersouvan, que quand vous verrez Hélène avec son orchestre...
2: Non, mais attends, mais sans orchestre, j'adore déjà.
1: Ses plumes...
2: Ah. Le féministe que je suis est parfaitement ému par cette jeune femme.
1: Sa voix...
2: Délicieuse, cette espèce de flèche
1: moi,
2: vivante,
1: que...
2: argentine. Ah.
1: Moi, je crois que vous avez vos chances hein, sur les 12, Hélène.
2: Bah, ouais, ouais.
0: Ah oui, je suis sûr.
5: Bah, je suis un peu une outsider.
1: Comment ça? C'est qui les favoris alors?
5: Non, je suis un peu l'ovni de tous mes petits. Ils sont tous mignons, les candidats. Ce sont tous des jeunes qui ont beaucoup de talent.
1: Oui, mais justement.
4: Et,
1: oui, mais
4: j'ai un petit côté mère poule.
1: Voilà,
5: non, pas mère poule, mais je suis un peu l'ovni, quoi. C'est celle qu'on n'attend pas.
4: C'est
5: pourquoi
4: une belle
5: pas
4: chanson,
5: mais non, je veux montrer que tout est possible à tout âge et que.
1: Voilà. Monsieur de Kersauzon me réclame encore le refrain, si c'est possible.
2: Ah, oui, arrête, rien, putain, arrête de.
5: Ah, Olivier, oui ou non?
0: Oui, oui.
2: Ça fait énormément plaisir, voilà.
1: N'est-ce pas?
5: C'est une histoire d'amour entre nous, Paris mon éternel rendez-vous. 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
1: C'est bien.
0: Ah, oui. Pas mal. Ça reste dans la tête en plus.
4: Ça va donner le moral aux EHPAD.
0: Ah oui.
1: Caroline, vous voterez pour Hélène.
0: Alors moi, je ne vote pas au...
5: À l'Eurovision.
0: À l'Eurovision.
4: Mais pas Siri, avec Siri, tu vas pouvoir voter.
0: Mais non, mais je ne vote pas d'une manière générale. Oh. Je soutiens le candidat une fois qu'il est décidé.
5: Décédé. Bah, c'est trop tard. C'est trop tard, Caroline, il faut avant.
0: Oui, c'est vrai, mais là, peut-être je ferai un effort pour...
5: Ah, merci.
0: Et après,
5: merci,
0: je n'ai pas vu les autres candidats.
1: Ah, c'est vrai qu'il faut.
0: C'est vrai que Barbara Pravi avait aussi une très belle chanson.
5: Ah, mais c'était magnifique.
0: Donc les jurés ont bien fait leur travail.
5: C'était vraiment très beau.
1: Ce qu'on va faire pour faire plaisir à Olivier de Kersauzon, c'est
2: mais
1: qu'on
2: arrête
1: va...
2: de me mêler à tes conneries là, putain.
1: C'est que d'ici au 5 mars, on va inviter les 11 autres.
0: Ouais.
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1: Je vous demande le nom de l'auteur du pont de la rivière Kouaï.
8: Oh, trop facile.
1: Ah, il est mort il y a 30 ans, déjà.
0: C'était un livre avant d'être un film, donc.
1: Ah oui, ça c'était un livre avant d'être un film.
8: Jack London.
1: Et il est mort le 31 janvier. Demain, on célébrera les 30 ans de sa disparition, puisqu'il est mort le 31 janvier 1994. Vous avez dit
8: Jack London.
1: Jack London, non.
0: Il était britannique. Dites donc, Laurent, il devait être très âgé.
1: Ah bah, il est mort, il avait 81 ans. Il l'a écrit en 1966, bah, le pont de la rivière Kouaï.
8: Est britannique.
1: Non, il est français, c'est un
2: c'est
1: français.
2: Lui, c'est Pierre Boulle.
1: Pardon.
2: Pierre Boulle.
1: Bonne réponse de Florian Gazan. Ah, heureusement que Florian est là.
3: Ouais, c'est vrai.
1: Eh oui, Pierre Boulle. Voilà, je comprends pourquoi finalement Madame Mergo vous admire. C'est pour votre culture, votre savoir, Florian.
8: Je peux faire ma dombale?
1: Oui.
5: Le pont de la rivière Kouaï, il est en Thaïlande.
1: Oui, mais le pont de la rivière Kouaï, c'est bien un livre au départ, écrit par Pierre Boulle, l'auteur aussi, vous avez raison, de La planète des singes. On oublie, on retient plus souvent d'ailleurs La planète des singes et on oublie que c'est aussi un auteur français, effectivement, Pierre Boulle, qui a écrit Le pont de la rivière Kouaï.
0: Ça s'écrit Boulle comme Boulle?
2: Avec deux L.
1: Avec deux L.
0: D'accord.
1: On parle beaucoup de la perche dans les journaux aujourd'hui. Pour quelle raison? C'est une question pour Michel Rodin qui habite Morestel.
3: La perche de rivière?
1: La perche de poisson, non.
0: Alors la perche, c'est pas la rivière qui coule dans le perche.
1: Non.
3: Pas est-ce que c'est un rapport
2: sur la perche?
1: Le soit la perche, non.
0: Est-ce que c'est une perche de film qui dépassait dans un plan?
1: On parle beaucoup de la perche dans les journaux. Pour
0: en
1: quelle
0: deux
1: raison
0: mots?
3: Est-ce que c'est géographique?
1: En un seul mot, la perche.
3: Est-ce que c'est géographique?
2: Alors, c'est une ville,
8: un nom de famille. Homme.
0: C'est une maladie.
1: C'est un nom de famille.
8: Et c'était pas un joueur, c'est sportif?
1: Et c'est sportif, mais c'est pas un joueur.
0: Ben oui, c'est le gardien de but de la
3: l'équipe
0: de
3: l'entraîneur, l'entraîneur de l'équipe de handball.
1: Pas du tout.
0: Mais il n'y a pas de gardien de but dans le handball.
2: Ben si.
3: Ah bah si, quand même.
8: Si, quand même.
2: Non.
8: Bah si. C'est open bar, les gens y passent.
2: La cage, elle est vide.
8: La journée porte ouverte.
0: En tout cas, les mecs qui couchent avec toi, ils n'aiment pas les femmes intelligentes.
1: Bah bien sûr qu'il y a même deux gardiens de but par match. Oui.
0: C'est le truc où on met dans le panier?
2: Ah non, ça c'est le basketball. Est-ce que le gardien de but au basket, il faut être...
1: De toute façon, c'est pas du hand.
0: Est-ce que ça nous aiderait de trouver le prénom de monsieur?
9: Monsieur Laperche.
1: Oh, je peux vous le donner, c'est Tom. Tom Laperche.
9: Est-ce que alors ça, c'est plus précis.
10: Un sport collectif.
1: Un sport collectif, non.
11: Du ski, c'est du ski.
1: Ça peut arriver.
11: Oui,
1: mais
11: c'est du ski.
1: En l'occurrence, là, non.
9: C'est évident que Tom Laperche est un joueur de tennis.
1: Oui.
10: Ah, c'est pas lui au tire-fesse qui donne la perche?
1: Non, pas du tout.
11: Et non, il fait du ski?
1: Il fait du ski, non, pas du tout.
11: Il fait de la voiture?
1: Non, il fait pas de la voiture.
3: Est-ce qu'il pratique un sport avec une balle?
1: Non.
3: Est-ce qu'il est sur terre?

0: Non, il n'est pas sur Terre.
1: Il vient d'être.
2: Il n'est pas sur Terre.
0: Enfin là, maintenant, il est sur Terre.
3: Ouais.
1: Est-ce que c'est de... mais
2: sur
1: oui,
2: l'eau.
1: Mais qu'on est idiot. Mais oui. Il a gagné la route du Rhum.
0: Alors, on se rapproche.
1: Mais oui, forcément. S'il n'est pas sur Terre, c'est qu'il est sur mer.
3: Donc, et s'il est sur mer,
1: il est navigateur. Donc, il participe à une course.
0: Oui.
1: Et ben, voilà. La Transat Jacques Vabre.
0: C'est pas la Transat Jacques Vabre. Non.
1: Alors, c'est le alors, tour du monde dans le sens inverse des vents contraires.
0: Non, ça c'est Maud Fontenoy. Ouais.
1: Alors.
2: Le Vendée Globe.
0: Non, mais écoutez, je vais vous accorder la bonne réponse.
1: Merci.
0: Qu'est-ce qui lui est arrivé à Monsieur Lapeyre?
1: Eh ben, il a dématé. Il a dématé.
0: C'est le premier à renoncer, évidemment.
2: Oh.
0: C'est le nouveau Tour du monde qui
3: ben voilà,
0: est toujours
3: passé pour des coups.
0: Toujours dominé par Charles Caudrelier. C'est le leader actuellement. Il y a Thomas Coville. Il y en a d'autres. Il y a le Armel Lecléache qui sont dans cette course. Et le premier à avoir abandonné. On l'a appris dans les journaux ce matin, mais c'est hier que l'information est tombée. Il faisait escale à Cape Town, donc en Afrique du Sud, et à cause d'une avarie, il ne repartira pas. Il a décidé de renoncer avec son trimaran, renoncer au Tour du Monde. Et c'était bien Tom Laperche, ce navigateur, qui a renoncé. Je pensais quand même que vous suiviez cette course au Tour du Monde. On va quand même dire bonne réponse collective. Puisque vous avez parlé handball, tiens, comme ça, on va en finir avec le sport aujourd'hui. Une question pour Patrick Ramdel. Et là, j'espère quand même que Florian Gazan va répondre illico presto, parce qu'il mérite tout de même qu'on retienne son nom. Alors, je ne vous parle pas du gardien de but. Hein.
1: Ah bah non.
2: Oui, parce qu'il
1: n'y
2: en a pas. Attention, il y en a.
1: Dans les matchs d'Isabelle, il n'y a pas de gardien.
4: Non, et il n'y a pas de ballon non plus.
2: Non, je confondais avec le baseball.
0: On a eu...
1: Il
4: y a un gardien de baseball. Oh, le bazar.
1: Oh là là.
5: C'est vrai qu'il n'y a pas de gardien de but.
2: Non, avec le panier là, qui a pas de trou, qui a pas de fond.
0: Le panier qui a pas de fond, c'est le vôtre.
2: Ouais, c'est sûr. Ouais.
4: Oh la vache.
0: Non, sachez qu'il y a eu un grand gardien en plus en hand qui s'appelait Thierry Omeyer, qui a
1: oui.
0: été un des joueurs les plus récompensés avec l'équipe de hand, juste derrière d'ailleurs Nicolas Karabatic, qui lui vient de battre justement le record du nombre de trophées gagnés avec une équipe de handball, un palmarès insensé puisqu'effectivement il a 11 titres. En bleu, Karabatic, 3 titres olympiques, 4 titres mondiaux et désormais 4 titres européens. Il est juste devant deux autres Français, Michael Guigou et Thierry Omeyer. Et donc, ma question, parce que quand même, on parle des joueurs, on parle des gardiens grâce à Isabelle, et j'aimerais quand même qu'on ait retenu dans tout ça le nom du sélectionneur de l'équipe de handball.
4: Ah, Guillaume Gilles.
0: Guillaume Gilles, bonne réponse de Florian Gazan.
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0: Vous êtes content de voir Stevie, Jean-Philippe ?
7: Oh, je suis toujours heureux de le voir.
5: Hein. Il est beau, Jean-Philippe, il devient de plus en plus beau.
0: Ah bon, c'est autre chose.
5: Si, il a perdu du poids. T'as maigri. Ça se voit au niveau de tes joues, tu sais, mon chéri, t'es plus.
7: Non, j'ai arrêté de me
5: faire. Pour souffler ou t'as arrêté l'alcool ?
8: J'ai plus l'injection.
7: J'ai juste arrêté de me faire injecter, c'est tout. Hein.
5: Non, mais c'est vrai, t'es beau. Écoute. Mais,
7: oh, merci déjà. Oh, ouais. Toi aussi, t'es beau.
5: T'es dragable, hein.
8: Toi aussi. Bah, on va les laisser.
2: Eh, ouais. Oui. Oui, c'est vrai.
7: T'es jamais beau quand on met deux PD dans la même émission. Hein. Jamais, jamais.
5: Oh, bah, je crois qu'on n'est pas que deux quand même.
0: Alors, écoutez. C'est pas bien d'outer Gérard Jugnot. Une première citation, parce que quand même on est là pour ça, n'est-ce pas? Franck Ferrand et moi, on est venus quand même pour...
8: Allez, allons-y là, allons-y.
0: Il y a quand même des hommes dans cette émission.
2: Oui.
0: Regardez, bravo. J'ai bien l'impression que la plus masculine, c'est bravo.
8: Comment je peux le prendre, moi?
0: Non, mon petit Gérard, vous êtes, comment dirais-je, le mâle parfait.
8: Oui, oui.
0: L'homme chauve, barbu, vous voyez.
8: Oui. Non, mais ça m'a jamais tenté, votre histoire, là.
0: D'abord, ce n'est pas mon histoire. Ne me mêlez pas.
8: C'est vrai que ça ne viendrait pas à l'idée de sucer le teint, copain.
0: Ah.
8: J'ai rien contre.
0: D'un copain, non, mais du mari d'un copain. Non, mais c'est pas votre genre, Gérard, c'est pas votre genre.
8: Oui, je suis désolé d'être anormal.
0: Moi, je comprends. D'ailleurs, ils me gênent un peu, les deux, là, pour ce que je veux dire. Non, non, c'est vrai, hein. Franck, qu'est-ce que vous en pensez?
3: Oui, on est un petit peu mal à l'aise, quoi,
0: ouais,
3: c'est vrai.
0: Oh,
3: vas-y, profite, c'est offert. Tiens, regarde.
9: Ah oui, carrément.
3: Tu veux que je fasse l'émission comme ça, Franck?
0: Ah oui, il dire que Stevie est en train de se déshabiller pour séduire Franck Ferrand. Ah
8: mais ouais. Esthétiquement, hey, je trouve très beau.
3: Hey. Merci beaucoup.
2: Non, c'est vrai qu'il faut le séduire partout.
0: Ah, Franck, vous faites bien de venir ici de temps
3: oui,
0: en temps.
3: Finalement, hein.
0: C'est pas Zemmour qui vous ferait ça à CNews. Hein.
3: Encore moins maintenant.
0: Ariane est contente, hein, voyez, Ariane.
10: Non, mais je me disais qu'un petit Marcel, ça fait toujours son
7: oh,
10: petit
7: oui,
10: choc.
7: Oh, bah, il aime bien
0: c'est mieux qu'un gros Gérard. Allez, une première citation pour Anaïs Baconnier qui habite Bastia, c'est en Haute-Corse, qui a dit « Un concerné n'est pas forcément un imbécile en état de siège, pas plus qu'un concubin n'est obligatoirement un abruti de nationalité cubaine. »
3: Pierre Desproges.
10: Pierre Desproges.
0: Pierre Dac, évidemment. Bonne réponse de Gérard Jugnot et Franck Ferrand.
8: Il a dit une chose très géniale, une chose très drôle qu'il dit. Quand quelqu'un n'avait pas bien, il disait il n'a pas inventé la poudre, mais il était très près quand ça a pété.
0: Pour Marie-Hélène Grosmont, qui habite Saint-André-les-Vergers, qui a dit « Je n'aime pas les pauvres, ils pensent qu'à l'argent.
10: Oh. » C'est Coluche.
0: Et c'est Coluche, bien sûr. Bravo, Ariel. Alors attention, plus compliqué maintenant, et ce sera pour Fabien Duvivier, une citation plus contemporaine encore, qui a dit « La pluie a été inventée pour que l'homme se sente heureux sous un toit. »
3: T'es un chanteur ?
0: Un chanteur, non. Français, vivant. Il a failli mourir, mais il est toujours vivant.
3: Ah, c'est Philippe Labreau ?
0: Non, pas Philippe Labreau.
2: Le Covid ?
0: Et d'ailleurs, je vais vous dire, en termes de toit, il s'y connaît. La pluie a été inventée pour que l'homme se sente heureux sous un toit.
10: Stéphane Bern, les vérandas.
0: Non. On a prié de ne pas citer la concurrence devant Franck Ferrand. Sinon, je dis Amandalire.
7: D'accord. Il a failli mourir, mais il y a eu le Covid.
0: Non, pas du tout.
8: Il était ministre du Logement ?
0: Non, non plus.
3: Il a fait un grave accident ?
0: Oui, il a fait un accident lié d'ailleurs au fond à une partie de la phrase.
3: Ah, mais c'est Sylvain Tesson.
0: Excellente réponse de Franck Ferrand. Eh oui.
7: Bravo.
0: Sylvain Tesson qui escalade les maisons et les toits et qui s'est cassé la gueule il y a quelques années, on le sait, il y a encore des conséquences aujourd'hui.
8: Oh, un peu, non.
0: Ah, il a...
2: Bah, je vais te dire, lui,
0: c'est pas bien
2: moins,
0: ça, monsieur Julio.
8: J'ai rien dit.
2: Lui, il a une excuse, il est tombé du toit. Alors, je vais pas, mais... Il t'est rien arrivé, tu parles pareil.
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0: C'est vrai. Vous êtes un peu comme si vous aviez une loge à surveiller les entrées, les sorties, qui vient pour la première fois, le retour de Guillaume. Monsieur Alu, que vous ne connaissiez pas encore, Constance, avec qui vous...
8: Alu, à l'huile
0: quoi?
8: Oh là Alu, là. Il fait quoi dans la vie?
0: Il est danseur.
8: Non.
3: Garagiste.
12: Non, mais François, ce sont les plus belles cuisses.
0: Oh non,
12: de
0: vous n'allez pas remettre ça.
12: Non, mais j'ai découvert une autre de ses qualités.
0: Ah oui.
8: Il est hétéro, c'est rare pour un danseur.
0: Ça, c'est rare, on l'a déjà dit.
12: Il a acheté un livre de Sébastien Toen. Sébastien a trouvé son lecteur aujourd'hui.
3: Chagrin d'humour, c'est.
12: Non seulement les plus belles cuisses de France, mais le lecteur.
8: Alors qu'il sait pas lire, c'est drôle.
0: Et il est bien son livre alors? Parce que moi je l'ai lu.
8: Ouais, mais vous êtes pas objectif, patron, vous m'aimez.
3: Il est dans la bibliothèque.
0: Ah, vous l'avez acheté, mais vous l'avez pas lu.
3: Je trouvais que la couverture était très belle.
0: C'est donc un pseudonyme totalement usurpateur, François Alu. Monsieur Barbier, heureux de revenir.
13: Heureux d'être à côté de François Alu.
0: Vous l'avez vu déjà en train...
13: Non, pas encore.
0: À l'époque où il dansait.
13: Je l'ai pas, non, je me souviens pas de l'avoir vu. Je vais à l'opéra écouter ma femme, mais assez peu au ballet pour tout dire.
0: Vous allez, pourquoi vous allez à l'opéra écouter votre femme? Vous l'écoutez pas à la maison?
13: Elle parle moins fort à l'opéra qu'à la maison. Mais on a un point commun, moi aussi j'ai un corps de ballet.
14: Et Constance, comment elle va, cette dépression alors?
15: Ben ça va, c'est un bon petit traitement.
14: Un Xanax, un lithium.
0: Vous le connaissiez, Thorel?
15: Oui, c'est vrai, on s'est croisés plusieurs fois.
14: On s'est croisés sur comédie, sur plein de choses comme ça.
15: Oui, c'est vrai.
14: Et puis après, on s'est croisés au backroom avec Roselyne Bachelot.
15: C'est ça.
9: Absolument.

0: Bref, la vraie vie, quoi.
1: Il vous plaît, Toen, physiquement, Constance?
2: Pas du tout.
3: Oh, la question.
2: Mais je le trouve très drôle, vraiment.
1: Ah, vous trouvez
3: alors,
1: très drôle.
3: Drôle,
1: très
3: drôle. Beau, hein, ouais. Compliqué, à part Barbie,
2: si, ça arrive, mais pas là.
4: Femme, femme qui rit est à moitié dans ton lit. Hein.
3: Oui, ah bon ouais, pour voir la taille du lit. Et si c'est un lit superposé, ça craint, quand même.
1: Guillaume, vous trouvez ça que c'est plus facile de séduire les femmes quand on les fait rire?
5: Ah oui, oui. Enfin, moi, j'ai pour le moment ni l'un ni l'autre, donc...
3: Il y a un truc qui est pas mal pour draguer, comment ça s'appelle le truc là? L'argent.
5: C'est vrai.
1: Alors voici une première citation à propos de la sortie du film Natacha, hôtesse de l'air, aujourd'hui, pour Yvonique Berger qui habite Rennes. Les hôtesses de l'air nous montrent comment boucler une ceinture au cas où on serait pas monté dans une voiture depuis 1965.
3: Jean-Yann?
1: Non.
5: Jean-Philippe Janssen?
1: C'est pas faux, hein, d'ailleurs, hein, parce que c'est vrai, qui ne sait pas boucler une ceinture, et on continue à nous montrer à bord de l'avion.
3: Oui, mais c'est un exercice complet, on nous montre s'il y a un accident, si ça bouge.
1: Oui,
3: ça,
1: ouais. On pourrait enlever le moment où on nous montre comment boucler une ceinture. Il n'y a personne qui ne sait pas boucler une ceinture.
3: Mais, puis, bah, depuis, si, Palmade?
1: Depuis 40 depuis non, 40 ans.
2: C'est, est-ce que je, c'est une citation de Schumacher, non?
1: Ah non, c'est pas une citation de Schumacher non plus.
4: Il y a tous les OQTF quand même.
3: Oh là là là là, attention, le dérapage, le dérapage, à la virée RN, à la virée RN. Ça y est, elle est sur CNews, elle est sur CNews, la TVFM.
1: Non, c'est un Américain qui a fait cette remarque, moi, que je trouve fort judicieuse.
6: Un humoriste?
1: Les hôtesses de l'air continuent à nous montrer comment boucler une ceinture comme si on n'était pas monté dans une bagnole depuis 65.
6: Stephen Wright?
1: Stephen Wright, non.
3: Leno?
1: Pas Jay Leno.
2: Trump?
1: Un des plus grands humoristes.
2: Ah bah, c'est un humoriste. Hein.
5: Louis C.K.
1: Pardon?
5: Louis C.K.
1: Louis C.K., non.
3: Jerry Lewis,
1: il avait son Tonight Show, c'est le roi du stand-up.
3: Jerry Seinfeld.
1: Jerry Seinfeld, bah, bonne réponse.
4: Il y a deux minutes.
3: Ouais. Mais c'est comme au Conseil des ministres, faut s'imposer, Roselyne.
1: Qu'est-ce qu'il y a, Roselyne?
4: Bah, je l'avais dit deux minutes avant.
1: Hein. Alors, si vous l'avez dit il y a deux minutes, c'était avant que je donne la citation. Une autre citation, justement, pour Fabienne Castan, qui habite Dax, qui a dit « Je ne comprends pas le soi-disant courage des dompteurs. Dans une cage, ils sont à l'abri des hommes. »
2: David Copperfield.
1: David Copperfield, non.
3: Est-ce que c'est un poète?
1: Alors un poète, non. C'est un dramaturge, écrivain, essayiste.
3: Patrick Sébastien?
1: Non, non.
6: Français?
3: Français.
1: Et même prix Nobel de littérature.
3: Patrick Sébastien.
1: Et pas français.
4: Il est pas français.
1: Anglais.
3: Mort?
1: Enfin anglais, du royaume...
6: Georges Bernard Shaw.
1: Georges Bernard Shaw, bonne réponse de Monsieur Barbier.
5: Je l'ai dit il y a deux minutes.
1: Alors vous, je sais que c'est pas vrai. Alors, vous savez même pas qui c'est Georges Bernard Shaw. Vous savez
5: qui? Moi, je ne viens ni pour les blagues ni pour les bonnes réponses. Je viens vraiment pour le public et l'amour que j'ai pour le peuple français.
1: Pour Chantal Assal, Madame Assal habite Bourgoin-Jallieu dans l'Isère, qui a dit « J'ai lu quelque part que fumer pouvait provoquer le cancer. Depuis, j'ai complètement arrêté de lire.
3: » C'est une
5: Française?
3: Femme?
1: C'est un homme.
5: Un homme français?
1: Un français.
3: C'est une grosse tête, ça.
1: Vivant. Grosse tête, non, mais il est venu
3: Gueluc.
1: De temps en temps. D'ailleurs, il sera à la Cigale, là, le 6 avril prochain.
5: Donc, c'est quelqu'un qui fume comme un trou, quoi.
1: Ah oui.
4: Ça fume les trous?
1: Bah regardez,
7: on appelle ça les volcans.
3: Tout est dingue. Moi j'ai l'image, du coup je la vois fumer la petite.
5: Roselyne.
3: Ouais, elle dit ah oui, jupé encore.
5: Est-ce que je vous montrerai pas mes deux petites cuisses?
1: Bon, dites alors, mon
6: c'est un chanteur?
1: Ah non, non. Ah, il aime bien chanter, hélas, parce que.
3: Ah, Patrick Sébastien.
1: C'est pas
2: Patrick Bruel.
1: Non, c'est pas ce qu'il fait de mieux dans son spectacle, mais il est plutôt marrant. Il est venu nous voir pour la promo de sa Cigale il y a pas longtemps, d'ailleurs.
3: Ah, c'est
5: Bigard.
3: Christophe Alévèque.
1: Christophe Alévèque, bonne réponse.
4: En tout cas, c'est à cause de ce gars-là que j'ai été fâché 10 ans avec Laurent.
1: Ah oui, c'est vrai, ça.
4: Ah, bah ouais,
1: ah oui, j'avais oublié ça.
4: Bah ouais, moi, j'ai pas oublié, hein.
1: Ah oui, oui.
4: Connard.
2: Vous parlez à qui, là?
1: Ah oui, on peut raconter pourquoi.
4: Ah oui,
1: non, on
4: ah oui.
1: Peut pas rappeler.
4: Non, non, non, non, non, non.
3: La balance, la balance, la balance.
1: À l'époque, sur Europe 1, effectivement, Christophe Lévesque avait dit, prononcer une phrase sur Roselyne. Et on a repassé l'extrait dans la matinale. Et ce qu'on peut dire parfois, on va dire l'après-midi dans une émission rigolote, hors contexte, quand vous passez ça dans la tranche matin. Info le matin. Et là, Roselyne, évidemment, était tombée dessus, elle était furieuse. Elle m'a injurié à travers la presse.
4: Laurent, une page entière dans Le Monde, la une du Figaro.
5: c'est anecdotique, quoi.
4: Et alors, Laurent a été très classe parce que je dois reconnaître mes torts. Il m'a envoyé un énorme bouquet de fleurs.
3: Et une
4: il
3: place
4: m'a
3: pour
4: proposé
3: le...
4: ses excuses. Et je lui ai dit, vos excuses, je les entends, mais je ne les accepte pas. Et on a été fâchés 10 ans avec Laurent et on s'est réconciliés.
1: 10 ans et c'est toujours ça de gagner.
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1: Une question pour Pascal Hoquet, qui habite Buzet-sur-Tarn. Je vais vous raconter une histoire, écoutez-la bien, parce que je vais vous demander de quoi il s'agit, bien sûr. Le soir tombait. Papa et maman, inquiets, se demandaient pourquoi leurs 4 garçons n'étaient pas rentrés. Les gamins se sont certainement perdus, dit maman. S'ils n'ont pas encore retrouvé leur chemin, nous les verrons arriver très fatigués à la maison. Mais pourquoi ne pas téléphoner à Martine? Elle les a peut-être vus. Aussitôt dit, aussitôt fait, à ce moment, le chien se mit à aboyer. De quoi s'agit-il?
7: Le Club des 5.
1: Non.
7: La famille Ligonesse?
1: Je... Ça aurait pu, mais non, monsieur.
8: Mais c'est quoi la question?
1: Oh, je viens de la poser, la question.
8: Non, mais on ne comprend pas. Vous avez lu, est-ce qu'on cherche un titre de livre?
1: C'est à vous de chercher ce qu'on cherche.
8: C'est à moi de chercher ce qu'on cherche.
1: Oui, oui. Je vous ai raconté une histoire.
8: Oui, ça, on a compris.
1: Bon, et je vous demande à quoi correspond cette histoire.
5: Ça peut être le résumé d'un film ou d'un livre.
1: Le résumé d'un film ou d'un livre, non.
7: Un téléfilm?
1: Un téléfilm, non.
7: Un film. Demain nous appartient, c'est ici hier.
9: Vous pouvez relire un petit passage.
1: Bien sûr, c'est pas un petit passage, je vous lis l'intégralité. Le soir tombait, papa et maman, inquiets, se demandaient pourquoi leurs 4 garçons n'étaient pas rentrés. Les gamins sont certainement perdus, dit maman. S'ils n'ont pas encore retrouvé leur chemin, nous les verrons arriver très fatigués à la maison. Pourquoi pas téléphoner à Martine? Elle les a peut-être vus. Aussitôt dit, aussitôt fait. À ce moment, le chien se mit à aboyer.
8: Martine est un serial killer.
9: Ah oui, après Martine à la plage, Martine est pas.
1: Elle tente de me répondre à cette question-là ou à une autre, là?
5: C'est peut-être un début de roman inachevé.
1: Ça, c'est bien. Allez-y, monsieur. Non,
5: quelqu'un qui a commencé et hop, c'était interrompu par la mort ou par un accident.
1: Ce n'est pas ça du tout, mais c'est bien.
8: Est-ce que c'est un spot publicitaire?
1: Non plus.
8: Mais c'est bien.
1: C'est bien. Chacun aura son sucre.
5: Est-ce que ce serait un message crypté?
1: Non, c'est pas crypté du tout.
8: Si ça vient pas d'un livre.
1: Je peux vous jurer qu'il y a des tas de gens qui connaissent.
8: Ah, je sais. Et la
1: histoire.
8: Caravane passe?
1: Non.
7: C'est une histoire.
8: Le chien aboie.
1: Il y a des tas d'auditeurs à qui ça a sûrement parlé, à qui ça a évoqué quelque chose, cette histoire.
9: Est-ce qu'il y a une suite à ce texte?
1: Non.
9: Ça s'arrête là?
5: C'est un mot de passe.
7: Ce que vous avez lu, c'est l'histoire en entier.
1: Oui.
5: Laurent, j'ai une question. Est-ce que l'histoire a une importance ou c'est les lettres et les mots qu'il y a à l'intérieur de l'histoire?
1: C'est intéressant ce que vous dites là parce que c'est un vrai débat du moment, ça. Les deux sont importants.
9: Est-ce que, oui,
8: c'est un message de résistant pendant la guerre.
1: Ah, dis donc.
7: C'est efficace et concis.
1: Ah ouais, ça c'est...
7: T'as le temps de crever 10 fois.
1: Les Américains ont le temps de débarquer, hein.
8: Martine,
5: est-ce que dans cet extrait, il y a un mot, un indice qui devrait nous faire tout trouver immédiatement?
1: Pas plus que ça.
5: Non.
1: Pas plus que ça.
7: Est-ce que Martine, c'est Martine Aubry?
1: Ah non, du tout. Non.
8: Est-ce qu'il y avait un chien, justement? C'est ça le problème.
1: Je ne comprends rien aux questions de Chantal.
5: C'est-à-dire que la question est une des plus difficiles qu'on ait jamais eu aux Grosses Têtes. Hein.
1: Je vous la refais une fois, si vous voulez.
8: Ce sera
1: au moment de la réponse.
5: J'ai une dernière question, Laurent. J'ai une question très importante.
1: Oui, monsieur Moix.
5: Est-ce qu'on connaît l'auteur de ce passage?
1: Oui, absolument.
7: Il est mort.
1: Je peux vous donner le nom de l'auteur. Elle s'appelait Danielle Maness.
7: Ah, c'est une fille.
9: Comme le rappeur, ce sont Maness.
1: Danielle Maness.
8: C'est une auteure, en fait. Non, parce qu'il n'était pas un livre.
1: Oui, à partir du moment où elle a écrit cette histoire, c'est une auteure. Vous avez raison, Chantal. Je peux pas vous contredire. Je m'en voudrais même de vous contredire.
7: C'est pas un jeu de rôle.
9: Est-ce que c'est pas dans le Cluedo quelque
1: dans
9: chose comme ça?
1: Dans le Cluedo, non. Un jeu de rôle, non, non, non, non, non, non.
7: C'est un message sur eux.
1: 300 euros pour monsieur Hoquet, le deuxième chèque RTL du jour.
7: Ah oui, c'est dingue.
1: Je vous ai déjà coincé avec les tapis roulants. Est-ce que quelqu'un dans le public a une idée à quoi correspond cette histoire? Non,
7: oui,
1: personne.
7: Les questions que vous posez, nous on répond pas. Le public répond pas, posez-vous des questions sur vos questions. Hein.
1: Peut-être que si je vous l'avais lu autrement, vous auriez deviné.
5: Un mot sur deux.
1: Voilà comment j'aurais dû vous lire l'histoire.
5: Un mot sur deux.
1: Le soir tombe.

0: tombaient. Point. Papa et maman, inquiets, virgule, se demandaient pourquoi leurs quatre garçons n'étaient pas rentrés. Les gamins se sont certainement perdus, dit maman. Point. S'ils n'ont pas encore retrouvé leur chemin.
1: C'est une des dictées les plus célèbres
0: qu'on donne aux enfants à l'école. Bonne réponse, mais trop tard, Jean-Philippe Janssen.
2: J'avais pensé, j'ai pas.
0: Une dictée classique qu'on donne aux enfants parce qu'il y a beaucoup d'accords dans le texte que je viens de vous donner. Vous voyez, il faut conjuguer, il faut accorder les verbes, les participes passés. C'est un texte à la fois facile.
3: Tu peux te la carrer, ta dictée. L'autre idiot, il nous fait des dictées, arrête.
4: Mais arrêtez, putain, t'es
3: complètement malade et tout.
5: Vous auriez vraiment dû nous la faire, la dictée,
0: Elle a l'air simple, cette dictée, parce qu'il n'y a pas de mots compliqués.
3: Tous les dictées, c'est simple, t'écris comme ça, c'est écrit, c'est tout.
0: Et oui, à ce moment, le chien se mit à aboyer. Et quand vous m'interrogiez sur le sens, la question, c'est qu'effectivement, en ce moment, on parle beaucoup de ça dans la façon d'éduquer les enfants. Est-ce qu'ils doivent savoir écrire les mots ou est-ce qu'il vaut mieux qu'ils en comprennent le sens? Et cette dictée-là est justement utilisée depuis quelques années. Elle est signée, cette dictée, Mme Danielle Manès, la grande dame de la linguistique.
1: Elle est
0: décédée au printemps 2022. Cette dictée de 66 mots est très accessible, mais il n'empêche que les élèves chutent le plus souvent sur les situations d'accord sujet-verbe qui pourtant sont sans difficulté manifeste. Et c'est une question sur laquelle manifestement vous avez chuté vous aussi. Vous ne passerez pas en classe supérieure.
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0: Bonjour Laure.
7: Bonjour les grosses têtes.
8: Eh ben bonjour.
0: On peut peut-être commencer par vous. Vous êtes qui vous ?
7: Alors moi je suis Laure. J'ai une petite cinquantaine d'années. J'ai trois enfants. Je suis à la maison. Voilà.
0: Et vous allez peut-être partir grâce aux grosses têtes en week-end au domaine de la Clos, un très bel hôtel 5 étoiles qu'on connaît bien, on en a souvent parlé ici. C'est en Moselle, au cœur du pays des trois frontières.
9: Pas de bol, hein.
0: Ah si, c'est magnifique.
9: C'était ça ou les Seychelles, dommage.
7: Dommage.
0: Entre le Luxembourg, l'Allemagne, un hôtel relais château, attention quand même, avec un spa de 800 mètres carrés, deux piscines chauffées. Et attention, un restaurant, qu'est-ce que je dis? Que dis-je ? Trois restaurants. Un restaurant gastronomique, le cas. Un restaurant bistronomique, le comptoir. Ainsi qu'une cave avec...
1: C'est sûr que c'est en Moselle, ça ?
0: Oui. 60 000 références de vin.
9: Mais non !
0: De nuit pour deux personnes en chambre supérieure. Le domaine de la Clos vous attend. Alors, pour ça, alors, il faut évidemment essayer de retrouver qui est qui dans l'actualité. Vous commencez par quelle grosse tête ?
7: Alors, je vais commencer par... Adil Rami, qui est
1: c'était sa grande crainte, je crois. Mais
10: je suis certainement un artiste. Là, c'est le prénom, d'accord. Avec une très longue moustache bien pointue.
7: Ouais.
10: Vous connaissez cet artiste ou pas? Il est très connu. Il a une moustache très pointue. Son nom, c'est l'anagramme d'Adil. C'est un peintre. C'est un peintre. Il a une moustache très pointue, très longue.
0: Je crois qu'il vaut mieux que vous passiez à...
7: Ça y est, je sais. Oui, Salvador Dali.
10: Alors, juste le prénom, vous l'avez trouvé.
7: Salvador, d'accord.
10: Deuxième étape. Une famille très connue avec une fille qui s'appelle Mercredi.
7: Adams.
10: Ok.
7: Salvador Adams.
10: Presque, il faut enlever le S.
7: À la place du S,
10: ce qui tombe du robinet, c'est quoi?
7: De l'eau.
10: Ok, et là, vous avez trouvé.
7: Ah, Adamo. Salvador Adamo.
1: Alors là, c'est une démonstration.
0: Alors,
1: c'est une démonstration.
0: Les mauvaises langues retiendront que vous connaissez pas Salvatore Adamo, mais les autres retiendront que vous êtes vraiment très doué pour faire deviner un nom que vous connaissez pas.
7: Merci à
0: vous. Et Salvatore fait son retour à l'Olympia demain soir.
9: Ah non.
0: Et c'est vrai qu'il a, il fait
1: tomber la neige.
0: Quand même, tombe la neige, ça vous dit rien? Ça tombe. Laisse mes mains sur tes hanches.
10: Alors, sérieusement, vous pensez vraiment que je connais ce gars-là? Non, vraiment.
0: Bon, écoutez, ce qui compte, là, ouais,
10: c'est, on a que, gagné, on a oui. gagné.
0: C'est que vous ayez identifié Salvatore et Adamo. Vous passez à qui derrière ?
7: Je passe à Sylvie Tellier. Qui êtes-vous ?
8: Alors, je suis quelqu'un qui s'est opposé à moi, enfin à Sylvie Tellier, qui essaye de vous faire deviner. Je fais l'actualité en ce moment parce que je lance une série qui a fait un carton en 2001. C'est dans une piscine. Il y avait un garçon qui sautait sur une femme et il faisait des trucs dans l'eau. Voilà. Ma mère est grand reporter. Je suis pas très grande. Je suis patronne d'un énorme groupe d'audiovisuel. J'ai été promue il y a pas très longtemps. Je suis aujourd'hui. On a fait croire que j'avais viré Sylvie Tellier quand je suis arrivée chez les Miss, en fait, parce que je voulais tout révolutionner. Vous voyez qui suis, non? Évidemment, je porte le nom de ma mère. Elle est grand reporter. Hein.
0: Le mieux, c'est peut-être aussi. De passer à quelqu'un d'autre.
7: Oui, je passe à quelqu'un d'autre.
8: Pardon.
7: Je passe à Ariel Dombal. Qui êtes-vous?
9: Alors, je pourrais être un saint, finalement, parce que je porte un nom d'une basilique et aussi d'un stade
11: France. Bonne chance.
9: Un stade dans le 93, dont on a beaucoup parlé, puisque même les Jeux Olympiques...
7: Pierre.
9: Oui, alors, une basilique...
7: Saint-Pierre.
9: Non, c'est en France, hein, c'est en France.
0: Je crois que vous auriez intérêt à passer à quelqu'un d'autre.
7: Oui, je pense.
0: Tout le monde ne peut pas avoir le talent d'Adil Rami.
7: Alors, je vais passer à Sébastien Thoen.
9: C'est le plus grand stade
12: de
9: France.
12: Tais-toi, la vieille, tais-toi. Elle a demandé moi, la dame.
7: Qui êtes-vous, Sébastien?
13: Oh bah moi, j'ai une carrière d'artiste, je suis une femme incroyable. J'ai été perruquier de Pierre Ninet, proctologue de l'abbé Pierre. Non, je ne sais pas qui je suis, mais je peux vous aider.
0: Ah, alors.
13: Mon nom de famille, par exemple, que tout le monde me connaît, mon nom de famille est le prénom du roi de la natation française, là, qui a cartonné au JO. Ça, c'est mon nom de famille. Mon prénom est un... Mon prénom sonne... la Vierge, ressemble à la Vierge.
7: Marie.
13: Oui, et mon... oui, ah, c'est bien déjà, il manque pas grand-chose, hein. Il manque 4 lettres après.
7: Marie-Léon, Marie...
13: Il y a quoi au milieu?
0: Vous savez pas qui elle est, ça aiderait
7: non,
0: peut-être.
7: C'est une femme politique
13: Oui, c'est une femme... non, c'est pas... Moi, je vois pas vraiment qui c'est, en fait. Je vois pas vraiment qui je suis, ça va pas du tout.
0: Bon, passez à quelqu'un d'autre.
13: Alors, vous non plus, parce que vous avez quand même le début et la fin, quand même, c'est dommage.
7: Bruno Solo.
14: Alors, bonjour, je suis un cycliste qui a gagné le Tour de France cette année et qui vient de gagner pour la première fois le championnat du monde avec 30 minutes d'avance. Autant dire que je ne marche pas qu'à l'eau claire, et bravo, vous l'avez trouvé, c'est...
0: Tadej Pogacar, bravo, ça vous en fait deux. Alors, il vous reste Ziz
14: bravo,
0: du panier.
7: Ziz du panier, qui êtes-vous ?
15: Je suis blonde et méfiez-vous des blondes. On pourrait dire que je suis une fille à papa. Je vais devoir répondre de certaines choses devant...
7: Je crois que je sais, c'est une femme politique ?
15: Oui.
7: Marine Le Pen.
0: Oui, ça en fait trois. Alors...
11: Quel bonheur de la citer ici.
0: Vous pouvez revenir.
7: Je vais revenir à Sylvie Tellier.
8: Alors, si vous ne voyez pas qui je suis, mon nom de famille est un nom composé. C'est l'équivalent d'une pierre.
7: La Roche-Joubert.
8: Voilà.
7: Alexia La Roche-Joubert.
0: Oui, Alexia La Roche-Joubert. Bravo. Alors, je peux vous dire que Ariel Dombal était Benoît Saint-Denis.
9: Mais oui, quand même, la basilique Saint-Denis et le stade. Oui, c'est facile.
11: Mais vous savez qui sont enterrés tous les rois de France.
0: Mais vous savez qui
7: Oui, mais ça, elle me l'a pas dit. Où était enterré.
0: Et vous savez qui c'est Benoît Saint-Denis, Ariel?
8: Non.
0: C'est un combattant, un lutteur de MMA. Je sais pas comment
11: on dit.
10: Ah, mais vous voyez, sur Ruquier, elle connaît pas les jeunes. Moi, je connais pas les vieux. Donc, c'est normal.
0: Oui, mais c'est un peu exprès que je distribue les noms ainsi, voyez-vous.
10: Ah oui.
0: Et oui, je suis un malin.
9: Et voilà.
0: Je suis un vicieux.
11: C'est le patron, hein. Il ne faut pas lutter.
0: Et vous, monsieur Thoen?
12: Marie-Lise Léon.
0: Marie-Lise Léon, c'est la secrétaire générale de la CFDT.
12: Ça existe encore, les syndicats?
0: Eh oui. Mais écoutez, l'essentiel, c'est que vous ayez trouvé 4 grosses têtes sur
9: 5. Mais oui,
0: bravo, du parquet en Moselle.
9: Vous avez gagné. Vous allez vous régaler.
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0: Dans la famille, c'est le fils de Germaine qui a été choisi pour jouer son oncle. Mais dans quelle famille?
11: La famille Lantier?
0: Non.
17: Attendez. La famille Coupeau.
0: Alors pourquoi la famille Lantier, expliquez-moi.
17: Germaine, vous avez dit?
0: Oui, Germaine.
17: Ah, j'ai entendu Gervais.
0: Dans la famille.
11: Le fils de Germaine.
0: C'est le fils de Germaine qui a été choisi pour jouer son oncle. De quelle famille s'agit-il?
11: C'est une famille de comédiens?
0: De comédiens, non.
11: Donc le fils est devenu comédien et il a joué son oncle qui était célèbre.
0: Oui, voilà, absolument, le fils de Germaine.
11: Ok. Donc Germaine, c'était la sœur du monsieur?
0: Non.
11: Ou la belle-sœur?
18: Ah, c'est pas dans la famille Patrick Devers, ça?
0: Dans la famille Patrick Devers,

0: Alors Germaine de Verre.
1: ça va pas être ça. À mon avis, c'est
2: non,
1: pas ça.
2: Non, non, c'est pas, pas ça. Mais parce que je sais que ça, la mère des
0: Dieu
2: enfants,
0: sait que j'aime pas me moquer de vous, Michel.
2: Je sais. Mais non, mais je.
1: C'est tentant.
2: Mais parce que Madame de Verre, si vous, elle avait.
0: Morin, je crois, il s'appelle
1: Mado Morin.
2: Voilà, Mado Morin. Voilà, cherchez
0: Télé. Morin, c'est les
2: voilà,
0: Morin.
2: Mais pas du tout. C'est absolument pas ça.
0: Rien à voir.
2: Rien à voir.
3: Alors, est-ce que ce sont des gens qui sont encore vivants, là, tous ces gens dont on parle?
0: Alors, bah,
4: l'oncle, il est mort.
0: L'oncle est mort.
3: Et le fils, là, il est vivant encore?
0: Ah, bah oui, puisqu'il joue l'oncle.
3: Ah, il joue l'oncle en ce moment là.
0: Le fils de Germaine.
3: Non, c'est nouveau ça. C'est-à-dire qu'il le fait maintenant.
0: Oui,
1: maintenant. C'est dans un film. C'est
0: dans un film. Oui.
3: Bah oui, bah oui.
4: C'est un film bio. C'est un biopic.
0: Un biopic. Oui, oui.
4: Et son oncle, il est mort quand?
0: Ah bah non, mais je vais pas trop vous en dire.
3: C'est français.
0: L'autre, il croit que je vais lui donner la date.
3: Est-ce que c'est français?
0: Je l'ai pas vu venir.
4: Oh, ça va. Il est mort depuis longtemps au moins, l'oncle.
0: Ah, il y a un petit moment quand même.
1: C'est pas le biopic sur Aznavour?
0: Alors, donc, qui était Germaine Aznavour?
4: Bah, la femme de Charles.
5: La femme à
4: Charles.
3: Et oui. Et le fils de Germaine, c'était Raïm. Parce que c'était Germaine Raïm.
1: Non, ça colle pas.
0: Ah, ça colle.
1: Non, mais ça colle pas.
0: Je suis bien content de ma question.
3: Est-ce que ce sont des Français?
0: Non.
2: Voilà. Ah, Jackson alors. Germaine Jackson.
0: Bonne réponse.
1: Bravo.
2: Oui. Je me suis rattrapé.
0: De Michel Bernier.
5: Germaine.
2: Oui.
5: Germaine.
1: Vous l'avez mal prononcé.
0: Si vous avez dit Germaine, c'était moins drôle.
1: Oui, ah ouais, vous pouvez.
5: En plus, je le connais, il n'aime pas du tout qu'on l'appelle Germaine.
0: C'est Germaine Jackson.
1: Germaine.
3: Germaine. Tu te fous de ma gueule, pour le
0: qui a un fils qui s'appelle Jafar.
3: Jafar. Oui, comme le méchant.
5: Dans Aladdin.
3: Dans Aladdin.
2: Prince Ali, oui, c'est de lui. Ali Abba. Jafar, je suis coincé.
3: Oui, Jafar. C'est curieux, Jafar.
1: Tu fais beaucoup de voix, dis donc.
0: Un film qui sera réalisé par Antoine Fuqua.
3: Antoine Fuqua.
1: Comme les dragées. Lui, c'est le fils de Gérard Fuqua.
3: C'est formidable.
1: Germaine Fuqua.
3: À mon avis, ça s'appelle vraiment Germaine. À mon avis, ça va être un film à chier.
0: C'est un très
1: Germaine Fuqua.
3: On peut pas s'appeler Germaine Fuqua.
2: Voilà, joli nom.
1: Antoine Fuqua.
0: C'est un très grand réalisateur, Antoine Fuqua.
3: Il a fait quoi d'autre?
0: On en a déjà parlé plein de fois.
3: Qu'est-ce
0: ici.
3: Qu'est-ce qu'il a fait, Antoine Fuqua?
0: Alors tiens, il a fait Equalizer. Equalizer
2: 2. J'adore.
0: Equalizer 3.
2: Ah
4: bon, avec Denzel.
0: The Guilty. Il a fait...
5: The Guilty.
0: Oui, Guilty, si vous voulez.
4: Sacha Guilty.
5: Germaine.
0: Le Gueuleton, le King Arthur, Shooter, tireur d'élite.
5: Bien ça.
0: La chute de la Maison Blanche.
4: Avec Gérard Butler.
0: Voyez.
4: Avec Gérard Butler.
0: Les 7 mercenaires, la nouvelle version.
5: Oh, okay. Seven Mercenaries.
3: Et maintenant, il fait.
4: C'est nul.
0: Mais ça existe même plus, les dragées Fuqua. Ça existe.
1: Ah, ça existe.
0: C'est pour aller aux toilettes. Hein,
3: c'est si, je crois que c'est quand on est constipé.
5: Je pars beaucoup en vacances, ça existe.
0: Ah, mais vous vous devez le connaître, vous, Miss France, Jean-Pierre Fuqua.
5: Oh, c'est nul.
2: J'avoue.
3: C'est votre dernier mot, Miss France.
2: On va passer.
1: Oh, j'avais même pas compris.
2: Vous avez pas envie de passer une sacrée soirée?
3: Alors, avec une dragée Fuqua.
0: On a appris depuis que c'était sa dernière.
3: Mais c'est pas vrai. Il a démenti.
2: C'est faux.
3: Il a dit que ça n'était pas vrai.
0: Ah bon?
3: Ce sont des bruits de couloir. Il dit
5: tant
3: que
5: c'est
3: pas vrai.
5: Ah.
4: Cette année, ça fait 30 ans.
3: Il a dit j'y suis, j'irai.
5: Et pas un cheveu blanc. C'est incroyable. Hein. Il a pas vieilli. Non, mais c'est vrai.
6: C'est un très bel homme.
4: Il a les mêmes cheveux que mon papy.
5: Il s'appelle une perruque. Il a une couleur d'un guépard.
2: J'aime bien parce qu'on est passé de Michael Jackson au grand-père de.
6: Et ensuite.
4: En plus, ils sont de la même année, ils sont de 47
0: ans. Non, mais Jean-Pierre, c'est intéressant ça.
1: On a bien fait de venir.
3: Moi, j'attends avec impatience le biopic de Paul Elkarat.
4: Eh ben, il devait y en avoir un.
1: Non.
4: Il devait y en avoir un, oui.
0: C'est pas vrai, on a failli vous jouer au cinéma.
4: Ouais. Mais au cinéma, non, à la télé, oui.
3: Pardon, mais t'as 24 ans.
0: Mais qui aurait joué votre rôle?
4: On sait pas, mais il y avait Hubert Besson sur le rôle.
5: Besson?
4: Ouais.
3: Luc Besson?
4: Hubert.
6: Hubert.
5: Ah non. C'est le neveu qui apparaît ici.
1: C'est Jean-Pierre Fuqua. Il a un magasin.
0: Dieu sait, comme Bénichou avait dit pour Boublil, Dieu sait qu'on en connaît des Besson, mais c'est le seul qu'on ne connaît pas.
5: Non, mais
4: quand
5: c'est
4: même,
5: c'est le
4: je suis
5: créateur
4: désolé,
5: de Plus belle la vie.
4: Un peu les séries françaises, il est connu, Hubert Besson. C'est lui qui est derrière.
3: Il a créé Plus belle la vie,
4: voilà, par exemple, mais d'autres choses.
0: Ah ouais. Vous pourriez faire une magnifique Joséphine Baker.
6: Oui, tout le monde me dit ça.
2: Mais oui,
3: plus que Joséphine Ange Gardien.
1: Parce qu'on dirait qu'il y a au moins 3 Mimimati là-dedans.
0: Ah, bah, c'est vrai.
6: Oui, non, tout le monde me dit
4: la
6: ça.
4: La poitrine est
0: ah, oui. On avait déjà dit ça.
7: Non, mais Paul.
8: Non, il a pas le droit.
2: Polo, baisse les yeux.
7: Mais Paul, enfin.
0: Qu'est-ce qu'il a dit?
7: Il a dit la poitrine, non.
2: Parce que toi, t'as connu Joséphine Baker.
4: Bah oui, oui, parce que.
0: Elle avait une grosse poitrine.
4: Non, justement.
0: Elle a trop de ça.
4: Un peu plus, je trouve.
0: C'est quand même la première fois que Paul Alcarat dit à une femme, elle a trop de nibards.
4: Non, mais pour un rôle, je veux dire que Joséphine.
0: Mais qu'est-ce que ça doit être?
4: Mais Joséphine Baker, en 1925, elle avait 19 ans, elle était seins nus à la Revue Nègre. Elle avait pas beaucoup de poitrine, alors qu'elle en a un peu plus. Je trouve que c'est pas très.
3: Alors, moi, je sais pas ce que vous en pensez. Bah,
0: Michel Bernier, c'est foutu pour le rôle. <là. rire>
2: Voilà, faut que j'aille me faire bronzer. Hein.
8: Les bananes, ça va.
4: Non, Michel Bernier, elle pourrait faire Mae West.
0: J'ai deux amours, Angélique et Michel. J'ai deux amours.
8: Mon Dieu, qu'elles sont belles.
0: Voilà.
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0: Clément Michel, qui habite en Ille-et-Vilaine, très facile, hein, puisque la question concerne Raphaël Nadal. Hein. Ça y est, on sait que sa carrière de champion est terminée.
7: De bodybuilder.
0: Et il a mis fin à sa compétition. Aujourd'hui, il y a une interview dans Le Parisien, c'est assez intéressant. C'est quelqu'un qui rend hommage à la carrière de Nadal. C'est celui qui l'a fourni en raquette. 1250 raquettes. Et justement, moi, je connaissais pas la marque de la raquette de Nadal. Quelle est la marque de la raquette de Nadal qu'il a utilisé toute sa carrière.
4: Babola,
0: Babola. Babola. Il a appris hein, à l'école. Babola. Bonne réponse de Paul Alcarat. C'est Babola. Vous saviez ça, Jean-Phi, vous ?
8: Non, je ne savais pas que c'était Babola. Ah non.
4: On ne dit pas Babola. Moi, ma deuxième raquette, c'était une Babola, moi.
0: Ah oui.
8: Ah, super.
0: Parce que vous jouez au tennis, vous, avec deux raquettes.
4: Je suis tennisman depuis très longtemps, moi.
7: Génial.
8: Ah, ouais, vous jouez une Babola.
4: J'étais niveau 30.
7: C'est vrai ?
4: Non, mais moi, j'ai fait plein de sports, moi, dans ma vie.
0: Ah oui ?
4: J'ai eu ceinture verte judo.
0: Ah oui ?
4: Mais oui, mais vous ne me posez jamais de questions.
8: Fais-moi une prise.
4: Et je fais de la course à pied, j'ai fait du foot un peu aussi.
12: On pourrait courir tous les deux.
4: Oui, quand tu veux.
12: Bah super.
8: Ah oui, c'est.
7: Voilà. Ben voilà.
12: On va courir à Saint-Dizier.
0: Voilà.
4: À Saint-Dizier.
0: Oh regardez.
2: Ah,
0: on va retrouver les mouchoirs au bord de son lit aussi.
4: Les chaussettes.
12: Bah non, il en aura pas besoin.
7: C'est bien d'avoir une cougar dans l'émission.
12: Bah, ça va, Léo, cougar.
7: C'est toujours bien d'avoir une cougar.
12: Ouais, non,
7: dans toutes les émissions, il y a une cougar.
12: On dit pas MILF.
7: Ah oui, mais ah!
12: Moi, je suis MILF, je suis pas cougar encore.
7: Ah, t'es MILF?
12: Bah, oui.
7: Un Paul, il va s'élirer.
4: C'est encore mieux. Attends, j'ai cru.
0: Ah, mais je crois que notre Polo est chaud en ce moment.
8: Ah ouais,
0: il m'a envoyé un petit message hier, je ne vous en dis pas plus.
7: Ah bah si!
4: Non, mais c'était pour rigoler.
0: Ah, il attend avec impatience.
4: Non, j'ai rien dit.
0: Notre invité du jour. Il m'a dit, elle est jeune, demande-lui si elle est célibataire.
4: Non, j'ai pas dit ça.
7: Oh, le mytho!
4: Non, j'ai dit ça dans deux messages différents, c'était pas la même formulation.
0: Oh bah oui, bah enfin quand même, ça voulait dire. Regardez, il est tout rouge.
4: On dirait ma mère qui trafique les mots.
12: Mais
0: il aime la jeune chanteuse qu'on va recevoir aujourd'hui. Et moi, ça me fait plaisir de voir que quand même.
7: Ah, qui ça ?
0: Il est émoustillé.
7: Catherine Lamache.
0: Mais non, pas Catherine Lara.
4: Ah bah avec Catherine, on a passé des nuits magiques.
0: Il est lui fait tout à Polo. Hein.
4: C'est non, mais si je réponds un truc, que ça soit l'un ou l'autre, ça
0: pardon
4: va. Non, mais si je réponds oui, non, après, ça va. Soit je vais être pris pour un obsédé, soit elle va être offusquée, donc je vais rien.
2: Oh non,
7: non,
4: mais je vais rien.
7: Il faut bien te présenter, par exemple, Paul, tu vas être classe. Toujours le baise-main dans la levrette.
4: Je l'ai déjà entendu, celle-là.
7: Si t'es classe avec Sylvie, elle dit oui à tout, il n'y a pas de souci. C'est une gentille dame, tu es un gentilhomme.
0: Vous aimez bien les bonnes manières, Sylvie?
12: Ah, j'adore les bonnes manières.
7: Ah ouais.
12: Pas partout, hein.
7: C'est-à-dire,
0: oula, ça, papa.
12: Bah, non, pas partout. Mais non, mais si t'es trop poli au pieu, à un moment donné, tu t'ennuies.

0: Ouais.
1: Voilà.
2: Oui,
1: j'aime bien qu'on me tire les cheveux un peu quand même.
3: Oh la salope.
0: J'en connais un qui va se marrer de m'asseoir.
4: Regarde-moi le, l'autre.
5: Tu m'étonnes qu'elle fait une pelade.
1: Ah, c'est vrai, j'en ai plus beaucoup.
3: Mais vous, Isabelle, vous aimez ça qu'on vous tire un peu les cheveux?
6: Moi, j'aime pas du tout qu'on me tire tout court, c'est tout.
7: À suivre.
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3: C'est le jeu du ding-ding.
1: Ah.
3: Vous connaissez Monsieur Semoun?
1: Absolument pas.
3: Ah ben voilà, ben, Monsieur
1: c'est
3: Palmade.
1: C'est la première fois que j'entends une cloche.
9: Vraiment, c'est dur à comprendre.
3: Pas moi.
1: Pourtant, bah ouais.
3: Monsieur Palmade, pouvez expliquer le jeu du ding-ding à votre camarade Semoun?
4: Eh bien, oui. il va nous dire des grands titres de journaux, des titres qui font des...
3: Merci Pierre.
4: Des gros titres de journaux.
1: Ouais.
4: Et le ding-ding va remplacer un mot.
3: Le dernier mot.
1: Il va falloir le trouver.
4: Le
1: c'est
4: dernier
1: génial.
4: Mot.
3: Le dernier mot de chaque titre trouvé dans la presse du jour. À moi de vous proposer ces titres, à vous de trouver le dernier mot et on saura qui parmi les six grosses têtes, justement, aura ce dernier mot. On va commencer par vous. Alors, Pierre, par vous, Monsieur Palmade. Ça m'amuse plus de commencer par vous avec le titre que j'ai devant les yeux. Vous êtes prêt, Pierre?
4: Oui, à fond.
3: Attention, c'est un titre du Parisien ce matin. La folle journée de Léon.
4: De Bruxelles.
3: C'est bien essayé, Pierre.
10: Oui, mais je peux la récupérer, celle-là.
3: C'était
10: Léon Bertrand.
3: Non, Marchand.
4: Léon Marchand.
3: Léon Marchand, vous auriez perdu aussi.
10: Mais oui.
3: C'est le tricolore, le fameux nageur qui s'est qualifié pour la finale du 200 mètres papillon en battant le record de France. Vous êtes éliminé. Madame Trierweiler, attention, c'est pour vous, c'est de la politique. Macron cherche la...
10: Majorité introuvable.
3: Non, un seul mot. Attention, c'est un titre du Parisien aujourd'hui.
10: La solution.
3: Pardon ?
10: La solution.
3: Alors, c'est presque la solution, mais c'est pas la solution. Macron cherche la...
1: La sortie.
10: Oui, la sortie.
1: Il aimerait bien.
3: Le 14 juillet, qu'est-ce qu'il y a ? Macron cherche la...
9: La victoire.
3: Non.
9: Le défilé. À se défiler. Le Macron cherche à se défiler.
3: Non. Mais on n'est pas loin du défilé. Macron cherche là.
10: À ce défilé, tu l'as
3: non.
10: dit.
3: Non.
1: La martingale.
3: La parade.
1: Ah.
3: Il cherche la parade, Emmanuel Macron. Vous êtes éliminé, Valérie Trierweiler. Monsieur Benguigui, c'est dans Le Monde qu'on peut lire ce titre. Madame Brigitte Bourguignon, battue sur le fil, va devoir quitter le ministère de la...
9: De la santé.
1: La santé.
3: De la santé. Ah oui. Vous restez
1: ça,
3: parmi
1: facile.
3: Nous.
1: Merci.
3: Attention, monsieur Semoun. Voici encore un autre titre du Parisien. La nouvelle Assemblée nationale est un peu moins...
1: Est un peu moins variée. Non, est un peu... Est
3: ça, a, au
1: est
3: contraire.
1: Un peu moins, oui, au contraire. Est un peu moins bleu. Est un peu moins bleu.
3: Bleu. Ah oui, elle est bleue. Oui, vous l'aviez demandé à point.
1: Non, mais est un peu moins ensemble, rassemblée.
3: Non, Christine.
1: Féminine.
3: Féminine.
1: Oh,
3: elle est moins féminine, la nouvelle Assemblée.
9: Ah bon,
3: il y a moins de
1: j'ai
3: femmes
1: perdu.
3: Que dans la précédente Assemblée. Oh. C'était le titre qu'il fallait trouver. Vous êtes éliminé, monsieur Semoun.
1: Oui.
3: Christine Ockrent, titre du Figaro. Gustavo Petro présidera la...
1: Colombie.
3: Oui.
1: Oh,
9: attendez, c'est son boulot.
1: Ah oui, ouais.
3: Monsieur Babi, trouverez-vous le dernier mot du titre suivant dans le Parisien. C'est la ministre de la Culture, même Rima Abdulmalak, qui déclare... Exclusif dans le Parisien. J'ai très envie de me rendre au...
9: Au cabinet. Au Roger Ver, son chef de cabinet.
3: Non.
9: En Ukraine.
3: Non.
9: Au théâtre.
3: Non. La nouvelle ministre de la Culture déclare, j'ai très envie de me rendre au...
9: Au César.
3: Non plus.
9: Au Molière.
4: Au Châtelet.
3: Au Hellfest.
4: Hellfest.
3: Elle veut aller au Hellfest.
9: Ah, chez les Metallica, là.
3: Exactement.
9: Ouais, elle a pas tort.
3: À l'occasion de la fête de la musique, la nouvelle ministre fait le point sur ses passions et elle dit, j'ai très envie de me rendre au Hellfest. Vous, par contre, vous pouvez aller au cabinet, Bernard. Il nous reste... Jean Benguigui en course, c'est
9: ça
3: bien
9: va
3: ça
9: pas bien.
1: Oui.
3: Et Madame Ockrent. C'est le duel final. Jean Benguigui contre Christine Ockrent.
4: Quelle histoire.
3: Monsieur Benguigui, à Vitry-sur-Seine, un incendie mortel a eu lieu chez un homme qui accumulait les objets. D'où ce titre. Au secours, mon voisin.

0: aura 66% du capital de...
1: L'Olympique Lyonnais.
0: Excellente réponse. De Monsieur Benigni.
2: Oh là là.
0: Attention, Madame Ockrent. Titre du Parisien. Les Français délaissent de plus en plus le...
3: Les Français délaissent de plus en plus le vote, oui. Le vote.
4: Les burettes, les burettes.
5: Les clochettes.
4: Les cloches.
0: Vous êtes toujours sur RTL. À la quatrième cloche, il sera 17h. Le cash. Les Français délaissent de plus en plus le cash.
3: Le cash.
6: L'argent liquide.
0: L'argent liquide.
1: Ah, ils vont plus au distributeur.
0: Exactement. Ils délaissent de plus en plus le cash.
1: Crypto-monnaie.
0: Tout à l'heure, on avait le chèque au bord du terrain. Maintenant, on a le cash en dernier mot. Et le grand gagnant est...
7: Jean Benguigui.
0: On se retrouve après les infos de 17h.
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0: Question dont la réponse est dans l'hebdomadaire Le Point. À propos, c'est du roman Le Mage du Kremlin, qui a été un gros succès en librairie il y a maintenant un ou deux ans déjà. Et d'ailleurs, qui a eu une adaptation, je me souviens qu'on
9: au théâtre.
0: Avait, on avait eu effectivement l'acteur au téléphone au théâtre. Et ça y est, maintenant, on nous parle de l'adaptation au cinéma. C'est Olivier Assayas qui va réaliser ce film avec un scénario d'Emmanuel Carrère, Le Mage du Kremlin, mais qui va jouer Vladimir Poutine?
10: C'est un Anglais, mais je vais jamais revenir sur son nom. J'aide parce que je...
11: Oui. C'est un Anglais connu.
10: C'est un Anglais...
0: Très connu.
10: Qui est sorti avec Sienna Miller, c'est ça, non?
11: Il a joué dans quoi?
0: Je ne surveille pas ses sorties, même si je devrais, parce
10: il a
0: que
10: joué
0: je,
10: dans James Bond.
0: Je le trouve très sexy, je dois dire.
10: Il a une cinquantaine d'années...
0: Pardon?
10: Non.
0: Qui va jouer Vladimir Poutine? C'est étonnant, d'ailleurs.
10: Oui.
9: Daniel Craig?
0: Daniel Craig. Alors, franchement, je trouve que c'est lui qui aurait dû jouer.
9: C'est lui
0: qui ressemble le plus à Poutine, Daniel Craig. Et puis bon, vous savez, ils prennent Cadmerade, on ne sait pas pourquoi.
1: Ah bah vous l'avez dit.
11: Donc un acteur britannique qui vient du théâtre à la base.
0: Alors qui vient du théâtre, du cinéma.
3: Ah alors c'est Hugh Grant.
10: Hugh Grant. Un peu plus jeune.
0: Alors Hugh Grant dans le rôle de Poutine, là vraiment.
1: Là faut le faire.
11: Tom Cruise.
0: Tom Cruise non plus.
11: Non, américain.
9: Il n'est pas anglais.
0: C'est le seul j'ai une star.
11: Mais je ne reviens pas sur son nom, je vois sa gueule.
0: C'est marrant comment vous dites je ne reviens pas sur son nom.
11: C'est du belge peut-être ça.
0: Oui, parce que chez nous on dit son nom ne me revient pas.
11: On a tendance à mettre dans l'ordre qui nous vient. Non mais les Belges ils sont tarés. Vous avez vu ce qui s'est passé en Belgique il n'y a pas si longtemps?
0: Ils ont
11: envoyé de la thune pour faire réparer un pont. Ils ont réparé un pont qui n'avait pas besoin d'être réparé à 10 mètres du pont qui avait besoin d'être réparé.
0: Mais où on avait eu la municipalité ici? Si vous écoutiez l'émission Roman Dodwick.
11: Ben, mais moi j'ai pas la radio, j'ai 25 ans. Qu'est-ce que je...
10: La TSF.
11: Allez, c'est un nom court en plus.
3: Moi j'ai une idée. Allez-y. Mais je ne suis pas sûr qu'il ne soit pas mort.
0: Alors. Alors que... Allez-y.
3: Alors c'est John Gielgud.
1: Il a l'âge du rôle.
11: Non, mais c'est plus jeune.
10: C'est pas Jason Statham.
3: Gielgud, non, mais c'est un immense acteur shakespearien.
1: Statham. Non.
0: Ah, Jason Statham dans le rôle de Poutine.
10: Bah je sais pas, il paraît que c'est tellement.
1: Moi j'ai joué avec lui.
0: Alors,
11: tu as joué avec lui?
0: Faites la cuisine dans le transporteur. Faites pas les cascades.
1: Ouais.
0: Hein.
1: Non, si je fais une marche arrière. Non.
10: Il est très sympa d'ailleurs.
11: Bon, c'est un acteur qu'on a vu récemment.
0: Ah mais on le voit tout le temps. C'est un grand acteur. C'est un acteur hollywoodien. Il est né à Londres, mais c'est un acteur hollywoodien.
11: Il a joué dans les Marvel.
1: C'est pas Hopkins.
11: Anthony Hopkins
0: plus jeune. Non.
11: Il a joué dans les Marvel.
0: Il a une cinquantaine d'années aujourd'hui.
11: Répondez à ma question. Il a joué dans les Marvel.
0: Non, il fait pas les Marvel. Non.
11: Mais c'est par là.
10: C'est par là, ouais. C'est par là.
0: Ah si, si. Il joue dans Captain Marvel.
11: Ah. Ça m'aide pas.
0: Mais il joue pas Captain Marvel, il joue un commandant dans Captain Marvel.
10: Non, Jude Law, non, il a dit non.
0: Comment vous avez
10: Jude
0: dit
10: Jude Law, j'ai dit.
0: Jude Law. Oui. Bonne réponse.
11: Ça fait un quart d'heure que je l'ai dit, Laurent.
0: Il dit, c'est court. Ouais, il était sexy, Jude Law. Alors que Poutine, je trouve pas particulièrement sexy.
1: Non, mais il a beaucoup d'argent.
0: Il a beaucoup d'argent, c'est
9: moi,
0: vrai.
9: Quand moi, il m'est arrivé quelque chose quand j'ai rencontré Poutine. Chirac m'avait envoyé... négocier avec lui la signature du protocole de Kyoto, j'ai eu une sensation physique que des glaçons coulaient dans mes veines. C'était absolument incroyable.
0: Ah oui?
3: Il vous a hypnotisé?
9: Non, mais on a l'impression de tourner dans un James Bond et qu'il y a quelqu'un qui vous dit c'est lui le méchant.
3: Ah oui?
9: C'est exactement ça.
11: J'ai eu cette
9: ça.
11: Même sensation quand j'ai rencontré Isabelle Mergo.

0: Moi, je veux qu'on fasse la scène. Alors, qui fait le russe le mieux ici?
1: Je vais faire le russe.
0: Très bien.
2: Ah oui, c'est bien.
0: Alors, attention. Voici le nouveau film, Le Mage du Kremlin, avec Roman Dodwick dans le rôle de Vladimir Poutine. On va lui mettre une perruque blonde, on va le faire grossir un tout petit peu. Et il y a une scène où, effectivement, on voit Poutine recevoir Roselyne Bachelot dans son bureau là-bas au Kremlin. Alors, allons-y.
1: Bonjour. Madame
3: bonjour,
1: Bachelot.
3: Bonjour, monsieur le président.
1: J'aime beaucoup ce que vous faites.
3: Ah, pas moi.
1: Attention.
4: Vous n'avez pas dit ça.
1: Attention à ce que vous dites. Il y a sniper sur votre tête. On a Rachida Dati en otage. On peut faire pareil pour vous. Bravo pour tout ce que vous avez fait. Sarkozy comme ça.
3: Ouais.
1: Accent comme ça.
3: François Hollande comme ça.
1: Vous êtes la bienvenue. Vous voulez pas être ministre santé chez nous?
3: Monsieur le Président, je viens vous demander de signer le protocole de Kyoto contre le réchauffement climatique.
1: Je signe rien. Moi, pas signé.
3: Bah, tu sais que c'est exactement ce qu'il m'a dit.
1: J'ai raté mon texte.
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0: Ah, Patrick Ramou est au téléphone. Bonjour Patrick.
7: Bonjour Laurent, bonjour les grosses têtes.
8: Bonjour Patrick.
0: Vous êtes dans le Val-de-Marne, à Cachan, monsieur Ramou.
7: Exactement, on dit Ramout, s'il vous plaît, Laurent.
0: Ah, Ramout, c'est plus joli que Ramou.
7: Ah, ouais, ouais.
0: Parce que des Ramous, on en voit passer dans Paris.
7: Ouais, même des durs.
0: Qu'est-ce que vous faites dans la vie, Patrick?
7: Je suis chargé de sécurité pour une grande entreprise française.
0: Et vous travaillez en ce moment ou pas? Vous êtes confiné?
7: Je suis ni confiné ni je travaille, je suis en arrêt maladie.
0: En arrêt maladie.
9: Bonjour, comment vous vous appelez?
8: Ramout. Patrick, Ramout.
9: Patrick, ça vous fait quoi de me parler?
7: Je suis fortement ému.
8: Ah. Et ça va, c'est pas trop grave la maladie? Non mais sérieusement.
7: Non, c'est un accident début mars, un accident d'épaule et j'attends impatiemment une opération.
0: On commence par Jean-Phi.
10: La région des Hauts-de-France a appelé au patriotisme régional en invitant tout le monde à manger du maroilles. Le nouveau slogan, c'est « Manger du maroilles et les autres respecteront les 2 mètres de distance ».
0: Roselyne Bachelot.
3: L'armée durement touchée par le coronavirus. 1046 marins testés positifs au coronavirus à bord du porte-avions Charles de Gaulle et 668 chèvres au sein du 5e régiment de la Légion étrangère.
0: Alors, Isabelle Mergo.
11: Ménage à trois. Depuis qu'il a la barbe qui ressemble au pelage d'un panda, c'est Brigitte Macron qui nourrit elle-même le Premier ministre matin et soir.
0: Christine Bravo.
9: La recrudescence du nombre de médecins sur tous les plateaux TV a permis le grand retour de Philippe Douste-Blazy, qu'on pensait disparu. Le docteur Godard ne devrait pas tarder à revenir.
0: Karine Lemarchand.
12: Deux Italiennes ont été filmées en train de jouer au tennis et ont été applaudies malgré l'interdiction, car en fait, elles se sont renvoyées la balle en étant chacune sur deux toits d'immeubles différents, séparés par une rue.
0: Yoann Riou pour terminer.
13: Les visites en EHPAD à nouveau autorisées, mais attention, sous conditions. Les enfants devront remplir préalablement une autorisation et les personnes âgées, leur testament.
0: Alors,
9: c'est assez facile.
0: Oui, oui, j'ai l'impression aussi.
7: Oui, il fallait suivre un peu l'actu ce week-end. Alors, Jean-Phil Maroual, bah, tant pis, je retiens pas.
0: Même si c'est vrai que la région du Nord a invité tout le monde à manger du maroual.
9: Oui, c'est vrai.
0: Ah, vous avez entendu
3: et
0: ça.
3: Et j'ai donné à Jean-Phil une recette de maroual dans le...
9: Ah oui, ça a l'air bon.
3: Je me suis fait ça hier. Alors, une pâte feuilletée, un pot de crème fraîche, des pommes de terre, vous mettez du maroilles par-dessus, vous faites gratiner au four 45 minutes, une petite salade à l'ail, c'est extra.
8: Oh putain.
0: Un bel hommage à Jean-Pierre Maroilles qui nous a quittés l'année dernière.
9: Ah oui. Oh, c'est drôle,
8: pour
9: Patrick.
8: Rire surtout.
9: Vous êtes tellement drôle, Patrick. J'avais oublié.
12: Moi, j'ai pas compris, surtout.
0: Vous inquiétez pas.
9: C'est génial, c'est un jeu de mots génial. Jean-Pierre Marielle.
0: Non, Maroual.
9: Maroual.
8: Oui.
0: Ah non, vous confondez pas, c'est celui. Moi, je vous parle de celui qui tournait avec Jean Roquefort.
9: Oh, qu'est-ce que vous êtes drôle, Patrick.
3: Et qui jouait dans le Sapeur Camembert.
0: Évidemment. Bon, alors. Il n'a pas quitté les plateaux. Patrick, ensuite.
7: Alors, ensuite, docteur Godard de Christine, je ne vais pas le retenir non plus.
0: Non, faites bien, faites bien, il dit que des conneries.
7: Isabelle, j'aurais bien voulu la retenir, mais non.
11: Je suis moche aujourd'hui. Oh putain, j'arrive.
7: Jamais. Non.
3: Et moi, mes chèvres, Patrick.
7: Vos chèvres, je vais pas les retenir non plus, Rodine.
11: Mes chèvres.
7: Les pattes de Johan, je lui laisse. Et je vais retenir la Nancéenne, puisque Nancéen moi-même. Karine avec les deux tennismen qui jouent au tennis sur des toits.
0: Et oui, deux Italiennes filmées en train de jouer au tennis, applaudies par tout le monde malgré effectivement le confinement, parce qu'elles ont joué chacune depuis leur immeuble, depuis deux toits d'immeubles différents, génial, hein, séparés par la rue. C'est quand même pas mal.
11: Oui, mais alors si la balle tombe.
8: Oui, elle tombe.
11: Ah oui, mais le poids d'une balle avec la vitesse. Et que ça tombe sur la tête de quelqu'un.
3: Risque pas, tout le monde est confiné.
8: Mais oui.
11: Oui, mais imagine.
8: Le mec qui doit sortir
11: juste à ce moment-là, promène son chien, ou doit aller chercher des denrées indispensables, comme de la bière. par exemple, reçoit cette balle. Je te jure que ça fait mal, quoi. Enfin, heureusement qu'elle jouait pas à la
8: C'est surtout aux urgences.
11: Ah, dis donc, je t'ai connu plus drôle. Hein.
2: Ça aurait remis tes cheveux en ordre, au moins.
3: Oh là là.
11: Ce mec hyper jaloux parce qu'il a rien, attends. Mes cheveux, sont ils vivent.
3: Bravo, Patrick.
8: Mais alors, Patrick, il pourrait y aller quand, week-end?
11: Ah bah alors là, dans 3 ans.
0: Hein. Ah non, mais on garde de toute façon de côté les vouchers, comme on dit, pour pouvoir voyager. Oui. Et vous irez au château de Disset dès que c'est possible, tout simplement, Patrick. On vous embrasse très fort, merci. Oui, restez fidèles à RTL.
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0: Notre ami Boudère nous a promis d'autres blagues. En plus, elles sont neuves, ces blagues. On les connaît pas. Mais d'où vous les sortez, vos blagues, d'ailleurs, Boudère?
4: Vous savez, les blagues n'appartiennent à personne. On nous les raconte dans des dîners, entre potes, et après, on se les refait à notre sauce. Ça se passe dans un mariage. Il y a la mariée qui rentre avec le mari. Il rentre, c'est la cérémonie. Et là, t'as deux personnes qui sont assises, ils se disent entre eux, oh là là, mais qu'est-ce qu'elle est moche, la mariée. Et l'autre, tu dis, oh ouais, elle est dégueulasse. Et là, derrière, elle dit, oh, dis donc, je vous dérange pas, vous parlez de ma fille, là. Il dit, ah, pardon, vous êtes son père. Elle dit, non, je suis sa mère.
0: Encore une.
4: J'en voulais une autre, c'est vrai.
0: Ah oui, vraiment.
14: Très, très bon.
4: Mais c'est un mec qui passe devant le juge. Le juge, il dit, bon, monsieur, c'est quoi les faits qui vous ont reproché? Et d'écouter, c'est bientôt Noël et j'ai fait les courses de Noël un peu trop tôt. Il dit, un peu trop tôt, mais c'est pas puni par la loi. Mais qu'est-ce que vous avez appelé trop tôt? Il dit, le magasin était fermé.
0: Si, elles sont bien, parce qu'en plus, elles sont propres.
3: Elles sont drôles. On peut les raconter dans une bar mitzvah.
0: Ah ouais.
4: Là, c'est une petite fille qui vient voir son papa. Il dit, papa, c'est quoi la beauté? Il dit, tu vois ta mère? Il dit, oui. Il dit, c'est pas ça du tout.
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0: Pour Patrick Duval, qui habite Mer-sur-Indre, dans l'Indre, une question culinaire. On profite de la présence trop rare de Juan Arbolez. Oui. Et je vais vous demander ce qu'on appelle les huîtres de prairie. Qu'est-ce que sont les huîtres des prairies?
11: Alors, c'est peut-être des huîtres d'eau douce.
0: Non,
17: parce que ce sont des huîtres quand même.
0: Non, justement.
3: Ah, justement.
0: Non.
17: Pas des huîtres.
3: Ce sont des oreilles.
17: C'est une feuille qui a un goût d'huître et ça s'appelle la estive.
0: Non.
17: Une feuille qui a un goût d'huître.
3: Est-ce que c'est une fève?
17: C'est pas ça.
0: Une fève.
3: C'est une herbe.
0: Non plus.
10: Est-ce que c'est un insecte ?
0: Non plus. Les huîtres.
11: Une plante. C'est un gâteau.
17: C'est un animal.
0: Ce n'est pas un gâteau. Ça vient de l'animal, les huîtres de prairie. Oui.
10: C'est un morceau d'animal.
0: C'est un morceau d'animal.
17: Donc c'est de l'agneau présalé ?
0: Ce n'est pas de l'agneau présalé.
10: Est-ce que c'est un animal qui a des poils ?
0: Oui, oui.
3: Ah, c'est pas des poils des selles de sanglier ?
0: On appelle ça aussi huître des rocheuses ou huître.
10: C'est de la morve d'un animal.
0: Ou huître des montagnes.
10: C'est de la morve d'ours.
0: Non.
11: Ah, c'est du

0: Miel.
1: Ouais. Du miel, non. Si vous voyez à la carte ou au menu d'un...
2: Ah, ça y est, je sais ce que c'est. C'est les clams.
1: Non.
3: Est-ce que ce sont les couilles d'un animal?
2: Non, attends.
3: Ce sont les couilles d'un animal.
1: Oui, les testicules de taureau. Bonne réponse du spécialiste.
4: C'est moi qui trouve ça.
5: Là, tu parlais culinaire, mais il fallait parler à Beaugrand, là, pour le coup.
1: Huîtres de prairie. Mais non, mais parce que dans la plupart des restaurants, effectivement, on utilise des euphémismes ou des synonymes ou des allusions, mais on n'ose pas, évidemment, écrire sur la carte.
6: Imaginez si le présent, bonjour, couilles de taureau sur son lit de fenouil.
3: Mais non, mais comme on dit, les oreilles et
5: ça,
3: la queue,
5: tu peux pas le présenter. Oui, mais ça ressemble quand même plus à des œufs que qu'à des huîtres.
1: On appelle ça des animels aussi.
5: Oui.
1: Animels, ou effectivement, huîtres des rocheuses, ou huîtres des montagnes ou encore huîtres des prairies. Et si vous voyez ça, eh bien, sachez-le, ce ne sont pas des huîtres, ce sont bien des testicules.
3: Est-ce que c'est bon?
0: Oui, moi j'ai goûté déjà.
3: Ah, oui, c'est
1: du rocher. C'est du rocher.
3: Tu l'as cherché.
6: Ah, t'as le bonjour d'Albert.
0: Ce n'est pas à Nîmes.
3: Et c'est bon?
0: Ah bah oui, c'est très bon, c'est délicieux.
1: On les fait frits.
0: C'est fin.
1: On les fait frits, évidemment, les testicules, après avoir été dépouillés, enrobés de farine, de poivre, de sel, parfois pilés à plat. C'est servi en entrée, généralement. Ouais. Vous en faites déjà?
5: Après, c'est un produit qui est très bon, et en général, ça a goût de ce qu'on y rajoute. Donc, en vrai.
0: Comme les cuisses de grenouille, un peu.
5: Ouais, c'est un peu dans la texture un peu différente.
6: C'est-à-dire qu'elles n'ont pas un goût de couille.
0: Non, mais non, si tu veux, il faut que tu les...
6: C'est dommage, parce que c'est vraiment agréable.
5: Ouais.
1: C'est ce qu'on appelle le cinquième quartier. Vous saviez ça qu'on appelait ça le cinquième quartier?
5: Non, je visite pas ces quartiers-là.
1: Non, mais c'est comme ça qu'on appelle les abats, effectivement, le cinquième quartier.
2: Ouais. Ah ben j'ai dit abats, moi.
1: C'est-à-dire les parties comestibles secondaires des animaux.
5: Ouais.
1: Effectivement, animaux de boucherie. Tiens d'ailleurs, comment appelle-t-on la moelle épinière? Parce que c'est pareil, on met pas moelle épinière, c'est pas joli, vous voyez. Les intestins, on appelle ça la fraise, par exemple.
5: Ouais.
1: Le poumon, on appelle ça le mou, voyez-vous.
3: Ah oui.
1: Les reins, on appelle ça les rognons, mais pas les reins.
3: C'est vrai. Ouais.
1: Les testicules, voilà, je viens de vous le dire. Animal, le cœur.
5: Il y a la glande salivale, on appelle le riz.
3: Les rideaux.
1: Exactement. Le cœur, la rate, le foie, les poumons, on appelle ça fraissure aussi.
6: D'accord. Et la tête? Parce que tant qu'on y est, allez-y.
1: Et alors, je vous demande comment on appelle la moelle épinière.
0: Est-ce que ça s'appelle l'or, quelque chose comme ça.
1: Non. C'est aussi une chanson, d'ailleurs.
0: Ah,
1: tiens.
6: Ah bon? Ah.
1: La moelle épinière.
6: La bamba?
0: La moelle épinière. La lambada?
1: Ça se mange, la moelle épinière.
5: Ça se mange. Bah oui.
3: Alors, mais c'est un os dans un os à moelle.
5: On l'a dans toutes les cartes, mais on l'appelle os à moelle, pour le coup.
1: Ah non.
5: Nous, on l'appelle une bite de os à moelle.
1: Non, il y a un nom pour ça, je vous jure.
0: L'os à moelle.
1: On va le trouver. Dans la terminologie tripière, on appelle effectivement
0: les méninges.
1: La moelle épinière, des animaux d'élevage uniquement, hein, c'est-à-dire le bœuf, le cochon,
3: pas
1: le mouton.
2: Le cortex?
1: Non, on appelle ça les...
6: Et c'est une chanson?
1: Oui, c'est aussi une chanson.
3: Et dans la chanson, on sait que ça désigne un truc qui se mange?
1: Non.
3: Ah bon, d'accord. C'est une expression.
1: C'est un peu ce qui est arrivé d'ailleurs entre Liane Folly et le prince Albert.
3: Une histoire de cul.
0: Oh la vache, une idée. Imagine, il monte à ce moment-là dans la voiture, il met RTL, et genre, il entend ça.
1: Il écoute RMC.
0: Il va m'appeler tout de suite.
1: Il écoute Radio Monte Carlo.
3: Des aventurières.
5: Sur la fidélité.
1: Une aventure.
6: Une amourette.
3: Une épopée.
1: Une amourette. Bonne réponse de Sébastien Thoen. Une amourette.
5: Je l'ai jamais vu, pour le coup. J'adore l'os à moelle et c'est quelque chose que je prends, mais systématiquement dans un restaurant. J'ai jamais vu ce nom, les amourettes. Et je vais le faire dans mes cartes.
1: C'est joli, amourette.
5: Grâce à ces, cette info incroyable.
1: Amourette, c'est la moelle épinière et c'est une chanson évidemment pour une amourette de Lenny Escudero.
5: Si on vous propose une amourette à l'ail, méfiez-vous, on sait jamais ce que c'est.
7: J'ai perdu la tête et puis me voilà pour une amourette qui se pose.
1: Comme ça, vous saurez, une amourette, c'est la moelle épinière, une animelle. Ce sont les animaux, ce sont les testicules.
2: Mais maintenant, les fameuses huîtres des prairies.
1: Occupez-vous de vos rognons.
2: Non, mais ça.
3: Elle est restée là-dessus.
2: Oui, parce que ça se boit.
3: Oui.
2: C'est de la taurine, c'est dans tous
3: Non, tu confonds là.
2: Ah ben la taurine, c'est ça. C'est dans le Red Bull. On mais prend, il y a de la,
3: oui,
2: taurine.
3: C'est de la taurine. Mais la taurine, ouais, c'est pas ce qu'il y a dans les coucougnettes des taureaux.
2: Je crois que oui.
3: Ah bon?
2: Oui. Non.
8: C'est pour ça que ça s'appelle Red Bull.
1: Bravo Christine. Elle s'y met aussi. Elle est pas possible aujourd'hui.
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1: Tiens, l'anniversaire encore, mais l'anniversaire d'une disparition cette fois.
11: C'est toi ?
1: Ah non, c'est pas moi, c'était il y a 150 ans à Menton.
3: Il y a un citron qui est parti.
1: Non, le 24 février 1872.
11: Les Bogdanov.
1: Non. D'ailleurs, il est enterré là-bas à Menton. Je vais même vous donner son nom, il s'appelle William Webb Ellis. Mais qu'a inventé William Webb Ellis, dont on célèbre les 150 ans de la disparition ?
11: Un parfum ?
1: Non.
11: Le distributeur de linge,
1: non, il était britannique, attention, oui, au départ.
12: L'ascenseur.
1: L'ascenseur, non.
8: C'est culinaire?
1: Culinaire, non.
11: Non.
3: C'est l'hygiène, non. Ah,
1: c'est un nom qui devrait vous dire quelque chose, normalement, quand même.
3: William Webb Ellis. William Webb, ça me fait penser à la toile et à Internet.
1: Oui, mais sauf qu'en 1872.
3: Mais il y a des prémices, parfois, faut écrire. Regardez, par exemple, Léonard de Vinci, il a pratiquement inventé l'hélicoptère.
1: C'est pas faux.
3: Même si c'était des années.
1: C'est vrai.
3: Voilà.
13: Ça volait pas bien à l'époque. Ouais,
3: non,
11: c'était pas terrible, non.
1: Alors, mon William Webb Ellis, je savais que je pouvais poser la question aujourd'hui parce que je savais pertinemment que personne ici n'avait jamais.
13: Comment tu écris Ellis, s'il te plaît?
1: E2LIS.
3: Oui, bah, c'est bien de préciser.
1: Mais...
3: Est-ce qu'il a inventé un sport,
1: oui,
3: ou
1: madame,
3: une activité,
1: oui,
3: genre
1: madame,
3: un MMA?
1: Pas le MMA, non.
12: Le cricket.
11: Le jokari.
3: C'est lui qui a importé d'Inde le badminton.
1: Ah, le badminton, non,
11: le
1: plus.
11: Le boomerang.
1: Non, plus simple que ça.
8: Le rugby.
3: Le tennis.
1: Le rugby.
8: Bah oui.
1: Bonne réponse de Monsieur Semoun.
8: Ellis Emoun.
1: Ah. Eh oui. D'ailleurs, la Coupe du Monde de rugby s'est appelée pendant longtemps le trophée William Webb Ellis.
3: Et on m'a rien dit.
1: Si vous intéressiez un peu au rugby, vous,
3: oui,
1: le
3: moi
1: sauriez.
3: Je, oui,
1: ben
3: moi, je m'intéresse.
1: Moi,
3: c'est un calendrier pour moi. Là.
1: Exactement. Ah oui, mais il y a un match là.
3: J'ai des tas d'hommes nus assis sur des balles. Ah, oui, je sais que c'est Webb Ellis. Hein.
1: Alors, on va donc affronter l'Écosse. Mais justement, vous savez qu'évidemment... On appelle la France les Bleus, le 15 tricolore. Et les Irlandais, on appelle ça le 15 du...
3: Du trèfle.
1: Voilà, merci Caroline.
3: C'est vrai?
1: Mais oui.
3: Ah, mais j'ai dit au pif. Ah, bah, tu vois. Après...
1: L'Angleterre, le 15 de la rose. Oh, voilà. Eh ben alors, comment on appelle
3: Les le 15 du whisky.
1: Enfin,
11: le chardon.
1: Bonne, oui, réponse de Bernard, ouais, Mabille. Le chardon. Vous suivez le rugby, monsieur Mabille?
11: De temps en temps.
1: C'est-à-dire quoi, de temps en temps?
11: J'allais voir les matchs amateurs quand j'habitais dans le Gers.
1: C'est pas vrai.
11: Voilà.
1: Vous aimez bien les matchs de rugby?
3: Ah, mais j'aime bien, parce que pendant un moment, j'étais très proche de l'entraîneur de l'équipe de rugby de Montpellier. Donc j'ai fait beaucoup de troisième mi-temps.
1: Comment ça?
11: C'est à lui qu'on doit ta transformation.
1: Non, mais c'est vrai que les rugbymen, contrairement à ce qu'on imagine, sont plutôt gay-friendly, comme on dit.
3: Ils sont très gay-friendly, oui.
1: Plus que les footballeurs.
3: Ah oui, ils m'ont jeté derrière une poubelle, on a bien rigolé. Hein. Non, c'est pas... Et après,
1: j'ai pas l'impression que les navigateurs soient très gay-friendly. En tout cas, pas aujourd'hui.
3: Non, ils sont pas gens du Nord-friendly.
13: J'arrive pas à comprendre de quoi vous parlez.
3: Eh ben, du rugby, la mêlée, tout ça. Et puis après, Air France, je faisais partie des vols spéciaux, donc on emmenait les rugbymen au tournoi destination. Donc avec les supporters et tout ça. Et il y avait l'équipe des juniors, l'équipe des féminines, et puis après, les stars du rugby. Eh ben, l'équipe des féminines, je peux dire, elle faisait peur. Hein. Prenez un morceau de palabre, elle faisait...
1: Non, mais les fans te font peur tout
3: plus
1: court.
3: Viril que ma sœur, et c'est rare. Hein.
1: Monsieur Semoun, je crois que vous avez essayé de jouer au rugby.
8: Oui, j'ai fait le ballon, moi, en fait. Donc,
1: vous avez fait du sport dans votre carrière, monsieur Semoun?
8: Pas vraiment, du badminton, mais c'est tout. Ça s'arrête là. Bah, je suis gaulé un peu comme un asticot. Hein.
1: Non, j'ai pas voulu dire ça.
8: Oui, oui, bah, enfin, je vous le dis, moi.
1: Mais si vous voulez, je vous emmène à la pêche la prochaine fois.
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1: Et ma question concerne Zeus, justement.
14: Ça fallait dire tout de suite.
1: Ah bah oui, parce que Zeus, il a eu évidemment de nombreuses femmes et de nombreux enfants.
3: Hein. Oui, oui, oui.
1: Alors d'abord, il a eu comme femme légitime Zeus Métis, avec qui ils ont eu Athéna. Ensuite, il a eu Thémis, avec qui il a
3: Roussos,
1: eu...
3: Thémis Roussos.
1: Non, trois enfants, parmi lesquels Astrée. Et puis il a eu Héra. Alors là, encore plus d'enfants avec Héra, parmi lesquels... Héphaïstos, par exemple. Ensuite, il a eu Leto, et ils ont eu Apollon et Artémis ensemble.
3: Il n'arrêtait pas de baiser, le mec.
1: Ah, oui.
14: C'est vraiment le DSK des dieux, ce mec. Hein.
1: Ah bah, c'est Zeus, c'est Jupiter. Lui, il n'en a eu qu'une, c'est Brigitte. Mais,
14: mais, en tout cas, mais attendez, Zeus, c'est pas le mec aussi, des fois, il se transformait en vache pour aller niquer je sais pas qui, là ?
1: Non.
3: Ah non, beau, non.
1: Là, vous confondez avec l'abbé Pierre.
14: Ah oui, ça doit être ça.
3: Il est mort quand Zeus.
1: Pour les Grecs, c'est Zeus. Pour les Romains, c'est Jupiter. Voilà. Mais c'est le même.
3: Et pour nous, c'est Macron.
1: Alors, j'en suis à la cinquième femme, je crois, à peu près.
3: Oui.
1: La cinquième, c'est Maïa.
14: Hermès. Avec dites-vous, on n'a toujours pas la question. Hein.
1: Avec qui ils ont eu Hermès. Non, mais je fais toute la famille.
15: Oui, parce que c'est intéressant. Un peu de culture, on n'ennuie pas quand même.
1: Oui. La sixième, vous connaissez la sixième, monsieur. C'est Alcmène.
14: Ah, bah, ils ont eu Héraclès.
1: Et ils ont eu Héraclès. Parfait. Après, il a eu Sémélé.
14: Sémélé et Dionysos.
1: Ils ont eu Dionysos. Très bien. Après, la huitième, il a eu Danaé.
14: Danaé, c'est Persée.
1: Oh, mais il sait tous les enfants.
14: Sous la forme d'une pluie d'or en prison.
15: Toutes ses pensions alimentaires.
3: T'imagines.
14: Sous la forme d'une pluie d'or.
1: Neuvième femme.
16: On dirait la nécro de Di Barclay.
1: Neuvième femme. Mnémosyne.
14: Mnémosyne, ils ont eu les neuf muses.
16: Oh, bravo. Il y a un médicament.
1: Dixième femme, Déméter.
14: Déméter, ils ont eu Perséphone.
1: Bravo.
3: Ah, c'est pas un truc de ramasse-poubelle.
14: Et Déméter qui est aussi sa sœur. Hein,
1: sans rire.
3: Hein, bah, c'est sa sœur et son frère.
1: C'est la famille tuyau de poil.
3: Il se tapait sa sœur.
14: Héra aussi, c'est sa sœur d'ailleurs. Mais il se marie avec sa sœur.
1: La onzième femme, c'est Léda.
14: Léda, ils ont eu Hélène.
1: Et Pollux.
14: Bravo.
16: Ah, j'aimais bien, moi, ce dessin animé.
1: Douzième femme, Perséphone.
14: Perséphone.
1: Qui était donc sa fille, j'imagine.
3: Il était du Nord, Zeus.
1: Après, il a eu comme maîtresse Sélénée.
3: Parce que ça lui suffisait
14: Sélénée,
3: pas.
14: Sélénée, déesse de la Lune.
1: Après, il a eu Callisto.
14: Arcas, Callisto.
1: Avec Callisto, ils ont eu Arcas, c'est vrai. Avec Europe, il a eu...
14: Minos.
1: Minos, bravo. Minos,
14: roi de Crète.
1: Radamante et Sarpédon.
14: Oui. Ah, c'est des bons prénoms. Et dont Radamante et Minos seront les juges des enfers.
1: Mais bien sûr.
14: Ah, sauf oui, père.
1: 16e femme.
14: Non, mais vous rendez compte de Noël?
3: Non, mais il était sur les genoux, là.
1: Sosième femme, Eurynomée, avec qui il a eu Charite. 17e.
14: Non, les Carites, elles sont trois.
3: Ah oui, ah, c'est quand
14: trois.
3: Ils ont mal
14: les
3: au dos.
14: Les Carites, c'est trois les divinités. Carites. Ah, voilà.
3: Moi,
14: les
3: j'ai deux
14: trois
3: carites.
14: Filles, trois filles.
1: Les Carites dentaires. Alors,
3: et là, il se fait livrer du Viagra et il remet ça.
1: La 17e s'appelle Lolo, avec qui il a eu.
3: Lolo.
1: Il a eu Epaphos avec
14: le fleuve.
1: Ouais. Ah oui, Epaphos, oui, je vois. 10e femme, Pluto, il s'est même fait le chien, vous voyez. Et avec Pluto, on sait qui il a eu avec Pluto.
16: Dago.
1: Avec Pluto, ils ont eu Tantale.
16: Tantale là-dessus.
14: Mais oui, Tantale, exact.
1: C'est le même supplice. Quand t'as bien. Et enfin, ça y est. On y arrive. Voilà ma question.
14: Qui va peut-être durer une seconde. Ça fait 17 minutes.
15: Ça fait combien l'enfant?
1: La 19e femme, la 19e maîtresse, c'est Électra.
3: Ouais, donc.
1: Pouvez-vous me citer un des enfants que Zeus a eu avec sa dernière maîtresse, Électra?
14: Cette question était tellement longue, j'ai eu l'impression d'attendre un premier ministre.
17: Leur fils, il fut roi de quoi?
1: Alors, leur fils, je ne les connais pas bien, les enfants. Hein, je vais pas...
17: Mais le plus connu.
1: Mais alors, je vais vous dire que la plus connue, c'est un peu le symbole de notre émission, voyez-vous.
17: Harmonie?
1: Harmonie! Ah. Bonne réponse de Paul Elkarat. Avec Electre, ils ont eu Dardanos et Matelon, Lazion et Harmonie.
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1: Une question pour Francine Dupire, qui habite Abbeville, dans la Somme. Et on va voyager dans le temps encore, puisque je vous emmène en 1900 à Paris. Et ce jour-là, Émile Loubet, le président de la République, Émile Loubet en personne, va remettre une médaille à Élie Le Sueur. Élie Le Sueur qui vient de pêcher le plus gros poisson qu'on pouvait pêcher. Elle était la meilleure parmi 57 pêcheurs. Élie Le Sueur vient de... D'ailleurs, je dis elle.
16: C'est mais un poisson, quoi, elle?
1: C'est un monsieur, peut-être. Ah. Qu'est-ce qu'il y a,
16: vous? Mais un vrai poisson qui va dans l'eau?
1: Oui, vous avez des faux poissons qui vont pas dans l'eau, vous.
16: Non, mais ça aurait pêché un poisson. On remet une Légion d'honneur pour un poisson.
1: J'ai pas dit que c'était une Légion d'honneur.
16: Enfin, une décoration pour un poisson.
1: J'ai dit une médaille, justement. Ah.
16: Quand on pêche un poisson qui va dans l'eau.
1: De quelle médaille s'agit-il?
18: Des mérites agricoles?
1: Non, pas du tout.
16: Pour un poisson, gros poisson.
19: C'est une médaille pour le poisson. Ouais.
16: Du meilleur pêcheur.
1: Et là, effectivement, pêcher le plus gros poisson.
20: La médaille de l'hameçon?
1: Non. Élie Le Sueur vient d'Amiens et le président de la République, Émile Loubet en personne, va lui remettre sa médaille ce jour-là. Alors oui, j'ai dit une femme, mais je pense qu'Élie, c'est un homme.
19: Bah oui.
1: Élie
19: Semoun, oui.
1: Ça, bah, c'est... Élie Médéros, c'est quoi, à votre avis?
19: Eh ben...
18: Même Élie Semoun, il y a un doute, tu sais.
1: Non, c'est... Mais enfin bon, j'imagine que c'est plutôt un homme. Mais enfin, écoutez, peu importe.
20: La médaille, oui, cette médaille, elle existe encore aujourd'hui? On la remet encore aujourd'hui?
1: Ah, non.
16: Des poissonniers.
1: Elle existe encore, mais on ne la remettrait pas, en tout cas, à monsieur ou même Le Sueur, parce que il ou elle a pêché le plus gros poisson.
21: La Légion d'honneur.
19: C'est le poireau.
21: C'est positif.
1: La Légion d'honneur.
19: C'est le poireau.
21: La médaille Lépine.
1: La médaille Lépine. Non.
20: Le prix Nobel.
19: Du mérite.
1: Non plus.
19: Du mérite.
1: Ouais. Non.
21: Est-ce que c'est surprenant? Est-ce qu'on va être surpris? C'est-à-dire que c'est un truc de
1: vous date. Allez être surpris. D'ailleurs, je suis là pour vous surprendre, moi.
18: Mais c'est une médaille militaire?
1: Militaire, non. Alors, effectivement, ils ont pêché le poisson dans la Seine, hein, au niveau de la place de la Concorde. D'ailleurs, ils ont eu du mal parce que la veille, 30 tonnes de poisson avaient été détruites. C'est le cas de le dire.
19: Et donc, la Seine, elle passait sur la place de la Concorde à l'époque?
1: À cause d'une gigante. Bah, la Seine, elle passe où, à votre avis?
19: Elle ne passe pas sur la place de la Concorde.
1: Bah, enfin, quand même, le pont de la Concorde, c'est quoi, à votre avis?
19: Ah oui, je pensais...
21: Est-ce que c'est une médaille...
19: ok, bon.
18: Est-ce que c'est une médaille religieuse?
21: Est-ce que c'est... Voilà, c'est ce que j'allais demander.
1: Médaille religieuse, non.
20: Est-ce que c'était la première fois qu'on remettait cette médaille?
1: Non, il y a d'autres médailles qui sont remises, mais c'est cette année-là, en tout cas, une curiosité de l'avoir remise à cette...
21: Du mérite.
20: Meilleur ouvrier,
1: non.
21: Est-ce que c'est lié au sport, peut-être une médaille sportive?
1: Alors, qu'est-ce qu'il y a
21: en médaille sportive?
18: La médaille olympique.
1: C'était les JO de 1900. Bonne réponse.
22: Allez dire bravo.
1: Génial. Bonne réponse de Jean Benguigui, aidé par Johan Rioux. Et oui, il y avait un excellent papier il n'y a pas longtemps dans l'Obs à propos des Jeux Olympiques en 1900, parce qu'il y avait des épreuves absolument hallucinantes qui n'existent évidemment plus aujourd'hui. Et oui, il y avait un concours de pêche.
21: C'est fantastique. On devrait le faire là pour Paris.
18: Mais non, vraiment, les Français au moins gagneraient quelque chose.
20: Il y avait la chasse aussi?
1: Il n'y avait pas la chasse, mais il y avait par exemple un concours de sauvetage. On balançait des mannequins dans la Seine et il fallait se jeter dans l'eau pour les récupérer au plus vite.
20: Bah oui.
1: Et ça, c'était une discipline olympique aussi. Attention, il faut savoir qu'en 1900, à l'époque, peu de gens savaient nager.
18: Oui.
1: Et c'était donc un exploit que de savoir nager, voyez-vous. Et il y avait aussi des courses en ballon dirigeable comme sport olympique. Ça a disparu aussi, évidemment, depuis. Mais c'était en tout cas une belle médaille olympique qu'on a remis à monsieur ou madame Le Sueur ce jour-là. Bravo Jean Benguigui. Pour monsieur Duchemin, une question historique. Il habite dans les Pyrénées-Atlantiques, monsieur Duchemin, et il s'agit de retrouver quelqu'un qui est tombé de cheval lors d'une partie de chasse. Quelqu'un dont on ne sait pas d'ailleurs où il est enterré suite à cette chute de cheval. Son cheval s'est cabré, ça l'a fait chuter.
19: Il en est mort,
1: pas tout de suite, mais il a souffert pendant presque un an. Et un an plus tard, il est mouru, comme aurait dit Jean-Yann.
16: C'est un roi? Oui, alors, c'est un roi de France.
1: Alors, roi, non, c'est pas un roi.
19: Mais c'est un dauphin.
1: Mais c'est quelqu'un dont le corps a été ramené par des escortes, qu'on a tué tout au long du cortège. Des escortes, pas des escortes girls.
21: Ça aurait été génial. Belle fin. Oh, moi, je rêverais de ça, mon enterrement. Oh, mon cercueil porté par des prostituées.
1: Pour une fois que vous seriez raide.
19: Oh, la vache.
21: Vous êtes trop fort, Laurent.
1: Alors... On a tué tous les témoins du cortège et même l'escorte qui accompagnait le corps a été tuée afin que le lieu de la sépulture reste secret.
18: Je connais pas. C'est un Anglais.
1: Un Anglais, non.
19: C'est un Français.

0: Ouais. Ah non, non, c'est pas un Français.
1: Un Allemand.
0: Un Allemand, non.
1: Un Espagnol.
2: Aux États-Unis?
0: Ah non, c'est pas aux États-Unis.
3: Non, non, c'est plutôt...
4: C'est un Espagnol.
0: Je vous en parle parce qu'il y a une exposition...
2: C'est en Afrique, ça.
5: C'est en Russie, en Russie.
0: Il y a une expo au château de Nantes.
1: Un Breton.
0: Jusqu'au 5 mai, non, c'est pas un Breton.
3: Guillaume le Conquérant?
0: Non, pas Guillaume le Conquérant. Non, c'est pas un Français.
2: C'est un Russe?
0: C'est pas un Russe.
5: Le Pays-Bas, peut-être les Pays-Bas.
2: Un Chinois.
0: Vous allez mettre du temps avant...
4: Un Italien.
0: Alors, Chinois, non, mais il avait en tout cas les yeux bridés.
5: En Mongolie.
1: Un Tata.
4: Ah oui, c'est Khan.
5: Gengis Khan.
0: Bonne réponse de Christine Bravo et Yoann Rioux. Oh. Une question pour Sabéa Delucci qui habite à Strasbourg. Question qui concerne un championnat de France qui a eu lieu samedi dernier. C'était la 4e édition de ce championnat de France. Alors, il ne s'agit pas de sport au sens classique du terme sportif, mais c'est l'APAC qui organisait cette 4e édition du championnat de France dont on attend évidemment encore les résultats. Il faudra quelques jours pour avoir peut-être le nom du champion de France. Mais champion de France de quoi?
6: C'est quoi la PAC?
0: Ah ben, vous croyez que je vais vous le dire en plus.
2: Mais vous dites qu'il faut quelques
6: c'est
2: jours, donc ça veut dire qu'il y a...
6: le championnat de l'andouille?
0: Non, c'est pas le championnat de l'andouille, ça c'est ici.
2: C'est quelque chose qu'on plante et qui grandit?
6: C'est quelque chose qui se mange?
0: Alors la PAC, c'est l'association... Oh, je vais vous aider pour l'apprentissage et le cerveau. Vous voyez quand même, je vous donne même le nom de l'association.
7: C'est pas des jeux d'échecs ou...
0: Alors,
7: des
0: c'est pas des
7: ça.
0: Échecs, non.
6: Et des mots croisés?
0: Des mots croisés, non.
7: Ah, des sudoku pas...
0: des... Comment vous dites?
7: Sudoku.
0: C'est pas sudoku.
5: Tu sues du cul, toi?
2: Ça, c'est un autre problème.
5: Si tu sues du cul, c'est emmerdant pour tes voisines. Hein.
6: C'est une histoire de reine des fesses, là.
0: Elle est en train de relire Eugène Su.
2: Il faut que tu passes le sif.
0: Non, c'est sudoku, et ça n'est pas un championnat de sudoku, non.
6: Mais c'est un jeu intellectuel.
0: Alors un jeu, est-ce que c'est un jeu? En tout cas, c'est un championnat de France. Non, c'est plus qu'un jeu, je dois dire.
7: C'est un championnat?
0: C'est même pas un jeu du tout, d'ailleurs.
7: C'est une dictée? C'est genre...
0: Une dictée, non.
5: C'est une partouze?
0: Non, c'est pas une partouze. Mais c'est vrai que le cerveau, et c'est pas pour rien que la PAC s'appelle donc l'Association pour l'apprentissage et le cerveau.
2: Ouais.
0: C'est elle
6: oh,
0: qui...
6: c'est de lecture rapide.
0: Championnat de lecture rapide. Excellente réponse de Roselyne Bachelot. Il y a des gens qui ont appris à lire à la vitesse de l'éclair. C'est une technique, il paraît qu'on
6: moi,
0: peut...
6: J'ai fait un stage de lecture rapide.
0: Avec un stage
6: c'est extrêmement intéressant parce qu'on arrive à lire des documents. Or, il y a des gens, évidemment, qui sont des champions qui arrivent à multiplier par 10 leur capacité de lecture. Le truc, c'est de lire des paragraphes par paragraphe. Et on arrive à augmenter sa capacité de lecture, à diviser par 4 le temps qu'on met à lire un document. Et quand vraiment on fait de la politique, c'est extrêmement intéressant parce qu'on lit des dossiers quatre fois plus vite.
2: C'est ça le problème. C'est
7: voilà,
2: là que tout ça vient.
7: En fait, ils comprennent rien finalement à l'arrivée.
8: Mais alors, si vous permettez, Laurent, Woody Allen a fait ça. Il a lu avec une méthode rapide, il l'a dit, guerre et paix en 20 minutes, et il a dit ça parle de la Russie.
2: Excusez-moi, Laurent, pourquoi il faut attendre plusieurs jours pour avoir le résultat?
0: Je sais pas, parce qu'après ils posent des questions, j'imagine, qu'elle est corrigée pour savoir ce qu'ils ont retenu du livre, et c'est pour ça qu'on attend de savoir qui sera le champion.
7: Je pourrais me présenter quand même, ça pourrait être un honneur pour les grosses têtes.
0: On a en tout cas des exemples. Par exemple, sachez que pour à la recherche du temps perdu de Proust, on va dire qu'un lecteur moyen va mettre 5 jours à lire à la recherche du temps perdu.
4: À condition de faire que ça.
0: De faire que ça. Et un champion en compétition peut le lire en une journée, voyez-vous. Vous voyez, un peu quand même, comme c'est utile quand même.
8: Je pense que c'est bien surtout pour les documents politiques, comme dit Isabelle, c'est bien dans la lecture. Utile, sinon, ça n'a aucun intérêt. C'est comme les types qui disent j'ai fait le Louvre en 10 minutes, tu vois, ça n'a aucun intérêt.
6: Ça n'a aucun intérêt.
8: Aucun intérêt.
7: Toujours, tu vas à l'essentiel, c'est pour ça que je t'aime tellement.
8: Tu parles de moi?
7: Ouais. Parce que tu vois, ta question est qu'est-ce que ça veut
0: vous
7: dire?
0: Vous voulez dire qu'il fait l'amour en une minute?
8: Ah non, là, c'est vraiment dans mes grands jours, alors.
6: Non, mais il faut pas confondre dubitatif et éjaculateur précoce.
7: C'est ça qui est intéressant, tu vois. Qu'est-ce que cela veut dire qu'il veut lire, tu vois? Tu poses la grande question.
0: Je vais vous lire très rapidement la question suivante, j'enchaîne. Pour Monique Olivares, qui habite Barbazan, dans les Hautes-Pyrénées. José Cabrero Arnal a créé en 1935 Top El Perro. Mais sous quel autre nom connaît-on mieux Top El Perro?
7: El perro.
3: C'est le chien.
2: El perro, c'est le chien.
4: C'est le chien. El perro, correr.
2: Pif le chien.
0: Pardon.
2: Pif le chien.
0: Pif le chien. Ouais. Bonne réponse de Jean-Luc Lemoine.
7: Grâce à ma traduction.
0: Top, c'était le nom du personnage inventé par José Cabrero Arnal, qui était un dessinateur espagnol. Il a fui l'Espagne sous Franco. Il s'est réfugié en France en 1939. Mais il avait créé son personnage de Pif le chien en Espagne avant de l'amener ici en France.
2: Mais ça veut dire que donc, si c'était pas Pif, peut-être que c'était pas Hercule qui était avec Pif. Il y avait peut-être pas Pifou.
0: Hercule n'était pas né encore. Mais il faut savoir que Pif, donc, s'appelait Top, en D'accord, fait, au départ.
6: Mais qui c'est Hercule par rapport à Pif?
2: C'est le chat.
0: C'est le chat Hercule.
7: Et l'histoire, c'est un lien, c'est l'histoire entre les chats et les chiens?
0: Ah, le chat et le chien sont un peu ennemis, deviennent copains à la fin, sous la plume d'autres dessinateurs. Mais en revanche, Pifou, ça, j'ai eu un choc ce matin.
2: Qu'est-ce qui se passe?
0: Je peux vous dire, c'est assez drôle comment ça s'est passé, parce que vous savez que le matin, je prépare les questions. Anthony est avec moi dans le bureau, et puis je lui demande.
2: Il vous a dit pas glope.
0: Non, je lui demande de faire des recherches sur certaines questions. Et par exemple, à un moment donné, on est allé faire des recherches sur Brasillac ou sur Hélène de Porte. Et là, moi, pendant qu'il fait des recherches sur ces deux-là, je suis en train de lire.
2: Pif le chien.
0: Je suis en train de lire la bio de José Cabrero Arnal qui m'a remis, et là je fais oh! Et il croit que je suis encore sous l'occupation, et pas du tout. Je dis oh! Je le savais pas, Pifou, c'est le fils de Pif.
2: Oh j'ignorais aussi.
0: Pardon?
2: Mais j'ignorais aussi.
0: Mais moi non plus, je savais pas.
2: Mais pourquoi son fils ne parle pas alors?
0: Eh ben, non, mais Pifou est le fils de Pif, mais il est de mère inconnue, nous dit en tout cas la presse.
5: Non, c'est faux, c'est amende à lire. Personne ne le dit, mais moi je le sais.
0: Mais voilà, on en sait plus sur ce dessinateur espagnol qui ensuite, évidemment, a travaillé pour les journaux communistes L'Humanité et pour Vaillant, un magazine de bande dessinée de l'époque. C'est là où il a créé Pif le chien. Bravo. Top El Perro.
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0: On va vous trouver une chanson de Georgette Lemaire.
11: Non, c'est bon, merci.
0: Parce que c'est vrai que les plus jeunes qui nous écoutent doivent se demander.
5: C'est quoi son tube?
0: Qui était Georgette Lemaire? Madame.
5: C'est brillant.
0: Même que vous pouvez me trouver Thierry Leluron qui imitait Georgette Lemaire et Mireille Mathieu qui se tirait la bourre au fameux jeu de la chance. C'était le concours télécrochet dominical de l'époque. Et c'est vrai que Mireille Mathieu avait gagné contre Georgette Lemaire. Bon,
11: voilà. Par contre, Mireille Mathieu, je connais.
0: Et la pauvre Georgette Le Maire a fini ruiné très très vite.
5: Ah oui.
0: Et au point que François Mitterrand, ça je me souviens, ça avait fait un scandale, l'avait nommé au Conseil économique et social pour qu'elle ait un petit salaire. oui, je vous jure.
5: C'est vrai. Non, mais elle était belle, Georgette Le Maire.
0: Non, mais elle était belle, madame. elle chantait comme ça, vous voyez. Elle était belle, madame.
5: Oui. Elle est toujours vivante.
0: Elle est toujours vivante.
5: Donc, non, parce qu'on dit elle était, mais.
4: Elle était belle à l'époque.
5: Oui, mais on peut.
11: J'espère qu'elle n'écoute pas les grosses têtes.
5: Il faut l'inviter.
0: Elle écoute peut-être, mais elle comprend pas.
11: Que vous êtes mauvais.
4: Non, mais
5: on vous embrasse, Georgette. On vous embrasse.
4: Elle casser la figure.
0: Non, mais écoutez, je l'ai invité, moi, Georgette Lemaire. J'ai beaucoup de respect pour.
4: Ça allait.
11: Heureusement.
4: Laurent, que vous en aviez peur. Mais il y a des limites. Non,
0: mais vous me connaissez. Je suis prêt à dire les pires conneries. Regardez Isabelle que j'aime. Je dis les pires conneries sur elle. Bon, bah, Georgette Lemaire, c'est pareil. J'ai beaucoup de respect pour cette chanteuse.
4: Moi, j'aime bien comparer à Georgette Lemaire.
0: Oh merde!
4: Oui,
0: on a trouvé du Georgette Lemaire. C'est parti, écoutez, monsieur Az, Georgette Lemaire.

0: Très bien. Et maintenant, vous allez écouter Thierry Le Huron qui imitait Georgette Lemaire. Et je crois que dans cette chanson, elle répond à Mireille Mathieu. Écoutez.
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0: Bien maintenant, si vous le trouvez, monsieur Renucci, je crois que son gros tube, c'était les millionnaires du dimanche.
1: Ah oui.
0: Ça passait régulièrement dans Stop ou encore le dimanche matin sur RTL. Vous vous souvenez de ça, monsieur Ferrand?
1: Oui, très bien.
0: Les millionnaires du dimanche.
2: Les millionnaires du dimanche.
3: Ah, c'était en duo avec Philippe Risoli, non?
0: Ah, des millions d'amoureux, je me suis trompé. C'est pas les millionnaires du dimanche.
4: Ça voulait rien dire,
0: c'est vous, millionnaires du dimanche. Les millionnaires du dimanche, c'est Enrico Macias. Ah.

0: écoutez toujours Fun Radio.
1: Il y a du trémolo. Hein.
0: Des millions d'amoureux. J'ai confondu deux chansons. Des millions d'amoureux et les millionnaires du dimanche. Et vous aussi, Ferrand.
2: Oui, hein. Mais celle-là, je la connais pas.
0: Ah oui, mais les millionnaires
3: du... Ah ouais, mais moi, je veux bien écouter Enrico Macias, alors, avec les millionnaires du dimanche.
0: Ça, vous pouvez chanter, Enrico.
4: Enrico, j'adore.
5: Dès le matin, le dimanche, on est bien.

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1: Quand je ressors des vieilleries comme ça, j'ai l'impression d'être Pascal Pro. Oui.
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1: C'est Christelle depuis la Seine-et-Marne qui va tenter de parier sur une de mes grosses têtes. Là, évidemment, le raconteur en chef Jean-Marie Bigard aujourd'hui, mais Laurent Baffy est là. Caroline Diamant n'est jamais mauvaise.
5: Complètement mauvaise.
1: Voilà,
5: jamais très bonne.
1: Dans cet exercice, Beaugrand, généralement avec les histoires belges, sait lui aussi y faire. Franck Ferrand nous a surpris plus d'une fois. Franck est plutôt doué pour les accents. Sur qui pariez-vous alors, Christelle ?
6: Bonsoir Laurent, bonsoir les grosses têtes.
1: Bonsoir Christelle. Oui, c'est vrai qu'on ne s'est pas dit bonjour.
6: Eh ben c'est très compliqué ce soir de choisir parce qu'effectivement,
7: Il y a Jean-Marie.
6: Il y a Jean-Marie, mais il y a surtout Laurent Baffy aussi. Hein, et moi, je suis une femme
7: bien moins
6: Baffy.
7: Fort que Jean-Marie, pardon. Ah, sur la blague, généralement, Jean-Marie.
8: Elle a le droit de choisir qui elle veut.
1: Si elle chouchoute Laurent Baffy, elle peut choisir Laurent Baffy.
8: Mais oui, elle sera à cause de qui elle perd.
7: Vous voulez un indice sur ma blague ?
6: On peut peut-être demander aux grosses têtes s'ils pensent avoir la meilleure histoire drôle.
1: Je crois que celle de Laurent est pas mal, hein, Laurent.
7: Alors, je sais pas pourquoi vous me l'avez donnée, parce que même moi, elle m'a choqué.
1: Non.
7: Je vous jure.
8: Elle est très sale.
7: Et elle est pas très 2024, parce qu'il y a le mot trou de balle.
1: Oh, il y a plus grand chose de 2024.
8: Oh, ouais, ça va, l'autre, il fait sa vierge et...
7: Oh, pour un trou de balle.
8: Appelé.
7: Ah bah, allons-y, alors.
6: Non, si Laurent Baffy est choqué, je vais prendre Jean-Marie Bigard.
9: Eh bien, tu fais un très bon choix.
1: Alors, on va attendre.
9: Déconner.
1: On va terminer par Jean-Marie et on commence par Christophe Beaugrand.
10: Alors, c'est une histoire belge, évidemment. Un Belge rencontre une fille superbe dans la rue avec des seins magnifiques, un décolleté plongeant. Il s'approche d'elle et lui dit « Dites-moi, est-ce que pour 1000 euros, vous accepteriez que je vous morde les seins ?» Là, la femme est scandalisée, elle le rejette, elle continue sa route. Le Belge fait le tour du pâté de maison, il arrive à retomber sur elle et il lui redemande « Est-ce que vous accepteriez pour 10 000 euros de vous faire mordre les seins ?» Là, la femme refuse de nouveau, elle dit « Mais vous êtes complètement malade, hein, ça ne va pas. » Il s'arrange pour la rencontrer une troisième fois et fait « Et pour 100 000 euros, est-ce que vous accepteriez que je vous morde les seins ?» La femme réfléchit un petit peu et elle se dit « Bon, allez, d'accord, hein, vu l'importance de la somme, évidemment. » Il l'emmène à l'abri des regards, elle enlève ses vêtements, son soutien-gorge. Le Belge n'en revient pas, il n'a jamais vu une aussi belle poitrine. Il commence à palper, à toucher ses seins, les embrasser, les malaxer. Il met la tête entre les yeux, comme ça. Et alors, au bout d'un quart d'heure, la femme qui est un petit peu quand même un peu impatiente lui demande « Mais vous ne les mordez pas ?» Et là, il fait « Bon, vous êtes folle, c'est beaucoup trop cher, hein ?»
1: Elle est rigolote. Elle est bien ?
5: Elle est très bien.
1: Caroline Diamant.
8: C'est le genre accepté à 10 000.
9: Même à 1000, à mon avis.
8: C'est un policier qui s'adresse à une jeune conductrice. « Sans ceinture, mademoiselle, c'est 135 euros. Et par curiosité, sans culotte, c'est combien ?»
1: Oh, elle était mignonne. Elle a bien fait de pas miser sur celle-là, oui. Mais elle était mignonne. Monsieur Ferrand, Franck Ferrand.
11: Alors, c'est Vladimir Poutine qui visite une école.
1: Il est accent russe.
11: Et il est avec tous les médias officiels, vous imaginez bien. Et on demande à un élève de poser une question au président de la fédération. Et c'est Igor qui lève la main.
12: J'ai deux questions, monsieur le président. La première, pourquoi la Russie a-t-elle envahi la Crimée ? Et la deuxième, pourquoi la Russie a-t-elle envahi l'Ukraine ? Et au moment où Poutine allait peut-être répondre, tout le monde avait le souffle court, c'est la sonnerie de la récréation. Donc tous les enfants sortent, c'est la récré, bon voilà. Et à la reprise des cours, Poutine est toujours là, il y a toujours les photographes, etc. Et il demande qu'un autre élève lui pose une question. Alors, il y en a un autre qui s'avance, c'est Dimitri, lui. Il dit « Moi, monsieur le président, moi j'ai quatre questions. Pourquoi la Russie a-t-elle envahi la Crimée ? Pourquoi la Russie a-t-elle envahi l'Ukraine? Pourquoi l'heure de la récré a-t-elle sonné 20 minutes avant l'heure? Et où est passé Igor?
5: Oh mon Dieu. Elle est horrible.
1: Elle est très drôle. Tony Boxy. C'est à vous, Tony.
5: Elle est bien.
13: Alors, c'est un enfant de 10 ans, il est au tribunal avec ses parents. Ses parents qui divorcent. Et le juge, il arrive et il lui demande « Mon garçon, je vais te confier à la garde de ta maman. » Le petit dit « Ah non, non, non, monsieur le juge, elle est trop méchante. Elle me donne la ceinture de fou et tout, je veux plus. » Le juge, il est là, il dit « Ok, alors je vais te confier à ton papa. » « Ah non, non, monsieur le juge! Mon père, il me fout des torgnoles, il me gifle, il me met des claques dans la gueule, j'en peux plus. Si ton père est violent aussi !» Le juge, il est désemparé, il sait pas quoi faire, il dit « Bon alors, à qui tu veux que je te confie la garde ?» Le petit dit « À un joueur de tennis français, monsieur le juge. » Le juge, il comprend pas, il dit « Quoi? Pourquoi un joueur de tennis français ?» Il dit « Parce que monsieur le juge, il ne bat jamais personne.
1: » Elle est mignonne.
13: Elle est mignonne, elle est mignonne. Pas très gentil.
1: C'est au tour de Laurent Baffy, puisque vous avez parié Christelle sur Jean-Marie Bigard. On terminera par Jean-Marie, c'est à vous Laurent.
14: Alors, une femme va au commissariat pour déposer plainte. Elle dit « Monsieur l'inspecteur, c'est terrible, je viens vous voir, je n'en peux plus. Mon mari me sodomise. » L'inspecteur lui dit « Oui, alors ?» Elle dit « Quoi alors ? Mais ça fait trop mal, ça fait un mal de chien. » Le commissaire lui dit « Mais madame, vous n'allez pas porter plainte pour ça ?» La fille répond « Mais vous vous rendez pas compte, avant j'avais un trou de balle qui faisait l'équivalent d'une pièce de 10 centimes. Aujourd'hui, mon anus ressemble à une pièce de 2 euros. » Et le commissaire lui dit « Bah quoi, vous allez pas faire chier tout le monde pour 1,90 euros. »
1: Elle n'est pas très MeToo.
5: Non, pas trop, non.
1: Pas vraiment, même. Mais on va terminer en beauté par Jean-Marie Bigard.
15: Ça se passe Place Vendôme. Il y a un camion noir énorme qui arrive, le haillon s'ouvre, il y a un éléphant qui sort, il défonce la vitrine de chez Cartier et avec la trompe, il pique tous les bijoux. Il rentre dans le camion, le camion se referme, le haillon et il se barre. Bon, il y a un flic qui arrive sur place et il interroge le petit serveur qui était en train de mettre la terrasse en place. C'est le seul témoin, il dit « Vous avez vu quoi ?» Il dit « Il y a un camion noir qui est arrivé, il y a un éléphant qui est sorti, il a pété la vitrine, a pris tous les bijoux, a remonté dans le camion. » Et l'inspecteur, il dit « Mais c'était quoi comme marque, le camion ?» Il dit « J'en sais rien, j'ai vendu, c'était assez spectaculaire, ça a été vite, je sais pas. » Il dit « Ok, vous pouvez quand même me dire si c'était un éléphant africain ou un éléphant d'Asie. » Et l'autre, il dit « Oh, j'habite Sarcelles, j'y connais rien, moi, un éléphant, qu'est-ce que vous faites chier ?» Avec ça, l'inspecteur, il insiste, il dit « Oh, ça va !» C'est très bien que l'éléphant africain, il a des grandes oreilles, et l'éléphant d'Asie, il a des petites oreilles. Et là, le garçon, il dit, là, je pourrais pas vous dire, il avait une cagoule.
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1: Une question pour madame Michèle Demange qui habite en Haute-Garonne.
16: Ah, très bien.
1: En 1890, qu'est-ce que Frédéric Delerre a été le premier à numéroter?
16: Ah bon?
1: C'est une question très difficile, autant vous dire.
16: C'est
1: qui a quand même un lien avec l'actualité, si vous avez bien lu.
5: Ah oui, sinon elle n'aurait pas lieu d'être, cette question.
16: Est-ce qu'il numérote les électeurs?
1: Il pose parfois des questions d'ordre culturel qui n'ont pas de lien avec l'actualité.
16: Il numérote les parrainages?
1: Mais ouais. Les parrainages, non.
17: C'est lié au plaisir?
1: Qu'est-ce que vous appelez plaisir, monsieur?
17: Je sais pas, celui qui a inventé le match compteur à la sortie des putes ou un truc comme ça.
1: Alors non, si c'est le sexe, non, mais c'est du plaisir.
17: C'est la bouffe.
1: Alors oui, la bouffe, oui.
16: Il a numéroté les saveurs.
1: Alors c'est lié à des animaux, oui.
5: Il numérotait les morceaux de viande, non, c'est ça?
1: Alors,
16: les abattis.
1: Alors c'est vrai que ça concerne de la viande.
16: Il numérote. Il faut numéroter les abattis.
18: Il numérote les parties du
16: mais
18: corps.
16: Mais oui, c'est le tableau chez le boucher.
5: Oui, que la vache.
18: Ah oui,
5: la vache.
18: Il y a une grosse vache,
1: ouais.
18: Pas des drumsticks,
16: pas le miroir. Valérie, pas le miroir, chez le boucher.
18: Il y a plein de chiffres.
1: Rien à voir.
16: Les vitamines.
1: Rien à voir avec la viande de bœuf.
5: Le poulet, alors.
16: Ça concerne les volailles?
1: Les volailles, oui.
16: C'est pas sur le, c'est pas sur les oies.
8: C'est sur la dinde.
1: Les dindes, non.
8: Le foie gras.
1: Non.
19: Les oies.
1: Les oies, non.
8: Mais qu'est-ce qui a fait numéroter quoi sur ces poulets?
18: Ah, les canards.
1: Les canards, oui, mais comment, pourquoi?
18: Ah ben, parce que ceux qui étaient sur les lacs dans le bois de Boulogne.
8: Ah, les canards putes. Ils ont un col vert et tout.
19: Ouais. C'est les seuls que tu peux parce tirer dans sont... les coins.
18: Alors, est-ce que ça a un rapport avec des canards vivants ou des canards morts?
1: Ah bah non, le canard est mort quand il le numéro.
18: Ah, c'est
1: le
18: canard blessé.
1: Non.
16: Avec les foie gras de canard?
1: Non, oui. Non. Bah, pourtant, je sais que vous, monsieur Junior, vous avez dû voir ces canards numérotés.
16: C'est la tour d'argent.
1: À la tour d'argent. Bonne réponse de Gérard Junior. Expliquez, Gérard.
16: Bah, j'ai jamais mangé parce que je trouve ça effrayant. C'était le canard au sang. On prenait un canard, on l'écrasait pour sortir le sang. C'était horrible.
1: Et ils étaient numérotés, je crois. La tour d'argent va fermer provisoirement. Là, vous pouvez y aller jusqu'au 30 avril. Mais après, il faudra attendre le 1er février 2023. C'est un restaurant qui est une véritable institution à Paris où les plus grands de ce monde sont allés. 15 quai de la Tournelle avec vue sur Notre-Dame de Paris.
8: Et la péniche de Christine Bravo, ça cache la vue, je te dis.
1: Ou sur l'incendie. Ça dépend des jours, mais en tout cas, c'est évidemment une institution parisienne qui existe depuis très longtemps. Et Frédéric Delair, c'est le premier maître d'hôtel, propriétaire en 1890, qui a servi en salle le fameux canard au sang, tel qu'on le connaît encore aujourd'hui. C'est évidemment ce qui fait la renommée du lieu, entre autres, hein, parce qu'il y a la vue quand même aussi, mais c'est le célèbre canard de la Tour d'Argent qui est découpé devant vous à bout de fourchette, sans toucher le plat, paraît-il, il faut faire ça comme ça. Et le canard au sang est découpé et numéroté depuis le numéro 1.
16: Il est écrabouillé dans un truc, je crois, surtout.
1: Et voilà, qui a été découpé en...
16: Est-ce qu'il est sélectionné? Est-ce que j'aurais numéroté parce qu'il est un peu prestigieux?
1: Non, il est numéroté parce que c'est...
18: Comme une œuvre d'art.
1: Comme une œuvre d'art, parce que c'est comme ça, on numérote tous les canards au sang découpés à la Tour d'Argent depuis 1890. Je serais intéressé de savoir à quel numéro...
8: Numéro là. Ah, oui, oui. Je ne comprends pas ce que ça veut dire numéroter un canard au sang.
1: Joyce, dites-lui.
18: Mais c'est comme une œuvre d'art, une pièce unique. Mais moi, je me dis que les associations doivent être folles.
8: Mais quand tu l'as mangé, c'est une pièce unique. À ce moment-là, on se l'est caché.
18: Mais c'est pas numérote. Ça, c'est qu'on
16: numérote. On le découpe. Il y a une association des amis des canards numérotés.
18: Non, mais c'est...
16: Ce monde va très bien.
18: C'est un peu barbare.
16: Va très, très bien.
18: C'est un peu barbare d'arriver avec ton canard comme ça que tu découpes à table.
16: Mais c'est un resto. Bah,
1: oui, c'est un restaurant qui a eu 3 étoiles. Je ne sais pas s'ils les ont encore.
16: Ah, il a tout perdu.
1: Mais à une époque, ils ont eu 3.
16: C'est le cadre qui est joli aussi. C'est la vue, là, sur...
1: Alors, la moquette est affreuse, en revanche.
8: Oui, c'est...
1: Alors, moi, j'y suis allé.
16: Mais c'est pas pour partouzer, c'est pour manger. Forcément, Laurent, bah oui. Lui, il arrive, le menu, il a rien à foutre. Hein. Mais les gens s'assoient et mangent, Laurent. Excusez-nous. Voilà. Ils sont pas à quatre pattes en train de faire l'hélicoptère avec Stevie. Voilà. Excusez-nous d'avoir les vies normales, nous.
1: Olivier, vous avez dû y aller, vous, à la Tour d'Argent.
19: Oui, oui.
1: Eh ben oui, c'était bien, alors, le canard au sang.
19: Vous voyez longtemps, j'ai oublié.
1: Ah ben, oh.
19: Il y a un numéro dans les toilettes quand vous tirez la chasse d'eau. Moi, j'étais le 121 832. Le numéro

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3: Empédocle était connu pour sa sandale. Mais pour quelle raison? Qu'a-t-il fait avec sa sandale, Empédocle?
4: Il est rentré dans l'Etna et il est ressorti sous forme de sandale, en gros, quoi.
3: Alors,
4: il est mort dans l'Etna, le volcan.
5: À Pompéi? Dans l'éruption.
4: Et l'Etna a recraché sa sandale.
3: C'est pas tout à fait ça, mais bravo, monsieur Wiesmann, parce qu'effectivement, vous savez effectivement qu'Empédocle, qui était...
4: Empédocle d'Agrigente, si on
5: veut dire. Oui, on se doutait que c'était pas le leader d'un groupe de rock. Hein,
6: c'est un joli prénom.
3: Il était philosophe, Empédocle, médecin, poète, voilà, pré-socratique, comme vous le dites, c'était avant Socrate. On est au 5e siècle avant Jésus-Christ. Mm-hmm. Et Empédocle, vous avez raison.
7: Ça passe à une vitesse.
3: Qu'est-ce que vous dites?
7: Ça passe vite, le temps.
5: Mais non, mais quand il a dit pré-socratique, j'ai cru qu'il pressait.
4: Oui. C'est la bonne époque.
5: Qu'est-ce que
8: tu veux pas être ministre de la culture, toi?
5: Oh, excuse-moi, mais je pourrais. Hein.
3: Alors, Empédocle, là où M. Wiesmann a raison, c'est qu'effectivement, il s'est jeté, il s'est tué, il s'est suicidé en se jetant dans les fournaises de l'Etna. Mais, mais vous êtes moins précis, en revanche, à propos de la sandale.
4: Alors, une sandale de fer, c'était une sandale de fer, ça je me souviens.
3: Oui, mais qu'est-ce qui s'est passé?
4: Il a laissé sa sandale avant d'y aller.
8: Non, il a jeté la sandale pour la profondeur.
5: Non. Il a laissé sa sandale pour prouver qu'il s'était jeté.
3: Bonne réponse de Caroline Diamant et d'Ariel Wiesmann, évidemment. Bravo Ariel.
5: Moi, je suis le détective, cher Hercule Poirot, quand j'ai une enquête.
3: Et oui, il a laissé une sandale au bord de l'Etna pour prouver qu'il était passé par là.
5: Ça veut rien dire.
8: Ah. Pourquoi il va vers l'Etna quand il n'est pas...
5: Pour se suicider, connard.
7: C'est vrai, quoi.
8: Mais déjà... Oui, déjà, la droite va très bien dans ce pays.
7: Déjà, d'aller au sommet de l'Etna en sandales, déjà, c'est déjà un exploit.
5: Surtout
7: quoi.
5: En fer, ça doit chauffer très vite.
4: Ils adoraient le sauna à l'époque.
7: Et c'est une histoire vraie?
3: Et oui, c'est une légende un peu quand même aussi.
5: C'est pré-socratique.
3: On n'est jamais sûr.
6: Il a pu laisser sa sandale et se tirer pour faire croire.
5: Ouais, moi j'ai laissé des sandales devant la Seine, je vais pas sauter. Hein.
3: Mais écoutez, en tout cas, bravo, parce que vous saviez au moins qu'Empédocle s'était jeté dans les fournaises de l'Etna. Et ça, c'est de la culture, monsieur Wiesmann.
5: Bravo, monsieur Wiesmann.
3: Une autre question pour Christelle Bourges, qui habite La Ciotat, dans les Bouches-du-Rhône. Puisque vous avez l'air cultivé, vous saurez me dire dans quel pays on trouve le plus de pyramides.
7: Ah ben, c'est pas en Égypte, déjà.
5: Non, alors oui, parce que c'est ça le piège.
3: Évidemment, si vous m'aviez dit en Égypte...
8: C'est pas en Égypte, patron?
4: Pérou.
5: Eh ben, je pense que c'est en Iran.
3: Ce n'est pas en Égypte.
6: C'est au Soudan.
3: Et c'est au Soudan. Bonne réponse. Bonne réponse d'Éric Logérias.
5: Pourquoi?
3: Il y a 138 pyramides en Égypte et il y en a 220 au Soudan.
5: D'accord.
3: Le Soudan compte plus de pyramides que l'Égypte.
6: Parce que c'est la civilisation nubienne.
3: Absolument.
6: Voilà.
3: Absolument.
6: Il y avait les mêmes mœurs.
3: Après, vous en avez au Mexique aussi, évidemment.
5: Mais ils enterraient quoi dans leur...
8: Les cendants.
5: Non, mais dans leur pyramide...
6: Bah justement, non.
8: Hommage à
6: François Hollande. Tous les nobles.
3: Ah, vous en avez en Chine hein, aussi des pyramides.
7: Bah, la, à Paris.
4: La Nubie faisait partie de l'Égypte.
8: Oui.
3: Alors là.
8: La
3: France est le pays où il y en a le moins. Voyez.
7: Non, on en a une.
8: Mais il y a un métro qui s'appelle Pyramide en France.
5: Au pluriel.
6: Oui.
8: On a même un jeu télé qui s'appelait Pyramide. Avec Pépita. Qu'est-ce que c'est le gars Pépita? Moi je l'ai vu au Bois de Boulogne, ça n'est pas fort.
5: On l'embrasse.
7: Non, mais
3: la pauvre Pépita.
8: Elle faisait un jogging. Oh, ton esprit mal placé.
3: Moi j'aimais beaucoup Pyramide aussi.
5: Ah, j'adorais.
3: J'ai jamais rien compris au jeu, mais c'était super.
5: Moi j'étais doux.
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3: Une question qui devrait plaire à Monsieur Ferrand, car on parlait d'histoire. Nous voilà en 1762, hein, ça fait un bail quand même. Essayez de vous replonger un peu dans le temps comme ça.
5: Ouais, je vois aussi.
3: On est en mars 1762, précisément, et je vais vous demander qui ce mois-là, ce jour-là, le 10 mars même, je vous donne la date précise, voyez. Regardez petit à petit le cerveau de Monsieur Ferrand.
5: Qui bande, là.
3: J'allais dire qui se met en branle. Le 10 mars 1762, qui est roué vif, place. Ah ben, je vais pas vous donner la place.
5: Ah ben, ça, c'est Jean Calas.
8: Damien.
3: Quoi?
5: Ravaillac.
3: Ravaillac.
10: Jean Calas.
3: Jean Calas.

0: Dallas.
1: Merde.
0: Bonne réponse de Franck Ferrand.
2: Mais est-ce que Jean Calas n'est pas un alchimiste?
3: Non, non, c'était un marchand d'étoffes de Toulouse.
4: Il paraît qu'il a chanté.
5: Il chantait bien. Oui, il chantait.
2: Hein. Il a hurlé. Et pourquoi est-ce qu'il a... Il a été roué de coups, pourquoi?
3: Parce que on l'accusait d'avoir, à tort hein, bien sûr, on l'accusait d'avoir tué son fils qui menaçait de se convertir au catholicisme alors que c'était une famille protestante.
0: C'est l'affaire Calas dont Voltaire
3: évidemment.
0: S'est évidemment mêlé, prenant la défense de ce malheureux Calas. Jean Calas a été roué vif. Place Saint-Georges, c'est à Toulouse. Hein.
3: Oui, oui, bien sûr.
0: Ça se passe à Toulouse. Et puis après avoir été roué vif, alors faut expliquer ce que c'est que roué vif.
5: Bah oui,
2: c'est la roue, vif, le supplice de la roue.
3: On attachait le condamné sur une croix de Saint-André, on lui broyait les os des membres et de la poitrine, et ensuite on l'attachait sur une roue pour qu'il finisse comme ça sa vie.
0: Une belle époque.
2: C'est génial.
4: Il paraît que les gens fortunés payaient le bourreau.
3: Oui, pour être garrotté.
4: Pour qu'il lui tape sur la tête tout de suite.
0: Alors là, effectivement,
4: le public aimait pas ça du tout. Oui.
2: Non, mais
6: tu sais que c'est vrai, c'était place de grève. Les gens, ils venaient, il y avait des vendeurs de merguez.
3: La place de grève à Paris, mais là, c'était à Toulouse.
6: Oui, là, oui, mais...
4: Il y avait des merguez, déjà.
2: Mais alors, le supplice de la roue, ça a été terminé quand? Au moment de la guillotine,
3: peut-être? C'est arrêté avec la suppression de la torture. C'est Louis XVI qui supprime la torture, juste avant la Révolution.
5: Enfin, Ariel.
2: Mais non, mais la guillotine...
4: Un bon roi, c'est Louis XVI.
2: La guillotine, c'est quand?
3: Ah non, mais la guillotine, ça...
2: Ah oui, mais la guillotine. Mais non, 1782-1789, c'est la guillotine.
3: Non,
2: on n'est pas si loin.
4: C'est pas un supplice, la guillotine.
3: La guillotine, c'est...
2: Ah bah, c'est pas un supplice.
5: Bah, t'as pas le temps de souffrir, c'est clair.
3: La guillotine, c'est un petit peu plus tard, mais c'est pas un supplice. Les supplices sont arrêtés en 1780, c'est-à-dire tout ce qui fait souffrir. La guillotine était censée ne pas faire souffrir.
5: La chaise électrique non plus, c'est pas un supplice. Oh, on voit plus rien.
2: Oui, c'est censé ne pas faire souffrir non plus.
6: Moi, ce que je préfère, c'est l'écartèlement.
3: Oh, ouais.
5: Je savais pas ce que c'était.
0: De vos jambes uniquement.
4: Oh la cochonne.
5: Coquine.
0: Non, mais et le supplice du pal ensuite.
3: Oh. On était barbares encore. Hein.
5: Ah, on fait encore des trucs pareils. Hein,
3: Oh non, c'est fini tout ça quand même.
4: Mais en privé.
3: On veut pas connaître tes vices, mon cher Gérard.
5: Bah, les croix de Saint-André, je ne savais pas que ça venait de là, mais la croix de Saint-André, ça existe encore dans les boîtes échangistes. T'en as plein, les croix de Saint-André.
0: Ah bon,
5: c'est des croix comme ça, où on attache les gens, puis on leur fait des guiligui.
3: Oui, mais.
0: Et comment s'appellent les trucs où les gens sont suspendus?
3: Sling.
0: Les quoi?
3: Sling.
6: Les quoi? Oui, mais qu'est-ce que c'est que ça?
5: C'est une espèce de balancelle en cuir où tu mets les gens dessus, puis.
6: C'est pas vrai.
5: Oui, tu le pousses comme ça, puis.
6: C'est pas vrai, ça, bah, c'est tout.
3: À Paris.
5: Mais je sais pas si ça tient sur les péniches.
4: Non, mais tu. Mais moi, ce qui est sidère,
0: ça s'appelle Sling. Faut chanter Roxane hein, en même temps.
4: Et tu pousses et hop, mais il faut bien viser quand même.
0: Vous connaissiez ça, Ariel?
2: Non.
6: Comment vous connaissez
2: ça, le Sling?
3: Il y en a partout en vente, dans les magasins sexy gay.
6: Mais ça s'accroche?
3: Oui, t'as 3 points. Il faut que tu fasses 3 points au plafond.
5: 3 ou 4.
0: Ah, bah, voilà le bricoleur en plus.
5: Il faut mettre des chevilles à placo.
3: Même un peu plus gros, hein, faut percer dans la poutre, hein, pas dans le plâtre. Hein.
0: Ça s'achète chez la reine Merlin.
3: Et après, tu mets un mousqueton et comme ça te permet d'enlever les chaînes et de le ranger.
5: Oui.
3: Et puis quand t'es chaud, tu le remets. Quoi.
5: Ou quand c'est des gens qui viennent, tu mets des petits coussins dedans et puis ça fait un petit canapé.
4: Oui, si tu fais du baby.
6: Mais je comprends pas le
4: Mais
6: but.
4: C'est là où il met ses fioles quand tu fais du baby-sitting.
3: Oh, mais quelle horreur!
5: Tu m'étonnes qu'il veut plus les garder.
0: Oh, mon Dieu. Il y a une pièce spéciale comme ça chez vous, monsieur Boulet?
7: Ah, moi j'ai pas ça.
0: Ah non?
7: Ah non, j'en ai pas.
0: Parce que vous semblez bien au courant combien il faut d'attaches.
6: Oui. Bah,
7: tout le monde sait ce que c'est qu'un sling.
6: Bah non.
2: Non,
7: t'es gay que t'as 40 ans, on sait généralement ce que c'est qu'un sling.
2: Non, mais quelle différence
6: pour les PD?
2: Quelle différence entre un sling et une simple balançoire?
6: Oui.
3: Parce qu'un sling, t'es allongé. Tu mets tes bras, si tu veux, t'as deux chaînes. Hein, tu mets tes bras comme ça, et puis ça te prend le bas du dos, et puis au niveau du.
2: Ah, il y a des chaînes,
3: c'est libre.
5: Oui,
3: c'est libre pour que ton partenaire.
0: Mais franchement, Ariel, si vous voulez vous faire baiser sur une escarpolette, c'est encore possible.
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0: pour votre grand retour parmi nous et je suis ravi que vous veniez me voir, cher Juan Arbelez. J'ai fait évidemment des présentations culinaires.
3: Bah, c'est délicieux, mais j'ai envie de dire.
0: Mais je suis pas certain qu'on ait des grands chefs et des grandes cuisinières.
1: Je suis maître que.
2: Tu eres Juan, eres de Bogotá.
3: Sí, ese soy yo.
2: Sí. Ah, sí, pero haces enchiladas, de pollo frito,
3: todo lo que necesites, todo.
2: Todo lo de América
1: Bienvenue
2: Latina.
1: Bienvenue sur Radio Latina. Ah, ben...
0: voilà, plein de langues.
9: Et patron, pourquoi on a lui et Etchebest, c'était trop cher, c'est ça?
0: Etchebest, on a peur de se faire engueuler si on invite Etchebest, tandis que Juan, il est charmant.
1: Oh oui, oui.
0: Vous en êtes à combien de restaurants, Juan?
3: 14.
0: Ah, waouh!
1: 14?
3: Ouais.
2: C'est presque comme Hippopotalamus.
9: Et tu connais Buffalo Grippin? C'est un super resto aussi.
0: Il y aura des questions culinaires, oui. Mais on va commencer par une première citation, plutôt à destination, je le dois dire, de Christine O'Krent. En tout cas, c'est elle qui a une chance de trouver le nom de l'auteur de cette citation, qui a dit « Un congrès, ce sera pour Madame Delaire, qui habite Dinard, un congrès, c'est une assemblée qui se réunit dans le but de décider de la date du prochain congrès. »
1: Ah, c'est un politique.
0: Ah, c'est un politique.
2: C'est américain.
10: Contemporain.
0: C'est un français, alors contemporain, ça dépend.
3: Il est mort.
0: Ce que vous appelez contemporain.
10: Ah, c'est pas Chirac, pas. C'est pas Jacques Chirac.
0: Il est mort, et il est mort avant le 21e siècle, puisqu'il est mort en 88.
1: Il a été ministre, ce monsieur?
0: Il était biterrois, il était né à Béziers.
1: Est-ce qu'il a été ministre?
0: Ministre, oui, oui, ah oui, bien sûr. Et même président de l'Assemblée nationale.
1: Oula.
2: Président de
0: l'Assemblée. Il avait un gros cheveu sur la langue et il a été académicien français.
2: Edgar Faure.
0: Edgar Faure. Bonne réponse de Christine O'Krent. Pour Véronique Foll, qui habite Carcassonne, qui a dit « Je suis trop timide pour exprimer ouvertement mes pulsions sexuelles, autrement qu'au téléphone et à des gens que je connais pas. »
2: Sacha Guitry !
0: Non. C'est pour rendre hommage, évidemment, à Michel Blanc, dont la voix est reconnaissable dans « Le Père Noël est une ordure », puisque c'est lui qui dit « Il ne joue pas
1: non, dans non, le Père non, Noël. » Il joue le pervers au téléphone.
0: Il faut le rappeler à tous les journalistes qui, à chaque fois, citent « Le Père Noël est une ordure ». Il ne joue pas dans « Le Père Noël est une ordure », Michel Blanc, mais on l'entend dire « Thérèse,
1: je t'encule, voilà. Thérèse. Je te prends, je te retourne contre le mur, je te défonce, Thérèse. »
2: C'est ça, là. Là, mon grand devient
10: viril. Oui, c'est ça. Oui.
0: Et même presque viril.
1: Il y a un monsieur très mal poli qui a téléphoné, il voulait enculer Thérèse.
0: Et d'ailleurs, celui qui a dit cette phrase, je la répète, je suis trop timide pour exprimer ouvertement mes pulsions sexuelles autrement qu'au téléphone et à des gens que je connais pas, c'est un des maîtres de Michel Blanc. On l'a souvent comparé à lui.
10: Ah, Woody Allen.
0: Woody Allen, bien sûr. Bonne réponse de Liane Folly. Woody Allen. Alors attention, parce que la citation suivante, à mon avis, va nous coûter 300 euros, je vous le dis d'avance. Ça permet de rendre hommage à quelqu'un qui est mort il y a pile 60 ans, jour pour jour.
10: Oula.
0: Ah oui, puisqu'il est mort le 7 octobre 1964 à Marne-la-Coquette. Ah. Et c'est quelqu'un à qui on doit des citations plutôt amusantes, comme celle-ci par exemple. « Si les Romains avaient dû d'abord apprendre le latin, ils n'auraient jamais eu le temps de conquérir le monde.
2: » Jean Cocteau ?
0: Jean Cocteau, non.
1: Il est français, en tout cas.
0: Un français, oui, oui. On lui doit plein de chansons célèbres.
10: Ah bon,
9: Antoine?
0: Et plein d'opérettes célèbres.
1: Est-ce que Régine a chanté des chansons de ce monsieur?
0: Il a d'ailleurs, ça peut peut-être aider Christine O'Krent. Il a été secrétaire de Georges Clémenceau. Il a travaillé au ministère de l'Intérieur. Il a été directeur du Théâtre des Bouffes parisiens. Président de la SACEM.
9: Henri Guénon?
0: Non, non, non.
1: Mais je dois le connaître.
0: Et on lui doit des chansons comme Mon homme.
9: Ah, c'est un hétéro?
1: Ce n'est pas qu'il soit beau, qu'il soit grand ou bien costaud, mais je l'aime.
2: C'est mon homme.
9: Je sais pas qui est Liane Folly, qui est Beaugrand. Les deux, ils ont la même voix, quasiment la même tête.
1: Eh ben, la plus mal coiffée, c'était.
0: On lui doit Ramona.
10: Mais arrêtez avec ça.
0: Vous connaissez.
9: T'es sublime, et ils sont sublimes, tes rajouts.
0: C'est Herbelas qui a préparé un bon rajout pour.
1: Ah, il a bien mijoté, là.
3: Ah ouais. La meilleure recette.
0: Ah bon, dites alors.
2: Henri Crollin.
0: Bon, non, alors. Mon homme, dans la vie, faut pas s'en faire.
1: Dans la vie, faut pas s'en faire.
10: Dans la vie, faut pas.
9: Mais il a pas chanté, il a écrit ça, c'est pareil.
0: Il a écrit tout ça. C'est une gamine charmante. Valentine.
9: Oh, on a tous le nom.
1: Ah, j'adore. Cool.
10: Mais ça, c'est du temps.
1: La veille des tout petits petons. Valentine. Valentine.
0: Ah, si vous connaissez ma poule.
1: La veille des tout petits tétons que vous
9: datez à ma. Je suis à côté, moi, je suis à côté. Imaginez.
2: Est-ce que ce ne serait pas Pierre Perret?
0: Non.
10: Qui est mort Pierre Perret, il est mort il y a 130 ans.
2: Ça va lui faire plaisir.
0: Il vit encore, Pierre Perret.
9: Non, moi, il vit plus. Ouais.
0: Et sa sœur, à chaque fois je la fais, mais je l'aime bien. Et sa sœur Inès vous embrasse.
11: Inespéré.
9: Qu'est-ce qu'il est drôle, l'animateur.
0: Félicie aussi, c'est lui qui a écrit.
12: Félicie aussi. J'ai pris un homard sans tomate, il avait du poil aux pattes. Félicie aussi.
3: C'est là même moi, je la connais.
13: Est-ce qu'il a laissé son nom à quelque chose?
0: Il a laissé son nom à des tas d'opérettes, je vous ai dit.
9: Mais non, mais genre à une rue, une mosquée, non?
0: Fifi. Ta bouche, par exemple, ça a même été adapté au cinéma par Alain Resnais, ta bouche.
2: Ah oui. Un baiser, un baiser, un baiser, pas sur la bouche.
9: C'est Beaugrand là ou c'est qui?
2: Un baiser, un baiser,
9: non,
2: un baiser.
9: C'est pas moi.
2: Jamais farouche.
0: C'est celle des JO.
9: C'est la même des JO.
2: Que Paris soit une belle avec tous ses athlètes. Tour Eiffel comme un raison d'une pluie de médailles d'or.
9: Ah oui,
0: je sais pas si vous avez entendu le gong, mais il vous reste 30 secondes. J'avais prédit
11: Jacques quelque chose.
0: Non.
5: Robert.
0: J'avais prédit effectivement.
5: On va trouver des vieux
11: Michel.
5: Prénoms.
11: Michel.
0: 300 euros. Bah
5: Gustave.
0: Voilà, on va les donner les 300 euros à nos
11: Robert.
0: Auditeurs.
5: Jean-Claude.
9: Et le mec qui fait les kebabs là, tu sais pas?
3: Là, comme ça.
9: Putain, mais alors franchement, tu sais à quoi, quoi.
3: À rien.
5: Il fait des enchiladas là.
9: Excuse-moi de te dire ça, t'es le bienvenu, je t'adore, mais.
3: C'est pour qu'Ariel puisse pratiquer son espagnol que je fais là.
9: Ah, oui. Olé.
2: Non, pero tal vez Cuco Sánchez. ¿Conoces a Cuco Sánchez?
3: Sí, claro que sí.
2: Es una maravilla.
5: Claro que sí.
0: Et ben voilà, 300 pesetas qui s'en vont.
11: Il y a quelqu'un qui sait.
0: Et.
5: Ça, c'est toujours le même.
2: Mais oui.
0: Une seule personne dans la salle lève la main et c'est notre habitué, Serge.
9: C'est pas n'importe lequel, il va se présenter à nouveau.
13: Il gagne à peu
9: Salut
13: près.
9: Serge, depuis combien de temps tu viens?
14: Depuis très très longtemps. Alors c'est Albert Wilmetz.
0: Bonne réponse, vous gagnez Serge 100 euros.
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0: Pour Salomé Tiquet, qui habite Villejuif, une question sur quelqu'un qui lors de son moment de passer de l'autre côté, comme on dit, il a eu ses derniers mots. J'aime bien souvent vous interroger sur les fameux mots de la fin, vous voyez.
5: Oui.
0: Et lui, il a dit, vous savez, elle est venue, elle est très grosse et très noire, elle est toute noire.
5: On m'a dit ça hier.
0: Elle est affreuse, elle me fait peur, nul ne peut la toucher, elle est implacable, elle devient de plus en plus horrible. Maman!
12: C'est Maupassant ?
0: Ce n'est pas Maupassant.
13: C'est un écrivain, Laurent ?
0: Ce sont ses derniers mots, c'est un écrivain, oui.
13: Mm-hmm. Français ?
0: Ah, un écrivain français, mort à 51 ans.
13: Proust ?
0: Et c'est bien sûr Marcel Proust qui crie « Maman ». Ça ne peut être que Marcel Proust. Bonne réponse de Yann Moix.
13: Je sais, Laurent, que vous êtes dans Proust en ce moment, d'ailleurs.
0: J'ai terminé le premier tome, mais là, j'ai peu de temps pour continuer, mais je continuerai dans mes vieux jours ou lors de mes prochaines vacances.
12: Vous n'aviez pas lu non plus?
0: Non, mais ça y est, là, j'ai commencé par...
12: La recherche?
0: Par du côté de chez... Oui, la recherche et du côté de chez Swann. Et c'est vrai que dès le premier tome, on comprend l'amour qu'il a pour sa maman, puisqu'il l'attend le soir dans le lit pour qu'elle vienne l'embrasser une dernière fois. Il se désespère quand elle ne monte pas à l'embrasser. C'est beau, je trouve.
5: Bah oui, c'est
0: on
5: beau.
0: A tous vécu un peu ça.
12: Oui, vous avec Raymond, peut-être.
5: Et s'il y avait un étage chez toi.
0: Alors non, c'est vrai que Raymond, elle venait pas nous embrasser dans le lit.
12: Elle n'était pas tactile.
13: Non. Elle n'était pas proustienne.
12: Elle était tactile, mais...
0: Raymond n'était pas proustienne.
12: Elle était tactile.
0: Elle était plus Frédéric Dard, tu vois.
12: Ah là, elle était, ouais.
0: Oui, mais il n'empêche que quand on est enfant, on voit Bonne nuit les petits, tout ça, les enfants qui se font border, la maman qui vient, la maman qui vient dire bonne nuit, qui vient raconter une histoire. Mon papa me racontait des histoires, mais pas le soir, le matin.
12: Parce qu'il était fatigué le soir.
0: Quand je me réveillais, il me racontait toujours les trois petits cochons. Moi, j'avais les trois petits cochons
5: le matin.
0: Le dimanche matin, parce que les autres matins ils travaillaient, mais le dimanche matin, j'allais dans le lit. Et il me racontait les trois petits cochons.
12: Et dans le lit de tes parents?
0: Oui, dans le lit de mon père, de ma mère.
16: Intellectuellement, ça t'a formé.
12: Non, mais...
0: On va dire que ça m'a habitué.
12: Mais on voit que...
0: Il faisait bien, il faisait... Et le grand méchant loup souffle sur la maison. Mais c'est voilà. Tout. Moi, je voulais qu'ils me redisent à chaque fois la même histoire. On adore quand on est gamin, on adore la même histoire et plein de fois tout le temps.
17: Bien sûr.
0: Mais
2: peut-être ils en connaissaient pas d'autres aussi.
17: Mais c'est toujours agréable quand t'as ton papa au réveil qui te souffle dessus comme ça, c'est toujours un plaisir. Ah, ouais, avec la laine du
0: Roger, il pouvait pas du bec.
2: Comment il a fait, Roger, pour supporter Raymond ?
0: Demandez à votre mari.
2: Mais t'es gentil, Roger.
0: Non, mais c'est vrai que c'est beau quand même. Moi, je trouve franchement, j'ai adoré déjà ce premier tome et j'ai hâte de lire. C'est sur vos conseils et un cadeau que vous m'avez fait.
13: Je savais que vous alliez aimer. J'ai toujours su.
0: Monsieur Moix m'a offert carrément l'intégralité de la recherche du temps perdu. Sauf qu'il faut couper les pages au fur et à mesure. Hein,
17: comment ça, il faut couper les pages?
0: Parce que les pages sont encore reliées.
17: Elles sont collées.
0: Où est-ce que vous avez acheté ça?
13: Parce que c'est en plus, c'est comme l'édition originale. Laurent, si vous le voulez en poche, j'y vais, vous l'achetez.
0: Ah non, mais j'étais très fier. J'étais là avec mon coupe-papier, page par page. Il y a quelque chose de.
2: Comme ça, on sait qu'il a lu.
0: Non, mais c'est vrai que c'est un geste formidable de pouvoir...
17: D'ouvrir un livre, oui.
0: Non. Et de découper les pages.
17: Ah oui,
0: masticoter.
13: Masticoter.
2: Et vous avez un coupe-papier?
0: Pardon, j'ai acheté un coupe-papier exprès.
2: C'est beau.
13: Au Japon.
17: Moi, j'adore masticoter aussi quand je lis.
5: Ah oui, mais je masticote. On masticote beaucoup, moi.
17: J'adore ça. Mais bon, je lis pas Proust, quoi. On masticoter.
0: En tout cas, Marcel Proust aurait prononcé ces quelques phrases au moment de mourir. Vous avez vos mots de la fin, vous, Jean-Philippe?
5: Je sais pas, je pense pas à la mort. Moi, j'ai pas peur de la mort, mais j'y pense pas.
13: Vous connaissez les derniers mots d'Oscar Wilde? Il était sur son lit de mort, donc à l'hôtel des Beaux-Arts, et il a dit: ce papier peint est hideux, l'un de nous doit disparaître.
0: C'est en tout cas une excellente réponse de Yann Moix.
18: À suivre.
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0: Vous vouliez dire quoi à propos des arêtes de poisson, Caroline?
20: Alors, il y a un poisson que j'adore, qui est le maquereau fumé.
13: Non, ça, c'est ton...
0: Ah non,
13: c'est ton boulot.
0: Un ancien patron.
13: Oui, pour une morue, c'est...
20: C'est mon poisson préféré.
0: Le maquereau fumé.
20: Le maquereau fumé.
21: Il y en a plein chez Johan.
13: Parce qu'il est pas cher.
20: On n'en trouve pas souvent, mais j'adore ça. Sauf qu'il y a des millions d'arêtes.
0: Ah oui.
20: Donc, les rares fois que j'en trouve et que j'en achète, je mange toujours avec une tranche de pain de mie.
0: Ah oui.
20: Au cas où j'aurais oublié d'enlever une arête, parce que forcément elles ont la même couleur que
0: la terre. Ah oui, alors ça c'est une légende aussi. Moi, si ma mère elle me disait ça, tiens, avale du pain, parce que le pain va faire passer l'arête.
20: Eh ben, le pain peut permettre que l'arête vienne se planter dedans.
13: Oui, mais ta fille deviendrait peintre. Alors tu pourrais mourir pour que ta fille devienne peintre quand même.
17: C'est
13: égoïste.
17: Riz, c'est du riz.
0: Qu'est-ce que dites-vous?
17: C'est le riz.
0: Ah, le riz.
17: Le riz, ça marche à...
20: Ah oui, mais faut le faire cuire.
13: Mais j'attends de mourir, 10 minutes à attendre que le riz cuit.
20: Ouais, faut faire bouillir l'eau.
21: Comment on peut s'étouffer avec une arête?
13: Ah bah,
20: attends,
13: ça se met de travers.
20: C'est dramatique.
21: Mais ça laisse passer l'air.
20: Ma sœur, ma jeune sœur, elle a eu un date avec un homme.
21: Un macro?
20: Non, avec un homme. Et figure-toi que...
0: Et il a commencé, elle lui a dit « arrête !»
20: Il a cuisiné divinement, le pauvre. Et il s'est étouffé sur son arête. Et elle m'a appelé. Bon, paix à son âme, entre-temps, il est mort.
0: Pendant la conversation téléphonique.
20: Non, mais elle m'a appelé, elle me dit « on est aux urgences ». Et elle me dit, parce qu'il n'arrivait pas à enlever l'arête. Et puis, tu sais... Un rendez-vous galant, t'as envie d'être bien, et le pauvre chou, il est obligé de se foutre pratiquement la main dans la bouche à faire des...
13: On en rit, mais c'est horrible.
20: On en rit, mais c'est horrible. Mais elle m'a dit, il faut que je me défoule, pardon, parce que j'ai eu très peur. Et forcément, elle a eu peur, elle l'a accompagnée aux urgences. Et donc, elle
0: pour
20: m'a
0: un appelé. Premier date.
20: Un premier date.
13: Et ils sont restés ensemble après?
20: Non.
0: Non, ça a fini en tout cas. Je vous emmène au golf pour Stéphane Doué. Ah, vous aimez bien le golf?
4: Ah bah, j'ai vécu 4 jours extraordinaires parce qu'il y a eu l'un des plus grands exploits de l'histoire, même non pas du golf, du sport, avec ce Nord-Irlandais Rory McIlroy qui a été le 6e ce week-end, qui est devenu le 6e golfeur de l'histoire à remporter les 4 principaux tournois qu'il y a chaque année. Ça faisait 10 ans qu'il attendait de gagner ce 4e tournoi.
0: Respire.
4: Il y a eu des émotions incroyables. Au début, il était en difficulté. Après, il est revenu. Ça a été une de mes plus. J'ai pleuré.
21: Mais oui, mais respire quand même. J'ai pleuré. Du coup, j'ai le cœur. Accélère.
4: J'ai envie de mettre au golf.
7: Tu veux pas qu'on t'achète de la ponctuation?
21: Mais c'est vrai que je parle toujours très vite, c'est vrai.
4: Caroline, j'ai envie de jouer au golf désormais. Vraiment, ce
21: gars-là. Oh, j'ai peur. C'est pas du tout un sport pour toi, ce Nord-Irlandais.
0: Peut-être que vous pourriez commencer par le mini-golf.
21: J'étais très bonne au mini-golf.
22: Non, mais le golf, le problème, c'est que moi, j'ai essayé de suivre des amis qui jouaient. Tu peux pas parler.
0: Oh bah on y va tout de suite.
4: C'est tellement dur.
22: Non mais c'est dingue.
0: Je me demandais où vous en êtes un jour.
22: Non mais on peut même
0: J'hésitais
22: pas
0: entre... quelqu'un. J'hésitais entre le golf et la bibliothèque municipale.
4: Il y a un truc qui est très dur au golf, c'est le putt. Quand t'es vraiment à 3-4 mètres.
22: Ah bah là tu risques même pas. Tu parles pas mais en temps.
4: Et McIlroy, il peut faire des trucs de 350 mètres et parfois à 1 ou 2 mètres du.
0: Alors
4: coup.
0: Vous connaissez le Master d'Augusta?
4: C'était ça, c'était vendredi. Samedi, c'était dimanche. Ça, ouais. Voilà, et je sais tout sur ce truc.
0: Alors, bah, si vous savez tout, vous allez pouvoir répondre à la question pour monsieur Doué de Frontignan.
4: Allez-y, Laurent.
0: Parce que c'était la première fois que cela arrivait dans un tournoi, et surtout dans ce tournoi-là, depuis la création du tournoi en 1934. C'est la première fois qu'il participait à un
20: Philippe Croizon.
4: Vous pouvez répéter, Laurent, j'ai pas
20: c'est compris. C'est quoi, il a pas compris la question.
0: Vous non plus, j'ai l'impression.
4: C'est la première fois
20: qu'il y a la question était pour lui.
21: La mauvaise foi de Story. Il n'a pas compris la
20: question. Ah, la question était pour lui.
4: Oui, mais je suis trop excité. C'est-à-dire que c'est la première fois qu'il s'est passé quelque chose.
0: La question, elle est pour tout le monde, voyez-vous.
20: D'accord.
0: Et c'était la première fois depuis la création de ce tournoi, depuis 1934, donc. Qu'un 1-1, il participait. Un quoi?
7: Un transgenre?
0: Un transgenre, non.
20: Ah, peut-être un représentant d'un pays qui n'avait jamais eu accès au golf.
0: Non, je peux même vous donner sa nationalité.
22: Un Kudjat?
20: Un OQTF.
0: Ça va peut-être aider monsieur Rio. Alors, ni un Kudjat, ni un OQTF. Il est argentin, celui dont on parle.
7: Un footballeur.
4: Ah oui, évidemment, c'est le caddie. C'est le caddie. Bonne réponse de Johan Rioux. C'est celui qui aide le champion. Le caddie, c'est celui qui est à côté. Imaginons.
21: Que c'est le caddie?
4: Bah, le caddie, c'est celui qui porte deux sacs. C'est celui qui porte la petite, oui.
0: Serait la première fois qu'il y aurait eu un caddie cette année. Qu'est-ce que vous
4: racontez? Non, mais ça pourrait être la première fois qu'il y a un caddie argentin que le caddie.
21: Ah, bah oui,
0: non,
21: il y a
0: un caddie. Non.
20: Et ça vaudrait la peine de poser une question.
7: Il est caddie ou il nous a mis?
20: Tu m'as déçu, là.
4: Il y avait un trou argentin. Je sais pas, il y avait.
0: C'est un joueur, un golfeur.
22: Ah, c'est la première fois qu'on joue à cheval.
0: Non.
7: Ça s'appelle du polo, ça.
4: Ah, quelqu'un, et c'est vraiment pas une blague, mais quelqu'un, peut-être un golfeur qui avait qu'un seul bras.
0: Non.
20: Un golfeur avec une chaise roulante.
0: Non plus.
4: Un golfeur amateur.
20: Est-ce que ça se voit
7: Une tête couronnée.
0: Une tête couronnée. Non,
20: est-ce que ça se voit quand on voit la personne?
0: Non, ça, c'est parce que c'est...
20: On le sait,
0: il avait été absent pendant...
22: Aveugle.
0: Il avait été absent pendant quelques années.
20: Avec un peacemaker.
0: Non, il a... Vous appelez ça un peacemaker?
20: Un pacemaker, ok.
0: Oui, non. Lui, il est argentin et il a 53 ans aujourd'hui. On l'est pas revu depuis quelques années. Et pour cause.
20: Ah!
0: Allez-y.
20: C'est la première fois qu'un champion d'un autre sport remporte.
0: Ah non.
22: Mais non.
0: Lui, il a rien remporté.
4: Il est très fort.
7: Bien essayé, Caroline.
4: Est-ce que c'est un bon golfeur ou c'est plutôt un inconnu?
0: Ah, il était plutôt un
20: aveugle. C'est la première fois qu'un aveugle gagne.
7: On l'a déjà dit.
0: C'est le labrador qui pousse la balle.
7: Et il a
4: quelqu'un qui.
7: Il a été greffé?
0: Non.
4: Est-ce que c'est rigolo ou c'est plutôt dramatique?
0: C'est
7: un clown.
0: Non.
4: Bonjour les petits golfeurs. Donc c'est un vrai golfeur. Il est argentin.
22: Ça a rapport avec la raison pour laquelle il s'est arrêté pendant 3 ans.
0: Ouais. Oui, il s'est arrêté pendant plus de 3 ans.
4: Ah bah pour apprendre le golf?
0: Non.
4: C'est quelqu'un qui...
0: Il est absent depuis 2019. El Pato, on l'appelle, le canard, nommé ainsi pour sa démarche palmée.
7: Est-ce qu'il pouvait jouer au golf pendant ces 3 ans ou pas?
0: Non.
20: Est-ce qu'il est parti parce qu'il est allé en tôle?
4: Oui. Il s'appelle Angel Cabrera et c'est quelqu'un qui a été qui est en procès, je crois. Il est accusé donc de violence conjugale.
0: Et c'est donc la première fois.
4: Hein. Ah oui, qu'un repris de justice.
0: Qu'un repris de justice participe à un tournoi de golf.
20: Bien.
1: Ah mais oui,
6: j'ai vu un papier en plus.
1: Ah oui, c'est un fils de pote.
0: Au Masters d'Augusta, c'était dans le Figaro. Oui. Vous aviez lu l'article.
6: Voilà, c'est ça.
0: Et ben alors pourquoi vous répondez pas plus tôt,
6: Laurent? Je suis trop heureux là. Je suis dans l'ambiance, dans le move et tout, et donc je pense pas à la connaissance.
0: Ah, vous êtes dans le move.
6: Dans le groove quand même.
0: Dans le groove.
6: Est-ce que j'ai quelque chose de groove ou pas en moi?
8: T'es bon, t'es groovy, t'es groovy.
6: Ah putain, c'est énorme. J'avais dit ça que j'étais groovy. Je vais dire ça, Nathalie. Et c'est là que tu sors avec un groovy. Est-ce que j'ai le rythme, Stomy?
23: Alors c'est marrant parce que groovy, je pense que c'est pas ce qu'elle pense.
1: T'as le rythme dans le sang, mais t'as une mauvaise circulation.
0: Tu l'as dit bouffi, oui, mais groovy, non. En tout cas, effectivement, c'est la première fois qu'un repris de justice. Ah ouais. Pourquoi je vous pose cette question? C'est parce que ça m'a interrogé. Je me suis demandé si Tiger Woods, lui, il n'avait pas été condamné, Tiger Woods.
6: Bah, il était un peu bourré, il avait été pris avec sa voiture, il avait été arrêté.
0: Peut-être qu'il n'avait pas été en prison, alors.
6: Non, ouais, mais ça a été. Mais bon, et,

0: Tiger Woods, qui est un des plus grands joueurs de l'histoire.
1: Mais c'est pas ça ma question.
0: Ah oui, c'est vrai.
2: On sait qui est Tiger Woods.
1: Alors lui, il est comme les politiques. Il connaît pas la réponse, alors il dit autre chose, vous voyez. Ma question, c'est, est-ce que, effectivement, puisqu'on nous dit que c'est la première fois qu'un repris de justice participe à ce tournoi, est-ce que, ma question est...
3: Il a gagné le tournoi ou pas?
1: Non, il a pas gagné, mais est-ce que c'est pas une erreur ce qu'on nous raconte? Parce qu'il me semblait que Tiger Woods...
0: Oui, mais il y a condamnation.
4: Il a pas fait de prison,
0: Tiger. Il a pas fait de prison, et c'est quelqu'un, en plus, quand même, qui a eu des... Il est addict au sexe, il a eu plein de femmes, il a eu plein de maîtresses et tout. Oui,
4: quel rapport?
5: Il a jamais été condamné.
1: Est-ce que vous jouez au golf, vous, Stomy?
6: Non, pas encore, mais je vais m'y mettre.
1: Ah, vous allez c'est un truc de vieux, ça, en fait. Hein.
6: Non, c'est
0: un sport extraordinaire.
1: Après 40 ou 50 ans, là, quand t'as un peu d'argent, moi, tout
6: voilà,
1: le monde,
6: ouais.
1: Ceux qui en font me disent toujours « Ah non, mais faut pas croire.
4: Ouais, » Ça, c'est démocratisé.
0: Non, mais c'est une balade de 4-5 heures, quand même, dans des endroits absolument extraordinaires, pour reprendre la respiration, pour prendre du recul sur la vie.
5: Ben justement, puis, respire.
0: Et ça apprend la patience. Parce qu'en fait, au golf, tu perds tout le temps. Et même McIlroy, qui est un héros absolu, qui a gagné ce week-end.
1: Un héros.
0: Il a perdu.
1: Au long bec, en manche d'un long coup.
0: Il a passé son temps à perdre, en fait, ces dernières années. Et c'est un sport vraiment où tu deviens fou, où tu perds les pédales, tu peux réussir les plus grands coups et réussir et rater un putt à un centimètre. Et vraiment, ça apprend la vie, en fait.
4: Donc, mais
0: vraiment,
4: ça reste quand même un sport de vieux. Pour mes 40 ans, on m'a offert un sac, il est toujours à la cave. Ça fait 10 ans qu'il y est, 15 ans.
0: Mais tu serais formidable, toi, en plus.
4: Certainement pas. Plutôt mourir que de jouer au golf.
0: Attends, mais c'est tu rencontres un tout petit trou et le balancer à 400 mètres, c'est pas évident. Hein.
4: Tu balances pas le petit trou à 400 mètres.
1: Déjà, vous, à 30 centimètres, vous n'y arrivez pas. Pardon pour Nathalie qui doit nous écouter, je suis désolé.
7: À suivre.
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1: Je vous demande le nom de l'auteur du pont de la rivière Kouaï.
11: Oh, trop facile.
1: Ah, il est mort il y a 30 ans, hein, déjà.
2: C'était un livre avant d'être un film, donc.
1: Oui, ça, c'était un livre avant d'être un film.
11: Jack London.
1: Et il est mort le 31 janvier. Demain, on célébrera les 30 ans de sa disparition, puisqu'il est mort le 31 janvier 1994. Vous avez dit
11: Jack London.
1: Jack London, non.
2: Dites donc, Laurent, il devait être très âgé.
1: Ah bah, il est mort, il avait 81 ans. Il l'a écrit en 1966, bah, le pont de la rivière Kouaï.
12: Est britannique.
1: Non, il est français, c'est un
4: français. C'est Pierre Boulle.
1: Pardon.
4: Pierre Boulle.
1: Bonne réponse de Florian Gazan. Ah, heureusement que Florian est là.
13: Ouais, c'est vrai.
1: Eh oui, Pierre Boulle, voilà, je comprends pourquoi finalement Madame Mergo vous admire. C'est pour votre culture, votre savoir, Florian.
12: Je peux faire ma dombale?
1: Oui.
2: Le pont de la rivière Kouaï, il est en Thaïlande.
1: Oui, mais le pont de la rivière Kouaï, c'est bien un livre au départ, écrit par Pierre Boulle, l'auteur aussi, vous avez raison, de La planète des singes. On oublie, on retient plus souvent d'ailleurs La planète des singes et on oublie que c'est aussi un auteur français, effectivement, Pierre Boulle, qui a écrit Le pont de la rivière Kouaï.
2: Ça s'écrit Boulle comme Boulle?
4: Avec deux L.
1: Avec deux L.
2: D'accord.
1: On parle beaucoup de la perche dans les journaux aujourd'hui. Pour quelle raison? C'est une question pour Michel Rodin qui habite Morestel.
13: La perche de rivière?
1: La perche de poisson, non.
2: Alors la perche, c'est pas la rivière qui coule dans le perche.
1: Non.
13: Pas est-ce que c'est un rapport
4: soit la perche.
1: Le soit la perche, non.
2: Est-ce que c'est une perche de film qui dépassait dans un plan?
1: On parle beaucoup de la perche dans les journaux. Pour
2: en
1: quelle
2: deux
1: raison
2: mots.
13: Est-ce que c'est géographique?
1: En un seul mot, la perche.
13: Est-ce que c'est géographique?
4: Alors, c'est une ville,
12: un nom de famille.
2: C'est une maladie.
1: C'est un nom de famille.
12: Et c'était pas un joueur, c'est sportif?
1: Et c'est sportif, mais c'est pas un joueur.
2: Ben oui, c'est le gardien de but de la l'équipe.
13: L'entraîneur de l'équipe de handball.
1: Pas du tout.
2: Mais il n'y a pas de gardien de but dans le handball.
4: Ben si.
13: Ah bah si, quand même.
12: Si, quand même.
4: Non.
12: Bah si. C'est open bar, les gens y passent.
4: La cage, elle est vide.
12: La journée porte ouverte.
2: En tout cas, les mecs qui couchent avec toi, ils n'aiment pas les femmes intelligentes.
1: Bah bien sûr qu'il y a même deux gardiens de but par match. Oui.
2: C'est le truc où on met dans le panier?
13: Ah non,
4: ça c'est le basketball. Est-ce que le gardien de but au basket, il faut être...
1: De toute façon, c'est pas du hand.
2: Est-ce que le alors, est-ce que ça nous aiderait de trouver le nom, le prénom de Monsieur Laperche?
1: Oh, je peux vous le donner, c'est Tom Laperche.
2: Alors ça, c'est plus précis.
12: Un sport.
2: Alors,

0: collectif.
1: Un sport collectif, non.
2: Du ski, c'est du ski.
1: Ça peut arriver.
2: Oui,
1: mais
2: c'est du ski.
1: En l'occurrence, là, non.
3: C'est du ski. C'est évident que Tom Laperche est un joueur de tennis.
1: Oui.
0: Ah, c'est pas lui au tire-fesse qui donne la perche,
1: non? Non, pas du tout.
2: Et non, il fait du ski?
1: Il fait du ski, non, pas du tout.
2: Il fait de la voiture?
1: Non, il fait pas de la voiture,
4: monsieur Laperche. Est-ce qu'il pratique un sport avec une balle?
1: Non.
4: Est-ce qu'il est sur Terre?
1: Non, il n'est pas sur Terre.
3: Il vient d'être...
2: Il n'est pas sur Terre.
1: Enfin, là, maintenant, il est sur Terre.
4: Oui.
0: Est-ce que c'est de...
4: mais sur l'eau?
3: Mais qu'on est idiot. Mais oui. Il a gagné la route du Rhum.
1: Alors, on se rapproche.
3: Ben oui, forcément.
4: S'il
3: n'est pas sur Terre, c'est qu'il est sur mer.
4: Donc, et s'il est sur mer,
3: il est navigateur. Donc, il participe à une course.
1: Oui.
3: Et voilà.
0: Alors, qu'est-ce qu'il y a
3: la Transat Jacques Vabre.
1: C'est pas la Transat Jacques Vabre.
3: Alors, c'est le tour du monde dans le sens inverse des vents contraires.
1: Non, ça c'est Maud Fontenoy.
3: Voilà, alors...
2: Le Vendée Globe.
1: Non, mais écoutez, je vais vous accorder la bonne réponse.
3: Merci.
1: Qu'est-ce qui lui est arrivé à monsieur Laperche?
3: Eh ben, il a dématé, il a dématé.
1: C'est le premier à renoncer, évidemment.
4: Oh.
1: C'est le nouveau Tour du Monde.
4: Et qui toujours passé pour des coups.
1: Toujours dominé par Charles Caudrelier, c'est le leader actuellement. Il y a Thomas Coville, il y en a d'autres. Il y a le Armel Lecléache qui sont dans cette course. Et le premier à avoir abandonné, on l'a appris dans les journaux ce matin, mais c'est hier que l'information est tombée. Il faisait escale à Cape Town, donc en Afrique du Sud, et à cause d'une avarie, il ne repartira pas. Il a décidé de renoncer avec son trimaran, renoncer au Tour du Monde. Et c'était bien Tom Laperche, ce navigateur qui a renoncé. Je pensais quand même que vous suiviez cette course au Tour du Monde. On va quand même dire bonne réponse collective. Puisque vous avez parlé handball, tiens, comme ça, on va en finir avec le sport aujourd'hui. Une question pour Patrick Ramdel. Et là, j'espère quand même que Florian Gazan va répondre illico presto, parce qu'il mérite tout de même qu'on retienne son nom. Alors, je ne vous parle pas du gardien de but. Hein.
3: Ah bah non.
2: Oui, parce qu'il y en a pas. Attention, il y en a des...
3: Dans les matchs d'Isabelle, il n'y a pas de gardien.
5: Non, et il n'y a pas de ballon non plus.
2: Non, je confondais avec le baseball.
1: On a eu...
3: Il
5: y a un gardien de baseball. Oh, le bazar.
3: Oh là là.
5: C'est vrai qu'il n'y a pas de gardien de but.
2: Non, avec le panier là, qui a pas de truc, qui a pas de fond.
0: Basket.
1: Le panier qui a pas de fond, c'est le vôtre.
2: Ouais, c'est sûr. Ouais.
5: Oh la vache.
1: Non, sachez qu'il y a eu un grand gardien en plus en hand qui s'appelait Thierry Omeyer, qui a été un des joueurs les plus récompensés avec l'équipe de hand, juste derrière d'ailleurs Nicolas Karabatic, qui lui vient de battre justement le record du nombre de trophées gagnés avec une équipe de handball, un palmarès insensé puisqu'effectivement il a 11 titres en bleu Karabatic, 3 titres olympiques, 4 titres mondiaux et désormais 4 titres européens. Il est juste devant deux autres Français, Michael Guigou et Thierry Omeyer. Et donc ma question, parce que quand même on parle des joueurs, on parle des gardiens grâce à Isabelle, et j'aimerais quand même qu'on ait retenu dans tout ça le nom du sélectionneur de l'équipe de handball.
5: Ah. Guillaume Gilles.
1: Guillaume Gilles, bonne réponse de Florian Gazan.
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1: Si vous avez une vie sexuelle vicénale, quoi s'agit-il?
7: Ça, c'est pour Johan.
8: Décousu?
1: Ah, décousu, ça, c'est moi qu'on puisse dire. Alors, mais précisément.
8: Débridé. Eh bien, très fixé à une façon de faire et juste s'en tenir là. C'est-à-dire pas avoir de diversification.
1: Non, mais ça a une signification très précise.
8: Comment ça s'appelle?
1: Vicénale.
8: Vicénale.
1: J'ai évidemment accolé cet adjectif à votre vie sexuelle, mais je vous rassure, ça ne concerne pas que la sexualité, il y a plein d'autres choses.
2: Et non pas vicinal.
8: Eh bien,
1: alors les chemins vicinaux n'ont rien à voir.
2: D'accord.
1: comment elle s'appelle déjà, elle? Chantal.
5: Chantal.
9: Est-ce que par exemple
8: c'est
9: Laurent,
8: c'est pas un truc, tu ne fais pas l'amour que sur les chemins vicinaux, c'est ça?
5: Est-ce que vous pensez, Laurent, que je suis un spécialiste de cet amour-là?
1: Ah bah alors vous êtes sûrement effectivement.
8: Oui. Alors eh bien c'est c'est un désir de s'exprimer sexuellement en mettant en scène.
1: Non, mais j'ai effectivement vraiment qualifié un rapport sexuel de vicénal. C'est très rare.
8: Ah bon?
1: À part justement peut-être chez Monsieur Rioux. Mais vicénal, en fait, c'est un qualificatif qui peut aller à plein d'autres choses que le sexe.
8: C'est-à-dire un autre exemple?
1: Ah. Oh, bah, par exemple, qu'est-ce que je pourrais vous dire?
8: Le travail?
2: Par exemple, c'est un amour vicé.
5: Non!
2: C'est-à-dire que le mari vise, on n'a pas le droit de sortir.
10: Ça veut dire que c'est quelqu'un qui est très actif le matin?
9: Non, je sais pas, j'essaie.
10: On va tous savoir.
9: Que le matin.
1: Vous êtes l'ami du petit déjeuner.
9: Non, mais ça peut être possible parce qu'on parle de, je sais pas.
5: C'est faire l'amour sans faire l'amour. C'est faire quelque chose sans faire
1: l'amour. Oublier l'amour. Je vous dis,
2: oublie ça.
1: Ça peut être politique.
2: C'est une façon. C'est une façon.
1: Vicénale. C'est pas une façon.
2: Ah, c'est une.
1: C'est un adjectif qu'on. Un engagement peut être vicénal. Vous voyez, par exemple.
11: En même temps,
4: éternel,
11: exclusif.
1: Non, non. Une fête peut être vicénale.
2: Bah débridé.
1: Une cérémonie peut être vicénale.
5: C'est lié à un quartier, c'est lié à un endroit, un.
1: Non.
9: Quand tu romantises ta vie.
1: Comment ça?
9: Bah tu romantises, tu la rêves, tu
5: la fantasme, la fantasme. Ouais.
9: Tu la fantasme de ouf et tu deviens acteur d'un. Je sais
1: tu
9: pas.
1: La fantasme de ouf.
9: J'avais oublié que j'étais à l'EHPAD.
1: Ok, ok. Ok, bah moi je vais fantasmer de ouf alors.
2: Ah, c'est fou.
5: Est-ce que Laurent, c'est lié à une partie du corps? Forcément
11: non,
5: une partie
11: non,
5: du corps.
11: Est-ce que ça voudrait dire une fois ou jamais?
1: Ah, alors là on se rapproche.
2: Oui.
1: Car il est question de fréquence là-dedans, évidemment.
5: Une fois par décennie?
1: Alors pas par décennie.
2: Non, par centenaire, par
1: non,
2: 100 ans.
1: Mais on se rapproche, on brûle.
5: Par 50
2: par quelques
5: ans.
2: Mois, par année.
1: Alors non, vicénale, c'est quoi?
5: Est-ce que c'est plus de une 100 fois... ans ou pas plus de 100 ans?
1: Moins, moins.
2: Une fois chacun.
1: Non.
5: Une fois tous les 50 ans.
11: Une fois tous les 10 ans.
2: Une fois tous les 5 ans.
1: Plus
2: tous les 10 ans. Tous les 15 ans.
5: Tous les
2: 20
5: ans.
2: Tous les 10 ans.
11: Tous les 20 ans.
2: Non, tous les 50 ans.
12: Tous les 80 ans.
1: Je viens de l'entendre. C'est Michel Bernier qui a donné la bonne réponse. Répétez, Michel.
11: Une fois tous les 20 ans.
1: Une fois tous les 20 ans.
9: Mais c'est quoi ça alors?
1: Vicénal, c'est un adjectif qui veut dire qui a lieu tous les 20 ans. Alors voilà, j'ai effectivement tenté de vous perdre un peu en parlant d'un rapport sexuel vicénal, donc qui n'aurait lieu que tous les 20 ans. Imaginez que vous n'ayez pas...
11: Moi, c'est ce soir.
9: Une fois tous les 20 ans.
1: Alors ça peut vouloir dire aussi... Qu'est-ce que vous dites?
9: Une fois tous les 20 ans, mais dans ces cas-là, je reste dedans pendant 20 ans. Au moins une fois, quoi.
1: Ah ben, vous croyez pas si bien dire, parce que vicénal, ça veut dire aussi qui dure 20 ans.
2: Voilà.
1: Soit ça veut dire tous les 20 ans, soit ça veut dire qui dure 20 ans. Vous voyez, par exemple, effectivement, un mandat vicénal, ça veut dire que vous êtes en fonction depuis 20 ans. Et ça a les deux sens. Soit c'est une fois tous les 20 ans, soit c'est qui dure 20 ans.
11: C'est la chanson, on n'a pas tous les jours 20 ans, ça vous arrive une fois seulement.
1: Et ben voilà, exactement. Voilà. Merci Chantal Goya.
9: Bravo.
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9: Deux mois.
1: Ah, c'est facile à retenir, ça. Bah,
13: 5 septembre, 4 décembre.
1: C'est un record.
4: Même une Miss France, ça reste plus longtemps.
1: Hein. Ah bah,
4: c'est vrai. Hein.
1: Il n'avait pas vraiment un côté Miss France, hein, Michel Barnier, pour tout
4: non,
1: vous dire.
4: Non, mais on dit que les Miss France, c'est pas très utile, mais d'un côté.
1: Oui, on dit donc, alors, la dernière, là, on l'a à peine vue. Ils ne l'ont pas sortie de l'année.
4: On l'a moins vue.
1: Je crois
4: peut-être.
1: Que depuis qu'elle a été élue, ils l'ont rangée. Ils la ressortent là pour l'élection à la fin du mois de décembre. Ah bah, non, franchement. moi, je me souviens qu'à votre époque, quand même, où à l'époque de Mme de Fontenay, on nous les sortait, on nous les baladait, on nous les montrait. Là, maintenant, c'est fini, on les range une fois qu'elles sont élues.
4: Moi, j'avais appris ça de Geneviève, on aimait venir vous voir avec les Miss France.
1: Ah voilà, voilà.
2: Donc, pourquoi on la voit pas, l'autre? Elle est moche?
4: Non, non, elle est jolie, mais...
13: On l'appelle Miss France.
14: Mais j'ai l'impression qu'elles sont moins charismatiques que dans les années 90.
11: Mais non,
4: non, c'est que t'as vieilli. C'est que t'as vieilli.
11: Non, tu as
14: ouais, je vois des
11: problème.
14: Bébés, en fin de compte.
11: Hé, Stomy, oh, tu la lâches un peu, là, mais je pense qu'on
14: écoute.
11: Non, c'est le contraire. C'est parce que, justement, on les voit moins. Qu'est-ce qu'il n'y a pas de charisme. Une Miss France qu'on ne voit pas, elle n'a pas de charisme, puisqu'on ne la voit pas. Mais si on la sort, partout.
13: Oui, mais il y a le mystère. Qu'est-ce que tu fais du mystère?
11: Non, c'est Miss France, pas mystère.
4: Oui, mais il faut savoir, parce qu'à une époque, vous nous en vouliez. À chaque fois, on nous reprochait. Ah là là, vous sortez toujours la Miss.
11: Non.
4: Avec la Miss,
1: c'était. Ah, non,
4: si,
1: non.
4: Si, monsieur Ruquier, un petit peu.
11: Non, oui, non, pour blaguer.
13: Il y avait quand même eu quelques séquences bien ridicules, quand même.
4: Non, mais ce qu'on aime, il faut être honnête, ce qu'on aime chez les Miss, c'est les scandales. On aime parler des Miss, on aime. Je me souviens chez vous,
1: elles sont trop sages, maintenant.
4: Avec Laurie Tillman qui était tombée de sa chaise.
1: Ah ben oui.
11: Le scandale.
4: Bah ouais, quel scandale. Elle était en jupe et tout, on avait vu sa culotte.
1: Et celle qui n'avait pas mis de culotte, je me souviens.
4: Ouais. Qui ça?
1: Mme de Fontenay. Oh. Elle oubliait sur la fin.
13: Toi, t'es présentable, t'es bonne.
4: Ça va?
13: Ouais. Ouais.
4: J'ai passé le casting.
13: T'as le cerveau qui marche à peu près. Mais ouais, c'est ce qu'ils m'ont dit à Tahiti quand t'es passé. Ils m'ont parlé de toi. Ils m'ont dit, mais non.
4: Bon, non, mais je suis contente de vous retrouver, amiral, parce que je sais qu'aujourd'hui, on va bien rire. Ah oui.
13: Oh,
4: ah bah si. Ah bah, je sais pas, un amiral, ça se vous voit.
11: Ah bon?
4: Ah, c'est comme Geneviève de Fontenay, j'ai jamais côtoyé. Ouais.
11: Et moi, tu me tutoies.
13: Je te remercie de me mettre dans la catégorie de la vieille pute. Attends, comment elle me parle?
1: Ça, c'est vrai. Attends.
14: Un jour, moi, j'étais avec une miss. J'étais avec une miss un soir.
1: Votre cote baisse?
14: Ah non.
1: Moi, je vous ai vu avec trois parfois.
14: Avec une miss un soir à minuit. À minuit 30, Madame de Fontenay appelle sur le portable de la miss. Qu'est-ce que tu fais avec Stomy Pugsy à Lyon? Quitte-le tout de suite!
4: Ah ben, elle avait des, elle avait des indiques.
14: Elle avait des indiques. Ah.
1: Et, elle venait remplacer la miss. Votre femme, elle a été miss, non? Elle n'a pas été miss, votre femme, en Polynésie?
13: Non, femme, non.
4: Elle aurait pu, hein.
13: Ouais, mais
1: elle est jolie, elle est très
4: elle est jolie.
1: Elle
4: hein.
13: Manquait plus qu'elle soit moche et tout. Rigole, tu vois.
1: Et vous, monsieur Bellamy, vous avez connu des miss?
10: Non, parce que moi, je suis comme Marcel Proust. Enfin, bon, pas... ok, on voit le genre. Qui disait, laissons les belles femmes aux hommes sans imagination.
1: C'est Oscar Wilde qui disait ça.
10: Non, c'est non, Marcel Proust.
11: Il nous fait une Ariel Dombal.
1: Alors là, vous voulez qu'on vérifie?
10: Je veux bien qu'on vérifie.
1: Moi, je dis c'est Oscar Wilde.
10: Et moi, je dis c'est Marcel Proust. On parie combien, patron?
1: C'est la guerre des miss. On parie la première citation pour Serge Delfos, qui habite Saint-Privat-la-Montagne, en Moselle, qui a dit « Si la conversation de quelqu'un vous ennuie, mangez une biscotte, vous n'entendrez plus rien.
10: » Donnez-moi une biscotte.
1: Pierre Dac, non.
11: Francis Blanche.
1: Francis Blanche.
10: Jean-Yann.
1: Non. Une grosse tête, mais pas Jean-Yann.
4: Anne De Vos.
10: Jacques Martin.
1: Pas Jacques Martin.
10: Sim.
1: Qui a dit Sim?
10: Sim, moi.
1: Et c'est Sim. Bonne réponse d'Olivier Bellamy. Voici une autre citation pour Madame Dupuis, qui habite Vinay dans la Marne, qui a dit « Si vous voulez que votre femme écoute ce que vous dites, dites-le à une autre femme.
11: »
1: Oui. Et alors, j'ai gardé une citation très, très difficile, parce qu'il faut quand même que Paul Elkarat brille.
10: Ouais, c'est le reste.
1: Et c'est Flore Sorlo qui nous a envoyé d'ailleurs cette citation. Elle m'a demandé de ne pas la poser un jour où Paul Elkarat serait là. Mais le service comptabilité m'a dit non, il faut qu'il soit là. Parce qu'autrement, personne ne pourra trouver qui a dit. Et donc, j'y vais pour Flore Sorlo qui a dit « La vie n'a pas besoin d'être simple du moment qu'elle n'est pas vide. » Et c'est une brillante physicienne considérée comme la plus grande oubliée des prix Nobel.
5: Lise Meitner.
1: Excellente réponse de Paul Elkarat.
14: Bravo.
1: Et sans les dates.
13: Bravo, hein. Bravo, Paul.
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1: Et alors, donc, vous avez donné des cours aux Miss, vous, après?
4: On n'a plus trop besoin de leur donner des cours. Je ne sais pas si vous voyez ce qui se passe dans les cours de collège ou de lycée, mais les jeunes femmes, en fait, elles expliquent qu'aujourd'hui, une fellation, c'est pas coucher, que ça les dérange pas.
11: Ça, c'est vrai.
4: Hein? Oui, mais bon. C'est vrai.
5: C'est encore plus fort que coucher, je trouve.
11: C'est pas coucher.
4: On est plus dans l'intimité.
11: Non, c'est pas coucher, tu peux faire ça n'importe où.
10: Littéralement, c'est vrai.
5: Moi, j'en fais pas comme ça tout de suite. Non, mais c'est un acte.
1: C'est pas à vous d'en faire.
5: Mais c'est pas ce qu'on fait avec le...
11: Il s'est trahi.
5: Il s'est trahi.
11: Il s'est trahi.
5: Il s'est
11: trahi. Je le savais. Je me disais bien.
5: Excusez-moi. J'aime pas le cuni, je vous le dis tout de suite.
4: Et depuis que tu la vois, t'as...
1: Pas le cuni, le cuni.
5: Non mais...
11: Il aime pas le cuni. Mais laisse-le. On s'en fout.
1: Le cuni n'a rien à voir là-dedans.
10: Je me suis toujours dit que sa Nathalie, c'était un Bernard.
11: Ah, ça c'est sûr.
1: Ah, vous pensez aussi, Isabelle?
11: Ah, oui.
1: Non. assume pas, en fait.
5: En plus, on va aller voir un concert dans quelques jours.
1: Quoi,
5: on va aller voir un concert, notre premier concert, tous les deux. Oh là là. Mais je lui ai dit, on n'arrive pas main dans la main, parce qu'il faut, si on est reconnu, mais on va aller voir un concert.
1: Si on est reconnu.
5: Je suis
1: bien sûr. Oh non, mais alors.
5: Ça y est, c'est dans deux semaines. Merde. J'ai très peur.
1: Mais, okay,
5: j'ai déjà réservé
17: la nuit. Il va y avoir des paparazzis partout.
1: Johan Rioux et Nathalie à la une de Voici, l'autre, il y croit, lui.
5: Et donc, c'est beau, elle ne sait pas encore, hein, mais j'ai réservé la nuit d'hôtel déjà.
17: Oh bah, ça y est, elle le sait maintenant.
1: Et quel concert vous allez voir?
10: Oui, les Chippendales.
5: Mais ça va être émouvant parce que ça va être le premier concert et c'est important vraiment les premières fois. Et pas du tout, je parle pas de sexe là, mais de vivre des premières fois. Nos premières vacances ensemble, nos premiers week-ends ensemble. Là, on est allé en Écosse et donc là, c'est notre premier concert.
1: Mais
5: et ça va être touchant.
1: Un concert de qui?
5: Je peux pas, Laurent.
1: Oh bah si, allez.
5: Non, mais...
1: allez. Oh, Nathalie, ferme tes oreilles.
17: Après, tous les fans vont venir.
5: Non, mais c'est. Je peux pas.
1: Un chanteur, une chanteuse, un groupe.
5: Une chanteuse.
17: Mais attendez, elle est française, elle est française.
1: Une chanteuse française, oui, elle demande.
10: Julie Bataille, justement.
5: Mais en tout
10: pas
5: cas,
10: besoin d'éducation sexuelle.
17: C'est Chantal Goya.
1: Non, mais c'est qui la chanteuse que vous allez voir?
17: La chanteuse.
1: La chanteuse. Écoutez, c'est bien simple, vous revenez pas si vous ne donnez pas le nom.
5: Non, j'ai déjà eu ma date pour la semaine prochaine, mais
1: bah, je l'annule. Si vous ne donnez pas le nom de la chanteuse, j'annule. Bon, non, mais au moins, où c'est? C'est pour savoir si c'est une grande chanteuse.
5: Laurent, je vous donne beaucoup de moi-même.
1: Non, mais c'est une grande chanteuse ou une petite chanteuse?
17: C'est au point virgule.
5: C'est une chanteuse émergente.
1: Émergente?
5: Ouais, c'est-à-dire qu'elle n'est pas encore une superstar, c'est pas encore une star, c'est pas encore une vedette, mais elle est très connue pour sa sensibilité.
1: Ah oui.
5: Oh, mais j'aime pas être la star de l'émission. Allez, on passe à autre chose.
1: Oh, l'autre.
17: Attends, j'ai beaucoup plus.
1: De toute façon, on continuera pas tant qu'on n'aura pas le nom de cette chanteuse.
17: Je suis d'accord.
1: Vous êtes d'accord?
17: Ouais, je suis d'accord.
1: Le public veut aussi le nom de la chanteuse.
5: Est-ce qu'Olivier, selon vous, il faut que je me confie ou pas? Est-ce qu'il faut tout dire ou pas, aux grosses têtes?
10: Non, lui... Oui, tu fais ce que ton patron te dit, sinon tu reviens pas. Oh, et qu'on en finisse.
1: Il a raison. Je vois pas quel est l'intérêt de garder secret le nom de la chanteuse.
5: Parce que c'est important de garder un tout petit peu de soi.
17: Mais donne-nous la salle, au moins.
1: La salle.
17: C'est pas vrai, tout ça.
5: C'est le Grand Ouest.
1: Au Grand Ouest?
5: C'est le Grand Ouest.
18: Ah oui, c'est
5: le
18: pas à Paris, quoi. France, voilà.
5: Ah non, c'est pas à Paris, bah non. C'est pas à Paris du tout.
1: Oh la vache.
10: On s'en fout, alors allez, continue.
5: Mais Laurent, vous avez vu, je transpire, j'ai les lunettes qui buent, qui...
1: Les lunettes qui buent.
5: Qui boivent, moi, j'entends rien, moi.
1: Ah non, bah alors si c'est pas à Paris, vous pouvez nous donner le nom de la chanteuse, bah, personne qui va
17: aller.
1: Alors...
17: mais dis-lui que tu veux lui faire une surprise. Essaye de t'en sortir, quand même.
5: J'ai jamais été aussi mal en 6 ans de grosse tête, je transpire sous les aisselles et tout.
10: Enfin, ce type-là raconte tout de sa vie jusqu'à l'indécence et un détail insignifiant.
17: C'est sûr.
10: On passe un quart d'heure pour le savoir.
1: Et il a raison, mes amis. Le nom de la chanteuse, on n'y a pas le droit. C'est totalement débile.
5: Je peux pas me donner totalement à vous.
17: Oh, voilà.
1: On ne continuera pas. Mais d'accord, Marie.
18: Je suis parfaitement d'accord. On veut savoir. Non. Même si c'est dans une crêperie à Concarneau, tu nous dis.
1: Julie, demandez-lui, vous allez l'obtenir.
17: Le ridicule ne tue pas. Vas-y, mon gros bébé.
1: Alors.
5: J'arrête pas de me toucher et tout, parce que quand je suis. Mais quand je suis. Quand
17: allez,
5: je
17: suis... allez, allez, dis un nom, je te fais une gâterie.
5: Ah ouais. Lara Fabian, j'y vais.
1: Lara Fabian.
17: Lara Fabian. Tu nous as dit qu'elle était émergente. Lara Fabian.
1: Lara Fabian, une chanteuse émergente.
18: Mais qu'est-ce qu'il fait?
10: Ce sera dit et répété.
17: C'est extraordinaire.
5: Non, bon, allez, c'est Oshi, c'est formidable.
17: Oh, oh. Mais elle n'est pas émergente.
1: Elle est pas émergente, Oshi.
5: Elle n'est pas encore.
1: C'est une vedette aujourd'hui.
5: Ah non, mais je l'aime d'amour.
1: Elle en est à son 3e ou 4e tube, Oshi. Enfin, voyons.
17: Oshi derrière l'église.
5: Donc c'est magnifique, quoi. Je suis très heureux.
18: Et bon, on va y aller, Oshi,
5: parce qu'elle a fait le tour.
1: Okay. Et Laurent, d'ailleurs, Oshi, c'est le nom de famille, son prénom c'est Félicie.
5: Oshi. Mais Laurent, pourquoi je dis oui à tout ce que vous me demandez?
1: Parce que vous êtes payé pour ça, connard.
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1: C'est vrai qu'on est content de vous voir à nouveau réunis parce qu'Isabelle Mergault était partie en tournée.
21: Elle s'est enfuie. Elle a dîné chez lui et elle n'est plus jamais revenue.
5: Elle s'est enfuie. Elle m'a beaucoup manqué. Tu m'as beaucoup manqué, Isabelle. Ça fait quoi, 2-3 mois quand même, hein? Bah, donc, 10 fois j'ai failli t'écrire. J'étais comme ça avec mon portable. J'ai dit j'y vais pas.
21: T'as bien fait de pas y aller.
22: Isabelle, est-ce que tu as pensé à lui quand même pendant ces 3 mois?
21: Pas tous les jours.
23: Mais la nuit.

0: Après, ah, tu oses pas t'écrire, c'est marrant.
1: Je faisais des cauchemars, oui.
2: Moi, je suis sûr que son petit corps rond t'a manqué.
3: Oh non, c'était les corps ronds.
0: Non, moi, j'ai un cœur rond, j'ai un cœur rond.
2: Ah, tout est rond.
1: Mais t'as pas un peu maigri?
0: Oui, j'ai beaucoup perdu. Ah, c'est super,
1: non,
0: ta belle, l'a vu.
1: Non, pas beaucoup, pas beaucoup.
0: J'ai perdu 6 kilos.
1: Ah, ah,
0: parce que
1: bravo.
0: J'ai plein d'aventures en 2022 que je peux pas te dire encore. Et donc j'ai plein d'aventures extraordinaires.
1: Attends, plein d'aventures. Non,
4: non, mais on est le
5: 13 janvier pour l'instant. T'as rien.
1: On est le 13.
0: Projets. Je vais faire plein de choses. Je vais faire plein de choses.
3: Il me l'a dit avant l'émission, mais il m'a dit que j'avais pas le droit de le dire.
1: Comme si ça vous gênait.
0: Ah non,
3: un secret, c'est un secret.
0: Est-ce que Laurent, est-ce qu'Isabelle, par exemple, imagine, je fais du stop, est-ce que tu me prendrais en stop?
2: Mais non,
1: moi non.
2: Bien sûr que non.
3: Enfin, écoutez, elle est même venue chez vous, alors elle va pas vous dire non.
1: Mais c'est maintenant que je prendrai plus en stop, c'est sûr.
5: Non, mais non, dis-moi, non. Il a quand même pas essayé d'abuser de toi.
0: Non, j'étais super sobre.
1: Oh, attends, il a été super sobre.
0: Je l'ai ramené en bas de chez moi.
1: Il a changé les draps 48 heures avant quand même.
3: Et oui, 48 heures après.
1: Oui, parce qu'il était tout seul.
2: Bah, il a rêvé si fort que les draps s'en souviennent.
0: Ah, c'est vrai. Bah, Isabelle, en plus, aujourd'hui, est magnifique. Elle a des bottes qui montent jusqu'à ses cuisses.
1: Des cuisses, ça s'appelle.
0: Elle a des cuisses.
3: Même jusqu'au sein, même jusqu'au sein.
1: Non, oui. Ça va, j'ai pas les seins qui tombent encore.
0: Hein. Mais Isabelle, t'es vraiment rayonnante aujourd'hui, sache-le.
1: Ouais, c'est parce que
5: ah, il a envie de baiser en 2022. Hein.
0: Oui, c'est vrai.
3: Écoutez,
0: oui,
3: c'est que vous n'avez pas bien regardé Valérie Trierweiler, car
2: elle est sexy. Hein.
3: Notre ex-première dame est arrivée aujourd'hui avec une nouvelle coupe de cheveux.
1: Non, et je la trouve une nouvelle coiffure.
2: Et une robe. Et une robe
3: je la trouve très sexy.
1: Oui, on dirait une héroïne de Hitchcock, c'est ce qu'on se disait.
5: T'es carré pété ce que je dis dans les coulisses.
1: Mais tu m'as pas laissé finir ma phrase. C'est ce qu'on se disait tout à l'heure.
6: Ça finit toujours mal avec les héroïnes.
1: Une héroïne d'Hitchcock, tu sais, quand elles ont des lunettes.
3: Oui, quand ils font très peur.
1: Non.
5: Les héroïnes d'Hitchcock sont très dangereuses.
2: Mais oui, on dirait une femme froide et glaciale qui tue son mari.
5: Voilà.
1: Oui, mais qui est un peu salope aussi.
6: Mais c'est exactement le bon.
0: Ton collant noir est magnifique, ton collant, ta petite jupe.
2: Ça y est, il va jouir, il va jouir. Attention, attention.
6: Et tu n'as pas vu les dessous.
0: Est-ce que t'as une guêpière?
2: Oh là là.
5: Mais bien sûr, quand elle sait qu'elle vient de voir, elle met une guêpière.
2: Ah, aux grosses têtes, elle met toujours sa guêpière.
3: Ah bah quand pour aller voir un type qui s'habille chez Emmaüs, tu t'habilles chez la guêpière. Bon allez, une première citation à destination de Fabien Molineau qui habite la queue en brie comme monsieur.
5: C'est très douloureux. T'as déjà eu la queue en brie? C'est très douloureux.
2: Bah, ça sent le fromage.
1: Et puis ça sent pas bon, hein.
5: Non.
0: Et je fais des trous.
3: Faut enlever la croûte.
2: C'est un peu ton sur ton.
5: Remarquez la queue en brie.
2: Non, c'est dégoûtant. Mais n'applaudissez pas ça, messieurs, dames.
3: Qui a dit « J'ai fréquenté une stripteaseuse, le temps qu'elle se déshabille, je dormais ».
2: Jean-Yann.
3: Non.
5: Sim.
3: Non.
2: Jacques Martin.
3: Non.
5: Des Français.
6: Mais
5: pas,
6: non, mais ça
3: pas Pierre Desproges.
5: Yann Dac.
2: Pierre Dac.
1: Pierre Doris.
0: Jean-Yann.
3: Pierre Doris. Oui. Bonne réponse d'Isabelle Mergaux.
5: Alors là, Isabelle, je suis sur le cul.
2: Elle est belle et intelligente.
5: Je réponds à une question où la réponse n'est pas Sacha Guitry. 2022 s'annonce extraordinaire.
1: Tu sais que ça t'a rendu de très mauvaise humeur d'arrêter de fumer. Franchement, toutes
3: attends,
1: mes félicitations.
3: Et si avec ça.
5: Et tu m'as pas vu le premier mois. Hein.
1: C'est vrai.
3: Pour Denis Culot, qui habite Saint-Marcel, Monsieur Culot espère un chèque RTL, qui a dit « Une fois, j'ai niqué une Iranienne et on m'a dit « Fais gaffe, t'as Persépolis ».
2: Pierre Bénichou.
1: Sacha Guitry.
2: Francis
3: Pierre Bénichou. Pierre Bénichou. Oh. Bonne réponse de Christophe Beaumont.
2: Ah, notre Pierrot.
3: Ah, vous souvenez bien des bons mots de Pierre.
2: Ah bah, dès qu'il y a niqué, il y a Pierre, généralement.
3: C'est vrai.
2: C'est vrai.
3: C'est vrai. Il nous manque Pierre Bénichou.
5: Oui, j'ai pensé à lui pendant les fêtes.
3: Ah, c'est vrai.
2: C'est
5: oui, je ne sais plus pourquoi, mais
2: parce qu'il faisait, très bien le Père Noël.
5: Non, parce qu'il y a eu des best-of, et donc, du coup, on le réentend dans les best-of.
3: Ah oui, alors d'ailleurs, je tiens à signaler à une dame qui, effectivement, vous faites bien de me rappeler ça. Parce que je sais qu'on a des messages parfois vraiment improbables sur Instagram ou ailleurs.
5: Elle vous a dit de l'embrasser bien fort.
3: Non. Non, non, il y a une dame qui a dit « Ah là là, il y a Pierre Bénichou dans les best-of, qu'est-ce que c'est que ça de passer des best-of le week-end ? Vous êtes vraiment une feignasse, monsieur Ruki. » Écoutez, on m'a rarement traité de feignasse et de paresseux, et ça fait plaisir de temps en temps d'avoir des insultes nouvelles. Donc merci madame. Pour Patrick Lilliot qui habite Mers-sur-Indre, qui a dit « La femme veut toujours changer l'homme, l'homme veut toujours changer de femme. » Pas du tout.
2: Ah. Et c'est un Français.
5: Tristan Bernard.
3: Non.
2: Français.
3: Alors c'est quelqu'un de Français.
0: Comique.
3: Non.
5: C'est une femme.
3: C'est une femme.
5: Françoise Dorin.
0: Ah oui, parce que vous êtes.

0: Peut-on lire cette fameuse phrase « Tel qui rit vendredi, dimanche
1: pleure Molière ».
2: Beaumarchais.
0: Ni Beaumarchais, ni Molière.
1: Ah, les plaideurs, Racine.
2: Excusez-moi.
0: Racine, excellente réponse de Jean Benguigui. Voyez quand vous écoutez.
3: Magnifique.
0: Pour Charlie Chomil qui habite Rennes, qui a dit « Aimez-moi les uns les autres ».
1: Oh, oui. Ah, c'est beau ça.
2: Aimez-moi les uns les autres.
3: C'est mort.
1: Mike Brandt.
0: C'est quelqu'un qui est mort. Non, pas Mike Brandt.
2: Est-ce que c'est un écrivain?
1: Jules Renard.
0: Un écrivain, oui, effectivement.
3: Humoriste, alors, pas non uniquement non. Écrivain.
0: Ah non, non, écrivain. J'ai envie de dire diariste même.
2: Gide.
1: Pascal Sevran.
0: Non, non, non, non.
2: Il écrivait dans un journal?
0: Non, il écrivait son journal.
2: Il écrivait son...
1: Est-ce que son journal Gide a été publié?
0: Ah, ah oui, bien sûr.
1: Paul Léoto.
0: Et c'est Paul Léoto.
1: Oh,
0: excellente réponse de Jean Benguigui.
1: Quel talent.
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0: Alors là, vraiment une question à la portée de tout le monde, puisqu'il s'agit du préfet Poubelle. Vous connaissez tous le préfet Poubelle. C'est à lui qu'on doit, évidemment, les objets du même nom. Okay. Mais on lui doit beaucoup de choses, justement.
5: Ah, on lui doit
0: Et particulièrement vous, les femmes.
5: Ah, la série Poubelle la vie.

0: Que nous sommes.
1: Oh, je suis excité.
2: C'est pas le but.
0: Avec un sourire, vous le prouvez.
2: Faites votre version, vous, Ryu, qu'on rigole un peu. Ryu Ecclésias.
1: Nous, les hommes, si chaud bouillant, prêts à vous accueillir, vous, la junte féminine.
3: La junte.
1: On est prêts.
2: La junte féminine.
1: On est encore, on dit la junte, non?
2: Non, la junte, non.
1: Excusez-moi, je suis. Là, j'ai la junte aussi.
3: Ils nous ont compris.
1: Mais depuis toujours, j'ai cru que c'était la junte féminine.
3: Mais non, mais
2: la junte.
4: Dans la junte féminine, c'est quand elles sont mal épilées que c'est l'Amazonie.
2: Ça, c'est la jungle. Ouais. Voilà, mon préfet poubelle. Je oui. pose ma question alors. Pour monsieur Laravine de Clermont-Ferrand. Les femmes, vous devez beaucoup au préfet poubelle.
3: J'ai une idée. Elle est peut-être pas mauvaise, c'est peut-être le premier qui a eu l'idée de différencier les toilettes pour femmes et les toilettes pour hommes.
2: Non, mais il a donné un droit aux femmes. Lequel ? C'est un arrêté préfectoral de monsieur Poubelle qui date du 31 juillet 1885. Oh. Et je trouve ça injuste, effectivement, qu'on ait gardé en mémoire monsieur Poubelle uniquement pour les poubelles. Ça, c'est par facilité de mémoire, évidemment, parce que il s'appelait Poubelle. Alors, c'est facile de retenir qu'il a instauré les poubelles. Et pourtant, il a fait quelque chose de plus important pour les femmes. Oh. À partir du 31 juillet 85.
5: Okay. Elles avaient le droit d'aller toutes seules dans un bar, dans un café, au restaurant.
0: Est-ce que ça a un rapport avec la maternité, avec les enfants?
2: Ça ne concerne pas toutes les femmes, mais celles qui veulent, en tout cas, peuvent, grâce à lui, faire quoi?
3: Faire des études de médecine.
2: Mieux que ça.
1: Pouvoir être médecin.
2: Faire médecin ou chirurgien. Il n'y avait pas de femmes médecin ou de femmes chirurgien avant le préfet Poubelle. Bonne réponse du couple. Caroline Diamant.
1: Surtout Caroline.
2: Et Johan Rioux. C'est important quand même.
6: Ah, c'est très important.
2: En effet, il a mis fin, le préfet Poubelle, à l'interdiction faite aux femmes d'exercer la médecine. C'est pas que je ne pouvais pas tout à fait vous dire
3: oui,
2: pour les études.
3: Sûr.
2: C'est parce qu'elles peuvent toujours faire des études, mais ne pas exercer après, c'est un problème. Elles n'avaient pas le droit, avant le préfet Poubelle, de devenir médecin ou chirurgien, chirurgienne si vous préférez. Tout ça, c'est grâce au fameux préfet.
1: Mais la vie est injuste, parce que pourquoi alors on devrait le reconnaître surtout pour ça? Pourquoi dans la vie on n'est jamais reconnu pour ce qu'on fait de mieux? Parce que ce gars-là, il devrait avoir des hôpitaux à son nom.
5: Parce que c'est quand même très utile, les poubelles.
2: Alors, des hôpitaux à son nom, c'est embêtant. Parce que l'hôpital poubelle...
1: Ouais, moi, ça fait pas très envie.
2: Je suis pas sûr d'avoir envie d'y aller. Mais réfléchissez avant de parler.
6: Mais oui.
2: Pourquoi il n'a pas des hôpitaux à son nom? À la limite, le cimetière poubelle.
6: Ouais, et encore.
2: Et l'hôpital poubelle. Il a d'ailleurs aussi été, on l'oublie souvent, ambassadeur au Vatican. Enfin, on l'oublie souvent.
1: Ah oui,
2: on l'a jamais
1: c'est un génisme,
3: ah,
1: alors.
3: Ah oui,
1: c'est un génisme, garçon.
2: Pardon.
1: C'est un génisme, garçon.
2: Ah bah, le préfet Poubelle vaut mieux que le nom qu'il désigne. En tout cas, bravo, c'est une belle réponse. Vous y êtes arrivé grâce à Poubelle, grâce à Gégène, Eugène, son prénom. Ah. Les femmes sont désormais médecins ou chirurgiens.
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0: J'ai une autre question, et là on va revenir un tout petit peu à l'histoire de France pour Arnaud Delannoy qui habite Faumont. Souvent, je donne une date à Monsieur Ferrand et je lui demande de retrouver à quoi ça correspond. Là, je vais faire l'inverse.
1: Ah, comme ça on peut jouer aussi.
0: Ah oui. Donc, on peut dire, si vous demandez... Il y a 365 jours et 2020 années tout de même.
1: Ah, vous voulez la date? Ah non, moi je croyais que vous vouliez l'année.
0: Sans compter l'Antiquité.
2: Oui, ça peut être long. Hein.
1: Oui, mais vous on a des... plus de chances de trouver une année au hasard.
0: Bon, alors c'est ce qu'on va faire, Monsieur Ferrand. On leur laisse une minute aux autres, parce que je pense
3: peut-être que j'aurais besoin de plus d'une minute.
0: Oh,
3: on va voir.
0: Non. On a appelé ça la journée des dupes. Oh. À quelle date correspond la journée des dupes?
4: Ah, je sais. 1515.
0: Pas la journée de la jupe. 1515.
4: Marignan.
0: Alors, je veux pas seulement l'année. Hein, je veux aussi évidemment le jour.
3: L'heure.
0: Même pourquoi pas le jour de la semaine, tiens.
2: Ah ouais. Le mardi 12 janvier 1714.
5: Non, c'est en novembre.
2: Ah bon, d'accord.
0: Bravo.
1: Oui, c'est 13 novembre 1646.
0: Alors mais alors la journée des dupes, ça correspond précisément. Alors Monsieur Ferrand, allez-y, c'est donc.
5: Alors le jour même, je ne sais plus, mais c'est en novembre.
0: Ah,
5: 1630, novembre 1630.
0: Novembre 1630, bravo. Soit le 10, soit le 11.
5: Oui, voilà, bon.
0: Entre le dimanche 10 et le lundi 11
1: c'est
0: novembre.
1: C'est pour ça que j'ai pas répondu clairement.
2: C'était férié.
0: 11 novembre 1630. Alors, qu'est-ce que c'est que la journée des dupes?
5: Ah, c'est le moment incroyable où Richelieu, qui doit être chassé, qui est devenu la bête noire de Marie de Médicis, va réussir incroyable. Il passe dans un tout petit château à l'époque totalement inconnu qui s'appelle Versailles. Et il rencontre en tête à tête le jeune roi Louis XIII et il obtient de Louis XIII un revirement complet. C'est-à-dire qu'il est maintenu, confirmé dans ses fonctions et qu'il fait virer tous les ministres qui voulaient sa peau. Donc c'est la journée des dupes parce que tout le monde avait cru que c'était la fin.
0: C'est-à-dire qu'à Médicis, Richelieu est viré, à 12h30 il revient.
5: Exactement, c'est ça.
2: Et comment il a
5: fait ? On peut dire ça. Cet homme avait un talent de persuasion extraordinaire.
0: Oui,
5: avait...
0: Mais elle était mourante.
5: Il disait, les 4 pieds carrés du bureau du roi sont plus difficiles pour moi à conquérir que n'importe quel champ de bataille.
4: Oui.
0: Il avait des trous de mémoire, donc.
5: Oui, c'est ça. Il bafouillait beaucoup.
2: Il connaissait mal son texte.
4: Mais alors, où est-ce qu'ils habitaient, Marie de Médicis?
5: Alors là, ça se passait, elle habitait à ce qui est aujourd'hui le Sénat, c'est-à-dire le palais du Luxembourg. Et donc, le roi était rue de Tournon. Et c'est la journée des dupes se passe entre la rue de Tournon, le palais du Luxembourg et évidemment le tout nouveau château de Versailles.
0: Donc, exactement. Alors moi, j'ai ce qu'on appelle le palais d'Autriche, c'est la même chose.
5: Oui, le petit Luxembourg.
0: Voilà, et effectivement, le petit château de Versailles. Et elle est mourante à ce moment-là, madame de Médicis.
5: Non, pas du tout. Marie de Médicis, non, elle va être virée. Oui, c'est ça la vérité.
0: Ah bon, parce qu'elle dit, elle profite, la reine mère profite de la grave maladie qui a failli l'emporter pour réclamer à son fils la tête de Richelieu.
5: Et mais elle s'en est remise.
0: Ah, elle s'en est remise. Ah, elle était coriace. Alors. C'est un peu comme la reine d'Angleterre. Alors.
1: Simulatrice.
0: Alors, j'ai une autre dame dont je vous demande de retrouver le nom cette fois, et c'est pour Christelle Pilate, qui habite la Nouvelle-Lélure en Haute-Savoie. Une dame qui, un jour, s'adressa à un messager du roi, mais quel roi et de quelle dame s'agit-il? Elle s'adressa au messager du roi avec ces quelques mots. Portez cela au roi et dites-lui que puisqu'il lui a plu de me révoquer et qu'il m'a demandé de lui rendre ses joyaux, je les lui rends et je les lui renvoie en lingots d'or. Quant aux devises, je les ai si bien empreintes et colloquées en ma pensée, je les y tiens si chères que je n'ai pu souffrir que personne d'autre que moi en disposa, en jouit et en eut du plaisir que moi-même.
4: Madame de Maintenon?
0: Madame de Maintenon, non.
2: Madame Claude?
1: Une favorite du roi.
5: Ça pourrait être la duchesse d'Étampes qui aurait dit ça au moment de l'avènement d'Henri II.
0: Ce n'est pas la duchesse
2: d'Étampes. La Montespan?
0: La Montespan.
5: Alors c'est sa grande concurrente, Diane de Poitiers, en fait.
0: Alors ce n'est pas Diane de Poitiers, non.
2: Gisèle de Montélimar.
0: Peut-être si vous trouvez le roi, vous trouverez...
1: Est-ce que c'est Louis XV?
5: C'est François Ier.
0: C'est François Ier.
5: Et donc, ce serait Madame de Chateaubriand.
0: Alors, comment vous l'appelez, Madame de
5: Chateaubriand? Françoise de Chateaubriand.
0: C'est même comme ça qu'on appelle la petite pâtisserie qu'on peut
5: Françoise
0: trouver.
5: Françoise de Foix, je crois.
0: Françoise de Foix. Excellente réponse. Alors là, bravo. Bravo, Franck Ferrand.
2: Il est incroyable. Dès que c'est mort, il connaît.
0: Ah non, parce que là, je suis allé chercher la petite pâtisserie qui s'appelle Françoise de Foix, qu'on trouve, paraît-il, toujours
1: je comprends pas.
0: À Chateaubriand.
1: Une petite pâtisserie, c'est un gâteau?
0: Oui, la Françoise de Foix est un chocolat enrobant un praliné fourré de raisins macérés dans le rhum

0: créé en 1932 par un pâtissier de Châteaubriant qui voulait rendre hommage à la fameuse comtesse, donc, qui a donné bien des années plus tard son nom à cette pâtisserie, parce que la légende voulait en effet que la longévité de la relation entre François Ier et sa favorite, donc la fameuse Madame de Foix ou comtesse de Châteaubriant, cette longévité de la relation résidait dans le fait qu'elle faisait macérer des petits raisins dans l'alcool et que le roi en raffolait.
1: Oui, enfin, elle n'a pas survécu à la captivité du roi et une fois de plus, c'est la mère du roi qui a eu sa peau, Louise de Savoie.
0: Oh, c'était, elles sont terribles. Après, il y a eu un gâteau de Savoie qui a été fait.
2: Et le cidre de Savoie,
1: c'est terrible. Il lui est arrivé parce que c'est son mari qui l'a tué quand même.
0: Exactement. Alors, on n'est pas sûr. J'ai enquêté toute la matinée. On n'est pas sûr qu'il l'ait tué parce que quand même, il lui a rendu de beaux hommages quand elle était morte.
3: Ce ne serait pas le premier.
4: Mais
0: il était cocu, il faut comprendre en même temps.
3: Oui, mais regardez,
4: finalement, le gâteau, il est fourré de quoi?
2: Tu fourres ce que tu veux, hein. À l'aubergine.
4: Il est fourré de mini-raisins.
0: En ce moment, il ne pense qu'à ça.
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0: Ah, une question pour Claire William, qui habite Pontivy dans le Morbihan. Alors, c'est une page assez étonnante qu'on peut lire dans la presse aujourd'hui. La dame blonde s'en est allée, c'est le titre de cet article. La veuve s'est éteinte dimanche en Corse. Elle avait joué un rôle central dans la vie de son mari. Et elle s'appelait Jeannine, connue surtout, évidemment, pour son mari, dont elle était veuve. Je ne savais pas, d'ailleurs, qu'elle était encore vivante, cette femme. Il faut dire qu'elle a vu des tas de choses incroyables dans sa vie familiale avec son époux, puisque Jeannine, quand elle a épousé son mari, avait déjà eu deux enfants qui s'appelaient Annie et Alain. Bon, Jeannine ne pouvant plus tomber enceinte, son mari avait décidé dans le huis clos familial qu'Annie, qui venait tout juste d'avoir 18 ans, porterait l'enfant de la famille.
3: C'est compliqué.
0: Elle a donc eu un enfant de son beau-père.
3: Oui, ça se fait dans le Nord.
4: Et elle n'était pas jalouse, Jeannine?
0: Eh ben non, Jeannine, elle a accepté. Non.
3: En Belgique aussi, le font facilement.
0: Leur fille Sophie est née en 1971. Ça a été une sorte de ménage, donc, à trois, on peut bien dire. Et puis, ce qu'il faut savoir, c'est que le cercle intime de cette famille pas ordinaire est allé jusqu'au fait qu'à un moment donné...
6: Sophie a épousé Alain.
0: Non. Le mari de Jeannine a aussi épousé...
3: Alain.
0: Non.
3: T'arrêtes tes conneries, toi.
0: Il s'est mis en ménage avec Dominique, l'épouse d'Alain, son beau-fils.
3: Oh là là.
0: Est-ce que vous me suivez, là?
3: Oui, bien sûr.
6: C'est la famille.
0: Donc, il a eu une fille avec sa belle-fille.
3: Ah, ok.
0: Et il a terminé sa vie avec la femme de son beau-fils.
3: Ouais.
0: Mais Jeannine, bon, bah...
3: Elle est open, Jeannine, hein. Elle est très open.
1: Jeannine, elle est bon esprit, on dit dans le métier.
3: Elle est open.
0: La preuve qu'elle a survécu à tout ça, c'est qu'elle vient simplement de nous quitter et que l'équipe lui consacre une page entière.
3: Jeannine Longo.
6: C'est Anctil.
7: C'est Jeannine Anctil, oui.
0: Jeannine Anctil, bonne réponse. C'est incroyable.
1: C'est bon délire, hein, cette famille.
0: Mais quand même, c'est une histoire absolument incroyable.
1: Je savais pas.
0: Je savais pas que c'était à ce point-là, quand même, cette histoire de famille.
4: Mais il n'y a pas de consanguinité, en fait.
0: Ben non, puisque ce sont ses beaux enfants.
6: Juste un peu de promiscuité.
0: Oui, c'est ça.
7: Non, mais ce qui était fou dans leur couple, c'est qu'elle le suivait absolument partout. Ouais. Même quand
1: elle
7: il s'entraînait, elle le suivait.
0: Bah, elle avait intérêt.
1: Parce qu'apparemment, si...
6: En voiture.
7: Non, mais ce que je veux dire, lui ne faisait rien, en fait, c'est dans l'autre sens. C'est-à-dire qu'il n'allait même pas s'entraîner si elle venait pas avec lui.
1: Ouais.
7: Donc c'est fou cette...
0: Et elle le suivait à bicyclette, ce qui était quand même assez formidable parce qu'il allait vite.
6: Des fois, elle le dépassait.
7: Curieux. Non, mais il avait besoin d'elle, c'est ce que je voulais dire.
1: Oui,
7: et en fait, je connaissais la réponse.
2: Mais c'est bien, c'est bien.
7: Mais non, parce que du coup, j'ai pas été assez vite. Quand Laurent a fini la question, c'est Gérard qui a dit la réponse.
2: Oui, mais Gérard...
7: Alors que je le savais.
4: On forme une équipe, on est tous ensemble.
7: Oui, j'ai bien compris.
1: Comme la famille de Jeannine.
4: Ah ouais, alors qui veut se taper bout de boule?
0: Allez, une autre question pour Monsieur Richelieu, qui habite l'île d'Abo dans l'Isère.
2: Ah, comme le cardinal.
0: Et la question concerne ce 256 mètres carrés à vendre au 17 quai Voltaire à Paris. Vue imprenable sur

0: la Seine et le Louvre. 5,3 millions d'euros.
1: J'ai fait une offre.
0: C'est la mise à prix. Prix de départ, hein, attention, ça risque de monter aux enchères.
2: Oui, c'est mon appartement.
0: Allez-y.
2: C'est mon appartement qu'on veut vendre maintenant, alors que je suis mort il y a quelques années maintenant, l'appartement de Karl Lagerfeld.
0: Excellente réponse de Christophe Beaugrand.
2: Il y a même l'emplacement où dormait Choupette.
3: Mais c'est très bruyant et c'est à l'ombre.
0: Ah, comment vous savez ça, vous?
3: Parce que le Quai Voltaire, c'est à l'ombre.
0: Monsieur Lagerfeld, pouvez-vous nous faire la visite de l'appartement?
2: Allez. Alors, c'est extrêmement simple. Il y a évidemment des murs qui sont absolument magnifiques en marbre de Carrare. On peut voir une vue absolument imprenable. Il y a également des grandes pièces pour mettre des vêtements très jolis. Et par contre, je refuse de vendre cet endroit à une grosse. Que ce soit clair. C'est un endroit pour les filles minces qui ressemble à des cintres.
0: Et comment elle s'appelle, votre chatte, là? Elle était où?
2: Choupette, dans... Choupette.
0: Il y avait une pièce pour Choupette.
2: Il y avait une petite pièce pour Choupette. Ah oui, c'est la seule petite chatte qui a accompagné ma fille.
0: Une petite pièce de 90 mètres carrés.
2: Oui, un petit truc absolument simple. D'ailleurs, elle a hérité de la moitié de ma fortune.
0: Mais en tout cas, l'appartement est aux enchères pour ceux que ça intéresserait, hein, quand même 5,3 millions
1: prix
0: d'euros.
1: Prix de départ, parce que là, c'est pas, ça va partir beaucoup plus haut.
0: Ah, vous croyez?
1: Ah, bien sûr. Moi, j'ai fait un peu d'immobilier quand j'étais plus jeune. Et
2: les appartements de stars, ça marche?
1: Non, mais ça va partir. Bien sûr, c'est ce qu'on appelle un bien exceptionnel.
0: J'y foutrais pas les pieds, parce que moi qui suis allergique aux chats, je suis sûr que ça...
2: Il reste des poils de Choupette?
0: Ah bah Choupette doit avoir laissé des poils partout.
1: C'est bien possible.
4: Elle est morte, Choupette?
0: Je crois pas.
2: Non, elle est toujours vivante, Choupette.
4: Non, elle vit où alors?
2: Elle vit avec la gouvernante de Karl Lagerfeld qui a récupéré...
3: Elle s'est installée à Miami.
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8: Moi, je tiens à dire que j'ai pas trouvé de bonne réponse parce qu'il y a quelqu'un dans le public qui m'a apporté du chouquette, donc j'arrête pas de manger depuis tout à l'heure.
0: Ah oui,
8: je voudrais remercier madame. Comment vous appelez?
3: Mais c'est Catherine.
8: Merci Catherine. Donc j'arrête pas de manger tout à l'heure et boire du café, mais j'avais trouvé plein de bonnes réponses.
0: C'est goûté, c'est l'heure du goûter, mais d'habitude, c'est que monsieur Toen qui a le droit au chouquette.
9: Oui, mais comme elle veut plus coucher avec moi, j'ai plus rien.
0: Ah, vous voyez ce qu'il vous reste à faire, Stony?
9: Il y a moyen avec le mec de banlieue, t'inquiète pas. Il y a toujours moyen.
8: Je suis prêt, on est là.
9: Le mec de banlieue, rien à foutre. Un pain au chocolat, un nichon, il est content. Allez Catherine, fais-toi plaisir.
0: Dites-le, madame, vous auriez pu tomber pire. Hein. Regardez, elle est toute contente, la dame. Oh là là.
9: Ouais, heureusement, ça peut être belle amie.
10: On va dire donc, toi.
9: Non, mais t'es très bien. Quel âge t'as, d'ailleurs?
10: Je sais pas, ça change chaque année.
0: J'ai une autre question, une question qui concerne Marie-Louise et Ernest. Voilà un couple incroyable. Un couple qui a créé, il faut le dire, La Samaritaine à Paris. Elle était petite vendeuse dans un autre magasin, d'ailleurs, que La Samaritaine. Elle était vendeuse au rayon confection du Bon Marché, Marie-Louise.
9: Oui, au Bonheur des Dames.
0: Voilà, exactement. Et puis lui, il avait déjà racheté La Samaritaine, là où il se passe et où on trouve tout à La Samaritaine.
9: C'est grâce à Bernard Arnault qu'on embrasse d'ailleurs.
0: Bon, c'est plus un grand magasin aujourd'hui, c'est un hôtel.
9: Non, c'est aussi un magasin, vous êtes gonflé là.
0: La Samaritaine?
9: Alors là, c'est du racisme anti-riche.
10: C'est le cheval blanc.
0: C'est le cheval blanc, La Samaritaine.
9: Mais ils ont rouvert La Samaritaine, c'est aussi un magasin de luxe, mais il y a l'hôtel qui donne.
10: Cheval blanc.
9: Merci Catherine. C'est bon, hein, avec Stomy, c'est fait. Je réserve la chambre moi-même. Non, mais tu le mérites, Catherine. La Samaritaine, demandez aux gens qui connaissent un peu cette ville, qui ne sont pas constamment à Neuilly dans leur triplex. Il y a un hôtel qui donne sur la Seine et derrière, ils ont fait un magasin qui ressemble d'ailleurs au Bon Marché, en moins bien, parce que le Bon Marché, c'est le top. Mais c'est très luxe. Mais
0: ah
9: c'est,
0: bon, je ne savais pas.
9: Si,
4: bah oui, et du coup, on ne trouve pas tout. Hein.
0: Je ne savais pas qu'il y avait encore La Samaritaine.
9: Bien sûr.
4: Oui.
9: Ça s'appelle autrement. Non, ils ont rebâti ça, La Samaritaine. Si.
0: Ça s'appelle La Samaritaine.
9: Oui.
10: Et par rapport à Lidl, c'est comment?
9: C'est un tout petit peu moins cher.
0: Lidl des grosses têtes, c'est vous.
10: Oh, merci patron.
0: Tout ça ne nous dit pas comment s'appelaient Ernest et Marie-Louise.
9: C'est connu pourtant.
0: Puisque c'est ça que je vous demande.
4: Ils s'appelaient BHV.
0: Ah non.
10: Mais ils étaient déjà
0: ça, c'est BHL, c'est votre mec.
4: Ah, ouais. Mais bien sûr, le roi Merlin.
0: Ben, c'est pas idiot parce que vous avez raison, le roi Merlin, c'est...

0: jouer à un Monsieur Leroy et à Monsieur Merlin.
1: Ah non, je sais. C'est Bricot et Drama.
0: Mais non,
2: c'est pas Ernest. C'est ça qu'il faut trouver en gros quand même.
3: Ernest Monop.
0: Oui, bien sûr, il faut trouver deux noms associés.
2: Ah, William Sorin.
0: Mais non.
4: Jacob de Lafont.
0: C'est quoi ça, Jacob de Lafont?
1: C'est des chiottes.
4: Mais non, c'est des ascenseurs. Et des...
1: Non, c'est des chiottes. C'est des chiottes.
5: Et c'est, non, c'est des toilettes aussi.
0: J'étais sûr.
5: Des toilettes.
0: J'étais sûr. Ça, je veux dire, quand vous rentrez dans une pièce Jacob de Lafont, vous devez pas aller très haut, Ariel. Hein. Monsieur Michel Legrand de Dunkerque va toucher 300 euros.
1: Ah bah si c'est Michel Legrand.
0: Ah bah c'est encore Macha Meryl qui va prendre une fois de plus qui va prendre le pognon.
5: Est-ce qu'il y a une rue qui porte leur nom?
0: Ah oui, et c'est même pour ça qu'ils sont célèbres, pour
5: ah,
0: tout
5: pour
0: vous
5: la
0: dire.
5: Rue. Eh c'est ouais. Important ça.
0: Eh oui. Et voilà, un chèque RTL pour Monsieur Legrand. Et regardez, il y a une main, deux mains qui se lèvent.
4: Ah.
0: Allez, je vous demande d'y aller, Monsieur Toen.
6: Bon, Serge, t'as déjà gagné 4000 euros ce mois-ci. On va aller voir quelqu'un d'autre, ça te dérange pas. Bonjour madame, présentez-vous et la réponse s'il vous plaît.
7: Cognac Huchet.
0: Eh oui, c'est Cognac Huchet.
1: Ah oui,
0: oui. Ernest Cognac et Marie-Louise Jay. Et leurs deux noms se sont associés. Ça a donné Cognac Jay.
1: Oh.
0: Et c'est vrai que la rue Cognac Jay est devenue célèbre. Elle n'a rien à voir avec la Samaritaine, la rue Cognac Jay. Mais à cause de la télévision.
6: Ou pendant des années. Vous avez donné un indice quand même.
0: Ouais. Bah oui, mais vous, faut poser les bonnes questions pour ça. Et d'ailleurs, Monsieur Orlinski y arrivait doucement parce qu'il avait effectivement trouvé que c'était une rue célèbre dans Paris parce que là-bas, effectivement, il y avait la télévision pendant des années.
6: On à disait, vous Cognac Jay.
0: Ici Cognac Jay, à vous Cognac Jay. Eh bien, c'est Ernest Cognac et Marie-Louise Jay qui étaient les créateurs et propriétaires de la Samaritaine.
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0: Ah bah tiens, une question mythologique pour Valérie Barque qui habite Puteaux. De qui Ilas, Abderos, Philoctète, Diomos, Péritoas, Phryx étaient-ils les petits amis?
1: Oh bah dis donc, elle en a eu elle hein.
4: Oui.
0: Ah non, c'est un homme qu'il faut trouver.
10: Ah, il était gay?
0: Oui.
10: Ah, percé?
3: Jupiter. Oh.
0: Tous les hommes sont pas percés.
5: Non.
3: Jupiter.
0: Jupiter, non.
3: Alibaba.
0: Ah non, Alibaba, non, non, non.
5: Alibaba.
0: On est dans la mythologie grecque, évidemment.
10: Ah, je savais pas qu'il y avait des gens de la paroisse dans la mytho.
0: Ah bah.
1: Tu m'as vu que ça, dis donc.
10: Amoclès.
0: Amoclès, ça n'existe pas, Amoclès.
10: Ah, l'épée d'Amoclès.
0: Deux d'Amoclès.
1: Deux d'Amoclès. Oh, ça va. Vous chipotez toujours avec moi.
10: C'est dingue, hein.
5: L'épée de la Damoclès.
0: Ouais. Il nous aura tout fait. Hein.
1: Oh là là.
0: Mais il en loupe pas une.
10: Pygmalion.
0: L'épée d'Amoclès.
10: Pythagore,
0: Pythagore, Damoclès, non.
3: Socrate.
0: Non mais au moins il donne des noms de Grecs.
5: Il était un philosophe.
0: Un philosophe, non.
5: Un demi-dieu.
1: Mais non, il était
10: Diogène. Alexandre le Grand.
0: Alexandre le Grand, non.
10: Il avait quatre pattes.
0: Oh,
10: mais il faisait ça.
1: C'était Payot, non.
2: Il était à quatre pattes.
10: C'était Payot.
0: Non.
4: Le Minotaure.
0: Le Minotaure. Non, c'est un des héros les plus vénérés.
10: Cerbère. Mais Janus.
0: Mais non.
10: Achille.
0: Achille, non.
3: Ulysse,
0: non.
4: Zeus,
0: non.
10: Sénèque.
0: Non, mais en revanche, il a un lien familial avec Zeus.
10: Son fils.
0: Alors, mais qui alors?
10: Ah, Hadès.
0: Mais non.
5: Mais il a eu plein de fils.
10: Mais attends, je connais tous les fils
2: mais
10: de Zeus.
2: Alors, attends. Apollon.
0: Pardon, Hélène.
2: Non, il me...
1: Ah, je crie, bah oui, chérie, parce que je suis dans l'action.
2: Ouais, bon.
1: Mais j'aime calmer.
0: Ryu, non. Quand vous allez baiser, il faudra pas crier.
10: Je suis très bruyant, vous savez, Hélène. J'adore crier.
3: Elle n'entendra plus vu qu'elle sera étouffée.
5: Ne vous inquiétez pas, il fait que ça. Il crie, c'est tout.
10: Non, parce que je fais des pompes et tout. Pendant l'amour, je fais des pompes.
2: On attendra que tu maigrisses de 10 kilos.
10: Alors, c'est quoi la réponse?
0: Héraclès, c'est-à-dire?
1: Eh ben, Hercule.
0: Hercule, Héraclès.
2: Ah, voilà.
0: Bonne réponse de Stevie.
10: C'est les fils de Zeus. Petit fils.
0: Hercule, des 12 travaux d'Hercule.
3: Des 12 travelots d'Hercule.
0: Eh ben oui, mais non, mais à cette époque, vous savez, on était bisexuels. Hein,
1: mais c'est l'Église qui a inventé qu'on devait être avec un... Enfin, qu'un homme devait être avec une femme, parce qu'avant, se passait très bien. Bah, depuis la nuit des temps, hein. Ouais, enfin, même sous Louis XIV, le frère de monsieur, c'était quand même la plus grande pédalerie de l'époque. Et c'était le frère du roi.
0: Il faut quand même bien que les gens se reproduisent, monsieur Boulet, voyez-vous.
1: Non, mais, oui, il en faut, mais pas trop non plus. Ben oui, mais on arrive à 8 milliards, il y en a la moitié qui crèvent la dalle. Oh, vive les PD, hein.
10: Ah bah oui. Ah non, mais c'est vrai.
0: Bon, dites-moi, Hercule, là.
1: Oui.
0: Alors, personne ne savait, vous voyez, c'était une bonne question.
1: Ah oui.
0: Hercule, Héraclès, le fils de Zeus et d'Alcmène, un des héros les plus vénérés de la Grèce antique. Tout le monde connaît, évidemment, les 12 travaux d'Hercule. Eh ben oui, il avait des petits compagnons, des héromènes, ouais. Comme on appelait ça.
1: Ça, alors, Héros. Faut voilà. Se mettre un portrait d'Hercule chez moi, du coup.
0: Mais non, mais c'est... Iolaos, Hylas, le fils de Théodamas, Anne Philoctète, Diomos, ah, Péritoas, Phryx.
4: Mykonos.
0: Ah non, Mykonos, il n'était pas. Il faisait The Voice déjà à l'époque. Mais tous ces noms, ce sont bien des noms d'amants d'Hercule, le héros.
3: Ah, je savais pas.
0: Que c'est vous beau. Appelez Héraclès, en fonction évidemment de la mythologie grecque ou romaine. Bravo à Logérias et à Stevie.
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5: Ah, quelle belle équipe quand même. Vous connaissez pas Monsieur Boxeau,
6: hein, si, je me suis tombé sur ses interviews sur le média Légende, j'ai adoré.
5: Ah oui.
6: En plus, moi, je suis hypochondriaque, donc dès que je croise un médecin, je prends son numéro, il est mort. Mais toutes les questions qui sont possibles et inimaginables.
5: D'ailleurs, c'est drôle parce qu'hier, il y a eu Amanda Lear dans une interview. Amanda Lear qui a dit le prochain mec qui me verra à poil, ce sera mon médecin légiste.
6: Mais je suis là.
7: Il y a une ouverture.
5: Donc vous nous direz.
6: C'est une ouverture.
5: Vous nous direz le mystère.
6: Je vous raconte. Je raconte, il y a des mystères, effectivement.
5: Parce que c'est vous qui voyez ces choses-là, au fond.
6: Ah, oui, oui, tout à fait.
5: Ah, oui, oui.
6: Pas que ça, on voit plein de choses. Hein. En médecine légale, c'est très, très étonnant.
5: Mais Amanda Lear, par exemple.
6: Ah, je serais curieux d'aller vérifier certaines choses dont vous parliez tout à l'heure. voilà.
5: Et vous êtes un peu jalouse, hein, même Bachelot, du succès de monsieur.
8: Ah, très jalouse, mais.
6: Elle a dit pareil qu'Amanda Lear, Rosine.
5: Mais arrête, j'ai lu votre livre.
8: Je me suis fait gronder la semaine dernière par Laurent parce que je parlais pas assez près du micro. Et il m'a donné un conseil juste avant de rentrer. Il m'a dit, vous n'avez qu'à vous imaginer que c'est une bite.
9: Oh non.
5: Non, non. La preuve que ça marche, hein.
8: Bah oui.
5: Là, d'un seul coup, on vous entend beaucoup mieux.
8: Hein.
5: On reconnaît la professionnelle. Vous êtes choqué, monsieur De Dienne, par Madame Bachelot.
7: Je suis épouvanté parce que j'entends.
5: Vous connaissez monsieur Boxeau ou pas?
7: Non, mais j'ai plein de questions à vous poser.
5: Ah oui, ah oui.
7: Ben là, j'en ai pas comme ça qui me viennent, maintenant. Mais...
5: Non, mais là, nous, on est en bonne santé, il n'y a rien.
6: En tout cas, vous n'avez pas l'air d'être mort, vous avez l'air d'être bien.
5: Mais j'ai préparé quelques questions pour vous, et même la première citation, d'ailleurs, pour Sandrine Monnier, qui habite Saint-Aulde, qui a dit « La preuve que nous ne comprenons rien à la mort, c'est que nous mettons un oreiller dans les cercueils. »
10: Jean-Yann.
5: Non.
10: Coluche.
5: Coluche, non.
8: C'est vivant?
5: C'est vivant.
6: C'est dommage que c'est pas mort. C'est français.
5: C'est pas français.
6: Ah. C'est Seinfeld.
5: Et c'est Jerry Seinfeld.
8: Oh, bon, wow.
5: De monsieur Haas.
6: Il y a des gens qui achètent leur cercueil et qui l'essaient avant. J'en connais qui ont acheté
5: alors,
6: leur cercueil.
5: Qui l'essaient, vous voulez dire qu'ils vont dedans?
6: Oui, ils vont dedans. Je connais même un qui dort dedans à peu près tous les jours. Il a déjà dû changer plusieurs fois le coussin dont on parlait parce qu'il commençait à s'écraser.
5: Voilà. François Bayrou est en train de dormir dans son
6: cercueil. Le problème, c'est qu'il ne le sait pas.
5: Pour monsieur Boussma, qui habite Boulogne-Billancourt, qui a dit « Si on est dans l'obligation de tuer un mime, faut-il fixer un silencieux sur son revolver ?»
8: C'est français ?
5: C'est francophone.
11: C'est belge, donc.
5: Ce n'est pas belge.
8: C'est Légaré ?
6: C'est pas Légaré.
5: C'est Pierre Légaré. Bonne réponse de Roselyne Bachelot. Ah, j'aime bien cette citation aussi pour Cyril Zouy. Alors, plus rien à voir avec la mort, mais quand même, on peut revenir sur le silencieux. Ça, vous avez déjà été confronté à ça, mais ça, vous ne pouvez pas savoir si...
6: Ils sont tous silencieux, moi, quand je les vois. Hein.
5: Non, je vous parle du revolver.
6: Ah, le revolver, oui, tout à fait. Oui.
5: Ah bah non, il paraît que les morts ne sont pas si silencieux que ça.
6: C'est vrai qu'il y a parfois des dégagements de gaz qui sont non seulement malodorants, mais en plus qui font du bruit. Mais voilà, le bruit ne me gêne pas.
5: Ça pète un mort.
6: Ah oui.
7: C'est con, parce que moi, je viens vraiment pas souvent et je tombe sur la bonne émission, là, ça.
5: Bon, il y en a qui le font de leur vivant, hein, notez bien.
6: Oui, 14 fois par jour en moyenne, c'est ce qu'on a calculé.
5: Ah bon? Mais ouais. Comment vous savez ça?
6: Ah, c'est une statistique que j'ai vue sur un réseau français. Les Français, les Belges aussi, à mon avis, hein, pètent jusqu'à 14 fois par jour.
5: Non, les Belges pètent une fois. Alors voici l'autre citation qui n'a rien à voir avec tout ça. Pour Cyril Zouy, qui habite Chantonnay, qui a dit « Plutôt que d'acheter un marque-page à 1 $, pourquoi ne pas utiliser le billet directement comme marque-page ?»
8: Ah, c'est pas idiot.
6: C'est pas con. C'est français ?
5: Ce n'est pas français.
8: Américain.
7: Ah non, il y a un indice hein, dans la question.
6: Ah oui, d'accord.
5: C'est pas bien de souligner qu'il est un peu con.
6: Quand c'est américain, c'est souvent Woody Allen.
5: Ah oui, mais là, c'est pas
10: Robin Williams.
5: Non, c'est quelqu'un qu'on cite rarement.
6: C'est un humoriste ?
5: Non, pas un humoriste. journaliste.
1: Un politique ?
5: Mais un Américain très très célèbre.
9: Donald Trump ?
5: Non.
8: C'est un homme politique américain ?
5: Pas du tout homme politique.
7: C'est un écrivain ?
5: Un écrivain, il est auteur, mais pas écrivain.
9: Il est auteur de films ?
5: De films, oui.
9: Ah. Spielberg ?
5: C'est Steven Spielberg.
7: Oh là là.

0: réponses. Oh,
1: Deux bonnes réponses pour l'imbécile. Oh,
2: c'est suspect, là.
3: Pour Dimitri Horry, qui habite Chaligny, en Meurthe-et-Moselle, qui, alors qu'il avait reçu une lettre de Jules Renard, lui répondit avec 3 mois de retard « Excuse-moi d'avoir tant tardé à te répondre, mais lorsque la lettre est arrivée, j'étais au fond du jardin.
0: » Tristan Bernard ?
3: Non, c'est surréaliste. Moi, j'aime beaucoup ce genre de réponse.
0: Tristan Zara ?
3: Non, non, mais on est évidemment dans cette lignée Jules Renard. Ça fait penser aussi à...
1: Bah, ça fait penser à plein de gens, Jules Renard.
3: Ah oui, oui.
1: Moi, ça me fait penser à un monde fou, Jules Renard.
0: Alphonse Allais.
3: Alphonse Allais, bonne réponse de Roselyne Bachelot. Pour Madame Portalier, qui habite en Vendée, qui a dit « La modestie, c'est espérer que les autres découvrent combien vous êtes formidable. »
4: Oscar Wilde.
0: Ah ouais, oui, moi,
5: Vincent Lindon.
3: Oscar Wilde. Oh, j'ai envie de vous accorder la bonne réponse. Non, c'est quelqu'un qui a pendant des années été grosse tête ici. C'était la caution culturelle, évidemment.
6: À Jean Dutour.
3: Pardon.
0: Jean Dutour.
3: Jean Dutour. Oh, bonne réponse de Roselyne Bachelot.
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3: Une question pour Monsieur Barbera, qui habite Conches-en-Ouche, dans l'Eure. Comment s'appelle un lézard qui n'a plus de pattes ?
4: Un margoulin.
8: Un serpent.
3: Alors, c'est quasi un serpent, mais ça a un nom, ça ressemble à un serpent, mais ça n'est pas un serpent.
6: Il y en a où ?
3: C'est une espèce de lézard non venimeux, un lézard dont les pattes sont atrophiées.
6: Il a des pattes quand même.
3: Non, je viens de vous dire.
6: Bah si. Atrophié, elle a des pattes, trois doigts.
2: Elle est magique.
9: Il ressemble forcément à un serpent.
3: Oui, je vous le dis, mais il a
9: c'est un Norvège.
3: C'est un Norvège. Bonne réponse de Christine, bravo. Oui. Eh oui. Ce n'est pas n'importe quel serpent,
6: mais
3: c'est un Norvège.
6: Ça n'a pas de pattes.
4: Ça n'a pas de pattes à Norvège.
3: Eh ben non.
9: Eh ben oui, mais ça veut dire qu'il vient, lui, du lézard.
3: Norvège est un lézard qui n'a pas de pattes.
6: C'est très gentil, Norvège.
4: Le serpent aussi, c'est un lézard qui n'a pas de pattes.
6: Oui.
2: Non, mais là, il a des pattes.
3: Non, le serpent n'est pas un lézard. Mais
6: la question était mal tournée.
3: Qu'est-ce qu'il y a ?
6: La question était mal tournée.
3: Oh.
9: Ils ont des hémipénis comme les lézards.
3: Les orvées sont des lézards.
9: Ils ont un double pénis.
3: Qui, en raison de leur mode de vie fouisseur, ont perdu.
4: Des vrais fouisseurs.
5: Ils n'avaient pas besoin de pattes, donc la nature leur a gentiment supprimé.
3: Exactement, ils ont perdu leurs pattes. Ah, oui. Ce qui amène souvent les observateurs à les prendre pour des serpents. Ah, mais ce ne sont pas des serpents.
6: Et si on leur coupe la queue, ça repousse comme un lézard.
2: Et oui, c'est vrai, c'est une bonne question.
3: L'orvée peut échapper à un prédateur en lui laissant un bout de sa queue, vous avez raison.
2: Combien de fois ça m'est arrivé.
6: Je connais le lézard.
3: Bon, une question plus culturelle.
4: Oui, échapper à beaucoup de prédateurs.
3: C'était une question zoologique, vous l'aurez compris, à laquelle Madame Bravo a brillamment répondu. Pour Georges Méchy, qui habite Clairoy dans l'Oise, vous allez maintenant tenter de trouver le nom du musée qui se trouve au 16 rue Chaptal dans le 9e arrondissement de Paris. Un joli petit musée qui existe depuis les années 80.
6: De la vie romantique.
3: Comment vous savez ça ?
6: Parce que je sais les trucs.
3: C'est sa deuxième bonne réponse. C'est le musée de la vie romantique.
9: J'ai pas compris le... J'ai pas compris le nom du musée.
3: Navire romantique.
6: Bah, tout le monde a compris, c'est génial.
5: Laurent, ce qui est bizarre.
9: Est-ce que vous pouvez répéter?
3: Navire romantique.
5: Laurent, ce qui est étrange, c'est que Toulouse-Lautrec habitait dans le 9e arrondissement et que le musée dans le 9e, il y a un problème.
6: Il y a un problème.
3: Ah, il sait tout sur le 9e.
2: Calé en 9e.
3: Le musée de la vie romantique.
9: Merci, chère
3: Christine, bravo. Eh oui, il faut un professionnel. Une ancienne demeure d'un peintre hollandais qui s'appelait Harry Schaeffer et qui est devenu, depuis les années 80, un foyer d'inspiration romantique et surtout un musée. On y expose les souvenirs de la romancière George Sand qui venait en voisine rendre visite au peintre. Et ça tombe bien parce que dans un instant, on parlera de George Sand. Mais c'est un des 14 musées, car il y a 14 musées qui appartiennent à la ville de Paris. Il s'est ouvert en 1987. Vous êtes déjà allé au musée de la vie romantique ?
6: Jamais. Mais comment tu sais? Parce que j'avais envie d'y aller depuis très longtemps.
3: Ah.
6: Voilà, ça m'intéresse, Georges Sand, et j'avais envie d'aller voir ce musée. Ça m'interpelle, ce mot, la vie romantique.
2: Je vais avec Michel.
3: Il faut que Michel vous emmène.
6: Michel m'a emmené.
3: Et vous avez fait les catacombes aussi avec Michel?
6: Oui. J'ai même ma fresque nue, allongée sur la... si vous allez un peu plus loin, il y a des fresques. Et je suis nue sur un tapis de panthère.
3: Mais qui a fait ça?
6: Ce sont les élèves de l'école qui est à côté. Comment ça s'appelle cette grande école qui donne sur les tuiles?
3: Ah, l'école de la préhistoire.
2: Sorbonne.
6: Non, pas la Sorbonne. J'étais marraine d'une promotion. Et dans la promotion, ça se passe dans les catacombes et on fait votre fresque.
5: Il y a marqué en gros, bienvenue là-dessous.
6: L'école, oui, peut-être.
2: Mais en fait, ils tombent pas nus?
6: Oui, non, je suis comme ça.
3: Vous avez posé nu?
2: T'as posé nu?
6: Pas posé, ils se sont souvenus de mon corps quelque part, quoi.
2: Oui, ils ont mis. En fait, ils avaient déjà le corps, ils ont mis ta tête dessus, peut-être. Voilà.
3: Ah, attendez, c'est pas possible. Il y a des millions, parce que les catacombes, c'est un des lieux à Paris les plus visités. Il y a encore 100 000 curieux cet été qui ont visité les catacombes. Donc cet été, il y a 100 000 personnes qui vous ont vu à poil dans les catacombes.
6: Exactement. C'est comme ça la vie, mon vieux. Je peux poser pour un peintre.
3: Vous imaginez plus tard, je sais pas si c'est il y a une guerre nucléaire, un truc, il reste plus rien et puis qu'il y a 2-3 survivants.
6: Donnez-moi un nom de grande école.
3: Qu'on fait des recherches et puis ils font des recherches et puis ils cherchent puis ils trouvent dans les catacombes puis ils vont vous voir vous à poil, c'est le seul truc qui va rester.
6: Ah oui, ça va faire peur peut-être. Hein.
2: Comment ils vont représenter l'espèce humaine?
6: Non, mais c'est une galerie qui est un peu privée, qui est au fond, faut la trouver, faut la chercher.
3: Ah oui.
6: Ah oui.
5: C'est dans les backrooms.
6: Bah oui.
3: Je change de musée, puisqu'il y a un autre musée très visité, mais qui lui n'appartient pas à la mairie de Paris. C'est le musée Grévin, qui vient d'y rentrer là, le 11 septembre dernier.
2: Et pas M.
3: C'est-à-dire
2: Le fils Chédide, Mathieu Chédide.
3: Mathieu Chédide, excellente réponse de Jean-Philippe Janssen. C'est Mathieu Chédide.
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3: Une question pour Monsieur Leboeuf, qui habitait très en Charente-Maritime. Et la question concerne un grand écrivain qu'il s'agit d'identifier, un écrivain séducteur, qui en tout cas a connu plus de 300 femmes. Oh. Il n'en a jamais épousé une. Il aimait les emmener. En tout cas, c'est ce qu'il a fait pendant près de 8 ans. Il les aimait sur un canot, puisqu'il aimait canoter, comme on disait à l'époque. Je crois qu'on peut le dire encore aujourd'hui. Sur la Seine, il faisait du canotage, toujours donc en galante compagnie.
2: Tu foutais pas de leur gueule, en tout cas.
3: C'est-à-dire?
2: Je t'emmène en canot, sur le lac.
3: Vous aimeriez pas qu'on vous emmène canoter sur la Seine?
2: Je préférerais qu'on m'amène dans l'Orient Express jusqu'à Venise, vous voyez. Non, mais si déjà.
3: En tout cas, pendant 8 ans, de 1872 à 1880, sa distraction préférée, c'était le canotage sur la Seine, toujours en galante compagnie, le dimanche, il faisait ça le dimanche, et pendant les vacances. Alors, il pouvait faire ça à Beson, à Argenteuil, à Sartrouville, à Château, à Bougival.
5: Enfin, des canaux.
1: Guy de Maupassant.
3: Pardon.
1: Guy de Maupassant.
3: Et c'est Guy de Maupassant. Bonne réponse de Franck Ferrand. Guy de Maupassant, qui fait la une de Lire Magazine. On apprend tout sur ce grand romancier français, auteur de contes et de nouvelles que l'on connaît, mais on ne connaît pas forcément bien sa vie à Guy de Maupassant, et c'est vrai que là, on nous raconte vraiment tout le détail dans le magazine.
1: C'est lui, là, sur la photo?
3: Oui, c'est lui, dans le magazine.
1: Et lui, il tirait 300 meufs, lui.
3: Bah, peut-être vous devriez louer un canot, monsieur.
1: Ou une moustache,
3: Voilà, et il les emmenait canoter en compagnie de certains de ses amis. Il les emmenait en promenade sur sa yole, achetée en commun. Et alors, il avait appelé sa yole feuille de rose. Ça voulait...
2: Oh là là.
9: Ah oui, ça veut tout dire.
2: Il y avait quand même une connotation.
3: Ah oui, oui.
2: Il faisait l'amour dans ses canots.
3: Et non, mais il ne pensait qu'à ça, quand même.
9: Non, mais pas dans ses canots, parce qu'on ne peut pas faire l'amour dans un canot.
3: Ah, vous avez essayé?
2: C'est grand commun, un canot.
9: Non. Et non, mais il les emmenait, ils accostaient, et puis là,
8: Ils se promenaient, ils pique-niquaient.
2: Enfin, oui, puis retroussaient les robes et les froufrous.
10: Ces nouvelles sont une merveille absolue. C'est l'occasion de le dire. S'il y a des gens qui nous écoutent et qui veulent passer un bon week-end, vous prenez deux, trois nouvelles de Maupassant. C'est un rêve, un régal.
2: On va faire ça, on va faire encore ça. Une phrase pour ne rien dire.
10: C'est un conseil que je donne. Bon,
2: oui, ces nouvelles étaient somptueuses, surtout le horloge.
3: Mais comme vous êtes jaloux, vous êtes jaloux.
2: Jaloux, mais ça, c'est de l'information qu'on ne t'a pas demandé.
10: C'est pas de l'information, c'est un conseil là, que
8: mais
10: je donne aux gens.
8: Tout le monde connaît Guy de Maupassant.
1: Oui. Passez un bon week-end, un livre de Guy de Maupassant et tu vas voir le funambule au Musée d'Orsay.
2: Et tu vas voir Az ce soir.
3: Ah bah Az, soit vous allez le voir ce soir, après qu'on lui ait raconté tout ça, soit vous le voyez ce soir à l'Européen, soit dimanche...
10: Dans une barque.
3: Dans une barque sur la Seine, en essayant de ramener des meufs.
9: En chantant du Georgette Lemaire et du Enrico Macias, le millionnaire du dimanche.
3: Ça marche pas pour vous, monsieur Az?
1: Bah, non, mais pas autant que Guy de Maupassant, quoi.
2: Oh, 300
6: mais 300, mais 300 c'est toute
3: pas,
6: sa vie.
3: C'est pas tant que ça.
6: C'est pas tant que ça.
1: Il est mort jeune.
3: Non, oui. On faisait le calcul au bureau.
2: Un par jour.
3: Tout à l'heure avec les copains et on était là, on comptait un peu combien. Moi, je pense, je sais pas si j'ai eu 300 conquêtes, mais en tout cas, oui, c'est pas.
2: Oui, mais pas vous dans le bureau, vous êtes tous des prostituées, mais c'est bon. Les gens normaux n'ont pas.
6: Non, 300, 300 dans une vie.
1: 300 conquêtes
2: sur une vie, oh bah c'est rien.
6: Alors c'est rien.
3: Je pense que 300 c'est un gros week-end.
2: Ouais.
6: Non, dans toute une vie, 300, ça va. Hein. Tu commences à 15 ans, si ça va vite.
2: Ah oui, mais excuse-moi. Déjà, j'ai été en couple de 20 à 50 ans. Donc
6: ouais, mais j'ai moi, j'ai jamais été en couple.
2: Et t'as été toujours fidèle.
6: Moi,
2: non, mais pas 300 fois fidèle.
6: Moi, j'ai jamais été en couple, donc je cherchais. Oui, je cherchais. Okay. Et donc, voilà. Et ça...
2: Tu crois que ça vient à 12 de...
3: C'est devenu un chiffre.
2: Même quand il y en avait un qui était là.
3: Alors, non, vous nous surprenez, monsieur Az, parce qu'on sait quand même que dans le milieu du stand-up, de l'humour, vous êtes plutôt, pardon de vous faire
1: non,
3: ce
1: mais
3: compliment,
1: moi, je suis pas un coureur de jupons.
3: Vous êtes plutôt beau gosse, quoi, vous voyez, donc franchement, ça devrait, mais...
2: Ah oui, tu dois être courtisé, non?
1: Ouais, mais moi, tu sais, moi, j'aime bien, je prends mon temps, je suis à 298, pas.
3: Je ne sais pas si vous avez remarqué, mais il y a monsieur Vizorek qui ne moufte pas.
10: Bah, j'attends la balle perdue, je me dis, il est du côté de Az qui est loin de moi. Passons à la question suivante.
3: Non, mais écoutez, en tout cas, Guy de Maupassant, 300 conquêtes, c'est pas
2: ça
3: quand même.
2: Va.
3: C'est pas le bout du monde.
6: En plus, il avait tellement c'est... de talent.
1: Mais il est mort à quel âge?
3: Georges Simenon, c'était combien?
10: 1000.
3: Georges Simenon.
6: Oh, bah alors là,
10: c'est. Fait... Beaucoup...
3: 1000.
10: Lui, 10 000, mais il y a beaucoup de prostituées, dit-il. 10 000, il dit Simenon.
2: Moi, je trouve ça pas séduisant. Un mec me dirait, tu sais, avant toi. Il y en a eu 10 000. Je lui dirais, bah, tu sais quoi? Tu vas t'arrêter là, mon grand.
6: Oui, non, mais il le disait pas.
2: Il n'y a pas moins sexy au monde.
6: Mais il le disait pas, mais il en avait besoin pour écrire comme Victor Hugo.
3: Le pire, c'est s'il dit, j'ai été de moins en moins ambitieux.
2: Bah, ce sera évident maintenant.
1: Bah, vaut mieux être la première que
2: avec
1: la 10 000.
2: Toi, j'ai les 10 000. T'as travaillé combien d'années, Air France?
11: Oh, voilà, Air France, alors là, c'était la fin.
2: T'as famille, travaillé combien d'années?
11: 20 ans.
2: Bah, 20 ans. Tu fais combien d'escales? 20 ans.
11: Oh, j'ai fait le.
3: Il a eu plus de mecs que de maïs. En tout cas, Guy de Maupassant est à la une du magazine Lire et c'est un, voilà, un numéro passionnant qui vous raconte tout sur la vie de ce grand romancier français.
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3: Pour Ludovic Lotel, qui habite Champigny, dans le Val-de-Marne, encore une question d'actualité, puisqu'on nous dit dans la presse ce matin que Vincent Garcia est le seul à savoir. Mais à savoir quoi?
15: Oh bah le Ballon d'Or. c'est le rédacteur en chef de France Football. Ce soir, il y a le Ballon d'Or et pour la première fois, on n'a pas annoncé au vainqueur qu'il avait gagné. Personne ne connaît le résultat. Vinicius est favori, Adil Rami est deuxième, mais seul le sait le rédacteur en chef.
3: Comme ici
15: Football.
3: Alors.
6: Mais comment toi, Radhi, tu savais pas?
3: Radhi Rami.
2: Parce qu'il va trop vite, le monsieur là-bas avec l'écharpe
6: rouge.
2: Mais
6: toi, tu devrais répondre à peine l'autre termine de prononcer.
2: Moi, j'écoutais pas, j'écoute après moi.
3: Vincent Garcia, Xavier, qui sait, Vincent?
2: Bah, bien sûr que je connais Vincent Garcia, mais on parle de Vinicius, mais aussi de Rodri, donc on sait pas.
3: On sait pas.
15: De Bellingham, peut-être.
3: Puisque seul Vincent Garcia sait qui sera effectivement le ballon d'or de cette saison. D'habitude, on sait à l'avance.

0: Vous avez une petite idée ou pas alors?
1: Du moins, hein, on ne sait pas toujours à l'avance. Parfois, deux, trois fois, Lionel Messi a gagné le Ballon d'Or et il ne méritait pas non plus.
0: Ah oui. Vous avez été, vous, des fois dans les...
1: Hein non. Pas à ce niveau-là, quand même. J'ai été très, très haut, mais pas à ce niveau-là.
0: Les hot dogs, peut-être.
1: Oui, t'es grand. C'est quoi ça?
2: Les hot dogs?
1: C'est du chocolat noir, non?
0: Ah non, pas Côte d'Or.
3: Les hot dogs.
1: C'est les trucs des films de boules?
0: Oui.
1: Ah ben, bah, ça me parle un peu plus, ouais.
4: Ça existe vraiment?
5: Les hot dogs, oui, ça existe.
2: Les hot dogs?
5: Ah oui, les Oscars du cinéma porno.
2: C'est comme les Oscars.
4: Et donc, ils reçoivent
1: la palme.
0: Ah oui.
4: Et puis, ils font des speeches.
1: Oui, bien sûr.
3: Tu peux encore t'inscrire.
0: Rocco Siffredi a eu un prix d'interpénétration féminine.
1: Non, j'adore le Festival de Cannes pour ça, je préfère.
4: Pourquoi t'as arrêté?
1: Ben parce que j'ai bientôt 40 ans.
4: Ah, c'est pas qu'on t'a chassé?
3: On l'a chassé.
1: La quoi?
3: C'est pas qu'on t'a chassé, elle dit. On t'a chassé?
1: Ah ben non, on m'a pas chassé, non. Oh, ça
5: non.
1: Pas, non. Ah non. Mais j'ai même poussé la machine un peu trop loin.
0: Je pense qu'elle vous chasserait bien, vous voyez.
4: Non, c'est vrai qu'on ne t'a pas chassé.
1: Ah non, jamais de la vie.
4: Pourquoi? Mais on t'a exclu parce que tu étais vieux.
1: Mais tu m'as pris pour un sanglier ou quoi?
4: Mais tu sais que tu imites davantage mieux les sangliers qu'un être humain.
1: On est tous des sangliers.
0: Pour Franck Prost, qui habite Rennes, c'est en Bretagne, ça tout le monde le sait, une question toute simple, alors cette question, puisque désormais, on va en trouver des enroulables. Jusque-là, on pouvait en trouver même, si ce n'est pas la majorité des pliables, bientôt, il y en aura des enroulables.
4: Ah, des téléphones portables.
0: Bonne réponse de Marcella Yacoub. Eh oui, les smartphones flexibles, des appareils à écran pliable. Alors, c'est vrai qu'on en voit un peu plus qu'avant. C'est sorti il y a déjà 5 ans, en 2019, hein, les smartphones pliables.
2: Les enroulables, on les met pas dans les poches, on les met carrément dans le slip.
3: Oui, mais non, il faut des télé enroulables aussi.
0: C'est-à-dire qu'en fait, c'est mou, vous voyez. Vous allez pouvoir le mettre, par exemple, autour de
2: comme un bracelet.
0: Il s'enroule, il est mou, le téléphone.
1: Mais qui fait ça?
0: Motorola.
1: Ah, ok. Parce que là, apparemment, il y a un nouveau Tesla qui va sortir. Il va mettre tout le monde d'accord.
0: Un nouveau quoi?
1: Tesla.
5: Mais ils font des téléphones, Tesla?
1: Des téléphones, ouais.
4: Ah, des voitures enroulables.
5: Autour des platanes, oui, on pourra les enrouler. Oui.
0: Moi, je suis tenté quand même par le téléphone pliable.
4: Mais évidemment, tout le monde va avoir son enroulable, en fait.
0: Non, pas enroulable, un pliable. Enroulable, j'en suis pas là encore. C'est vrai que ça me paraît un peu mou.
3: Oui, mais vous qui êtes Apple, ils n'en font pas chez Apple.
0: Bah, ils vont finir par en faire.
3: Non, depuis que Steve Jobs n'est plus là, ils n'ont pas fait d'innovation transcendante.
0: Qu'est-ce que vous en savez, vous?
3: Parce que je suis l'actualité, moi je suis Samsung, je sais, c'était...
0: Mais Samsung, vous?
4: Attention.
0: Ils sont plus pardon. Moi, je suis en goune.
4: Représentant.
0: Moi, j'ai une engoune, elle est pliable aussi.
4: Elle rit jaune.
0: Elle est pliable, elle est...
4: Non, on va s'arrêter là.
5: Mais elle doit être très difficile à emballer.
4: Oh. Oui, elle n'est plus emballable.
3: Mais elle a déjà déroulé.
2: Du câble,
4: Rota.
0: Elle va fermer son clapet.
4: C'est pour moi ou Valérie?
0: Ah non. Alors justement, puisqu'on parlait de flexibilité de ces téléphones enroulables, moumou en quelque sorte, regardez l'enchaînement, je vais vous demander qui a écrit cette nouvelle publiée en 1854,
4: oh là là.
0: Nouvelle qui nous raconte l'histoire du chien Moumou, pauvre chien qui va être tué parce qu'il aboyait trop.
3: Moumou.
0: Moumou, le chien Moumou.
4: C'est auteur français?
0: Un auteur français, non.
3: Ah non, parce que c'est japonais, Moumou.
0: Comment ça, c'est japonais, Moumou?
3: Le chien. Si, c'est japonais, c'est des syllabes. Moumou, c'est japonais.
4: Miu Miu, elle est pas japonaise.
0: Elle a raison.
1: Miu Miu, c'est un chat.
3: Miu Miu, c'est un chat.
0: J'ai jamais pensé à vous appeler comme ça.
6: Non, surtout pas.
3: Mais moi, je dirais que je sais pas ça, consonance japonaise, sinon on aurait dit Mumu.
0: Le non, Mumu, M-O-U, M-O-U.
5: C'est pas dans l'actualité, non, ça n'a pas à voir avec l'actualité.
0: L'actualité, le mot serait fort, mais ça a quand même à voir avec quelqu'un qui aurait eu.
6: Quel âge?
0: Là, ça fait beaucoup à calculer parce qu'il était né le 28 octobre, certes, mais 1818. Alors,
3: ah ouais, vous
0: faites les comptes.
5: Ah, c'est Ivan Tourguenieff.
3: C'est pas
5: le russe.
2: Oh, mais alors lui aussi avec les dates, il
0: wow,
2: tient ouais. Non.
0: Oh là là, c'est le nouveau Paul Aïkarat.
3: Ah, hein. C'est dingue.
1: Non, c'est l'ancien.
2: Vous êtes allé chez
0: Bonne réponse de Christophe Barbier. Ivan Tourguenieff. Bravo Barbier.
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0: Une question pour M. Grulon, qui habite Chazé-Henri dans le Maine-et-Loire. Jeannine Grulon espère un chèque RTL. Ouais. Et moi, je vous emmène en Italie, tiens, à Maranello, précisément. Oh. Est-ce que vous connaissez Maranello?
3: Ferrari.
0: Pardon?
3: Ferrari.
0: Quoi, Ferrari?
3: Bah, c'est là où sont fabriqués les Ferrari.
0: Excellente réponse.
2: Mais il n'y a même pas
0: François
2: une question.
9: Bah, c'est trop facile. Ah, c'est bizarre, hein.
3: Ouais.
9: L'acteur milliardaire.
0: Il y a Berléand. Alors là, monsieur Toen, il y a Berléand, il vient de vous imiter. Ah. Et il a très bien fait.
9: Non, mais moi, ce qui me fait marrer, c'est que dès qu'on lui demande à l'acteur milliardaire où est-ce les Ferrari, c'est, on lui aurait dit, elle est fait où la 205? Il aurait pas su.
2: À Sochaux.
0: Le journal L'Équipe consacre deux pages entières aujourd'hui à Maranello et à la fièvre rouge et au fameux, comment on dit, le cheval cabré, c'est
3: le
0: ça
3: cheval cabré, ah, le cheval cabré.
0: Voilà.
9: Ah, Guillaume Canet. Et pourquoi il y a la fièvre rouge?
3: La question, hein.
9: Parce qu'ils ont gagné des courses.
3: Il y a une question où on a déjà donné la réponse.
0: Pardon?
3: Il y a une question où on a déjà donné la réponse, je sais plus qu'on en est là.
0: Eh bien, la question, bien sûr, c'était qu'est-ce qui se passe à Maranello? Et monsieur Ferrari, monsieur Berléand a brillamment répondu.
3: D'accord.
0: Voilà, parce que monsieur Berland, lui, il connaît la Formule 1, il sait que cette année en F1,
9: l'hôtel aussi, hein.
0: Ferrari fait son grand retour.
9: Il y a les comédiens qui peuvent témoigner, hein.
0: Grâce à Charles Leclerc.
3: Absolument.
2: Ah, Charles Leclerc, encore un Leclerc qui arrive.
3: Ouais.
0: Non, mais il a rien à voir avec vous. D'abord, il est pas français, Charles Leclerc. Il est monégasque.
3: Ouais. Il est pas con.
10: Ah non, mais lui, il est né là-bas. Il est né là-bas.
0: C'est un vrai monégasque.
9: Mais ça existe des vrais monégasques.
3: Ah oui, il y a encore, oui.
9: C'est fou, parce que c'est un rocher, c'est tout. Donc c'était quoi au début?
0: Oui, mais il y a...
2: Bah t'es une moule.
0: Il y a 800 Russes.
9: Elle a raison.
0: Valérie, tu vous y mettais aussi.
2: Quand on est sur un rocher, on est une moule.
9: Ouais.
2: C'est
9: au mieux une amende.
0: Non, là, vous avez, peut-être. Non, mais vous avez 800 Russes et 20 vrais monégasques à Monaco.
3: Oui,
9: ouais, et aucune pute. Hein. faut arrêter les gens d'urbaine, ça se passe rien du tout. Et le prince Albert est quelqu'un de très bien.
0: Vous regardez la F1, vous, monsieur Janssen?
3: Non, le début et la fin.
0: Comment ça, le début et la fin?
3: Je regarde le départ quand il est lancé et je regarde la fin quand ils arrivent.
9: Il a raison, parce que sinon, ça n'a aucun intérêt.
3: Parce qu'entre deux, ça n'a
9: rien. Ça ne bouge pas, entre les deux, c'est fini. Non, le côté genre, il se bagarre comme il y avait peut-être Alési et Sténa.
3: Mon père, il regardait ça toute l'après-midi, je comprends.
9: Le premier, il reste premier tout le temps.
3: Ils sont devant la télé, regarde ça. Qu'est-ce qui se passe? Il se passe rien.
10: Il y a le ravitaillement.
3: Et ça fait...
2: Ah, moi, c'est comme pour le tennis, hein.
3: Oh, oui.
9: Enfin, c'est plus excitant, les autotamponneuses, même.
3: Ah oui, ben.
9: Il se passe plus de trucs à l'autotamponneuse qu'en furmi.
0: Quelle ville vient de changer de nom? C'est la question suivante pour Jocelyne Sapin. Même Sapin habite dans le Cher, à Grasset.
3: Quelle ville vient de changer de nom
0: et qu'on doit désormais appeler cette ville la Grande Cité des Anges? C'est la traduction littérale. Si on utilise
9: Los Angeles.
0: Du pays. Non, bah Los Angeles, ça fait un moment que ça s'appelle Los Angeles. Là, en revanche...
9: C'est la Cité des Anges.
0: Là, effectivement, cette Cité des Anges...
9: C'est en Amérique du Sud?
0: Ce n'est pas en Amérique du Sud.
2: En Australie?
0: C'est une capitale, en plus. Mais une capitale qu'on ne doit plus appeler on l'appelait jusqu'à présent.
9: C'est là où ils tournent les anges à la télé-réalité?
0: Ah non, c'est tout nouveau. Et il y a quand même à peu près, il faut le dire, dans cette capitale, 9 millions, plus de 9 millions...
9: Ah, c'est pas en Asie?
0: Oui, c'est en Asie.
9: C'est pas genre Kuala Lumpour?
0: Alors non.
2: Genre
0: Singapour.
9: Bangkok.
0: Bonne réponse.
2: C'est dommage de changer de nom.
0: Bangkok.
9: Arrêtez.
0: Alors, je peux pas vous prononcer exactement comment on doit prononcer et dire Bangkok.
9: Comme dans la chanson, One Night in Bangkok.

0: Donc là, ils ont
1: c'est pas compliqué, il faut avoir de la culture, c'est tout.
2: Voilà, elle vient de changer de nom, là, en 2022. On ne doit plus désormais l'appeler Bangkok, mais officiellement Kung Tepman Nakhon. Je dois mal prononcer.
1: Ils font chier avec leur langue.
2: Ce qui signifie en français la grande cité des anges, Kung Tepman Nakhos, en langue thaï.
0: C'est pas simple, quand même.
2: En langue thaï. Ça, vous y êtes allé à Bangkok.
3: Ah, plein de fois. J'ai compris que on dit merci du Kapunka.
4: Kapunka.
3: Oui. Je disais camping-car.
2: Comment vous savez ça, vous aussi,
4: Kapunka.
2: Vous êtes allé à Bangkok.
0: Oh, bah, évidemment, il va faire des massages.
3: C'est le pays du sourire, hein, oui.
1: J'aime bien les ping-pong parties. Tu vois, quand elles mettent les boules de
3: ping-pong show, oui. Elles débouchent des canettes de bière aussi. C'est incroyable.
1: Génial. Non, mais les femmes sont formidables.
2: Ah non, mais ça, c'est affreux. C'est le seul passage du spectacle de Jean-Philippe Janssen pendant lequel j'étais mal à l'aise.
1: Oh. Non, c'était le seul parti, vous êtes sympa.
2: Parce qu'il raconte l'époque où il était ping-pong show. Alors, racontez-nous alors.
3: Ben, je m'étais fait piéger. Je m'étais fait piéger parce que c'était l'équipage, il y avait des hétéros et que moi, je voulais pas faire ma tapette. Hein. Il dit, tu es avec nous, on va au ping-pong show. Je dis, ouais, je vais avec vous. Et je suis rentré dans le truc, j'étais curieux, je voulais aller voir. Et j'ai vu ça, j'ai vu des filles, elles mettaient des balles de ping-pong dans leurs nénettes et elles les envoyaient à 20 mètres, paf, comme ça.
1: Mais c'est pas l'émission, hein. Attends, mais c'est pas l'émission, la France a un incroyable talent, ça.
3: Une, elle avait un poisson avec sa nénette, elle s'est assise sur un verre où il y avait un poisson, elle a aspiré le poisson.
0: Et, pas, ouais.
3: Ah oui, un combattant. Et je peux dire que tu l'as ressenti le poisson depuis qu'on battait. Hein.
1: Tu sais qu'on l'a fait pour les 50 ans d'Alessandra Sublime. On a déliré. Hein.
5: Ça, on mais peut moi, dire qu'elle est bien musclée.
6: J'ai pas vu tout ça, moi, à Bangkok.
2: Vous êtes sûr de ce que vous racontez là,
1: non, monsieur?
3: Bien sûr, c'était à Soy Cowboy.
1: Mais c'est super connu.
3: C'est la rue où il y a tous les bars et tout ça.
2: C'est pour ça qu'ils ont changé de nom, ils veulent pas qu'on les reconnaisse.
7: Oui, mais il y a des yogis qui aspirent des litres avec leur verge.
2: Qu'est-ce qu'il dit? Qu'est-ce que vous racontez, monsieur?
0: Alors, on est sur RTL, là, quand même.
1: Gérard, tes week-ends au Cap d'Agde. Ça n'intéresse personne.
7: Ouais. C'est des yogis.
1: Ah, les yogis. Ah, les moines.
7: Oui.
1: D'accord.
7: Et le pétoman, il a découvert comme ça.
1: D'accord.
7: Il a vidé une bassine en prenant un bain.
0: Ah bon?
1: Mais non.
7: Il rejetait tout, il essayait une bougie à 1m20.
2: C'est chouette de voyager, hein.
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0: Ah tiens, une question cinéma pour faire plaisir à Gérard Jugnot, car il est incollable, je le sais, sur ce sujet. Et c'est pour Jason Sauvage aussi.
1: Qui était les Frères Lumière.
0: Qui habite Livry-Gargan. Et tiens, cette fois d'ailleurs, c'est dans un... Vous allez dire que je lis beaucoup le Figaro Magazine, mais c'est vrai, parce que c'est un bon hebdomadaire.
1: Tous les gens qui aiment la France.
0: Et c'est Stéphane Hoffmann qui m'apprend, à l'occasion d'ailleurs de la diffusion demain sur une chaîne cinéma d'un film d'Ernst Lubitsch, La Veuve Joyeuse. Eh bien, j'apprends que Lubitsch a fait tourner... au minimum 4 fois cet acteur français. De quel acteur français s'agit-il ?
2: Charles Boyer.
0: Charles Boyer, non.
1: Frey, le père de Samy Frey.
0: Non plus.
2: Alors Maurice Chevalier.
0: Pardon ?
2: Maurice Chevalier.
0: Maurice Chevalier, excellente réponse de Caroline Diamant.
1: Attendez, Maurice Chevalier, le
0: chanteur.
1: Le collègue de Las Palès.

0: ignorait. Effectivement, il a tourné The Love Parade, Parade d'amour. Il a tourné Le Lieutenant Souriant, The Smiling Lieutenant, One Hour With You, Une Heure Près de Toi, et aussi La Veuve Joyeuse, Mary Widow. 4 films de Lubitsch, 8 parce qu'il a fait la version française, version américaine. Mais en tout cas, Maurice Chevalier a été une énorme vedette américaine.
1: Il était bon.
0: Alors, je ne sais pas s'il était bon, Gérard.
2: Il n'était pas mauvais, hein, t'es un bon acteur.
1: Il avait un, coup
2: il avait un très bon accent, Maurice Chevalier.
0: Ça vous dit quelque chose, vous, monsieur Guillaume?
3: Pas du tout.
0: Maurice Chevalier?
3: Non, non, non.
0: Non, mais sérieusement.
3: Ah non, non, monsieur, bah, si, pourquoi?
0: Si je vous passe une chanson, par exemple, celle-ci.
4: Ah. La bête de tout petit poton, Valentine, Valentine.
0: Bah ça, c'est Maurice et Chevalier.
3: Alors, ça me dit quelque chose.
5: Ils ont une autre, là. Ah, ils sont sympas avec leurs bottes en cuir.
0: C'est vrai qu'on l'a un peu soupçonné.
5: Ah, bah ouais, pendant l'Allemagne, il a choisi son camp, lui, hein, pendant la guerre. Hein.
0: Mais quand même, bah oui, mais il chantait dans la vie, faut pas s'en faire.
5: Bah oui.

0: ça, ça.
1: Et alors, un de ces tubes est connu des plus jeunes, enfin, des plus jeunes.
2: Canadier
1: non,
2: le mien, le mien.
1: Non, à cause du pain d'épices.
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1: C'est quand même une époque, il faut bien dire.
4: Oui, alors moi, je le connais bien parce que le dessin animé que j'ai le plus montré à ma fille, c'est les Aristochats.
1: Exact.
4: Il fait une voix.
1: Il chante les Aristochats.
5: Quel

0: cocon.
1: C'est incroyable quand même.
2: Il avait fait un film, une chanson avec le twist au canotier, je crois.
1: Exact, avec les chaussettes noires.
2: Avec les chaussettes noires.
1: Avec les chaussettes noires. Il a eu aussi un autre énorme tube qui s'appelait Ma Pomme.

0: C'est vraiment...
1: Il va être content le mec du Figaro.
0: C'est l'époque des parents et des grands-parents, hein, franchement. Ouais.
2: Non mais en plus, je vais vous dire, c'était facile de trouver, il y a trois, je trouve, acteurs français qui ont réussi à Hollywood. Il y a lui... Charles Boyer et Louis Jourdan.
0: Exact.
3: Yves Montand aussi.
0: Yves Montand, un peu aussi, quand même, bien sûr. Yves Montand, il a raison.
2: Yves Montand, il a fait un film.
1: Hélène Rollès qui fait The Mystery of Love à Hollywood. Super série.
0: Yves Montand, c'est vrai qu'il a eu une carrière à Hollywood. Et peut-être qu'il aurait même pu reprendre la chanson de Maurice Chevalier en croisant Miller et Marilyn Monroe.

0: La Greta Garbo peut aller retirer son chapeau. Ils n'en ont pas à Liverpool.
1: Regardez, Gérard Jugnot revit, mesdames et messieurs.
2: Non, mais ce qui est génial, c'est que tout le monde nous fait chier avec l'accent. Là, il avait un accent de Lénine Montant en anglais. Good morning.
1: Ah, mais oui, évidemment. Mais en tout cas, il a tourné à 4 reprises avec un des grands réalisateurs. Ah ouais. Alors certainement, vous avez raison de le rappeler aussi d'ailleurs, hein, parce que Lubitsch est quand même allemand au départ, mais naturalisé américain, Ernst Lubitsch, grand réalisateur qui a fait entre autres To Be or Not To Be, Jeu dangereux, c'était le titre original. Lubitsch a fait tourner Maurice Chevalier, qui effectivement est un des Français qui fut une star internationale à cette époque.
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1: Une question pour Dominique Alain, qui habite Marom, c'est en Seine-Maritime. Et la question concerne un papier formidable signé Benoît d'Aragon dans Le Parisien aujourd'hui à propos des lettres anonymes. Une passion française, c'est le titre. C'est-à-dire que vous avez entendu ce matin la matinale d'Yves Calvi, notre journaliste qui assure la revue de presse à travers un article qu'elle choisit, avait choisi ce papier à juste raison, parce que c'est absolument hallucinant cet article où les maires racontent le nombre de lettres anonymes qu'ils reçoivent. Soif qu'ils gardent, qu'ils conservent. Ils mettent ça dans des boîtes un peu spéciales pour les relire de temps en temps.

0: s'amuser parce que c'est assez fou ce que les gens font et alors, surtout là après la pandémie, il y a des gens
1: décuplés pendant la pandémie.
0: Ah oui, les gens appelaient pour dire mon voisin est sorti à telle heure alors que c'était le couvre-feu. Monsieur un tel ne respecte pas le confinement. Tel autre a reçu des amis chez lui sans masque.
2: Ah oui, heureusement qu'il y a des gens qui sont civiques.
0: Vous rendez compte un peu ce que les maires reçoivent comme message. Monsieur X a été arrêté à plusieurs reprises pour viol et agression. J'ai été une de ses victimes et je peux vous dire qu'il vient de se marier, mais qu'il s'agissait d'un mariage blanc. Paf. Voilà, ça aussi c'est envoyé au maire. Quelqu'un qui dit mon voisin n'a pas renouvelé l'assurance de son automobile.
3: Oh là là.
4: Moi j'adore.
0: Le véhicule Renault immatriculé nana est en défaut d'assurance. Vous vous rendez compte un peu
5: normal. Mais ils font plein. Moi, j'en reçois en ce moment des lettres anonymes.
0: Ah oui?
5: Il n'y a pas que les maires. J'en reçois. Alors, je ne sais pas à qui c'est adressé, sûrement pas à moi, mais c'est une lettre qui me dit je vais dire à tout le monde ce que vous faites à votre fils Jean-Baptiste. Débrouille-toi avec ça. Je ne sais pas qui est Jean-Baptiste, il n'est pas d'enfant.
4: Ouais. J'en ai jamais reçu, Laurent, mais qu'est-ce que j'ai pu en envoyer?
1: Non, mais il y a aussi des lettres d'amour anonymes.
5: Ah, t'en as eu, toi, hein,
1: ça, j'en ai reçu, ça m'a fait très plaisir, mais oui, ça fait quand même pas mal.
0: Ça fait plaisir quand on ne sait pas effectivement de qui ça vient, mais après, quand on l'apprend, on peut avoir une déception, non?
1: Oui.
4: Non, parce
1: moi, ça a été le cas parce que j'en recevais une par jour. Non, mais en tout cas, moi, ça s'est très mal terminé parce que j'ai reçu donc cette lettre anonyme tous les jours de la vie avec beaucoup d'amour, etc.
0: Et vous répondiez ?
1: Mais non. C'est ça le problème. Elle ne répondait pas.
2: Elle ne savait pas qui c'était, l'anonyme.
1: Non, mais jusqu'au jour où ils m'ont envoyé une douille, il a dit voilà la balle qui tuera la domballe. C'était affreux.
5: Je te jure.
1: Et ça a été affreux.
6: Comment on peut te faire du mal? T'es comme la maman de Bambi.
5: La balle qui tuera la domballe.
0: Maman de Bambi.
6: Bah oui. Elle est aussi belle et gentille que la maman de Bambi, tu vois. Comment on pourrait tirer sur Ariel?
1: Non, mais c'est affreux parce que ça s'est très mal terminé.
0: Affreux. Comment il pouvait être à la fois amoureux et vouloir vous tuer?
1: Parce que je n'ai pas répondu à ses appels.
0: Vous pouviez pas répondre si c'était des lettres anonymes.
1: Non, parce qu'il y a...
0: con en plus alors.
1: Non, parce que...
2: Ah, c'était des lettres anonymes signées.
1: Non, signées, des lettres anonymes signées par une... Oui, mais oui.
4: Une lettre anonyme
1: mais oui.
4: Signée.
1: C'était anonyme parce que c'était le comte de Saint-Germain. Le comte de Saint-Germain est mort au XVIIIe siècle. Donc
5: il était très venu.
1: Voilà. Alors
5: il ressuscite, hein, par amour.
0: Vous savez, la poste, ça met du temps parfois.
5: Ça arrive.
0: Et vous, monsieur Ferrand, vous recevez des lettres anonymes?
7: Plein.
0: C'est pas vrai.
7: En fait, quand les gens sont pas contents, quand ils envoient leurs ordures, généralement, ils signent pas la lettre.
0: C'est vrai.
6: Mais pourquoi on serait méchant avec toi? Parce que t'as parlé de Louis XVI?
7: Oui, parce que j'en ai pas parlé.
0: Alors que
7: comme
0: vous pourriez être le père de Bambi.
4: C'est mignon. Mais moi j'étais redoutable parce que à 13 ans j'avais j'étais amoureuse d'un enfant de cœur, ou 12 ans je crois, il allait à l'église et dis donc, j'avais une copine de classe, elle m'a chouré l'enfant de cœur. Et alors je l'avais vraiment en travers et elle habitait derrière chez moi. Et je me suis dit, comment je peux les faire rompre? Et j'ai écrit une lettre. Alors, dans la lettre, on s'en fout ce qu'il y avait dans la lettre, mais c'est l'enveloppe qui comptait. Et l'enveloppe, j'ai bien mis le nom de la fille, son adresse, tatac.
1: Et
4: mais derrière l'enveloppe, donc visible, j'ai écrit « Surtout que ton père ne le lise pas. » Surtout que ton père ne lise pas cette lettre. Et
7: donc qu'est-ce qu'il a fait?
4: Là, c'est ce qui était
6: une perverse, la meuf.
4: Ce qui était le plus important. Et dans la lettre, il y avait écrit rejoins-moi hier comme ce soir, rejoins-moi demain comme hier, dans le jardin, pour ce que tu sais, c'était tellement bien, etc. 12 ans et demi. Et ben, le lendemain, la fille était en pension.
2: Et elle s'est suicidée.
4: Je vous jure que c'est vrai, le père l'a mis en pension. Il a cru qu'elle se faisait sauter dans le jardin. À 12 ans et demi. Et moi, j'ai récupéré l'enfant de cœur.
5: Ah, elle est revenue vers toi.
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0: Toute la presse parle de la perle rare que cherche Monsieur Macron. Il y a quelques semaines même, on avait évoqué une autre expression, c'était le mouton à cinq pattes. En fait, on cherche quelqu'un qui n'existe pas quelque part, cette perle rare, ce mouton à cinq pattes. Il y a d'ailleurs une autre expression synonyme qui, elle aussi, est animalière. Laquelle ? Quelle est l'expression synonyme du mouton à cinq pattes, de la perle rare ?
10: Le dahu.
0: Le dahu, ça, je suis pas sûr que Monsieur Macron cherche le dahu.
1: La poule qui a des dents ?
0: Les poules qui ont des dents.
1: Non.
0: Ça, c'est plutôt quand les poules auront des dents.
1: Ouais, je sais.
11: Est-ce que ça a un rapport avec...
1: au moment où je le disais.
11: Est-ce que ça a un rapport avec la mer, Laurent?
0: La mer, non, c'est un animal.
11: Il y a l'oiseau rare, mais...
0: Alors, l'oiseau rare, c'est aussi une expression.
11: Ah, je sais, c'est quoi.
1: Mais c'est phénix.
0: Mais c'est plus précis. Et c'est justement, vous avez raison.
10: C'est un oiseau.
1: Un oiseau.
0: Un oiseau rare.
1: Un pélican.
0: Un pélican, non.
10: Un toucan.
5: L'astrogoute.
0: C'est quoi ça, l'astrogoute?
10: C'est une salle de
1: concert. Il doit faire.
11: C'est
1: un mélange entre un astronome.
10: C'est la dernière boîte. C'est bon,
5: Laurent, tu peux pas dire non, c'est pas ça, juste pro, tu
10: vas dans ma
1: parce que c'est ce qu'on trouve au Cap Vert.
10: C'est le merle blanc.
0: Le merle blanc. Bonne réponse. Voilà. De Christophe Barbier, c'est le merle blanc. Et donc, le merle blanc, c'est peut-être monsieur Thierry Baudet, dont on parle depuis hier, qu'on connaissait pas avant-hier, hein, il faut bien
10: encore
0: dire.
10: Encore un animal. Pas du tout, encore un animal, d'ailleurs.
0: Il n'y a pas de chance, monsieur Baudet, d'ailleurs, parce que je pense que depuis l'école, il n'a pas entendu un jeu de mots, une connerie sur
1: Adada
0: son nom.
1: Adada sur mon Baudet.
0: Ouais. Il était tranquille, et là, alors, ça y est, ça va partir.
1: Ah ouais.
0: On va le traiter de bourriquet, de bourricot, de...
10: Ah bah, c'est surtout depuis hier, haro sur le Baudet. Parce qu'est-ce qu'il en prend,
1: hein. Ah oui, ça c'est
0: et
1: vrai.
0: Voilà,
10: estimer les mules, voilà.
0: Voilà, on va avoir le droit à, vraiment à toutes les conneries du genre. Le pauvre était peinard avec son nom de famille, tranquille, au C... Comment ça s'appelle, le CESE?
10: Le CESE. Le Conseil économique, social et environnemental.
0: Ça sert à quelque chose, ça, le CESE?
10: Ça sert à débattre. Il y a 175 membres, 52 syndicalistes, 52 patrons, et puis les cultes, les associations, la société
1: c'était
10: civile.
1: C'est très drôle ce qu'il vient.
10: Et on parle. Mais c'est eux qui ont fait les conventions, vous vous souvenez de la convention
1: citoyenne? Non, non, c'est bon, merci.
0: Qu'est-ce qui était très drôle?
1: Il parlait de CESE, alors il dit c'est pour s'asseoir. Voilà. C'est pas moi.
10: J'ai été soutenu par Isabelle.
0: Une CESE pour s'asseoir.
1: C'est drôle, ça me fait rire. Voilà.
5: Il y a quelque chose qui me turlupine.
0: Allez-y.
1: Turlupine, il y a
11: ça m'intéresse.
5: Depuis 30 secondes, je suis à l'ouest à cause des bracelets de Crêteville.
1: Ouais,
5: explique-nous ce concept, c'est quoi?
10: J'ai rangé ce matin avant de partir.
1: C'est ta fille.
10: Ma fille a laissé traîner ça, donc je l'ai mis autour de mon poignet.
5: Ah, c'est trop mignon. Depuis tout à l'heure, je suis comme pourquoi il a ça autour. Voilà.
1: Bah, si, ça, c'est des SA. On reconnaît les hommes qui ont des enfants, ils ont toujours des trucs pourris comme ça. C'est vrai.
0: C'est comme c'est vrai que c'est un bracelet de Smarties qu'elle a dû vous offrir.
10: Oui, c'est ça.
0: Pour la fête des pères, j'imagine.
10: Non, non, il traînait par terre.
11: Non, il l'a ramassé, il l'a mis sur lui.
1: Il s'est dit, ça va me porter
11: pour amener sa petite fille avec lui.
0: Oh, c'est mignon.
11: Parce qu'il avait peur, il avait super peur.
10: Ah, le porte bonheur.
11: 3 ans et demi.
1: 3 ans et demi.
10: J'en ai deux, j'ai un grand modèle aussi, j'ai 6 ans.
11: Ah oui, quand même. Un grand modèle. Waouh.
0: Vous avez beaucoup donné, alors.
10: Deux filles, ouais.
1: Oh, deux fois.
10: Ça va. Bah attends, 6 ans, dans le Nord-Pas-de-Calais, elle peut être déjà maman.
0: Et je vous propose Isabelle, vous risquez plus rien.
1: Que d'élégance.
0: Pardon, Isabelle. Pardon, ça m'a échappé. Oh, ça m'a échappé.
1: Je vous emmerde.
0: Oh,
1: ça m'a échappé.
0: Je suis désolé, ma.
1: Oui,
11: c'est sûr que c'est pas lui qui risque de se mettre en ça.
0: Ma mère, ah bah ça, détrompez-vous, on sait jamais.
1: Ah bon?
0: Ah, oui. Ah bah tiens, bah,
11: ça marche. Oh, mais alors ça, c'est le scoop de la journée. Alors depuis le temps que j'attends mon tour, avec le patron, waouh!
1: À la queue, comme tout le monde.
11: Ah bah, ça, y a pas de problème.
0: C'est d'ailleurs dégueulasse, parce que c'est effectivement un triste avantage qu'ont les hommes par rapport aux femmes.
11: C'est-à-dire?
0: Bah, on peut même très tardivement donner effectivement naissance.
11: Ça, j'ai pas dit ça pour ça.
0: Naissance à un enfant, oui, mais ça n'empêche pas, justement, je peux quand même encore le faire, voyez-vous. C'est le triste privilège qu'ont les hommes par rapport aux femmes.
11: Mais c'est
10: oui, mais c'est la rançon pour les femmes d'avoir l'immense privilège de porter des enfants.
1: Oh, alors, donc il faut payer pour ça?
11: Non.
1: Je m'assure. Non, je ne laisserai pas passer ça.
11: En plus,
1: c'est parce qu'on peut créer... Allez, vous êtes bien niqués, après vous ne pouvez plus baiser.
11: Voilà.
1: Vous ne pouvez plus créer, plutôt.
11: Oui.
1: Mais c'est monstre.
9: monstrueux qu'on pensait. Et je me demandais pourquoi vous étiez autant critiqué, monsieur Barbier. Et je commence à comprendre.
4: Oh, mais genre, mais vous vous rendez compte de ce que... Non, mais d'abord...
0: Monsieur Barbier, c'est honteux, non, mais... ce que vous c'est avez honteux. Dit.
9: Mais alors,
12: mais honteux, ce compliment.
9: On a le privilège de donner la vie, puis alors sans aucune souffrance, hein, parce que vous avez tellement souffert pour mettre une goutte de sperme. Enfin bon, allez.
0: Excuse-moi, mais parfois,
9: on
0: oui.
9: On hurle de douleur, les jambes écartées. On a plus de chat, elle est plus reconnaissable. Après, le mec, il veut plus baiser avec nous. Et allez, c'est pour ça qu'ils ont des maîtresses tout de suite après. Et alors donc, voilà, ça nous apprend
12: c'est
9: bien
12: fait pour vous. C'est une expérience personnelle
9: non, ou... franchement, c'est odieux ce que vous venez de dire.
10: Ah ben, j'ai bien fait de venir.
0: Oui, mais venez pas trop vite. Allez, une autre question. En tout cas, tout ça est parti de Monsieur Baudet, dont on aura la confirmation aujourd'hui. On n'a plus l'air d'y croire, hein, monsieur.
10: Bah, sa cote a baissé depuis hier.
11: Christophe, il verrait qui, alors?
0: Ah oui, vous verriez qui, vous?
9: Cazeneuve?
0: Ah oui, ça, c'est une bonne question. Bah, oui. Ça, vous verriez qui vous?
10: Qui? Êtes-vous candidat? Oh. Ah. Vous imaginez un gouvernement de grosses têtes?
11: Ah, ça serait génial.
10: Ça serait une bonne solution.
11: Ah oui, ça serait
10: essayé.
11: Ah,
10: ouais.
12: Voilà, Belgique a vécu 2 ans sans voilà.
10: On voit le résultat.
12: Non, mais sans ça, gouvernement,
11: c'est marrant parce que et François Hollande, il a des chances. Hein.
9: Bon, il a pas du tout.
10: François Hollande, premier ministre de Macron,
9: qu'il soit premier ministre.
10: Peut-être, qu'est-ce qu'on rigolerait?
9: Non, bah non, réfléchis, attends, la tête, c'est pas que pour porter les cheveux, réfléchis un peu.
0: Bon, je crois que là, on a bien fait le tour.
13: Ouais. On est vraiment sur de la bonne analyse politique. Oh, mais ouais. Moi, serre-moi un picon
11: et
13: quand
11: sur,
13: même. Hein.
11: Et sur des belles énergies.
0: Chacun, on a pris pour son
10: grain. Oui.
0: On se retrouve après la pub.
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0: Ma question porte sur la réunion qui a eu lieu la semaine dernière. Vous savez, ça se passait, cette réunion, entre le président de la République et les différents partis. Ça se passait à l'école de la Légion d'honneur. Je ne savais même pas que ça existait, d'ailleurs.
15: Si, à Saint-Denis.
0: C'est à Saint-Denis. Ouais, maison d'éducation de la Légion d'honneur, exactement, paraît-il, ça s'appelle. C'est une offre sociale créée par Napoléon Ier. Au départ, vous connaissez Madame Bachelot, ça vous
11: parle? Napoléon Ier? Oui.
0: Je suis dans l'école.
15: J'y suis même allé.
0: En tout cas, Jordan Bardella, le président du Rassemblement National, qui était invité comme tous les autres partis, était particulièrement ému de se rendre dans cet endroit. Pour quelle raison?
15: Parce que sa maman,
10: travaillait en tant que femme de ménage.
15: Non. Parce qu'il est corse ou d'origine, non, il est italien.
0: Il est italien, monsieur Bardella.
10: Il n'a jamais été en cours là-bas.
15: Non, c'est que les filles.
0: Il n'a jamais été en cours là-bas, mais
11: son père.
0: Mais,
10: sa première fiancée et ou sa sœur peut-être.
0: Non.
11: Non. Son père. Quelqu'un de sa famille.
15: Quelqu'un de sa famille.
0: Non.
16: Ça a un rapport avec sa vie personnelle.
0: Absolument. Oui.
12: C'est la première fois qu'il est dans le 93.
10: Non, je crois qu'il y est né.
0: Non, en plus il connaît bien. Oui, il est né dans la banlieue. Il est né à Drancy en Seine-Saint-Denis.
10: Ouais, il est né là,
0: monsieur Bardella.
11: C'est à cause de l'architecture de le...
0: Non. À un moment donné, on était tout près, mais vous m'avez demandé s'il était allé à l'école là.
12: Il a enseigné là-bas?
0: Il a pas enseigné, mais vous voyez, c'est bien de percer le...
10: Il y a un de ses parents qui a travaillé là-bas?
0: Non plus.
10: Quelqu'un de sa famille?
0: Non, ça le concerne lui directement.
10: Il avait loupé les examens pour y aller?
0: Non.
10: Du coup, c'est la première fois
15: qu'il allait. Mais non, mais c'est que les filles là-bas.
10: Ah, c'est que les filles, pardon.
0: Oui.
10: Ah,
0: oui. On brûle.
10: On brûle.
9: Il a réussi quelque chose là-bas?
10: Parce qu'il voudrait la Légion d'honneur.
15: Il a une fille qui est là.
10: Ah, il a passé son bac là.
0: Il a passé son bac là. Bonne réponse de Christophe Beaugrand. En effet.
10: Et oui, c'est des salles d'examen aussi.
0: Il a rendez-vous avec le président de la République dans un endroit où il a passé le bac
9: il
0: en 2012.
9: Il savait avant d'y arriver que c'était là qu'il avait passé
15: oui,
9: le bac.
15: Oui, mais c'est la rencontre avec
0: quel rapport livre. Bien sûr qu'il le savait
9: voilà,
0: avant.
9: Voilà, non, je veux dire, il a pas été d'un seul coup. Oh, voilà, je veux dire,
0: bien sûr, j'ai jamais dit qu'il s'en était aperçu au dernier moment.
9: D'accord, on est d'accord, pas de polémique. Qui est ému de voir l'établissement où il a passé son bac?
15: Je me souviens même plus où
9: le
15: c'était.
9: La main là.
12: Moi je suis.
9: Non, soyez avec moi, personne. Voilà.
10: Alors regardez. Ça a passé son bac déjà,
12: moi,
10: c'est une information.
12: Moi à chaque fois que je passe à côté de l'endroit, j'ai passé.
0: Où est-ce que vous avez passé le bac?
12: À Vitry-sur-Seine.
0: Ah bah voyez, ouais. Voilà.
10: Vous l'avez eu?
12: Bah oui.
9: Ouais, mais parce que lui,
12: qu'est-ce
9: il est
12: qui vous aime? Bah ce qui m'émeut, c'est que je l'ai eu.
10: En tout cas,
0: tout cas, voilà, c'était une petite question d'actualité.
12: Et vous, vous l'avez où, le bac, Laurent?
0: Pardon?
12: Vous l'avez où, votre bac?
0: Moi, au Havre, monsieur Az.
16: Et vous vous rappelez du lycée?
0: Non, je me souviens pas où. Je me souviens du lycée où j'étais, moi. Mais on passe pas le bac dans le lycée où on...
16: Pas forcément.
0: Alors, dans un autre, généralement. Je me souviens pas, en revanche, dans quel endroit j'étais quand j'ai...
12: Vous avez eu une mention?
0: Non, non, il n'y avait pas de mention parce que j'étais dans un bac G, monsieur.
16: Ah, vous passiez un bac G, un bac à bon marché, dans un lycée poubelle, ouverture habituelle des horizons bouchés.
0: Ta gueule, Juliette Armanet.
16: Votre question était, faut-il désespérer?
0: Allez, une autre question, si vous le voulez bien. Vous avez certainement vu dans le JDD cet excellent papier concernant le, on va dire...
16: Non, c'est excellent, le JDD.
17: Non, c'est un excellent journal, c'est ça que vous voulez dire. Hein.
16: Excellent.
0: Non, bah écoutez, franchement, j'ai cherché dans le JDD hier une page qui parlait pas de Nicolas Sarkozy, j'ai pas trouvé. Mais...
16: Si, peut-être dans, dans les mots fléchés, non? Si, il y était aussi.
17: Il y avait plusieurs pages, quand même.
0: Alors, c'est génial.
16: Spécial.
0: Il y avait une page entière Carla Bruni à Venise. La dernière page, Pascal Pro, j'adore,
9: j'adore
0: Nicolas
9: Pascal
0: Sarkozy, entier, une page entière. Une autre page où on disait que... Alors, c'est la page que j'ai devant les yeux, justement. Le Sarkozy Tour. L'ancien président est en tournée dans toute la France pour son dernier livre.
16: Enfin, dans toute la France, il prend des risques. Hein. Il est à La Baule, il est au Touquet, il est à Antibes. Hein. Il prend des risques.
0: Vous exagérez, il était à Deauville vendredi.
16: Ah, oui.
0: Et en tout cas, au Touquet, il a rencontré quelqu'un qu'il n'avait pas vu depuis longtemps. Ça a fait une photo plutôt sympathique en bas de page de cet article signé Antonin André. Parce qu'effectivement, il ne l'avait pas revu depuis, depuis
18: c'est,
0: qu'il
18: était... C'est Florence Cassez.
0: Florence Cassez, bonne réponse de Roselyne Bachelot. Vous pouvez rappeler qui était Florence Cassez?
18: Elle était otage.
0: Au Mexique.
16: En fait, elle a été condamnée. Elle n'était pas vraiment otage. Elle était condamnée et emprisonnée. Elle a été condamnée à plus de 60 ans de prison.
0: Elle était en prison au Mexique. Et c'est vrai que Nicolas Sarkozy avait fait beaucoup pour qu'elle puisse enfin être libérée. C'était une fille du Nord. Et en tout cas, elle est venue faire signer son livre à Nicolas Sarkozy au Touquet la semaine dernière. Et ça donne une jolie photo. Tous les deux sont contents de se retrouver. C'est sympa de faire les librairies et de signer, de retrouver des gens.
18: Oui, mais il m'est arrivé un peu la même chose que Nicolas Sarkozy lors d'un livre, le dernier. J'ai organisé la libération d'un otage qui était dans la prison d'Abu Ghraib à Bagdad. Je l'ai ramené à ses parents. Il s'appelle Jean-Luc Barrière. Je ne l'avais pas revu depuis la libération que j'avais négociée avec les autorités irakiennes. Et... j'ai vu un monsieur qui venait devant moi et qui m'a dit « Je suis Jean-Luc Barrière ». C'était un grand moment d'émotion.
16: Et ça fait une vente de livres. C'est un exemplaire vendu. Quand même.
0: Il a petit raison, Claudel, hein. C'est toujours ça de prix.
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0: Petit Larousse illustré, le nouveau là qui vient de sortir, celui de 2026. Déjà, hein, je viens de le recevoir, on me l'a envoyé aujourd'hui. Merci d'ailleurs aux éditions Larousse de m'avoir envoyé le nouveau petit Larousse illustré avec des nouveaux mots à l'intérieur.
17: C'est
0: par
17: marrant.
0: Exemple, comment ça c'est marrant?
17: C'est marrant qu'il vous envoie, pourquoi vous envoie à vous?
0: Bah pour que j'en parle. Bah,
17: vous m'envoie, oui. Moi, s'il me l'envoie, j'en parle aussi.
0: Ils se disent que moi, je vais l'ouvrir.
17: Ah, comment il t'a poussé!
0: Je ne fais pas que des jeux de mots!
21: D'ailleurs, ça c'est assez mignon sur la tournée parce que quand Jérémy veut poster des trucs, pour être sûr, il fait relire les messages à Arnaud.
0: Ah oui.
21: Arnaud, il met ses lunettes, il corrige. Oui, très bien.
17: C'est vraiment le grand-père et son petit-fils. Ouais.
0: Alors, dans le nouveau Petit Larousse illustré, il y a un mot qui nous vient de Belgique. D'ailleurs, monsieur Boxo va peut-être pouvoir répondre plus rapidement que les autres à cette question. C'est le mot sastruquer. Qu'est-ce que sastruquer en Belgique?
17: Ah bah, j'en sais rien du tout.
0: Ça, alors,
17: c'est
0: ah bon
17: belge, ça?
21: C'est sastruquer. Ah oui.
17: C'est se masturber.
22: C'est se masturber, ouais.
0: Ah non, ce n'est pas se masturber, sastruquer.
21: C'est un verbe, hein?
0: C'est S'apostrophe.
21: Ouais.
0: Et plus loin, bah, astruquer.
17: Il devrait le prendre pour se masturber parce que je trouve que ça marche bien.
0: Non.
22: Bah, il y a déjà sastiquer, hein.
17: Oui, mais bon. Arrête de t'astruquer. Arrête un peu de t'astruquer toute la journée,
22: c'est
17: enfin.
22: Très, très bon en accent.
21: Ouais. Jérémy, où il a dû beaucoup travailler pour le spectacle du trio, c'est sur l'accent du Sud.
0: Ah oui, pourquoi?
21: on a
17: je suis pas bon en accent. J'ai jamais été bon en accent.
21: En accent, et c'était très mignon aussi. Cet homme qui remplit des salles partout en France, qui a fait deux versites, il fait Boubou, je suis nul en accent, tu peux m'entraîner, s'il te plaît. Et on s'entraînait à faire l'accent du Sud.
0: Du Midi.
21: Ah oui, il le fait mieux là.
3: Ah, je le fais mieux, mais c'est pas ouf quand même.
6: Mais c'est pas mal.
0: On croirait Titeuf qui essaie de perdre le sien.
3: Il le tient bien, il le tient bien.
0: Bon, dites-là mon astrucage.
22: Ouais, c'est quoi alors?
3: S'astruquer.
0: Quand un Belge s'astruque, et c'est dans le dictionnaire français désormais. Hein.
3: C'est un verbe du coup.
0: Le verbe s'astruquer.
3: Je m'astruque.
0: D'abord, on ne choisit pas de s'astruquer.
3: Est-ce que c'est agréable de s'astruquer?
0: C'est quelque chose qui vous arrive de s'astruquer.
3: C'est quand on se trompe?
0: Quand on se trompe, non.
3: C'est quand on tombe.
0: Ah oui, et d'ailleurs, peut-être que après, vous êtes

0: électrocutés, Monsieur Boxeau arrivera, débarquera.
1: Ah,
0: ouais.
1: Ah oui, donc c'est ça. Donc on meurt.
2: C'est tomber et se cogner la tête sur un truc et du coup on meurt.
3: C'est se faire mal.
0: Ça se truquer.
1: C'est une hydrocution.
0: Non. Alors on n'est pas obligé de mourir. On meurt pas forcément.
3: C'est se faire mal, se blesser.
0: Mais quand même, on peut en mourir. Voilà.
1: On s'étouffe,
0: avaler de travers, c'est ça se truquer en Belgique. Il y en a d'autres, des nouveaux mots dans le Petit Larousse illustré. Par exemple, pour Madame Beer de Choret, le glamping vient de...
1: Le glamping, attendez, le glamping.
0: Non, le clamping, pardon.
1: Oui, le glamping. Ah oui, parce que le glamping, je sais ce que c'est un camping. C'est un camping de glan, où il y a plein d'amis qui viennent.
2: C'est une catégorie.
1: Il y a des tentes et des glands.
4: C'est hyper sympa.
1: Alors, c'est Jean-Philippe qui m'a fait découvrir le glamping.
0: Mais non, c'est bien glamping.
1: Ah, c'est le glamping. Ah,
0: bon. J'avais un doute, mais c'est bien la lettre G. Ils font mal leur G chez Larousse.
1: Ils vont être contents de vous avoir envoyé le dictionnaire.
0: Le glamping avec un G.
3: Voilà. Ça viendrait du verbe to glander, to glamp.
0: Alors, c'est un mot valise, hein, le glamping.
3: Glamp.
2: Et G-L-A-M.
0: Oui, G-L-A-M, P-I-L-G. Okay. Le glamping, ça vient de rentrer dans le Petit Larousse illustré.
2: C'est planter des glands pour qu'il y ait des chaînes qui poussent.
0: Non.
4: C'est un rapport avec la beauté.
0: Non.
5: C'est un rapport avec le fait de glander?
0: Non plus, non.
3: C'est un
0: non,
3: verbe
0: non.
3: irrégulier.
0: Comment vous dites?
3: Non, je réfléchis, je pense que c'est un verbe irrégulier, c'est du to glamp.
1: Glamper, glamping, glampon. Hein. C'est pas de l'anglais.
0: C'est pas de l'anglais, non.
3: Ah, c'est pas de l'anglais.
2: Ok. C'est quand on oublie un tampon.
1: Quel enfer.
2: Oui, ça peut arriver.
1: Mais qu'on l'oublie, enfin.
0: Vous étiez tout près au départ, en fait. Hein.
3: Avec le camping.
0: Bien sûr.
4: C'est un loisir.
1: Ah, c'est du camping dans les arbres.
0: Alors, du camping dans les arbres, non.
1: Sur l'eau.
0: Mais c'est du camping, oui.
2: C'est du camping dans les gens.
0: Non.
3: c'est du camping à l'hôtel.
0: Alors, pas à l'hôtel, mais vous vous rapprochez.
1: Sur le parking d'un hôtel.
0: Non, vous vous rapprochez.
3: Ah, c'est de planter sa tente, c'est faire du glamping, c'est faire du camping dans la maison, dans le salon, non, c'est pas ça?
0: Non. Mais c'est quoi le glamping?
2: Ah, c'est faire du camping sans tente.
0: Ah non.
1: C'est marcher dans la rue, quoi.
0: Non. La première syllabe, puisque c'est un mot valise, à votre avis, ça, elle vient d'où? Le
5: glaner.
0: Alors, mais non, le glamping.
1: Oui, mais vous le prononcez comme si c'était anglais aussi.
0: C'est du camping.
1: Le glam.
3: Glamour.
0: C'est le camping glamour. Wow. Exactement. Ah.
1: C'est quoi du camping glamour?
4: C'est pour ça que je vous demandais si ça avait rapport avec la beauté.
1: Mais c'est quoi du camping glamour?
0: C'est quoi du camping glamour? Si vous aviez ouvert le Petit Larousse illustré, vous le sauriez.
1: Non, mais qu'est-ce que c'est un camping glamour?
0: Le camping glamour rentre dans le dictionnaire. Le glamping, c'est du camping haut de gamme, alliant confort, originalité et respect de l'environnement.
1: Oh, c'est plus
2: une
1: du camping,
2: chambre d'hôtel,
1: alors.
2: En fait.
0: Des yourtes, par exemple, vous voyez, des roulottes. À vos souhaits.
3: À tes souhaits, Bobo.
2: C'est vrai que c'est un vieux, maintenant.
3: Vous avez vu les bruits qu'il fait?
1: C'est discret, hein.
3: Non, mais c'est les gens du premier rang, là. Il a eu peur, le monsieur. Il a eu peur.
2: Il est parti pisser, ça a duré trois quarts d'heure.
1: C'est le nouveau Pierre Bénichou. Il manque plus qu'il ronfle un peu dans le micro.
3: Ce que vous savez pas, c'est qu'en éternuant, il a fait un petit caca.
0: J'ai l'impression que la nouvelle pièce que je viens d'écrire vous ira à merveille.
1: Aïe.
3: Oh, boubou. Oh, pardon. Non, mais pour rebondir sur le glamping, c'est quand même très désobligeant pour le vrai camping, parce que vous êtes en train de dire que le camping, c'est pour les beaufs, c'est sale, c'est pas respectueux de l'environnement.
0: Ce n'est pas moi qui l'ai dit.
1: C'est le Petit Larousse.
0: C'est le Petit Larousse. Le glamping vient de rentrer, effectivement, dans le Petit Larousse, comme l'urbex, d'ailleurs. Mais l'urbex, c'est dangereux. C'est une question pour Madame Barbera, pardon, Monsieur Barbera, Antoine, qui habite à Brive-la-Gaillarde, du côté de chez Patrick Sébastien.
6: Génial.
0: Et qu'est-ce que l'urbex, puisque je vous dis que c'est dangereux et que ça vient de rentrer?
1: C'est quelque chose qui se passe en ville. Non, mais c'est de l'escalade d'immeuble, non?
0: Alors?
1: C'est quelque chose qui se passe en ville.
0: Oui.
1: C'est l'escalade d'immeuble.
3: C'est sauter de
2: camping.
3: Non, c'est aller découvrir des trucs abandonnés. Ce sont des trucs urbains abandonnés et c'est dangereux parce que ça. C'est dangereux de visiter des choses qui tombent en ruine, etc.
0: Excellente réponse d'Arnaud de sa mère. L'urbex est une activité qui consiste à s'introduire dans des lieux abandonnés. C'est ce qu'a fait
1: Maxence.
4: J'allais le dire. C'est tellement drôle.
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0: Ah bah tiens, monsieur Stomybugs, oui, vous allez pouvoir briller encore, parce que c'est, voilà, pour le coup, là, une question contemporaine.
11: Qui est le chanteur de l'Amérique?
0: Non. Ah bah, après, vous allez voir, vous allez comprendre que c'est une question à portée de tout le monde, hein. Mais
7: les éphémérides ou pas?
0: Non, non, pas encore. Je sais pas si vous connaissez Jeremy Allen White. Jeremy Allen White, ça vous dit quelque chose, monsieur Toen?
11: Ah, ça me dit quelque chose, ouais.
0: C'est l'acteur à la mode en ce moment. On l'a vu dans la série The Bear,
11: exactement.
0: Voilà. Ah, vous dites The Bear, vous?
11: The Bear,
0: je crois. B-E-A-R.
11: Non, The Bear, c'est la bière. The Bear, c'est l'ours. Non, mais se croit. Attendez, ne me parlez pas d'anglais, patron. Ne me parlez pas de langue anglaise,
0: alors,
11: vous.
0: C'est B-E-A-R, c'est The Bear. Alors.
9: The Bear.
12: The Bear.
0: Bon, en tout cas, il s'appelle Jeremy Allen White.
11: Oui, yeah, vous l'avez bien dit.
0: Et, ah oui, je l'ai bien dit. C'est une des stars de ce feuilleton, cette série.
11: Ça cartonne, des prix.
0: Et il a effectivement eu des prix, Emmy Awards, ses compagnies.
11: Histoire de la musique.
0: Voilà, consécration pour ça. En plus, il y a les pubs pour les slips.
11: Parce qu'il est pas mal quand même. Hein.
0: Je sais pas s'il est pas mal, justement, on dit qu'il n'est pas très beau gosse, mais il a du charme.
11: Ouais, c'est un peu comme Bellamy.
0: Voilà.
11: ou l'inverse, je sais plus. Bon,
0: la troisième saison de The Bear est disponible sur Disney, et c'est vrai qu'il a été connu aussi à cause de la publicité pour Calvin Klein. Voilà.
11: Klein. Parce que vous confondez avec Gérard Klein, hein, Stitt.
0: Alors, il faudrait
11: là,
0: savoir.
11: On parle de string. Hein.
0: Mais c'est, alors, on appelle ça des hommes rongeurs, des redent men.
12: Ah oui, c'est
11: ça. Ils font
12: ça.
11: Hommes, ils font viril.
12: Non, c'est parce qu'ils n'ont pas de menton.
0: Pouf. Oui, mais dans le slip, ça se voit pas.
11: Ah ouais, c'est vrai, ouais.
0: Parce qu'effectivement, il a posé, et c'est ce qui a fait le buzz, en boxeur pour la pub Calvin Klein ou Klein, comme vous voulez.
11: Klein,
0: c'est ce qui aussi l'a fait connaître. Ouais. Alors qu'il n'est pas spécialement, on va dire, mannequin, vous voyez.
11: Et, ouais, mais il est massif, il est dans l'air du temps.
0: Alors,
11: il est...
0: on nous dit, et j'ai vu ça justement dans la presse magazine, on nous dit qu'il fait partie de ces acteurs à la beauté atypique, vous voyez, éloigné des standards habituels.
11: Ouais, comme
0: un peu comme Adam Driver, un peu comme Timothée Chalamet. Et Jeremy Allen White fait partie de ces redent men, on appelle ça les hommes rongeurs. Et d'ailleurs, il va jouer un rôle important bientôt au cinéma, un film qui sortira l'année prochaine. Qui va-t-il incarner à l'écran?
11: Bah, Pierre Niney.
0: Non.
11: C'est un autre rongeur, mais d'autres trucs.
0: Il va incarner à l'écran, ce sera un biopic, une légende.
11: De la musique?
0: Une légende américaine, oui, de la musique. Qui, Jeremy Allen White, va-t-il jouer au cinéma?
11: Alors,
0: John Lennon, non.
12: Bob Dylan?
11: Non, c'est Chalamet qui va jouer Bob Dylan.
0: Et d'ailleurs, il va jouer quelqu'un qui vit encore.
9: Ah ouais?
0: Ah ouais.
11: Alors, est-ce qu'on peut avoir un indice sur le genre musical au moins?
0: Oh bah c'est le chef, c'est le taulier, vous voyez.
11: Bruce Springsteen.
0: Bonne réponse. Excellente réponse de monsieur Toen. Jeremy Allen White va incarner Bruce Springsteen.
11: De son vivant, c'est bizarre.
0: Oui, de son vivant, un biopic consacré effectivement à la légende du rock and roll, au boss comme on l'appelle.
11: Et puis personne joue Alain Chamfort, tout le monde s'en fout. Qui pour moi est le vrai boss, mais bon.
0: Non, mais Bruce Springsteen vit.
11: Mais c'est bizarre qu'il accepte Bruce Springsteen, ça fait un peu on le fait quand la personne
0: est
11: morte.
0: Il est né en 49, il est pas tout jeune non plus.
7: Je sais pas si
11: vous aussi.
7: Bah, tu donnes pas ton autorisation, ils ont le droit de faire un film sur toi.
12: Elton John aussi, il a eu un biopic. Hein,
0: il est vivant. Vrai, eh ben oui, bravo Valérie.
12: Mais Bruce Springsteen a même donné un concert la semaine dernière à Londres. Et ça coûtait 3 000 € la place.
0: C'est pas vrai, Ariel. Ah, oui. Mais comment vous savez, ça vous a pris 10 places d'un coup?
12: Non, mais j'ai un ami qui m'a dit qu'il n'y allait pas.
0: Il y a toujours un ami qui dans ces cas-là.
12: Exactement.
9: Et il devait jouer à Marseille.
12: Non, mais c'est incroyable.
9: Il devait jouer à Marseille, enfin, chanter à Marseille, et il a annulé parce qu'il a eu un petit
11: Il est constamment en tournée.
9: Refroidissement.
11: Il est constamment en tournée.
12: Mais est-ce qu'il porte toujours des jeans un peu serrés?
11: Non, ça c'est Johnny.
12: Parce que t'as l'air de savoir, Ariel. Parce que
13: moi, ce qui me fascinait chez Bruce Springsteen,
14: c'est les fesses.
13: Non, c'était de vendre. C'était dingue, on aurait dit. Et alors, le bruit a couru à une époque qui mettait des trucs.
14: Des chaussettes.
13: Voilà.
11: Ouais. Et qui portait à gauche.
13: À droite.
9: On l'a tous fait, ça.
11: Ah, mais toi, t'es con, tu le fais alors que t'es assis. Hein. Puis au moins, il est debout sur scène, ça a l'intérêt. Toi, tu le fais, t'es assis au grosses têtes.
0: Non, lui, c'est terrible, il l'a fait, mais il s'est trompé, il a mis les chaussettes derrière. Monsieur Boxy, montrez que vous êtes une vedette internationale plutôt que de chanter du Joe Dassin, ce qui est bien. Mais quand même, vous êtes, vous voyez, plus rap, rock. Chantez-nous du Bruce Springsteen, vous voyez, plutôt que.
15: In the USA!
0: Voilà, là on y est, vous voyez, Born in USA.
11: Il y en a une autre? On ne connaît pas d'autres quand on n'est pas fan, c'est bizarre.
0: C'est vrai que moi je connais pas
11: si bien. Mais quand on n'est pas fan de ce mec-là, on n'en connaît qu'une.
15: Il avait fait une reprise.
0: Il y a quand même les rues de Philadelphie.
11: Voilà, ah, c'est ça, là, génial.

0: voilà, Bruce Springsteen.
1: Non, mais faut l'imaginer en train de un petit peu danser là-dessus.
0: Avec sa chaussette devant, ouais. Ah ouais.
1: Non, franchement, c'était un peu.
2: C'est beaucoup mieux, oui, effectivement.
3: Mais la fille, elle fait plein de tubes. Quand il chante la pola douce fort, que la moula joue la préchouda. Ah non, c'est l'ambada, ça.
0: L'équivalent, on va dire, de Bruce Springsteen chez nous, monsieur Tweed. Je me tourne vers vous parce que il y a longtemps que vous ne l'avez pas fait. L'équivalent chez nous, c'est Eddie Mitchell.
4: Ah oui. Laissez-moi qui est comme ça au ciné. Ma coulée au jukebox.
0: Avec les chaussettes noires devant, bien sûr.
5: Bravo.
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0: Ah, vous voulez raconter une petite histoire?
8: Parce que moi, elle m'a fait rire, elle. Forcément, je vais faire un beat parce que vous allez m'arrêter.
0: Non.
9: C'est son jour de bonté.
8: Je l'ai trouvée drôle. Mais me dites pas que vous la connaissez. Même si vous la connaissez, vous dites rien.
10: Hein. Mais t'as pas commencé encore.
8: Donc, c'est un homme qui va chez son médecin parce qu'il n'arrive pas à s'endormir le soir. Alors, le médecin lui dit, écoutez, je ne vais pas vous donner des somnifères, mais j'ai un bon truc.
0: Est-ce que vous ne pourriez pas dire Gabriel Attal? Déjà, ça va être beaucoup plus drôle. Parce qu'on sait que M. Attal, paraît-il, dort très peu.
8: Donc.
0: Alors, allez-y, recommencez avec le Premier ministre.
8: Le Premier ministre arrive chez son médecin. Docteur, je n'arrive
0: comment
8: pas à
0: m'endormir. Comment il s'appelle, le docteur? On peut savoir.
8: Le docteur Bachelot.
0: Très bien. Alors, c'est Gabriel Attal qui va voir Roselyne Bachelot. Déjà, tout de suite, c'est mieux.
8: C'est tout de suite mieux, vous avez raison.
0: Ah non.
8: Alors, maintenant, vous vous taisez, hein.
0: D'accord.
8: Attention, parce que je viens de pas chier. Chaque soir, au lieu de prendre des somnifères, vous
0: allez
8: prendre...
0: Non, mais là, il faut reprendre depuis le début, on a...
9: c'est un sketch à vous deux.
8: Bon, je recommence, on se tait.
9: Oui.
0: Mais bien sûr.
8: Gabriel Attal a beaucoup de mal à s'endormir. Il va consulter... Docteur Roselyne Bachelot.
0: Vous voyez, c'est beaucoup mieux, vous êtes d'accord.
9: Il a dit qu'on parlait plus.
8: Et il demande à Docteur Roselyne Bachelot, donnez-moi des somnifères, je ne peux pas m'endormir. Docteur Roselyne Bachelot, qui est extrêmement proche de la nature, lui disait, très mauvais pour vous, les somnifères. Je vais donc vous prescrire autre chose. On va essayer les médecines naturelles. Tous les soirs, vous prenez un verre de lait et un bain bien chaud. Et vous revenez me voir dans une semaine. Une semaine, c'est cool. Notre petit Gabriel revient chez le médecin. Docteur, ça va pas du tout. Écoutez, c'est pas possible, dit Roselyne. Est-ce que vous avez bien fait exactement ce que je vous ai dit? Ah bah oui, docteur. Pour le verre de lait, il n'y a pas de problème. Mais alors le bain, j'arrive pas à tout boire. Oui. Oh si, elle est drôle. Si, elle est drôle.
9: Elle est un peu absurde. Oh non.
8: Si.
10: C'est-à-dire que il a fallu attendre tout ce temps-là, quoi.
8: Mais moi, elle m'a fait beaucoup rire.
9: Je la sens pas, ton histoire.
8: Et ben moi, elle m'a
0: fait... À part que vous alliez voir Anatomie d'une chute.
9: Ouais, c'est ça, ouais.
2: Tous.
8: Alors, je voulais que je vous l'explique.
0: Non. Pour monsieur Lallois, qui habite Buzet-sur-Tarn, en Haute-Garonne, une question qui...

0: concerne le festival de BD d'Angoulême. J'imagine que vous êtes allé là-bas quelques fois en tant que ministre de la Culture, Mme Bachelot. Donc vous saurez répondre. C'est une question que je ressors à peu près tous les 2-3 ans à propos de la bande dessinée du festival. Comment on appelle la bulle ou le ballon dans lesquels sont inscrits les dialogues du
1: phylactère.
0: Les phylactères. Bonne réponse. Restons dans la BD avec une autre question pour Monsieur Langlais qui habite Coudekerk. Comment on dit Coudekerk-Branche.
1: Ouais, parce que Coudekerk,
0: c'est où ça, Coudekerk-Branche?
2: C'est dans près de Dunkerque, tout ça. Là.
0: Ah ben, bah, c'est vous le Nord, dites-moi. Bah, oui, c'est ça, c'est... Ah, bah alors répondez-moi.
1: Je croyais que vous parliez de Roger.
3: C'est là-haut, c'est là-haut, c'est là-haut.
4: Et le Belge, il connaît pas non plus.
0: Coudekerk-Branche, c'est dans le Nord, et ma question concerne un héros de bande dessinée et ensuite de dessin animé d'ailleurs, dont le meilleur ami s'appelle Toshiro, et je vais même vous donner le nom du papa si vous voulez, le papa de, alors pas papa dessinateur, hein, le papa dans la BD, parce que il y a évidemment un créateur à ce dessinateur, mais le papa de ce héros s'appelle Grete Harlock. Le meilleur ami Toshiro, de qui s'agit-il?
1: Grete Harlock?
0: Oui, Grete Harlock.
4: Albator.
0: Ça, c'est le père. Vous avez dit?
1: Albator.
0: Et c'est Albator! Ouais. Bonne réponse de Roselyne Bachelot. Alors là, je suis surpris. Vous connaissez Albator, Roselyne?
4: Le ministre!
2: Bah
4: le ministre.
2: Oui, elle est fantastique.
1: D'abord,
2: pour Albator.
1: C'est non seulement une.
4: C'était quoi la chanson?
1: Une BD, bah, mais c'est aussi un film.
0: Pardon.
1: C'est aussi un film d'animation.
0: Ah ben bien sûr, ça a été un film d'animation. Et d'ailleurs, il y a tout un article cette semaine sur Rintaro, qui est celui qui a porté à l'écran ce personnage Albator. Rintaro, qui a signé des films comme Le Roi Léo. Et Le Roi Léo, c'était en 1968. Bien avant Le Roi Lion. On dit que Le Roi Lion, c'est un peu un plagiat du Roi Léo, voyez-vous. Vous y allez cette année au Festival de bande dessinée, Roselyne?
1: Non, je n'y vais pas.
0: Non, là, maintenant, vous allez voir que ce que vous voulez, en fait.
1: Exactement.
0: C'est ça l'avantage.
1: Mais j'aime bien la BD, j'aime beaucoup la BD. Moi, j'y vais, non. Mon héros absolu en BD, c'est Bilal.
0: Ah, très bien.
1: Ah, ouais, ouais. Mon auteur préféré.
4: Moi, ouais. C'est Bécassine.
0: Oui, ça ne nous étonne pas. Chacun son domaine.
1: Aubry des Rivières.
0: J'aurais hésité, vous voyez, entre Bécassine et Rentenplan, moi. Une question opéra pour faire plaisir à Madame Bachelot. Et cette question concerne quelqu'un sur qui il y aura un documentaire très bientôt là, sur TV5 Monde. Retrouverez-vous le nom de cette cantatrice décédée, d'ailleurs, il n'y a pas si longtemps, quand même. Enfin, pas si longtemps, tout est relatif.
1: Hein. 2004
0: Non, elle est partie.
1: Je ne demande pas la date.
0: Elle est partie en 2020, cette cantatrice, dont le papa était professeur de musique au lycée Victor Schœlcher de Fort-de-France.
1: Christiane Hédapierre.
0: Christiane Hédapierre. Bonne réponse de Roselyne Bachelot. Et d'ailleurs, pardon, je viens de commettre une petite erreur avant que les auditeurs laissent un message sur...
1: Avant qu'ils m'assassinent.
4: Pour avoir une montre
0: oui. Oui, parce que c'est sa maman qui était professeure de musique au lycée Victor Schœlcher de Fort-de-France. Mmh. Son papa, lui, était journaliste au Courrier des Antilles. Et ça a été une des premières grandes cantatrices noires de l'opéra, Roselyne Bachelot.
1: Il y en a eu d'autres aux États-Unis, mais on se souvient de son rôle de l'ange dans l'opéra de Messiaen. Les ailes qu'on lui avait données étaient tellement lourdes qu'elle était obligée de les quitter à l'entracte.
0: Et il paraît qu'il y a un documentaire là sur TV5 Monde.
1: Je l'ai connu.
0: Sur Mademoiselle Hédapierre. Oui, vous étiez en fonction d'ailleurs quand je crois. Et c'est vous qui avez fait le petit communiqué le jour de sa mort.
1: Voilà, exactement. C'est une femme remarquable. Voilà, donc, d'une modestie absolue et une très très grande artiste.
0: Et donc Christiane Hédapierre a le droit à tout un documentaire diffusé sur TV5 Monde. J'ai même un petit extrait où elle chante, si vous voulez, tiens.

0: ça c'est le jour où elle s'était pris le pied dans la commode. Hein.
1: Non, ça c'est la flûte enchantée.
0: C'est beau quand même.
2: Ah, ça sert de test chez Audica.
0: Et ben voilà, hommage à Christiane et Dapierre.
3: À suivre.
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0: Il y a réellement eu un incendie, hein.
5: Oui,
0: les pompiers sont arrivés, vous avez dû évacuer la salle.
5: J'étais en train de jouer en plein milieu de mon spectacle, il y a une alarme incendie qui se met en route, et puis avec une jolie voiture.
0: Attendez, vous pouvez me refaire l'alarme incendie. Ah oui, ils ont changé les pompiers.
6: C'est plus les mêmes.
5: Une jolie voix de femme qui dit: veuillez quitter l'établissement de façon calme et ordonnée. Donc, et moi je pensais que c'était une alarme intempestive qui s'était déclenchée.
0: Une alarme intempestive.
5: Oui, ouais. Des fois dans les avions ça arrive, alors je dis en plus, je dis aux gens: restez, ça va s'arrêter. Alors qu'il fallait vraiment évacuer, en fait. Je faisais des démonstrations de sécurité aux gens, je dis restez.
6: Voilà. Mais ça, t'as l'habitude, hein.
5: Bah oui, puis finalement, il a fallu sortir tout le monde, 3000 personnes sur le trottoir.
7: Ils ont déterminé celui qui avait le feu au cul qui était responsable de ça.
5: Non, mais c'était une cuisine du restaurant en dessous qui s'était enflammée, comme il y avait une conduite de gaz au-dessus, ils ont préféré évacuer, c'est normal.
7: Bah oui.
5: Et les pompiers sont arrivés, mais on était tous en habit de scène dehors, moi j'étais en habit de scène, la Joconde était en Joconde, les liaisons dangereuses étaient en liaison dangereuse, tout le monde sur le trottoir, ça faisait bizarre.
0: La Joconde sur le trottoir, elle rapporte. Hein.
1: Et c'est pas, elle a pas de jambes. C'est pour ça que t'as les cheveux qui ont brûlé.
5: Oui, un petit peu, ça m'a raccourci. Bah oui, il a fallu sauver, mais finalement, l'établissement n'a rien eu. Le feu a été maîtrisé assez vite par mes amis les pompiers. Et puis voilà. Alors après, moi, je voulais emmener tout le monde.
0: Mes amis les pompiers.
6: Mes amis les pompiers.
2: Prétention.
8: Et t'as fait une rencontre.
0: Il les connaît tous, il connaît les calendriers par cœur.
5: Ils ont tous signé mon calendrier.
0: Mais tout a repris, bien sûr.
5: Et bien sûr, l'activité a repris dès le lendemain. Parce que le feu avait été maîtrisé et puis que les salles n'avaient pas été touchées.
0: Il vaut mieux aller dans un endroit sécurisé comme Patrick Sébastien qui a choisi la Tour Eiffel.
7: Ouais, le théâtre de la Tour Eiffel.
0: Voilà, là au moins vous êtes sûr c'est bien gardé.
7: Ouais, ça c'est bien. Chez ma copine Christelle Cholet.
0: Vous allez faire quoi sur scène à la Tour Eiffel?
7: J'ai un spectacle qui s'appelle Hommage et dessert où je rends hommage à mes vieux potes, à Coluche, à Gainsbourg, à Nougaro, Tonton Flingueur, etc. Et je parle aussi d'actualité, je raconte des blagues, des conneries.
0: Ah, vous avez une blague, une nouvelle?
7: Ça se passe dans un EHPAD. Il y a une vieille qui est là, Madame Suzy, puis il y a la directrice qui vient et qui dit: vous avez bien dormi, Madame Suzy? Elle dit: bah oui. Bah vous savez qu'il y a eu un problème cette nuit. Bah quel problème? Bah il y a une infirmière qui vous a vu sucer une... Madame Suzy. Elle dit: mais c'est normal, c'était celle de mon mari. Elle dit: d'accord, mais elle aurait dû être incinérée avec le reste. Je vous raconterai le Saint-Georges d'Or.
0: C'est quoi ça?
7: C'est un vin. Je vous la fais tout de suite.
0: Allez.
7: C'est un mec qui adore ce vin. Ça s'appelle du Saint-Georges d'Orc. C'est un vin du Languedoc. Il rentre dans un restaurant, il dit: est-ce que vous avez du Saint-Georges d'Orc? Et le patron, il dit: voilà. Et il goûte, il fait: non, ça s'en est pas. Le patron, il dit: je vais regarder l'étiquette. Non, ça n'en est pas. Je connais très bien ce vin, ça n'en est pas. Et le patron, il dit: bon, je vais vous dire la vérité. En fait, il m'en restait plus. J'ai pris l'étiquette. Mais le vin que j'ai mis dedans, les propriétés sont voisines. Le climat est identique, donc le goût est le même. Et le mec lui dit: vous êtes marié, monsieur? Oui. Ben, quand vous allez rentrer chez vous ce soir, votre femme, vous allez lui mettre un doigt devant, un doigt derrière. Vous allez voir que les propriétés sont voisines, le climat est identique, mais le goût, c'est pas le même.
0: Oh. Ah bah si, elle est bien aussi.
7: Voilà, celle-là aussi.
0: Moi, je trouve qu'on est bien dans l'ambiance, là. On peut y aller.
7: On va s'arrêter là.
8: Dans l'ambiance des vacances scolaires.
0: Pour Laetitia André, qui habite Charleville-sous-Bois, en Moselle, qui a dit: la grippe, ça dure 8 jours si on la soigne et une semaine si on fait rien.
7: Ben, ma grand-mère me disait ça.
0: Pardon?
9: Raymond DeVos.
0: Raymond DeVos, bonne réponse.
7: C'est un vieux truc, ma grand-mère me disait ça. Toujours.
0: C'est Gérard Jugnot qui a trouvé la bonne réponse, c'était bien Raymond DeVos. Pour Sandrine Saunier, qui habite Brive-Charensac, en Haute-Loire, qui a dit: dans la vie, on peut rire de tout, sauf de moi.
2: C'est quelqu'un de vivant?
0: Ah non, mais quelqu'un qu'on aimait beaucoup.
7: Jean-Yann.
0: Et qui n'aimait pas, c'est vrai qu'on...
7: Zitrone,
0: non.
2: Pierre Bénichoux,
0: bonne réponse de Caroline Diamant. On a hâte, d'ailleurs, le bouquin va sortir là au mois de mars. J'ai déjà feuilleté le livre consacré à Pierre Bénichoux qu'un journaliste du Figaro a fait. C'est, alors vraiment, le livre est formidable, je dois dire. Il y a une anecdote géniale, c'est Pierre Bénichoux, et c'est vrai qu'il nous l'avait raconté ici, j'avais oublié, il est en Chine, et il va voir une rare synagogue qui se trouve en Chine. Il y a une synagogue. Bon, alors, évidemment, on le sait, hein, il est juif pied noir d'Oran, Pierre Bénichoux, et il se retrouve donc dans une synagogue en Chine avec uniquement des Chinois. Et là, il y a un Chinois qui vient voir Pierre, il dit « Vous êtes juif ?» Pierre dit « Oui ». Ça, alors, c'est marrant, vous n'avez pas la tête d'un juif.
7: Elle est jolie. Elle
0: est belle. Moi, je trouve que cette histoire, c'est la plus philosophique des histoires qu'on puisse raconter. Elle est géniale, non ?
1: Elle est géniale.
0: Le livre n'est pas encore sorti, mais vous pourrez le trouver en librairie à partir du mois de mars. Tiens, bah, pas très loin de Pierre Bénichoux, ici aux Grosses Têtes, quelqu'un qui a dit « La modestie chez un acteur, c'est comme la passion chez une prostituée.
7: » Bon, c'est pas Vincent Lindon.
9: Quelqu'un qui est venu au...
0: C'est pas Vincent Lindon.
2: Jean-Pierre Coff.
0: Jean-Pierre Coff.

0: C'est quelqu'un qui était aux grosses têtes.
1: Quelqu'un qui était aux grosses
2: têtes. Jean-Yann.
0: Acteur.
1: Alors acteur très peu. Hein. Il a joué un peu, mais.
0: Martin.
1: Il aurait aimé, oui.
0: Martin.
1: Jacques Martin. Bonne réponse de Patrick Sébastien. Une citation cette fois pour Patrick Ancel, une citation littéraire. Monsieur Ancel habite dans les Landes, qui a dit « La foi soulève des montagnes, oui, mais des montagnes d'absurdité. »
0: Oh, c'est joli, c'est beau. Ça.
1: Et pourtant, c'est quelqu'un qui l'avait, la foi, pour tout dire.
3: L'abbé Pierre.
1: Ah non.
4: L'abbé Pierre.
1: Je sais pas s'il a soulevé des montagnes.
0: mort, bien sûr.
1: C'est mort, ça a été prix Nobel de littérature.
0: Camus.
1: Et ça a même écrit « Les caves du Vatican ».
5: Ah, mais c'est Gide.
1: André Gide, bonne réponse de Valérie Treveiller. Allez, une dernière pour la route, vous êtes d'accord?
0: Oui,
1: mais attention, ça peut nous coûter 300 euros, parce qu'il faut de la mémoire pour se rappeler le nom de celui qui a dit « Pour qu'il y ait le moins de mécontents possible quand vous faites de l'humour, faut toujours taper sur les mêmes. »
0: Ah, c'est pas mal.
6: Jules Jouy.
0: Alors, est-ce que c'est un Français?
6: Raoul Ponchon.
1: C'est un Français, mort il y a une vingtaine d'années.
0: José Arthur.
1: Mais je suis pas sûr que vous allez y retrouver son nom.
6: Il y a 20 ans.
0: Un chansonnier.
1: Ça, à mon avis, ça peut nous coûter 300
0: balles. C'est un chansonnier.
1: Pas chansonnier.
6: Frédéric Dard.
1: Non.
0: C'est une femme.
1: C'est un homme. Non.
3: Pourquoi vous dites qu'il faut de la mémoire? Parce qu'il a déjà été cité, qu'il faudrait s'en souvenir.
1: On l'a cité, mais très rarement. Et
0: il était écrivain.
1: Il était alors plutôt producteur, dessinateur, créateur, en tout cas d'un grand dessin animé.
0: Topor?
1: Non, pas Topor, mais on se rapproche.
0: Chaval?
6: Porto?
1: Non. Si vous trouvez le dessin...
0: Ah, c'est les Shadok?
1: C'est le créateur des Shadok.
6: Le créateur des Shadok.
4: C'est pas mal.
1: Oui, mais vous voyez, c'est son nom.
0: C'était une de mes imitations préférées à l'époque.
1: Allez-y.
0: Les Shadok, à cette époque, avaient fait les grosses têtes.
1: Et oui, c'est dans les années 68, 69 hein, que...
6: Oui, c'est Jacques. Jacques quelque chose.
1: Bravo.
6: Oui, c'est Jacques. Jacques faisant... Non,
0: Rouxel.
1: Jacques Rouxel.
0: Ouais.
1: Bonne réponse. Bonne réponse de Patrick Sébastien. Jacques Rouxel.
0: Rouxel. Ah, cadeau.
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3: Je l'emmène sur une tombe sur laquelle il est écrit « Je prie les chers enfants qui peuvent tout faire de se joindre à moi pour construire la paix dans les hommes et dans le monde. »
4: Oh ! L'abbé Pierre ?
3: Non.
4: C'est un philosophe ?
3: Sur quelle tombe peut-on lire ?
5: Mandela ?
4: Sœur Emmanuel ?
3: Non.
6: Peut-être celle d'Abraham Lincoln.
3: Non, bah arrêtez-vous avec Abraham Lincoln.
6: Mais le 12 février, c'est son anniversaire.
5: Il n'y a pas de question, Ariel.
4: Baden Powell ?
3: Non, non plus.
7: Michel non. Drucker ?
4: C'est un Français ?
3: Michel est bien vivant et il va être demain décoré de commandeur de la Légion d'honneur.
4: Mais il reste encore de la place ?
3: Par le président Macron. Alors, voyez-vous un peu. Non, non, non, là, je parle de quelqu'un qui est mort d'une hémorragie cérébrale à l'âge de 81 ans, avant un voyage qui était prévu
5: Mère Teresa ?
3: En Afrique. Non. Comment vous dites ?
5: Mère Teresa ?
3: Non, mais c'est une femme, en tout cas, sur laquelle, de tombe, on peut lire « Je prie les chers enfants qui peuvent tout faire de se joindre à moi pour construire la paix dans les hommes et dans le monde. »
5: Mais elle était ecclésiastique ?
3: Non, elle n'était pas ecclésiastique.
4: Elle était scientifique.
6: Est-ce qu'elle était prix Nobel ?
3: Prix Nobel, non.
4: Chantal Goya ?
3: Non.
4: Artiste ?
3: Artiste, non.
6: Écrivain ?
3: Écrivain, alors, elle a publié des livres, mais elle n'était pas écrivain.
6: Politique.
5: Ah, Françoise
4: Dolto ?
5: Dolto ! Ah non, c'est moi qui l'ai dit.
4: Est-ce qu'elle était médecin ?
3: Alors, qui l'a dit en premier ?
5: Moi, j'ai dit Françoise.
3: C'est pas elle.
4: Ouais. Oh. Est-ce que c'était une...
3: C'est un vieux coup qui, au bout de 10 ans, marche encore.
5: Même 20 ans. Hein.
4: Est-ce que c'était une médecin ?
3: Pardon ?
4: Est-ce que c'était une médecin ?
3: Absolument.
6: Ah,
5: Dr. Quinn ?
3: Ben oh, non.
7: Bah, ah bah oui, bien sûr.
3: Vous n'étiez pas loin avec Françoise Dolto.
5: Ah, c'est une Françoise.
3: Non.
6: Ah, Françoise Chadernagor.
3: Ah non, non, non, non, non. C'est pas le prénom qui comptait, c'était évidemment le métier. Je prie les chers enfants qui peuvent tout faire de se joindre à moi pour construire la paix dans les hommes et dans le monde.
4: C'est une Française ?
8: Madame Montessori ?
3: Ce n'est pas une Française.
8: Madame Montessori ?
3: Maria Montessori. Bonne réponse de Florian Gazan.
5: Il y a un rapport avec le parc ?
3: Pardon ?
5: Il y a un rapport avec le parc Montsouris ?
3: Surtout avec la les pédagogie.
8: Écoles, c'est Montsouris, le parc.
3: Le parc, c'est...
5: Je sais pas, il n'y a pas un parc Montsouris à Paris ?
3: Bah, oui, si, mais là, c'est Montessori.
5: Pardon, bah...
3: On voit bien que vous n'êtes pas allé à l'école Montessori. Hein. Montessori sont des écoles, on va dire, où la méthode pédagogique est une méthode pleine de bienveillance pour les enfants, c'est ça, monsieur Gazan ?
8: Ouais. Bon, en gros, c'est faites ce que vous voulez, nous, pendant ce temps-là, on lit un bouquin.
7: C'est l'éducation positive, en fait.
3: Voilà.
7: C'est-à-dire qu'on remplace, par exemple, on ne dit pas à un enfant « Tu n'as pas rangé ta chambre », on lui dit « Je vois qu'il y a encore des jouets sur le tapis ». On est quand même très loin de la torgnole.
3: Voilà, c'est ça. Alors justement, il y a une vague. On a pu lire ça dans Le Parisien hier. Une tendance qui est une tendance anti-Montessori. On appelle ça la ghetto-sori, d'ailleurs. C'est un néologisme où les parents disent maintenant, nous, on en a marre. On a envie. C'est un peu dur, hein, d'ailleurs, de ce qu'on. Enfin, je sais pas si vous avez lu cet article.
4: Oui, tout à fait. On a envie de se révolter contre les adolescents, de les engueuler, voire de leur donner des gifles.
3: Enfin, là, ça va un peu loin, quand même. Il y a une maman qui dit, moi, je donne des chips à mon fils pour bouffer. Il se démerde.
7: Ça, c'est ma femme qui a écrit ça. c'est sur ma recommandation. Non, mais moi, je suis d'accord avec.
3: On en a marre d'être gentil. Ça nous donne vraiment l'impression d'être un légume. On peut pas lever la voix. Non, franchement, à nous de nous reprendre, disent certains parents. Bah oui. Halte à la méthode Montessori.
7: Oui, je suis entièrement d'accord avec ça, moi. Je pense qu'on est allé trop loin. L'éducation positive, c'est bien, mais il y a un moment donné, il faut dire stop. Voilà.
9: Donc, non, mais il y a un juste milieu entre faire bouffer des chips et mettre des torgnoles.
6: Moi, je dois dire que j'adore les chips.
7: Ariel, viens chez moi. Viens chez moi, Ariel.
8: Là, ça clôt le débat. Qu'est-ce qu'on peut dire derrière ça ?
3: Vivez en coloc avec Titoff, vous allez être très heureuse.
9: C'est un argument massue, effectivement.
3: Ce serait pas l'anniversaire de Lincoln aujourd'hui.
9: Je mangerais bien Paris-Brest.
3: En tout cas, voilà, la ghetto-sori, c'est la dernière tendance. C'est l'inverse de la méthode Maria Montessori, cette italienne qui d'ailleurs est morte aux Pays-Bas. Elle était née dans les marches. Alors, née dans les marches, cher Stevie, c'est pas dans les

0: Rivière.
1: Ah, ok, j'ai eu peur.
0: C'est une région italienne.
1: C'est vrai que c'était la petite fille dans le landau, là, sur, en Ukraine.
2: Ah, le cœur, c'est Potemkin.
1: Voilà. Oh là là.
2: Ça... Il y a un bordel dans ta tête.
3: Ah oui.
2: C'est pas Montessori au niveau du rangement. Hein.
1: Bah, c'est une Italienne, mais qu'est-ce qu'elle fout aux Pays-Bas ?
0: Eh ben, bah, écoutez, on peut voyager dans la vie. Elle était médecin, pédagogue, et effectivement, elle est morte à Noordwijk-Zwanzee aux Pays-Bas, mais elle était née dans les Marches en Italie, la région des Marches. Ouais. Et c'est bien sur sa tombe qu'on peut lire quand même cette très jolie phrase : je prie les chers enfants qui peuvent tout faire de se joindre à moi pour construire la paix dans les hommes et dans le monde. Je suis pas sûr pour l'instant qu'elle a été beaucoup écoutée.
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0: Une question pour Jimmy Benabès, qui habite Paris 18e. C'est en voyant ce mot à plusieurs reprises dans la presse ce matin que je me suis demandé d'où venait l'origine de ce mot. Et j'ai appris, et peut-être vous le savez-vous déjà, que c'est Auguste Le Breton, un écrivain, qui a lancé ce mot qui n'existait pas avant lui. Il en a même fait plusieurs romans qui commençaient par ce mot. Quel est ce...
6: Rififi.
0: Qui a dit Rififi ?
6: Gérard Jugnot.
0: Excellente réponse de Gérard Jugnot. Eh oui. Mais
7: là, ça commence à se sentir que vous donnez les réponses à Gérard Jugnot.
8: Ouais. Il y a des préférences, il y a de la chouchouterie.
0: Effectivement, rififi, alors c'est un mot de plus en plus utilisé dans la presse, du rififi dans tel parti, du rififi dans tel club, du rififi en Ukraine. Ce matin, il y a le mot rififi un peu partout dans les journaux.
6: Mais à une époque, j'ai connu des gens qui avaient écrit une pièce qui s'appelait Rififi, je sais pas quoi.
0: Et Loulou.
6: Et ils n'avaient pas le droit de l'utiliser. Ils n'ont pas eu le droit d'utiliser, ils ont appelé ça Rififouin. Parce que c'était déposé. C'était...
9: Ah bah, pourtant, et la bande après, à Rififi aussi.
0: Il y a eu depuis des tas de films avec du Rififi chez les hommes de Jules Dassin.
6: C'était pays hyper.
3: Alors ça
6: droits.
3: Veut dire exactement quoi?
0: Ah, du rififi.
3: Une espèce de petite bagarre.
0: C'est ça, voilà, oui, du rififi.
6: J'ai un peu de bordel, quoi.
0: Alors lui, ouais, il a écrit, ça. Auguste Le Breton, du rififi chez les femmes, c'était le premier, du rififi à New York, du rififi au Proche-Orient, du rififi à Hambourg, du rififi au Mexique, du rififi à Barcelone, à Paname, au Cambodge.
7: Du rififi est une ordure.
6: Du rififi fait du ski.
0: Du rififi au Canada, en Argentine. Enfin, écoutez, je vais pas vous donner toute la liste.

0: Moi, j'aime bien les « il paraît ». Je peux vous dire que non. Il était... Non, là-dessus, ils ont été très naïfs. Et un jour, il m'a raconté ça. J'ai trouvé l'histoire très jolie.
1: Moi, on m'a raconté une histoire que j'adore sur Michel Legrand. Oui. Un jour, il était au festival de Montreux, festival de jazz. Oui. Et dans les rues, il était avec son épouse. Et il dit « Oh là là, mais cette vie est quand même fatigante, cette vie. Toujours dans les hôtels, toujours en tournée, jamais chez soi. » Donc, il se plaint un peu. Puis d'un coup, sa femme dit « Oh, mais... on n'a pas une maison à Montreux ?»
0: Elle est très jolie.
2: C'est drôle. Enfin, je pense à tous les fans de hip-hop qui nous écoutent. Ils doivent se dire quelle émission formidable.
3: Après, Michel Legrand, vous avez de l'admiration pour Michel Legrand.
2: Ouais, Michel Legrand, Jean-Claude Duss, qui tu veux, il n'y a pas de souci. Je connais. Qu'est-ce qu'il a fait comme musique à parler par Pucci
3: Charbon?
2: Il a composé de la bossa nova aussi, très pote avec.
3: Yann, vous pouvez nous chanter les moulins de mon cœur.
4: Comme une pierre que l'on jette dans l'eau vive d'un ruisseau et qui laisse derrière elle des milliers de ronds dans l'eau, comme un manège de lune avec ses chevaux d'étoiles.
3: Pas trop longtemps parce qu'il y a rien qui commence à faire la gueule.
5: Non, c'était formidable, mais je rebondis sur...
3: Comment elle a dit c'était formidable?
0: Elle le pense, sincèrement, je sais qu'elle le pense.
5: Mais je rebondis sur l'histoire d'inventer un nouveau mot. On a le droit de faire ça.
3: Ah oui, oui.
5: Parce que moi, j'ai connu un chien qui s'appelait Rififi.
3: Ah oui.
5: C'était un teckel au poil dur. Oui. Mais ça vous rapporte quoi de déposer un mot? On invente un mot et puis on le dépose.
3: Un teckel, vous pouvez le déposer en bas de la porte pour éviter, pour éviter que le froid passe.
0: Non, mais par exemple...
2: Moi, j'ai déposé Ruquier, là, il n'y a pas longtemps. Même lui, je peux plus présenter dans un établissement à la CAF,
0: sans que je touche les sous. Les grosses têtes, c'est qui a inventé?
3: C'est RTL.
0: Oui, mais c'est qui a inventé ce nom?
3: Ça appartient à RTL. C'est un monsieur de RTL, qui était un directeur de la station à l'époque, qui a déposé le titre. Non, ça appartient pas à Philippe Bouvard, par exemple.
0: Ça,
3: vous voyez, ça appartient à la station, parce que il y avait un directeur ici qui a eu l'idée. Au départ, ça devait s'appeler Les Incollables, pour tout vous dire. Ça avait déjà été pris.
1: Ah bah oui, c'était un jeu.
3: Exactement. Mmh. Et donc, Des Incollables, c'est devenu les grosses têtes. Mmh.
2: C'est mieux, les grosses têtes.
0: Ah, vous trouvez? Ouais, c'est chouette.
3: Mais ça correspond pas à tout le monde.
2: Moi, j'aurais appelé ça les grosses tantes, mais bon.
1: Les grosses quoi?
2: Quand on voit certains castings. Ça, François?
1: Les grosses tantes, il a dit.
2: Mais bon, ça, c'est mon problème.
3: Ben oui, vous n'aimez personne, monsieur.
2: C'est pas que j'aime personne, c'est que j'ai envie que l'émission progresse.
3: Ah oui.
2: Grâce à vous. Il y a un niveau depuis que je suis là qui est misérable. Et j'aimerais être poussé par mes camarades.
3: Ben, vous allez voir si votre niveau...
6: Oui, il répond à une question.
3: En géographie est bon, parce que là, attention, faut être doué en géographie.
6: Quelle est la capitale de la France?
3: Non.
2: C'est facile, c'est Meudon.
3: Pour pouvoir répondre, Juliette Le Goff a toutes les chances de toucher un chèque RTL. Elle habite Gap, dans les Hautes-Alpes. Et j'imagine que vous suivez, et Ariel va peut-être être privilégiée, puisque son mari est sur tous les fronts. Oui. Mais vous suivez, j'imagine, le conflit entre la Russie et l'Ukraine.
2: Il y a un conflit?
3: Oui.
2: Mais non.
3: Ah si.
2: Mais ils ont la même tête. Pourquoi ils s'embrouillent? Moi, je l'aime bien, Poutine, en tout cas. Autant Philippot, au moins.
3: Pourquoi vous aimez bien Poutine?
2: Je sais pas, c'est physique. Quand il a fait ses photos, là, c'est sur les chevaux, là.
3: Ah oui, oui.
2: C'est Jean-Philippe Janssen qui a un tableau de lui à la maison, là. Quand il est torse nu sur son cheval, franchement, t'as envie de voter à droite. Même moi, je suis hétéro et un peu de gauche, et j'ai envie de voter à droite quand je le vois.
3: Alors, magnifique. Ma question géographique qui concerne l'Ukraine, c'est le nom d'une mer que je vous demande.
6: La mer
5: d'Odessa.
3: Non, je vous demande cette mer intracontinentale, peu profonde, qui s'étend sur 37 800 km² quand même, bordée à l'ouest et au nord par l'Ukraine, à l'est par la Russie, et au sud, justement, par la presqu'île de Crimée. Et ces deux mers sont séparées, c'est-à-dire elle et la mer Noire, par le détroit de Kertch. Quel est le nom de cette mer?
5: La mer d'Azov. Ah, oui.
3: Excellente réponse de Gérard Jugnot.
2: Mais Gérard, t'as dormi chez Laurent ou quoi? T'as toutes les réponses depuis tout à l'heure.
3: Là, j'étais persuadé que personne n'aurait retenu le nom de cette mer, qui est la mer, et effectivement, au bord de laquelle se trouve ce conflit, parce que la mer Noire, c'est un peu plus bas, et ce petit trou qui se trouve à un...
7: J'avais même pas où c'était, d'ailleurs.
3: Ah ben, c'est la mer d'...

0: Azof. Excellente réponse de Gérard Jugnot. Oui.
1: À suivre.
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0: Pour Adrien Snaïki qui habite Bayonne, d'espérer lui aussi 300 euros. Là, je compte sur Franck Ferrand et tous ceux qui ont un peu de culture ici pour évidemment me dire quel est le nom de cette correspondance entre Usbek et Rika.
3: Oh, ah, c'est le.
4: C'est un train.
3: Les lettres persanes.
0: De.
3: Bon. De Montesquieu.
0: Eh bien sûr, bonne réponse. Voilà.
5: C'est dit avec un dédain.
4: Il est intelligent, ce naturiste.
5: Les lettres de Montesquieu.
0: Ah non, mais alors là, écoutez, c'était assez facile. On apprend ça à l'école quand même.
4: Il faut y aller à l'école,
6: vêtements. C'est vrai.
0: Les lettres persanes de Montesquieu. Je peux même vous dire, moi, j'avais fait une rédaction. J'ai parfois raconté, mais tant pis, je vais raconter une nouvelle fois. Mon professeur de français, monsieur Lenné, nous avait fait lire les lettres persanes. Voilà pourquoi je me souviens évidemment des deux correspondants, puisque c'est un échange épistolaire entre ces deux Iraniens, persans, je sais pas comment on peut.
3: Ce sont des persans qui sont très étonnés de tout ce qu'ils voient en France.
0: Des embarras de Paris, d'ailleurs. Il y a des embouteillages à l'époque. C'est ça qui est fou. Et justement, mon professeur nous a dit, maintenant, faites une rédaction. Vous allez vous aussi, faire comme si vous écriviez un correspondant pour décrire les embouteillages dans une grande ville. Alors voilà. Et donc, j'avais fait un truc plutôt marrant. Je n'étais pas Montesquieu. J'avais fait un truc plutôt rigolo. Et c'est ce qu'il avait, j'avais eu 10. Et vous savez ce qu'il m'avait mis, le prof, dans la marge, il m'avait dit, je ne vous ai pas demandé de faire l'œuvre d'un chansonnier du caveau de la République.
7: Incroyable!
4: Ah, déjà à l'époque!
0: Incroyable! Et j'ai démarré au caveau de la République. C'était incroyable. En troisième.
7: D'accord. C'était prémonitoire.
0: Prémonitoire. Et l'année d'après, même chose. Dissertation d'une prof de français, madame Durillon.
7: Durillon?
0: Oui, madame Durillon. Elle nous fait lire la BD Astérix. Elle nous dit, imaginez comment on doit faire un bon banquet, comme le banquet final des albums d'Astérix.
4: D'accord.
0: Et là, je m'amuse à faire une recette, alors mettez une louche de ceci, un truc, je fais ça sous forme de recette. Et pareil, 11. Oh. Et elle me met, je ne vous ai pas demandé de faire une émission d'Europe numéro 1.
7: C'est drôle.
0: C'est fou quand même.
4: Et depuis, vous faites quoi? Vous êtes dans le BTP?
0: Depuis, j'engage des chômeurs. Et un milliardaire. Comment on fait pour être milliardaire, Richard Orlinski?
6: Justement, j'allais vous retourner la question.
7: T'as tout de suite été connu?
4: Au début, il faisait des loutres, ça marchait pas du tout.
0: Au début, il faisait en travail manuel. Son prof lui disait, je vous ai pas demandé d'ouvrir une galerie à Los Angeles.
5: Pas mal.
0: Mais c'est ça en plus, les profs.
6: Exactement.
0: C'est terrible.
3: Monsieur Guy de Graine.
0: Vous étiez bon ou pas en dessin?
8: En art plastique.
6: Non, j'étais nul à peu près à tout. Non, j'étais bon au début.
8: À ce moment-là déjà.
6: Ouais, mais là,
4: en sciences nat, t'étais bon dès qu'on parlait des animaux.
6: En dissection des grenouilles, oui. J'étais bon. Mais non, à l'âge de. Jusqu'à. Je sais pas, en sixième, cinquième, j'étais.
4: Tu l'as vu combien de fois King Kong, le film?
6: Ah, j'adore ce film.
7: Tu faisais poterie comme.
6: Comment?
7: Comme occupation quand t'étais petit.
6: Je faisais de la poterie.
0: C'est pour ça qu'il a fait une petite statue pour les Jeux Olympiques, parce qu'il y a son hymne à chaque fois dès qu'on monte sur le podium. Allons enfants de la poterie.
5: Pas mal.
4: Ah, il est bon.
0: En tout cas, Rika et Usbek, c'est bien les lettres persanes. Et j'ai une autre question pour monsieur Ferrand. Il brille Ferrand quand même aussi.
4: Il n'y a pas que lui, ça pour va. Tout le monde. Tous répondent.
0: Mme Romieux habite Campania dans l'Ariège et elle espère elle aussi 300 euros. Quelle célèbre bataille eut lieu le 25 février 1800. 130.
5: Waterloo.
0: L'autre, il se prend pour abat, lui, tout seul.
9: La prise d'Alger, non?
0: La prise d'Alger,
5: c'est pas la prise d'Alger, parce que ça n'existait pas à cette époque, Alger.
9: C'est la prise d'Alger, c'est début 1830.
0: Alors, 25 février 1830, précisément.
5: Voilà, même Stéphane Bern, il aurait répondu.
0: Monsieur Ferrand.
9: C'est en Espagne?
0: Ah non, c'est en France. Une célèbre bataille.
4: GMAP,
0: non. 25 février 1830.
7: Austerlitz. Bataille à l'arme blanche.
9: En février 1830, on est sous le règne de Charles X. La France est en paix, a priori. Donc pourquoi est-ce que... Mais c'est pas une bataille militaire.
4: C'est la bataille d'Hernani. C'est la bataille d'Hernani.
0: Et le premier à l'avoir dit, c'est Max Boublil.
5: Je peux en parler de la bataille d'Hernani?
0: C'est quoi la bataille d'Hernani?
5: C'est entre les romantiques et les classiques. C'était une bataille sur le théâtre.
0: Exactement.
4: Moi, la bataille d'Armani, sur les fringues, toi.
0: Et exactement, ça se passe à la Comédie

0: Française.
1: À la Comédie Française.
0: On représente une pièce de Victor Hugo. C'est la générale.
1: Générale.
0: Voilà. Hugo a écrit une pièce qui s'appelle Hernani.
1: Nani.
0: Et la bataille d'Hernani. C'est entre ceux qui sont pour Victor Hugo et ceux qui sont contre. Ah, j'ai quand même réussi à piéger Monsieur Ferrand parce que, effectivement, cette bataille d'Hernani a eu lieu le 25 février 1830. Ce n'était évidemment pas une bataille militaire. Et quand on pose une question combat, c'est Max Boublil qui répond.
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1: C'est des fleurs qui vous sont offertes par le conseil scientifique parce qu'elles sont défraîchies, elles aussi.
2: Ah non.
3: Alors, elles sont aussi tellement belles. Il y a des hortensias et des pivoines. C'est tout ce que j'aime.
1: Ah, bah écoutez, formidable. C'est les mêmes qu'on offre régulièrement. À, on les met au réfrigérateur à chaque fois.
4: Elles sont recyclées.
1: Elles sont recyclées. Voilà. C'est celles qu'on avait offertes à Bernard Mabille il y a 40 ans pour ses 50 ans. Oh. J'ai une question pour Agathe Fougère, épouse Pilée. Ouais, elle a tenu à le signaler. Alors je le dis.
5: Ah, j'ai déjà bu une infusion de Fougère.
1: Oui,
5: parce qu'on m'avait dit ah ouais, ça défonce un peu, mais en fait non.
1: Ah, parce que vous
5: droguez. Non, mais c'est vraiment. J'étais ado et on m'a dit ah ramasse de la Fougère, fais une infu, tu vas voir, ça fait bizarre.
6: Ils sont bien foutus de la gueule.
7: Si ça fait bizarre, ça donne la chiasse.
5: Ouais, je crois on peut un peu s'intoxiquer, mais ça fait rien.
4: Les gars, tu risques d'aller aux toilettes toutes les heures.
5: C'est comme les pots de bananes séchées. Voilà, je tenais à vous dire.
4: Alors, Madame Fougère, qu'est-ce qu'elle nous veut?
5: Oui, pardon.
2: Il était pilé.
1: Merci de revenir à la question, Monsieur Semoun.
5: C'est sympa de parler des fougères.
4: Dès qu'il y a un mot de plante, hein,
1: Agathe Fougère, épouse pilée, elle habite Trelas, dans le Maine-et-Loire. Et la question concerne, elle espère un chèque RTL, voilà ce qu'elle veut. Et la question qu'on lui a associée, eh bien, concerne Jean Paulhan. Peut-être ça vous dit quelque chose, il fut académicien français, résistant aussi, évidemment. Grand prix, d'ailleurs, de littérature de l'Académie française.
5: Légion d'honneur.
1: Oui, ça sûrement aussi. Et surtout, directeur de la NRF, la nouvelle revue française. Mais on lui doit surtout à Jean Paulhan, à l'époque où il travaillait chez Gallimard, on lui doit un titre très célèbre. Lequel?
8: Histoire d'eau,
1: non. Alors c'est vrai, vous avez raison, parce qu'il a été l'époux de celle...
7: De la reine.
1: Voilà, de celle à qui on doit Histoire d'eau, vous avez raison, mais ce n'est pas ça.
5: Ah, là, on doit trouver le titre.
4: Est-ce qu'il a trouvé un titre pour quelqu'un?
1: Exactement.
4: Par exemple, pour Proust, il aurait trouvé À la recherche du temps perdu.
1: Alors, il n'a pas trouvé un titre pour quelqu'un. C'est un peu plus compliqué.
4: Il a aidé quelqu'un à améliorer le titre.
7: Ah, il aurait pu, par exemple, inventer des choses comme les dictionnaires amoureux.
1: Non.
3: Il a édité un livre dont personne ne voulait.
1: Non.
5: Il est l'auteur d'une chanson un peu connue.
1: Non, et oui, en même temps, d'ailleurs, chère Valérie, parce que c'est vrai que le livre dont il est question, c'est pas un livre que on voulait au départ, mais ça a été un énorme succès.
8: Le pont de la rivière Kouaï.
1: Non, et c'est Jean Paulhan qui en a trouvé le titre.
3: C'est pas un livre de Kessel?
1: Un livre de Kessel,
4: qui est sorti chez Gallimard, forcément.
1: Alors, un livre qui est sorti chez Gallimard à l'époque, oui.
5: Est-ce que ce livre, Laurent, a-t-il été adapté au cinéma?
1: Alors, est-ce que ce livre a-t-il été adapté au cinéma? Je suis obligé de vous répondre oui et pas qu'un peu.
3: Ouh. Ah, Pagnol? Alors, c'est du Pagnol?
1: C'est pas du Pagnol.
8: L'amant. Les liaisons dangereuses.
1: Alors, quand je dis pas qu'un peu, c'est pas qu'il y a eu plusieurs adaptations. Je crois même qu'il y en a eu qu'une seule, mais... C'est un tel succès.
7: Ah oui, le Cornio, la grande vadrouille.
8: Le gendarme à Saint-Tropez.
1: Non.
4: Est-ce qu'on peut connaître la date de parution de ce bouquin?
1: Ah, la date de parution du livre, c'est, je crois, autour...
7: 1951.
1: Oh non, c'est même avant ça, puisque l'adaptation cinématographique date de 1939.
8: Oh là là.
3: Est-ce que c'était un roman policier?
8: C'est tous les gars du monde?
1: Non.
5: Le cuirassé Potemkin?
1: Non.
7: Le troisième homme?
1: Alors, pardon, c'est le livre qui date de 39. Et le film est sorti chez nous qu'en 1950. Il y a eu la guerre entre deux.
8: Alors, et puis il y a eu surtout l'invention du cinéma.
1: Oui.
3: Le
1: cinéma a été inventé depuis longtemps.
3: C'était un écrivain?
1: Car le film est en couleur.
3: C'était un écrivain?
1: Comment ça, c'était un
3: écrivain? C'était le livre d'un auteur femme ou homme?
1: Ah, c'était une femme qui avait écrit le livre.
4: Ah, autant n'emporte le vent.
1: Bonne réponse d'Élise Semoun.
3: Margaret Mitchell.
1: Eh oui, parce qu'il fallait quand même trouver un titre français. Comment traduire Gone with the Wind? Gone with the Wind, ça ne veut pas dire autant n'emporte le vent.
8: Je dirais autant n'emporte le vent.
1: Bah non.
5: Porté par le vent.
1: Croyez-moi, ils ont réfléchi à un petit moment, parce que Gone with the Wind, ça veut dire parti avec le vent, emporté par le vent. C'est pas si simple que ça. À la merci du vent, vent contraire, évanoui dans le vent. C'est dans l'Express d'ailleurs qu'on nous donne tous les différents titres qui ont été à un moment donné suggérés. En aller au vent, souffler par le vent, après le vent. Et c'est Jean Paulhan qui finalement a trouvé ce magnifique titre.
7: Qui ne lui a pas rapporté un sou.
1: Il a fait ça gentiment pour Monsieur Gallimard.
7: Voilà. Mais
1: autant en emporte le vent.
5: D'ailleurs, on comprend pas trop ce que ça veut dire, quoi.
1: Oui, mais c'est joli.
5: C'est de la poésie.
4: Poétique.
5: Je suis pas poétique.
0: poétique.
1: Et d'ailleurs, la preuve que c'est poétique, c'est qu'il ne l'a pas inventé. Cette mais expression.
8: Ah, ah, il l'a volé.
7: Oui, François Villon.
3: Ah, deuxième question.
1: François Villon, bonne réponse. Bravo. Oh, de François Rollin.
5: Il a été cash, le professeur Rollin.
3: C'est des trucs de François.
1: Ça. Eh oui, ah, effectivement, ouais. C'est en fait un vers célèbre de François Villon. Ça s'appelle Balade en vieil langage François. C'est peut-être pas pour rien d'ailleurs.
8: Qu'il l'avait piqué à qui, Villon?
1: Ah, je sais pas, mais en tout cas, c'est assez joli d'imaginer que chaque strophe de ce poème signé François Villon se termine effectivement par autant on emporte, d'ailleurs c'est pas on emporte le vent, mais puisque c'est du vieux François, autant on emporte l'ivance. À l'époque, c'est ainsi qu'on écrivait et qu'on parlait François pour dire français. Je serais incapable d'ailleurs de vous lire le poème tellement il est en vieux François.
8: Oh, si, faites-le, faites-le.
1: Car on soit lycéen apostole, d'aube vestuse.
8: Non, ne le faites plus.
3: Essayons Verlan.
1: Non, mais c'est vrai que c'est pas facile à lire le vieux François.
7: Non, mais on le lit toujours traduit. Oui.
1: Effectivement.
7: Et donc, ça le fait traduire.
1: Chaque strophe de ce célèbre poème de François Villon se termine par « Autant on emporte le vent » et c'est comme ça que M. Pollan a eu l'idée de traduire « Gone with the Wind » par ce vers de François Villon. Et excellente réponse de M. Semoun, puis de M. Rollin.
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1: Une question pour Thierry Defour, qui habite Villers-lès-Nancy en Meurthe-et-Moselle. Dans quel cas prend-on une rincette?
10: Pour se rincer les doigts?
1: Non.
10: Est-ce que c'est quand il
3: ça
10: pleut?
3: Se boit.
1: Ça se boit, une rincette, oui.
3: Entre deux plats? C'est un alcool entre deux plats?
11: C'est pour faire digérer.
1: Ah, vous pensez au trou normand?
3: Oui, voilà, mais appelé autrement dans une autre région.
1: Alors, effectivement, ça se rapproche, mais c'est plus précis.
10: Alors, est-ce que c'est après le fromage? Est-ce que c'est la différence pour passer du poisson à la viande?
1: Non,
10: j'ai une idée. Ah, c'est pour se rincer la bouche entre deux vins.
1: Pas du tout. Et vous avalez, vous, ce que... Enfin, je veux dire... Vous, quand vous rincez la bouche, vous avalez après. Alors,
10: ouais.
1: Je viens de dire que ça se buvait. Alors
12: c'est pas à base d'alcool.
1: Alors, c'est à base d'alcool, c'est... mais oui. Ce n'est pas entre deux plats, justement.
3: Non, à la fin du repas.
1: Alors, mais précisément...
3: Avant le café.
1: Alors,
10: la digestion.
8: Avant la poire.
1: Pas avant le café.
12: Entre c'est
1: le
12: dans, café. Dans le verre de café
3: avant
12: chaud.
3: Le dessert.
12: Dans la tasse. Une fois qu'on a bu le café, dans la tasse à café, on met un petit peu d'alcool.
1: Et ça s'appelle la rincette. Ah, oui. Bonne réponse de Philippe Claudel.
10: Ah, mon grand-père faisait ça.
11: Non, moi, mon grand-père, il faisait chabreau.
12: Non, ah, chabreau, c'est autre chose. Oui, dans la soupe. Mais
1: c'était pour
11: tester. Et alors, j'ai pas besoin. Et alors, je peux pas parler de moi.
10: Il faisait chabreau.
1: C'était pour vous.
11: C'est quoi,
1: c'était chabreau. Pour vous tester sur votre prononciation, c'est tout.
11: Oui. Chabreau, c'est mettre du vin rouge dans la fin de ta soupe.
1: Alors que là, la rincette, c'est une petite dose d'eau de vie qu'on verse dans la tasse à café qu'on vient de vider. La seconde dose, c'est le pouce café. Mais la rincette, c'est juste après avoir bu le café dans la tasse encore chaude. Monsieur Claudel, spécialiste de la Mirabelle.
12: Exactement, j'allais vous le dire, avec la Mirabelle, c'est très très bon.
1: Vous m'avez apporté une bonne bouteille de Mirabelle.
12: Production personnelle.
1: Que je vais peut-être prendre pour la grippe, c'est bien.
12: Ah, c'est bien, oui.
10: Vous avez la grippe?
1: Ah bah oui, je vais prendre une petite Mirabelle. Alors,
10: mais pourquoi vous parlez de la rincette? Ça revient à la mode ou alors c'est...
1: Mais pourquoi... Il n'y a pas
10: de raison. Non, mais vous pourriez dire, c'est en ce moment, ça revient, je sais pas.
1: Dans ces cas-là, je vous le dis, mais là, c'est...
10: Là, c'est une question. Je découvre l'émission, moi.
12: C'est une question
10: le
12: décorrélée de toute actualité.
10: D'accord.
3: Est-ce que récemment, Laurent, on vous a proposé une petite rincette?
10: Ouais, mais c'était dans un sous-sol avec trois personnes.
1: C'est vous qui me rincez, vous voyez que je vous dise.
10: Ça, je peux comprendre.
1: Ah non, mais vraiment, Toed, alors. Mais qu'est-ce que vous préférez d'ailleurs comme petit alcool à la fin du repas, vous, Caroline?
13: Rien. Non, moi, je bois pas d'alcool.
1: Jamais. Même pas un petit limoncello, une chose comme ça.
13: Ah non, je déteste
10: une manzana,
13: ça.
10: Une
13: à la limite, quand c'est vraiment, je veux faire chic et genre la meuf qui sort, je prends un Cosmopolitan comme dans Sex and the City.
12: Wow.
3: Démodé.
11: Ouais. Même pas ce que c'est.
12: T'as pas le sexe, mais t'as le Cosmopolitan.
13: Okay. T'en sais rien, j'ai peut-être plus de sexe que toi, t'es marié.
12: Justement.
1: Valérie, vous, qu'est-ce que vous prenez?
14: Alors, vous savez que moi, je m'appelle Trier Veller et donc c'est aussi l'eau de vie de Lorraine, donc de Mirabelle.
1: Ah, Mirabelle aussi. Isabelle, qu'est-ce que vous prenez comme rincette?
11: Comme rincette, j'aime bien la Marie Brizard avec de la glace pilée.
1: Ah, parfait, Marie Brizard.
10: Facile.
1: Pour vous, monsieur Beaugrand.
0: Moi, je prends pas ce genre de truc, là. Champagne, moi, tout
9: ouais,
0: le temps.
9: Ouais, puis cocaïne, c'est tout.
0: Quelle horreur.
1: Et vous, Toen, alors?
9: Moi, j'aime bien le véritable, vous savez, le jet 27 ou 31, là.
1: Ah,
9: la menthe,
1: ah oui, ah, oui,
9: voilà,
1: oui.
9: Qui est pas bon, parce que ça, c'est très industriel. Mais le véritable jet est français, en fait. Ça s'appelle la menthe pastille et ça vient d'Angers.
1: Ah oui.
9: C'est un pharmacien qui a créé ça. Et j'ai un pote d'Angers qui nous en ramène tout l'été. Et on se défonce la gueule avec des collégiennes et tout. Pardon. Je peux pas tout raconter non plus. Non mais la menthe pastille c'est très très bon. Si vous aimez genre le jet, mais c'est beaucoup mieux, c'est le vrai, ah
1: bah,
9: vrai truc.
1: Bah je crois qu'on a bien fait le tour de la recette.
10: Et avec modération, hein, je le rappelle quand même.
1: Et, évidemment, et on se retrouve sans modération après les infos de 17h.
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1: Henri est au téléphone, il a laissé un message sur notre adresse mail, lesgrossetêtes@rtl.fr. J'aime la répéter de façon à ce que vous laissiez vous aussi hein, vos doléances, réprimandes, critiques, quelques compliments de temps en temps font du bien aussi, hein, mais ce n'est pas l'essentiel.
0: C'est moins marrant.
1: Bah, c'est moins marrant,
0: ben
1: ça,
0: oui, c'est vrai.
1: Ça dépend qui est concerné, c'est toujours pareil. Bonjour Henri.
18: Bonjour, bonjour Laurent, bonjour les grosses têtes et bonjour le public, évidemment.
1: Eh ben, oh, tiens.
0: Quel paillot.
1: Ah, et Henri a noté une petite erreur que je reconnais avoir pu commettre récemment parce que je suis allé vite en sortant cette phrase. Je me souviens exactement dans quelles circonstances c'était, mais allez-y, je vous écoute, Henri.
18: Oui, c'était la question. Qui a dit, pardon, qu'il vaut mieux être le premier mari d'une veuve que le deuxième?
1: Oui.
18: Et donc, je me suis dit, ou bien Laurent s'est mélangé un tout petit peu les pédales, ou bien l'auteur de cette citation n'était pas très futé, parce que le premier mari d'une veuve étant carrément mort, évidemment, sa place n'est pas enviable.
1: Non, voilà, effectivement, voilà. La citation, c'est il vaut mieux être le deuxième mari d'une veuve que le premier. Voilà.
18: Il me semblait bien aussi.
1: Et c'est de Sacha Guitry. En fait, je sais exactement pourquoi je me suis planté quand j'ai donné cette citation que je connais par cœur depuis des années. C'est que c'est un jour où Isabelle Mergo se plaignait dans l'émission de ne pas avoir eu de citation de Sacha Guitry. Ah.
18: Et oui, donc, je m'en souviens.
1: Voilà. Oui. Et au dernier moment, j'ai sorti de mémoire la citation. Et comme je l'ai sorti de mémoire très rapidement, j'ai inversé les deux propositions. Mais vous avez absolument raison. Et évidemment, ça n'est drôle que si on ne se trompe pas dans l'ordre. Il vaut mieux être le deuxième mari d'une veuve que le premier. C'est bien de Sacha Guitry. Bravo d'avoir rectifié et de bien suivre. C'est aussi pour vérifier si les auditeurs sont attentifs.
18: Laurent, je vous suis depuis tellement longtemps que forcément.
0: Vous avez quand même appelé les grosses têtes pour dire que Laurent s'était trompé en disant qu'il s'était mélangé les pédales, qui est une expression qui n'existe pas du tout puisqu'on se mélange les pinceaux.
9: Oui, parce que moi j'étais pas là en plus.
18: Effectivement.
9: C'est perdre les pédales.
1: Oui, parce que je ne mélange aucune pédale. Sachez-le, je sais qui est qui. On vous remercie, Henri. Maggie, maintenant, est au téléphone. Ah, Maggie, rend la vie. Je sais plus comment c'était la chanson.
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1: En visant,
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0: J'adore Rosiva.
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0: avec
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1: On les découvre, les ex-intellos de France Inter. Ah, bravo, Visorek.
0: J'adore Rosiva.
1: Il nous a fait croire pendant.

0: en 10 ans qu'il regardait 7 sur 7 dans sa terre. Alors qu'en fait, il regardait devant Maggie. Il regardait Maggie parce que c'était la même heure, hein, je vous préviens.
1: C'est pas faux. Et oui. C'est pas faux.
0: Alors bonjour Maggie, en tout cas.
2: Bonjour Laurent, bonjour les grosses têtes, bonjour à tous. Bonjour. Je suis très, très, très heureuse de vous avoir.
0: Ah, c'est gentil. Alors, et particulièrement, voilà. Vous aimez nos ch'tis, je crois.
2: Ah, bah, j'appelle du Nord, bien évidemment. Oh. Donc, un gros bisou à Jean-Philippe.
3: Un bisou, tchotte.
2: Un petit gros bisou, mon tio. Ouais, oh, mon tio. Ouais, bilote, gros bisou aussi à qui. Hein. Mais ceci dit, je n'oublie pas Alex, parce que je suis sa compatriote.
0: C'est pas vrai.
1: Belge du Nord, mais... c'est pléonasme, hein.
3: Non.
2: Pléonasme, mais bon, je suis belge comme Alex, mais je trouve qu'Alex, il a perdu son accent.
1: Alors, j'ai travaillé. Ouais. J'ai travaillé. Je voulais que je vous explique pourquoi.
0: À France Inter, oui. Ils sont obligés.
1: Non, c'est quand je suis arrivé au cours Florent, on m'a dit qu'avoir un accent dans sa langue, ça n'allait pas. C'est-à-dire que si j'avais un accent allemand, un accent italien, j'aurais pu jouer le Cid. Mais jouer le Cid avec un accent belge ou un accent québécois, c'est mort. Et donc, effectivement, j'ai travaillé. Donc, je ne dis plus 8, je ne dis plus mon radiateur à fouille.
3: Ah oui.
1: Je ne dis plus, je prends le wagon.
0: 90.
1: Je ne dis plus 90.
4: Et c'est difficile d'enlever son accent?
3: Non, moi, j'ai pas eu de mal à le perdre.
1: Mais, tu sais, Maggie, je peux le reprendre très facilement, hein, si tu veux.
3: Le site, nous partir, ça.
2: Écoutez, moi, je fais du théâtre et de temps en temps, je dois prendre l'accent belge.
1: Mais dans quelle pièce tu as un rôle de belge?
2: On avait fait la chambre mandarine et alors, au lieu d'avoir un accent méridional, moi, j'ai pris un accent belge.
3: Il y a la comédie musicale aussi de La Frite Enchantée.
2: Oui.
0: Et c'est pour ça, parce que vous aimez le théâtre, j'imagine, que vous avez appelé votre chien Roméo.
2: Oui, ça me plaisait bien. C'est un petit rescapé qui vient d'un chenil. Et voilà.
0: Je pensais que c'était pour Shakespeare, moi, vous voyez.
2: Pour Shakespeare aussi, puisqu'on me demande partout où est sa Juliette. Donc, voilà.
0: Et il a déjà connu une Juliette, Roméo, ou pas?
2: Il en a connu certainement une.
0: Ah oui, mais avant vous, vous voulez dire.
2: Oui, avant moi.
5: Non, mais avant qu'il se fasse opérer.
0: Entendons-nous avant vous, avant qu'il soit. Oh, merde. On ne peut rien dire ici. On vous embrasse, Maggie. Daniel, pour terminer. Bonjour, Daniel.
6: Oui, bonjour, Laurent. Bonjour à tous.
4: Bonjour.
0: Alors, Daniel, qu'est-ce qu'il me dit, Daniel? J'écoute les grosses têtes depuis le début. Je regrette la disparition des vraies grosses têtes.
4: Ah.
0: Jean Dutour, Jacques Martin et Jean-Yann.
3: Ils sont
1: nous aussi.
4: Qu'est-ce qu'on peut faire?
1: Est-ce que vous voulez l'explication de pourquoi ils viennent moins souvent?
6: Vous avez une espèce de poule qui glousse et qui coupe la parole de tous les autres.
0: Oui.
6: C'est assez insupportable.
4: C'est qui?
3: C'est moi, la poule.
0: Uniquement avec...
6: Heureusement, elle relève de niveau. C'est une petite grosse, quoi.
4: Johan Riou.
0: Une petite grosse.
1: Mais c'est plus sur un dindon, hein.
6: Alors, en fait, tout ça, ce n'était qu'un jeu. Le but de la manœuvre, vous l'avez bien compris, c'est d'avoir une montre.
0: Vous savez quoi? On va vous envoyer deux montres RTL. Je vais vous dire pourquoi. Je vais vous envoyer une nouvelle et une ancienne pour que vous puissiez les comparer.
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0: Mais c'est à vous de jouer, Carole. Bonjour, Carole.
9: Bonjour.
3: Oui, alors, vous êtes énervée, Carole.
0: Voilà, elle est remontée, Carole.
9: Oh là là, je suis très contente avec vous.
0: Ah, qu'est-ce que vous faites dans la vie, Carole? Vous êtes pas très loin, d'ailleurs, vous êtes dans le Val d'Oise.
9: Exactement, je suis fonctionnaire.
0: Fonctionnaire? En plus, l'indice vient d'être remonté, lui aussi.
9: On attend encore.
3: On vous a dégelé le point d'indice.
0: Quand même. On vous a dégelé l'indice.
3: Alors,
9: oui,
3: ça fait du bien.
9: Oh, oh, oh, oh.
0: Trois coquillettes de plus à la fin du mois. Carole, vous allez devoir parier sur une de mes grosses têtes pour tenter de gagner. Alors là, attention, hein, c'est pas une promesse que je vous fais. C'est du. Alors là, c'est du vrai, c'est du dur. C'est deux nuits.
3: Oh là là. Alors c'est pariou. Hein. Parce que lui, c'est du vrai, c'est du mou.
0: C'est deux nuits à Saint-Malo, l'hôtel Spa, le Nouveau Monde, la cité des corsaires et des grands navigateurs vous attend. Ah oui, l'hôtel Spa, le Nouveau Monde, c'est un enchantement à tous les étages. Piscine à G sous-marin.
5: Ça veut dire que ça baise à tous les étages.
3: Il n'y a pas que le sexe, Bernard.
0: Solarium, spa avec piscine à G,
3: voilà.
0: Restaurant des Sept Mers, le plaisir des papilles.
5: Des mamies.
0: Le Nouveau Monde, hôtel le Nouveau Monde.fr.
5: Oui, puisqu'il y a c'est les papilles et les mamies.
3: Les papilles et les mamies.
5: Puisqu'il y a une piscine à G.
9: Tout le monde est bien en forme.
0: Ah oui. Carole, il faut surtout trouver celui, pas celui qui est drôle, mais celui qui connaît mieux et qui suit mieux les noms qui font l'actualité.
10: Celui ou celle?
0: Oui, celle ou celui, celui-là, ciel. Ciel,
3: ouais. Le yel. Ouais, c'est ça,
0: ciel qui saura le mieux répondre à mes questions, qui est qui fait quoi.
9: Oui.
0: Oui. Je vous sens. Je vous sens hésitante.
9: Non, je vais miser sur Christophe Beaugrand.
0: C'est un bon choix, autant que
5: bon choix.
0: On va tout de suite commencer par Bernard Mabie. Bernard, pouvez-vous me dire qui est Christiane Lambert?
5: Christiane Lambert, c'est l'agriculture.
0: C'est-à-dire?
5: C'est la patronne de la FNSEA.
0: Excellente réponse, Bernard. C'est normal qu'il ait retenu son nom.
5: Ah, oui.
0: C'est la semaine pendant laquelle il bouffe gratos.
1: Il y est en exposition. Hein.
0: Mademoiselle Tchakalov.
10: Oui, mon amour.
0: Pouvez-vous me dire qui est Max Verstappen?
10: Un joueur de rugby?
0: Ah, c'est un pilote.
10: Un apprenti?
0: Champion du monde de Formule 1 qui reprend du service
10: bon,
0: ce week-end.
10: C'est pareil.
0: C'est le Grand Prix à Bahreïn. Grand Prix, premier Grand Prix de la saison qui redémarre avec le duel que tout le monde va à nouveau suivre entre Lewis Hamilton.
10: Mais voyez.
0: Sœur Lewis Hamilton, car il a été anobli par la reine. On doit même donner maintenant le nom de la maman.
5: C'est le fils de sœur Ursule?
0: Non. Gudule.
3: Il est à côté.
0: En tout cas, Max Verstappen vous élimine.
10: Oui, ben désolé, mais les auditeurs sont complices. Enfin, ils savent ce que vous faites. Ils savent très bien que je ne connais rien au sport et vous me posez une question de sport.
0: Monsieur Christophe Beaugrand, pouvez-vous me dire, cher Christophe Beaugrand, qui est Germain Louvet?
3: Alors, Germain Louvet, il est très bien connu.
0: C'est pas un sportif, hein,
3: il est en train de faire des signes bizarres, là. Germain Louvet fait du patinage artistique.
9: Non,
3: Germain Louvet est un danseur étoile. C'est ça. C'est le nouveau danseur étoile de l'Opéra de Paris.
0: Alors, je dois dire que. Je vais vous accorder le point. Je vais vous dire pourquoi je vais vous accorder le point. Parce que franchement, trouver un danseur étoile en voyant Yoann Rioux, alors là, chapeau, fallait le faire.
3: En fait, mais on aurait dit l'hippopotame dans Fantasia.
1: Vous devez me remercier, madame.
3: Oui, alors Yoann a tout donné.
0: Germain Louvet.
10: Merci d'accepter.
5: J'espère que la scène de l'opéra est solide.
0: Germain Louvet est un magnifique danseur étoile qui vient de publier des choses qui se dansent chez Fayard et qui va danser la Bayadère tout prochainement avec François Allu. D'ailleurs, ils seront l'un et l'autre sur la scène de l'opéra Bastille. Allez, vous êtes qualifiés, mais c'est bien parce que j'ai envie de faire plaisir à notre auditrice Carole et que le mime de Ryu était tellement introuvable.
3: Il y avait un exploit.
9: Dommage, j'ai pas l'image.
3: Vous êtes train de passer à côté d'un truc, là.
0: Ariel Dombasle. Oui. Cher Ariel, pouvez-vous me dire, Ariel, qui est Patrice Evra?
11: Oui, Patrice Evra fait maintenant partie du gouvernement. Et c'est le nouveau secrétaire d'État auprès des dom-toms.
0: C'est un ex-footballeur qui a publié sa biographie il n'y a pas si longtemps. Et ce qui est étonnant, pourquoi on en reparle aujourd'hui, vous le savez, monsieur Rioux.
1: Il a fait un bouquin, non? Il a fait un livre où il raconte.
5: Ça date
1: j'ai pas vu ces dernières heures.
0: Il y a un mois. Non, il va faire un combat de boxe, Patrice.
3: Bon ah non, je peux savoir.
0: Il va boxer, il va affronter un youtubeur sur un ring.
3: Ah bon?
0: Un
3: youtubeur.
0: Le 30 avril prochain.
1: Comment il s'appelle ce youtubeur?
0: L'ancien footballeur Patrice Evra va disputer son premier combat de boxe.
3: Contre McFly et Carlito. Ça va être violent.
0: Contre le youtubeur Adam Saleh, que je ne connais pas. C'est un Américain d'origine qui a 28 ans. Il est également chanteur et ils vont s'affronter sur un ring. Vous êtes éliminé, Ariel Dombal.
12: C'est du catch, ça.
0: Monsieur Moix.
13: Raison.
0: Pouvez-vous me dire qui est Louis Léopold Boyi?
13: Oui, c'est l'homme qui était témoin de la défenestration de Mike Brandt.
0: D'où ça sort, ça?
11: Moi, je sais, Boyi.
0: Allez-y.
11: Eh bien, c'est un caricaturiste, un dessinateur qui a une exposition au musée
0: Cognac-Jay.
11: Ouais,
0: c'est dommage que c'était pas votre tour. Monsieur Moix s'est éliminé.
11: Il oui, oui.
3: y a un homme qui était témoin de la défenestration de Mike Brandt.
13: Lui.
0: Mais non, il est mort en 1845.
3: Ah, oui.
0: C'est jusque fin juin au musée Cognac-Jay, exposition Louis-Léopold Boyi. Seul un qualifié pour l'instant, sur qui vous avez misé,
3: non,
0: Carole.
3: Deux. Il a trouvé Bernard.
0: Ah oui, c'est vrai, j'avais oublié Bernard.
3: Il a trouvé la belle histoire.
0: Alors, il y en a deux.
3: Christian Lambert.
5: Je sens le pâté, appelez-moi Inaf.
3: Inaf is Inaf.
0: Et il y a Ryu encore, Johan Ryu, pouvez-vous me dire, cher Johan, qui est...
14: Non, vous n'allez pas m'avoir.
0: Salomé Zourabichvili.
14: Une Ukrainienne. Alors, une Ukrainienne qui essaye de sauver son pays, qui se bat. Une Ukrainienne, une...
0: La présidente de la Géorgie, vous êtes éliminée.
3: Elle parle parfaitement français.
0: Un duel Mabille Beaugrand. Je vais éliminer Mabille très très vite, vous allez voir. Ça va se faire.
5: Viens.
3: Parce que
10: il est pas facile à éliminer.
3: Il a le courage,
10: hein.
3: la vieille troupe.
0: Qui est Edith Jones?
5: Edith Jones, c'est la sœur d'Edith Piaf.
0: C'est un Australien qui est évidemment l'entraîneur-sélectionneur du 15 d'Angleterre.
5: Oh, pas,
0: on va les affronter samedi, évidemment. Et attention, on va peut-être gagner le Grand Chelem samedi soir. Nous, les rugbymen français.
3: Ouais.
0: Nous, les bleus.
3: Mais oui.
0: On sera devant notre...
3: Avec Antoine Dupont, poste. Avec lui, il est beau.
0: C'est Fabien Galthié qui est le sélectionneur français et c'est Edith Jones qui est le sélectionneur anglais, même s'il est australien d'origine. Christophe Beaugrand vous envoie, chère Carole, à Saint-Malo.
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0: Une question pour Sarah Franier, qui habite le syndicat, c'est dans les Vosges, le syndicat, ça doit être le nom d'un village, c'est bizarre hein, d'ailleurs, comme nom de village, le syndicat, mais même Franier espère un chèque RTL. À propos de cette question, il y a 75 ans mourait le peintre renommé Bernard Boutel de Montvel. Mais dans quelles circonstances ce peintre est-il décédé?
18: Il est mort en France.
0: Alors il n'est pas mort en France et il ne s'est pas suicidé.
3: Il a fait une chute.
0: Ah ça oui.
3: Ah oui,
12: c'est ça. Ah, il est tombé de 5 mètres au-dessus du cinéma.
14: Ah non, c'est l'avion où s'est tué aussi Marcel Cerdan et Ginette Neveu.
0: Excellente réponse de Christophe Barbier.
12: Ah oui.
0: Le vol Air France 009.
3: Oh mon Dieu.
0: Oui, monsieur Janssen.
3: Oh non.
0: Imaginez, vous auriez pu être steward sur ce vol.
3: Oh non. Oui, et j'aurais eu 50 ans aujourd'hui.
14: Mais non, c'était il y a 75 ans.
0: Le Constellation, hein, c'était le nom de cet avion. Ginette Neveu était une célèbre violoniste de 30 ans. Son frère était à bord aussi, Jean Neveu, qui était pianiste. Il y avait ainsi quand même 37 passagers.
3: Et oui, on transporte beaucoup
0: parmi d'artistes. Parmi lesquels, effectivement, Marcel Cerdan. Et c'est après, évidemment, qu'on connaît la fameuse histoire, parce qu'elle l'attendait là-bas à New York, la môme Piaf, qu'elle a repris la fameuse chanson de Céline Dion. L'hymne à l'amour.
2: Oui, oui.
0: Ah, je suis sûr que vous connaissez cette chanson quand même, monsieur Rami.
12: Si vous me la chantez.
0: Valérie va vous la chanter.
19: Ah, attendez, alors, l'hymne à l'amour, c'est, ça commence par quoi?
20: Le ciel bleu.
19: Ah oui, le ciel bleu peut bien s'écrouler. Ah, et la terre peut bien
2: s'écrouler.
0: Et l'avion aussi.
19: Si tu m'aimes, je me fous.
0: Sucré ou salé?
19: Du monde entier.
0: Mais effectivement, Marcel Cerdan était à bord de cet avion, le boxeur, Marcel Cerdan.

0: Perdant.
1: Ah oui, je connais parce que je m'entraîne là-bas, à Levallois.
0: Ah ouais, fiancé d'Edith Piaf, vous voyez. Elle
1: ah bon, ça, je savais pas.
0: Ah bah oui, elle l'attendait à New York, il allait la rejoindre, vous voyez. Ah oui. Il a failli pas prendre l'avion au dernier moment. À votre avis, il mettait combien à cette époque-là pour faire Paris-New York?
2: Oh, il mettait des heures.
1: Non, il mettait, je dirais...
0: Aujourd'hui, c'est combien? Aujourd'hui, Paris-New York.
2: 6 à 7 heures. Mais vous voulez savoir quoi? Je dirais qu'il mettait 11 heures à l'époque.
0: Il mettait 17 heures.
2: Ouh. Un rendez-vous.
3: Avec des arrêts.
4: Avec des escales, oui, pour faire la
2: oh, là.
0: Le vol durait 17 heures.
2: Ah, il devait être chiant, les hôtesses. 17 heures avec les passagers sur le dos, moi j'aurais pété à plomb. Hein.
0: Vous avez jamais fait de vol aussi
2: long? Si, le vol le plus long, c'est Santiago du Chili, c'est 17 heures.
0: Ah bah, vous voyez.
2: Eh bah, c'est très très long. Hein.
0: Ah oui.
2: Ah oui.
0: Alors, admettons, là, parce que moi j'aime bien... On fait les derniers moments du Constellation. Hein. Adil, il joue Marcel Cerdan. Hein, parce que c'est le...
2: Ah oui, et moi je le sais.
5: Et moi je jouais du Piaf.
0: Ah, vous jouez.
6: Oui, mais elle n'est pas dans l'avion alors.
5: Mais moi je l'attends.
0: Elle... Oui, mais elle l'attend, elle piaffe, elle
5: je l'attends.
0: Elle piaffe à New York,
5: tu vois. J'attends.
0: Quand est-ce qu'il va arriver ce putain d'avion? D'où, voilà. D'où? C'est comme ça qu'est né le verbe. Elle piaffe. Putain, il n'arrivera jamais cet avion.
6: Jean-Phi fait le steward et moi je fais l'hôtesse de l'air.
2: Oui, voilà. C'est...
0: Alors voilà, parfait, comme dans Banzai, vous voyez, parce que Coluche aurait eu 80 ans aujourd'hui.
2: Ah oui, ah, oui.
0: Alors, Angoune, vous faites Ginette Neveu, la violoniste.
1: Et moi, je peux changer de personnage ou pas?
0: Pourquoi? Vous voulez faire quoi?
1: Je pense que c'est plus facile pour moi de faire l'avion.
2: Oh bah, c'est obligé de rentrer dedans.
0: Pourquoi vous voulez faire l'avion?
1: Ah, il y a quand même bruitage à faire.
0: Ok, alors vous faites l'avion. Monsieur Barbier, qui est viril quand il veut. Bah,
2: ah oui.
6: Il va faire Cerdan.
0: Il va faire Cerdan. Et justement, comme ça, Valérie va pouvoir chanter Allez, venez, Milour. Puisque c'est un boxeur, ça me paraît logique. Alors, allons-y. Alors, moi, je suis le narrateur.
2: Hein. Oui.
0: Donc, nous sommes le 28 octobre, puisque c'est un anniversaire aujourd'hui. Voilà pourquoi j'ai choisi cette question. 28 octobre 1949, il y a 75 ans. Les passagers montent à bord. Les passagers montent.
1: C'est un ancien avion, hein.
2: Ça n'est pas dans une tourneuse, hein.
1: Bah, je sais pas, ouais.
0: Et quand les passagers montent à bord, l'avion, il fait pas de bruit.
2: Non.
1: Ah, mais à l'époque, je sais pas là. Je peux pas savoir.
4: Ah, il chauffe les moteurs quand même.
1: Ah oui, mais c'est ça, c'est. En même temps, il a craché l'avion.
6: Il tourne l'hélice.
1: Bah oui. Bah, s'il a craché, c'est qu'il était pas en forme, le truc.
2: S'il a craché, c'est ce qu'on.
0: Alors, vous êtes le steward, dites bonjour à Ginette, bonjour à Marcel.
2: Bonjour, soyez les bienvenus à bord. C'est un honneur que de vous recevoir à bord de notre. Que non, voilà. Allez.
0: Vous en faites beaucoup auprès de Monsieur Cerdan, parce que.
2: Ah, Monsieur Cerdan, mais je suis de ceux qui ont vu tous vos combats, sachez-le, j'admire votre carrière incroyable. Et puis, être aussi beau en étant bad boy, c'est terrible. Vous avez retrouvé Madame Piaf?
4: Oui, je vais à New York me battre et retrouver Madame Piaf.
5: Ah.
4: Je vais
5: réserver une place. Marcel, à quelle heure tu arrives?
4: Éteins ton chien, la communication passe mal, Edith. Mademoiselle, j'ai réservé une place en première. Où est-ce que je peux m'asseoir?
0: Ben voilà, on y est. Ça, c'est une vécue.
7: Mais monsieur.
2: Oui, qu'est-ce
7: que moi, j'ai mon violon. Il faut absolument que je change les strings de mon violon.
2: Oui, mais alors...
4: Les cordes.
2: Oui, les cordes, mais...
0: Il veut changer son string.
2: Pas de problème, je vous passe le mien.
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9: J'ai rencontré As dans la rue.
10: On s'est croisés dans la rue hier.
0: C'est pas vrai, vous fréquentez les mêmes quartiers.
10: Oui, ça se voit pas. oui.
0: Enfin, Ariel, qu'est-ce que vous foutiez dans un kebab? Où est-ce que vous êtes rencontrés?
10: En bas des Champs-Élysées.
9: Voilà, en bas des Champs-Élysées.
0: Ah oui, quand même.
10: Voilà, moi, je rentrais vers le sud et elle a remonté vers les Champs.
0: C'est un beau roman, c'est une belle histoire.
10: Mais elle marche seule, Ariel, dans Paris.
11: Ah oui.
12: Ouais, mais avec son sac à main, t'as vu, elle le fait tourner. Il était quoi, 1h du matin? Oh, ça va, faut bien qu'elle bosse un peu à côté quand même.
9: Non, mais c'est vrai que mon sac à main me sert d'armure. Et oui, je me souviens une fois, en sortant du cinéma, on m'a donné une tape sur les fesses.
0: Ah oui?
9: Et ben, j'ai pris mon sac à main et
6: paf.
12: Ouais, mais tu l'as épousé depuis. Sacré BHL, toujours bon,
0: allez, je crois qu'il est temps de passer à une première citation. On ne change pas les bonnes habitudes. Pour Christine Tonio, qui habite Malmort, dans les Bouches-du-Rhône, qui a dit « La tortue est le seul animal qui peut faire l'amour avec un hérisson ». Mais elle en a rarement envie.
3: Coluche?
0: Non, non.
3: C'est un humoriste.
0: C'est français. Alors, quelqu'un qui était drôle, français, oui.
12: Il était drôle? Ah, Elie Semoun.
0: D'origine étrangère. Quelqu'un qui est mort en 2014.
3: À d'origine étrangère?
0: Oui, mais...
6: Ah, Gueluc.
0: Non, non, non, bah, il est pas mort.
12: Si, si, si. La dernière émission, il était...
0: Non, mais il avait un point commun avec Gueluc.
3: Il était belge.
12: Il était belge.
0: Belge? Non, non, non.
3: Ah, il était chauve.
12: Dessinateur.
0: Dessinateur, oui, monsieur.
12: Il était impuissant.
3: Donc, c'est un dessinateur d'origine étrangère, mais qui vivait en France.
0: Eh ben oui, bien sûr.
12: Volinsky.
0: Non, pas Volinsky.
3: Illip.
0: Non, Illip, non.
3: Reiser.
0: Reiser, non.
12: Hergé.
0: Hergé, non.
3: Dessinateur de presse.
12: Bah, Sampé.
0: Dessinateur de presse, oui.
12: C'est pas Sampé.
0: Dans les... Sampé, non.
3: Dans quel Faisant, journal, Laurent?
4: Faisant.
3: Ah non, ah bah, il était français.
0: Écoutez,
3: français,
0: c'est un des créateurs d'un journal que...
6: De tout... Tintin.
10: Mais non.
0: Mais non.
3: Du Canard Enchaîné.
0: Mais non, mais non.
12: De Wapiti.
6: De Pif la gaffe.
0: Mais Stevie sort de ce corps. Un des cofondateurs, créateurs.
12: De quoi?
3: Charlie Hebdo.
0: Et Charlie Hebdo.
3: Et la chocolaterie.
0: Mais non.
6: Ah non, ça y est, je sais. Paris Boum Boum.
0: Mais non, mais quels sont les deux grands magazines satiriques des années 60?
12: Harakiri, Choron.
0: Voilà, Harakiri. Alors, c'est pas Choron.
3: Cavana.
0: Cavana, ah, François Cavana.
4: Il est arrivé.
0: Quand vous y mettez à plusieurs, vous y arrivez. Tiens, puisqu'il y a un record de saut à la perche qui a été à nouveau battu ce week-end, j'ai ressorti cette citation pour Claude Jardin, qui habite Foucheran dans le Jura, qui a dit « Un grand qui saute arrive toujours plus haut qu'un petit qui saute.
6: » Ah, il faut dire ça.
12: C'est français?
0: Ah, français, oui.
3: Francis Blanche?
0: Plus français que ça, tu me...
12: Jean-Yann?
0: Francis Blanche? Anatole France? Non.
10: Jean-Marie Le Pen?
0: Non, mais posez des questions.
12: Alors, il est mort?
0: Il n'est pas mort.
6: Est-ce que ce serait par hasard... Monsieur Sarkozy.
0: Monsieur Sarkozy. Ah oui, il aurait pu dire un grand qui saute arrive toujours plus haut qu'un grand qui saute.
3: Jean-Benguigui.
10: C'est un politique.
0: Un politique? Non, non, non, non.
3: Et il n'a jamais fait de politique.
0: Ah oui, non, il n'a jamais fait de politique.
3: Est-ce qu'il faisait du théâtre?
0: On a dû lui proposer du théâtre. Non, non, non, non.
3: Du cinéma?
0: Du cinéma, non.
10: Un écrivain?
0: Non, non. Un grand qui saute arrive toujours plus haut qu'un petit qui saute.
3: Est-ce que c'est un sportif?
0: Oui, alors sportif. En tout cas, oui, il s'est occupé de sport.
3: C'est pas Galfione?
0: Pas Galfione.
4: Un ministre des sports.
0: Pas, rien à voir avec la perche. Cette citation n'a rien à voir avec la perche.
3: Donc c'est un sportif qui a quand même un peu d'esprit.
0: De l'esprit, il était marrant. De l'esprit, on n'ira pas jusque-là.
12: Un journaliste sportif.
0: Oui, c'est vrai, de l'esprit, mais il était marrant surtout.
10: Ah, il est mort?
3: Il était marrant, mais il n'est pas mort.
0: Non, mais il est moins en activité, il est un peu à la retraite, vous voyez.
3: Ah,
12: Pierre Ménès.
0: Pierre Ménès, non.
10: Patrick Montiel?
0: Patrick, c'est Montel, vous voulez dire.
10: Non, c'est Montiel.
4: Bernard.
0: Non, c'est Bernard Montiel, Montiel et Patrick Montel.
10: Ah, mais moi, je parle de Patrick Montiel, moi.
0: Mais c'est qui celui-là, alors?
10: Un pote à moi.
6: Alors, ce fut un grand sauteur et maintenant, c'est un petit sauteur.
3: Non, voilà. Ah, DSK, DSK.
0: Non.
12: Et c'est, non. Il était journaliste?
0: Alors, journaliste, non, il a été consultant après avoir fait sa carrière dans le sport.
10: C'est un footballeur.
0: Et on l'adore, en plus.
12: Henri Lecomte?
0: Mais non, non.
3: Pierre Albaladizo? Ah, est-ce que c'est le patineur artistique Candeloro?
0: Non. Non, non, moins con que ça.
3: Moins con que ça.
4: Est-ce que c'est un rugbyman?
12: Ah, bah juste en dessous, il y a David Douillet. Il demeurait, pareil. Hein.
10: Il est
12: pas beaucoup, pas tant que ça.
10: C'était un footballeur avant?
0: Oui, voilà, il était dans le football, absolument.
12: Ah. Thierry Roland?
4: Mais Eric Cantona.
0: On l'a moins connu comme footballeur que comme...
10: Entraîneur. Gérard Houllier?
0: Giroud. Bonne réponse de Jérémy Ferrari. Eh oui.
3: Moi, j'ai joué avec Giroud.
0: C'est pas vrai.
3: Ouais, j'étais au Marrakech du Rien. Jamel nous propose de faire un match de foot caritatif pour les enfants, je sais pas quoi. Et donc, il avait mélangé des...
0: Les enfants du roi.
3: Voilà, les enfants du roi. Et donc, on va faire un match de foot. Et moi, j'ai jamais joué au foot. Enfin, vraiment, j'y connais absolument rien au foot. Et il avait mélangé des joueurs de foot très connus, donc que je ne connais pas parce que je regarde pas le foot. Et puis des stars, mais entre guillemets, parce qu'au Marrakech du Rien, il y a des gens pas très connus qui sont considérés comme des stars. Donc, je me retrouve avec dans l'équipe de Giroud. Et à côté de moi, à 5-10 mètres, je vois un grand black, donc je sais pas si c'est un joueur de foot ou si c'est un humoriste ou je sais pas qui c'est, moi.
10: Ou un vigile.
3: Et donc je lui dis, ou un vigile. Et donc je lui dis, excusez-moi, est-ce que tu sais jouer au foot? Parce que je voulais qu'il m'explique les règles. Et il m'a dit, je suis Marcel Desailly, je suis champion du monde.
0: Mmh.
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0: Il s'agit maintenant de retrouver le nom d'un homme d'État et homme de lettres français. Comte d'Empire, Napoléon disait de lui, il joint le travail du bœuf au courage du lion.
15: Ah, le maréchal Ferrand. Non.
3: Bon, ça, c'est une question pour Franck Ferrand.
10: Il joint le travail du quoi? Du bœuf?
0: Il joint le travail du bœuf au courage du lion.
10: C'est pas le père Foras, ça?
0: C'est Napoléon Ier qui a dit ça, alors qu'il était à Sainte-Hélène, ah oui, quand il a fait l'éloge.
16: C'est un éloge, ça?
0: De ce comte d'Empire.
16: Ah bah oui, un lion et un bœuf, la force du bœuf.
3: C'était pas Daru?
16: Les jolis cheveux.
0: Comment
16: du
0: vous
16: lion.
0: Dites
3: Daru?
0: Pierre Daru. Bonne réponse de Franck Ferrand.
16: Je sais où est la rue.
3: La rue Daru.
16: C'est où? Elle est près de chez toi.
0: C'est effectivement Daru. Qui était Pierre Daru, monsieur Ferrand?
17: Il a joué un rôle très important dans toutes les commandes de l'Empire. Il était le grand organisateur de la maison impériale.
16: Il avait une force de lion.
18: Il avait une force de bœuf avec un cœur de lion.
16: Un cœur de lion.
0: Pour Hélène Labbé, Mme Labbé habite Douai dans le Nord. Il s'agit de retrouver maintenant.
18: Ah non,
0: le...
18: Douai dans le nez.
15: C'est bien. Voire pire. Tu vois que tu peux briller, Isabelle.
0: Mme Labbé de Douai. En tout cas, espère 300 euros et je vais vous demander sous quel nom connaît-on mieux ce célèbre colonel qui au départ s'appelait Rémy Ranguin quand il est né à Saint-Mandé. Mais de quel célèbre colonel s'agit-il?
10: Colonel Rayel.
0: Colonel
10: Rayel.
0: Bonne réponse de Monsieur Hage.
10: Ça, c'est de la culture et de l'histoire de France.
15: Ouais, bravo.
0: Expliquez qui est le colonel
10: Rayel. Un chanteur qui est totalement disparu aujourd'hui.
15: Un artiste majuscule.
10: Mais qui est vivant. Il chantait « Toutes les nuits, je pense à toi. 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Toutes les nuits, je pense à toi. Si près de moi, je nous vois tous les deux. »
15: Oh, c'est beau.
0: Vous voyez, je fais des questions pour vous, monsieur Havre.
10: En fait, non, je vous dis la vérité, j'allais le sortir en blague pour colonel par rapport au colonel, parce que je pensais que c'était un vrai truc d'histoire, et en fait, c'était vraiment le gars.
16: C'est ça, bravo. Ah oui, moi, je croyais que tu faisais une vanne.
10: Moi, je voulais faire une vanne, mais en fait, c'est vraiment le gars.
15: Continue à faire des vannes, ça peut marcher de temps en temps.
0: Et oui, c'est le vrai colonel Rayel qui a chanté Toi et moi aussi.

0: C'était Emily son plus grand succès.
1: Ouais.
2: Pour Karina Thor, la question suivante, elle a porté tout le monde aussi. Hein. Madame Thor habite à Hardricourt, dans les Yvelines.
3: Qu'est-ce qu'on... Michel.
4: Ouais, on connaît que Michel, nous.
2: Qu'est-ce qu'on fait qu'un...
5: Emmène-moi danser ce soir.
4: Et elle m'a cherché.
2: Ah oui. Qu'est-ce qu'on fait 15 fois par jour?
3: L'amour.
2: Ah, en moyenne.
4: Ah, on pète.
2: Bonne réponse de Christophe Beaudoin.
4: C'est pour nous, ça.
3: Tu te rends compte que c'est ta première bonne réponse?
4: Non, c'est pas vrai.
2: Merci. Effectivement, les êtres humains pètent à peu près 15 fois par jour.
1: Ce qui est en comptant les nuits.
4: Oui, parce qu'on se rend pas compte, la nuit, il paraît qu'on pète beaucoup.
6: Merci Laurent de faire des questions
0: jour,
6: pour moi.
0: C'est par jour, c'est pas par nuit.
4: Non, mais par jour, c'est pour les 24 heures.
0: Par jour ou par nuit?
4: Non, pour les 24 heures. Bah,
0: parce que par nuit, ça peut monter à 45, attention. Hein.
4: Ça dépend ce que tu as mangé.
2: N'ayez pas honte de péter, en tout cas. Sachez que chacun le fait en moyenne une quinzaine de fois par jour.
4: Pendant l'émission?
2: Homme comme femme. Ce qui représente un volume de 0,25 litres de gaz à 2 litres de gaz au quotidien, à peu près.
4: Ah, quand même.
3: 2 litres?
2: Et oui, oui.
3: Ah. Et vous croyez que les écolos veulent nous interdire?
1: Vive le métro aux heures de pointe.
2: On le sait, on sait que les pets de vaches sont évidemment.
3: Pourquoi vous me regardez? Je suis encore comptabilisé dans les humains. Hein.
4: Les pets de Caroline sont-ils très dangereux pour la planète?
2: Vous me posez une question, je vous réponds, moi. Oh et merde. Alors,
4: c'est le cas de le dire.
2: Il faut éviter de manger des chewing-gums. Ça fait péter.
4: Oh, les choux aussi.
2: Il faut éviter de parler en mangeant, car ça fait entrer des gaz discrètement dans le ventre qui finissent par causer des ballonnements. Vous voyez, c'est pas conseillé de parler en mangeant.
3: Nickel. Il y a les dîners où on parle pas. Alors,
4: oui, mais on pète pas.
0: Alors, est-ce que je peux poser une question? Parce que j'ai appris quelque chose. Je vais demander à Franck Ferrand, parce qu'il connaît l'histoire de France. Est-ce que c'est vrai que dans la bienséance... C'est moins grave de péter à table que de roter à table. Péter à table, c'est accepté, roter, c'est vraiment mal vu.
6: Et voici la réponse de Franck Ferrand.
7: Alors la réponse, je la confie au père de Sacha Guitry, c'est pour faire plaisir à Isabelle, à Lucien Guitry. On disait qu'il avait fait beaucoup de voyages en voiture. Alors à l'époque, c'était des diligences, hein, avec Réjeanne, la grande comédienne. Et il dit, oh, elle avait une haleine atroce.
4: Non, Régine, tu
7: et en plus, elle rotait, c'était atroce. Et les gens disent, mais vous avez ouvert la fenêtre? Non, j'ai pété pour changer l'air.
4: On ne s'attendait pas à ça comme chute.
0: Wow. Bonne réponse.
4: On n'attendait pas cette chute. C'est vrai.
3: Bravo. T'as bien fait de demander.
0: Elle est bonne la chute.
4: Alors là.
0: Je suis désolé, j'ai compris.
4: Mais il paraît qu'il ne faut pas se retenir.
2: Il y a eu la fameuse histoire entre Jacques Chirac et la reine d'Angleterre.
3: Ah bon?
2: Ah bah oui, à un moment donné, Jacques Chirac lâche un P et il dit à la reine d'Angleterre, je préférerais que ça reste entre nous. Et elle lui répond, moi je préférerais que ça se dissipe.
4: Vous croyez que c'est vraiment passé?
0: Mais, c'est
2: mais non, enfin voyons.
3: Ah, moi je suis crédule.
4: Mais quelqu'un a déjà pété pendant l'émission ou pas?
2: Bah oui.
4: Ah bon?
2: Chantal Latsou est notre spécialiste.
4: Elle pète pendant l'émission?
2: Ah bah, bien sûr, c'est bien connu.
4: C'est vrai?
2: Bah oui, enfin voyons.
8: Eh oui, je me suis lâché.
4: Non, mais ce que j'adore,
2: parce qu'elle se penche un petit peu à droite, un petit peu à gauche.
4: C'est vrai?
3: Mais moi, je croyais qu'elle bougeait.
4: Elle bouge encore.
2: C'était pour ça. Il n'y a que pour ça. 15, en tout cas, c'est...
4: Oui, c'est une belle moyenne.
2: Le mieux, c'est de compter la prochaine fois, comme ça. À partir de demain matin, vous comptez.
1: Pourquoi, mais Caroline?
2: Par exemple, là, moi, je viens de faire un rototo. Bah, c'est le premier du jour. Et bien, comptez, et puis comme ça, on se donne rendez-vous demain et on compare.
3: Moi, je vais vous dire, j'ai réussi à être marié pendant 20 ans, plus de 20 ans. Je n'ai jamais entendu mon mari péter.
4: Non.
3: Jamais je n'ai pété devant lui.
4: Non,
3: jamais.
4: C'est pas possible.
3: Mais si,
2: non, mais c'est le mariage qui a pété.
3: Mais je préfère.
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2: Avant de passer à la prochaine question, je ne sais pas si vous avez remarqué, mais Monsieur Rioux s'est calmé, ça y est. Hein.
3: Ah là là.
0: Depuis deux questions, c'est bon. Deux questions.
3: Non, mais Laurent,
4: non, mais arrêtez de le réveiller.
3: On savourait. Mon mal de tête était en train de tourner. Je commençais à respirer.
0: Vous remarquez tout, vous remarquez tout.
3: Mon cœur avait repris son rythme.
2: Depuis qu'on l'a jeté dans le public, il n'y en a plus.
4: Allez, là je vais me rattraper. Oh non, mais vous l'avez réveillé.
3: Non, mais c'était pas un appel à reparler.
4: Parce qu'en fait, la phrase la plus terrible aux grosses têtes, c'est quand Laurent Ruquier, il dit, mais vous avez entendu la voix
8: fois de Johan Rioux depuis. Il est là, Johan Rioux. Et ça, ça m'est arrivé deux fois. Une fois à Strasbourg, c'était horrible.
4: Et ça sent le 1500.
8: Il y avait 2500 personnes dans le public. J'avais pas dit un mot pendant 2h30. C'était un truc de dingue. J'étais bloqué. Je t'assure, il y a rien qui venait. J'avais aucune inspiration. C'était horrible.
11: Alors, il y a des trucs.
8: 2h30 sans dire un mot. T'imagines un peu?
3: Oh, le paradis!
2: Il y a deux déplacements prévus bientôt.
8: Ah oui!
2: Peut-être avec les grosses têtes.
8: Oh oui! C'est où?
2: C'est à confirmer. On espère Versailles bientôt.
4: On va loin là.
12: On part la veille.
8: Et le deuxième endroit,
11: On ira chez Valérie Pécresse.
2: Et peut-être pour la toute fin de saison, la dernière émission, en plein air dans les arènes de Carcassonne.
4: Oh, ça c'est génial.
8: Je m'inscris.
12: Non, moi j'adore, c'est Caroline à Marseille, c'est quelque chose.
2: Ah oui, pourquoi?
12: Ah bah, toutes les 5 minutes, elle croit qu'on va se faire tirer dessus toutes les 5 minutes. Mais c'est vrai ou pas, Caroline?
3: Je fais comme dans les films américains de mafieux. C'est-à-dire, je m'assois toujours dos au mur et voilà, face à l'entrée. Oui,
4: elle a une façon.
3: Les mecs rentrés, s'ils sont armés.
11: Mais elle fait ça dans la rue aussi, dos au mur. Elle se frotte comme ça, c'est très étonnant.
8: Eh bien si on dort ensemble, je dormirai à côté de la porte. Je te protège d'un attentat, je te propose de... Franchement, on fait ça.
3: Tu veux que je te dise? Je préfère crever.
2: Alors la question, je vous ai promis une question pour monsieur Tuvier de Grand-Quevilly.
8: Je suis heureux.
2: Oh, manquez plus que ça.
3: Ah, il aime qu'on lui parle.
8: C'est vrai.
11: Ça l'excite.
8: Mais Laurent, pourquoi on pose des questions? On est bien entre nous là, sans déconner. J'adore quand on raconte notre petite vie. En fait, il nous arrive rien, mais on raconte tellement bien, on a l'impression qu'on est des super-héros.
12: Mais qu'est-ce qu'il dit?
11: C'est ce qu'il raconte.
12: C'est un mec qui est resté 40 ans sans avoir d'amis, quoi.
11: Oui, c'est ça. Il découvre parler à quelqu'un, ce que ça fait.
8: Ah, je suis heureux depuis 3 ans, c'est dingue. Il a changé ma vie, le patron.
11: Mais avant, t'étais malheureux?
8: Non, j'étais super heureux. Ah oui, bon. Moi, j'ai décidé d'être heureux un jour. Je me suis levé un matin.
12: Parce que tu ne nous as pas dit tout à l'heure. Ça fait combien de temps que t'as pas fait d'amour?
8: 2019, Deauville.

0: on sait que t'es un beau frère.
1: Mais non, mais c'est l'après-midi, il y a beaucoup de gens qui nous écoutent.
2: Et alors, vas-y.
3: Mais c'était tarifé ou c'était...
1: On peut couper le micro.
3: Vas-y. Mais qu'est-ce qu'elle a envie de dire? Vas-y, dis-le.
1: Non, mais confie-toi. Parce que je ne sais pas si je peux le dire, si c'est plus
3: le cas. Pardon, parce que moi j'ai raté un passage. C'était une dame avec un zizi ou une dame...
1: Non, c'est une expression par rapport... Non,
3: elle était d'accord.
1: C'est une sensation que j'adore par rapport au... Est-ce que je peux le dire dans ton oreille, Sébastien?
2: Oui. Non, dis-le tout fort.
3: Alors,
2: dans mon oreille.
3: Attends, dans l'oreille du monsieur,
0: je
3: là.
0: Je veux bien que tu le dises, mais pas que tu le fasses.
3: Vas-y, va l'écouter.
1: Non, mais je vais le dire.
0: Vas-y.
1: Non, mais merde. Alors, ce
3: attends,
1: qui...
3: Attends, non, il arrive, non, il amène
1: si
3: son oreille.
1: Si vous êtes chez vous, si vous êtes chez vous,
2: laissez-moi. Vas-y, attends.
1: J'adore l'odeur du sperme.
0: Ça a l'odeur du carolin.
1: Oui. Et puis il faut
0: bien
1: les fêtes.
4: Ah oui, oui. Bah, j'en ai même connu. J'ai connu Cacaron. Oh là là.
0: Mais là, mais c'est l'odeur d'ammoniaque. Mais
4: oui. Là où j'ai honte.
3: J'ai envie d'être chez moi.
4: J'ai
3: là.
4: Honte parce que tout à l'heure vous nous avez présenté une dame, sa maman et sa grand-mère.
2: Ouais.
4: Et
0: la grand-mère. Qui pensait venir à un truc politique, une émission politique.
4: Et la grand-mère Jeanne, c'est celle qui rigole le plus à vos conneries. Alors
3: c'est
4: là, je me dis.
3: Elle se marre bien, ouais.
4: Ah, oui. La Jeanne, elle est morte de rire, puis la petite fille, mais elle a honte.
3: Ah non, mais elle se marre aussi.
2: Mais pourquoi
1: et la fille et la maman, mais vous êtes non, mais... exactement, mais c'est un truc de dingue, vous êtes pareil, c'est beau, franchement. Mais c'est dingue, c'est une gémellité quasiment.
3: Alors c'est beau, beau quand les deux sont belles, parce que sinon.
1: Bah elles sont magnifiques. Bah,
4: les trois.
3: Mais c'est parce qu'elles sont belles, mais,
1: ah, mais
3: sinon
1: c'est
3: quand elle ressemble à ta mère et qu'elle est moche. C'est...
1: Non.
3: Vous n'êtes pas moche.
0: Non, Jeanne, t'inquiète pas, tu vas te taper, Johan. C'est cadeau. Il n'y a pas de souci, c'est cadeau.
3: Non, jamais.
0: Pour le reste, c'est mal exprimé.
3: Vous n'êtes pas moche.
0: Il y a toutes les trois très belles, il n'y a pas de problème.
3: Non, mais il veut que de la tendresse.
0: Ah, c'est vrai.
3: Ça, vous faites
2: et
3: la tendresse.
2: Est-ce que tu as prévu bientôt de réitérer donc,
1: pas parce du tout,
2: que...
1: mais en fait, en ce moment, j'ai rien, j'ai aucun crush, j'ai rien. Ah, ouais, personne me drague, je raconte
5: 2019,
1: personne.
5: En 2000 quoi, 2022.
2: 2022, ouais.
5: Non, mais t'as raison, prends ton temps. Hein.
3: Non, mais.
5: Donc quand tu as beaucoup d'émotions comme ça, il faut retomber tranquillement.
1: Si, il y a une dame qui m'a écrit cette nuit, mais elle m'a dit
0: ah, allez,
1: comme,
0: à Salamé.
1: Comme je suis misogyne et cruelle, et ben je ne vais pas vers vous, mais sinon je vous épouserai.
5: Comme c'est vrai, je suis misogyne.
1: C'est une dame qui m'a écrit ça cette nuit. Ah, il y a plein de femmes qui m'écrivent.
4: Une dame misogyne.
1: Mais je crois qu'elle aurait dû dire misandre.
0: Mais alors par rapport à ta chambre à la clinique, elle était quelle chambre elle
1: ouais, mais, est-ce que je peux dire un petit truc, Laurent?
0: Ouais, dis-le moi à l'oreille très fort.
4: Je crois que là au point où on en est.
5: Non mais non, il va le dire, hey, Sébastien.
3: Mais qu'est-ce qu'il fait? Il est parti en courant.
0: Reviens.
5: Il est fou.
3: Et il est parti en courant.
0: Redis-moi à l'oreille.
1: Attends,
3: qu'est-ce que je vais te dire? Prends un micro.
5: Ah Tu peux dire là.
1: T'es actif ou passif?
3: Mais à qui tu poses la question?
1: À Toen.
3: Mais Toen, il est hétérosexuel?
1: C'est vrai.
0: Oh le ringard, il est hétéro.
4: Pour Pascal Tuvier, qui habite Grand-Queville, en Seine-Maritime. Pouvez-vous me dire quel duo de choc on va pouvoir revoir ce soir?
3: Gilles Boulot et Léa Salamé.
4: Non. Alors que déjà, près de 7 millions de téléspectateurs les avaient regardés lors d'une première diffusion.
1: Ah, c'est pas Isabelle Adjani et Madame la fameuse inspectrice.
2: Capitaine
4: Marlowe face à Isabelle Adjani. Et oui. Moi, je savais pas. Je ne savais pas qu'Isabelle Adjani avait joué dans Capitaine Marlowe et ce soir on rediffuse cet épisode
0: ça
4: où effectivement
0: bien,
4: Corinne Maziero, c'est le nom de l'actrice Capitaine Marlowe.
0: C'est l'épisode sur la taxidermie, non?
4: Non, Corinne Maziero est face à Isabelle Adjani. C'est évidemment José Dayan qui a réussi à convaincre, j'imagine, Isabelle Adjani jouer dans ce téléfilm. C'est incroyable quand même.
3: Écoutez, faudrait peut-être que je regarde. Je n'ai jamais vu un épisode de
1: c'est
3: Capitaine
1: génial.
3: Marlowe.
1: C'est sympa.
0: C'est exceptionnel.
4: C'est sur France 2, c'est forcément.
2: Oh,
4: très bien,
2: oui.
3: Ça. Ah oui, alors ça doit être génial.
0: Non, mais alors, autant,
3: moi, rien, moi.
0: C'était autant le parrain, ça m'a saoulé, mais alors Capitaine Marlowe, c'est du génie. Hein.
5: Oui, il était une fois en Amérique, pareil. C'est long.
4: Elle est sexy et tout. Enfin, bon.
5: Bah, ouais.
1: Mais ils prennent beaucoup de guests. Si Laurent, on vous appelle, vous y allez ou pas?
4: Non, je suis pas acteur, moi, voyez-vous, monsieur.
1: Oui, mais il y avait Christophe de Chavannes qui l'a fait.
4: Oui, justement.
0: C'est vrai que... Mais c'est vrai qu'elle est quand même pas très sexy. Quand on la voit, la Capitaine Marlowe, on a quand même envie de prendre la contre-allée quand même. C'est...

0: Non mais pardon, mais
1: c'est génial. C'est pas ce qu'on lui demande. C'est pas ce qu'on lui demande.
2: Non mais Navarro, il était pas sexy. Il y a pas de raison qu'une femme soit plus sexy qu'un homme.
3: Roger Hanin.
0: Ah bon?
3: Ah, il était super, Roger.
4: Ah ouais.
5: Non, mais le gorille, le gorille.
2: Mais arrêtez d'être méchant avec Corinne Mazero.
1: Non, mais il faut pas être méchant, parce que Corinne Mazero, c'est un peu un punk à chien qui a avalé une gilet jaune, quand même. Donc. Et ça veut pas dire que c'est vilain. Mais c'est quand même un délire. D'accord, tu vois.
6: Moi, je ne suis pas dans cette émission, j'aimerais que mon nom soit rayé. Mais...
0: ouais. Bon, en tout cas, c'est pas demain qu'on va tourner dans Capitaine Marlowe, ça c'est sûr.
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0: Ah bah les gens ils se lèvent dans l'avion même quand,
5: tout le
0: même
5: temps,
0: quand on leur demande pas.
5: Ah oui, surtout quand on leur demande pas.
0: Ça, à chaque fois vous deviez leur dire on reste assis.
11: Oui, il y a des turbulences, il faut rester assis, c'est pour votre sécurité, c'est pas pour vous embêter.
0: Non mais même.
11: Il y a une dame qui dit oui mais j'ai pipi. Ben vous faites. Eh ben oui mais vous allez faire pipi au plafond sinon.
0: Non mais même à l'arrivée souvent les gens veulent se lever trop tôt.
11: Ils sont très pressés. Oui.
0: Ah, comment vous faisiez alors?
11: Ah bah mais tu faut gueuler, tu prends le micro, tu fais assis.
5: Oui mais non. Oui mais. T'as pas encore vu au théâtre, c'est des standing ovations.
11: Non mais ils sont tous pressés de sortir, ils ont tous une correspondance, la famille, machin.
3: Bah oui.
11: Je comprends, mais on ne peut se lever qu'après le dernier virage et quand on arrive au point de stationnement, c'est tout.
12: Mais alors maintenant ils plongent la cabine dans le noir pour que les gens restent assis voire allongés maintenant. C'est-à-dire que dans l'avion.
11: Qu'est-ce qu'il prend comme avion lui? Des avions allongés, ils vont pas.
12: Mais
11: bien,
12: non, sur les longs courriers, ça fait 3-4 fois. Il fait beau, on est en plein jour et ils te collent dans le noir, comme ça ils se disent les gens vont pas circuler.
11: Non monsieur, c'est une interprétation. C'est pour que les gens soient apaisés,
12: voilà,
11: sereins,
12: ça, ouais.
11: Et on fait fermer les cachets parce qu'il y a des halos de lumière qui rentrent et qui empêchent les gens de dormir.
3: C'est vrai, c'est pour, chiant.
11: On fait tout pour le bien-être, hein, désolé.
5: Moi je pense que si tout le monde restait assis, oui, on sortirait beaucoup plus vite.
0: Non mais je trouve que les gens sont plutôt respectueux, c'est rangé par rangé. Il y en a toujours un ou deux qui essaient de se glisser devant vous, de la rangée d'après, ouais, à la rangée de devant, mais c'est de plus en plus rare.
11: Oui, et... maintenant ils se disciplinent les gens, ils font attention. Mais vous savez, ne serait-ce que le moment où on débarrassait les plateaux, quand les gens avaient mangé. Moi je sais que c'est désagréable d'avoir son plateau sur les genoux. Mais quand je débarrassais une rangée, ben, les trois rangées derrière, ils étaient déjà avec leur plateau comme
3: c'est
11: ça.
3: Vrai.
11: Et je leur disais, ma mère elle a pas fait l'amour avec une pieuvre.
0: Faut voir en même temps. Bon, il est peut-être temps de décoller quand même pour
3: allez,
0: nous aussi.
3: Ah, oui,
0: avec une première citation. Tiens, une citation dont tout le monde connaît évidemment le sens et ça arrive qu'on l'entende. Mais on en a parfois oublié l'auteur. C'est pour Christine Garrigue qui habite en Haute-Garonne que je tente cette citation donc à 300 euros. À qui doit-on cette célèbre phrase? Puisque c'est mystère nous dépasse, feignons d'en être l'organisateur.
12: Ah, je crois que c'est Talleyrand.
0: Pas du tout.
11: Ah, dis donc. Monsieur Juste et tout, là.
12: Non, mais. Là où c'est horrible, c'est que je me rends compte que je l'ai souvent cité en disant comme dit Talleyrand.
13: Alors, les gens, ils n'osent pas te dire, mais c'est pas Talleyrand.
3: Alors, est-ce que c'est un homme d'église ou un homme de pouvoir?
0: Alors, homme d'église, non.
3: Et donc, un décideur.
12: Un écrivain.
0: Un écrivain.
12: C'est Chateaubriand.
0: Chateaubriand.
5: Pascal.
0: Non, c'est après Chateaubriand, bien après Pascal.
5: Ah, oui.
0: C'est plus récent que
3: Victor
0: ça,
3: Hugo, Victor Hugo.
0: En fait. Puisque ces mystères nous dépassent, feignons d'en être l'organisateur.
12: Paul Valéry.
0: Pas Paul Valéry.
12: C'est Anatole la même époque.
0: Anatole France non plus.
13: C'est début du 20e.
0: Il est mort en 1963.
3: Ah oui.
12: Incroyable.
11: C'est pas l'autre là, comment ça s'appelle?
3: Il y a quelqu'un en 63 qui disait feignons.
13: Il est français?
11: C'est pas Jean-Paul Sartre.
0: Jean-Paul Sartre, non.
12: Un homme politique?
0: Un homme. Oh, quand normalement on dit mort en 63, ça devrait vous aider. Hein.
11: Ah, Kennedy?
0: Non, non.
12: C'est bon.
0: C'est vrai.
5: C'est 62.
0: Non, mais 63, on parle de double mort souvent.
12: Ah, c'est Jean Cocteau.
0: Jean Cocteau. Ah. Bonne réponse de Franck Ferrand.
5: Ça ne pouvait pas être Edith Piaf.
0: Eh oui, puisqu'on sait que Piaf et Cocteau sont morts la même année. Le même jour.
12: Le même jour, oui.
0: Enfin, pas tout à fait le même jour.
12: Non, à 24 heures d'écart.
0: Pour dire la réalité, puisqu'on a triché sur la date du décès d'Edith Piaf. Mais en tout cas, c'est bien Jean Cocteau à qui on doit, j'espère moi-même ne pas me tromper, monsieur Ferrand, mais j'ai mes sources là devant les yeux, qui est effectivement Cocteau qui aurait dit « Puisque ces mystères nous dépassent, feignons d'en être l'organisateur. » On lui doit aussi des phrases comme « Les miroirs feraient bien de réfléchir un peu avant de renvoyer les images.
5: » Moi, j'aimais bien aussi la superstition, c'est l'art de s'accorder avec les coïncidences.
0: Ah, ça c'est très très joli.
3: J'ai moi, j'aimais compris, bien aussi une de ces citations célèbres « Un cul connu n'est jamais perdu.
4: » C'est à quelle occasion qu'il a dit ça?
0: C'est de Cocteau, ça?
3: Je crois.
0: Je sais pas si c'est de Cocteau, mais on le dit souvent dans le Marais. Une autre citation pour Joël Givray. Mme Givray habite Bandol, qui a dit « On ne prête qu'aux riches et on a bien raison parce que les autres remboursent difficilement. »
3: C'est bien.
11: C'est pas Talleyrand?
0: Non, non.
5: C'est français?
0: Ah, c'est français.
3: Il était aux grosses têtes.
13: C'est Jean-Yann.
0: Ouais, il aurait pu être aux grosses têtes.
3: Ah, il était pas.
0: S'il fut vivant à cette
5: Alphonse
0: époque.
5: Soleil
0: c'est un des plus célèbres vers
5: Tristan Bernard.
0: Tristan Bernard, bonne réponse. J'allais dire un des plus célèbres verbicrucistes.
12: Ah oui.
0: Pour Noémie Bailly, qui habite Saint-Hilaire-de-Riez, en Vendée, qui a dit « À Hollywood, il suffit que vous alliez aux toilettes pour qu'on vous oublie.
3: » Une femme ?
0: Non, un homme.
12: Woody Allen.
0: Non, mais un homme toujours vivant.
11: Un réalisateur ?
0: Alors, réalisateur. Oui, je crois qu'il a réalisé un ou deux films, mais c'est pas ce qu'il a fait de mieux. C'est surtout un acteur.
3: Un acteur. Drôle.
0: Oh, drôle.
3: Pas forcément.
0: Pas forcément. Non, il a joué dans...
12: Clint Eastwood.
0: Peu de films comiques, d'ailleurs.
5: Toujours vivant?
0: Quand j'y pense. Toujours vivant.
11: Kevin Costner.
0: Dans la fin de sa carrière, là, il a joué plus dans des comédies, mais au départ, c'était pas des comédies.
3: Ah, donc il est à la fin de sa carrière.
5: Schwarzenegger?
0: Schwarzenegger, non.
3: Et il faisait des westerns?
0: Des westerns, il a fait ce qu'on appelle un nouveau genre de western. C'est même son premier succès.
5: Eastwood ?
0: Non, non, non, non. On va dire que ça a même marqué la fin des westerns américains.
13: Dustin Hoffman.
0: Bravo. Excellente réponse de Valérie Mérès.
3: 88 ans.
11: Ouais, il est si vieux que ça, Dustin Hoffman.
3: Bah nous aussi, on vieillit en fait.
0: Et c'était évidemment Macadam Cowboy qui marquait la fin de ce qu'étaient les westerns et ce qui devenait d'un seul coup un cowboy urbain, évidemment. Macadam Cowboy, c'est un des premiers grands succès de Dustin Hoffman qui après a tellement enchaîné les tubes. C'est tout si c'était une comédie très réussie, mais c'est vrai qu'il a joué plutôt des rôles dramatiques, hein, que ce soit dans Rain Man, Kramer contre Kramer. Les chiens de paille, Papillon, Le Lauréat, Des hommes d'influence. Et c'est vrai que plus récemment, il était plutôt drôle. Ça, c'est dans les fameuses comédies avec Ben Stiller, là, où il joue le beau-père.
3: C'est Robert De Niro.
0: Il y a les deux.
3: Oui, c'est vrai.
5: Absolument.
0: Pardon, mais il y a les deux. Voulez reprendre le chef, faites attention à ce que vous dites.
5: Dans le troisième.
0: Parce que, effectivement, il y a De Niro qui joue le beau-père de Ben Stiller. Mais le père de Ben Stiller.
11: Pardon.
0: Qui c'est Tixer? Qui c'est Tixer?
13: Je ne pensais pas à celui-là.
0: Qui c'est Tixer? Qui c'est Tixer qui avait raison?
13: C'est Laurent.
0: Et ben voilà.
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0: Pour Élise Dehouve, qui habite Savines-le-Lac, je vous demande de retrouver le nom d'une actrice dont la fille est à l'écran dans les salles de cinéma mercredi prochain. C'est un film de Sean Penn qui s'appelle Flag Day. Vous connaissez Sean Penn et il se trouve que effectivement, il a décidé de filmer
16: sa fille.
0: Sa fille, mais sa fille est aussi la fille d'une grande actrice.
16: Ah oui. Robin Wright.
0: Robin Wright. Bonne réponse.
11: Je sais, c'est Kelly de Santa Barbara. Au début, c'était Kelly Capwell dans Santa Barbara.
4: C'était dans House of Cards, où elle jouait Claire Underwood.
0: Ouais. Alors, mais on dit pas Wright, comme vous avez dit.
11: Robin Wright.
0: Robin Wright.
11: Ouais, il n'y a pas toujours été facile avec elle.
0: Moi, je l'ai connu surtout dans House of Cards.
12: Ah bah,

0: Oui,
1: ah, moi, dans Santa Barbara. Hein.
2: Ah, c'est vrai?
1: Ah oui, c'était la sœur d'Hélène Capwell, la fille Channing.
0: Oh là là.
3: Mais qu'est-ce que t'étais, eh oui, midinette?
1: Eh oui, elle était dans le téléfilm. Elle, c'était la petite copine de Joey Perkins qui avait été accusée de meurtre.
0: Ah voilà.
1: Oui. Et qui s'était remariée avec Gina Demotte. Channing Capwell s'était remariée avec Gina Demotte. Gina Demotte, c'était la nouvelle femme qui voulait pas que les enfants ils irritent. Alors qu'est-ce qu'elle a fait? Et c'est ce qu'elle a fait, Gina Demotte?
2: Non.
1: Elle a pris le testament. Elle a fait faire des travaux à la maison. Les ouvriers, ils ont mis le testament dans le crépi. Bah, ils ont jamais rien retrouvé.
3: Mais parle-moi vite.
0: Mais ça, c'est Santa Barbara.
2: Je vais vous dire, cette histoire, c'est pas mal qu'il nous la résume rapidement.
1: Donc c'est là que j'ai connu Robin Wright.
2: Robin Wright, oui, moi je l'ai connu plutôt dans la course à la Maison Blanche, évidemment, avec cette série incroyable, House of Cards, dont l'acteur principal, évidemment, a eu quelques soucis depuis. Claire Underwood, c'était ça son nom dans House of Cards. Claire Underwood à Robin Wright.
3: C'est bien
2: Wright.
3: Laurent, House of Cards.
0: Génial.
2: C'est génial.
3: Parce que je l'ai vu sur Netflix et je l'ai jamais regardé.
0: Est-ce Sauf
3: que
0: la pas, dernière saison.
3: Est-ce que c'est pas daté un peu
2: maintenant? Ah non, ça reste très très bien. Je vous conseille en tout cas le film. De
3: je cherche un truc pour mon mec pour qu'il me foute la paix le soir. Et j'ai remarqué que quand je le mets devant une série, il vient se coucher.
2: Il y a le bromure autrement. Mais il fait un temps, vous aimiez bien ça. Pourquoi vous voulez qu'il vous laisse la paix?
3: C'est fini, j'ai plus l'âge, j'ai fermé la boutique.
1: Bah oui, regarde, aujourd'hui c'est bien.
3: Quand il se couche en même temps que moi, il me saute dessus. Alors que quand il est devant une série. Je suis tranquille, je dors, il arrive.
2: Bah, je sais pas, allez vous coucher avant lui.
3: Il ne me lâche pas. Et sauf c'est quand il est dans une série. C'est pour ça que je vous demande une série House of Cards.
2: Trouvez-lui plutôt une chérie. Ouais.
3: Ah bah j'ai essayé. J'en ai mis 12 dans mon pieu depuis que je le connais. Ah non, il s'intéresse qu'à moi.
2: Il y a des malades.
1: C'est,
2: hein.
1: C'est pour ça qu'aujourd'hui, elle s'habille comme une lampe de chevet pour pas qu'il la retrouve dans la péniche.
3: Non, mais c'était pour savoir si c'était une série qui allait me le tenir éveillé.
1: Ça va te le tenir.
2: Faites-le regarder, là, ce soir, il y a l'affaire Grégory, la suite.
3: Non.
2: Avec Gérard Jugnot dans le rôle de Maître Garraud.
3: Il est pas très fan de Gérard Jugnot.
4: Mais j'ai lu dans... J'ai entendu à la radio que plus on est méchant, plus on vit vieux. Je pense qu'elle va vivre très très vieux.
2: Mais en plus, moi, je trouve ça très réussi. Hein. J'ai regardé... Ce
3: évidemment.
2: Soir, je pense que je serai à la maison et je vais regarder les deux prochains épisodes. Il y en a eu deux lundi dernier. Bon, je connais la fin. Ça, c'est c'est le problème de ce genre de série. On connaît la fin. Mais quand même, non, vous êtes très bien, mon petit Gérard, dans le rôle du juge. Et parce qu'on vous sent proche.
3: Il est
2: de
3: pas
2: la
3: dans
2: famille.
3: Le juge. Il est pas le juge.
2: L'avocat. C'est, je savais pas que c'était lui qui avait présenté le journaliste de Paris Match au Villemain,
0: Monsieur
2: Kerr. Ça, c'est pas ce qu'il a fait de mieux, peut-être.
3: Ah non.
2: Vous l'avez fréquenté, vous, là-bas?
3: Ouais. Alors Garraud, il était sympa, Garraud.
2: Ah oui.
0: Ah, il buvait du vin comme toi?
3: Toi, on était dans la Vologne. Dans la Vologne.
2: Dans le département.
3: Non, le truc le plus humain qu'on ait fait, c'est demander à Jean-Marie et Christine Villemain de jeter une couronne mortuaire dans la Vologne. En mémoire de Grégory, c'était sympa, sauf que comme la photo était ratée, on a récupéré la couronne et ils ont dû recommencer.
0: Oh. Oh, putain, c'est pas possible. Mais comment peut-on?
3: Oui, mais moi, c'est mon premier boulot. Et le rédacteur en chef m'a dit, je compte sur toi pour du cracra. Alors, j'ai beaucoup inventé.
2: Ça nous étonne qu'à moitié. Alors, qu'est-ce que vous avez inventé?
3: Mais alors, j'ai inventé Marie-Ange m'a dit deux pauvres les guillemets, Bernard, qu'est-ce que je l'aimais. Mais c'était vrai qu'elle l'aimait, mais elle me l'avait pas dit.
0: Oh là là.
3: Qu'est-ce que ça peut foutre puisque c'était vrai?
4: Et t'as téléphoné combien de fois en tant que corbeau?
2: Quelle horreur!
3: Je les ai vus,
2: mais c'est vrai, heureusement, vous avez raison de le dire, Gérard Jugnot. C'était déjà vrai d'ailleurs du documentaire qu'on avait vu sur Netflix l'année dernière. Mais c'est vrai aussi du feuilleton qu'on voit sur TF1 en ce moment. Ça dénonce avant tout les comportements excessifs des médias.
3: Oui, et puis vous faites peut-être un peu de pognon aussi, les acteurs.
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1: C'est vrai, je vous imagine sur le bateau d'Olivier, à la première chanson, vous tombez à l'eau, vous voyez.
2: Ah, oh, mais je pourrais chanter sur ton bateau.
3: On le garde.
2: Liceo Santiano, 18-400.
4: Attention, tu peux mourir dans 2 secondes, fais gaffe.
2: Non, mais j'adorerais être sur la proue de son bateau.
3: On le gardera pour la pêche au vif.
2: Et en tenez. Oh, mon bateau, tu es le plus beau des bateaux. Et ça peut marcher en faisant « Oh mon Kerso, il n'y a rien de plus beau, rien de plus beau que le beau Kerso. »
4: Non, pas trop. Alors tu vois, à un moment j'aimais bien quand tu chantais, mais là c'est fini. Hein.
2: J'ai toujours rêvé de faire l'amour avec un marin bourru.
1: Alors il faudrait que le marin bourru soit vraiment bourré. Oh non, monsieur de Kersauzon, vous laissez pas faire par ce type infernal qui est beau grand.
3: Attends, c'est ma semaine de bienveillance.
1: Ah, c'est vrai.
2: Ah, c'est cool.
4: Ah, ça, c'est alors, pas vrai. Donc, on est bien tombé alors.
3: Ouais, bah, ça va pas durer. Hein. Je suis à la fin de la semaine. Elle se termine dans 10 minutes, ma semaine de bienveillance.
1: Non, attendez, parce que la semaine dernière, vous m'avez, cher Olivier, Dieu sait que je prends les.
3: On dit pas cher Olivier, on dit très cher Olivier.
1: Très cher Olivier. Dieu sait que je prends des précautions quand je m'adresse à vous.
3: Fais attention.
1: Mais la semaine dernière, m'avait quelque peu agacé parfois en étant trop souvent sur votre téléphone portable. Mais vous aviez une excuse. Vous m'avez dit, j'ai un nouveau téléphone, je ne sais pas encore comment le faire fonctionner.
3: Mais c'est exactement
4: ce que je sais toujours pas.
3: Je sais toujours pas.
1: Parce que là, je vous vois encore sur votre téléphone.
3: Mais oui, j'essaie de le mettre silencieux.
4: Non,
3: tu touches pas à mon téléphone.
2: Non, mais il découvre un smartphone, on dirait une poule devant un couteau, c'est génial.
3: Oh, mais j'assume. Hein.
2: Mmh. Là, on le voit, il scrolle.
3: Je dois avoir l'air aussi con devant mon téléphone que toi sur un bateau. Donc le problème, bon, là, il est réglé. Je ne suis pas gêné du tout, tu vois.
1: Alors,
3: chier, ouais.
1: Attends. Alors, le temps que M. de Kersauzon règle son téléphone...
3: Ah ben, l'état de l'émission va être fini. On va être à la valise.
1: Le temps qu'il le mette en mode bateau, hein, j'imagine.
4: Oui.
1: Voici une citation pour Catherine Delorme, qui habite Vic-sur-Mer, dans la Manche, qui a dit... L'alcool tue, mais combien sont nés grâce à lui?
4: Jean-Yann, c'est Coluche,
1: le troisième. Pierre Desproges, bonne réponse, c'est Pierre Desproges.
5: C'est très drôle.
1: Une citation pour Clément Destal, qui habite Gaillon dans l'Eure, qui a dit « Dites à quelqu'un qu'il y a 300 milliards d'étoiles dans l'univers et il vous croira. Dites-lui que la peinture n'est pas sèche et il aura besoin de toucher pour le dessus. »
3: Ah, c'est très vrai, oui.
5: C'est très drôle.
4: Francis Blanche.
1: C'est pas Francis Blanche.
4: Pierre Dac.
1: C'est Pierre Dac. Bonne réponse de Valérie Mérès. Alors, plus difficile, la citation suivante pour Quentin Marnet, qui habite La Roche-sur-Yon, c'est en Vendée, qui a dit « Parfois, on cherche le bonheur comme on cherche ses lunettes quand on les a sur le nez. »
2: Ah, Jean Castex.
3: Laurent Ruquier.
1: C'est joli, avoué, hein, non ?
4: C'est un
6: écrivain.
1: Alors, c'est un écrivain, dramaturge, essayiste, romancier, surtout.
4: Mort ?
1: Mort.
6: Français. 20e siècle, quand même.
1: Il fut président du jury du Festival de Cannes en 1957.
7: André Mauroy.
6: Il faut pas donner de date.
1: Oui, mais là c'est
6: pas donner de date.
1: C'est pas la date de naissance, c'est même pas celle de là. Bon, vous connaissez par cœur tous les présidents.
7: Non, mais je sais qu'il l'a été dans les années 50.
1: Bah oui, c'est André Mauroy. Voilà. Bravo.
2: Ça y est. Il a commencé sa lancée.
1: Ouais, une citation pour Déborah Salman, qui habite Vezin-sur-Loire, qui a dit « Je n'arrive pas à me rendre compte si c'est votre fils qui fait des progrès en violon ou si c'est nous qui nous habituons.
2: » Ça, c'est français ou pas?
4: Ça, c'est très
2: américain, non?
1: Ce n'est pas français, même si c'est quelqu'un qui est né sur le territoire français, sans pour autant être... Tout à fait sur le territoire français.
2: Il était dans les dom-tom?
1: Non.
2: En Algérie?
1: Non.
4: En Alsace?
1: Non.
4: En Afrique?
2: Dans une ancienne colonie?
4: En Afrique?
1: Non. Ah. Il est né à Paris en plus.
2: Ah bon?
6: Mais dans une ambassade. Ouais.
1: Exactement.
7: Ah bah c'est Somerset Maugham.
6: Mogam.
1: Somerset Maugham. Bonne réponse de Paul Elkarat et Philippe Claudel. Ah, j'aime bien celle-ci pour Grégory Turpin, qui habite Saint-Gilles, en Ille-et-Vilaine, qui a dit « Le mec qui a inventé le correcteur automatique est un gros canard. »
4: Ah, c'est mignon, ça.
0: Ça, c'est presque poétique.
4: Ça, c'est très mignon.
0: C'est assez récent, forcément.
1: Ça, c'est très récent, évidemment. C'est
7: Olivier de Benoît?
1: Non.
4: Dans les grosses têtes. Humoriste?
1: On le cite rarement, on l'entend plutôt en fin d'émission, d'habitude.
7: Marc-Antoine Lebré?
1: Non, à travers Marc-Antoine Lebré.
0: Alors.
4: François Hollande?
7: Non, de Bigard?
1: C'est pas du Bigard.
0: De Grotte.
1: Bigard, son correcteur, aurait fait le contraire. Il aurait dit connard à la place de canard.
5: Connard. Pour nettoyer mes toilettes, j'utilise du connard WC.
7: Franck Dubos,
4: François Cluzet?
1: Non, plus jeune.
7: Paul Mirabel?
1: Paul Mirabel, bonne réponse de Paul Alcarat.
0: Joli.
1: Pour Véronique Livio, qui habite le Perreux-sur-Marne, qui a dit « Je suis déçu par les connaissances en botanique de ma passagère qui, à bord de la voiture, criait « Freine » alors qu'on se dirigeait vers un platane.
4: » Elle est tordue, celle-là.
0: Ça, c'est drôle. Ça, c'est assez ancien, quand même.
1: C'est plutôt ancien. C'est quelqu'un que M. de Kersauzon connaît bien, avec qui...
7: Sim ?
1: C'est Sim ! Bonne réponse ! Paul Alcarat.
0: Il est déchaîné.
1: Baya Salvani, qui habite Saint-Clair, dans le Calvados, qui a dit « Avant, les parents avaient 3 ou 4 enfants. Maintenant, les enfants ont 3 ou 4 parents. »
4: C'est très drôle. C'est une femme.
0: C'est aussi, c'est récent.
7: Muriel Robeux.
1: Elle vient ici de temps en temps.
7: Anne Roumanoff.
1: Bonne réponse de Paul Alcarat. Eh ben. Ah, j'aime bien celle-ci pour Didier Rotori, qui habite dans le Haut-Rhin, qui a dit « Lorsqu'un homme ouvre la portière d'une voiture pour sa femme, c'est soit une nouvelle voiture, soit une nouvelle femme.
0: » Elle est très bien, celle-là.
7: C'est un Français?
1: Non, ce n'est pas un Français.
4: Un Américain.
1: Alors, Américain, non. Il a failli mourir, centenaire, mais non, il est mort juste avant 100 ans, dites donc.
0: D'accord.
7: Ah, bah alors Paul.
1: Parce qu'il était né...
6: Non, pas de date.
7: Pas de date. Burns.
1: En 1921.
0: Est-ce que ce monsieur écrivait, est-ce qu'il faisait de la scène aussi?
1: Et il est mort en 2021. Mais comme il est né en juin 1921.
7: Ah, c'est Philippe d'Édimbourg?
1: C'est-à-dire?
7: Ben, le mari d'Elisabeth. Il est mort juste avant 100 ans.
1: Philippe Mountbatten, Philippe de Grèce.
4: Ah.
1: Le prince consort.
0: Il a dit.
1: Le mari d'Elisabeth II. Bonne réponse de Paul Alcarat.
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1: Vous voulez qu'on démarre par une petite histoire pour faire rire Ariel Dombal, Jean-Marie?
9: Bah oui, c'est 3 vampires. Ils sont au bar, il commande un verre de sang chaud, et l'autre a un verre de sang froid. Et le troisième, il dit « Moi, je vais prendre juste un verre d'eau chaude ». Et les deux autres, ils disent, bah, qu'est-ce qui t'arrive? Il dit, il sort un tampon de sa poche et il dit, moi, je préfère les infusions. C'est pour toi, Ariel.
10: Ah non, alors là, vraiment.
1: Je suis désolé, Ariel.
10: Ah oui, là.
1: Quand je pense qu'il n'y a pas 5 minutes, il me disait, j'aimerais bien que tu écrives une pièce pour Ariel et moi.
10: Bah si ça va être comme ça, bon.
9: Non, jamais de la vie, justement, c'est là qu'on va se reprendre.
1: Oui, oui, parce vrai, que si vrai. J'écrivais une pièce pour vous, je ferais dire à Ariel les pires cochonneries.
9: Ah oui, et moi je serais offusqué. Voilà.
1: Non mais écoutez, monsieur Bigard, j'espère que vous nous réservez des histoires un peu plus, un peu plus...
0: Bah raffinées. Hein.
1: Voilà. Bon, bref, c'est vous qui allez donner le modèle. Hey. Heureusement qu'on a quand même monsieur Haas qui est là, qui est l'homme humoriste le plus élégant de Paris, n'est-ce pas?
11: Il y a un Cubain qui m'a arrêté dans la rue il y a 2 jours et qui m'a raconté une blague pour de vrai que je trouvais très bonne. C'est l'histoire d'une mère et son mari qui ont 3 filles qui sont maintenant très grandes et qui habitent toutes dans leur appartement. Et la mère décide d'aller visiter ses 3 filles. Donc elle va voir sa première fille, elle toque et sa première fille lui ouvre toute nue. Et elle lui dit, mais qu'est-ce que tu fais et tout? Elle lui dit, bah écoute, c'est comme ça maman, maintenant ça c'est la tenue de l'amour. Sa mère a dit, bon ok, elle comprend pas trop et tout. Elle part et elle va voir sa deuxième fille. Elle toque chez sa deuxième fille. Sa deuxième fille lui ouvre la porte et elle lui ouvre la porte toute nue aussi. Elle lui dit, mais qu'est-ce que tu fais toi aussi et tout? Et elle lui dit, bah c'est ça maman, c'est la tenue de l'amour en fait. C'est la nouvelle tenue, c'est la tenue de l'amour. Sa mère a dit, bon ok et tout. Elle va voir sa troisième fille, elle toque. Sa troisième fille lui ouvre, pareil, à poil et tout. Elle dit, mais c'est pas possible, qu'est-ce que c'est quoi cette histoire? Elle dit, mais maman, ça c'est la tenue de l'amour. Elle rentre chez elle, elle dit bon ok, son mari va bientôt rentrer et tout, elle se met toute nue et elle attend son mari. Son mari il arrive comme ça, il ouvre la porte, il dit mais qu'est-ce que tu fais là? Il dit bah écoute, c'est la tenue de l'amour. Son mari dit ok, mais t'aurais pu repasser quand même.
1: Bon bah écoutez, je crois qu'il est temps de passer aux premières citations. Voilà. On va attendre tout à l'heure le concours des histoires drôles avec un auditeur pour remettre ça. En attendant, j'ai une citation pour Gérard Stecker qui habite Villejuif, qui a dit « Moi, je ne connais pas encore le Christ parce que ça fait pas longtemps que je suis dans le showbiz. »
10: Alors, est-ce que Coluche, c'est un Français?
1: C'est Coluche. Ah. Bonne réponse. Ah bon. De Monsieur Haas. Une autre citation pour Sabine Mortier, qui habite Aix-en-Provence, qui a dit « Le lotus, c'est une position qui nettoie la tête et le cul. »
10: Oh, des proches. Jean-Marie Bigard.
1: Non, mais pas non. Loin.
12: Ah, Laurent Baffie.
1: Laurent Baffie, bonne réponse. De Jean-Philippe Janssen,
9: oui,
1: pour Louise Duhaut, qui habite Saint-Omer dans le Pas-de-Calais, qui a dit « Si Darwin avait raison, alors qu'il est, mon chien serait capable de se servir d'un ouvre-boîte.
4: » Woody Allen, non?
1: Non, mais c'est un humoriste...
12: américain.
1: Alors, est-ce qu'il est américain ou britannique? Non, il est britannique au départ.
12: Mmh. Ah, oui.
11: Ricky Gervais?
1: Ricky Gervais, bonne réponse, Noise.
10: Et pourtant, il est né avant toi.
11: Eh oui.
1: Une citation maintenant pour Michael Lam, qui habite en Mayenne, qui a dit « Un académicien, c'est un type qui a un pied dans la tombe et qui écrit avec l'autre. »
12: Oh là là.
4: Dac, Pierre Dac.
1: Dac, non. C'est très méchant, c'est vrai, pour les académiciens
10: français. Ah oui, peut-être
1: français.
10: C'est Jean-Yann, des proches.
1: C'est pas Jean-Yann, mais on n'est pas loin.
9: Jacques Martin.
1: Jacques Martin, ouais. Bon, la réponse. Putain, de Jean-Marie Bigard. Plus difficile pour François de Fourny, qui habite Presles en Belgique, qui a dit « C'est un extrême malheur d'être sujet à un maître duquel on ne peut jamais assurer qu'il soit bon, puisqu'il est toujours en sa puissance d'être mauvais quand il voudra. »
10: Oh, ça c'est 18e ou 19e?
4: C'est La Fontaine.
10: Joseph de Maistre.
1: Non, c'est du 16e siècle.
4: C'est lui qui a écrit Gargantua.
1: Non, Rabelais. Non.
10: Montaigne.
1: Alors on n'est pas loin.
4: La Boétie.
1: La Boétie, bonne réponse. Parce que c'était lui, parce que c'était moi, hein, c'est
4: voilà,
1: ça.
4: C'est trop beau.
1: Montaigne et la Boétie, ils étaient pas un peu Montaigne et la Boétie?
12: Bah oui, mais je pense.
1: Ils couchaient ensemble?
12: Ah,
1: on sait pas.
4: Ils étaient très proches.
1: Il n'y avait pas Grindr à l'époque et pourtant.
12: Ouais, mais tu vois, c'est vieux, l'homosexualité, on n'a rien inventé, nous.
1: Étienne de la Boétie, discours de la servitude volontaire.
4: Ah, c'est magnifique.
1: Et c'est de là, évidemment, qu'est extrait ce texte, on comprend mieux. C'est un extrême malheur d'être sujet à un maître duquel on ne peut jamais s'assurer qu'il soit bon, puisqu'il est toujours en sa puissance d'être mauvais quand il voudra. J'imagine effectivement que c'est extrait du discours de la servitude volontaire. Oui. Et c'était bien Étienne de la Boétie. Bravo Rachel Kahn. Oui.
9: C'est comme nous ici, hein. On ne conteste pas l'autorité du chef.
1: Ah oui, on obéit, hein. Je vous fais peur, monsieur Bigard, vraiment.
9: Ah, oui, parfois, oui.
12: Vous êtes craint, vous êtes craint.
1: Pardon,
9: je fais des cauchemars.
1: Je suis quoi?
12: Vous êtes craint.
1: Je suis craint.
12: Vas-y, on vous craint. Dans le monde du showbiz, vous êtes craint,
1: craint.
12: Ah ben, je suis craint.
9: Non, il n'a plein. Ça vient de ça qu'il a une bite de cheval.
1: Bah écoutez, finalement, les deux me vont très bien.
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1: Il avait 62 ans quand il a fait le 1. Il en a 86 quand il fait le 2. De qui s'agit-il?
14: Ah, c'est Fabien Antonietti.
15: J'ai trouvé,
14: pour Camping.
1: Allez-y.
15: C'est Gladiator?
1: Oui.
14: Ridley Scott.
15: Oh, machine. Bah, après, je sais pas. Ouais.
10: C'est oui, c'est Ridley Scott.
1: Et bah, réalisateur. Écoutez, vous avez fait la dernière passe, la passe directe. Comment on appelle ça, la dernière
16: passe? Passe décisive.
1: La passe décisive.
16: La passe
1: décisive. À Sébastien Thoen, car en effet, c'est Ridley Scott. Bravo.
15: J'ai été à l'avant-première.
1: Ah, c'est pour ça que vous le savez. C'est bien alors le Gladiator 2.
15: Ah, magnifique. Franchement, magnifique. Quand on me demande si je préfère le 1 ou le 2, je trouve que c'est une question bête parce que sans le 1, elle a pas le 2. Et pour moi, c'est un film coupé en deux.
1: Sans le 2, il n'y a pas le 1.
15: Sans le 2, il n'y a pas le 1. il fallait juste tourner sa tête un petit peu, c'est pas grave.
0: C'est beau.
15: C'est un très beau film, mais il y a juste un moment donné, je vais pas spoiler, mais.
14: Ah, ils s'enculent?
15: Ils sont partis un peu trop loin dans le show.
1: Ah oui.
0: Ah oui.
15: Un tout petit peu.
0: Ils sont bien habillés, les gladiateurs, si je me souviens.
15: Ouais, stylé, classe.
1: Jean-Phi, vous aimez les gladiateurs?
0: Ah oui,
15: mais magnifique. Le script est extraordinaire, franchement.
1: Il a 86 ans, Ridley Scott. Vous vous rendez compte?
14: C'est un génie,
1: quand même.
10: Et il fait le gladiateur?
1: Non.
14: Il fait le tigre.
1: Il a réalisé, évidemment, le film à 24 ans d'intervalle, puisqu'effectivement, il n'avait que 62 ans quand il a réalisé le 1. Gladiator 1 date de 2000, il y a 24 ans déjà, vous vous rendez compte?
10: Ça donne de l'espoir.
1: 24 ans entre les deux films. Gladiator sort cette semaine, conseillé par Adil Rami.
15: Magnifique, avec Maximus dans le 1 qui est l'acteur principal, un vrai soldat, un guerrier. Et le deuxième, je sais pas, je vous pose la question, pour une fois que je sais une réponse. Comment s'appelle le nouveau Gladiator dans Gladiator 2?
16: Son prénom ou le nom de l'acteur?
15: Le prénom dans le film.
1: On n'a pas vu le film.
15: Ah ben, c'est comme ça. Moi aussi, j'ai pas lu le livre. Je me démerde. Minimus.
16: Optimus Prime.
1: Oui, mais ça n'a rien à voir, monsieur.
15: Ah non, vous n'avez pas vu le film, j'ai pas lu aucun livre. J'ai pas lu aucun livre, ok, c'est pas français, mais on s'en fout.
1: Oui, mais c'est un prénom qu'on connaît, c'est ça que vous voulez dire?
15: Je sais pas.
1: Ah bah.
14: C'est un prénom commun, Anno.
1: Oui, mais donc ça n'a rien à voir.
15: Je sais pas, j'ai envie de me sentir comme Laurent Ruquier, voilà.
1: Mais vous êtes mieux que moi. Moi, j'aurais rêvé être Adil Rami. Alors, je vous le dis d'avance, être un grand footballeur, avoir le physique d'Adil. Si vous me demandez de changer, moi, je change tout de suite. Hein.
0: Ah oui, on a Adil Rami. Oui.
1: Ah bah oui, franchement.
14: Et toi, Adil, tu changes
1: tout le monde.
14: Parce que c'est surtout vous, patron, on l'imagine, on comprend, mais toi, Adil, tu changerais ou
15: pas? Non, mais là, je suis bien. Je vais profiter de ma jeunesse. Pardon.
1: Mais vous avez raison, mais moi j'en profite encore de votre jeunesse. Restons dans le cinéma, si vous voulez bien, parce que Cerise, elle aussi, va reprendre du travail.
14: Du Groupama ?
1: Non, c'est pas Cerise du Groupama.
15: C'est Cerise sur le gâteau ?
1: Non plus, c'est une question pour Marcel Dessert, justement, qui habite Cannes. Cerise, elle a fait le 1 et elle fait le 2 aussi. Mais qu'est-ce qu'elle fait, Cerise ? C'est un film, le 2 sortira le 27 novembre prochain, dans toutes les bonnes salles de cinéma.
15: Vaiana, 2.
1: Bonne réponse !
15: Et là, je crois qu'il faut clipper, regarder, m'envoyer ça, faut l'envoyer à ma mère. J'ai une trop bonne réponse.
1: Là, c'est votre jour. Hein.
14: Alors qu'il a arrêté les cours en série.
1: J'ai l'impression que je vous chuchote un peu quand même.
15: Mais vous savez ce qu'on est en train de dire là, le remake de Slumdog Millionnaire. Les réponses, je les connais pas. C'est juste que je vis ça cette semaine. J'ai été à l'avant-première de Gladiator, donc j'ai su. J'ai un ami qui vit à Azerbaïdjan et qui m'a invité à Bakou, donc j'ai dit ok, Bakou.
16: Azerbaïdjan.
15: Et là, j'ai reçu un message que vous savez tous, que vous connaissez, qui s'appelle Olivier, qui travaille chez Disney, et qui m'a invité à l'avant-première le 23 de Vaiana 2.
1: Effectivement. Et Cerise Calixte est le nom de l'actrice qui fait la voix française de Vaiana. Le 1 avait très bien marché. Le 2 sort le 27 novembre prochain.
14: C'est sur les tongs?
1: Chez nous en France.
14: c'est sur les claquettes, là, Vaiana.
15: Mais non.
1: C'est sur la Polynésie. C'est Anthony Cavana qui fait la voix
15: magnifique
1: française.
15: Magnifique de Maui.
1: Voilà. Mareva Galanter qui fait aussi la voix de Sina.
14: Et Michel Houellebecq qui fait.
1: Et une actrice qu'on aime bien qui s'appelle Christine Delaroche qui fait la voix de la grand-mère aussi.
10: Je rêve.
15: Et la grand-mère, elle est morte.
1: Ah bah non, elle est là encore dans.
15: Parce que la grand-mère, elle se réincarne en Ré.
0: En Ré.
1: En Ré.
16: En Ré mental.
0: T'es sûr que c'est la grand-mère?
15: En Ré mental, ouais.
14: T'es sûr que c'est la grand-mère?
15: Mais attends, c'est bizarre, elle revient en vie, elle. Ok.
14: Ah bah oui.
16: C'est un spécial Disney.
1: Une grand-mère qui revient en Ré.
14: Moi, je veux le voir, du coup. Je voulais pas aller le voir, mais là, j'en ai le voir, moi.
15: Elle fait la voix d'une fête.
16: C'est bon teasing.
1: Vaiana sortira fin novembre. C'est le Disney des fêtes de fin d'année, bien sûr.
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19: Pour
1: Muriel Arnoux qui habite Thiers dans le Val-de-Marne. Dans une corrida, je ne sais pas si les uns et les autres vous êtes déjà allés dans une corrida.
4: Non.
1: Certains sont pour, sont contre.
4: Contre.
1: C'est le sujet qu'il ne faut jamais aborder en société. Mais où se trouvent les places les plus chères dans une corrida?
15: Tout en haut. Bah, je dirais en haut alors.
18: Ouais. Non. Juste derrière l'arène, c'est-à-dire dans le Colréon, entre la piste et les premiers rangs.
1: Oui, mais ce n'est pas la réponse que j'attends. Il y a une réponse bien plus précise et une raison au fait que ce soit là les places les plus chères.
12: Dans la loge du Toréador.
1: Pardon ?
12: Dans la loge du Toréador.
19: Moi, je rêve de faire l'Interville. Oh, j'ai envie de faire les vachettes. Pourquoi il n'y a plus... J'aimerais bien d'être Interville.
1: En tant que vachette ou en tant que...
19: En tant que commentateur, Torillon. J'aimerais trop ça.
4: C'est un endroit où on reçoit les 100 du taureau ?
1: Non. Il y a une raison bien précise où, effectivement, dans l'arène, les places sont plus chères à un endroit qu'à l'autre.
19: Est-ce que c'est le plus près de la piste ?
1: Et moi, qui d'ailleurs, une fois, j'y suis allé une fois, parce qu'il y a très longtemps, j'avais envie de voir ça au moins une fois, j'y retournerai jamais. Je comprends pourquoi ce sont les places.
19: Ah, j'ai trouvé. Est-ce que c'est pas les places qui sont les plus proches de la sortie?
18: À côté des toilettes, si on a envie de vomir à cause du sang.
19: Non, est-ce que c'est pas les places qui sont les plus proches de la sortie si jamais le taureau saute par-dessus
1: non,
19: le...
1: Non, plus. Non,
18: c'est bien juste derrière la barrière, donc dans le Colléon, mais à un endroit précis autour de la piste.
1: Oui, absolument.
18: Est-ce que c'est du côté de l'entrée ou pile en face sous la tribune présidentielle?
1: Ça dépend. Toutes les arènes n'ont pas les entrées au même endroit.
15: Non. Oui.
1: Mais les places les plus chères sont toujours au même endroit.
19: Ah, quand la balustrade est plus grande qu'ailleurs?
1: Non.
18: À côté du banc où sont installés les assistants des
19: toréadors. C'est des places où il n'y a personne devant nous parce qu'on peut allonger nos jambes.
1: Non, vous êtes très loin et ça prouve.
4: C'est là où sort les taureaux.
1: Non. Vous êtes très très loin et ça prouve que vous n'y êtes jamais allé.
18: C'est sous la piste.
1: Parce que moi qui y suis allé, je peux vous dire que je comprends pourquoi effectivement c'est plus cher là qu'ailleurs.
15: C'est par rapport à une incidence que peut avoir le taureau sur.
1: Non, ça n'a rien à voir avec
19: le taureau. C'est là où on a la meilleure vue.
1: Non, sur
4: le spectacle. Est-ce que le toréador donne quelque chose? Il coupe pas le bout de queue.
1: Les oreilles et la queue.
4: Ouais, voilà. Il en fait pas cadeau après. C'est pas ça.
19: Est-ce que c'est la place du gars qui lance le pop pop pop pop pop pop pop pop et c'est le premier et c'est le premier gars qui lance le relais.
1: Enrico Macia, c'est pas là à toutes les corridas. Marcella, vous n'êtes jamais allé à une corrida?
4: Mais je préfère me couper la tête avant d'y aller.
1: Ah bah ça peut être
18: parce qu'on est à l'ombre.
1: On peut faire venir du monde.
18: C'est parce qu'on est à l'ombre peut-être. C'est parce qu'on est à l'ombre.
1: Parce qu'on est à l'ombre. Les places les plus chères sont à l'ombre, évidemment.
19: Ah, c'est fou bête. C'est pas con.
1: Oui, bonne réponse. Parce que c'est très long, évidemment.
18: C'est toujours l'après-midi. Donc.
1: C'est toujours l'après-midi.
4: Oui, on peut prendre une petite ombrelle.
1: Non, croyez-moi, quand vous êtes en plein soleil dans une arène, c'est terrible parce que moi, j'avais pas les places justement les plus chères et j'en ai bavé pendant tout l'après-midi. Non. Et dans le nord, des combats de coqs, vous?
15: Non. Par contre, moi, j'aime bien
1: des combats de coqs dans le nord.
15: Ah oui, il y a des combats de coqs, mais quel est le rapport avec la corrida? Les places les plus chères, c'est là, il n'y a pas le soleil dans le poulailler.
1: Bah, le rapport.
4: Comment quel rapport? Mais c'est aussi les pauvres coqs.
15: Je ne vais pas.
4: Il s'est fait.
15: Je ne vais à aucun combat d'aucune sorte.
1: Voilà. Même dans, parce qu'à la ferme, il devait y avoir des coqs qui se battaient avec les poules.
15: Oui, mais ça, c'est,
4: La vie courante.
15: La vie au poulailler, la vie au courant. Les couples, ils ont retangulé. Madame Poule, elle retangulé avec Monsieur Coq.
1: Alors, j'aurais voulu vous voir tout petit aller chercher les œufs à la ferme.
15: Ah, j'adorais ça.
1: Ah oui, j'adorais.
15: Est-ce qu'on est... Non, elle est pas... à la ferme, on avait un propre poulailler. On avait le poulailler avec des canards, des poules, une chèvre. Ah. Et donc, j'allais ramasser les œufs le matin, je me blaire.
4: Et la chèvre, elle se souvient de toi?
15: Non, il y avait.
1: Oui, parce qu'il continue à ramasser les œufs aujourd'hui.
15: C'était bien, il y avait deux oies, elles étaient méchantes. Les oies.
1: Ah, il y avait des oies méchantes.
15: Ah, c'était ma frayeur quand j'arrivais dans le poulailler. Elle levait la tête comme ça. Elle mettait les ailes comme ça, elle court. Et après, mon père, il les avait pour Noël, on les avait tuées.
1: C'est là qu'on se dit quand même, la corrida, c'est plus viril.
15: Moi, ça m'avait impressionné, c'est mon père, il coupait la tête des canards quand on venait à manger.
1: Ah,
15: Il lâchait le canard et ça continue à voler sans tête, le machin, ça court.
19: Ah,
15: sans
19: tête. Bah, nous, on a fait ça aussi à l'Aïd avec le mouton, c'est pareil. Ça continue à courir sans tête. Hein.
1: Chacun sa corrida, que ce que vous voulez dire.
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1: Ah, c'est le moment des questions musicales pour Monsieur Bellamy. Faut bien qu'il brille un peu, Olivier.
14: Ouais, musicales, bah, je pensais que c'était pour moi. J'étais content,
2: c'est des questions musicales pour
14: non,
2: Monsieur.
14: Non, mais c'est du 16e siècle. Bellamy.
1: On a dit musical,
3: alors. On parle de grande musique, pardon.
14: Oui, on va trouver le nom d'un barde encore.
2: Bah, vous allez voir, je vais cartonner.
1: On parlait pas de chansons, on parlait de musique.
2: On y va.
1: Il y aura des chansons, il y aura de la musique. Mais là, on parle de grande musique. Vous voyez comment. Moi, j'aimais bien dire ça, la grande harpe. La grande musique.
3: Ariel, elle touche sa bille aussi.
1: Je vous demande comment on appelle une pièce de musique écrite pour une voix seule dans un opéra.
14: Un slam.
1: Non. Ou toute autre forme musicale italienne de l'époque baroque, accompagnée par une basse continue, ou encore un ensemble d'instruments jusqu'au grand orchestre.
10: Un solo.
3: Une cantate.
1: Non, une cantate, non.
3: Une aria. Une aria.
1: Une aria. Bonne réponse d'Olivier Bellamy. Alors maintenant, un petit quiz musical pour Pascaline Barbier qui habite La Penne. Écoutez ce morceau.
14: Quel est le compositeur? Je te vois en tutu, Bellamy, là.
1: Compositeur de cette symphonie.
14: Beethoven.
1: Non.
3: Bach.
14: Chopin.
1: Non.

0: Schopenhauer.
1: C'est une question pour David Chevignon qui habite Royan.
2: Non, c'est peut-être du Tchaïkovski.
1: Ah non plus, non.
3: Ah, ton ami, tu trouves pas, hein?
4: Non, ben, laissez-moi chercher. Oh,
5: il va le dire.
1: Écoutez un peu, c'est un compositeur français.
3: Ah. Debussy.
2: André Rieu.
1: Non.
3: Aimable, c'est Lederman. Aimable.
6: Le Chevalier de Saint-Georges.
1: Non.
4: C'est pas César Franck.
1: Ah non, c'est pas César Franck.
5: Français.
4: Alors, ah oui, ah, je sais, Édouard Lalot.
1: Édouard Lalot.
4: L'Assemblée d'Espagne.
1: Excellente réponse.
4: La symphonie espagnole d'Édouard Lalot.
1: Exact. C'est joli.
4: Parce qu'il y a le violon. C'est comme ça que j'ai.
3: Ouais, donc là, c'est l'instant Bellamy.
1: Ouais. Hein. Avouez qu'il est brillant quand même.
3: Mais oui, mais c'est normal dès qu'on parle d'un joueur de harpe. Il est là, l'autre.
1: Qui connaissait Édouard Lalot ici?
5: Pas moi.
3: Bon, ouais, si, la symphonie.
4: Compositeur du Nord.
1: Bah, voilà, du Schnorr, Édouard Lalot.
3: Allez, on continue. Hip-hop.
1: Il est né à Lille.
3: Voilà.
1: Et ça s'appelle bien la symphonie espagnole. Non, mais autant quand même utiliser les compétences.
3: Bien sûr.
2: Chacun.
1: De notre bel ami.
3: Monsieur, il sert à quoi?
1: Et j'ai un deuxième quiz. Allons.
2: Handel.
4: Ça c'est non, c'est
2: le Winter Sepulchre. Le génie du froid.
4: L'air du froid de Purcell.
2: Et c'est dans King Arthur.
4: King Arthur.
2: Pardon. Ah ben
4: King Arthur de Purcell.
6: C'est Ariel qui a trouvé.
2: Ah ouais.
1: Ariel n'a pas dit Purcell. Non.
2: Si, elle a dit. J'ai dit Purcell.
3: Moi j'ai dit
2: King Arthur et en plus je l'ai chanté ce truc.
1: Ah vous l'avez chanté.
2: C'est le génie du froid, oui.
4: Oui, c'est l'air du froid.
2: L'air du froid.
3: Les géants.
4: Allez, bonne réponse collective.
3: Les médailles.

0: fait les notes, mais le rythme est bon.
1: Bravo Ariel.
2: Bravo Ariel.
3: Non mais juste. Et en plus, sans musique, non, c'est vraiment pas facile.
2: Ah bah oui, on a enlevé
3: facile,
2: la musique
3: hein.
2: exprès pour qu'on comprenne. Bah
3: oui, mais
4: incroyable.
3: Enfin, bon,
4: à capella, en
1: qu'est-ce qui chante bien, Bellamy?
2: C'était bien Henri Purcell et c'était ouais. bien Ariel Dombal qui a wow. triomphé. Oh. Là, je... ah, on lui donne. Hein.
0: Ah oui, on lui donne.
2: Henri Purcell, il était britannique, c'est ça?
0: Oui.
2: Et il a fait d'autres choses que l'air du
1: Dido
2: froid.
1: Dido est né.
0: Oui, il a fait, oui, il a fait des opéras
3: d'après. De la musique de cour.
1: Dido est né.
0: De cour des airs.
2: Bravo, il a fait Dido
1: est né. Oui, quand même.
0: Dido est né, absolument.
1: Dido est né, c'est exceptionnel.
2: Ah bah, ouais, mais vous connaissez la musique, vous, Toen.
1: Mais grave. Ah oh là, j'ai tous les albums de la Compagnie Créole. Et d'Henri Purcell. Dido est né, c'est un disque de chevet. C'est
0: ah oui.
2: Puisque Monsieur Stommy Bugsy semble s'ennuyer et qu'il veut, il veut des chansons sur la variété
1: oui,
2: française.
1: Allons-y.
2: Eh bien voilà, une question pour Claude Mionvel, qui habite dans le Nord, lui aussi. J'aimerais savoir qui est mort chez Michel et Eliane, alors qu'il déjeunait avec ses enfants et des amis chez Michel et Eliane à Tahiti, à Papeete, précisément.
1: Jacques Brel.
2: Le 20 août 1980. Jacques Brel.
5: Ah ouais, je sais, c'est qui, taisez-vous, Joe Dassin.
2: C'est Joe Dassin. Bonne ouais réponse.
5: Oh là là, j'ai tout niqué dans cette émission, je m'en vais.
2: Non, revenez, monsieur Stommy Bugsy, parce que c'est vrai que c'est une excellente réponse. Joe Dassin était bien à Papeete.
3: Mais j'ai cru qu'il s'était jeté par la fenêtre.
1: C'est
2: ah non, ça c'est Mike
0: Brandt. C'est pas Joe Dassin.
2: Ah oui, il s'est jeté par la fenêtre sur les Champs-Élysées. Pas là, c'est le bruit
5: dit,
2: d'ailleurs.
5: Des questions sur la musique. Je vous avais dit.
2: C'est comme ça que la chanson est née d'ailleurs. Il s'est jeté par la fenêtre sur les Champs-Élysées. Le bruit, ça fait pas la pop-pom. Non, écoutez, franchement, Ariel.
1: Bravo, Stommy, hein.
2: Suivez un peu.
0: C'est vrai que oui, vous n'êtes pas très précise, Ariel.
2: Chez Michel et Eliane, a pas pété ce jour-là. Et effectivement, on se souvient du 20 août 1980. Il avait seulement 41 ans. Hein. Il a fait un infarctus dans le restaurant, Joe Dassin. Et...
1: Ça, c'est la salade de pâtes et... qui n'est pas passée. C'est sûrement pas la coke.
2: Pouvez-vous me chanter du Joe Dassin, monsieur Bugsy?
6: Aux Champs-Élysées.
2: Oh. Alors allez-y, on vous écoute,
6: Stommy.
2: Aux
6: Champs-Élysées, palam, palam, palam. Aux Champs-Élysées, palam, palam, palam. À minuit, oui, sous la pluie, avec Stommy, jamais on s'ennuie.
2: Ah ouais, très bien. Il y a l'été indien, évidemment, l'été indien,
5: oh,
2: c'était chouette.
5: Yeah. Où tu voudras,
0: c'est dit Michel.
5: Tu voudras.
2: Ah, c'est chouette. Hein.
0: Et l'on s'aimera encore lorsque l'amour sera mort.
2: C'est un bel hommage qu'on lui rend.
6: Il y a aussi l'Amérique aussi. Hein.
2: Ah oui,
6: c'est beau ça.
2: Ah, l'Amérique.
6: L'Amérique.

0: Là, il y a Ariel Dombal qui se dit on a quand même fait pour un mec qui est passé par le balcon. Hein. Il y a les petits pains au chocolat.
1: Les petits pains au chocolat.
0: Allez-y, on vous écoute, Valérie.
2: Tous les matins, il achetait ses petits pains au chocolat. Ya, ya, ya, ya. La boulangère lui souriait, mais il ne la voyait pas. Ya, ya, ya, ya. Il savait pas qu'elle était belle. Savait pas qu'elle était celle. Alors après, j'ai un trou.
0: Après, la boulangerie est fermée.
2: Et dans la boulangerie, en fait, un soir, on les maria. Ya, ya, ya, ya.
0: C'est la version allemande.
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0: Les questions littérature, autant dire que Géraldine Conduche a une chance pour un chèque RTL. Oh. Elle habite dans le Doubs, au pays de Clerval. Non, c'est vrai que Christine Bravo, quand même, faut pas l'oublier, a été institutrice,
5: et
0: enseignante,
5: l'internet,
0: critique littéraire, oui, animatrice d'émissions culturelles, jusqu'à sa déchéance.
5: Ça, c'est bon.
0: Drôle. Là, je vais vous demander de retrouver un écrivain qui est mort à l'âge de 40 ans dans un sanatorium. C'est jeune, 40 ans, évidemment, il avait la tuberculose. Et on ne la soignait pas à l'époque. De quel écrivain s'agit-il ?
6: Balzac.
0: Balzac, non. Non, non.
7: Radiguet ?
0: Non, non, non. Ah, Radiguet, non.
7: C'est un Français.
2: Écrit...
0: Français, non.
8: Ah. Il était russe.
7: C'est un russe.
0: Russe, non.
7: Portugais. Espagnol.
0: Espagnol, non.
9: Polonais.
0: Alors, écoutez, c'est les frontières ont changé depuis.
9: C'est l'Est.
0: Oui, en tout cas, c'est l'Est. Oui.
8: Il a écrit beaucoup de livres.
0: Bah, il écrivait en langue allemande, en tout cas,
7: il
0: oui.
8: Thomas Mann.
0: Il était autrichien.
7: Il était juif.
8: Thomas Mann.
0: Pas tout à fait autrichien. Il était.
9: Rilke.
0: Rilke, non.
7: Zweig.
0: Zweig, non.
8: Non.
0: Goethe, non.
7: Lévi-Strauss?
0: Pardon?
7: Lévi-Strauss?
0: Lévi-Strauss, non.
9: Ça finit en Stein,
0: ah
9: oui.
0: Ah, ça finit pas en Stein du tout.
8: Pouvez-nous donner un indice encore, s'il vous plaît?
0: Ah bah, je vous ai dit qu'il avait écrit en langue allemande, qu'il était mort à 40 ans de la tuberculose dans un sanatorium près de Vienne, qu'il a fait partie, on va dire, des écrivains majeurs du début du XXe siècle. Il était né en 1883 à Prague, vous voyez, et il est mort près de Vienne. Qu'est-ce que je peux vous dire?
6: Politique, il faisait pas d'œuvre politique.
0: Son nom était si célèbre, et est toujours si célèbre, qu'il est même devenu, sous forme de dérivé, un adjectif aujourd'hui.
6: Tolstoï?
0: Tolstoï, non. Non,
6: bah,
0: non.
6: On dit Tolstoïen.
9: Dante, parce qu'on dit c'est dantesque.
0: Ah oui, mais c'est pas mal, ça, voyez.
9: Ah, voyez.
0: Sauf que Dante, c'est italien, voyez-vous.
9: Ah oui, je ne savais pas.
6: C'est pas allemand.
7: Attends, j'essaye comme lui, Hemingway.
6: Non, on ne dit pas Hemingwayen, on ne dit pas Hemingwayen.
5: Il a écrit quelle saison de Sous le soleil? Comme ça, ça peut nous aider à...
9: Attends. C'est pas Kant?
0: Non. Ben non, c'est pas Kant.
7: C'est pas Kafka.
0: Pardon.
7: Kafka.
0: Kafka. Excellente réponse.
6: J'ai pas dit.
8: Eh oui.
9: Voilà, Kafka.
6: Kafkaïen, bien sûr.
0: Sort des inédits de Franz Kafka qui sont publiés dans une nouvelle traduction aux éditions Rivage. On respecte pas toujours les volontés des écrivains.
9: Ah, pour faire des sous, il republie ce qu'il avait mis dans les tiroirs.
0: Parce qu'avant sa mort, il avait demandé à ce qu'on brûle ses cahiers, ses carnets, sa correspondance. Mais un de ses amis a quand même tout gardé aujourd'hui.
9: Un ami, oui.
0: Aujourd'hui, on publie ses réflexions sur le péché, la souffrance, l'espérance. Faut tout brûler vous-même si vous voulez pas qu'on retrouve.
7: Les fringues surtout.
0: Remarquez, il y a longtemps que vous n'avez pas écrit quelque chose.
8: Oui, d'abord.
7: Non, mais le conducteur de Froufrou, faut le brûler. Hein. Pourtant, c'est inestimable. Je sais, ça va me faire mal au cœur et puis je pense aux collectionneurs, mais faut le faire.
0: Tiens, il y a un autre inédit qui va sortir, c'est la deuxième question. Question?
7: Ah, ben, il a avalé Jean-Phi. Merde, le patron a avalé Jean-Phi.
8: Ça devait arriver, hein.
7: Ouais, bah, t'as commencé comme ça.
6: Ça apparaît pas drôle.
0: Non, Dieu me regarde, moi, je suis un garçon prudent, moi, voyez.
9: Ah oui,
0: je veux pas des maladies, moi.
6: Non.
9: Oui.
7: Mais parce Jean-Phi, c'est normal.
9: Parce que je vais prêter ma péniche.
10: Ah, ça y est. Ah, la voilà. J'étais sûr qu'on allait arriver. Ta péniche, on va en parler de temps.
9: Non, mais attends. Tout s'est bien passé, mais mon amoureux a attrapé la ch'touille.
7: Non, mais Jean-Phi, je te jure, demande à un médecin, c'est pas normal d'avoir deux
10: glands. J'ai dormi une nuit sur la péniche, j'étais plein de morpions.
7: Non, mais rassure-moi, tu fais des passes sanitaires.
8: Bravo Bernard.
11: Bravo.
0: Alors, un nouvel inédit va sortir, donc, disais-je...
1: On était sur Kafka avant ça, hein,
0: on est d'accord. Et on passe à un autre écrivain dont, justement, le premier roman va être publié pour la première fois chez nous en France. Et ce premier roman, en tout cas aux États-Unis, s'appelait « The Sea is My Brother ». Chez nous, ça va être traduit par « L'océan est mon frère ». Mais qui en est l'auteur ?
1: Cyril Dion, le...
6: Cousteau.
0: Non, Cousteau. Non.
9: Attends,
1: écologie, c'est un truc d'écologie.
9: Répétez la question. Ça n'a jamais été publié.
0: En France. Aux États-Unis, oui, mais en France, non.
9: Alors,
0: premier roman écrit à l'âge de 20 ans et qui s'appelle L'océan est mon frère.
11: Greta Thunberg.
8: Est-ce que l'auteur est décédé ?
0: Ah oui.
7: Ça. Est-ce que c'est l'auteur du 20e siècle ?
6: C'était un navigateur ?
0: Un navigateur ? Alors non, mais il s'était engagé à ce moment-là, effectivement.
7: Quelle année ?
0: Alors là, on est dans les années 40, quand il s'engage et qu'il part sur un bateau, effectivement.
7: Henri Miller ?
0: Non.
7: Arthur Miller ?
0: Non.
7: Gérard Miller ?
0: Non.
6: Tabarly.
0: Il s'engage dans la marine marchande au printemps 1942. Vous voyez.
9: Il est américain ?
0: Ah bah oui. Alors non, il n'est pas américain. Il a été américain ensuite. Il a pris la nationalité américaine, mais il venait du Canada. Et ça, d'ailleurs, ça a été l'objet d'une question.
7: Ah, Roque Voisine.
0: Non, il n'y a pas si longtemps aux Grosses Têtes. Car on ignorait qu'il était canadien au départ et qu'il avait même d'ailleurs des origines bretonnes.
9: Ah bon ? Est-ce qu'il a une œuvre ?
0: Ah bah oui, une œuvre culte. J'ai posé une question là-dessus il y a 15 jours, mais là, j'ignorais à ce moment-là qu'il y aurait un inédit qui allait sortir chez nous.
8: Jacques Kerouac.
0: Jacques Kerouac. Excellente réponse. Delis et Moon. Vous avez lu Kerouac, Jean-Philippe ?
10: Oui. Il...
7: sur Instagram, tu as suivi
10: Jacques Kerouac à ton
6: nom. La route.
10: Ah oui, un beau roman sur l'océan, là, qui c'est son frère, je sais pas quoi. Une histoire de famille incroyable, ah oui. Et puis, il y a du remue-ménage. Hein.
0: Quand vous lui prêtez votre péniche, puisque vous venez de nous dire que vous lui avez prêté votre péniche, vous lui conseillez des livres dans votre bibliothèque, Christine.
6: Ah, puis, il n'y va pas pour ça. Hein.
10: Il n'y a rien à foutre des livres.
8: Le miroir, des choses comme ça. Non, je sais pas. Y a
6: tu mets un peu de vaseline dans la salle de bain.
1: Oh mon Dieu.
10: J'ai même pas vu, il y a des livres sur la péniche.
8: T'as tout nettoyé après, en partant?
0: Non, mais il y a des livres sur la péniche.
9: Il y a un mur de livres, Jean-Phi. Tu les as pas vus?
10: Ah bah c'est peut-être parce qu'il y en a trop, ça fait un mur.
7: Mais si.
9: T'as cru que
10: c'était sortirait, il y a tout qui tombe.
9: T'as cru que c'était des briques?
10: Oui, mais je pensais que c'était de la déco.
9: C'était un décor.
10: Parce que chez moi, j'ai ça à trompe-l'œil, c'est une bibliothèque, mais c'est des faux livres, c'est du papier peint. J'ai cru que c'était la même chose chez elle.
6: Ah, bien sûr. C'est Damido qui t'a fait le décor?
10: Ah oui, parce que péniche, tu m'as vendu à un hôtel 5 étoiles sur l'eau. Mon Dieu, c'est un camping-car flottant, oui.
0: En tout cas, les gars qui viennent vous voir, Jean-Phi, c'est pas de la péniche, c'est de la pénicilline. Dont ils ont besoin.
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0: Comment appelle-t-on les habitants de la Lune ?
1: Les Luneaux.
12: Les Sélénites.
0: Les Sélénites, ah, oui. Bravo !
9: Mais il n'y a personne sur la Lune. Il n'y a pas
1: d'habitants ? Bah oui.
9: Il n'y a personne sur la Lune.
0: Non, mais c'est au cas où il y en aurait eu.
9: Ah. Parce que franchement, donner un nom de personne qui n'est
7: comme les Martiens.
0: Oui, mais il y en a.

0: appelée aussi parfois d'ailleurs abeille charpentière.
1: La mouche
2: non,
1: c'est le xylocope.
0: Le xylocope, bonne réponse de Paul Elkarat.
3: Ah oui, alors là.
0: Ah, vous connaissiez pas les xylocopes?
1: Ah, l'abeille charpentière, c'est l'autre nom.
0: Ils creusent leur nid dans le bois.
1: Dans le bois,
4: oui. Xylo, c'est
5: ah oui,
4: bois,
5: c'est
4: en grec.
0: Vous mais... qui êtes, je crois, un bon menuisier, monsieur.
1: Monsieur Boutbille
5: ou Junior? Non, mais c'est vrai que quand t'achètes un appartement, ils font un.
2: Mais si tu construisais toi-même,
0: je vois très bien, mais le
6: on a construit des théâtres, mais. Vous
0: bricolez. Mais le week-end, vous bricolez pas.
6: Ça m'arrive, mais.
0: Ah, bah, vous
5: très mal. Ils poncent.
1: Il pionce,
5: par exemple, ils ont une lettre près.
0: Donc, vous ne saviez pas ce qu'était que les xylocopes quand on bricole. On sait ce que sont les xylocopes parce qu'effectivement.
6: C'est les petits trous.
0: On les trouve dans le bois, vous voyez.
5: Les trous, les petits trous.
6: Mais c'est des vers. C'est
2: pas, mais ils abîment le bois.
0: Ah, bah, ils abîment le bois. Ils font ah oui, ils font leur nid dedans. Hein.
2: Comme les termites, alors.
0: Ah bah,
7: Et alors, quel rapport avec les abeilles? Parce qu'elles font du miel aussi?
0: Qu'est-ce que je lui dis?
2: Elle a pas tort, parce que vous avez dit quelle est la voisine de l'abeille. Moi, je connais pas toutes les adresses des abeilles.
6: C'est un miel un petit peu plus, c'est de la sueur, ce qu'on appelle.
0: Tiens, on va rester dans le domaine animalier pour Bertrand Montel, qui habite Telgruc-sur-Mer. C'est dans le Finistère. Comment appelle-t-on un jeune poisson utilisé pour repeupler un étang?
5: Alors, on le connaît ça.
1: Navelin.
5: Le mot qui le repeupler des étangs.
0: L'alvin,
5: c'est le bébé poisson.
2: Voilà,
7: toutes les races. Oui.
0: L'alvin existe aussi, vous avez raison.
2: L'alvin triste, hein. Non, non.
0: Car le mot qu'on cherche est un alvin.
5: Alors, Laurent, est-ce que le mot que l'on
2: cherche. Un gardon.
5: Est-ce que le mot que l'on cherche est utilisé pour désigner quelque chose qui n'a rien à voir avec les animaux et les poissons?
0: Alors, ça existe aussi un autre animal, et c'est vrai qu'on le connaît mieux sous le nom de cet autre animal que sous le nom du petit poisson qu'on met dans un
2: étang. Par exemple, une panthère, quoi.
0: Voilà.
5: Que ça désigne aussi
1: un agneau.
5: Est-ce que c'est pas une totoche?
1: Il est lourd, mais...
7: Est-ce que c'est le blanc d'amour?
0: Mais qu'est-ce qu'il est lourd, mais là, pour une fois, elle a été drôle.
5: Merci, vous pouvez enlever le...
2: Est-ce que c'est un animal poilu?
5: L'autre animal, est-ce que c'est un animal qui a des poils?
7: Une boule, mais il n'y a pas de poisson poilu.
6: Une paramécie?
0: Mais non. Elle dit, il n'y a pas de poisson poilu, elle a raison.
6: Oui, bah... Si, le barbu.
1: Le barbu.
6: Le blanchon.
5: Ouais. Et la bout de boule quand elle se baigne.
2: Voilà. Et l'arrêt, comment veux-tu la faire?
5: Il arrive qu'il y ait des... J'ai déjà vu des raies poilues.
7: Alors, est-ce que c'est pas un petit poisson qui s'appelle le blanc d'amour?
5: Mais on te demande un animal poilu.
7: Oui, mais le blanc d'amour, il se transforme.
2: Je serais d'avis qu'on cherche l'autre animal qui a... Voilà. Alors, est-ce que c'est un animal qu'on trouve... Je vous parle de l'autre animal. Qu'on trouve dans la jungle.
0: Cet autre animal, on ne le trouve pas dans la jungle et je dois dire qu'il a été popularisé grâce à la télévision.
6: Mais Shadok.
0: Non, mais
6: un ragondin.
0: Non, mais en tout cas, la première définition de ce mot, c'est bien du frottin, un petit poisson qu'on met dans un étang pour le repeupler.
5: Okay.
0: Et effectivement,
2: vous venez de le dire.
6: C'est frottin.
5: Du menu frottin.
0: Non, c'est un alvin, c'est un frottin, et c'est un autre mot que je cherche et que je vous demande de me donner.
7: Et alors, est-ce que c'est un poisson herbivore ou insectivore?
2: Non.
6: Il n'y a pas d'insectes dans la mer.
1: Un poisson herbivore.
0: Qu'est-ce qu'elle raconte?
5: Un poisson herbivore.
6: Il n'y a pas d'insectes sous l'eau.
7: Si, ça s'appelle des crustacés. Dans les étangs, quand tu veux faire une mare. Moi, j'ai une mare à grenouilles. Eh bien, dans une mare
0: et
7: à grenouilles...
0: Et vous avez de l'eau jusqu'où?
2: Non, mais cherchons l'autre animal qui a été popularisé.
1: De quelle famille, l'autre animal?
2: Qui a été popularisé à part la télé.
0: C'est pas à moi de vous donner la famille de l'animal.
5: Non, il n'a pas de poils, il a des plumes.
7: Est-ce qu'il vole, l'autre animal?
0: Tout ce que je peux vous dire, que le même mot désigne à la fois...
6: Calimero.
0: Ce petit poisson frottin qu'on met dans un étang pour le repeupler, et un autre animal, attention, quand il est jeune, on le désigne ainsi.
5: Est-ce que c'est un animal qu'on a chez soi? Est-ce que c'est un animal? Est-ce que c'est un animal qu'on a chez soi?
0: Alors, vous pouvez en avoir chez vous parce qu'effectivement, par extension, on a donné ce nom aussi à un objet.
5: Un hérisson.
0: Un hérisson, non.
1: Une salamandre.
0: Et c'est d'ailleurs cet objet qui a popularisé ce mot à la télévision.
7: Une tête de loup.
5: Tête de tigre,
0: un schmilblick. Non, cet objet n'est pas un œuf et un œuf ne fait pas de politique.
2: Je sais plus ce qu'on cherche, un objet,
6: un animal.
7: Un nom d'animal, un objet de ménage.
6: Je suis

0: perdu.
1: Et l'autre animal, vous...
2: Ah, je suis content, on va donner 300 euros.
3: Attendez, vous avez perdu. C'est un objet qui est en même temps un animal qui a été popularisé par la télé et qui est poilu.
4: Et qui est aussi un bébé poisson.
2: Au départ, la première définition, je vous l'ai donnée.
0: C'est un frottin.
2: C'est un frottin, petit poisson qu'on met dans un étang pour le repeupler. Mais c'est vrai que c'est aussi dans l'élevage un jeune animal qui n'a rien à voir avec les poissons. Et ce jeune animal qui n'a rien à voir avec les poissons a été popularisé par la télévision au point que ça a donné son nom à un objet que vous pouvez avoir à la maison.
5: Il sert à quoi?
0: Un bec de canne?
2: Je vais vous le dire, tiens.
3: Est-ce que c'est un objet à la maison qui sert pour nettoyer, par
2: pas
3: exemple?
2: Du tout,
0: un
2: non.
0: Un poussin?
6: Oh non!
2: 300 euros pour Monsieur Montel qui habite Telgruc-sur-Mer. Est-ce que quelqu'un aurait une idée dans le public? Je ne pensais pas qu'on allait perdre un chèque RTL avec le Nourin. Un Nourin.
0: Ah, Nourin, bah oui. Oh. Maître Capello.
2: Maître Capello,
3: ah,
2: souvenez-vous.
3: Le cochon.
5: Dans
3: le
5: les Gourin, jeux de vin, il disait.
2: Ah non, pas Nourin, non. Nourin disait, on va mettre 100 euros dans le Nourin.
0: On mettait les francs. Les
2: un Nourin, effectivement, est un petit porc.
3: Un
2: jeune porc après le sevrage. C'est devenu une tirelire en forme de cochon grâce à l'émission effectivement des jeux de 20h. Mais au départ, un nourin, c'est un petit poisson qu'on met dans un étang pour le repeupler. Voilà.
6: Oh non, je connais pas.
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2: Une question pour Delphine Barbe, qui habite Blamont, dans le Doubs. Il est mort le 24 mars 1940 et a eu le droit à des funérailles nationales 6 jours plus tard, le 30 mars, au point même que son éloge funèbre fut prononcé par le ministre de l'Éducation nationale de l'époque à Notre-Dame de Paris, en présence du président de la République, Albert Lebrun.
5: Wow. Oula,
2: de qui s'agit-il?
0: Monseigneur, c'est un évêque. Un cardinal.
2: J'ai jamais dit monseigneur. Qui vous a dit monseigneur?
0: Bah non, vous dites que Notre-Dame de Paris, ça aurait pu être un cardinal.
4: T'es vraiment un gros nul, hein, Bernard.
0: Ah oui. Et c'est pour ça qu'on m'aime, hein.
4: Oui, bah, c'est pour ça qu'on
0: m'aime. Et j'entretiens le truc, hein, crois-moi, hein.
5: Est-ce qu'il était âgé?
2: Si vous voulez le nom du monseigneur, comme vous dites, c'était le cardinal Verdier, mais ça va pas vous aider. Ah,
8: qui est mort le 24 mars 1940?
5: Est-ce qu'il était âgé?
2: Alors, quand il est mort, je crois qu'il était plus tout jeune, je vais vous dire. Il avait, oh là là, dites donc, il a même pas loin de 100 ans.
5: Ah,
2: parce
5: oui.
2: qu'il était né en 1844 et il est mort en 1940.
0: Ce serait pas Foch ou un mec comme
2: Foch,
0: ça?
2: Foch, non.
0: Était un artiste?
5: C'est un homme politique?
2: Un artiste, non.
0: Un militaire?
8: Un homme politique?
2: Un militaire, non.
0: Non. Ah, un savant, un grand savant.
2: Alors, un savant, je suis obligé de vous répondre.
0: Oui.
2: Oui, on est plus près du savant que.
0: Il avait donné son corps à la science?
2: Ah, non.
6: Louis de Broglie.
2: Alors, Louis de Broglie,
6: j'aime bien
2: non.
6: Le qu'est-ce que vous qu'est-ce que vous appelez un savant?
2: Ah, bah, moi, j'appelle rien un savant. Mais c'est Monsieur Mamie qui m'a demandé si c'était un savant. J'ai été obligé de lui répondre oui.
0: Ah, le professeur Raoult.
2: Non.
5: Est-ce qu'il a des rues à son nom dans Paris?
2: Ah oui,
5: a...
2: alors exact, il a une rue dans Paris. Ça,
5: elle en a qu'une.
2: Je peux même
8: voir bah,
2: souvent. On a rarement plusieurs oui. rues dans
5: et
2: Paris.
5: Il était marié à quelqu'un qui était aussi une savante?
2: Ah non.
8: Ah, tu penses à Marie Curie?
0: Curie.
6: Ah oui, non, mais... L'arrondissement de la rue, ça c'est trop abusé de demander ça, par exemple.
2: Je peux vous donner.
6: Est-ce que ça se fait? Si ça se fait, donnons-le.
2: Si vous voulez, je vais essayer de vous retrouver ça.
8: On retient.
2: D'ailleurs, il a mieux qu'une rue, pour tout vous dire.
5: Il a un boulevard?
0: Il a une avenue.
6: Une place. Il est sur la place.
5: Il a un immeuble.
8: Il a un métro. Enfin,
0: une place.
2: Non, et c'est d'ailleurs parce que, justement, il a une adresse à Paris que j'ai eu l'idée de cette question aujourd'hui.
0: Ah oui.
5: Il a le nom d'un
2: hôpital. Sinon, je vous aurais pas posé de questions le concernant.
0: Hôtel de ville.
5: Il a le nom d'un hôpital?
2: Un hôpital, non.
6: Quai des Orfèvres.
2: Quai des Orfèvres.
8: Est-ce qu'il a laissé des choses dont on se sert maintenant?
2: Alors là. Vous pouvez pas mieux poser comme question, monsieur Semoun.
0: C'est Calmette.
2: Ce n'est pas Calmette, mais
0: c'est
2: alors là,
0: Pasteur.
2: C'est une excellente question, ce que vous venez de dire, et je suis obligé de vous répondre oui et oui, alors, oui et trois fois oui.
8: Donc ce qu'on est en train de vivre,
2: absolument, oui.
5: Alors
2: oui.
5: C'est Zorro à cause du masque.
0: Non. Il a inventé la glycérine, le savon, les masques,
8: la
0: pénicilline, le confinement.
2: Des obsèques nationales célébrées à Notre-Dame de Paris en la présence du président de la République, Albert Lebrun.
0: Ah, alors il a inventé un truc médical.
2: Non, et effectivement, il est mort quand même, c'est assez fou quand même, hein. Il est mort à 96 ans. 16 ans.
1: Son nom est sur un monument ou un monument porte son nom plutôt?
2: Alors un monument, oui.
6: Ah, il a sa statue carrément.
2: Ah oh, il a des statues aussi sûrement.
6: Un musée porte son nom.
2: Un musée, oui.
6: C'est Rodin.
1: Pompidou.
6: Louvre.
1: Guillaume.
6: Conti.
2: Non.
1: Louis Braille.
2: Louis Braille. Non, lui il est au Panthéon. Louis Braille.
6: Monsieur Branly.
2: Monsieur Branly. Édouard Branly. Ouais. Bonne réponse.
6: Ah, bravo Édouard.
2: Bonne réponse, Esteban. Le quai Branly, Édouard Branly.
0: À 100 ans, il était branlant.
6: J'avais une sorte d'anecdote qui me venait, mais sur le quai Branly, mais en fait, elle n'a jamais été vraiment vérifiée, mais je sais qu'il y a des endroits comme ça à Paris, c'est-à-dire des endroits où on va pour se branler et être maté. Et non, et je crois que le quai Branly était un de ces coins, et ensuite, ça a été déplacé vers les Batignolles dans le 17e.
0: Je crois, Esteban, que tu t'es trompé d'ami.
6: Non, et maintenant, c'est un coin dans le 16e où c'est des rues et puis on se gare en voiture, et puis il y a des gens qui nous battent.
2: C'est près de l'ambassade de Russie.
6: Eh ben, il y a peut-être un lien.
0: Qu'est-ce qui se passe ?
2: Mais ça n'a rien à voir. Oh ben, vous le savez très bien, Bernard.
1: Quand même.
2: Je vous ai vu la dernière fois, j'ai été obligé de fermer ma fenêtre.
1: On fait ça des carouages.
0: Mais près de l'ambassade de Russie, mais vous n'y êtes pas.
1: Mais si, c'est juste.
2: Moi, j'y suis pas, mais vous, oui. Et alors, vous êtes allé quai Branly, vous ?
6: Mais non, mais ça m'a toujours intrigué. Je me suis dit, bon, tiens, quand même, pour découvrir, je vais quand même y passer, quoi.
1: Ils ont dû être surpris en te voyant faire.
6: Je savais pas trop comment faire.
2: Ça aurait fait plaisir, en tout cas, à Jacques Chirac, puisque faut rappeler quand même que le musée du quai Branly s'appelle Musée Branly Jacques Chirac. Et en tout cas, rappelons aussi, puisque vous m'avez posé la question tout à l'heure, monsieur Semoun, que grâce à monsieur Branly, on vit ce qu'on vit en ce moment, c'est-à-dire qu'on fait de la radio. C'est lui, quand même, a découvert le principe de la radioconduction et de la télémécanique. C'est un des précurseurs de la radio. Sans Branly, dire.
0: Oui. On s'en branlerait.
2: Sans Branly, on pourrait pas vous parler en ce moment, quand même.
1: Fait des petits.
0: Ce qui me surprend un peu, c'est qu'il y a eu des funérailles nationales.
2: Eh ben oui.
0: Est-ce que vous connaissez la fréquence des funérailles nationales? Il n'y en a pas beaucoup, quand même.
2: Ah non, il n'y en a pas beaucoup. Mais à l'époque, peut-être, ça se faisait plus souvent que maintenant. C'est vrai qu'aujourd'hui, on en fait
1: un peu
2: moins.
1: Oui, il n'y avait pas de série à la télé, pas de trucs comme ça.
2: Non, mais en plus, je crois qu'il a quand même, pendant la guerre, eu un rôle plutôt important qui fait que...
0: Ah non, mais je ne peux pas lui refuser ses funérailles nationales. Grâce à la radio, on a pu écouter De Gaulle.
2: Ah, ça, c'est vrai.
0: Attends, il est mort le 24 mars 40. Et l'appel du 18 juin 40, c'est après.
2: Oui, mais c'est quand même grâce à son invention qu'on a entendu le général. Voyez-vous.
0: C'est bien vrai.
1: Oui, je me souviens, Bernard, on l'écoutait ensemble.
9: Avec tes parents.
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2: Une question historique pour faire plaisir à Christophe Barbier. Ah, vous faites à vous aussi.
6: Ah oui, je vais enfin pouvoir briller.
2: Ah oui, je suis sûr.
1: Ah oui.
2: Remarquez, c'est une phrase que tout le monde connaît, donc vraiment.
6: Est-ce que c'est dans Fort Boyard?
2: La réponse est à la portée de tout le monde. Non, alors là, on est un peu plus loin dans le temps pour tout vous dire. On est au 14e siècle.
6: Voilà. Donc c'est avant-guerre.
2: Dans les années 1320. Et même vous dire le nom du roi en question, hein, c'est Philippe VI de Valois. Il va tenter d'affronter... ça vous concerne, monsieur... comment il s'appelle, lui, là-bas?
10: Guillaume. Ouais, enchanté, Laurent. Il fait partie de l'équipe depuis un an et demi. Pour l'anecdote, j'ai croisé Adil Rami sur une émission. Et il m'a dit, il faut absolument que je te dise un truc. J'ai dit, dis-moi. Il m'a dit, je te vois bien aux grosses têtes. Et je lui ai dit que j'étais arrivé avant lui.
6: Incroyable.
2: Alors, ma question concernant Philippe VI de Valois et donc les années 1320, avant que monsieur le roi déclare la guerre aux Flamands révoltés.
6: C'est avant le roi d'Agobert. Hein.
10: C'est après.
2: Ah, c'est après. Philippe VI de Valois, c'est après. Et Philippe VI, qu'on appelait le fortuné ou le catholique, a affronté donc les Flamands. Et là, il a eu, cette année-là, une phrase célèbre. On est en 1328, précisément. Quelle phrase célèbre fut prononcée par Philippe VI de Valois en 1320?
6: À l'attaque.
2: Non, mais on n'est pas
10: si loin. Qui même me suivent.
2: Pardon.
10: Qui même me suivent.
2: Qui même me suivent. Bonne réponse de Christophe Barbier. Voilà, et c'est une phrase qu'on utilise encore parfois.
5: Oui, ben il y avait ceux qui même prennent le train.
2: Ah oui, ça c'est Patrice Chéreau. Oh, ouais. Mais effectivement...
10: Et il a gagné contre ces Flamands, on ne sait pas.
2: Hein. Ben, en tout cas, c'est une phrase qu'il prononce à Gaucher 5 de Châtillon. Je vous le dis pour votre information. Hein. Gaucher de Châtillon, qui quand même a 80 ans à cette époque-là, et qui dit au roi, quand il dit qu'il va avoir besoin de soldats pour affronter les Flamands, il a, je le comprends, le pauvre Gaucher de Châtillon, qui a quand même 80 ans à ce moment-là, lui dit « Qui a bon cœur trouve toujours bon temps pour la guerre ». Et c'est à ces mots que Philippe VI de Valois prend le vieil homme dans ses bras et s'écrit « Qui m'aime, me suive ».
9: Il faut dire qu'à l'époque, on ne suivait pas le roi comme ça, il n'était pas le chef du pays. Les grands féodaux devaient être convaincus ou payés pour lever l'OST, O-S-T, c'est-à-dire le service militaire. Voilà, on faisait campagne.
2: Il n'y avait pas d'armée.
9: Il n'y avait pas d'armée. Donc soit on payait, et soit on devait les entraîner par de telles phrases.
11: Non, c'est une jolie phrase qui est restée. Hein. Moi, je le dis, histoire avant d'aller me coucher. Qui m'aime, me suive.
2: Et alors, il y a du monde.
11: Oh, il y a ça s'appelle la queue à la porte.
2: Non, mais en tout cas, c'est une excellente réponse de Christophe Barbier. Qui m'aime, me suive. Oh bah ça aussi, tiens, ça va être pour Monsieur Barbier. Et là, je pense qu'il n'y a que lui qui peut répondre. Pour Simon Pierrat, qui habite Mions, dans le Rhône, j'aimerais que vous me donniez l'auteur de Das Land der Sonne et Die Lustige Witwe.
5: Ah oui, d'accord.
3: C'est de l'espagnol.
2: Alors, c'est de l'allemand.
10: Donc, c'est de l'allemand, mais c'est une grande œuvre qui a été traduite en français.
2: Je vous donne deux œuvres qui, évidemment, ont été traduites en français. D'un côté,
10: ne me répondez pas avec ce petit ton-là, Laurent. J'essaye de participer à votre émission comme je peux.
2: Petit ton vous-même. Das Land des Lächelns et die Lustige Witwe.
9: Alors, Das Land, le pays
3: de... Le pays.
9: Vous ne nous donnez pas les traductions, je suppose.
2: Bah non.
3: Ça serait pas non, donc, Das Land, c'est ce pays. Ah, voilà. Allez-y.
2: Le pays, Das Land, le pays.
5: Das Land.
10: Il parle un peu néerlandais.
9: C'est
10: donc
9: un romancier ou c'est un religieux?
2: Ah non, ni l'un ni l'autre.
3: Un philosophe,
10: on va dire.
2: Quel est l'auteur de ces deux œuvres que je vous donne effectivement en langue originale? Donc. Die Lustige Witwe et Das Land des Lächelns.
9: Die Lustige Witwe, c'est pas la veuve joyeuse?
2: Oui.
9: C'est. C'est Offenbach.
2: Non, c'est pas Offenbach.
5: Attendez,
9: la veuve
5: joyeuse. Marcel
3: Pagnol.
5: La veuve joyeuse. Non, c'est Schubert.
3: Marcel Pagnol.
2: Marcel Pagnol, la veuve joyeuse.
9: Non, c'est un compositeur.
5: Schubert, Schubert, la veuve joyeuse.
2: Il s'agit évidemment d'un compositeur autrichien d'origine hongroise.
5: Eh ben c'est.
9: C'est pas Schubert.
2: C'est pas Schubert.
5: Non, c'est pas Schubert.
12: Non, c'est la truite.
2: Et mais effectivement,
3: c'est la truite.
5: Non, mais oui, Schubert, c'est la truite.
2: Bien sûr, mais elle a raison, oui. Schubert, c'est la truite.
5: T'as raison.
2: Là, c'est Die Lustige Witwe, ça, c'est la veuve joyeuse. Et l'autre, je vais vous le traduire maintenant que vous avez trouvé la veuve joyeuse. L'autre, c'est le pays du sourire, Das Land des Lächelns.
3: Ah, la Chine.
2: Donc, qui est con?
3: Possible.
10: C'est vrai que je savais pas que c'était particulièrement con.
5: Donc, ça peut
2: pas
5: être
2: Mozart.
12: Aussi connu qu'Offenbach.
2: Ah, quand même, il est assez connu.
10: Mais
3: Offenbach, pour moi, c'est un DJ.
10: Moi aussi.
9: C'est Strauss.
2: Ah, Strauss ouais. Pas du tout. Pas du tout.
9: Ah non, c'est pas Strauss. Ah, il m'a piégé. Alors, attendez, la veuve joyeuse.
2: Je me marre ici, mais je me marre.
5: C'est pas Strauss.
9: Donc,
2: c'est pas Strauss.
9: C'est pas Haydn.
2: Mais non, c'est pas Haydn.
12: Je vais dire une bêtise, mais je l'ai dit quand même, on sait jamais.
2: Ce serait pas la première, Valérie.
5: Mozart.
12: Wagner.
2: Ah, Wagner.
9: C'est 19e ou c'est 20e?
2: Ah, et ta sœur. Ah non, on est effectivement fin 19e, début 20e.
3: Baden, Baden.
2: Non, il est mort. Il est mort en Autriche en 1948. Oh, il est mort dans des circonstances difficiles. Hein, parce qu'il souffrait de problèmes bilaires, rénaux, glandulaires et oculaires.
11: Et de faisait de la bile.
2: Et de pneumonie aussi.
3: Il était très constipé.
2: Avec ses femmes, ils ont passé les derniers mois de la guerre à Bad Ischl. Ils sont allés en Suisse pour un séjour qui leur ferait du bien, vous voyez, à Zurich. Mais la femme est morte là-bas, la pauvre.
3: Oh là là.
2: Alors, il a décidé de rentrer, hein, de mettre fin au séjour de 2 ans en Suisse. Et puis, il est revenu triomphalement chez lui. Et il a été nommé citoyen d'honneur, mais il est mort un an après son épouse. Vous voyez, ça, il n'a pas supporté.
9: C'est pas Meyerbeer.
2: Pardon.
9: Meyerbeer.
2: Oui, il n'a pas connu la veuve joyeuse, puisque sa femme est morte avant lui, pour le coup.
3: Oui.
2: Mais c'est lui qui a composé La veuve joyeuse et Le pays du sourire.
5: C'est archi connu, la veuve joyeuse.
2: La veuve joyeuse, c'est ça. Vous connaissiez ça, monsieur Barbier.
9: C'est comme une anneau qui est sur le.
12: En effet, elle est joyeuse.
2: Et le pays du sourire, c'est ça, le pays du sourire.
5: Ah.
10: C'est gay.
13: It's a Small World à Disney.
2: Et c'est des opérettes très célèbres. Maintenant, effectivement, vous ne connaissez pas l'auteur de ces deux opérettes. Si Madame Bachelot était là,
10: là. Mais elle n'est pas là, Laurent. Faites avec ce que vous avez. Voilà.
2: Je veux bien faire avec.
10: C'est pas Meillac et Alévi.
2: Non,
10: c'est pas eux.
2: Je veux bien faire avec ce que j'ai. Mais normalement, Monsieur Barbier.
10: Bien sûr, bien sûr. Mais il connaît, je sais.

0: à notre niveau, que voulez-vous?
1: Contemporain d'Offenbach.
2: Il s'arrache les cheveux, vous voyez. Ah ouais,
3: C'est plus tardif qu'Offenbach, enfin, c'est plus récent, c'est plus près de chez nous. Oui.
4: Ah, oui, il s'arrache les cheveux, cela dit, j'ai une très bonne adresse pour les remettre, hein, monsieur.
2: Sa langue maternelle est le hongrois, vous voyez. Et là,
3: c'est pas Caudalie.
2: C'est pas, mais je vous demande pas ce que c'est pas, je vous demande ce que c'est.
4: Platy pas qui gueule sur
5: Parquet. C'est pas Vivaldi.
2: Comment vous dites-vous?
5: Oui, mais je sais pas, on dit ce que c'est pas. C'est pas Vivaldi.
1: Vivaldi.
2: Un bel autrichien, Vivaldi.
5: T'es pas loin.
3: Ah là, je suis pas en forme. Pas,
2: Alors, il a fait des tas d'autres opérettes. Ah, j'aurais peut-être dû vous aider en vous donnant les titres.
4: Voilà, Laurent.
2: Dermann mit den drei Frauen.
1: Oh, oui,
5: le monsieur avec les trois femmes.
0: Sonnerie téléphone, tiens.
2: Siegenerliebe, Rosenstock und Edelweiss.
6: Oh là là, le Edelweiss.
1: Ah, Edelweiss, Edelweiss.
4: Ah, Laurent.
2: Der Sterngucker.
4: Laurent continue à parler en allemand comme ça. On dirait le début d'un mauvais film porno.
2: Vaudilersche singt, Frühling, die Gelsenschake.
4: Ah, da, Laurent, da.
2: Paganini, Clo-Clo.
4: My liebe, liebe petit garçon.
2: Bah écoutez, voilà, 300 euros qui s'en vont, tant mieux pour notre auditeur, puisque Simon Pierrat va recevoir très vite un chèque RTL. Regardez, il y a une dame au premier rang, trois autres personnes derrière.
6: Il y a beaucoup de monde qui sert.
2: Bravo, bravo, 4
5: ou 5. Bonjour madame, comment vous appelez-vous?
2: 4 ou 5 auditeurs, bonjour Christine.
5: Marie-Christine, c'est ça. Et quelle est selon vous, Marie-Christine, la bonne réponse?
7: Je pense que c'est Franz Léard.
2: Et c'est Franz Léard, bravo madame. Barbier s'en veut, hein.
3: Je m'en veux d'autant plus que mon épouse m'a offert un autographe de Franz Léard.
2: Oh,
3: je suis impardonnable.
2: Oh, oh là là.
3: Je suis impardonnable.
1: Oh là là.
3: Eh ben voilà, il va pouvoir se taper ma mère. C'est comme étant en route, je l'avais sous le bout de la langue.
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2: C'est le 8e Mission Impossible qui sort sur les écrans avec Tom Cruise. Il a présenté le film à Cannes. Il a pris, j'ai regardé là de près, il a pris, ça fait plaisir à voir que même les, que même les stars. Non, mais il a pris un petit coup. Alors, c'est pas Bayrou encore, hein, mais quand même, il a pris un petit coup de vieux.
7: Ouais. Il a quel âge?
2: Ah ben, il a mon âge. Il a exactement mon âge, Tom Cruise.
7: Vous prenez pas plus jeune.
2: On sait
7: vous
2: êtes mieux
7: plus jeune.
2: On s'est toujours ressemblé.
6: Vous êtes impossible.
2: Oh, merci. Comment c'était la musique de Mission Impossible?
6: Non, mais faut commencer avec la basse, toi.
2: Qu'est-ce que vous dites, vous?
6: Commencer avec la basse.
2: Ah, bah, allez-y.

0: Est-ce qu'on peut, faire ça avec la, on peut faire ça avec la musique de la soupe aux choux?
1: En tout cas, dans
2: c'était quoi la musique de la soupe aux choux déjà?
1: Ah ben, c'était une musique très connue aussi, la musique de la soupe aux choux. Mais
3: on fait un remake.
1: On n'a pas les instruments avant pour des... pour le faire. Alors, restons sur Mission Impossible, puisque c'était le but de ma question. Ah, le film sort aujourd'hui, c'est le 8e épisode. En fonction de la presse, on dit que c'est plus ou moins bien. Le Monde a trouvé que c'était très très bien. Le journal Le Monde fait...
2: Oh bah alors, il faut se méfier.
1: Un très bon papier à ne pas manquer, d'après le journal Le Monde. En revanche, dans Télérama, le petit bonhomme est grimaçant. Faites-vous votre idée vous-même, puisque ça sort aujourd'hui, Mission Impossible, avec quand même, il est encore pas mal, hein, Tom Cruise. Mais c'est vrai que là, on sent quand même la pré-retraite approcher. Qu'est-ce qu'il y a, Gérard? Il en est au bronzé 10 et il rigole. Il y a eu 8 missions impossibles. Et ma question, la voici. Quels sont les 3 ou 4 Français qui ont joué dans les différents missions impossibles?
4: Alors, Jean Reno.
1: Jean Reno, oui.
0: Marion Cotillard.
1: Marion Cotillard, non.
3: Carole Bouquet?
1: Carole Bouquet, non. Ça, c'est James Bond.
2: Sophie Marceau aussi, c'est James Bond.
1: Sophie Marceau aussi.
3: On confond les deux maintenant.
5: Alors, c'est des acteurs ou des actrices?
1: Alors, vous m'avez dit Jean Reno. J'ai envie de vous dire que le reste, ce sont effectivement des actrices.
4: Emmanuel Béart.
1: Emmanuel Béart, ça en fait deux. Bravo, Florian. Allez, un troisième pour la route. Une troisième.
2: Il y a une Asiatique là, dans le dernier.
1: Pardon.
6: Isabelle Huppert?
1: Isabelle Huppert, ah non.
0: Cécile de France.
1: Ah, Cécile de France, non plus.
2: Dans le dernier, il y a une Asiatique.

0: classique française.
1: Ah, dans le dernier, il y a effectivement...
2: Mais c'est Clémentief.
3: Ah, c'est Régine.
1: Régine. Non, c'est impossible. La chanteuse Régine.
3: Oui.
1: Je crois que vous confondez les Ripoux et Mission Impossible.
3: Ah merde, toujours, hein, je me trompe toujours.
2: Ça se ressemble, pourtant.
0: J'arrive pas à donner des bonnes réponses parce que ils ont tous un micro. Moi, j'ai le micro collé à ma bouche. Je peux pas.
3: Mais ça, c'est ce qu'on donne aux gens qui sont un trop gogol pour parler dans le micro.
4: Une blonde.
1: Alors, il y a une blonde.
0: Je le sais en plus.
1: Ouais, ouais, une blonde. Et
0: ah, je sais qui.
1: Allez-y.
0: La fille Seydoux.
1: Léa Seydoux.
0: Voilà.
1: Bonne réponse de Stomy Boxing.
0: Fallait que j'enlève le casque. Fallait que j'enlève ce putain de casque. Je ne veux plus ce casque. Je ne veux plus. Je veux plus le micro
5: oui,
0: collé à ma bouche comme
5: le
0: ça.
5: Le casque de Pierre Bénichou.
0: Excuse, je ne veux pas la coller. On m'a tiré Dilux, je sais pas.
5: C'était le masque de Claude, après ouais. C'était le masque de Pierre Bénichou.
0: On dirait que je suis à Interville ou je sais pas quoi, je suis dans une montagne.
1: Mais c'est parce que vous bougez trop. Vous êtes très, comment dire...
0: Vous avez vu le public? Dès que j'ai enlevé ce micro qu'on a à la bouche, j'ai trouvé la bonne réponse.
2: Ouais, mais c'est le casque pour les personnes âgées, mon pote.
1: Mais non, c'est pas ça votre problème, Stomy, c'est que vous êtes très expressif. Vous bougez beaucoup. Ah. Et pour bouger, il faut avoir un casque attaché, parce voilà. Qu'autrement, vous... Hop, voyez, là, on m'entend plus. Hop, et là non plus.
0: Et vous faites
1: ça tout le temps, parce que vous savez pas rester planté.
0: C'est vrai.
5: Mais le micro désagité.
1: Voilà. Cher Stomy, pardon de vous le rappeler, mais vous exprimez beaucoup par votre corps.
2: Waouh. Surtout d'ailleurs.
1: Il y a d'ailleurs une autre française. Hein. Vous m'avez dit Emmanuel Béard, vous m'avez dit Léa Seydoux, vous m'avez dit aussi Jean Reno. Alors c'est pas tout à fait une française, mais on va dire qu'elle a été naturalisée française, une Britannique au départ naturalisée française.
5: Charlotte Rampling.
1: Ah non, elle est chez nous depuis quelques années maintenant déjà, mais c'est vrai qu'elle n'est pas vraiment française.
5: Puisque la claque.
1: Ah, pouf. Elle vit toujours Pétula.
5: Ah bah oui, d'hôtel en hôtel.
1: Comment ça d'hôtel en hôtel?
5: Elle vit que dans des palaces.
1: Mais comment vous savez ça, vous?
5: Ah bah, nous l'a dit.
1: Ah mais comment ça, elle vous l'a dit à vous? Mais il y a 20 ans qu'elle vous a dit ça, mon pauvre ami.
5: Oui.
1: L'autre, il se rappelle ses débuts dans On a tout essayé, c'était il y a 23 ans. Et on déduit qu'elle vit d'hôtel en hôtel.
5: Ah bah, c'est elle qui a dit.
1: Alors que ça fait 15 ans qu'elle n'a pas quitté son EHPAD.
5: Oh
2: elle vit d'EHPAD en EHPAD, voilà.
1: En plus, c'est pas vrai. Parce
5: elle joue au théâtre.
1: Bien sûr.
5: Oui,
1: elle était sur scène encore l'année dernière dans Mary Poppins, Pétula Clark. Pas dans le rôle de Mary Poppins. Ouais.
2: Non, elle avait le parapluie.
1: Non, dans le rôle de la dame aux oiseaux, je suis allé la voir. Je suis un fan, grand fan de Pétula Clark, et on l'embrasse si elle nous écoute depuis la Suisse, parce qu'à mon avis, elle est en Suisse, mais elle n'est pas de palace en palace, comme vous dites, Stevie.
5: Bah,
1: Stevie, on lui dit un truc, il y a 25 ans.
4: C'est pour ça qu'on l'aime. Hein,
1: ah oui.
4: Ouais. Ce côté naïf, enfant.
5: Ah, bah, oui.
0: Jan Manson.
1: Quoi, Jan Manson?
4: Il cherche une actrice. Non,
0: on est passé de Jan Manson.
2: Ce ne serait pas Christine Scott Thomas?
1: Et c'est Christine Scott Thomas,
0: ah,
1: bien sûr.
0: C'est grâce à moi encore. Non, c'est moi qui l'ai conduit sur la bonne réponse.
2: C'est vrai, j'avoue que moi, quand on me dit Jan Manson, je pense à Christine Scott Thomas.
1: Pour Kevin Gucci, c'est celui qui avait été abandonné à la naissance. En tout cas, il habite Paris 14e, il espère 300 euros, Kevin Gucci. Ma question, j'aurais pas dû la poser aujourd'hui, cette question, parce qu'il y a Florian Gazan, il va savoir répondre. C'est dans le Figaro aujourd'hui qu'on lit qu'ils sont de plus en plus légers et que même parfois, certains footballeurs préfèrent s'en passer. De quoi s'agit-il ?
4: Oh, les protèges tibia.
1: Bonne réponse de Roselyne Bachelot.
0: Ministre des Sports, voilà. Vous voyez ? Elle mérite.
3: Moi, j'avais failli dire la conjugaison.
1: Non, c'est les protèges. C'est vrai que les footballeurs se passent très bien de la conjugaison aussi parfois. Mais ils délaissent, paraît-il, les gros protèges tibia pour des protèges tibia plus légers. J'ai pas bien compris pourquoi, monsieur Gazan.
2: Bah, d'abord, c'est gênant, c'est entravant, ça pèse sur le tibia. C'est pas très agréable à porter, les protèges tibia. Et maintenant, ils font des plus petits qui protègent juste une partie du tibia. Et c'est, voilà, on les sent moins, en fait.
0: Pour les contrôles.
1: Comment ça, pour les contrôles?
0: Quand le ballon est là, arrive pour pouvoir contrôler le ballon avec son tibia ou son pied. Quand t'as des trop gros protèges tibia, le ballon, il part, tu peux pas vraiment le contrôler.
1: Alors, l'acteur qui a joué dans 3-0, là, quand
0: voilà.
1: Même.
3: C'est pareil avec les coquilles.
0: Oh.
3: Quand le ballon arrive, tu peux pas contrôler. Si vraiment, il y a des grosses couilles. On est un peu entravé.
2: Mais surtout, tu peux confondre tes couilles avec le ballon, quoi.
3: C'est ça.
2: Et t'as peine dedans.
4: J'aime bien la comparaison.
0: Bien, Constance.
1: Constance,
0: bien.
1: Votre productrice, va encore vous dire que vous faites une fixette.
3: Mais puisque je vous dis que je trouve que c'est vivant, la zézette.
6: Elle est bien Constance, hein.
4: Elle chante, il y a quelque chose qui se passe, hein.
6: Elle est habillée en Laura Ingalls et elle envoie du hardcore. Hein. Ah ouais.
3: Bah oui, je suis habillée comme ça, mais j'ai pas de culotte. Hein.
1: Elle sait y faire. Hein, quand même. En tout cas, les protège tibia, effectivement. On a même vu un joueur, paraît-il, qui s'appelle Michael Hollis, qui joue au Bayern Munich, qui aurait retiré, envoyé les... discrètement, il n'a pas fait trop devant la caméra, mais il aurait envoyé les protège tibia sur le bord du terrain pour jouer sans, en fait.
2: Après, ils ne sont pas obligés de jouer avec, hein. C'est pas une obligation.
1: Ah, y a, c'est ils pas font, réglementaire.
2: Ils font ce qu'ils veulent, là-bas. Hein. Non.
3: On parle quand même beaucoup moins souvent de curling. Hein.
1: Que de football, vous voulez dire?
3: Oui.
5: Ah ben,
3: oui.
5: J'adore.
1: Vous aimez le curling?
5: J'adore les curling. Ah, c'est bien, plein d'huile de palme.
1: Médaille d'or du curling. Qu'est-ce qu'il y a, Stevie?
5: Oh, rien.
7: Il n'y a pas d'huile de palme.
5: Il n'y a pas d'huile de palme. C'est pas vrai. Ah, c'est bien.
3: Il y a un débat sur plutôt, les curling, quoi.
7: C'est plutôt bien noté chez Yuka.
2: T'as le Nutri-Score, c'est quoi? On est sur du B ou du C?
7: C'est un peu grand.
1: Parce que vous faites attention à tout ça, vous, monsieur Boulet.
5: Ah oui, je regarde les étiquettes.
1: Ah ouais?
5: À moi, huile de palme, je bannis. Ah bah oui, c'est lire. Mais ah non, mais ça, je peux pas. L'huile de palme, non.
1: Ah, mais les curly, s'il y en a pas, il y en a pas.
5: Mais il y en a plein d'industriels qui l'enlèvent, l'huile de palme. Parce que maintenant, même les chips, maintenant, la majorité, c'est de l'huile de tournesol. Ils ont abandonné l'huile de palme. Mais c'est bien.
4: C'est vachement intéressant.
5: C'est hyper intéressant pour tes petits-enfants, Roselyne.
7: Absolument.
4: Oui, mais ce qui est dangereux dans l'huile de palme.
5: Faut voir un peu plus loin que sa génération.
4: Ce qui est dangereux dans l'huile de palme, c'est pas l'huile de palme en elle-même, c'est non. La déforestation.
5: Exactement. Parce qu'on rase des forêts primaires pour faire ça, quand même. Ouais.
7: Et j'ai toujours pas monté.
1: Si on peut si on peut apporter à monsieur Junio son thé, il a réclamé un thé effectivement il y a 20 minutes déjà.
5: Il va éjaculer en poudre, le pauvre.
6: Et un café
1: c'est
6: pour
1: mission
6: moi,
1: impossible.
2: Ça, pardon Gérard, mais c'est vraiment un truc de vieux de dire mon, c'est mon feuilleton et mon thé.
1: Oui, il veut son thé et si vous pouviez apporter des curlis pour tremper, ça lui fait plaisir.
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1: Il y a une question foot pour que monsieur Rioux brille un peu. Peut-être vous connaissez John Osborne qui a été un gardien de but donc hein, dans le foot, gardien de West Bromwich Albion. Je ne sais pas si vous connaissez ce club. Un club anglais.
10: La perfide Albion.
1: West Bromwich Albion. Et il y a une photo parce qu'il y a une petite rubrique que j'aime bien sur Twitter qui s'appelle un truc de foot. Je ne sais pas si vous suivez cette.
2: J'adore, c'est un copain qui le tient, Germain Rigoni. Je te salue, Germain.
1: Ah bon?
2: Mais oui, putain. Mais je l'adore. Mais je le kiffe, c'est un canet, il bosse à France Bleu, Normandie.
4: Oui, c'est bon, on va
2: c'est génial, il adore le foot, il est très sympa.
1: J'ignorais, mais en tout cas, je me suis abonné, parce qu'on s'abonne hein, sur Twitter, et évidemment, à ceux, il n'y a pas que des trucs chiants. C'est vrai que voilà, les gens qui vous insultent, tout ça, c'est pénible, mais quand en revanche, on est intéressé par des vrais sites d'infos, il y a quand même des tas de choses formidables.
4: Oui, mais c'est dur de passer entre les gouttes, vous voyez.
1: Oui, mais un truc de foot, un truc de foot, par exemple, c'est intéressant. Là, il y a une photo de John Osborne. Ce gardien de but, et il est en train de faire un truc incroyable sur cette photo. Que fait-il?
2: Alors, c'est pas pour une histoire où il y avait du brouillard et tout le monde est rentré au vestiaire et lui finalement est resté pendant des heures.
1: Ça, c'est aussi une histoire bien connue, mais non, rien à voir.
2: Il fait pipi dans les filets.
1: Il fait pas pipi dans les filets.
10: Est-ce qu'il a le ballon à la main?
1: Non.
7: Il est tout seul sur la photo.
1: Alors, sur la photo, on voit du public derrière. Lui, il est devant ses buts. Et qu'est-ce qu'il fait?
7: Il fait le poirier.
1: Non.
10: Il a une robe?
7: Il baisse son short?
1: Non.
10: Est-ce qu'il est habillé normalement?
1: Ah oui, là, son short,
2: c'est chaud. C'est choquant.
4: Est-ce que c'est choquant si on fait ça, mais pas sur un terrain de foot?
1: Non, ça, alors c'est pas choquant sur un terrain. Il n'y a rien de choquant de toute façon.
10: Mais c'est surprenant.
2: Il fume.
1: Il fume une cigarette dans ses buts. Bonne réponse.
4: J'adore.
5: C'est génial.
4: On adore John Osborne.
10: Le mec, il est à la cool.
5: À l'anglaise.
10: C'était en quelle année ça?
1: Alors, c'est vieux, c'était en 1972, mais c'était autorisé à l'époque.
7: On avait le droit.
2: Ouais, mais il y avait toujours eu un peu des Uber Lulu où on peut faire des
1: choses. Uber Lulu.
7: N'importe quoi. Des Uber Lulu.
2: Mais j'ai jamais su prononcer
1: Uber Lulu. Uber Lulu, c'est une pute qui travaille.
7: qui te dépose en bas de chez toi.
10: C'est Urlu Berlu.
2: Je fais votre rire.
11: Non, ce n'est pas ça non plus, hein, le rire.
1: Pour Brigitte Minouflet, maintenant.
12: Oh, c'est oh. Mignon, Minouflet.
1: C'est mignon, oui. Minouflet. Ma Minouflet habite Saint-Jean-de-la-Ruelle, dans le Loiret. Et peut-être avez-vous lu cette interview, il y a quelques semaines, de quelqu'un qui a été le fondateur du SNEG, le SNEG.
10: Ah, le Syndicat National des Entreprises Gays.
11: Eh bien joué.
1: Excellente réponse de Christophe Beaumont.
12: Oui, bah, excusez-moi, mais avantage.
10: Et vous parlez du monsieur qui a vendu son bar, là, non, c'est
1: exactement,
10: ça?
1: Exactement, je me suis dit que j'allais vous en parler, monsieur Beaugrand, parce que vous connaissez évidemment par cœur tous ces établissements.
10: C'est l'Open Café.
1: Voilà, un emblématique bar gay ferme ses portes dans Paris.
11: Ah merde, c'est fermé. Ah. Putain, on va aller où? Il nous reste quoi?
1: Ça s'appelait l'Open Café.
10: Ouais, l'Open Café, ça faisait un angle pas loin de la rue Sainte-Croix de la Bretonnerie, rue des Archis. Ah oui, c'est à côté du Cox, rue des Archis.
12: Mais excusez-moi, pourquoi ça fait la une d'un jour?
1: Parce que petit à petit, ce quartier du Marais qui est à longtemps été réputé comme le quartier gay de Paris, petit à petit se transforme en quartier plus de boutiques.
10: C'est la gentrification du quartier. Tout est racheté par des boutiques de luxe.
1: Ça devient de moins en moins gay.
11: Et qui c'est qui tient les boutiques de luxe?
10: On va dire que c'est une autre communauté qui en remplace une autre.
11: Non, mais même pas, t'as raison.
12: Non, excusez-moi, les gays, ils avaient remplacé l'autre communauté qui était dans le Marais avant.
10: Non, mais ils sont toujours là, hein, à côté.
11: Oui, c'est vrai, ils sont à côté.
1: Le Syndicat National des Entreprises Gays, le SNEG, a été fondé par ce monsieur.
12: C'est quand même un drôle de nom.
1: Le SNEG, ils l'ont fait exprès, je pense.
12: Ah ouais, ils ont de l'humour.
1: Et lui était patron de l'Open Café. C'est lui aussi qui avait, alors ça j'ignorais aussi, ouvert cet endroit qui s'appelle... Ah non, le dépôt, ça je connais, mais... Oh non, je ne vais pas dire ça.
10: T'es déjà allé au dépôt?
1: Comment vous connaissez le dépôt?
11: Moi, je connais le dépôt, je connais même le Cox.
10: Mais c'est connu, le dépôt.
12: Non,
10: mais le Cox, c'est différent, c'est un bar normal. Le dépôt, pardonnez-moi, c'est un endroit où tu ne bois pas forcément que de l'alcool ou que tu bois d'autres trucs.
11: Je crois que tu peux aller au dépôt sans participer à rien du tout.
10: Et alors le dépôt, si tu vas au sous-sol, il se passe des choses, visiblement.
11: Voilà, t'as un étage où ça va, c'est cool.
1: Comment ça vous dites visiblement?
10: Mais parce que j'y suis allé il y a très longtemps. Non mais c'est vrai. J'y suis allé il y a très longtemps avec le garçon qu'on avait partagé.
12: Mais attendez,
10: il y a des
12: glorioles. Vous voulez dire c'est des backrooms en fait?
10: Oui, c'est ça.
13: Mais c'est quoi un backroom?
10: C'est quoi un backroom?
11: Ah bah on va t'emmener, ça va te faire tout drôle.
12: J'ai une
1: copine. C'est pas lui que ça va faire tout drôle.
11: Même en bas, il
12: me dit
11: en
12: voudront pas. Qui est allé.
1: Même dans le noir, on le reconnaît. Alors il a créé aussi, moi j'ignorais cet endroit. Un endroit qui s'appelle le Red Bar.
10: Ah bah oui, le Red Bar avec des messieurs qui sont sous des douches.
1: Il a voilà.
12: On est allé à Lille.
1: C'est lui qui a importé de New York le spectacle du Go-Go Dancer sous la douche.
12: Ah, on a fait ça
1: à Lille.
12: Oh, c'était génial. Un shower bar.
11: Génial.
12: Alors en fait, donc tu vas, c'est un bar. Il y a des, comme son nom l'indique, il y a des douches. Et il y a un monsieur qui est habillé. Enfin, qui est habillé. Il a un petit slip un peu rikiki.
10: C'est tout ce qu'il a.
12: Il se douche devant toi pendant que tu bois un verre.
10: Il se frotte un peu.
12: Et à la fin...
1: On a des sorties culturelles.
12: Mais alors, si je comprends pas... On visite.
10: Non mais Caro, si t'aimes ça, il y a ça à Paris. Hein.
12: Non, j'aime ça.
11: Non, c'est bien.
12: J'ai trouvé ça sympathique. Je vais pas passer ma soirée à ça.
13: Mais attends, il faut payer le nez aussi ou pas? Alors,
10: Non.
12: Je ne paye rien du tout.
11: Le verre.
12: Donc
11: le
12: mec qui vous a invité.
14: Non, mais arrêtez-le.
11: Il va mal le faire.
14: Arrêtez-le.
10: Il a pas tout à fait le même physique que toi, le monsieur qui est sous la douche. Pas tout à fait.
15: Moi j'y suis allé, mais c'est Martine Aubry sous la douche. Je vais me faire avoir.
1: Mais je savais pas que c'était ce monsieur et qu'il avait ramené ça de New York.
10: Je savais pas non plus.
1: Le principe du spectacle de Go-Go Dancer sous la douche.
12: Mais pourquoi c'est interdit aux femmes? Pourquoi moi j'ai pas le droit d'aller dans une
10: backroom, c'est fait pour
12: la regarder.
10: Non mais c'est fait pour la.
1: On voit rien, comment vous pouvez regarder?
11: Bah, ils vont commencer à tâter, ils vont dire oh,
10: il y a un truc bizarre.
13: Mais je comprends pas du tout ce que je veux dire.
11: Il y a plusieurs personnes qui sont
10: descendues. Non mais il y a. En revanche, il peut y avoir un truc, il peut y avoir.
11: Oh non, pardon. Dis donc, il y a un quart d'Hollandais qui vient d'arriver.
10: Non, mais il peut y avoir un truc intéressant pour Yohan, parce que c'est dans le noir. Il y a des trous dans lesquels tu peux glisser ton sexe.
15: Ah, ça, c'est bien.
10: Et quelqu'un s'en occupe de l'autre côté, comme
13: ça. Non, c'est pas vrai.
11: Tu connais, t'as jamais vu des
15: glorioles. Moi, j'ai essayé, mais je passe pas de l'autre côté. monter. Je m'arrête au milieu de la cloison.
1: Mais Laurent, enfin, attendez, je vous rassure, Ayon, c'est pas vous qui percez le trou tout seul.
13: Le trou est oui, déjà mais si c'est dans le noir, quel est l'intérêt?
11: Mais ça, ça existe même chez les hétéros, t'as souvent des glorioles.
13: Ouais, ah oui, des quoi, ouais, des glorioles?
1: Non, glory hole.
13: C'est quoi, gloriole? Bah, vous parlez français, parlez.
15: Et des super Lulu.
1: Bonjour, madame Hubert Lulu. Est-ce que vous avez des glorioles? Alors, écoutez, on n'y arrivera jamais.
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1: Vous bricolez vraiment, monsieur Wiesmann?
18: Écoutez, ça se voit pas. Enfin, physiquement, c'est vrai que j'ai pas un physique de bricoleur.
1: On
18: si
1: vous
18: ça
1: imagine
18: existe.
1: Pas chez le roi Merlin.
18: Mais ça peut m'arriver quand vraiment il y a une très très forte pression de la part de mon épouse. Je peux visser, dévisser.

0: Défoncé même.
1: Voilà. Mais ça veut rien dire, Ad Philippe, il a un physique de garagiste, il est écrivain.
2: Oui, c'est vrai. On me prend pour un ancien boxeur aussi.
1: Ah, c'est vrai?
2: Parce que j'ai un nez cassé. Mais même quand il n'était pas cassé, on me disait, vous avez le nez cassé. Alors depuis, je me suis cassé deux fois. Pour être d'accord, quoi.
3: Ouais, c'est une solution, évidemment. Vous êtes content de rencontrer pour la première fois Karine Le Marchand?
2: Bah, je suis ravi, je suis sous le charme. En plus, on est de la même région,
4: mais oui,
2: de la même ville.
4: Donc...
2: Merveilleux.
4: Oui. C'est vrai.
3: Mais vous connaissiez déjà?
4: On se ressemble.
3: C'est vrai que vous avez un nez de boxeuse.
0: Mais juste pour qu'on ait un public sympathique aujourd'hui, oui, oui. Est-ce que c'est vrai que tous les sièges ont été désinfectés des punaises de lit?
3: Mais c'est ça, ce stress qu'on voyait dans la salle.
1: Mais on peut se les passer comme ça, les punaises de lit? C'est-à-dire que si un copain a des punaises de lit chez lui, il vous les passe?
3: Non, c'est pas contagieux, je crois.
1: C'est pas contagieux?
3: Non.
4: Mais qu'elle rentre dans ton pantalon.
5: Moi, je préfère que ce soit autre chose qu'une punaise qui rentre dans mon pantalon, quand même.
1: Oh, coquine! Bah, on parle beaucoup d'Hidalgo, Madame Bachelot.
0: Mais je sais pas si vous avez écouté, il y a eu une étude incroyable sur la sexualité des punaises de lit que je vous recommande.
1: Dingue, ouais.
0: Elles peuvent faire l'amour 100 fois par jour.
1: Ah, ça, c'est normal.
0: Le mâle a un pénis hyper long qui projette carrément à distance.
4: Ah bah voilà.
0: Et il peut être hermaphrodite, c'est-à-dire qu'il peut avoir un pénis et plusieurs petits vagins sur le dos.
1: Mais c'est Nicolas Hulot, une punaise de lit.
5: Mais il y a une histoire comme ça d'une femme qui vient d'avoir un petit bébé.
3: Ah oui.
5: Et alors... L'obstétricien est un peu gênant pour lui dire « Enfin, docteur, dites-moi ce qui se passe. Ben, » Le médecin dit « Il est hermaphrodite. » « Mais c'est quoi ça, hermaphrodite ?» Ben, il a ce qu'il y a de très bien chez un homme et de très bien chez une femme. « Oh, docteur, vous voulez dire qu'il a une bite et un cerveau ?»
3: Allez, une première citation pour Madame Durand, Jessica Durand, qui habite la Guérinière en Vendée, qui a dit « Le banquier est quelqu'un qui vous prête son parapluie lorsque le soleil brille et vous le retire aussitôt qu'il pleut. »
1: Coluche ?
3: Coluche, non, c'est plus ancien.
4: Ah, Jean-Yann, plus ancien.
3: Non.
5: Est-ce que c'est français?
3: Ce n'est pas français.
5: C'est américain.
3: Anglo-saxon. C'est américain.
1: Woody Allen.
0: Le maréchal Pétain.
3: Non, américain qu'on vous dit.
4: Groucho Marx.
3: Non, c'est avant Groucho Marx.
4: Avant Groucho Marx. Alors c'est un intellectuel?
3: Un romancier américain.
1: Henry Miller.
3: Écrivain, essayiste, humoriste.
0: Mark Twain,
3: bonne réponse. Ariel Wiesmann.
0: J'avais un peu semé le doute avec le maréchal Pétain. Oui. Bon, voilà, oui. Mais c'est
3: Mark
0: Twain,
3: évidemment. Pour Véronique Étard, Madame Étard habite Colombes, dans les Hauts-de-Seine, qui a dit « On a souvent plus petits besoins que soi ».
1: Oh là là.
3: Avouez que c'est joli.
1: Ah, c'est pas Nagui?
3: Non. Un artiste au sens
0: comédien.
3: Large du terme.
4: Politique.
3: Il a été à la fois comédien, chansonnier, acteur, poète, dramaturge, metteur en scène, peintre, illustrateur, dessinateur.
1: Oh là là, mais c'est le roi Merlin.
3: Il a travaillé pour Harakiri, pour le magazine Elle aussi à une époque. Il est le frère d'une historienne qui porte d'ailleurs un peu son nom et aussi l'oncle de l'historien Fabrice d'Almeida.
1: Topor ?
3: Mais oui, c'est Topor ! Bonne réponse !
2: Un très grand dessinateur, un très bon romancier aussi, nouvelliste.
3: Oui, bah c'est bien la peine de le dire.
2: Maintenant, je fais son hagiographie. Voilà.
0: Et je pense que dans la vie, c'est un des mecs qui avait la plus grosse répartie.
1: Oh, pardon, j'ai eu peur.
0: C'était incroyable.
1: J'ai eu peur parce que je savais qu'il y avait une petite bite, moi.
3: Pour Madame Sapin, qui habite Mognonien dans l'Ain.
1: Quel âge elle a? Pour savoir si ça colle avec son nom.
3: Qui a dit la différence entre un mari et un amant, c'est le jour et la nuit.
5: Oh, c'est français. Clairement,
1: ah, Sophie d'avant?
3: Non.
4: C'est une femme.
1: Ah bah elle enchaîne, elle a raison, elle se fait plaisir.
4: C'est plaise, une femme. Voilà.
5: Non, c'est français.
3: C'est français. Une femme française morte en 98, qui a fait les grosses têtes d'ailleurs, elle était très marrante.
1: Micheline Dax.
3: Aux grosses têtes, pas Micheline
1: Patachou.
3: Dax. Patachou, non.
2: Comédienne.
3: Actrice.
4: Amanda Lear.
3: Pas Alice.
1: Jacqueline Maillan.
3: Pas Amanda Lear.
5: Elle est morte donc.
3: Elle est morte. Ah,
0: oui, son morte
3: fils.
0: C'est morte.
3: Son fils est toujours en activité. Mais elle est.
1: Josiane Palmade.
3: Ne faut. Mais qu'il est con.
1: Pardon, ça marche pas, le fils est plus en activité en plus. Pardon patron, j'ai pas entendu.
5: Son fils est en activité. Et il est comédien, son fils?
3: Pas vraiment, il a fait un ou deux films, mais c'est pas son métier principal.
2: Sardou.
3: Alors
4: ah, Jacky Sardou.
3: Bonne réponse de Philippe Claudel. Aidé par Valérie Mérès. C'est Jacky Sardou. Ben oui, c'est marrant quand même, c'est bien du Jackie Sardou. Ça.
1: Et Michel, il vous allait proposer à Michel de venir à Michel Sardou, c'était pas mal.
3: On pourrait.
1: C'est génial.
6: Ah, il est drôle.
3: Ah ben il est drôle.
1: Pour un comique de gauche, il est incroyable.
3: Ah ben si, il est drôle Sardou, absolument. Et sa mère était très très drôle. Jackie Sardou, on l'imagine bien effectivement avoir dit « La différence entre un mari et un amant, c'est le jour et la nuit
0: !» Mais elle avait pas l'accent, elle avait l'accent du sud, je
3: crois. Elle avait un peu d'accent, mais pas tant que ça.
6: Titi parisien.
2: Elle avait la gouaille.
3: Le père avait l'accent, Fernand Sardou, plus que la mère, Jackie.
0: Une sorte de Rému.
3: Le père, c'est lui qui chantait « Aujourd'hui peut-être,
5: ou alors demain, ce sacré soleil nous fait... »
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3: Vous nous avez manqué, Bernard.
10: Ah bah vous aussi.
3: Ah ben non, mais ça fait un sacré vide quand vous n'êtes pas là.
10: Ah oui. C'est gentil ça ou pas? Oui.
3: C'est gentil parce que vous m'avez réellement manqué.
10: Et bah moi aussi.
3: Mais qu'est-ce que vous foutiez? Où est-ce que vous étiez? En tournée?
10: En tournée.
3: En thalasso?
10: Non, en tournée. Je répétais une pièce de théâtre et c'est vachement dur.
3: Ah oui?
10: Oh, je savais pas que c'était aussi
3: difficile. Ah, vous allez jouer dans une pièce de théâtre?
10: Ça y est, on a démarré, ouais.
3: Ah ça, alors comment ça s'appelle?
10: Le cake aux olives. Vous avez raison de vous marrer, c'est très très drôle.
3: Non, il faut que ce soit alimentaire. Le cake aux olives.
10: Et c'est avec Philippe Chevalier.
3: Ah ouais. Oui, oui,
11: Maurice Chevalier plutôt, non?
3: Non, Philippe, c'est son père. Philippe Chevalier, vous, mais il y a des actrices aussi.
10: Non, on est tous les deux.
4: Tu fais le cake ou les olives?
10: Les olives.
3: Ah non, ça doit être bien, mais c'est où alors?
10: Ben là, on est en province, puis après on arrive à Paris.
3: Oh non, parlez pas de malheur. Non, vous êtes content d'être en tournée?
10: Ah, j'adore!
3: C'est vrai?
10: Ah, bah, j'adore, parce qu'en plus, je tourne avec mon spectacle à moi.
3: Et les gens vous parlent des grosses têtes?
10: Ah, beaucoup.
3: Qu'est-ce qu'ils vous disent alors?
10: Que je suis bon dans les grosses têtes. Et qu'il y a quelqu'un qui n'arrête pas de me taquiner. Non, bah, ils me disent que j'ai bon caractère.
3: Ah, bah, bien sûr que vous avez bon caractère. Ah, bah oui. Ça rebondit.
11: Le Saint-Bernard, même.
3: Ah, bah, ça tombe bien, justement, pour Mélanie Harel, qui habite d'Anne-Marie dans le Haut-Rhin. C'est pour vous, monsieur Mabille, cette citation.
2: Ah, c'est sur la nourriture?
3: C'est tout. Bah, on va dire, c'est tout l'inverse de Bernard. C'est quelqu'un qui a dit « J'étais si maigre quand j'étais enfant que chaque fois que j'allais à la plage, un chien m'enterrait dans le sable. »
10: Oh là là. Oh, c'est Pierre Doris, ça, non?
3: Non, non. Bah, il n'était pas maigre, Pierre
10: Doris.
3: Non,
10: non, mais ça a plus de lui.
12: Très maigre.
3: Sim. C'est Sim. Max Boublil, c'est Sim. Pour monsieur Vieux, Michel Vieux, qui habite Douai en Anjou, qui a dit « Si la théorie de l'évolution était vraie, comment se fait-il que les mères de famille n'aient toujours que deux mains ?»
2: Ah, c'est joliment dit.
12: C'est une femme qui a dit ça ?
3: C'est une femme.
12: Ah, d'accord.
10: Morte.
3: Morte, non.
12: Humoriste.
3: Humoriste vivant.
12: Ah, d'accord.
11: Charlotte de Turquie. Florence Foresti.
3: Florence Foresti. Florence Foresti. Bonne réponse de monsieur Bellamy. Ah ben, ça tombe bien, la prochaine est pour vous, monsieur Bellamy, à l'attention de Grégory Romaric, qui a dit « Lorsque Beethoven devint sourd, son perroquet se dirigea vers le mime.
12: » C'est un humoriste aussi.
3: Ce n'est pas un Français, quelqu'un qu'on cite rarement, mais...
2: Un Américain?
3: Un Américain, alors américano-britannique.
12: Woody Allen.
10: Peter Ustinov.
3: Non, il a fait partie d'une troupe célèbre.
10: Monty Python.
11: Thierry Williams.
3: Comment vous dites?
12: Thierry Gilliam.
3: Bonne réponse de Valérie Mérès. Ah oui, oui, c'est, le prochain sera pour vous, Bernard Mabie, je pense.
10: Bah, je me demande si j'ai bien fait de revenir, parce que j'en trouve pas une.
3: À l'attention de Martine Canès, qui habite Rombourg, qui a dit « L'administration, c'est un problème pour chacune de vos solutions. »
0: Coluche.
3: Non, c'était avant Coluche.
11: Courteline.
4: C'est Francis Blanche.
3: Courteline, non.
4: Courte-Manche. Fédot.
3: Courte-Manche, non plus. Fédot, non.
10: Léo Campion.
3: Quelqu'un qui a un peu fait les grosses têtes, avec qui vous avez travaillé, Bernard Mabie, et moi aussi, d'ailleurs.
10: Ah, quelqu'un très vieux. Jean Amadou.
3: Jean Amadou. Bonne réponse de Bernard Mabie. Pour Sylviane Dupin, qui habite en Charente-Maritime, qui a dit « L'homme sage doit connaître ses limites. Moi, c'est simple, j'arrête de boire dès que je peux plus lire l'étiquette.
10: » C'est un poivreau ?
4: C'est un poivreau.
3: Alors, un poivreau, je n'irai pas jusque-là.
10: Borloo, Borloo.
3: Non.
0: Borloo.
3: C'est quelqu'un qui a fait partie des grosses têtes pendant longtemps.
1: Ah, vous... Christine Bravo.
3: Non.
1: Elle cochait toutes les cases.
3: Non, mais dans le bar d'à côté.
4: Jean-Jacques Perroni.
3: Jean-Jacques Perroni, bonne réponse de Valérie Mérès, c'est Jean-Jacques Perroni. Allez, un dramaturge maintenant pour Claire William qui habite Pontivy, qui a dit « Tout est drôle dès l'instant que ça arrive aux autres
10: ». Jean Anouilh.
3: Non, pas Jean Anouilh, mais on n'est pas loin.
10: Jean Amadou.
3: C'est de cette époque.
11: Ionesco.
3: Non, quelqu'un qui a écrit « La vie est belle », Jean de la Lune, patate.
10: Marcel Achard.
3: Marcel Achard. Bonne réponse de Bernard Mabie. Celle-ci est pas mal, tiens, pour Freddy Proutot, une dernière pour la route. Monsieur Proutot habite à Réguigny dans le Morbihan, qui a dit « J'ai un ami qui est moitié portugais, moitié juif. Il est concierge, mais l'immeuble lui appartient. »
4: ça doit être Guy Bedos, quelque chose comme ça, non ?
10: Timsit.
1: Sébastien Thoen.
4: Ah, est-ce que c'est Michel Bougenard ?
3: C'est pas Michel Bougenard.
1: C'est récent ?
3: Alors, il est plus, j'ai envie de dire qu'il est plus portugais que juif.
10: Louis Rego.
3: Louis Rego. Bonne réponse de Bernard Mabie.
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3: Une question pour Pascal Fauchère, qui habite Belleville-sur-Vie en Vendée. C'était le Grand Prix d'Amérique ce week-end. Ah oui. C'est Nicolas Bazire, le fils de Jean-Michel Bazire, qui était déjà un grand nom dans le domaine des courses de l'hippisme. Et cette 101e édition du Prix d'Amérique a vu donc le petit-fils Bazire, parce qu'il avait le grand-père déjà avant, gagner sur un cheval. Alors, vous voulez que je vous donne le nom du cheval ?
4: Ah oui, j'aime bien les noms de chevaux.
3: Datvisson Dupont, il s'appelle.
4: Ah, j'aime bien.
3: Datvisson Dupont. Pour l'instant, c'était pas un.
1: C'est
14: pas la bande à Bazire.
3: Non, c'est la famille Bazire, pas la bande
1: grosse
3: à Bazire.
1: Grosse famille, grosse famille Bazire.
3: Ah oui, grosse famille.
1: Ah oui, business, finance et tout.
3: Mais alors, on va voir si vous suivez bien les chevaux, puisque ma question est toute bête. Êtes-vous capable de me donner trois autres chevaux ayant gagné le Grand Prix d'Amérique depuis l'existence du Grand Prix d'Amérique.
1: Une de mai deux,
3: c'est pas à Vincennes, vous voyez.
4: Ah, il faut que ce soit à Vincennes en plus.
3: Ah bah le Grand Prix d'Amérique, c'est à Vincennes.
1: C'est pas le Grand Prix du Qatar dans sa de triomphe.
3: Ah non, c'est pas, non.
1: As du Toucan.
3: Comment vous dites ?
1: As du Toucan,
3: non.
10: Belle de jour.
3: Belle de jour, non.
1: Belle de nuit ?
3: Non plus, non.
1: Belle de dos ?
3: Non.
1: Ah non. Ça, c'est Mergo.
3: Non, mais vous pouvez...
10: Mais on est dans le style, à peu près, c'est ça.
3: Vous pouvez m'en citer, je vous jure. Hein. Moi, j'aurais pu en... peut-être...
1: J'ai Linotte, non.
3: Japlou, non plus, pas de chance. Japlou, c'est pas non plus dans le Grand Prix d'Amérique. Qui a dit Gélinotte ?
1: Moi.
3: Gélinotte, bravo. Elle a gagné deux fois, Gélinotte. Bravo, monsieur Junio. Ça fait un cheval.
10: Tornado, Laurent.
3: Tornado, c'est bien, mais non.
1: Mon petit poney, non.
3: Non, alors les derniers, vous voyez, sont moins connus, ça c'est vrai. Il y a Passport, il y a Pro Patria, il y a...
10: Ah oui, donc on peut citer des trucs comme ça.
3: Azulton.
10: Carnet de voyage.
3: Il y a Dassota, Muscleton.
1: C'est pas beau.
3: Alors, après, on arrive à Gélinotte, vous voyez.
10: Boîte à outils.
3: Non.
10: Priapisme.
3: Et puis, dans les années 60, 70, 80, Gélinotte, c'est une des plus anciennes, hein, monsieur Junio. Gélinotte, c'est dans les années 50 qu'elle gagnait.
10: Isabelle Gélinotte. Apoplexie.
3: Non, mais il y a des plus récents, vous voyez. Le quintuple vainqueur, c'est dans les années 90. C'est pas si vieux, vous voyez.
15: Alors, Bella du Gazon.
3: Non.
10: Ah oui,
15: comme ça, ouais. Et le général du speed.
3: Pouf.
15: Non.
3: Au moins, elle essaye, Ariel.
1: Ah, triple galop pontage.
14: Feu Rouge,
4: Général de Normandie,
14: Poteau Rose.
3: Quand je vais vous donner les noms, peut-être quand le public vous
4: en donnera. Est-ce qu'il y a des noms de
1: Jean-Pierre Foucault? Ah,
4: est-ce que par exemple il y a des
3: Bellino aussi par exemple, et Bellino 2.
1: Bellino
3: 2, il a gagné 3 fois Bellino 2.
14: Ouais, un truc avec Belle, je suis sûr il y en a plusieurs.
3: Mais il y a plus facile encore que Bellino 2.
14: Bella.
3: Non.
4: Est-ce que ça il y a des noms de propriétaires dedans?
3: Non, c'est des noms de chevaux, je vous jure. Vous n'avez entendu que pendant des années. Hein.
1: Non.
14: La Boulette.
3: Oh, mais non, pas la Boulette. Non. Dans 30 secondes, on va encore perdre un chèque RTL.
15: Galon. Comment vous dites Galop du gazon.
3: Galop du gazon. Non.
14: Roule ma poule.
3: Non, roule ma poule.
4: Bernardo.
1: Trottinette.
3: Trottinette, non.
14: Trotte ma crotte.
4: Fraise Tagada.
1: L'avoine.
14: Excellent.
3: Non.
4: Arrume des foins.
14: L'avoine à vapeur.
3: Ah non plus, non, bah écoutez.
1: C'est parti, mon kiki.
3: 300 euros et regardez les mains.
15: Ah non, il y a des gens.
3: C'est là qu'on voit que vraiment.
1: Il y a des parieurs.
4: Ah oui.
3: C'est là que les grosses têtes, vraiment, là, vous avez failli.
1: Ah non, on joue pas au PMU, nous.
14: C'est que des fans de Marc Chérif.
3: Alors allez-y, monsieur Toen.
16: La dame, là, allez. Oh non, finalement, je vais à la gauche.
15: Non.
16: Comment ça va? Présentez-vous votre réponse.
17: Monique.
16: Bonjour, Monique. Alors, vous savez que pour rentrer en boîte, faut dire que je viens de la part de Monique? Voilà. Ça marche à chaque fois.
1: De qui la tienne?
17: À chaque fois.
16: Alors, Monique, on vous écoute.
3: Vous venez d'où, Monique?
17: De Paris.
3: Ouais. Alors, vous savez qu'il me faut deux noms de chevaux, hein, pas un seul.
17: Oui.
3: Alors, allez-y.
17: Idéal du gazo et Ourasi.
3: Excellent. Ah, bravo,
14: Et Ourasi, on l'a dit, Ourasi.
3: Non. Vous gagnez 100 euros.
4: Idéal du gazo.
14: Idéal. Ah, c'est le mari de Monique, il a dû en faire de l'argent.
4: Du gazo, mais pas le...
3: Idéal du gazo.
1: Est-ce que c'est la première fois que vous gagnez au PMU?
3: Ourasi, il a gagné 5 fois
14: Ourasi.
3: Ah oui, je vous l'ai dit qu'il était hyper connu.
1: Ourasi était très connu, ça va.
3: Et puis, il y avait Général du Pommeau aussi.
15: Ah,
14: moins connu.
3: Rock Épine, vous auriez pu trouver aussi.
4: Oui,
3: Rock Épine, voilà quand même des noms de gagnants du Grand Prix d'Amérique qui étaient trouvables ou retrouvables. On vient de perdre 400 euros.
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3: Ah, je voudrais maintenant vous poser une question zoologique pour faire plaisir à Laurent Baffin et pour Jean-Michel Talaron qui habite Mulhouse. Si je vous dis que le mandril est bleu, blanc, rouge, pouvez-vous me préciser pourquoi et comment?
20: Bah parce qu'il a ses attributs, c'est la reproduction de son derrière sur son nez. C'est un singe de la famille des babouins et c'est ses couleurs qu'il arbore pour la parade nuptiale.
4: Sur le nez.
3: Alors qu'est-ce qu'il a de bleu, qu'est-ce qu'il a de blanc et qu'est-ce qu'il a de rouge?
1: Alors moi je dirais le front bleu, le nez blanc et la bouche.
21: Non, il a le nez rouge.
20: Il a le nez rouge.
3: Alors il a le nez rouge, ça c'est bon.
14: Et la bouche blanche.
20: Il a les yeux bleus.
3: Non.
20: Le cul bleu.
3: Non. Vous avez une partie de la bonne réponse, cher Laurent, parce qu'effectivement, le mandril, c'est bien un babouin. Ça fait partie de la famille des cercopithèques, qui sont des singes.
1: Il a le cucu tout blanc.
3: Alors, non, c'est pas le cul qu'il a blanc.
1: Non, je
4: les
1: mains.
4: Couilles.
20: Les
1: couilles.
4: C'est le torse. Pardon. Les coucougnettes.
3: Alors quoi, les coucougnettes?
4: Les couilles.
20: Elles sont bleues.
4: Les testicules.
20: Elles sont bleues.
3: Alors, les testicules sont bleus.
14: Oh, comme c'est joli.
4: Oui.
3: Effectivement.
4: Comme les sont. Et son sexe est blanc.
3: Et c'est pas le sexe qui est blanc.
20: Le cul.
3: Non.
1: Je sais. Il a les cheveux, une petite coupe à l'iroquoise bleue.
3: Il a le nez rouge.
20: Les joues blanches. Ouais.
3: Il a les couilles bleues.
4: Ouais. Ah. Il a les couilles.
20: Ça dépend de la température.
4: Elle a les couilles bleues.
1: On peut le rencontrer.
4: On
1: cherche le blanc.
14: On le rencontre quand?
21: On dirait une chanson de Claude François.
3: Il avait qu'à pas voter Rassemblement National.
20: Le blanc n'est pas sur le visage, Laurent?
3: Non, alors le visage.
4: Sur le torse.
3: Presque.
1: Le cou.
3: Il a une collerette blanche. Ah. Il a le nez rouge, une collerette blanche et les testicules bleus. C'est quand même une bonne réponse de Laurent Baffie à propos du babouin. J'ai une autre question animalière pour monsieur zoologique, pour monsieur Baffy. Bah oui, mais il aime ça, vous Merci. Savez. Quel est l'autre nom du nandou? Le nandou qu'on trouve plutôt en Amérique du Sud.
20: Le casoar?
3: C'est-à-dire?
20: L'autruche.
3: L'autruche, bonne voilà. réponse de Laurent Baffy. Pour monsieur Sapin, donc de Camaret-sur-Mer.
6: Ah, moi je connais le curé de Camaret.
3: Encore une question animalière.
6: Mais t'es pas loin du sapin.
3: Pouvez-vous me citer, allez, deux exemples d'anatidés?
20: Bien ah, sûr. Le canard, le colvert.
21: Il est chiant, pas les carottes, là.
20: voilà.
3: Le canard.

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1: Ah ben c'est aujourd'hui que va être remis, ce sera une question pour Monsieur Bourdaro qui habite Romorantin, remis le prix des droits de l'homme qui porte le nom de quelqu'un qu'on a surnommé pendant longtemps le président philosophe. De qui s'agit-il?
2: Ah, Sadiq Arnaud?
1: Ah non.
2: C'est un président français?
3: Américain?
1: Français, non. Ça aurait été trop facile.
2: Mandela?
1: Mandela, non.
4: Léopold Senghor?
3: Un président haïtien?
1: Un président haïtien, non. Aujourd'hui, lundi, on remet le prix des droits de l'homme. Ouais. Et ce prix des droits de l'homme...
2: Ah, c'est Václav Havel?
1: Václav Havel!
5: Oui!
1: Excellente réponse de Monsieur Ferrand.
4: Oui, parce que moi j'ai failli dire Staline, mais c'est... Non.
1: Alors là, ça remonte le niveau, vous voyez. On n'est plus avec Monsieur Boulet et Monsieur Janssen dans leur commérage de boudoir de jeunes garçons. Là, on est quand même, là, on a remonté le niveau. On parle quand même d'un essayiste, dramaturge, homme d'État tchécoslovaque, puis tchèque d'ailleurs, parce qu'après la Tchécoslovaquie a été séparée en deux entre la Tchéquie et la Slovaquie. C'est ce qu'on appelle la fameuse révolution de velours, hein, c'est bien ça, Monsieur Ferrand?
6: Oui, et c'est vrai qu'il était philosophe et c'était un grand homme de lettres, surtout, cet homme-là. Et il a vraiment accompagné le passage de la Tchéquie au monde libre.
1: Pour Monsieur Justin Rey, qui habite Fresnay-le-Tour, qui habite en Haute-Loire.
5: C'est bien.
1: Vous m'arrêtez pas d'avance, ma question est difficile. Et surtout difficile à prononcer, pour tout vous dire. Hein. Oui. Je vais vous demander le nom de famille de quelqu'un dont le fils se prénommait Jean-Baptiste et lui-même s'appelait Jean-Martin. De quel nom de famille s'agit-il? Célèbre.
4: Homme politique?
1: Homme politique, non.
5: Jean-Baptiste Coqueret.
1: Coqueret, non.
4: Artiste,
1: si je vous en parle, c'est parce que dans un film qui vient de sortir, on peut voir Jean-Martin. Mais Jean-Martin est le père de Jean-Baptiste. Quel est leur nom de famille?
6: Est-ce que ce sont des musiciens?
1: Musiciens, non.
5: Est-ce que c'est tiré d'un roman de Balzac?
1: Du tout. Ah non, le roman qui est adapté à l'écran est un roman très moderne. D'ailleurs, j'ai évoqué ce roman tout à l'heure.
4: Est-ce que ce serait pas cet excellent film Pour y gâter, non?
1: Ah, Pour y gâter actuellement sur les écrans avec
7: le vieux Lavignon.
1: Artus et Gérard Jugnot. Très bonne comédie familiale qu'on vous conseille, mais cela n'a rien à voir, car le film dont je vous parle n'est pas sorti en salle, il est sorti, je crois, sur Amazon.
6: Est-ce qu'ils font le même métier, le père et le fils?
1: Non, pas du tout.
6: Et est-ce que lequel est célèbre?
1: Attention, quand je dis pas du tout, tous les deux étaient médecins, mais le fils, on va dire, s'est fait connaître pour autre chose que la médecine.
2: C'est le bal des folles?
1: Oui, le bal des folles.
2: Eh ben, c'est les deux médecins qui suivent, j'ai pas encore vu, donc j'en déduis que c'est les deux médecins qui s'occupent de toutes ces folles.
5: Les deux psychiatres.
1: Alors.
4: De Mélanie.
5: Alors, c'est peut-être Monsieur Charcot.
1: Charcot. Excellente réponse, Dariel Dombal. C'est Jean-Martin Charcot. Jean-Martin Charcot, qui effectivement a été un des premiers à utiliser l'hypnose. Il est d'ailleurs joué, c'est assez amusant à voir, par Grégoire Bonnet, qu'on voit sur M6 régulièrement dans Scène de ménage. Ouais. C'est lui qui joue le professeur, le docteur Charcot, Jean-Martin Charcot, dans ce bal des folles. Il faut expliquer le titre de ce livre, qui a eu un énorme succès il y a quelques années, j'en ai parlé tout à l'heure, et qui vient d'être adapté à l'écran avec Lou Delage dans le rôle principal. Un film réalisé par Mélanie Laurent. Et c'est vrai que c'est terrible de voir toutes ces femmes qui sont enfermées, parfois pour de mauvaises raisons. Et le bal des folles, je ne sais pas si vous avez déjà vu le film, mais moi je l'ai regardé et j'avais lu le livre déjà. C'est un bal qui était à l'époque organisé chaque année pour que la bonne société vienne voir les folles de près. C'est-à-dire qu'on pouvait danser... On pouvait danser avec des folles.
7: Bah encore aujourd'hui.
2: On peut aller au banana, hein, ça ne change pas.
7: Moi, ça n'a pas changé.
1: J'ai senti que j'allais sur un terrain glissant.
4: C'est dans la cage. Dans la cage.
5: Non, mais alors, on voyait justement des spectateurs venir pour des crises d'hystérie de ces folles. Et alors, les crises d'hystérie étaient parfois...
1: Le film est assez réussi, hein, je dois dire. Un peu académique peut-être, mais très, très réussi. Avec Jean-Martin Charcot, donc, joué par, je vous l'ai dit, Grégoire Bonnet, et le fils de Jean-Martin Charcot.
6: Qui était, lui, le grand navigateur.
1: Voilà, Jean-Baptiste Charcot, explorateur, navigateur.
6: Le pourquoi pas.
1: Mais qui était médecin au départ aussi.
6: Il était médecin. Voilà.
5: Il est mort, non, au pôle Nord.
6: Oui, il a été pris par les glaces, son bateau a été pris par les glaces. Il est mort. Le pourquoi pas, il s'appelait le bateau, dans les années 30.
5: C'est incroyable.

0: cette histoire. C'est un livre magnifique. L'Odyssée de Charcot, c'est extraordinaire. Non, mais parce que...
1: Elle, vous avez remarqué, elle s'éteint petit à petit.
0: Oui.
1: Elle a commencé, elle avait une pêche.
0: J'ai tout donné.
1: Mais à 18h, on a ramassé la petite cuillère.
0: J'ai tout donné.
2: Une pêche pour la Vologne.
1: Ariel, vous allez pouvoir reprendre la main, on est tranquille. Elle fatigue, la vieille.
0: C'est marrant, vous me connaissez bien. Vous avez vu, je m'étais vidé mon énergie. Parce
1: oui,
0: que
1: heureusement que c'est que de l'énergie.
0: J'ai tellement donné, contrairement aux autres, je peux faire un somme. Je peux faire un somme. Où qui j'étais pendant que je brillais.
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1: Pas trop intimidé entre Madame Bachelot et Monsieur Claudel.
5: Oh, que nenni, je tâche de survivre, mais l'ambiance est fort guillerette, donc très joviale.
6: Tu veux venir du côté des tuches? Coucou, Monsieur Pop.
1: Ça vous plaît, guillerette, Monsieur Rami comme...
7: Il n'a pas compris.
1: L'ambiance, vous la trouvez guillerette, vous aussi?
7: Tout le monde sait courir au ralenti. Courir au ralenti, c'est marcher. Viens par ici, mon petit. Ah. Ici, c'est les tuches.
1: Vous faites l'accent des tuches.
7: Bah alors, j'aime beaucoup les tuches.
1: Ah oui.
7: Mais guillerette, c'est vrai que j'ai pas compris.
8: Monsieur Ruquier, moi, je me sens un peu entre deux mondes.
1: Mais est-ce que, monsieur Peu, vous pouvez expliquer l'adjectif guilleret et son féminin guilleret à monsieur Rami?
5: Oh, ben, en d'autres termes, un peu moins cérémonieux, je dirais.
7: Cérémonieux?
5: C'est peut-être ça, chacal.
1: Voilà. Non, mais rajoutez pas un mot qui comprend pas dans chacal. La question qui vient est une question contemporaine, là, vraiment à la portée de tout le monde.
7: Ah ouais.
1: Monsieur Rami, vous connaissez.
7: Non, mais là, aujourd'hui, il faut dire monsieur le Belge, parce qu'il a aucune bonne réponse. Moi, j'ai Coluche.
1: Ah oui, c'est vrai que vous avez eu Coluche
9: c'est
1: devant
9: vrai,
1: lui
9: c'est vrai,
1: tout à l'heure. Mais là, je vais vous parler de Johnny Depp. Ça, tout le monde connaît, Johnny Depp.
9: Absolument.
1: Et Johnny Depp a eu pendant longtemps, d'ailleurs, il a toujours un tatouage, mais un tatouage qu'il a modifié. En effet, il était fou amoureux et il s'était fait tatouer sur le bras, le nom d'une de ses femmes, compagne, maîtresse, pas Vanessa Paradis.
8: Non, c'était Kate Moss.
1: Non, c'était pas Kate
8: Moss. Amber Heard.
1: Non plus.
8: Non, c'est l'actrice américaine qui est revenue en force avec la série qui cartonne chez les ados, et c'est Winona Ryder.
1: Bravo, mais ça n'était pas la question.
6: Et Jocelyne à côté aujourd'hui.
1: Mais vous avez raison, c'est un bon départ, oui. Chère Caroline, puisqu'il avait effectivement fait tatouer sur son bras le nom de son amoureuse, Winona. Comment vous dites, Winona?
8: Winona Forever. Il avait
1: tatoué effectivement Winona Forever.
5: Bien joué dans le dernier Beetlejuice qui est sorti au cinéma d'ailleurs.
1: Exactement, monsieur Poff, bravo. Mais
8: je crois qu'on fait une bonne
7: équipe. C'est pas la question non plus.
1: Mais il a fait modifier ce tatouage après leur séparation, évidemment. Quelles sont les deux lettres qu'il a enlevées sur son tatouage pour que son tatouage ait une autre signification?
6: Il a enlevé, oui, le W et le I pour faire Nona, la nonne, parce qu'il est religieux.
1: Non.
5: Moi, j'aurais dit que c'était le N-A, comme ça, ça fait Winno, qui est presque wine, l'alcool, est charmant.
1: Et c'est une bonne réponse de monsieur Pas.
10: Alors là, je tombe des nues.
1: Effectivement, il a enlevé le na de Winona, ça donne Wino Forever, ce qui veut dire ivrogne pour toujours.
8: Ah bah il a tenu parole.
7: C'est surtout qu'il la déteste. T'imagines?
9: Oui. Mais il a tenu parole quand même.
1: Et effectivement, aujourd'hui, il a tatoué ivrogne pour toujours, Wino Forever, au lieu de Winona. C'est votre première bonne réponse.
10: Ouais, écoutez, pas ça. Voilà.
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1: Une question pour Jean-Luc Landreau qui habite Cyr-Denis en Charente-Maritime. Il y a une photo là dans le Figaro, mais dans les autres journaux aussi. Mais là, c'est une jolie photo. On voit Emmanuel Macron avec des Susaniens. Mais qui sont les Susaniens?
2: Susaniens?
1: Oui.
11: Susaniens.
1: Susanais, pardon. Susanais. J'ai commis une erreur. Susanais.
11: Ah, ils ont changé de nom, c'est comme les Indiens.
12: Susanais, c'est un gentilé.
1: Ah, c'est un gentilé. Oui, d'accord. Absolument.
2: Ça veut dire quoi, gentilé?
12: Gentilé, c'est le nom des habitants d'une ville.
1: Soissons? Non, il n'était pas Soissons, monsieur Macron. Et effectivement, hier, il a fait fait lui aussi un déplacement pour la rentrée scolaire, où il a dit d'ailleurs qu'il fallait que les écoliers fassent plus de sport, de sport, parce qu'il n'y a pas assez de sport dans les écoles.
2: Mais pas avec les vêtements de Christine Bravo.
13: Il a dit que pour les élèves un petit peu à la traîne, il voulait les faire rentrer plus tôt.
2: Bah, il a raison.
13: Bien sûr.
12: Imagine dans les écoles.
13: Déjà, le mec, il aime pas l'école, tu vas le faire rentrer plus tôt que ses camarades.
1: Bah oui, comme vous d'ailleurs, pour les grosses têtes, l'année prochaine, vous rentrerez en juin.
2: Il y a des enfants qui aiment l'école, mais qui n'y arrivent pas. Hein.
12: Est-ce que le nom de la ville ressemble fortement au nom des habitants?
1: Alors, pas du tout, les Suzannais, ils n'habitent que rive gauche de cette ville.
12: Par rive gauche? Paris?
1: Non.
2: Ça veut dire que c'est traversé par un fleuve.
1: Parce que cette ville est effectivement.
0: Non mais elle en a là-dedans. Ah hein. Elle est pas que belle. Hein.
2: Les lions.
1: Les Suzannais, en fait, ils sont de l'autre côté de la rive parce que il y a deux villes qui ont jumelé. Il y avait Sainte-Suzanne d'un côté qui a été en quelque sorte absorbée
12: par
1: la rive droite en quelque sorte, vous voyez. Et voilà pourquoi on appelle ceux qui continuent à vivre rive gauche les Suzannais.
2: Dans l'Est.
1: Non, c'est pas dans
2: l'Est. C'est dans l'Ouest.
1: Non, c'est dans l'Est. Je peux vous dire
2: le Nord.
1: Je vais vous dire. La région, c'est la Nouvelle-Aquitaine.
12: Mais voilà.
1: Le président était en Nouvelle-Aquitaine hier. Et c'est une commune connue surtout. Je me demande, c'est pas pour le rugby ou le basket.
12: Comment ils choisissent leur déplacement?
14: Le rugby ou le basket. Le rugby. Ça nous aide, ça. Le rugby, le basket ou alors le tennis de table, je sais plus bien.
1: Non, mais je vous jure, il y a une grande équipe de. Je crois que c'est de basket. Il y a aussi un grand club de rugby. Il y a les deux, en fait.
2: C'est une grande ville, quand même, genre Bordeaux?
1: Oh, une grande ville genre Bordeaux,
2: ou plutôt
1: non.
2: Plutôt genre Tarbes.
1: Non.
0: Bayonne.
1: On est plus du côté du Béarn, voyez-vous.
14: C'est sûrement pas Bayonne parce que je pense que les habitants de Bayonne s'appellent les Bayonnais.
1: On est. Oui, mais les habitants de Bayonne pourraient s'appeler les Bayonnais et rive gauche les Suzannais. C'est le piège, monsieur.
14: Est-ce qu'il y a un fleuve à Bayonne?
1: Oui, absolument. Il y a un pont, donc il y a un fleuve.
0: Toulouse,
1: une rivière en tout cas.
0: C'est Toulouse, tes potes.
1: Non, c'est pas Toulouse.
2: Non, mais c'est une plus petite ville que Toulouse.
1: Ah oui, il y a. Je vais vous dire combien il y a d'habitants à peu près. Il y a, entre 10 et 12 000 habitants.
2: Ah ouais, c'est tout petit.
12: Selon les années. Ouais. Oui.
1: Comment je connais cette ville?
12: Alors attendez, quand vous dites 12 000, c'est 6 000 d'un côté, 6 000 de l'autre.
13: Mais ils se détestent.
2: Comment
13: ils
2: connaissent cette ville?
1: Moi, comment je connais cette ville? Parce que d'abord, le président de la République y était hier en déplacement. Et ça, évidemment, moi, je suis tous les déplacements de tout le gouvernement. Voilà. Mme Borne et M. Attal étaient à Rennes. Et M. Macron, lui, hier, il a fait des nouvelles annonces concernant les écoles et la rentrée dans le Béarn.
0: On bouffe bien, là.
1: On dîne, madame. On bouffe pas.
2: Donc, c'est pas peau.
12: Est-ce qu'il y a une raison pour laquelle Macron a choisi cet endroit? Est-ce que quand on entend le nom de la ville, on se dit ah oui, c'est compréhensible qu'il soit allé là-bas?
1: Non, je sais pas pourquoi il est allé là-bas. Il s'est dit tiens, je vais aller dans le Béarn.
2: Quelle bise atterrissage!
13: C'est un aéroport privé.
0: Ouais. Qu'est-ce qu'il y a comme grande ville à côté?
1: Ils se partagent les régions. Bah, on est dans le Béarn.
13: Pau,
1: c'est à 47 km de Pau.
13: Moi j'ai dit Dax.
1: Bah oui, tout ça, si vous voulez.
0: Tarbes, je le sais. Je l'ai retrouvé.
1: Allez,
0: c'est Orthez.
1: Orthez, bonne réponse de Christine Bravo. Non mais on peut se moquer de Christine, mais on lui doit beaucoup de bonnes réponses pendant cette émission.
0: Et on peut pas se moquer de Christine Bravo. Non.
1: Bon, comment ça?
0: Foutez-moi la paix. Pourquoi vous voulez vous moquer de quelqu'un d'aussi brillant? Moquez-vous des nazes, mais moi
14: non,
0: quand même.
14: Non, mais c'est pas de toi, c'est de vous dire. On parlait de l'uniforme obligatoire à l'école. J'espère que ce sera pas, ils seront pas tous habillés comme toi, tu imagines.
12: Bah, en fait, ils sont déjà tous habillés quand même.
1: Mais oui, à l'école, il y a beaucoup d'élèves en survêt.
0: C'est bien le survêtement, c'est jeune, ça maintient.
13: Ça plaisait pas à notre Pedro, ça, hein, les gens en survêt.
0: Oui, mais enfin là, tu vois bien qu'il y a une harmonie.
13: Oui, le vert
0: et le bleu. Aïe, aïe, j'ai une crampe. J'ai levé la guibole. Attends, je suis crampé.
13: Qu'est-ce qu'elle est souple.
0: Fais quelque chose, je suis crampé.
14: Attends, ça c'est la jambe artificielle ou l'autre?
13: Il y a une photo là, l'élégance de Michel Faux avec la de Christine Bravo.
1: Quand je pense que Michel Faux, il adore les artistes parce que pour lui, les artistes c'est le chic, l'élégance. Oui, voilà. Et on le fout à côté de Christine Bravo.
0: On le fout.
15: J'aime les créatures.
0: Mais voilà.
13: Ouais, il y en a une belle là.
0: Je le fascine. Tu vois pas, il a le nez qui fronce quand il me regarde, il est
2: Non, mais ça c'est l'odeur.
1: Ah non, mais je vous garantis, c'est vrai que vous êtes typiquement son type d'homme.

0: Surtout en survêtement.
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2: Question qui va quand même, je pense, faire beaucoup parler dans cette émission, et c'est pour Dominique Berthoud qui habite Moncey-en-Belin dans la Sarthe. En effet, quelle photo Bertrand Laforêt a faite en 1980, photo qui va beaucoup vous étonner, sur une plage de Cannes pendant le festival.
3: Moi, je le connais, ce photographe.
2: Bertrand Laforêt ?
3: Oui.
2: Ah oui ?
3: Est-ce que je serais pas sur cette photo?
2: Vous êtes sur cette photo.
4: Est-ce qu'il est tout nu?
2: Non, non.
5: Ah, c'est avec la Cicciolina?
2: Non, pas loin.
5: Brigitte Bardot?
2: Non, pas loin.
4: Il est avec une star.
5: Pierre Chazal?
2: Ah bah, oui, oui.
4: Une star du porno.
2: On est en on est en 1980. Ils sont tous les deux sur la plage.
4: Et c'est un peu sexy?
6: C'est pas Gérard qui est sexy.
3: Bah non.
4: Voilà. Il avait la moustache à l'époque.
3: Et ce serait une actrice?
2: Ah oui, une actrice.
5: C'est pas Valérie Mérès?
2: Et c'est Valérie Mérès!
5: T'as raison, c'est Gérard qui est sexy, ouais.
2: Alors, parce que la photo vaut son pesant de cacahuètes.
6: Mais, c'est dans le film d'Houry.
4: Oh, elle sort d'où cette photo? Qu'est-ce qui se passe?
5: Mais c'était dans quel cadre? Un séminaire?
7: T'aurais pu te faire du blé.
4: Il faut nous la décrire, Gérard.
3: Mais là, parce qu'on tournait.
6: Oui,
3: on tournait à Cannes.
6: Le coup du parapluie.
3: Le coup du parapluie. J'avais une très jolie veste.
5: C'est sublime, Gérard.
2: Mais pourquoi vous avez ces cheveux, Valérie Mérès?
6: Parce que, en fait, pour le film, Gérard Houry avait voulu que je me teigne
4: en blonde
2: et vous appreniez le français dans un deuxième temps. Vous êtes mignons tous les deux.
4: Il y a un doute sur la veste.
6: Mignon.
4: La
6: moi,
4: veste de
6: déteste,
4: Gérard, quand même.
3: Mais... je joue un impresario, l'impresario de Pierre Richard.
2: Et c'est là qu'on voit quand même que Cannes a beaucoup changé. À l'époque, vous aviez Gérard Jugnot et Valérie Mérès à Cannes. Aujourd'hui, c'est Jodie Foster et Nabila, vous voyez.
5: Il y a Nabila au Festival de Cannes?
4: Oui, elle a fait la montée
3: de contenu.
4: Elle a fait la montée des marches.
2: Dieu sait que j'aime beaucoup Anne-Elisabeth Lemoine et l'émission C'est à vous. Mais je trouve que quand même, franchement, quand on reçoit Jodie Foster, on ne reçoit pas Nabila en même temps.
5: Mais c'est pour contrebalancer.
2: Ah, mais non, je trouve mais je trouve ça honteux.
5: Moi. Attends,
2: mais
5: moi, je trouve ça honteux, ça logique.
7: Elle a reçu les deux en même temps.
4: Et elles étaient assises à côté.
2: Mais enfin, franchement.
5: Et il y avait Bertrand Cantat à la météo. Non mais elle a plein de trucs à raconter sur sa vie quoi. Après vous savez bien patron, le Festival de Cannes, c'est le festival des marques, des cosmétiques, beaucoup plus que du cinéma.
2: C'est pas ça que je vous dis, je n'ai aucun problème à ce qu'on reçoive Nabila éventuellement dans C'est à vous. Le problème pour moi, ça m'a choqué, c'est en même temps que Jodie Foster. C'est ça.
5: Et ils lui ont posé les mêmes questions?
4: Non mais ça donne l'impression de les mettre sur le même plan.
5: Ça c'est ouf, s'ils ont fait ça, c'est ouf.
2: Non, ce qui est génial, c'est que Jodie Foster parle mieux français que Nabila.
5: Mais c'est un casting d'émission, c'est comme les grosses têtes. On met un génie comme moi, puis on met Junio en face. Pour contrebalancer.
4: Alors, tu veux dire que Junio, c'est Nabila, et toi, tu es Jodie Foster?
5: Et inversement.
2: Vous êtes contente de retrouver cette photo, Valérie Mérès, alors?
6: Oh, bah, ça me fait toujours. Ça m'émeut toujours
5: C'est un film mythique.
6: De me voir avec Gérard.
2: Mais pourquoi vous étiez ensemble à cette époque-là? Parce que là on croirait quand même.
3: Pas du tout.
6: Ah, mais non.
4: Vous avez jamais tâté.
5: Vous avez joué au docteur un petit peu quand même.
4: Oui.
5: Il n'y a pas eu une partie de Ça va, ça vient à un moment?
6: Mais pas du tout.
2: J'ai vérifié, vous aviez 25 et 29 ans, l'un et l'autre.
4: C'est incroyable parce que Gérard, il en fait 60 sur cette photo.
5: Mais non. Il a toujours eu 60.
4: Mais c'est ça qui est formidable.
3: Je suis arrêté à 50.
2: Valérie est la plus jeune, elle a 25 ans sur cette photo.
8: Oh, t'es mignonne, hein.
3: Suivant son Wikipédia. Hein. L'avantage avec Valérie, c'est qu'on rajeunit quand on regarde son Wikipédia.
5: Non, mais moi, j'ai vu un dessin de Valérie dans une grotte de Lascaux. Hein.
4: C'est comme
2: de bas, Lascaux. En tout cas, c'est vrai que cette photo de Gérard Jugnot, on va la distribuer, hein. On va la faire passer dans le public pour que vous puissiez la mettre chez vous. Mais
5: avec cette veste.
2: C'est vrai que c'est... Non, mais c'est mignon de vous retrouver tous les deux comme ça. Gérard, vous êtes presque ému même. Hein.
3: Ouais, c'est touchant.
2: Ouais. Ouais.
7: C'est peut-être l'année où j'y ai travaillé. C'était en quelle année?
2: Ah non, c'était pas le festival de Cannes.
7: C'est lâche.
3: Mais c'est lâche.
7: C'est lâche.
2: Je l'avais depuis un moment, puis je savais pas sur qui ça allait tomber.
4: Et comme par hasard.
6: Par contre, ce qui était fou, c'est que on a tourné pendant le festival de Cannes avec Gérard. On nous a fait monter les marches et tout. C'était l'ancien palais pour une scène Alors qu'il y avait des tas de gens, les figurants, c'était les vraies personnes qui étaient là, quoi.
3: Ah. C'est la première fois que je et la dernière que j'ai monté les marches pour un film à moi.
2: Ah oui ?
3: Oui.
2: Ils vous ont jamais invité à Cannes,
6: si,
2: autrement officiellement ?
6: Si,
3: mais pas pour un de mes films.
2: Ah voilà, pas officiellement.
3: On a failli y aller pour Tandem.
5: Attends, t'as pas eu la palme pour Pino Simple Flic ?
6: Alors que moi j'ai monté. Alors
0: qu'il
6: que.
0: Est con. Il est méchant en plus.
5: Alors mais que. Mais en plus j'adore ce film, je me moque de toi, mais j'adore.
8: La mais palme la palme, elle est pas remise à un acteur, elle est remise à un film.
5: Alors. Un Pino Simple Flic.
6: Alors que moi j'ai monté les marches pour un film qui a eu un prix.
5: Mais c'était au pas pour les festivals, c'était au casino.
6: Pas du tout. Pas du tout, on a eu le grand prix.
0: De quel film ?
6: Le sacrifice de Tarkovsky.
5: Ah, mais non ! Alors là, respect, alors là, bravo.
3: Mais Valérie, alors, elle a fait des tas de films à Tello.
2: Ah bah oui, elle a fait Les Bronzés font du Tarkovsky.
6: Mais non, mais j'ai fait Le Grand Écart toute ma vie.
2: Oh là là !
0: Cette souplesse ! Tu le fais encore ?
5: D'accord.
8: Le grand écart de quoi ?
6: Bah, le grand écart entre des films hyper intello et des comédies hyper pas intello.
5: D'accord. Bah, c'est bien, t'as économisé du temps sur ta séance de psy, là. Mmh.
2: En tout cas, j'en ai vu quand même des vedettes sur le sable et comme j'ai...
3: sur le sable.
2: Et comme Gérard et Valérie réunis sur cette photo, on va la mettre sur Twitter, cette photo. Ah, ah non, oui. Mais peut-être qu'il faut payer des droits à monsieur Bertrand Laforêt.
3: Ouais, je sais.
2: Il était sympa, le photographe, Valérie.
6: Je m'en souviens absolument pas de cette photo.
2: Gérard, lui, semble s'en souvenir.
3: Ouais, je connais. Enfin, c'est son nom, mais je sais pas, j'ai pas revu depuis longtemps.
2: Ah, bah, c'est ça.
5: Non, mais c'est intéressant. En plus, c'est rare de trouver des belles photos de gens échoués sur la plage.
3: Il y avait une
5: photo. Il y a une photo de Roselyne en baie de Somme, mais elle est pas très bien.
7: C'est pas des migrants, qu'est-ce que
8: c'est
7: tu
8: comme des migrants, je t'emmerde.
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10: Éric Coquerel, l'un des responsables de la France Insoumise, a annoncé le dépôt d'une proposition de loi pour abroger la réforme des retraites et revenir à 62 ans. On sait que le RN veut faire la même chose. Dans le monde entier, les réformes des retraites se multiplient. C'est toute l'Europe qui se prépare au vieillissement avec des réformes. Toute l'Europe, sauf le petit village gaulois.
11: Bon, va falloir qu'on y pense en tout cas. C'est le sous-texte de votre chronique. Merci beaucoup, François.
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12: Moi, j'ai ma petite idée sur la guerre de 100 ans. Qu'est-ce... Si ça vous intéresse,
2: ah bah, bien
12: analyse.
2: Sûr. Allez-y.
12: Je pense que ça a duré 100 ans parce qu'à l'époque, il n'y avait pas de jumelles, pas de drones et tout. Et le temps qui se trouve, il se trouve.
2: De drones. De drones.
12: C'est des quoi ?
2: Des drones.
0: Des drones.
12: Oui, parce que
0: c'est un département.
12: Non, là, oui.
0: C'est
12: bon,
0: pas des drones.
12: Ah, oh, merde.
0: C'est comme l'animal, c'est pas
12: donc,
0: un drone à d'air.
12: Je pense qu'ils ne se. C'est... Ils se sont pas bagarrés pendant 100 ans, ils se cherchaient.
2: Bien sûr, c'était un Colin Maillard qui a un peu traîné.
12: Non, mais je crois, c'est vrai, que c'est pour ça que ça a duré aussi longtemps. C'est ma petite analyse.
2: Mais bien drone, sûr. Tout ça. Dès que vous avez comme ça une petite information historique, n'hésitez pas.
8: Hein. C'était une guerre entre qui et qui, la guerre de 100 ans ?
2: Entre les Anglais et les Français.
0: Ouais, les Français étaient divisés, les Bourguignons étaient avec les Anglais, les Armagnacs avec le roi de France.
8: Non, les Bourguignons étaient avec le bœuf, il y connaît rien.
12: T'es pas d'accord avec moi qu'ils se trouvaient pas, c'est pour ça
0: en fait, ils se sont quand même beaucoup trouvés, parce que Crécy, la bataille de Poitiers, 1346,
12: quand ils se trouvaient,
0: arrêtez de se foutre la gueule.
12: Quand ils se trouvaient.
0: À Zincourt, 415.
12: Quand ils se trouvaient.
0: Mais ils avaient des cartes.
12: Ils se cherchaient la plupart du temps. Ils se trouvaient pas. C'est pour ça que
0: moi, je pense qu'il faut dire oui, qu'on passe à autre chose.
8: Voilà, ouais.
2: Ah oui, parce que là, vraiment, votre analyse, Dieu sait.
0: J'en ai entendu
2: des trucs cons ici.
0: Non, mais c'est vrai.
12: Vous croyez qu'ils se sont bagarrés comme ça pendant 100 ans ? Non !
0: Mais
12: ils sont réfugiés.
2: Alors, ils faisaient des pauses. Il y avait la mi-temps pour les publicités déjà. Mais...
12: Eh ben, s'il y a un historien qui m'écoute, qui l'appelle et qui dise que j'ai raison.
0: Ils ont surtout pris la peste de 1348. Alors là, ils se sont arrêtés pendant 20 ans. Là.
7: Ah, ben la peste de 1348, c'était elle.
2: La question concerne un acteur dont je vous demande de retrouver le nom. Acteur dont il serait évidemment difficile de vous donner le rôle le plus célèbre. Encore que, au théâtre, il a joué une femme. Ça, c'est assez rare dans la carrière d'un acteur. Il a joué Gladys dans Pas d'orchidée pour Miss Blandiche, sur un texte de Frédéric Dard.
0: C'est Jean-Marie Prolier.
2: Oh là là là là.
8: Bravo.
2: Alors là, bravo, Christophe Barbier. Alors c'est Jean-Marie Prolier.
13: C'est pas de l'à peu près, hein.
2: Vous avez révisé les éphémérides du jour.
0: Toujours. Et puis, le rôle le plus célèbre, c'est Sol Carlus.
2: Comment vous savez ça?
0: Ah, bah oui!
13: Ah, c'est lui, la pub!
0: Johnson. Mais oui!
13: Ah, mais oui, là, je le connais, parce que je connaissais pas dans La Dame aux Camélias, mais dans Sol Carlus, j'ai vu, ouais.
2: Et oui, Sol Carlus avec Terra de Johnson. Nouveau savon à l'huile de lin. Je lave sans rincer mes sols carrelés et ils retrouvent leur beauté satinée.
13: Ah bah oui.
2: C'est son meilleur texte à Jean-Marie Prolier. Et c'était dans une publicité, écoutez.
14: Sol Carlus, où mes sols carrelés sont beaux, où je te jette au lion.
15: Avec Terra de Johnson, nouveau savon à l'huile de lin, je lave sans rincer mes sols carrelés et ils retrouvent leur beauté satinée.
16: César, quel sol carrelé? C'est Sol Carlus.
14: Non, c'est Terra de Johnson.
2: Ah ouais. Et vous vous souvenez de ça?
13: Ah oui, j'étais petit, je me souviens de cette pub.
2: Et ben voilà, Jean-Marie Prolier, il a fait aussi Norwich Union après comme publicité.
13: Ah oui, et il a fait des films sinon.
0: Je crois que c'est une pub signée Dino Risi. Hein.
2: Sûrement, en tout cas, c'est vrai que Jean-Marie Prolier a marqué la télévision des années 70-80. Oui. Il a fait quelques films quand même au cinéma avec Jean-Yann, on le voit dans Tout le monde, il est beau, Tout le monde, il est gentil. Ah oui,
0: Pierre Richard, La Moutarde Montonnée.
2: Moi, il y en a vouloir des sous de Jean-Yann, Les Charlots en folie, La Moutarde Montonnée, effectivement, La Coccinelle à Monte Carlo, et même dans Banzai avec Valérie Mérès et Coluche, il joue le businessman du Concorde dans Banzai, Jean-Marie Prolier. Et je sais que Monsieur Baffy a écrit ça aussi avec Jean-Marie Bigard. On lui doit aussi tout un livre sur les ultima verba, les derniers mots, les mots de la fin. Il avait été collectionneur de mots de la fin. C'est quoi le dernier mot qu'on prononce avant de mourir?
17: Avant de mourir, mais c'est dur. Il y en a qui sont usurpés parce que c'est dur à vérifier ce genre de. Il y en a qu'on idéalise.
2: Ah oui, évidemment.
12: C'est apocryphe.
2: Qu'est-ce que vous dites?
12: C'est apocryphe.
17: Non, c'est hypocrite, on dit.
13: Attends, excuse-moi, tu vas nous garder cette énergie d'huître jusqu'à la fin de l'émission ou...
12: L'énergie d'huître? Ouais, tais-toi la gambasse. Hein.
17: Elles sont mauvaises, hein.
13: Mais non, mais elle est là, répond comme ça.
17: Elle est vexée, elle est vexée.
2: Qu'est-ce qui vous arrive, Isabelle?
12: Mais oui. Non, mais rien.
2: Elle a raison, Caroline, on vous sort boudeuse.
12: Mais oui. Pas du tout. Ah non, non, moi je suis
13: chère. Ah ouais.
12: Non.
17: Mais Laurent, on peut comprendre sa détresse, elle nous donne des infos historiques et on n'adhère pas.
13: Et nous, on fait comme si c'était pas important. Alors qu'on se posait la question, comment ils font pour se trouver?
2: Si vraiment c'est
12: 100 ans, imagine.
2: Ça y est, c'était ça. Si vraiment, alors écoutez, bon, franchement Isabelle, si vraiment ça vous fait... Ah, vous êtes d'accord tous. Si ça fait plaisir à Isabelle, c'est vrai que si ça a duré 100 ans, c'est parce qu'ils ont dû se chercher.
13: Mais oui,
2: il n'y avait pas Waze, il n'y avait pas le GPS. Non. Alors ils étaient là, les Anglais, mais where are the French? Where are the French?
13: Il criait Where are the French?
12: Mais c'est évident!
2: Mais bien sûr!
12: Ne m'énervez pas, sinon je parle de CIM!
2: On est con, il n'y a pas pensé plus tôt, mais oui, bien sûr!
17: Alain Decaux a écrit Mais où qui sont ces cons? Un ouvrage qu'il faut autoriser.
13: Ils ne pouvaient pas se chercher s'ils étaient anglais, qu'ils étaient en France, il y avait des Français partout.
12: Mais ils se cachaient dans le maquis, il n'y avait pas autant de construction, ils se cachaient dans les bois!
2: Mais oui, dis-le!
13: Oui, Isabelle.
12: Je suis sûr qu'il y a un historien qui m'écoute quelque part. Et qui
17: il s'est donné la mort.
12: Oh merde.
13: Si toi tu vas en Angleterre, tu trouves des Anglais.
12: Mais pourquoi t'es pas de mon côté, toi?
13: Ah oui. Ça c'est bien.
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2: Alors, pour Monsieur de Gabriel, qui espère 300 euros, comment appelle-t-on un puissant tourbillon qui se forme dans une étendue d'eau, qui peut être créé d'ailleurs par un courant de marée ou par un courant de fleuve?
13: Maelström.
2: Comment?
13: Maelström.
2: Réponse déduétiste.
13: Oh là là.
2: Diamant et Ferrand. Bravo. Ouais. Un maelstrom.
19: Ah, c'est pour ça d'ailleurs, Laurent, l'expression.
13: Moi, j'aurais dit Peter et Sloan.
2: ça aurait rimé avec maelstrom.
13: Voilà.
2: Comment vous l'écrivez d'ailleurs?
13: M-A-E-L-S-T-R-O.
17: Tréma.
2: Non, il n'y a pas de tréma.
13: Ah, il n'y a pas du tréma.
2: Non, il n'y a pas de tréma.
17: Si, attendez,
2: les deux s'écrivent.
19: Attendez, on est en grosse tête ou j'ai motus? Combien de lettres?
17: Si on ne met pas le tréma, on va dire maelstrom alors que c'est un maelstrom.
2: Oui,
13: mais ça dépend.
2: Les deux se disent.
17: Sinon, on est obligé de mettre un E derrière le O.
2: Non. Non,
19: il est chiant, le bac plus 2 là.
2: Non. Moi j'ai les deux, j'ai les deux acceptations. On dit comme ça, acceptation.
17: Acception,
2: il me semblait bien.
19: Comme il vous reprend, patron, la honte.
2: Non, justement, non, parce que.
19: Oh, le stagiaire qui reprend le patron. C'est quoi cette boîte?
2: Justement pas, parce que j'étais à peu près certain qu'on disait pas acceptation, que c'est une erreur qu'on commet régulièrement et qu'on doit dire acception. C'est merci, monsieur Ferrand.
13: Ah, je vous l'aurais dit, moi.
2: Pardon?
13: Moi aussi, je vous l'aurais dit.
2: Non, vous dites.
13: L'acception.
2: Ouais. Vous n'êtes pas accepté.
13: On dit c'est l'acception qui confirme la règle.
2: Pour Thomas Panot, la question suivante. Monsieur Panot habite ici, les Moulineaux. Dans quel cas utilise-t-on une tête de loup?
6: Ah, bah, c'est pour les araignées.
19: Clé, les araignées au plafond.

0: C'est un balai pour retirer les toiles d'araignée au plafond dans les grandes maisons.
1: Eh ben, tout le monde sait ça.
2: Bonne
1: réponse collective.
3: J'ai jamais entendu ça, Laurent. Jamais. Moi, je prends mon balai.
0: Non.
3: Je prends mon balai parce que je tends le bras.
0: C'est pas pareil.
4: Ah, Johan, toi, t'as une araignée au plafond, mais elle est cachée.
5: Alors, tu vois, ce qui est bien, c'est qu'il y a un ustensile exprès qui a été inventé qui s'appelle la tête de loup. C'est quand même mieux que de se dresser sur
3: la tête. Donc, si je suis à Bricorama cet après-midi, je vais trouver alors.
2: Non, mais c'est une. Mais demande une tête de con. On sait jamais. Ils peuvent te faire un bruit.
3: Oh le salaud! Non mais je suis content, donc je vais aller. Alors je vous raconterai la prochaine fois, je vais aller acheter, ouais. C'est cher un petit peu.
0: Non, non, alors achète si tu veux, mais nous raconte pas.
1: Ça doit être bas de plancher chez vous, plutôt haut de plancher ou.
4: Bas de plancher,
1: bas de plafond. C'est pareil. Parce que franchement, si vous arrivez à toucher le plafond avec vos petits bras, comment vous faites?
3: Et puis mon appartement, là en ce moment, je vous assure, il est tellement en bordel.
1: Parce que j'ai remarqué, vous avez des petits bras.
3: Ouais, mais je
4: vais. Oui, mais il a inventé. Escabeau.
3: Mais est-ce que vous faites de ménage? Moi j'ai un problème. Parfois je peux rester 3 mois sans faire de ménage et soudainement pendant 3-4 heures, en revanche là je suis déchaîné, même la nuit. C'est pareil pour vous.
4: Non,
3: quoi.
4: Non.
3: Vous vous faites un petit peu tous les jours?
2: Non, moi j'ai 200 papiers qui font le ménage. Comme tout le monde.
1: Bah vous le ménage est fait tous les jours parce que vous êtes con comme un balai.
2: Bien envoyé.
1: Pour Johan, ah bah tiens, voilà, de la famille à vous. Pour Johan Bourrin, qui habite...
2: C'est son vrai nom, mais c'est lui, en fait. C'est son vrai nom.
1: Qui habite Camaret-sur-Mer, dans le Finistère. C'est par chez vous.
3: C'est par chez moi.
1: Alors là, c'est pas compliqué, hein, parce que vous allez vite répondre à cette question, évidemment. Il y a très peu de noms masculins qui se terminent par être E-T-E. Pouvez-vous me donner les 5 noms masculins qui se terminent par être E-T-E?
2: Un pipette.
1: Non.
3: Est-ce que c'est un domaine, il y en a un au moins par rapport au sport?
1: On va dire que si j'en ai 3 sur 5, je vous accorde la bonne réponse.
0: Un kékette.
1: Vous voyez, c'est pas si simple.
0: Non, mais
1: et pourtant, c'est des mots très connus.
2: Il y a un légume, non?
1: Non, il n'y a pas de légume.
2: Il y a un fruit très, très connu.
4: Est-ce qu'il y a des ustensiles de cuisine?
1: Non, il n'y a pas d'ustensiles de cuisine.
4: Est-ce que ça peut être un animal, Laurent?
1: Il n'y a pas d'animaux là-dedans.
0: Ah oui, non.
2: Il y a un végétal?
1: Non plus.
0: Oui, quelque chose de. C'est dans l'espace, non?
1: Dans l'espace.
3: Est-ce que c'est au domaine médical?
0: Nous sommes d'accord.
3: Au domaine médical, peut-être?
1: Éventuellement, il y a un mot qui peut toucher au domaine médical. Éventuellement.
0: C'est vague, hein. Oh là là.
2: C'est vague, on galère, là.
3: Est-ce qu'on utilise ces mots à tous les jours?
0: Est-ce que c'est sur le corps?
1: Ah, il y en a un, oui, ça c'est sûr.
0: Ah, bah voyons,
4: un minette,
0: l'omoplète.
1: Non.
0: Un pépette.
4: Bah, un omelette.
1: Mais non, réfléchissez, enfin.
0: Un luette. Un piment d'Espelette.
2: C'est masculin, la raison.
1: Non, mais c'est le piment qui est masculin, c'est pas l'Espelette, vous voyez.
0: Ah bon? Et on dit une Espelette?
1: Oui, on dit une Espelette.
0: Ah là là, vraiment.
2: Il a dans l'oreille, elle carate pour bien répondre, là. Une oreillette? Non,
0: une luette. Sur le corps.
1: On va donner 300 euros. Rares sont les mots masculins qui se terminent par E-T-E. Il y en a 5. Je vous en demandais 3 sur 5. Pour l'instant, je n'en ai aucun.
0: Oui, bah.
3: Par exemple, Laurent, l'expression, est-ce que ça peut compter l'expression compter fleurette? Qui n'a pas vraiment.
1: Non, c'est une fleurette et pas un fleurette.
2: Les journalistes en plus.
4: Mais sur le corps, ça veut dire que c'est sur la peau.
1: C'est pas sur le corps, lié au corps.
4: Ah, lié au corps. Alors c'est à l'intérieur.
0: C'est pas. Plutôt. C'est dedans.
4: C'est dedans.
1: On peut pas faire plus, même qu'à l'intérieur.
4: Ah, ouais.
3: Les vis.
4: Ah, la
0: colonnette.
4: Le nombrilette.
1: Mais ils sont cons, hein.
0: Plus que dedans, bah oui.
4: Ah, un squelette.
1: Bah oui, quand même. Ça en fait un.
4: Alléluia. Il en manque plus que deux. C'est dans le même genre.
1: Un squelette, c'est quand même facile à trouver.
4: Oui.
0: Pas chez moi, pas chez moi.
1: C'est vrai qu'il faut, il faut des explorateurs chez vous.
0: Il faut des rayons X.
1: Alors un squelette, ça en fait
5: un. Un œuf meurette.
1: Un œuf non. C'est l'œuf qui est du masculin, mais pas meurette.
0: Il est en meurette.
1: Oui. Eh oui. On va donner 300 euros.
0: L'autre, c'est météorologique. Non, il n'y a pas un météorologique.
1: Non, il n'y a rien de météorologique là-dedans. Non.
4: Esperluette. Ah non, il n'y a pas de thé.
1: Voilà.
0: Escarpolette.
1: Non plus. 300 euros pour Monsieur Bourrin. Est-ce que quelqu'un a d'autres réponses dans la salle? Non. Alors, je vais vous donner.
2: Qu'est-ce qu'ils sont bêtes?
1: Je vais vous donner. Les mots en être. E-T-E.
5: On va faire O.
1: Un squelette.
0: Ouais.
1: Un magnétocassette.
0: C'est la cassette. Hein.
4: C'est un tiré.
0: Alors moi je m'assure.
6: Moi aussi.
0: Là c'est une phrase pour des cons.
2: Moi je quitte l'émission.
1: Un quartet.
2: Ah oui.
4: Ah mais il y a pas
2: E de T.
1: C'est E de T, un quartet.
4: Ah ouais.
1: Et un quintet aussi. Un quintet, c'est T E de T.
5: Ah oui. Mais c'est un mot étranger.
1: Quoi?
5: C'est un mot étranger.
0: Là, vous avez essayé nous.
2: Ah oui, le quartet, on le voit toujours sur les pochettes de disques.
1: Et le cinquième était plus compliqué. Let, un let, c'est un letton en fait.
0: Ouais, mais
1: un let, L E de T E.
5: C'était pas si simple que ça.
4: Moi, je suis étonné sur le quintet. Je pensais que ça se terminait en ET.
1: Eh bien non, c'est E de T E. Vous confirmez, Franck
5: Ferrand? Oui, c'est vrai.
2: Ah bah oui,
4: c'est agréable.
1: Un quintet.
2: Il confirme quoi? Il savait pas.
1: Un quintet et un squelette. Ces trois-là, au moins, vous auriez pu les trouver.
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1: Voici une question maintenant sur l'actualité, puisque c'est le retour de France Gall. Enfin, je parle du rugby.
3: Ah bon,
1: du rugby.
3: Ah bon, d'accord, oui, pardon.
1: Puisque.
0: Résiste, prouve que tu existes.
1: Ça y est,
2: qu'est-ce qu'elle devient?
1: Le tournoi à destination reprend.
0: Abaca.
1: C'est ce week-end et ça débute vendredi par France Gall. C'est pas ma faute, c'est le match. L'équipe de France va affronter.
0: Jouer du piano debout.
1: L'équipe galloise.
2: Mais comment t'arrives à trouver tout ça? On dit France Gall et tu chantes France Gall. C'est fou, hein. Tu vas faire de la scène?
1: Et ma question concerne le 15 du poireau, puisque c'est le surnom du Pays de Galles.
2: Ah bon?
1: Ben oui, les Français c'est le coq.
2: C'est pas le surnom de Rocco Siffredi.
1: Les Anglais c'est le 15 de la rose, les Écossais c'est le 15 du chardon, l'Irlande c'est le 15 du trèfle, le Pays de Galles c'est le poireau. Ah. Or, ils n'ont pas un poireau sur leur maillot.
3: Ah bon?
1: Non.
2: Ils ont un furoncle.
1: On pourrait croire que c'est un poireau et ce n'est pas un poireau.
3: C'est
2: autre chose. Une asperge.
1: Ce n'est pas une asperge.
3: C'est un légume.
2: C'est un fruit.
1: Ce n'est pas un légume.
2: C'est long et fin.
1: Et effectivement,
0: une saucisse.
1: J'ai le maillot, je vois le maillot des Gallois que nous allons donc affronter vendredi pour le début du tournoi à destination.
3: Oui.
1: Et effectivement, c'est pas un poireau qui porte sur leur
8: c'est
1: maillot.
8: C'est un phallus.
3: Ça y est, l'autre cochonne qui se réveille.
5: Marcel,
1: elle dit pas grand chose, mais quand elle le dit.
2: Mais surtout qu'elle le pense en plus.
0: Est-ce que c'est un phallus qu'ils ont sur le maillot?
2: C'est un objet.
1: C'est pas un objet.
4: Est-ce que ça se mange?
1: C'est lié à un animal.
2: Ah,
1: oui.
2: C'est un nain.
0: C'est la queue d'un animal.
1: Pas la queue.
0: La tête.
2: Les oreilles.
4: Les oreilles.
1: Pas la crotte. Oreilles.
2: Les yeux.
1: Alors, c'est pour ça qu'on pourrait croire que c'est un poireau.
0: Mais c'est la partie d'un animal qui ressemble à un poireau?
1: Oui.
0: Ah bah c'est bizarre quand même.
2: La nue?
1: Pardon?
2: C'est la nue?
1: Quoi, la nue?
0: L'anus.
1: Ah, l'anus.
2: Ça va pas, Gérard?
4: Un poireau, s'il est pris,
8: les oreilles.
1: Les oreilles d'un poireau.
0: Alors, non, mais est-ce qu'il y a que la barbe? Est-ce qu'il y a que le blanc du poireau?
1: Il y a la barbe.
0: Il y a les feuilles aussi.
1: C'est pas des feuilles, c'est quoi? Parce que c'est
2: la barbe.
1: Un animal.
2: Les poils.
1: Pas des poils.
4: Des cheveux, des plumes.
1: Alors, des plumes.
0: C'est une queue d'oiseau.
1: Des plumes de quoi, alors?
0: Des plumes de paon.
1: Pas de paon.
2: De cygnes.
5: De canards.
4: Des canards.
0: De poules.
2: De ma tante.
1: Non.
2: Mais c'est pas un animal mythique? C'est un vrai animal?
1: Oui, un vrai animal.
0: Est-ce que c'est un bel animal? C'est un bel oiseau?
1: C'est gros. C'est un bel oiseau. Oui.
2: C'est gros?
4: Une autruche!
1: Des plumes d'autruche! Bonne réponse de Valérie Mérès. Les Gallois ont effectivement des plumes d'autruche comme emblème, bien qu'on les appelle le 15 du poireau, et on croit que c'est un poireau qu'ils ont sur le maillot, et pas du tout, ce sont des plumes d'autruche. En fait, ils ont deux emblèmes, deux symboles, le duvet de l'autruche et le symbole des dragons, qu'on peut effectivement aussi appeler le 15 du poireau.
2: Et le symbole de l'équipe du Portugal, c'est quoi alors?
1: Voilà pour le pays de Galles. Je suis pas sûr qu'ils aient une grande équipe de rugby.
2: Il n'y a pas des poils, les Portugais.
1: Je vérifie, mais non, ils seraient non. Les Portugais, je suis pas sûr.
0: Ça doit être un artichaut.
1: Les Italiens sont dans le tournoi des...
2: Ah, ils sont bons d'ailleurs.
1: Ah, oui,
5: eux, c'est pas un duvet, c'est une moustache.
1: Destination, mais ils n'ont pas d'emblème. Les Italiens, on les appelle les gladiateurs de Rome.
2: Ils sont humbles.
1: Les Italiens, voyez-vous.
4: En tout cas, les meilleurs, c'est ceux de La Rochelle. Hein.
1: Ah, il y a des rugbymen à La Rochelle.
4: Bien sûr.
0: Ils ont été champions de France.
4: Le Stade Rochelet, c'est un des meilleurs
1: Mais là, on parle d'équipe nationale, on parle pas de club.
2: Il y a deux trucs à La Rochelle.
4: Oui, il y a plein de Rochelais qui font partie du truc national.
2: Il y a deux trucs à La Rochelle. Il y a des rugbymen et les socialistes.
4: Et moi.
2: Et Valérie Mérès.
1: Alors, il y a les Écossais aussi. Évidemment, avec leur kilt, ils seront nombreux à venir encourager, puisque je vous l'ai dit, l'Écosse, c'est le 15 du chardon, à encourager le 15 du chardon.
4: Pourvu qu'il n'y ait pas de vent.
1: Alors, c'est bien que vous disiez ça, Valérie, parce que ça me permet de poser la
2: question.
1: D'ailleurs,
2: quand il pète, ça se lève ou pas?
1: Non, mais justement,
5: vous pétez fort.
1: Si vous demandez à un Écossais ce qu'il porte sous leur kilt, qu'est-ce qu'ils vous répondent traditionnellement ?
8: Le 5 de Chanel ?
1: Non.
9: Est-ce que c'est une expression qui veut dire le sexe, qui désigne le sexe ?
1: Ah non, non, non, non.
2: C'est pas la Tour Eiffel ?
1: Non.
2: Une couche ?
9: Parce qu'ils sont, en principe, ils sont
1: venus. Et j'ai vérifié cette question qui avait déjà été posée à l'époque.

0: Philippe Bouvard aux grosses têtes.
1: Ah, oui.
0: Et je me suis dit, mais est-ce que c'est vrai? Et effectivement, il y a même d'ailleurs un extrait d'émission où on voit un Écossais en kilt.
1: Ouais.
0: Et c'est Bernard Tapie dans une émission de Christine Bravo. Je crois que c'était Froufrou à l'époque.
1: Ouais.
0: Ou peut-être pas d'ailleurs, c'était
1: Union Libre.
0: Union Libre.
2: Ouais. Et, on a pas fait 36
0: et on voit Christine Bravo et Bernard Tapie qui sont là. Et
1: qui il y a un Écossais
0: en kilt. Et Bernard Tapie demande à l'Écossais, il y a quoi sous votre kilt? Et l'Écossais répond, car c'est la phrase traditionnelle que répondent les Écossais.
1: Ça ne nous le garde pas, gros cochon.
0: Non.
3: My socks, mes chaussettes.
2: La couronne d'Angleterre.
0: Pire que ça.
4: My dick.
0: J'ai la traduction, évidemment.
1: Mais est-ce que c'est un gros mot?
0: Non, pas un gros mot, mais c'est pas gentil ce qu'il
1: répond. C'est un truc agressif, genre.
2: Ça te regarde pas?
1: Genre, va te faire foutre.
0: Non, mais pas loin.
1: Ah, j'ai.
2: Ma sœur.
1: Ta mère, ouais.
0: Non, mais c'est effectivement lié à
2: ta mère en maillot de bain?
0: Non, non, non.
1: C'est par rapport à la mère de la personne qui pose la question.
3: Les couilles de ta mère.
0: Mais non, pas.
1: Ah, ça y est, elle est réveillée.
2: Un poil de ta mère.
0: Qu'est-ce qu'elle peut avoir fait, la maman?
2: Bah, une pipe.
0: Alors?
2: La bouche, la langue.
0: Qu'est-ce que vous laissez?
2: La salive. Bah, un billet.
3: Attendez, mes lèvres.
0: Mais non, vous les laissez pas.
2: Le rouge à lèvres.
0: Le rouge à lèvres de ta mère.
1: D'accord.
2: Ah bah c'est rigolo. Oh,
0: si vous demandez à un Écossais qu'est-ce qu'il y a sous ta jupe ou sous ton kilt, il vous répond your mother's lipstick.
1: Ah c'est rigolo.
0: Le rouge à lèvres de ta mère.
1: Quelle belle culture.
5: Non, c'est pas très chic, mais
1: quelle belle tradition.
3: Ah, moi je mets jamais de rouge à lèvres, alors j'y ai pas pensé.
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0: Pour Yann Poyot, qui habite Noisy-le-Grand, en Seine-Saint-Denis, quel est l'autre nom de cette terre célèbre? Où va la jeune hindoue?
10: C'est dans l'Acmé.
1: Juvénile. L'ère des clochettes.
0: L'ère des clochettes. Bonne réponse de Franck Ferrand. Qui a grillé la politesse. Monsieur. Vous connaissez l'air des clochettes français?
1: Oui, mais je pourrais pas. Il les tient. Lâche-les.
10: Prends tout de suite les devants.
11: Ah, c'est un vrai air de son panneau coloratour.
0: C'est, on va dire, le tube de cet opéra.
10: Oui, il y a aussi Oui, c'est elle, c'est la déesse, qui est quand même un grand air baryton.
0: Et
10: ténor.
0: Demain soir, sur Mezzo, qui est une chaîne consacrée à la musique classique et à l'opéra, sur Mezzo, demain soir, vous pourrez voir cet opéra de Léo Delibes, un opéra qui s'appelle L'Acmé avec cet air célèbre. C'est Ariel?
1: Oui. Non, c'est un castrat. C'est Ryu qui se vide.
0: Oh non, Ryu, non. Oh non, non.
3: Il manquait plus que le chant. Ah.
1: Quelqu'un, une serpillière?
0: On vient de massacrer l'air des clochettes. Ah, et aussi, tu m'as donné le plus doux rêve.
10: Ah oui, c'est l'air Denis Lacanta, oui.
0: Donc, il y a vraiment des tubes dans cet opéra.
10: Ah bah, il y en a plein de tubes.
12: Bien sûr, oui.
0: Ah bah quoi, oh, bien sûr.
12: Ah non, mais c'est un des opéras qui a le plus d'air connu.
10: Non, pas l'air Denis Lacanta, mais oui. C'est l'air de l'Acmé aussi.
0: C'est chouette, hein?
1: Ah oui.
0: C'est Rachida Dati quand elle apprend qu'elle va rester à la culture.
10: Non, moi j'avais un vieux sénateur qui, chaque fois que je rentrais dans la salle de commission, chantait un désert de l'Acmé. Oui, c'est la déesse plus charmante et plus belle. Et j'aimais bien ça.
0: Ouais. Ah oui, ouais. La déesse est plus cotée à l'Argus, hein, mais bon.
10: Oh, mais les voitures vintage, ça a son charme.
0: Mais oui, regardez le Premier ministre.
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0: Croyez-moi, j'en ai fait des soirées. Mais la soirée la plus mémorable de toutes les vacances que j'ai pu faire, c'est une soirée où Monsieur Gazan, d'ailleurs, il m'a même offert un micro karaoké.
4: Avec un peu d'écho pour faire l'animateur de karaoké, bien sûr, évidemment. L'animateur, c'est très important. Ce soir, le karaoké avec les meilleurs tubes, les plus grands tubes, Céline Dion, Herbert Léonard, Jean-Jacques Goldman, ils seront tous là pour les interpréter. Les paroles s'appuient chez votre écran, c'est parti. On va commencer avec celui qu'on appelle la diva du Havre, Laurent Ruquier, pour vous ce soir.
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4: Bravo, Laurent Ruquier. Formidable. Tout de suite, pour votre plus grand plaisir, imaginez, on a cloné Marilyn Monroe et Jean-Claude Godin, Ziz du panier.
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4: Bravo, Ziz du panier, formidable, on encourage, on l'applaudit. À ses côtés, tout de suite, la spécialiste du cheval, Bilto, tire ses magazines, elle est là, elle n'est pas montée comme un âne, mais elle a monté les chevaux, Larry Boutoul!
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4: Formidable, merci Larry! Extraordinaire! Avec celui qui aurait pu l'être à la bourboule, vu sa forme, mais il est d'un guingant! Yoann et you! Il entend le loup, le rat à la branlette.
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4: Allez avec moi.
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4: Est-ce qu'on pourrait débrancher Yoann Riou, s'il vous plaît, débrancher son micro, merci beaucoup.
0: Bravo à Florian Gazan, en tout cas.
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0: Ah, je vois que vous avez des amis, hein, monsieur Toen, dans le public.
17: Ouais, mais c'est normal, il y a des gens qui ont du goût dans ce pays.
18: J'arrive pas à comprendre. On sait pas trop ce que vous faites. Vous êtes, j'ai l'impression que vous êtes un emploi fictif chez le Bolloré, quoi. Il y a un problème, c'est.
17: Mais même ici, un emploi fictif. Pourquoi ailleurs? J'accompagne Ariel, tu sais. Je l'amène en fiacre.
19: Exactement.
17: C'est moi qui l'amène jusqu'au studio.
18: Mais je crois qu'Ariel a eu un petit problème avec une, avec comment dire, une mini jupe peut-être ces derniers jours. Non, tu n'as pas eu un petit problème avec une mini jupe?
19: C'est vrai qu'on m'a pas laissé entrer dans une église hier à la messe à 18h. À côté de la mutualité, l'église...
18: Saint-Nicolas du Chardonnay.
19: Exactement.
17: Qui est pourtant un endroit très très open.
0: Et qu'est-ce que vous alliez
17: fallait
0: faire
17: avec le cardinal Barbarin, t'es con aussi.
0: Qu'est-ce que vous alliez faire à l'église
19: Mais je suis catholique.
0: Oui, ça, d'accord.
19: Et puis j'entre toujours dans les églises. C'est un endroit où je me sens chez moi. Et alors j'aime ça. Et donc là, c'était étrange.
0: Ils ne vous ont pas
19: après...
0: laissé rentrer parce que vous aviez la jupe trop courte.
19: Oui, oui, incroyable.
17: Mais qui t'a empêché? C'est qui à l'entrée? Il y a un videur?
19: Il y avait trois personnes.
0: Mais pourquoi vous n'avez pas emprunté une robe l'abbé Pierre.
19: Mais finalement, j'y suis quand même entrée. J'ai mis ma grande houppelande, mon grand manteau. Et voilà. Il y a quelqu'un qui m'a approché comme ça, étrange. Peut-être un communiste facho. Et qui m'a dit...
17: Oula. Attendez, c'est qui ça? Communiste facho?
0: Il y a vraiment toutes sortes d'unions aujourd'hui.
19: Il m'a dit, vous savez qui je suis. Et il est parti, hein, très bizarre. Enfin, oh, tout
17: Jean-Luc
19: ça, voilà.
17: Mélenchon, c'était Jean-Luc Mélenchon.
19: C'était le diable. L'histoire n'a aucun intérêt, mais j'ai eu...
17: Mais
19: voilà.
17: Comment vous êtes au courant de ça? Comment tu lui parles de ça?
18: C'était lui le type pour la photo.
17: Ah, vous êtes parlé, c'est pas sorti dans la presse.
18: Moi, j'ai jamais de problème avec les vêtements, c'est bizarre. J'aimerais bien essayer un jour une robe, d'essayer de changer un petit peu, de mettre une jupe et tout. Avec des talons aiguës, avec des faux seins.
20: Non mais Johan, il y a déjà une boule à facettes.
17: Il y a une soirée chez Emmaüs, là, viens.
16: Emmaüs. Pourquoi des faux seins? Les tiens sont très bien.
0: Hein. J'ai peur. Pourquoi vous êtes habillé en femme?
18: Parce que c'est. J'ai envie de savoir c'est
0: mais
18: quoi.
0: Mais qu'est-ce
18: le...
0: que va dire votre fiancé? D'ailleurs, est-ce que vous êtes toujours fiancé?
18: C'est plus fort que jamais, c'est un truc de dingue.
0: Avec Nathalie,
18: oui,
0: toujours.
18: On s'est envoyé 16 textos l'un l'autre hier.
17: Mais quel pas genre beaucoup, de texto, hein?
18: Bah, comment ça va?
17: C'est vrai?
18: Tu révises ton match?
17: Tu révises ton bac? Tu révises ton bac?

0: Ouais. Ça avance de fou.
1: Quel âge elle a d'ailleurs? Vous nous avez pas dit ça.
0: Elle est entre la trentaine et la quarantaine. Elle est à cheval entre deux os.
2: Tu n'as pas peur d'avoir un enfant?
0: Ah, je rêve d'avoir un enfant, c'est le rêve de
1: ça,
0: la vie.
1: Ça, je comprends en tout cas qu'après avoir fait l'amour avec vous, elle soit en quarantaine. Allez, je crois qu'il est temps de passer à une première citation, et ce sera une citation, ça tombe bien d'ailleurs, pour Madame Audra, qui habite la Primaube dans l'Aveyron, qui a dit « Si l'amour est aveugle, pourquoi la lingerie fine est-elle si populaire ?»
3: Jean-Yann.
4: Alors Woody Allen.
1: Non, mais c'est vrai que c'est américain.
3: Groucho Marx.
5: Ah, non. L'abbé Peter.
3: Mark Twain.
0: Seinfeld.
1: L'abbé Peter, non.
3: Mark Twain.
1: Mark Twain, non.
5: Sébastien Twain.
1: C'est plus récent.
4: Groucho Marx.
3: Non. Jerry Seinfeld.
1: Il vit encore.
2: Donald Trump.
1: Il est acteur, il a fait du cinéma.
3: Adam Sandler?
1: Non.
5: Ah, Peter Niney?
1: Il a été découvert dans les années 80 dans l'émission Saturday Night Live.
5: Peter Mundy?
1: Non.
4: Peut-être Will Smith?
1: Non, mais on n'est pas loin, on n'est pas loin.
3: Eddie Murphy?
1: Eddie Murphy, bonne réponse de Paul Alcarat. Une autre citation, et cette fois ce sera plus littéraire, pour Jocelyn Bétard, qui habite Var-sur-Rosay, en Corrèze.
5: Bétard.
1: Qui a dit « La création fut le premier acte de sabotage. »
4: Ça c'est du Pierre Desproges.
1: Non.
3: La Martine?
1: Non. Ah tiens, il y a longtemps qu'on n'a pas joué au jeu des dates avec Paul. On parle de quelqu'un qui est né en 1911 et mort en 1995.
5: Cioran.
1: Et c'est Émile Cioran. Bonne réponse.
6: Bravo Paul.
1: De Paul Alcarat. Plus difficile. Hein. Qui a inventé le couteau sans lame auquel manque le manche?
4: Ah, ça c'est un surréaliste.
1: Ah, et c'est vrai que c'est assez surréaliste, oui. Le couteau sans lame auquel manque le manche.
3: C'est un humoriste ou c'est un écrivain?
1: Ce n'est pas un humoriste.
3: C'est un écrivain?
1: C'est un philosophe, écrivain et physicien.
5: Ah, Kenji Girac?
3: C'est... Alfred Jarry?
1: Alfred Jarry, non.
3: Bachelard? Français. Gaston
1: on
3: Bachelard?
1: On est au 18e siècle. Oui.
5: Kenji Girac?
4: Un anglais?
1: Non, ce n'est pas un anglais.
5: Est-ce que c'est un portugais?
1: Il est mort à Göttingen en 1799.
5: C'est un portugais ou c'est pas un portugais?
3: C'est pas Goethe?
1: Goethe, non.
3: C'est un ami à Goethe?
1: Ah oui, c'est vrai que c'est un ami.
4: C'est un romantique allemand.
5: C'est Schopenhauer.
3: C'est Georg von Lichtenberg?
1: Bonne réponse de Paul Alcarat.
6: Incroyable.
1: Et là, c'est plus difficile. Il s'agit de retrouver un peintre, sculpteur, poète, à qui on doit cette jolie citation. « La puce porte son pied droit derrière son oreille gauche, sa main gauche dans sa main droite, et saute sur son pied gauche par-dessus son oreille droite. » Là, on est évidemment dans le surréalisme à donf. Hein,
3: c'est pas Jean Cocteau qui a
4: alors,
3: dit.
4: Non.
1: Un des fondateurs du mouvement Dada.
2: André Breton.
3: Tristan Tzara.
1: Tristan Tzara, non.
4: Benjamin Perret.
1: Non plus.
5: Ah, c'est pas Michou? Non. Michou, c'est le mouvement
3: Paul
5: Tata.
3: Delvaux. Paul Delvaux.
1: Là, je vous parle du mouvement Dada, effectivement.
5: Oui, voilà.
1: Co-fondateur du mouvement Dada à Zurich.
3: Oui, c'est... Attends, Max Born.
1: Non.
5: Max Klein.
1: Il est d'ailleurs mort à Bâle en 1966.
3: C'est un Français?
1: Il est né à Strasbourg et il est mort à Bâle.
5: Pas de chance.
3: Est-ce que c'est Victor Bronner?
1: C'est un Français.
3: Mais il était allemand quand Strasbourg était...
1: Exactement. Il a réintégré la nationalité française en 1918, mais il est né allemand en Alsace occupée.
3: Oh, Max Beckmann?
1: Non.
5: C'est un Von quelque chose?
4: Ah non, ça peut être Apollinaire.
1: Ah bon, non.
5: Apollinaire, ça.
4: Bah oui.
1: Ah bah non.
5: Ouais, Gérard Holtz aussi, non?
3: Je sais qui c'est.
5: C'est Gérard Holtz.
3: C'est Jean Harpe.
1: C'est Jean Harpe. Bonne réponse de Paul Alcarat. Non, il est né à Strasbourg. Et effectivement, Strasbourg était allemand à l'époque, et puis après, c'est passé français, mais c'est bien à Zurich qu'il a lancé le mouvement Dada, il est mort.
3: Ou Jan Harp.
1: En Suisse, oui, on dit Jan
3: Harp. Ou Jean.
1: Hans-Peter Wilhelm Harp dit Jean ou Jan Harp. C'est en tout cas une bonne réponse de Paul Alcarat.
5: Bravo.
7: Vous êtes bien sur la web radio 100% grosse tête.
8: RTL.
6: La valise.
1: La valise RTL. Si on changeait un peu, parce que je la confie toujours aux dames, la valise, et je sais que mon bon Bernard...
7: Ah non, non, pas moi, je sais pas le faire. Ça.
1: Rêve
7: ah
1: de
7: non,
1: faire...
7: Je sais pas
1: la...
7: le faire,
1: ah
7: ça.
1: Si, si, mon bon Bernard. Quand même, vous avez brillé, vous êtes d'accord, toutes les grosses têtes.
8: Oui,
1: il a brillé
8: moi, j'ai mal aux yeux tellement il a brillé.
1: Il a brillé par le bon...
9: toujours il brille.
1: Le moi, grand nombre pas. De réponses.
10: Oh, bon. Tout ce qu'il sait sur Amélie Nothomb, ça m'a...
8: Oh là là là là, il m'a écrasé.
1: Le bon Bernard va faire la valise RTL.
7: Il faut faire quoi? Je sais pas faire ça.
1: Vous appelez
7: ça.
1: Quelqu'un, vous lui demandez s'il reconnaît votre voix, puis
7: ah bah
1: après...
7: Oui, puis il me dit non, puis je passe pour un gros con.
10: Oui, oui.
1: Non. C'est ça, c'est exactement le but.
7: Non, donnez-le à notre ami Rio.
8: Je donne le numéro, si tu veux.
7: Ouais,
8: donne
7: vas-y,
1: le numéro.
7: Vas-y,
1: alors, donnez le numéro.
8: Le numéro 1.
1: Le numéro 1. Vous allez appeler, cher Bernard, notez bien, Martine Bordesoul.
7: Ah. Elle doit être ivre à ce moment-là.
1: Bordesoul habite Marmande, dans le Lot-et-Garonne. C'est une première, une grande première sur RTL.
10: Ah là là, c'est la capitale des tomates.
1: Bernard Mabie vous appelle. Bernard Mabie vous appelle chez vous directement pour,
10: ah là là.
1: Pour la valise à Marmande.
7: Bon, allez, on raccroche, elle n'est pas là.
10: Allez, il y en aura une autre.
8: Rubrique suivante. Il veut s'en débarrasser.
1: Ça sonne bien en tout cas, on
10: ouais,
1: entend bien la sonnerie.
9: Bon, peut-être. Bien, voilà, un autre. Ça marche pas.
1: Ah bah on va appeler quelqu'un d'autre, Rio, un autre numéro.
8: Numéro 10.
1: Le numéro 10. Antoine Moreau habite Lille, monsieur Mabie. Notez
7: oui,
1: bien.
7: Je note
1: prénom
7: bien.
1: Antoine, nom de famille Moreau à Lille, dans le Nord. C'est parti. Chez madame Aubry, l'ex-maire de Lille.
7: Oh, attendez, peut-être élu quand même.
1: Moi, je sens que dans les grandes villes, il va y avoir des bouleversements un peu partout.
11: Antoine Moreau?
7: Monsieur Moreau?
11: Oui.
7: Bonjour, qui je suis?
1: Mais non, pas comme ça, Bernard.
10: Non, Bernard.
1: Bernard.
7: Bonjour, oui. Monsieur Moreau.
11: Bonjour, monsieur Mabille.
10: Oh, oh, tu vois?
8: C'est beau.
7: Oh, vous m'avez reconnu. Oh, bravo.
10: Ah oui.
7: Vous savez pourquoi je vous appelle?
10: Oh, c'était bah oui, madame mais... Mabille.
1: C'est Mme Soleil qui vous appelle.
7: Il me martyrise, monsieur Moreau.
11: Mais je sais que vous êtes souffre douleur, monsieur Mabille.
7: Bah, oui, oui.
11: Mais vous inquiétez pas, nous, on vous aime bien.
10: Bravo.
8: Ils sont menteurs, c'est les Moreaux.
1: Mais moi aussi, je l'aime bien, mon bon Bernard.
7: Alors, monsieur Moreau, est-ce que vous pouvez me dire... J'adore Lille. Est-ce que vous pouvez me dire combien il y a dans la valise? Combien il y a d'objets?
1: Tout ce qu'il y a dans la valise.
7: Ah, tout ce qu'il y a dans la valise sans la poignée.
1: Hein. Le contenu de la valise.
7: Ah, le contenu de la valise.
9: Oh là là, c'est
7: RTL.
9: Combien d'années
10: oh
9: qu'il y a là, lui.
10: Heureusement que De Gaulle n'a pas fait comme ça. Hein.
11: Je suis sûr de tout avoir.
7: Je suis sûr
11: de tout avoir parce que je vous écoute en podcast et j'ai un petit peu de retard.
7: Monsieur Moreau.
11: Allez, je vais essayer.
7: Pour une fois qu'il y a quelqu'un qui m'aime.
1: On aimerait bien que Bernard Mabie porte chance à nos auditeurs.
11: J'irai 1127 euros.
1: 1127, ça c'est vrai.
9: Ah,
11: après, il y a un ensemble de masques fantomasques.
1: Oui,
7: ça c'est vrai.
11: Et après, j'ai un bouquet de fleurs aquarelles qui a été ajouté hier matin.
1: Oui,
7: ah, c'est vrai.
11: Et là, je pense qu'il me manque quelque chose.
1: Ah, il vous manque une chose.
9: Oh non.
1: Qui a été ajouté aussi mercredi, hein, c'est-à-dire hier après-midi.
7: Oh, faut l'aider. Faut
1: pendant
7: l'aider.
1: L'émission.
11: J'ai pas écouté l'émission d'hier, j'ai une émission de retard.
1: Ah là là là,
7: monsieur Moreau.
1: Vous avez une émission de retard, allez. Vous êtes enceinte.
10: Vous pouvez pas l'aider? On peut pas l'aider?
8: On vous laisse 5 minutes, écoutez le podcast.
7: Monsieur Moreau.
11: Des cosmétiques à la bave d'escargot.
1: Ah, ça c'est pas mal, je vois que vous êtes un fidèle donateur.
11: Des lunettes Vinyl Factory. Ah non, ok, pardon.
7: Il a trouvé.
11: Je viens de retrouver. Heureusement que j'ai de l'aide à côté de moi. Un abonnement de 3 mois à la dégustation box.fr.
1: Vous avez gagné la valise.
11: Ah, c'est génial. Ah, j'ai eu chaud.
7: Bravo, Antoine. Ah, je suis content. Hein.
1: Vous voyez, Bernard.
7: Ah, je suis content.
11: Moi, je suis super content.
7: Et alors, si jamais je fais le théâtre Sébastopol à Lille, on ne sait pas aujourd'hui, on ne sait plus.
1: Bah, on ne sait pas si vous allez mourir ou pas.
7: Je vous invite avec plaisir. Vous allez passer un délicieux moment.
11: Avec grand plaisir.
8: C'est votre copine qui vous a sauvé ou pas? C'est votre copine qui vous a donné la bonne réponse?
11: C'est mon compagnon qui m'a donné la bonne réponse, effectivement.
7: Venez tous les deux.
1: Mêlez-vous de ce qui vous regarde, Rio.
8: Mais c'est beau l'amour qui lui a permis.
7: Et aucun risque de virus. disent, quand je passe en Seine, il n'y a pas un Pékin.
1: 1127 euros.
7: Bravo Antoine.
1: Des masques fantomasques, un bouquet de fleurs aquarelle.com et un abonnement de 3 mois à la dégustationbox.fr. Dis donc, alors là, la valise est gagnée souvent en moment.
11: Ouais, c'est vrai qu'en ce moment, ça tombe pas mal.
1: Ça fait plaisir. Et puis écoutez, on part en vacances bientôt. Voilà, on liquide, comme on dit. Hein. Et vous écoutez les grosses têtes depuis longtemps, Antoine?
11: Ça fait 4-5 ans depuis que vous êtes venu chez RTL.
10: Antoine, mais vous avez tout bon.
1: Et j'ai bien fait de garder Bernard Mabie, alors.
11: Vous avez bien fait de garder tout le monde. Ouais. Les nouvelles comme les anciennes grosses têtes.
7: Merci Antoine.
1: Eh ben Antoine, vous êtes un auditeur parfait. Vous méritiez la valise RTL. Bravo, on vous remercie encore de nous écouter. Oui Antoine.
11: Est-ce que je peux vous demander une montre RTL, s'il vous plaît?
1: Mais bien sûr.

0: réponse de monsieur Claudel. Ça, c'est de la culture, voyez ça. Alors là, il n'y a rien à dire. C'est pas
1: la classe.
0: C'est la classe. C'est pas Boutboul qui dit que Nadal a une carrière en dents de scie.
2: Elle a raison quelque part. Il a prouvé quoi dans le tennis, Nadal?
0: Pour Agnès Cellier, qui habite Tourdrin dans l'Aisne, quelle œuvre célèbre se termine par ces mots? Il me reste à m'asseoir au bord de ma fosse, après quoi je descendrai hardiment le crucifix à la main dans l'éternité.
2: Martine à la plage?
0: Non.
3: Cesbron?
0: Non, non, pas une œuvre de Cesbron.
4: C'est de Maupassant?
0: De Maupassant, non. Non, non, non.
4: C'est du 20e siècle?
0: Non, c'est du 19e.
4: Baudelaire. Oh non, mais je tente des choses comme ça.
1: C'est Victor Hugo?
3: La Martine?
5: Chateaubriand?
0: Pardon.
5: Les Mémoires d'Outre-Tombe.
0: Les Mémoires d'Outre-Tombe de Chateaubriand. Bonne réponse de Philippe Claudel. Je l'ai jamais lu, moi.
3: Arriver au bout.
0: Alors, ça vaut le coup vraiment de lire Les Mémoires d'Outre-Tombe?
6: Très honnêtement, moi, j'en ai lu des larges extraits, mais je ne l'ai encore pas lu en entier.
0: C'est pas vrai. Bon, si vous l'avez pas lu, alors, je vais pas commencer tout de suite, alors. vous l'avez lu, vous, Dodwick? C'est marrant, les rires d'adolescents. Hein.
7: C'est comme Les Mémoires de Saint-Simon, on les lit jamais.
0: Oh, toi. Pour Amir Sicardini, qui habite Montfort-sur-Meux, en Ille-et-Vilaine.
4: Arrête, on va avoir des problèmes.
0: Non, écoutez, j'ai pas engagé un bruiteur ici, monsieur Beaugrand.
8: J'adore les vaches.
0: Oui, j'ai bien. Oui, mais elles vous le rendent pas. Voilà. Vous connaissez évidemment l'actrice Cécile de France.
8: Qui est belge d'ailleurs. C'est vrai.
3: C'est reparti.
8: C'est une grande belge, dis donc.
0: Eh ben, elle va jouer Marie Boursin bientôt. Plutôt Maria Boursin.
8: Boursin? Oui. Comme le fromage?
0: Oui, comme le fromage. Ah. Elle va jouer Maria Boursin à l'écran, là, tout prochainement. Mais qui est Maria Boursin?
8: Eh ben, la créatrice du fromage?
0: Pas du tout.
2: Une résistante?
0: Ah, une résistante, non.
2: Est-ce que une c'est artiste?
0: Une artiste, oui.
8: Elle a fait quelque chose de formidable.
7: Une peintre?
0: Une peintre, oui.
7: Ah ben voilà, je
3: l'ai l'épouse d'un autre de Bonnard. Peintre.
0: Pardon.
6: La femme de Bonnard.
0: Et c'est la femme de Bonnard, Marthe Bonnard. Bonne réponse de Philippe Claudel.
8: Ça va faire bizarre, la femme de Bonnard avec l'accent belge, quand même.
0: Bah oui, mais Cécile de France n'a pas l'accent.
8: Je sais.
0: Et le film s'appelle Bonnard, Pierre et Marthe. Ça sort la semaine prochaine, le 10 janvier. Et c'est vrai que Marthe Bonnard, son nom de jeune fille, c'était Maria Boursin.
2: Bonnard disait du pain, du vin et du boursin. C'est Bonnard.
4: Et personne ne me demande si je connais Bonnard ou pas.
0: Ah, est-ce que vous connaissez Bonnard?
3: Ça, c'est plus grave.
0: Quand même, expliquez qui était le peintre Bonnard au petit Madame Ockrent.
9: C'était un peintre...
4: Ça, j'avais compris. Ça, je l'avais.
9: Dans la lignée, qui a précédé les impressionnistes ou qui les a accompagnés et qui était un
8: Elle
9: ami...
8: Elle galère quand même un petit mort. Peu.
9: Qui était un ami...
2: De ma voisine, laisse tomber, c'est moi.
9: Un ami de tous ceux qui sont... Parti se sont trop opposés tôt. Au conformisme de la peinture à son époque.
6: À l'huile. Pas précédé, Christine, pardon. Qui a succédé aux impressionnistes.
2: On a tous vu qu'elle avait dit une connerie, mais on l'a pas
9: vu. Accompagné, non?
6: Après, c'est un peu après.
2: Voilà. On le refait, Christine, qui était Bonnard?
8: Bon, alors est-ce que quelqu'un autour de la table peut dire qui était Bonnard?
0: Oui, c'était le mari de Maria Boursin. Une autre question pour Gauthier Pousse. Monsieur Pousse habite Albi. Je voudrais vous parler d'un livre qui sort chez Albin Michel qui s'appelle « Tout le monde en regarde, ou presque ». C'est une sexologue qui s'appelle Thérèse Argaud.
8: Ah, je la connais.
0: Qui s'en prend à la pornographie trop présente sur les réseaux sociaux, sur Internet. Et c'est vrai qu'il y a du porno partout. Et évidemment, ça donne aux jeunes une idée du sexe et de l'amour qui n'est pas fidèle à la réalité. Parce que
8: ça dépend des films.
0: Comment ça, ça dépend des films?
8: Ça dépend des films. Tous les films porno ne sont pas violents, vous voyez, dans le rapport.
6: Ceux dans lesquels tu joues,
8: sexuel.
0: Non, mais enfin, c'est rarement dans la vie comme dans un film porno, monsieur Beaugrand.
2: Vous parlez pour vous, Laurent.
8: Évidemment, c'est rarement quand il y a un livreur qui sonne à la porte qu'il va trousser la dame comme ça sur la machine à laver. Mais
0: voilà,
8: ça peut arriver.
0: C'est ce qu'elle dit, madame Argaud, Thérèse Argaud.
8: Oui, mais c'est le fantasme.
0: Et en plus, elle dit que la pornographie est une drogue dure qui ne dit pas son nom.
8: Ah oui.
0: Et d'ailleurs, le titre de son livre est assez explicite. Hein, tout le monde en regarde ou presque.
7: Pas moi.
4: Oh.
2: Non, toi, t'en tournes.
8: Et moi, je suis pas sûr que Christine Ockrent regarde du porno. Tu vois.
0: Non, mais écoutez,
8: je pense pas.
7: Et ben voilà, nous, on est des gens normaux.
3: Non, je sais qui est Bonnard.
2: Et le porno, c'est Bonnard.
0: Là, Christine va passer son tour sur la question qui vient parce que je vais vous demander le nom d'une célèbre actrice porno, assez célèbre tout de même, parce qu'on la voit d'ailleurs souvent invitée pour parler de ce problème de la pornographie chez les jeunes, des conséquences.

0: que cela a. On l'a même vu il n'y a pas si longtemps dans un talk show animé par Léa Salamé le samedi soir. Vous voyez quelle époque. Mais ce qui est plus étonnant, c'est qu'on l'a vu à la fois dans le clip de la chanteuse belge Angèle, oui. Balance ton quoi. Vous voyez, et là, il y avait quand même un côté évidemment féministe. Et faites attention, un oui, c'est un oui, un non, c'est un non. Et en même temps, on l'a vu aussi faire du scooter avec Gérard Depardieu dans l'émission Paris Dernière. Quel est le nom de cette actrice porno ?
1: Alors, j'ai un trou.
2: Pardon,
1: non, parce que je vois qui c'est. Elle est brune, elle est très jolie.
0: Elle est brune, elle est très jolie.
1: Oui, oui, je ne sais plus comment elle s'appelle. Elle se bat
3: uniquement
1: contre...
3: un prénom, non ?
0: Non, non, non, elle a un prénom. Alors, elle a un prénom cinématographique. Enfin, elle a un prénom et un nom qui sont tous les deux des références cinématographiques.
4: Mais est-ce qu'il y a un jeu de mots ?
0: Pas un jeu de mots, mais elle a choisi un prénom et un nom qui sont les deux des références au cinéma.
4: Lady Chat.
0: Non.
1: Et elle
0: non.
1: se bat
5: alors
1: contre
5: Marlène ou Greta.
0: Non, des, non, non.
5: Un prénom connu comme
0: Linda.
5: Actrice.
0: Non, non, non, non. Non, non, un titre de film.
4: Fiona Dutroux.
0: Non.
1: Un titre comment vous dites pardon
0: un prénom de qui est un titre de film.
1: Emmanuel.
0: Non.
3: Si si.
0: Non, non,
1: si,
0: non.
1: Si. Ah, si si.
0: Ah non, mais alors là on aura tout entendu.
3: Bah pourquoi
0: Nadal a une carrière en dents de scie et en dents de scie porno qui s'appelle Si si. Alors là écoutez.
5: Pourquoi pas?
3: Mais pourquoi pas?
0: Non, écoutez. Alors elle a joué dans Madame et sa soubrette.
1: Ah oui.
4: Son nom est un titre de film.
0: Dans les Françaises kiffent les blacks.
1: Les Françaises kiffent les blacks.
0: Oui, dans
6: Blanche fesse et les sept mains.
0: Non, dans Pascal le grand frère Pineur 3.
5: Ça c'est très bien.
1: Pascal moi, le grand frère Pineur.
4: J'ai vu le 2 c'est et génial. Le 3 est mieux.
1: C'est génial, Pascal le grand frère Pineur.
0: Ah bah oui, c'est le titre.
1: Ça j'adore.
0: Bonne et cochonne aussi.
1: Ah oui, bah ça.
0: Bon voilà, bien. Je vous donne un peu de la filmographie.
1: Oui, oui.
0: Mais c'est une actrice engagée. Vous voyez.
4: Ah bah oui, moins elle, que le mec, mais quand même.
1: Elle se bat notamment
4: et
1: contre
4: Laurent,
1: l'accessibilité sur Internet pour les plus jeunes.
0: Voilà.
1: Je l'ai interviewé pour ça.
4: Son nom
0: vous l'avez interviewé ?
1: Mais oui, oui, oui.
6: Katsuni.
0: Pardon ?
6: Katsuni.
0: Non.
1: Non, non, mais je n'arrive plus à...
0: Elle a le prénom d'un titre de film célèbre.
3: À Katsudoro.
4: Mâche ?
0: Non.
6: Son prénom, c'était un titre d'une français, Laurent ?
0: Son prénom est un
4: ouais,
0: prénom...
4: Oui, c'est pas les dents de la mer, connard.
0: Son prénom est un prénom.
6: Je t'aime, Laurent.
1: Non, écoute, alors, aidez-nous sur le prénom.
0: Son nom de famille est oui. le nom d'une autre grande actrice qui, elle, ne fait pas du porno. Bon.
1: Catherine Deneuve. Deneuve.
0: Non. Et son prénom, c'est le prénom d'un film de Besson. Écoutez, là, franchement.
4: Oh, Nikita.
0: Alors,
1: Nikita Bellucci.
0: Nikita Bellucci,
1: oui.
0: Nikita Bellucci, voyez que vous la connaissez.
1: Ah, oui, Nikita Bellucci.
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0: Alors, on va répondre à Angie qui a laissé un message sur lesgrossetêtes@rtl.fr. Bonjour Angie.
11: Bonjour.
0: Alors Angie a fait un road trip en Normandie pendant l'été.
1: Et pourquoi ?
0: Bah, peut-être qu'elle voulait découvrir ma ville natale.
1: Mais oui.
0: La ville d'Édouard Philippe, justement, allez savoir.
1: Ah, le Havre, c'est en Normandie ?
0: Oui.
1: Eh bah, j'apprends des trucs tous les jours. Je suis content de venir ici.
10: Tu connais que Deauville, j'imagine.
0: Bon, donc vous allez faire un road trip en Normandie. Alors, au Havre, précisément, Angie ?
11: Non, en fait, on était parti pour Étretat, et coincé dans les embouteillages, on en a eu marre, du coup, on est parti, et j'ai dit, est-ce que tu veux voir la ville la plus moche de France ?
6: C'était pas le Havre.
11: Et donc, on a été au Havre. comme il faisait un super beau soleil, un beau ciel bleu, coup, mon copain dit, bah, en fait, c'est super joli ici.
10: Ben oui, mais là, c'est pas la ville qui est moche, c'est les gens.
0: Il est pas français, votre copain, c'est ça ?
11: Non, il est tchèque.
0: Tchèque ? Ah oui, alors forcément par comparaison.
1: Ah oui, c'est bon.
12: Mars.
10: Non, mais Le Havre, il y a une nouvelle dynamique, là, patron. Défendez votre ville. Genre, il y a les artistes qui s'installent, ils retapent des trucs, il y a les orphelinats, les écoles coraniques.
0: Non, mais c'est une jolie ville.
13: C'est très, très moderne.
0: Quand on n'y a pas vécu et qu'on y passe 24 heures, on trouve ça très joli. Bien voilà. Bien.
1: Il faudrait d'ailleurs citer tout le nom de la ville. C'est Le Havre de toute grâce.
0: Non, absolument.
1: C'est vrai.
0: Ah, absolument.
10: Il y a un G ou un
1: seul coup, ça fait plus envie.
0: Œuvre de François 1er.
1: N'est-ce pas?
0: Et oui, ah, oui. Il faut quand même le rappeler. Bah écoutez, Angie, merci pour votre joli message. Et
10: vous voulez juste raconter ça?
0: Mais moi, je vous remercie en tout cas de vendre ainsi la ville du Havre, qui a en plus un club de foot formidable. Thomas, maintenant, est au téléphone. Bonjour, Thomas.
14: Bonjour, Thomas. Non, je déconne. Bonjour, les grosses têtes.
10: Oh, un hétéro qui a de l'humour.
14: Ça va, Sébastien?
10: Et toi, mon coquin?
14: Très bien, très bien.
0: Vous avez acheté le livre de Sébastien Thoen.
10: Ah, c'est lui.
13: Ah, c'est pour ça.
10: On l'a trouvé. Oh, je t'aime, je t'aime.
14: Impeccable. Si vous savez, comme il est très, très, très utile, un très bon cale-porte.
0: Et vous aimeriez récupérer un mug RTL pour votre petit...
13: Dédicacé par Sébastien.
0: Pour votre petit déjeuner, j'imagine.
14: Pour l'hôtel et moule à la bouche, Joyce.
10: Voilà, pour faire un autre.
14: Et j'aimerais mériter ce mug. J'ai une petite blague grosse tête un peu intelligente, on va dire.
0: Allez-y, allez-y.
10: Ça va changer, ouais.
14: Pourquoi la farine ne fait pas de bruit quand elle tombe par terre?
0: Pourquoi la farine ne fait pas de bruit quand elle tombe par terre?
1: Et c'est mettre l'ambiance, en tout cas. Il y a une jovialité qui suit.
14: C'est intellectuel, c'est pas humour. Hein. Alors, je veux ma thèse, je la mérite.
0: Je vous écoute, alors, c'est quoi la réponse?
14: Eh bien, dans la farine, on a enlevé le son.
1: Le son et le son qu'on écoute.
10: D'accord.
13: Comme le son d'avoine, le flocon d'avoine.
1: Non, c'est bien.
14: Le son, c'est l'enveloppe de la particule de l'épine.
10: On a compris, monsieur Bigard.
0: J'ai pas compris avec le parterre.
1: Mais parce que ça fait pas de bruit quand ça tombe par terre, parce qu'on a enlevé le son. Il n'y a pas de son. Le son qu'on a.
4: Le son d'avoine.
1: Mais dis donc, Laurent Ruquier, vous n'allez pas faire le difficile avec les jeux de mots.
10: Ah ouais, pas vous. Pas vous, franchement.
0: Justement, oui, je suis un peu plus difficile que ça, quand même, vous voyez. Non, mais c'est drôle. Je comprends que vous ayez acheté le livre de Sébastien Thoen. Bruno, maintenant. Bonjour, Bruno.
15: Salut Laurent.
0: Alors Bruno.
15: Salut les grosses têtes.
0: Ah bah Bruno,
13: Il est sur scène là.
0: Bruno, il est morceau. Et il aurait aimé venir nous voir le 13 septembre.
10: Bah, viens devant, on te fera rentrer.
0: Ouais,
1: c'est dire qu'il est morceau, c'est-à-dire qu'il a pas de membre.
0: Non, morceau, ça veut dire qu'il est dûment comme Stevie, mais Stevie sera pas au Mans. Vous serez avec nous, vous, Sébastien Thoen.
10: Absolument, j'ai posé un RTT pour venir.
0: Ah bah c'est bien.
1: Moi j'aimerais bien venir. Je suis jamais en délocalisation.
10: Non, on veut les mecs drôles.
1: Non, c'est vrai, vous m'amenez jamais en délocalisation.
13: C'était sympa Angoulême.
0: C'était sympa Angoulême. On vous a proposé 18 fois. À chaque fois, vous dites non. Alors.
1: Non, c'est pas vrai. C'est parce que tu pouvais pas. Parce que j'étais en
0: vous
1: tournée.
0: Pouvez pas. Bah, c'est pareil. Donc
1: deux fois, vous m'avez proposé.
0: Bah, deux fois, vous pouvez pas. Qu'est-ce que vous voulez que je dise? C'est pas de ma faute.
13: Si, on aime bien les déplacements.
0: Pardon?
13: On aime bien les déplacements.
0: Oui, bah, on vous les propose. Vous nous dites non.
10: Non, oui, vous venez pas.
0: Alors on prend ce qui reste.
15: Bien fait, bon ça.
0: Sébastien Thoen, Isabelle Mergault, Michel Bernier, Yoann Rioux, Liane Folly, Florian Gazan, un beau casting. Au Mans, 1300 places au Palais des Congrès et de la Culture. Et franchement, je
10: veux
0: dire.
10: Ça va être complet?
0: C'est déjà complet, sur les 1300 qui ont réservé, il y en a bien quelques-uns qui, au dernier moment, toujours comme ça quand c'est gratuit. Au dernier moment, ils viennent pas. Donc, franchement, vous pouvez pointer, on vous fera rentrer.
1: Moi, je vais venir dans le public, comme je suis jamais invité en déloc, je vais venir dans le public.
0: Bruno, au dernier moment, on vous fera rentrer, d'accord?
10: Mais avec un peu de monnaie quand même pour qu'on fasse rentrer tranquille.
15: Comme tu veux, Sébastien.
10: Moi, pour 10 balles,
15: je vais acheter un bouquin si tu me fais rentrer.
0: Ah oui, c'est vous dire le niveau de désespoir. Ah. On termine avec Sébastien maintenant. Bonjour, Sébastien.
10: Bonjour.
15: Bonjour.
0: Ah, l'autre Sébastien.
10: Non, c'est moi.
0: Alors là, Sébastien, on va dire, Sébastien, à mon avis, que vous devez avoir au minimum une quarantaine d'années, 50 ans.
15: 50.
0: Mais
13: pourquoi vous dites
1: le prénom?
0: Non, parce qu'il m'écrit pour me dire « Laurent, je vous écoute depuis Ferme la fenêtre pour les moustiques ».
10: C'était
0: le premier titre de mon émission sur France Inter, « Ferme la fenêtre pour les moustiques », une émission estivale avant Rien à cirer. Donc
10: pourquoi
0: vraiment,
10: ce titre?
15: Avec Jacques Raman,
0: parce que c'est une émission d'été.
15: Et Pascal Brunner.
1: Estivale, ça veut dire été.
0: Alors, ne citez pas le nom des gens qui étaient avec moi pendant cette émission d'été.
13: Ils sont tous morts.
0: Parce qu'ils sont tous morts.
10: Mais non.
0: Frédéric Lebon est mort, Pascal Brunner est mort et Jacques Ramad est mort. Je suis le seul survivant et moi-même, je ne me sens pas très bien.
15: Si ça intéresse Bruno, j'ai des places pour jeudi prochain.
10: Hein, ah, vous allez faire un troc? Faites un troc.
0: Ah ouais, Bruno, l'auditeur précédent cherchait un Bruno parmi nous. Ah oui, l'auditeur précédent, lui. Ah, parce que vous avez déjà vos places pour Le Mans.
15: Ah bah oui, oui, bah oui.
0: Ah, parce que
15: oui,
0: vous êtes du Mans aussi, alors?
15: Pas comme Stevie, mais comme les gens qui habitent au Mans.
0: Nos auditeurs sont drôles, on en est fiers.
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0: Je garde la rubrique ou pas? Qu'est-ce que je fais?
1: C'est quoi votre question?
0: Bah, c'est-à-dire que je vous regarde là tous les six et je me dis, est-ce que vraiment aujourd'hui je tente les questions littéraires?
10: Oh là là,
1: c'est pas gentil de dire ça.
4: Pourquoi pas si c'est des albums à colorier?
0: Peut-être que Madame Boutboul...
12: Non mais Christophe, il est très très cultivé.
0: Non, non. Christophe Bourdon
4: si, ah oui. Mais il a fait Cagne et Hippocagne.
1: Non, j'ai fait que Hippocagne. J'ai arrêté avant.
12: Il est très cultivé.
16: Mais elle a fait Hippocagne aussi, Daria.
1: Elle a fait que Hippo.
16: Personne rigole, j'ai dit un truc drôle.
1: Oui, bravo.
16: Non, mais enfin.
10: Oh là là, mais quel cabot ça.
0: En plus, il y a un champ de course à Cagnes.
16: Oui, à Cagnes-sur-Mer, il y a un champ de course.
4: Hippopotamus.
0: Mais enfin, généralement, chère Julie, si on ne rit pas à quelque chose, sachez-le, c'est que c'est pas drôle.
1: Mais, non, mais elle avait pensé qu'on n'avait pas entendu.
16: Oui, moi, je
4: ne voyais pas trop technique, elle débute.
16: Vous n'avez pas entendu, Laurent, qu'est-ce que j'ai dit?
0: Ben, vous avez dit, elle a fait hippoca, elle a fait kippo, enfin, je sais pas.
16: Hippo?
0: Oui, on a compris, oui.
1: Pour cheval, oui,
0: pour
1: on a
0: hippo,
1: compris.
16: Hippo pour les chevaux?
0: Oui, on a compris, oui, bah oui.
16: Dari Boutboul.
0: Vous aurez beau le dire 10 fois.
1: Non, mais c'était plutôt.
10: Enfin, moi, si tu me payes, je ris.
1: Bah oui, d'ailleurs, tu ris hein, aujourd'hui.
0: Bon, alors j'y vais avec ma question littéraire.
1: Moi, j'aimerais
17: me concentrer 5 minutes.
1: Elle a une très jolie chienne, Dari Boutboul, quand même.
0: Ah oui, vous êtes
1: elle
0: d'accord.
1: Ah oui, elle est avec sa petite
0: chienne. Noix de coco, elle s'appelle Noix de coco.
1: Elle est trop mignonne.
0: Il ne faut pas le dire, elle est là en clandestine. Ouais,
1: elle n'a pas le droit.
16: Oui, elle n'a pas le droit d'être là.
0: Elle n'a pas le droit de rentrer à RTL.
12: Elle rentre dans mon sac à main.
4: C'est pour ça que Julien Altenia, pour passer inaperçu.
16: Oh, écoute.
1: Elle a des grandes moustaches.
0: Qui, Dari Boutboul?
1: Non, mais non. La chienne.
10: Sa chienne ou sa chatte?
4: Oh là là.
0: Enfin, Caroline.
17: Caroline, quelle classe.
12: Caroline, tu faisais une émission sexuelle. Alors, tu as animé une émission de conseils.
1: Pardon, non, c'était Amanda Lear, ça.
12: Non, c'était Caroline.
0: Elle a fait ça l'après-midi
12: sur
0: France 2.
12: Elle a fait des conseils.
10: Moi, je connais le courrier du cœur. Hein,
16: ah oui, c'est ça. C'était avec Daphné Burki, là, c'est cette émission-là.
12: Mais en dehors du cœur, côté pratique... Je me demandais justement, parce que les chiennes, les cheveux blancs chez nous et les chiens aussi, ouais. Mais nous, on a les cheveux qui deviennent blancs,
1: oui.
12: Mais on a rarement les poils des bras qui deviennent blancs.
1: Ah,
12: et je me demandais à quel moment ça devenait blanc aussi.
1: Caroline, est-ce que tu peux répondre, s'il
12: te plaît? Non mais, c'est pas drôle, alors, c'est intéressant.
10: La chatte blanchie entre 75 et...
17: Pourquoi Caroline saurait plus que vous?
12: Parce que Caroline est spécialiste doctoresse sexe.
10: Non, parce que j'ai côtoyé une sexologue pendant 3 ans.
17: Oui.
10: Mais c'est vrai que j'en ai posé des questions.
12: Parce que
10: mais j'avoue celle-là.
17: Il faut dire que les jeunes générations, de ce qu'on m'a raconté, ne portent plus trop de la toison.
12: Ah ben non, même les vieilles. Hein.
0: Comment ça, de ce qu'on vous a raconté?
16: Tu parles.
12: C'est intéressant, il faudrait poser la question, peut-être pas un sexologue, un dermatologue.
1: Parce que ça peut déprimer les poils.
12: Parce que regarde Laurent, il n'a pas les poils des bras. Regarde les poils.
1: Alors Laurent, il a la barbe blanche.
0: Très poilu des bras.
12: Oui, mais c'est blanc. Vous avez des bras superbes.
0: Merci.
12: Mais pas blanc. Alors que la barbe et les cheveux sont blancs.
1: Alors du coup la question maintenant, Laurent.
17: Laurent.
0: Au début de la question, j'avais pas de barbe. Pour Emmanuel Paco qui habite Skiffiec, c'est dans les Côtes d'Armor.
1: Vous essayez de noyer le poisson.
0: Pouvez-vous me donner le nom de l'auteur de L'expérience intérieure, un ouvrage publié en 1943 pour la première fois, remanié, réédité en 1954.
4: Adapté 2 fois.
10: Jules Verne?
0: Jules Verne,
16: mais non. Freud?
0: Non. C'est un essai divisé en 5 parties.
1: Oui.
0: Je vais vous donner les noms des 5 parties, ça va peut-être vous aider.
1: Certainement.
10: Oh, si vous nous les donnez, c'est que ça va pas nous aider.
0: Première partie, ébauche d'une introduction à l'expérience intérieure. Deuxième partie, le supplice. Troisième partie, antécédent du supplice.
10: Tantal ?
17: C'est le marquis de Sade.
0: Non. Quatrième partie, post-scriptum ou supplice.
10: Ah bon, décidément.
18: Gilles Deleuze ?
0: Un peu Gilles Deleuze, non.
18: On est d'accord, c'est un philosophe.
0: Alors, c'est un philosophe.
19: Et c'est puis, un philosophe français.
4: Foucault ?
0: Foucault, non, non, non.
19: Est-ce que c'est un philosophe français ?
0: Un écrivain, philosophe, romancier, poète français. Alors, vous m'avez pas laissé donner les cinq parties.
16: Alors, il y a quoi ?
0: Ébauche d'une introduction à l'expérience intérieure. Le supplice.
19: Oui.
0: Antécédent du supplice. Post-scriptum au supplice. Ouais, et enfin, Manibus daté Lilia Plénis.
19: Pardon ?
17: Ah ouais.
19: Oh là là, ah
17: ouais,
19: alors ça c'est
17: celui que j'ai préféré.
19: Mais alors, dites donc, Laurent, oui, est-ce qu'il est mort il y a longtemps, ce monsieur ?
0: Ah, il est mort il y a un petit moment quand même. Il est mort en 1962.
4: Ah, je m'en souviens français même si c'était hier.
0: Un français, ouais.
12: Est-ce qu'il est étudié en terminale ?
0: Ah, il est étudié, je pense, en philosophie.
16: Merleau-Ponty ?
0: Non, en philosophie contemporaine.
12: Il est en terminale, donc il n'est pas dans les philosophes qu'on étudie en philo terminale.
0: Ah, si, si, je pense qu'en terminale, on doit aussi l'étudier.
18: Il n'est pas aussi célèbre que Sartre.
0: Ah non, non, mais quand même, il est assez célèbre. Il a écrit La mort, L'impossible, Le bleu du ciel, La part maudite.
18: Supplice, la mort. Il est en pleine forme, le mec.
4: il a des noms composés.
0: Ah non, il n'y a pas de nom composé.
16: Henri Bergson.
19: Ah,
16: Bergson.
19: Est-ce qu'il a un nom qui sonne typiquement français ?
0: Oui, il a un nom très français et le prénom tout de même.
18: Il était âgé en 62 quand il est mort.
0: Il est mort à 64 ans. Il est mort à Orléans, si ça peut vous aider.
16: Bah, non, pas, évidemment.
4: Est-ce que vous pourriez faire un jeu de mots avec son nom, vous ?
19: Ah oui, amusez-nous,
4: c'est
19: Laurent.
4: C'est drôle quand vous faites des jeux de mots.
0: Non, j'en ferai guerre.
18: Bataille.
0: Georges Bataille. Vous voyez que vous le connaissiez.
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0: Monsieur Junior, Valérie Mérès.
17: Non, j'ai eu peur quand vous avez dit « que ».
0: Que je dise quoi ?
17: Idiote.
16: Non.
0: Ingénue.
21: Alors ça, c'est vraiment lamentable. Comme non, première réflexion.
0: On est toujours trahi par ses vieux amis, hein, vous savez, Valérie.
17: Ah bah oui, non, mais non, c'est pas ça, j'ai eu peur, Vous ne l'avez pas dit, vous avez eu cette...
0: Ingénue. Jamais je ne dirais que...
21: Laurent pense pas que je suis idiote, hein, sinon je serais pas là.
19: Non, elle aurait pu croire hystérique, en revanche.
21: Oui, ah bah non, c'est un
19: ah, ça progresse.
17: Oui, là, elle aurait pu comprendre aussi à genoux.
0: Non, quand même, c'est pas, pas à genoux. Ah, vous l'avez connue à genoux, vous.
17: Je sais pas.
19: Non, elle peut plus maintenant.
21: Alors, elle a jamais été à genoux, hein. Oui.
19: Et elle parle d'elle à la troisième personne maintenant.
10: C'est pour ça qu'elle a pas fait carrière. En tout cas, Gérard, je suis content parce que, excuse-moi, Valérie, j'ai eu très très peur cet été. Tous les étés, je vous raconte ou pas ? Oui ! J'entends rien, je vous raconte ou pas ? Oui ! Ça va, calmez-vous. Je dois voir Gérard tous les étés parce que dans le Var, moi j'ai une maison que j'ai achetée avec votre argent et l'argent de Vincent Bolloré.
19: Et les droits du livre.
16: Impressionnant.
10: Un château et Gérard aussi a un petit truc, un mobilhome, je sais pas, près d'un camping naturiste. Et cet été, on s'est pas vu et je l'appelais, il répondait pas. Alors j'ai flippé, j'ai regardé. Alors j'ai appelé les EHPAD, j'ai appelé les cliniques vétérinaires, j'ai vu la nécro de Var Matin. Heureusement qu'il n'y était pas. J'ai eu peur, t'étais où Gérard cet été ?
21: Eh ben il travaillait lui. Oui.
0: Elle vous défend bien, l'idiote. Pourriez dire un mot gentil à mademoiselle Angoun, que alors, vous croisez, je crois, pour la première fois.
10: Alors oui, mais c'est marrant parce qu'elle ressemble à ma nounou qui est philippine. Oh, merde. Si, sauf qu'elle, Angoun, elle a des papiers depuis le temps, t'as dû gratter, j'imagine. Eh ben, bienvenue à toi, en tout cas.
0: Elle a la nationalité française.
16: On ne m'a jamais fait ça.
19: Non, mais c'est
16: toujours
19: normal.
16: La première fois.
10: Non, mais il faut de la diversité, c'est normal. C'est comme dans l'émission, il faut des hétéros, parfois.
0: Tiens, à propos d'hétéro, monsieur.
19: Oui, je suis
0: Beaugrand.
19: Là, oui, bien sûr. Oui. Je ne vois pas pourquoi vous riez.
0: Monsieur Beaugrand, je sais que vous connaissez par cœur le tube de l'été.
19: Ah, mais j'ai passé l'été avec Ariel Dombal.
0: Mais oui, parce qu'elle
19: a sorti le tube olympique absolument extraordinaire.
0: Et vous connaissez par cœur la chanson déjà.
21: Paris!

0: médaille d'or.
1: Ah oui, ah oui.
2: Ah mais c'est fabuleux.
3: Ça pourrait être un duo.
1: Attends, c'est pas...
2: Cette chanson est extraordinaire.
0: Mais alors, explique-moi, Ariel, quand tu chantes ça, oui, c'est une idée de toi ou c'est Paris qui te le demande?
2: Ah, non, bah personne n'a demandé
4: non,
2: ça.
4: Non, c'est un pari, mais personne ne lui demande.
3: Voilà, c'est un grand pari.
1: Et pour les Paralympiques, mais... ils t'ont rien demandé?
4: Elle était drôlement en avance.
1: Ouais, c'est ça. Ouais. J'aurais pu mettre les deux, la même chanson, ça marche aussi.
0: Ah, je

0: Vous marrez pas, c'est avec nos impôts quand même. Vous marrez pas trop, non, parce moi, que le coussin, c'est avec nos impôts.
1: Moi, je donne tout gratuitement.
2: Mais ça rentre dans la tête, n'empêche.
1: Entre autres.
0: Ah ouais, comme toutes les chansons de merde.
1: Mais non, mais c'est formidable. Et alors, vous l'auriez vu dans son tuyau de douche, déguisé, quand elle a fait le concert à Paris. Elle avait une espèce de tunique qui ressemblait un peu à un tuyau inflexible.
3: Mais c'était les cercles olympiques.
1: Ah, j'avais pas reconnu.
0: Les hula hoops. Non, mais c'était sublime.
4: Alors, elle plaît, les hula hoops.
1: C'est vrai qu'Ariel avait un peu de mal à se translater de gauche à droite, mais c'était formidable.
2: Ariel a fait du hula hoop avec son alliance. Allez, une première citation pour monsieur Da Silva qui habite.
0: Oh là là là. Ça, c'est un copain, ça. Ah, qu'est-ce que faire, la plombée ou la maçon?
2: Je crois qu'on est la dernière émission avec des blagues éculées. Comme...
0: Ouais, c'est vrai que c'est honteux. Hein.
2: Enfin, franchement.
0: Ah, mais ça, c'est pour ça qu'on est là.
2: C'est aussi à cause de vous, monsieur Toen.
0: Comment bon, il s'appelle?
2: Da Silva.
0: Oh là là là là là là.
1: Ça va finir à l'Arcom.
0: Ça doit être un boule d'or,
2: c'est une femme, Claudia Da Silva.
0: Oh là, bah là, ça fouille alors. Il faut faire un douvi là, parce que c'est là le trou qui fouille.
2: Non, écoutez, nos amis portugais ont été tranquilles pendant.
0: Vous avez des amis portugais, sérieux, vous?
2: Oui, oui.
0: Bah
2: oui.
0: Ouais, bien sûr.
5: Moi, oui. Moi, oui.
2: J'adore le Portugal et ils le savent, bien mes sûr. Amis portugais.
0: Alors pourquoi ils viennent tous ici alors? Parce que c'est tellement génial. Pourquoi ils sont 25 millions dans le Val-de-Marne? Attendez. Non, mais je suis fatigué aujourd'hui. Et je compte bien me taire.
2: Alors pour madame Da Silva qui
0: oh là
2: habite.
0: Soit une fête. Qu'est-ce qu'on fasse, attention.
2: Oh, Goun, vous n'imaginiez pas avant de venir ici au Grosse Tête.
6: Absolument pas. La
2: difficulté que j'avais à animer cette émission.
6: Oui, je vous comprends mieux maintenant.
2: Ah, vous voyez un peu quand vous me croisez.
1: C'est un asile.
6: Vous avez toute ma sympathie.
2: Ah, merci. Et réciproquement, Goun.
0: Non, mais attends, là, on se marre pas trop, mais après, on va passer tes chansons. T'inquiète pas. T'inquiète pas, on va se marrer. T'inquiète pas, on va se marrer.
4: Tu peux pas faire un mix, chanter ça en portugais.
1: Ah, c'est dur, ça.
2: Que Paris soit une fête.
1: C'est compliqué.
0: Et ici les moulinons, il faut faire un petit douvi, sinon il n'y aura pas de crépi. Oh là là là. Bon, comment elle s'appelle cette dame qui va gagner 300 euros?
1: Claudia Da Silva.
2: Pour même Da Silva.
0: Oh là là là.
1: Elle habite où?
0: Elle doit habiter Saint-Mandé, elle.
2: Montataire.
0: Montataire?
2: Oui, dans l'Oise.
0: D'accord.
2: Qui a dit partir, c'est mourir un peu, mais mourir, c'est partir beaucoup.
1: Ça, c'est rigolo.
3: Claudia. Jean Gann.
1: Des proches.
2: Alors, c'est un des plus grands humoristes du début du siècle.
0: Ah, Nordel-Hollandais.
2: Et même.
1: Francis Blanche.
2: Enfin, du début du siècle précédent, d'ailleurs.
4: Alphonse Allais.
2: Et c'est Alphonse Allais. Bonne réponse. Bravo. Excellente réponse de Gérard Jugnot.
1: Bravo.
2: Pour Léa, même Baudouin maintenant habite, Léa Baudouin habite Bertry dans le Nord, qui a dit « Quand on a l'intention de se suicider en se jetant du haut d'un immeuble, on a intérêt à choisir le plus élevé possible, de façon à avoir le temps de changer d'avis.
3: » Alors, oui, ça pourrait être des proches.
2: Alors,
1: ça
2: non.
1: Pourrait
2: non,
1: pas
3: c'est
1: être français,
3: Woody Allen. C'est Woody Allen.
2: Non, c'est quelqu'un que vous avez connu d'ailleurs, Valérie Mérès, parce que...
0: Ah, René Coty.
2: Non, mais regardez comme ça fait rire Gérard.
1: Parce qu'il l'a connu aussi.
4: Mais personne connaît René Coty. Mais moi non plus. Moi, je l'ai connu un peu parce que mon oncle s'appelait Coty.
2: Oui, alors, ah bon. Non, là, c'est quelqu'un avec qui elle n'a pas travaillé directement.
0: Mais
2: Valérie,
0: c'est Mike Brandt.
2: Mais elle le croisait dans l'émission de Michel Pollack. Droit de réponse, vous voyez.
1: Cavana.
5: Ah, bah Cavana.
2: François Cavana. Ah, ouais. Bonne réponse de Christophe Beaugrand. Pour Thibault Leroy, une dernière citation. Monsieur Leroy habite la chapelle de Guinchet, en Saône-et-Loire, qui a dit « Le seul endroit où il n'y a aucun problème entre les Juifs et les Arabes, c'est l'hôpital américain de Neuilly.
0: » C'est vrai, cela dit, c'est vrai.
2: Ça doit être un territoire à part.
1: Oh, moi, je vois bien Tim Seed dire ça.
2: Non, et écoutez, je vais vous dire, je l'ai écrite à la main, cette citation, parce que je l'ai entendue hier soir, ça m'a tellement fait rire. Mmh. J'étais devant mon téléviseur quand j'ai...
1: Bah, c'est quelqu'un qui a fait cette blague-là à la télé.
4: C'est actuel.
2: C'est quelqu'un qui vit encore très bien d'ailleurs.
0: Rachida Dati.
2: Pas Rachida Dati. Alors quelqu'un qui est très très drôle.
1: Boujna.
6: Un humoriste donc.
2: Humoriste, oui.
6: Qui a travaillé avec vous.
2: Qui a travaillé avec moi en plus, c'est vrai, j'en suis très fier.
6: Jérémy Michalak.
2: Hier soir, son spectacle était retransmis sur TMC.
1: Ah, mais j'ai pas vu, merde.
5: Ah, bah Florence Foresti.
2: Florence Foresti.

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2: Et la question porte sur Christian Demureau, Rob Hornby et Maxime Guyon, qui sont montés tous les trois sur le podium. Mais quel podium ?
3: Ah, c'est un défilé, c'est la Fashion Week.
2: Non, pas
4: c'est du sport.
2: C'est du, alors du sport, oui.
4: C'est de l'équitation ?
2: De l'équitation, pas tout à fait.
3: Du polo.
2: Mais oui, vous avez raison, c'est du cheval en tout cas.
5: Ah, ben c'est ceux qui ont fait le Grand Prix qui s'est passé dimanche.
4: L'Arc de Triomphe.
2: C'est le trio gagnant de l'Arc de Triomphe. Bonne réponse. Bah oui, parce que ce sont les jockeys qui montent sur le podium, ce sont pas les chevaux, faut quand même le rappeler. Et Christian Demureau, Rob Hornby ou Hornby, je sais pas comment on prononce, et Maxime Guyon sont bien les jockeys de Ace Impact, Westover et Honesto, les trois chevaux qui ont gagné le Grand Prix de l'Arc de Triomphe. Vous y êtes allé ?
5: Pas du tout.
2: Ah non, parce que vous aviez l'air bien au courant, Karine.
5: Parce que je suis allée courir autour du
3: l'hippodrome.
5: Non, pas avec les chevaux.
2: Belle Alzan, il y en a.
5: Je suis allée courir hier. Et c'était un bazar. Hein.
2: Ah oui ?
5: Ah bah oui.
4: C'est peut-être en voyant Karine qu'ils ont couru plus vite d'ailleurs, les chevaux. Hein. C'est peut-être pour ça. Hein.
2: Ça alors, je ne savais pas que vous couriez autour de l'hippodrome.
5: C'est très sympa. Il n'y a pas de voiture, donc c'est pas dangereux. Et comme il n'y a pas de voiture, il n'y a pas de prostituées non plus. Si tu fais du sport là où il n'y a pas de voiture...
2: Vous ne courez pas la nuit tout de même.
5: Mais il y en a le jour.
4: Et puis les prostituées, ça ne t'empêche pas de courir.
5: Bah moi, j'ai peur des clients.
4: Mais ils ne viennent pas pour toi.
5: Bah oui, mais on ne sait jamais sur un malentendu. Moi, je ne sais pas.
3: Elle court avec un sac à main.
5: Mais je te jure, j'ai peur.
2: T'imagines le mec qui court après en disant « C'est combien ? C'est combien ?»
4: T'as vu une pute en train de courir en jogging ?
5: J'ai peur, attends, dans le bois, je te jure, il y a des gens bizarres, il y en a quatre et tout.
2: Pardon, mais monsieur Ferrari a raison. Le propre, si j'ose dire, d'une prostituée, c'est que normalement, elle ne bouge pas.
4: Bah oui, elle reste sur place. Vous
5: voyez, t'as des mecs bourrés, t'as des gens qui viennent des cités à quatre. Attends, c'est pas des gens forcément bien.
6: Il y a aussi des bons clients.
2: En tout cas, le Grand Prix de l'Arc de Triomphe a vu le triomphe, c'est qu'à le dire, du meilleur poulain français entraîné par Monsieur Rouget. Oublions.
4: Et sympa, il venait de Lille. Honesto, le troisième, était à 55 contre 1.
2: Mais comment vous savez ça?
4: Mais oui, c'est l'actualité.
2: Exactement. 55 contre 1, ça veut dire que vraiment c'était un gros outsider.
4: Ouais.
2: Pour ne pas dire un tocard même.
4: Oui, parce qu'il avait fait une première course où il avait déçu, sa cote s'était effondrée. Là, 55 contre 1, parier dessus, c'était valable. Et maintenant, il va aller aux États-Unis disputer des courses.
5: Vous faites quoi le dimanche?
4: Je lis la presse.
2: Le dimanche, il court.
3: Il court après.
2: Il court autour de l'hippodrome dans l'autre sens. Une autre question pour monsieur Hockey, Pascal Hockey, qui habite Buzet-sur-Tarn, en Haute-Garonne. On nous parle dans la presse aujourd'hui comme d'un symbole du doudouk. Mais qu'est-ce que le doudouk ?
4: Le doudouk ?
2: Oui, le doudouk.
5: C'est un nom français ?
2: Non, c'est pas français, ça c'est vrai.
4: C'est un objet pour les enfants ?
2: Alors on peut dire doudouki aussi, ou dadouk, ou duduk si vous préférez.
7: Et donc on le connaît sous un autre nom en France ?
8: Au nom des joueurs de rugby tout à l'heure encore.
2: Non, c'est pas des joueurs de rugby.
8: Bon, est-ce que ça a rapport avec l'enfance ?
2: Alors on peut dire duduk, on peut dire doudouk, doudouki, doudouk ou dadouk.
3: C'est pas genre un fantôme, un truc comme ça dans les films d'horreur ?
2: Pas du tout.
5: C'est un animal ?
2: Un objet, oui.
8: Est-ce que c'est pas tout simplement un doudou pour les enfants ?
2: Ah non.
5: Ça vient d'Asie.
2: Au sens large du terme, alors.
7: Attends. Est-ce qu'on
4: la Turquie, l'Orient
2: Géographiquement, c'est plus précis que ça.
4: Ça vient de l'Arménie.
2: Expliquez.
4: C'est peut-être le symbole de l'Arménie ?
2: Oui, mais quel symbole alors ?
4: Quel est le symbole de l'Arménie ? C'est un arbre ?
2: Un arbre, non.
8: C'est un chapelet ?
2: Un chapelet,
5: une
2: non.
5: Plante,
4: un instrument de musique.
2: Et c'est un instrument de musique arménien.
3: Ah oui.
2: Bonne réponse de Christophe Barbier.
6: Culture.
2: Eh oui, c'est comme un hautbois, en fait, un hautbois cylindrique. On en joue dans tout le Caucase, mais c'est vrai que c'est devenu surtout un instrument de musique arménien, symbole de l'Arménie, le duduk, doudouk, doudouki, doudoug ou dadouk.
7: Parce que quand on en joue, ça fait doudouk, doudouk, doudouk, c'est ça ?
8: C'est vrai ?
2: Elle est mignonne, hein. Même quand elle dit quelque chose qui n'a pas d'intérêt,
5: oui. C'est joli.
8: Ça casse le rythme, mais c'est mignon.
2: C'est joli, hein. De quel instrument joue jouez-vous, Joyce ?
7: Moi, de la guitare et du piano, mais
2: ah
7: vous
2: bah
7: le
2: voilà.
7: Savez, Laurent, quand
2: ah,
7: même.
2: Bah oui, mais enfin, je pensais que vous pouviez jouer du doudouk aussi, vous voyez.
7: Du doudouki.
2: Du doudouki.
8: Et pourquoi on parle de cet instrument ?
2: Bah parce qu'on parle de l'Arménie, connard.
8: On parle du Haut-Karabakh. Ouais, j'ai bien fait de poser la question, hein. On est bien reçus, hein.
6: Ah bah, on est bien reçus.
2: Une autre question, celle-ci, ce sera à mon avis pour Monsieur Barbier, puisqu'il s'agit d'un anniversaire qu'il concerne, 90 ans. C'est pas lui qui a 90 ans, Christophe est bien plus jeune, bien sûr.
8: Ah
2: mais
8: bon
2: c'est quelqu'un qui fête ses 90 ans aujourd'hui même, puisqu'il est né le 2 octobre 1933 à Paris. Et c'est un de nos plus grands chefs d'orchestre dont je vous demande de retrouver le nom.
4: Oh là.

0: casa dessus, non.
1: Pandereki?
0: Non plus. C'est une question culturelle, musicale, et c'est vrai que c'est un nom qu'on connaît quand on connaît un peu la musique classique.
2: C'est un japonais?
0: Comme Monsieur Barbier, qui en plus est venu, je crois, avec son épouse aujourd'hui.
3: Et oui, tout à fait, qui est chanteuse d'opéra, donc.
0: Ah oui. Voilà, je sais pas où
3: elle est. Peut-être qu'il a dirigé ma femme, si j'ose dire.
0: Ben voilà, ouais. Lui.
3: Parce que moi, j'essaye de l'amener à la baguette, ça marche pas du tout.
1: Dagonio?
0: Elle va peut-être vous souffler, Mme Barbier, alors.
2: C'est Michel Plasson. Plasson.
0: Pardon?
2: C'est Michel Plasson.
0: Elle a soufflé à Boublil. Alors ça, c'est incroyable quand même.
4: Bah parce que je m'intéresse mais à la musique classique.
1: De le dire.
4: Quoi, j'ai le droit d'avoir plusieurs cordes à mon arc.
0: Eh bien, bonne réponse. Comment s'appelle votre épouse, Monsieur
3: Barbier? Pauline Courtin.
5: Elle est jolie.
0: Eh bien, bonne réponse de Pauline Courtin.
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0: Une question contemporaine, parce que Monsieur Haas et Monsieur Ferrari prétendent
8: prétendent être jeunes.
0: Oui, ils prétendent que les questions sont trop vieillottes.
9: Non, on dit pas que c'est vieux, on dit que l'opéra mourant en même temps que Rosine Bachelot.
8: Ah bah il lui reste bien 6 mois alors.
2: Le plus tard possible.
0: Bah oui, bien sûr. Mais ils sont là, ils font les malins, mais regardez. Je vais poser une question contemporaine, puis ils vont pas être capables de répondre. Ah, c'est sur un parfum, d'ailleurs, un concurrent à votre parfum à vous, cher Ariel.
5: Les secrets d'Ariel.
0: Voilà. Là, bon, vous me direz...
10: C'est du parfum, tu chantes, je comprends rien.
5: Eh oui.
9: Elle a besoin d'argent.
5: Je suis polymorphe.
9: Hein.
0: C'est Franprix à elle toute seule. Bon, donc là, il s'agit d'un parfum masculin. Sûrement, vous avez vu la pub un peu partout. C'est le nouveau parfum Yves Saint Laurent. Non, on peut voir les lettres MYSLF, ce qui veut dire
9: myself,
0: évidemment, avec les lettres d'Yves Saint Laurent. C'est le nouveau parfum. On voit la pub, on voit des affiches partout. Et puis, je me suis demandé qui était le garçon.
9: Farid.
0: Ah non, c'est pas Farid, non.
9: Si, Farid, il a fait une pub Yves Saint Laurent, là.
0: Oui, mais c'est pas celle-là.
9: Ah,
0: alors.
9: C'est pas celle-là.
0: Ah non.
2: C'est Fabien Roussel.
8: Chalamet.
0: Fabien Roussel.
9: Pierre Ninet, super.
0: Pierre Ninet.
8: C'est pas Chalamet?
0: Non.
9: C'est un acteur?
0: Non, c'est un jeune acteur, effectivement.
9: Français?
0: Dont je vous demande de retrouver le nom.
5: Ah non, c'est un acteur américain.
0: Et c'est un acteur américain.
5: Américain et qui. Et
0: qu'on voit partout en ce moment.
5: Voilà, qui est la grande coqueluche.
9: C'est pas celui qui a joué dans Dune?
5: Oui, non, c'est pas Chalamet.
0: Il a joué dans Dune, c'est vrai, avec Timothée Chalamet.
8: Ah bon?
0: Mais c'est pas Timothée Chalamet.
5: Et il est aussi dans Games of Thrones.
8: Ah, quel maintenant... cheveux longs un petit peu, là.
5: Oui.
0: Je ne crois pas qu'il soit dans Game of Thrones.
5: Si, il a eu un petit truc.
8: Ah, hein. C'est le nain?
0: Non.
8: C'est le nain de Game of Thrones?
9: C'est le petit. Ariel. Là.
8: Le nain ou le dragon?
9: C'est le petit très vif, là, dans. Oui, je vois qui c'est.
8: Pierre Mondi.
9: Mais non, tu sais, le grand très très balèze, là.
5: Ah bon.
0: Il était dans Once Upon a Time in Hollywood avec...
5: Ah non, c'est pas ça.
0: Le film de Tarantino avec DiCaprio et Brad Pitt.
8: C'est pas Peter Ninet?
0: Et surtout, non, je vais vous aider un peu. Et surtout, il a été repéré encore plus, de façon plus proche encore, parce que c'est lui qui jouait Elvis Presley dans le biopic Elvis.
8: Catherine Jacob.
0: Non.
8: Ah bah si, moi je l'ai vu le film, c'est Catherine Jacob. Hein. Avant l'opération.
0: Et donc là, vous pouvez pas me dire que c'est pas contemporain, ça, hein, monsieur Haas.
9: Très contemporain.
8: Mais il est pas très pub, Haas, c'est un rebelle.
0: Et monsieur Ferrari, vous voyez.
9: Ah, j'ai pas le nom, je vois qui c'est, mais j'ai pas le nom.
0: Once Upon a Time in Hollywood, Elvis.
8: Ils sont DiCaprio et Brad Pitt, c'est pas les deux.
0: Dunes. Là je peux pas vous dire plus, hein, y a vraiment...
9: Moi je vois très bien qui c'est, mais j'ai pas le nom.
0: Et bah oui, mais c'est son nom que je veux, moi.
9: Je peux vous le dessiner s'il vous plaît.
8: Une lettre patron, au moins une première lettre de son prénom.
0: Écoutez, on va dire qu'il a un prénom d'automobile et un
9: Jeep
0: nom...
9: Dawson.
0: Et un nom de domestique, voilà.
3: Son prénom
9: et bah alors, Ferrari Conchita.
8: Simca Janssen.
0: Effectivement, un prénom de bagnole et un nom de domestique.
8: Nestor.
9: Ah,
8: Nestor.
9: Ça, c'est les domestiques chics. Hein. Là, c'est un autre game. Quand on commence à gagner de l'argent, notre domestique, il s'appelle Maria. Et quand on a vraiment beaucoup d'argent, il s'appelle Nestor.
0: Sauf que c'est un nom d'automobile. Enfin, son prénom est un nom d'automobile. Son patronyme, j'ai dit, est un nom de domestique. Pas de domestique. C'est pas le patronyme du domestique que je veux. Est un synonyme de domestique, si vous préférez.
8: Ah, servante.
5: Alors, c'est Valet.
3: Butler.
5: Non, Butler.
3: Butler. Monsieur
9: Jason Butler.
0: Jason Butler, non, mais on
8: Joseph
0: se rapproche.
8: Butler.
0: Non, mais on se rapproche.
9: Fiat Butler.
0: Hein. Non.
3: Cadillac Butler.
9: Cadillac Butler.
8: Clio Butler.
9: Jaguar Butler.
8: Mais Butler, c'est bon.
9: Panda Butler.
0: Butler, c'est bon.
9: Bentley Butler.
0: Non.
8: Ben Butler. Ben.
5: Mercedes-Benz.
8: Ludovic Butler.
2: Megan Butler.
0: Il y a une voiture qui s'appelle Ludovic.
8: Bien sûr, au manège.
9: Alpha Romeo Butler.
3: Romeo Butler.
0: Non.
9: Kia Butler.
0: Pourquoi Tesla. Pas Zoé aussi tant que vous y êtes.
8: Tesla.
9: Deux chevaux Butler.
3: C'est une voiture américaine.
0: C'est britannique en fait la voiture en question.
9: Jaguar Butler.
0: Jaguar Butler, non, c'est terrible pour ce pauvre acteur.
9: Dacia Butler.
0: Qui est quand même chanteur, acteur, musicien, mannequin, qui a joué dans le film de Tarantino, qui a été...
9: Ah bah il est toujours pas connu apparemment.
0: Nommé aux Oscars pour son rôle dans le biopic Elvis, c'est lui qui joue...
9: Oscar Butler.
0: Elvis Presley.
3: Rolls Butler.
0: Rolls Butler, non. Et dans 30 secondes, on va donner...
5: Un Chevrolet Butler.
0: Non.
9: Mais c'est une marque de voiture ou un modèle de voiture?
3: Martin Butler.
9: Cadillac Butler.
0: Une marque de voiture, oui.
3: Autolib Butler.
0: Comment vous dites?
3: Martin Butler.
0: Mais Martin, c'est pas une voiture.
3: Aston Martin.
0: Ah oui,
3: Aston.
9: Mini Cooper Butler.
0: Non, Mini Cooper, non.
2: Cooper Butler,
0: oui. Cooper Butler, non.
9: Tesla Butler.
0: Ah, Tesla Butler, non.
5: Citroën Butler.
3: C'est britannique.
9: Fiat Butler.
0: On les a toutes.
2: Mais non, c'est
9: britannique.
3: J'ai trouvé Butler, débrouillez-vous.
0: C'est vrai qu'un Butler, c'est un domestique.
3: Un maître d'hôtel.
5: On a dit Simca.
0: Ah, on n'a pas dit Simca.
5: Simca Butler,
0: c'est pas ça du tout.
5: C'était ça. Non.
9: Lexus Butler.
0: Non. Eh ben voilà, regardez, il y a une main qui se lève dans le public. Madame, elle va gagner 100 euros, c'est évident. Parce qu'on a donné toutes les marques, sauf une. Et cet acteur, musicien, mannequin, chanteur, acteur américain...
8: Non, mais madame, vous n'êtes pas dans l'émission, vous devez répondre.
9: Bonjour, comment vous vous appelez?
1: Lucie.
9: Qu'est-ce que vous faites dans la vie, Lucie?
1: Je suis consultante.
9: D'accord.
1: Je suis consultante en investigation financière.
9: Votre réponse, Lucie?
1: Austin Butler.
0: Austin Butler.
9: Non,
0: vous avez dit Aston, pas Austin. Vous avez dit Aston.
9: Et après, j'ai dit Mini Cooper Butler.
0: Alors, c'est une Austin. Vous m'aurez pas, vous avez tout dit sauf Austin. Vous avez dit Aston, ce qui n'a rien à voir.
9: Austin, quand j'ai dit
8: elle n'a pas une thune, elle bosse dans la finance.
0: Et c'était bien Austin Butler. Bravo, madame, vous gagnez 100 euros.
2: Bravo.
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0: Question qui concerne une nouvelle lettre, la lettre M, qui va être ajoutée derrière trois autres lettres. Lesquelles?
11: SNCF, le train.
1: Alors, Le TGV.
0: TGV M. Eh oui, TGV M. La bonne réponse est de Marcella Yacoub, aidée par Richard Orlinski.
1: J'avais pas besoin d'aide.
11: D'ailleurs,
1: hein.
11: ils ont.
0: Qu'est-ce que vous dites, Marcel?
1: J'avais pas besoin d'aide. J'avais lu les Parisiens ce matin.
0: TGVM, et c'est vrai que lui, bêtement, il a dit SNCF.
11: Oui, bah parce que je suis pas très intelligent. Donc moi, j'ai à côté d'un puits de science comme ça.
4: Marcella est brillante.
11: Elle est très brillante. Oui, lui.
8: Ah ouais.
0: Il devient drôle, Orlinski.
11: Mais par contre, c'est intéressant. Vous avez vu que ce qui va, les trains, comment ils vont être, ça va être un truc incroyable.
0: Incroyable.
11: Et c'est super luxueux. Par contre, pour ceux qui voyagent en seconde classe, ils ont réduit extraordinairement les.
8: Ah, c'est bizarre, tiens.
11: Ouais, il y a plus du tout de place, quoi.
1: C'est-à-dire qu'il y a une différence des classes plus marquée, plus radicalisée.
11: Oui, là, c'est vraiment...
4: Bien, ça, pour
11: là,
4: les riches. Vraiment, les riches se sentiront vraiment bien d'être riches.
8: Mais t'as les
4: il suffit pas que ce soit confortable, il faut que ce soit vraiment moins confortable pour les pauvres.
0: Il y a quelque chose que vous allez regretter, Christophe Beaugrand.
11: Le bar.
0: Ah ben oui, parce que...
11: Le bar cathédrale.
4: Ah, il n'y a plus le barman.
11: Non, mais
4: le barista.
0: Il n'y a plus de barista.
4: Ah, c'est scandaleux. Oui, non, c'est tous des trucs automatiques.
0: C'est-à-dire qu'il y a encore du travail en moins pour les gays.
4: Non, mais en revanche,
0: Écoutez.
8: Les baristas, c'est comme les curés, ils en sont tous.
0: Non, je sais pas si vous avez remarqué, à bord de tous les TGV, c'est comme ça.
8: Ou c'est des gays ou ils ont la tête de marché là.
0: Non, mais écoutez.
1: Quoi?
0: Vous entendez le barista qui vous fait. Alors, si vous avez envie de venir voir le beau barista,
11: La voix au parleur, elle est incroyable.
0: Incroyable.
11: Le beau parleur, c'est.
8: Et quand il propose le chocolat, il dit chocolat, pas de café.
4: Non, la voix, c'est comme ça.
11: Et nous restons à votre disposition.
12: Bonjour, je suis Kevin, votre barista. Sachez qu'il reste des tartines que je vous beurrerai moi-même. Rendez-vous au wagon-bar, n'hésitez pas.
0: Alors le wagon-bar, maintenant, il fera deux étages.
11: Étages.
0: Mais il y aura... Alors, je comprends pas, il fait deux étages, mais il n'y a plus de barista.
11: Ouais,
0: il y a
11: deux cathédrales.
4: Deux étages, mais en revanche, il y a quand même un quelqu'un...

0: qui surveillera.
1: Ah.
0: Pour aider les clients à appuyer correctement sur les boutons, visiblement, pour avoir des sandwichs distribués dans une machine. Moi, je trouve ça très triste.
2: Franchement, c'est dommage.
3: Moi aussi,
2: c'est dommage.
3: Je trouve ça très triste.
4: Moi, non.
2: Surtout, ça sert à rien.
4: Bien, parce que très souvent, il y a personne. Parce que souvent, il y a grève ou il y a des choses.
2: Mais non.
0: C'est
2: pas terrible.
0: Non, c'est parce que Kevin a trouvé un voyageur pour s'amuser dans les toilettes du wagon 12.
1: Ah, bah, puisque vous parlez des toilettes, il y aura une ambiance bleu nuit dans les toilettes.
3: Alors, jusque-là. Ça va encourager à sauter dans le train.
1: Alors que...
0: Ah, c'est vrai, t'as fait ça déjà?
1: Non, franchement, bleu merde, ça aurait été mieux, parce que bleu nuit...
0: Ça sentira toujours le pipi.
2: Mais
0: hein.
2: Je vais vous dire, patron, ce qui est grave, c'est que la SNCF a une très mauvaise image depuis un moment, parce qu'il n'y a plus de grève, mais c'est trop cher. Le TGV, c'est génial, c'est la meilleure invention française, avec la perche à selfie et Marcela Yacoub. mais une chose est sûre, c'est que c'est très cher. Et là, c'est sûr que ce que nous dites, la première classe, elle va être plus classe, tout ça, ça va devenir encore plus cher, le train. Donc là, ils ne vont pas très considérer avec les Français.
1: Non, mais la seconde classe, il y aura plus de place pour les jambes, mais c'est vrai que les fauteuils...
2: C'est pas pour les corps, par contre. Pour le reste du corps.
1: Les fauteuils...
3: j'espère que je vais pas grossir.
4: Les fauteuils sont ultra réduits.
2: Par contre, on saura pas où mettre nos têtes, mais il y a place pour les jambes.
0: C'est-à-dire qu'on peut être grand, mais pas gros.
1: Alors, attendez, que je vous explique. Il y aura plus de place non plus au-dessus de vos têtes pour mettre la valise.
3: Il y a longtemps que c'est...
1: Ah, ça, c'est fini.
0: On met le blouson.
1: Mais en revanche, vous pourrez mettre la valise sous votre siège. Ça, il y aura de la place pour la mettre sous le siège.
5: D'accord. Avec les jambes en même temps.
1: Alors, vos jambes partent sous la valise.
0: Et ça va être très confortable.
1: En revanche, le fauteuil sera plus étroit, vous voyez.
4: Beaucoup plus étroit.
0: Ça veut dire qu'on va voir les coudes du voisin.
1: En fait, il y aura des rangées de 4
0: de chaque côté.
1: Non, pas de chaque côté. Parce que
0: ça fait beaucoup.
1: Mais parfois, il y en a.
5: Sardines, comme les sardines.
1: Non, mais dans les TGV, vous avez généralement 2 d'un côté et 1 de l'autre.
5: Ouais. Oui.
1: Tandis que là, il y aura 2 de chaque côté.
4: 2, 4.
1: Voilà. Donc, là, il faut
2: réduire. On va être plus serré, quoi.
1: Il faut réduire la largeur. Mais ce sera un petit bijou technologique.
2: Est-ce que ça ira plus vite?
1: Mais le TGV, il va vite déjà.
4: Non, ça dépend des voies, ça dépend pas des trains.
1: Mais en libre service, vous aurez 2 machines à café, un frigo avec boissons et plats.
2: Il y aura un pressing?
1: 2 caisses automatiques et chacun scannera ses articles.
0: Voilà, c'est insupportable. Comme un monoprix.
2: Le barista, c'est pas.
4: Et il y aura du vol, du coup.
2: C'était génial, le barista.
0: Mais oui,
2: un vrai petit resto, en fait. Ils sont gentils.
1: Qu'est-ce qui va devenir, Kevin?
0: Il était content.
6: Eh bien, Kevin va être bien dans la merde. Merci, la SNCF.
4: Il est au chômage.
2: Il va rester dans la cabine du conducteur. Et puis
1: encore des futurs humoristes qui vont venir.
0: Ah oui, ils vont être obligés de faire des comédies club maintenant.
2: Mais franchement, et c'est pas avec ça qu'ils perdaient de l'argent, c'est parce qu'il y avait un mec au bar ou une nana.
0: Non, mais alors le fait de mettre un étage quand même, il va falloir se baisser quand même, parce que c'est pas forcément...
1: Comment ça?
0: C'est sur 2 niveaux.
1: Oui.
0: Il va falloir arriver en rampant.
4: Mais non, comme dans tous les TGV, c'est 2 niveaux. Ça a changé. Non,
2: mais ce qui est terrible, c'est que s'il n'y a plus de barista, comment tu fais pour les plats chauds?
4: Parce qu'à il y a un micro-ondes.
0: Un micro-ondes.
2: Non, mais c'est dégueulasse, un micro-ondes. Non, c'est pas bien, ça va être dégueulasse.
4: Il y a toujours des micro-ondes.
2: Ah, il faut chier, la SNCF.
4: Je crois que les sandwichs étaient réchauffés avec quoi?
2: Oui,
4: mais
2: moi, il y
4: avait un but à gaz.
2: Tu le commandais,
0: il faut se mobiliser pour sauver Kevin.
4: Sauvons Kevin.
1: Ça, c'est vrai. L'intérieur du TGV du futur, en tout cas, a été dévoilé par la SNCF. Faudra attendre le début de l'année prochaine pour voir ces nouvelles rames. Sans Kevin, c'est comme ça.
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1: David est au téléphone depuis Ambrières-les-Vallées en Mayenne. Bonjour David.
9: Bonjour Laurent, bonjour les grosses têtes.
5: Bonjour David.
1: David, quel métier faites-vous avant que je vous annonce le voyage que nous vous promettons?
9: Je suis maîtreur dessinateur.
1: Maître. Ah, très bien, dans le bâtiment.
10: Et mais c'est pas pour le tout gay, ça.
1: Et une semaine de vacances.
10: C'est David Da Silva.
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1: David, est-ce que... Non, c'est Manu Reva.
11: Azureva.
1: Est-ce que vous êtes prêt, David? Et sur qui allez-vous miser pour le qui est qui fait quoi? Quelle sera la grosse tête qui connaît le mieux les noms qui ont fait ou qui font l'actualité?
9: Alors, je vais prendre Laurent Baffy.
1: Ah, carrément.
12: J'ai jamais gagné à ce jeu, David. Non, change. Cours, Forest. Pas moi, je t'en supplie, pas moi.
1: Vous êtes sûr?
12: Non, prends Beaugrand, il connaît tout.
11: Ouais. Non.

0: David, je te le conseille vraiment, prends beau grand. Enfin, c'est une image.
1: Ah, moi, je trouve que David a une belle voix.
2: C'est néanmoins. Votre dernier mot, David.
0: Change.
3: Eh ben, si Laurent veut que je change, je change.
0: Oui. Bravo, David.
4: Oui.
1: Ah ouais, mais alors là, si
2: alors vous changez pour qui?
0: Beaugrand.
3: Eh ben, Christophe Beaugrand.
0: Bravo, bon. David.
1: Mais alors là, ça me met la pression, le pauvre.
2: Il me semble que pour une fois, il fallait écouter ma fille. C'est un bon conseil qu'il vous a donné. On va tout de suite commencer, d'ailleurs, par monsieur Christophe Beaugrand. Comme ça, on va en avoir le cœur net, voyez-vous. Pouvez-vous, Christophe Beaugrand, me dire, attention, hein, c'est qui est qui fait quoi? Faut me dire. Qui est, mais aussi pourquoi on en parle.
1: Oui.
2: Vous êtes bien d'accord?
1: J'ai pas le choix.
2: Pouvez-vous me dire, par exemple, qui est Aurélie Dupont?
1: Oh. Aurélie Dupont est une danseuse de l'opéra qui a décidé de démissionner et qui a quitté, qui quitte l'opéra de Paris.
2: Pas en tant que danseuse?
1: Oui, non, en tant que directrice de l'opéra, oui.
2: Voilà, bonne réponse de Christophe Beaugrand. Elle ne démissionne pas en tant que danseuse.
1: Non, pardon, oui, en tant que directrice de l'opéra.
2: Elle démissionne parce qu'elle était directrice du ballet de l'opéra de Paris. Vous restez dans
1: la
2: course.
1: Elle a décidé de démissionner.
2: Pour l'instant, David, c'est bien, mais attention, d'autres grosses têtes peuvent se qualifier. C'est au tour de Laurent Baffy. Laurent, pouvez-vous me dire qui est Austin Butler?
0: Bah, c'est une voiture qui a été un peu, qui a été un peu customisé, parce que c'est pas l'Austin de base, quoi. Alors, on a mis des housses en cuir.
2: C'est l'acteur américain qui joue Elvis Presley dans le film qui
0: aussi,
2: sort.
0: Aussi.
2: Qui sort mercredi prochain.
1: Aussi. Ah, bah, moi, je veux bien rentrer dans un Austin, du coup.
2: Yann Folli, oui. Pouvez-vous me dire, qui est Anthony Albanese?
5: Anthony Albanese.
1: C'est sûrement un ex.
5: C'est quelqu'un qui est un sportif.
2: C'est le nouveau premier ministre australien qui sera en visite à Paris cette semaine. Il va rencontrer le président de la République. Vous êtes éliminé, Liane Folli. Michel Boujna.
6: Merde. Moi, je croyais qu'il m'avait oublié. Je me faisais tout petit.
7: Philippe.
2: Qui est Martin Hirsch.
8: Ah, alors, c'est le gars qui s'occupait des hôpitaux.
2: Oui.
8: Et c'est fini.
2: Eh ben oui, directeur général des hôpitaux de Paris qui quitte ses fonctions fin juin. Vous restez dans la course, Michel.
1: Il se réveille.
2: Julie Leclerc, pouvez-vous me dire qui est Gérald Mossé?
9: Gérald Mossé, c'est un député.
2: Député Gérald Mossé, on en a parlé tout à l'heure. C'est le jockey arrivé deuxième au prix de Diane à Chantilly. Oh. Derrière la jockey britannique.
0: Voilà. Il était député, il était deuxième.
1: C'est le vieux jockey, c'est ça?
2: En plus, il est
1: celui qui connaissait Dari Boudboul.
9: Eh oui.
7: Pour lancer l'horoscope, il y a du monde, mais pour bien répondre.
2: Monsieur Toen.
7: Oui, patron.
2: Qui est Max Verstappen?
7: C'est facile, c'est un pilote de Formule 1.
2: Oui, et.
7: Autrichien.
2: Et.
7: Eh ben, il a fait sa course, et puis.
2: Il était pas autrichien, d'ailleurs.
7: Il est portugais. Il a gagné dimanche le Grand Prix.
1: Qui avait lieu dimanche.
7: Mais il a gagné son Grand Prix, il a fait son Grand Prix, quoi.
2: Oui, de F1.
0: Il a gagné le Grand Prix de Diane, il a gratté tous les chevaux.
2: Quel Grand Prix il a gagné? De Formule 1, voilà.
7: Ah, d'accord, pas l'hôtel, la course.
2: Du Canada, c'était le Grand
7: Prix. J'allais le dire, laissez-moi répondre. Deux secondes dans cette émission.
2: Et il est néerlandais, Verstappen. Vous êtes qualifié. J'ai trois qualifiés, si mes points sont bons. Monsieur Beaugrand, monsieur Boujna et monsieur Toen. C'est le deuxième tour. Attention, parfois on se casse la gueule.
1: On en connaît qui ont ramé au deuxième tour.
2: David, vous êtes toujours confiant, monsieur Beaugrand?
3: Oui, toujours.
2: Alors attention, j'espère. Christophe, pouvez-vous me dire qui est Macky Sall?
1: Macky Sall est le président du Sénégal.
2: Ouais, gagné, bravo. Monsieur Boujna,
8: moi je veux bien conseiller David ou pas, hein.
2: Qui est Rachel Keke? Oui.
8: C'est la dame qui était femme de ménage et qui est maintenant députée.
2: Bonne mémoire, bravo Michel.
1: On vient de le dire, mais c'est
2: Sébastien Toen.
7: Oui, patron.
2: Qui est Virginie Grimaldi.
7: Virginie Grimaldi, c'est celle qui fait les fiches pour Michel à Ramatuel, et là je pense qu'elle va être virée. C'est son attaché de presse, elle va être virée. La famille Grimaldi, c'est la sœur de Monégasque.
2: Même pas, c'est une romancière, numéro 2 des auteurs des best-sellers, ceux qui ont le plus vendu de livres en 2021, et elle quitte Fayard. C'est un événement dans cette maison d'édition où beaucoup d'auditeurs fuient parce qu'il y a eu un changement de direction.
7: C'est à cause de Bolloré?
2: C'est vous qui le dites, monsieur.
7: Jamais ferait ça, Vincent.
2: Virginie Grimaldi, en tout cas, vous élimine elle aussi, monsieur Toen. Il nous reste Beaugrand contre Boujna. Duel final.
1: Bébé.
2: David. Monsieur Beaugrand, pouvez-vous me dire qui est Amélie de Montchalin?
1: Amélie de Montchalin a raté son poste de députée. Elle a perdu dans l'Essonne face à Jérôme Guedj et elle était ministre de la transition énergétique.
2: Excellent, monsieur Beaugrand.
6: Non, il a gagné. Mais il a gagné. Je veux pas être ridicule, il a gagné.
2: Monsieur Boujna, qui est Matteo Berrettini?
6: Oui.
0: Michel,
6: c'est un mec qui élève des poules.
2: Vous devriez
0: Michel,
2: savoir.
0: Michel, tu devrais savoir.
2: C'est un domaine que vous connaissez, monsieur Boujna.
8: Alors, c'est un joueur de tennis.
2: Oui, bravo.
8: Mais qu'est-ce qu'il fait? Il danse.
6: Queen, le tournoi du Queen qui est avant Wimbledon.
2: Bravo, c'est gagné.
1: Mais David, c'est trop stressant.
4: Ah, c'est chaud.
2: Ah, quel beau duel final. Bon, il faut dire que Buffy a soufflé Queen, ça.
6: Pas du tout.
2: À Michel Boujna.
1: En faisant des signes bizarres.
2: Attention, monsieur Beaugrand. Votre réputation de journaliste est en jeu.
1: Oui, mais là, c'est stressant.
7: Ta carte de presse.
2: Qui est Thématéi Le Gaïc?
7: Oh, c'est facile.
1: Thématéi Le Gaïc. Ah non, mais c'est pas... Pardon, si, je crois. C'est le plus jeune député qui a été élu en Polynésie, me semble-t-il.
2: De Christophe Beaugrand.
6: Bravo.
7: Arrête, tu me fais mal.
2: Monsieur,
7: c'est dingue.
2: Monsieur Boujna.
7: Mais qu'est-ce qu'il est intelligent à croire qu'il est hétéro.
2: Monsieur Boujna.
6: Oui, quoi? Qu'est-ce que vous voulez? Qui êtes-vous?
2: Pour l'instant, ça se passe bien, Michel.
6: Oui.
2: Pouvez-vous me rappeler, Michel, qui est... Faut de la mémoire dans cette émission. Léon Marchand.
8: Ah oui, Léon Marchand. C'est un joueur de tennis. Non, c'est un nageur. C'est un nageur, 4 x 400 mètres.
2: Oui, gagné.
1: Oh là là, mais...
6: Ma fille faisait semblant que c'était un joueur de tennis.
2: Attention,
1: on va y arriver, là.
2: Monsieur Beaugrand, qui est Marc Hay.
1: Marc Hay, le présentateur météo de BFM, qui a fait une polémique en disant que ça cramait, etc.
2: Excellente réponse de Christophe Beaugrand.
4: Il va gagner.
1: Bon, il va être 18h sur RTL maintenant.
2: Michel Boujna.
8: Oui, non, quoi?
2: Pénélope Le Prévost.
8: Ouf. Ah, c'est une députée. C'est une cuisinière. Et elle a inventé une casserole.
2: C'est une championne olympique de saut d'obstacle. Et elle va représenter les couleurs de la France. Au 8e Longing Eiffel Jumping, vous êtes éliminé. Il le mérite. Le grand gagnant, c'est Christophe Beaugrand. Qui fait gagner David. Bravo, David.
3: Oh, merci. Bien joué, Christophe.
1: Bon, vous avez bien fait d'écouter Bassi. Hein.
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2: Une question pour Marc Villiers, qui habite Alenia dans les Pyrénées-Orientales. Dans la presse, aujourd'hui, on reparle d'un film, un film de Robert Hossein, qui était sorti en 1967, et qui s'appelait, oui, parce que Robert Hossein n'a pas été que comédien, il fut très peu, mais tout de même, il le fut réalisateur pour le cinéma, il a surtout été metteur en scène pour le théâtre, bien sûr. D'ailleurs, il s'était adjoint...
4: Et très bel homme.
2: Pardon.
4: Et très bel homme. Ah,
6: ouais, le roi de Perrac.
7: Mais une toute petite bite, c'est dommage.
4: Oui,
7: coup, qui sommes-nous pour juger? Qui sommes-nous pour juger? Ça fait marrer, Bayou, toi? Bah, c'est ton nombril, t'as dit.
2: Alors, écoutez, monsieur...
13: Oui, mais il s'en sert
2: bien. Monsieur Toen, j'ai connu Robert Hossein.
7: Oula, attention. Moi, j'ai dit une connerie, c'était pour rigoler. C'était une connerie, moi.
2: Oui, mais le pauvre n'est plus de ce monde. Je pense à Candice Patou, sa veuve qui nous écoute peut-être. Et franchement, bon, elle ne m'avait jamais dit qu'il avait eu...
7: Bah, tout le monde a un petit défaut, c'est
2: comment
7: pas...
2: vous pouvez dire des choses pareilles sur un monsieur qui n'est plus
7: mais
2: là.
7: Mais c'est une rumeur, j'en sais rien.
2: Et qui effectivement a fait rêver toutes ces
7: mais

0: Art, ah, honore le parcours artistique de Michel Mercier. Vendredi 1er mars, David Lisnard, maire de Cannes, a honoré le parcours artistique de Michel Mercier. Et lui a remis les insignes d'officier des ordres des arts et des lettres à l'hôtel de ville de Cannes. Par ailleurs, la comédienne a reçu les insignes de chevalier dans l'ordre de la Légion d'honneur, la plus haute distinction française.
1: Bah, c'est super.
2: Mais ouais. Moi aussi, j'ai été honorée ce week-end par un mec.
3: En plus, tu vois.
4: C'est vrai.
2: Elle l'a pas fait, c'est pas dans Nice matin.
0: Oui, je l'avais vue. Alors, vous voyez qu'elle va bien.
5: Oh, elle est sublime. Hein. On dirait Caroline Diamant qui a avalé Bernard Mabir. Mais on finira tous comme ça, autant rire, c'est pas grave. Elle a une super carrière, elle est sublime, on en parle aux grosses têtes.
0: Et donc, elle est toujours vivante. Pardon,
5: ben voilà. Michel. Attendez, appelez-la quand même. Quelle heure il est là?
6: Mais pourquoi on la voit plus? Ça, je comprends pas. Mais pourquoi les grands acteurs et les grandes actrices, on ne les voit plus?
3: Parce qu'ils sont très moches.
2: Mais parce qu'ils supportent plus la couleur. On les a vus en noir et blanc. C'est comme le muet et le parlant.
0: Oui. D'ailleurs, vous, pourquoi vous tournez encore depuis que c'est parlant?
2: Mais j'ai jamais dit que j'étais une grande actrice. Moi, j'étais.
0: Alors, écoutez-moi.
2: Alors là, moi, je sais tourner.
0: Vous fait jouer.
2: J'ai beaucoup tourné à poil, mais c'est tout. Ah non, au théâtre, ça va. J'ai peur de personne. Mais au cinéma, j'aime pas ça. Oh. Preuve en est, c'est que je joue pas dans mes propres films.
5: T'es incroyable. T'as une carrière formidable. Dans Interville, t'étais dingue. Quand tu faisais la vachette.
6: Non, là, je rigole pas parce que c'est une vraie actrice.
2: Mais écoutez, moi, je vous souhaite d'avoir mon âge et ma carrière.
3: Oui, bien sûr.
5: Alors, peut-être ta carrière, oui, ton âge, moins, mais.
7: Mais l'un est sûr d'arriver, l'autre moins.
2: Hein. Ouais. Oh, attends. Là.
0: Je vous parlais donc de Robert Hossein.
5: Mais qu'est-ce qu'il a? Il est mort.
6: Laurent, est-ce que vous pouvez poser la question parce que j'ai la réponse? Mais ça fait 10 minutes que j'attends.
3: Comment ça se fait qu'il réponse en avant?
2: Mais comment tu sais la réponse d'une question qu'il a pas posée?
6: Mais parce qu'il parle, il va parler d'un film où il y a un personnage rigolo.
0: Allez, alors je vais vous faire plaisir.
2: Moi,
5: je suis content. Il est content, Robert. Il est content, Robert.
6: Je suis content de ma crotte. Allez, dépêchez-vous, Laurent.
3: Je suis content de ma crotte.
6: Parce que je me suis levé quand même à 7h pour avoir la bonne réponse. Allez-y, Laurent.
0: Vous avez dit quoi avant?
6: Je me suis levé à 7h pour avoir la
0: bonne réponse. Il a dit quoi?
3: Il a dit je suis content de ma crotte.
0: Ça veut dire quoi, cette expression?
6: En Bretagne, quand on est heureux d'un petit truc, on dit je suis content de ma crotte.
0: Ah bon?
6: Vous avez jamais entendu ça?
5: C'est vrai?
6: Mais vraiment,
5: je suis content. Alors, quand tu sors des chiottes, tu dis quoi, là? C'est ça qui est problématique.
6: J'adore être
0: chiotte. Ça arrive, remarquez qu'on soit au sens premier du terme.
6: Très heureux.
0: Content de sa crotte.
5: Comme disait Talleyrand, il faut regarder. Talleyrand le disait, il faut regarder son excrément. Ça en dit beaucoup sur quelqu'un.
6: Marcella en Argentine, on dit pas ça. Sur nos contents.
3: Qui n'empêche que c'est ton expression très poétique. Ah. J'aime bien.
5: Mais c'est normal que tu fais des selfies avec tes crottes.
0: Elle fait des selfies.
3: Non, parce que. Non, parce que. Ça, c'est.
2: Elle fait des selfies.
5: C'est un goût, cette émission, c'est d'un goût.
0: Il y en a qui font fi de leur sel alors qu'elle fait des selfies.
2: Non, mais lui, il fait des selfions.
3: Vous savez, Laurent, je crois que je vais partir, moi. Là, j'étais en
6: réflexion. Laurent, dépêchez-vous de la poser, cette question, bon sang.
2: Allez.
0: La question concerne donc ce film de Robert Hossein, sorti en 1967, dont on reparle dans la presse aujourd'hui, un film qui s'appelait « J'ai tué Raspoutine ». Pourquoi on en parle dans la presse aujourd'hui? Parce que dans ce film, Patrick Balkany...
6: Ah, vous m'avez volé la réponse. Il a fait exprès de changer la question en cours de route. Mais je vous ai vu. Vous avez attendu 2 minutes pour essayer de trouver. Et vous m'avez
0: pas
6: vu.
0: Pas du tout, parce c'est que honteux, Patrick Balkany...
6: Ouais, mais j'ai lu le papier en entier, donc je saurai la réponse. Il était marié dans le film avec Ina von Fürstenberg et qui est mort récemment.
0: Patrick Balkany jouait le grand-duc Dimitri. Voici donc ma question à laquelle vous semblez avoir la réponse.
6: Vous êtes vraiment méchant avec moi.
0: Non, il y avait une actrice internationale dans ce film, à part Robert Hossein, à part Patrick Balkany, à part
5: Isabelle Mergot,
0: Sacha Briquet, Katia Tchenko. Il y avait aussi celle qui porte un nom célèbre à l'international. De qui s'agit-il?
6: Vous êtes méchant, je vous aime plus. Je viendrai plus. Ben, c'est terminé, je viens plus. Je vais pas l'autre.
0: En Normandie, il y a un proverbe qui dit « Faut jamais être fier de sa crotte trop tôt. »
1: Est-ce alors, que c'est Sophia Loren?
0: Sophia Loren, non.
2: Mais je sais pas ce qu'on
6: cherche. C'est pas une américaine, une américaine.
0: Une actrice au nom.
3: Ah, ouais, américaine.
0: Internationale.
1: Une italienne.
6: Miller.
0: Je crois même d'ailleurs qu'elle a fait les grosses têtes, cette actrice, à une époque.
2: Ah,
0: Philippe Bouvard l'aimait beaucoup.
1: Elle est morte. Elle est française.

0: elle.
1: Elle est née, elle est née en Californie.
2: Dalida. Ah,
3: oui. Wilson.
1: Non, non, non.
0: Ah oui.
1: Elle a 79 ans, là, aujourd'hui.
4: Corinne Touzet.
0: Ah non. Oui.
4: Mais tu veux être internationale.
0: C'était l'une des épouses des Roger Vadim.
1: Mais elle a fait l'essentiel de sa carrière chez nous en France. Ah, elle est surtout la fille d'un acteur et réalisateur.
3: Ah, j'ai trouvé Chaplin. Oui,
0: non,
3: c'est
0: Chaplin.
3: Géraldine Chaplin. Chaplin.
1: Géraldine Chaplin. Oui. Bonne réponse de Yoann Rioux.
3: Je vous ai eu. Na, na, na, na, na, na, na.
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1: Allez, je continue le duel Franck Ferrand-Paul Elkarat.
6: Les prix Nobel, oui.
1: Vous pouvez sortir les jeux de cartes, Junio, mamie. Mérès et Toël.
4: C'est la guerre entre les deux bac plus deux.
1: Mmh. Là, il s'agit de retrouver le nom d'un général. Ah bah oui, oui. Un général et homme politique.
0: De Gaulle.
4: Rommel.
3: Boulanger. Boulanger.
1: Ah, non, non. Général et homme politique romain qui est mort d'une drôle de façon. Hein. On lui a fait couler de l'or fondu.
6: Ah, c'est Crassus.
1: Crassus. Bonne réponse de Paul Elkarat.
4: Je crois que Ferrand, il a...
7: C'est que j'ai raconté ça il y a deux mois.
1: Oui. Expliquez quand même.
7: La bataille de Kerch contre Surenas et contre les Perses, il a décidé tout seul en -53 de faire un raid en Perse. Sauf que bien mal lui en a pris. Ses troupes ont été défaites par Surena, le général part.
4: Et, oui, Paul,
7: et ensuite ils ont pris le général romain déchu en otage.
1: Oh, il était très déchu.
4: Bien sûr.
7: Très très déchu. Et ils lui ont dit, toi qui aimes l'or, eh ben en voici. Ils lui ont coulé de l'or.
4: Mais ça,
7: on sait même pas si c'est vrai. C'est une...
1: C'était un peu le Stéphane Plaza de l'époque. Ouais, parce que, ah bah oui, il avait amassé une immense fortune grâce à la spéculation immobilière. Et d'ailleurs, quand on dit riche comme Crésus, il faut le savoir, en fait, c'est riche comme Crassus. Crassus était effectivement l'homme le plus riche de l'histoire de Rome. Et on disait riche comme Crassus et c'est devenu riche comme Crésus.
8: C'est l'occasion d'aller relire Corneille, Surena.
4: Le chanteur, là.
7: Le chanteur, mais qu'est-ce qu'il raconte?
4: Mon pauvre Franck.
1: Non, mais c'est vrai que là, il était sur son cheval, le pauvre Crassus, quand on l'a arrêté. L'ennemi, effectivement, l'a tué en lui mettant de l'or fondu dans sa bouche, en faisant allusion à sa cupidité. Ils lui ont dit.
4: C'était l'ancêtre du plombage. Ouais. Il a inventé la dent
1: ensuite,
4: d'abord.
1: Ouais. Ils lui ont dit, non, c'est quand même terrible, ils sont salauds à l'époque. Hein. Rassasie-toi de ce métal dont tu es si avide. Et paf!
4: Ah ouais, non,
7: Après, ils ont coupé la tête.
4: On dit beaucoup de mal des djihadistes, mais les Romains, c'était ouf. Hein.
7: Après, ils ont coupé la tête, ils ont ramené la tête à Octodis.
4: Mais ils ont récupéré l'or.
1: Orodes II.
7: Orodes.
1: Ils ont ramené la tête à Orodes II.
0: Ça devait être lourd.
1: Mais ils ont récupéré l'or, vous avez raison. Ben oui.
7: Orodes II.
1: Bon, bah restons, tiens, dans cette époque.
0: Oh,
1: bah
0: oui.
1: À quelque chose près.
4: Quelle belle époque.
1: Ah, bah oui.
0: Belle époque. Allez,
4: on savait rire à l'époque.
1: On savait je vais vous demander le nom. Oh, allez, ça devrait aller vite là pour Jean-Pierre Metzger qui habite là au bac dans le Bas-Rhin. Metzger. Je vais vous demander le nom d'un empereur romain qui est mort assassiné dans sa baignoire.
3: À Commode.
1: Commode. Bonne réponse de Paul Elkarat.
4: Mais non.
1: Alors que l'empereur baignoire a été assassiné dans sa commode.
4: Merci.
1: Vous connaissiez Commode, monsieur?
8: Mais non seulement je le connaissais, mais lui aussi, j'ai raconté sa vie il y a quelques temps. Je sais pas si
1: la vie de Commode.
8: Oui.
7: Et moi, la vie de Guéridon.
8: Comme son nom l'indique.
4: Une vie à tiroir.
0: Mais le temps que ça remonte à ton cerveau, Franck, le petit a déjà dit, ça prouve que tu commences à vieillir, mon cher.
4: Oh, Franck.
1: Il s'identifie.
4: Franck va finir sa vie en présentant des défilés de mode de paralysie. C'est quand même con, quand même. Tout se recoupe en fait, tout se recoupe. Hein.
3: Vous allez nous le vexer.
7: Ouais, en plus, il aimait bien se trimballer en Héraclès pendant les combats de gladiateurs.
1: Alors oui, c'est
8: il
1: vrai.
8: Il participait.
7: Oui, il part
4: comme Laurent dans les soirées.
1: Il s'identifiait à Hercule en se faisant représenter sur les monnaies, portant des peaux de lion et une massue. Ouais.
7: Vous savez un peu comme Hélio Gabal pour Hélios, quoi. C'était tous un peu zinzin.
1: J'allais dire.
4: Après, il dit n'importe quoi. On dit ah oui, sûrement il a raison, mais il raconte n'importe quoi depuis tout à l'heure.
1: Avec le recul, je me dis le nombre de gens qui sont morts dans leur baignoire.
4: C'est fou. Bah, c'est Claude François.
1: Claude François.
4: Rastignac.
1: Marat.
0: Ah bah moi, je prends plus de bain. Hein.
8: Agamemnon est mort dans sa baignoire.
1: Ah bah voyez.
7: Et selon d'autres versions, il est mort dans
4: le nombre de gens qui ont failli mourir dans leur baignoire. Laurence Boccolini, Carlier, tous ces gens qui ont failli mourir dans leur baignoire.
3: Archimède, il n'est pas mort dans sa baignoire.
1: Non.
7: Non,

0: il a sauté de sa baignoire, il est parti en courant dans les rues de Syracuse à poil en disant Eureka, Eureka.
1: Avec cette voix.
0: D'accord. Avec cette voix. J'ai trouvé. En fait, il s'est foutu de ta gueule. C'est pas en or.
2: T'es ventriloque aussi.
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4: Monsieur Fabrice voulait nous donner une petite citation sur les cocus.
5: Quand vous avez parlé de cocus tout à l'heure,
4: oui.
5: Ça m'a fait penser à ce qui est peut-être la plus belle citation de Guitry. Ce qui m'ennuie le plus lorsque je suis cocu, c'est que l'autre... C'est maintenant de quoi je me contentais.
4: C'est vache.
5: C'est d'une méchanceté.
6: C'est bien.
4: J'ai une question pour Madame Ledin, Jo Ledin, qui habite hier dans l'Essonne. Et Madame Ledin nous envoie régulièrement des questions. Et parce que d'habitude, je trouve les questions et je les associe à des auditeurs. Mais elle m'en envoie, oui. Alors j'en profite. Et
7: là, on a le droit, moi je vais en envoyer.
4: Non, vous non. Non.
8: Non. Bah, quatre pattes dans tes bois, toi.
6: Copulé avec des esters.
4: Et la question concerne le Dépasus. Vous connaissez tous le Dépasus sans savoir qu'il s'appelle ainsi. Mais qu'est-ce qu'un Dépasus ?
8: Des cauchemars de ces questions.
5: C'est un animal.
7: Un moyen de transport.
8: Je fais des cauchemars de Laurent Ruquier. Je dis, qu'est-ce qui va nous sortir ?
4: Et je peux même vous dire, monsieur Bloxy, c'est grâce à vous qu'on pose cette question. Ah. Parce que vous devriez savoir ce qu'est un Dépasus. Ah. Et Mme Ledin, c'est en vous entendant qu'elle a eu l'idée de nous renvoyer cette question.
7: C'est dans la prononciation. C'est un défaut de prononciation.
4: Mais il n'y a pas de défaut de prononciation.
6: Oh bah, il parle bien non plus.
9: C'est quand même l'hôpital qui se fout de la charité.
8: Qui s'arrête pas de prononciation.
9: Frère, toi, on comprend un mot sur 16.
8: Alors.
5: C'est un animal.
8: C'est grâce à moi.
4: Ah, le Dépasus n'est pas un animal.
10: Un rapport avec la musique.
9: C'est un mec qui dépanne.
4: Non, du tout. Aucun rapport avec la musique.
9: Qui dépanne et planeur.
7: C'est un instrument de musique.
10: Un rapport avec les femmes, parce que Stéphane aime bien les femmes.
4: Pourquoi avec les femmes?
10: Parce que c'est un grand charmeur.
4: Ça, c'est vrai que peut-être... Peut-être...
9: C'est une MST.
4: Non. Mais l'autre jour, monsieur Bloxy, dans l'émission, s'interrogeait sur quelque chose qui fait partie du corps humain. Et
7: C'est les pieds.
4: Alors
8: un mec qui est fou des pieds.
4: Non,
7: mais non. C'est le nom d'un orteil. C'est le nom d'un orteil, non?
4: Quoi?
7: C'est pas le nom d'un des orteils.
5: Le petit doigt, c'est
7: un os. C'est un os de l'orteil.
8: C'est à moi la question, c'est moi qui ai dit les pieds.
5: La déformation de l'orteil.
7: Non, c'est un hallux valgus.
10: L'oignon?
4: Alors.
7: Il y a l'hallux valgus, c'est le Dépasus.
4: Alors, c'est quoi le Dépasus?
7: Eh ben, c'est quand on retire l'hallux valgus.
4: Non. Mais non, vous aviez.
7: C'est un os, c'est un os.
9: C'est le quatrième petit doigt.
4: Alors, c'est pas le quatrième.
9: C'est le cinquième.
4: Non.
7: Le sixième.
9: C'est le sixième, celui qui est milieu. Celui qui n'est pas.
5: Le troisième, le deuxième.
4: Le premier. C'est le deuxième.
9: J'ai trouvé. J'ai trouvé la question. Deux bonnes questions dans l'émission. Moi, j'ai fait un pacte avec moi-même.
4: Le deuxième orteil, car vous vous interrogiez l'autre jour sur les noms, parce que vous avez fait une judicieuse remarque. Vous avez dit sur l'antenne de RTL, c'est bizarre, les doigts des mains ont tous un nom, et vous avez dit, les doigts de pied n'ont pas tous un nom, à part le gros orteil. Mais en fait, les autres orteils ont aussi un nom, chacun a un nom. Et Madame Jo Ledin nous a envoyé effectivement le nom de tous les orteils, et le Dépasus est le deuxième.
8: Ah bah oui.
4: Alors vous avez l'hallux qui est effectivement le gros orteil, c'est le pouce, le pouce du pied, l'hallux.
7: Enfin je vais pouvoir les nommer.
4: Le deuxième orteil, oui suce-moi le secondus. Le secondus c'est le deuxième qu'on peut appeler aussi le Dépasus. Le troisième orteil est le tertius ou le centrus parce qu'il est au centre évidemment de tous vos doigts de pied.
8: Oui.
4: Et puis vous avez le quatrième qui est le cartus ou le préexterius.
8: Le cinquième dans l'anus.
4: Non, le cinquième est le quintus ou l'exterius.
8: Oh.
4: C'est le plus petit des orteils, le quintus ou l'exterius. Ah. Voilà, vous avez maintenant tous les noms de vos doigts de pied, monsieur.
8: Bravo.
10: Mais vous savez qu'il existe beaucoup de fétichistes des pieds.
8: Oui.
10: Surtout chez les Miss France.
8: Ça, c'est la base.
10: Non, mais je suis étonnée. Est-ce que ça vous fait autant fantasmer que ça, nos orteils?
8: Je pensais que
10: vous fantasmiez sur
8: nos poitrines. Moi, c'est plus important, c'est les pieds.
7: Mais les pieds sans chaussures ou les pieds avec chaussures?
4: Si ça vous fait plaisir.
8: De l'intelligence, tous les pieds.
4: Si ça vous fait plaisir, je suis allé chez la podologue hier.
8: Les pieds de femmes.
5: Mais c'est un vieux ressort érotique.
8: Les pieds, c'est la base.
5: Qui est très répandu chez les soumis, déjà.
8: Ah oui.
4: Ah oui.
5: Piétiner la tête par les pieds de femmes, ça les rend fous.
7: Ah ben, bah,

0: un cheval, c'est ce qu'on fait. Un cheval rétif. Quand un cheval est un peu caractériel, pour s'en sortir, il faut le coucher et on met le pied sur sa joue. Et je peux vous assurer que le cheval le plus cinglé, vous faites ça, ça devient un mouton.
1: C'est ce que vous faites à votre mari, Sylvie, alors?
2: Bah, non, mais si ça peut le calmer, je vais peut-être tenter.
1: Ah oui? Ah, parce qu'il est un peu trop en demande.
2: Ah, il est sanguin, le
3: gars.
1: Le gars, il a épousé une miss, c'est pas pour rien.
3: Il se fait plaisir, le cochon.
1: Il y en a, ils aiment les pieds, mais avec les chaussettes, en plus.
4: Ah, moi, j'aime bien avec les chaussettes. Chaussettes blanches.
2: Non, mais il y en a qui adorent faire l'amour avec leurs chaussettes.
5: Ce ne sont pas des connaisseurs. Ça. Ouais. Le vrai connaisseur, il aime le pied sur une chaussure à talons
4: hauts. Voilà, oui, mais j'arrive pas à tirer dessus.
3: Voilà. Non, Ken avec les chaussettes, c'est vraiment le truc le plus naze du monde.
2: Non, mais c'est un tue-l'amour.
3: Ouais, Ken avec les chaussettes.
2: Ah non, c'est un tue-l'amour.
6: Si, c'est à la mode maintenant de Ken avec les chaussettes de tennis.
5: Ah bah, il y a le face-sitting aussi.
2: C'est quoi ça?
1: Je crois qu'on a réveillé Fabrice.
3: Le face-sitting, ah ouais.
2: Parle-nous-en, Fabrice. Il a sorti les bretelles.
5: Vous savez pourquoi j'ai enlevé ma veste? Parce qu'hier, lorsque j'ai enlevé ma veste dans l'émission, j'avais trop chaud. D'un seul coup, j'ai répondu à 4 questions de suite. C'est vrai ou c'est pas vrai?
1: C'est vrai, c'est vrai.
5: Alors,
1: mais là, je vous attends toujours sur Robert Desnos.
5: Oui, ça va, ça va. Ne m'enfoncez pas, je peux avoir des lacunes.
1: Un R aussi, hein, qu'on n'a pas vu venir.
5: Non, non.
1: Le H.
5: Et pourtant, je fais des mots croisés.
1: E-R-E. Et quant aux doigts de pied, aux orteils, eh bien, ça reste le domaine, la base, comme il dit. Voilà. Monsieur Stubby Bugsy.
3: Voilà, il faut dire que c'est une bonne réponse de Stubby Bugsy.
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1: Question culturelle et picturale, puisqu'il s'agit d'un père et de son fils. Le fils s'appelait Louis, le père Paul. Et je vous demande sous quel nom tous les deux peignaient-ils leurs œuvres.
2: Attendez, laissez-nous un peu d'avance.
9: Alors, Bruegel.
1: Ah non, Bruegel, non. Le père s'appelle Paul, le fils s'appelle Louis. Le père, particulièrement, est très très connu. Plus que le fils.
10: Utrio ou un...
1: Utrio, non.
10: Pissarro.
1: Et d'ailleurs, ils avaient pris comme pseudonyme pour peindre, on va dire un pseudonyme qui faisait référence à leurs origines.
9: Ah, Balthus.
1: Origine flamande, pour vous dire.
11: Balthazar, là, tout ça, non?
1: Balthazar, non. Aussi, je colle Hector au bac. Ouais.
9: Et on est en quelle période, alors?
1: Alors là, on est, on va dire, plutôt...
11: Il sait pas,
1: début 20e, fin 19e, voilà. Mais d'ailleurs, curieusement, hein, pour tout vous dire, leur vrai nom est plus connu que leur pseudonyme de peintre.
9: Ah, parce que c'est une marque aussi?
1: Ah non.
10: Qu'est-ce que vous venez nous embêter à chercher le pseudo, alors? On a qu'à chercher le vrai,
11: non? On va s'apercevoir que c'est un surnom inconnu avec un nom inconnu.
10: Oh, Laurent, je parle.
11: Des trois mecs inconnus.
10: Non, parce que l'autre, il a qu'à partout, là. On a qu'à chercher le vrai, on va trouver le pseudo après, peut-être, non?
2: Ah oui.
1: Eh bien, cherchez le vrai.
10: Eh bien, voilà, cherchons le vrai.
9: Ripollin?
1: Non. Oh.
9: Écoutez, on tente.
2: C'est en combien? C'est un 2 quelque chose?
1: C'est surtout, chez Ripollin, c'est la fille Valentine qui est connue.
9: C'est pas Merckx?
1: Ça, c'est un cycliste, Merckx.
9: Alors moi, j'ai pas compris pourquoi vous avez dit que son vrai nom était plus connu. Il est plus connu pour autre chose.
10: La réponse.
1: Parce que moi-même, je vais vous dire, jusqu'à ce matin, mais c'est dans la presse que j'ai appris ça aujourd'hui.
9: D'accord.
1: Jusqu'à ce matin, j'ignorais qu'il était peintre et que son fils fut peintre aussi.
9: D'accord. Il est connu pour donc autre chose.
1: Exactement.
11: Ah bah d'accord.
9: Un acteur. C'est un politicien à la base?
1: Un politicien, non.
2: Un auteur.
1: Un auteur, non.
9: Il est mêlé dans la presse.
2: Chanteur.
9: Un réalisateur?
1: Réalisateur, non.
2: Chanteur.
1: Chanteur, non.
9: Aviateur?
2: Comédien?
1: Non.
9: Un soldat?
10: De Vinci, un parking, un truc comme ça.
2: Tu connais le nom des soldats?
9: Ou un général ou un enfant? Non, c'est pas possible.
1: Et d'ailleurs, allez-y.
9: Non, mais c'est un roi ou une reine?
1: Ah non, pas du tout.
9: Parce que la reine du Danemark, vous avez vu sur Netflix? Mais j'ai halluciné.
2: Qu'est-ce qui s'est passé?
9: Mais la reine du Danemark.
1: Qu'est-ce qu'elle fait, la reine du Danemark?
9: Elle est oufissime.
2: Ah bon?
9: Mais c'est elle qui a fait le décor d'un film.
1: Ça vous change, hein, de France Inter, hein?
9: On apprend des trucs. Oui, bah justement, ici, on apprend. Alors que là-bas. La reine du Danemark, c'est elle qui a fait toute la scénographie d'un film qui s'appelle En Regard, je crois. Et elle est dans son palais et elle passe des heures à découper des magazines et à recréer des décors sur des grandes planches.
1: La reine du Danemark.
9: Oui. Et en plus, elle a la clope au bec. Elle est

0: comme ça en train de fumer sa clope.
1: Où tu vas avoir
0: et elle est en train de coller, mais allez voir. Moi j'étais, mais. Mais j'étais, mais.
1: L'expression
0: attentatisé, quoi.
2: Vous saviez pas ça, hein, monsieur Obalka.
3: Il me semble que nous, nous éloignons de la question. Il me semble que nous nous éloignons de cette question. On ne sait toujours pas qui sont ce Paul et ce Louis, qui ne sont donc pas que. Ouais. Peintre?
2: Non, mais, non, mais d'ailleurs, il disait aujourd'hui dans Libération, puisque c'est Philippe Lançon qui nous raconte ça dans Libé, qu'il peignait pas si mal, hein, le père.
3: Non, mais d'accord.
2: Entre parenthèses, c'est écrit pas si mal.
3: Ah. Non, mais il faut qu'on trouve le métier de ces gens-là, oui, excusez-moi. Ça, est-ce qu'ils ont un métier intellectuel?
2: Alors, écoutez, est-ce qu'ils ont 300 euros.
3: Ah, non, ça va pas.
0: C'est cette connerie-là.
3: Attendez, mais, Laurent.
0: Savez-vous notre grand désarroi?
4: Mais ça n'a rien à voir avec la peinture, tout ça. Mais rien.
3: Est-ce que c'est un métier intellectuel?
2: Non, enfin oui, non.
1: Est-ce que c'est une marque de voiture?
2: Non, non.
5: Si vous les connaissez vraiment très très bien.
2: Je suis surpris, hein, monsieur.
1: Et déçu, tellement déçu. Moi, je l'avais mis sur un piédestal. Il était là-haut, mais il vient de descendre, d'une façon vertigineuse.
2: Ah oui, parce que moi, j'étais persuadé que vous connaissiez au moins le père, Paul. Mais vous ignoriez peut-être qu'il peignait lui aussi, et que son fils Louis était également peintre, et qu'ils signaient leurs toiles d'un pseudonyme collectif choisi en fonction de leurs origines flamandes.
4: Alors c'est quoi le...
2: Ah ben, je vais vous le dire, mais...
3: Il y a peut-être dans la salle.
2: Peut-être qu'on a dans la salle des réponses.
5: Non, il n'y a aucune main.
3: Personne.
2: La question était très difficile, je dois le reconnaître.
4: Un pseudonyme collectif de
2: Paul et Louis.
4: Van Dongen.
2: Non, Paul et Louis s'appellent Paul Gachet et Louis Gachet.
3: Et alors ?
2: Le docteur Gachet est le docteur de Van Gogh, peint par Van Gogh, et le docteur Gachet peignait lui-même, et son fils aussi.
5: Oh, ouais.
2: Et ils ont peint tous les deux sous un pseudonyme collectif qui était Van Rissel.
4: Ah oui.
2: Qu'est-ce qu'il y a, monsieur?
4: C'est dingue. Voilà.
0: Moi, j'aime pas Van Gogh.
3: Il lui prenait juste la température et il leur...
4: Bah, autant parler. Ouais, c'est ça. Hein,
5: on a une analyse.
4: C'est comme si moi, je vous disais que mon cousin, il connaît quelqu'un qui est musicien. Et ce musicien, d'ailleurs, avait un pseudonyme.
2: Alors là.
4: Et son fils aussi. Et d'ailleurs, c'est vachement intéressant parce qu'ils se sont mis ensemble pour avoir un troisième pseudonyme qui est l'addition des deux premiers. Non, mais c'est dingue, vos questions. C'est ça que vous avez cherché à faire. C'est un ami d'Isabelle qui a fait la question.
2: Mais, j'étais persuadé que vous connaissiez le docteur Gachet.
4: Le docteur Gachet, il est très connu parce que je crois que les Américains ont acheté $1 million ou $3 million ou $100 million.
2: Elle ouvre l'expo, d'ailleurs. Le portrait du docteur Gachet ouvre l'expo là-bas au musée d'Orsay. Puis il y a une expo Van Gogh avec les toiles, 52 toiles, les dernières qu'il a peintes là-bas avant de se suicider à Auvers-sur-Oise. Et parmi les toiles, il y a celle du docteur Gachet, Paul Gachet.
4: Ouais.
2: Et je suis désolé de vous apprendre, monsieur Hector Obal.
4: Ça, c'est vrai.
2: Mais c'est comme ça aux grosses têtes.
0: Mais on apprend à tout âge, c'est
4: mais
0: ça.
4: Oui, tout à fait.
2: Je suis désolé de vous apprendre que Libération, et c'est Philippe Lançon, c'est pas moi, Philippe Lançon dans Libé, qui nous rappelle que le docteur Gachet
4: peignait pas si mal.
2: Voilà.
4: Ça, c'est de l'info. Mais je comprends.
2: Et oui,
4: mais de toute façon, je vais vous dire un truc. Van Gogh, c'est pas un si grand artiste que ça.
2: Oh, ah bon?
0: Ah, mais je le déteste. Ah, ça, j'aime pas.
5: Et pourquoi?
2: Pourquoi?
4: Je le prouve dans mon spectacle. Il y a un moment où je fais 7 minutes, et c'est toujours pareil. Pour dire du bien d'un peintre, je suis obligé de prendre un peintre moyen, voire médiocre, pour comparer. Et donc, je compare Cézanne avec Van Gogh. Or, 95% de mon public, Van Gogh, c'est pas qu'il l'aime, c'est que c'est leur peintre préféré.
3: Ah ouais?
4: Ce qui prouve que je suis pas un démagogue. Et je leur dis, ben, vous allez voir, dans 7 minutes, vous allez changer d'avis.
2: Vous allez nous raconter ça après la pub, alors.
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2: Alors voilà des questions pour mélomanes, pour ceux qui aiment la musique. Non, pas pétomanes. Et là, je vais vous demander le nom, et Madame Bachelot et Monsieur Bellamy seront forcément avantagés. Encore que, si vous connaissez la politique, vous pouvez répondre aussi, parce que c'est quelqu'un qui fut à la fois Premier ministre et ministre des Affaires étrangères. Je vais même vous le faire écouter en train de jouer du piano. Mais de qui s'agit-il? Qui joue?
7: Je l'ai.
2: Allez-y.
7: Paderewski.
2: Prénom?
7: Ah, le prénom...
2: Pavel. Non.
8: Sigmund.
2: C'est bien Ignace Paderewski.
7: Ouais, Ignace, voilà.
2: C'est quand même une très belle réponse.
7: Bon, oui, bravo.
2: Très belle réponse d'Olivier Bellamy. Alors là,
7: j'ai,
2: bravo.
7: J'ai une petite anecdote.
2: Vous l'avez reconnu à quoi? Au toucher de piano?
7: Au toucher, naturellement.
9: Mais enfin, il a reconnu au fait que vous ayez dit qu'il était à la fois ministre et qu'il

0: chercher un ministre.
1: Tu n'es pas obligé de me dévaloriser tout le temps.
2: Mais pardon, c'est de quel pays?
1: Non, c'est parce qu'il joue du Chopin. Et c'était un Polonais. Et un très grand interprète de Frédéric Chopin. Certains disent qu'il prenait un peu trop de liberté. Je laisse à chacun le soin.
0: Mais t'avais une anecdote alors
1: même. Alors j'avais une petite anecdote, c'est qui est devenu, après la Première Guerre mondiale, je crois, il est devenu président même de Pologne, je crois.
3: Premier ministre, président
1: Premier
3: du Conseil.
1: Premier ministre, voilà.
3: En 1919.
1: Et donc Clémenceau lui a dit, alors monsieur Paderewski, vous étiez pianiste et vous êtes devenu homme politique, quelle dégringolade! C'est pas beau,
0: c'est ça. Ah, ça, c'est une belle anecdote.
1: Ah ouais. J'étais sûr que j'aurais dû me taire.
3: C'est pas souvent, effectivement, qu'un grand pianiste, compositeur, devienne homme d'État.
1: Voilà.
3: Et effectivement, c'est une belle réponse. Vous connaissiez, vous, Ignace Paderewski?
4: Oui, oui. Il y avait un grand accordéoniste qui est devenu président de la République.
3: Oh, jusqu'à...
5: Très content Valérie. Que vous rappeliez de moi. Cher Roselyne, je me la suis fait.
2: C'est vrai?
3: On reste dans l'opéra, enfin plutôt dans la musique. Là, c'est de l'opéra dont je vais vous parler. Et j'aimerais que vous retrouviez le nom de cet opéra et le nom de son compositeur, d'ailleurs, c'est son œuvre la plus célèbre. Et on trouve dans cet opéra une jeune paysanne qui s'appelle Santuzza, un jeune paysan.
1: Oui, je l'ai.
4: Cavalleria Rusticana. Voilà.
3: Et le compositeur
1: Mascagni.
4: Mascagni, oui.
3: Pietro Mascagni, chevalerie campagnarde, Cavalleria Rusticana, bravo. Notre duo de mélomanes.
1: Ah, oh, c'est magnifique.
3: Bellamy Bachelot, je vous fais écouter un extrait de cet opéra.
4: L'intermezzo est magnifique.
1: Ah ouais. Qu'on entend dans Le Parrain.
3: Exact, ouais. Dans Le Parrain 3 de Francis Ford Coppola.
4: On passe à Palerme. Et où il joue Cavalleria Rusticana.
3: Oui, il y a un des personnages du Parrain qui joue en fait dans l'opéra. Ouais. Bravo Roselyne. On a dit la musique classique au cinéma. Bravo, bravo, bravo. Chevalerie campagnarde. J'avoue que je connaissais pas cet opéra.
1: C'est qui?
4: Mais c'est toujours joué avec quelque chose d'autre. C'est un opéra très court.
3: Ah oui. Ouais.
1: Avec Payas.
3: Ça alors, c'est con alors.
1: C'est toujours joué avec Payas de Léon Cavallo. Et après il y a Cavalleria Rusticana.
4: Oh là là.
2: Mais il chante jamais?
4: Ah si si.
2: Ah bon, mais parce que c'est censé être un opéra.
1: Si, mais c'est un intermezzo.
4: On peut pas mettre le refrain.
2: Moi je reconnais pas là.
1: C'est beau ça, non? Tu trouves pas?
4: Je plaisante.
2: C'est pas une pub pour les soupliers Big aussi?
1: Oh.
4: Mais ça sort vite dans des publicités.
3: Pietro Mascagni, en tout
1: Mascagni,
3: cas. Eh bien, l'auteur de cet opéra en un acte, Cavalleria Rusticana, chevalerie campagnard. Allez, une dernière question musicale, parce qu'après les autres vont s'ennuyer.
4: Ouais, parce qu'on existe. 36
6: ouais, on n'existe pas, toi.
7: T'as encore un Minitel.
2: C'est vrai qu'elle est moderne.
3: 36 elle a commencé comme ça. 3615 Hula, c'était Hula. Elle. Et en tant qu'Hula, elle.
1: Hula, là.
3: Elle a gardé le Minitel. Alors. Un opéra dont on peut dire que une des héroïnes de cet opéra s'habille en garçon, se fait appeler Zdenko au lieu de Zdenka, et l'opéra porte le nom de sa sœur. De quel opéra s'agit-il? Où on trouve Zdenko, habillée en garçon, alors que c'est une fille, elle s'appelle Zdenka en vrai. Elle écrit des lettres d'amour à Matteo, qu'elle signe du nom de sa sœur. Et sa sœur, c'est le titre de l'opéra en question.
1: Rien du alors, tout, c'est ça. Pas la fiancée vendue?
3: Non, ce n'est pas la fiancée vendue.
1: C'est tchèque, hein?
3: Ah non, c'est pas tchèque du
6: tout. C'est italien.
4: En fait, mais en une dans le but, quand même. C'est pas tchèque.
1: Qu'est-ce que t'as mangé ce
3: C'est matin? Le dernier opéra d'un grand compositeur. Et effectivement.
4: Allemand?
3: Alors, allemand, oui. Alors, pareil, attention. Ah, hein, oulala.
4: Oulala.
3: Oulala.
4: Oui, parce que si c'est la Poznanie, il y a une époque où c'était polonais.
3: Non, mais là, c'est à Munich, donc c'est bien allemand.
1: Richard Strauss. Capriccio.
3: Non, mais c'est bien de Richard Strauss.
1: Zdenka.
4: Alors.
1: Comment ça? Si. Arabella.
3: Arabella. Bonne réponse.
2: Bravo.
3: Excellente réponse d'Olivier Bellamy.
4: Bravo.
1: Mais c'est pas le dernier opéra.
4: Il connaît son métier, quoi.
1: Ce n'est pas le dernier opéra. C'est un des premiers, même. Parce que le dernier, c'est Capriccio.
3: C'est la dernière collaboration entre Strauss et Hofmannsthal.
4: Ah oui, mais il a fait des choses après.
1: Voilà.
2: Oui. Ah, là.
3: Mais pas l'autre. L'autre est mort.
4: Ah bon, ça rien dit.
3: D'une attaque d'apoplexie, cher, cher Roselyne.
4: On m'a parlé de Gatel, mais voilà.
3: Richard Strauss, Arabella, en trois actes. Écoutez cette comédie lyrique. Oh, regardez, Bellamy est content, hein.
4: Oui, il rouge.
1: Ah, je bois du petit lait.
4: Ça change.
6: Ouais, du gros rouge.
5: C'est autre chose que beau grand.
3: Il vaut mieux un petit lait qu'un grand moche. En tout cas, bravo monsieur Bellamy, vous êtes une vraie grosse tête mélomane.
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3: Le 24 février dernier, c'est ma question suivante pour Christophe Dupont, qui habite en Seine-et-Marne. Pendant qu'on était en train d'enregistrer au Dôme mon anniversaire des 10 ans, je dois bien le dire, c'était une belle émission souvenir avec quasi toutes les grosses têtes réunies, en tout cas celles depuis 10 ans.
5: N'inquiétez pas, oui.
3: Fermait le dernier quoi le 24
13: février? Le dernier Macumba.
3: Oui, bonne réponse d'Alex Vizorek.
14: Mais pourquoi il y en avait plusieurs? Il y en avait plusieurs.
3: Il y en avait jusqu'à une vingtaine, 23 Macumba.
14: C'est quoi, c'est des boîtes de nuit?
3: Eh ben oui, Macumba. Le Macumba, c'était la même chaîne en fait. 23 Macumba en France. Et le dernier a fermé la semaine dernière. Parce que c'est passé
14: de mode.
13: Les gens n'y dansent plus tous les soirs.
3: C'est une autre époque, hein. C'était une discothèque lilloise, le dernier Macumba, mais il y en a eu un peu partout en France.
5: C'était pas une chaîne, patron?
3: Ah, bah si, c'était.
5: C'est juste que les noms d'appeler ça Macumba, les gens appelaient ça Macumba.
3: Ah non, bah non, moi je croyais comme vous.
5: Il y avait une vraie marque, Macumba.
3: Absolument.
1: Comme McDo.
14: Comme Hippopotamus.
3: C'était.
5: Oui, attends, flunch. Il y a pas un drive. Il y a plusieurs flunch.
1: Il y avait un drive. On pouvait prendre une danse au drive.
3: Mais non. Monsieur Toen, c'est une bonne remarque que vous faites parce que je suis comme vous. Je pensais que les gens appelaient leur discothèque Macumba comme ça par.
5: Bah oui, parce que c'est une blague.
3: Par un plaisir peu. D'appeler Macumba. Bah non, c'était effectivement les mêmes propriétaires pour les 23 discothèques qui s'appelaient Macumba.
4: Il y avait
3: France.
4: Des Macumba au Pérou.
3: En France. Et d'ailleurs, le slogan c'était comme McDonald's. C'était venez comme vous êtes.
1: Ah bah ouais.
13: Est-ce que le Macumba est arrivé après ou avant la chanson?
14: Macumba.
5: Ouais, mais c'était pas sur une discothèque, c'était sur une femme. Tu t'appelais Macumba.
13: Bah après, Macumba.
14: Ah ben bah c'est ce que je viens de dire.
13: Oui, mais c'est pas la femme.
1: Mais la chanson c'est quoi?
5: Mais non, c'est une femme qui s'appelle Macumba.
1: La chanson c'est Macumba, j'y danse tous les soirs.
13: Ouais,
1: bah ça veut dire que s'il lui dit Macumba, j'y danse tous les soirs, il peut pas avoir fait la chanson avec le Macumba.
14: Bah oui, c'est con quoi.
13: Mais peut-être il a inventé.
1: Il est vraiment belge.
13: Là je m'arrête. Le café Pushkin,
1: c'est comme le Big Mac
13: a été créé après la chanson de Beko.
14: Mais Macumba, c'est une danse péruvienne.
5: Non. C'est comme quand on dit que tous les clubs échangistes s'appellent le parking des anges. Parce que tout le monde se mélange.
3: Non mais
5: c'est pas vrai.
3: Il a raison.
13: Merci.
3: Vizorek a raison. C'est comme le balcon de Roméo et Juliette à Vérone.
1: C'est comme les lacs du Connemara aussi. Ça n'existait pas. Ils les ont fait. Ils ont construit. Ils ont rempli avec des bouteilles d'eau.
5: Ça, c'est très drôle.
3: Non, mais le balcon à Vérone de Roméo et Juliette. S'il n'y avait pas eu Shakespeare, il n'y aurait jamais eu de balcon. Il n'existait pas, ce balcon, vous voyez. Et donc, ils l'ont construit. Parfois, il arrive effectivement que la réalité suive la fiction.
1: Ouais, mais enfin, jusqu'à qu'un mec va entendre la chanson du Macumba pour se dire je vais ouvrir le Macumba, quand même pas, je pense pas.
14: Mais si.
1: Macumba, ça existait avant.
14: C'est comme De Vinci, le parking.
3: Macumba.
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3: Lucie est au téléphone. Bonjour Lucie.
16: Bonjour, c'est là... sympa de m'appeler.
3: Ah bah c'est sympa, bah c'est vous qui nous avez laissé un message sur lesgrossetêtes.fr.
16: Mais oui, il y a trois jours et puis paf, vous m'appelez.
3: Ah bah voici comme ça, trois jours, bah paf, je mets trois jours à réagir. Je me dis à cette bonne Lucie qui attend là, il faut l'appeler Lucie, d'autant que je crois vous avez une tendresse particulière pour Bernard Mabie, c'est bien ça?
16: Mais

0: Ce gentil.
1: Mais il est touchant, Bernard.
2: Vous dites, j'ai une petite tendresse pour Marcela Yacoub, Florian Gazan et Bernard Mabille, ce qui me fait réaliser que j'aime visiblement les handicapés de la vie de couple.
1: Bon, en fait,
0: Lucie, au revoir Lucie.
1: J'ai bien compris, il a déjà bien œuvré, Bernard. Oh,
3: bien œuvré.
1: Pour le réarmement démographique, comme dit l'autre.
2: Ah, bah oui, c'est vrai. Combien d'enfants vous avez eu?
0: 6.
2: 6 enfants. Bah,
1: et
2: des petits-enfants, vous en êtes où?
0: 5.
2: 5 petits, oh, les arrière-petits-enfants.
0: Non, non, pas encore.
2: Pas encore.
3: Et tout ça en copiant les textes de René Labranlette.
0: Bah, c'est ce qui m'inspire.
4: Bah hein. Oui, et en mangeant des raclettes.
2: Et vous, Lucie, faites quoi dans la vie alors?
1: Eh ben alors, figurez-vous, j'ai entendu qu'il y a Monsieur Barbier. Ben oui. Je fais le même boulot que sa femme et j'ai chanté avec elle il n'y a pas si longtemps.
2: C'est pas vrai.
5: Ah, formidable.
2: Ça alors.
5: C'était dans quel.
1: Ma collègue.
5: C'était dans quel opéra?
1: Alors, on a chanté dans Colomba, qui était une création de Jean-Claude Petit à l'Opéra de Marseille. Mais vous ne vous connaissiez pas à l'époque.
5: Non, je l'ai rencontré après, mais elle m'a parlé de Colomba et de Jean-Claude Petit. Parce
2: voilà.
5: Que
2: et de Lucie.
5: Et de Lucie. Mais les créations pour des artistes lyriques, c'est toujours un événement, parce qu'on joue beaucoup d'opéras anciens.
2: Lucie, vous n'avez pas nous chanter un petit air, là, rien que pour nous.
1: Non, je ne suis pas Liane Folie, ça va pas à la zone.
4: Je ne sais pas.
0: Et je reste planté là.
2: On adore Liane Folie. Ah oui. Oh bah oui, on n'est pas une vacherie près, même avec les amis, si c'est comment on est, Lucie. Et vous allez chanter quoi prochainement, alors, Lucie?
1: Eh bien, écoutez, je vais chanter du Bach, du Brahms et du Rossini. Donc,
2: très bien, voilà. Vous avancez dans l'alphabet, c'est parfait. Bon, on vous remercie, on vous embrasse très fort.
5: À bientôt, Lucie.
1: Bonne journée.
2: Paulette, maintenant.
5: Ah oui.
2: Bonjour Paulette.
6: Paulette.
2: Ah, ou peut-être ce n'est pas Paulette, mais c'est quelqu'un qui appelle pour sa mamie Paulette. Je comprends mieux. C'est bien ça? Allô? Ou alors c'est bien
1: allô
2: Paulette? Ah non, alors c'est bien Paulette.
3: C'est Paulette. C'est
6: Paulette.
2: Allô, Paulette. C'est les grosses têtes à l'appareil. Laurent Ruquier. Oui.
1: Ah bon?
2: Oui. Ah bah oui. Ah bon.
1: Eh bah bonjour.
2: Eh bah bonjour.
6: Bonjour Paulette.
2: J'ai reçu un message qui me dit « Soyez chouette, offrez une montre RTL à Mamie Paulette, 91 ans. »
1: Oui, alors?
2: Alors la question c'est, est-ce que c'est vous Mamie Paulette?
1: Je suis Mamie Paulette, alors soyez chouette.
2: Eh ben, je vous offre une montre RTL. Voilà. C'est mignon.
5: Alors, oui.
1: Alors j'ai gagné?
2: Ah bah oui,
0: oui.
1: Et qu'est-ce que j'ai gagné?
2: Une montre RTL.
1: Eh ben c'est très bien.
2: Eh ben voilà, cool. Comme aurait dit Guy Bedos à une époque, bonne fête Paulette. On vous envoie la montre RTL. On vous embrasse.
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2: C'est Nathalie qui se pose cette question. Et c'est vrai que mes camarades grosses têtes, parfois, se voient attribuer des histoires plus ou moins drôles. Mais c'est leur talent qui fait la différence. Parce que même une histoire connue, reconnue, entendue, d'un seul coup, ils vont en faire quelque chose d'extraordinaire grâce à leur interprétation, n'est-ce pas, Nathalie?
1: Oui, j'espère.
2: Et vous êtes dans le Var, Nathalie, que faites-vous?
1: Je suis Manip Radio à la Timone.
2: Très bien. Eh bien, chère Nathalie.
3: Elle en connaît un rayon.
2: À vous de deviner.
1: Oui, on va dire.
2: Devinez quelle grosse tête va être la plus drôle en racontant son histoire. Vous voulez qu'on enquête un peu ensemble, peut-être, Nathalie?
1: Ah oui, j'aimerais bien.
2: Isabelle, elle est drôle, votre histoire?
6: C'est une histoire belge.
2: Une histoire belge. Je crois qu'on a quelqu'un d'autre qui a une histoire belge.
0: Ouais.
2: Ah, monsieur Janssen.
0: Ouais, belge classique et efficace.
2: Ah oui, vous savez bien prendre l'accent belge, vous, monsieur?
0: Bah, ma foi, je sais parler belgique.
2: Ah, donc ça peut être efficace. Dari Boudboul, enfin, non, je ne me demande même pas de miser pas sur Dari Boudboul, Nathalie. Ou alors ce serait vraiment un miracle. Elle a toujours salopé toutes les histoires.
4: D'ailleurs, je vais la changer.
2: La vôtre, monsieur Bellamy.
9: Elle est coquine, limite et grillarde.
2: Ah oulala, mais vous aimez ça.
9: Laurent Baffy. Je pense qu'elle fait le job.
2: Elle fait le job. Quant à François Rolla.
10: Elle n'est pas hyper drôle, mais j'ai un petit bonus à vous offrir.
2: Ah, très bien. Alors, sur qui misez-vous, Nathalie?
1: Ah, moi, je verrais bien Olivier Bellamy. Hein.
2: Alors, vous avez tout donné sur Bellamy.
0: Eh ben, c'est perdu.
10: Alors, j'ai justement eu un cours avant de monsieur Laurent Ruquier qui m'a expliqué comment est-ce qu'il fallait raconter.
2: Oui, parce que vous n'aviez pas comprise. Mais enfin, moi, je serais vous quand même.
10: Alors, je vais essayer de ne pas trahir.
2: Moi, je ne suis pas sûr que fassiez le bon choix, Nathalie. Hein.
3: Changez, Nathalie.
11: Valérie.
1: Oh ben oui, pourquoi pas alors. Oui.
2: Moi je dirais où je. Moi, écoutez, si j'étais.
10: C'est agréable, mais elle me choisit. Ouais, vraiment. Voilà. Comme humiliation.
2: Moi, je les connais, les histoires. Moi, j'hésiterais entre Jean-Phi et Baffy, pour tout vous dire. Voilà.
1: Ah, ben, on va prendre Jean-Phi.
2: Eh ben, ouais. Ouais, alors, ouais. Commençons par Laurent Baffy.
12: C'est un type qui veut acheter une voiture dans la journée, donc il hésite entre deux voitures, et puis il hésite tellement que le vendeur lui dit, écoutez, celle-ci a une valeur ajoutée, c'est l'autoradio. C'est une nouvelle génération d'autoradio avec une commande vocale. Et il dit, mais comment ça marche? Eh bien, il dit, allez-y, choisissez un chanteur. Et le type dit Hallyday, et l'autoradio répond Johnny ou David? Le type stupéfait, il dit bah Johnny, et la radio joue Johnny Hallyday. Le vendeur dit, voyez, allez-y, faites un nouveau test, vous allez voir. Le type dit Iglesias, la radio lui répond Julio ou Enrique? Le mec sur les queues, il fait Julio, et la radio passe un titre de Julio Iglesias. Le type lui dit, c'est la voiture qu'il me faut, j'adore ce gadget, c'est génial, je la prends, je pars avec, voilà le chèque. Et il roule, il est tout content, il joue avec sa bagnole et tout. À un moment donné, il se fait couper la route par un chauffard et il hurle, fils de pute! Le type, il dit, Francis Lalanne ou Joey Star?
2: Votre histoire, François.
13: Bon, alors, le nouveau Premier ministre, Michel Barnier, reçoit à Matignon un grand banquier. Tout le monde a peur de la conjoncture, dit le chef du gouvernement, mais c'est injustifié. Je vais vous faire une confidence actuellement. Si j'étais pas le Premier ministre, j'investirais en bourse. J'ai pas raison? Tout à fait raison, répond le grand banquier. Moi aussi, j'investirais en bourse si vous n'étiez pas le Premier ministre.
2: Ah bah si, elle est pas mal.
13: Oui, mais c'est un grand classique.
2: Vous l'avez pas survendu, c'est ça le problème, vous voyez. Vous y croyez pas, vos histoires, voilà.
13: Non, mais elle est pas à mourir de rire.
2: Ça tombe bien, Nathalie n'avait pas misé sur vous.
13: Ouais.
2: Et moi non plus. Isabelle.
6: Dans un avion, un passager belge fume.
2: Il n'y a rien de drôle pour l'instant, messieurs, dames.
13: Oh, j'aime bien, moi.
6: Dans un avion, il y a un passager belge qui fume. L'hôtesse lui fait remarquer aimablement, « Monsieur, c'est la zone non-fumeur. Veuillez éteindre votre cigarette, s'il vous plaît. » Le passager éteint sa cigarette. Une demi-heure après, il appelle l'hôtesse. « Pardon, mademoiselle. Une fois. Mais est-ce que nous sommes sortis de la zone non-fumeur ?»
2: Oh, elle est très drôle.
6: Merci, Olivier.
2: Ça vous est jamais arrivé, ça, à bord d'un avion, monsieur Janssen?
13: Non,
2: non, pas à ce point. Hein. Votre histoire belge, on la garde pour la fin, puisque Nathalie a misé sur vous, et on va écouter Dari Boudboul.
14: Alors, c'est un mari qui rentre de son travail et qui demande à sa femme, « Chérie, dis-moi ce que tu préfères. Honnêtement, tu préfères un homme très beau, très élégant, ou un homme brillant, intelligent ?»« Oh, dis-moi, mon chéri, ni l'un ni l'autre. » Tu sais très bien que je n'aime que toi. Oh. Et alors, finis-la, en fait, au départ, il me l'avait fait avec une femme. Alors, je trouvais ça quand même moyen.
2: Dari, termine-la. Je pense que Roland et Dari Boudboul, oui, sont dans le même club. Hein.
10: Et Barney, je crains de vous devoir peut-être vous rejoindre.
2: Monsieur Bellamy, c'est à vous.
13: Bienvenue.
10: Alors, accompagnée de son époux, une jeune femme se rend chez le médecin. À l'issue de la consultation, le docteur prend le mari à part et dit « Cher monsieur, écoutez, je vous annonce que votre femme est enceinte. » Ben oui, c'est une bonne nouvelle, je suis très content pour vous. Malheureusement, il y a un petit problème, elle est atteinte au poumon. « Oh, fait l'autre, vous me flattez, docteur. »
6: Bon, d'accord, bienvenue au club.
10: J'ai tout donné, là, hein. Ah non, vous m'avez fait exprès de me donner une mauvaise histoire pour que je me plante devant tout le monde. Ah, c'est ignoble. C'est ignoble comme procédé.
2: Et on termine.
6: Oh, et dire que tu nous l'as vendu comme un peu aigriarde.
10: Mais moi-même, je ne l'ai pas compris.
2: Nathalie, vous avez bien fait de pas miser sur Bellamy, hein. On écoute Jean-Philippe Janssen qui va tout donner pour
15: vous. Oui, alors c'est dans un restaurant, c'est pas un beau jour d'été, il y a un client belge qui rentre dans le restaurant furax. À l'intérieur, il apostrophe le patron, il dit « Dites-moi, chef, là je déjeune sur la terrasse avec ma femme, et voilà qu'au beau milieu du repas, elle vient de recevoir en plein sur le front
0: trop une grosse crotte de pigeon. Hein, ça en est dégoûtant, hein, une fois. Le patron, il dit, excusez-moi, je suis tout à fait confus. Écoutez, je vais vous donner une serviette en papier pour l'essuyer. Mais mon pauvre ami, c'est trop tard, il s'est envolé.
2: Et ben voilà.
5: Ah, ça, c'est une histoire, ben ouais.
2: Nathalie, vous l'avez gagné.
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2: Une question pour monsieur Montel, Bernard Montel, qui habite...
17: Patrick.
2: Montiel. Non, alors, ni Bernard Montiel, ni Patrick Montel, mais Bertrand Montel, voilà.
17: Ils sont trois dans la famille. Il fait quoi, lui? Il y en a un qui a rien qu'animateur.
2: Écoutez, il habite à Telgruc sur mer, dans le Finistère. Et si vous allez à la Diane, c'est pour quelle raison?
17: Ah ben, c'est la salle.
18: On en a très envie.
17: Les toilettes, oui.
18: Quand on en a envie.
2: Ah non, la Diane, c'est pas
18: on
2: les toilettes.
18: On va pas se retenir.
17: C'est la chasse.
2: Ah non.
19: C'est un lieu.
2: Ah, c'est un lieu, la Diane.
19: C'est l'église?
2: Une église, non.
17: C'est la vieille de chevaux?
2: Non.
18: C'est des toilettes?
2: Non. C'est un acronyme, hein. Et d'ailleurs, tout récemment, quelqu'un est allé à la Diane, ça fait la une des journaux.
18: Alors, un acronyme. Alors, D pour...
20: Alors, est-ce que c'est la prison?
18: Mais attends, il faut trouver les D-I-A-N-E.
2: Exactement.
17: C'est interdit,
18: D comme département?
2: Même, d'ailleurs, le I, D-I est...
17: Direction internationale?
2: Non, il n'y a pas d'international là-dedans.
17: Direction interne?
2: Non, mais franchement, je vous jure...
17: Direction Unifugé?
2: Non.
21: Département?
2: Non plus.
17: Bah c'est quoi alors?
18: Doudou?
2: C'est bien, Isabelle, bien. Je peux même vous donner le D parce que...
21: Ah ouais.
18: Ouais, donnez-nous le D.
2: Ça vous donnera rien. Le D, c'est... Et le I, c'est division, voyez.
18: Ah, la
2: division.
18: Alors, division.
17: C'est le truc de...
18: Annuel.
19: C'est quelque chose d'État qui est régi par l'État?
2: Ah oui, ça c'est l'État.
17: Le A.
18: Le A pour annuel.
2: Et d'ailleurs, il y a effectivement...
21: Une autoroute.
2: Pardon.
21: Les autoroutes?
2: Les autoroutes, non.
18: Il y a annuel.
2: Comment vous dites?
18: Annuel. Répondez une bonne fois pour toutes. Parce que sinon, de toute façon, je le répéterai jusqu'à ce que vous me disiez oui ou merde.
20: Alors, est-ce que A pour armée?
2: Non. Il y a d'ailleurs un équivalent américain. Hein. On peut évidemment employer une expression américaine plus répandue, d'ailleurs, que la Diane. Mais la Diane, c'est quoi?
17: Attendez, alors, c'est en France, d'accord. C'est une division, c'est un service secret, c'est l'armée?
2: Alors, service secret, non.
17: C'est l'armée.
22: C'est policier?
2: C'est policier, oui.
22: Oui.
2: Dans quel cas?
22: Les douanes?
2: Alors, c'est pas les douanes, la Diane.
17: C'est la brigade des mœurs, le nouveau nom?
2: La brigade des mœurs, non.
22: C'est à Paris, la Diane?
2: Alors, la Diane, c'est à Paris.
17: C'est sur les bœufs carottes, en fait?
2: Non, ce ne sont pas les bœufs carottes. Et vous pouvez, évidemment, aller, j'imagine, en province aussi, voir la Diane, parce qu'il y a, j'imagine, plusieurs divisions en France.
18: Ça se voit.
2: Mais on y va dans un cas précis à la
17: changer de nom. Ah, c'est quand il y a une alerte attentat.
2: Non.
17: Changer de nom, non.
20: C'est des pelotons d'exécution?
2: Non.
21: Ça n'existe plus, Ariel.
18: Ariel.
21: Veut encore buter des gens.
18: Ne sois pas nostalgique.
2: On va vous la donner, votre dernière cigarette, Ariel.
22: Laurent, on est convoqué à la Diane ou on y va?
2: Ah non, justement, non. On n'est pas convoqué, on y va parce qu'on a quelque chose à dire.
17: Ah, c'est pour balancer?
22: Dénoncer
17: un voisin. C'est les impôts.
2: Non, c'est pas pour les impôts.
20: Est-ce que si on va à la Diane, après on est puni?
2: Bon. Ah non, pas du tout. Non.
22: On est récompensé, oui.
2: Récompensé, on n'ira pas jusque-là, mais en tout cas, ça peut faire...
18: Ils diront merci.
19: Est-ce que ça se substitue au commissariat?
2: Alors, c'est de toute façon policier, on l'a dit, la Diane.
22: C'est des objets trouvés?
2: Non, pas du tout.
17: Objets perdus?
2: Non plus. Non, il y a un équivalent, évidemment, américain très, très...
18: Le KGB.
2: Comment vous dites?
18: Le KGB.
2: Ah oui, c'est américain, le KGB, oui.
21: Le KGB, elle voulait
19: dire. Par rapport à la nourriture?
17: Ah, le FBI,
18: Le CIA. Non, mais je voulais dire FBI.
2: Non.
17: La SPA?
21: Un truc américain. C'est pour la... Oui, c'est de l'adoption.
18: Il y a une série américaine.
2: Oui, c'est vrai qu'il y a une série...
17: NCIS.
2: Il y a une série qui s'appelle comme ça.
22: Ah, sur les cas non résolus.
2: Bonne réponse de Bernard Mabille. Aux États-Unis, on appelle ça les cold cases. Et la Diane, ça veut dire division des affaires non élucidées. D-I-A-N-E. Affaires non élucidées. Vous allez à la Diane quand vous voulez témoigner parce que d'un seul coup, vous vous rappelez avoir vu quelque chose qui peut faire avancer une affaire.
22: J'ai vu l'abbé Pierre dans le bois de Boulogne. Hop, je file à la Diane.
2: C'est vrai, Bernard ?
22: Oui. Il dit
2: oui. Parce qu'il m'a rien dit.
22: Il promenait son chien. Bon.
2: Voilà, vous savez ce que c'est que la

0: Yann, comme
1: voilà.
0: Ça,
1: voyez. Mais il paraît qu'il y a 80% des affaires non élucidées.
2: Selon Lacan.
1: Non, selon un préfet de police.
0: Pour Philippe Pinton, qui habite Donzenac, en Corrèze, j'enchaîne, hein, Ariel.
1: Oui, oui, mais penchez-vous sur la question.
0: Oui, oui, d'ailleurs, je me penche sur la prochaine question. Et là, je pense que le plus jeune d'entre nous, Jérémy Creudeville, je crois que c'est vous le plus jeune ici aujourd'hui, pourra sûrement répondre à ça, parce qu'on voit ça de plus en plus sur les réseaux sociaux, que ce soit
2: des culs.
0: TikTok, Instagram. Et moi, j'ignorais au départ ce que ça voulait dire. Il a fallu que je fasse une petite recherche. Alors, je me permets de vous poser la question. Tant pis si la réponse est rapide. Il s'agit des trois lettres POV qu'on voit régulièrement.
2: C'est Personal One View.
0: Comment
2: c'est
0: vous dites?
2: Personal One View.
0: Personal, non.
3: À une personne, c'est en français ou en anglais que vous voulez savoir?
0: Alors, moi, je le veux en français, personne. Évidemment. Mais en anglais, c'est la même chose.
3: Photo.
0: Non. Non, mais vous l'avez la réponse, monsieur Creudeville.
2: Donc, c'est pas le personal one view.
0: Oui, mais comment vous dites ça?
2: Eh bien, le point de vue personnel.
0: Le point de vue personnel. Voilà, c'est point de vue, point of view. Oubliez personnel.
2: D'accord, j'oublie le personnel.
0: POV, ça veut dire point de vue, point of view.
2: C'est ça.
0: Voilà ce que ça veut dire.
3: Moi, je crois que c'était une insulte, pauvre
2: merde. Non.
3: Oui.
0: Mais vous avez vu ça souvent, POV.
3: Ouais. Mais oui, mais je croyais que ça voulait dire pauvre. Moi, on m'a répondu un truc comme ça, on m'a dit. J'ai bloqué le mec, mais merde alors.
0: Oui, ça dépend.
2: Il voulait ton point de vue.
0: Ça dépend si vous avez écrit pauvre fille. Effectivement, là, c'est une insulte. Mais si c'est POV tout seul, ça veut dire POV. Juste.
4: Ça veut dire quoi alors?
0: Pourquoi point de vue, voilà mon point de vue expliqué, Creudeville.
2: Bah, c'est souvent ce que tu vois, toi, POV.
3: Ton point de vue.
0: Bah voilà, on aura au moins appris, c'est pour les plus anciens qui nous écoutent. Les jeunes le savaient, ce que veut dire POV, point of view, c'est un point de vue personnel, si vous voulez.
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0: Pour Rémi Jaya, qui habite Vichy, dans l'Allier, pouvez-vous me dire comment s'appelle le bouchon qui se trouve à la frontière entre la Colombie et le Panama?
4: Un embouteillage?
7: Entre le Panama
4: Hidalgo,
7: et...
4: Le Hidalgo.
0: C'est une zone de marais et de forêts située à la frontière entre la Colombie et le Panama.
3: L'Amazonie?
0: Non, ça fait quand même 160 km de long et 50 km de large.
7: Ouais.
0: Il n'y a aucune infrastructure à cet endroit, aucune route, et c'est très connu évidemment en géographie, on appelle ça la région du ou le bouchon du.
7: Du diable?
0: Du diable, non.
4: Ça se sniffe?
0: Ah non, ça se sniffe pas.
8: Le bouchon de...
9: Le bouchon, c'est la terre?
0: Non,
9: ce morceau de terre qui manque?
0: Non.
9: C'est un nom propre.
8: Et pourquoi on appelle ça le bouchon? Parce que c'est la forme d'un bouchon?
0: Oui, un peu, voyez-vous.
4: Je viens de le dire, oui.
0: C'est à l'est de l'isthme de Panama, à cheval sur le Panama et la Colombie, et ça marque la limite entre l'Amérique centrale et l'Amérique du Sud.
8: Le bouchon de cocaïne,
4: c'est pas l'isthme de Panama?
0: Non.
8: Alors attendez, est-ce que c'est un mot espagnol que nous
0: cherchons? Alors on peut le dire à la française, on peut le dire à l'espagnol.
8: Si on le dit à l'espagnol, on le dit comment?
0: On dit pareil, oui, c'est pareil.
4: Tu veux le faire parler, toi?
8: J'ai fait vous faire parler.
0: Bah oui. Pas très loin, vous avez côté Panama. Mais un Yaziva, vous voyez, qui est le principal...
9: L'Aziza?
0: Non, Yaziva, qui est le centre culturel. Et puis, alors, vous avez évidemment quand même quelques Indiens par là. Hein. Vous avez les Cuevas, mais ils ont été exterminés depuis. Les Mberas, les Kunas.
8: Donc c'est...
9: Il y a des... Attendez,
3: les Kunas.
9: Attendez, je l'ai. Il y a des chutes d'eau célèbres.
0: Pardon?
9: À côté, il y a des chutes d'eau célèbres.
0: Il y a peut-être des chutes d'eau célèbres, mais pas à ma connaissance, non.
8: Laurent, est-ce que vous nous donnez des tribus d'Indiens parce qu'en fait, ça porte le nom d'une tribu?
0: Ah, pas du tout. C'est quand même une zone d'activité pour les rebelles colombiens qui viennent parfois.
9: Le cabac, Medellin,
4: le bouchon du parc. Comme dirait Caroline, on ne peut pas répondre si on ne sait pas la réponse.
7: On peut deviner.
8: Laurent, aidez-nous.
0: Je peux vous aider phonétiquement, si vous voulez.
8: Oui. Moi, toute aide est
0: bienvenue. À moins que quelqu'un dans la salle ait la réponse et lève la main, mais je n'ai pas l'impression. Non.
9: Introuvable.
0: Alors, je vais vous aider. Alors. On va dire que c'est une façon pour Jean-Philippe Janssen de répondre quand quelqu'un le remercie. Dans ces cas-là, il dit...
9: Merci les gens? Pas de quoi.
4: Biloute.

0: pareil quand même.
1: Le bouchon de Bilou, c'est pas le bouchon de Bilou, non. Alors, attendez. Vous faites Jean-Phi, Bernard.
2: Oui, oui, oui.
3: Ok.
1: Moi, je vous dis merci, Jean-Phi. Et tu réponds ?
2: De rien, madame.
1: Bonne réponse de Bernard Mabie, le bouchon d'Arien.
0: Jamais entendu ce mot, jamais.
4: Oh, quelle alors, belle question.
1: C'est la région du Darien. Et c'est vrai que Jean-Phi, quand on lui dit oui, merci, répond Darien.
0: Darien. Darien.
1: Le bouchon du Darien, vous ne connaissiez pas, Stevie?
5: Non, mais j'irai voir sur Google Earth.
1: Ah ben voilà, ben oui, vous voyez, comme quoi vous avez encore à apprendre en géographie.
5: La Terre est vaste.
3: Oh. Non, mais, ça, c'est bien dit.
5: Non, mais, en plus, je m'intéresse à la Lune, aux cratères, aux machins, je peux pas être partout.
1: Eh ben écoutez, si vous intéressez à la Lune, foutez-y le bouchon du Darien. Ça nous arrangera tous.
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1: Ah, ça c'est intéressant, ah, parce qu'on va profiter de la présence de Monsieur Bellamy, célèbre pianiste qui avait épousé la fille de Franz Liszt.
8: Ah oui.
1: Et qui en plus s'est vu trompé, cocufié par Wagner.
8: Oui. Histoire terrible.
1: Oh, Cosima Liszt est reparti avec Wagner, qui était son meilleur ami. Voilà.
8: C'était Hans von Bülow, oui, qui a deux titres de gloire. Il a créé la sonate de Franz Liszt. Il était élève de Franz Liszt. Et il a créé Tristan et Isolde. Il était à la fois pianiste et chef d'orchestre. Donc il a dirigé.
1: Faites plus court parce que la prochaine fois, d'accord, je laisse parler Ferrand. Bon.
8: Et alors, finalement, oui, alors, la question, c'était quoi?
5: Oui, c'est une histoire terrible.
1: Là, vous y avez répondu.
8: Oui, c'est oui, bien. Oui, oui, oui. Hans. Ah non. Très, c'est... très important. Il a été cocufié par
1: c'est
8: Wagner.
1: C'est ce que j'ai dit, oui, oui. Voilà, j'ai raconté. Oui, oui, oui. Ouais. Si c'est pour répéter la question.
8: Ben oui, mais si vous me posez des questions,
3: on va vous ramener au glaïeul, monsieur Bellamy, hein.
5: Ouais, mais il est tellement passionné, c'est normal.
3: Mais oui,
5: quand on est passionné, on étale.
0: Non, mais il est sourd, pas passionné.
1: Franck Ferrand a failli le dire. Vous connaissez Monsieur Bülow?
9: Je le connais surtout par sa mésaventure conjugale.
8: Wagner était un immense compositeur, mais c'était un sale type. Voilà. Il fallait que cette chose soit dite un jour.
3: Oui, mais l'amour, ça contrôle pas des fois. Ben, on fait cocu, c'est la conséquence, mais l'amour, quand ça tombe dessus...
0: Mais c'est pas un sale type parce qu'il a pris la femme de quelqu'un, en fait.
3: Bah oui, il a pas choisi.
8: En fait,
3: hein.
8: Si, quand même.
5: On sort pas quand même avec le... Imagine, Olivier, on devient hyper amis. Oui. On devient hyper amis.
1: C'est une supposition.
3: Olivier, oui, va pas partir avec Nathalie.
8: Jusque-là, je te suis.
5: Imagine, pendant 2-3-4 ans, on se fréquente, on va au restaurant ensemble, on va en vacances ensemble. Jamais je sortirai avec ta femme.
8: À ce moment-là,
5: jamais,
8: je te fuis.
5: Non, mais jamais on
3: vous coucherez ensemble.
5: Mais non, mais on couche pas avec le compagnon ou la compagne d'un ami, quand même.
1: Bien sûr, ça s'est jamais fait.
0: Mais qu'est-ce que t'es naïf, toi.
5: Non, mais franchement, c'est.
3: Oh là là.
5: T'imagines, on t'offre le logis, il y a des week-ends ensemble, il y a des vacances ensemble, il y a une confiance.
0: Mais les cœurs, on ne les contrôle pas.
5: Bah
0: non,
5: mais ça pique, on peut la contrôler quand même. Franchement, il y a un cerveau qui
3: est au.
5: Pour moi, le cerveau est supérieur à l'engin sexuel. Attendez.
1: Qu'est-ce que vous dites?
5: Pour moi, le cerveau est beaucoup plus important que
0: l'engin. Parce que pour toi, tu sais pas.
1: Mais de peu alors.
8: Non, mais si vous voulez, ce qui est dégueulasse, c'est qu'en fait, Hans von Bülow a servi la musique de Richard Wagner, et pendant ce temps-là, l'autre, il lui pique sa femme.
0: Ah, bah oui, mais alors après,
8: c'est malotru.
0: Non, mais c'est quand même incroyable, ces reproches, enfin.
10: Mais c'est fou.
0: Moi, je comprends pas qu'il y ait des reproches.
10: Je suis d'accord avec toi.
5: Mais c'est vouloir. Mais après, donc, en fait, il a été malheureux toute sa vie, alors qu'ensuite, il a été malheureux toute sa vie, il est devenu fou, alors qu'il a justement, il était extraordinaire avec Liszt. Il était extraordinaire avec Cosima. Non, mais franchement, je comprends pas ça.
3: Moi,
5: je
3: vais pas voir. C'était pas avec Wagner, tu vois.
8: Cosima, c'était une grosse salope aussi. Pourquoi? Elle a laissé crever son père.
1: Ah bon?
8: Ah oui,
1: mais Liszt?
8: Liszt, oui.
1: Il était austère, Liszt.
8: À Bayreuth.
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1: J'ai eu un choc l'autre jour en regardant votre Instagram. D'un seul coup, je vois ma sœur chez Christophe Beaugrand.
4: C'est pas vrai.
1: Si, je dis, mais qu'est-ce que fout ma sœur chez Christophe Beaugrand? Et en fait, c'était sa mère. Il se trouve que ma sœur ressemble à sa mère.
11: C'est quoi le prénom de votre sœur?
1: Gigi.
11: Gigi.
5: Ah, les crêpes Gigi.
11: Moi, c'est Michel. Donc, Mimi et Gigi, elles se ressemblent.
1: Eh ben, je vois, Gigi ressemble à Mimi. Non, mais c'est fou quand même.
10: Comment elle va, Gigi?
1: Eh ben, elle va bien, Gigi. Elle va.
10: La dernière fois, il y a 17 ans que vous l'avez.

0: quand tous ses aînés sont partis.
1: C'est vrai, vous étiez tout seul?
0: Il est resté tout seul.
2: Et le petit dernier, lui.
0: Ouais, il était à la fenêtre du HLM et il les voyait arriver. Bah, il les voyait.
3: Elle a écouté Renaud aussi, hein.
1: Non, mais... Putain, ce qu'il est blême, mon HLM.
0: Mais vous vous souvenez, vous voyez, c'est ça qui est, c'est injuste parce que.
1: Il a connu.
0: Il a connu la vraie misère.
4: Ouais, la vraie.
0: En haut de son HLM et par la petite fenêtre, eh ben, il voyait de temps en temps, un dimanche par mois, il y avait Raymond qui préparait le gigot, tout ça.
1: Oh mon Dieu.
0: Et lui guettait.
1: Il guettait quoi?
0: Il guettait ses aînés qui revenaient manger.
3: Elle préparait le gigot, elle raclait l'os parce qu'ils n'avaient pas les moyens de, de se payer un gigot.
4: Oui, bien sûr.
0: C'est terrible.
4: Ils amenaient un gâteau, on mangeait la boîte même. Hein.
0: C'est pour ça qu'il mérite tout l'argent qu'il a aujourd'hui. Parce qu'il y a des gens, ils l'ont reçu au berceau. Mais toi, tes parents, ils t'ont rien donné. T'as rien eu. Et cet homme... Cet homme
1: c'est bien raconté. Hein.
0: Ah, mais moi,
4: quel improvisé.
3: Quand t'as 19 ans, il a eu ses premières chaussures.
0: Mais oui.
4: Non, il en avait qu'une. Il partageait une paire à deux. Il marchait à cloche-pied.
0: Oui, mais c'était au Havre. Son papa qui partait sur les chantiers navals. Et voilà. Et on a fait un hommage à Gigi qui...
5: qui ressemble à la mère de Christophe Beaugrand. Et je sais pas laquelle des deux est plus à plaindre finalement.
1: les deux sont des femmes très heureuses.
3: Mais elle vit au Havre, Gigi.
4: Non.
0: Ah non, maintenant il l'a foutu dans un château. Enfin,
1: ouais. Ah, c'est vrai, vous lui avez acheté un château.
5: Mais non, elle est au Cap d'Agde, ma soeur.
1: Oh, elle est à poil.
4: Elle est à poil. Ah, bah, c'est bon, ça pouvait être possible.
1: Oh, Gigi, le cul dans les dunes. Non, mais dis donc.
0: Elle n'est pas au Cap d'Agde. Il lui a acheté le Cap d'Agde.
5: Non, pas du tout. Elle a très bien gagné sa vie, ma soeur.
2: Elle faisait quoi? Ça tombe bien, j'y passe. Le 21 juillet.
5: Alors elle a toujours sa promo.
1: Ah oui, quelque part dans le coin. Elle est bonne.
5: Oh là là là.
1: Elle est forte. Elle a au moins la mémoire pour ses dates.
4: Ça elle s'en souvient.
5: Allez, une question très facile et culturelle pour Patrick Bruno qui habite à Lens dans les Bouches-du-Rhône. Ça, c'est une question qui retombe à peu près tous les 3-4 ans, donc j'espère que ça vous est rentré dans le crâne. Le nom de l'architecte du Panthéon.
1: Ça nous est pas
4: assez ressorti alors.
5: Qui a construit le Panthéon?
3: C'est Violet-le-Duc.
0: Le Panthéon où? Athènes.
1: Christine, bravo. Donc, si elle avait la même mémoire pour votre enfance, il y a dû avoir quelques erreurs.
4: Ouais, il a grandi loin, il a grandi en Grèce. Il a grandi en Grèce, papa.
3: C'est celui qui a construit l'acropole à Londres.
1: Il a eu du mal, là.
0: Ah non, ça vaut le Ibis.
5: Qui a construit le Panthéon?
3: Haussmann,
5: non.
3: C'est bien
2: Viollet-le-Duc.
5: Viollet-le-Duc, non.
1: Vous êtes sûr qu'on connaît son nom?
5: Ah oui, ça, vous connaissez son nom.
3: Jean Nouvel.
5: Et en plus, c'est une rue, parce qu'il a une rue qui revient dans différentes chansons très célèbres.
4: Rue Sarrazat?
5: La rue Sarrazat, non.
4: Rue Gamma.
1: Il y a le boucher,
3: une rue de Montmartre.
5: Une rue de Montmartre, non.
4: C'est rive gauche, plutôt. Hein, oui.
5: Ah, ça, c'est rive gauche.
4: Complètement rive gauche,
5: bien sûr. Ah, ça, je vous confirme.
3: Ah, bah, c'est le boulevard Saint-Germain.
5: Ah, non, c'est pas le boulevard. Écoutez, réfléchissez un peu.
3: Ah oui, bah réfléchissez, on fait que ça.
5: Haussmann, non.
0: Qu'un campois.
5: Puisque je vous dis que c'est l'architecte du Panthéon.
1: Donc c'est autour du Panthéon, a priori.
5: Ah, bah voilà.
1: C'est monsieur les grands hommes.
2: Rue Guillemets.
5: La rue Guillemets, non. Et vous dites quoi?
1: Les grands hommes.
5: Eh ben oui, la place des grands hommes.
1: Bah, Monsieur les grands hommes.
5: Eh ben alors.
1: Bah, c'est Monsieur grands hommes.
5: C'est dans la chanson Place des grands hommes.
4: Rue Soufflot.
1: Dernière ligne droite, la rue Soufflot.
5: Et donc.
4: Soufflot.
5: Jacques Germain Soufflot, c'est l'architecte du Panthéon. Enfin, bonne réponse collective.
3: Sur Jacques Germain Soufflot.
5: Chantal Latsou, il passe le 32.
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5: Mais vous n'avez pas froid, Johan Rioux, vous êtes en chemisette d'été alors qu'on se caille dans ce studio. Le public a froid, n'est-ce pas que vous avez froid?
0: Oui,
5: à M6, il ne chauffe pas. Monsieur de Taverneau fait des économies sur tout, y compris sur notre santé. Et lui, il est là en chemisette, bras nus.
1: Enlève ce coussin, là. Ah non, c'est pas un coussin.
0: Johan, tu manges des damars, le matin?
4: Mais non, mais j'aime bien parce que je sais que pendant 3 heures, ça va être bouillonnant. Je vais dire plein de bêtises. Et là, déjà, ça monte en température, ça chauffe. Et je suis à la place aujourd'hui pour la première fois d'Ariel Dombal. La même classe, la même élégance.
5: On a bien vu la différence.
4: La même pudeur.
0: Oui.
4: Bon, alors, Sébastien, tu fais quoi dans ta vie? Je t'ai pas vu depuis 6 mois, Sébastien.
1: Ah, moi, j'ai refait ma salle.

0: Demain, il m'arrive des trucs de dingue là. Et toi, ça va?
1: T'es revenu dans le grand capital alors?
0: Ouais, j'ai plein de thunes.
1: Tu t'es renié?
0: Oui, mais on peut passer à autre chose, patron.
2: C'est vrai qu'il est chiant.
0: Hein, il est chiant.
2: Il faut toujours qu'il mette le doigt là où il faut pas.
1: Ça me dit toute la même chose.
0: Ah, ouais. N'est-ce pas, Caroline?
1: Oh, Caro, t'as froid, Caro, on te voit pas. Mais regarde, elle est toute. Elle a un manteau, elle a une écharpe, elle a des lunettes de soleil. Je comprends pas la dichotomie entre la lunette de soleil
3: et la dichotomie.
2: Employer des mots qu'elle comprend déjà.
4: Il a appris un mot ce week-end.
1: C'est le mot que je préfère maintenant.
3: Mais je comprends pas la dichotomie.
4: Non, il a appris un mot en 2023 et voilà, 2024, il nous le balance.
2: Arrêtez de vous gratter devant tout le monde.
1: Non, c'est pas que je me gratte, c'est que je me caresse.
3: Ah, mais
4: enfin, interdisez ça pendant les heures de bureau.
1: Mais ça paraît naturel, c'est vrai que là, pour les jeunes qui ne voient pas la scène, et c'est dommage pour eux.
5: Ah oui, c'est sûr.
2: Je suis pas sûr que ce soit dommage. Mais allez-y, oui. Alors
1: là, tu as fait une diagonale avec ma main gauche sur mon torse et tout.
5: Et c'est ça qui prend du temps.
1: Allez, on rigole.
2: Une première citation, oui, on rigole, oui. Pour Monsieur Barbier, Charles Barbier, qui habite Ondres dans les Landes, qui a dit « Si tes larmes deviennent jaunes, c'est qu'il est vraiment temps d'aller pisser. »
1: Du Coluche?
2: Non, c'est pas du Coluche, c'est pas du Jean-Yann. C'est pas du Frédéric Dard.
5: C'est français?
2: C'est francophone.
1: Philippe Gueluc.
2: Bonne réponse, c'est le chat. C'est dans l'album des 40 ans de Gueluc pour Jean-Jacques Martin, qui habite Latmorin dans l'Hérault, qui a dit « Les chats, justement, les chats adorent les gens qui leur sont allergiques. »
6: Oh, c'est très joli.
4: C'est vrai.
0: Lynn Renault.
2: Pardon?
0: Lynn Renault.
2: Pourquoi Lynn Renault?
0: Je sais pas, je vois Lynn Renault, je vois un chat.
7: C'est pas Colette?
2: Non, ce n'est pas Colette.
0: C'est une femme, hein?
2: Ce n'est pas une femme.
1: Une grosse tête habituelle?
2: Une grosse tête, non. Non.
4: C'est un homme qui nous a quittés.
2: Ah oui, c'est un homme qui vous a quittés. La liste va être longue.
1: Un dramaturge?
4: Bah non, en fait.
5: Mais il a quitté Caroline il y a longtemps.
2: Les chats adorent les gens qui leur sont allergiques.
7: C'est un dramaturge?
2: Dramaturge, non.
4: Mais lui-même, avait-il des problèmes avec les chats?
2: Non, il avait beaucoup de chats autour de lui.
7: C'est Paradis Moncrief.
4: Je sais.
7: C'est Richelieu.
2: Richelieu, non. Non.
7: Un romancier?
2: Un diariste, comme je dis souvent.
4: Oui.
7: C'est Jules Renard?
2: Non, pas Jules Renard.
4: Tristan Bernard?
2: Non plus, non.
4: Alors c'est André quelque chose?
2: Non.
4: André
5: Rieu? Il est du 20e
7: siècle. C'est Pierre Daninos.
0: C'est pas le mec de C'est pas sorcier?
4: C'est pas Maurice?
2: Pourquoi le mec de C'est pas sorcier?
0: Je sais pas, je le vois, je vois un chat.
5: Il est du 20e siècle?
7: Ça pourrait être Paul Léoto.
2: Et c'est Paul Léoto! Bonne réponse de Franck Ferrand.
4: Il le savait depuis le début. Je n'arrive pas à retenir.
7: C'est vrai.
4: Diariste. Paul Léoto.
0: Oui, ça pourrait être Paul Léoto. Non, mais qu'est-ce qu'il est intelligent, le mec du Tour de France?
2: Pour Sylviane Cardozo, qui habite Lauzet, c'est en Charente-Maritime. À qui doit-on ces jolies lignes? Je naquis infirme et malade, je coûtais la vie à ma mère, et ma naissance fut le premier de mes malheurs.
0: Oh là,
7: c'est beau, ça.
0: C'est quelqu'un Jean-Luc Delarue?
3: Quelqu'un qui croyait en la vie.
4: C'est Baudelaire, quelqu'un dont Baudelaire la mère est mort en lui donnant naissance.
2: Eh ben oui, ça, c'est ce qu'il raconte.
4: Oui, j'ai compris, c'est ça que vous voulez dire.
5: Un grand dépressif.
2: Je naquis infirme et malade, je coûtais la vie à ma mère et ma naissance fut le premier de mes malheurs.
4: Est-ce que ce ne serait pas un peintre?
2: Non, ce ne serait.
7: Non, c'est un poète.
2: Je vous confirme, ce n'est pas un peintre.
7: C'est un poète.
4: Alors est-ce que ce serait un poète?
2: Un poète, écrivain, surtout plus que poète.
7: Oui,
4: je pense, hélas, à ce.
7: C'est pas Château.
4: À ce sacré Victor.
2: Non, philosophe aussi.
4: Oui.
2: Je pensais que M. Ferrand savait.
7: Oui, mais je connais en plus la citation.
4: Oui, je connais.
0: Vincent Lagaffe? Moi, c'est le seul philosophe que je connais.
7: Est-ce que ce ne serait pas Jean-Jacques Rousseau?
2: Et c'est Jean-Jacques Rousseau. Bonne réponse de Franck Ferrand.
3: Il n'a jamais été heureux.
2: Une citation maintenant pour Jérémy Joblin, qui habite Molette dans les Yvelines, qui a dit « Dans un monde sans mélancolie, les rossignols se mettraient à rôter. »
7: Très joli.
0: C'est Jean-Yann.
4: Micheline Dax?
2: Quel rapport?
4: Je sais qu'elle imitait bien l'oiseau.
2: Oui, d'accord.
0: Mais elle rôtait bien, surtout.
7: Ça pourrait être Pierre Dac?
2: Non. Dans un monde sans mélancolie, les rossignols se mettraient à rôter.
0: Est-ce que c'est français?
4: Est-ce que c'est français?
2: Français d'origine étrangère.
7: C'est
2: Ionesco, non, mais on est dans la même nationalité.
4: Sarkozy.
7: Un roumain.
0: Ah, bah c'est Cioran.
4: Moi, je connais.
2: Et c'est Cioran.
0: Bah oui.
2: Bah

0: Excellente réponse.
1: T'es bien emmerdé, Ferrand.
2: Ah là, je reconnais.
1: Parce que tout le monde l'a trouvé. Alors toi, tu galérais.
0: Émile Cioran, c'est de la culture, ça. Bravo, Toen.
3: Bravo, Sébastien.
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0: Cette citation pour faire plaisir justement à monsieur Bellamy qui fréquente l'opéra.
6: Où j'ai eu peur.
1: Et les opérettes.
0: Pour Sophie Le Gaillard qui habite Saint-Martin-d'Hères.
1: La Gaillard, c'est féminin.
0: Qui a dit les ballerines sont toujours sur la pointe des pieds. Pourquoi est-ce qu'on n'en engage pas des plus grandes?
1: Sacha Guitry.
7: Ah non, c'est du Jean-Yann.
0: Non, non, c'est américain pour tout vous dire.
7: Woody Allen.
0: Non, après.
6: Robin Williams.
0: Robin Williams. Oh. Bonne réponse d'Olivier Bellamy. Vous voyez que c'était pour vous. Ah bah tiens, on va rester aux États-Unis pour cette citation suivante à l'attention de Pascaline Mignard qui habite Villers-Excel en Haute-Saône, qui a dit « Pourquoi est-ce que le sirop de citron est fait avec des produits chimiques alors que le liquide pour laver la vaisselle est fait à base de vrai citron ?»
7: C'est bien.
6: Ah, c'est pas bête, ça.
1: Ça, c'est un cuistot, non?
0: Non, non, non. C'est un humoriste, c'est très drôle et c'est tellement vrai en plus.
7: Alors peut-être Dave LaChapelle.
0: Ah, Dave LaChapelle, non, mais...
8: C'est un Américain.
0: Un Américain, toujours vivant, lui, est né à Brooklyn en 1900.
1: Seinfeld.
0: Jerry Seinfeld, Seinfeld, bonne réponse de monsieur Toen.
1: Bah, je l'aime pas, lui. Oui.
0: Pour Thierry Schneider, qui habite Fête-Bretagne, en Loire-Atlantique, on revient avec une citation française.
1: Ah, enfin.
0: Qui a dit, quand je n'ai pas de petite copine, je me rase une jambe, comme ça, quand je dors, j'ai l'impression d'être avec une femme.
1: Ah, bah, c'est Patrick Bruel.
0: Non.
1: Mais il a toujours une petite copine, en même temps.
7: C'est Coluche.
0: Et c'est Coluche.
1: Ah, oui.
0: Bonne réponse de sa fiancée désert, Valérie Mérès.
1: Tu te l'es tapé, Coluche, Valérie?
7: Non.
1: Mais pourquoi?
7: Parce que je me tape que des beaux, t'as aucun espoir.
1: Dommage pour Bellamy.
6: C'est pour ça que les cyclistes se rasent les jambes.
0: Ah, il est toujours sur la citation. Ah,
1: oui. Lui, c'est l'émission, la culture, la culture.
6: Moi, j'ai l'esprit lent, excusez-moi.
0: Pour Hélène Mouix, qui habite Voiron, dans l'Isère, qui a dit « Hier, j'ai déjeuné avec un champion d'échecs. Il a mis 20 minutes pour me passer le sel.
1: » Jean-Yann.
0: Pas Jean-Yann.
1: Jacques Martin.
0: Jacques Martin, bonne réponse de Sébastien Thorel.
1: Ah, je suis bon aujourd'hui. Je suis pas drôle, mais je suis bon.
0: Pour Mehdi Aziki, qui habite Pipriac, en Ille-et-Vilaine, qui a dit « Si la natation est bonne pour la ligne, pourquoi les baleines sont-elles si grosses ?»
1: De Kersozo ?
0: Non.
8: Thierry le Luron.
0: Ah non, c'est alors quelqu'un qui est mort, on n'est pas habitué à l'avoir dans nos citations, parce que, pour tout vous dire, ça n'est pas français, je vous aide un peu, mais c'est quelqu'un dont on a peu de citations, il faut bien dire.
7: Esther Williams.
0: Non, non, alors, c'est vrai qu'elle était nageuse, Esther Williams. C'est quelqu'un qu'on a peut-être vu nager, mais au cinéma, voyez-vous.
6: Ah. Johnny Weissmuller,
0: non.
7: C'est un acteur américain?
0: Un acteur américain, absolument.
1: Qui est mort, hein?
0: Oui, il est mort à Santa Barbara en 97.
7: Ah, c'est peut-être Jerry Lewis.
0: Jerry Lewis, non.
2: Robert Mitchum.
0: Et c'est Robert Mitchum.
2: Allez, quand même.
8: Wow.
0: Encore une bonne réponse de Richard Orlinski.
1: Oh là là, là là.
0: Votre famille doit être fière parce que vous trouvez beaucoup de bonnes réponses. On a remarqué ça, on vous avait pas invité pour ça, vous.
2: Oui, mais je raconte beaucoup de conneries aussi.
0: Oui, d'accord, mais enfin, c'est vrai que c'est...
1: Alors
0: c'est...
1: qu'en poterie, t'es à l'ouest. Mais dès qu'il y a une question ciné, t'es bon, hein.
0: Encore une citation pour Pauline Clavry qui habitait Lincourt, ce sera la dernière pour aujourd'hui avant qu'on passe évidemment aux questions d'actualité, qui a dit si Michel-Ange avait été hétéro, il aurait peint le plafond de la chapelle Sixtine en blanc et au rouleau.
7: Ah, c'est Jean-Yann. Ça c'est Woody Allen.
0: Pardon ?
1: C'est Jean-Yann.
0: Eh ben oui, ça c'est Jean-Yann.
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0: Tout le monde ne connaît peut-être pas Hélène in Paris et je vous sens intéressé, monsieur Boulet.
9: Ah, moi, j'ai...

0: J'adore, en ce qui me concerne.
1: Bah, vous la connaissez pas encore.
0: Non, mais y a le look, le regard,
1: ah, oui.
0: La prestance.
2: On dit pas le look, on dit the look.
0: Ah oui, the look.
3: Parce qu'elle va nous apprendre.
0: Non, on dirait Nancy Reagan, j'adore.
1: Qui ça, Nancy Reagan, elle est morte. Hein.
0: Oui. Ah, ah bah oui, mais en mieux.
4: En beaucoup moins morte.
5: C'est Ariel Dombal en brune, vraiment. Et vous êtes phosphorescente, elle est géniale, c'est une fille incroyable que vous avez permis de faire découvrir quand même à la France. Elle a déjà eu 1000 vies. Elle a bossé, je crois, même avec Steven Spielberg. Elle a vendu des objets.
1: Ah bon, ça, je savais pas que vous avez fait.
5: Je crois que non,
1: qu'est-ce que j'avais fait.
3: C'est Iti.
1: Iti, c'est vous.
5: J'ai fait une petite enquête hier soir. J'ai appelé une de vos amies. Et vous savez quoi? Elle a un majordome qui s'appelle Kent. Et oui, elle a un homme et tout. Elle a des domestiques.
3: Vivement que la gauche revienne. Oh putain, c'est pas vrai.
5: Mais qui est ce Kent alors?
2: Kent, Kent, c'est mon chouchou. C'est lui qui. Kent, bring my shoes, please. Kent.
5: C'est votre domestique. Et puis elle cherche quelqu'un parce qu'elle a été mariée, elle a 2 enfants, mais là elle est célibataire et cherche quelqu'un.
2: Ah oui, attendez.
6: Mais tu lui as dit que tu étais libre.
2: Alors là, j'ai un rêve.
1: Ah mais j'ai prévenu Hélène une Paris hier. Je lui ai dit, on a un garçon célibataire puceau.
5: Presque et, à demi.
2: Non. Moi, mon rêve cette année, c'est vraiment de rencontrer Karine Le Marchand. J'adorerais faire l'amour et dans le pré. Vous rendez compte, Hélène. In the prey.
1: Ah oui, avec un agriculteur.
2: Avec un agriculteur. Mais je trouve ça tellement sexy.
5: Mais il est le petit-fils d'un agriculteur.
2: Ah ben bah voilà, c'est fait.
4: Et lui, il va faire Johan in Hélène, je fais.
5: En tout cas, je suis heureux de vous rencontrer. N'ayez pas peur, hein, parce qu'il y en a qui sont venus me voir en secret tout à l'heure en me disant, c'est qui cette Hélène? Et donc, bah voilà, je leur ai dit
3: un peu. J'aurais pas voulu le connaître pendant la guerre. Oh la vache.
5: Ils se sont tous regardés en disant, mais c'est qui?
1: Non, mais il faut quand même dire que je vous ai entouré. Là, regardez quand même, d'un côté, vous avez un garçon célibataire qui ne demande que ça.
5: C'est vrai.
2: Mais non, mais s'il est agriculteur, ok.
5: Et puis, vous avez l'âge de mon papa. Comme...
0: Oh là là,
4: bah,
0: oh,
4: non, quand même.
3: Pour toujours.
5: Mais non, mais.
2: Ah oui.
1: Toujours qui gâche tout.
2: Là, t'as tout gâché.
1: Elle avait commencé à sortir le chèque. Il est con.
2: T'as tout gâché.
1: Et de l'autre côté, Monsieur Boulet, qui, on va dire, il peut pas être votre majordome, mais enfin, il aime accompagner.
2: Mais il ressemble à Kent.
1: Ah oui. Oh. Mais il aime accompagner les dames riches d'un certain âge.
2: Moi, je suis blindée d'amour. Alors, d'ailleurs,
3: vous avez vu la gueule des gigolos.
1: Non, mais Monsieur Boulet a été l'accompagnant de Madame
4: Barrière.
1: Marthe, comment elle s'appelait déjà?
4: Martha Barrière.
1: Martha Barrière.
2: Ah, Martha. J'étais très amie avec Diane Barrière.
4: Ah oui, ça.
2: Voilà, la fille.
4: Ok, d'accord.
6: Enfin, Moon, et Mounayoub. Nous, les gens de gauche.
2: Non, Mounayoub, non, c'était pas moi.
3: Ah, nous, les socialistes, on compte pas. Hein.
1: C'est bien la première fois, Bernard, que je vous entends dire. Nous, les socialistes.
0: Ah oui, ça c'est.
1: Combien de langues vous parlez?
2: Je parle 4 langues.
1: 4 langues. On va vérifier avec Monsieur Logérias. Alors français, d'accord. Après alors.
3: J'ai jamais été aussi humilié.
1: Anglais. Vous voulez parler anglais, Monsieur Logérias?
7: Yes, I want to call Hélène Pérez to site in New York and date the friend of a quite.
2: Qu'est-ce que t'as dit?
7: C'est tout quoi? Minnesota, tout ça.
2: Moi, j'ai rien pigé.
7: Non, ça pique quand on fait des choses qui sont comment?
1: Ensuite, quelle langue?
2: Arabe.
1: Arabe.
7: Il est non leur comprend pas évidemment.
2: Alors je vais dire que tu parles pas l'arabe.
1: Et ensuite quelle autre langue?
2: Espagnol.
1: Espagnol.
6: Non mais est-ce qu'on peut l'entendre parler les langues elle aussi?
7: Ah si, por favor, un poquito.
3: Je connais un mot en espagnol, c'est chorizo.
2: Chorizo. Ah, chorizo.
4: Vino tinto.
2: Chorizo, muy rico.
1: Non, mais moi, je suis allé chez Hélène in Paris.
3: Je suis un peu
1: invité par Paris Match, hein, il faut le dire. Je n'avais pas compris. En fait, ce sont pas vos meubles qui sont dans le studio. Vous faites.
2: En partie.
1: Vous faites musée, partie. En fait.
2: Ah non, monde. Pas musée, galerie. Musée, c'est en face, au Louvre.
3: Si vous aimez les antiquités, je suis là. Non.
2: Il y a Laurent hier, ce qui était très drôle, parce que je lui ai dit à la Kamala Harris, et elle me dit, c'est qui ça?
1: On parlait d'Anne Hidalgo, et elle dit, Anne Hidalgo, elle a voulu faire la Kamala Harris.
2: J'ai dit, elle est Kamala Harris, elle fait Kamala Harris, et il a dit, c'est quoi?
3: Alors, est loin du Havre.
2: Alors, j'étais.
1: Mais en fait, elle parlait de Kamala Harris. Oh.
2: Alors, j'étais très inquiète. J'ai dit, are you serious?
1: Kamala Harris.
3: J'espère que vous avez bien mangé quand même.
2: Ah bah oui, c'était Yannick Aleinot qui a fait le dîner.
1: Vous voyez,
2: s'il vous plaît.
6: Ouais, c'est donc, alors, Paris Match fait des invitations chez vous. Moi, si je veux inviter chez vous aussi,
2: avec plaisir. Mais quand vous
1: Valérie,
2: voulez...
1: ça vous rappelle le bon temps.
6: pas celui-là, non.
2: Avec plaisir, Valérie.
3: Il faut que tu viennes avec tes meubles.
5: Et tes amis.
1: Allez, une première citation.
3: Je pense qu'IKEA est interdit chez madame.
2: Ah non, non, j'en ai, j'adore IKEA.
1: Ah oui ? Qu'est-ce que vous avez chez IKEA ?
2: Bah, le bureau du fond. Vous n'êtes pas.
5: C'est là où il y a les dossiers.
1: Le bureau du fond, ça doit être les chiottes qu'elle veut dire. Pour Marc Marsal, qui habite Morbac en Lorraine.
3: Ah, Morbac,
6: Morbac ?
1: Oui, la citation suivante. Comment voulez-vous que je vous explique pourquoi on peut être nazi ? Je ne sais même pas faire marcher un ouvre-boîte.
3: Ah, c'est Woody Allen.
1: Et c'est Woody Allen, bien sûr. Bonne réponse de Bernard Mabir. Une citation qui va très bien avec l'ambiance Hélène in Paris pour Grégoire Hilsch qui habite Noirmoutier qui a dit « Je voudrais rassurer les peuples qui meurent de faim dans le monde. Ici, on mange pour vous.
3: Oh. » C'est Coluche.
5: Coluche.
1: Coluche, excellente réponse de Bernard Mabir.
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0: répondent aux auditeurs.
1: Bonjour Franck. Premier message, c'est vous qui nous l'avez envoyé, Franck. Et il est adressé d'ailleurs ce message à Richard Orlinski, c'est bien ça ?
2: Bah, je voulais le remercier, monsieur Orlinski, pour l'exposition qu'il a fait dans la ville de Nancy en 2019.
1: Ah oui,
3: il était temps, oui.
1: Il y a 6 ans déjà.
3: Était temps de le remercier. Bah,
1: oui. Vous avez fait une expo
2: mais
1: à Nancy.
2: J'ai eu l'occasion de le faire auparavant, donc je profite de votre antenne pour le remercier, en fait.
1: Ah bah, c'est gentil. Qu'est-ce que vous aviez fait à Nancy, Richard?
4: Alors, on a fait une très belle exposition, effectivement, sur la place Stanislas. Il y avait des écoles, on a fait des visites aussi pour le troisième âge, des visites pour les écoles, et ça avait beaucoup, beaucoup plu.
3: Quoi, j'ai rien dit?
4: Moi, je regarde maintenant ma bille quand j'ai le troisième âge.
5: C'est, bah, franchement, non, mais ça finit par reposer.
4: C'est lourd. Hein,
3: j'ai rien dit.
4: Christophe Toussaint, moi je parle de quelque chose de très important, une exposition qu'on a fait à Nancy. Et elle vous a plu l'exposition, cher monsieur?
5: Mais il s'en souvient pas.
2: Si, je me souviens, c'est pour ça que je me permets d'appeler, parce que moi
1: j'ai été
2: à Nancy à l'époque. Et du coup, ça m'a fait permettre de découvrir l'art, et notamment monsieur Orlinski. Et donc, effectivement, il y en avait un peu partout dans la ville, c'était bien sympa.
1: Découvrir l'art, n'exagérons pas non plus.
4: Vas-y, il a raison.
6: Forme.
4: Non, vous avez raison, parce que beaucoup de gens disent ça. Ce qui est intéressant, c'est qu'il y a beaucoup de gens qui sont des primo-accédants à l'art, que j'ai, grâce à ces expositions, j'ai fait découvrir l'art. Effectivement, c'est rien d'extraordinaire. En tout cas, il y a plein de gens qui n'ont jamais été dans un musée, qui n'ont jamais une...
1: C'est de l'art populaire. C'est une façon de découvrir l'art. Vous avez raison.
4: Et d'amener le spectateur gratuitement aux sculptures.
1: Comment vous avez dit? Des primates découvreurs?
6: Des primo.
4: Non, des primates.
3: Des primo-accédants.
4: Il y avait des primates dans l'exposition, mais non, c'était des primo-accédants à l'art.
1: Et vous voulez pas une montre RTL, Franck? Qu'est-ce que vous réclamez à monsieur Orlinski?
2: Apparemment, les gens, ils reçoivent pas les montres RTL, donc si monsieur Orlinski veut bien m'envoyer une petite statuette de sa création, c'est très sympa.
1: Ah, une petite œuvre miniature.
4: Je vous enverrai un porte-clés, si vous voulez.
1: Eh ben voilà.
4: En forme de Kong.
1: Un porte-clés Orlinski en forme de Kong. Ça, c'est bien, Franck. Leïla, maintenant. Bonjour, Leïla.
7: Bonjour, les côtés.
1: Ça résonne chez vous, Leïla.
7: Ah, ça résonne. Pourtant, je suis pas aux toilettes.
3: N'hésitez pas si vous avez besoin.
1: Merci de l'information.
7: Désolé.
3: Ça ne nous choquera pas.
1: Marquez, je préfère, parce que vous dites, je vous écoute depuis les années 90, vous seriez sacrément constipé.
3: Oui.
7: Ouais, non, tout va bien dans le niveau transit, vous inquiétez pas.
1: Vous dites que je suis comme un tonton de la famille.
7: Ah. Oui, vous êtes le tonton, on vous écoute depuis plus de 30 ans.
1: Oui, merci, oui. Vous
7: oui,
1: avez
7: depuis
1: raison.
7: Rennes à Cirée, ma mère vous écoute à la radio.
8: Même je vous entends, je vous écoutais au temps
3: y a la
8: de
3: maman derrière.
8: Amadou et Maryse.
7: Oui, il y a la maman. Y a
3: oh là là, elle est fan depuis longtemps.
5: Vous pouvez nous passer la grand-mère.
7: Non, la grand-mère, non, paix à son âme.
1: Ah non, mais c'est gentil, ça. Vous m'écoutiez déjà avec Jean-Amadou et Maryse, c'est gentil, ça. Et puis après, vous avez fait France Inter au repas, et vous voilà sur
7: oui,
1: RTL.
7: Oui, exactement. Et vous, c'est... Rami est là.
1: Ah, alors Adil va revenir bientôt, là il est absent depuis quelques semaines parce que c'est qu'il triomphe la fois dans Les Traîtres, il va nous faire un strike Adil Rami, à la fois Les Traîtres et à la fois Danse avec les stars. Et bientôt il fera Danse avec les Traîtres. Mais en tout cas il risque de gagner les deux.
9: Ça c'est pour son entrée au gouvernement.
1: Ah, c'est incroyable.
3: En tout cas il est finaliste pour Danse avec les stars vendredi là.
1: Ah, bah, et pour l'instant ça se passe bien aussi dans Les Traîtres.
3: Il fait partie des trois finalistes.
1: Mais il reviendra tout de suite après, je l'ai de temps en temps.
7: On est derrière lui.
1: En message. Moi pas encore, mais en tout cas
3: ça va arriver. Mais il espère.
4: Mais ça va arriver.
10: Moi j'aimerais bien être devant, mais
1: en tout cas
3: les deux.
10: Moi
3: les...
10: je m'en fous, je vais bien sur le côté. Hein.
1: Leïla, on vous envoie en tout cas une montre RTL pour vous et une montre aussi pour votre maman et même une autre pour votre sœur. Élise, maintenant. Bonjour, Élise.
11: Bonjour à tous.
6: Bonjour.
1: Oh, je vous sens intimidée, Élise. N'ayez pas peur. Peut-être que vous écoutez avec votre sœur Charline et que vous n'osez pas encore. C'est elle qui vous a dit appelle-les, Charline.
3: Ah bon?
11: Oui, en fait, voilà, ma sœur va avoir 40 ans cette année.
1: Ah oui?
11: Et j'aurais aimé lui faire la surprise de venir vous voir.
1: Alors c'est raté maintenant que vous le dites.
11: Oui, mais non, parce que de toute façon, elle est très en retard dans les podcasts. Donc,
1: elle écoute. Bon, très bien, mais quand est-ce que vous voulez venir alors?
11: Eh bien, en fait, nous venons demain à Paris.
1: Ah, oui, ça c'est...
10: Pourquoi vous nous prévenez?
3: Alors, il faut vérifier.
1: Et pourquoi vous n'avez pas pris de place?
11: Parce que j'ai surveillé tous les jours pendant un mois. Je surveillais l'ouverture des places. Et le jour J?
10: Ah, bon, on va dégager deux personnes pour demain.
3: Oh, on va bien virer, on virera deux vieilles.
11: Parce qu'il y a ma maman qui est avec nous.
1: On va vous trouver trois places pour demain.
3: Oui. Oui. Au pire, vous mettez par terre au premier rang.
1: Mais oui.
11: On va sur vos genoux, sinon.
1: Il y a toujours deux ou trois morts, hein, entre les réservations et le moment où
3: c'est
1: les
3: vrai,
1: gens viennent.
3: Ça arrive.
1: Hors antenne, on prend votre nom, Élise, et effectivement, de toute façon, il y a toujours des places au dernier moment. N'hésitez pas à venir au studio.

0: Radio RTL à Neuilly-sur-Seine. Il y aura 3 places qui se libéreront pour vous, c'est promis, Élise. Et on termine avec Nicolas. Bonjour, Nicolas.
1: Nicolas.
2: Bonjour, monsieur Ruquier. Bonjour à toutes les grosses têtes et puis bonjour au public.
3: Salut, Nicolas.
4: Bonjour, Nicolas.
3: Bonjour, Nicolas.
0: Nicolas. Alors, c'est rigolo ce que vous m'écrivez, Nicolas. Vous voulez le raconter vous-même ou vous voulez que je vous lise ?
2: Oui, je peux raconter rapidement. Donc, j'ai rencontré une fille il y a plusieurs années et puis je me suis dit, je vais appliquer le principe femme qui rit à moitié dans ton lit. Ah. Et du coup, je lui ai fait découvrir les grosses têtes. Et du coup, ça a bien marché puisque aujourd'hui, c'est ma femme et on attend notre premier enfant.
0: Wow.
2: Et donc, ça, c'est génial. Le problème, c'est que ça a un petit peu dérapé.
0: Ah oui.
2: Et maintenant, elle est devenue une aficionados des grosses têtes. Elle vous écoute systématiquement en podcast. Là, d'ailleurs, elle doit se bidonner sur son vélo en allant au boulot en me reconnaissant.
0: Ouais.
2: Et du coup, il suffit qu'elle ait un petit peu de retard dans vos émissions et je vous entends matin, midi et soir, comme une prescription médicale.
5: Vous en avez marre, en fait.
0: Fallait pas lui dire d'écouter les grosses têtes.
3: Hein. Vous aurez peut-être pas un deuxième enfant. Hein.
5: C'est une sorte de virus, les grosses têtes, vous savez.
2: Bah, je pense que notre enfant, quand il va naître, il vous prendra, Laurent, pour son papa, je pense.
0: Ah bah écoutez, c'est pas mal, c'est une façon pour moi d'avoir des enfants. Dites-moi, vous pourriez peut-être l'appeler Laurent pour me faire plaisir.
5: Très bien. Ou Valise, si c'est une fille.
0: Vous avez prévu quoi comme prénom ?
2: Ah bah pour le moment, on n'en est pas là encore.
0: Ah bah, faites-moi plaisir. Ce serait le premier petit Laurent, peut-être. Il n'y en a plus beaucoup de Laurent.
5: Ah non, c'est un peu ringard.
3: Mais c'est peut-être une fille.
0: Ah bah Laurence, vous l'appelez Laurence.
3: Bonjour Laurence. C'est pas très moderne.
0: Oui, c'est ce que je disais, oui. C'est pour ça que ça me ferait plaisir que le prénom revienne à la mode, voyez Nicolas.
2: Ouais. Ah oui, bon, on va essayer. Alors, je vous promets rien.
0: C'est prévu pour quand ?
2: Le mi-septembre.
0: Mi-septembre.
5: Ah, vous avez le temps de réfléchir. Quoi.
0: Vous-même, vous nous écoutez quand même encore un tout petit peu, Nicolas.
2: Oui, bien sûr. Et puis surtout, dans la voiture, quand on fait des longs trajets, on essaye de se bagarrer un petit peu pour essayer de trouver les réponses. Et puis, généralement, quand il y en a un qui trouve la bonne réponse avant les grosses têtes, on dit « Bonne réponse, Amélie !»
0: Ah bah, c'est gentil.
3: Vous allez vous foutre de notre coupe.
5: Vous vous ennuyez pas,
6: Vous ennuyez pas, ouais.
0: Comme cadeau de mariage, on vous envoie l'almanach des grosses têtes et 2 montres RTL qui devraient arriver avant le mariage, ou plutôt la naissance du mois de septembre.
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8: Roselyne, on pourrait vous appeler Blancheline aujourd'hui.
0: Oh. Ah oui.
9: Bah, j'ai essayé de faire quelques effets de toilette.
0: Elle est en bonne femme de neige.
9: Mais non.
5: Elle a un tailleur virginal.
9: Je suis en infirmière.
5: Cochonne. Ah, oui. Ah non, mais si tu me dis infirmière, moi je pense à cochonne.
6: Mais Gérard a fait des effets de toilette aussi. Je suis passé après lui au petit coin.
8: Lâche pas.
0: Mais Roselyne, on l'a souvent appelée la pharmacienne.
9: Oh. Non mais écoutez, t'as un très beau tailleur.
5: Oui, mais tu aurais
9: pu payer assez cher.
0: Mais d'ailleurs, chez Célio,
9: parce qu'il faut emballer la vieille viande dans du beau papier.
0: Pour David Amar, qui habite Royan, Charente-Maritime, qui a dit, tiens, ça tombe bien, qui a dit, si Dieu existe, c'est son problème.
5: Ah. C'est français, ça ?
0: C'est français.
5: Jean-Yann ?
0: Non, c'est quelqu'un qui vit encore.
5: Ah.
0: Prévost ? Pas Prévost.
6: Pierre Sauzon ?
0: Olivier de Pierre Sauzon, bonne réponse de Philippe Gueluc, c'est Olivier de Pierre Sauzon. Pour Déborah Legros, qui habite Argenteuil, qui a dit « Quand les oiseaux font la grève du zèle, non seulement ils tombent par terre, mais ils commettent surtout une grosse faute de français.
6: » Ah, joli. C'est drôle.
3: Attends, je la réfléchis.
5: Alors, est-ce que ça pourrait être un Gueluc
6: zèle?
0: C'est Philippe Gueluc. La réponse. Vous avez dit « C'est drôle hein. ».
6: Ah oui, je ne voulais pas donner le nom de l'auteur.
9: Il est fort, il est fort.
5: Non, mais il se trouve drôle.
3: Ah, mais c'est parce qu'il y a un dessin avec, alors.
6: Mais oui.
3: C'est pour ça que je l'ai pas compris.
6: Mais le dessin n'est pas...
0: C'est dans l'album Les 40 ans du chat.
6: Voilà, le chat des 40 ans du chat qui sort aujourd'hui.
0: Et ben dans cet album, j'en ai trouvé une autre qui était très drôle, je la donne tout de suite. Hein. 2 pour le prix de 0, vous voyez, c'est pas mal. C'est bien Marco Polo qui a ramené les pâtes de Chine, mais elles devaient être froides en arrivant. Voilà. Bon anniversaire au chat dont le nouvel album sort aujourd'hui. Pour Gilles Furian, qui habite dans les Landes, qui a dit « Le golf consiste à mettre une balle de 4 cm de diamètre sur une boule de 40 000 km de tour et frapper la petite, pas la grande. »
3: C'est un mathématicien ?
0: Non,
9: c'est un Américain.
0: Il est britannique.
6: Un britannique, c'est...
0: Qui joue au golf ? Pardon ?

0: Churchill.
1: Churchill, bonne réponse de Sébastien Thoen. Une autre citation pour Brigitte Fonck, qui habite Brôle-Châtel en Haute-Marne, qui a dit « Choisissez un travail que vous aimez et vous n'aurez pas à travailler un seul jour de votre vie. »
2: Ah oui.
3: Oh, Brigitte Fonck.
1: Pardon ?
3: Brigitte Fonck.
0: Ah non, Pénélope Fillon.
1: Non, pas...
0: Ah ben, elle l'a pensé. Ah, elle l'a pensé, au moins.
4: Est-ce que c'est français ?
1: Ah, c'est une phrase qui nous convient tous.
2: Oui, oui.
4: On a de la chance, oui.
1: C'est un peu notre cas, on est chanceux.
5: Français.
1: Ce n'est pas français du tout.
4: Américain.
5: Ah, américain.
1: Américain, non plus.
0: C'est chinois.
1: Et c'est chinois.
0: C'est
3: Confucius.
5: Confucius.
1: Confucius. Bonne réponse de Philippe Gueluc. C'est Confucius. Attention, plus compliqué, la citation suivante pour Monsieur Verdun, qui habite Marseille, qui a dit « L'éducation peut tout, elle fait même danser les ours ».
4: Ah, alors là, c'est joli.
5: Oh là,
4: c'est
5: un philosophe,
0: ça. Oui. Ça, c'est Nicolas Hulot, non?
4: Alors, Gabriel Attal?
1: Ce n'est pas Gabriel Attal.
3: C'est un écrivain russe.
1: Alors, non.
4: Français?
1: Non, ce n'est pas un français.
5: Allemand?
1: C'est, évidemment, là, on peut entendre sous le terme éducation, le dressage.
4: Oui, bien
1: mais
4: sûr.
1: Mais ce qui est valable pour les ours peut être valable pour les enfants, après tout.
3: Oui, bien entendu.
1: L'éducation peut tout. Elle fait même danser les ours.
6: Donc, c'est une femme?
1: Non, c'est un homme.
6: C'est un homme.
3: Un péruvien.
1: Non.
3: Péruvien n'est pas beaucoup, mais...
4: Oui, péruvien, ouais.
6: Un spécialiste de l'éducation.
1: Alors, il était philosophe, mathématicien, scientifique, diplomate, juriste...
4: Allemand.
1: Historien, bibliothécaire...
6: Voilà. Leibniz.
0: Et coiffeur aussi.
4: Et Heidegger.
1: Il était allemand, oui, monsieur.
4: Ah. Kant. Leibniz,
1: Kant.
4: Non.
1: Kant, non. Comment vous dites?
4: Leibniz. L-E-I-B-N-I-Z.
1: Leibniz, bonne réponse de Christophe Beaugrand.
6: Je l'ai dit trois minutes avant.
1: Si vous l'avez dit il y a trois minutes, c'était sur le golf et c'est pas lui du tout qui a dit ça.
6: Je l'ai dit avant Christophe, j'en appelle au témoignage.
1: Il y a des faux témoins ici, regardez.
4: On est à égalité, c'est pas grave.
0: Non, mais il n'y a pas l'arbitre.
1: L'avare, vous voulez l'avare?
6: Oui.
1: Elle l'a dit, on me confirme que vous l'avez dit.
4: Alors, bravo Roselyne.
3: Bravo Roselyne.
1: C'est bien une politique, elle a soudoyé les gars de la régie.
6: Oh.
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1: J'ai une autre question pour Alexandre Legendre, qui habite Civray, dans la Vienne. Hier, trois comédiens ont joué un extrait de Tartuffe de Molière, les uns après les autres. Mais dans quelles circonstances?
9: Ils ont fait ça en France, j'imagine?
1: En France, c'était en France.
9: À Paris?
1: À Paris, oui, c'était à Paris.
9: Au Palais de Tokyo?
5: Un concours?
1: Un concours, non, pas du tout.
9: C'était dans un théâtre?
1: Mais d'ailleurs, on les a interrompus, hein. On leur a dit de ne pas continuer.
9: Parce que c'était pas bien?
1: Trois comédiens ont défilé pour réciter chacun à leur tour un extrait de Tartuffe de Molière.
9: Ils ont perturbé un événement politique, non.
3: C'est pour de l'humanitaire?
1: De l'humanitaire, non.
0: Pour faire chier.
1: Pardon?
0: Non, pardon.
1: Écoutez, j'ai dit pardon, mais en fait, j'ai très bien entendu. Vous avez dit pour faire chier, oui, la réponse
9: ça,
1: est oui.
9: Oui, oui. Ah, oui, bah, c'est pour ça qu'on les a interrompus.
3: Sous les fenêtres de Sarkozy?
1: Non, pas sous les fenêtres de Sarkozy.
3: Pour faire chier un homme politique?
1: Alors, un homme politique. Il y a un lien avec un homme politique, en tout cas.
3: Avec Mélenchon?
1: Mais là, pour le coup, il n'était pas présent.
9: Mais c'est pour gâcher une manifestation, un événement, ou plutôt vraiment...
1: Pas pour gâcher une manifestation, mais...
5: Pour illustrer?
1: Oui, pour illustrer. C'était une sorte de performance artistique, on va dire.
3: Pour un anniversaire?
1: Pour soutenir un autre artiste. Vous voyez, je vous aide un peu.
3: Quelqu'un qui a été censuré.
1: Alors, censuré, c'est pas le mot, mais ça se passait...
3: Ah, pour Piotr, l'artiste russe, Piotr, je prononce
5: ah oui,
3: pas
5: ah
3: pas
5: oui, Piotr.
3: Celui qui était accusé d'avoir balancé la bite à Griveaux.
1: C'était effectivement le procès de celui qu'on qualifie d'artiste, hein, c'est ainsi qu'il se présente. Voilà. Piotr Pawlenski, c'est son nom, qui avait diffusé la vidéo de monsieur Griveaux. Griveaux.
3: C'était du bricolage, c'était des travaux manuels.
1: Oui, c'est vrai. Et en tout cas, hier au tribunal, comme c'est un artiste et qu'il aime les performances artistiques,
5: oui,
1: il avait appelé à la barre pour témoigner en sa faveur des copains comédiens qui ont récité Tartuffe de Molière, et à plusieurs reprises, le juge du tribunal leur a dit « Il ne s'agit pas d'un spectacle, mais d'un procès ». Bonne réponse de Vincent Dedienne. Il a d'ailleurs été condamné au bracelet électronique, à 6 mois de prison.
5: Il le met où?
1: Attends.
9: Non, ça c'est Griveaux qui le met quelque part.

0: Tout le monde l'a vu cette vidéo.
1: Ah non, non, non,
2: mais moi, écoutez, non, non. Moi je l'ai vu, mais je peux vous dire qui me l'a montré.
0: Ah, qui?
2: Eh ben vous.
3: Mais je l'ai pas vu, moi. Moi, Laurent, je ne l'ai pas vu. Je l'ai
0: écoutez,
3: cherché.
0: Pour une fois qu'on
3: vu.
0: Pouvait dire d'un politique que d'habitude on dit qu'il brûle rien, là, au moins.
3: Non, mais il y a eu beaucoup de commentaires sur la taille et tout.
0: Oui,
3: et
0: oui, quoi. Ben
3: donc
0: oui.
3: J'ai cherché, mais j'ai pas trouvé, moi.
0: C'était plutôt à son avantage, n'est-ce pas, Christine?
4: Absolument, parce que. Parce que grâce à vous, oui. Moi aussi, je l'ai.
3: Mais. Laurent, en
2: mais
3: fait,
2: oui, c'est lui qui nous l'a montré.
3: C'est Piotr ou c'est vous qui avez diffusé les vidéos en fait
0: Tout le monde se montrait ça à cette époque.
5: Ah bah, pas moi, bah, moi je montrais ça
0: dans les
5: personne.
0: Milieux autorisés. Non, non,
5: moi je faisais pas partie du groupe WhatsApp à qui vous l'avez envoyé.
3: En tout cas, sur cette personne, c'est vous. Mais...
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3: J'aimerais maintenant vous demander qui est mort pendant une célèbre bataille. Il faut que je la retrouve, la bataille, parce que j'ai perdu
4: son... Jeanne d'Arc.
3: Non.
4: Elle est morte après la bataille.
3: Pendant une bataille, c'est Jeanne d'Arc.
4: Je sais pas moi comment je peux savoir.
5: Bah oui, parce que à Disney, il raconte Jeanne d'Arc mourir dans la guerre du barbecue.
4: Bah, Napoléon alors.
3: Mais non, mais Jeanne d'Arc, vous, quand même, vous savez bien qu'elle est morte sur un bûcher en train de brûler, Jeanne d'Arc.
4: Ah bah ouais, bah ok. Alors Napoléon, je sais pas. Ah, il était sur un... Il était même pas sur un cheval, en plus, c'est faux. La photo du cheval, c'est même pas vrai.
3: Mais vous me citez que
4: il
3: des gens...
4: Il était sur un âne ou sur un mulet, c'est un mytho.
3: Mais non, mais vous me citez que des gens qui, justement, sont pas morts pendant une bataille.
4: Bah, ils m'ont menti, alors. J'ai l'impression que c'était des guerriers qui sont morts en...
3: Mais non, Napoléon, c'est juste qu'il est pas mort dans son lit, là-bas.
4: Ah bah alors, Maximus.
3: Qui ça?
4: Maximus.
3: C'est qui ça, Maximus?
4: Le Gladiator 1. Ah, je sais pas, moi. Tu dois attendre la fin de la question alors.
3: On l'aime un autre.
6: On a envie de lui faire des bisous.
3: Oui, c'est vrai.
7: On sent grosse tête tout de suite.
3: Ouais. Non, le mien, il est mort pendant une célèbre bataille le 27 avril 1521. La bataille de Mactan ou Mactan, comme on dit à l'international. Mais en France, on dit Mactan. Qui est mort pendant la bataille de Mactan le 27 avril 1521
6: Il y en avait beaucoup, hein.
3: Oui. Un soldat, non.
7: Pas un poète.
3: Un poète, non.
6: Il y avait Lucien Marchal.
3: Non.
6: Là aussi.
3: Qui vous dites?
6: Moi, Lucien je connais Marchal. Que ceux qui ne sont pas connus. Lucien Marchal, François Klein. Enfin, il y en a beaucoup, hein.
7: Dis des noms.
8: Merci de leur rendre hommage.
3: Je ne crois pas qu'il y avait des noms comme ça lors de la bataille de Mactan.
7: C'était pas un soldat de métier.
6: C'est quoi? C'est une bataille qui n'est pas française?
3: Elle n'est pas française.
6: Ah. Elle est vietnamienne. Asiatique.
3: Vous connaissez. Non,
4: Vietnam, je connais, moi, par contre.
3: Allez-y.
4: Alors, c'est Booba. Mais non.
3: Qu'est-ce que vous me racontez?
4: Bah, Booba dans Forrest Gump.
7: Oh la vache.
4: C'est la guerre du Vietnam.
3: Vous allez trop au cinéma, vous allez trop au cinéma, voir.
8: T'as donné ton corps à la séance.
6: Non, c'est... Est-ce que c'est...
8: Le corps à un accident, parce que moi, j'aimerais assister à la dissection, tu vois.
6: Non, donne ton cerveau à la séance.
4: Mais lisez mon livre, il s'appelle Autopsie.
9: Est-ce que c'est un anglais?
3: Remarquez, je serais de vous, monsieur de Kersauzon, je ferais moins le fiero sur cette question.
6: C'est en Bretagne.
9: C'est un breton.
8: C'est Christophe Colomb.
3: Non, pas Christophe Colomb.
6: Ah non, c'était lui l'autre.
7: Magellan.
3: Pardon.
7: C'est Magellan.
3: Magellan. Bonne réponse.
7: Tu me mets toujours sur la piste.
8: Oui.
6: Ouais, il s'est marqué.
8: C'est mon boulot.
7: Gueluc, il fait les passes décisives.
8: Ouais.
7: Je mets le but.
3: Bonne réponse de monsieur Crédville. Magellan, à qui d'ailleurs Olivier de Kersauzon rend un vibrant hommage dans son livre Avant que la mémoire s'efface. Vous dites quand même que ce qu'il a fait Magellan à son époque, donc au XVIe siècle, même s'il n'a pas vraiment réussi à aller jusqu'au bout de son tour du monde puisqu'il est mort pendant cette fameuse bataille, hein, il y avait sur la petite île de Mactan des autochtones qui se sont battus. Lui, pensait gagner parce que ils étaient plus nombreux, mais il n'avait pas envisagé qu'il y avait des flèches empoisonnées en face de lui et donc il en est mort, le pauvre Magellan. En même temps, il essayait de chasser des gens de leur île, hein, l'île de Mactan. Mais vous dites qu'à cette époque, fallait le faire de naviguer comme il a navigué.
8: Ah ouais, c'est incroyable, ouais. C'est le plus beau parcours maritime qui ait jamais été fait, hein.
3: Mieux que Christophe Colomb, Magellan.
8: Oui, parce que Christophe Colomb, il part des côtes espagnoles, je sais pas quoi, et il va vers les Antilles. Et en fait, on change pas vraiment de lumière entre avril au Portugal, la mer, les bleus ciels, ça, et pareil aux Antilles, parce que, comme Magellan, lui, il descend, et plus il va vers le sud, plus la mer est verte, plus elle devient noire, plus elle devient dure, plus les gens ont peur. Ça n'a rien à voir. Magellan, c'est très courageux.
3: Vous dites même quand il y a la nuit pendant plusieurs jours.
8: Ouais. Ben plus tu vas vers le sud, plus c'est la nuit absolue en hiver.
3: Voilà. Et donc, vous dites, à cette époque-là, eux, ils savaient pas ce que ça voulait dire.
8: Non, il y avait des hommes de Magellan qui croyaient encore que la mer était plate, tu vois. Donc, chacun pensait approcher de l'endroit où on va tomber pour toujours.
4: Elle est pas plate?
8: Non.
4: Parfois, il y a des vagues, mais elle est plate.
8: Non, mais elle est plate, oui.
6: Non,
8: oui, oui.
6: Non,
8: elle est plate.
3: Elle est plus plate que ma Pamela Anderson.
8: Ouais. Ouais, non, elle est plate. Tout est plat.
4: Ah, voilà.

0: Olivier, continue ton récit passionnant sur ton livre formidable.
1: Je suis tout à fait perturbé par ce qu'il dit. Moi.
2: Vous lirez le livre d'Olivier de Kersauzon à Lille ?
3: Impossible, juste la couverture, ça ne m'intéresse pas.
4: Non mais, je te remercie, ça me rassure.
3: Hier, j'ai croisé Paul Alcaraz. Il a voulu m'offrir son livre.
2: Oui.
3: Mais évidemment, je ne l'ai pas pris.
2: Bah non.
3: Je lui ai dit, mais comment tu veux que je le lise ? Il me dit, bah, tu te renseigneras, tu feras des recherches. C'est incroyable, lui. Hein. Bah, j'ai lu quand même le truc derrière, là. Je ne sais pas comment ça s'appelle, le résumé, là. La quatrième de couverture.
5: La quatrième de couverture.
3: Ouais, la première phrase, il fallait que j'aille dans le dictionnaire. C'est bon. Je lui ai dit, au moins, mets-moi des astérix, ah, oui. Quelque chose. Non, même pas.
2: Il sera là la semaine prochaine, Paul. Ah ben il a dû être déçu que vous preniez pas son livre, quand même.
3: Ouais, mais pourquoi faire?
2: Mais c'est vrai. Bah, pour le lire.
3: Non, moi, je vais pas le lire.
6: Moi, alors, il est passionnant. Il est
2: si
6: passionnant.
2: Vous voulez, moi, je
6: livre.
2: Peux vous donner des cours de lecture.
3: Non, mais je sais lire. Mais le problème, c'est que je sais lire. Mais je retiens pas ce que je lis. Et je suis dyslexique, alors à chaque fois je dois revenir au bout de la phrase et je mets du temps à lire un livre.
0: Mais Isabelle aussi a failli être Miss Mexique à un moment, non?
3: Mais il y a un nouveau truc maintenant. Ah, je viens de comprendre, enfoiré.
2: Vous avez dyslexique et Miss Mexique réunis dans la même émission.
7: Oh, quelle horreur.
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2: Ils sont venus. Non, parce qu'on s'était cotisé pour vous offrir le concert gratuit de 3 cafés gourmands en bas de chez vous, monsieur Toen.
10: C'est pas patron. C'était bien parce qu'en plus ils n'ont pas joué leur chanson, c'était hyper agréable.
11: Tu sais chanter ou pas?
10: Qu'est-ce qu'il a,
11: lui?
10: Qu'est-ce qu'il a? Qu'est-ce qu'il a?
11: T'as beaucoup de talent.
10: Qu'est-ce qu'il a, l'Otari? Qu'est-ce qu'il a?
11: T'es arrivé, t'as rien à dire, t'es arrivé 8 minutes en retard. On a démarré l'émission en retard à cause de toi.
2: Pas du tout, on a démarré à 15h30 comme d'habitude.
11: Toujours rendez-vous à 15h20, il est arrivé à 15h29 et 30 secondes.
4: Qu'est-ce qu'elle a, la pointeuse?
10: Quel faillot de merde.
11: Prends confiance, tu te
12: crois. Il a juste évité les 10 minutes où tu nous as déblatéré ta vie. Ouais.
2: Elle a raison, Valérie, parce qu'il faut vous subir avant l'émission. La prochaine fois, j'arriverai au dernier moment, moi aussi.
11: Moi, j'adore l'avant-émission parce qu'en général, ça donne le ton de l'émission. Quand on est bon dans les loges, en général, on est bon dans l'émission.
2: Ah oui, ah oui.
11: Ça lance. Bah oui, c'est comme l'amour, tu sais, les 10 premières minutes, les 10 minutes avant.
2: C'est lui qui va vous expliquer.
11: Bah oui, c'est quand l'escalier qui grince.
10: C'est parce que De Kersauzon est super bon dans les loges.
11: Oh, j'adore comment il est. T'as du toupet, hein, c'est beau.
10: Du toupet. tu devrais en mettre un toupet.
4: T'as du toupet, t'es chouette.
11: J'aimerais bien te ressembler dans la provocation, parce que moi je suis un gentil. Et toi, j'aime bien ce que toi tu
4: es gentil.
10: T'es un gentil, toi. Tu veux qu'on aille au commissariat voir toutes les plaintes?
4: Tu fais peur aux gens.
10: Arrête. Et
11: ça fait quoi de savoir qu'on est drôle? Parce que toi, t'es vraiment. Tu sais que t'as le public avec toi. Tu sais que t'as les grosses têtes avec toi. Que t'as Laurent Ruquier.
10: Si tu ralentis pas, je vais faire un arrêt cardiaque.
11: Qu'est-ce que ça te fait?
10: Être assis à côté de lui, vous avez le cœur qui s'accélère.
11: Bah, j'ai pris des corticoïdes et de la cortisone hier pour mon dos et j'ai pas dormi de la nuit.
2: Qu'est-ce que j'avais dans le dos?
4: Ça, c'est sûr que c'est pas un enfant. Hein.
10: Inch'Allah, il fait un AVC.
11: J'ai pensé à vous, c'est terrible.
10: Vrai. C'est vrai que tu te masturbes sur les photos de Léa Salamé, c'est vrai ou pas? C'est ton voisin qui m'a dit ça.
11: Ça pourrait.
4: Moi, en tout cas, j'ai arrêté. On savait pas que vous aviez commencé.
2: Vous êtes sur panis que vous avez au dos.
11: Bah, j'ai un lumbago, c'est un.
4: Bah, il a une surcharge pondérale, c'est normal.
11: C'est ce que me disent tous les médecins que je vois, mais perdez du poids.
10: Mais enlève ce coussin que t'as sur le ventre.
4: T'écrases tes disques, là.
11: Mais je sais que c'est ça le problème, c'est mon poids, mais j'arrive pas, je craque, je suis comme un enfant. Je craque devant une tablette de chocolat, devant un burger, devant toi.
10: Mais au petit-déj, le burger, quand même.
4: Dans le café.
11: Là, je regarde Caroline.
10: C'est vrai qu'elle a deux jolis burgers, Caroline.
12: T'as pas vu la couche de bacon en dessous?
2: Et le cornichon est à côté. Allez, une première citation pour Ariel Klein, qui habite le Châtelet en Brie, qui a dit « Si les adultes demandent toujours aux enfants ce qu'ils veulent faire quand ils seront grands, c'est qu'ils cherchent des idées. »
10: Fournirait ?
2: Non.
6: Jacques Martin ?
2: Non, pas Jacques Martin, mais quelqu'un qui, c'est vrai, a fait les grosses têtes pendant quelques années. Début des années 2000, avant, hélas, de nous quitter.
11: Ah, Jean Madou ?
2: Non, il est mort en 2016.
4: Volinsky ?
10: Ah, c'est pas Michel Galabru ?
2: Michel Galabru, bonne réponse ! de Jean-Philippe Janssen. Pour Pascal Chevalier, qui habite Bruno Bonnevaux dans l'Essonne, qui a dit « Un jour, vous êtes le pigeon, un autre, vous êtes la statue ».
10: Oh. C'est pas François Fillon?
2: Non.
10: C'est français, hein.
11: Guy Bedos?
2: Ce n'est pas français.
10: C'est américain.
2: Est-ce que vous avez compris au moins ce que ça veut dire, monsieur Rio?
11: Oui. Ça veut dire qu'on prend toujours à un moment donné la merde sur la tête, quoi.
2: Voilà.
11: On prend toujours
4: on tient dessus, quoi.
2: Bah, exactement. Un jour, vous êtes le pigeon.
12: Est-ce que ce sera pas le moment qu'il fasse la statue?
11: Winston Churchill.
4: Il fait très bien le pigeon.
11: C'est Winston Churchill.
2: Non, c'est américain. Quelqu'un d'ailleurs dont on peut voir le spectacle sur Netflix.
12: Ah, Ricky Gervais.
2: Ricky Gervais, excellente réponse. De Caroline Diamant. Pour Anthony Kérien, qui habite la Ville aux Dames dans l'Indre-et-Loire, qui a dit « Dieu, s'il existe, il exagère ».
10: Oussama Ben Laden ?
2: Non.
4: Ça, c'est français.
12: Je ne vois pas cette phrase être dite en français.
2: Si, si, c'est du français.
11: Est-ce que ça a été une grosse tête ? Ça a été une grosse tête ?
2: Non, il n'est pas venu aux grosses têtes. Dieu, s'il existe, il exagère. On aurait pu ajouter, il exagère drôlement même, vous voyez.
12: Cette personne est décédée ou en vie ?
2: Alors, quelqu'un de décédé ?
10: Un chanteur ?
2: Un chanteur, oui.
12: Je propose Jean Ferrat, si c'est pas lui. Serge Reggiani, si c'est pas lui. Georges Brassens.
2: Et c'est Georges Brassens. Ah, bonne réponse de Caroline Diamant. Une citation plus culturelle, peut-être, ce serait pas mal, qui a dit « Qui veut noyer son chien l'accuse de la rage ».
10: Ah, mais c'est
11: Elisabeth Borne ?
2: Non, ça a été écrit, évidemment, plus que dit, mais justement, par qui ?
11: Pasteur ?
12: Pasteur ?
2: Pasteur, non.
12: Victor Hugo ?
2: Non, écoutez, Mme Mérès, ça c'est pour vous, normalement, ce genre de citation.
12: Ah, donc, Coluche ?
2: Bah, mais non.
4: Ah, d'accord. Venez partout.
12: C'est Molière. Proches,
2: Pierre Richard.
12: Ah, Molière.
4: Louis Trégo.
2: Pardon.
12: C'est Molière.
2: Molière. Très bonne réponse. Dans quelle pièce?
12: Alors, Tartuffe?
2: Non, il n'y en a pas ici, alors.
10: L'avare.
2: Non.
12: Non, je
11: oui,
12: sais.
11: Oui. Les maladies imaginaires.
12: Les femmes savantes.
2: Les femmes savantes. Bonne réponse de Caroline Diamant.
4: Et c'est elle qui répond.
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3: Henri est au téléphone, il a laissé un message sur notre adresse mail, lesgrossetêtes@rtl.fr. J'aime la répéter de façon à ce que vous laissiez vous aussi vos doléances, réprimandes, critiques, quelques compliments de temps en temps font du bien aussi, mais ce n'est pas l'essentiel.
4: C'est moins marrant.
3: c'est moins marrant, ça dépend qui est concerné, c'est toujours pareil. Bonjour Henri.
5: Bonjour, bonjour Laurent, bonjour les grosses têtes et bonjour le public, évidemment.
4: Quel paillot.
3: Ah, et Henri a noté une petite erreur que je reconnais avoir pu commettre récemment parce que je suis allé vite en sortant cette phrase. Je me souviens exactement dans quelles circonstances c'était, mais allez-y, je vous écoute, Henri.
5: Oui, c'était la question. Qui a dit, qu'il vaut mieux être le premier mari d'une veuve que le deuxième?
3: Oui.
5: Et donc, je me suis dit, ou bien Laurent s'est mélangé un tout petit peu les pédales, ou bien l'auteur de cette citation n'était pas très futé, parce que le premier mari d'une veuve étant carrément mort, évidemment, sa place n'est pas enviable.
3: Non, voilà, effectivement, la citation, c'est « Il vaut mieux être le deuxième mari d'une veuve que le premier. »
5: Voilà. Il me semblait bien aussi.
3: Et c'est de Sacha Guitry. En fait, je sais exactement pourquoi je me suis planté quand j'ai donné cette citation que je connais par cœur depuis des années. C'est que c'est un jour où Isabelle Mergo se plaignait dans l'émission de ne pas avoir eu de citation de Sacha Guitry. Ah.
5: Et oui, donc, je m'en souviens.
3: Voilà. Et au dernier moment, j'ai sorti de mémoire la citation. Et comme je l'ai sorti de mémoire très rapidement, j'ai inversé les deux propositions. Mais vous avez absolument raison. Et évidemment, ça n'est drôle que si on ne se trompe pas dans l'ordre. Il vaut mieux être le deuxième mari d'une veuve que le premier. C'est bien de Sacha Guitry. Bravo d'avoir rectifié et de bien suivre. C'est aussi pour vérifier si les auditeurs sont attentifs.
5: Laurent, je vous suis depuis tellement longtemps que forcément.
4: Vous avez quand même appelé les grosses têtes pour dire que Laurent s'était trompé en disant qu'il s'était mélangé les pédales, qui est une expression qui n'existe pas du tout puisqu'on se mélange les pinceaux.
6: Oui, parce que moi j'étais pas sur là en plus.
5: Effectivement.
7: C'est perdre les pédales.
3: Oui, parce que je ne mélange aucune pédale. Sachez-le, je sais qui est qui. On vous remercie, Henri. Maggie, maintenant, est au téléphone. Ah, Maggie, rend la vie. Je ne sais plus comment c'était la chanson.
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3: En visant.
8: C'est un rouge. Ouais,
4: j'adore Rosie Varouge.
9: Rouge.
4: Avec elle, sa bouche.
9: Avec elle, sa bouche. Maggie, la.
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3: On les découvre, les ex-intello de France Inter. Ah, bravo, Vizorek.
4: J'adore Rosie Varouge.
3: Il nous a fait croire pendant 10 ans qu'il regardait 7 sur 7 d'Anne Sinclair. Alors qu'en fait, il
4: était devant
3: Maggie, il regardait Maggie parce que c'était la même heure, je vous préviens.
4: C'est pas faux. Et
3: oui.
4: C'est pas faux.
3: Alors bonjour Maggie en tout cas.
9: Bonjour Laurent, bonjour les grosses têtes, bonjour à tous. Je suis très très très heureuse de vous avoir.
3: Ah, c'est gentil. Alors, et particulièrement, voilà. Vous aimez nos ch'tis, je crois.
9: Ah, j'appelle du Nord, bien évidemment. Oh. Donc un gros bisou à Jean-Philippe.
6: Un bisou, tchotte.
9: Un petit gros bisou, mon tio. Ouais, Biloute, gros bisou aussi à toi. Mais ceci dit, je n'oublie pas Alex, parce que je suis sa compatriote.
3: C'est pas vrai.
4: Belge du Nord, c'est pléonasme, hein.
6: Non.
9: Pléonasme, mais bon, je suis belge comme Alex, mais je trouve qu'Alex, il a perdu son accent.
4: Alors, j'ai travaillé. Je voulais que je vous explique pourquoi.
3: À France Inter, ils sont obligés.
4: Non, c'est quand je suis arrivé au cours Florent, on m'a dit qu'avoir un accent dans sa langue, ça n'allait pas. C'est-à-dire que si j'avais un accent allemand, un accent italien, j'aurais pu jouer le Cid. Mais jouer le Cid avec un accent belge ou un accent québécois, c'est mort. Et donc, effectivement, j'ai travaillé. Donc, je ne dis plus 8, je ne dis plus mon radiateur à fouille.
6: Ah oui.
4: Je ne dis plus je prends le wagon.
3: 90.
4: Je ne dis plus 90.
10: Et c'est difficile d'enlever son accent?
6: Non, moi, j'ai pas eu de mal à le perdre.
4: Maggie, je peux le reprendre très facilement, hein, si tu veux.
6: Le Cid, nous partîmes ça.
9: Écoutez, moi, je fais du théâtre et de temps en temps, je dois prendre l'accent belge.
4: Mais dans quelle pièce tu as

0: un rôle de belge.
1: On avait fait la chambre mandarine, et alors au lieu d'avoir un accent méridional, moi j'ai pris un accent belge.
2: Il y a la comédie musicale aussi de la frite enchantée.
1: De la frite enchantée, oui.
3: Et c'est pour ça, parce que vous aimez le théâtre, j'imagine, que vous avez appelé votre chien Roméo.
1: Oui, ça me plaisait bien. C'est un petit rescapé qui vient d'un chenil et voilà.
3: Je pensais que c'était pour Shakespeare, moi, vous voyez. Oui.
1: Pour Shakespeare aussi, puisqu'on me demande partout où est sa Juliette. Donc voilà.
3: Et il a déjà connu une Juliette Roméo ou pas?
1: Il en a connu certainement une.
3: Ah oui, mais avant vous, vous voulez dire.
1: Oui, avant moi.
4: Oh Laurent,
1: non.
4: Mais avant qu'il se fasse opérer.
3: Entendons-nous avant vous, avant qu'il soit. Oh, et merde. On ne peut rien dire ici. On vous embrasse, Maggie. Daniel, pour terminer. Bonjour, Daniel.
5: Oui, bonjour, Laurent. Bonjour à tous.
6: Bonjour.
3: Alors, Daniel, qu'est-ce qu'il me dit, Daniel? J'écoute les grosses têtes depuis le début. Je regrette la disparition des vraies grosses têtes.
6: Ah.
3: Jean Dutour, Jacques Martin et Jean-Yves.
4: Nous aussi.
6: Qu'est-ce qu'on peut
0: faire? Est-ce que vous voulez l'explication de pourquoi ils viennent moins souvent?
5: Vous avez une espèce de poule qui glousse et qui coupe la parole de tous les autres.
3: Ouais.
5: C'est assez insupportable.
6: C'est qui?
2: Passez-moi la poule.
3: Uniquement avec...
5: Heureusement, elle relève le niveau. C'est une petite grosse.
6: Johan Riou. Une petite grosse.
0: Mais on est plus sur un dindon, hein.
5: Alors, en fait, tout ça, ce n'était qu'un jeu. Le but de la manœuvre, vous l'avez bien compris, c'est d'avoir une montre à RTL.
3: Vous savez quoi? On va vous envoyer deux montres RTL. Je vais vous dire pourquoi. Je vais vous envoyer une nouvelle et une ancienne pour que vous puissiez les comparer.
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3: Bah vous êtes un peu extraverti, monsieur Toen.
9: Ah, je suis très ému parce que aujourd'hui, il y a quand même des gens qui m'ont donné envie de faire ce métier.
3: Ah oui, monsieur Toen.
9: Il y a Laurent Baffy, il y a François Rollin.
6: Merci pour nous, et oh.
10: C'est gentil. Voilà. Parce que toi, tu m'as donné envie d'arrêter, merci.
9: Alors, il paraît qu'humainement, il y en a un qui est con et l'autre qui est dépressif. Mais dans l'émission, ils vont faire semblant, je pense.
3: Je sais pas lequel est le plus dépressif des deux, Rollin ou Baffy.
10: On est dans un mouchoir de poche. Qui bande le plus mou?
6: Ça y est.
3: J'aurais reconnu Laurent Baffy. Il n'y a pas eu besoin d'attendre une minute, dis donc. Julie, vous êtes contente à chaque fois de retrouver votre Baffy?
6: Ah bah oui, mon Baffy.
10: Oh, puis moi, je suis content de l'avoir de l'extérieur.
6: Oh.
10: Quel dommage qu'elle ait fait sauter le gosse.
3: On n'a pas tous fait sauter le gosse. Regardez, il est là, notre gosse à nous. C'est Paul Elcarat, il a l'air en pleine forme. Il a une meilleure humeur qu'hier, en plus.
4: Oui.
3: Parce qu'hier, il a eu un petit problème de métro. En plus, sa maman n'était pas là, parce que c'est un peu sa maman, Christine.
2: Oui, mon bébé.
0: On va pas en métro ensemble, mais...
9: Papa, on suce pas sa maman.
11: Moi qui m'attache à personne... Même pas à mes enfants.
6: Oh, mon Dieu.
11: Et il se trouve que lui, je l'aime bien. Et que j'ai un véritable attachement.
10: Tu m'as dit 1 million d'euros au jeu, non?
0: Ça, c'est pas moi, ça.
11: Parce qu'il est hors norme. Et je ne m'attache qu'aux gens hors normes.
4: Mais tu m'as dit la même chose à moi.
11: Non, les gens ordinaires, genre mes gosses, tout ça, mon mec, mes amis. Ça, bon, je fais semblant, mais...
4: Mais c'est vrai que moi, j'ai suivi Paul passionnément chez mon ami Reichmann pendant tout le temps où il y est resté, c'est-à-dire longtemps. Et j'ai toujours
10: ami, tu me disais toujours que c'était une tâche. Hein,
4: Reichmann, c'est mon
0: aussi,
4: pote.
0: Aussi.
4: C'est mon pote. Et j'ai toujours trouvé Paul, justement, très empathique et très...
9: Comme Christian Quesada aussi.
4: Alors, moi...
3: Depuis...

0: Un bon moment à passer.
1: Prévert.
0: Prévert, non.
2: Nagui ?
0: Non.
3: Nagui.
2: Pourquoi pas ? Et pourquoi pas ?
0: C'est plus littéraire.
1: Taratata.
3: Modiano.
0: Non.
1: Français mort.
0: Français mort.
4: Écrivain.
0: Il s'est suicidé d'ailleurs.
4: Oula.
1: Romain Gary.
0: Ah ouais. Bonne réponse de Laurent Baffi. Bon, je monte le niveau hein, pour le petit Elkarat quand même. Une citation à l'attention de Monsieur Moineau. Sébastien Moineau, qui habite Écquevilly.
3: Courteline ?
0: Dans les Yvelines. Oui, c'est vrai que c'est le vrai nom de Courteline. Oui. Moineau, bravo. Mais ce n'est pas la question.
4: Il me tue celui-là.
0: Il vous tue ?
4: Oui.
0: Il aurait dû venir plus tôt.
1: Oh. On ne touche pas à Julie. Son mari n'y touche plus.
0: Pour Monsieur Moineau, donc, qui a dit « C'est toujours par la fin que commence un bon repas. »
2: Pierre Ménès.
0: Fin, F-I-M, évidemment, vous l'aurez
2: compris. Oui.
1: François Rolle, un grand cuisinier.
0: Un grand cuisinier, non. Un écrivain, journaliste, dramaturge français, je crois, pour l'instant, jamais cité aux grosses têtes. Un journaliste, un dramaturge, il a écrit, par exemple, Un souper sous la Régence, Ma tabatière ou Comment on arrive, Les Fredaines de Troussard, Les Deux Marguerites.
5: Oui, on a vu tout ça.
3: Commerçon.
0: Jean-Louis Auguste Commerçon. Bonne réponse de Paul Elkarat.
2: Tu vas l'enlever cette oreillette, Paul ?
3: J'ai rien fait.
0: Alors là, vraiment, c'est vrai que tout le monde ne connaît
3: Jean-Louis
0: pas.
3: Auguste. Jean-Louis
1: Auguste. Siri, où tu mets tes batteries ?
0: Jean-Louis dans Auguste Commerçon. Alors là, vraiment, bravo, mon petit Polo.
4: Mais on le connaît même pas.
0: Bah, vous, peut-être, mais lui, oui.
3: Mais il y en a deux qui portent ce nom aussi, donc.
0: Ah oui.
3: Oui, il y a un naturaliste de l'expédition de Bougainville, qui est mort à l'île Maurice, et il y en... Et qui était le mari de Jeanne Barré, c'était la femme qui était embarquée homme sur un bateau.
0: Oui.
3: Et il y a celui-là qui est mort en 1879, je crois.
0: Oui.
3: Et qui est un grand dramaturge français. Ouais, ouais. Alors, mais qui n'est pas très connu.
0: Il y a plus d'un commerçant. Hein.
2: Pfizer
1: Pfizer ou Moderna,
0: la une union des commerçants.
3: Pfizer.
2: Pfizer, hein.
0: Oui.
2: C'est pas Moderna, toi, c'est Pfizer.
3: Oui.
2: Parce que le Moderna, il est dangereux. Le Pfizer, il élève un peu le...
1: Paul, Wikipédia, c'est bien, mais YouPorn, c'est pas mal aussi.
3: Ouais. Les deux, Laurent.
0: Alors, faut que tu viennes voir. Citation pour Jean-Philippe Van Kraen, qui habite Bruxelles. Alors, ça va pas beaucoup plaire à monsieur Rollin, parce qu'il va trouver ça moyen, mais quand même, moi, ça m'amuse. Tout de même, c'est j'aime bien qu'on joue avec les mots. Et là, je ne connaissais pas ce joli quatrain que je soumets à votre sagacité. Écoutez bien, qui a écrit « Mon frère et ma sœur à Passy ». Et masseuse à Bercy, ma tante Félicie. Et comme à leurs travaux, je masse aussi.
3: Félicie Fernandez.
0: Non, c'est pas Félicie Fernandez.
2: Aussi. Raymond
1: qui a écrit à Vanier et Framboise.
0: Ah non, ce n'est pas
4: Bobby
0: Lapointe.
3: C'est pas un français.
0: Non, c'est un célèbre verbicruciste.
3: C'est Tristan Bernard.
0: Tristan Bernard, excellente réponse de Paul Elkarat.
6: Je le prends pour moi, vos applaudissements.
0: Elle est fière de son petit.
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0: Vous êtes invité à l'Elysée
8: Non, je n'ai pas encore été invité, mais j'espère que le président écoute l'émission.
0: Parce que quand il y a un dîner comme ça avec l'avenue du Roi, on invite tous les Belges célèbres de Paris, j'imagine, Roselyne, c'est comme
9: alors
0: ça.
9: Moi, j'ai été invité, mais pour la réception au Centre Pompidou avec le Roi des Belges.
0: Là, ces jours-ci, là ?
9: Oui.
0: Quand c'est ?
9: Je crois que c'est ce soir.
0: Ah ben, vous pouvez y aller. Allez, faites-nous plaisir, emmenez Christophe qu'on rigole.
9: Je vais pas y aller, j'ai mieux à faire.
8: Ah bon? Parce qu'elle elle fait de la télé le soir.
9: Bah oui, je suis sur RTL pour On refait le monde.
8: Ah, la radio, pardon.
9: Donc, j'ai renoncé au Roi des Belges pour RTL.
8: C'est bien. Elle aime la thune, hein, quand même. Hein.
0: Mais vous, Ariel, vous y allez au dîner
8: elle
0: des
8: pas
0: Belges?
8: Belge.
10: Non, maman.
3: Elle est gaulée comme une frite. Hein.
0: Elle est très belge.
8: Oui, c'est la plus belge.
10: Ah,
8: oui.
10: Voilà. J'adore l'idée de gauler comme une frite. C'est comment, à votre avis, la frite?
0: Ça dépend. alors l'Afrique du Sud ou l'Afrique du Nord?
5: C'est plutôt craquant.
10: C'est tout mince.
5: Ma marraine est belge.
0: Ah bon?
5: Oui, oui.
0: Ah,
5: mais
2: elle est toujours vivante.
0: C'est qui votre marraine?
10: Annie Cordy. C'est pour ça qu'elle s'est lancée dans la chanson. Hein.
0: C'est qui votre marraine?
5: Eh bien, ma marraine est une merveilleuse, élégante, délicieuse dame qui s'appelle...
2: J'ai l'impression qu'elle ne se rappelle plus.
10: Elle a crié. Ça se sent.

0: On est dans le maître du jeu.
1: Qui s'appelle Mimi Solvay. Et alors, ce qui est très chic, c'est que le pape faisait partie d'un de ses ouvriers dans les usines Solvay.
2: En Belgique ?
1: Voilà, en Belgique.
3: Une usine de quoi ?
2: De frites.
0: De frites. Chez Léonidas.
4: Solvay, c'est une puissance chimique.
1: Oui, et c'est le grand Nobel de chimie aussi. Solvay.
0: On ne comprend rien, c'est les énigmes de la mère Fouasse.
2: J'avoue, là, c'est très étrange. Hein,
5: Moi, de toute façon, j'ai quitté depuis un moment une première citation. Pour Jérémy Corniaud, monsieur Corniaud habite Molette dans les Yvelines, qui a dit « La différence entre un optimiste et un pessimiste tient au fait que le pessimiste est habituellement mieux informé. »
2: C'est français, ça.
6: Surant.
5: Ça, c'est français. C'est pas surant, mais bravo, ça pourrait l'être.
1: Ça pourrait. De l'inconvénient d'être né.
5: Mais c'est quelqu'un qui vit encore, qui
2: romancier.
5: Journaliste, écrivain, romancier, chroniqueur littéraire, qui signe dans le Figaro Magazine toutes les semaines.
6: Frédéric Becbédé.
5: Frédéric Becbédé. Ah, joli retour de monsieur Titoff.
6: Bravo.
2: Alors là, si Titoff se met à lire le Figaro, là, c'est qu'il a pris un coup de vieux.
0: Ou alors il est allé chez le médecin.
6: Non mais, tu me connais, je connais tous les auteurs pessimistes. C'est vrai.
5: Pour Florian Schiappetta, qui habite Feuquières, dans l'Oise, qui a dit un homme qui dit... Quoi ? Qu'est-ce qu'il y a ?
2: Non, Feuquières, c'est un joli...
5: C'est Schiappetta qui vous a...
2: Bah les deux, Schiappetta et Feuquières.
0: Ça fait beaucoup. Hein.
2: Et souvent, ça arrive quand le... Enfin,
5: c'est-à-dire que Schiappetta, c'est deux passés simples qui vont pas ensemble.
0: Non, c'est où là où
6: oui, c'est mal conjugué.
0: C'est pas promis du dessert. Hein,
2: et parfois, c'est après...
5: Pardon, madame.
0: Je suis dit, un peu pétillé.
6: Après, c'est où Schiappetta?
4: C'est comme bouffer épicé, c'est
5: oui,
4: la même chose.
5: On a compris, oui. Alors, qui a dit un homme qui dit des obscénités à une femme, c'est du harcèlement sexuel. Une femme qui dit des obscénités à un homme, c'est 4 euros la minute.
2: C'est génial.
1: Pierre Bénichoux.
6: Jacques Martin.
5: Pas Jacques Martin.
2: Jean-Yann.
5: Jean-Yann, évidemment. Ah. Bonne réponse de Christophe Beaugrand. Ah. Une citation qui a un lien avec les actualités présidentielles américaines pour Madame Tassou, qui habite Le Pertre en Ille-et-Vilaine, qui a dit « La moitié des Américains n'a jamais lu un journal. La moitié n'a jamais voté pour la présidentielle. Hélas, ce n'est pas la même moitié.
4: »
2: C'est drôle. C'est américain.
5: Oui, c'est américain.
2: Woody Allen.
5: Et c'est un... Non, pas Woody Allen.
6: Jerry Seinfeld.
5: Mais un présentateur télé.
0: Jimmy Fallon.
2: Letterman.
5: Non.
2: Jay Leno.
5: Jay Leno. Ouais. Bonne réponse de Christophe Beaugrand. Ah, pour Jean-Jacques Detrez, qui habite la Tesse Morin dans l'Hérault, qui a dit « Après avoir fait une grosse connerie, le chat grimpe dans l'arbre, tandis que le fonctionnaire grimpe dans la hiérarchie. »
1: Oh là là.
0: Philippe Peluc.
5: Alors, c'est quelqu'un, c'est peut-être le truc ça le plus drôle qu'il ait dit. Hein. Je sais pas
2: qu'il est pas humoriste.
5: Je sais pas à qui il l'a piqué. Et...
2: Ah, c'est quelqu'un qui pique des blagues.
5: Non, pas du tout. C'est quelqu'un qui n'était pas humoriste au départ. Fin non plus, d'ailleurs.
1: C'est un homme politique. Olivier.
5: Mais c'est son anniversaire aujourd'hui, je voulais faire un petit clin d'œil, s'il nous écoute encore, même s'il est un peu aigri aujourd'hui.
2: Ah, Jean-Jacques Perroni.
5: C'est un
3: journaliste.
5: Un journaliste.
3: Bruno Mazur.
5: Bruno Mazur. Oui. C'est marrant, journaliste aigri.
3: Direct.
5: C'est vrai. C'est bien Bruno Mazur. Bonne réponse de Karina Marimont. Ah, ça c'est plus difficile pour Françoise Brossard qui habite Strasbourg, qui a dit « Mes parents me détestaient tellement que je suis doublé sur les films de famille.
3: » Que c'est drôle.
2: C'est pas français ça.
5: Non, c'est pas français.
2: Américain.
5: C'est américain. Effectivement, il est né à Washington, il vit encore. Acteur, réalisateur, producteur, roi du stand-up pour ceux qui en font.
6: Eddie Murphy.
5: Pas Eddie Murphy.
0: Dave Chappelle.
3: Jerry Lewis.
0: Dave Chappelle.
5: Non. Et c'est vrai que il a un nom fait de deux consonnes, en quelque sorte.
4: Comment Deux consonnes. Ah oui, comme DJ, oui.
5: Voilà, comme DJ, bravo.
1: Louis
5: C.K. Excellente réponse de Karina Marimont. Louis C.K.
1: Joli. Ah oui.
5: Pour Noémie Bailly, qui habite Saint-Hilaire-de-Riez, qui a dit « Un requiem est une musique composée pour quelqu'un qui ne peut pas l'entendre.
1: » C'est peut-être Pierre Desproges.
5: Non.
2: C'est très beau.
5: Et ça, c'est vivant.
0: Et c'est français?
5: C'est français, vivant, un habitué de l'émission d'ailleurs.
6: Ah ouais, Jérémy Ferrari?
5: Non, c'est le même qui a écrit et donné cette définition de la prostate, organe masculin qui, passé un certain âge, nous fait pisser en morse.
2: Laurent Baffy.
5: C'est Laurent Baffy, bonne réponse de Christophe Beaugrand.
7: À suivre. 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
1: Gérard Jugnot, vous avez sûrement joué avec Gérard Depardieu. Ça vous donne une chance de plus pour trouver la réponse à la question qui va venir maintenant pour Nadine Zilliox, qui habite Vège, en Mayenne. C'est Le Point, l'hebdomadaire Le Point, qui consacre plusieurs pages sous la plume de François-Guillaume Laurin. Plusieurs pages à cette vente aux enchères des œuvres collection appartenant à Gérard Depardieu. Les 26 et 27 septembre, à Drouot, Gérard Depardieu met en vente ses œuvres d'art pour ne plus en être prisonnier, dit-il. Alors, il y a des œuvres d'art magnifiques. Je vois là, par exemple, une sculpture signée Auguste Rodin, un bronze, estimé à 60-80 000 euros quand même. Vous avez différentes sculptures et œuvres d'art qui sont un peu moins chères. Tout de même, je vous rassure, là, il y a un dessin d'Eugène Leroy, 400-600 euros, un arbre de vie, 10 000-15 000 euros quand même, statue signée Germaine Richier. Attention, ça monte.
2: Germaine Richier.
1: Ah oui, Germaine Richier, ça monte.
3: Mais c'est pas plus cher que Rodin, rassure-moi.
1: C'est estimé quand même à 500-800 000 euros.
2: Germaine.
1: Vous voyez, oui, c'est plus cher.
2: Elle l'attache pas avec des merguez.
4: Ça ne veut rien dire, mais c'est rigolo.
1: Vous savez même pas qui c'est, Germaine Richier, vous.
2: Ben si, je sais qui c'est quand même, Laurent.
5: Ah oui, la femme de Louis XI.
1: Mais non, mais Germaine Richier, non, il suffit que le bronze soit unique, alors que Rodin, c'est peut-être
3: des. Il en a fait trop.
5: Voilà. Rodin, il a fait de l'impression.
2: C'est pas le même bronze.
3: Voilà. Oui, quand on en coule beaucoup.
5: On coule beaucoup.
1: Pardon.
2: Oh, Caroline, tu me déçois.
1: Quand
2: moi, je te mets
1: en coule beaucoup, c'est ce que vous avez dit.
6: Oui, non. Elle a dit.
5: Si, si, tu as
3: mais
5: dit.
3: Mais Valérie, t'as la voix de plus en plus grave.
1: Ah là là, Gérard Depardieu disait à propos de ses œuvres, rien d'intellectuel, rien de spéculatif. C'est quelque chose que j'achetais qui me touchait, une forme, une couleur. Toujours est-il qu'il les vend, toutes ses œuvres, et je ne vous ai pas donné tous les noms des artistes. J'en ai gardé un pour faire une question, évidemment. Une encre de Chine, sans titre, qui date de 1947, estimée 15 à 20 000 euros, cette encre de Chine, signée d'un artiste, alors attention, un artiste peintre français, photographe, architecte, mais d'origine allemande, un des plus grands représentants de l'art abstrait. De qui s'agit-il ? Et là, je me tourne évidemment vers Monsieur Vizorek.
4: Que c'est une bonne question.
1: Parce que ce sont des questions d'art. Il fait que Monsieur Vizorek a longtemps fait sa spécialité de faire des one-man shows liés à l'art.
2: C'est-à-dire que s'il ne répond pas à cette question, c'est la honte.
4: C'est fini. Les gens peuvent revendre leur place.
1: Tandis que vous, si je pose une question sur le cul, vous trouvez Boublil.
2: Oh non, arrêtez, ne me mettez pas, c'est réducteur. Plus, c'est un spectacle très politique en ce moment. Non, c'est pas vrai.
3: Non,
5: on l'attend, oui.
1: Un peintre français, photographe, architecte,
2: Karl Lagerfeld,
1: d'origine allemande. Il est mort chez nous en France, à Antibes. C'est pour ça qu'on considère qu'il est devenu français. Il était né en Allemagne, mais il est mort en 1989 à Antibes. Il y a d'ailleurs une villa à Antibes qui est devenue aujourd'hui une fondation qui porte son nom. Fondation reconnue d'utilité publique.
3: Strasbourger.
2: C'est Klein.
1: Classé, non, ce n'est pas Klein. Classé architecture contemporaine remarquable. La villa en question à Antibes.
2: Je te jure, je sais.
1: Comment s'appelle cet Allemand, français-allemand, franco-allemand?
6: Mazarine. Ah, c'était un copain de Klimt.
4: Harpe.
1: Harpe, non. Pas Yann Harpe, non.
2: Non.
3: Moi, je pense à Léonore Fini.
1: Harpe, c'était plutôt un sculpteur. J'ai tout dit sauf sculpteur dans ce que je vous ai dit.
4: J'ai tenté.
1: Ah, monsieur Vizorek, oui, je m'y connais un petit peu.
5: C'est là qu'on voit qu'il n'y a pas écrit ton spectacle.
3: Est-ce que son prénom sonne très allemand comme Horst?
1: Alors, je vais vous dire.
5: Rolf.
3: Comme Ulrich.
5: Comme Adolf.
1: Je vais même vous dire, le prénom et le nom, il n'y a pas plus allemand.
2: Ah, c'est Adolf Hitler. Il n'a pas fait un peu de peinture, il a fait un peu.
1: Non, mais son nom de famille, à l'époque d'Hitler, c'est un des rares mots allemands que les Français ont retenu.
2: Ah, Bosch.
5: Jawohl.
2: Goebbels.
1: Non.
3: Ah,
2: Himmler.
3: Ausweis.
5: Braun. Papier-Hornbitter.
6: Ausweis.
2: Hartung.
1: Hans Hartung, bonne réponse de Max Boublil.
2: Pardon.
3: Ah non, c'est honteux de trouver comme ça.
2: Il n'y a pas d'honte, l'essentiel c'est d'y arriver.
1: Hans Hartung.
7: C'est un joli nom, hein.
1: Vous ne connaissiez pas Hans Hartung?
4: Vraiment de nom, mais j'aurais pas pu, je ne reconnaîtrais pas une demi-œuvre.
1: En tout cas, voilà, j'ai dit Arcurial, pardon, c'est chez Drouot, oui, hein, pour voilà. Ceux que ça intéresserait.
2: C'est dans le 9e.
1: Et voilà.
2: Mec est premier
1: maintenant
2: degré.
1: Maintenant connaît toutes les réponses, lui, alors.
3: Oh, non, mais lui.
2: Monsieur premier
1: collection
2: degré.
1: Collection Gérard Depardieu, vente les 26 et 27 septembre chez Drouot. Voilà.
2: Il est trop riche, Olivier Drouot. Monsieur premier degré, bon.
1: Tiens, un Fernand Léger aussi, portrait d'Arthur Rimbaud.
5: Tu connais?
2: Ah, je connais Fernand Reynaud. Non, je connais pas.
3: Fernand
2: si, bien sûr, Léger. Qui ne connaît pas Léger?
5: Bah oui.
2: Qui ne connaît pas n'est pas Léger. Qui ne connaît pas n'est pas Léger.
3: On c'est dirait bon. Un enfant.
4: Je rappelle que c'est lui qui a trouvé la réponse. Hein.
2: Ouais,
3: quand le cours est trop long.
1: Mais quel âge vous avez, Boublil?
2: Ben, ça.
3: T'as 12 ans.
2: Malheureusement, 44.
1: Comment vous faites avec vos enfants? C'est vrai que vous êtes un vieil ado à tarder.
2: Mais ouais, surtout que ma fille, elle est très. Genre, elle est dans un collège de prestige, elle est très forte à l'école et tout. Je suis très étonné. Mais la directrice, quand elle a fait l'entretien d'embauche, elle parlait que à ma fille et elle me regardait. Mais avec dégoût, et de temps en temps s'adresser à ma fille, elle dit, toi c'est formidable, tu lis Les Misérables, et elle me regardait avec dégoût.
1: Tu lis Les Misérables?
2: Elle lit Les Misérables à 9 ans.
5: Les Misérables, moi, c'est de qui Les Misérables?
2: Bah, c'est l'autre, là, Luc Plamondon.
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1: Une question pour Marine Landau, question sportive, puisque la France ne vit que pour la prochaine finale, enfin surtout les Parisiens, un peu moins les Marseillais, qui vont regarder, mais en espérant que le PSG perde contre les Milanais samedi soir prochain. C'est la finale de la Ligue des Champions, vous le savez quand même, c'est important. Le PSG avait déjà échoué une fois, hein, on nous le rappelle dans la presse, échoué contre le Bayern Munich, c'était en 2020. D'autres clubs, hein, d'ailleurs, ont souvent perdu la finale de la Ligue des Champions, et ma question est toute bête, quel est le club qui a perdu le plus de finales de Ligue des Champions?
3: Je crois que c'est l'Inter Milan.
1: Pas du tout.
3: L'AC Milan.
5: Un club français, pardon.
1: Alors, l'AC Milan, ils ont perdu 4 fois la Ligue des Champions. Non,
5: le Barça.
1: Le Barça, alors le Barça, ils ont perdu 3 fois, mais ils en ont gagné tellement. Ouais. Et d'ailleurs, c'est pas parce que ce club détient le record de finales perdues qu'il n'en a pas pour autant gagné. Puisqu'il l'a gagné 2 fois.
3: Mais Manchester United.
1: Mais il en a perdu 4. Comment vous dites?
3: Manchester United.
1: Comment vous savez ça?
3: Bah, mais parce que j'ai été marié 25 ans, j'écoutais la télé de temps en temps.
5: Elle subissait.
3: Même. Je subissais.
1: Mais pas en faisant la vaisselle, puisque vous ne faisiez pas la vaisselle.
3: Merci pour votre vision si moderne du couple.
5: Ah, oui, de la femme.
3: Laurent
1: bah, non, mais écoutez, je suis désolé. Je vois mes parents à l'époque où mon père regardait
5: non,
1: ça.
5: Non, attendez, elle n'a pas l'âge de votre père.
3: Merci
5: elle a quand même
3: de
5: pas tout
3: penser que j'aurais pu accoucher de vous, mais il m'aurait fallu.
1: Attendez, vous êtes en train de m'accuser de développer un cliché alors que c'est vous-même qui le développez en nous racontant que vous entendiez de loin votre mari en train de regarder la télé.
3: J'entendais le loin pas parce que j'étais dans une autre pièce, j'entendais le loin parce que ça ne m'intéressait pas et que je lisais. Donc
1: je lisais.
5: À mon avis, c'était le catalogue des Trois Suisses.
6: Mais vous êtes vous rendez compte
5: la blanche porte.
1: Alors qu'est-ce que vous lisiez pendant que votre mari regardait
5: vas-y.
3: Mais non, mais j'ai lu pendant toute ma vie au moins un livre par semaine.
1: C'est pas vrai.
3: Mais oui.
5: Et c'est la Nabila. C'est la Nabila de l'équipe.
1: Pas chaque fois même. Et vous nous dites ça maintenant.
5: On s'en est pas rendu compte.
3: Mais non, mais c'est pas de ma faute si vous pensez que je suis grosse, con et que j'ai tous les défauts de la terre.
1: Non, juste.
3: Quand c'est pas ma bêtise, c'est mon physique. Quand c'est pas mon physique, c'est mon cul. Quand c'est pas mon cul, c'est mes seins. Quand c'est pas mes seins, c'est pas de cerveau. Si c'est pas de cerveau, c'est la cuisine.
5: Oui, mais.
3: Si c'est pas la cuisine, je n'ai rien à vos yeux.
6: Ceci étant,
5: tout notre univers est né du vide quantique, hein. Donc,
3: c'est exceptionnel.
5: Faites attention à ce que vous allez dire, professeur.
1: Qu'est-ce que vous voulez dire
5: par là sur les deux, là. la fluctuation du vide quantique a engendré notre univers. Donc en fait, le rien, c'est pas rien.
8: C'est pas comme ça que vous allez la pécho. Hein.
3: Vous voulez dire que j'ai
6: c'est le pire.
3: Vous voulez dire que j'ai créé le monde.
5: Et donc, s'il y a des gens qui vous disent que vous êtes rien, ben en fait, vous êtes potentiellement un univers.
4: Personne ne t'a traité de trou noir encore.
1: Et en plus, vous pouvez l'avoir pour trois fois rien.
6: Caroline, je suis solidaire.
3: Ne sois pas solidaire, tu vas apprendre sinon. C'est pas le bon endroit.
4: Elle avait la bonne réponse,
8: elle avait
4: Caroline.
8: Voilà.
3: Est-ce que c'était Manchester United?
1: Pas du tout.
4: Incroyable.
9: Aïe, aïe, aïe.
3: Ah non.
4: C'est un club français, patron. Italien?
1: Un club français, non. Italien, oui.
4: La Juve.
1: Et c'est la Juve.

0: Dentiste de Turin. Bonne réponse.
1: Tout ça grâce à Caroline, merci.
0: De Richard Orlinski, les Bianconeri, hein, c'est ainsi qu'on les appelle.
2: Les Bianconeri.
0: Les Bianconeri, noir et blanc, parce qu'ils ont un maillot noir et blanc, la Juventus.
1: Et Platini a joué donc à la Juve.
0: Exactement.
1: Et le club qui a eu la XL. Et la Juventus. Après l'Est Nancy Lorraine.
0: Et la Juventus a quand même perdu 7 fois la Ligue des Champions sur les 9 finales que ce club a pu disputer. Voilà, ça arrive au meilleur, j'ai envie de dire. Donc rien n'est fait pour samedi prochain.
2: Vous me confirmez
1: si c'est fait.
2: C'est samedi soir, là.
0: Oui. Samedi soir.
2: Alors, je tiens à vous annoncer, que pour ceux qui n'aiment pas le foot, que je présente le grand bêtisier sur TF1. Si au cas où, s'il y a 2-3 personnes qui ont envie de regarder.
0: Ah bah voyez, Caroline, ça va vous faire une occupation.
2: C'est gentil, Caroline.
3: Oh là là, mais on n'est pas désespérés à ce point.
2: Mais non, mais bon, ça va être difficile, on aura une concurrence rude.
0: Et je rappelle que le professeur, lui, est pour l'Inter Milan.
1: Ah, ça, moi, mais ça, c'est raté.
4: Ah bah moi, je suis pour l'Inter Milan, c'est normal, puisqu'il est italien, le professeur.
1: Ah oui, mais Paris,
4: et belge.
1: Paris
4: est obligé. Et moi, j'ai juste envie de vous emmerder.
0: Allez, une question pour Nicolas Cerdan qui habite, il habite Nice, monsieur Cerdan, dans les Alpes-Maritimes. Dans quelle œuvre célèbre retrouve-t-on Lumignon et Mangefeu?
2: Eugénie Grandet?
0: Eugénie Grandet, non. Lumignon et Mangefeu.
2: C'est un grand classique de la littérature
0: très
2: française.
0: Grand classique.
4: C'est pas Victor Hugo, Les Misérables?
0: De la littérature française, non.
4: Ah, donc c'est traduit.
2: Cette œuvre est anglaise.
0: Pas du tout.
4: Américaine.
0: Américaine, non.
3: Italienne.
0: Italienne.
4: Pinocchio.
1: Pinocchio.
0: Et c'est dans Pinocchio. Eh oui. L'œuvre de Carlo Collodi, hein, parce que c'est pas Walt Disney qui a inventé Pinocchio, c'est bien ce grand journaliste et écrivain italien Carlo Collodi qui a inventé les personnages de Geppetto, le menuisier, Pinocchio évidemment la marionnette, mais surtout le montreur de marionnettes qui s'appelle Mangefeu et le copain de Pinocchio avec qui ils vont partir au pays des jouets, c'est Lumignon. Vous aviez oublié ça, Philippe Claudel?
5: Ça m'est revenu quand tout le monde a donné la bonne réponse.
0: Pinocchio est en tout cas à l'affiche de la Comédie Française et c'était au Studio Théâtre Sophie Bricaire qui adapte le récit de Carlo Collodi avec, alors ça c'est une première, ça me surprend parce que dans l'article d'Anthony Palou, qui n'est pas le plus progressiste des journalistes du Figaro, Anthony Palou.
2: Ah, il y a des journalistes progressistes au Figaro?
0: Il y en a plus ou moins.
2: Lui plutôt moins.
0: Et là, il fait tout un papier là-dessus, sans que ça le surprenne. Pinocchio est joué par une jeune femme, voyez-vous.
2: Ah, c'est oui, un Pinocchio trans?
0: Ah, non,
4: non, gender fluid.
0: Mais voyez, c'est quand même pas une évidence que Pinocchio soit joué par une femme.
4: Oui, pourquoi elle s'appelle pas Pinocchia?
1: Ou Pinocchia,
0: j'ai eu peur.
1: Oui, Pinocchio. On attendait pire, on attendait pire.
2: Pinocchio, c'est très bien.
4: Mais vous voyez le mal partout.
1: On attendait pire.
4: De toute façon...
0: Qu'est-ce qu'il y a, Caroline?
4: Non, je n'ai rien à dire.
0: C'est sur Pinocchio, c'est
4: non,
0: sur
4: quoi? Non, je m'exprime avec mes vrais amis quand je suis chez moi.
0: On nous a longtemps dit quand on était enfant, évidemment, que si on mentait, notre nez allait
2: s'allonger.
0: Alors que quand on mange, généralement, c'est pas notre nez qui s'allonge.
4: Mais en fait, la vérité là, c'est que le reste ne s'allonge quand même que très peu.
0: Comment ça?
5: Et de moins en moins.
4: Excusez-moi.
2: C'est pour ça qu'on ment de plus en plus.
4: Moi, je vais vous dire, j'ai la solution au fait que le monde aille bien demain.
0: Ah oui?
4: Oui. Oh, il faudrait que tous les hommes est un sexe de la même taille. Au millimètre près.
3: C'est ouais. Vrai.
4: Et pourquoi? Tous les problèmes du monde seraient résolus.
2: Il n'y aurait plus de bagarres de kiki.
4: Il n'y aurait plus rien.
2: Eh bien, j'aimerais bien demander son avis au professeur.
1: Oui.
4: C'est un peu de mon domaine d'incompétence.
5: Mais non, mais vous avez votre
4: déjà
5: règle.
4: Très élevé, l'incompétence. Mais non, là, je sais.
5: Sortez la règle de votre sac.
2: L'avantage, c'est qu'elle fait 30 cm.
5: Ça devrait être assez. C'est ça pourquoi?
0: Caroline Diamant est en train de prendre des mesures.
4: Oh non, c'est plus. 7 cm.
1: Comme les singes.
4: On est sûr du 7 cm chez Beaugrand.
0: Oh, je pensais pas que votre règle allait servir à ça.
4: Mais moi non plus, mais je l'aurais désinfecté.
2: Ah, il la nettoie.
4: Je l'ai nettoyé ou je l'ai gardé comme
1: ça. Mais Caroline, moi j'avais entendu un truc, c'était qu'en réalité, c'était pas la taille qui comptait, c'était
2: le
1: si
2: goût.
1: Ça fonctionnait.
2: Non, mais ça c'est.
4: C'est le goût.
0: Moi j'étais sur Pinocchio, je reste sur Pinocchio.
2: Ah oui, c'est vrai.
0: Parce que l'histoire de de ce charpentier qui invente... Tiens, ça me fait penser à Joseph et Jésus-Christ, j'y pense, tiens.
2: Ah oui, mais Jésus n'a pas le nez qui s'allonge.
0: Non, mais quand même, il y a...
4: Il a menti,
3: et Dieu sait, et Dieu sait s'il a menti.
4: Ouais. Je marche sur l'eau, le paddle, tout ça.
3: J'ai 12 copains, on fait jamais rien.
4: Je vais me faire accuser de... Ça va, c'est pas parce que vous avez un nouveau pape jeune que vous allez m'embêter.
0: Alors, vous vous moquez de notre religion, Madame Diamant.
4: Ah non, pas du tout. Je vous taquine.
1: Blasphème.
2: Ah, on s'amuse moins à se moquer du Coran.
0: Allez, chiche.
2: Allez, vas-y.
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0: Je vous le dis d'avance, Yoann Rioux va s'adresser à vous d'ici 30 secondes et à vous dire « Ah ben c'est tout à fait comme moi, moi aussi j'étais au téléphone, puis c'est au téléphone que j'ai démarré dans cette émission. »
9: C'est vrai.
0: Et puis Laurent Ruquier m'a repéré au téléphone, dit, allez voir, votre vie elle va changer.
9: J'étais là en plus, j'étais là, que j'ai écouté votre prestation, vous êtes extraordinaire monsieur, ça a été 9 minutes 30.
0: Qu'est-ce que je disais ?
9: 9 minutes 30 de bonheur monsieur. Et merci à votre maman de vous avoir fait naître le 11 décembre 1973 à Milan. À 5 ans et demi vous avez rejoint la Belgique, vous vous rendez compte, docteur en mathématiques, docteur en physique, et vous adorez le vin aussi, vous avez découvert le vin à 14 ans, voyage scolaire en terminale.
10: Moi aussi j'adore le vin, il n'y a pas besoin d'en faire.
9: Et vous êtes génial, et vous avez des statistiques extraordinaires, par exemple, je crois que vous avez répondu à la question, quand on répond au pif à une question, combien de chances on a de répondre bien à la question ?
0: Paf.
9: Ça c'est une vraie question.
2: Ça c'est une vraie question, ça dépend le nombre de réponses évidemment.
9: Ah oui, c'est vrai. Mais si on a 4 réponses possibles, si à QCM, ABCD, qu'est-ce qu'il faut répondre alors ?
2: Bah c'est une chance sur 4.
9: Ah donc il n'y a pas plus.
3: Est-ce
9: alors
3: que vous pouvez lui transformer le cerveau ?
0: Vous connaissez Yoann Rioux, professeur ?
2: Non.
9: Tu ne connais pas ?
2: Non, ne connaissez pas.
0: De réputation,
2: pas.
0: Vous voulez dire ?
2: Oui, je n'ai pas osé dire, oui.
0: Ah bah, de réputation.
2: De réputation.
0: Il faut quand même expliquer que le professeur... Hein, d'abord, pardon de vous dire ça, professeur, parce que j'avais vu une photo de vous, mais je ne pensais pas que vous faisiez professeur à ce point.
2: Ah ouais.
0: C'est-à-dire que vous avez vraiment une tête de professeur.
2: Je ne sais pas si c'est un compliment, mais...
1: C'est vrai que quand on dessinait des professeurs, on dessinait vraiment cette tête. J'ai l'impression que mon dessin de 8, quand j'avais 8 ans, a pris forme là devant moi. C'est un truc de fou quoi.
3: Est-ce que c'est parce qu'on a le cerveau tellement plein que les cheveux en tombent ?
0: Non, regardez Rioux. Mais... Non, mais il faut préciser que le professeur s'est assis et qu'il a installé son cartable à côté de lui. Et qu'est-ce qu'il y a dans son cartable ?
10: Une règle.
0: Une règle.
10: Ça faisait longtemps que j'avais pas vu une règle.
0: Valérie non plus.
3: Il a osé. Je me serais pas permis. Hein.
10: Moi non plus, je ne serais pas.
0: Alors, pourquoi cette règle dans votre cartable ?
2: Parce que je suis pas très très grand et donc quand je dois montrer des choses au tableau, bah là j'ai 50 cm en plus pour ne pas passer vraiment pour trop petit quoi.
0: Ah, mais pensez qu'il y aurait un tableau ici pour nous montrer les
2: choses. Non, mais elle est dans le cartable de manière systématique pour pas l'oublier, donc elle vit avec moi.
1: C'est vraiment un vrai prof quoi. C'est pas une blague quoi, c'est vraiment un prof.
0: Attendez, c'est pas une blague, ça on sait pas encore. J'ai déjà eu les Bogdanov ici. Non, j'ai préparé des questions évidemment où on va faire appel, cher professeur, à votre science des mathématiques. C'est quoi votre vraie spécialité ?
2: Bah, ma vraie spécialité, c'est la physique générale et effectivement les mathématiques de l'incertitude. Donc une sorte de vision probabiliste.
1: Bah, comme moi, c'est un truc de fou, on a la même spécialité. Oui.
10: Bah, c'est sûr que c'est spécialité.
0: Pour vous, c'est plutôt la probabilité. Hein. Bon, professeur, bienvenue aux grosses têtes.
2: Bah, merci pour votre accueil, merci pour l'invitation.
0: Voici une première citation pour Franck Carnot qui habite en Gironde, qui a dit « Les technocrates, si on leur donnait le Sahara, dans 5 ans, il faudrait qu'ils achètent du sable ailleurs. »
2: Coluche.
0: Et c'est Coluche. Première bonne réponse de Yoann Rioux. pour Jérémy Poincelet, qui habite dans le Nord, qui a dit « Je n'aime pas être chez moi, à tel point que lorsque je vais chez quelqu'un et qu'il me dit « Vous êtes ici, chez vous », je rentre chez moi.
11: Ah. » C'est un Américain ?
0: Non.
3: Des proches ?
0: Et il est né en tout cas en Belgique.
2: Raymond Devos ?
0: Raymond Devos, c'est votre première bonne réponse.
2: Belgique.

0: Et d'ailleurs, c'est un autre Belge que je vais citer maintenant pour Violaine Donadieu, qui habite Ramatuel, qui a dit « Chaque fois qu'il y a un type qui meurt, c'est jamais le même.
1: » C'est drôle, ça.
2: François Damiens ?
0: Non.
3: Jean-Claude Van Damme ?
0: Ah, ça pourrait être Jean-Claude Van Damme. Vous avez raison.
4: Adamo. C'est vrai, Adamo.
0: Ça, c'est quelque chose qui, quand même, on va dire, est tout proche des probabilités et des statistiques. Mmh. Chaque fois qu'il y a un type qui meurt, c'est jamais le même. Vous confirmez,
3: professeur. Ah oui, c'est une logique absurde.
0: Voilà. Alors, à qui doit-on...
5: Ça peut arriver, quelqu'un qui fait un truc de mort imminente et qui se réveille.
3: Et qui remeurt.
5: Ouais. Ouais, bah, je suis là pour tout ce qui est intellectuel, c'est moi, hein, vous aurez compris.
0: Qu'est-ce que vous dites, vous?
2: Je demande si c'est un humoriste.
0: Alors, humoriste, il avait de l'humour, mais c'était surtout un poète, écrivain, surréaliste belge.
4: Ah, André Breton.
0: Pas André Breton.
3: Alphonse Allais.
0: Non, belge d'expression française.
2: Verlaine.
0: Non.
5: Verlaine.
2: Tu dis Verlaine en français, ça va pas passer. Peut-être qu'il y a un frère là-bas.
5: André Gide.
0: Non.
5: Benoît Poelvaert.
2: Prépère.
6: Alors. Alex Vizorek.
0: Non, mais d'habitude.
4: Il est mort.
0: Il est mort en 1900.
2: Alex Vizorek.
0: 87, il est mort à Bruxelles. Un surréaliste belge d'expression française qu'on cite régulièrement ici, mais alors évidemment, comme j'ai pas
4: Magritte.
0: Forcément.
4: Non,
0: Magritte.
3: Maeterlinck.
4: On sait rien, vous pouvez pouvoir faire des blagues aussi. Ah oui, Maeterlinck, c'est vrai, Maeterlinck, oui.
0: Maurice Maeterlinck, c'est pas bête.
5: Ouais, merci, Laurent.
0: Qui a dit Maeterlinck?
5: C'est moi.
0: Comment ça se fait, ça?
5: Parce que j'ai beaucoup de culture, tout simplement.
4: Oui, oui.
5: Un belge. Voilà, Maeterlinck.
0: Bravo, c'est pas bête.
5: Ouais, c'était pas moi qui l'avais dit. Ça a tellement dit.
7: C'est le professeur, c'est vous qui avez
5: dit. Non, c'est.
3: Je l'avais glissé, oui.
5: Il osait rien dire.
2: C'est un bien. Journaliste?
0: Un journaliste? Non, un poète, écrivain, surréaliste.
5: Un surréaliste qui faisait plutôt partie du mouvement dadaïste ou cubiste?
2: Paul-et-Loire?
0: Non, mais Paul-et-Loire est pas belge.
5: Il est pas belge, Paul-et-Loire.
2: C'est ça qui était pas mort.
4: Qu'est-ce qu'il a dit déjà? On sait plus d'ailleurs.
5: Ouais, c'est quoi la citation?
4: C'est quoi son truc?
0: Qu'est-ce qu'il a dit? C'est lui qui a dit « Chaque fois qu'il y a un type qui meurt, c'est jamais le même. »
4: Verhaeven?
0: Si vous n'écoutez pas les grosses têtes, c'est pas demain. Ah, ça c'est bien aussi, Paul Verhaeven.
5: C'est Verhoeven, autre... le réalisateur?
0: Non, c'est un autre Belge, vous voyez.
2: Beethoven?
0: Beethoven.
2: Je sais pas, je tends des trucs en veine, apparemment veine, c'est bien.
0: Non, on va donner 300 balles. Et vous verrez que dans la salle, certains auditeurs qui sont des fidèles des grosses têtes auront retenu son nom parce que ils sont effectivement plus souvent à l'écoute de l'émission que vous-même, qui venez ici prendre votre chèque et qui n'écoutez pas l'émission quand vous y pensez pas.
5: Ça, c'est vrai, tout à fait vrai. Oui.
0: Ryu.
7: Non, c'est faux.
5: Ryu, il écoute tout, le pauvre.
7: Oui, j'ai écouté l'émission avec M. Boucher, là.
2: Alors, mais qui met un smoking en pleine journée?
7: Un smoking? Parce que je suis heureux en ce moment. Alors, attendez.
5: Comme un mec qui passe devant le juge, un peu. On dirait qu'il a des
0: trucs à se reprocher. Smoking, c'est vrai?
7: Oui, parce que j'avais envie.
4: Il a reçu une lettre.
7: J'avais envie d'être classe aujourd'hui.
2: Ah, mais ça fait pas classe du tout.
5: Non, ça fait vraiment mec qui va au tribunal.
7: Ah, c'est vrai, c'est beau quand même. Alors attendez, est-ce qu'il a percé en France?
0: Oui, on connaît son nom grâce aux grosses têtes, parce que ça fait à peu près un ou deux ans qu'on le cite régulièrement ici.
3: C'est pas Eddy Merckx?
0: Ah non, c'est pas... C'est pas bête, Eddy Merckx, en même temps. Vous avez raison, faut tout tenter.
3: Faut tout tenter.
0: J'ai bien compris le principe des grosses têtes.
3: Il faut
0: dire n'importe quoi très vite.
3: Marc Wilmots.
0: Allez-y, d'autres noms de Belges, alors.
5: Allez.
4: Baudouin.
0: Non, bah écoutez, on va donner 300 balles. Est-ce que quelqu'un a le nom dans le public?
2: Voilà, vous voyez.
0: Ici. Une dame au premier rang qui va tenter quelque chose.
2: J'y crois pas du tout.
8: Votre prénom, madame?
9: Marie.
8: Alors, votre réponse, Marie.
9: Peut-être Raoul Ponchon?
0: Ah, Raoul Ponchon n'est pas belge, madame. Il était de mon âge.
5: Oh, Raoul Ponchon. Ah, si c'est pour entendre des Raoul Ponchon, franchement.
6: Ah ben, Raoul Dufy, peut-être.
0: C'était Louis Cutener.
6: Ah oui.
0: Vous connaissiez quand même.
3: Oui, j'ai deux recueils de lui, effectivement. Il est dans cette logique.
5: Et moi, trois recueils, c'est ça qui est dingue. Hein.
3: Alors, il vient de Liège, non?
0: Alors, non, de Bruxelles.
3: De Bruxelles.
0: De la province de Hainaut.
3: Oui, c'est ça, de Mons.
0: Et vous avez deux recueils.
3: Deux recueils, mais que je n'ai pas ouvert depuis longtemps, moi, qui prennent la poussière.
0: Alors, on vient de le constater. Merci, monsieur le professeur.
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0: Quelle est la différence? C'est pour Nadège Marchand qui habite Vareil en Saône-et-Loire. Quelle est la différence évidente entre un chat et une chatte?
9: J'ai une idée.
11: Moi, je vais dire les couilles, mais ça va pas être.
6: Non, mais c'est la couleur.
0: En dehors, évidemment, de son sexe.
11: Une chatte peut être tricolore et pas un chat.
6: Voilà.
0: Non.
9: Bah, si. C'est au moment où ils ont envie de s'accoupler, ils sont pas pareils.
0: Ah, non.
11: La queue?
0: Non. Non, il y a un truc infaillible pour savoir si le chat que vous avez chez vous est un chat ou une chatte.
9: Bah, alors, quand on l'achète, j'espère. Bah, moi, j'ai pas de chat. Mais,
11: on a l'info, oui.
0: Oui, mais imaginez, par exemple, puisqu'il faut que je précise tout, vous avez plusieurs chats chez vous, voyez.
9: Ok.
0: Un troupeau de chats, je sais pas comment on dit.
11: Oui, c'est bien un troupeau, c'est bien.
9: Je sais pas, je déteste les chats, mais ok.
0: Moi, si je me mets, je suis allergique aux chats.
6: Une meute de chats?
11: Non, c'est pas un chat, vous.
0: Vous avez une dizaine de chats, voyez.
9: Ça s'appelle un chat.
0: Ils sont en haut de l'escalier. Vous arrivez chez vous, les chats sont en haut de l'escalier.
9: Ah oui, donc, alors attendez. J'habite avec 10 chats dans un manoir, puisque j'ai un escalier.
0: Enfin, il n'y a pas que dans les manoirs qu'il y a des escaliers.
9: Alors dans un duplex.
6: Alors, donc, c'est sa façon de se déplacer.
11: C'est les oreilles.
6: C'est la queue en l'air ou pas?
0: Les chats sont tous sur le palier, les chats, les chattes. Ouais. Et là, d'un seul coup, quand ils vont venir vers vous, et vous allez vous rendre compte qui sont les chats, qui sont les chattes.
12: Les chattes, elles ne descendent pas les escaliers, elles ont peur.
0: Ah non,
6: elles ont raison à chaque main.
0: Ah, les chattes descendent pas.
13: Les chats, ils arrivent quand on les appelle.
6: Bah non, alors, c'est une façon de marquer.
0: Ah oui, alors que la chatte, elle reste au téléphone.
6: C'est une façon de marquer.
9: J'aime bien les clichés, c'est que
11: est-ce que les mâles...
9: Elle a de l'eyeliner.
6: C'est une façon de marquer.
0: Oui.
11: Est-ce que les mâles marchent l'amble?
6: Il n'y a pas que je le dis, alors.
13: Non. Elle croise les pattes.
0: C'est pas tant une façon de marcher, parce que les chats...
6: C'est la queue en l'air, ou pas?
0: Les chats et les chattes marchent de la même façon, mais il y a un petit détail.
13: Oui, elle bouge ses fesses comme ça, elle avance comme ça, non?
11: Le mâle, il a les griffes sorties?
0: Non.
9: Non. Il y en a une qui marche en croisant les pattes.
13: Oui.
9: Comme sur un défilé de mannequins.
0: Monsieur Boudère.
14: Excusez-moi, mais je sais pas si vous êtes au courant, mais c'est pas le même appareil génital. Est-ce que vous êtes au courant?
0: Ça, oui, mais je suis d'accord.
14: Ah, ça n'a rien à voir dans ça. Ah, d'accord.
0: Mais vous avez un troupeau.
9: C'est de loin.
14: Vas-y, par rapport à leur prénom, s'il s'appelle Eric, c'est un chat. Qu'est-ce qu'on va se prendre la tête pendant deux jours, là?
13: Ah, quand les garçons avancent, ils baissent la tête et les filles, elles regardent devant
0: non
13: elles.
0: Plus.
9: Ah, je sais.
0: Allez-y.
9: Vous êtes des salauds. Les mecs qui sont un peu bêtes, ils reculent. quand on leur dit de venir.
11: C'est dans les yeux.
0: Ah là, je vais vous apprendre quelque chose, monsieur Baffi.
11: Ah ouais. C'est dans la tête.
0: C'est dans le magazine Ça m'intéresse, le hors-série des savoirs inutiles. 582 savoirs inutiles dans Ça m'intéresse.
14: Ah, je crois que je sais.
0: Et là, on apprend qu'on peut distinguer les chats mâles des chats femelles, uniquement là, quand on les voit.
14: Oui,
13: quand on les voit marcher.
14: Bah, je sais, je crois que c'est les femmes, les chattes, elles font ron ron, et les chats, ils font.
11: Non,
14: ils sont un peu énervés.
11: C'est quand on les appelle, on leur dit viens Minet. Et
9: Minet, c'est un garçon.
11: Le mâle, il fait non, moi, ça me casse les couilles.
0: Non plus.
6: Non, mais c'est quand on les voit marcher, Laurent.
0: Alors,
14: mais tu l'as déjà dit, il a dit non.
6: Oui, non, mais oui, mais comme il me répond pas, vous dites que des conneries. Moi, je voudrais resserrer le.
0: Quand les chats et les chattes marchent, là, on voit plus la différence.
13: Ah,
9: mais... donc c'est immobile.
13: Ah, c'est quand ils sont à l'arrêt.
6: C'est une façon de s'asseoir.
13: Eh ben oui.
0: C'est au début qu'on voit.
9: Ah oui. Il y en a qui s'allongent sur le côté comme Caligula et d'autres qui sont sur les fesses.
6: Non, c'est une façon de s'asseoir.
0: Non, pas une façon de s'asseoir.
11: C'est la queue qui les trahit.
0: Non plus.
12: Les chats courent.
6: Ah, si, c'est leur façon de se lever.
0: Non plus.
11: Ils mettent la patte droite. Ils sont droitiers, les mâles.
0: Excellente réponse. Alors, c'est l'inverse, mais c'est quand même une excellente réponse de monsieur Baffi.
11: Bon, on a plus vite fait de regarder les couilles, pardon.
0: Les chats sont gauchers, les chattes sont droitières.
11: Bah, je savais pas.
12: Mais alors elles mettent la patte de droite.
0: Exactement.
12: En avant.
0: Le chat mâle va mettre d'abord sa patte gauche pour descendre l'escalier.
9: Là vous avez mis votre patte droite.
14: On a dit mâle. On a dit mâle.
0: Comment vous dire?
14: Vous avancez.
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3: Notre ami Boudère nous a promis d'autres blagues. En plus, elles sont neuves, ces blagues. On les connaît pas.
4: Mais
3: d'où vous les sortez, vos blagues, d'ailleurs, Boudère?
4: Vous savez, les blagues n'appartiennent à personne. On nous les raconte dans des dîners, entre potes, et après, on s'est refait à notre sauce.
3: Alors, allez,
4: ça se passe dans un mariage. Il y a la mariée qui rentre avec le mari. Il rentre, c'est la cérémonie. Et là, t'as deux personnes qui sont assises, ils se disent entre eux, oh là là, mais qu'est-ce qu'elle est moche, la mariée. Et l'autre, tu dis, oh ouais, elle est dégueulasse. Et là, derrière, elle dit, oh, dis donc, je vous dérange pas, vous parlez de ma fille, là. Il dit, ah, pardon, vous êtes son père. Elle dit, non, je suis sa mère.
3: Encore une.
4: Vous en voulez une autre, c'est vrai?
3: Ah oui, vraiment.
5: Très, très bon.
4: Mais c'est un mec qui passe devant le juge. Le juge, il dit, bon, monsieur, c'est quoi les faits qui vous ont reproché? Et d'écouter, c'est bientôt Noël et j'ai fait les courses de Noël un peu trop tôt. Il dit, un peu trop tôt, mais c'est pas puni par la loi. Mais qu'est-ce que vous avez appelé trop tôt? Le magasin était fermé.
3: Si elles sont bien, parce qu'en plus elles sont propres.
6: Elles sont drôles.
7: On peut les raconter dans une bar mitzvah.
3: Ah ouais.
4: Là, c'est une petite fille qui vient voir son papa. Il dit, papa, c'est quoi la beauté? Il dit, tu vois ta mère? Il dit, oui. Il dit, c'est pas ça du tout.
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3: Ah, Christine, bravo. Montrez-moi votre téléphone portable, Christine.
8: Non, mais vous m'accusez de tricher.
3: Je ne vous accuse de rien, on a les images d'hier.
8: Non.
3: Vous avez été filmé.
8: Mais non. Oui, je sais. J'ai été filmé. Je regarde mon portable pendant toute l'émission.
3: Ouais.
9: Ça ne se fait pas.
3: C'est marrant, vous les regardez surtout avant les questions littéraires et les réponses.
8: Non, je réfute.
3: On a les noms. Alors, je vais vous dire.
8: On recommence.
3: Christine, bravo. Nous avons les noms de tous les auditeurs à qui vous avez fait perdre 300 euros. Vous devrez envoyer par chèque 12 300 euros. On a fait le calcul depuis que vous trichez.
8: Vous avez
3: 12 300 euros à tous les auditeurs qui ont perdu à cause de vous.
10: Non mais moi elle répond bien. Valérie, elle utilise son portable, mais elle répond mal. Faut le faire quand même.
11: Ok, non mais je m'interroge.
3: Avouez, Christine, vous pouvez avouer.
8: Non, je n'avoue rien. J'ai regardé hier ma tenue de mariée pendant
3: l'émission. Il y a un truc qu'on peut faire, par exemple. Je viens près de vous, là, Christine. Puis on regarde ensemble, on tape Google. Et on regarde recherche précédente.
8: Oh là là.
3: Oh,
8: alors, vous voulez le faire?
3: Je veux le faire.
8: Vous allez le faire.
3: Alors, allez-y.
10: Alors, non, attends, mais regarde, il y a une photo de Flavie Flamand sur ton téléphone. Ah non, c'est toi, il y a 25 ans. Elle a mis une photo d'elle, il y a 25 ans.
8: Alors, comment tu le sais?
10: Je vois d'ici.
3: Elle est en train d'effacer l'historique, non, là, regarde. Allez, venez, qu'on rigole deux secondes. Allez, venez ici.
10: Moi qui pensais que Christine savait des trucs.
3: Alors, attendez.
10: Attends, je suis déçu.
12: Il n'y a pas un jeune dans la salle qui peut les aider, les deux vieux, là?
11: Même moi, je peux regarder.
10: Attends, gros sexe Mozambique, c'est quoi, ça?
3: Bon, en tout cas, votre téléphone, vous le mettez devant votre pupitre. Vous n'êtes pas viré pour cette fois, mais...
8: Attends.
10: Ouais.
8: Et pour tout vous dire, hier, il me manquait un hussard... Et j'ai regardé qui c'était.
3: Bah, vous venez quand même d'admettre déjà.
8: Ah, parce que je suis honnête.
3: Heureusement qu'elle est drôle. Hein.
12: Ça
3: la sauve. Une première citation. Tiens, puisque vous allez vous marrer.
10: Comment elle répond aussi bien à chaque fois? C'est quand même une animatrice télé, elle doit savoir rien, quoi.
8: Arrête.
3: Ah non, mais vous allez voir que là, maintenant, elle va moins répondre.
8: Je vais bien vous faire chier, je vais arrêter de répondre.
11: C'est vrai que... Oui, pardon, vas-y.
8: C'est vrai que pour hier, quoi.
11: Non, c'est vrai que pour hier, c'est injuste pour auditeur, parce que Kléber, il ne serait pas revenu du tout, donc il aurait pu avoir 300, mais bon, c'est pas...
8: Oui, bien sûr.
11: Mais je te jure, il ne serait pas revenu.
10: Et c'est un auditeur, il lui manquait 300 euros pour sa greffe, une greffe et tout. C'est terrible comme histoire, ce que tu fais, Christine, c'est pas bien.
12: On a une autre tricheuse, je lui dis, tu me prêteras tes lunettes pour lire la news là? Et elle me dit, mais mes lunettes...

0: C'est des fakes.
1: C'est des fausses lunettes que vous avez, il y a une folie.
2: C'est en fait, je suis en train de, j'attends mes carreaux.
3: Ah d'accord.
2: À ma mesure que mais, je viens de.
3: Mais Liane, rassure-nous, tes couilles, c'est des vraies.
2: Ouais. Ah ça, je peux te dire.
1: Oh, j'ai une équipe ici, mais j'ai une équipe. La première citation pour Azédine Labani qui habite Saint-Brieuc, et c'est pour votre mariage que j'ai choisi cette citation, Christine Bravo, qui a dit « Se marier, c'est partager à deux des problèmes qu'on n'aurait pas eu tout seul ».
3: C'est Jean-Yann.
0: Jean-Yann.
2: Non.
3: C'est cool.
2: Sacha Guitry.
1: C'est Sacha Guitry. Bonne réponse de Yann Folli. Pour Annie Debloc, qui habite Trolley-Breuil dans l'Oise, qui a dit « Dieu a créé l'homme à son image, et puis l'homme a évolué. Dieu, lui, on ne sait pas. »
0: Je ne sais pas qui c'est, mais moi, ça, j'en suis sûr.
1: De quoi donc ?
0: Ah ben, que l'homme peut évoluer.
4: Pierre Desproges.
1: Pierre Desproges, non.
3: Est-ce que c'est mort ?
1: Ah non, c'est un vivant, un francophone.
5: Gueluc.
1: Philippe Gueluc, bonne réponse de Paul Aycarat. Pour Olivier Salou, qui habite Comte, c'est dans les Alpes-Maritimes, qui a dit « Il faut collectionner les pierres qu'on vous jette, c'est le début d'un piédestal. »
4: Jésus-Christ.
1: Wow. Ah non, non. Ah,
6: Francis Blanche.
1: Non, c'est joli, avouez.
0: C'est très beau. Alors là. Ouais.
6: C'est genre Francis Blanche ?
1: Non, c'est pas genre Francis Blanche.
3: C'est mort,
1: Francis
3: c'est Blanche. Vivant, c'est français, c'est pas blanc, Francis c'est Blanche.
4: Pierre Dac, allô ?
1: Pierre Dac non plus. Ah non, non, on est bien plus ancien que tout ça.
4: Paul Caron, ancien.
1: Il faut collectionner les pierres qu'on vous jette, c'est le début d'un piédestal.
4: Socrate ?
1: Non, ah non, pas quand même.
0: Victor Hugo ?
1: Non, on est au 19e siècle.
3: C'est quelle couleur ? C'est blanc ?
1: Mais ça n'est pas
4: Théophile Gautier.
1: Pardon ?
4: Théophile Gautier.
1: Non, ce n'est pas un écrivain qu'on cherche.
3: Ah, mais c'est un poète.
1: Il a écrit aussi, mais c'est pas pour ça qu'on le connaît. Un homme politique, non. C'est quoi, s'en débarrasser, je vais vous donner les dates, Elkarat. Il est né le 11 décembre 1803.
4: Ah, ben c'est Hector Berlioz.
1: Hector Berlioz, bonne réponse de Paul Elkarat.
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1: Mon pont en Bresse, ce samedi, il y aura un mariage qui fait beaucoup parler à Mon pont en Bresse, en Saône-et-Loire. Pour quelle raison ce mariage fait-il beaucoup parler ?
4: C'est Brad Pitt, non ?
1: Ah non, non, non, non.
3: Ah, c'est pas Retailleau et Wauquiez ?
1: Ah non, non.
4: C'est les people ?
1: Ah non, c'est pas des people du tout.
3: Des animaux ?
1: Je peux même vous dire que le maire du village, Montpont-en-Bresse, refusait dans un premier temps de faire ce mariage.
3: Ah, c'est des hétéros ?
1: Finalement, il y sera. Ce sont des hétéros.
6: Il y a un OQTF là-dedans ?
1: Pardon ?
6: Il y a un OQTF, non ?
1: Alors... Effectivement, il y a...
6: Ou un fichier S.
1: Quelqu'un qui est sous le cul. Sous le cou.
4: sous le cul.
1: Sous le cou d'une OQTF, vous avez raison.
3: Ah, c'est pas Marion Maréchal et Yacine Bellatar. Ils sont très amoureux, il paraît.
1: Écoutez, vous n'êtes pas si loin.
3: Mais je sais que je suis pas loin, mais à chaque fois, je suis pas loin.
1: Je vais vous accorder la bonne réponse.
3: Mais non.
1: Mais oui. Parce que ce ne sont pas des gens connus, mais c'est justement pour ça que ça fait parler aussi. C'est assez incroyable à dire, puisque c'est une militante du Rassemblement National, qui d'ailleurs a été candidate à plusieurs reprises aux élections régionales, qui veut se marier avec un jeune Tunisien sans papier, sous le coup d'une OQTF. Alors vous pensez que tout le village n'en revient pas. Et elle dit comment on peut à la fois soutenir Marine
3: Le Pen. Il y a plus beau que la nation, il y a l'amour. Comme quoi, c'est peut-être ce qu'elle a dit. Ouais, non, elle est vraiment amoureuse.
4: Si ça se trouve, pour le voyage de noces, elle prendra un aller-retour et lui un aller simple.
1: Ah, vous pensez que c'est un...
4: Mais oui.
1: Un stratagème.
4: Mais bien sûr.
1: Ah, c'est une histoire quand même incroyable. Évidemment, le village est déconcerté, le maire est révolté, voilà pourquoi il a refusé. Il faut dire qu'elle a 70 ans et lui, il a 30 ans, le jeune...
3: Attendez, il a le courage de descendre à la cave, on le respecte. On le respecte quand même.
4: C'est
3: dégueulasse, il vient pour l'argent et les papiers, c'est lui qui a du courage.
1: Et l'affaire prend une dimension supplémentaire parce que la future mariée, effectivement, milite au Rassemblement National.
3: Comme tout le monde.
1: Et elle épouse un jeune Tunisien sans papier, sans travail, sans domicile fixe et sous le coup d'une OQTF.
0: Oui, d'accord.
1: Donc, évidemment, le maire dit c'est un mariage blanc.
3: Elle, c'est une responsable.
1: Elle a dit non, c'est un coup de foudre. poudre. Tout est prêt, la robe est achetée, mon bouquet aussi. Certes, je suis militante pour Marine Le Pen, mais moi j'épouse un Tunisien sincère, franc et honnête.
4: Qui respecte la loi française et les valeurs de la République.
1: Et d'ailleurs, lui aussi aime Marine Le Pen, voilà ce qu'elle
3: mais
1: dit.
3: Mais c'est normal.
1: Donc, finalement, le maire va être obligé, puisque le mariage n'a pas été interdit par le procureur de la République. Donc le mariage aura bien lieu ce samedi à Montpont en Bresse. Même le maire, c'est une dame, s'exécutera à contre-cœur. J'irai à reculons et sans écharpe, a dit madame Anne Trontin. C'est le
6: Oh, il va faire chaud de toute façon.
1: Sans son écharpe de maire.
6: Ah d'accord.
1: Voilà, Isabelle.
3: D'accord. Il y a quand même des drôles d'union en ce moment. Hein. J'ai vu, là, il y a Mimi Mathy avec le basketteur, la français.
4: Wembanyama.
6: Attends, mais tu...
4: Oui, mais c'est pas sa femme, c'est son porte-clés.
3: Ouais, voilà, ouais.
1: Mais on parle de plus en plus des histoires de différences d'âge. D'ailleurs, dans le magazine Elle, on nous dit que les écarts d'âge entre partenaires sont de plus en plus scrutés et font évidemment naître des tas de commentaires sur les réseaux sociaux.
6: Alors, surtout, c'est toujours dans un sens. Hein. C'est toujours quand la femme est plus vieille.
1: Détrompez-vous, c'est en train de changer, ça.
4: Eh oui.
3: Moi, j'ai vu un mec avec une moche.
1: Et à l'Élysée...
3: Hallucinant.
1: À l'Élysée, c'est quoi, à votre avis?
4: Eh oui.
6: Oui. Alors, bah justement, ça fait écrire. Hein.
1: Ah oui, et Cher, la chanteuse Cher qui a 78 ans, elle est avec un jeune homme de 38 ans.
5: Il n'y a pas Michel Thor.
1: Michel Thor.
3: Et Roselyne avec Jules. Personne n'en parle, ça.
1: Ouais. Madonna, 66 ans, avec un garçon de 28.
3: Mick Jagger.
1: Maintenant, ça marche dans les deux sens.
4: Oui.
1: Isabelle, ne croyez pas ça.
6: D'accord.
1: Ah non, je vous jure. Heidi Klum qui a 51 ans avec Tom Kolitz qui en a 35. Bon, alors évidemment, il y a aussi ou même Florence, notre camarade Florence Forestier, avec un charmant humoriste plus jeune.
3: Cominac, super.
1: Plus jeune qu'elle. Bon, alors évidemment, il y a des écarts, effectivement, homme-femme aussi. Al Pacino, 84 ans, avec Noor Al Fallah, 31 ans.
3: Mais c'est Al Pacino.
1: Mais voilà, c'est Al Pacino.
6: Avouez,
1: Isabelle.
5: Parce qu'on bande mieux quand on est acteur.
1: Ah bah, demandez à François. Hein.
3: Et il refait encore avec. Bravo Roselyne.
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1: À une question littéraire, amusante aussi, à laquelle tout le monde peut répondre. Quelle marque est citée par Marcel Proust dans À l'ombre des jeunes filles en fleurs, marque qui fut créée par un certain Ernest en 1855 au Palais Royal, puis ensuite rue Drouot à Paris.
4: Un truc de cuisine ?
1: De cuisine, oui. Et d'ailleurs, la marque porte le nom du fameux Ernest.
4: Schneider ?
1: Schneider, non.
4: Édiard,
1: non.
9: C'est un traiteur ?
1: Un traiteur. Alors, à l'époque, c'était pas tout à fait un traiteur, mais on était quand même dans des spécialités...
9: Potel et Chabot.
1: Gastronomiques. Potel et Chabot,
10: est-ce que c'est sucré, Laurent ?
1: Sucré, non.
4: Pétrossian,
1: non.
4: Ça existe encore ?
1: Ah, ça existe encore, mais aujourd'hui, alors, c'est devenu vraiment une marque énorme.
6: La Durée.
1: Ernest, La Durée, non.
10: Est-ce que c'est Fauchon. Un produit de luxe?
1: Ernest Fauchon, non. De luxe, non.
6: Ernest Panzani.
1: Non.
9: Il n'est pas fromager.
1: Il n'est pas fromager.
9: Il est bouché.
6: C'est de la charcuterie.
1: Oui.
6: Alors je le sais, c'est sur le bout de la langue.
1: Salami.
4: Jean-Joseph Salami.
1: Non, une marque. Non, une
10: marque. Cochenou.
1: Une marque, on vous a dit.
4: Olida. Ernest Olida.
1: Ernest Olida. Oui. Bonne réponse. D'Éric Logérias. Et oui, Olida, c'est vraiment le nom d'un monsieur au départ. Eh Ernest Olida.
9: Ça existe encore
4: maintenant? Mais c'est ça, je me posais la question.
10: Moi, j'ai connu une danseuse, elle était Olido, 30 ans après, elle était Olida.
1: En fait, Olida, maintenant, c'est, ça a fusionné avec Cochenou, vous voyez.
6: Cochenou, le saucisson. Concours pas, il vient de chez nous.
1: Mais Olida existe encore. Il y a Olida, Cochenou.
9: Olida, nice. Et surgelé.
1: Et en tout cas, Marcel Proust cite les produits Olida, dans À l'ombre des jeunes filles en fleurs. Allez me chercher du jambon chez Olida. Voilà. Madame m'a bien recommandé que ce soit du New York, vous voyez.
10: Marcel Proust qui a viré sa cutie après s'être tapé Mamie Nova.
1: Je ne sais pas, mais je ne savais pas que Olida existait déjà à l'époque de Proust.
6: Incroyable, vous voyez. Vieille marque.
1: marque. Et je savais surtout pas que c'était un monsieur qui s'appelait Ernest Olida qui avait créé cette marque. Vous avez dû en bouffer de la charcuterie, vous.
4: Ah
1: hein.
4: Bah ça, j'adore. J'arrête pas.
1: Vous pourriez faire enseigne d'une charcuterie.
4: Mais c'est vrai, mais j'adore, c'est convivial. Quand il y a un pique-nique, quand on mange, ça dure des heures et des heures. Bah, j'adore. Avec le pâté, j'adore le pâté de foie, j'adore.
9: Oh.
4: Le... Ah, t'aimes pas le pâté?
9: Ah, pas du tout.
4: Mais c'est génial.
11: Avec un, bien, avec un verre de vin et
1: d'ailleurs,
11: tout.
1: D'ailleurs, quand vous arrivez ici, ça se voit
9: ça
1: tout de suite
9: que
1: vous sentez le pâté. Il y a personne qui s'approche de vous.
9: Alors, les rototos de pâté, il n'y a pas pire.
4: Ah oui. Mais bon, la bonne charcuterie quand même.
10: Ouais,
9: c'est vrai.
4: Les rototos, un rototo de saucisson à l'ail.
1: Non mais regardez, il est génial. D'ailleurs, il est habillé par Nafna, enfin, il faut le dire.
4: Je vais mettre toujours sur mon 31 pour venir dans cette émission.
1: Ah bon, ça, c'est votre 31?
9: Ah ouais.
1: Bah, passez au premier, alors.
4: Chemise blanche, petite veste.
9: Non, mais les chaussures.
4: Si les chaussures. Regarde mes chaussures un petit peu.
9: Non, mais les chaussures.
4: Alors, pour le public, il faut vraiment dire, je suis fou amoureux.
9: Il a des chaussures rouges.
4: Et j'ai du fer au milieu. Le mon cordonnier, il met du fer.
11: Ça fait 20 ans que ça se fait plus de mettre des fers.
4: Je sais, mais moi, je suis très vieux, je suis très conservateur.
9: Ah ouais.
11: Ah, là, bah oui, ça se voit.
12: Pour la charcuterie, il vaut mieux, hein.
4: Laurent, t'adores que vous faites de la cochonnaille aussi? Je suis sûr, toi, t'es un épicurien, t'es un boétien.
10: La seule cochonnaille que j'ai envie de bouffer, elle est à côté de moi.
9: S'il m'aimait pas, il m'embêterait pas.
1: Pardon?
9: S'il m'aimait pas, il m'embêterait pas.
1: Bah, il vous embête pas, il vous fait des propositions qui sont plutôt agréables.
11: Elle est chante,
9: ah bon?
10: Agréable.
1: Bah oui.
9: Enfin... Vous voulez que je vous traite de cochonnaille?
1: Non, mais enfin, il veut dire par là que vous êtes un peu cochonne,
9: oui.
1: Quoi.
9: Bah, oui. Il n'en sait rien.
4: Et ah comestible?
10: Bah, si, j'ai internet quand même.
12: Pour le sanglier, la lait est belle.
1: Tout Paris le sait quand même.
9: Bah, c'est pas vrai en plus.
1: Karine. Un peu porté sur le 7.
4: Non, vous devez être dur, je pense. Vous devez mettre plein de râteaux aux gens, je pense. Vous êtes difficile d'accès.
1: Non, mais prenez pas pour un sens général ce qui vous arrive à vous, mon pauvre Rio.
9: Mais Karine, c'est pas vrai, je suis pas cochonne pour un sou. C'est pas parce que je parle de
1: sexe.
9: Oui,
1: mais pour deux.
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1: Notez les lettres Y O N D R.
14: Y O, attendez, Y O
1: N D R. C'est une question pour Odile Davier.
14: Yondre.
1: Voilà, qui habite Lambersart.
15: Oui, il sait écrire. Ouais, bravo mes amis.
1: Mme Davier espère un chèque RTL. Et pourquoi retrouve-t-on dans la presse depuis le 31 décembre ces cinq lettres Y O N D R, qui sont cinq lettres d'une société américaine fondée il y a maintenant 10 ans par Graham Dugoni.
15: C'est des vêtements sportifs.
1: Des vêtements sportifs, non. Le siège social est à San Francisco.
16: Une société de déménagement?
1: Non, non, Isabelle, je vous ai bien entendu, mais non.
14: Est-ce qu'ils sont implantés partout dans le monde?
1: Et attention, si vous avez bien écouté ma question, car il y a toujours des indices dans mes questions.
14: Redites-la.
1: J'ai dit pourquoi depuis le 31 décembre parle-t-on beaucoup dans la presse de la société YONDR?
16: Ah, parce que c'est une société qui organise des dry January.
14: Ah, est-ce que ça serait une société qui étudie les comportements des gens par rapport à leur téléphone, aux réseaux sociaux, et ça serait en rapport avec le fait qu'il y ait un million de personnes qui filmaient en même temps le feu d'artifice au-dessus de l'Arc de Triomphe?
1: C'est une excellente remarque de monsieur Ferrari.
15: Dès que c'est Ferrari, c'est excellent.
14: J'ai pas de point avec une remarque.
15: Non, ce n'est pas ça.
1: Parce que effectivement, c'est à cause du fait qu'on a vu tous cette photo sur les Champs-Élysées de tous ces Parisiens, ou en tout cas touristes et Parisiens qui étaient là.
12: C'était terrible.
1: Pour effectivement marquer le coup des 12 coups de minuit pour passer de 2023 à 2024, et tout le monde était en train de filmer avec son téléphone portable au lieu de regarder. Après, on en parlera, mais il se trouve qu'à cette occasion, effectivement, on reparle d'une société qui s'appelle la société YONDR.
14: Ce sont ceux qui font les feux d'artifice?
1: Non. D'ailleurs, certains psychologues disent que ça n'est pas si grave qu'on fasse ça, parce que ce qu'on peut reprocher à quelqu'un, c'est de regarder son téléphone quand il se passe quelque chose d'intéressant, et au lieu de regarder, ils regardent leur téléphone, alors que là, au fond...
12: Non, ils regardent ce qu'ils doivent regarder à travers du téléphone. Ils regardaient pas son téléphone le jour de...
1: C'est ce que je suis en train de dire.
12: Non?
1: Si, justement, vous m'avez pas laissé terminer, mais c'est ce que je suis en train de dire. Je veux dire...
12: Ah, vous voyez ce que ça veut dire? Vous voyez comme c'est frustrant qu'on laisse pas terminer?
1: Je suis en train de vous dire que ce qui est grave, c'est quand on regarde son téléphone alors qu'il se passe autre chose qu'on ne regarde pas, alors que là, et là, c'est la deuxième partie que j'allais vous dire, là, le 31 décembre dernier, on peut pas reprocher aux gens de ne pas regarder. Ils filmaient en même temps qu'ils regardaient. Oui. Au moins, ils regardaient. Parce que c'est vrai qu'il y a une maladie aujourd'hui qui consiste à regarder son téléphone au lieu de regarder un spectacle, par exemple, ou au lieu de, je sais pas...
14: De parler à son voisin.
1: Voilà, au lieu de parler à son voisin, ou au lieu même de regarder le film qui passe à la télé. Ou...
16: Dans votre explication, grâce à ça, on peut trouver... Ouais. Là, tout là, vous nous avez, là, vous avez parlé pendant 10 minutes.
3: Bon, ah, je sais, ça y est, je sais.
16: Non, attends, deux secondes. Oh, merde, laissez-moi.
3: Non, mais je te jure, je sais.
16: Là, maintenant, ça suffit.
3: Ça y est, je sais.
16: Laurent Ruquier.
1: Oui, Isabelle Mergaux.
16: Vous avez parlé.
14: Oh là là.
15: Ça y est, en plus, avec tout,
14: c'est vraiment la fin.
15: Oh, les graillons.
17: Ah, c'est pas bon, le couloir de la mort.
1: Comment il s'appelle, la dame au camélia?
17: La dame, la veuve Clicquot. Ils sont pas bons, les 100 derniers mètres. Ils donnent pas envie d'être franchis.
1: C'est la dame au gros glavio.
16: Oh,
1: mais...
16: oh.

0: Oh, c'est pas
1: vous vrai. Avez parlé pendant 10 minutes. Est-ce que ça va nous aider ce que vous nous avez
2: non.
1: raconté?
0: Moi, je sais, c'est une société qui permet aux gens de se désintoxiquer des téléphones portables.
2: Non, mais c'est une société dont on a déjà parlé à plusieurs reprises parce que certains de vos confrères utilisent cette société.
3: Pour mesurer le temps d'écran et limiter le temps d'écran.
1: Qui coupe le téléphone. Enfin, je veux dire, on n'a plus de rien, on peut plus. Il coupe le réseau, c'est une société qui coupe le réseau.
0: Qui limite l'accès au téléphone.
2: Alors, qui limite l'accès au téléphone, oui.
0: Alors oui, bah c'est bon, c'est la bonne réponse. Pourquoi quand c'est Jérémy qui dit une connerie, c'est brillant. Et moi, quand j'ai la bonne réponse, c'est même pas la bonne réponse.
4: On dirait le Muppet Show, on dirait un truc qui s'agite comme ça avec des bouts de mots. Une grosse tignasse qui bouge dans tous les
1: sens. Mais c'est moi qui l'ai dit.
0: Mais c'est moi qui l'ai dit.
1: Non.
0: Mais non, c'est moi.
4: Allez, Isabelle, refais le petit marteau.

0: housse disponible en 3 tailles différentes avec un loquet automatique dans lequel l'utilisateur place son téléphone à l'entrée du spectacle. Eh bien, il le garde, son téléphone, avec lui, sauf qu'il ne peut pas l'utiliser, vous voyez. Et l'appareil va d'un seul coup passer effectivement dans une zone verrouillée et la housse se déverrouillera quand il sortira de la salle pour retrouver l'usage de son appareil. Le spectateur doit sortir du périmètre pour que sa housse se débloque. Et la société en question, américaine, s'appelle Yonder. C'est né en 2014 et effectivement, des artistes, des chanteurs, des humoristes et même Madonna, par exemple, récemment, a fait appel à cette société pour que leur concert ne soit pas envahi par les téléphones portables. Évidemment, on n'a pas pu faire ça sur les Champs-Élysées le 31 décembre dernier, mais au fond, ça dérangeait personne, là, pour le coup, que chacun ait son petit téléphone pour filmer. À partir du moment où on regarde à travers son téléphone,
1: au moins on voit ce qui se passe.
0: Voilà.
2: Les chanteurs, c'est plus compliqué. Parce que nous, les humoristes, on peut quand même vanner les gens. Enfin, on a un rapport direct avec les gens. Ils osent moins utiliser leur téléphone. Mais les chanteurs, c'est vrai qu'ils sont en train de chanter. Ils peuvent pas arrêter la chanson pour dire au mec d'arrêter de filmer. Donc, les salles de concert, c'est insupportable.
3: Mes spectateurs ont des téléphones à cadran. Donc, ça pose pas de problème.
0: Yonder, c'est cette société, en tout cas, qui permet effectivement de bloquer les téléphones des spectateurs pendant un spectacle.
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0: Vous ne faites pas le nouveau studio RTL?
10: Il n'est pas mieux que l'ancien. Attends,
0: regardez, rien n'a changé. Isabelle Mergo est toujours aussi fraîche.
10: Non mais Isabelle, c'est...
11: Pour être fraîche. Faut que tu avales d'abord, si on ira après.
0: Elle a la bouche, elle goûte. Hein. C'est l'heure de goûter pour Isabelle Mergo. Mais c'est vrai que quand elle est arrivée tout à l'heure, vous avez dit, elle est toujours aussi bien gaulée. En 40 ans, elle n'a pas pris...
11: Il n'a pas dit ça.
12: Non, il n'a pas dit ça.
11: Il a dit, elle n'a pas de chance. Elle bouge pas.
0: Elle bouge pas.
11: Non, attendez.
0: Bernard Mabie non plus, il bouge plus.
11: J'explique aux auditeurs que j'ai mangé un petit pain.
0: Oh, ils voient pas la différence.
13: Non, la différence, c'est quand elle a mordu dans un croissant, ça fait des postillons en miettes.
1: Et sinon, c'est comme ça qu'on a créé le millefeuille. Le millefeuille a été créé comme ça, Isabelle.
11: Mais complètement con, lui.
1: C'est pas nouveau.
11: D'où il sort? Je supporte pas les petits jeunes ébouriffés comme ça.
0: Ah, ébouriffés, vous trouvez qu'il est ébouriffé?
11: Ouais, c'est marrant. Ouais. On voit que ça a été étudié dans la glace.
1: Heures que je suis pour la glace.
12: Ouais, c'est un petit côté Laurent de la Housse.
11: Oh, je me réveille.
1: C'est Laurent de la Housse.
11: Et mon cul, il se réveille. Quoi que j'aimerais bien.
12: Il est jamais endormi.
0: Ah oui, vous n'avez pas non.
11: Non, bah oui, c'est un des plus beaux avec mon voisin.
0: Ah, voyez-vous.
1: Elle me gâte finalement.
0: Vous lui plaisez.
1: Merci.
11: Non, pas plus que son. Oh, bah attendez, vous savez, j'ai un bon moyen de drague.
0: Ah oui.
11: Ah oui, mais je ne l'ai pas fait exprès. J'étais à côté de gens qui m'avaient reconnu et je cherche mon téléphone.
0: C'est déjà
10: exceptionnel.
1: C'est un événement.
11: Oh là là, vous êtes méchant. J'avais un énorme sac et je cherche mon téléphone et je dis, écoutez, vous ne pouvez pas m'appeler s'il vous plaît parce que je ne retrouve pas. Il fallait tout. Mais je te jure, j'ai un gros, grand sac comme ça.
13: Et ils ont été cons parce qu'ils ont crié « Isabelle !»
11: Et donc, je donne mon numéro, ça sonne, je le retrouve, on se dit « Oh, merci !» Et là, après, je me suis dit, bon, c'était pas terrible. Mais je me suis dit, en fait, c'est un bon plan de drague.
0: Faut pas donner son numéro à un moche, en revanche.
13: Si tu veux, ça peut marcher plus généralement. Le numéro d'Isabelle est le 06 78.
1: Est-ce qu'ils ont rappelé depuis?
14: C'est marrant parce que ce que dit Isabelle, c'est juste une trend sur TikTok, hein.
0: Ah oui?
14: Ah oui, c'est connu, hein. Une trend. Bon, bien sûr, t'as un petit, ouais, parce que t'as pas TikTok, tu scrolles pas. Ben, c'est pour ça.
11: Je quoi?
14: Tu scrolles pas.
0: C'est quand même marrant quand deux patients chez un orthophoniste se parlent.
11: Non mais...
0: On se croirait dans la salle d'attente.

0: Va voir un orthopédiste, tu parles comme un pied.
1: Je peux peut-être placer une première citation si ça dérange personne.
0: Non, non,
1: c'est vrai qu'on se marrait bien en même temps.
0: Vous avez cassé l'ambiance, Laurent. Ouais, vous ne savez pas animer.
1: Pardon.
0: Vous ne savez pas animer une émission.
1: On me l'a souvent dit. Hein.
0: Vous cassez l'ambiance, on était bien. Alors allez-y, allons.
1: Non, je voudrais prendre des nouvelles de Liane Folie parce que c'est vrai qu'on n'a pas pris des nouvelles de Liane. Et,
2: depuis pas mal de temps.
1: Et quand même, vous voyez, quand elle prend sa voix de.
0: Mais c'est ta voix normale ou t'as imité quelqu'un?
2: Non, pas du tout. Non, je m'imite moi.
0: Tu portes de moins en moins le mot bien ton prénom quand même, hein, Liane.
3: Isabelle, tu veux pas terminer, tu veux pas terminer ton croissant avant de continuer à parler.
4: Parce que là, c'était juste l'entrée.
3: Parce que, écoute, moi, je veux bien aussi.
1: Au premier rang, on a mis que des ramasse-miettes.
2: Non, tout va bien. Je suis très heureuse de vous retrouver.
1: Oh, merci, Liane.
2: Voilà.
1: Je préfère quand vous imitez Isabelle Mergo. C'est que monsieur de Kersauzon peut vous battre, hein, dans l'imitation d'Isabelle Mergo.
0: Ah, bon, ah oui. Sacha Guitry. Ouais, mais pas au niveau des seins, lui. Pas mal.
3: Mais Laurent, vous faites bien de dire qu'il y a des ramasse-miettes au premier rang, parce que tout à l'heure, je parlais avec quelqu'un, je lui ai dit, tiens, vous avez des pellicules. Il dit, non, j'ai bavardé avec Isabelle Mergo.
1: Ah bah c'est sûr que c'est pas avec vous qui l'a causé. Allez, une première citation, si vous voulez bien, et ce sera pour Catherine Loyer. Mme Loyer habite Thonon, qui a dit, si vous avez la même tête que la photo sur votre passeport, c'est que vous n'êtes pas en état de voyager.
2: Oh, c'est contemporain, ça, c'est...
1: Si vous avez la même tête...
0: Ah, bah, j'ai bien compris la phrase. Hein.
1: Oui.
0: Ouais. Un humoriste, Laurent. Vous pouvez redire tous les mots, moi, c'est les mots ensemble que je n'ai pas compris. Si vous avez la même tête que sur votre passeport, vous n'êtes pas en état de voyager.
1: Oui, parce que les photos sont souvent nulles, terribles, sur les passeports. Donc, si on a la même tête que sur la photo d'identité, c'est qu'on ne va pas bien, vous voyez.
2: Non, c'est un humoriste.
1: Ah, si, un humoriste très drôle.
2: Il était aux Grosses Têtes.
1: Qu'on cite régulièrement, il n'est jamais venu.
2: Coluche. Ah, il n'est pas venu.
1: Aux Grosses Têtes, il est mort il y a 2-3 ans de ça. Oh. Et c'est un de nos favoris, un francophone.
0: Légaré. Ah bah, c'est bon son prénom.
3: Pierre Légaré.
1: Pierre Légaré. Bonne réponse de Philippe Gueluc.
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2: Ah non, moi, il y en a une qui est exceptionnelle, c'est l'ours, Michel.
7: Ah ouais,
2: c'est extraordinaire. Alors,
8: c'est l'histoire d'un type, il va à la chasse avec son petit fusil. Et il marche, et puis tout d'un coup, il voit un ours. Alors, il se planque derrière un arbre et il tire sur l'ours. Et l'ours, il tombe. Alors, il est très content parce qu'il a tué l'ours. C'est rare. Alors, il arrive près de l'ours, et puis et il lui dit, je t'ai eu, toi. Et à ce moment-là, l'ours, il se lève, il prend le mec, il le retourne, il baisse son pantalon, et ça va vous plaire, il l'enquête. Alors, ça serait dans une introduction, j'ai dit le sodomise, mais non, là, il l'encule. Aux Grosses Têtes, il l'encule.
9: Ah bon, on a pas peur.
8: Alors, le type, il est très, très vexé.
9: Mais c'est bizarre.
8: Il va dans le. Oui, parce qu'il n'est pas du tout.
9: Répète flatté.
8: Homo. Il va dans un magasin de spécial fusil pour ours. Il achète un fusil pour ours. Il retourne dans la forêt. Comme un dingue, il cherche l'ours. Il trouve l'ours. Il tire. L'ours, il tombe. Il s'approche de l'ours. Il lui donne un coup de pied dans le ventre pour vérifier. Et il dit, je t'ai eu, toi. À ce moment-là, l'ours, il se lève. Il retourne le mec. Il baisse son pantalon. Et il l'encule. Le mec, il est très, très vexé. Là aussi, je peux la faire durer 2 jours. Il va dans un surplus militaire. Et il vole un bazooka. Il revient dans la forêt, il fait. Ça se pourra appeler l'ours. L'ours arrive très content. Le mec, il vise l'ours, il tire sur l'ours, il y a un petit cratère au fond, il y a l'oreille. Comme ça. Là, vous n'avez pas l'image, mais je tire la langue. Il lui donne une grande claque, il donne une coupée dans le ventre, il soulève sa patte, il fait, je t'ai eu la secoue, la connard, je t'ai eu. À ce moment-là, l'ours, il se lève, prend le mec, il retourne, il baisse son pantalon. Et d'après vous, qu'est-ce qu'il fait? Il l'encule.
9: Mais il est où cet ours? Me disait Christophe.
10: Il a pris son permis de chasse, Christophe.
8: Alors il est évidemment de plus en plus vexé. Il retourne à la caserne militaire, il vole un tank. Il roule dans la forêt, il fait... L'ours arrive, on m'a appelé. Il tire des obus. Il y a un cratère de 25 mètres au fond, il y a l'ours. Comme ça, il tape sur l'ours, il donne des claques. Il se met comme ça pour faire la photo avec le pied sur le ventre de l'ours. À ce moment-là, l'ours, il se lève. Il prend le mec, il retourne. Oh, il baisse son pantalon, il fait, dis-moi, tu serais pas pédé, toi?
1: Vous la connaissiez pas? On s'en lasse pas.
4: Mais oui, il la raconte tellement bien.
1: Michel vient nous la raconter une fois par an, mais on l'adore. Oui,
8: oui. Non, moi, il y en a une que j'adore, vraiment, que j'adore. C'est le moineau qui est dans la forêt.
7: Mais on aime les bêtes.
8: Ça m'a rappelé ça. Parce que vous savez, les histoires, ça s'enchaîne.
1: Qu'est-ce qu'il ferait pas pour éviter les questions littéraires?
8: Et un moineau, il est dans la forêt, il est là, il se balade, c'est le bruit des ailes, hein, Et puis tout d'un coup, il voit un éléphant. Et il a un coup de foudre. Il fait à l'éléphant, j'ai un coup de foudre, je te veux, l'éléphant, il fait arrête de dire des conneries. Il fait, je veux te niquer, je te veux, l'éléphant, il fait, écoute, arrête, regarde-toi, regarde-moi, tout nous sépare, arrête. Bon, je veux te niquer, je t'en supplie, je veux te niquer. Au bout d'un moment, l'éléphant, il fait, bon, écoute, si ça te fait plaisir, vas-y. L'autre, ouais, yes! Il se met derrière, il commence à niquer l'éléphant. Il est très content. L'éléphant, évidemment, il en a la faute, il sent rien. Au-dessus, dans un arbre, il y a un singe qui est en train de manger une noix de coco juste après sa sieste. Et tout d'un coup, il regarde la scène, il fait, c'est dingue, il y a un moineau qui nique un éléphant, j'avais jamais vu ça. Il meurt de rire. Il perd la noix de coco, elle tombe sur la tête de l'éléphant. L'éléphant, il fait aïe, et le moineau fait, t'aimes ça, salope.
1: Ah ben celle-là, on la connaissait pas.
4: Tu l'avais jamais raconté?
1: Ah non.
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1: Et une fois de plus, Monsieur Toen a été servi en termes de viennoiserie par quelqu'un dans le public pour son goûter. Il fait son goûter pendant l'émission.
7: Et puis c'est surtout gratuit, quoi, j'imagine.
4: C'est tu sais, je vais te dire un truc, il n'y a pas de mystère. Ellie, quand t'es un bon coup, t'as des bons plans dans la vie.
7: Ah ouais. Ah, t'es payé en viennoiserie.
4: Bah, t'as pas eu de gâteau depuis longtemps, toi.
7: Moi, je suis payé en enfant.
1: Écoutez, je suis désolé, Monsieur Semoun est un bon coup, puisqu'il vient de nous annoncer, en tout cas, c'était dans la presse, je ne connais pas d'indiscrétion,
7: dans
1: il va être à nouveau papa.
4: Mais non, il est Pellico est enceinte.
7: Ouais.
4: Quoi? Gisèle Pellicot est enceinte.
0: Mais alors tu es heureux, Ellie?
7: Pas encore, je serai heureux en septembre.
0: Tu es déjà heureux.
7: Ah oui, je le suis déjà.
0: Ah,
7: mais
0: voilà.
7: Comme je l'ai dit, c'est un accident heureux. Et la vie,
4: comment ça, c'est un accident
7: ça
4: heureux?
7: Non, mais
4: ah, c'était pas prévu?
7: Tu
4: t'es trompé de trou? Et on est en grosse tête ou pas? Ça va, le public?
7: Quand je ferai entendre ça à mon fils dans quelques mois.
4: Il se vengera.
1: Vous savez déjà que ça va être un garçon?
7: Oui, un garçon.
1: Ah ben vous savez déjà le sexe.
7: Ah oui.
11: Est-ce qu'on peut connaître le prénom?
7: Ah oui, elle est enceinte de 5 mois. Ah bah je cherche.
0: Ah d'accord.
7: Ce sera pas Christophe, ça c'est sûr. Ça c'est sûr.
0: Là t'as le choix avec nous. Hein.
1: Ah, je trouve que quand même vous pourriez l'appeler Laurence.
0: Oh bah il me semble.
1: Ce serait quand même la moindre des choses.
4: Ouais, ou Dieudo.
7: Ouais, Dieudonné, ouais.
4: Pas Dieudonné, hein, Dieudo, ça passe mieux. Non, mais c'est beau, bravo, félicitations.
7: Merci beaucoup.
1: Mais ça prouve que vous êtes avec une femme qui peut encore avoir des enfants.
7: Ah non, elle est plus âgée que moi.
0: Mais tu la connaissais avant?
7: Ah non. Là, je fais sa connaissance, là, en ce moment.
11: Donc... C'est bien parce que tu participes au réarmement démographique.
7: Exactement. J'ai entendu dire que... Et puis comme je, en ce moment, je cherche mon Ducobu, tu vois, je me fournis moi-même.
1: Ah, c'est lui qui jouera le prochain Ducobu.
7: Voilà, c'est ça, exactement.
1: C'est pas bête, après voilà. Tout.
7: C'est pas con, hein.
1: Non, mais je vous vois épanoui.
7: On n'est jamais mieux servi que par soi-même. Je, vous me voyez épanoui.
1: Ah,
7: mais
1: oui.
7: À mon âge, jamais vous seriez vu papa.
1: Non, non. Moi, je vais
7: parce
1: vous dire...
7: Parce que je vous ai entendu dire, j'ai... heureusement que ça m'arrivera pas.
1: Moi, je suis sûr que ça m'arrivera pas, je veux dire. Je m'en porte pas plus mal.
4: Oh. Oh. Laurent, un séminaire des grosses têtes, Darryl Boutboul un peu bourré. Moi, je les ai vus, les séminaires des grosses têtes, tout peut arriver. Hein.
1: Darryl Boutboul bourré, mais pas par moi. Hein. Ah non, franchement. Bah tiens, justement, une première citation pour Monsieur Grosjean, qui habite dans le Loir-et-Cher, qui a dit « Le chemin le plus court d'un point à un autre, c'est de ne pas y aller. »
0: Ah, c'est bien ça.
7: Jean-Yann ?
1: C'est pas Pierre Dac, mais il sera content d'être comparé à Pierre Dac ou à Jean-Yann.
4: Jacques Martin.
1: Non, c'est quelqu'un.
11: Ah, c'est un vivant.
1: Si je dis qu'il sera content, c'est qu'il est vivant.
4: Il est mort, Jacques Martin ?
1: Oui, bien sûr.
11: Philippe Gueluc.
1: Philippe Gueluc, bonne réponse de Christophe Barbier. Pour monsieur Patrick Bouteillé, qui habite en Belgique, qui a dit, grâce à la pollution de l'eau par le mercure, les habitants de Seine-et-Marne vont pouvoir prendre leur température en se mettant directement leur robinet dans le cul.
0: Oh, alors Pierre Desproges.
1: Non.
4: Patrick Sébastien.
1: Non plus.
4: Ah, c'est une chanson qui
7: est bizarre. C'est aujourd'hui vivante.
1: C'est pas aujourd'hui, mais c'est quelqu'un, c'est assez récent, c'est quelqu'un qui est toujours vivant.
4: C'est un Renaud.
1: Qui est devenu acteur, mais qui était humoriste au départ. Et réalisateur. Aussi.
4: Ah, du
0: c'est moi Timsit.
1: Pardon.
7: C'est moi.
1: Ah non, c'est drôle.
4: Non, on a dit réalisateur.
7: C'est Artus. Ça peut être Artus.
1: Artus, non, non.
0: Timsit.
1: Non, plus âgé, plutôt de la génération de Timsit, mais qui a surtout été humoriste à la télévision, jamais sur scène d'ailleurs. Un de nos meilleurs réalisateurs de comédie en tout cas.
7: Vous êtes
1: comédie.
7: Sûr que c'est pas moi?
1: Ah non. Non, j'ai dit drôle et meilleur réalisateur.
7: Mais Laurent, mais enfin.
11: Mais lui une baffe, Elie.
7: Il fait des millions d'entrées, mon cher.
1: Mais je sais.
0: Ah, mais t'as mieux rien dire.
7: C'est pas Danny Boone.
1: Il faut dire que ça l'arrange, Ariel, que le nombre d'entrées soit pas correspondant à la qualité.
11: C'est du vécu. C'est du vécu, Ariel.
0: Est-ce que c'est Philippe Lachaud?
1: Non, pas Philippe Lachaud.
4: Philippe Lelouch.
1: Non, non.
7: C'est pas possible.
2: Il a jamais fait de scène.
7: On connaît que lui.
1: Non, il n'a jamais fait de scène.
11: Ah, okay. Il était comique à la télévision, donc dans une émission de télévision.
1: Ah oui, oui, il faisait partie d'un groupe.
4: Ah, de Cône. Ah, Chabat. Alain Chabat.
1: Alain Chabat. Ah, oui. Bonne réponse. De monsieur Toen. C'est quand même curieux que vous, monsieur Semoun, un juif, vous trouviez pas Shabbat.
4: Bah ouais.
1: Pour M. Fossette qui habite le Cap d'Agde.
4: Ah, comme mes parents. Et il s'éclate le week-end.
1: Au Cap d'Agde, c'est pas forcément la Fossette qu'on voit en premier, mais en tout cas, elle espère un chèque RTL qui a dit « Un cheveu sur la tête, c'est peu. Dans la soupe, c'est beaucoup.
4: »
0: Ça peut être Sim.
1: Ah non, et on le cite régulièrement. Il a fait pas mal de recueils de citations qui n'étaient d'ailleurs pas forcément de lui, mais c'était un animateur de radio.
0: Francis Blanche.
1: Non, on l'a déjà dit, Francis Blanche.
4: Ah, l'autre.
0: Animateur de radio.
4: Non, c'est marrant parce qu'au Kurdistan, elle se trompe pas, puis là, elle est pour moi.
11: José Arthur.
1: Pardon.
11: José Arthur.
1: José Arthur. Bonne réponse de Philippe Claudel. Pour Fabien Puot, qui habite Colombes, qui a dit « Je n'ai pas fait l'amour depuis 1959, mais il n'est que 21h. »
11: Sébastien Thoen.
4: Yoann Rioux.
1: Non.
7: Ça peut être Sim.
1: Non, non, non. C'est britannique, pour tout vous dire.
0: Ah, oui. Ah mais c'est un homme.
1: Un homme, oui.
0: Il faisait des émissions rigolotes.
1: Ah, des émissions rigolotes, oui.
0: Ah, Bill.
1: Bill. Bonne réponse.
7: Collective,
1: c'est bien Bill.
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1: Une question pour Mme Soulard, qui habite Port-de-Lanne, dans les Landes. Question qui concerne un grand champion d'échecs américain, Hans Niemann, qui n'est peut-être pas américain d'origine, mais en tout cas qu'il est devenu, et il est un des meilleurs joueurs d'échecs au monde. Sauf que lors d'un match, il y a quelques mois, contre le grand joueur du 21e siècle, le Norvégien Magnus Carlsen, il est accusé d'avoir utilisé quoi ? pour gagner.
11: Une IA ?
1: Pardon ?
11: Une intelligence artificielle ?
1: Alors, intelligence artificielle, pas tout à fait.
11: Une oreillette ?
13: Une oreillette ?
1: Pas une oreillette, parce qu'une oreillette, ça se voit tout de même.
11: Ouais. Une application. Ah, Edgecouf. L'application Edgecouf.
14: Un petit détecteur électrique qui lui donnait des impulsions.
1: Alors, quelque chose qui lui donnait, oui, des impulsions. C'est en tout cas une accusation, évidemment.
11: Sur le compteur ?
1: Non, pas sur le compteur.
13: C'est quelque chose qui portait sur lui, en tout cas.
1: Oui, absolument.
11: Bah donc c'est ça alors, s'il avait un... Il avait un...
1: Oui mais quoi, je vous demande quoi
11: c'est cet objet. Le nom de l'objet,
13: boîtier,
11: vous voulez?
13: Un
11: vibreur.
13: Un boîtier.
1: Quel genre
13: un
1: de...
13: Un vibromasseur.
1: C'est-à-dire?
13: Bah un plug anal ou un...
1: Un plug anal.
15: Incroyable.
1: Bonne réponse de Joyce Jonathan.
13: Eh ben, je suis ravie d'avoir trouvé ça, vraiment.
15: Eh ben, tu vois que...
11: Elle va te suivre, celle-là.
1: Chacun sa spécialité.
13: En plus, vraiment pas.
1: Le grand maître d'échecs, Hans Niemann, nie avoir eu recours à un sextoy dans le but de tricher.
11: C'est
1: dans
11: comment ils l'ont découvert?
14: Parce qu'il sautait plus haut que le mouton qui avait fumé du shit.
1: Mais effectivement...
11: À chaque fois que je faisais un coup, il faisait... Oh.
1: Il est accusé de tricherie par son grand rival, considéré comme le plus grand joueur du 21e siècle norvégien, Magnus Carlsen. En effet, il l'accuse d'avoir... ils ont mis à nu, si j'ose dire.
11: Il l'accuse, mais comment on accuse de ça? Excusez-moi, je pense que le concurrent...
15: Mon cul. Bah non, je peux pas là. Si.
13: Non mais attends, comment ça marchait son truc?
14: C'est pas compliqué, il y a un complice qui fait travailler un ordinateur pour aller plus vite dans les choix de combinaison. Il envoie par un code...
11: Oui, c'est une télécommande.
14: La case où il faut déplacer la pièce... Et hop, les sensations du plug anal font que on déplace la bonne pièce.
15: E17, c'est
1: chers
15: dur.
1: Auditeurs, vous loupez
11: le mime.
1: Vous loupez le mime de Christophe Barbier.
13: Qui se secoue sur sa chaise.
1: Vous pouvez me le refaire ce soir sur BFM TV. Parce que ça peut faire monter l'audience. Christophe Barbier qui mime le joueur d'échecs.
11: Mais il mime pas
13: un plug anal.
1: Avec un plug anal.
15: Il reçoit des messages codés en morse.
11: Il mime peut-être pas, il y a sa femme qui a une télécommande dans la main.
1: Ah non.
15: Ouais. Déjà qu'on avait cramé la carrière de Roselyne Bachelot, maintenant on va cramer.
1: Alors en tout cas, l'Américain répond au Norvégien, je suis prêt à jouer nu la prochaine fois.
15: Oui,
1: bah, remarquez, ça change rien.
11: Non, il faut qu'il joue, nu
15: et debout,
11: penché
15: nu,
11: en avant.
1: Il faut qu'il joue nu la tête en bas. S'il joue nu la tête en bas, là on se rassure. Mais pas avant, vous voyez.
11: Mais même pas. Allez, parce qu'il y a peut toujours y avoir des boules, des boules de Gaïcha aussi qui font
14: des boules à facettes
11: télécommandées comme ça. Ouais. Oh, bah, tu peux mettre de la lumière, ça sert à rien à l'intérieur.
13: Très volontaire.
11: Si ça t'amuse, mets de la lumière. Hein.
14: Mais je sais.
15: Bon, bah c'est comment, comment tu dis case E17, Christophe, en morse? Vas-y, mon Christophe, vas-y. Ah, il le fait.
11: Ah, je crois qu'il y a eu check et mat, là. Hein.
15: Ah, ouais.
1: Ah, le retour de Monsieur Chanson. Oh, vous nous avez manqué,
16: c'est vrai,
1: menteur. Non, je vous jure. D'autant que là, vous nous réservez. Je les ai déjà écoutés, moi, mais je vais les faire découvrir à mes camarades. Mmh. Vous nous avez réservé les meilleures hallucinations auditives.
16: Ah, ouais, il va plus rester grand-chose après.
1: Ah, voilà un bon cru. Hein. Et franchement, Serge, on rappelle, pour ceux qui l'ignoreraient, qu'il s'agit évidemment de chansons où on croit entendre des phrases qui ne sont pas celles, évidemment, qui étaient normalement prévues par les interprètes. C'est bien ça?
16: Exactement, et ces hallucinations, ben, ça arrive des fois qu'elles ne soient pas cognitives, elles peuvent être visuelles, à cause de substances hallucinogènes. Parce que, je dois vous dire, j'ai consommé un truc bizarre, du blé d'Inde. C'était à cause de cette chanson de Mick Jagger, vous vous souvenez? Ah, le blé d'Inde.
17: Ah, le blé d'Inde.
15: C'est pas comme ça qu'on va être invité à Fourchette, hein, je vous le dis tout de suite.
18: Et c'est pour ça que Bryan Adams me suivait partout en disant « Tu me fais renifler ». Renifler, c'était pas une bonne idée. Il y a la maman qui s'est plaint. Ça sent le clito, vérifie. La drogue est partout, même derrière la musique électro la plus anodine en apparence. Exemple, je vais me faire des croquettes au shit. Bref, tout ça pour vous expliquer que là, samedi, j'étais malade.
19: Last night, the DJ saved my life.
18: Ah, j'étais vraiment pas bien. Dans mon trip, j'entraînais au bain de minuit Céline Dion qui répétait « On rit de mon tétan ». On rit de mon tétan, on rit de mon tétan, on rit de mon tétan. Et derrière, il y avait ce sournois de Florent Pagny qu'il avait surnommé « La Madone au téton bien, bien sale ». On pique-niquait dans le noir et Avril Lavigne trouvait que les asperges avaient un goût bizarre. Mais qu'est-ce que je suce ? Et Andrea Bocelli, qui voyait encore moins qu'elle, lui expliquait une recette pour accommoder les crudités. Pram.

0: instant de pure poésie qui a été gâché par un crétin avec une torche électrique qui a crié « Oh, Stéphane Bern chie en bas !» Et c'est là que je me suis réveillé, juste au moment où Céline Dion a invité Marcel Campion à prendre un verre. Allez, viens, au bar, Marcel.
1: C'est génial.
2: Au bar, Marcel. Dis qu'on, on a entendu deux fois les Stones, il me semble, monsieur Manœuvre.
3: Oui, on a entendu Mick Jagger.
2: Au Stéphane Bern, chie en bas, ça c'est aussi les Stones, Serge Liado.
4: Stéphane Bern, c'est pas les Stones. Ah non, Rolling Stones, ça c'est le titre. Et le groupe, c'est Great White.
2: Ah, Great White, très bien. C'est-à-dire qu'en fait, une fois que vous nous avez dit la version française, on n'entend plus que ça, alors qu'on s'en rendrait pas compte, ouais, forcément. Voilà. C'est de l'hypnose en même temps.
4: Voilà, et c'est pour ça que je ne vous joins jamais les vrais mots qui sont prononcés, parce que vous n'y croiriez pas à ce que je dis, moi.
2: Ah ben non, c'est sûr. C'est de l'hypnose auditive en même temps que des hallucinations. Bravo, monsieur Chanson.
5: Bravo.
2: Une question pour Patricia Schwartz, qui habite Crouy-sur-Ourcq, en Seine-et-Marne. Question à laquelle, normalement, Bernard Mabie devrait répondre, parce que je pense qu'il a connu qui va chanter maintenant. C'est une question musicale. C'est vrai que ça aurait pu être un auditeur ou une auditrice qui interprète cette chanson. Qu'est-ce qu'il y a?
6: Ça aurait été un très vieux, non, ça.
2: Ah non, non, la chanson. Écoutez, vous n'avez pas bien.
6: Vieux 78 ou.
2: Non,
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2: Vous n'allez pas me dire qu'il n'était pas né en 1973.
6: Toi, tu es hors sujet, alors.
2: 1973.
6: Ah si, j'étais né, oui.
2: Bon, ça dit quelque chose.
6: J'avais 3 ans.
2: Écoutez ce, écoutez ce 45 tours qui est sorti en 1973. Qui chante ?

0: Régine.
1: Régine, non.
2: Anne-Marie Carrière.
1: Anne-Marie Carrière, non.
3: Joséphine Baker.
1: Joséphine Baker, non.
0: Alice Sapritch.
1: Alice Sapritch, non.
4: Est-ce que c'est une femme ? Moi, on dirait un homme.
1: C'est une femme. Et c'est une femme qui a fait les grosses têtes. Et c'est une femme que Bernard Mabie a connue.
3: Alice Sapritch.
1: Alice Sapritch, non.
5: Jacqueline Maillan.
1: Jacqueline Maillan, non.
0: Sophie Desmarais.
1: Alors, je pense qu'à part Bernard Mabie, peut-être François Rollin, personne ne peut répondre.
5: Anne-Marie Carrière.
1: Anne-Marie Carrière, non.
0: C'est une comédienne.
1: Alors, comédienne, non.
4: Une auteuse. Une auteuse.
1: Qu'est-ce que vous dites?
4: Une femme auteur.
1: Non, mais en revanche, il y a eu deux livres écrits sur elle.
5: Elle savait pas chanter, en tout cas.
1: Elle savait pas chanter. Elle a fait qu'une fois un disque.
2: La baronne de Rothschild.
1: La baronne de Rothschild, non.
4: Manouche.
1: Manouche. Bonne réponse de Bernard Mabille.
0: Ah ouais, Manouche. Oh là là.
1: Et ben, voyez.
0: Oh,
1: je
0: connais
1: mes grosses têtes quand même.
0: Ouais.
1: Vous avez connu Manouche?
0: Ah bah oui. Mes couilles, le temps se brouille. C'était son grand truc. Elle était très distinguée.
2: Ah, je croyais que tu disais, est-ce que vous avez connu Manouche? Et tu disais, mes couilles.
5: Mes couilles l'ont connu.
0: Mes couilles, le temps se brouille.
1: C'est ce qu'elle disait.
0: Oui.
1: Philippe Bouvard l'invitait aux grosses têtes,
0: sûr,
1: Manouche.
0: C'est une énorme personnalité. C'était l'ex-maîtresse de Carbone, le brigand, le voyou.
4: Oula.
0: Et elle est arrivée après le succès du bouquin de Papillon.
1: Alors,
0: donc
1: en fait,
0: une figure.
1: Elle s'appelait Germaine Germain, de son vrai nom, ce qui est quand même déjà pas commun, Germaine Germain. Et elle est devenue une reine du tout Paris, en quelque sorte, à une époque. Voilà pourquoi Thierry Leluron la fréquentait.
0: Bien sûr.
1: Et je crois que c'est Thierry Leluron qui l'a amenée ici aux grosses têtes chez Philippe Bouvard à l'époque. Et il y a eu deux livres qui ont retracé sa vie à cette Manouche. C'était son surnom, Manouche. et elle a même fait un procès, d'ailleurs, à un moment donné, parce que dans le film À bout de souffle, il y a un personnage joué par Christine Fabrega qui s'appelle Manouche, elle n'est pas contente qu'on ait pris son nom.
0: Oh là là.
1: Et c'est vrai qu'Alphonse Boudard, Roger Perfitte ont écrit des biographies de Manouche que vous avez vraiment connues.
0: Ah bah oui, tout à fait. Oui. Nous, quand on partait à Deauville, on avait sur la banquette arrière Manouche et Alice Sapritch. Je veux dire,
5: Oui, d'accord.
0: Et quand arrivait là-bas, les mecs chantaient les petits boudins, tu vois. C'était horrible.
1: Et elle se surnommait elle-même la reine des tentes.
0: Voilà.
1: Et elle a tenu plusieurs restaurants, c'est ça, à Paris.
0: Oui, des boîtes de nuit.
1: Le Chambly.
5: Une sorte de Régine, en fait.
1: Ouais, elle se détestait avec Régine, paraît-il. Elle
0: c'était
1: était...
0: une Régine moins distinguée, c'est vous dire qu'il faut
2: le
0: faire.
2: On est dans la classe.
1: Ah oui, c'est exactement ça. Et effectivement, elle était mariée, enfin, elle avait été la maîtresse du truand en Corse, Paul Bonaventure Carbone, dont elle a eu un fils pendant l'occupation, qui quand même, en plus, elle dit que son fils a été l'amant de Johnny Hallyday. Alors là, ce qui n'est pas absolument improbable. En plus, vous saviez ça ?
0: Oui. ça Jean-Paul II.
1: Ça peut faire un nouveau livre encore. Mais il paraît que sa biographie a été un best-seller à l'époque.
0: Mais oui, c'était une énorme star de la littérature.
1: Et le livre a même été traduit en Allemagne. Manouche a une Frau, une une femme de notre époque. Et c'est vrai qu'elle a chanté. On peut peut-être réécouter ce disque.

0: Alors, elle était aussi l'amie de François Sagan. Et c'est vrai que Régine ne l'aimait pas. Elle lui aurait refusé l'entrée de sa boîte de nuit, le Jimmy's, d'où, évidemment. Alors...
1: Bah, c'est-à-dire qu'elle prenait trois places.
2: Ah oui, énorme.
3: Ah oui.
0: Et elle était partie à Londres aussi pendant la guerre. Et là, elle a rencontré un proxénète français qui s'appelait Charlot Léventré.
4: Ah, c'est bien.
0: Moi, j'adore les noms d'époque.
4: Ah, ouais.
0: Charlot Léventré.
5: Charlot Léventré.
0: Et moi, je suis ravi que vous ayez connu Manouche,
1: bah,
0: Bernard.
1: Oui, bah, forcément.
0: Et vous aimez bien Manouche?
1: Oh oui, elle était marrante. Elle buvait beaucoup, mais elle était marrante.
0: Non, sans rire.
1: Ah, oui, oui.
6: À l'époque, le gang des tractions.
0: Vous pourriez reprendre le personnage de Manouche dans vos spectacles?
6: Ah, bah, ouais. Elle parle comme ça, c'est le gang des tractions, c'est super.
1: C'est pas assez
6: ça
1: gros.
6: Ça va, Bernard? Hein?
1: Pas assez gros.
4: Moi, je suis pas assez gros, ouais.
7: Mais donc, à l'époque, les grosses têtes, ils pouvaient pistonner d'autres grosses têtes. Par exemple, j'ai un cousin qui est sympa et que je veux inviter, je peux dire, oui, Laurent, il y a mon cousin Jonathan, il est sympa.
0: S'il est très drôle, pourquoi pas?
7: Ah, carrément, ouais, ouais, j'oserais pas l'inviter, lui, mais.
1: Bah, Bénichou, Pierre était pistonné par Jacques Martin au départ.
0: Par exemple.
1: C'était des amis de chez Castel.
0: Voilà.
1: Voilà.
7: Oui.
0: Par qui vous avez été pistonné, vous?
7: Personne. Par Laurent Ruquier.
0: Eh ben voilà. Je vous ai repéré dans un film.
7: Oh, il m'a repéré, il m'a dégoté. Et
1: dans quel film, Laurent, sans
0: indiscrétion? Je sais plus, plusieurs films. On voyait que lui, à un moment donné, dans tous les films, avec sa voix à la con, je me suis dit...
5: Tiens, il pourrait faire de la radio.
0: Voilà. C'est comme ça que ça s'est passé.
1: C'est-à-dire que si t'es normal, t'as aucune chance de faire cette émission.
7: Ouais, c'est ça.
6: Ah, ah bah oui.
1: C'est terrible. C'est pour ça qu'on est tous moches, gros, petits.
7: Et puis je réalise qu'on n'en veut pas à ma tronche, mais que à ma voix, donc c'est assez réducteur.
0: Bernard, c'est pas très bien de dévoiler mes secrets.
6: Ouais,
0: c'est
6: ça.
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0: Une autre question pour Jean-Luc Ponce, qui habite Pau. Je vais vous parler d'un décret qui date du 5 mars 1848. Je vais vous dire de quel décret il s'agit. Ce décret du 5 mars 1848 rétablissait le suffrage universel masculin à l'époque, évidemment. Tous les Français retrouvaient le droit de vote, sauf quelques-uns. Et c'est ainsi qu'est née une célèbre expression. Laquelle?
10: Pas de peau.
0: Comment ça, pas de peau?
10: Bah parce que c'est, c'est dans la ville de Pau, non? Donc pas de peau.
11: Laurent, c'était un jeu de mots sonorité.
12: Bon, ça va finir dans le best-of, ça.
11: Alors, attends.
0: Ah non, mais ça n'a rien à voir avec Pau, c'est l'auditeur qui habite Pau.
12: Hey, vivement qu'elle soit ministre. Hein.
0: Oh. On va rigoler.
12: Là, on voit qu'elle a le niveau pour être ministre.
0: Je comprenais pas de quoi il me parle.
12: Laurent, est-ce qu'on l'emploie encore?
0: C'est Monsieur Ponce qui habite à Pau dans les Pyrénées-Atlantiques, mais ça n'a rien à voir avec la question.
10: Ah bah très bien. Bah, j'ai fait une Ariel Dombasle, pardon. Excusez-moi.
11: Laurent, est-ce que cette expression est tombée en désuétude ou est-ce qu'on
0: l'emploie
11: encore?
0: Non, c'est une expression qu'on utilise toujours aujourd'hui et peut-être même plus que jamais, même si maintenant on l'utilise aussi pour d'autres institutions.
12: Tiens, il y a combien de mots?
0: Je vous aide un peu.
12: Il y a combien de mots?
0: Oh, trois mots, et c'est vrai que on a tort sur l'origine de cette expression, je vous aide un peu, parce qu'on croit que cette expression vient de quelque chose, et pas du tout. Cette expression vient du fait que le 5 mars 1848, on a rétabli le suffrage universel masculin, tous les Français retrouvaient le droit de vote, sauf certains.
11: Sauf les prêtres.
0: Alors, c'est vrai que les prêtres ne retrouvaient pas le droit de vote,
11: d'accord,
0: mais ce n'est pas à cause de ça qu'on a connu une nouvelle expression.
12: Les prisonniers,
0: effectivement,
11: repris de justice.

0: Mais encore une troisième catégorie, c'est celle-là.
1: Les orphelins?
0: Non, la plus intéressante et la plus importante.
1: Est-ce que c'est des gens qui avaient...
2: Les transgenres,
0: non. Non, vous m'avez dit, le clergé ne peut pas voter. Les détenus ne peuvent pas voter. Il y a une autre catégorie qui ne pouvait pas voter.
3: Les rabbins.
2: Les bourreaux.
4: Oui, enfin, non. Les religieux. Gros.
0: Non, ils sont beaucoup plus nombreux que tout ça.
3: Ah, c'est les francs-maçons.
0: Profession, oui, certains en font profession, oui, absolument, même si d'autres, on va dire, ils sont contraints, même si d'autres y sont contraints, certains en font profession.
2: Les charcutiers traiteurs visagistes.
1: Est-ce que ce sont ceux qui travaillaient au plus proche de l'État?
0: Pardon.
3: Les ronds de cuir.
0: Ça, c'est bien, mais c'est pas ça du tout.
1: mais c'est pas mal, c'était intelligent et déjà, c'est bien, ça change.
2: Les ronds de cuir, ouais, non, alors,
5: la police.
0: Pas la police.
1: La gendarmerie.
0: Les militaires. Alors. En effet, à l'époque, comme on était dans un climat de tension avec la Confédération germanique, le gouvernement français avait estimé dangereux de laisser les soldats se disperser sur tout le territoire pour aller voter dans leur commune.
2: Oui,
0: donc,
2: c'est pas bête.
0: On n'avait pas donné le droit de vote aux militaires. Alors, quelle expression est née à cause de ça?
1: Pas touche aux chèvres.
2: La gueuse.
0: Mais non.
2: À la guerre comme à la guerre.
0: Les militaires n'avaient pas le droit de vote. Donc...
2: Pompon, t'es mort.
0: Mais non.
2: Ah, c'est pas,
0: on va donner 300 euros.
3: Non, hein. non,
0: ça a été trop long à venir.
5: Voilà, c'est les militaires qui vont nous faire trouver.
0: Rachel Kahn, vous emmènerez vous-même le chèque à Monsieur Ponce à Pau.
3: Ah, génial.
2: Donnez-nous un des mots.
1: Il y a un mot d'ordre militaire dedans, justement.
5: Non, ça commence par les.
0: Non, ça commence pas par les.
3: Mais il y a trois mots.
0: La grande muette. Bonne réponse. Eh oui. Bonne réponse d'Ariel Wiesmann et de Laurent Baffy. La grande muette, c'est un surnom qu'on a donné pendant longtemps, effectivement, à l'armée française. On croit souvent que c'est parce qu'il y a un devoir de réserve et que les militaires n'ont pas le droit de s'exprimer, mais c'est une erreur. En fait, cette expression, la grande muette, date de ce décret 5 mars 1848, parce qu'ils n'avaient pas le droit de vote. On a appelé donc l'armée la grande muette, et c'est une expression qu'on utilise aujourd'hui à nouveau dans la presse. Voilà pourquoi j'ai eu l'idée de cette question à propos de l'éducation nationale, puisque parfois aussi l'éducation nationale, on a vu ça avec l'affaire de harcèlement, se transforme elle aussi en grande muette.
2: C'était aussi le nom d'un artiste de chez Michou.
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0: Vous avez gardé vos lettres d'amour, vous, Caroline
9: Oui,
0: Diamant.
9: Absolument.
0: Ah, c'est
9: avec
0: vrai
9: un fiancé. Et un jour, je les ai retrouvées quand ma fille était petite, sous son lit.
0: Ah oui.
9: Elle les avait piquées. Heureusement, c'était en anglais. Et comme elle ne comprenait pas encore l'anglais, elle n'a pas pu comprendre.
0: Ah oui, la plume de ma tante. Sous le plumard de ma mère. Et non. Vous, monsieur Barbier, vous avez vos lettres d'amour encore?
2: Ah, je dois en avoir quelques-unes, mais j'en ai reçu beaucoup moins que Caroline Diamant quand j'étais petit.
10: Moi, ce que j'aimais bien quand on s'envoyait des lettres à dos comme ça, c'était, on mettait toujours derrière l'enveloppe, allez court, petit facteur, car l'amour n'attend pas.
5: Et moi, je mettais du rouge à lèvres et j'embrassais l'enveloppe.
2: Je mettais pas ça. Moi, j'ai jamais mis ça de ma vie, hein.
5: Vite, petit facteur, et puis je mettais mon parfum dessus et je mettais du gloss et j'embrassais l'enveloppe.
10: Voilà, moi aussi. Moi aussi, je faisais ça.
0: Olivier a fait ça beaucoup aussi.
2: Avec des pigeons voyageurs.
10: Lui, il envoyait des mouettes.
2: Avec des pigeons voyageurs. Non, des pigeons voyageurs.
1: Il jetait des bouteilles à la mer, on les reçoit encore maintenant, celles d'Olivier.
0: Vous avez dû écrire. Moi, je suis sûr. Parce que, vu le talent que vous avez pour improviser, et on connaît évidemment le succès de vos livres, vous avez dû écrire de très belles lettres d'amour, Olivier.
5: Ah oui.
11: Non, je l'ai fait, mais je n'ai pas écrit.
9: Mais non, regardez ce bleu de ses yeux.
11: Vous voulez gagner du temps. Moi, j'ai eu des émotions fortes, mais
4: je ne l'ai, la pudeur m'a empêché de les transmettre. Vous devez bien comprendre que l'adolescent que j'étais était quelque chose de fragile, de délicat. Oui.
0: Par exemple, aujourd'hui, si vous deviez envoyer une jolie lettre d'amour à Caroline Diamant assise à vos côtés...
4: Ce ne serait pas elle que je l'enverrais.
9: C'est un exercice.
4: Ouais, c'est bon.
0: Je sais que vous
4: Caroline, le temps passe près de toi souvent. J'essaie d'attraper ton regard, de te parler un peu. Tu ne me regardes même pas. Et moi, tout seul, dans ma façon discrète, je souffre. Le décor de RTL nous apporte du rouge, le bruit de la lumière. Et moi, c'est mon cœur qui s'en va seul, tranquille, sur un chemin douloureux puisqu'il s'éloigne de toi. Partir en mer, c'est aussi te regretter ces moments que j'ai passés à tes côtés sans jamais oser toucher ta main ni s'approcher de toi pour ce corps merveilleux qui m'attire et que j'aimerais bien envie de bousculer, ma grosse salope.
9: Quel poète!
0: Ne la lisez pas jusqu'au bout quand vous la recevez.
4: Bah si, je ressors de la salle de bain. Voilà.
0: Et vous, monsieur Janssen, vous avez gardé vos courriers alors ?
5: Ah oui, mais j'avais un amoureux italien que j'avais rencontré. C'était steward à l'italien, c'était rencontré à Caracas, à l'hôtel, à la piscine. Il y avait un bel italien qui était là, moi j'étais là. Et à l'hôtel à Caracas, nos clés, c'était. Bon, on avait la clé de chambre, mais le porte-clés était gros comme ça avec le numéro de la chambre. Donc j'avais repéré le numéro de la chambre et puis m'avait rejoint dans l'ascenseur, il avait bloqué la porte, et puis a commencé une histoire d'amour qui a duré 3 ans, il m'a envoyé des lettres.
0: 3 ans ?
10: Oui. Ah, mais vous êtes allé jusqu'à quel étage ?
1: 3 ans dans l'ascenseur.
9: Ils sont montés, descendus, voilà.
5: Ah oui, c'était bien.
0: 3 ans avec un Italien ?
5: Ouais, Morgane. Ouais.
0: Morgane, c'est pas très italien.
9: Je vous dis ta gueule.
5: Il a mis l'an, donc pendant 3 ans...
0: Encore un breton qui vous a menti.
5: Non, Palombi, il s'appelait. Et on se partageait entre Paris et Milan. Je passais beaucoup de temps à Milan. C'est moi qui lançais la Fashion Week en Europe.
9: Mais t'habites à Milan ?
0: Vous pouvez vous retrouver, appeler Fontaine et Bataille, on sait jamais.
5: Non, on s'est retrouvé il y a pas longtemps, parce que maintenant, la notoriété fait que beaucoup de gens se rappellent à mon souvenir. Et il m'a rappelé. J'étais content quand j'ai eu un message de lui. Je dis, oh là là, peut-être que la chose va reprendre tout ça. Et puis,
9: il a pas aussi... vu sa photo.
5: Ouais, il a pas aussi bien vieilli que moi, c'est sûr.
0: ça, c'est sûr. Ils ont pas les mêmes chirurgiens en Italie.
5: Ils en ont des lieux, normalement.
0: ça me fait plaisir. Et vous, monsieur Rolinski, je demande à tout le monde pour le courrier.
12: Sinon, j'ai écrit beaucoup de lettres aussi. À l'époque, il n'y avait pas le téléphone portable. Donc, c'est vrai que c'était quand même beaucoup plus fort, beaucoup plus romantique. On attendait avec impatience.
0: Vous, c'est un truc facile parce qu'en tant que sculpteur, il suffit que vous disiez par exemple à la fille, tiens, j'aimerais bien te sculpter. Est-ce que tu veux pas t'osculter?
10: Oui, parce qu'elle croyait que c'était un docteur.
12: Mais les deux.
0: Mais est-ce que tu veux pas venir à la maison? Vas-y, déshabille-toi.
12: Oui, est-ce que tu... non, est-ce que tout ça...
0: Et là, elle pose et vous faites un ours.
12: Non, moi je voulais simplement, je lui dis, est-ce que tu voudrais être ma muse? Et on pourrait, après, comme ça, on pouvait effectivement beaucoup s'amuser.
4: Pour lui proposer de lui sculpter la moule. Oh, il fait des animaux. Oh.
0: C'était chouette, les années 80.
12: Hein. On en a sculpté.
9: La plage.
10: Et vous, Laurent?
0: Pardon.
10: Vous avez gardé vos lettres d'amour?
0: Ah, oui, je les ai gardées. Puis surtout les réponses. Parce que c'est idiot de dire on garde les lettres. On garde les lettres.
9: Oui, c'est vrai, on garde les lettres.
0: On garde celles qu'on reçoit, pas celles qu'on envoie.
10: Autrement, on les envoie pas.
0: Mais j'ai tout le courrier d'Olivier. Là. Mon cher Laurent.
9: C'est que des lettres d'avocat, non?
0: Pour un petit billet en plus.
4: C'est vraiment un enfant.
0: Promis, je reviens la semaine prochaine.
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0: Où trouve-t-on une furgette, un fuscois, une esguillette?
14: Dans mon slip.
0: Non, ou une fourgeoire.
1: Dans une armure?
0: Non.
1: On dirait les outils, non?
0: Vous pouvez répéter,
14: on cherche quoi exactement?
15: Est-ce que ce sont des animaux?
0: Alors, plus précisément, car j'ai commis une petite erreur dans la question. Mais enfin, en même temps, la question reste valable, mais pour être un peu plus précis et vous aider, je dirais qu'on peut trouver une escurette, une furgette et un fusquoi dans un une fourgeoire. Mais qu'est-ce qu'une fourgeoire?
15: C'est pas autour d'un végétal.
9: C'est du vieux François.
0: Ah oui.
15: Est-ce que ça se mange?
0: C'est du 14e siècle.
15: Ça ne se mange pas.
9: Je l'ai senti tout de suite.
1: C'est un appareil?
0: Comment ça, un
1: genre une horloge ou un truc comme ça?
0: Oh, il n'y avait pas beaucoup d'appareils à cette
9: époque.
15: Est-ce que ça se mange, Laurent?
0: Non, ça ne se mange pas.
9: C'est une pièce d'habillement.
0: Non.
15: C'était pas dans le premier iPhone?
0: Alors, ma question donc.
9: Où est-ce qu'on trouve une escourgette? Est-ce que c'était un légume?
16: Mais non, pas une escourgette.
15: C'est dans un fursoir.
1: Une escourgette.
15: C'est dans un fursoir.
0: Une escurette. Ah. Une furgette.
9: Oh, ça va, c'est pas loin.
3: Ce sont des instruments de dentiste, des ustensiles de dentiste.
0: Un fus

0: quoi? Non, on les trouve dans une fourgeoire.
1: Dans une fourgeoire.
2: Ah, c'est pas l'architecture, là.
0: Mais qu'est-ce qu'une fourgeoire?
3: Alors, Laurent, est-ce que ça existe toujours sous un autre nom?
0: Ah oui, oui, bien sûr.
1: Mais pardon, mais est-ce qu'une fourgeoire, c'est là où on range une escurgette et une furgette?
3: C'est une fougère? Eh bien, ce sont des plantes.
0: Non.
2: Mais non, j'ai demandé déjà.
0: Dans la fourgeoire, oui. Vous y glissez vos escurettes.
1: Est-ce que ce sont des clés?
0: Votre furgette.
3: Ah,
0: et votre fus, quoi.
3: Oui, bah, c'est un sac.
0: Pas un sac.
3: Est-ce que là, c'est une besace?
1: Une bourse, une bourse.
3: Est-ce que oui, c'est là qu'on met les arcs.
4: Est-ce que le fourgeoir est très loin du galoiseau?
0: La fourgeoire.
4: Est-ce que c'est une arme?
0: Non plus.
1: Est-ce qu'on a aujourd'hui des fourgeoirs qu'on appelle autrement? Mais est-ce que vous croyez que nous, autour de la table, on a des fourgeoirs?
0: Ah oui, moi j'ai plusieurs fourgeoirs et vous aussi.
2: Ah bon, c'est pas lié au cheval?
3: C'est des passoires.
4: Des salaires.
3: Moi, c'est pour égoutter les pâtes.
0: J'en ai deux, trois. C'est un truc qu'on offre souvent aussi aux gens.
3: Des bougies?
0: Non, non.
1: On en a dans sa cuisine?
0: Ah non, c'est pas fait pour aller dans la cuisine.
4: Ça va dans le salon?
0: Pas non plus.
1: Des bougies, des toilettes.
3: Mais non, mais au 14e siècle, il n'y avait pas de toilettes.
5: Bah, bien sûr que si.
6: C'est destiné à la maison.
0: Alors, c'est destiné à la maison. Dans les toilettes, ça dépend où se trouvent les toilettes.
1: Est-ce que c'est joli?
3: Bah, les toilettes, ça se trouve.
5: Souvent.
1: Ça se trouve dans une pièce de la maison qui s'appelle les toilettes.
0: Mais c'est pas loin, en tout cas.
6: Dans la salle de bain.
1: Est-ce que c'est
0: J'ai même envie de dire, comme son nom l'indique.
4: Le coiffure-joueur.
2: Ah, c'est la petite pour quand il y a des traces de pneus?
0: Non.
4: C'est la brosse?
3: La balayette?
1: La balayette?
4: La bobinette, Chira. C'est la brosse à toilette?
1: Non, mais attendez.
2: C'est pas ça?
1: Je comprends pas ce que vous avez dit juste
4: avant. Est-ce que c'est une partie architecturale d'un endroit comme une des chauguettes?
0: Mais pas du tout.
4: Pas du tout.
3: Oui, c'est les WC.
1: Est-ce qu'on en a au bureau? Est-ce qu'on en a au bureau des fourgeoirs?
0: Ah non.
4: C'est pas loin des toilettes.
1: Est-ce qu'on a ça dans sa salle de bain?
0: Oui.
1: Voilà.
2: Une brosse à dents.
1: C'est pas une brosse à dents. Est-ce que c'est fait pour se faire la barbe
0: Non.
4: C'est une trousse de toilette.
0: C'est une trousse de toilette. Bonne réponse d'Éric Le Gérias.
6: Une fourgeoire.
1: Alors pardon, on avait des trousses de toilette au 14e siècle.
0: Oui, une fourgeoire, c'est une sorte de trousse de toilette dans lequel on y mettait son escurette. Alors ça c'était pour
1: les
0: oreilles. S'escurer les oreilles, une furgette, ça c'est pour les ongles, la furgette. Et un fusquois, c'est un cure-dent. On y mettait aussi l'esguillette qui faisait office de fil dentaire et tout. Tous ces petits.
6: D'accord.
1: Et du coup, on vous offre régulièrement des
6: fils dentaires.
0: Souvent, vous savez qu'on reçoit une trousse de toilette en cadeau.
1: Ah oui, oui.
0: Dans l'avion, 50, on vous donne une trousse de toilette.
4: Pas en économique, monsieur Ruquier.
0: En business, vous avez le droit à une trousse de toilette, pardon de vous dire.
1: Ah, oui.
0: Ou même parfois certains sponsors vous envoient.
1: Ah oui, oui.
0: Qui n'a pas une trousse de toilette aujourd'hui.
3: Moi j'en ai 30.
0: Alors voyez que j'avais raison, Caroline.
3: Ah moi j'adore ça.
0: J'en ai même une avec la photo de mon chien pour quand je pars en voyage.
2: Comme ça,
0: je vois mon chien dans la salle de bain de l'hôtel.
6: C'est mignon.
4: Il voyage pas dans la soute comme ça, il voyage au-dessus de la tête, c'est ça.
1: C'est mignon. Et de votre chien actuel ou du précédent?
0: Bah du chien actuel.
2: Moi j'ai mis la photo de Jean-Philippe Janssen, moi, sur ma trousse de toilette.
1: Sur ta fourgeoire.
0: J'en peux plus.
2: Il est toujours avec moi comme ça.
4: Il y a une trousse de toilette au Moyen-Âge.
3: Ouais, alors je suis très étonné.
0: C'est quoi l'autre nom de la trousse de toilette d'ailleurs?
1: Bah la fourgeoire.
2: Le vanity case éventuellement.
0: Le vanity, c'est un
6: coffret.
0: C'est une boîte. Ça se dit même plus, un vanity case.
3: Non, ça n'existe plus. Ça n'existe plus puisqu'on n'a plus le droit de prendre.
0: Le baise-en-ville, c'est plutôt pour les papiers, pour les messieurs.
3: Le baise-en-ville, c'est des fringues. C'est un sac un peu plus imposant qu'un sac à main qu'on appelle baise-en-ville parce que.
1: On a les rechanges.
3: On fait un sac à 7.
1: On a le rechange, exactement.
2: Bah oui, tout le monde baise-en-ville.
3: J'imagine.
1: Non, mais c'est sûr, c'est ça, un baise-en-ville.
0: Non, un baise-en-ville, on y met ses papiers, ses clés.
4: C'est pas la sacoche en bandoulière, là.
0: La banane est l'enfant du baise-en-ville.
4: Vous avez vu ça, la banane revient à la mode, c'est un enfer.
2: Le kiwi aussi,
4: c'est un enfer. La banane, bah oui.
1: J'adore le faire.
4: Quand j'avais le kawé en boule en banane, c'était génial.
1: Mmh. Et alors, quelle était votre question, Laurent?
0: Sur vous, ça va, Florian?
4: Oui. Tout ce qui est moche me va.
1: Ça fait ton sur ton.
4: Oui.
3: Il n'est pas gentil.
0: C'est vrai que vous n'êtes pas le roi de la mode. Hein.
4: Non, ça j'avoue. Ça, j'avoue que.
2: Mais c'est pas mal ce string en mohair.
4: Mais mes parents.
2: Aujourd'hui.
4: La couleur zinzolin est intéressante.
2: Ah ouais, zinzolin en plus.
1: Non, mais c'est vrai que tu joues pas sur cet atout-là.
4: Ma mère m'a demandé si j'étais non-voyant la semaine dernière. Elle commence à avoir des doutes.
2: Mais t'en fous, tu fais pas un métier d'image, t'en fous.
4: Pas du tout. Moi, je commande des caisses à savon. Ah ouais.
2: Tu sais, au Mutuel du Mans, personne regarde tes fringues.
4: Rien à foutre.
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2: Pardonnez-moi à l'avance pour cette question, Adil Rami, mais c'est ainsi. L'actualité veut qu'on parlait hier dans le Figaro du calendrier de Pamela Anderson. À vendre près de $150, plus de 136 euros, frais de port exclus. Calendrier de l'année 1996. Ah. Pour quelle raison parlait-on dans le Figaro hier de ce calendrier avec Pamela Anderson de l'année 96?
3: C'est pas l'année où elle a percé?
2: Non.
4: Est-ce que ce n'est pas le sommet avec le maillot rouge?
2: Du tout.
3: C'est pas l'année où elle s'est fait repérer dans un stade, dans son stade de football américain ou de baseball?
2: Non plus. Des dizaines d'exemplaires de ce calendrier 1996 sont en vente sur eBay actuellement.
4: Ah, est-ce que c'est l'année où elle a fait le Crazy Horse?
2: Non plus.
5: Est-ce qu'elle était nue?
2: Mais c'est vrai que l'année est importante.
6: Elle a accompagné Adil lors son entrée en sixième?
2: Non.
5: Est-ce qu'elle était seule dans ce calendrier?
2: Elle est seule, d'ailleurs, je vais vous
5: elle
2: dire.
5: Elle tous les mois.
2: On nous parle du calendrier 1996 avec Pamela Anderson à vendre sur eBay. Mais il n'y a pas que le calendrier avec Pamela Anderson, il y a aussi d'autres...
6: Asseloff?
2: Personnalités qui sont sur ces calendriers à vendre 1996 et pour quelle raison?
6: Il y a qui dessus?
5: Est-ce que c'était avec une marque?
2: Non, mais non.
5: C'est Playboy.
4: L'année est très importante.
2: Oui, l'année est très importante.
4: Est-ce qu'il s'est passé quelque chose? Playboy.
7: S'il s'est passé quelque chose cette année-là, spécialement?
2: Non, pas spécialement.
7: Non, c'est comment tombent les jours cette année-là?
2: Oui.
3: Comment quoi?
6: Oh, j'ai rien compris.
5: C'était la dernière année bissextile.
2: Entre 96 et 2024.
6: Monsieur Ruquier, parce que c'est la dernière année où il y a eu un 29 février.
2: C'est tous les 4 ans les années bissextiles.
6: Du 20e siècle.
5: Oh là là.
4: Les jours ont leur importance, comment ça tombe, c'est...
2: Ça oui.
4: D'accord. Le premier
2: vous êtes tout près là, de la bonne réponse.
4: Ah, mais j'y arrive si on me laissait juste un petit peu.
3: Moi, d'avoir cette réponse, je m'en fous, je l'ai pécho, c'est tout.
5: Parce que le 1er janvier est un lundi.
4: Par exemple.
2: Oui.
8: C'était la première fois que le 1er janvier tombait un lundi?
2: Mais pourquoi ces calendriers sont-ils en vente actuellement?
5: Parce que c'est la même chose, on peut les regarder en même temps, ils ont la même composition que l'année 2024.
2: Ben voilà la bonne réponse! Bravo Karine Le Marchand! Effectivement, non seulement c'était une année bissextile,
4: mais j'ai bien aidé, hein.
5: Oui,
2: mais ça ne suffit pas. Il se trouve qu'effectivement, cette année-là, ça démarrait le lundi 1er janvier, comme cette année, que tous les jours correspondent
5: cette année
2: 2024. C'est assez rare. Ah, oui. Il faut remonter jusque, effectivement, en 96. Voilà pourquoi les calendriers Pamela Anderson 1996 se vendent à nouveau cette année, parce qu'ils correspondent exactement à la même année que cette année 2024.
3: Et combien le prix?
2: Alors écoutez, vous pouvez en avoir pour 136 euros.
3: Oh, parce que je suis en train de me dire si je vais pas vendre mes sextapes. Hein.
2: Ah, vous avez encore des sextapes?
3: Bah carrément.
2: Ah oui?
5: Ah ouais, t'en fais beaucoup?
3: Bah ouais, j'aime bien.
5: Ah oui. Alors comment tu fais? Est-ce que t'as une petite caméra sur pied? Comment tu fais? Est-ce que t'as un petit studio?
4: Non, c'est un copain
5: un petit
4: qui
5: studio
4: vient.
5: De cul.
4: Il a des assistants, il a un perchman, il a tout le monde, et il y a une script pour dire. Mais alors là,
2: mais vraiment, vous aimez bien être filmé quand vous faites l'amour?
3: Faut avoir confiance.
2: Bah oui, hein, parce que.
5: Non, mais faut aimer. Tu les re-regardes?
3: Ouais.
4: Tu les regardes, mais tu connais le film.
3: Tu veux voir?
5: Mais du coup, tu rentres
4: moi,
5: le ventre.
4: Je pourrais pas voir
5: ça.
4: Deux films.
3: J'ai pas de ventre.
5: Oui, non, mais est-ce que tu te laisses complètement aller, sachant que t'es filmé?
3: Ouais.
5: Ah oui?
3: Normal.
5: Ah ouais?
8: Non, mais c'est pour garder des souvenirs. C'est comme tu vas à la plage, tu prends une photo de la plage. Garde un souvenir, des fois t'oublies.
2: Ariel, vous avez des sextapes, vous?
8: En noir et blanc.
4: Non.
8: Il fallait les faire développer, en fait, le problème.
4: Non, mais votre partenaire était d'accord.
3: Non, non, c'est même elle qui m'a incité, bien sûr.
2: Ah oui?
5: Ah oui. Ah, bien sûr. Et quand tu regardes, c'est en couple et ça te re-excite de voir ce que t'as fait.
3: Ouais, j'aime bien.
8: En couple ou entre potes, hein.
5: Mais du coup, quand vous quittez, elle récupère ses sextapes?
3: Non, j'ai tout. Oh. Non, après, il faut avoir confiance. Hein.
2: Ah, bah oui, oui. Ah bah, nous, on veut bien passer à la maison pour venir voir.
5: Non, non, moi, j'ai pas envie de voir.
8: Il y a une projo, il y a une avant-première.
7: On comprend bien les paroles ou c'est sous-titré?
3: Il n'y a pas de paroles, juste tu entends tout le temps dans l'oreille.
5: Donc, les filles, il faut qu'elles sachent quand elles couchent avec toi qu'il va
3: rien. Non, non, non, non,
7: ah, mais
3: non,
7: moi,
3: non,
7: je
3: non,
7: pourrais personne... pas me maquiller avant. Alors,
2: Vous aimeriez passer une nuit avec Isabelle Mergault à Lille?
7: Non, une nuit, c'est énorme. Non. C'est pourquoi bon. vous me demandez pas à moi?
2: Bah parce que oui, c'est vrai. Parce que vous, je sais que vous feriez bien une nuit avec Adil.
7: Non, non, non.
2: Non?
7: Non, non.
5: Pourquoi?
7: Je déteste les caméras.
8: Ouais. Non, mais surtout toi, il va falloir mettre les sous-titres parce que.
2: Oh là là. C'est beau, deux défauts de prononciation qui se rencontrent. Et vous avez comme ça des vidéos pour toutes les filles que vous avez rencontrées.
3: Non, non, non, pas toutes.
5: Les filles sérieuses, les filles sérieuses.
3: Quand je le sens, je demande...
2: Les filles sérieuses.
3: Ouais, ouais, ouais.
5: Non, mais avec qui, c'est pas juste 10 minutes,
3: oui.
5: Tu vois.
3: Oui, oui, oui, oui.
6: Oh, le rire.
8: Mais quoi, mais genre, il y a que lui, vous êtes jamais filmé, vous?
5: Jamais.
8: Bah arrête.
5: Jamais.
7: Non, plus, jamais.
2: Parce que, ah,
7: jamais.
2: Vous êtes filmé, vous aussi.
8: Non, moi, je me suis filmé, mais il y avait personne, en fait.
2: Ariel aussi, vous avez dû le faire, hein, Ariel.
7: Ah non, non, moi, vraiment, ça ne me viendrait pas à l'idée de faire ça.
5: Non,
7: enfin,
5: non, moi non plus.
7: On est dans un moment d'extase absolue, hors du temps, hors du monde.
5: C'est horrible. C'est horrible.
7: On va pas se dire, tiens, si on a lu.
5: Bah ouais, puis on n'est pas toujours beau.
7: Faut penser à rentrer son ventre.
5: Bah ouais, c'est ça.
8: Non, là, vous avez jamais envoyé genre une photo à un mec ou un truc comme ça?
7: Jamais.
8: Vous êtes jamais chauffé avec un mec par message, rien?
5: Bah si, mais pas avec des photos.
7: Si, mais pas des photos.
8: Bah avec quoi?
7: Avec des mots. Avec des mots.
5: Excuse-nous d'utiliser la langue française.
8: J'ai jamais demandé sur une phrase, moi.
7: Non, mais
2: C'est pas bête.
5: Mais dis-moi, après...
8: C'est mal pour ça.
3: Attends, et Paul, qu'est-ce qu'il en pense de tout ça, Paul?
5: Mais il a jamais,
6: question
5: rien
6: suivante.
2: Vous êtes choquée, Isabelle?
7: Hein?
2: Vous êtes choquée, Isabelle?
7: Non, je suis pas choquée, c'est quelque chose qui m'échappe, c'est tout. Je sais pas, c'est comme si tu filmais ton repas. C'est bien, ça va me donner faim quand je vais le regarder encore. Enfin, je sais pas, y a un truc. C'est pas dans ma disquette.
6: Isabelle, c'est ce que beaucoup font de nos jours, hein. Ils filment leur repas.
5: Pas nous.
2: Ah, il prépare le terrain, le petit.
6: J'ai pas dit ça.
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2: La question zoologique pour monsieur Baffy qui réclame ça régulièrement. Le nom de cet animal originaire d'Espagne est synonyme pour la plupart de laisser faire. Retrouverez-vous le nom de cet animal originaire d'Espagne?
6: Un branleur?
2: Un branleur, non.
10: Rossi de Palma?
2: Il est coulo. Là, il s'agit d'un animal...
6: Un mammifère?
2: Un mammifère originaire d'Espagne et dont le nom est souvent associé au laisser faire.
7: Il a des cornes?
2: Alors oui, il a des cornes.
7: Des grandes?
6: Le cabri?
2: Le cabri, non.
7: Il a des grandes cornes?
2: Il a des grandes cornes, des grandes et petites
10: quand il est brun. Marie Petillard.
2: Marie.
10: Comprenne qui pourra.
2: Son nom à cet animal, je reviens à la question, hein, il est temps, est associé au laisser-passer. Je me crois déjà en 2022.
6: À Berlin-Ouest.
7: Il est associé au met un chiffon rouge devant cet animal et rentre dedans.
8: Non.
2: Non, c'est pas un taureau si c'est ça.
8: Alors, est-ce qu'il est associé dans une expression? C'est ça. Comme on dit dormir comme un noir, c'est associé dans une expression.
2: Bravo, monsieur Roland. Il y en a un qui suit.
5: Donc c'est une expression.
2: C'est d'ailleurs, j'ai eu l'idée parce que c'est Franz-Olivier Gisbert qui utilise cette expression aujourd'hui dans son édito du Point.
6: Ah, le mérinos.
2: Le mérinos. Oh, bonne réponse de Laurent Baffy.
7: Alors là, c'est quoi l'expression déjà?
10: Fallait dire un matelas qui a un nom d'animal.
2: Laissez pisser le mérinos. C'est une expression française qui date du 19e siècle. Laissez pisser le mérinos.

0: ça vient d'Afrique du Nord, le Mérinos?
1: Non, c'est une race ovine originaire d'Espagne, élevée principalement...
2: Tu peux dire comme connerie, Paul.
3: Non.
0: Non, non, non.
3: Ah, en ce moment,
4: ah,
3: vraiment.
4: Il est nul, c'est pas là.
0: Mais non, il y en a énormément d'Afrique du Nord. Élevée en Afrique du Nord, beaucoup.
2: Sébastien, viens à mon secours.
4: Enfin, non, mais il est misérable, c'est misérable. Mais le mec, t'as le bac, même pas?
1: Non, mais il a raison, le Mérinos trouve au départ son origine en Asie mineure.
5: Oh là là.
0: Après, ça allait en Afrique du Nord.
1: Introduit en Afrique du Nord par les Phéniciens.
2: Non, introduit par les légionnaires.
1: Implanté en Espagne et dans l'Andalousie, à la fin du XIIe siècle, par les Maures.
0: Les Maures, oui.
1: Le royaume espagnol, tout de même, a conservé un véritable monopole des laines du Mérinos. De temps en temps, laissez pisser le Mérinos, monsieur Elperat.
5: Oui.
1: Vous ne pouvez pas toujours avoir raison.
5: Ah non, mais
1: dites-lui, quand même, faites-lui la leçon.
5: Non, mais c'est pas que j'ai raison,
1: sur votre portable.
4: Demande à maman.
0: Monsieur Ruquier, là, j'ai raison aussi dans ce que je dis quand je dis que c'est originaire d'Afrique du Nord.
1: C'est pas parce que parfois on a raison, mais on laisse pisser le Mérinos.
4: Est-ce qu'il a pris son Xanax ce matin?
1: Vous voulez bien prendre le petit Paul à la maison, Julie?
5: Je vais demander d'abord à mon amoureux s'il est d'accord.
1: Votre amoureux? Vous dites encore votre amoureux?
5: Mon mari, ça fait. J'aime pas dire mon mari.
1: Combien de temps qu'il est avec vous?
5: 1978.
2: Ça fait 60 ans qu'il va au pute, tu l'appelles mon amoureux?
0: Depuis la mort de Claude François, Eric.
5: Bah, c'était l'année de la mort de Claude François, exactement.
0: Il a dû se prendre un coup de taser.
2: Elle a pas eu de cul, Julie, hein. Il y avait deux frères, Julien Clerc et son mec, elle a pris l'autre.

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2: Qui, hélas, n'a pas été défendu par sa vieille Betsy entre février et mars 1836 et en est même mort.
3: Ah. Qui n'a pas
4: sa vieille Betsy, c'est un animal. Hein.
2: La vieille Betsy n'était pas un animal.
5: Est-ce que c'est une personne humaine vivante ou
2: qui
5: pas
2: est mort, je vais poser la question différemment si vous voulez, qui est mort malgré sa vieille Betsy en février-mars 1836.
5: Est-ce que c'est le nom de son fusil, par exemple,
2: sa Betsy? Exact.
6: Ah, là, c'est malin.
2: Bravo, monsieur Beaugrand.
4: C'est sa femme, moi.
7: C'est quelle date?
4: Mais c'est un vrai personnage ou c'est un personnage de film ou de dessin animé?
2: C'est un vrai personnage, madame.
5: Américain.
2: Puisque je viens de vous donner les dates. Alors, c'est comment c'était à cette époque-là, on n'a pas les dates.
8: Ouais. Ah, mais attendez,
6: c'est un cow-boy.
8: Non, c'est pas, il n'a pas eu un problème avec Fort Alamo.
2: Oui.
8: Davy Crockett.
2: Et c'est Davy Crockett. Bonne réponse.
8: Elle s'est enrayée parce qu'il n'a pas pu tirer, il s'est fait tuer en retour.
6: Moi, je ne savais pas que c'était un vrai personnage, Davy Crockett.
4: Bah oui, moi non plus, c'est pour ça que je posais la question, parce que je savais bien que Davy Crockett, il y avait eu ce problème-là.
9: Davy Crockett,
4: l'homme qui n'a peur.
6: Voilà, c'est ça.
4: J'étais sûr qu'il n'avait pas existé, moi, Davy Crockett. J'ai le déguisement, j'ai tout, moi.
2: Comment ça va, le déguisement?
6: Oh, tu gardes tes soirées pour toi, Dari.
7: Moi aussi, j'avais la panoplie.
4: Oui, avec la queue
7: de renard.
4: Bah oui, on avait tous les deux la queue.
2: Davy Crockett a existé.
6: Ah, et bien
4: sûr. Gérard l'a toujours.
5: Il l'a pas derrière la tête, en principe.
6: Les enfants. On essaie d'élever un peu l'émission, s'il
2: justement,
6: vous plaît.
2: Justement,
4: une panoplie.
10: La tête de qui?
2: En tout cas, Davy Crockett s'est vu confier la garde de la palissade sud du fort à
8: J'ai cru que vous alliez dire autre chose.
2: Et la légende a retenu qu'il serait mort en effectuant une sortie. Il a été fait prisonnier par le général mexicain Manuel Fernandez Castrillon, qui l'a exécuté avec une douzaine d'hommes. Bon, d'autres disent tout simplement qu'il a fait partie des morts lors de l'assaut final et que son fusil, la vieille Betsy, n'a pas servi ce jour-là. Il l'avait appelé Betsy en hommage à sa sœur, Davy Crockett.
6: Qui était vieille.
2: Comment ça?
6: Non, sa sœur, pour la vieille Betsy, je ne sais pas.
8: Ah oui, c'est drôle, ça, dimanche.
5: La vieille sœur.
8: Peut-être tu devrais faire humoriste. Hein.
5: Parfois, je me fais charrier par Paul Elkarat.
6: Mais qu'il est méchant.
5: C'est le bout du monde.
2: En tout cas, on a tous aimé regarder Davy Crockett.
4: Ah oui.
7: C'est un feuilleton télé, Davy Crockett.
6: Oui.
8: Écoute, Gérard,
6: quand tu le chantes, ça donne envie de regarder.
7: Davy, j'avais la palopée. J'avais même la corne où on soufflait.
6: Oh là là là là.
4: Moi, je pensais que c'était comme Zorro qui n'avait pas existé.
5: Mais Zorro a existé.
8: Et Zorro n'a pas existé. C'est issu d'un roman de Johnston McCulley.
5: On m'a dit qu'Albator n'avait pas existé.
7: Quoi?
8: Oh, vous me saoulez.
5: Et Goldorak non plus.
7: Et Tintin.
8: Tintin est issu d'une personnalité.

0: était connu qui s'appelait Pâle Hulde.
1: Je pense que la dame va nous rappeler en disant qu'il dit n'importe quoi.
0: Non, je t'assure que c'est vrai.
2: Pour Gauthier Chandron, qui habite Perrières dans le Calvados, la question suivante concerne justement des héros de bande dessinée. On les avait appelés les héros les plus cons de la BD. Et ils s'appelaient Grabadu et Gabalyouchou. Mais qui est l'auteur de cette bande dessinée?
0: Tiffé Tondu?
2: Mais non, je viens de vous donner leur nom, monsieur Elkarat. Soyez pas aussi con que Boublil.
0: C'est pas être aussi con, ça aurait pu être leur vrai prénom.
3: C'est une balle perdue.
2: Grabadu et Gabalyouchou sont les noms des deux personnages de bande dessinée qu'on a appelés à l'époque les héros les plus cons de la BD.
0: C'est Peyo.
2: Ça sortait dans Vaillant dans les années 60. Et je vous demande le nom du dessinateur créateur de Grabadu et Gabalyouchou.
1: Bon, il est connu pour une autre bande dessinée beaucoup plus célèbre.
4: C'est pas Hergé.
5: C'est à quelle époque?
2: Ce n'est pas
1: Uderzo.
2: Fortin.
1: Fortin.
2: Franquin. Uderzo non plus.
5: Chef, celui qui a écrit Bécassine.
2: Non plus.
5: Celui qui a écrit Pim Pam Poum.
2: Non plus.
1: Est-ce que si jamais on donne le nom du personnage, l'autre personnage célèbre qu'il a créé, tout de suite son nom à lui va apparaître?
2: Il y a des chances, oui.
5: Ah, celui qui a les trois pieds nickelés, là?
2: Ah, les trois pieds nickelés.
0: Non, c'est Forton,
2: Ribouledingue, Philochard, et non.
1: Est-ce que c'est une bande dessinée qui a encore du succès aujourd'hui?
2: Il y en a fait plusieurs qui ont eu du succès.
5: Il n'y avait pas Zig et Puce?
2: Ah oui, mais c'est pas lui.
1: Il n'y a pas les Tuniques Bleues?
2: Non plus.
5: Il a été dessiné dans Fluide Glacial?
2: Non, c'était...
3: Il est mort!
2: Alors écoutez, il est mort en 2011.
1: Ah oui. Et il continue à faire des bandes dessinées?
2: Non.
1: Non mais. Dans les années 2000, il continue à faire des bandes dessinées?
2: Ah bah oui, bien sûr. Ce qu'on dessine, c'est jusqu'à la
5: plutôt
2: fin.
5: Plutôt pour enfants ou des bandes dessinées adultes?
3: Ça c'est.
1: Est-ce qu'il faisait Natacha, hôtesse de l'air?
2: Non plus.
1: Est-ce qu'il a le personnage célèbre qu'il a créé, c'est un héros ou c'est plusieurs?
2: Ah, il y a tous les genres. Hein, les
5: Picrins. Raon, c'est lui qui faisait Raon.
2: Ah non, il faisait pas Raon.
3: C'est pas lui qui a fait Bob Flappy?
2: Ah, je peux vous aider.
3: Bob Flappy. C'est quoi cette BD d'avant du Moyen Âge? C'est pas que lui, Bob Flappy.
2: Bob Flappy.
3: C'est incomplet.
6: Bob Flappy.
3: J'adore. C'est comme
2: la jeunesse de Gérard Jugnot. J'imagine le petit Gérard en train de dire Bob Flappy.
3: Mais c'était dans les années 60.
6: Ah oui.
2: Alors c'est lui aussi qui a créé et dessiné Totoche, si ça peut vous aider.
3: Ah, Totoche.
5: Pif, non?
2: Pif, non. Non.
3: Totoche.
2: Mais il y a deux héros.
6: Parce que moi, une Totoche, c'est autre chose. Donc c'est quoi Totoche?
5: Quoi pour toi une Totoche?
6: Bah, une Totoche, c'est là où les garçons ils s'amusent.
3: Une Tocha.
2: Merde. Ça n'a rien à voir avec tout ça. Il faut faire très attention à ce que je dis. Pardon.
0: C'est Edika.
2: Pardon Isabelle Mergot. Il est né à Stockholm, puisqu'une fois qu'on est né à Stockholm, on y est éternellement. Mais comme il est mort, bon bah voilà, je me permets de dire qu'il était né à Stockholm, mais il est mort à Pont-l'Abbé d'Arnoux.
1: Est-ce qu'il avait un nom qui sonnait suédois?
2: Non, mais c'est un nom de dessinateur connu, parce qu'on lui doit deux grands, et particulièrement un grand héros de
1: Ricochet
2: de bande dessinée.
6: Gaston Lagaffe.
2: D'ailleurs, qui perdure aujourd'hui encore.
5: Qui a été adapté en dessin animé ou pas?
2: Et même en film, oui.
3: Il n'a pas été assassiné avec...
2: il n'a pas été assassiné.
5: C'est plus pour les petites filles ou pour les petits garçons?
2: Il a travaillé pour Pif Gadget, Vaillant.
1: Voilà.
3: Pif Gadget. Était communiste.
1: C'est pas lui qui a fait Raon, donc.
2: Non, mais par exemple, Corinne et Jeannot, ça vous dit quelque chose?
6: Oui. Corinne et Jeannot, c'est mes voisins du 4e.
2: C'est lui aussi qui a dessiné Corinne et Jeannot, vous voyez. Mais c'est pas ce qu'il a fait de plus connu encore. Les héros les plus cons de la BD.
0: Transtromer.
2: Grabadu et Gabalyouchou, on est parti de là, vous voyez. Mais le plus connu, évidemment, c'est une série qui a été adaptée en bande dessinée.
5: La famille Fenouillard.
2: En dessin animé, en film.
6: Bécassine.
2: Peut-être même d'ailleurs Boublil, ce couillon, il a dû jouer dans le film, tiens.
1: Ah, c'est récent alors.
6: Il est tellement con, il s'en souvient même plus.
1: C'est pas le petit Nicolas ou genre de truc.
2: Je pense qu'il est peut-être le seul qui jouait pas dedans, mais enfin bon, il y avait à peu près.
3: Astérix.
2: Non, il y avait à peu près tout le gratin humoristique français là-dedans.
1: Is no good. Et c'est Tabary.
2: Ah. Jean Tabary, Is no good. Bonne réponse de Christophe Beaugrand. On y est arrivé.
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2: J'aimerais maintenant, pour Tatiana Druyère, qui habite Reims, vous parler des Solène marginatus, Solène obliquus Sprengler, Solène rostriformis, Solène sicarius ou encore Solène viridis.
1: Alors, ce sont des plantes, ça.
2: Et là, je vous ai donné les différentes...
4: Des MST, ce sont des coquilles Saint-Jacques.
2: Les différentes espèces. Vous avez dit...
4: Des coquilles Saint-Jacques.
2: Non, mais on n'est pas loin.
4: Des moules.
2: Des moules.
8: Ce sont des crevettes.
2: Non.
5: Des huîtres.
8: Ça vit dans l'eau.
1: C'est dans l'eau, oui.
4: C'est alors, fruits de mer. Fruits
2: alors,
4: de mer.
2: Alors, ça vit dans l'eau.
4: Ah, des migrants.
2: Non. Alors, ça
4: non,
2: vit...
4: tu vas trop loin.
8: C'est des algues.
4: Vous inquiétez pas, je suis là. Pour l'humour, je suis là.
2: Ça vit dans...
4: Quelle horreur. Pour l'humour de bon goût. Hein.
2: Ça vit dans ce qu'on appelle...
1: C'est dégoûtant.
2: Ça vit dans ce qu'on appelle l'estran. Je ne sais pas si vous savez ce que c'est que l'estran.
9: Ah oui, c'est au niveau de la de l'embouchure d'un fleuve.
2: C'est la zone comprise entre les marées les plus hautes et les plus basses.
1: Est-ce que ça se mange?
2: Les zones de sable à gros grains, vous voyez.
8: C'est un animal ou une plante?
2: Ça se mange et je vais vous dire, j'adore
4: des
2: ça.
4: Des amandes?
2: Non.
1: Des bulots?
2: J'adore ça, des bulots.
5: Des couteaux.
2: Ah ouais, bonne réponse de Valérie Mérès.
4: Bien sûr.
1: C'est très bon.
4: Je le savais.
1: C'est très rigolo à ramasser.
2: Eh oui, moi je sais pas comment on les ramasse.
4: On met du sel. Si ça pisse, c'est...
2: Je sais comment on les mange, en tout cas, croyez-moi, c'est tellement bon.
4: On les mange avec des cuillères.
2: Non, même pas d'ailleurs.
8: Même moi, j'aurais pas osé ça.
2: Mais attention, alors il faut avoir... Il faut être méfiant hein, quand on ramasse des couteaux, paraît-il.
4: On veut pas se faire mal.
2: Faut toujours avoir le soleil face à soi.
1: Ah bon?
4: Pourquoi?
2: C'est ce que, bah, je vous lis ce qui est écrit. Hein.
4: Non, tu prends une clé.
2: Et ne pas créer d'ombre sur le trou.
8: Laurent, on est bien d'accord que le couteau, c'est ce crustacé qui ressemble à une espèce de, de truc longitudinal.
2: C'est pas ça ressemble à un couteau.
8: Oui, mais on en trouve qui ont plusieurs branches.
2: Ah oui.
8: C'est le couteau suisse. On trouve.
2: Ah oui, la mer
8: dans
2: en
8: le
2: Suisse.
8: Lac Léman.
4: Oui. Mais attendez, ils ont des coques. Parce que quand on nous les sert au restaurant, il y a la coque autour.
2: Oui, ah ben oui, bien sûr. Ce sont des mollusques bivalves, les couteaux.
4: Ah, d'accord. Un peu comme Faustine Bollard.
5: En même temps, ce qui est bon dans le couteau, c'est l'ail et le persil.
2: Ça, c'est pas faux. En même temps, vous avez raison. Il faut que ce soit effectivement bien assaisonné.
4: C'est un peu caoutchouteux.
2: Alors, c'est facilement caoutchouteux. Ça, c'est vrai. Ouais. Télérama, sous la plume d'Esterel Payani, cette semaine, nous fait un petit article sur le mollusque chic. Parce que c'est un mollusque chic.
1: C'est-à-dire?
2: Et c'est, bah,
4: c'est branché.
2: C'est branché, le couteau. Et avec l'automne et les grandes marées, eh bien, c'est le temps des couteaux en ce moment.
1: C'est le temps des couteaux.
2: C'est un très bel article qu'elle écrit. Droit et nacré comme le manche d'un couteau, d'où son nom. Voilà.
8: Ah oui.
2: C'est nacré comme le manche d'un couteau.
1: Ouais.
2: Ce bivalve fruste, peu onéreux, ça serait que c'est pas cher en plus, mais consommé dans le sud de l'Europe et en Asie, est devenu le plus chic des mollusques. Ah
4: ouais. C'est tellement bon en sorbet, par exemple.
2: Les amateurs de pêche à pied le débusquent en salant légèrement le trou en forme de huit qu'ils creusent dans le sable.
1: Et ça sort.
2: Si vous voyez un huit dans le sable, hop, il y a un couteau. Alors, vous pouvez évidemment le faire en tartare de couteau.
1: Ah bon?
2: Vous pouvez le faire en aller-retour dans une poêle chaude. Je vous dis ce que dit Télérama.
1: Oui,
2: le plonger 10 secondes dans l'eau bouillante suffit à le voir s'ouvrir.
1: Ouais.
2: Suffit à le voir s'ouvrir. Sa chair ferme à la saveur plutôt intense n'a peur de rien.
1: Ça veut rien dire, ça. Qu'est-ce que vous voulez dire?
2: Ça veut dire qu'on peut, par exemple, l'accommoder avec une persillade, avec un vin blanc.
1: Ah,
2: avec
1: c'est vrai, elle a peur de rien, cette chair ferme. Hein. Vraiment, elle a peur de rien.
4: Ça veut dire qu'en fait, ça n'a aucun goût.
2: Avec une sauce marinière.
4: Mais faut faire attention avec le sel, hein, parce que moi, j'ai mis du sel là, sur une plage au Cap d'Agde, et c'est pas un couteau qui est sorti, c'est une vieille moule.
1: Et elle a giclé ou pas?
4: Non, mais sérieux, hein. Monsieur, parce qu'il y a, le faites pas partout, le sel dans le sable, le faites pas partout.
2: Monsieur Swain, moi, j'adore les. Vous voulez me faire plaisir?
4: Oui.
2: Vous me commandez des couteaux.
4: C'est prévu.
8: Allez, on y va. Mais
4: on va à la gueule.
8: Et vous savez, vous devez garder les coquilles.
2: Ah oui.
8: Une fois que vous avez mangé la bête.
2: Pour faire quoi?
8: Mais pour faire des jeux de Mikado pour les enfants pauvres.
2: Non.
4: C'est vrai? Ou pour faire des faux ongles aussi?
8: Ouais.
1: Ah, les influenceuses, elles font ça.
2: C'est affreux.
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2: J'ai une question intéressante, là. Vous savez, évidemment, que les noms qui sont le plus donnés aux rues, je parle de noms propres, sont ceux du général de Gaulle, Pasteur ou Victor Hugo. Mais il y a encore une rue qui est plus fréquente, pratiquement 8000 rues qui portent le même nom en France.
11: Principale.
2: Rue principale, non.
4: La grande rue.
5: Donc un nom propre ou un nom commun?
4: Rue de l'Église.
2: Pardon?
4: Rue de l'Église.
2: Rue de l'Église, bonne réponse de Gérard Jugnot. C'est la rue de l'Église. Sinon, effectivement, pour les noms propres, c'est bien le général de Gaulle, Louis Pasteur.
3: Il n'y a pas eu une rue Laurent Ruquier.
2: Et Victor Hugo au Havre.
8: Au Havre,
2: pas encore. Il faudrait demander à monsieur Édouard
11: Philippe.
2: Mais
11: c'est quand vous serez mort, Laurent.
2: Ah oui.
3: Pas forcément.
11: Mais c'est une fois qu'on est mort.
3: Non, pas forcément.
2: Écoutez, franchement, je préférerais que ce soit de mon vivant, comme ça, le jour de l'inauguration, je serais à côté de la plaque, vous voyez. Mais c'est vrai que le Havre pourrait faire un petit effort.
12: C'est vrai. Au moins un gymnase à votre nom.
2: Un gymnase, pourquoi un gymnase?
12: Bah parce que votre démarche svelte et sportive, ça m'inspire un gymnaste quand je vous vois. Je dis, oh là les là athlétiques, monsieur Ruquier, vous savez, oui.
2: Monsieur Orlinski, vous avez carrément vos statuts dans toutes les villes.
12: Bah oui,
8: dans toutes les villes, puis j'ai bientôt un district qui va porter mon nom.
3: Même chez moi.
2: Un quoi?
8: Un district.
2: Un district,
8: ouais.
2: Comment ça?
8: Ben carrément, on est en train de construire une partie de ville.
2: Où ça?
8: À côté d'Abu Dhabi.
2: Ah oui,
12: ah ouais, bon.
8: Ça s'appelait Orlinski District.
12: Orlinski District.
13: Ouais. Mais alors ça, les maisons seront. On habitera dans la bouche du singe.
12: Ah bah moi je choisis l'autre partie. Hein.
8: On va tout faire, une école, enfin, un musée. Enfin ça va être un truc assez
13: drôle. Attends, mais moi je veux bien diriger.
11: Moi j'ai une ville à mon nom.
2: Trierweiler.
11: Oui. Au Luxembourg.
2: Hein. Ah oui. Voilà. Ça s'appelle Trierweiler.
11: Oui, ça veut dire genre petit village, un truc comme ça. Mais ouais, il y a une.
8: Moi, c'est un grand village.
2: Votre ex,
3: il a un pays.
2: Il a un pays. Voilà.
11: Mais d'ailleurs, pourquoi il va pas là-bas, hein?
2: Et alors, il paraît que vos sculptures sont en chocolat maintenant, monsieur Orlinski?
8: Ah oui, tout à fait. Donc, il y a une très belle opération qu'on a fait hier avec un des plus grands chocolatiers français qui s'appelle Amaury Guichon. Je sais pas si vous connaissez.
2: Amaury comment?
8: Guichon.
2: Guichon.
12: Oui,
8: il
12: le
8: est très
12: suis.
8: Connu, il a 100 millions.
12: Extraordinaire. Voilà.
8: Il a plus de 100 millions d'abonnés sur les réseaux, donc oui, il est une méga star. Il habite Las Vegas et en fait, il reproduit n'importe quoi. Vous pourrez reproduire Laurent, exactement.
12: Bah, c'est le pas même n'importe Laurent quoi, Ruquier. Laurent. Comment? C'est pas n'importe quoi, hein, monsieur Ruquier.
8: Oui, c'est vrai que c'est pas n'importe quoi.
2: Vous reproduire Laurent. Roger et Raymond aussi, vous reproduit Laurent.
8: Oui. Non, mais là, l'identique, on a du mal à savoir quel est le vrai, quel est le faux. Et donc, il a fait un Kong pour changer. Et du coup, c'est exactement le même. Et la vidéo, elle a déjà plusieurs dizaines de millions de vues.
2: Un Kong en chocolat, alors.
8: Oh là oui, là, mais sauf qu'il est, quand on met le vrai et le faux à côté, on ne sait pas que c'est en chocolat, on ne sait pas lequel en chocolat.
3: Il ne faut pas l'exposer au soleil.
8: C'est vraiment très, très beau et c'est incroyable. Quand on voit tout le truc se faire, c'est juste incroyable.
12: C'est des heures et des heures et
8: des heures de boulot. Mais
12: oui, c'est un moulage.
8: C'est vraiment magnifique. Et c'est très très suivi. Et c'est un Français qui s'est exporté à Las Vegas et qui aujourd'hui c'est une méga star.
12: Et il fait des autres packs aussi, non?
13: Il est même pas chocolatier, il est sculpteur.
8: Ouais,
13: parce
8: est sculpteur,
13: que quand
8: ouais.
13: il vous fait un dinosaure,
8: ouais.
13: c'est pas le dinosaure, il a les yeux qui
8: t'as
13: bougent.
8: T'as l'impression qu'il voit ouais, oui. une voiture, t'as les roues, on dit
13: en
8: métal,
13: avec...
8: tout en métal, en or. Enfin, oui, vraiment, c'est incroyable.
3: Fabuleux.
8: C'est
3: fabuleux. Ruquier aussi est un artiste.
12: oui,
13: mais il construirait rien de ses mains.
2: Parlons plutôt du pape. Ce sera la première question de l'actualité.
8: Des malades.
2: Pour monsieur. Monsieur Kermaria, qui habite Marseille, on parle effectivement du pape aujourd'hui dans tous les journaux. On nous dit même dans Le Parisien que le pape continue d'être apirétique. Mais qu'est-ce que cela veut
13: dire? Il n'a pas de fièvre.
2: Il n'a pas de fièvre. Bonne réponse de Gérard Jugnot. C'est ce que vous alliez dire, Mme Diamant.
13: Vous voulez que je sois honnête?
2: Oui.
13: Pas du tout.
2: Parce que le tambour...
13: Je me disais apiculture, api, abeille, il y a un rapport avec les abeilles. Voilà
8: ah
13: où
8: oui,
13: j'étais parti.
2: Alors, apirétique, ça veut dire qu'il n'a pas de fièvre, donc ça veut dire qu'il va mieux, en
11: oui,
2: fait.
11: Bah oui, il a repris ses activités.
2: Ah oui? Comment vous savez ça?
11: J'ai écouté la radio, j'ai écouté RTL, monsieur.
13: Il lève la main en l'air, à gauche, à droite,
12: oui.
13: et il baisse.
12: À la place d'une hostie, mange un doliprane, c'est pareil.
13: Ils sont énormes, de plus en plus énormes, hein, les doliprane.
2: Ah oui?
12: Il faut les avaler, ah oui.
3: Ah, oui. ah ouais, ils sont énormes.
13: Gros, mais
3: ils sont
13: devenus
8: fous. Dur à avaler. Hein.
13: C'est des steaks.
8: Ah ouais, non.
13: Et Dieu sait que j'ai de la place.
8: Ah, moi, je suis obligé de les
2: Dieu sait
8: en deux.
2: Que vous en avez avalé.
8: L'isoliprane.
13: Rien qui m'ait calmé le mal de tête, je peux vous dire.
2: On est content s'il va mieux. Le pape, je savais pas qu'on lui avait enlevé un bout de tout.
13: Un bout de quoi?
3: On lui a envoyé le
2: bout
3: aussi.
2: Un bout de poumon.
3: Un bout de poumon.
2: J'arrive pas à le dire.
13: Des juifs.
8: Il a enlevé le prépuce.
2: Non, un bout de poumon. À 21 ans, on lui a enlevé.
13: Merci pour la fraîcheur de vos infos.
2: Non, mais parce qu'on nous refait. Quel est con. Mais non, mais on nous refait un bilan de sa vie médicale. Ah oui. Et il faut savoir que dès 21 ans, il avait une pleurésie, inflammation de la membrane qui entoure les poumons. Donc, il a frôlé la mort à 21 ans. Ah oui. Et on lui a enlevé le lobe supérieur de son poumon droit. Et puis alors, après, il a été opéré de la cataracte en 2018.
12: Il n'a pas fait de cadeau, Jésus. Hein.
2: Une ablation du parti du côlon en 2021. Ah ouais. Une intervention pour une hernie abdominale en 2023.
12: Et on se plaint qu'il n'a pas de fièvre, eh ben.
14: C'est bien la moindre des choses.
13: Mais il prie qui?
2: Ah mais vous voyez, franchement.
11: Mais c'est beaucoup.
2: Ah ouais, le pauvre.

0: Il est très vieux.
1: Alors là, il faut le ventiler, hein, parce que...
0: Il a chaud.
1: Oui, il a chaud. Oui, il faut lui donner de l'oxygène pour qu'il ne s'étouffe pas.
2: Ah, mais il va se balader avec
3: une bouteille. Il a quel âge, ce grand garçon?
4: 88. 90.
1: Oui, bah oui, oui.
0: 88,
2: je crois. Il faut qu'il accroche les gants, hein.
0: Bah, laissez les papes, hein. Les papes, ils les font vieux, hein.
1: Qu'est-ce que tu veux dire?
0: C'est toujours des vieux, les papes.
1: Ah, ça, c'est pas faux.
5: Pour les garder moins longtemps.
0: Ça serait bien, un jeune pape.
2: Eh oui.
3: Ça changerait quoi?
0: Avec des 40 balais, quoi.
2: Un beau petit jeune pape. Tous les gardes du Vatican, ils sont toujours magnifiques. Je ne sais pas comment ils les choisissent, mais ils sont toujours magnifiques.
1: Les Suisses, ah, oui.
2: Les gardes
0: suisses. Les Suisses.
2: Ah oui, ah oui. Avec le costume.
1: Ah bah, les curés, ils s'y connaissent en homme.
6: En jeune homme.
1: Ils les choisissent petits.
4: Ça ne va pas faire plaisir au Premier ministre.
1: Pourquoi? Monsieur Bayrou?
4: Oui.
1: Oh non, Monsieur Bayrou, il...
4: Il est embêté en ce moment.
2: Bon. Ah bon?
1: Oh, il est embêté. Okay. Il a une excuse.
4: Laquelle?
1: Bah, c'est-à-dire que comme il termine pas ses phrases, il peut toujours dire « je l'ai dit, mais vous n'êtes pas allé jusqu'au bout ».
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1: Pour les Parisiens, évidemment, tout va bien, ils connaissent l'avenue Montaigne. Est-ce que tout le monde en région connaît cette célèbre avenue de Paris, qui est une des plus chics, hein,
10: quand même? Il y a beaucoup de magasins de luxe.
1: Voilà, la capitale, on va dire, c'est un peu comme...
3: Oui, puis c'est ce qu'on appelle aussi le carré or pour l'immobilier.
1: Voilà.
3: C'est l'immobilier qui est le plus cher à Paris.
1: On va dire, c'est la remise d'Ariel Dombas, à peu près.
3: Voilà.
1: Oui, c'est ça. Mais en tout cas, avenue Montaigne, à une époque, il y avait un endroit assez incroyable où on pouvait voir Rigole Bosch, Rosalba, Céleste Mogador, Musquette, Frisette, Finette et Marionnette.
2: Oh, c'était des
10: drag queens.
1: Comment s'appelait cet endroit?
2: Ah non, pas à l'époque, c'était des prostituées.
10: Ah, c'est pas du coup lié à un dessin animé alors?
1: Ah non,
2: c'était un bordel.
3: C'était une boîte.
10: Alors, on dirait un peu les noms des filles du Crazy Horse.
1: Alors c'est vrai que ça ressemble à ça, sauf que c'est pas le Crazy Horse qui lui se trouve avenue Georges V.
10: Oui, c'est pas loin, cabaret, mais c'est un endroit aussi prestigieux.
3: Il n'existe plus, Laurent.
1: Alors ces femmes qui dansaient dans cet endroit,
10: c'était un cabaret.
1: C'est un endroit effectivement où ces femmes-là dansaient le cancan avec des culottes fendues qui faisaient perdre la tête au tout Paris.
10: Ouais.
1: Et elles s'appelaient Rigole Bosch, Rosalba, voilà. Céleste, Musquette, Frisette.
10: On dirait des vaches.
1: Oui, ouais. On se croirait dans le Gers.
2: Allez, Frisette.
1: Finette et Marionnette.
10: Il faut retourner au pré.
1: Et du coup, c'est
3: quoi qu'il faut trouver alors?
1: Eh bien, le nom du lieu.
10: Mais alors, il y a longtemps, Laurent, ça a disparu il y a quelques années ou il y a quelques décennies.
1: Alors, écoutez, ça a été fondé en 1831.
10: Ouais.
1: Et ça a fermé en 1875.
10: Ah oui.
1: Et ça a été démoli en 1882. C'était entre le 49 et le 53 de l'avenue Montaigne.
2: Bah, c'est pas le 51.
1: Pardon.
2: C'est le 51. Alors.
10: Entre le 49 et le 53, c'est le 51. Il a raison.
1: Non mais
3: est-ce que
1: ça allait du 49?
10: Ah.
1: C'est comme Rioux. Au début, ça s'est allé sur trois numéros.
10: Il n'y en a plus que deux.
3: Voilà. Est-ce que ça s'appelait les Folies quelque chose?
1: Ah. Non, non,
3: non.
1: Mais non, c'est bizarre parce que je vous ai dit avenue Montaigne.
3: Oui.
1: Et je m'aperçois là qu'il me... Alors, c'est ça. C'est actuel. Parce qu'en fait, avant, ça s'appelait la rue du Faubourg Saint-Honoré.
3: Ah,
1: et
3: c'est
1: l'actuelle avenue Montaigne.
2: Il n'y avait pas la Goulue là-dedans.
1: La Goulue, c'était au Moulin Rouge. Souvenez-vous, vous y étiez.
3: Ouais.
10: Est-ce que c'était un endroit un peu malfamé ou pas du tout?
1: Ah non, c'était
3: un endroit gentil.
1: C'était un endroit gentil.
10: Un peu fripon.
1: C'est là où on dansait le cancan. Et c'est vrai
2: que... Et
3: pourquoi on... Donc le nom est...
1: Vous voulez pas, monsieur Rioux?
10: Oui, j'ai envie de danser.
1: Mesdames et messieurs, voici le French Concon.
3: Voilà. Allez, vas-y.

0: pas, papa.
1: Ah là, il essaye de prendre les gens pour danser.
2: Touchez pas.
1: Oh là là, il y a un jeune homme. Attention. Allez, on accélère.
2: Aïe, aïe, aïe. Pardon, hein, jeune homme, parce qu'il a choisi.

0: Tu as choisi un super beau mec, hein. Avec ça on va croire que t'es une fiancée, toi. Tu vois,
1: ouais. Il y en a neuf qui ont dit non.
2: C'est vous Nathalie quoi. Duzot de Beauval.
3: Bon, en tout cas, il a la cuisse agile. Hein, quand même.
4: Oui. Tout ça nous éloigne de 49, 51 alors, est-ce 53 que... Avenue Montaigne. Enfin, à l'époque, c'était pas Avenue Montaigne. Ça s'appelait encore rue du Faubourg Saint-Honoré.
0: Est-ce qu'il y a un restaurant qui a eu le même nom que cet endroit?
4: Non, mais il y a quelqu'un qu'on connaît bien ici aux Grosses Têtes qui porte le même nom, voyez-vous.
5: C'est pas le bal quelque chose?
4: Oui, monsieur.
5: Le bal?
1: Du panier?
4: Du panier, non.
6: Le bal, est-ce que c'est le bal
5: Mabille?
6: Mabille.
4: Le bal Mabille. Bonne réponse.
2: Ah bah c'est sûr que si toutes les danseuses avaient son gabarit, on comprend que ça est fermé quand même.
4: Le bal Mabille est cité dans de nombreux romans de la comédie humaine de Balzac. On retrouve souvent des choses qui se passent là-bas au bal Mabille. Et c'est effectivement un lieu du 19e siècle qui se trouvait rue du Faubourg Saint-Honoré avec un professeur de danse qui s'appelait Mabille Père. D'où le nom du lieu, le bal Mabille. Mais c'est surtout les danseuses qui faisaient parler d'elles. Évidemment avec leurs culottes fendues, vous imaginez un peu.
2: On adore.
4: Heureusement, Ryu n'avait pas ça. Mais
2: non, parce que le premier rang,
1: c'est quoi,
2: ce serait évanoui.
1: C'est quoi une culotte fendue?
2: Fendue avec un trou.
4: Pas fondu, fendu.
7: Fendu. Au sein prêtré, j'en ai des culottes fendues.
2: Je sais pas si on peut appeler ça comme ça.
4: On appelle ça comment d'ailleurs? Des jogs, je sais pas.
7: Des jogstraps.
4: Des jogstraps.
2: C'est-à-dire, grosso modo, c'est un slip qui est ouvert à l'arrière.
7: C'est normal, tout le monde a ça.
1: En Corse, peut-être.
8: Nathalie n'en porte pas, je peux
7: dire. Sinon,
4: je sais pas si on prend la culotte. On se prend la gueule.
7: Oui, c'est un accessoire de mode.
9: Bah, sinon, comment tu veux au cabinet?
7: Bah, oui,
2: tu peux le retirer.
8: Bah, tu
2: retires. Non, mais pardon, mais pour mettre ça, il faut quand même avoir un beau derrière. Hein.
7: Ah, oui, non, mais ça
4: bah, oui, mais je peux vous dire que Musquette, Frisette, Finette, Marionnette, Rigolboche et Rosalba.
2: Rigolboche, surtout.
4: Elle, tout Paris venait les applaudir au fameux bal Mabille. Et en tout cas, c'est une très bonne réponse de Christophe Barbier. Bravo.
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4: Pour Monsieur Marino, qui habite Bouligny, dans la Meuse, à quoi sert un asso ou une assette?
11: Une asso, c'est une association.
1: À manger?
12: Comment vous écrivez assette?
4: Alors, une assette, A2SE2TE.
12: Une assette creuse ou...
4: Ouais. et un asso, A2SEAU. Voilà.
11: Déjà, asso, il y a un L au début, c'est pas un asso.
4: Un asso ou une assette.
1: Est-ce que c'est un outil?
4: Oui, c'est un outil, monsieur Barbier.
12: Ah, c'est pour couper?
4: Non.
8: Est-ce que c'est en rapport avec des animaux?
4: Je pourrais même d'ailleurs vous poser la question plus subtilement. Qui utilise un asso ou une assette?
11: Est-ce que c'est des jeux de cartes?
13: Un mécanicien?
4: Car c'est un mécanicien, non, mais c'est un métier bien particulier.
11: Ça n'a rien à voir avec
8: un métier moderne, Laurent.
4: Moderne, non.
12: C'est artistique.
4: C'est un métier dont on a toujours besoin et un métier qui existe depuis longtemps.
5: Un vitrier.
13: Un métier de plein air.
4: Un vitrier, non.
13: Métier de plein air.
4: Alors, de plein air, oui, monsieur Mabille.
8: Est-ce que c'est le plus vieux métier
11: du monde?
13: Un bûcheron.
8: Les vignerons.
11: Bah non, mais c'est une vraie question.
5: Il faut résister à des assauts, c'est sûr.
4: Si vous voulez vous taper des Danoises, retournez à Copenhague, vous ne nous emmerdez pas.
8: Non, mais tu veux dire que ça sera un ustensile pour prostituer?
11: Bah, j'en sais rien, tout est possible dans cette émission.
12: C'est un ustensile pour élaguer?
4: Non, c'est un outil qu'on connaît. Sauf que cet outil-là est particulier parce qu'il est utilisé dans une profession précise.
5: C'est comme un petit marteau.
12: Pour les routes.
4: C'est comme un marteau.
5: C'est pour paver les routes.
4: Alors, pas pour paver les routes.
8: Allez, voie ferrée.
13: Pour dépaver les routes.
4: Non plus, mais on se rapproche, vous voyez.
12: Pour le bitume, pour bien le tasser.
4: Mais c'est bien un marteau.
5: Ah, c'est pour casser les petits cristaux de roche.
4: Qu'est-ce que vous dites, Isabelle?
8: Elle baragouine toute seule en mimant, on dirait une vieille qui a perdu la tête. Elle dit des mots-clés en mimant toute seule.
5: Elle est marteau, c'est pour
8: ça. En regardant le sol, c'était pathétique.
11: Bah oui.
8: C'était comme ça. Télé pour le goudron qui...
13: C'est un gros marteau.
8: La scène. Il n'y avait aucun verbe, il n'y avait que des mots.
5: Goudron avec le marteau. Hein?
11: Bah oui, la pauvre, elle perd la boule.
12: Mais comme
8: il faut pas la laisser habiter.
11: C'est terrible,
8: seule, alors,
11: la fin, c'est terrible.
12: Les 100 derniers mètres. Moi, je t'écoute, mais je t'entends pas.
11: Mais c'est pour ça que le truc sur l'euthanasie et tout, c'est pas si mal, finalement.
4: Il y a une des extrémités du marteau qui est équipée.
12: Ah oui, on peut déclouter avec.
11: Non. Non.
12: Et c'est pour les vitraux.
4: Non, mais il y a un tranchant d'un côté, vous voyez. Le marteau a deux extrémités utiles.
13: C'est une hache.
4: D'un côté, on peut marteler et de l'autre, on peut effectivement.
12: Et on peut tirer.
4: Trancher. Pas tirer, mais trancher.
11: C'est pour aplatir c'est pour les
14: sculpter. Laurent, c'est pour sculpter.
4: Non, mais il y a un métier bien précis qui
13: Boucher, cantonnier, les cantonniers.
4: Boucher. Vous avez vu un boucher avec un marteau, vous?
11: Bah, j'en sais rien, pour aplatir les steaks.
4: Non, c'est un métier bien précis.
12: Oui, d'accord. On le voit, là, par exemple, en sortant un œil, il y en a
11: un. Tapissier.
4: Ah, il peut y en avoir, d'ailleurs. C'est un métier, je peux vous dire. Je peux vous le dire.
12: Physique.
4: Non, parce que je veux pas me mettre à dos toute cette...
11: Ah, c'est ceux qui mettent de la moquette.
4: Non.
11: Et j'embrasse mon oncle Marco, qui a un magasin de moquette. Ah, à Bastille, Mondial Moquette.
4: Saint-Maclou, priez pour lui.
14: Qu'est-ce que vous voulez dire sur cette profession?
4: Ben, c'est une profession qui est souvent, on va dire...
14: Décriée.
4: Non, pas décriée, mais je sais pas si eux gagnent bien leur vie, mais les factures sont souvent lourdes, vous voyez.
12: Les serruriers.
4: Pas serruriers.
14: Électricien,
4: non, mais vous voyez...
12: Ah, la plombier.
4: Non, pas plombier.
11: Ceux qui vendent les marrons chauds.
13: C'est un rapport avec les voitures.
14: Ah oui, la facture des marrons chauds, c'est terrible. C'est vraiment des escrocs, hein.
12: La facture, pour nous, elle est salée, souvent.
4: Oui.
12: Jardinier.
4: C'est comme un marteau, mais d'un côté, c'est un marteau qui tranche, de l'autre, c'est un marteau qui martèle.
11: Ah, c'est les vitriers. C'est
4: pas les vitriers, non, c'est à double usage, vous voyez.
14: Ah, mais qu'est-ce que c'est?
4: Et il n'y a qu'eux qui utilisent.
11: Ah, c'est sur le toit, ça coûte cher. Les toitiers. Moi, j'en veux plus. Les toitiers.
14: Les marteaux des
12: couvreurs.
4: On dit pas les toitiers,
11: les couvreurs. Avec son bagage culturel dans cette émission.
4: La bonne réponse est venue de Christophe.
11: Oh non, c'est moi.
14: Avec l'aide de Max Boubli.
4: Les couvreurs, évidemment, utilisent un assau ou une assiette.
14: Les toitiers.
11: Non, c'est moi qui ai découvert la réponse. C'est une fortune, les toitiers. Moi qui ai une maison à Arcachon.
4: Les toitiers.
11: Non, mais dis-moi, c'est hors de prix. Un toit, ça va coûter mais une tonne.
12: Bah, moi, j'ai fait mon toit cet été.
4: Alors, aviez un couvreur. C'est pas tous les jours que vous avez un couvreur à la maison.
12: Ils sont venus à plusieurs.
14: Ah, bah, tu m'étonnes.
11: Ils ont vu le chantier.
14: Ils ont donné du courage.
12: Ils étaient très gentils.
4: Ah, ils étaient gentils, vos couvreurs.
11: Ils étaient jeunes.
12: C'est souvent physique. Vaut mieux être jeune.
14: T'envoies pas Bernard Mabie sur un toit.
11: Pour la fin, quoi, pour en finir une bonne fois pour toutes. Tiens, Bernard, j'ai une merde avec le toit là.
4: Pourtant, il en a eu des tuiles.
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4: Los Angeles est arrivé troisième ce week-end. Mais à quelle occasion?
16: Le prix de l'Arc de Triomphe.
4: Le prix de l'Arc de Triomphe dont on vient de parler. Ouais. Bravo Ariel.
16: Oui.
4: C'est le nom du troisième cheval, puisque le tiercé, c'était effectivement Blue Stocking Aventure, et le troisième, un cheval qui s'appelait Los Angeles. Mmh. Les femelles ont été meilleures que les mâles sur le Grand Prix de l'Arc...
16: Ça, c'est pas nouveau.
4: Sur le Grand Prix de l'Arc de Triomphe. C'est le prince Albert de Monaco qui a remis...
11: Ah bah, un autre
4: qui
11: a parlé, oui.
4: Votre ex-fiancé, puisque vous nous aviez raconté qu'il vous avait dragouillé, quand même, à une époque.
11: Attendez, mais il t'a pas pris pour Charlène?
6: mais tu as été avec le prince Albert?
17: Non.
6: Réglote.
11: Ben, ça m'intéresse, bien sûr.
17: Mais le prince Albert et moi, nous sommes très amis.
6: Ah,
17: oui.
6: Ah mais ça n'a
11: mais
6: jamais...
11: Mais copains-copines, on se voit en pile ou
17: pas? Non.
11: Non, mais Eliane, moi je t'aime et j'ai raison, hein, t'es sublime.
17: Oh stop, bah t'es vraiment gentil.
11: Lui un peu moins, on dirait beau grand chauve.
17: Non,
11: mais...
17: Non, si tu veux, c'est que j'ai un peu raté le coche.
6: Il y a eu une occasion et t'as pas...
17: Il y a eu beaucoup d'occasions.
4: Vous auriez pu être princesse de Monaco.
11: Oh, t'imagines
17: la vie... Et pourquoi ça te fait rire, toi?
11: Mais pourquoi tu
6: Mais je t'imaginais pas en princesse de Monaco.
16: Non, mais c'est que t'aimerais tellement être à ma place et être princesse de Monaco.
6: Alors, ça ne m'aurait intéressé que pour chanter comme un ouragan.
17: Voilà, c'est ça. Non, mais ce que je veux dire, c'est que... Oui, mais la vie n'est pas terminée, Laurent.
3: Charlène peut.
18: Charlène n'a pas bien se tenir.
3: Charlène peut passer à autre chose.
19: Il t'appelle encore, vous êtes encore proche.
17: Espérons que.
4: Il y a bien eu Grace Kelly, princesse de Monaco, une actrice, pourquoi pas une chanteuse.
17: Mais oui, mais bien sûr.
4: Est-ce que vous êtes rentré dans le palais? Enfin, mon
3: Non, non. Est-ce que lui est rentré dans le palais?
17: Mais non, mais attendez, on se connaît.
19: Dans ton palais,
17: on se connaît depuis 35 ans.
3: Ah, bah, raison de plus.
4: Alors, justement, est-ce que vous avez visité le palais? Ça, je veux savoir.
19: Tu l'as vu sur le trône?
17: Mais bien sûr.
19: Donc, tu l'as vu sur le trône, c'est mythique.
17: Mais non. Non, non. Mais en tout cas, si jamais, on sait jamais, si on nous écoute au palais, on vous embrasse très fort.
19: Mais c'est génial.
17: Allez, on part.
19: Et Ariel, t'as pas eu un roi qui t'a dragué un moment?
18: Si, si.
4: Si, si, c'est ce qu'elle a joué.
19: Su, impératrice.
4: Quel roi vous a dragué, Ariel?
18: Charles d'Angleterre.
4: C'est pas vrai.
18: Oui.
3: Et Louis XIV avant, quand même.
4: le roi Charles actuel?
18: Oui, le roi Charles actuel.
4: Mais il n'était pas roi encore à l'époque.
18: Il n'était pas roi, il était prince.
4: Ah oui.
18: Et il m'a montré toutes ses aquarelles. Et... non, non. Et
3: il était avec Lady Di à l'époque, donc.
18: C'est un être délicieux. Et...
4: Ah, vous l'avez goûté, donc, carrément.
18: Non, non, mais c'est quelqu'un qui a un grand sens de la poésie.
19: Ah oui,
18: qui
19: faut voir ses oreilles et ses couilles, les mêmes. C'est la même taille, il paraît que c'est la même taille.
3: Toen a un grand sens de la poésie.
19: Et toi Christine, t'as pas eu quelqu'un? Le roi Merlin peut-être?
18: J'espérais.
4: Mais en quelle
18: occasion? Merci Sébastien, ben oui bien sûr.
4: Christine n'a pas besoin d'épouser un roi, c'est la reine Christine.
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4: Je vous rassure, monsieur Obal, je vais remonter le niveau avec la question suivante.
21: Revenons à quelque chose d'un peu intéressant.
4: pour Tatiana Radondi, qui habite Reims. Et vous allez voir, là, ça concerne la peinture, parce que je vais vous donner le nom de Camille Doncieux, qui n'a pas eu de chance, Camille Doncieux, parce que elle est morte très très jeune, à 32 ans, Camille Doncieux. Elle va avoir une maladie qui va l'aliter pendant de longues années.
22: Si elle est morte, elle l'a déjà eu, la maladie.
4: Pardon?
22: Non, vous dites, elle va avoir une maladie.
23: Je sais de qui vous parlez, Laurent.
4: Oui, mais je me...
22: on se remet en arrière et on repart dans le futur.
4: Et je suis en train de vous raconter sa vie. Elle est morte.
18: C'est Camille Claudel.
4: Très jeune. Non, Camille Doncieux s'appelle-t-elle. Elle est morte, ça c'est un fait, chère Caroline.
21: J'ai étonné de son nom.
4: Et maintenant, je vous raconte.
21: C'est Camille Doncieux, dans son nom.
4: Doncieux, oui.
21: Doncieux. Ça y est, j'ai trouvé.
4: Ah oui. Ah ne dites rien.
23: Moi aussi.
21: Non, j'ai pas compris la question. La question consistait à savoir si Camille Doncieux s'appelle Camille Doncieux. Je le confirme parce que je le sais.
18: Ah oui, tu sais déjà.
4: Non.
21: Pas, la question.
4: J'ai pas encore posé la question.
23: Je
4: suis en train de vous raconter sa vie, mais j'ai été interrompu par Madame Diamant qui prétend que j'aurais utilisé le futur. Alors, tout simplement, je me place avant sa mort et je dis elle va avoir une longue maladie, vous voyez. Et cette maladie va l'aliter pendant un an et demi. Et ce qui est fou, c'est que c'est la maîtresse de son mari, voyez-vous, qui va la soigner. C'est elle qui va être là à son chevet jusqu'au bout. C'est quand même terrible de mourir à 32 ans, puis de savoir que c'est la maîtresse de votre mari qui est là à vous achever.
22: Ça se trouve, c'est elle qui l'a
18: tué.
23: Est-ce qu'il s'agit, Laurent Ruquier, pardon d'étaler ma culture
4: encore
23: une fois, de la peintresse?
22: Arrête-toi
21: ou
22: là,
21: de la sculptrice.
4: La peintresse, oui.
21: Ou de la sculptrice.
4: Du nom. De quelle peintresse?
23: Du nom de Frida Kahlo.
4: Oh. Pas du tout. Camille Doncieux.
22: Ah, le grand chibre.
23: Il a dit son nom.
22: On lui dit pas allongé, Frida Kahlo.
23: Ça fait trois fois qu'il répète son nom.
21: Frida Kahlo.
23: J'ai le droit de me tromper comme tout le monde.
21: Frida Kahlo, c'est celle qui a des sourcils en une seule barre.
23: Emmanuel Chien.
21: Était la maîtresse de Trotsky.
4: Et oui. elle, Camille Doncieux, c'est son mari, évidemment, qui peignait.
22: Elle était célèbre.
4: Elle était le modèle favori de son époux et sa maîtresse à ce peintre. C'est Alice Ochédé. Et c'est elle qui était là au chevet. Elle deviendra la seconde épouse du peintre, mais elle était là quand l'autre est morte dans son lit de mort. Et d'ailleurs, le peintre a peint cette toile magnifique.
21: Attention, là, tout le monde va savoir.
4: Et oui, Camille sur son lit de mort.
0: Oh, c'est pas lié à Toulouse-Lautrec.
22: Toulouse-Lautrec.
4: Alors, allez-y, au Balk.
21: Moi, je veux pas non plus étaler ma culture. Mais comme vous ne savez pas, je suis obligé de vous le dire.
22: Bah, j'ai regardé,
21: ce tableau est très très connu et très très moche.
0: Alors, tu l'as fait Courbet.
22: Je n'engage que vous.
21: Pas Courbet.
22: De gars. Moi,
21: ça
22: je pense
21: pas
22: à Monet.
21: Moi, engage...
4: Allez-y, allez-y,
21: non,
4: Hector.
21: Non, allez-y, c'est Monet. Claude Monet.
4: Oui,
21: Claude
4: Monet. Bonne réponse d'Hector Obalk. C'est Claude Monet.
21: Il faut vous dire que Monet, il a fait 2000 tableaux, et sur 2000 tableaux, il y a quoi? Il y a 5 ou 6 portraits. Le type détestait, comme tous les impressionnistes, détestait l'humanité. Tout ce qu'ils aimaient, c'est quand il y avait personne.
23: Les paysages.
21: Quand ils pouvaient faire d'un champ de coquelicots un mur de coquelicots. Parce que tout ce qu'ils intéressaient, c'était de faire des tâches pour arriver à quelque chose qui plus tard s'appellera l'art abstrait. Voilà. Donc.
0: Très beau.
21: Voilà. Bravo. Vous me demandez un résumé rapide, je vous le fais.
0: Mais c'est passionnant, en plus, c'est vrai.
23: Moi, j'apprends rien.
4: Parce que vous retenez pas. Mais en tout cas, Camille Doncieux, effectivement, aura été soignée. Ça aussi, hein, c'est pas, elle est morte,
21: c'est fou,
4: Caroline, mais aura été soignée par la maîtresse de son mari, Claude Monet. Et c'est beau, je trouve, voilà, deux femmes
0: bien
4: qui
0: sûr.
4: Sont là, qui, en fait, c'est un peu comme si on donne le relais, vous voyez.
0: Oui.
4: Mais qui vous dit que l'autre a pas un peu poussé sur le...
22: Ah,
0: non, elle
22: était
0: bienveillante. Ah,
4: vous croyez?
0: Bien sûr.
4: Vous devez savoir, vous.
21: Non, moi je connais rien à la vie des gens.
4: Ah oui?
21: Je connais que leurs œuvres.
4: Ah oui?
21: Et d'ailleurs, leur vie ne m'intéresse que dans la mesure où elles se voient dans leurs œuvres.
4: Et Camille sur son lit de mort, c'est pas bien, alors, comme un tableau, alors?
21: D'abord, toute la profondeur, toute la difficulté du truc a été obviée parce qu'en fait, il lui met un drap sur la gueule, du coup, on voit rien. Et puis, c'est pas très bien peint. Et puis, c'est une touche très laborieuse. Puis, ça lui va pas de faire ça, voilà, ça lui va pas.
4: Vous préférez quand il fait...
21: Les nymphéas.
4: Ah oui, ou les paysages.
21: Mais surtout les nymphéas, c'est magnifique, c'est des paysages ultramarins, si j'ose dire. Tout d'un coup, en fait, c'est un lac qui est par terre, là, c'est tout, c'est juste un bassin, sauf qu'il fait le plan de sorte qu'on regarde que le bassin, ce qui fait qu'en haut, c'est la limite, qui fait qu'on voit pas la motte de table de l'autre côté, donc on voit le ciel dans l'eau.
22: Qui reflète.
21: C'est-à-dire qu'on voit et les nymphéas, et on voit les nuages. Tout ça en regardant par terre, en bas. Et en haut, le haut et le bas se mettent sur un même plan horizontal.
23: Oh,
21: et
23: c'est
21: comme une piscine vue de profil. Si la métaphore vous dit quelque chose.
4: Oh. Vous avez une piscine, vous, chez vous, monsieur Obalk?
21: Bien sûr que non.
0: Vous avez même
21: j'habite
0: pas une baignoire, je suis sûr. Vous avez
21: j'habite
0: pas
21: par ici, pour une
4: même
21: baignoire.
4: Pas une douche.
23: Mais ce qui est marrant,
22: mais
23: c'est
22: non.
23: que tu parles.
21: C'est n'importe quoi.
22: Mais
23: marrant parce que
22: tu habites avec sa maman.
21: Mais venez voir, venez moi, j'habite chez maman, oui, c'est vrai.
22: Ah
21: oui.
23: Mais moi, j'aime beaucoup Hector parce qu'il parle comme un oncle à moi, mon oncle Marco. Je te jure, t'as le même accent.
21: C'est Marco
23: Saada. Que lui, il vend des moquettes.
21: C'est Marco Saada, le de Blueville.
23: Enfin, il s'appelle Marco Smadja. Enfin, on est pas de jaloux. Mais il vend des moquettes.
21: Et il vend des moquettes.
23: Il parle comme toi, mais il parle comme ça, mais de la moquette. Il dit vraiment, alors là, c'est incroyable parce que tu mets ça sur la perspective de la moquette et elle est indémodable.
21: Non mais Bluebeard, on va.
4: Je crois que j'ai réuni des monstres.
21: On dîne ensemble ce soir.
23: Avec plaisir. Bah, demain, j'ai un rendez-vous très important.
21: Oui, mais ce soir.
23: Attendez,
4: il faut quand même que je vous raconte.
21: Mais j'aime pas ne pas dîner avec les gens.
4: Parce qu'il est quand même drôle, Boublil, parce que je lui dis, donc on pourrait. Non, parce que là, je peux pas, parce que je vais faire un film. Je fais, ah bon, tu vas faire un film. Enfin, j'en parle demain avec quelqu'un. Ça, c'est tous les acteurs, ça.
22: C'est vrai.
4: C'est pas signé. Là. Il sait même pas quel rôle il va jouer.
23: Sûrement le rôle d'un chien.
0: Un beau réalisateur.
4: Vous avez rendez-vous avec le producteur, le réalisateur?
23: Non, bah, j'ai déjà eu le producteur, j'ai rendez-vous avec le réalisateur.
21: À quelle heure?
23: Très tôt le matin, parce qu'après je peux pas et lui peut pas. Parce
21: ouais.
0: Mais t'as un essai à passer comme non?
23: Non, moi on me propose directement.
21: Quand on fait rien.
22: Attends. Et moi tout à l'heure, Laurent Ruquier me demande, et toi Julie, tu tournes? Tu vas? Oui, bah là on m'a proposé un film, mais je vais pas le faire.
0: Max, tu peux pas m'introduire dans le milieu du cinéma?
23: Non, t'as des beaux succès
0: quand même.
4: Pour un film gay.
0: Mais non, mais tu fais beaucoup de comédies qui ont du succès. Tu fais avec ton ami là, extraordinaire, qui est une grosse tête aussi fantastique. J'ai oublié son nom, mais je l'adore. Mais vraiment.
22: Femme, homme.
0: Non, un mec extraordinaire, évidemment. Kev Adams, vous êtes super proche.
23: Ouais, bien sûr.
0: Non, mais vous avez fait des films.
4: Ils sont juste juifs tous les deux.
0: Mais non, vous avez fait des grands films tous les deux. Donc... Et moi, je passe à casting.
4: Mais non, mais franchement, il a, vous avez non, déjà tourné avec Kev Adams ?
2: Bah non, mais j'ai pas envie. Mais j'aime beaucoup, hein.
4: Mais c'est bien ce que je dis. Ryu, vous venez de faire preuve d'antisémitisme.
2: Non, je l'aime beaucoup, mais non, j'ai pas encore tourné.
0: Parce qu'un jour, je me souviens, vous étiez là tous les deux dans la même émission.
4: Il a autant tourné avec Kev Adams que Julie Ferrier avec Charlotte de Turckheim.
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4: Vous pouvez peut-être nous raconter une petite histoire belge, monsieur.
9: Oh, Beauvoir. Vous voulez une histoire belge, alors dis donc, si ça vous fait plaisir.
4: Nos amis de Belle RTL nous réclament.
9: Alors j'en ai une très courte, hein, ça va leur plaire, je pense. Alors c'est un Belge qui rencontre...

0: toutes ses amies au café, et puis il leur dit « Ah ben dis donc, vous savez quoi les mecs, vous êtes tous cocus, hein, hier soir j'ai baisé ma femme.
1: » Vous en avez une, Yann?
2: Ah oui, oui, oui, on en a une. Alors c'est un homme qui vraiment crée un crush sur une blonde magnifique,
0: Ziz,
2: hyper canon et tout, voilà, par exemple. Et donc il l'invite au restaurant, alors il la courtise depuis déjà un mois, mais là il l'invite au restaurant, il veut lui faire plaisir. Alors c'est le grand soir, il réserve une table dans un super restaurant gastronomique, et là, une chambre dans le palace, tout la totale. Et il investit toutes ses économies, le pauvre, pour cette soirée, parce qu'il veut vraiment la pécho. Et donc, enfin à table, et tout d'un coup la femme elle est là, « Oh mais je goûterais bien du caviar, puis je prendrais du foie gras, puis je prendrais du homard. » Et puis et là, mais elle prend tout ce qui lui fait plaisir, elle prend le plus grand champagne, enfin moi. Et lui, il est de plus en plus inquiet quand même pour l'addition. Et tout d'un coup, il lui dit, bah, dis donc, mais tu manges toujours autant? Elle fait, non, non, non, seulement quand j'ai mes règles.
1: Vous en avez une, Ziz?
3: Oui, une devinette. Un peu voir, hein. Vous savez pourquoi les schtroumpfs rigolent tout le temps?
1: Non.
3: Non? Parce qu'ils ont l'herbe qui leur chatouille les couilles.
1: Julie, vous en avez une, Julie?
4: Alors, c'est une petite fille qui va voir sa maman et qui lui dit, maman, comment, elle voulait avoir des renseignements sur sa naissance, sur ses origines. Maman, comment je, pourquoi je suis là? Comment je suis venue ici, chez vous, avec vous? Alors, la maman lui dit, mais c'est le bon Dieu qui t'a envoyé. Et la petite fille qui dit, mais toi aussi, maman, c'est le bon Dieu qui t'a envoyé? Oui, oui, bien sûr. Et grand-père, et grand-mère, et papa, tout le monde? Oui, oui, oui, c'est le bon Dieu qui nous a envoyé. Et la petite fille qui dit, mais tu es en train de me dire qu'il n'y a jamais eu de sexe dans la famille depuis 200 ans?
1: Vous avez une autre Belge, monsieur Beaugrand?
0: Oh, si vous aimez la Belgique, j'en ai une, hein, elle est horrible, hein. Bon, alors. Alors, c'est un Belge, là, qui est comme ça, là, il est. Puis il voit dans son jardin, il voit une grenouille. Alors, il attrape la grenouille, et puis il se dit, tiens, je vais faire une expérience. Il lui dit, là, il lui dit, allez, saute! Puis la grenouille, elle saute. Alors là, il se dit, tiens, ben, je vais lui couper une patte pour voir. Il lui coupe une patte, il lui dit, saute! La grenouille, elle saute quand même. Alors, il dit, tiens, dis donc, elle est forte, cette grenouille, hein. Alors, je vais lui couper une deuxième patte, hein. Puis il lui dit, vas-y, saute! Elle saute, la grenouille! Bah, il lui reste deux pattes, à la grenouille, quand même, hein. Sur les quatre, hein, donc, du coup. Il se dit, tiens, ben alors, je vais lui couper une troisième patte. Il lui dit, vas-y! Eh ben, elle saute encore! Et là, il reste une patte. Il dit, bon, tiens, je vais lui couper une quatrième patte. Il lui dit, saute! Ben, elle saute plus! Eh ben, voilà, il en est arrivé à la conclusion que quand on coupe quatre pattes à une grenouille, elle devient sourde!
1: Moi. Oui, monsieur Tito. Oh,
5: comme il y a dit du panier, j'en ai une petite blague marseillaise. C'est Dédé et Doumé, bon, et ils sont là, ils se retrouvent à l'heure de l'apéro, ils ont pas un rond, et Dédé, il a envie de boire l'apéro, il dit, putain, j'ai envie de faire la fête, j'ai envie de faire la fête, j'ai envie de faire la tournée des bars. Et l'autre, il fait, mais enfin, on a pas un rond, comment tu veux qu'on fasse? Il fait, écoute-moi, tu vois, j'ai une technique, tu vas voir, on va aller chez le charcutier, on va acheter une chipolata. Tu vois, je vais mettre la chipolata dans le pantalon comme ça. Oh. On va boire. Au moment de payer, je sors la chipolata. Tu te baisses. Tu mastiques un petit peu la chipolata. Là, le mec, il va être, tu vois, le mec, il va nous insulter. On va se faire virer. On sort du bar. Au pire, on se prend un coup de pied au cul et on n'aura pas payé. Fait, oh putain, Dédé, t'es un génie. Ils vont à la charcuterie, ils achètent la chipolata. Ils vont au premier bar. Bon, ils sont un peu comme ça.
1: Sacré professeur Raoult.
5: Ouais, ouais.
1: Il a toujours de ses méthodes.
5: Ils commencent à boire, ils font 3-4 tournées de pastis et tout ça, mais c'est le moment de payer. L'autre, il fait, bon, on y va. Alors, Dédé, il sort la chipolata, l'autre, il se baisse, boum, boum, boum, il commence à stiquer la chipolata. Le patron, mais qu'est-ce que c'est? Bande de, vraiment dégueulasse, bande de cochons sortis de mon bar. Bon, ils sortent du bar, l'autre, ils sont morts, il fait, putain, mais c'est incroyable, ton truc, ça marche super bien. Et là, ils enchaînent tous les bars, ils enchaînent une dizaine de bars, et à chaque fois, ils sortent la chipolata, ils se, et chaque fois, ça marche. Et au moment donné, Doumé, il fait, bon, écoute, j'en peux plus, moi, là, ça fait une dizaine de bars qu'on fait, bon, on change. Donne-moi la chipolata. Il fait la chipolata. Ça fait au moins 4 ou 5 bars que je l'ai perdu.
1: On a un peu vu venir, mais elle est drôle. Une dernière belge. Allez, une dernière.
0: Vous la voulez vraiment, celle-là?
1: Oui. Bon.
0: Alors, c'est un Belge qui est dans le métro, il semble un peu préoccupé. Il se parle à lui-même, là, il est comme ça, il dit Sagittaire. Ah oui, Sagittaire. Hein. Là, il y a le métro qui s'arrête, les portes s'ouvrent, il descend. Non, c'est pas Sagittaire. Hein. Alors, Bélier, peut-être Bélier, c'est ça. Hein. Alors, bah, il sort du métro, il marche une centaine de mètres. Non, non, c'est pas. Alors, peut-être Capri. Non, c'est c'est Capricorne. Oh, poisson, peut-être poisson. Il reprend sa marche, il se parle toujours à lui-même. Oh non, c'est pas... Balance. Oh, je ne sais plus. Alors, voilà. Et puis finalement, il va chez son docteur et lui dit, excusez-moi docteur, c'est quoi déjà la maladie dont vous m'aviez parlé? Ah, cancer, c'est ça, hein.
1: Quelle horreur.
0: Oh, bah, c'est la mémoire, ça, hein.
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1: Question qui normalement devrait trouver réponse grâce à notre camarade Paul Alcarat. Je vais donner une date, mais comment? Attention, c'est pas une date ni de naissance ni de mort, mais de mariage, puisque c'est quelqu'un qui a épousé sa double cousine le 2 juin 1900.
7: Philippe de Villiers?
1: Non.
7: Christine Boutin.
8: De Bourbon.
1: Le 2 juin 1919. Qui a épousé sa double cousine le 2 juin?
8: Alors pardon, qu'est-ce que ça veut dire double cousine?
1: Alors voilà la bonne question.
7: C'est des Siamois.
0: Non, elle était très grosse.
8: Elles étaient deux des Siamoises?
9: Non, c'est la part du père et la mère. Les deux frères ont épousé les deux sœurs, ça a donné des doubles cousines. Non? C'est pas ça?
1: Sûrement.
0: Non. Je sais pas.
8: Donc t'as pas la réponse. Vous n'avez pas la réponse.
1: Mais non, mais moi-même je me suis posé la question.
8: C'est quoi double cousine?
1: Qu'est-ce qu'une double cousine?
0: Et vous avez pas trouvé?
8: Si, double whisky.
1: On a fait les recherches et effectivement une double cousine, c'est quand vous avez effectivement vos parents qui chacun de leur côté ont fricoté. Enfin, et merde, c'est trop compliqué.
9: Ils étaient cousins, c'est ça?
1: Ah non, non, vos parents sont pas cousins.
8: Mais non, ils sont pas cousins.
9: C'est quand deux frères ont épousé deux sœurs.
7: En tout cas, une chose est sûre, c'est que c'est des gens du Nord. Ça nous donne un indice,
8: Il y a une histoire de consanguinité.
0: Est-ce que ce sont des Français?
1: Alors non, ce ne sont pas des Français.
8: Des Anglais?
1: Non, ce ne sont pas des Anglais.
8: Américains?
1: Américains, c'est quelqu'un qui est mort aux États-Unis, mais qui n'était pas... Il est devenu américain, mais il ne l'était pas au départ.
8: Ah, le mariage d'Hitchcock?
1: Hitchcock, non. Qui a épousé sa double cousine le 2 juin 1919.
9: C'était un artiste.
8: Ils avaient quel âge à l'époque?
9: C'était un artiste.
1: C'est un deuxième mariage. Hein. Il avait une première épouse qui s'appelait Mileva. Je vais vous aider un peu.
8: Ah, c'est Albert Einstein.
1: Albert Einstein, bonne réponse de Paul Alcarat.
8: Comme prévu.
10: Bah, en fait, il a rencontré sa première épouse, Mileva, qui était serbe. Ils se sont rencontrés à Zurich pendant les études d'Einstein et c'est lui qui lui a inspiré la théorie de la relativité. Ils ont travaillé ensemble dans les années 1880.
1: C'est elle, vous voulez dire?
10: Oui, c'est elle, pardon, qui lui a inspiré la
1: théorie. Pardon, de vous reprendre et de vous corriger, désolé, mon petit Polo. Hein.
10: C'est très grave, monsieur Ruki.
9: Et qui t'a raconté ça? C'est pas vrai, excusez-moi, mais Mileva ne lui a pas transmis la théorie de la relativité. Elle lui a donné l'idée.
8: Elle lui a dit E égale MC2.
7: Bah ouais, sans elle, il était rien, il aurait été garagiste. Hein.
1: De toute façon, on s'en fout de la première épouse. Moi, je vous pose une question sur la deuxième. Sa double cousine, qu'il a épousée le 2 juin 1919. Et en vous posant cette question, j'espérais que quelqu'un saurait m'expliquer ce qu'est une double cousine.
9: Bah, moi, je vous l'ai expliqué. Hein.
1: Ah oui, allez-y.
9: Bah oui, je vous ai dit, deux frères qui épousent deux sœurs. Du coup, vous êtes cousine aussi bien maternelle que paternelle.
1: Attendez, deux frères qui épousent deux sœurs.
9: Mais oui, ouais. Ils font chacun font des enfants de leur côté.
1: Ouais.
9: Et ben, les enfants qu'ils ont eus sont cousins doublement, du maternel et du paternel.
7: Elle a raison.
9: C'est ça, double cousine.
0: C'est très juste.
1: Mais pourquoi il a fait ça, Einstein? Parce que tout est relatif, vous allez dire.
9: Moi, c'est ça que je voulais savoir qui m'intéresse dans la question. C'est comment il a réalisé qu'il aimait sa cousine plutôt que Mileva.
1: Sa double cousine. Vous auriez épousé votre double cousine. Vous avez fait cousin-cousine avec...
7: Oui, bah 8-9 ans, on joue à Ça va, ça vient ou au docteur.
0: Mais voilà. Ah, moi, j'aurais bien épousé mon cousin.
1: Ah, c'est pas vrai.
0: David, il est très beau, d'ailleurs. Ah,
1: bah, oh, salut, alors, dis donc.
0: Oui. Ah, bah, je vous le montrerai.
1: Bah, présentez-le-moi, parce que c'est pas mon cousin à moi. Ah, ouais.
0: Mais j'avoue, mais en fait, non.
7: Mais non, mais il est beau garçon, c'est tout. On a le même âge. Fais-toi plaisir, on s'en fout.
0: Quoi?
7: Mais Marcella, le soir avec son chien, tout le monde s'en fout. Faites-vous plaisir, on n'a qu'une vie. Vous ne rendez pas compte, les Occidentaux, on n'a qu'une vie.
0: On peut trouver quelqu'un est beau sans avoir envie de faire l'amour avec, enfin.
7: Ah bon? Ça sert à quoi, alors?
9: Moi, avec mes cousines, construisais des maisons dans la forêt, puis après, on s'invitait à boire l'apéro et on buvait du vinaigre.
7: Ah, elles n'avaient pas envie, c'est bizarre.
9: Et tu jouais pas au docteur?
0: Ah, ça y est, l'autre cochonne.
7: Tu joues au vétérinaire avec Valérie.
0: De toute façon, quel que soit le sujet, Marcella.
9: Non, mais ça va pas, non, mais. Attendez, vous allez. Je relève ça, vous avez eu.
7: C'est ma meilleure blague. Redis-la, vas-y.
9: Je joue au vétérinaire. Et l'autre, ça l'a fait rire.
0: C'est n'importe quoi.
9: Non, mais attends.
7: Non, j'ai sous-entendu qu'avec toi on joue pas au docteur, on joue au vétérinaire. Oui. C'était juste pour... c'était un écho, c'était un du champ lexical, c'était pas fondé.
9: Tu sais qu'il y a 30 ans, t'aurais bavé jusqu'à je sais pas quoi pour essayer de me niquer.
8: Mais encore mais encore maintenant, encore
7: mais
8: maintenant.
7: Oui, mais c'était au 20e
8: siècle. Encore maintenant, ah oui. Encore maintenant.
9: Oh Richard.
8: Ah si, encore maintenant.
7: Mais arrête, pour un ticket resto, tu On t'a vu en séminaire, C'est pas la dernière.
1: Hein. Richard, arrête, il vous imagine déjà en résine.
8: Ça va lui coûter des bonbons.
7: Et Marcella,
9: c'est vrai qu'il faut beaucoup de résine pour me faire piquer, c'est clair.
7: Arrête, et Marcella qui joue la féministe là en séminaire, elle gratte à la porte d'Elysée Moon, arrête. Il est 3h du mat, t'es en slip devant la porte d'Elysée Moon, tu veux que je balance moi?
11: Elysée Moon.
7: Respectez les femmes, respectez les femmes.
11: Mais pourquoi Elysée Moon dans cette affaire, je comprends pas.
7: Le patron a compris.
1: En tout cas, Einstein a bien épousé sa double, je vais dire sa double résine.
8: Sa double résine.
1: Sa double cousine en 1919.
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1: Une question pour Agathe Pilet, qui habite Trelaz, dans le Maine-et-Loire. Qu'est-ce qui a lieu tous les 4 ans, le premier mardi qui suit le premier lundi du mois?
9: Oh là là, j'ai rien compris.
1: Je vais vous la refaire. Oui. Qu'est-ce qui a lieu tous les 4 ans en novembre, le mardi qui suit le premier lundi du mois?
8: C'est un rapport avec le soleil?
1: Non.
9: Avec la lune?
1: Avec la lune, non.
8: Avec le ciel?
14: C'est le festival de la ville de glace en Chine, qui est une ville à Harbin, totalement en glace, et c'est une fois tous les 4 ans, et il y avait un truc, il y a une histoire de mardi, et je sais que c'est vers le mois de novembre.
1: Pas du tout. C'est bien d'inventer des choses pour meubler, mais monsieur Esteban.
14: C'est la ville d'Harbin, elle est toute en glace, et il y a un hôtel tout en glace et elle est éphémère, bien sûr. Arrête, puisque la glace ne dure pas.
15: Mais Laurent, ça se passe à Paris?
1: Ça ne se passe pas à Paris.
15: En Europe, mais en France?
8: En Europe?
1: En Europe et en France, non.
15: Mais Laurent, vous dites le mardi après le premier lundi du
8: aux
15: mois.
8: Aux États-Unis.
15: Mais pourquoi vous dites pas le premier mardi du mois, en fait?
9: Donc, c'est quelque
1: si vous avez dit le premier mardi du mois, vous m'auriez dit « Ah, mais alors, telle année, c'est pas vrai, c'était pas le premier mardi du mois, c'était le deuxième. » Par exemple, le mardi 8 novembre 2016, c'était pas le premier mardi du mois, mais c'était le premier mardi qui suivait un lundi dans le mois de novembre.
15: Ah oui, d'accord.
1: Puisque c'était le mardi 1er novembre, 1 plus 7, 8, mais que le lundi n'était pas du mois de novembre.
14: Ouais, vous le dites vite pour pas qu'on comprenne.
15: Merci, mais
14: ça marche. C'est vrai que là, on peut rien dire.
1: C'est très clair.
8: C'est un rapport avec le calendrier Maya?
1: C'est très clair. Non, ça n'a pas de rapport avec le calendrier Maya.
15: C'est pas la Saint-Patrick?
1: Mais c'est bien le premier mardi de novembre, tous les 4 ans, qui suit le premier lundi de novembre.
8: Est-ce que c'est une réunion sportive?
1: Dit comme ça, c'est très clair.
8: Laurent, sportif?
1: Sportif, non.
8: C'est culturel?
1: Culturel, non.
8: C'est religieux?
1: Religieux, non.
15: Politique?
1: C'est pourtant, mais d'une évidence absolue.
15: Les élections américaines?
1: Et évidemment, l'élection du président des États-Unis. Bonne réponse de Florian Gazan.
9: Oh là là là là, alors ça je l'ignorais complètement.
1: Et oui, c'est tous les 4 ans, ça. C'était un indice quand même, ça aurait dû vous aider tous les 4 ans.
8: Bien sûr.
1: Et ça a lieu effectivement le mardi qui suit le premier lundi du mois de novembre. J'ai d'ailleurs rectifié la question, parce que cette question, pardon hein, si Philippe Bouvard nous entend, mais cette question fut posée par Philippe Bouvard il y a quelques années, et il y a quelques années, justement, l'erreur a été commise, des auditeurs se sont plaints auprès de RTL, car Philippe avait posé la question, qu'est-ce qui a lieu tous les 4 ans le premier mardi de novembre? Or, ce n'est pas tous les 4 ans le premier mardi de novembre, mais tous les 4 ans le mardi qui suit là, le premier lundi du mois de novembre.
8: Vous expliquez gentiment qu'ils ont bien fait de virer le vieux pour vous mettre là.
14: Ah ouais, c'est ça, vous êtes meilleur.
1: Ce que je veux dire, c'est que le 3 novembre 2020, là, il se trouve que ce sera le premier mardi de novembre, parce que le lundi sera le premier lundi de novembre.
15: Non, le lundi sera en octobre.
9: En octobre.
15: Ah non, c'est le 2 novembre.
1: Mais
15: c'est
1: non,
15: ça.
1: Le 2 novembre.
9: Mais non, mais ça peut pas être en octobre.
1: Si, justement.
15: J'aurais dû vraiment prendre ce calendrier aux éboueurs cette année.
1: Si, justement. En 2016, c'est Trump qui a été élu.
15: Oui.
1: En 2016, il a été élu le 8 novembre 2016. Ouais. Là, c'était le 8 novembre 2016.
9: Un mardi.
1: Oui, ça, c'est toujours un mardi.
9: C'est toujours.
15: Mais il y avait un mardi le 1er novembre.
1: Mais c'était le 2e mardi, parce que le premier lundi de novembre C'était en octobre.
15: Oui, parce que c'est le mardi 1er novembre.
14: Moi, je vais écouter le replay. Que... Je vais écouter le replay parce que là...
0: on va aller chercher une ambulance.
16: Non, c'est parce que en février,
1: j'arrive même plus à comprendre moi-même.
0: Il fait un AVC.
1: Tout à l'heure, c'était très clair. Et à force de vous le répéter...
0: Le premier lundi...
15: Ça devient les eaux noires.
0: Le premier lundi...

0: Non, ça a été le premier mardi de novembre, parce que le mardi qui précédait était en octobre.
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3: Laurent, je sais que quand je suis nul, et là je suis un petit peu en difficulté. J'ai rien qui vient. J'ai rien qui sort aujourd'hui.
4: Johan,
5: il est amoureux.
0: Nathalie doit avoir honte.
3: Je vous assure, Laurent, vous savez très bien, je dis toujours ce que je pense. Eh bien, je pensais déjà au texto que j'allais lui envoyer après pour dire amour, j'ai tellement été nul au gros tête aujourd'hui. Non.
0: Mon amour, vous l'appelez mon amour.
3: Mais elle n'aime pas que je dise mon amour.
4: Qu'est-ce que ça va être quand ils auront baisé? S'il appelle déjà mon amour.
0: Si elle aime pas que vous l'appeliez mon amour, pourquoi vous l'appelez mon amour?
3: Parce qu'elle est... Non, justement, j'ai arrêté, justement. J'ai pu aller parce qu'on a des règles bien précises. Parce que... Mais arrêtez de me faire raconter ma vie.
6: Attends, c'est Yoko Ono, sa meuf.
3: En même temps, je suis jamais aussi bon que quand je raconte ma vie. Même s'il se passe rien dans ma vie, je comprends pas. Vous autres, vous êtes tous mariés, vous avez tous des enfants, vous êtes tous grands-pères. Et moi, j'ai rien dans ma vie. Et c'est mon
0: père.
6: Laurent, il a pas d'enfant.
0: Grand-père, j'ai pas d'enfant.
7: En plus, je me sens visé, moi. Moi, je suis grand-père.
3: Mais je comprends pas, pourquoi il y a que moi? Petit off, t'as une vie extraordinaire depuis 40 ans.
7: Une fille.
3: Mais pourquoi c'est moi qui n'a aucune vie qui raconte la mienne?
4: Mais justement.
0: Non, mais mon pauvre Ryu, j'ai l'impression que je veux pas dire du mal de cette auditrice qui nous écoute. Je voudrais pas perdre une auditrice. Mais c'est un peu curieux, si vous l'appelez mon amour, qu'elle vous demande de pas l'appeler mon amour. C'est qu'elle n'est pas amoureuse.
4: Non.
6: Elle ne connaît pas,
7: parce que c'est en public et ça lui fait honte.
6: Il l'a inventé. Mais non, elle n'existe pas.
7: Non, c'est sa chienne. Ils ne sont pas encore ensemble.
3: Non, mais je suis en train de raconter ma vie, c'est horrible. Alors, la nuit, à chaque fois, on se termine toujours par un dernier petit truc. Est-ce que c'est pareil pour vous? On finit toujours par un petit texto.
6: Non,
3: et puis...
6: non, nous, on a des vies normales. On touche les gens.
3: Parce que vraiment, on s'écrit jour et nuit. Et donc, elle me met une petite bougie. Vous savez, le smiley bougie. Et ça veut dire qu'il est l'heure d'aller au lit.
4: Non.
7: La bougie,
6: c'est la réinversion.
0: Et la courgette, elle vous envoie la courgette.
6: Et le mariage.
7: Depuis le début, je vous dis que cette Nathalie s'appelle Jean-Claude.
4: Non. Ou peut-être non, on sait non, pas. Non.
3: Et là, on a une règle. Je mets donc le smiley avec le vrai cœur. Et après,
6: je
3: vraiment,
6: pas d'autres. La bougie.
4: Et il est quelle heure là?
6: En gros, elle te dit FTG quoi.
4: Mais il est quelle heure? Par exemple, il est quelle heure là quand t'as pas la bougie?
3: Ah non, mais on n'arrête pas tout le jour et nuit.
0: 19h30.
3: Et je me rends compte peut-être que l'amour, ça va me castrer aux grosses têtes. Effectivement, peut-être que je vais tout.
6: Non mais castré, faudrait qu'il y ait quelque chose à couper.
0: Non, mais expliquez-moi pourquoi, si cette femme vraiment est amoureuse. Pourquoi, si cette femme est amoureuse, elle vous demande de ne pas l'appeler mon amour?
3: Non, mais parce qu'on est très sensibles tous les deux, on est deux pudiques. Et donc, elle préfère
7: oui,
3: que
7: ça,
3: je
7: dise
3: toute
7: ma mère.
6: Tu l'as vu en vrai.
3: Non, mais peut-être. Alors, maintenant, je dis mon ange.
4: Non, ça peut-être qu'elle préfère que tu l'appelles ma cochonne ou ma.
7: Non, ouais. Est-ce que je peux en profiter pour aller faire pipi? Parce que ça risque d'être un peu long.
3: Ah, si, elle m'a dit un truc.
0: Ah, qu'est-ce que j'ai dit?
3: Non, c'est grave.
6: Elle a pas de bras?
3: Elle aime bien faire l'amour dans la voiture.
7: Dans la voiture?
4: Ah, t'as dit ça?
0: Mais parce qu'il n'a pas de voiture.
7: Ouais. Qu'est-ce qu'il dit?
0: Alors, elle est pas con. Elle veut pas qu'il appelle mon amour. Comme il n'a pas de voiture, elle dit, moi, je fais l'amour que dans la voiture.
4: Non, Johan, sérieusement, est-ce que vous vous promenez dans la rue?
3: Ouais, on se promène, mais on pas par la main. Parce que
6: elle est jolie, elle
0: n'aime pas.
6: Elle aime pas parce que...
3: Arrêtez,
7: Laurent! Elle
6: veut qu'il marche 2 mètres devant ou 2 mètres derrière. Elle veut être discrète.
3: Laurent, vous sortez pas votre blague, sinon je reviens plus jamais en grosse tête, je fais pas mes 6 ans.
0: Bon, attendez, parce que là, c'est quand même... Je suis pas inquiet pour elle, je suis inquiet pour vous, moi.
7: Oui.
0: Parce que je me demande qui est cette femme qui veut pas que vous l'appeliez mon amour. Une femme normalement constituée, si elle est amoureuse de vous. Alors, regardez les dames qui sont là, qui seraient prêtes, elle, à vous dire où il y a madame. Elle serait contente que vous les appeliez mon amour. Pourquoi elle veut pas que vous l'appeliez mon amour?
7: Je sais, c'est madame Fourniret. Il est allé la voir en prison.
4: Il se balade en prison.
8: Elle s'appelle pas Nathalie, elle s'appelle Monique.
0: Elle a une de voici la semaine prochaine. Le nouvel amour de Yoann Riou, Monique Olivier.
3: Non, écoutez, mais dans le public qui croit en moi, qui croit en nous dans le public. Ouais.

0: font, il y a 15 doigts qui sont levés sur 100.
1: 15 doigts, tu comptes les doigts.
0: Vous avez arrêté le.
1: Alors, moi, je suis inquiet pour lui.
2: Et alors, j'imagine, vous avez nettoyé votre voiture depuis.
1: Il a acheté une Aronde.
0: Mais comment vous me connaissez par cœur?
2: Bah oui, elle vous dit, je fais l'amour dans la voiture. L'autre, il est allé à l'éléphant bleu.
0: C'est Laurent. Mais Laurent, je vous assure que c'est vrai. Je suis allé à Papol en face du Carrefour. Ouais. C'est un magasin. J'ai mis le truc le plus fort, je sais pas quoi. Il y avait différents prix. J'ai mis 18 euros, c'est le plus cher pour laver tout en entier.
3: Grand prix, ça s'appelle.
2: Tout ça pour baiser.
3: Par contre, maintenant que t'as lavé la voiture, n'oublie pas de te laver toi-même aussi.
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2: Quelle chanson a été inspirée par la sixième des Rhapsodies hongroises de Franz Liszt?
3: On peut écouter la chanson française.
9: Une chanson de Gainsbourg.
6: Chanson française,
2: oui.
9: Gainsbourg,
2: non. C'est vrai que Gainsbourg a beaucoup pompé. Enfin,
9: oui. Ah ouais. Il s'est beaucoup inspiré de la musique classique.
6: On l'appelait le Shadok. Ouais.
2: Mais là, c'est pas Gainsbourg.
9: Ah bon?
6: Un homme.
10: Il est vivant.
2: Ça vous dit quelque chose, ça, la sixième des Rhapsodies?
6: Ah ben oui. Ah bah. La la la la, ti la li la li la la ta, ti ta ti ta ti ta ta ta, ti ta ti ta ti ta ta ta, ti ta ti ta. Enfin, il y a plusieurs thèmes.
2: C'est du morse.
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1: Dans la vie, faut pas s'en faire.
2: Non.
9: T'as bien fait d'être critique.
1: Ça ressemblait à ça.
6: C'est un fantaisiste.
2: Ah, pas du tout.
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2: Non, il est mort.
8: Est-ce que c'est une femme qui l'a chanté ou
2: un homme?
6: Luis Mariano.
2: Plein d'autres l'ont chanté après. Mais le créateur, c'est un grand classique de la chanson.
6: Jacques Brel.
1: Ne me quitte pas.
2: Jacques Brel, oui. Ne me quitte pas.
6: Ah ouais.
2: Écoutez la sixième rhapsodie hongroise de Liszt. Ça ressemble pas tant que ça, quand non. même.
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2: Ah ben là, maintenant, ça ressemble.
1: Je creuserai la terre jusqu'après ma mort. C'est ça? C'est exactement ça.
2: Avec les paroles, ça ressemble plus.
1: Ah oui.
2: Tout de suite.
1: Bien sûr.
3: Non, le début, il y avait Ne me quitte
6: non,
3: pas.
6: Non.
3: Dès le début, il y avait les notes.
8: Ne me quitte pas. Ça commence au couplet.
9: En tout cas, moi, j'aimais pas cette chanson quand j'étais petite parce que je trouvais que devenir l'ombre de ton chien, je trouvais ça, mais. Ouais. Je me disais, oh là là, mais s'il y a un mec qui me dit je deviendrai l'ombre de ton chien, je dirais, ben, va te faire foutre. Hein.
6: Ça dépend de la taille du chien.
9: Il y a des trucs.
2: Pourtant, vous en avez croisé des brels.
9: Justement, presque trop. Ouais, vraiment.
11: Et c'est ce que disait Juliette Gréco, qu'elle n'aimait pas cette chanson non plus parce qu'elle trouvait que on peut pas tomber amoureux d'un homme qui se met plus bas que terre.
9: Voilà,
11: ça.
9: Exactement.
11: Mais ça, c'est une réaction de femme. Alors que nous, les hommes, enfin, si.
3: Tu veux dire les machos virils comme toi? Ouais, vas-y. Les gros baiseurs.
11: Les bombasses à testostérone. Non, mais c'est vrai, nous, ça nous apparaît très émouvant.
8: Ouais, c'est vrai.
6: Ah oui.
11: Mais bon, c'est une question de sensibilité.
6: Tu vas pas pleurer, non? Tu veux un mouchoir?
3: Toi, t'es plutôt quel genre?
9: Moi, dans ma tête, c'est t'avais qu'à assurer avant, gros con, plutôt que de vouloir devenir l'ombre de mon chien. En plus, j'en ai
11: pas. Ce qui est très amusant aussi, je crois que c'est Jacques Brel, c'est le contraire qui lui est arrivé. C'est-à-dire qu'avant de chanter cette chanson-là, il a laissé tomber quelqu'un.
2: Oh, c'est qui c'est? C'est Suzanne Gabriel.
11: Voilà. voilà.
2: Il a écrit cette chanson.
12: Ça, on peut le comprendre.
2: Pour Suzanne Gay. Pourquoi?
12: Oh, t'es un peu casse-cou.
2: Ah bon? Mais il y a que vous, Bernard. Oui, c'est ça. Il y a que vous qui avez connu Suzanne Gabriellon.
12: C'est qui? Non, je ne l'ai pas connue, mais on m'en a parlé.
2: Oh, bah, enfin.
13: Ah oui, mais bon.
2: Moi, je l'ai pas connue, mais enfin, alors, je sais qui c'est parce que quand j'étais enfant, elle animait parfois pendant les vacances scolaires des émissions pour les enfants l'après-midi.
13: Ah bon Suzanne bien Gabriel. Sûr.
12: C'est ça, elle m'a traumatisé.
13: Ah oui, avec les clowns.
2: Parce que quand j'étais enfant, vous en étiez déjà votre troisième femme, Bernard.
3: Elles sont où, les femmes de Bernard? Tu les as mangées ou quoi?
2: Moi, je trouve qu'on devrait faire une autopsie du vivant de Bernard.
3: On retrouverait beaucoup de choses dans l'estomac.
9: Oh, Bernard.
12: Arrêtez, elle ne savait pas.
2: Peut-être même que vous avez connu le père de Suzanne Gabriellon.
12: Non, je ne l'ai pas connu.
2: Qui s'appelait Gabriello.
12: Gabriello, qui était très drôle, visiblement.
2: Puisqu'en fait, il y avait plusieurs femmes qui étaient sur scène et qui avaient fait une sorte de trio. Il y avait Gabriello qui a une fille, René Dorin qui a une fille qui s'appelait Françoise Dorin. Et la troisième, c'était Souplex.
12: Ah oui, Perrette Souplex.
2: Voilà, qui était la
13: femme de Raymond.
2: La fille.
13: Ah, la fille.
2: La fille, hein, c'est ça. Hein.
12: Oui. Ouais. Et alors, Gabriello, elle a eu Ne me quitte pas de Brel et après Johnny Hallyday. Gabriello.
2: Ah, vous êtes revenu de tourner pour ça.
12: Absolument.
11: Ah, j'avais oublié cet humour.
2: Alors, on est gâté, hein.
11: De carabin.
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2: Une question pour Mehdi Benatia. J'en profite pendant que...
14: Ah, c'est le même nom de famille que Nabila.
2: Oui, peut-être.
14: Ah, je vous confirme.
2: Mehdi Benatia habitera...
14: Vous êtes fan de Nabila, vous.
2: Dans la Marne. Je m'en fous de Nabila. Je vais vous parler de Anne Boutiot. C'était son nom de jeune fille, Anne Boutiot. Oui, Anne Boutiot. Et puis, évidemment, pas de chance pour son nom de jeune fille. Elle a épousé un Victor, Totor, si vous préférez, dont le nom, évidemment, va devenir le sien. Et c'est sous le nom de son mari que désormais tout le monde la connaît. Encore aujourd'hui, c'est une vraie vedette.
14: Anne Roumanoff.
2: Non. Anne Boutiot, qui est-elle?
14: Elle s'appelle toujours Anne, on est d'accord.
13: Hidalgo.
2: Ah, Hidalgo, non. Non.
13: Elle est morte.
12: Une vedette, ça, on peut pas dire.
14: Une grande vedette.
2: Ah, ça pourrait être morte. Elle est morte. Elle est morte en 1931.
13: On la connaît sous le nom de Madame Machin ou on connaît Anne quelque chose?
2: Alors non, justement. Elle s'appelait, c'était son nom de jeune
14: Anne
2: fille.
14: Anne Boutiot, oui.
2: Anne Boutiot. Son nom de jeune fille, Boutiot, évidemment, n'est pas resté à la postérité puisqu'elle a pris le nom de son mari. Et pas de chance, son prénom non plus.
14: Ah, bon, d'accord.
13: Ah, c'est ça. Donc c'est Madame Ducon.
2: Exactement.
14: Ducon.
3: Okay. Alors ça nous aide pas du tout de connaître son prénom et son nom de jeune fille.
13: Pourquoi
3: en fait.
13: Tu crois qu'il nous le donne? Tu commences à le comprendre ou pas?
14: Il est vistard. Mais pardon, est-ce que c'est une artiste, cette dame?
2: Alors, artiste, dans ces cas-là, j'aime bien dire à sa façon, vous voyez.
14: Elle était écrivain?
2: Écrivain, non.
13: Elle était engagée?
2: En tout cas, elle est morte à 80 ans, en 1931.
14: Ouais.
13: Qui est pas banal.
14: En 1851.
2: Pardon.
14: Elle était née en 1851, du
2: exactement.
14: Coup.
2: Exactement.
14: Mais oui.
2: À Nevers, pour tout vous dire.
14: Nevers.
13: Elle s'appelle La Botte.
14: La Botte de Nevers. On va y aller, nous, peut-être. C'est pas fait, on va pas la laisser.
13: Je pense qu'on va passer de même. Je pense qu'on va aller direct à l'apéro. C'est une femme politique?
2: Une femme politique, non, Madame Boutboul.
14: Est-ce qu'elle a fait quelque chose d'admirable? Et c'est pour ça qu'on s'en rappelle aujourd'hui.
2: Un peu d'admirable, je ne sais pas, mais en tout
13: de
2: cas.
13: De remarquable.
2: C'est vrai que c'est quelque chose qu'aujourd'hui encore, là, en 2022, les gens parlent, font même un détour pour elle.
13: Elle a inventé quelque chose? Oui.
14: C'est la mère Poulard.
2: La mère Poulard. Bonne réponse d'Éric Legérias et de Caroline Diamant. Elle est d'ailleurs morte. Elle est morte au Mont-Saint-Michel, hein, la mère Poulard.
14: Et la mère Boutiot.
13: Ah, dis donc, ça maintient en vie, dis donc, de battre des œufs.
2: Eh oui, 80 ans, la mère Poulard. Elle est morte effectivement âgée du nom de son mari, Victor Poulard. Et d'ailleurs, ils avaient d'abord comme première enseigne à la renommée de l'omelette soufflée. Et puis très vite, évidemment, la renommée de la mère Poulard a fait des envieux. RCT, parce que faut savoir que ses enfants, Victor et Alphonse, parce que ils ont pris le même prénom pour un de leurs enfants, Victor l'aîné et Alphonse le jeune Poulard ont lancé leurs propres hôtels avec leur propre omelette pour faire
14: concurrence à la vieille, à leur mère.
2: C'est
14: pas bien,
11: moche.
2: Ah, c'est pas beau, ça.
14: C'est très moche.
11: Ah, c'est Dallas.
2: C'était Dallas. C'était Poulard, mais Dallas.
14: Poulard, ton univers impitoyable.
13: Alors, c'est plus dans la famille Poulard.
15: Moi, je tiens à dire que ma
13: cousine...
15: C'est
13: chinois maintenant, non?
15: Ma cousine...
14: Ça va être bien, je pense.
15: C'est la mannequin qui a servi pour représenter la mère Poulard sur les galettes Saint-Michel.
2: C'est la mère Poulard sur les galettes Saint-Michel.
15: Oui, c'est vrai.
2: Vous êtes sûr de ça?
15: Non. Bon, bah, je vérifierai.
16: Dites-lui oui.
2: Alors, il paraît que c'était une bonne mère de famille, mais que les enfants n'ont pas été très, très gentils avec elle.
16: Bah, elle travaillait tout le temps.
2: Et le curé du Mont-Saint-Michel, qui s'appelait Émile Couillard. Ah.
14: Le père Couillard.
16: Heureusement
14: le
16: qu'elle

0: C'est pas Père Couillard.
1: Heureusement qu'elle s'est pas mariée avec lui, parce que la mère Couillard, ça aurait peut-être moins bien marché.
2: Ouais, l'omelette de la mère Couillard.
1: Ouais. Ouais, regarde, je vais battre mes œufs.
0: Ah, bien dit, bats les plus près. Oh, t'as fait un bien fou.
1: Ça se trouve, le Père Couillard, il battait les œufs aussi. Hein.
3: Bon, oubliez le curé Couillard.
0: Bon.
3: Et ouais. Revenons à l'omelette de la mère Poulard, pour laquelle tous les grands noms de ce monde se sont précipités jusqu'au Mont Saint-Michel.
1: C'est vrai, il y a des photos quand tu vas dans le restaurant, des photos en noir et blanc.
3: Le roi des Belges, Léopold II.
1: Il y a Ronald Reagan.
3: Le roi des Belges, Léopold II, s'est installé à la terrasse pour déjeuner et au départ, il s'est vu refuser de se faire servir. Comme tout le monde, il a dû prendre son repas dans la salle à manger parce que la mère Poulard ne servait pas son omelette en terrasse.
1: On se porte très gentil tout de même, hein, parce que Léopold aurait mérité.
4: Non, je ne sers pas en terrasse parce que ça les dégonfle, il fait trop froid.
3: En tout cas, à l'heure de la retraite, les époux Poulard ont fait construire une très belle maison sur les hauteurs du Mont Saint-Michel et ils ont fêté leurs noces d'or. C'est quand même...
5: C'est beau, ça.
2: 50 ans.
5: C'est très romantique.
1: Anne et Victor, donc.
5: On est bouleversés.
3: Ah bah oui, c'est joli à avouer quand même.
5: C'est une belle histoire.
3: Et Annette Poulard, parce qu'il l'appelait Annette.
1: C'est mignon. Anne.
0: Le Père Couillard,
5: fleur bleue. Hein,
3: pas le Père Couillard.
1: Non, Couillard, c'était l'amant de Anne.
2: Mais non, c'était le curé.
1: Eh bah, ben, ça n'empêche pas.
0: Ah bah ça n'a jamais rien empêché, c'est sûr.
3: Voilà pour la mère Poulard, je crois.
0: Ah bah oui.
3: On sait tout sur elle.
1: Oui, c'est dégueulasse, de toute façon.
3: Comment ça, c'est dégueulasse?
1: Vous y êtes allé?
3: Ah bah oui,
1: c'est
3: oui.
1: C'est pas bon. Hein.
3: Dites pas ça, écoutez, elle nous écoute peut-être.
1: Mais non, elle est morte en 1920.
3: Enfin, je veux dire, ceux qui.
2: Bah oui,
3: ceux qui ont pris la succession de la mère Poulard.
5: Mais c'est des Chinois?
3: Ils ont pas.
1: C'est des Chinois? C'est pas possible.
0: On a demandé la baguette.
3: Quand on arrive au Mont Saint-Michel,
1: ça fait bizarre.
3: Et qu'on est accueilli par.
0: J'ai direction Mont Saint-Michel.
3: C'est une omelette uniquement avec les blancs, pas les jaunes.
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3: Chantal ?
10: Ouais.
3: Pourquoi vous n'êtes pas maquillée aujourd'hui, Chantal ?
10: Ah, parce que j'avais pas le temps.
3: Je vous ai jamais vu dans cet état-là.
10: Oh !
3: Qu'est-ce qui vous est arrivé ?
10: Non, parce que voilà, c'est comme ça.
0: Ah oui. Voilà, la phrase.
10: Du coup, elle a mis ses lunettes. Bah non, parce que quelquefois, c'est aussi bien de pas maquiller. Regarde comment elle s'appelle, elle se maquille plus, elle est beaucoup plus jolie, l'américaine, là, qui a des gros seins.
0: Malibu ?
10: Malibu, alerte à Malibu. Ah,
0: pas mélange.
10: Elle est
0: pas
10: américaine. Elle est beaucoup mieux pas maquillée.
3: Je sens qu'il va falloir trouver les noms pour tout le monde aujourd'hui. Hein, ça va être du boulot.
10: Oui, c'est sympa cette émission en direct de l'hôpital psychiatrique.
0: T'es la marraine.
3: Ouais, je vais avoir un boulot aujourd'hui.
10: Là, mais c'est vrai,
3: j'aurais jamais dû les sortir toutes les deux le même jour.
10: C'est vrai
11: que ceux qui se font des liftings paraissent souvent plus vieux qu'avant.
12: Ah non, on va pas commencer à dire du mal de Jean-Phi.
3: Monsieur Haas, vous êtes content de retrouver Daniel Evenoux?
13: Très content, mais à chaque fois qu'elle me voit, elle se rappelle pas de moi, donc. Elle m'a dit, c'est la première fois qu'on se voit. Je dis, bah non, ça fait 15 fois, mais c'est...
10: Mais je blaguais.
13: C'est vrai qu'ici, c'est la seule émission, quand on voit pas quelqu'un plus d'une semaine, on s'inquiète vraiment.
3: Chantal, la dernière fois que je vous ai vu, vous étiez enfermé dans une cave.
10: Oui.
3: À la télévision, pour le maître du jeu, ce sera demain soir la finale, mais lors de l'émission vendredi dernier, Max Boublil vous a enfermé dans une cave.
10: Et j'ai eu très peur.
3: Ah, vraiment?
10: Ah oui, parce que je pensais pas que c'était filmé, en plus.
3: La télévision, souvent.
13: Oui.
10: Il m'a dit, t'inquiète pas, c'est pas filmé ici. Oui, mais on va pas m'enfermer dans la cave. J'ai eu très peur, j'ai très peur. Très peur du noir, très peur des maisons vides, etc. Donc j'avais très peur.
3: Et alors, qui vous a ressorti de la cave?
10: Je ne me souviens plus, en fait. Je sais que quelqu'un m'a sorti de la cave, mais qui?
0: C'est Az.
3: Bienvenue, en tout cas, dans cette émission aux Alzheimer anonymes.
0: Ah, voilà, pour les questions, c'est pas mal. Hein.
3: Et voici une première citation pour Andreas Bouton, qui habite en Haute-Vienne, qui a dit, et c'est pour vous, monsieur Bellamy, que j'ai choisi la première citation. Qui a dit « J'ai hérité d'un tableau et d'un violon qui se sont révélés être un Rembrandt et un Stradivarius ».

0: Malheureusement, Rembrandt faisait de très mauvais violons et Stradivarius était un très mauvais peintre.
1: Ah, pas mal.
0: C'est pas mal.
2: Montesquieu.
3: Montesquieu. Ça sort d'où ? C'est un artiste.
2: Je suis dans Montesquieu.
4: C'est un humoriste.
0: Un humoriste, oui, bien sûr.
5: Coluche.
0: Coluche.
3: Jean-Yann.
0: Un humoriste américain.
3: Groucho Marx.
0: Woody Allen. Woody Allen. Bonne réponse de Chantal là-dessus. Pour Anthony Boucher, qui habite Saint-Michel-Chef-Chef, c'est en Loire-Atlantique, qui a dit « Dans notre école, on nous fouillait à l'entrée pour savoir si on avait des revolvers ou des couteaux. Et si on n'en avait pas, ils nous en donnaient pour nous défendre. »
2: Un cuisinier ?
5: Donald Trump ?
0: Donald Trump, non, mais c'est un Américain, évidemment.
3: Il est vieux ?
0: Ah non, un jeune.
5: Un acteur ?
0: Enfin, un jeune. Tout est relatif. Il a mon âge, voyez-vous.
5: Humoriste ?
0: Oui, un humoriste.
3: Steven Wright.
5: Dave Chappelle ?
0: Non, Dave Chappelle, non.
3: Chris Rock ?
0: Chris Rock, bonne réponse de Paul Alcarat. Pour Evelyne Gouthier, qui habite en Seine-Maritime, qui a dit « J'aime le travail, ça me fascine, je peux rester assis à regarder ça pendant des heures. »
1: C'est un Corse, ça.
0: C'est pas un Corse.
2: Est-ce que ça peut être une Bretonne ?
0: C'est un écrivain.
2: Drôle.
0: Alors, drôle, oui. Britannique, pour tout vous dire.
2: Oscar Wilde ?
0: Oscar Wilde, non. Comme ça va être très difficile.
3: Bernard Shaw ?
0: Non, je pense que je vais donner les dates à monsieur Alcarat, comme ça il va tout de suite nous dire de qui il s'agit.
1: Georges Bernard Shaw ?
0: À moins que je commence par vous dire, peut-être avant de vous donner les dates, le nom de son œuvre essentielle, ça peut vous aider. Trois hommes dans un bateau.
3: Jérôme,
0: bravo, sans les dates, c'est mieux. Parfait, Paul, pour Didier Rétori, qui habite dans le Haut-Rhin, qui a dit, il s'agit de retrouver le nom d'un célèbre pianiste, ça aussi c'est pour vous, monsieur Bellamy.
1: Donc je ne vais pas trouver.
0: Oh, normalement, tout de même, c'est un pianiste qui était devenu presque aveugle, et il a dit, c'était à la fin de sa vie, j'ai décidé de ne plus jouer, non pas parce que je ne trouve plus mes notes, mais parce que je ne trouve plus le piano.
5: Ah, Gilbert Montagnier,
3: Franz Lehár.
5: Gilbert Montagnier.
0: Non, c'est pas Gilbert Montagnier.
3: Franz Lehár.
0: Franz Lehár, non.
1: Rubinstein.
0: Comment vous dites ?
1: Arthur Rubinstein.
0: Excellente réponse d'Olivier Bellamy. Pour Axel Baudriche, qui habite Livry-Gargan, qui a dit « Le destin des montagnes doit être terrible, elles sont obligées de contempler toujours le même paysage.
3: » Xavier Demestre.
0: Non.
5: C'est un poète ?
0: Ah, c'est un poète, surtout romancier, pour tout vous dire. Un romancier, auteur de best-sellers. Il a vendu son ouvrage le plus célèbre, écoutez bien, à 85 millions d'exemplaires.
3: Saint-Exupéry ?
0: Ah, non.
5: Victor Hugo ?
2: Du siècle d'avant ?
0: Ah non, non, non, il est toujours vivant même,
5: oh là,
0: pour vous dire.
1: Guillaume Musso ?
0: Comment vous dites ?
1: Guillaume Musso ?
0: Guillaume Musso, non.
2: L'autre ?
0: Quoi l'autre ? Placide ?
3: Marc Lévy ?
0: Placide et Musso.
2: Et est-ce Lévy. Il est venu ici ? Il est venu dans votre émission ?
0: Non, non, non, je ne l'ai jamais reçu, non.
3: Il est âgé ?
0: Oh, il est âgé, il est né en 1947.
2: Oh, il habite à New York,
3: Orsena ?
0: Orsena, non.
3: Mais c'est un Français ?
0: Ah, j'ai pas dit ça.
2: Ah.
3: Ah. Ah bah Stephen King.
0: Non plus.
3: Ah non plus.
5: C'est quoi, c'est un Américain ?
0: Non, non plus. Il y a d'autres pays que...
2: Est-ce que ce pays touche la France ?
1: Ah oui.
0: Non, du tout.
1: Un Bolivien.
0: Ah, je suis obligé de vous répondre oui.
5: Avec la Guyane.
2: Un Brésilien. Ou Monaco.
1: Un Brésilien. Oui, avec... Cohen machin...
3: Arthur Coelho, Coelho, Paulo Coelho.
0: Paulo Coelho, Coelho. Bonne réponse. Eh oui. Vous vous demandez si son pays touche la
1: Guyane,
0: France,
1: oui.
0: Comme on a effectivement un département français qui s'appelle la Guyane qui touche le Brésil, on est bien obligé de dire que
3: oui,
0: son pays touche la France. Paulo Coelho est brésilien, et c'est avec l'alchimiste, évidemment, qu'il avait vendu 85 millions d'exemplaires de son livre. Allez, mais Chantal, qu'est-ce que vous êtes en train de faire ?
3: Vous l'avez vexé.
0: Elle est en train de se maquiller maintenant. Mais c'est trop tard.
1: Non, mais c'est pas la
0: c'est trop tard, on a vu votre gueule.
2: Ah non, c'est comme un mandalure. Elle se maquille aux grosses têtes aussi.
0: Mais vous êtes en train de vous maquiller devant les gens.
2: Je m'en fous. Ils connaissent tout de moi. Dans le temps, mais continuez, vous n'avez pas besoin de me regarder. Posez des questions.
0: Ah mais non, mais je suis épaté par la façon dont vous vous maquillez devant tout le monde.
1: Avec un naturel déconcertant.
0: Ah oui, oui, oui.
2: Et encore, j'ai pas tout mon matos. Ah, regarde, c'est beaucoup mieux déjà, non ?
5: Ah, ça change tout, hein.
2: Ça change tout.
5: Ah, c'est fou, hein.
1: Ah, vous êtes presque désirable, là, Chantal.
2: Tu me regardes même pas, belle amie.
0: Ah, presque désirable.
2: Vous avez jamais vu une femme se maquiller, je pense. C'est pas dans vos trucs.
0: Mais si, j'en ai déjà vu, oui. Mais pas de cet âge-là. Avouez quand même que je vous regarde parce que c'est moi qui vous l'ai dit que vous n'étiez pas maquillée.
2: Oui, c'est parce que vous me regardez.
0: Avouez, avouez.
2: Elle n'a pas vu que j'étais pas maquillée, elle m'a emmené ce matin, elle n'a pas vu alors que vous, vous l'avez vu.
0: Ah bah tout de suite j'ai vu d'habitude.
2: Parce que nous sommes face à face.
0: Bah, oui, oui, oui.
2: Et que Michel, nous allons dans le même sens.
0: Allez, une dernière citation plus difficile, attention, à identifier pour Jonathan Corbet, qui habite Crozier-le-Vieux, c'est dans l'Allier, qui a dit « La dernière fois que quelqu'un a autant raté un truc que François Hollande, c'était les parents de François Hollande. »
1: Oh. Sarkozy.
0: Non, non.
2: C'est un politique ?
0: Ah non, c'est un humoriste, un jeune humoriste français, chroniqueur de radio, de télévision.
5: Walidia.
0: Comment vous dites ?
5: Walidia.
0: Walidia, non, plus drôle.
5: Ah, la balle perdue.
1: Marc-Antoine.
0: Pardon ?
1: Marc-Antoine. Notre Marc-Antoine.
4: Pablo Mira.
0: Pablo Mira, non. Il a été sur France
5: Guillaume
0: Inter. Guillaume Meurice, non, mais il travaille.
1: Lompré, Émeric Lompré.
0: Émeric Lompré, non. Mais avouez que c'est drôle quand même.
5: Jamil Lechlag.
0: Non, la dernière fois que quelqu'un a autant raté un truc que François Hollande, c'était les parents de François Hollande.
4: Pierre-Emmanuel Barré.
0: Pierre-Emmanuel Barré, bonne réponse de Paul Alcarat. Bravo, Paul.
2: Pierre-Emmanuel Barré.
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0: On nous rappelle dans ce papier du Figaro signé Mohamed Aissaoui, et ça, enfin quand je dis on nous rappelle, moi je l'ignorais, que ce poste était important d'être voilà le secrétaire perpétuel de l'Académie française, car c'est, écoutez bien, le 24e rang de l'État et de représentants dans le monde.
2: C'est comment ça ?
0: Alors moi je me suis dit tiens, mais il y a un classement espoir des représentants de la France dans le monde. Je savais effectivement que le président de la République était le premier représentant de notre pays.
7: Ah
0: en,
7: bon ?
0: En deux, c'est le
1: Sénat.
0: En deux, c'est le premier ministre.
5: Ah oui.
0: En trois,
2: c'est
0: le président du Sénat. En trois. En quatre, c'est le président de l'Assemblée nationale. Mais je n'imaginais pas qu'il y avait un classement qui allait, écoutez
2: continuer.
0: Bien, je l'ai là, ça va jusqu'à 60. À peu près.
5: Je suis combien, moi?
0: Ben, je sais pas dans quelle catégorie je peux vous mettre, mais c'est hallucinant.
2: Ah bon,
0: il y a un vrai classement par ordre d'importance des fonctions dans notre pays pour représenter la France à l'étranger. Et c'est en un président de la République, en deux premiers ministres, en trois président du Sénat. Alors, effectivement, chancelier de l'Institut de France, secrétaire perpétuel de l'Académie française, j'ai bien vérifié, c'est bien 24e derrière le président du Conseil régional d'Île-de-France, 23e.
2: Troisième. Ah bon ?
0: Donc Valérie Pécresse, par exemple, elle est 23e représentante de
3: l'État.
0: Donc
3: c'est-à-dire, Laurent, si les 23 meurent, par exemple, c'est elle qui va devenir la représentante de la
0: en
3: France.
0: En quelque sorte. Voilà. Le maire de Paris, Anne Hidalgo, elle est avant Valérie Pécresse.
7: Oh non.
0: Elle est 22e.
7: Oh non.
0: 22e. Mais avant elle, vous avez le préfet de police de Paris. Avant, vous avez encore... Alors, finalement, les rangs, ça ne veut rien dire, parce qu'en 12 et 13e, vous avez... tous les députés en 12.
2: Ah ouais ?
0: Et en 13, tous les sénateurs.
3: Ah, ça fait
0: alors, oui, comme ils sont 577 rien qu'au Parlement, ça veut dire que de toute façon...
2: S'ils sont en même temps, comment on les partage par ordre alphabétique ?
0: Je ne sais pas. Mais alors, ce qui est intéressant, vous m'avez compris et vous me voyez venir, je vous ai donné les quatre premiers.
2: Pour le cinquième.
0: Je vous ai dit un président de la République, deux premiers ministres, trois présidents du Sénat, quatre présidents de l'Assemblée nationale... Qui trouve-t-on à la cinquième place dans le top 5 donc des plus hauts représentants de l'État ?
7: Un joueur du PSG.
2: Le président du Conseil d'État ?
0: Non, avouez que vous n'aviez jamais entendu parler de ce classement à ce point-là, franchement.
7: Jamais.
2: Est-ce que c'est militaire ?
0: Je suis tombé des nues ce matin.
2: Un militaire.
7: Moi aussi, je tombe.
2: Un militaire.
0: Pardon ?
2: Un militaire.
0: Non, pas
3: un politique. Un politique ?
0: Politique, oui.
1: Le président du Conseil constitutionnel ?
0: Non, non.
5: Président de l'Assemblée ?
0: Le président du Conseil constitutionnel, il arrive en 8e position.
3: Ah, c'est pas si un ancien président de la République qui serait vivant, qui serait encore vivant.
0: Ancien président de la République. Bonne réponse.
7: Alors, il y en a deux.
3: Donc ce serait...
0: Bravo, Johan Rioux. François Hollande et Nicolas Sarkozy sont actuellement les cinquièmes représentants de l'État à l'étranger.
1: C'est lequel, ce
7: alors
1: lequel,
7: qu'on les a foutus dehors. Ah, c'est incroyable, non mais c'est incroyable ce pays quand même.
1: On va pas se retaper Hollande.
2: Et Hollande, il est tous les dimanches dans mon quartier.
0: Ah bon, qu'est-ce qu'il fait ?
2: Il est là à signer pour que quelqu'un la regarde.
7: Ah, il fait les pare-brise.
2: Monnaie. C'est comme un.
0: Il est au feu rouge.
2: Il est un petit truc avec un. Comme un.
7: Il est déguisé en roumain.
4: Vous êtes sûr que c'est lui, Marcella?
8: Ah oui, oui.

0: il faut avec un sourire des pingouins, quand même, tout ça.
1: Le mardi, il est dans le deuxième arrondissement. Le jeudi, troisième.
2: Bon, en tout cas, voilà, vous avez l'ordre. On appelle ça l'ordre de préséance, vous voyez.
3: Vous serez pour qui? Alors, imaginons, comment on ferait un secrétaire perpétuel des grosses têtes. Oui. Ce serait qui, selon vous, qui mériterait ce poste?
4: Oh, écoute-le, l'autre. Allons, ouais.
3: Ah, il est déjà en train de faire campagne. Des autorités, oh. Auprès des
2: publics. Ça sera pas vous, parce que quand on voit votre académie...
3: T'imagines s'il y a un vote et tout vote au sommet, t'imagines, on se réunirait entre nous, on voterait, il faudrait avoir des alliés. Est-ce que Asti voterait pour moi?
5: Non.
3: Mais moi, j'adorerais faire un discours, essayer de, comme pour être.
6: Vas-y.
2: Az, par exemple, je le vois très bien secrétaire perpétuel des grosses têtes, parce que autant en prendre un jeune, parce que c'est jusqu'à la mort.
5: Voilà. Ce serait votre Gabriel Attal.
2: Non, mais c'est vrai, autant en prendre un jeune, parce que si
3: vous apprenez... Je suis jeune, j'ai 45 ans seulement.
2: Ah oui?
5: Bah, mais toi, c'est pas une question d'âge.
0: Lui, il a beaucoup moins, il a un temps de moins que toi.
2: Quel âge vous avez, monsieur Az?
5: 28.
2: 28 ans, vous voyez?
0: En plus, quand on les voit, on a envie qu'ils soient perpétuels. Hein.
3: Oh, c'est beau! La première gentillesse au bout de 45 ans!
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8: Ces deux juifs qui ont un projet fou de tuer Hitler. Ils savent exactement à quelle heure il passe, à quel endroit. Il va passer à 10h10 là devant le Reichstag. On a le bon angle, ils ont la carabine, etc. Et les deux juifs sont là et ils attendent 10h. Bon, il n'est pas là, c'est normal, 10h05, 10h10. Ça y est, il va arriver, 10h11, 12, 15, 10h20. Il est toujours pas là. Alors, il y en a un qui se tourne vers l'autre, il lui dit, j'espère qu'il lui est pas arrivé quelque chose.
2: Ah non, je la connaissais pas. Je crois qu'il est temps de passer à une première citation pour Guy Godefroy, qui habite Oulin, c'est dans l'Eure-et-Loire, qui a dit un hypocrite, c'est quelqu'un qui écrit un livre pour défendre l'athéisme et puis qui prie pour que ça devienne un best-seller. Ah,
9: c'est des proches, ça.
2: Non, non.
9: Groucho Marx.
2: Bravo, c'est Groucho Marx. Bonne réponse de Rachel Kahn. C'est plutôt pas mal, qui a dit « Je ne soutiens aucune cause. J'ai déjà suffisamment de mal à me soutenir moi-même. J'envisage d'ailleurs de faire une demande de soutien pour moi. Ceux qui souhaitent m'envoyer de la vitamine C ou du Beaujolais sont les bienvenus. »
9: C'est un homme
2: qui avait dit
5: Popec.
2: Ça. Pas Popec.
9: Francis Blanche.
2: Non,
5: c'est un humoriste.
2: Ah, il a beaucoup travaillé avec Francis Blanche.
5: Décédé. Jean-Yann.
2: Il est décédé en 92.
9: Ah.
2: C'est pas Jean-Yann.
10: Un acteur également. Déjà dit.
2: Alors acteur, auteur, scénariste.
5: Bernard Mabille.
10: Du billard.
2: Bernard Mabille. Il est mort. Il est toujours de ce monde, Bernard.
10: Ah bon?
5: Oui, mais il a plus de poux depuis 92.
10: Ah, pour j'annule mes fleurs.
5: Est-ce qu'il a fait partie des grosses têtes?
9: Non.
2: Je crois que. Alors. Qui a dit non?
9: Non,
5: c'est Rachel Kahn qui fait de ce qu'il a regardé.
9: J'assume, c'est moi.
2: Et pourquoi vous avez dit non?
9: Parce que j'ai dit une connerie. C'est tout. Ah, c'est... Vous m'avez pas... Non, j'ai dit non parce que dans ma tête, je pensais à Pierre Mondi.
2: Alors, il a fait très peu partie
8: Pense
2: des grosses têtes.
8: Pense à arrêter la verveine quand même. Hein.
2: Il a fait très peu partie des grosses têtes, mais il est venu, on va dire, à la fin des années 70, début des années 80. De temps en temps.
9: Non, Daniel, c'est quel dé?
2: Vous avez dit Pierre Mondi, on n'est pas
9: Pierre
2: si loin.
10: Il est mort à
8: Pierre
10: Jean Lefebvre.
2: Non, mais mieux que ça.
8: C'est pas un Pierre. Jean Sécaldi.
5: C'est pas un Pierre. Il a un nom. C'est Satin.
10: Michel Roux.
8: Mais Noiret.
9: Sim.
2: Non. Mais Sim, il était là tout le temps, grosse tête.
10: Mais il y a quand, là, regardez.
8: Jean-Pierre Marielle.
2: Mais non.
9: Est-ce qu'il jouait dans
0: Attendez, donnez-nous un.
9: Est-ce qu'il jouait.
2: Grand auteur de théâtre, enfin, écoutez.
8: Ah, grand
9: auteur
8: de théâtre.
9: Ah, oui.
10: Ionesco.
9: Non. Il adorait le jazz.
8: Jean-Christophe Averty.
9: Non.
5: Miles Davis.
9: Mais non. Je l'ai au bout de la langue.
2: Il adorait le jazz.
8: Barack Obama.
2: Je suis pas sûr.
9: Vous êtes pas sûr?
2: Non, je crois pas.
9: C'est,
2: non.
9: C'est Mondi qui adorait le jazz.
2: Ah non, mais lui non plus, je pense pas. Non.
9: Non, j'en suis sûr.
2: Ah oui, vous êtes sûr qu'il adorait le jazz.
8: Est-ce que ça serait pas
9: Gérald Baladéjo dont j'ai le nom sur le
10: plan? Ah oui, Jean Poiret.
2: Jean Poiret. Bonne réponse.
9: Mais Pierre Mondi, oui.
2: C'est Jean Poiret. Il foutait totalement du jazz, hein, Yann, vous
9: c'est
2: le dites.
9: C'est Pierre Mondi.
2: Ah, qui aimait le jazz?
9: Oui, absolument.
2: Ah, bah, voyez,
8: oui.
2: Bah, ça
8: oui, parce que Poiret, jazz, non. Non, non, je le vois pas.
9: J'sais
10: et
9: pas
10: Jean
9: connu,
10: Le
9: alors.
10: Poulain adorait la flûte traversière. Allez, on enchaîne. Parce qu'on s'emmerde pas mal.
2: Il a pas beaucoup tourné pour le cinéma, Jean Le Poulain.

0: Non, mais il a fait le bonheur de petit déjeuner. On en chie.
1: Qui est Jean Poulain?
2: Jean Le Poulain.
1: Ouais, de toute façon, il y a un
3: très grand acteur de la comédie française.
4: Un acteur de théâtre. Non, mais c'est magnifique. Normal que les jeunes ne connaissent pas Jean Le Poulain.
5: Ah, ils connaissent Napoléon et Louis XIV. 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
3: Il y a un autre acteur dont plus personne ne se souvient.
5: Oui.
3: C'est.
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4: Quel célèbre nom de danseuse. Alors évidemment, François Lu va être un peu favorisé en tant que danseur étoile. Quel célèbre nom de danseuse se dispute l'Australie et la Nouvelle-Zélande?
9: Anna Riera.
4: C'est qui, c'est quoi ça?
9: C'était un petit clin d'œil pour ma danseuse de Danse avec les Stars, j'en profite. Normal.
4: Un petit clin d'œil.
9: Bah oui, elle mérite d'être mise à la lumière.
4: C'est
10: à la lumière, oui.
4: C'est pas elle.
9: Dans la lumière. Ok, allez, toi, écoute-moi bien maintenant.
4: Cassez-lui la gueule à Toen.
9: Non.
10: Je présentais un pote à moi, c'est Ludovic Becherel, tu le connais?
11: Non, mais en plus, en l'occurrence, là, il avait raison, dans la lumière.
4: Oui, mais
10: il
4: avait
10: dit à la lumière.
11: Oh, t'es con.
12: Donc, c'est une danseuse qui...
4: Quel célèbre nom de danseuse se dispute l'Australie et la Nouvelle-Zélande?
12: Loïs Fuller.
9: Mais pourquoi c'est à la portée de tout le monde, en fait?
4: Pardon.
9: Pourquoi ça l'a porté de tout le monde?
4: Ah ben parce qu'il faut.
10: Il y a peut-être un piège en fait, c'est ça.
4: Il y a un petit. Ouais. C'est pas seulement un piège.
12: Est-ce que c'était une danseuse classique contemporaine?
4: Ah, ça a été une grande danseuse.
11: Elle est morte.
4: Contemporaine, oui. Elle est, on va dire, de la fin du 19e, début 20e.
11: Oula. Colette.
4: Elle est morte, effectivement. Elle est morte en Russie. C'était une danseuse russe, mais on la connaît pour autre chose.
12: Estée Lauder.
4: Non, elle est effectivement disputée par l'Australie et la Nouvelle-Zélande. Pas en tant que danseuse.
12: Ah, la Pavlova.
4: Excellente réponse.
10: Le dessert de la poupée.
9: Bah ouais.
4: Excellente réponse.
10: Pour la recette du dessert.
12: C'est ça.
4: Non. Eh oui.
12: Pour la mousse.
4: Pour les origines. Savoir qui, effectivement, le premier a fait le dessert, la Pavlova, ce dessert nappé de crème chantilly, recouvert de fruits frais.
10: Et de meringue.
4: À base de meringue, exactement. Mais c'est un dessert qui a été nommé ainsi Pavlova, en l'honneur de la ballerine russe Anna Pavlova. Et sauf que les Néo-Zélandais disent c'est nous qu'on l'a fait, et les Australiens disent non, c'est pas eux.
10: Et la panna cotta, c'est qui? C'est les Italiens ou c'est les Portugais?
4: Mais vous en faites des pavlova, Isabelle, vous?
11: Mais non, vous êtes fous.
10: Mais elle a un cuisinier, elle a un chef.
4: Bon, vous battez des blancs d'œufs. Vous savez le faire, ça, battre des blancs d'œufs?
11: Bah, faudrait que j'ai un batteur.
5: Je peux t'en prêter un, si tu veux.
4: Vous mettez du sucre, du vinaigre blanc, de la fécule de maïs, de la vanille. Vous faites la meringue avec tout ça. Temps de cuisson, 45 minutes à 120 degrés, voyez. Puis après 20 minutes à 90, on rebaisse le tout tout doucement. Puis on éteint le four. Et là, on attend le refroidissement, Isabelle.
11: Mais on met des petits fruits à l'intérieur, non?
4: Ça fait que la pavlova va être croustillante et l'intérieur moelleux. Et là, après, on décore de crème fouettée, de chantilly, de fruits sucrés, de fraises, de kiwis, de pêche.
11: Nutella.
4: Non, pas Nutella, mais vous faites ce que vous voulez. C'est bon la pavlova quand même, il faut le dire.
12: C'est très bon.
11: C'est aérien.
4: Un jour, vous aurez peut-être un dessert. Fromage ou danseur?
11: L'alu.
12: Ce sera plutôt du côté d'Amsterdam, à mon avis. Si on prend l'alu.
4: Mais vous aimeriez avoir un dessert à votre nom?
12: Moi, je suis pas très... non. Mais je vous en avais parlé une fois, on m'avait proposé de faire un portrait de moi, une sculpture. Je suis pas trop pour ça, moi.
4: Enfin, quand même, c'est chouette d'avoir un dessert à son nom.
12: Ouais, moi, je préfère qu'il soit dans mon assiette plutôt.
10: Au moins un flan. Le flan, non, t'as pas vu le flan?
11: Non, c'est vrai qu'il n'a pas un nom de famille, un dessert. Hein,
12: non, c'est vrai. L'alu, c'est compliqué.
4: Tandis qu'un bon mergot.
12: Mais le mergot, ça sonne très bien.
10: Empiché alors. Hein.
9: Ouais, mais un mergot, c'est pas dessert, c'est plus d'alcool.
1: Un camembert. Un camembert.
11: Alors là, je bois plus.
1: Un camembert. Le mergot. Enfin, un camembert.
9: Le mergot. C'est un fromage qui pue.
1: Un bon mergot bien fait.
10: Ah, c'est un fromage bleu.

0: qui vit, qui vit, parce que quand il est vieux, il est bien.
1: Avec des asticots qui ressortent.
0: Ah, c'est sûr.
2: Ah ouais. Et moi je suis restaurateur, je fais une carte et je te dis, je te trouve un dessert. Vraiment, mais mignon. Ça s'appellerait les poustillons de Margot.
3: Margot, c'est Mergo, c'est même pas ton nom.
2: C'est Mergo ?
3: Bah oui.
2: Bah oui, j'ai dit, mais moi j'ai un accent, Margot.
3: Ah oui.
4: Quel mauvais. Oui, t'as raison, Lidl.
3: Ça t'étonne, toi, qu'il ait gagné les traîtres ?
1: Non, mais il est tout gentil, Adil.
3: Il est adorable.
0: Franchement, pour un Suédois, il est sympa.
1: Mais c'est vrai que vous ne buvez plus, alors, Isabelle ?
4: Ça fait longtemps.
1: Ah, vraiment ?
4: Ouais.
0: Elle ne boit que de l'eau avec son pastis.
4: Non, c'est terminé. Maintenant, j'ai pris de l'âge, j'ai pris de la bouteille, donc je ne prends plus de bouteille.
1: C'était Monsieur Rami.
2: Oui.
1: Vous auriez pu apporter quelque chose. C'était son anniversaire hier.
4: Oh.
2: Joyeux anniversaire.
4: J'aurais pu l'apporter. Je sais pas, un verre à dents.
2: C'est quoi un verre à dents? Pour mettre les dents? Oui. Un verre pour mettre les dents? C'est ça? Ah, ok, j'ai à voir.
4: Non, mais. Tu plaisantes,
2: mais non, mais t'es jeune, t'es belle et tout.
4: Ouais.
0: Non, t'es plus dans les traîtres, T'es plus dans les traîtres, là. Détends-toi, elle peut dire la vérité,
1: Il continue à mentir alors que l'émission est terminée.
5: À suivre.
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1: Une question zoologique à l'attention de Pierre Sisley qui habite dans le Tarn-et-Garonne, mais surtout à l'attention de Laurent Baffy qui me réclame régulièrement des questions zoologiques. Eh bien, je vais vous demander quel est le seul félin qui dort comme un chien.
7: Comment le guépard?
1: En fusil? Le guépard, non.
7: Le jaguar?
1: En fusil. Le jaguar, non.
2: Mais comment que ça dort un chien?
1: En fusil, en fusil. C'est-à-dire qu'il dort la tête reposant sur ses pattes antérieures étendues comme un chien.
8: Le lynx?
1: Est-ce que vous comprenez?
7: Oh, c'est mignon.
4: Ma chatte a fait ça.
1: Oui, mais justement.
7: Le chat, le chat.
1: Ah bah non, mais c'est pas la réponse, c'est pas votre chatte à vous, vous voyez. C'est le seul félin à dormir. Votre chatte, elle dort sa tête sur ses pattes antérieures.
4: Ouais, c'est plein de choses. C'est vrai, mais oui, elle dort sur ses pattes. Antérieure.
1: Attendez, montrez-moi, c'est quoi les pattes antérieures?
4: Bah, c'est celle du bas, là, c'est ça, les pattes antérieures.
8: Non, c'est postérieure.
4: La chatte a quatre pattes comme ça.
8: C'est pas l'oslo?
4: Si je dis ses pattes antérieures,
1: vous avez dit
8: l'oslo.
1: L'oslo! Excellente réponse!
9: Et c'est pas une question zoologique, c'est une question géographique.
1: Non, pas Oslo comme la ville. Oslo, O-C-E-L-O-T. C'est quoi un Oslo, alors, monsieur?
8: C'est un félin magnifique qui, maintenant, est protégé, mais il a été chassé pour sa peau.
7: Il est acheté.
1: Ah, il est acheté.
8: Oui, bah oui, s'il est à vendre, il est acheté.
7: Non, mais il a des petites taches.
1: Oui, comme beaucoup de félins en même temps.
8: Très souvent, mais c'est bien, t'as un sens de l'observation assez développé.
1: C'est un bon grimpeur comme le puma, mais il est plus grand qu'un puma.
2: Ah oui.
1: C'est la poitrine au-dessus.
8: Il est plus svelte, mais il est plus long qu'un puma, mais il est très svelte.
1: Et il a un odorat très développé, et en tout cas, il dort avec la tête qui repose sur ses pattes antérieures étendues, comme un chien. C'est le seul félin, à part la chatte de monsieur Janssen.
7: Ah oui, seule qui regarde.
1: C'est le seul. Toujours à l'affût, Valérie. On va même parler de la limule aussi. La limule est une des quatre espèces étonnantes qui a un sang assez particulier.
8: Il est bleu.
1: Il est bleu. Ouais. Le sang de la limule est bleu. Bonne réponse de Laurent Baffy.
9: C'est quoi une limule?
8: Une limule, on l'appelle ça le crabe fer à cheval, et son sang est bleu, et c'est comme un peu les sangsues. Les chercheurs misent beaucoup sur cet animal pour essayer de créer du sang synthétique. C'est un grand espoir pour le sang qui manque.
7: En fait, quand on veut pas que tu dises des saloperies, il faut te poser des questions sur les animaux.
8: Exactement.
9: Il peut en dire quand même.
1: Oui, par exemple, je donne une nouvelle chance à Valérie Pouèche qui habite Cranfsal en Haute-Savoie. Pouvez-vous me dire quel est le nom qu'on donne à la fourrure de la moufette?
8: La fourrure, moi je suis pas très fourrure, je suis contre la fourrure.
1: Ah oui, je sais bien, mais enfin quand même la moufette, vous voyez ce que c'est d'ailleurs.
8: Oui, c'est un mustélidé.
1: Oui, et d'ailleurs on les appelle parfois les moufettes comme ça aussi, du nom de leur fourrure.
7: Ah, le
8: sconce.
1: Comment?
8: Les sconces.
1: Les sconces, excellente réponse de Laurent Baffy.
5: Mais plus pour un sconce.
1: Oui, est-ce que c'est un sconce?
8: C'est des mustélidés, tout ça. C'est
9: ça schlingue, ça schlingue.
8: Oui. Ah oui.
1: Ça schlingue.
8: Mais oui, c'est ça, des glandes anales qui sont très fortes et qui sont très utilisées en parfumerie, bizarrement.
5: Lui aussi, tu vois.
1: C'est pour ça qu'on vous a installé à côté de Johan Rioux. C'est pour que ça vous revienne.
8: Qui ne sera jamais utilisé en parfumerie.
1: Ah bah alors, j'ai encore une quatrième question.
4: Festival.
1: Ah bah oui, c'était
8: on
1: pour...
8: On tente les quatre à la suite.
1: C'était pour votre retour en 2022, monsieur Baffi.
8: C'est gentil.
1: Eh oui, parce que c'est dans Le Monde, une découverte scientifique. C'est paru dans Le Monde daté d'aujourd'hui et il s'agit des dauphins et plus particulièrement des femelles dauphins. Qu'a-t-on découvert, si on en croit les scientifiques, et particulièrement madame Patricia Brennan qui signe cette étude, une étude qui nous vient du Massachusetts. Qu'a-t-on découvert chez les femelles dauphins? Les dauphines, si vous
8: pouvez. J'adore les pommes, les pommes dauphines, non?
1: Non.
5: Elle travaille à Miss France.
10: Finalement, c'est...
8: Alors ça, je sais pas. Qu'est-ce qu'on a découvert chez les...
10: C'est pas les dauphins mâles qui font les enfants?
1: Non.
10: L'inverse?
1: Mais c'est vrai que ça a un lien avec le sexe.
8: C'est elle qui décide de la relation?
1: Ouais. Non.
10: Ah, c'est elle qui ont le dard? Enfin, c'est elle qui ont le
4: spermatozoïde.
1: Non plus.
9: Le dauphin éjacule dans l'air et hop.
8: Arrête, tu m'excites.
5: Éjacule dans l'air.
1: Avec ses boules de flipper.
9: Allô. Il dépose ses œufs.
8: Elle
9: dépose sa semence sur le sol.
1: Non, alors, vous pouvez oublier le mâle.
9: Ah, d'accord.
1: Et vous intéresser seulement à la femelle.
9: Elles ont des rapports homosexuels.
1: Homosexuels, non.
7: Elles peuvent se faire un cunnilingus toutes seules.
1: Ça l'excite, l'autre là-bas.
10: Ah, ouais. Parce qu'ils essayent de le vider. Comment on fait un cunni tout seul?
5: Ouais, bah, toi, tu n'y arriveras jamais. Hein.
9: Il faut être très souple.
7: T'es pas un dauphin, jusqu'à maintenant.
1: Non, en ça, elle se rapproche, c'est ce que nous dit en tout cas l'étude du Massachusetts, elle se rapproche des femmes humaines, voyez-vous.
10: Elles se touchent.
1: Non.
8: Elles peuvent employer un moyen de contraception.
10: Elles se masturbent.
1: Non, bah alors, elles peuvent, parce que pourquoi?
10: Ah, elles peuvent avoir un enfant.
8: Elles ont un clitoris.
1: Elles connaissent le plaisir clitoridien.
5: Oh là là.
1: Excellente réponse de Laurent Buffy. En effet, une équipe américaine a découvert que chez les dauphins, les femelles disposaient d'un clitoris qui fonctionne. En examinant les organes sexuels prélevés sur 11 grands dauphins, les chercheurs ont trouvé des terminaisons nerveuses et des tissus érectiles susceptibles de se remplir de sang. Et la place du clitoris à l'entrée du vagin permet aux femelles dauphins effectivement d'être stimulées lors des pénétrations.
5: Eh ben voyez-vous.
1: On va demander à Miss France, mais les dauphines...
5: Ah ben tu vois.
1: Les dauphines sont clitoridiennes.
5: Ah, mais
8: vous savez que le clitoris chez la femme, c'est comme la minuterie. Hein. Dans le noir, c'est impossible à trouver. Hein.
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1: C'est évidemment ce que c'est qu'une grolle ou une paire de grolles, ce sont des chaussures. Oui. Mais une grolle, ça sert aussi à dénommer un objet assez courant en Savoie, dans les Alpes. Ah, vous savez ce que c'est?
10: Bah oui, c'est dans les bronzés fonds du ski, c'est pour boire de l'alcool. C'est une sorte de coupelle avec plusieurs trous et qu'on soulève et on boit de l'alcool, de la liqueur.
1: Effectivement, c'est, vous l'avez dit, une sorte de bol central avec plusieurs trous, avec des becs qui permettent de boire à plusieurs autour de
3: à plusieurs?
1: Oui, à plusieurs.
10: Oui, parce qu'il y a des gens qui ont des amis et tout. Hein. Oui, tu sais.
3: Non, mais c'est un seul truc. Comment tu peux boire à plusieurs?
7: C'est une gourde à plusieurs trous.
10: Et voilà. Voilà, voilà. C'est ça.
1: On en connaît d'autres. Oui, une grolle, il y a un trou central.
10: Pour mettre le liquide.
1: Orné d'un petit couvercle sculpté. Et autour, il y a plusieurs trous qu'on appelle des becs. La grolle est
13: orné. Oh là là là. Là. J'arrive pas, franchement.
10: Dans quoi on est en train d'aller?
13: Concrètement, comment on fait ça pour boire à plusieurs?
9: Pour boire le jeune époux.
13: Non, mais comment tu t'aimais comme une.

0: Un glory hole, tu t'assois et puis t'attends.
1: Chaque participant boit à son tour par un des becs avant de passer la coupe de l'amitié à son voisin et afin de ne pas en renverser en buvant par le bec choisi dans le sens inverse des aiguilles d'une montre. Voilà, il convient alors de boucher les deux becs adjacents avec ses pouces,
0: oui.
1: Là, parce qu'autrement ça
2: coule. Sinon,
1: autrement ça coule de tous les côtés.
0: C'est propre en tout cas.
3: C'est pas Covid. Hein. Mais c'est qui est dommage. Pourquoi tout le monde ne boit pas du même trou?
4: Ça s'appelle
0: l'inverse. C'est pas le même concept, quoi. C'est autre chose.
1: Et la coutume veut qu'on ne repose pas sur la table la coupe tant qu'elle n'est pas vide.
0: Oui.
1: Voilà le concept de la grolle. Et on y mélange du café, de l'agneau, du sucre. C'est dans la vallée d'Aoste. Hein, des oranges, du citron, si vous voulez. Enfin, tout ce que vous voulez. C'est un vase en bois qui possède effectivement plusieurs becs, plusieurs trous qu'on peut ainsi utiliser à plusieurs. Bonne réponse de Florian Gazan. À partir du 11 février prochain, c'est une question pour monsieur Romain Pintier qui habite le Fenouillet en Vendée. À partir du 11 février, on trouvera de nouveaux billets en France en circulation. Mais quelle sera la particularité de ces nouveaux billets qui seront mauves d'ailleurs?
0: Ah bah il y aura un autre monument dessus du coup.
1: Non, ça on peut, je peux vous dire que le dessus ça concernera le débarquement parce qu'on célébrera à cette occasion, il faut le dire, l'anniversaire évidemment du débarquement. C'est aussi l'objet d'ailleurs de cette collection car c'est une collection de billets, il n'y en aura pas tant que ça. Il y aura 3000 exemplaires de ces billets.
3: Ah mais ça sera des billets d'argent ?
1: Ah oui, des billets d'argent.
4: C'est pour le débarquement. Il n'y aura pas d'argent.
2: Ça vaudra 44 euros?
1: C'est-à-dire?
4: Ce sont des billets vierges.
1: C'est-à-dire?
4: De collection.
1: C'est-à-dire?
0: Bah, qui n'auront aucune valeur.
4: Ça sera zéro.
0: C'est des billets de 0 euros.
2: Voilà.
1: Des billets de 0 euros. Bonne réponse de Bernard Mabille. Voilà. En hommage au débarquement en Normandie du 6 juin 44, bah oui, 1944, 2024, faites le compte.
0: Qui a eu cette idée quand même?
1: Vous-même.
3: Non, mais c'est une idée stupide.
0: Non, mais vous vous rendez compte quand même qu'il y a des gens qui sont dans un bureau.
5: Ça crée de la valeur, c'est bien.
0: Mais non, c'est 0 euros, ça crée pas de valeur.
1: Oui.
5: C'est parce que ça va être collectionné, oui, ça va s'échanger à prix d'or.
1: Ah oui, parce que vous allez devoir les acheter. Ils seront vendus, ces billets.
0: Ça, c'est vrai. Ça, faut vraiment être un con. Acheter un billet de 0 euros, faut vraiment être un débile.
2: Surtout, ça coûte combien un billet de 0 euros?
1: Mais non, parce que comme il n'y en aura que 3000.
0: Oui, d'accord.
1: Mais après, vous pouvez revendre votre billet de 0 euros plus cher que ce que vous l'avez acheté.
0: Non, mais la démarche, elle n'est pas possible.
4: Ouais, spéculation. Ouais,
3: mais c'est qui a... C'est Macron qui a eu l'idée? Écoute, je suis pas sûr.
0: Ouais, c'est Macron.
1: Ben oui, ça se vendra entre 5 et 10 euros, vous voyez, le billet.
2: Déjà, entre 5 et 10 euros,
0: non, mais nous, on reste
1: pas. Vous perdez pas grand-chose, vous voyez. Vous achetez un billet de 5 à 10 euros qui en vaut 0. Bon, c'est vrai que ça sent l'arnaque.
0: C'est vraiment débile.
4: Non mais c'est bien pour filer aux aveugles.
1: Parfait.
2: T'imagines, tu laisses ça en pourboire si t'es radin?
0: Non mais c'est vraiment stupide.
1: Écoutez, sur les 80 ans de la libération française, qu'il y a des jolis billets mauves vendus chez nous à partir du 11 février, vous n'êtes pas obligé de les acheter, mais croyez-moi, il y a beaucoup de collectionneurs qui seront ravis d'avoir ces billets de 0 euro. C'est comme ça. Ah, une question maintenant, une question concernant un pape, le pape Benoît IX. Alors attention, hein, là on est dans des temps évidemment très très anciens, puisque le pape Benoît IX a donné sa démission le 1er mai 1045. Mais qu'est-ce qu'il a fait? Pour quelle raison a-t-il donné sa démission le 1er mai 1045?
3: À cause des croisades?
1: Le pape Benoît IX.
2: C'était le jour de son mariage?
4: Il est amoureux, oui.
2: Il s'est marié?
1: Il voulait se marier. Bonne réponse de Florian Gazan. Et oui, Benoît IX a démissionné pour se marier. Mais il est redevenu pape après.
3: Il a divorcé.
1: Oui, parce qu'il a fait 3 pontificats, le pape Benoît IX. Mais il s'est marié entre-temps, il a eu des enfants. Au moins, c'est fait, vous voyez.
2: Oui, c'est
1: ça.
2: Il a repeuplé le Vatican. Je repeuple le Vatican, il y retourne.
5: Oui, il a eu envie de... Oui.
1: Non, mais c'était à une époque où on n'était pas trop regardant.
2: On l'est pas toujours non plus aujourd'hui. Hein.
0: Mais je crois que c'était même plutôt monnaie courante, des papes qui avaient des enfants,
1: ah,
0: etc.
1: Ah non, monnaie courante, c'est 0 euros. Benoît IX, effectivement, s'est marié après son premier pontificat, puis il y en a eu un deuxième, un troisième. Attention, hein, il y a eu d'autres papes qui ont eu des enfants, évidemment. C'est comme ça, qu'est-ce que vous voulez? C'est une époque où...
4: Bicette.
1: Pardon? Au fond du couloir, ouais. Bernard. Il n'arrive même plus à faire une phrase.
0: Oh. Ben, on est sur les derniers mois. Hein.
2: Ouais. C'est dur. J'avais l'impression qu'ils faisaient une partie de bataille.

0: Taille navale au plein milieu de l'émission. J'avais eu l'audience, bah, touché.
1: C'est-à-dire, enfant de pape, ça doit être vraiment bizarre, quoi. Je présente.
2: Pardon.
1: Enfant de pape, ça doit être vraiment bizarre.
2: Ah oui,
3: c'est rare.
1: Pape,
3: hein,
1: c'est statut
3: rare,
1: quand même social.
4: Non, mais quelle hypocrisie, quoi.
5: Mais monsieur, qu'est-ce qui tient contre l'hypocrisie?
1: Ah oui.
4: Bah, enfin, c'est hypocrite. Il y en a, ils ont des enfants et ils disent il faut pas se marier, machin. Et puis, il se passe des choses épouvantables. Et sauvez-moi, là, je commence
0: c'est
4: à penser.
0: C'est bien.
1: Non, mais...
4: dans un truc et...
2: Elle a bien fait de faire... elle a bien fait de faire actrice, au moins, elle a un texte.
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2: Une question pour monsieur Thierry Roland qui habite Morlaix.
8: Thierry Roland, il est vivant?
2: Non, mais le courrier a du retard.
8: Ah bah, s'il est vivant, ça fait 9 ans qu'il est mort.
9: S'il est vivant, alors on peut mourir tranquille.
4: Bah oui,
2: ah oui, c'est sa célèbre phrase.
0: C'est Jean-Michel Larquet qui pose la question.
2: Pendant la Coupe du Monde 98, effectivement, maintenant je peux mourir tranquille. Hommage à Thierry Roland qui fut une grosse tête pendant des années, évidemment.
9: On n'a plus aucune nouvelle de lui.
2: Mais c'est un autre Thierry Roland qui nous écrit depuis Morlaix dans le Finistère. Ah. Et la question concerne un couple de voisins qu'on a commencé à connaître il y a pile 40 ans, en septembre 1981, c'est bien ça, ça fait 40 ans, Bernard et Arlette Coudray et leurs voisins Philippe et Mathilde Bochard. Mais qui sont ces voisins célèbres?
10: C'est de la télé, ça, c'est une série, c'est un film, c'est...
2: Ah, faut choisir.
9: C'est une série.
10: Ah, c'est une série télé.
2: Non.
10: Alors c'est un film?
2: C'est un film.
10: Ils sont voisins de quoi?
2: Ah bah ils sont voisins de quoi? Ah bah je vais vous dire, c'est... pas loin de chez monsieur Paul Elkarat.
10: À Grenoble?
0: Oui. Ah, ben c'est les Rivières Pourpres.
2: Non, ils sont à Bernin, dans la commune de Bernin, proche de Grenoble. Et là, effectivement, Bernard et Arlette Coudray voient arriver de nouveaux voisins, Philippe et Mathilde Bochard.
10: Ils sont contents?
2: Alors, il y en a un des deux qui est content, c'est Bernard, parce qu'il avait eu une aventure avec Mathilde.
10: Ah oui, je sais, la fille d'à côté.
4: La femme d'à côté de Truffaut.
2: La femme d'à côté de François Truffaut, sortie il y a 40 ans. Eh oui, c'est Gérard Depardieu d'un côté, Fanny Ardant de l'autre, avec Henri Garcin d'ailleurs, qui joue le mari de Fanny Ardant, et effectivement, ses voisins avaient eu une liaison 7 ans auparavant, une passion amoureuse qui va renaître entre les anciens amants. Un célèbre film de François Truffaut qui date d'il y a 40 ans déjà.
4: Déjà
2: la femme d'à côté.
8: Et après, il a fait les plantes et tout, là, Truffaut. Là. C'était mieux les plantes que le ciné, mais bon.
2: Vous vous souvenez de la femme d'à côté, Christine?
10: Ouais, moi, j'ai bien. J'ai souvent été la femme d'à côté. Mais... Et...
2: Oh, attendez, je vais me revenir.
10: Quoi? Non, ne le dis pas.
0: T'as beaucoup de pop,
10: je sens qu'il pense à moi, là.
2: On m'a raconté que vous aviez eu une aventure avec quelqu'un. Je n'en revenais pas, mais... Oh la vache.
9: Laurent, on va jouer.
4: C'est qui, alors?
2: Alors, attendez, je vais pas vous dire où ça se passait.
9: On va jouer.
4: On devine.
2: De toute façon, le monsieur n'est pas connu, la personne en question.
4: Ah, on pourra pas trouver.
8: Francis Saul, mais il est connu, quand même.
2: Mais c'est vous qui l'avez dit, vous avez été la femme d'à côté. C'est vrai que vous l'avez été la femme d'à côté.
10: Ouais.
2: Et alors là, on m'a raconté un truc que vous avez fait, je n'en reviens pas. Alors là, c'est un truc, mais alors là, c'est gonflé, croyez-moi.
9: On veut savoir maintenant.
2: Alors Christine, pour pouvoir coucher tranquille avec l'homme avec qui elle avait envie de coucher, elle faisait garder sa fille par la femme...
4: Oh. La femme du mec?
2: De l'homme en question.
8: Mais vous êtes une sorcière!
4: C'est vicieux!
2: C'est-à-dire!
4: Mais c'est vicieux!
2: C'est-à-dire qu'en fait, elle confiait en babysitting sa fille, comme ça elle était sûre
4: qu'elle pouvait aller chez eux et elle
8: On comprend mieux ta carrière, hein. La navigation, là, toujours un petit plan
2: Christine,
8: taf, un machin.
2: Ouais. Vous l'avez fait ou pas, ça?
8: C'est une honte, Christine!
10: Mais j'ai payé cette femme beaucoup. Parce qu'elle a fait beaucoup d'heures. J'avais confiance dans cette femme.
4: C'est ça, oui, bien voilà. Sûr, bien sûr.
10: Pour s'occuper de son mec, elle était naze, mais pour s'occuper de ma fille, elle était parfaite.
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2: Ah, c'est la saison du brame, le brame du cerf.
10: Ah, c'est évidemment. Oui, ça brame chez moi.
2: Ah, ça brame chez vous, mais c'est peut-être pas un cerf.

0: Mais de 6 mois à 1 an, on continue à l'appeler Fan. S'il s'agit, ça peut paraître étonnant, mais s'il s'agit de la femelle, continue à l'appeler Fan. Comment l'appelle-t-on, en revanche, si c'est un mâle?
1: Eh ben, un daguet,
2: Bambi.
3: Jeunisse.
0: Pardon?
1: Un daguet.
0: Alors, le daguet, c'est de 1 an à 2 ans.
1: Voilà, bon, vous chipotez, hein.
4: Ça se termine par ray?
0: Non, mais je vois que vous n'êtes pas loin. Effectivement souvent dans les mots croisés qu'on retrouve ce mot. Comment on appelle le petit fan, en quelque sorte, hein, ou plutôt le fan mâle, puisque le fan est une femelle entre 6 mois et 1 an. Vous voyez?
5: Le fanon?
0: Non. Alors, ça n'a rien à voir. Et après, effectivement, vous aviez raison, cher Dari Boudboul, à partir de 1 an, quand les bois commencent à pousser, on appelle ça un daguet pour le mâle.
5: Ou un cocu.
2: Mais pourquoi?
0: Et une bichette pour la femelle.
2: Mais ça vient d'où, Bambi, alors?
0: Comment ça
1: s'appelle? Bambi, c'est comme
2: pourquoi on l'appelle Bambi?
0: Bambino, vous n'écoutez pas les grosses têtes. Ah, parce qu'aux grosses têtes, on l'a expliqué.
5: Eh oui,
0: c'est une abréviation de Bambino, Bambi, tout simplement. Il veut dire enfant. Et paf.
1: Vous savez un truc, le cerf.
0: Oh merde.
1: Non, non. Parce que c'est vraiment comme tous les mecs, c'est pareil. Il fait son cacou. Ibrahim. Et en fait, donc, il se tape sa biche. Mais la biche, comme elle sait que c'est le plus vieux qui gagne, parce qu'il se bat avec les jeunes, le jeune, il se barre dans un coin. Et ensuite, la biche, après, elle retourne se faire sauter par le jeune.
5: Ah, oh, mais c'est vraiment une...
0: Ah oui? Ah bah, d'où le nom biche.
1: Oui. Non, mais c'est vrai.
0: Ah oui?
1: Il y a une vraie raison.
0: Ça vient de la biche.
1: Il y a une vraie raison scientifique. C'est pour que le...
0: Bon, du Théo!
5: Mais c'est quand même intéressant.
2: C'est pour mélanger la semence.
1: Et alors, hier soir, chez moi...
2: On va tout savoir. Oh,
1: le soir...
5: En parlant de partouze, vas-y.
1: À propos de partouze, moi, le soir, je vais écouter le Brame, donc je me promène dans le bas des chevaux, parce que moi, les chevaux, ils en ont peur, en plus.
0: Aimez-vous, Brame?
1: Et j'ai vu 2 arbres qui bougeaient. Ah, je me dis, ça, il y a un truc qui va pas.
5: C'est Johan Rioux qui était planqué dans un courant.
1: Eh ben, pas du tout, pas du tout. Je suis arrivée, du coup, à 4 pattes.
0: Ah oui?
4: Ah oui, déjà?
5: Bah ouais.
1: Mais non,
6: c'est toi la biche.
0: Déjà que debout, c'est pas haut.
2: Il pleut pas chez toi? Qu'est-ce que tu fais à 4 pattes dans les forêts?
1: Pour pas leur faire peur. Pour pas qu'ils me voient. Et j'ai vu, en fait,
2: la flotte.
0: Et là, elle s'est tapée Christophe Buisson.
1: C'est vrai ce que je dis. Il y avait 2 cerfs. Alors imaginez, l'arbre au milieu.
0: Oh, non,
1: ils étaient de chaque côté de l'arbre avec leur bois et je voyais l'arbre bouger. C'était terrible.
5: Tes tripes zoophiles, ça nous intéresse pas.
1: Et tu sais quoi? Je suis partie. Parce qu'à un moment donné, il y en a un qui a arrêté, qui est parti, et alors ça s'est mis à sentir mauvais. Il lâche un truc.
0: C'est pas grave, ils vont s'habituer.
1: Non, mais c'est marrant comme ça. Et alors, le petit jeune,
0: alors,
1: il va dans le
0: coin. Comment s'appelle mon fan entre 6 mois et 1 an?
1: Pas, parce que moi, j'ai jamais entendu ce mot.
0: Mais si, c'est...
6: Moi, j'ai des boîtes de serre chez moi parce que ça attire la virilité.
1: Ouais.
0: Ah bon?
1: Ah oui? T'as besoin de ça?
6: Est-ce que ça commence par fan?
2: Lâche l'affaire sur ce mythe.
4: Moi, je l'ai trouvé souvent dans les mots croisés, mais je ne le retrouve plus.
1: Combien de lettres?
0: Moi, c'est un mot que je connaissais aussi grâce au mot croisé, évidemment.
1: Oui, c'est combien de lettres?
0: C'est le nom du fan quand il est mâle et quand il a entre 6 mois et 1 an avant de devenir un daguet.
5: Au videret.
1: Quoi? Ça, vous l'avez déjà dit, Laurent.
0: Oui,
1: mais vous n'avez pas dit le nombre de lettres.
5: Ben, c'est pas un pendu qu'on fait. Hein.
0: Si vous voulez, c'est en 4 lettres.
1: Ah, voilà, ça va nous aider.
5: Ah bon?
6: C'est réel.
2: Et ça finit par E.
5: En 4 lettres, un tédo.
0: On n'a pas dit que ça finissait par E.
1: Ah bah oui, si en plus t'embrouilles les trucs, toi.
5: Un finot.
0: Non, non, mais on va donner encore 300 balles là-dessus.
1: Non, on cherche.
6: Ça finit par E.
1: On va se tripoter la cervelle.
0: Ça finit pas par R, non.
5: Ah bon?
0: Non.
6: Un taré,
0: mais non.
1: Est-ce que ça finit par une voyelle?
0: Ça finit pas par R, je vous dis, mais c'est pas loin, effectivement.
1: Donc pas A.
5: Oh là là.
0: Non.
5: Que vous pouvez nous le mimer sur les lèvres, peut-être comme ça, c'est un jeu, on lit sur les lèvres comme ça.
1: Est-ce que ça finit par une voyelle? C'est juste une question.
0: Pensez à Monsieur Jean-Phi, par exemple.
5: Ah, un gay.
1: Il y a deux fois la même voyelle.
0: Oui, il y a deux fois la même voyelle.
1: Ah, voilà, bah donc c'est pédé.
0: Non,
6: un tifi.
0: Non, non, non, mais écoutez, tant pis, on va encore donner un
6: tifi.
0: Et je suis sûr que je vais avoir la réponse dans le public. Ne levez pas encore la main, hein. On a encore 20 secondes. Enfin, quand je dis on. Grosses têtes ont encore 20 secondes pour tenter de trouver la solution. Je comptais quand même sur Monsieur Fabrice.
4: Oh, bah pourquoi moi?
0: Et aussi sur Mme Boudboul qui connaît quand même les chevaux. Et les chevaux, un cerf, c'est jamais qu'un cheval avec des bois. Hein.
5: Non. en plus, elle va, tu les rencontres dans les bois.
2: Ah, t'es à quatre mais pattes. Mais moi, je les rencontre pas
1: entre 6 mois et 1 an.
0: Un cerf, c'est un cheval cocu, quelque part.
5: Exactement.

0: comment vous dire.
1: Personne ne sait.
0: Est-ce que quelqu'un dans le public a personne
1: ne sait.
2: Donc c'est difficile.
1: Je sens moins teubé là.
0: Ça veut dire qu'il n'y a pas de cruciverbiste dans cette salle, parce qu'effectivement, au mot croisé, c'était un mot qui revient régulièrement, c'est R, H-E-R-E.
3: Ah oui.
0: Et je pensais à Air France.
4: Ah bah oui. Pour Jean, ça s'écrit pas pareil.
0: Ah bah non, ça je sais. Oui.
4: Oh, pardon.
0: R-H-E-R-E, un R-H-E-R-E,
4: c'est vrai.
0: Le nom du fan.
4: Je l'ai déjà entendu.
0: Et oui, entre 6 mois et 1 an avant qu'il devienne daguet.
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0: Question littéraire pour Sébastien Pitot qui habite le Vigin en Haute-Vienne. En effet, vient de sortir un nouveau roman signé Luc Adrian. Alors, il paraît que c'est assez drôle, même si c'est une biographie. Alors, on a fait une biographie amusante. C'est aux éditions Emmanuel. 310 pages consacrées au chevalier sans armure. C'est le titre de cette biographie. Mais qui est le chevalier sans armure que nous raconte Luc Adrian dans son nouveau roman ?
7: Ils étaient tous sans armure une fois qu'ils l'enlevaient.
0: Oui, d'accord. Bon, mais enfin, alors là... Vraiment, alors écoutez...
8: Bah oui. Est-ce que c'était un prêtre, un homme d'église ?
0: Pardon,
8: un homme d'église ?
0: Un homme d'église, c'est quelqu'un qui voulait être chevalier, qui était parti pour faire la guerre et qui a renoncé au dernier moment et qui est devenu effectivement un homme d'église.
4: Et on dit l'abbé gnagnin ?
0: Non,
7: on dit Mazarin.
0: Mazarin, non.
8: On est pas dans les croisades, on est 13e siècle, 14e...
0: Ah non, on n'est pas dans les croisades.
8: On n'est pas un
4: cardinal.
0: Mais on est quand même au 13e siècle. Ah mais bon, pas dans les croisades.
8: Sans armure,
1: 13e siècle.
4: Ça pense, il est connu sur...
8: Oui, il est sanctifié.
0: Saint-François
8: d'Assise.
0: Saint-François d'Assise, bonne réponse. Il voulait être chevalier au départ, il était parti pour être chevalier, et puis finalement il a pris la robe plutôt effectivement que...
1: La robe de bure, il a pris finalement.
0: Oui,
1: on le reconnaît d'ailleurs dans les tableaux parce que c'est le seul saint qui a la robe de bure.
8: Non mais il y a l'origine des ordres mendiants surtout, c'est lui qui est franciscain et tout ça.
1: Saint-Dominique,
8: tous ceux qui ont renoncé aux richesses de l'Église.
1: Et d'ailleurs on prête l'histoire de Saint-François à Saint-Dominique, réciproquement c'est de vous dire combien la géographie, c'est-à-dire la vie des saints, c'est n'importe quoi à côté des évangiles qui elles sont sérieuses.
9: Effectivement.
7: Ah, oui. Ah mais moi je me suis arrêté à Moïse quand il a ouvert la mer.
8: La robe de bure, c'est avec la cagoule, c'est ça, non?
1: C'est surtout les...
7: Des soirées privées ne nous regardent pas.
4: Avec la cagoule et le fouet, oui, c'est ça, t'as raison.
1: Ouais. Un moment.
8: C'est les claquettes surtout.
1: Il va voir
8: la corde et les claquettes.
1: Il y a deux histoires qui sont juste similaires, c'est trop drôle de se dire comment est-ce qu'ils sont mélangés les pinceaux. Il y a Saint François ou Saint Dominique qui va voir le pape et qui lui dit je voudrais créer l'ordre. L'ordre de, ben, dans le cas de Saint Dominique, des dominicains, dans le cas des franciscains. Et le pape, il a autre chose à faire, il dit « je vais réfléchir au problème, je vais dormir là-dessus ». Mais il dort là-dessus.
0: Avec un enfant de cœur.
1: Et dans sa tête, il y a son église qui s'écroule, et dans son rêve, il voit Saint-Dominique qui retient l'église afin qu'elle tombe pas. C'est vous dire que c'est naïf hein, comme histoire. Là-dessus, il se réveille, il va voir Saint-Dominique, il lui dit « ok, c'est bon ».
4: C'est la chute.
1: C'est incroyable.
7: C'est incroyable. Basé sur un rêve.
1: Le niveau de naïveté de l'histoire des saints, c'est autre chose que celle des évangiles.
8: Non, mais c'est l'imaginaire. C'est important quand même l'imaginaire. On sait très bien que ce sont des légendes, tout ça, les histoires de saints.
1: Oui.
8: Non.
1: Oui.
0: Surtout pour vous. Alors que je les adore en plus.
7: Je les adore.
0: Parce que le moins qu'on puisse dire, c'est vous n'avez pas dû en voir beaucoup.
8: Ça fait 5 ans maintenant.
4: Ça fait 5 ans.
8: Je suis content parce qu'enfin je vais pouvoir parler. Parce que j'ai pas dit un mot depuis 45 minutes.
0: Ça fait 5 ans, vous n'avez pas vu de poitrine.
8: En fait, c'est extraordinaire, Laurent, parce que j'ai démarré aux grosses têtes vers le 22 ou 23 février 2019. Et en fait, ma dernière fois, c'était 10 jours avant. Depuis que je suis aux grosses têtes.
7: Mais ça t'a porté la poitrine.
8: Personne ne me veut. À mon avis, il m'écoute trop.
7: C'est pas complètement de notre faute.
9: Je pense pas que les deux soient liés, tu sais.
4: Non, je pense pas qu'il y ait que ça.
7: Cela dit, t'es parti en vacances avec ta mère et vous avez partagé la chambre. T'as pas vu cet été.
8: Est-ce que Laurent, vous voulez me virer pour que je retrouve l'amour?
0: S'il y a que ça.
7: Allez, on vote à main levée.
0: Oui. Les places sont de plus en plus chères ici.
8: Alors, monsieur Aubalc, c'est très important. Vous êtes la 51e grosse tête de la saison. Et Caroline Diamant est en tête avec 8 participations. Alors, Philippe Gueluc est deuxième, 7 participations. Toen, troisième, septième, 7 participations. Mérès, 7. Alors Isabelle, t'es pas mal, Isabelle. 6 participations pour l'instant avec Bernard Mabie, Beaugrand, El Karat. Et moi, je suis 5.
3: Toi, t'en as plus que moi.
8: Avec. Alors moi, j'ai 5 comme Vizorek. Attends, j'arrive pas à me relire. Madame Bachelot, Monsieur Claudel, Az et Jean-Philippe Janssen, on a 5.
0: Vous faites les comptes, vous comptabilisez.
8: Mais regardez,
7: il a pas de vie.
8: Mais regardez,
7: c'est pour ça que tu touches pas.
8: Regardez,
7: ça.
8: Tous les jours, je vais vous montrer
10: le mec depuis qu'il chope plus, il compte.
8: Comme les prisonniers, tu sais, je fais des petites des croix. Je fais des croix.
9: Il est cinglé, c'est un tueur en série, je te dis.
8: Depuis la rentrée. Alors, il y a cube, il y a 3 croix.
0: Je vais vous dire, il a alors là, j'en ai vu des écritures.
9: Cinglé.
0: Il a une vraie écriture de psychopathe. Donc. Vous êtes un peu surpris, monsieur Balk.
1: Mais dans la vie normale, vous commentez les matchs de foot, c'est ça?
8: Oui, je commente
10: les matchs dans la vie normale. Il commente les matchs. Moi, j'ai découvert Johan comme ça. Il commente les matchs, mais on voit pas le match. On voit Johan commenter le match.
1: Magnifique, c'est une œuvre.
8: Mais c'est passionnant.
1: C'est une œuvre conceptuelle.
10: Non,
0: c'est ça.
7: C'est joliment dit.
10: Mais moi, j'appelle ça un art majeur parce que si je t'ai bien écouté tout à l'heure, il a pris un sacré risque pour faire ça.
0: Ah oui. Ah oui, il commente les matchs sans les images. Oui. Qu'est-ce que vous vouliez nous dire?
1: Alors, pour être majeur, il faut deux choses. Il faut d'abord le risque du ridicule. Et là, il l'a.
9: Ah bah, il l'a. Ah bah.
10: Là, on est en. On est en Ligue des Champions.
1: Et moi, je dis bravo s'il en a réchappé.
8: Mais monsieur Balk,
1: il faut. Attendez, c'est pas fini. Il faut un deuxième point.
8: Oh, allez-y. Allez-y, accouchez. Mais vous êtes. Je vous adore, mais.
3: Il est extatique parce qu'on parle de
1: c'est lui. C'est le flirt avec le sublime. Et là, on en est loin. Ouais.
6: À suivre.
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0: Thierry était fier de Clément ce week-end, le papa fier de son fils. Mais qui sont Thierry et Clément?
10: Est-ce que ce sont des sportifs?
0: Alors sportifs, oui, on peut considérer, oui. C'est dans le monde.
10: Bah, c'est pas une compétition.
0: Alors non. Certains vous diront que c'est pas tout à fait du sport, mais d'autres.
3: La pétanque,
0: non.
10: C'est physique.
3: Les échecs.
0: Alors les
1: Scrabble.
0: Les échecs, non.
10: Mais c'est physique.
3: C'est
11: un truc un peu comme ça.
10: Est-ce que c'est physique?
0: Non, c'est quand même sportif, mais certains, je fais attention parce qu'après on va avoir des auditeurs qui vont téléphoner, appeler pour me dire non, c'est pas tout à fait du sport. Alors, mais c'est du sport. Voilà, quand même.
12: Du ping,
0: non. Non,
12: mais moi j'ai joué avec les frères Lebrun.
0: Ah oui, expliquez.
12: J'ai marqué un point.
0: C'est pas vrai.
10: Ah, c'est pas mal.
12: Aux enfoirés, il était là. Il a dû s'endormir et j'ai marqué un point.
3: Mais le ping, c'est la moitié du pong.
0: Oui, absolument.
3: C'est ça?
0: Oui.
10: On cherche un sport.
11: Donc on cherche un sport que pratique père et fils.
0: Alors, on va dire que le père est plutôt
3: l'entraîneur,
0: et le fils, effectivement, est celui qui, d'ailleurs, a gagné ce week-end.
10: Est-ce que c'est un sport champion et on pratique ça dans tous les pays du monde ou c'est très français?
0: Oh non, c'est dans différents pays du monde.
12: Il faut de la neige.
0: Pardon.
12: Il faut de la neige.
0: Non, faut pas de neige.
11: Est-ce qu'il faut une balle?
0: Une balle, non plus.
3: Est-ce qu'il faut une barre?
0: Une barre.
10: Est-ce qu'il faut un ustensile?
3: Est-ce qu'il faut un adversaire?
0: Ah oui, il y a des adversaires.
10: Est-ce qu'il faut un ustensile?
0: Adversaire, c'est pas le mot, mais enfin oui, adversaire.
10: Alors attendez, vous dites un sport. Oui. Non mais vous dites des adversaires, c'est ça, c'est un sport collectif.
0: Collectif. Un collectif, ce n'est pas un sport collectif.
12: Ah, il faut des chaussures de sport.
0: Mais oh, ça peut être un sport individuel et qu'il y ait des adversaires.
3: Oui, des fléchettes.
10: Mais non, c'est un sport.
0: Des fléchettes, non. Vous me décevez beaucoup, Isabelle.
3: Ah moi je le devrais trouver.
11: Ah, c'est oui. Que tu le fais.
10: Ah qu'est-ce que tu fais comme sport?
3: On peut dire choucroute.
12: Ah, cheval.
0: Pardon.
12: C'est là, oui, c'est le trois-tlé, le prix d'Amérique.
3: Ah le prix d'Amérique.
0: C'est le grand prix d'Amérique. Bonne réponse. De Gérard Jugnot.
3: Ah bah ils sont sacrément sportifs et athlétiques les mecs.
0: Bah
3: oui,
0: Clément, c'est un sport. Allez dire ça aux cavaliers.
11: Bah oui, c'est
0: qui
11: un
0: font...
11: sport.
0: Non, pardon, mais moi qui justement ai vécu pendant quelques années, vous le savez, avec un cavalier, je sais très bien que dans le monde équestre et hippique, le tiercé et les courses de tiercé ne sont pas un sport. C'est une compétition, mais ça n'est pas un sport. C'est d'ailleurs la différence entre un jockey qu'on voit dans les courses comme le Grand Prix d'Amérique et un cavalier qui, lui, le cavalier fait du saut d'obstacle, fait ce qu'on appelle
3: et qui surgit long de la
0: De l'équitation au sens noble du terme, voyez-vous. On fait pas des courses sur lesquelles on parie, voyez. C'est en ça que je dis que c'est pas tout à fait un... Enfin, moi, je dis rien. Moi, je trouve que c'est un sport. Mais je sais que je vais me faire engueuler par tous ceux qui font de l'équitation parce qu'ils vont dire l'équitation, c'est pas l'hippisme. Ouais. Ça n'est pas la même chose.
3: En fait, sitôt que vous pariez sur quelque chose, ça n'est plus un sport.
0: Voilà.
12: Bah, à ce moment-là, le foot...
10: Bah, le foot, en Paris,
12: c'est pas... Le foot, c'est plus du sport.
11: Non, mais c'est un dérivé, le pari sur le foot.
3: On dit pas du foot que c'est un sport, d'ailleurs.
11: Bah, si.
10: Ah non, pas du tout, c'est pas un sport.
11: Qu'est-ce qu'elle raconte?
13: si je crois.
0: J'en ai entendu des conneries ici. Hein.
12: Non mais le prix d'Amérique, c'est une pointelée.
0: Demandez à Isabelle Mergou, elle devait y être d'habitude, elle y va au Grand Prix d'Amérique.
14: Non mais je pouvais pas hier, j'étais sur scène, je peux pas tout faire.
0: C'est Idaho de Tillard qui a gagné.
11: C'est
0: il avait déjà gagné l'année dernière. Et oui, ils sont dans des petites.
14: Oui, mais ils peuvent être montés aussi.
0: Comment ça, ils peuvent être montés?
12: C'est pas, ça peut être du trop monté.
0: Non mais ça sert à rien de monter sur cheval s'il y a une petite charrette derrière.
14: Oui, mais à Vincennes, vous avez le trot. Vous avez le trot attelé là avec la charrette et puis vous pouvez aussi être trop monté quoi. Vous faites.
0: Moi, je suis trop monté.
15: Trop monté, ouais. Ou trop bien monté.
13: C'est un sulky, c'est ça? On dit un sulky.
0: Vous, c'est sulky.
12: Non, non.
13: Laurent, mais ça va pas.
12: J'ai fait du sulky, moi.
0: Ah bon?
13: Ça m'étonne pas.
12: Et on voit rien du tout. On voit que le trou du cul du cheval. Et on en prend plein la tronche.
14: Ah bon?
0: Bah en tout cas, effectivement.
14: Et on a les jambes très écartées. Il faut vraiment.
13: Ah, ouais. Décidément, mais, que de souvenirs. Hein.
14: Ah, ça fait mal aux jambes, bah, non?
16: Et après, on dit que c'est pas un sport.
0: Ah, vous trouvez que
12: t'as l'impression d'être chez le gynéco.
14: Mais sauf que c'est un trou du cul qui te regarde.
0: Bah, ils vont être contents, les gens du Grand Prix d'Amérique.
13: Ah oui, c'est une bonne pub.
0: D'habitude, vous aimez ça, le Grand Prix d'Amérique, Isabelle?
14: Oui, mais j'ai décroché depuis pas mal de temps parce que j'ai perdu trop d'argent.
0: Aïe, aïe, aïe.
14: Ah, tu parié?
13: T'as beaucoup joué?
15: Parieuse.
14: Ouf.
13: Ah, oh là là.
0: Ah, vous avez perdu beaucoup d'argent.
14: Ouf.
13: Mais t'en as gagné un peu aussi?
0: Mais c'est ça que je me disais, mais où est-ce qu'elle fout son pognon maintenant? Je sais alors.
14: Ah non, mais il y a
0: parce
14: longtemps.
0: Que on s'est bien dit.
13: Ah, c'est pas dans les fringues.
0: Voilà. C'est pas dans les fringues.
13: C'est pas dans le shampoing.
14: Allez, viens vous faire foutre tous.
13: Le déodorant, bon.
0: C'est pas dans les restaurants.
14: Non, il y a un nouveau déodorant qui peut durer 4 jours.
0: Oh, j'ai vu ça.
13: J'ai vu ça aussi.
14: Donc, oui. D'où
13: j'ai vu cette pub.
12: Il y a un truc formidable, tu peux te laver tous les jours aussi.
14: Oui, mais c'est ça, qui a envie d'un déodorant qui dure 4 jours?
0: Mais vous avez raison, c'est la pub. J'ai pas compris cette pub.
14: Ça veut dire que tu prends pas de douche pendant 4 jours?
16: Oui, il y en a plein.
0: Oh non.
13: Ah, tu sais, elle fait l'amour et dans le pain.
16: Non, mais peut-être que la douche n'enlève pas l'odeur du déodorant.
14: Oh, bah.
15: Ah oui.
13: Ah, tu veux dire que c'est pas, même quand tu t'es douché, c'est pas la peine d'en remettre parce que voilà. t'en as mis à 3 jours.
14: Tu peux te laver tout sauf les.
0: Vous avez raison, c'est comme, moi j'y crois pas à ces trucs-là. L'ambre solaire, quand vous mettez de l'ambre solaire ou de la crème pour se protéger des rayons de soleil, il y a des flacons, c'est écrit résiste à l'eau.
15: À l'eau.
0: Alors tu te dis, mais comment c'est possible que ça résiste à l'eau? Donc peut-être que c'est la même chose pour le déodorant, vous voyez.
15: Voilà.
14: Peut-être, on sait pas.
13: Il faudrait faire le test et se sentir sous les bras tous les jours.
14: Rien ne résisterait à l'eau.
0: Bon, en tout cas, c'était le Grand Prix d'Amérique ce week-end.
14: Et
0: effectivement, le fils est l'entraîneur. Plutôt, le père est entraîneur et le fils est on dit driver, hein, je crois.
13: Ah bon?
0: Ah bah oui, c'est pas un jockey puisqu'il est pas sur le cheval. Il est dans la charrette
14: et de temps en temps, il est sur le cheval.
12: Le sulky.
0: Pourquoi vous dites ça?
14: Mais parce qu'il
12: y a du trot attelé.
14: Il y a du trot.
12: Il y a du trot enlevé.
14: Oui, voilà, il y a du trot monté.
0: C'est-à-dire qu'il tire une charrette.
14: Mais non,
13: il a pas la charrette.
16: Il
12: est
16: charrette.
12: Au lieu de faire du galop, ils sont au trot. C'est assez
14: mal. Ils sont assis. Oui, c'est assez moche à voir.
12: C'est ridicule.
14: C'est moins classe que. Mais il y a les deux. Par contre, ce qu'ils ne font pas avec le sulky, c'est les haies.
12: Oui, ça. Non.
14: Et alors, ce que j'espère.
13: C'est un peu casse-gueule, ouais.
0: Donc, vous n'êtes pas allé à Vincennes ce week-end.
14: J'ai été au Mureau. Je peux pas tout faire.
13: Qu'est-ce que tu faisais au Mureau?
0: Au Mureau.
12: Elle jouait.
13: Ah, elle jouait. Oui, ça
15: jouait au Mureau.
16: Elle jouait.
13: Tu joues dans les banlieues chaudes maintenant. Vas-y, c'est la meuf de la télé, là. J'ai déjà vu à la télé, cette meuf, là.
12: Non, oui,
13: vas-y,
12: parlez.
13: Comment elle est bonne. Vas-y, elle est trop bonne comme eux. C'est la meuf qui bave et tout. Je la kiffe.
0: La meuf qui bave. C'est ça que vous avez dit? Mais voilà. Quelle horreur.
14: La violence faite aux femmes.
12: Et surtout à Drancy.
0: Au Mureau.
13: Au Mureau.
14: Au Mureau.
13: Non, à Drancy, c'était Valérie. Elles ont passé leur week-end dans les quartiers chauds.
14: Bientôt,
0: qu'est-ce qu'il y a?
16: Elles ont des week-end trop sympa, les filles.
13: Drancy,
0: bon,
13: les
0: bah, c'est pas vous qui allez donner des leçons, qui allez dans les trous du cul du monde pour faire vos émissions.
16: C'est vrai, mais j'y vais en semaine.
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1: Vous allez me dire sûrement quel est le nom du fils de Marc Aurèle et de Faustine la Jeune, qui fut empereur lui-même.
2: C'est pas Tibère, c'est...
1: Non, un empereur assassiné, d'ailleurs, il faut bien le dire, le 31 décembre 192, par l'esclave Narcisse, qui l'entraînait au maniement des armes et qui l'a étranglé dans sa...
3: Parce que c'était un salaud, ces mecs, c'était un vrai salaud, c'est Marc Aurèle.
1: Le fils de Marc Aurèle, hein, c'est lui.
2: Octave,
1: c'est lui qu'on cherche, il portait pas forcément bien son nom, pour tout vous dire.
3: C'est pas les Horace. Il était fâché avec son père, en fait.
1: Ah, c'était un despote, hein. Mais le peuple l'aimait plutôt parce que
3: le peuple aime les despotes.
1: Exactement. Et finalement, bon, il a quand même été assassiné par celui qui lui apprenait le maniement des armes. Il l'a étranglé dans son bain, l'assassin, l'esclave Narcisse.
4: C'est con, il aurait dû le noyer simplement.
1: Mais déjà, il avait tenté de l'empoisonner, ça avait pas marché. Alors, il avait fini à la
3: Avec sa sœur, avec la sœur, il était accomplice de sa sœur.
1: Exactement, mais comment vous savez ça?
3: Parce que je m'intéresse à tout ça.
1: Alors donnez-moi son nom.
3: Il portait un nom qui ne
5: Genre le bien-aimé.
2: Marc Aurèle,
1: non.
2: Maximilien, non.
3: Comme héroïque ou quelque chose à voir avec un...
1: Pour trouver les réponses ici, il faut boire mes paroles. Il suffit d'écouter le moindre indice que je vous donne, mais vous ne m'écoutez plus.
5: Si, au
4: Postillon,
5: contraire.
4: Le magnifique.
1: Et Dieu sait pourtant que j'ai été chercher cette question dans mes tiroirs et que vous auriez déjà dû trouver le nom.
3: Non, mais c'est pas avec les tiroirs, il doit y avoir un truc.
4: Tiroir,
3: c'est tordu, je sais que c'est tordu.
5: Commode.
1: Bonne réponse de Valérie Mérès. Voyez, Valérie, elle est plus maligne que les autres, Valérie Mérès. Elle m'écoute, elle. Et oui, commode n'était pas commode. Et effectivement, c'est dans mes tiroirs que j'ai trouvé le nom de l'empereur romain Commode, fils de Marc Aurèle. Et Commode a été assassiné dans sa baignoire. C'est quand même une histoire terrible. Le nombre de gens, finalement, moi, je prends plus que des douches. Parce que. Le nombre de gens qui sont assassinés dans leur bain, quand on pense.
4: C'est ça, Claude François, le premier.
1: Claude François.
3: Absolument. Mais lui, c'était la douche.
1: Ah non, c'était une baignoire.
5: Baignoire, il fallait qu'il enjambe.
3: Est-ce que c'est le commode qui a donné le nom au meuble?
1: Qu'est-ce que vous dites?
3: Je dis, est-ce que c'est le commode qui a donné le nom à la commode?
4: Mais bien sûr. Et en ses lointains descendants, c'est Bernard Buffet, le peintre. Voilà. Il y a aussi le poète argentin Sanchez, mais...
1: Et d'ailleurs, on n'arrêtait pas de lui dire si tu es gay, ridon.
4: Ah oui.
1: Non, écoutez, franchement.
3: Mais Harry, comment tu peux penser une chose comme ça? C'est étonnant que ton cerveau provoque ce type de questions.
6: Non, mais attends. Me parle de mon cerveau avec sa crotouille blanche devant elle. Une commode.
1: Vous n'insultez pas la chienne. D'abord, alors là, madame.
6: Ah, tout ça parce que c'est votre belle-fille.
1: Oui, n'insultez pas la fiancée de mon chien.
6: Alors attendez, je vois pas comment votre chien peut lui faire quelque chose.
1: Non, eh bien, justement. Ça m'arrange.
4: Il peut lui renifler le cul, c'est tout.
7: Ouais, c'est un vrai animal.
4: Mais c'est vrai que c'est un animal à la taille d'une crotte de votre chien, Laurent. Ouais. D'accord.
6: Oui, mais c'est pas la taille le problème de cet animal.
1: Très amoureux.
7: Ouais. On dira un rat qui a eu des malheurs.
6: C'est le comportement.
1: Ils sont très amoureux. Mon chien adore la petite chienne de Marcella.
6: Et parce qu'elle fait pouet-pouet.
1: Comment ça, elle fait pouet-pouet?
6: Parce que quand il doit jouer avec, elle doit faire pouet-pouet-pouet, le même petit bruit que sa maîtresse.
1: Enfin, Marcella fait pas pouet-pouet quand je lui... quand j'appuie dessus.
3: Non, mais Harry, toi tu vis dans un monde parallèle.
1: Elle vit dans un monde parallèle.
6: Complètement.
1: Et en tout cas, j'attendais de la culture et j'ai eu...
3: La commode, on a appris que la commode, ça vient de commode.
1: On a appris que Valérie Mérès avait tout compris à cette émission et qu'au moins elle a bien identifié l'empereur romain Commode, qui ne l'était pas.
4: Bravo.
0: À suivre.
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1: Parler du Maine-et-Loire tout à l'heure. Voilà Vincent qui lui est à Angry dans le Maine-et-Loire. Bonjour Vincent.
8: Ah, bonjour.
9: Il paye en forêt.
10: C'est dans le Segré, hein, ça.
1: Et Vincent, il a envie de rigoler. Alors Vincent a décidé de participer au jeu des histoires en misant sur la grosse tête qui racontera le mieux la sienne. Vous avez une petite idée déjà, Vincent ? D'abord, que faites-vous dans la vie, pardon ?
8: Je travaille dans la démolition.
1: Dans la démolition, moi aussi. Moi aussi.
10: Et moi, je pourrais.
1: Et alors, vous connaissez le principe, chacun va raconter une histoire drôle. Qui va être le plus drôle en la racontant ? C'est ça le but. Vous voulez qu'on s'informe, qu'on enquête tous les deux un petit peu avant ?
8: Ouais, j'aimerais bien, ouais, pour avoir une petite... J'ai ma petite idée, mais allez-y.
1: Alors, Yoann Rioux, je crois, a une histoire belge.
11: Ouais, une histoire de football, en plus.
1: Un football belge.
10: Et il fait très bien l'accent belge.
1: Madame Diamant.
10: Une petite histoire de blondinette.
1: Ah bah, évidemment, des blondes pour Madame Diamant. Monsieur Bellamy, elle est bien la vôtre.
12: Moi, j'aime bien, c'est de l'humour noir.
10: C'est pas vrai,
12: c'est de l'humour noir.
1: L'humour noir. Paul Elkarat, oui, vous mais...
13: C'est rigolo.
1: Rigolo. Roselyne.
14: Moi, je vais raconter une histoire de chien.
1: Une histoire de chien pour Roselyne. Et enfin, monsieur Titoff, elle est bien la vôtre.
15: C'est rigolo. Ah. Voilà.
1: Alors, Vincent, est-ce que ça confirme votre petite idée ?
8: Bah, vous m'aidez pas beaucoup, mais je vais faire corporate, je vais prendre Madame Bachelot.
1: Madame Bachelot.
10: Vous êtes pharmacien ?
14: Je vais faire corporate.
1: On terminera par elle, on va commencer par monsieur Titoff.
15: C'est deux amis qui se croisent, et puis, alors, comment ça va, tout ça ? Bah, non, dis donc, ça va pas du tout, je vais divorcer. Et tu dis, enfin, c'est pas possible, ça, tu as déjà divorcé, ça fait même pas 3 mois que t'es marié. Il fait, bah, ouais, attends, tu rigoles, t'accepterais, toi, de vivre avec quelqu'un qui rote, qui pète, qui picole toute la journée, qui fout rien de toutes ses journées, tu t'accepterais, toi, ça? Moi, tu dis, bah, non, bien sûr que non. Il fait, bah, voilà, bah, ma femme non plus.
1: Ah, bah oui, elle est bien.
12: Ah, oui, elle est bien.
1: Elle est vécue, en plus.
12: Elle est bien.
1: Monsieur Bellamy, c'est à vous.
12: Alors, c'est une femme qui vient de perdre son mari.
14: Décidément.
12: Elle est à la chambre funéraire et elle dit en sanglotant au croque-mort... Son rêve aurait été d'être enterré en smoking, mais nous sommes trop pauvres. Nous sommes trop pauvres pour en acheter un. Alors, émus, les employés des pompes funèbres décident de lui offrir un costume. Et le lendemain, elle retrouve son époux vêtu d'un superbe smoking. Ah, oh, mon Dieu! Ah, vous êtes adorables! Combien je vous dois, messieurs? Oh, bah, du tout, rien du tout! C'est un client qui vient de mourir d'une crise cardiaque en sortant d'un gala de charité. Oh, bah oui, mais enfin, quand même! Ça a dû vous donner beaucoup de travail! Oh, bah non, pas tant que ça! On a juste échangé les têtes!
1: Ah oui, de l'humour noir! Caroline Diamant.
10: Elle était fraîche.
1: Caroline.
10: Alors, c'est une blonde qui se confie à deux collègues de bureau. Elle dit, oh là là, c'est plus possible. Je crois que je vais tout dire à mon mari. Je vais lui avouer toutes mes aventures extra-conjugales. Alors, sa collègue, il y a une de ses collègues qui lui dit, dis donc, mais quel courage! Et puis, il y a l'autre qui lui dit, mais surtout, quelle mémoire!
1: Paul Elkarat.
14: Un médecin dit à son malade, j'ai une mauvaise nouvelle et une très mauvaise nouvelle. Commencez par la mauvaise, vous avez un cancer. Oh, c'est affreux, répond le type. Et la très mauvaise? La très mauvaise, c'est que vous avez aussi la maladie d'Alzheimer. Ouf! Du moment que je n'ai pas le cancer.
12: Ah, oui. Elle est jolie.
1: Elle est bien.
10: Elle est jolie.
1: Monsieur Rioux, c'est à vous.
11: Alors, c'est une histoire de football. Donc, c'est un footballeur belge. Il joue dans le célèbre club d'Anderlecht, extraordinaire club historique. Il rentre chez lui après un entraînement. Il a tout donné pour l'entraînement. Il y a un match vraiment très, très important dans quelques jours. Et là, il rentre chez lui comme un possédé, comme un taré, comme un fou. Et il commence à ce moment-là, très bizarrement, à virer tous les meubles de son appartement dehors. Il les met tous dehors. Il se saisit d'un marteau. Il pète tous les murs. Boum, splatch, paf, paf. Il comment déchaîner. Là, les minutes passent, et là, sa femme, elle entre chez elle, et elle hurle en voyant le carnage. Mais t'es complètement dingue! Mais une fois, mais qu'est-ce que tu fais? Mais t'es complètement taré! Et là, son mari lui répond, eh ben, mon amour, je fais de la place! L'entraîneur, tout à l'heure, m'a dit que samedi prochain, on jouait à domicile. Oh, il y a beaucoup de sourires! Il est pas mal, mon accent belge! J'ai travaillé cet été!
14: On l'avait pas reconnu!
10: La femme avait un petit début d'accent belge, et le mari est parti, mais on sait pas dans quelle région.
1: Pauvre Nathalie. Roselyne, c'est
10: bougie,
1: à vous.
10: Bougie.
14: C'est un monsieur très chic qui promène son chien au jardin du Luxembourg.
9: Il y a un homme assis sur un banc et qui lui dit « Oh, vous en avez un joli chien ?»« Oui, c'est un très joli chien, il s'appelle Yuki et il sait faire des tas de choses. »« Ah oui, mais qu'est-ce qu'il sait faire exactement ?»« Ben, je vais vous montrer. » Yuki assis. Le chien s'assied. Yuki croise les papattes. Yuki croise les papattes. Yuki lève les papattes. Yuki lève les papattes. Yuki suce le monsieur. Yuki suce le monsieur. Bon, Yuki, je te montre, mais c'est la dernière fois.
1: Bon, bah écoutez. Allez, extra.
16: T'as fait, t'as tout mimé son clapin.
1: Vincent, je crois que vous avez compris quelle était l'ambiance au Conseil des ministres.
9: Oui, parce que je l'ai raconté à Frédéric Mitterrand, qui l'a raconté dans un livre.
1: Bravo Vincent, c'est vous qui gagnez le voyage.
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1: Les mystères de Paris. Je vous ferai pas l'injure de vous demander le nom de l'auteur.
19: Eugène Sue.
1: Eugène Sue, parfait. Alors, je vais plutôt vous demander le nom des concierges dans les mystères.
20: Bah, il y a Madame d'Acosta.
19: Et de la Souza.
20: Il y a Madame Dos Santos.
19: La Souza.
20: Et je crois qu'il y a Madame Dos Vasconcelos.
1: Non, monsieur et
20: bah,
1: madame.
20: Si.
1: Non,
20: monsieur. Bah, en bas de chez moi, il y a ça.
1: Monsieur et madame. Alors, les personnages.
19: Rodolphe.
1: Évidemment, principaux, outre le héros, sont. Le héros, c'est Rodolphe. Le Chourineur et la Goualeuse. Vous avez lu les mystères de Paris, monsieur Barbier?
19: Il y a très longtemps, des extraits, mais jamais en entier.
1: Eh bien, vous pouvez retrouver, j'en suis sûr, même si vous ne l'avez pas lu, le nom des concierges dans les mystères de Paris.
19: Et de...
1: Monsieur et madame.
19: C'est devenu un nom commun?
1: Oui, c'est devenu un nom qu'on utilise aujourd'hui. Et j'ai déjà posé la question...
20: Oui, monsieur Lamsom?
1: Non, j'ai déjà posé la question il y a très longtemps aux Grosses Têtes, mais puisque les mystères de Paris se jouent à nouveau au Théâtre de la Huchette et jusqu'au 24 mai prochain, j'en profite parce que... C'est vrai que c'est amusant de savoir qu'un nom de personnage est devenu un nom commun.
19: C'est un nom commun pour désigner les concierges?
1: Alors, pas spécialement les concierges, mais c'est vrai qu'on dit que souvent, les concierges ont...
19: Sycophante?
1: Si ce n'est cette qualité, appelons ça un défaut.
19: Madame Pipelette?
1: Pardon?
19: Madame Pipelette?
1: Monsieur et madame Pipelette! Excellente réponse!
20: Ça, c'est mon Christophe.
1: Ben oui, il est fort quand même, ce Barbier. Effectivement, je ne sais pas d'ailleurs si on disait Pipelette ou Pipelet, mais toujours est-il que monsieur M. Pipelet ont donné Pipelette. Et c'est bien de là que vient... Alors, Pipelette, oui, c'est plutôt un défaut.
19: Oui, c'est gentil.
1: Encore
19: c'est...
1: que pour une concierge ou un concierge, ça peut être une qualité.
19: Oui, ça ne veut pas dire qu'on dit du mal des gens.
1: Non.
6: Non, ça veut dire qu'on bavale.
20: On piaille.
1: Monsieur Toen est un peu une pipelette.
19: Ah, ça oui.
20: Du tout. Ouais, c'est vrai, on aime bien parler, quoi. Bah, sinon, si on parle pas, il se passe rien en même temps.
6: Est-ce que tu fais des pipelettes dans une voiture?
1: Vous parlez comme ça tout le temps à la maison aussi, Toen. Votre femme, par exemple, est-ce que de temps en temps, elle vous dit pas tais-toi, tais-toi?
20: Non, non, mais elle conduit.
1: Non, je vous parle à la maison.
6: À la maison, je suis sûr qu'il...
20: Ah, bah, ça, je te parie qu'elle va dire... Alors, on va faire, on va genre, on n'a pas entendu. Elle va dire, tu parles à la maison, toi, elle est sûre que tu fermes ta gueule. Vas-y.
6: Bah oui, je suis sûr que...
1: Tu fermes ta gueule. Voilà.
19: Tu fermes ta gueule.
20: Eh, mais c'est pas moi qui ai l'argent, donc je ferme ma gueule, forcément.
1: Ah oui, elle gagne plus que vous, votre épouse.
20: Ouais, on a hérité, là, on a hérité, là. Elle a hérité, là.
1: Elle a hérité de qui?
20: Les Rochers Suchard. Et comme c'est Pâques, là, bah, ça va tomber, là.
1: Mais alors,
20: là.
1: Vous vivez où, les Toines? Vous vivez où?
20: Oh, ça dépend, on est des nomades, une fois dans une camionnette, une fois dans sur un pédalo.
1: Non, mais vous avez une petite maison dans le sud?
20: Bah, comme tout le monde, oui, bien sûr. Ça sert
6: on
20: à quoi de faire
6: on
20: ça.
6: Sait rien de lui. Hein.
1: Mais c'est ça.
6: C'est marrant, hein. Ouais. Très il parle énormément et on sait rien.
20: Mais qu'est-ce que tu veux savoir? J'ai rien à raconter. Moi, j'ai pas une vie incroyable comme El Cat. Il est où, d'ailleurs? Ça va, Paul?
1: Ça va. Bon, alors, vous avez une épouse, un enfant.
20: C'est bon, un amant, ok, oui. Non, mais j'ai, comme tout le monde, moi, j'ai un petit appart en location parce que les loyers sont hors de prix à Paris.
1: Ouais, ouais.
20: J'ai une maison dans le sud, j'ai des chemises à col roulé, j'ai des chaussettes à ma taille, qu'est-ce que j'ai?
1: Et fait quoi votre épouse en dehors d'avoir hérité, alors?
20: Eh ben, ça dépend. Ah. Elle est flic.
1: Ah oui, elle est flic. Je sais que votre papa est gendarme, on l'a vu une fois.
20: Était gendarme.
1: Oui, était gendarme.
20: Parce que, pardon. Il est parti en Syrie, on n'a plus de nouvelles.
1: Mais c'est pas vrai, on l'a vu au Dôme de Paris.
20: Mais oui,
1: jour.
20: Mais il y a éléments. Vous
1: je les ai vus, monsieur M. Toen.
20: Ils vous ont adoré, ils vous ont dit qu'est-ce qu'il est sympa, ce Laurent Wauquiez. Bah, tu sais, c'est les vieux, ils se trompent de nom, c'est Wauquiez, Wauquiez.
1: Je ne les ai pas trouvés parce que je me suis dit, tiens, il va me présenter ses parents. On m'avait dit à mes parents. Alors, j'ai voilà, quand je les ai vus arriver, je ne les ai pas trouvés marqués, vous voyez.
20: Bah, ça fait 30 ans que j'ai quitté la maison, ils s'en sont remis.
1: Ah oui, donc c'est votre femme maintenant qui
20: voilà,
1: est marquée.
20: Qui morfe, alors, qui
2: on l'a jamais vue, ta femme, tu la caches.
20: Bah, regarde sous la table. Et pourtant, je ne conduis pas. Hein. Ça ne va pas de parler de moi, ça n'a aucun intérêt.
1: Ah bah si, parce que ça...
20: Alors, si, je suis l'enceinte de 17 aussi.
1: Et alors ?
20: Bah là, quand on parle de moi. Le et je faisais 3,2 kg à la naissance.
21: Le 3 janvier.
20: Et je suis Capricorne, ascendant balance.
1: Je connais même la date. Le 3 janvier. Je suis entouré de fous.
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1: Pour quelle raison a-t-on vu un flamand entrer dans un commissariat ?
20: Un flamand, l'animal ou
21: c'est celui qui s'est dénoncé pour avoir jeté un bidon sur la tête du vainqueur du Paris-Roubaix.
25: Van der Poel.
1: Il sait tout. Oh. Bonne réponse de Christophe Barbier.
26: Ça m'a échappé. Il a lancé quoi ? Un bidon ?
21: Oui, ça lui a échappé aussi. Il avait un bidon, vous savez, ces petits bidons en plastique qui servent de gourde pour les vélos. Pour les
26: ah oui, donc
1: il n'a pas un petit bidon, BHL ?
26: Ah non,
1: une
26: pas
1: gourde, oui, mais un petit bidon.
26: Mais l'important, c'est qu'il adore sa gourde.
1: Pardon, Ariel, parce que vraiment, je ne le pensais pas. C'était juste pour faire un bon matin. Je m'en veux même de vous avoir fait ça.
26: Non, non, mais ça m'a flatté.
1: Ah bon, bah non. Alors, ça me fait plaisir.
20: On va l'appeler comme ça pendant 10 ans. Et la gourde.
1: Non, mais c'est vrai que BHL n'a pas un petit bidon et vous n'êtes pas une gourde.
26: Et voilà.
1: Voilà pourquoi vous ne pouviez pas comprendre qu'un Belge, flamand, donc, quelqu'un qui n'avait pas envie qu'un Néerlandais gagne, parce que les Belges, en fait, n'aiment pas que les Hollandais soient meilleurs qu'eux en cyclisme. Et c'est bien ça.
21: Mathieu Van Der Poel n'est pas un Néerlandais, c'est un Français, puisqu'il est le petit-fils de Poulidor. C'est un Français d'adoption.
1: Oui, mais enfin, il est quand même Néerlandais.
21: Ah, c'est sûr, il est Néerlandais de passeport.
26: Ça, oui. Mais
21: et il n'aimait pas ça, le flamand.
26: C'est peut-être qu'il a lancé la gourde comme avec une bonne intention. L'autre n'en pouvait plus de pédaler et il avait envie d'un petit
20: Est-ce
26: coup à
20: Est-ce que vous
26: boire.
20: Êtes sûr que c'est lié à un truc, effectivement, ouais, enfin, c'était pour l'embêter
1: Ariel, quand BHL a faim, vous ne lui envoyez pas la cocotte minute à la gueule. Vous voyez.
26: Alors, je vais vous dire que je n'ai pas de cocotte minute.
25: Ça nous étonne.
2: Enfin, non, tu ne le sais pas. Peut-être tu en as une, mais tu ne sais pas.
26: Et je ne sais pas.
1: Vous n'entendez
26: espèce...
1: jamais siffler dans la cuisine.
26: Non.
2: Ouais, alors c'est pas.
26: Et il y a
2: cocotte.
26: Une sorte de robinet, non, au-dessus de la
1: non,
26: cocotte.
1: Non, pas un robinet. Un petit truc qui laisse passer le. Vous voyez,
25: une soupape.
26: Eh ben voilà, c'est quelque chose qui m'échappe.
20: Qu'est-ce que vous mangez ? Vous mangez quoi ?
26: Des radis.
20: Oh. Tous les soirs.
1: Ah, c'est beau, hein, quand même.
2: Ah, un gros radis dans une cocotte minute. Là, on a envie.
27: C'est un repas de gourde. Hein.
1: Ah non, mais c'est vrai que manger des radis tous les soirs, je comprends mieux, effectivement.
27: Oui. La ligne.
1: Votre taille et votre ligne.
20: Et la couleur de la robe.
21: Ligne en radis, d'ailleurs, aujourd'hui.
20: Ouais.
21: Avec du rose et du rouge.
1: C'est
21: un
1: pas
21: radis
1: faux.
21: À croquer, d'ailleurs.
26: À croquer, voilà qui est gentil.
20: Eh ben, ça va baiser ce soir.
27: Allez, encore un enfant.
20: Encore un enfant. Allez, c'est la maternité, les grosses têtes.
1: Une question maintenant à propos de la disparition de l'académicien français qui n'était pas tout à fait français d'ailleurs, puisqu'il était péruvien.
25: Il n'était pas du tout.
1: Voilà. Alors d'ailleurs, ça vous gêne, vous, qu'un français soit un écrivain pas français entre à l'Académie française ?
25: Je n'oserais pas commenter les choix de mes confrères et consoeurs de l'Académie française. Il a été élu à une majorité et il a siégé.
1: Alors justement, parlons des académiciens français. Ce sera ça ma question et j'espérais que ce jour-là vous seriez là, monsieur Claudel, et vous aussi, monsieur Barbier. Les autres peuvent faire autre chose pendant ce temps. Puisque, effectivement, à l'Académie française.
27: Allô, papa ? Je suis aux grosses têtes, là. T'es au paradis.
1: À l'Académie française, on a aussi un Italien.
25: Oui, Maurizio Serra.
1: Maurizio Serra, excellente réponse de Philippe Claudel.
25: Qui est un homme charmant, mais qui écrit en français, Maurizio.
1: Ah bon, très bien, parce que justement, j'ai fait la liste des écrivains d'origine étrangère qui sont à l'Académie française. Vous avez Dany Laferrière.
25: Oui, Dany qui est haïtien, canadien.
1: Il est haïtien. Andrei Makin, qui lui est russe.
21: Mmh. Gao Xignan.
1: On l'a dit, Maurizio Serra, qui est lui italien. Et puis on a aussi Monsieur Cheng, qui est chinois.
20: Cheng, c'est chinois.
1: Est-ce qu'il écrit en français, Monsieur Cheng?
25: Oui, oui, absolument.
1: Ah bah très bien, parfait. Et Michael Edwards aussi, un anglais.
25: Anglais.
1: Vous les connaissez tous?
25: Je les connais un petit peu, oui.
1: Et on a aussi Amin Malouf qui est

0: Libanais.
1: Libanais, ben voilà, on a fait le tour des écrivains académiciens d'origine étrangère. Oui. Mais alors, il y a quelque chose de plus compliqué, et là on va s'amuser.
2: Attendez, je voulais rajouter quelque
1: mais
2: chose.
1: Mais je vous en prie,
2: il y a tout de même...
1: Qui a à voir avec ce qu'on dit ou pas?
2: Oui.
1: Oh, formidable alors.
2: Il faut tout de même saluer Cioran et Kundera, qui sont tous les deux étrangers, mais qui ont écrit leur œuvre en français.
1: Oui, mais qui ne sont pas académiciens français, vous voyez.
2: Oui, mais peu importe.
1: Donc je savais bien que ça n'avait pas de rapport.
3: Oh, très bien. Même... Qu'est-ce qu'elle est gourde.
0: Ma chère Ariel, Kundera n'a pas écrit son œuvre en français, il a écrit quelques livres en français. Mais la majorité de son œuvre a été écrite en tchèque.
3: Et Cioran, c'était en roumain ou c'était en français?
0: Non, c'était en français.
2: En français.
1: C'est l'insoutenable légèreté d'Ariel.
0: Oh, bravo, patron, magnifique.
1: Oui, oh là là.
4: Quelle culture!
2: Ça, c'est joli.
5: Tout ça dans une cocotte minute.
1: Pour monsieur Chauvel, qui habite Saint-Germain, on va s'intéresser à la vie privée de monsieur Vargas Llosa, effectivement, dont on a beaucoup parlé depuis hier. Hier même, on en parlait aux grosses têtes, puisqu'on a appris sa disparition hier matin. Et monsieur Étienne Jernel, dans la matinale, on a fait tout un portrait hier. Et depuis, c'est vrai que c'était dans tous les JT. J'étais surpris que ça ait autant d'importance, même aux 20h.
0: Ah non, c'est normal, parce que Vargas Llosa est un très très grand écrivain, c'est peut-être le dernier des géants sud-américains de la génération, enfin il était plus jeune que García Márquez, mais c'est quelqu'un
2: Gabriel
0: qui a énormément...
2: García Márquez.
0: Oui.
3: Si.
0: J'ai mon Google Translate à côté de moi, et c'est vraiment quelqu'un qui a beaucoup compté dans les lettres internationales.
3: Il faut qu'on parle de quelque chose.
0: Monsieur Toen, s'il vous plaît, précisons quand même que Vargas Llosa a été aussi prix Nobel.
1: De littérature.
6: Ah oui, 2010.
1: Et moi le hasard...
3: Chanteur Nobel.
1: Le hasard.
0: Et avait été candidat à l'élection présidentielle au Pérou,
6: oui. Battu par Fujimori.
1: Et d'ailleurs, le hasard veut qu'effectivement, et je ne veux pas reparler de mon voyage au Pérou.
3: Ah si,
0: mais si, allez-y,
3: vous étiez
0: Laurent,
3: quand même
0: allez-y.
3: Doux,
1: mais je l'ai raconté hier, on m'avait offert un livre de cet écrivain pour partir au Pérou, que j'ai lu en étant sur place.
3: Ah, El Guido de Rutaldo.
1: Comment vous dites?
3: El Guido de Rutaldo.
1: Mais qui est con alors?
3: Mais non, mais c'est bien pour se repérer, c'est quand même mieux d'avoir la salle.
0: C'était quoi, Laurent? Conversation dans la cathédrale.
1: Temps sauvage.
5: Tempo sauvage.
1: Voilà. Comment vous dites?
2: El tiempo salvaje.
1: Non, tiempos recios.
2: Ah,
3: voilà. Olé.
2: Tiempos recios.
1: Temps sauvage. T'as raconté l'histoire d'un type qui avait réussi dans la banane et qui.
0: Ça vous plaît,
5: c'est pas ça.
3: C'est la biographie de Stevie, non?
0: Non, mais qui vous avait offert ça?
1: Eh ben, c'était Voyageur du Monde.
0: Ah, vous avez bien ciblé. Hein.
2: Est-ce que vous avez goûté les bananes du Pérou?
5: C'est des questions personnelles et privées qui n'ont rien à faire ici.
3: Vraiment, là.
0: Non,
3: en plus, la police est sur l'enquête.
1: Puisque justement, on est dans la vie privée, la dernière compagne de monsieur...
2: Vargas Llosa.
1: Voilà, comme vous dites, puisque vous dites mieux que moi. La dernière compagne a un fils célèbre qu'elle n'a pas eu avec monsieur Vargas Llosa.
2: Ah.
1: Mais... Qui est le fils de la dernière compagne de monsieur Vargas Llosa?
3: C'est pas le Pepito, là, le gâteau?
0: Elle est espagnole, sa dernière
1: elle
0: compagne.
1: Elle est
5: pas le fils de l'ex-femme de Julio Iglesias?
6: Donc c'est
3: Enrique
1: Iglesias. Enrique Iglesias! Ah, bonne réponse! Comment vous savez ça, vous?
6: J'ai lu la biographie. Il a épousé d'abord sa tante par alliance, qui venait divorcer de son oncle.
1: Ah oui.
6: Et quand il a quitté sa tante, il a épousé la nièce de sa tante, c'est-à-dire sa cousine.
5: Il aime la famille.
6: Avec laquelle il est resté pendant 50 ans.
3: Mais il est péruvien ou
6: il est rendu hommage d'ailleurs lors du Nobel. Et ensuite, c'était à la une de tous les journaux People à l'époque. Il a refait sa vie avec madame Iglesias.
1: Le premier qui dit qu'il pourrait épouser une tante, il a une baffe.
0: Mais c'était un grand séducteur.
6: Grand séducteur. Vous dire, il avait une classe incroyable.
5: Grand séducteur, il aurait pu aller chercher ailleurs que chez sa cousine.
1: Après, il a cherché ailleurs que chez sa cousine, puisqu'il était allé chercher la maman des trois enfants de Rulio. Oui, savoir qu'un académicien français, quand même, est sorti ses écrivains.
5: Ils n'ont pas l'air comme ça.
1: Ils sont pas là, mais dès qu'il y a une miss qui traîne, et paf.
0: Pour pécho, c'est.
3: Ou une nana sur un cheval.
0: Il y a toujours un avenir sexuel pour un écrivain.
1: Ah oui, vous emballez.
0: L'écrivain fascine.
2: C'est vrai.
0: L'écrivain fascine. Même vieux, même moche, mais l'écrivain fascine.
3: Mais non, parle pas de toi.
0: Pourquoi on écrit des livres, Laurent? Franchement. Pourquoi on écrit des livres?
1: Vous emballez beaucoup,
0: monsieur. Oh là là.
1: Je connais votre épouse.
0: Du jambon, du beefsteak, tout ce que vous voulez.
1: Et vous, monsieur Barbier, vous emballez?
6: J'écris pas assez de livres, je pense.
0: Ah, c'est malin, ça, Christophe.
1: En tout cas, voilà, c'était quand même l'info, la petite info anecdotique et croustillante. Mmh. Effectivement, ce grand académicien, grand écrivain, prix Nobel de littérature, mine de rien, quand même, avait été le compagnon de l'ex-femme de Julio Iglesias, maman d'Enrique. Voilà. Mmh.

0: À suivre.
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2: Ah voilà une question qui va vous amuser sûrement, c'est dans le magazine Elle, moi je lis tout, hein, vous savez, hein. Et dans le Elle qui vient de sortir, Florence Trédez nous dit que c'est un phénomène, une nouvelle mode, tendance, peut-être le mot mode est encore un peu trop précoce, mais on va dire tendance, un phénomène du moment, d'ailleurs l'acteur Timothée Chalamet, vous connaissez,
3: oui, acteur américain,
2: mais qui a des origines françaises d'ailleurs, Benjamin Biolay, Zac Efron, ça aussi c'est un acteur, Harry Styles, c'est le chanteur de One Direction. Tous ces garçons, des beaux gosses. Vous l'avez dit, Benjamin Biolay aussi. Ils ont été les premiers à sacrifier à cette tendance, ce phénomène dont il est question sur une page dans le magazine Elle aujourd'hui. Un phénomène nouveau chez ces messieurs.
4: On ne porte plus de slip.
2: Alors ça, c'est un phénomène que je ne connais pas, monsieur Mabi. Mais...
4: vous pouvez me suivre.
2: Thierry Ardisson ne porte pas de culotte, par exemple.
5: Ah bon?
2: Ah non, ni slip. Ni chaussettes.
5: Vous
2: devriez le savoir, vous.
5: Je serai plus attentif le prochain coup.
4: C'est capillaire.
2: Ce n'est pas capillaire.
6: C'est une démarche écologique?
2: Ah non, pas du tout, non.
6: Pas du tout.
2: C'est une nouvelle tendance physique. Bah, c'est lié au physique en tout cas.
7: Les tatouages?
2: Ah non, ça, les tatouages, c'est pas nouveau comme ça. Phénomène.
5: C'est un accessoire.
2: Alors, pas vraiment, non. Non.
4: Se voit à l'œil nu?
2: Oui, ça se voit à l'œil nu. Et c'est pour ça, évidemment, que cette tendance est suivie. Alors, je vous ai donné des noms, il y en a d'autres. Hein. Il paraît que Jared Leto, Brad Pitt...
6: C'est masculin, en tout cas.
2: Keanu Reeves... Benjamin Biolay en France,
6: Ça concerne que les hommes?
2: Alors non, justement, d'habitude, ça concerne plutôt les dames.
6: Ils vont dans des instituts de beauté?
4: On s'épile.
2: Ça, c'est pas nouveau, les hommes. C'est pas nouveau, les hommes qui s'épilent. Monsieur de Kersauzon, pendant les longues traversées... Vous avez...
8: Fais que ça, tu te fais... Pour que tu t'emmerdes, tu te tires à poil.
2: Non, mais vous savez, par exemple, c'est là où je vois que vous n'êtes pas tendance, monsieur.
8: Non, on n'est pas tendance du tout.
2: Monsieur Boulet, je m'adresse plutôt à Jean-Philippe Janssen et à Stevie, parce que c'est plutôt eux que j'aurais bien vu.
5: Ah, c'est un truc de PD.
4: Voilà un truc qu'on peut pas dire, toi.
8: Les
4: autres, ils sont hétéros.
6: C'est cosmétique.
2: Ces garçons-là sont peut-être métrosexuels, mais en tout cas, sont des hommes qui sont hétérosexuels.
7: Ah, ils font des implants.
2: Timothée Chalamet, Benjamin Biolay, Harry Styles.
5: Des implants.
8: C'est de la chirurgie esthétique.
2: Non.
6: C'est cosmétique.
2: On n'avait pas vu les hommes faire ça jusqu'à présent.
7: Se maquiller,
2: non.
6: Se mettre de la crème.
7: Le maquillage permanent.
2: Non.
6: Ah, mettre des faux sourcils?
2: Pas des faux sourcils.
7: Les sourcils.
2: Non, ce n'est pas aux yeux.
6: La bouche, ils font le tour.
7: Ils mettent des fausses dents?
6: Une boucle d'oreille.
2: Ce n'est pas au niveau du visage.
5: C'est dans la culotte.
7: Ils se font couper le mamelon.
4: C'est un piercing.
8: Ils se font enluminer le trou du cul.
7: Ils font des blanchiments d'anus. Attends, ça existe.
2: Quoi ça, le blanchiment d'anus?
5: Ils ont l'anus noir alors.
7: Moi, je ne connaissais pas non plus. Un jour, je vais faire mon sport et je vois moins 30%
2: autour de la Bibliothèque nationale.
7: Et je vois moins 30% sur les blanchiments d'anus. Mais qu'est-ce que c'est que
2: ça? Parce que ça coûte la peau du cul.
6: C'est une manucure ou une pédicure?
2: C'est-à-dire?
6: C'est-à-dire, ils se font faire les ongles.
7: Ils mettent du vernis à ongles.
2: Bonne réponse! Joyce Jonathan.
5: Et Stevie.
2: Eh oui, il paraît que de plus en plus, on voit des hommes.
7: Oui, c'est vraiment, ça me choque.
5: Moi, tu me mets ça, ça fait taper tout de suite.
7: Sur nous, ça fait trop.
5: Moi, on dirait, je mets des clips, ça, on dirait Madonna.
2: Sur vous, non, je vous conseille pas. Mais par exemple, Olivier.
7: Et moi, avec le jardinage, c'est impossible.
6: Avec la guitare, c'est impossible.
4: C'est pas du vernis pour empêcher de se ronger les
5: ongles. Ça, c'est du durcisseur, c'est pas pareil.
2: Non, mais moi, j'avais pas vu ça encore. Vous aviez vu ce phénomène?
5: Ils mettent du vernis.
2: C'est une page dans elle.
5: Noir ou du vernis vert. Ça fait pas très joli, puis ça fait pas très. Non. Ou qu'on est. Un homme reste un homme.
2: C'est le pont. J'en aurais entendu ici. Oh là là.
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2: J'étais en train de me demander, en vous regardant, monsieur Janssen,
5: quoi,
2: si vous étiez steward aujourd'hui, vous seriez à la retraite ou vous seriez encore en vol?
0: Il sera à la soute.
9: Si jamais je vous vire, est-ce que vous avez un plan de secours?
5: La règle, c'était d'avoir 55 ans et au moins 20 annuités. Ah. Donc, je serais une vieille hôtesse de l'air en perdition, là.
2: Mais vous seriez pas à la retraite?
5: Non, mais le chariot me servirait d'ambulateur, en fait.
10: Non, mais il aurait pris le plan de départ.
5: Je me voyais pas vieille hôtesse, c'est vrai. Dans ma tête, je me voyais pas vieille hôtesse.
2: Non, non.
5: C'est un métier qui va avec jeune.
2: Ah bah justement, j'ai une question à propos de ce qui peut se passer à bord d'un avion. C'est dans le magazine Elle, sous la plume de Patrick Williams, que j'ai lu toute une page consacrée à une expression, l'expression de la semaine, c'est une rubrique dans Elle. Et cette expression, c'est le raw dogging. Mais qu'est-ce que le raw dogging à bord d'un avion?
9: Alors, wow, ça veut dire cru. Dogging, ça veut dire chien. Donc, le chien cru.
2: Non, écoutez, raw, c'est R-A-W, effectivement, et dogging, c'est D-O-G-I-N-G.
5: C'est quand on se met à quatre pattes pour manger.
2: Pardon?
5: C'est quand on se met à quatre pattes
0: pour... Ça, c'est la levrette.
9: C'est les gens qui ont peur de l'hygiène et qui se mettent sur l'abattant des toilettes pour faire pipi.
2: Non, pas du tout.
5: C'est un rapport avec la nourriture?
2: Non, non.
10: C'est un rapport avec les sièges?
2: C'est un rapport avec tout ça de toute façon, mais c'est quelque chose d'assez étonnant.
9: C'est pas quelque chose qui se mange?
2: Ah non, non. D'ailleurs, c'est étonnant, mais...
5: C'est un comportement?
2: C'est un comportement dans l'avion, le rôle...
0: Des passagers ou du personnel?
2: Du passager, un comportement d'un passager ou de plusieurs passagers.
9: Un passager, un comportement désagréable?
2: Pas du tout, pas désagréable. Il n'embête personne, le passager.
10: Mais il y en a beaucoup.
2: Et c'est devenu une tendance étrange, bizarre, parfois loufoque, mais qui consiste en quoi cette
9: tendance
2: okay, à bord d'avion?
9: D'accord. Vous abaissez votre tablette.
10: Et vous dormez.
9: Et vous dormez, mais à la tête sur votre tablette.
2: Ah non, non plus.
10: Bon.
2: Non,
10: alors, non, non, étrange,
2: justement, mais... vous ne dormez pas non plus.
0: Vous parlez toujours aux passagers à côté.
2: Non plus.
9: Est-ce que vous aboyez dans l'oreille de votre voisin?
2: Après, vous me direz, monsieur Janssen.
0: Vous chantez?
2: Non, non plus, si certain.
5: Est-ce que j'ai observé ça?
2: Ben oui, à bord des avions, il paraît que c'est devenu trendy, tendance.
0: Le passager est assis quand il fait ça?
2: Alors, le passager est assis.
10: Et les hommes et les femmes?
2: Les hommes ou les femmes. Alors, il paraît que c'est plutôt les hommes que les femmes.
11: Ils se mettent un masque sur les yeux pour se couvrir les yeux?
2: Alors, normalement, pas de masque sur les yeux non plus.
0: Mais ils se mettent quelque chose?
2: Non, non, ils se mettent rien.
11: Ah, ils se mettent rien?
10: Ils se mettent pas la tête.
11: Alors, attendez, en récapitulons. Ils sont assis comme tout le monde. Ils ont leur ceinture de sécurité.
2: Oui, assis comme tout le monde, ceinture de sécurité.
11: D'accord.
5: Et ils font quelque chose.
0: Ils prient.
2: Alors, ils font quelque chose.
9: Non, ils font rien.
2: Alors.
9: Oui, oui, ils dorment les yeux ouverts.
2: Non, ils ne dorment pas les yeux ouverts, mais.
0: Ils ne bougent pas, ils ne mangent pas, ils font rien.
9: Ah, ils ne dorment pas, ils travaillent pendant toute
0: non
9: plus, le...
0: non, ils font rien.
9: Ils font rien. Ils restent comme ça.
11: Ils font rien.
2: Ils ne font rien. Cela consiste effectivement à s'asseoir.
9: Ah, oh ben je fais du road dogging chez moi beaucoup.
5: Ben oui,
10: sur le canapé.
2: Oui, mais vous restez immobile.
0: Oui, regardez.
2: À fixer. Mais non, monsieur Bellamy intervient de temps en temps. Il fait pas du road dogging dans les grosses têtes.
0: Je vous écoute.
2: Mais les adeptes du road dogging, en fait, sont extrêmes. Ils se retiennent même de manger, de boire ou d'aller aux toilettes.
5: En général, ces gens-là qui étaient dans l'avion et qui faisaient du road dogging et qui ne bougeaient pas de tout le vol et qui disaient rien, qui mangeaient pas et qui buvaient pas, en général, c'était des mules qui étaient chargées de drogue et c'est pour ça qu'ils bougeaient pas et qui.
2: Ah bon?
5: Oui.
0: Ah oui.
2: Comment vous savez ça?
9: Parce que vous croyez qu'il mettait où sa drogue?
5: Mais non. Mais un de mes premiers vols, j'étais étonné. Il y avait une femme qui restait au hublot, qui n'a pas bougé, qui n'a pas demandé à manger, qui n'a pas bu.
11: Ah, mais c'est possible.
5: Et en fait, arrivée, la douane, ils l'ont chopée et elle avait l'estomac rempli de petites boulettes de cocaïne.
11: Ah, mais c'est possible.
2: Non, mais là, pas au point.

0: Non, mais attends, en quoi ça serait tendance et que ça serait moderne de faire ça?
1: Ben parce que en fait, c'est comme un pari, comme un défi qui permet de réfléchir. Ça permet de patienter, ça permet de faire l'expérience de l'ennui, ça permet de réfléchir sur soi-même.
2: La méditation.
1: Vous devez rester immobile à fixer le siège devant vous, sans boire, sans aller aux toilettes, sans manger. Même consulter son portable. Et par exemple, il y a quelqu'un qui témoigne là dans le magazine Elle, qui dit « Je viens de faire un vol de 7 heures en roadhogging. C'est mon record personnel, 7 heures. Ce phénomène aurait été inspiré par une série sur Apple TV dans laquelle Idriss Elba, vous savez, le
0: magnifique acteur
1: noir, là, qui doit patienter sur son siège pendant tout un détournement d'avion, vous voyez. Donc c'est venu de là.
3: C'est des gens qui vont adorer la mort.
4: Excusez-moi, monsieur Ruquier, mais c'est
2: la névrose. Mais alors, qu'est-ce qui se passe quand
0: la vie, elle est pas suffisamment compliqué pour qu'on se la complique pas un peu plus en faisant du roadhogging.
1: Oui, mais c'est le meilleur moyen. Je vous lis le papier de Elle. Hein.
2: De vider son esprit.
1: C'est le meilleur moyen pour le cerveau de se mettre en mode reset, vous voyez.
0: Et reset,
5: à mon avis,
0: de quoi
5: chez ces gens-là, il n'y a rien à resetter. Hein.
1: Fais reset, à papa.
6: Et quel est le pourcentage de mortalité?
3: Ah, il reparle.
1: Non seulement M. Bellamy reparle, mais il a fini son roadhogging. Parce que dans un instant, croyez-moi, Monsieur Bellamy devra répondre à des questions musicales.
6: Oh non !
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1: Une question pour Raymond François, qui habite Ronchin, c'est dans le Nord. Quel couple vient de célébrer, malgré le confinement, ses noces de cristal? On en parle dans toute la presse.
2: Eh bien, c'est Charles d'Angleterre.
3: Et Camilla Parker-Bowles.
1: Et Camilla Parker-Bowles. Ceux qui lisent Point de vue, Image du Monde le savent. Bravo Stevie, bravo Ariel. Avec 15 ans de mariage, les noces de cristal entre Charles et Camilla. Je pensais pas que ça faisait aussi longtemps.
3: Hein. Eh oui, le temps passe.
1: Eh oui. Et d'ailleurs, il avait fait 15 ans aussi avec Lady Diana.
3: Oui, enfin 15 ans officiellement, parce que se sont séparés en 96.
1: Le divorce a été officialisé en 96. Elle est morte en 97. Le mariage a duré un peu plus de 11 ans, si on compte leur vraie vie commune, on va dire. Mais le divorce n'a été prononcé qu'en 96, donc ça fait 15 ans pareil.
3: Ouais, 15 ans. 15 ans. Ils ont dû vivre que 4 ans sans Charles et Camilla.
1: Ah oui,
3: Charles et Diana. Ben oui, elle a tout de suite vu.
9: Qu'elle fasse attention.
1: Il parle mieux anglais.
10: What do you mean?
3: Il y a des mots qui m'échappent en ce moment. Ça vous fait pas ça,
0: vous? Tout de suite, c'est du shopping charotte.
3: Elle a vite trouvé la trahison. Elle a vite trouvé les mots que s'envoyaient le prince Charles et Camilla sous le nom de Fred et Gladys. Et en fait, elle est tombée sur cette correspondance et c'est comme ça qu'elle a découvert le pot aux roses. Voilà.
1: Le pot aux roses.
10: J'ai l'impression.
3: En ce moment, c'est terrible. Bah, je suis confiné tout seul, je parle pas. Donc, j'arrive ici, j'ai pas parlé depuis 2 semaines. D'aligner les mots après les autres.
1: C'est dur. Hein. La prochaine fois, on attend 3 semaines. Non, mais
10: c'est bizarre, on a l'impression quand tu parles, c'est comme les Lydie que tu passes dans un tunnel.
3: Mais c'est vrai, j'ai pas prononcé un mot en 2 semaines pratiquement.
2: Mais c'est vrai que.
1: Attendez, Ariel, comment ça se fait que votre maman n'est pas avec vous?
3: Parce que maman elle télétravaille et puis moi je suis dans ma chambre ou dans mon jardin m'occuper de mes plantes.
1: Elle travaille encore ta maman?
3: Oui, elle travaille bien sûr. Elle travaille pour la ville du Mans, mais ils sont en télétravail. Et donc je ne parle pas. Je vous assure, à partir de maman t'as acheté du pain, j'ai pas grand chose de mes journées.
1: Et elle vous répond quoi?
9: T'as
1: qu'à y aller. Oui, Ariel, vous vouliez dire.
2: Non, mais peut-être qu'elle est un peu scabreuse, mais un des messages qui avait surpris Diana et
1: je
2: qui
1: m'en
2: avait
1: souviens.
2: Voilà, eh bien c'était j'aimerais tellement être réincarnée en votre petite culotte.
1: Ah non, c'était pas en petite culotte. C'était en tampax, Ariel.
3: Et c'était dans la presse qu'elle l'a lu puisque c'est la presse qui a dévoilé cette conversation privée dévoilée.
9: Oui, c'est Charles qui avait dit ça.
2: Oui.
9: Quoi, vous voyez, c'est jamais une question de physique, l'amour.
1: Alors, j'aimerais remplacé en tampon hygiénique.
10: Et d'ailleurs, vous avez vu,
1: il faut dire qu'il l'avait souvent au bout du fil.
10: Et vous avez vu, il a les oreilles qui s'ouvrent en corolle.
3: Oh, vous êtes grave. Mais c'est calme, le prince Charles, hein.
1: Pardon,
3: il s'est calmé, prince Charles.
1: À son âge, quand même. Celle qui tient, quand même, c'est la queen. Hein. Il faut quand même le dire. Je suis sûr que vous avez regardé son discours, Stevie.
3: Évidemment. C'était exceptionnel. Elle a été parfaite. Alors certains disent qu'elle ne sert à rien.

0: C'est faux. C'est le rempart de tout un peuple. Oui, même plus que d'un peuple. Les Australiens, les Canadiens, les Anglais, l'Afrique anglophone. Mais oui.
1: C'est comme l'île Renault.
0: C'est la reine de 1,5 milliard de personnes sur la planète.
2: Mais
3: oui. Elle avait cette robe verte.
0: L'espoir.
4: Elle est bien mûre.
1: Ah bah c'est pas qu'elle, la robe était pas verte au départ. C'est à force de bouffer des trucs à la menthe. Elle s'en renverse beaucoup.
5: Ou alors c'est du moisi.
3: C'était un vert émeraude remarquable.
1: En tout cas, noce de cristal pour le prince Charles et Camilla. C'était une première question très facile. En voici une deuxième, assez facile aussi pour Dominique Vichard, qui habite Milizac dans le Finistère. Pour quelles raisons reparle-t-on dans la presse aujourd'hui de la planche des belles filles ?
3: On reprend le surf, non ?
1: Ouf !
0: La planche, une planche
3: sur Mars.
1: Vous reprenez.

0: la dentelle?
1: Non.
2: Mais c'est la planche qui me perturbe.
3: Oui, est-ce que la planche est utilisée aussi pour dire réfléchir?
1: Pas du tout.
3: On planche.
0: Est-ce que c'est une vraie planche?
1: Une planche en bois. C'est joli, ça, plancher.
4: Mais c'est rien, là.
5: Elle a bien planché sur l'émission.
0: Est-ce que c'est une planche en bois?
1: Non, la planche des belles filles n'est pas en bois.
2: En plastique?
1: En plastique, non.
0: En mousse?
1: En mousse,
4: mais
1: non.
4: C'est un concept.
2: Est-ce que c'est un objet ou est-ce que
1: il y a de la mousse, sûrement.
5: Mais c'est pas une planche, en fait.
1: Ce n'est pas une planche.
4: C'est
1: non, la planche des belles filles.
4: C'est pas un pouf.
1: Un pouf.
2: Ah bah oui, le fameux.
1: On voit bien un pouf ici.
2: Le fameux pouf de la planche des belles filles.
5: Ah bah sur Jean-Philippe, c'est une vraie planche des belles filles, alors. On peut s'asseoir dessus.
0: Est-ce que c'est dans un livre?
1: Ah oui, un livre publié chez Pouf. Presse universitaire de France.
5: C'est con, ça.
2: Est-ce que c'est un... Vous avez dit, il y a certainement de la mousse. Est-ce que c'est un...
1: Oui,
2: un...
1: pas seulement, hein.
5: Il y a de la bière?
1: De la bière, non.
0: Ah,
1: non.
0: C'est sous l'eau?
1: Non, c'est pas sous l'eau.
4: Ah, c'est pas une presse à repasser, justement.
1: Sauf quand il pleut, pardon.
4: C'est pas une presse à repasser, justement.
1: Ah, c'est pas une presse à repasser, la planche des belles filles.
2: On en trouve chez nous ou pas?
1: Ah, c'est en France, la planche des belles filles.
2: Non, mais chez nous, dans nos domiciles, ou c'est plutôt à l'extérieur?
0: Ah, c'est à l'extérieur.
1: Ah oui, bien sûr, c'est à l'extérieur.
2: Est-ce que c'est un seul truc ou est-ce qu'il y en a partout?
1: Ah non, c'est
2: une seule chose.
5: Il y en a pas plusieurs. Il y a une seule planche.
1: Il y a pas plusieurs planches des belles filles.
3: Est-ce que ce ne serait pas un lieu géographique?
1: Bien sûr. Exactement, Ariel. C'est un lieu géographique.
2: Ah, c'est pas là où il y a l'institut de Pinot?
1: Ah non.
0: Ah, mais c'est la dune du Pilat?
1: Non.
5: C'est lié au Tour de France.
1: C'est lié au Tour de France.
5: C'est une des étapes phares du Tour de France. C'est une ascension.
2: Le point de départ.
1: C'est, alors je vais accorder la bonne réponse à Florian Gazan.
0: Avec
1: effectivement,
0: moi aussi.
1: C'est un sommet du massif des Vosges, la planche des belles filles.
3: Ah.
1: Et ce sera l'avant-dernière étape du Tour de France. La dernière, ce sera, comme d'habitude, sur les Champs-Élysées, si les Champs-Élysées existent encore, évidemment, en et septembre prochain, puisque c'est que le Tour de France aura lieu du 29 août.
3: Du 29 août, j'ai retenu la date.
1: Au 20 septembre. Et ouais. Donc le 19 septembre aura lieu. Comme prévu, la veille de l'arrivée, l'étape qui emmènera les coureurs jusqu'au sommet de la planche des Belles-Filles. C'est en Haute-Saône, la planche des Belles-Filles, 1148 mètres d'altitude entre la Haute-Saône et le territoire de Belfort, un massif des Vosges.
3: Ah.
1: Excellente réponse.
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1: C'est vrai, monsieur Haas, qu'on a un peu de mal à comprendre le titre de votre spectacle. Là, j'ai vu les affiches, là. 6 fois 10, ça veut dire quoi? 60, c'est
8: non,
1: ça?
8: Non, en fait, je vous dis la vérité, c'est qu'en fait, au départ, on avait une idée. Et en fait, on a écrit spectacle après avoir eu l'idée. Et on s'est rendu compte que le spectacle n'a rien à voir avec le titre. Et ça coûte cher de refaire une affiche, donc on a gardé 6 fois 10. Voilà.
5: Et tu joues en ce moment? C'est en ce moment? C'est en ce moment?
8: Oui, c'est en ce moment. Si tu veux ne pas venir, tu peux continuer. Continue à pas venir, vraiment continue. Hein.
1: Ah non, mais on va venir nous alors.
8: Oui, ben bah,
1: vous allez jouer quand à Paris alors?
8: Bah là ce soir je joue à Caen. Donc,
1: ah oui,
8: bah, à côté de chez vous.
1: À Caen ce soir.
8: À côté de chez vous demain, non?
1: C'est pas à côté de chez moi à Caen. J'habite Paris, monsieur.
8: Oui, mais vous êtes normand.
1: Ah oui, d'accord. Mais enfin, je vais pas venir à Caen uniquement pour vous ce soir.
8: Bah je sais pas.
1: J'ai ma Joconde à nourrir moi aussi, vous voyez.
8: Paris, ça sera en septembre.
5: Mais est-ce qu'on peut aller au théâtre sans passer par internet avant?
1: Bah bien sûr qu'on peut aller au dernier moment au théâtre,
3: oui.
1: Sauf si c'est complet, évidemment, ouais, c'est complet. Vous trouverez pas de place au dernier moment, mais...
8: Ta meuf, tu la ramènes pas au théâtre?
1: Ah oui, tiens, vous êtes déjà sorti au théâtre avec votre Nathalie, alors où on en est dans cette histoire?
9: Ça fait combien de temps?
5: Elle arrive cet après-midi.
1: Elle arrive d'où? Elle arrive cet après-midi.
5: Elle arrive de chez l'esthéticienne?
10: Je vais la chercher à la gare.
1: Avec cette chemise?
9: Elle habite où?
10: Non mais c'est...
5: Elle arrive en bétaillère.
10: Je suis tellement heureux.
8: Vois, elle revient d'Hawaï.
5: Quel gars.
10: En fait, c'est une romantique et puis j'adore le
1: Montparnasse. Donc c'est à Montparnasse.
5: Gare de Lyon.
1: Quel gars elle arrive alors? Non mais vous nous avez.
8: Elle arrive du
9: Sud-Ouest. Mais c'est la première fois que nous la voyons.
5: C'est Montparnasse.
10: Ce qui est génial, c'est qu'on a un amour tous les deux pour Anna Gavalda. Donc un jour, j'attendrai quelqu'un.
8: Sans branle, elle arrive de quel gars? On te demande. Anna Gavalda, c'est quel gars?
10: Et donc c'est génial, c'est la première fois qu'on va passer autant de temps ensemble. On va passer 3 jours ensemble.
1: Non mais attends.
9: Bon, elle habite où?
1: Vous nous avez bien dit qu'elle était dans le Sud-Ouest.
10: Mais oui.
1: Bah c'est Montparnasse. Bah, Montparnasse.
10: Voilà. Donc cet après-midi, je suis à Montparnasse.
9: Mais c'est la première.
10: Alors, et j'ai préparé un petit programme.
5: Oh la vache.
4: C'est quoi ton programme avec elle là?
9: Oh mon Dieu.
1: Attendez, vous allez être sur le. Alors ça m'intéresse. Vous allez être sur le quai de la gare à l'attendre.
10: Ouais, mais comme je suis très discret, je vais être un petit peu à l'écart.
4: Avec un partage chemise.
5: C'est vrai que très discret.

0: Très discret.
1: Je vous assure. Alors. Non, mais je suis très romantique, vous savez, j'ai un peu la boule au ventre.
2: Mais t'as acheté un bouquet de fleurs.
1: C'est marrant.
0: Non,
1: parce que
0: t'as la boule tout court.
1: Mais est-ce que vous, c'est pareil,
3: vous serez avec un bouquet de fleurs à la main quand il va arriver?
1: Non, elle veut pas les fleurs.
4: Il sera avec une pancarte, c'est son Uber en fait.
0: Du chocolat.
4: Il est jamais sorti avec elle, c'est un Uber.
1: T'as vu comment je t'inspire, ça fait déjà 3 blagues grâce à moi quand même.
4: Je pourrais en faire 10 en plus, vraiment. En plus, je me retiens, vraiment, je me retiens.
3: Elle arrive en TGV ou en Michelin?
1: Alors.
2: En inouï.
1: Est-ce qui est
3: bon? Ça, c'est vraiment, si elle arrive, c'est vraiment inouï.
1: Alors, vous êtes inspirés tous. Et donc, ce qui est magnifique, c'est...
3: Non, attendez, donc vous pourriez nous la présenter ce soir.
1: Oui.
5: Elle a pris une cabine.
1: Et alors, ça fait de nombreux mois. Et ce qui est magnifique, c'est que justement...
0: De nombreux mois.
1: Demain, elle sait pas encore. Mais là, elle va pas écouter parce que là, elle arrive cet après-midi. Donc, on sera ensemble quand l'émission va avoir lieu. Et donc, ce qui est génial, c'est que demain, je l'emmène en voiture. Elle sait pas encore, on va en Normandie.
3: C'est pas
6: en voiture.
3: Attendez, vous avez réservé où en Normandie alors? Non, parce que je peux vous donner des conseils quand même.
1: C'est vrai.
3: Vous avez réservé où alors?
1: À Cabourg.
3: À Cabourg.
4: Mais t'as 85 ans pour aller à Cabourg avec une meuf.
1: Non mais...
4: À Cabourg, tu vas la ramener pour la faire rêver alors qu'elle vient du sud-ouest.
0: Bah, t'as la dépaysée.
1: Ce qui est génial, c'est qu'elle est absolument comme moi, elle est totalement romantique aussi.
3: Ah bah, c'est Proust.
0: Ah ouais. Mais c'est
3: quoi, bah voilà, il l'emmène dans la ville de Proust.
1: Et je ne connais pas
3: cet hôtel. Oubliez pas
1: le S. J'ai peur la nuit, comment on fait quand
0: t'as peur de quoi la nuit?
2: Comment on fait?
0: T'as peur de quoi?
2: Elle saura faire, elle, non?
6: Non, mais est-ce que tu l'as déjà rencontrée? C'est la première rencontre.
1: Non, ça sera notre 10e rencontre.
5: Ah. 10e?
2: Ah, c'est pas une brouteuse alors?
3: Vous savez ce que c'est qu'un 69, j'espère.
1: Non, mais je sais pas le faire, je
0: te donne une
1: visite. Comment vous voulez que je me mette
3: en place? Vous connaissez l'histoire de Johan Rioux? C'est Johan Rioux, c'est Proust qui me fait penser à ça.
1: Non, arrêtez, Laurent.
3: Il a jamais fait de 69, il sait pas ce que c'est. Alors, Eva, on fera, je vais te montrer. Au moment où il commence, elle pète. Et lui, il dit, oh bah dis donc, s'il y en a encore 68 comme ça, je préfère arrêter maintenant. Non, mais...
4: Ça réserve un hôtel?
3: Ah bah c'est le Grand Hôtel de Cabourg, j'imagine.
2: Il a pris le Grand Hôtel ou pas?
0: Il a pris l'Ibis.
1: Ah mais surtout, c'est qu'elle déteste qu'on parle de nous.
3: Va y avoir Voici.
4: Est-ce que t'as pris un hôtel à Cabourg?
3: Vous allez faire la une de Grolla.
1: En fait, ce qui est dingue, c'est que...
5: tellement de questions.
1: Non, mais qu'est-ce que c'est beau d'être au bout d'un quai et d'attendre. Moi, je trouve ça cette
2: sensation. Ouais, surtout si elle arrive pas.
0: J'ai eu peur. Qu'est-ce que c'est beau d'être au bout d'un quai.
2: Je suis à deux doigts d'appeler chez Sudrail qui déclenche une grève pour lui sauver la vie.
3: Mais moi, j'ai envie d'aller à Montparnasse.
0: Ah,
3: moi
0: aussi.
2: On y va cet
1: après-midi. Non, mais la suite, à tout à l'heure, l'émission est longue, il y a 2 heures.
2: Non, mais nous, ça nous va.
1: Il est que 15h41.
0: Allez, raconte.
6: Non, mais raconte.
5: Allez.
3: Non, mais non, on vous voit tellement sur la gare, le quai.
1: Ouais.
3: Elle va descendre à un moment donné avec ses bagages.
4: Et son badge, c'est un contrôleur.
1: Cinquième van, Az. Tu veux pas faire un sketch sur moi, Az? Tu veux pas faire un sketch sur Johan?
2: Il a envie que ça marche, hein.
1: Surtout, c'est que demain matin... demain matin, j'ai une mission sur la chaîne L'Équipe. Demain matin, c'est très important. Il y a le tirage au sort de la Ligue des Champions demain de la Coupe d'Europe.
0: Il y a un rapport avec Nathalie.
1: Donc en fait.
2: Cette nuit, c'est la Ligue des Champions.
1: Donc je suis un peu pris
3: au mieux. Le rapport, c'est qu'elle, elle a perdu au tirage au sort.
2: Et ce soir, vous dormez où d'ailleurs?
1: Et donc demain, on part à 15h. C'est parti demain.
0: Et vous dormez dans le même lit?
1: Ah, c'est génial. Et puis j'adore, franchement.
3: Vous avez pris qu'une chambre pour deux?
2: Oui, avec des lits superposés.
1: J'ai pris 2 lits au cas où.
5: Mais bon, je comprends pas les 2 lits séparés. Si c'est... Vous allez pas.
1: Bah oui, mais il faut toujours être élégant. Il faut toujours penser que...
5: Oui, mais bon, c'est combien la 6e
1: fois? Laurent, vous donnez des conseils, Laurent.
3: Non, mais je comprends pas, effectivement. Ou vous prenez 2 chambres, ou vous prenez une chambre avec un grand lit. Mais il n'y a pas d'intermédiaire.
5: Et les 9 premières fois, vous n'avez pas dormi ensemble?
1: Non, pas encore.
0: Vous n'avez pas
5: quoi?
1: Vous avez intérêt de m'aider pendant les...
2: Vous n'avez même pas baisé en Bluetooth?
0: Tu n'as pas retiré sa culotte, rien.
2: Ça se trouve, c'est un mec.
0: Ça fait du temps.
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3: Quelque chose d'assez étonnant parce que c'est seulement il y a 20 ans que ça a été légalisé au Chili. Mais qu'est-ce qu'on peut faire depuis 20 ans seulement au Chili ?
6: Avorter.
3: Avorter, non. Avorter, je pense que c'est depuis encore moins longtemps parce que quand vous saurez de quoi il s'agit...
10: À fumer de la marijuana. Oh.
11: Divorcer peut-être.
3: Divorcer, ouais. Bonne réponse de Bruno Solo. Effectivement, le divorce a été légalisé au Chili il y a seulement 20 ans.
2: J'aurais été dans la merde au Chili.
3: En 2004, oui, parce que vous en êtes à combien de divorces
2: deux et demi. Non, deux.
11: Et un en cours.
6: C'est quoi un demi-divorce?
2: Le demi, c'est que je vais être toujours sur le feu. Après,
3: mais
2: je sais
3: pourquoi
2: pas
3: vous remariez à chaque fois?
2: Mais moi, je veux pas à chaque fois, mais j'ai la faiblesse de dire oui. Je me suis toujours marié pour des mauvaises raisons. La première, c'était pour les impôts. La deuxième, c'est pour faire plaisir à mon père qui était à l'Amérique et voulait me marier. Voilà.
11: À l'Amérique?
2: À la mairie.
11: Ah, d'accord.
2: Il y avait les chats.
6: Et la troisième?
2: La troisième, je cherche la raison, mais ça va.
3: Laurent, ma fille.
12: Moi, j'étais marié 3 fois et j'ai pas eu de chance, j'étais veuf 3 fois. La première est morte après avoir mangé des champignons vénéneux. La deuxième, 2 ans après, de quoi elle meurt? Champignons vénéneux. Devinez de quoi est morte la troisième? Non, c'est triple fracture du crâne. Pourquoi? Elle voulait pas manger les champignons vénéneux.
3: Ça, c'est des histoires qu'on pouvait plus raconter en 2024. En 2025, on peut à nouveau les raconter. Mais je signale que vous envoyez vos courriers à Laurent Baffi directement. Moi, je prends pas les courriers. Alors attention, justement, c'est pour vous, Laurent, la question zoologique qui va venir. Je vais vous parler d'un animal un peu mystérieux qui s'appelle l'équidné. Je sais pas si vous connaissez.
12: Oui, c'est le seul monotrème qui, même genre qui pond des œufs comme l'ornithorynque.
3: C'est une sorte d'ornithorynque, oui. Effectivement.
12: Ça semble
3: L'équidné, mais ce n'est pas ce qu'il y a de plus étonnant chez cet animal. L'équidné a 4, mais 4 quoi ?
6: 4 couilles.
12: 4 oreilles.
3: On se rapproche.
2: 4 anus.
12: 4 sexes.
3: Alors, non, il n'a pas 4 sexes.
12: 4 glands.
3: 4 glands. Bonne réponse de Laurent Baffi.
6: Alors, moi, j'ai pas compris.
12: Mais
6: je comprends pas comment il est.
3: Éloignez les enfants parce que je vais vous montrer une photo.
6: C'est quoi la différence entre un gland et un sexe?
3: Eh ben, le gland, c'est ce qu'il y a au bout du sexe. Là, l'ornithorynque.
11: Elle connaît que les chevaux, elle.
3: L'ornithorynque. En question. Alors, donc, soyons clairs, hein. Il s'agit d'un équidné. Ça s'écrit E-C-H-I-D-N-E, l'équidné. Et l'équidné, il a bien un seul sexe. Mais au bout de son sexe, regardez.
10: Ah, un peu comme une vache. 4 pies.
12: Il a un sexe étoilé.
3: Regardez, il a... non, ne gardez pas la photo pour vous d'Harry Bootbull. Mais effectivement, il a 4 glands au bout du sexe.
6: Ah, c'est étonnant. Ah, quelle horreur. Des 4.
3: Oui.
6: Les 4 glands, il y a du sperme qui sort.
2: Oui, c'est un arrosage automatique, madame.
3: Une autre question.
12: Et Laurent, faut préciser que les animaux sont les seuls au monde, c'est les seuls mammifères à pondre des œufs.
10: C'est ça.
12: L'ornithorynque et l'équidné, c'est quand même incroyable.
10: Ouais. En tout cas, en 2025, selon le calendrier chinois, on est dans l'ère du serpent.
3: Voilà. Quel rapport?
11: Aucun, bien, comme d'habitude. Par rapport à la carotte, je veux dire, c'est quoi le rapport?
3: Moi, je suis mieux qu'un équidné, hein. J'ai 6 glands dans cette émission. Pour Florent Menoux. Une autre question zoologique. Monsieur Menoux habite Conches-en-Ouche, c'est dans l'Eure. Quel animal fait une chute de 2,50 m dès la naissance?
12: Le girafon.
3: Le girafon. Bonne réponse de Laurent Baffi. Expliquez alors, Laurent.
12: Bah, il tombe de la hauteur des pattes de sa mère, 2,50 m, et voilà, il s'en remet.
3: Elle ne peut pas s'agenouiller au moment où elle...
12: Elle n'est pas croyante.
2: Non mais par contre, mais il a pas de cordon ombilical parce que ce serait un saut à l'élastique dès la naissance. Ouais.
6: Il n'a pas de cordon ombilical.
3: Mais ben, ils se font mal les petits girafons ou pas?
12: Un petit peu, mais pas tellement.
6: Mais en même temps, t'as rien, tu leur as pas demandé.
3: En tout cas, le girafon effectivement tombe de 2,50 m dès l'accouchement. C'est tristouné quand même. Hein,
6: ça, ah ça... oui, commencer la vie comme ça, c'est ah dur. Oui. Ah,
12: et nous, quand on est, on nous met une grosse claque dans la gueule et sur le cul, c'est bon.
3: C'est pas faux en même temps. Ouais.
6: Oui, mais pourquoi vrai. À qui on met... À toi, on a mis une claque, moi, on ne m'a pas mis.
3: Oui, parce que vous aviez dit un gros mot dès le premier jour. Une autre question, mais musicale cette fois. On quitte la zoologie. Il ne peut pas y en avoir que pour vous, monsieur Baffi. Encore
12: merci
3: que,
12: en tout cas,
3: encore que je compte sur la culture générale de chacun. Ça n'est pas si facile. Monsieur Bellamy est absent et je vais vous faire écouter, joué par un orchestre de chambre britannique, un célèbre morceau. À vous de retrouver ce morceau classique.
11: Moi, je sais.
3: Allez-y.
10: Moi, je sais le Pachelbel. C'est Pachelbel.
11: Non. C'est le canon de Pachelbel.
3: Le canon de Pachelbel. Bonne réponse de Bruno Solo.
10: Collective, je l'ai dit aussi.
11: C'est une des plus belles œuvres qui a jamais été écrite.
3: Je ne crois pas, Ariel, que vous ayez dit Pachelbel.
10: Non, j'ai dit Pachelbel.
3: Vous avez dit quoi?
10: Pachelbel.
6: Machiavel, qui a dit Machiavel.
2: Elle a dit la carotte de Pachelbel.
3: Vous avez dit Pachelbel,
10: oui.
3: Et quand je dis bonne réponse de Monsieur Solo, vous dites je l'ai dit aussi.
10: Oui, parce que c'est le canon de Pachelbel et tout le monde le connaît.
3: Mais non, c'est Pachelbel.
10: Oui, mais vous prononcez
12: ne
10: comme ça.
12: Ne contestez pas. On l'appelle Janine à peu près.
2: Il le prononce comme c'est écrit. Hein.
3: Mais non, mais à aucun moment c'est écrit Pachelbel. Comment vous dites, vous?
10: Pachelbel.
11: Pachelbel.
3: Non. Alors là, vraiment, Ariel,
10: c'est un mexicain. Et italiano, c'est ecce et que. Et Pachelbel. Et alors?
11: Elle est formidable.
10: Est vero.
11: Vous savez quoi, Laurent?
10: Sinon, je lui offre. Trovato.
11: Je lui donne. C'est pour moi.
3: Ça s'écrit, cher Ariel.
10: Oui.
3: Et puis, il s'agit d'un Allemand né à Nuremberg.
2: Oui, mais il passait ses vacances en Italie aussi.
3: Il est né à Nuremberg. Voilà. Il est mort à Nuremberg. Voilà. Ça s'écrit P-A-C-H-E-L-B-E-L.
10: Mais il adorait l'Italie.
2: Alors, par contre, Laurent, s'il est allemand.
11: Cannelloni, c'est Pachelbel.
2: S'il est allemand, ça se dit Pachelbel.
3: Exactement, ouais. Ça pourrait se dire éventuellement Pachelbel, ouais. Mais on dit en tout cas, ici en France, le canon de Pachelbel. Écoutez encore, c'est tellement joli.
10: Ah,
3: c'est
10: oui.
3: Une excellente réponse de Bruno Solo.
10: Collective.
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3: Alors, il y a une chose que j'ignore d'Hélène et de Paris, c'est si elle est cultivée, si elle peut répondre
15: sans
3: aux questions.
15: Sans j'en doute.
3: Pourquoi vous dites ça, Bernard?
15: Non, parce que j'ai connu beaucoup de mondains.
6: Il a la grosse tête, c'est tout.
15: Ah ouais.
3: Mais je sens que Bernard Mabie vous plaît bien quand même, il vous fait rire.
6: Ah ouais, je l'aime bien. Moi, j'aime bien tout le monde.
15: Mais moi aussi.
6: Vous êtes tous adorables.
2: Non, attends, non, tu dis ça parce que ça fait seulement 5 minutes que t'es là. Tu verras au bout de 3 ans.
15: L'autre qui sent qu'il tient pas le coup.
2: Mais il est gros dans 3 ans déjà.
3: D'abord, vous ne tutoyez pas Madame Hélène
6: c'est
3: de Paris.
6: Vrai, madame.
3: Faites attention, Monsieur Rioux. Il y a des manières à voir avec les dames.
6: Hein? C'est vrai.
3: Et Stevie peut vous montrer comment on fait, hein, Stevie.
16: Tout à fait, mon cher. Je te donnerai des cours après.
2: Pas sale Paul, la pépère.
15: C'est dommage que Kersauzon soit pas là, parce qu'il aurait su trousser le compliment.
16: Mais alors, d'où tombe le fruit de Madame?
3: Ouf enfin, comment vous voyez que son fruit tombe d'ici?
16: Mais non, je veux dire, vous arrivez d'où? Vous êtes né où?
6: Oh, je suis né au Maroc.
15: Voilà.
6: J'ai grandi à Paris.
15: Voilà.
6: À Neuilly. Et après, j'ai fait mes études à Dauphine. J'ai déménagé à Los Angeles. J'ai épousé un American.
15: Ah,
6: et après, à Beverly Hills.
3: Vous l'avez tué?
6: Non, c'est lui qui m'a tué, mais je me suis enfuie. J'ai eu deux magnifiques enfants. J'ai déménagé à New York. J'ai vécu 10 ans à New York et 15 ans à Londres. Et à chaque fois, c'était une nouvelle vie.
15: Moi, j'ai fait 20 ans à Aubervilliers. Mais... C'est pas passionnant, quoi.
2: Et surtout, vous êtes chanteuse maintenant, c'est ça?
6: Ah, je suis chanteuse depuis le Covid.
2: Et avec des femmes. Ah oui. Parmi ça fait tousser, d'autres que ça fait chanter.
3: Comme quoi, il y a des effets secondaires.
6: Non, c'est que au début, tout le monde était paniqué, déprimé, tout le monde pensait que c'était la fin du monde. Je me suis dit, bon, on va les amuser, on va les égayer, on va leur donner la bonne humeur. Et donc, je me suis mise à poster des choses un peu rigolotes sur Instagram et je me suis mise à chantonner sur des chansons existantes. Et les gens ont adoré.
17: C'est comme ça que j'ai commencé.
1: Ah. Et elle prend des cours tous les jours pendant 2 heures, t'imagines un peu.
3: Mais comment vous savez ça, vous?
18: Parce que je sais.
17: Ah ouais, ouais, il a travaillé.
5: Non, mais moi je me demande s'il n'est pas agent secret. Pour Poutine.
3: Oh, t'as la gueule de James Bond. Ah putain.
15: Yon, c'est un peu James Bond puisque c'est 00 sexe.
17: Oh, Bernard. Ouais.
1: Johan, j'ai une question qui me turlupine. C'est quoi un demi-puceau?

0: Je visualise pas
1: je
0: bien.
1: Je me suis arrêté à l'entrée.
0: Ah, oh. Je pensais qu'il y avait un côté qui avait pas été fait, mais ça va.
1: Il y a un casting de fou aujourd'hui. Et je devais pas venir aujourd'hui. En plus, hier, j'ai envoyé un texto à votre collaborateur pour annuler parce que j'étais un peu pris. Et puis,
2: il est un peu pris. Ça, c'est vrai.
3: Qui peut le prendre?
2: Il y a 6 mois encore, il était là. Il était à genoux. Il nous priait tous les jours pour qu'on le reprenne. Là, maintenant, on l'appelle. Il dit, mais non, mais je suis un peu pris.
1: Et je regrette. Enfin, je suis tellement.
2: Vous êtes fait engueuler par Anthony.
1: Ouais, il m'a engueulé. Il m'a envoyé un texto là en pleine séance de sport. Mais là, je suis heureux d'être là. On a
2: en pleine
1: de
2: séance
1: sport.
2: De sport.
1: Mais arrête de me faire croire.
2: Non, mais il n'y a rien de crédible. Ouais,
4: rien, non mais rien.
1: Ça va Hélène, vous allez bien?
5: J'adore. En plus, à côté de vous, tout va bien.
3: Vous ne risquez rien.
2: De l'autre côté non plus.
6: Ouais, c'est vrai. Hein. Vous n'êtes pas obligé de me outer comme ça. Vis-à-vis d'Hélène, il me out.
2: Ouais, tu parles d'outing. Si vous voulez son pognon, faut bien qu'elle sache que vous soyez gay.
0: Et tu peux servir de meuble si t'es guéri donc.
5: Ah, c'est pas mal.
2: Oh là là. Alors, on est en 1755.
4: Ah, déjà?
2: En 1755 à Bordeaux, une certaine Marie se promène sur les quais bordelais et elle va rencontrer, il faut le dire, un esclave qui brûle de fièvre et qui erre sur le port bordelais. Et elle va le soigner, le secourir et pour témoigner de sa reconnaissance, eh bien, ce garçon va lui donner une liqueur qu'elle va utiliser et qui va devenir très célèbre. Comment s'appelle cette fameuse Marie?
3: Marie Brizard.
2: Marie Brizard.
4: Mais tu vas trop vite.
5: Ah, mais trop rapide.
4: Ah non, mais dès que ça parle d'alcool, hein.
0: Vous avez dit Brizard.
3: Oui, comme c'est Brizard.
0: Comme c'est Brizard.
2: C'est Marie Brizard. Ah, bravo Bernard, vous connaissiez l'histoire?
3: Oui, bien sûr, Laurent.
4: Mais non, mais il connaît son alcool par cœur. Hein.
2: C'est bon, c'est Marie Brizard.
3: Ah, oui, c'est bon.
2: Moi,
3: oui.
2: Je connais pas.
3: C'est très sucré, mais c'est bon.
0: Anisé.
5: Mais non, ça fait comme une anisette.
3: Oui, c'est bon. C'est bon.
2: Vous buvez, vous, madame In Paris?
5: Non, je ne bois pas.
2: Comment ça se fait, ça, alors?
5: Jamais.
2: C'est parce que vos maris buvaient peut-être.
5: Oui, un peu trop.
2: Ah,
5: non,
2: voilà.
5: J'en avais pas des maris, un mari.
2: Oh. Oui, mais un par un, je veux dire.
5: Un seul, ça suffit.
1: C'était quand votre dernier copain? C'était quand votre dernier petit copain?
5: Petit copain, il n'y a pas tellement longtemps.
1: Ah. Il s'appelait comment?
3: Red Charles.
2: Oh. Red Charles.
6: Oh, c'est ma bille. Oh, le saligo.
2: C'est pas bien, Bernard. Parce que moi, je trouvais l'aide très jolie, très élégante.
1: Ah, ouais, mais... Elle est super
3: mais
1: canon.
3: Moi aussi, je trouve très jolie, très simple en plus. Très abordable.
5: Vous connaissez l'expression? Je te tarte ta gueule à la récré.
2: Monsieur Boulet, c'est tout à fait le genre de dame que vous aimez, vous. Hein.
6: Ah, moi, je suis fan.
2: Ah, voilà, mais oui.
6: Mais oui, mais elle est trop belle.
2: C'est pour vous faire plaisir.
6: Ah, bah, c'est très gentil, merci, j'apprécie.
3: Elle ressemble à madame?
6: Madame, elle était quand même un peu plus âgée. Elle est quand même plus jolie.
5: Merci.
6: Enfin, madame était très belle aussi, cela dit, mais c'est pas le même âge non plus.
2: Bah, d'abord, elle est morte, là, maintenant.
6: Ah, bah oui. Elle était...
5: Martha?
6: Oui. Ouais. Ah, bah oui, c'est vrai, vous la connaissez.
5: Ouais, très bien.
6: Vous.
2: J'ai l'impression de regarder un Monopoly dans lequel je joue pas.
6: Ah oui, là-bas c'est les cases bleues et nous c'est les cases bleues foncées. Hein.
3: Et vous c'est les cases couilles.
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2: On va parler des voyages de Gulliver de Jonathan Swift, paru au XVIIIe siècle.
5: Bien sûr.
2: Et dans les voyages de Gulliver, il y a une tribu d'humains dégénérés, un peu sales, même.
5: Oui.
2: Et même d'une saleté infecte, avec des coutumes même répugnantes. Et Gulliver trouve largement préférable la compagnie d'une autre tribu qui eux sont calmes, honnêtes, rationnels, plutôt que

0: cette tribu d'humains dégénérés. Comment s'appelle-t-il ?
1: Les ch'tis.
2: Alors c'est d'un mot anglais.
0: Alors c'est d'un mot anglais, absolument. Ah. Et si je vous pose la question, évidemment, c'est parce qu'aujourd'hui, tout le monde connaît le nom de cette tribu, même sans avoir lu Jonathan Swift.
1: Les woke.
0: Les woke, non, mais c'est pas bête.
1: Les wokistes.
0: Les wokistes,
1: les
0: non.
1: Ewok.
0: Les Ewoks, non.
3: Lié à un film qui sort aujourd'hui ou qui sort cette semaine?
0: Non, c'est pas lié à un film.
1: C'est lié à l'actualité générale.
0: On va dire c'est lié à la société moderne.
2: Les black blocs.
0: À des mots qui sont apparus depuis maintenant quelques décennies.
4: Les emails.
0: Les emails, non.
1: Les followers.
0: Les followers, non.
3: Les blablacars.
0: Blablacars, non.
4: On s'éloigne. Je pense qu'on est dans l'ordinateur et dans les trucs comme ça.
0: Ouais, voilà, les GAFA. Okay.
4: Les
3: Intel. Ah oui. Les
4: alors,
3: Intel.
4: Est-ce qu'on le trouve sur le clavier de l'ordi?
0: Ah, on le trouve sur, même sur son smartphone, on le trouve.
4: Copier-coller.
1: Arrobase.
0: Arrobase, non.
4: LinkedIn.
1: LinkedIn. LinkedIn.
0: C'est beau d'être avec des modernes.
1: Ah oui.
3: Métaverse.
0: Non, mais c'est beaucoup plus répandu et simple que ça.
1: Les Uberites.
0: Ah non,
1: Deliveroo.
0: Non.
1: Je vois bien la tribu des Deliveroo.
3: Cancelled.
0: C'est pas bête, hein.
1: Mais le mot désigne aussi quelque chose de sale et de crade.
0: Ah non, pas du tout. Pensez bien qu'une marque n'aurait jamais. Ouais. Évidemment, peu de gens.
4: C'est une marque.
0: Oui, c'est une marque. Peu de gens savent, évidemment, que ça vient d'une tribu qui était désignée, on va dire, un peu sale, un peu répugnante, dégénérée par Jonathan Swift.
2: Et c'est... même ceux qui ont déposé la marque ne le savent pas.
0: Bah, j'imagine qu'ils ne le savent pas.
1: Non, les incultes.
4: Ah ouais, dis donc.
3: Est-ce que Laurent, vous utilisez cette marque? Est-ce que Laurent, vous utilisez cette marque au quotidien?
0: Alors, parfois, ça vous arrive sans même que vous l'utilisiez.
3: C'était quoi? Tinder? Les Tinder?
0: Tinder, non. On va donner 300 euros.
1: Messenger.
0: Il vous reste 30 secondes pour trouver le nom de cette tribu dans les voyages de Gulliver. Un mot que tout le monde connaît aujourd'hui grâce à la société moderne et grâce à vos smartphones.
1: Les cyber, non, c'est pas les cyber.
0: Non.
1: Cyberattaque.
0: Une marque. C'est pas les quelque chose. Alors, si vous cherchez les.
4: Apple,
0: non.
4: Marque.
1: FaceTime.
0: FaceTime.
4: SMS. Uber.
0: Quoi?
1: Texto.
4: Uber.
1: Et moi, je traduis. Uber.
0: Elle est comme Rio, elle a beaucoup perdu aussi. Hein.
1: On est sur Uber.
0: De mon Uber côté, ah non, pas Uber. Uber. Non. Non, bon, on va donner 300 euros et c'est tant mieux. Voilà un premier chèque qui s'en va pour Joseph François qui habite Chigny-les-Roses. Cette marque a été baptisée ainsi en clin d'œil aux créatures des voyages de Gulliver. Est-ce que quelqu'un aurait la réponse? Maintenant, vous pouvez lever la main si vous avez la réponse dans le public. Ben, personne.
2: Quelle bande de nuls.
1: Vous êtes un culte.
0: Quand je vais vous dire, c'était Yahoo tout simplement.
3: C'est trop vieux Yahoo maintenant.
0: Yahoo, 300 euros grâce à Yahoo.
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0: Question littéraire, cette fois pour Régine Page, qui habite Courbevoie dans les Hauts-de-Seine. Question qui concerne un livre de mémoire, des mémoires qui s'intitulait « Mes souvenirs d'enfants paresseux ». Qui a écrit
7: Sacha Guitry, non.
0: Sacha Guitry, non.
7: Voilà. C'est quelqu'un qui est encore vivant?
0: Non, ce n'est pas quelqu'un de
1: Titoff.
4: Français.
0: Titoff, non. Mes souvenirs d'enfants paresseux.
7: C'est un français? Quelqu'un de travailleur.
0: Alors un français, oui, absolument.
7: C'est un artiste?
0: Alors oui, un artiste, bien sûr. Oui.
3: Un politique aussi?
0: Un politique, non.
4: Ah, c'est celui qui a écrit Poil de carotte.
0: Ah, Jules Renard, non.
4: Oui,
7: humoriste.
0: Humoriste,
8: c'était,
0: non.
8: C'était évidemment ironique, il n'était pas paresseux.
4: Comédien?
0: Pardon.
4: Comédien?
0: Comédien, non. Non, non,
8: c'était
0: non.
8: Ironique, il n'était pas paresseux quand il dit ça. Voilà. Ouais, des rêveurs.
0: Il n'aimait pas ce pourquoi on le connaît au départ, et puis finalement il y a pris goût.
3: La musique, peut-être.
0: La musique, absolument.
3: C'est Ravel?
0: Et c'est Maurice Ravel. Ouais. Bonne réponse. Excellente réponse de Christophe Barbier. Ah oui. Je vous en parle parce qu'il y a un album qui sort. Peut-être que Monsieur Bellamy saura me dire si ça vaut le coup de l'acheter. Un piano solo, Maurice Ravel, joué par Philippe Bianconi. C'est un bon pianiste.
7: Ah, excellent. C'est l'intégrale
0: oh,
7: de
0: merde.
7: Toutes les œuvres de Maurice Ravel. En deux CD. Parce que comme il était tellement perfectionniste, chaque
8: note... Parce qu'il
7: note,
8: est décédé.
7: Voilà. Et
0: non, on n'est pas obligé de rire.
7: C'est un très bon pianiste. Philippe Bianconi. Ouais, ouais.
0: Est-ce que vous êtes capable de nous faire le boléro de Ravel, Chantal?
7: Non. C'est Mozart.
0: Elle avait une chanson de là.
4: Ouais, ouais.
6: C'est pas ça?
0: C'est pas ça du tout.
4: Non, non.
6: Bien sûr que oui.
9: C'est beau quand tu fais les chœurs, Chantal. Hein. Mais est-ce que quand un pianiste reprend comme ça les grandes œuvres du classique, est-ce qu'il apporte quelque chose en plus qu'un autre pianiste? Parce que c'est compliqué de dire un mauvais pianiste, un bon pianiste, sinon ils font pas de fausses notes. J'imagine sinon on leur propose pas d'enregistrer un album. Donc qu'est-ce qui fait la différence?
7: Ce qui est absolument fascinant, c'est que le langage musical, ce sont des notes noires sur une feuille blanche, et que chaque interprète apporte quelque chose. Parce que comme disait Karajan, l'essentiel, c'est ce qu'il y a entre les notes.
6: Exactement.
7: Pourtant, ce sont les mêmes notes, les mêmes indications, et vous prenez 10 interprétations différentes, vous aurez peut-être 10 œuvres différentes. C'est ça qui est extraordinaire.
9: Parce qu'ils doivent quand même respecter, j'imagine, le rythme, la mélodie, etc.
7: Oui, oui, mais on peut
6: l'arranger. Vous êtes bien sur Radio Classique, on va passer...
7: Mais non.
6: Écoute, tout de suite,
9: mais non, mais c'est, moi, je trouve ça toujours intéressant.
10: Mais parlez-en au café, on s'en branle. Tout à l'heure, il demandait, il est bon, le pianiste? Bah oui, il a sorti un CD, bien sûr qu'il est bon.
7: Oh, c'est pas
0: mais beaucoup de gens qui écoutent du piano en CD, monsieur.
10: Ah bah oui.
0: Oui.
10: Chopin, quand tous les CD de Chopin,
0: et il y a le boléro sur les deux CD ou pas alors?
3: C'est à l'orchestre.
7: Là, c'est à l'orchestre, oui.
3: Le concerto pour la main gauche, c'est Ravel?
7: Ah, oui, c'est Ravel.
10: Non, c'est Jamel Debbouze. Oh. Ah, mais il faut bien des blagues aussi, merde. Depuis tout à l'heure, il nous balance le truc, là. Le catalogue de Wolfgang, machin.
0: C'est ça, les grosses têtes, hein, culture et humour. Une question maintenant.
10: Que je suis là.
0: Une question pour Géraldine Maurice, qui habite Saint-Cyr-sur-Menton. C'est dans l'Ain, Saint-Cyr-sur-Menton.
10: Ah, il sait où s'en est l'époque d'Anneuf.
0: Eh oui, bien sûr. Et ma question concerne...
10: Elle est moins bien, mais dans le rythme, elle est bien.
9: Celle-là, elle est vieille, hein.
10: Tu vois, elle est nulle, mais comme j'ai bien sorti au moment. Une bonne blague,
0: c'est le boléro de Mozart, Chantal.
6: Et tu te souviens, l'ami Audrey?
10: Audrey Bellamy, ouais.
0: Audrey Bellamy.
7: Tu as chanté.
6: Tu m'avais invité dans ton émission.
7: Oui.
9: Bellamy, il a dit à tous les gens qu'il a croisé ici, tu te souviens quand je t'ai invité dans mon émission, une sur deux, c'était pas vrai.
6: Bah, moi, c'est vrai.
0: Qu'est-ce que vous avez chanté alors?
6: J'avais chanté L'enfant et les sortilèges.
0: Allez-y.
6: De Ravel, non?
3: Mais oui.
9: Oui.
3: Vas-y.
6: Attends, comment c'était?
10: Mais si.
7: Sur un texte de Colette.
6: Sur un texte de Colette.
9: Oh, ça doit être bien.
10: Mais oui.
6: Et ça, c'est vrai, c'est un enfant qui était très méchant et qui cassait les objets.
7: Voilà.
6: Et les objets se rebellaient contre lui.
10: Oui, oui. Ah,
6: l'armoire normande et tout. Tu es méchant. La, la, la, la, la, la. Tout.
9: Et où est-ce qu'on peut réécouter cette formidable émission?
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0: Hier, c'était le jour précis de la date de disparition d'Edith Piaf. Enfin, vous savez qu'il y a une petite polémique sur la date exacte, parce qu'on l'a trimballée de la province jusqu'à Paris. Elle est morte le 10, on l'a déclarée le 11. Bon, tout ça, peu importe. Mais il y avait en tout cas un article hier. Qu'est-ce qu'il y a, monsieur?
3: On est encore dans l'histoire des premiers rangs, des deuxièmes rangs, là. Elle est morte au deuxième rang, donc on l'a rapatriée au premier rang.
4: Mais elle dormait au quatrième.
3: Donc, tout ça pour dire que c'est son anniversaire. Et que...
0: Elle est morte il y a 60 ans, à Grasse. Edith Piaf, le 10 octobre 1963. Et on nous rappelait, évidemment, les mariages et les nombreux amants qu'avait pu avoir Edith, éternelle amoureuse. Évidemment, elle a perdu, on le sait, Marcel Cerdan, son boxeur, mais elle a eu Yves Montand, Charles Aznavour, Gilbert Bécaud...
3: Berléand.
10: Non.
3: Non. Oh, tu me disais...
10: Non, moi, c'était... Non. Bah, moi.
3: Tu me disais que...
10: Non,
3: pas... Tu avais eu une histoire au début de sa carrière, tu me disais, avec elle.
9: De la carrière de qui?
3: D'Edith.
0: Ben, on va voir si Monsieur Berléand connaît bien cette époque, parce que...
10: Non.
9: C'est elle qui devrait avoir honte, hein.
10: Bah, ouais, non, mais
0: elle ne s'est mariée que deux fois, Edith Piaf, avec tous ses amours qu'elle a pu avoir. Bon, le dernier mari, c'est celui qui est son veuf, ça, assez facile à savoir, c'était Théo Sarapo, avec qui
3: elle a chanté À quoi ça sert
12: l'amour.
0: Voilà, à quoi ça sert l'amour, magnifique chanson. Ouais. Vous la connaissez
12: 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On raconte toujours des histoires insensées. À quoi ça sert d'aimer?
0: Eh bien ça, c'était avec son deuxième mari. Mais elle avait fait un premier mariage avec un autre chanteur. Quel chanteur?
13: Marcel Cerdan.
0: Ah non, ça c'est un boxeur. Ah vous remarquez,
9: oh, il chantait bien. Hein.
0: Ah oui, il chantait. Allez, venez, Milour.
13: Milour.
12: Incroyable.
0: Oui, c'est ça la blague.
9: Pourtant, je pense qu'elle a compris Milour. Hein.
13: D'accord.
0: Tintin et Milour. Alors, ouais.
12: Avec un autre chanteur, mais...
13: Est-ce que c'était pas un musicien qui s'appelait Jacques?

0: pile, quelque chose comme ça.
1: Bonne réponse de Christine Ocrem.
2: Impressionnant. Hein.
1: Je vous l'accorde, même s'il manque le S à la fin, car c'est Jacques Pils. Et il avait chanté ce Jacques Pils en duo au début de sa carrière avec un monsieur qui s'appelait Tabé, Georges Tabé. Pils, pourquoi ça vous fait rire?
3: Pils et Tabé, je sais pas, je connaissais pas.
1: Écoutez, ils chantaient, c'est eux qui ont créé cette chanson, Couché dans le foin, Pils et Tabé.
0: Ah oui. Ah, comme Ariel Dombal.

0: couché dans le foin quand même.
1: Ah, c'est gracieux, c'est gracieux.
2: Ah, je croyais que c'était un duo avec Edith Piaf. Depuis tout à l'heure, je dis, mais elle chante quand, Edith Piaf?
0: Non. Là, il n'avait pas encore rencontré Edith Piaf.
3: Mais c'est qui? C'est plutôt Mireille qui a...
0: Ça, c'était Mireille et Jean Nohain.
2: Ça a eu du succès, là, ce qu'on
0: a. Ah oui. Couché dans le foin, gros succès. Et alors, il faut savoir qu'en 1939, ce garçon, donc Jacques Pils, bien avant d'épouser Piaf, parce qu'il a épousé Piaf en 1952. Oui. Mais en 1939, il a épousé une autre chanteuse qui s'appelait Lucienne Boyer. Ah, oui. Lucienne Boyer, elle chantait « Parlez-moi d'amour ».
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0: Vous écoutez toujours Fun Radio.
3: Je pense à cet auditeur qui disait que vous aviez considérablement rajeuni l'audience.
0: Et alors, il s'est mis à écrire une chanson avec Gilbert Bécaud. Gilbert Bécaud était son pianiste à l'époque, parce qu'il a commencé comme pianiste, Gilbert Bécaud. Et ils ont ensemble écrit un tube pour Edith Piaf qui s'appelait « Je t'ai dans la peau ».
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2: C'est marrant, avec le titre, on s'attendait à un truc plus rythmé.
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3: Mais là, il y a une question au bout, ou vous allez simplement nous lire la fiche Wikipédia d'Edith Piaf?
0: Attendez, parce que j'ai pas fini, je vous lis le parcours de ce Jacques Pils, le premier mari d'Edith Piaf, parce que je trouve que c'est un parcours absolument incroyable. La question, je l'ai déjà posée, monsieur Dodian et madame.
3: Ah oui, c'est vrai, mais c'était il y a un quart d'heure.
0: Et madame Ockrent a brillamment répondu, Jacques Pils.
2: Moi, je trouve que c'est super intéressant, Laurent.
0: Merci, Jérémy. Ben oui, parce que... Chouchou et Fayot, en plus. Donc, en 52, le 20 septembre 1952...
2: J'espère qu'il est mort vieux, que ça dure longtemps, Laurent.
0: Ben, vous allez voir, il a épousé Edith Piaf à New York, en plus, Jacques Pils. Avec qui, comme témoin? Avec Marlène Dietrich, comme témoin. Vous rendez compte? C'est beau, quand même. Et ils vont divorcer 5 ans plus tard, en 1957. Là, il sait plus quoi faire, le pauvre Jacques Pils.
2: Ah non.
0: Alors, qu'est-ce qu'il fait? Eh ben, il est candidat à l'Eurovision de la chanson.
3: Ah oui. Souvent, les gens égarés finissent...
5: Ça fait tout ça à 87 ans, c'est ça?
0: Pour Monaco, pas pour la France. Il représente
1: mieux pour les impôts.
0: Il représente Monaco à l'Eurovision de la chanson avec un titre qui s'appelle Mon ami Pierrot.
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3: Prête-moi ta plume.

0: Et là,
1: il meurt.
0: Et là, non, il meurt pas. Là, il termine dernier avec
2: Il n'y avait pas un suspense insoutenable.
0: Oui, oui, mais attendez, le rebondissement. Il y a un rebondissement.
3: C'est Edith Piaf qui est première.
0: Pardon.
3: C'est Edith Piaf qui est première.
0: Non, non, non, non, non.
2: Mais
0: non,
2: il encule le présentateur. Mettez-nous un petit peu de...
0: L'année suivante, et c'est là où il y a un petit rebondissement.
3: Il est premier.
0: L'année suivante, non, lui n'est pas premier, mais qui est premier?
4: Une de ses maîtresses.
0: Non, pas une de ses maîtresses.
2: Théo Sarapo.
0: Non, non, non, non, non.
3: Édith Piaf.
0: Non, pas Édith Piaf.
2: Marie Myriam. J'arrive pas à m'intéresser à cette anecdote.
3: 1960, donc ça fait 1960. En 1960,
0: c'est sa fille.
5: Mais c'est extraordinaire ce que vous nous racontez. C'est sa fille.
3: Qui, non.
4: Marie Myriam et sa fille.
0: Non.
2: C'est fou l'Eurovision. Hein.
4: Non.
0: La fille que Monsieur Pils a eue avec...
3: Édith Piaf.
0: Non. Oh. Ils n'ont pas eu d'enfant, mais avec sa première femme, Lucienne Boyer.
3: Ah oui.
0: Je vous rappelle que Lucienne Boyer... Qu'est-ce qu'elle... Oh, si vous avez retenu. Qu'est-ce qu'elle chantait, Lucienne
5: Parle-moi
0: Boyer
5: d'amour.
2: Parlez-moi d'amour.
6: L'amour, dites-moi des choses tendres.
0: Eh bien, ils ont eu une fille qui s'appelait Jacqueline Boyer.
3: Oh ah oui, Jacqueline Boyer.
0: Et l'année qui suit, où le père se ramasse, termine 11e du concours et dernier du concours, eh bien, Jacqueline Boyer, elle, la fille, elle remporte le concours pour la France, mesdames et messieurs, avec Tom Pilibi.
7: Tom Pilibi a deux châteaux, le premier en Écosse. 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
0: On est un soir de février 1960 à Garnier et André Malraux, qui est ministre de la Culture, assiste à l'opéra Daphnis et Chloé. Je ne sais pas si vous connaissez cet opéra de Ravel. Un ballet d'ailleurs plus précisément de Ravel. Et ce soir-là, bah, il s'ennuie ferme, le ministre de la Culture, monsieur Malraux, pour ne pas dire il s'emmerde. Et ce soir-là, il va donc prendre une décision. Laquelle ?
3: Il va faire pipi.
0: Non.
13: De changer le plafond de Garnier ?
0: C'est-à-dire ?
13: De le faire, de recouvrir le plafond de Le Nepveu par le plafond de Chagall.
0: Excellente réponse. De Roselyne Bachelot. Exactement. Il s'emmerde tellement qu'il sait pas quoi foutre. Alors, il regarde le plafond. Et parce que ce qui se passe sur scène, ça l'emmerde. Alors, il regarde le plafond, le ministre, puis il dit, tiens, ce serait peut-être pas mal de changer ça.
13: Oui, alors que Le Nepveu est angevin. C'est un crime de lèse-angevinisme.
0: Aïe.
13: Oui.
0: C'est pour ça que vous savez ça.
13: Le plafond du théâtre Opéra d'Angers est toujours
3: Mais il était pas beau, le plafond?
0: Qu'est-ce que vous dites?
3: Très bien.
14: Mon dentiste, ça fait la même chose parce qu'il était très fier de son revêtement de sol. Mais moi, quand je suis chez lui, je vois que le plafond. Je lui ai dit, attends, t'as vu qu'il y a des fissures? Eh bien, il a refait son plafond grâce à moi.
2: Deuxième anecdote.
14: Avec des portugaises. Oui.
0: Ah oui, mais c'est pas Marc Chagall qui est venu peindre au plafond.
14: Non, mais ce que je veux dire, c'est que quand on s'ennuie, on regarde le plafond, mais quand on est chez le dentiste, on s'ennuie pas, mais on regarde le plafond par la force des choses. Hein. Oui. Et donc il a refait son plafond.
13: Mais ça dépend de la position qu'on prend, quoi.
0: Chez le dentiste.
2: On est rarement à quatre pattes.
13: Justement, chez le dentiste.
1: Mais tu confonds avec le proctologue, Roselyne.
0: Quand même, le plafond est superbe, reconnaissez-le.
13: Magnifique.
0: Roselyne.
13: On avait dit à un moment qu'on pourrait interchanger, c'est-à-dire qu'on enlèverait les panneaux de Chagall pour de temps en temps dévoiler le plafond de Le Nebvieu. Wow. En fait, ça n'a jamais été fait.
1: Bah non, ça va coûter un fric, là, déjà la sécu a les soucis. Alors.
2: C'est passionnant ce que tu racontes, Roselyne. Du coup, je pense qu'il faudrait refaire le plafond du studio.
0: Ah, ça, c'est joli. Quand vous faites l'amour, ça vous arrive de vous ennuyer, de regarder le plafond, hein, Isabelle ?
14: Oh oui.
0: Faut pas que ça dure trop longtemps, hein.
14: Ah non, non, non. 5 minutes, montre en main, puis après taxi, hein.
0: Non, parce que c'est vrai que souvent, les hommes se vantent.
14: Ah non, mais il n'y a rien de pire. Il n'y a rien de pire que les mecs qui veulent à tout prix faire des exploits, que ce soit sur la machine à laver et tout. Mais non, mais le lit, c'est bien, le lit, c'est bien.
0: Oui, mais l'amour toute la nuit.
14: Ah non, non. Mais oui, mais il y en a comme ça, hein, qui veulent à tout prix durer.
13: Pas sans le vécu.
2: J'étais
15: en train de réfléchir sur le taxi. C'est toi qui prends le taxi ou
14: ah
15: c'est
14: non,
15: lui?
14: Ah non, c'est lui. Ah non, moi, je le livre pas à domicile. Hein. Ah non, il n'y a pas marqué Uber Eats. Hein.
2: Uber Eats.
0: Ah bah oui, mais c'est quand même plus facile de prendre le taxi parce que c'est vous qui décidez de partir.
15: Et s'il veut pas partir?
14: Oui, mais.
15: Et s'il dit je veux prendre une douche?
14: Non, t'inquiète non. Pas.
0: Bah, la douche,
14: je sais comment
0: la
14: faire.
0: La douche, il l'a déjà prise quand elle lui a dit des mots d'amour.
1: Oh là là là là.
14: Ça vous fait rire?
0: Donc c'est lui qui prend le taxi, alors que j'ai bien compris, Stomy, lui, est prudent, il préfère effectivement se déplacer, comme ça, il s'en va quand il veut, c'est bien ça?
15: Non, moi, avant, je partais jamais, je dormais, je restais toujours.
0: Ah oui, vous restez à la boîte,
2: tu squattes?
15: Non, mais je trouvais ça mal poli.
1: C'est vrai?
15: Ouais, tu...
1: Comme ça, alors tu chez Paul Alcaraz, tu restes pas.
15: Tu viens de faire l'amour, après tu pars comme un goujat, j'ai trouvé ça...
14: Non, pas tout de suite après, bah,
1: tu peux dire merci.
15: Et après, dans les années 2000, j'ai vu des filles qui m'ont dit, ouais, tu veux pas partir maintenant? Ah bon, c'est comme ça?
0: Moi, parfois, je pars même avant de faire l'amour.
13: Il part à l'apéro, lui.
1: Non, mais c'est pas sympa. On parle d'érection, il y a François qui est là.
13: Moi, je le vois depuis tout à l'heure. Il est comme ça. Oh, il m'entend parler d'érection. Il est en train de chialer, le pauvre. Là. Ouais.
2: Il s'est enfoncé.
13: Non,
2: dans
13: allez-y. Ouais.
14: On peut pas passer à une question. Non, mais
13: c'est quoi la question?
2: Non, mais il s'est enfoncé dans son siège. On aurait dit une bite après l'amour.
0: Ah non, ouais, alors, le fait de faire durer, comment on appelle ça?
13: C'est pas
0: tantrique ce que vous faites.
14: Oui, c'est ça. Ah, oui,
1: non, on le fait pas, il n'y a pas de pénétration tantrique.
2: C'est qu'il n'y a pas de pénétration.
0: Ouais. Tantrique, c'est intéressant, tantrique.
2: Tantrique juvé.
15: Je ne sais pas si c'est tantrique, mais en tout cas, pour rebondir sur François. François.
2: C'est pas un trampoline. Là,
15: non, mais maintenant, les personnes âgées, avec depuis qu'il y a les pilules, ça va maintenant.
1: La dernière fois qu'il a bandé, c'est au 20e siècle.
15: Maintenant, il bande maintenant avec les pilules.
1: Respecte-le quand même.
16: Je suis pas aussi âgé que tu le penses, j'ai 50 ans.
0: Et puis François va très bien alors.
1: Oui, puis s'en fout, c'est pas lui. Et François, si c'est pas toi qui bande, c'est ton mec.
16: Oui.
14: Tu peux prendre une doublure?
16: Et ça, moi j'ai une doublure sexe.
2: Il a aussi un parasol, mais
1: ouais,
2: à cocktail.
1: Sauf qu'il a pris Junior, pas de chance.
2: Lui, c'est un parasol à cocktail, François.
0: Parce que Toen, pardon de vous dire, monsieur Toen, vous êtes là, vous vous moquez des uns et des autres, moi compris, mais enfin.
1: Je suis le meilleur coup de la TNT.
0: Franchement, on peut pas dire que vous ayez. Enfin, j'ai jamais entendu d'éloge vous concernant dans le métier.
1: Parce que je suis discret.
14: Absolument. Le mieux on entend, le mieux on le fait.
0: Eh ben, Roselyne, elle doit pas faire grand chose.
14: Oh là là là là. Tu dois parler tout le temps, ça doit être terrible.
1: Mais je parle en italien. Ah ouais. La langue de l'amour. Viens ma petite mozza que je te pétrisse. Tu veux voir mon petit tiramisu? Tu veux faire un bisou sur mon tiramisu? Et on rigole pendant des heures.
0: Vous parlez italien là alors?
1: Absolument.
0: Aussi bien que portugais manifestement.
1: Un peu moins. Ma.
14: C'est-à-dire
2: on va t'envoyer
14: c'est quand même plus sexy avec la voix italienne que portugais.
1: Tu veux que je travaille tes fondations? Tu veux voir ma trouelle?
0: Mon Dieu, mais mon Dieu, mais mon Dieu.
1: Non, mais l'italien, c'est magnifique, on tombe c'est amoureux. On ouais, est,
0: c'est,
1: voilà.
0: C'est le spaghetti. Les...
1: Et la gondole dans le slip.
2: Laisse les gondoles à venir.
1: Eh si.
0: Je peux pas, j'ai mes bolognaises, enfin bon.
1: Non, non, non, non, non, non,
2: non, non, non, non, non, non, non.
0: ça,
2: ah, non,
4: ça, ça c'est non. Non. Ça c'est non. Ah,
2: tout veut une double peine à la rabiate.
17: Ah oui, c'est les doubles peines.
2: La double peine à la rabiate.
3: Oh François, arrête de faire la gueule.
16: Je suis consterné, je vous prie de m'excuser.
0: Je crois qu'on a bien fait le tour là.
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8: Mais est-ce que ça existe ça encore? On met encore le dentier, les personnes âgées mettent encore leur dentier dans un
3: verre. Ah oui,
8: de,
3: demande au public. Ah, voilà.
14: Pourquoi tu nous demandes ça à nous?
3: Ah, il y a la dame au premier rang.
14: Oui, madame.
3: La dame au premier
14: j'ai
3: rang.
14: Mon verre, faire... ici, j'ai mon verre, allez-y, j'ai mon verre.
0: En tout cas, je vais vous dire, ma mère le faisait. Elle avait c'est terrible, mais elle avait ses dents sur la table de chevet.
17: Mais votre père devait adorer. Je vous dois.
3: Oh non, il n'aurait pas dire ça.
0: Pas tant que ça, ils ont quand même eu 5 enfants.
3: Ah, bah oui.
14: Mais votre père, il était hétéro, Laurent.
8: Mais Laurent.
0: Oui.
8: Laurent, je suis tellement heureux parce qu'aujourd'hui, c'est un moment très important.
3: Oh, merde.
8: Pour deux personnes, les retrouvailles après 12 ans. Caroline Diamant et Yann Folie. Et ce qui est beau, c'est que Laurent, vous avez changé la vie de ces deux femmes.
0: Ah bon?
8: Oui, c'était Place de la Bourse, un restaurant qui s'appelait Le Bon Deux. Pas Le Bon Dieu, Le Bon Deux.
3: Oh là là.
8: C'était super bien. Et là, vous avez, Yann Folie a été extraordinaire. Yann Folie vous a dit, prenez ma copine, mon amie Caroline Diamant, elle est géniale. Ça sera une formidable pour les émissions.
3: Là, elle va gêner. À Franprix, sauvez-la.
8: Et tu diras.
3: Oui, elle est dans la merde. J'étais là, moi, j'étais là. Moi, j'étais serveur. Moi,
8: et ce qui est génial, parce que non, ce qui est beau, c'est que quelques mois plus tard, Caroline a fait de la télé grâce à Yann Folie, grâce à Laurent Ruquier. Et c'est qui travaillait avec Caroline Diamant? C'était toi. Et oui, t'as, en 2004, t'as fait les Hyènes avec Caroline Diamant.
3: C'est vrai, c'est
8: t'as
3: vrai.
8: Vu? Alors on dit que t'es la nouvelle vague, on dit que t'es la nouvelle jeunesse.
5: Non, c'est la vieille vague.
8: On dit que t'es un nouveau. Ça fait 18
3: la
8: ans.
3: La mini vague, la nouvelle mini vague.
8: T'es dans le poste. Ça fait 18 ans que t'es.
3: Yoann, t'as déjà essayé de prendre de la cocaïne?
2: Ah non, ça serait mortel pour lui. Oublie.
8: Mais c'est vrai.
2: Ah non, non, non.
3: Il meurt sur le coup.
5: C'est comme Obélix.
8: Revenons à notre sujet. Alors, les deux amis, vous êtes fâchés, vous êtes réconciliés? Comment ça se passe?
17: Moi, j'ai jamais été fâché, mais la vie nous a séparés.
2: La vie nous a
17: séparés.
0: Ah, ça veut dire
17: la vie nous a séparés. On a tracueilli.
0: Il faut dire que c'est pas bien, Yann, d'avoir couché avec son mari. Hein.
5: C'est ça, en fait. Il y a eu du sexe, évidemment.
2: Mais jamais de la vie.
17: Jamais.
2: Je trouve que ce qui est important, c'est l'instant présent, non?
0: Non, mais vous êtes parvenu.
3: Non, attendez.
0: Il a raison. Vous êtes parvenu depuis 12 ans.
2: 12 ans.
0: Il faut qu'on en profite.
5: Mais attends, mais j'ai jamais revu.
17: Moi, je pense même plus que 12 ans.
5: Non, mais jamais non, revu, même croisé dans la rue où vous étiez.
3: Elle n'a pas touché Christian Jacob. Vous n'êtes pas croisé?
5: Ouais, il n'y a pas de hasard.
8: Vous avez passé beaucoup de temps ensemble la nuit à vous confesser l'une l'autre, à vous raconter. Non, mais c'est vrai. Vous avez eu des. Non, vous avez eu un rapport formidablement amical et c'est ça qui est beau.
0: Mais vous savez ça, vous.
8: Mais parce que je pense.
0: Parce que autant le reste, je voulais raconter, mais pas ça.
5: Mais là, il invente peut-être.
8: 7h02, j'ai un appel masqué. Je dis appel masqué, c'est soit ma mère, soit Ruquier. C'est l'un ou l'autre, quoi. Yoann, pour le début d'émission, alors on va se dealer un truc. Mais surtout, tu dis pas que c'est moi qui t'aide. Oh
0: oh, j'étais certain qu'il le dirait.
14: Il le dirait, bien sûr.
5: Mais vous êtes un escroc, Laurent.
0: C'est-à-dire que je fais coup triple.
5: Mais tout est truqué dans cette émission.
8: Je suis très heureux parce que Laurent adore faire les retrouvailles avec Isabelle Mergo, avec Christine Bravo. Vous adorez aimer.
3: Tu pourrais
8: vous fâcher.
5: Tu pourrais les laisser en place.
0: J'adore pas me fâcher, mais je trouve qu'on a tellement de choses plus importantes dans la vie que de rester fâché. Que... Regardez, elles sont pas heureuses toutes les deux.
14: Mais non,
0: regardez.
14: On n'était pas fâchés.
2: Mais on est arrivé.
5: Mais c'est quoi l'embrouille en fait?
2: Oui. Oh non.
5: C'était quoi l'embrouille? On veut savoir.
8: C'est les chemins de la vie.
3: Mais c'est une histoire de.
2: Allez.
17: C'est la meilleure.
3: Mais non, mais c'est dans la queue du Sephora. Il y a une embrouille, on la connaît cette embrouille.
0: Pardon.
3: Écoute, dans la queue du Sephora.
2: Écoutez.
3: L'autre, elle l'a poussé pour choper son rimmel et tout. On vous connaît les femmes, c'est pour rien du tout. Vous êtes amis. Bon, t'as su c'est qui, Bernard Mabille?
17: C'est tellement sexy.
3: Mais même moi, je le suis, Bernard Mabille, parce que je suis fan. Alors j'imagine quoi.
0: Il est temps de passer. C'est autre chose maintenant. Une citation pour Francis Cognard, qui habite Poix du Nord, qui a dit « Si tous les hommes savaient ce qu'ils disent les uns des autres, il n'y aurait pas quatre amis dans le monde. »
5: Il n'y aurait plus les grosses têtes.
17: Sacha Guitry.
8: Coluche. Non. Des proches.
0: Non.
17: Jacques Martin.
0: Oh, c'est bien plus vieux que ça.
5: Molière.
2: Alphonse Allais.
8: Confucius.
0: On est au XVIIe siècle.
17: Oula. Voltaire.
8: La Fontaine.
0: Et c'est l'auteur préféré de Stevie.
8: Boileau.
17: Blaise Pascal.
0: Bonne réponse de Caroline Diamant.
5: Non, c'est Pascal Blaise.
0: Ah oui, j'ai choisi forcément.
18: C'est génial comme indice. D'habitude, les gens, ils font, moi, c'est un grand écrivain qui a fait ça. Là, c'est l'auteur préféré de Stevie. D'ailleurs, c'est génial comme indice.
19: Freddy Mercury.
20: Non, mais il y a un passif. Enfin, je veux dire, il y a une histoire.
0: C'est parce qu'il dit, Pascal Blaise au lieu de Blaise Pascal. Ah,
18: qui sont cons, ces PD.
20: Ne mets pas tout le monde dans
18: Me disait Yoann Rioux tout à l'heure.
20: Ne mets pas tout le monde dans le même panier.
19: Attends, moi je suis à moitié gay, dis pas ça, attends.
20: Non, non, t'es à moitié.
19: C'est bizarre que tu es à moitié
20: gay. On n'est pas à moitié.
18: Tu sais que ce matin, il y a un mec qui a failli m'écraser, j'étais en vélo. Comme tous les vélos, je grille le feu rouge tranquille. Et il y a un camion qui a fait me rentrer dedans, il me reconnaît, il fait ah, c'est l'autre con, les grosses têtes. Et moi je fais, je suis pas Yoann Rioux. Il fait, ah ouais, lui aussi, il est con. Je te jure, c'est vrai. Je te jure, c'est vrai.
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2: Une question pour Cyrielle Jamy, qui habite Saint-Georges-sur-Layon, dans le Maine-et-Loire. Je vous ai dit tout à l'heure que ici actuellement, se jouait cette comédie musicale « Funny Thing Happened on the Way to the Forum », le Forum en folie, si vous préférez. En français, c'est plus simple. Ça a été un film, d'ailleurs, aussi, le Forum en folie. Ça a été adapté au cinéma. Et dans la version cinématographique de cette comédie musicale, il y a un acteur qui jouait, pour la dernière fois, qui jouait son dernier rôle au cinéma. Il jouait Erroneus au cinéma, dans le film. Et c'est la dernière fois qu'on le voyait sur les grands écrans.
3: Acteur comique. Est-ce que c'est un acteur anglais?
2: Non. Alors, c'est un acteur américain.
3: Robin Williams?
2: Non. Et un acteur, écoutez bien, attention, hein, qui était né en 1895.
4: Mmh. Harold Lloyd?
2: Pas Harold Lloyd, mais on n'est pas loin.
3: Buster Keaton.
2: Excellente réponse de Franck Ferrand. Je vais expliquer au petit qui était Buster Keaton.
5: Ah, je sais qui est Buster Keaton,
2: bon, quand même. Allez-y, alors.
5: Bon, expliquez-moi quand même. Il a fait Ben-Hur aussi.
3: C'était un génie.
2: C'était avant Chaplin. Chaplin dit même qu'il s'est inspiré de...
6: Ils ont joué à une époque chez Keystone.
2: Alors, ils ont joué ensemble, en plus, dans un film de Chaplin, il faut le dire. Effectivement, ils sont tous les deux réunis, et Buster Keaton et Chaplin. Je crois que c'est dans Les Lumières de la Ville, il me semble, qu'ils sont l'un et l'autre réunis.
5: Absolument.
2: Les Feux de la Rampe. Limelight, ils font deux partenaires, deux vieux clowns.
5: Magnifique
2: passage, effectivement, dans Les Feux de la Rampe, c'est dans les années 1950. Et le dernier film de Buster Keaton, c'est bien dans Le Forum en folie en 1966. C'était l'homme qui ne sourit jamais. L'homme qui ne rit jamais, Buster Keaton. C'était les films muets au départ. Et voilà pourquoi il a eu après, évidemment.
6: Et moins il riait, plus les gens riaient.
2: Et quand le film parlant est arrivé, évidemment, sa carrière a un peu commencé à décliner. Ça va de soi, mais il a fait des films comme Les Fiancés en folie. Je sais pas si vous voyez cette scène, c'est une scène culte des films muets de l'époque, où il y a des tas de femmes qui sont en train de courir, des femmes déguisées, enfin habillées, des femmes en tenue de mariage qui courent parce qu'il a promis à 7 femmes en même temps de se marier, et les 7 courent derrière lui.
5: Ça me rappelle un souvenir.
2: C'est-à-dire?
5: Je vous jure que c'est vrai, j'espère qu'elles écoutent pas la radio, mais j'ai fait un spectacle au Grand Point Virgule il y a 2 mois, même pas, et j'avais invité plein de gens, puis j'avais invité des copines en me disant bon, avec un peu de chance, il y en a une qui voudra bien à la fin du spectacle. Et le problème, c'est
3: qui voudra bien quoi?
2: Devine.
5: Dîner avec moi, Ariel Dombal, évidemment. Non, tranquille. Et donc il y en a une qui vient me voir à la fin du spectacle, qui me dit c'était super, on va boire un verre après si tu veux. Je dis ouais, pas de souci, je dîne avec mon producteur et puis on y va. Et il y en a une deuxième qui arrive qui dit le spectacle était super, si tu veux on se voit après. Je dis ouais, pas de souci, je dîne avec mon producteur et puis après on y va. Puis il y en a une troisième et puis au final j'ai dit oui à 6 personnes différentes et j'étais en train de dîner avec mon producteur, j'écoutais pas ce qu'il me disait parce que j'étais en train de gérer 6 conversations texto en même temps. Ouais j'arrive, t'inquiète pas, j'arrive dans un quart d'heure. Et j'étais tellement paniqué, je savais pas quoi choisir, j'en ai choisi aucune.
2: Et ben c'est une version moderne des Fiancés en folie, effectivement. Il a fait aussi La Croisière du Navigateur, Le Mécano de la Générale, ça c'est les grands films de Buster Keaton. Alors il y a une anecdote incroyable que vraiment j'ignorais, justement. À la fin de sa vie, il est mort.
6: Oui.
2: Il est mort à 70 ans d'un cancer du poumon.
6: À la fin de sa vie, il était au Cirque d'hiver à Paris.
2: Il a fait le Cirque Medrano, vous avez raison, dans les années 1950. Mais encore 10 ans plus tard, en 66, il meurt d'un cancer du poumon. Et la gravité de son état ne lui avait jamais été expliquée. Il pensait souffrir d'une simple bronchite. Pardon, Ariel.
3: Mais oui, ça fait très, très peur.
6: C'est très délicat.
2: Oui. Je suis en train de vous dire vraiment ce qui est arrivé à Buster Keaton. Et il était confiné à l'hôpital les derniers jours de sa vie. Et quelques années plus tôt, il faut savoir qu'il avait installé dans son garage un train électrique assez long. Et pour arrêter de fumer sur les conseils de son épouse, il posait sa cigarette dans un des petits wagons. Et il ne prenait qu'une bouffée à chaque passage du train, tous les 4 tours, de façon
3: la locomotive.
2: De façon à moins fumer que précédemment.
5: Ah, c'est comme ça que son immeuble a brûlé.
2: Non, mais quand même, c'est absolument incroyable, cette histoire. C'est une anecdote, moi, que
3: mais il est un véritable génie.

0: déni, hein, total. Oui.
1: Voilà, maintenant, grâce à nous, vous savez qui est Buster Keaton,
0: voilà,
1: qui jouait donc dans la version cinéma de la comédie musicale qui se joue actuellement au Lido de Paris. Parlons d'une comédie musicale plus récente, sortie au cinéma en 2016. Alors, si je vous envoie la musique de cette comédie musicale, un film américain écrit par Damien Chazelle. Je me demande d'ailleurs si c'est pas la nouvelle musique de L'amour est dans le pré. La La Land.
2: Ah, elle est extraordinaire.
1: Je crois que maintenant, c'est ça qu'on entend dans l'émission de Karine Le Marchand sur M6 il y a quelques années. C'était, vous savez, la fameuse chanson de comment s'appelle ce chanson?
3: Blunt, non, James Blunt.
1: De James Blunt, James voilà.
0: Oui,
1: elle a changé depuis, elle change, je crois, chaque
0: You're
1: saison.
0: Beautiful.
1: You are beautiful. Mais ça a changé chaque saison de chanson. Et cette année, je crois qu'ils ont pris la musique de La La Land.

0: Allez-y, allez-y. Mesdames et messieurs, pour la première fois, Yoann Riou et Romain Doduic dansent pour vous. Quelle horreur.
1: Quel joli spectacle.
0: C'est un avant-goût du Horror Picture Show.
2: Pourquoi il a pris son...
3: Oh, je suis bien. Un homme et une femme. Shabalabada, shabalabada.
4: C'est la nouvelle saison de Danse avec les Stars. Non,
0: franchement, le public n'est pas venu pour ça, non, monsieur Riou.
1: Heureusement que c'est de la radio.
3: J'ai jamais aussi dansé de ma vie.
0: Romain Doduic et Yoann Riou. Merci.
5: J'ai ressenti des émotions que je n'avais jamais ressenties auparavant.
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7: Il y a trop de suspense, Laurent.
0: On veut savoir. Pendant les infos de 17h, la France entière s'est arrêtée.
7: Moi, j'aurais été en voiture, j'arrêtais tout. Hein.
0: Pour se demander ce qu'on peut bien voir à 38 km au sud de Châteaubriand, à 21 km au nord de la ville de Nantes, on a déjà perdu 300 euros, mais je suis prêt à remettre 300 euros en jeu.
7: C'est pas dans une chanson.
0: Pour Romain Borgé, qui habite Louan, en Saône-et-Loire.
7: On se remet à chercher, là?
0: Oui.
3: Oh non. C'est un cauchemar.
7: Ah, j'aime bien.
3: Oh merde.
7: J'aime bien. On va être moins con la deuxième fois. Ah,
3: c'est pas gagné ça.
7: C'est quelque chose qui est dans une chanson.
0: Une chanson.
7: Kilomètres de Nantes. Être d'une de Châteaubriand.
0: Ah, vous pensez à la digue du cul.
7: Oui, c'est ça. De Nantes à Montaigu, la digue.
2: Est-ce que cet objet on peut le prendre?
0: Ah, y a pas d'objet. Okay.
7: Est-ce que ce sont des nains de jardin?
0: Des nains de jardin.
7: C'est un être vivant, j'ai dit. Alors, c'est où un truc végétal, un champignon, un machin, un truc qu'on ne trouve que là-bas?
8: Ouais. Moi, je vais aller à 21 km de Nantes pour voir un champignon, t'as raison.
7: Alors, pardon, quand vous dites être vivant, est-ce que c'est un truc qui a des yeux, une bouche?
0: Ah oui, ça, ah, je vous confirme. Alors, c'est... D'ailleurs, on pourrait croire que ça n'en a pas, et ceux-là, ils en ont. Pour
7: le coup. Il y en a qui n'ont pas de bouche.
8: On pourrait croire que ça n'en a pas.
0: Oui.
8: Donc, au départ...
7: C'est quoi qu'il n'y a pas?
8: Des tortues.
3: Des poissons.
7: Des méduses là-bas, non?
0: Est-ce que ça des fameuses méduses de la Loire Atlantique?
8: Je sais ce qui n'a pas de bouche et d'yeux. Une huître.
7: Est-ce que... C'est vrai. Hein? Est-ce que ça a des poils?
8: Oh bah, je vais te dire...
0: Une huître, non.
7: Non, mais là, votre truc, là, est-ce que ça a des poils?
0: Alors oui, ça a des poils, oui. Ah, mais
8: une araignée.
0: Alors, ça dépend,
8: c'est un animal.
0: Ça dépend desquels vous parlez.
7: Ah. Certains, si elles ne sont pas épilées.
0: Certains n'ont pas de poils, mais ceux que vous verrez à 21 km au nord de la ville de Nantes...
7: C'est des poilus.
0: Et à 38 km au sud de Châteaubriand...
7: C'est des poilus, d'accord.
0: Ceux-là, sont la poilus. Plupart, ils ont...
7: La plupart.
0: Elles ont des poils.
7: Ah, c'est des brebis.
0: Les deux, hommes et femmes.
8: D'accord, mais en tout cas, ce que c'est un nom féminin.
0: Non.
8: Pourquoi vous dites...
3: Des vaches.
0: Parce que, hélas, c'est comme ça, vous le savez, même si on essaie de transformer les choses... Masculin l'emporte, mais vous pouvez avoir des hommes ou des femmes.
8: C'est vrai, c'est
7: pas des hommes ou des femmes, des mâles ou des femelles, parce que ce sont pas des hommes et des femmes.
0: Si, ce sont des hommes et des femmes.
7: Est-ce que ces animaux sont des vrais gens?
0: Oui.
8: J'ai compris la
7: suite. Des gens avec des poils,
8: c'est un truc
7: poils.
8: À la con. J'ai compris.
7: C'est des bretons.
8: J'ai compris. C'est le début de la première. Il doit y avoir un nom de village à la con à cet endroit-là. Et donc, qu'est-ce qu'il y a à 21 km de Nantes?
7: Poils.
8: Il y a
7: des poilus.
8: Tant d'un village à la con, ils doivent s'appeler les machins.
0: Eh bien voilà, là, effectivement, Caroline Diamant, elle brûle.
8: Ça doit être un village qui s'appelle Pion, ou un truc comme ça.
0: Pion,
8: et alors? Et alors, ce seront les Morfionnais ou les
7: poils de Montfion.
8: Mais c'est dans le genre.
7: Est-ce que le nom de village
2: c'est le nom du village qui change selon que c'est des hommes ou des femmes, mais ça a une résonance de poilu.
0: Mais rien de sexuel là-dedans.
7: Est-ce que c'est un peu ridicule le nom de...
0: Ah, c'est pas ridicule. Mais au moins là-bas, vous êtes sûr d'en voir.
8: Des cons.
0: Oh ben des cons, il n'y a pas besoin.
3: Des extraterrestres, des E.T. On se rapproche.
7: Des martiens.
0: Des martiens.
7: Il y a le village de Mars.
0: Car c'est le village de Petit Mars.
3: Non, mais... C'est con, j'adore.
0: Bonne réponse de Jean-Benguigui.
7: Non mais ça va. On est pas
8: très drôle.
7: Non, c'est pas mal.
0: Le village de Petit Mars avec ses habitants, les martiens et les martiennes.
7: On dit pas les petits martiens et les petits martiennes.
0: Non, on dit martiens et martiennes.
7: Ce jeu a beaucoup changé.
9: Parce qu'il y en a des grands.
0: Oui. Vous connaissez Petit Mars?
3: Non, je connaissais le petit Quevilly et grand Quevilly.
9: On s'en fout de ça.
0: Mais on s'en fout.
9: Mais on s'en fout.

0: demandiez si parfois il y en avait qui n'avaient pas de bouche. Ben oui, les Martiens, ouais, les vrais.
1: Oui,
0: ben,
1: les vrais. Est-ce que vous en savez que les Martiens n'ont pas de bouche?
0: Ben, on n'en sait rien, justement. On les imagine.
1: Alors, ne répondez pas.
0: Ben, c'est ce que j'ai fait. On les imagine de toutes sortes de choses. On ne sait pas trop où en trouver. Certains disent qu'ils en ont vu, ils n'en ont jamais vu. Mais là, au moins, si vous allez à 38 km au sud de Châteaubriand et 21 km au nord de Nantes,
2: on n'oubliera plus jamais cet endroit.
0: Eh bien, vous êtes sûr de voir des Martiens.
1: Voilà,
0: on va envoyer les Bogdanov comme ça. Ils l'auront fait.
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0: Pardon pour cette voix un peu voilée.
2: Ah non, mais ça
0: dire.
2: Fait très sectionnel.
0: Ah, vous trouvez?
2: Ah, ouais, on dirait un crooner qui a chanté toute la nuit, qui a un passé un peu comme ça, de nocturne, et c'est très sexy.
5: Ah oui. Ça y est, c'est parti, elle l'allume.
0: Non, mais elle... jalouse, Karine, ça me fait plaisir que vous soyez jalouse.
2: Non, elle est jalouse
5: c'est
2: de quoi
5: ça, c'est bah... son jeu est un petit peu trop voyant.
0: Ah oui.
5: Elle est habillée comme une...
2: Alors, je vais te dire le marchand. Je suis habillée comme toi d'habitude.
0: Ça, c'est pas faux.
2: Parce que c'est vrai que t'arrives toujours avec une jupe au ras du bonheur, enfin du bonheur. Avant c'était le bonheur, au ras du bonheur et des. Et quand je me suis vue dans la glace, je me suis dit tiens, j'espère que le marchand est pas là, on va être habillé pareil, on va faire la comparaison. Et quand même t'es tellement bien gaulé que j'avais pas envie. Et là c'est pour une fois,
5: t'es en jean.
2: Bah oui,
5: mais chérie, t'as vu le temps qu'il fait dehors, tu vas prendre froid.
0: Regardez-moi, je suis sorti en culotte. Et voyez le résultat.
2: Bah, je vais prendre froid pour une fois, je prends un truc. Hein,
0: mais c'est vrai que vous êtes très très jolie. Ah,
2: ouais, je n'avais plus de jogging de garde. Parce que, j'explique, ma machine à laver est tombée en rade. Ce qui fait que tous mes joggings se sont accumulés. Je m'habille contre jogging. Et je n'avais plus rien à me mettre. Je me dis, oh bah tiens, je vais faire ça.
0: C'est vrai, Karine, que vous êtes toute en bonne sœur, en religieuse aujourd'hui.
1: Ah, oui, depuis qu'elle est politique.
5: Alors, j'ai un petit pull un petit peu ajouré.
0: Oui.
5: Un jean près du corps.
0: Oui.
5: Non, moi je me trouve l'hiver, quoi.
6: Tu te rachètes une vertu depuis que tu fréquentes les politiques.
7: Ah, mais avant, j'étais habillée comme une rastaquerne,
6: non. Maintenant, elle met des petits trucs col Claudine.
7: Ouais, mais attention,
0: ce pantalon. Elle sait que les politiques sont dangereux.
6: Ah, oui.
0: Donc, je l'ai vu embrasser Darmanin, donc.
5: Bah oui, mais j'avais
0: elle a intérêt à mettre des jupes longues.
7: Attention quand même, hein, au pantalon slim, on voit tes couilles.
0: Je crois qu'il est temps de démarrer par une première citation après cette première jolie remarque de Monsieur Toen. Pour Cynthia Zied, qui habite Villebret dans l'Allier, c'est que c'était quand même la journée de la femme ce week-end.
2: Non, la journée des droits des femmes. Oh là là.
7: Ouais, mais on pétait la femme.
2: Du coup, j'ai fait la vaisselle samedi soir. Des roses pour la journée de la femme, ça m'énerve.
0: Ah oui, oui. Et
2: pourquoi pas un aspirateur?
0: Ah bah écoutez, justement.
7: On n'a pas les journées de la vieille, les journées de la femme.
0: Justement, trouver qui a dit, et voilà une première citation. Je crois que la femme est l'avenir de l'homme, mais en attendant, on a encore de beaux jours devant nous.
7: Ah, PPDA ?
1: Non. C'est un homme.
0: C'était un homme.
2: C'est pas français. Martin ou...
1: Jean-Yann.
0: On va dire dans la bonne lignée.
2: Sim ?
0: Non.
1: Francis Blanche ?
2: Carlos ?
0: Non, quelqu'un qu'on a bien connu ici au Grosse Tête.
5: Pierre Bénichou,
0: bien sûr. C'est bien Pierre Bénichou qui avait dit, ici même d'ailleurs, je crois que la femme est l'avenir de l'homme, mais en attendant, on a encore de beaux jours devant nous. Pour Isabelle Delattre, qui habite dans l'Aude, qui a dit, pour savoir qu'un verre de vin est de trop, encore faut-il l'avoir bu.
1: Renaud ?
0: Non.
7: Hemingway.
0: C'est aussi un de nos habitués d'ailleurs. Il va revenir dès la semaine prochaine.
7: Un alcoolique, François Berléand ?
0: Non.
1: Olivier de Kersauzon ?
0: Olivier de Kersauzon, oui. Bonne réponse de Florian Gazan. Ah, j'aime bien la suivante pour Corentin Miller, qui habite Saint-Florentin dans l'Yonne, qui a dit « En amour, être français, c'est la moitié du chemin. »
2: Sacha Guitry !
0: Eh ben non.
1: Et voilà. C'est un auteur du 19e ?
0: Un auteur du 20e. À cheval, il est essentiellement 20e, mais je vous connais, vous êtes Tatillon, comme il est né en 1888.
7: Ah oui,
0: vous allez me dire, ah ben non, il est aussi un peu du 19e. Enfin, il a vécu 12 ans au 19e.
1: Donc il a écrit Léonard. Pendant le 20e.
7: Non, c'est romantique ce qu'il dit.
0: On va dire que ce qu'il a écrit est du 20e.
2: C'est un philosophe.
5: philosophe?
1: Un poète?
0: Alors, philosophe, je ne sais pas si on ira...
2: Ou alors un essayiste?
5: Est-ce qu'il est français?
0: Écrivain, diplomate, académicien français.
7: Roland Dumas?
2: Gary?
1: Paul Claudel?
0: Non, pas Paul Claudel.
1: Anatole France?
0: Et Monsieur Barbier, là.
1: Alexis Saint-Léger-Léger?
0: Monsieur Barbier, là.
7: Asia Takieddine?
0: Et Monsieur Barbier l'a interprété au théâtre.
1: Paul Morand.
0: Bonne réponse.
7: Oh bah ouais, mais alors là...
2: Alors, ça va être comme ça tout le temps.
1: D'accord. C'est un romancier.
5: Je suis d'accord avec ma copine.
0: Pour Thomas Simon...
5: d'accord avec moi. Bah oui, triché.
0: Oui, c'est vrai que c'est trop facile. Vous avez raison. C'est trop facile. Alors, pour Thomas Simon, voici une autre citation. Je suis contre les femmes.
5: Tout contre.
0: Le plus contre possible.
5: Sacha Guitry.
0: Ah là, ça vous va, par contre. Pour Julien Rivera, qui habite Gisors dans l'Or, qui a dit « Personne n'accepte de conseils, mais tout le monde accepte de l'argent. Donc l'argent, ça vaut mieux que les conseils. »
1: Nicolas Sarkozy.
0: Non. Oh.
7: De Chavannes,
0: non.
6: Mais c'est français.
1: C'est français?
0: Non. C'est irlandais.
2: Il est mort, évidemment.
0: Ah oui, il est mort.
7: Non, il est là, il est devant toi.
0: Il est mort au XVIIIe siècle.
7: Oh, là, c'est un...
0: Et on lui doit un très grand roman.
2: Le portrait de Dorian Gray ou pas?
0: Ah, pas du tout.
1: Walter Scott?
0: Là, vous parlez d'Oscar Wilde.
1: Walter Scott?
0: Walter Scott non plus.
7: Un Irlandais.
0: C'est Ivanhoé, c'est ça, Walter Scott.
7: Il était roux?
0: Oh, je pense qu'il était roux. J'ai
5: comme
0: un portrait de lui, là.
7: Bah, les Irlandais, ils sont roux.
5: Et alors, si on te dit oui, vas-y, alors c'est qui?
7: Ah, bah, c'est ça. C'est Jonathan Dunham. Ah bah,
0: vous avez le début.
7: Hein, Jonathan Swift.
0: Ah oui, bonne réponse.
1: Sébastien.
0: De Christophe Barbier.
1: L'univers.
7: Je l'ai laissé à Barbier, j'avais le prénom, je l'ai laissé la victoire.
1: Fais une bonne équipe, Sébastien.
7: Dans le cul, le marchand.
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0: Madame Le Marchand nous a fait profiter de sa jolie culotte en plus en coulisses.
7: Elle a une culotte aujourd'hui.
0: Elle est habillée de plus en plus court. Et j'ai été obligé quand même de la prévenir parce que quand je suis arrivé, il faut que je vous explique. Hein. Il y a un petit salon, il y a un café. Là, les grosses têtes sont en train de discuter. Moi, je suis arrivé. La plupart étaient là, à part évidemment Monsieur Titoff qui ne faillit jamais à sa réputation. Mais les autres étaient déjà là. Oui, vous avez loupé la culotte, vous. Et moi, je m'installe et je vois évidemment que cette pauvre Karine, elle ne se rend pas compte que tout le monde voit sa culotte. Les autres ne moustraient pas. Il prenait des photos.
8: Laurent, c'est faux, c'est faux. Je cherchais un numéro de téléphone sur mon écran.
0: Et moi, bon ami que je suis, parce que je suis un ami pour Karine Le Marchand. J'ai dit, Karine, on voit ta culotte.
8: Vous êtes un ami, c'est
0: je peux même vous dire, elle est noire, transparente en dentelle.
8: Moi, ce n'est pas témoin la culotte.
0: Elle est très sexy, d'ailleurs.
8: C'est surtout la transparence.
9: C'est pas que vous êtes un ami, c'est que ça ne vous intéresse pas, la culotte de Karine.
5: Bah si.
0: Si.
5: Quand même.
9: Et on était très contents du coup que Christine soit en survêtement.
0: C'est vrai que ce survêtement est surprenant quand même, il faut bien dire. Pourquoi vous venez en survêtement bleu?
10: Parce que je fais du sport. c'est la marque de vos chaussures.
0: Le coq, ah non, c'est Adidas.
10: Adidas,
0: je voyais le coq sportif.
10: Et comment vous pouvez voir le coq sportif?
0: Parce que je vois une poule qui ne l'est pas.
9: De toute façon, Christine est arrivée énervée.
11: Mais ça existe encore, le coq sportif?
0: Oui, bah,
10: oui.
0: Encore.
10: Ouais. Et nous, on est, Laurent et moi, on est très Adidas. Parce que vous savez que...
5: Parce qu'elle va, comment elle va
10: regardez, il y a tout... Et vous ferez gaffe, parce que là, moi, je vais repartir chez moi dans, bah, après-demain, là, mais vous ferez attention.
0: Il y a quand même des bonnes nouvelles en cette rentrée.
10: Il a toutes les couleurs de gazelle Adidas. Ah, vous allez voir.
0: J'ai une paire de chaussures Adidas,
10: non,
0: mais bon...
10: Ça, c'est pas vrai.
0: Mais puisque je vous le dis, c'est quand même ce que j'ai comme chaussures.
10: Non, vendredi, vous aviez une paire d'Adidas, c'est pas les mêmes.
0: Eh ben, des blanches, mais je les ai plus, mon chien les a bouffées. C'est vrai, en plus.
10: Moi, je veux savoir, Karine.
5: Oui.
10: La grosse maman de L'amour est dans le pré, là. La méchante qui fait des listes.
5: Oh,
10: qu'est-ce qu'elle devient?
5: Mais tu peux pas l'appeler comme ça. Je vois très bien ce que tu veux dire. Il y a une dame qui est ronde, qui est avec un agriculteur et qui commence une histoire d'amour potentielle avec un agriculteur, Patrice, qui est handicapé. C'est à elle que tu fais référence.
0: Ah oui, c'est le monsieur qui parle un peu difficilement,
5: ben
0: c'est
5: oui,
0: ça.
5: C'est ça. Ben oui, c'est ça. Il a deux prétendantes qui sont arrivées chez
0: lui. Je les ai vues, j'ai regardé.
5: Ils s'entendent pas très, très bien.
0: Quand je pense que ces pauvres gars, Belgique. Dans un premier temps.
5: Ça y est, ça va me retomber.
10: Ça y est.
0: Il voit débarquer Karine Le Marchand. Avec une jupe ras de la touffe. Deux jambes, un cul comme on n'a jamais vu. Et après, ce qu'on leur offre.
9: C'est la prétendante, elle casse le tracteur.
0: Deux dragons qui arrivent en camping-car.

0: Non mais franchement.
1: Non mais moi j'ai vu des bouts. J'ai jamais vu l'émission entière. Je suis tombé sur des extraits cet été. C'est pas possible. Cet extrait là du monsieur là qui leur parle comme à des labradors, qui leur dit assis-toi et dit je sais que tu veux partir, mais avant tu vas m'écouter. Il l'entraîne dans la cuisine. Il met une musique de Céline Dion sur une chaîne IFI de 1992 et il la fixe comme ça. Et elle ne sait plus où. Mais qui fait
2: mais
1: ça
2: j'ai
3: mais comment tu quittes quelqu'un toi? Vas-y, raconte-nous.
1: Je fais un chèque.
0: Ce qui est génial aussi, c'est quand les dames arrivent. Je crois que c'est chez celui-là d'ailleurs, non peut-être un autre. J'ai regardé, hein, là, elles arrivent. Alors là, il a deux chambres. Alors elles ont le droit de choisir chacune leur chambre, les deux
2: aussi
0: dames.
2: Aussi moche une que l'autre.
0: Ah mais non mais hideuses.
2: Les chambres.
0: Hideuses. Et alors elles arrivent chacune dans la chambre. Oh comme c'est charmant.
4: J'ai adopté une autre façon de regarder l'émission, c'est-à-dire que je l'enregistre, oui. Je la regarde jamais en direct, et puis je me fais un montage. Et je ne garde que les séquences où Karine est seule à l'antenne.
0: Ah ben j'ai vu, vous avez essayé d'avoir un bonus tout à l'heure. Bon, il est peut-être temps de passer à une première citation quand même. Et ce sera pour Monsieur Vaissel, qui habite Crozet, dans l'Ain. Oh, une citation assez célèbre, mais fort juste au fond, puisqu'on parle souvent des régimes en cette rentrée. Crevez gros, crevez maigre, de toute façon, la différence, ce sera pour les porteurs du cercueil.
4: Fernand Renaud ?
0: Non, pas Jean-Yann. Mais
4: Francis Blanche.
0: Francis Blanche, bonne réponse de Philippe Gueluc. Sur les régimes encore, j'en ai une autre de citation pour Paul Hubertali, qui habite Pluvaux, en Côte d'Or, qui a dit « J'ai fait un régime formidable. On mange ce qu'on veut, quand on veut, et autant qu'on veut. Ça fait pas perdre de poids, mais c'est très facile à suivre. »
1: C'est un humoriste.
3: C'est très drôle.
0: C'est une humoriste.
1: Ah, une humoriste.
3: Femme. Donc une femme un peu
0: ronde.
4: Anne Romanoff.
0: Non, une grosse
1: Michel
0: tête.
1: Bernier.
0: Michel Bernier. Ah. Profitait de son absence. Pour la citer, c'est bien Michel. Une citation historique maintenant pour Charles Miraki, qui habite Oisserie en Seine-et-Marne, qui a dit, ça date, hein, autant vous dire, là on est vraiment dans l'histoire de France, qui a dit, quand je nomme quelqu'un, je fais un ingrat et sans mécontent.
3: Ah, c'est
1: je
3: beau.
1: Je fais un ingrat et
3: donc
1: sans
3: un roi.
0: Pas un nain.
3: Richelieu.
1: Ah oui, parce que d'ailleurs, sinon on est que sur les gros depuis trois citations.
3: Richelieu.
0: Un ingrat en un seul mot. Un ingrat, si vous préférez.
1: En ingrat, d'accord.
3: Un ingrat. Un homme de pouvoir.
0: Un homme de
3: donc,
0: pouvoir.
3: Donc, genre Richelieu.
0: Pas Richelieu.
4: Clémenceau.
0: Pas Clémenceau.
2: C'est bien avant.
5: Mazarin.
0: Mazarin, non.
2: C'est avant Clémenceau.
0: C'est avant Clémenceau.
3: C'est un roi de France.
0: C'est un roi de France.
3: Ah bah, Louis XIV.
0: Et c'est Louis XIV. Oh. Bonne réponse de la dame à la culotte.
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0: Une question qui concerne Monsieur Macron et l'Élysée, puisqu'il y a un livre dont on parle beaucoup qui est sorti et le Parisien fait son ouverture sur la tragédie de l'Élysée, les coulisses du palais présidentiel sous Emmanuel Macron. On apprend, bon alors il n'y a pas que des choses essentielles, hein, il y a évidemment des informations anecdotiques, mais qui sont évidemment parfois amusantes, je dois dire. Alors par exemple, on apprend que tout le monde sait quand le président est là ou pas à l'Élysée à cause de son parfum, parce qu'il se parfume toute la journée. Son parfum, c'est Eau Sauvage de Christian Dior, en version Cologne. Il suffit d'être dans le vestibule d'honneur à l'Élysée pour savoir s'il est passé récemment ou pas. Et tout le monde dit, le président, on le sent venir. Oh. Et partout où vous passez à l'Élysée, paraît-il, les gens disent, ah, ça sent le président.
5: Ah. C'est élégant ça, comme
8: si ça. Si ça sent pas le fromage, ça va.
0: Et le président ferait d'Eau Sauvage une consommation industrielle,
5: bah oui,
0: nous
5: les
0: dit
5: moyens.
0: Le Parisien. Non. Même après 20 ans de vie commune, Brigitte s'en étonne encore. Ce qui n'empêche pas, effectivement, quand il s'envole pour l'étranger, de s'autoriser, voilà, à s'en mettre une ou deux gouttes pour se rappeler son époux quand il est ailleurs.
5: Si je puis me permettre, je peux aller aussi chez Sephora, je m'en balance et je me dis « Oh tiens, ça sent Macron !» Oui, maintenant qu'on connaît le nom et la marque.
0: Tiens, tu veux sentir du président?
4: Voilà. Caroline, vous n'avez qu'à venir me sentir, c'est l'aftershave que je mets.
5: C'est vrai?
4: Ouais.
0: Vous aussi?
4: C'est l'aftershave que je mets.
0: J'imagine que vous devez vous parfumer parce qu'autrement, il y aurait une odeur.
4: Ah non, ça ne me dérange pas, moi.
0: Non, mais avec tous les morts que vous voyez, ça va quand même commencer à cocoter, je dois dire.
4: Oui, mais je ne les mets pas sur moi. Hein,
0: non.
5: Quelle est la question? Parce que. compris, moi.
8: On est toujours à la piscine ou pas?
0: Alors, il y a deux questions, parce qu'on apprend d'autres choses, encore, évidemment, sur la vie à l'Élysée. De temps en temps, voilà, on passe une enveloppe sous la porte dans le bureau de Monsieur Macron, et sur cette enveloppe, c'est quand il dit « je ne veux pas être dérangé ». Et sur cette enveloppe, il est écrit parfois « TTU ». Qu'est-ce que ça veut dire ?
5: Très, très urgent.
0: Très, très urgent. Bonne réponse de François Berléand. Alors, l'autre question concernant ce livre à propos du président Macron, la tragédie de l'Élysée dans l'enfer des quinquennats, c'est chez Robert Laffont et c'est Olivier Beaumont, journaliste parisien, qui nous raconte toutes ces petites confidences. Alors, il y a un truc assez rigolo, je dois dire. C'est une boîte. Une boîte que Monsieur Macron propose à ses invités quand il les reçoit sur la terrasse de l'Élysée. Il vous propose une boîte dans laquelle vous allez devoir vous servir. Mais une boîte
1: de chocolat.
0: De chocolat, non.
5: On est d'accord que c'est, il ne vous offre pas la boîte.
0: Non.
5: Il ouvre la boîte et il vous propose de piocher ce qu'il y a dedans.
0: Non, il a une boîte, vous voyez, dans laquelle il a mis des tas de
5: marques de cigarettes.
0: Non, pas de cigarettes.
1: Des capotes.
0: Non. Ah
5: bon, des cigares.
0: Des cigares, non plus.
5: Des pétards.
0: Le fait que ça se passe sur la terrasse devrait vous donner.
5: Oui, c'est qu'on ne fait qu'en extérieur.
1: Des lunettes de soleil.
0: Des lunettes de soleil. Bonne réponse de Monsieur Haas.
3: C'est trop fort.
0: Alors, je vais vous expliquer pourquoi. C'est que, évidemment, il y a le soleil qui arrive sur la terrasse de l'Élysée. Lui, il est dos au soleil. Ses invités sont face au soleil. Et il paraît que ça énerve le président quand les invités n'ont pas de lunettes de soleil parce qu'ils font des grimaces. C'est vrai que c'est pas agréable, vous voyez. Alors, dans ces cas-là, hop, il prend la boîte, il ouvre la boîte et il offre à ses invités, enfin, il prête à ses invités une paire de lunettes. Et il paraît, ça s'est raconté donc dans le livre, que les lunettes de soleil qui sont dans cette boîte sont de toutes sortes. Vous voyez, une mallette avec une vingtaine de binocles d'occasion, de toutes formes, pas forcément à la mode, parfois avec des bords rouges, voire même un peu ridicules, avec les branches tordues. Il faut choisir pour être autorisé à rester sur la terrasse. Et il y a quelqu'un qui témoigne, qui dit « Je me demande même si, au fond, ça le fait pas marrer de nous voir avec ces trucs. On a l'air tellement cons, tous sur la terrasse, avec des lunettes grotesques. » On ne se fait pas prendre deux fois. Maintenant, on a toujours nos propres lunettes de soleil sur nous. Monsieur Haas a toujours des lunettes de soleil, vous
5: c'est
0: voyez.
5: Vrai.
0: Vous aussi? Vous feriez pas avoir avec le président?
1: Jamais, jamais. Mais moi, depuis que je suis très célèbre, je suis obligé de me balader avec des lunettes de soleil. Sinon, c'est la cohue dans la rue. Moi, c'est carrément, les gens, je sors dehors, ils me les donnent, ils me disent, vous êtes trop connu, tenez, tenez ces lunettes.
5: Non, mais t'as raison, hein, un jour, ça servira.
0: Et vous aussi, vous avez vos lunettes
5: moi,
0: de soleil?
5: Moi, j'ai toujours parce que je suis myope. Alors, j'ai des lunettes de à ma vue. Donc oui, elles sont toujours dans mon sac.
0: Il faut dire que Monsieur Alu est très surpris par tout ce que Caroline Diamant trimballe. Vous êtes d'accord?
4: Je dois dire qu'elle est très équipée.
0: Il y a longtemps qu'on l'a pas fait, Caroline.
5: Non. C'est pas possible, j'ai pas rangé.
0: Ah non, si. Montrez-nous ce qu'il y a dans le sac orange. Dans le sac orange, on veut voir. Le public veut savoir.
5: Alors, accroché à la hanche, forcément, une petite pince pour les cheveux, en cas de chaleur dans la nuque.
0: Vous notez tout, hein, monsieur Boxo.
1: Ne vous inquiétez pas, j'ai l'habitude de sac des femmes.
5: Alors, là, nous avons un châle au cas où ça se refroidirait.
9: Un châle épais. 25, oui.
4: Tu m'as proposé généreusement, d'ailleurs.
5: Là, nous avons une casquette au cas où il pleut en cas de brushing.
4: Puis dans le studio, ouais, c'est vrai qu'il
5: est. Pour pas tout abîmer, hein, voilà. Alors là, nous avons la poche, une des pochettes de médicaments.
3: C'est très glamour.
4: Voilà. Et qu'est-ce qu'il y a comme médicament?
5: Whitney Houston. Alors, il y a pour tout, mal à la tête, mal aux pieds, mal au cul, mal au ventre. Alors s'il pleut beaucoup en prochain, il y a un parapluie en plus de la casquette et du châle. Voilà. Qu'est-ce qu'on a encore? Alors,
4: Marie Poppins va bien se tenir.
5: Là, récemment, j'ai eu mal à la gorge, donc j'ai des bonbons au miel.
4: Sympa.
5: Voilà, là nous avons un paquet de Kleenex. Nous avons deux paquets de Kleenex. Nous avons trois paquets de Kleenex. Nous avons quatre paquets
3: de Kleenex. Elle collectionne.
1: C'est plus un nez, c'est une fontaine.
5: Waouh. Nous avons six paquets de Kleenex. Nous avons sept paquets de Kleenex.
3: Et ils sont tous entamés.
5: Nous avons huit paquets de Kleenex. Nous avons neuf paquets de Kleenex. Nous avons dix
0: Non mais c'est un tour de magie, c'est pas possible.
1: Et le lapin, il sort quand?
5: Nous avons un éventail s'il y a un peu de chaleur. S'il n'y a pas de raison, quand même. Alors, qu'est-ce qu'on a encore? Alors, au cas où le Covid revient, dans un gant pour le maintenir, j'ai mis quelques masques roses parce qu'on va pas porter du bleu comme tout le monde. On a un stylo si on a des choses à écrire, TTU. Alors si on veut pas que ça reste, un petit crayon à papier. Voilà, bien sûr. On arrive à la fin. Alors, nous avons... Eh ben voilà, je crois que nous sommes et du fil dentaire.
3: On ne sait jamais, ça.
5: Pour après les fellations.
0: Voilà. On peut dire qu'elle a vidé son sac.
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2: Là, il va falloir faire quelque chose, monsieur. Il faut vous arrêter parce qu'on n'a plus envie de vous engager si on peut plus se foutre de votre gueule.
3: 24 kilos aujourd'hui.
2: 24 kilos quoi?
3: Tu fais 24 kilos?
4: Et 24 kilos du Mans.
3: Le 106 à 82.
2: Non, ne l'encouragez pas, je vous jure.
5: Non, il a juste baisé une fois.
6: Mais il est à base de quoi, ton régime?
3: De sport. Je me suis remis au sport. Je suis fier.
6: Oui, mais tu manges
3: fais
6: moins.
3: Du développé. Je mange beaucoup moins.
4: La masturbation, pour lui, c'est un sport.
3: C'est pas faux.
7: Oh là là.
2: Non, un sport, c'est quand on y arrive.
3: Je vais grimper le Mont Ventoux au printemps.
2: Oh, le
3: comme
2: pauvre.
3: Ça que tu l'appelles. Ah, bah,
4: le pauvre Ventoux.
7: Le pauvre, oui.
2: Elle a un surnom, Nathalie, maintenant, donc.
3: Le Galibier.
4: Le Galibier.
3: Mon petit Galibier.
2: À mon avis, il n'est pas le premier au col de l'utérus.
7: Oh non, Laurent. Allons.
3: Je vais changer mes chemises dans quelques jours.
4: Ça oui, ça c'est pas
8: déjà, action. Essaye d'en laver une.
3: Oui. Oh, en fait, ce qui est génial, c'est qu'on parle autant de moi quand j'étais gros que quand je suis devenu maigre.
6: Exact.
4: Non, t'es pas encore maigre, hein. Attends, il y a encore une marque.
8: Ce sera intéressant de voir ce que ça donne quand tu seras mort.
2: Allez. Une première citation pour Madame Mélina Zeribi, qui habite Calvi, qui a dit « Mon meilleur ami est parti avec ma femme. Il me manque. »
8: Groschomarck. Pierre Dac.
2: Non, c'est français, ce n'est pas Groschomarck. C'est quelqu'un qui vit encore.
6: Ah, qui vit encore.
2: Qu'on a eu au téléphone il n'y a pas longtemps.
4: Olivier de Benoît.
2: Olivier de Benoît. Bah oui. Bonne réponse collective.
8: Non, je crois pas.
4: Si.
2: On va dire Laurent Baffy et Jean-Philippe Janssen,
8: le couple.
2: Pour Inès Waïd, qui habite Saint-Étienne-du-Bois, qui a dit « Si la télévision n'était pas aussi éloignée du réfrigérateur, certains Américains ne feraient pas d'exercice du tout.
7: Oh. » C'est ouais. Un Américain qui a dit ça?
2: Non, mais c'est quelqu'un qui a vécu à Los Angeles pendant quelques années.
3: Lynn Renault.
2: Pardon.
3: Lynn Renault avec...
2: Ah, Lynn Renault, ça pourrait être Lynn Renault.
8: Francis Weber.
2: Il a travaillé avec Lynn Renault.
3: Ah, c'est Jean-Jeanne.
2: Et j'ai entendu, oui, mais ne lui piquez pas sa réponse.
3: Ah, j'ai pas entendu ça.
2: Elle l'a dit trois fois.
6: Ouais. Ah bah merde, en plus il compte et il répond pas. Ah bah merde alors.
2: Oui mais ça me permet de dire triple bonne réponse d'Isabelle Mergo.
6: Bravo.
2: Pour Gauthier Mounier, qui habite Mélès en Ille-et-Vilaine, qui a dit « Les préservatifs ne sont pas toujours très sûrs. Un de mes amis qui en portait un s'est fait renverser par un bus.
7: Oh, » c'est absurde.
2: Ah, c'est absurde, c'est drôle, c'est vivant.
6: C'est Gueluc.
2: Et c'est pas français.
6: Ah, c'est belge?
2: Non.
6: Américain.
2: Ah bah, Gueluc est belge, c'est américain.
6: Woody Allen,
2: non, on le voit à la télévision encore aujourd'hui, ces émissions sont diffusées en
3: Seinfeld,
2: France.
3: Seinfeld.
2: Non,
4: Jimmy Fallon,
2: bonne réponse de Jean-Philippe Janssen. Pour Georges Guédu, qui habite Lassigny dans l'Oise, qui a dit « Les deux choses que je reproche à Édouard Balladur, c'est son menton. »
8: Jacques Chirac?
2: Non,
8: Bernard Mabille.
2: Non,
8: Simone Veil.
2: Quelqu'un qui aimait bien se moquer des politiques.
7: Thierry Le Luron.
2: Pas Le Luron.
8: Jean Amadou.
2: Plutôt de gauche.
3: Guy Bedos.
2: Bonne réponse de Johan Rioux. Ah, j'aime bien celle-ci pour Emmanuel Pinto, qui habite Boussevilliers, qui a dit « Plus j'aime l'humanité en général, moins j'aime les gens en particulier. »
8: Oh, c'est beau.
4: Oh, c'est beau, ça.
6: Oh, c'est bien, ça.
2: C'est littéraire et ce n'est pas français.
6: 18e?
2: On est plutôt 19e.
8: C'est Dostoïevski?
2: Comment vous savez ça?
8: Bah, c'est son esprit.
4: Non, mais alors lui...
2: Eh ben oui, c'est Dostoïevski.
7: Incroyable.
2: Bonne, excellente réponse de Franck Ferrand.
6: Alors, Franck Ferrand, il a une tête d'enfant sale. On dirait qu'il va faire la photo d'école.
4: Oui, mais il a un petit débardeur du dimanche.
2: Je vous avoue, un truc, j'aime beaucoup Franck Ferrand.
6: Oh, oui.
2: Je vais vous avouer ça. C'est mon chouchou, Franck Ferrand.
3: C'est bien, Laurent. D'où ça vient, Laurent?
2: Il est intelligent.

0: Genre, il est drôle,
1: vous
0: il a
1: pas
0: de l'humour.
1: À côté, parce
0: il
1: que les paillots, ça fait péter.
2: Il ça, a, c'est quelque chose.
0: Il a de l'autodérision, oh. Il rit de tout.
3: Oui, il est... puis il a enfin,
1: avec le truc qu'il gagne,
3: oui.
1: Il pourrait se payer des manches. Hein.
0: Oui, ça, c'est vrai qu'aujourd'hui, il est habillé en buraliste, mais...
4: C'est vrai, oui.
5: C'est votre préféré, Laurent, ou pas? C'est votre...
0: Ah, il fait partie de mes préférés.
1: Je sens une petite pointe d'angoisse dans ta question. Toi, tu fais partie des détestés.
0: Je vais quand même enchaîner avec une dernière citation pour Nicole Provost, puisque Dostoïevski a été si brillamment trouvé par Monsieur Ferrand.
6: Oui, c'était son esprit.
0: Mais effectivement, pour Nicole Provost, peut-être plus difficile. Elle habite Chatou, même Provost, dans les Yvelines. Elle espère, elle aussi, un chèque RTL, qui a dit « La différence entre un ouvrier et un intellectuel, c'est que l'ouvrier se lave les mains avant de pisser, et l'intellectuel après. »
3: Après.
2: Ah, c'est joli.
1: C'est français.
0: C'est français.
1: C'est vivant.
0: Ah non, c'est pas vivant. Non, non, non. C'est du 20e siècle. Quelqu'un qui est mort dans les années 1977.
5: Ah, c'est pas précis. Pierre Daninos?
0: Non, c'est pas Pierre Denis.
6: Ah, pourtant, c'était l'esprit. Ah ouais.
1: Il a fait du cinéma.
0: Il a en tout cas dialogué pour le cinéma.
1: Audiard?
0: Pas Audiard, non, non.
1: Janson?
0: Non, mais on se rapproche. C'est un poète surtout. Un
3: des Prévert?
0: Raymond Queneau. Prévert, bonne réponse d'Isabelle Mergo. Jacques Prévert, bravo Isabelle.
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0: Qu'est-ce que la famille Granier a été la première à exploiter à partir de 1863 ?
9: Un minerai ?
0: Un minerai, pas tout à fait.
9: Pas tout à fait.
1: C'est sous terre ?
0: Pardon, je retarde un peu parce que on va dire que Napoléon III a favorisé la fortune de la famille Granier, mais ils ont commencé à exploiter ce qu'ils ont exploité dès 1841.
3: Ah ouais.
0: Je ne voudrais pas vous tromper dans les dates.
9: Les pavés, les pavés.
3: Tout ce qui nous emmerde le dimanche, les vides graniers ?
0: Non.
5: Est-ce que c'est de la pierre, un matériau de construction ?
0: Non, alors... ça se passe à Vergès.
9: C'est Perrier.
0: L'eau de Perrier, bonne réponse. De Monsieur Mabille.
3: Oui.
5: C'est vrai que Napoléon III aimait beaucoup les villes de cure, hein, puisqu'il a développé
9: son épouse,
5: Biarritz, Plombières,
9: vois,
5: son épouse, Eugénie.
9: Quand tu vois ce qu'il y a dans la Perrier aujourd'hui, c'est dramatique.
0: Ah oui, dites donc, vous rendez compte.
9: Des matières fécales, il paraît.
0: Ben, oui, oui.
9: Ah. Imagine quand tu commandes un Perrier rondelle.
0: Mais c'est vrai qu'aujourd'hui, les autres Perrier ont un peu de soucis, il faut bien dire.
9: Alors, ils ont changé la marque, ça s'appelle maintenant Maison Perrier.
0: Ah oui, ah oui.
9: Ouais, mais c'est la même... c'est l'eau du robinet.
5: Il est bulle.
0: Vous allez en cure, glaciaire. Vous, régulièrement, Bernard?
9: Je vais en cure, c'est-à-dire...
0: Ben,
9: non, je voulais dire chez les curés, je vais chez les curés. Non, non, non,
0: est-ce
9: non,
0: que
9: non,
0: vous
9: non.
0: allez dans des...
9: Ah ben, je vais en thalasso,
0: des dans stations
9: temps,
0: thermales.
9: Oui.
0: Ah ben,
3: oui, donne pas l'endroit, parce que c'est pas une bonne pub. Hein.
9: Non, mais je vais de temps en temps, oui.
0: Oui, ah oui.
9: Des stations avec de l'eau de mer.
0: Ah, très bien. Voilà. Alors, où est-ce que vous allez? On peut avoir vos adresses?
9: Pléneuf, Saint-Malo, je suis allé à Pornic l'autre jour, magnifique à Pornic.
0: Ah oui, ah oui.
9: Magnifique.
0: Vous êtes allé à Pornic dans un espoir que le
9: oui,
0: nom...
9: Oui, oui, oui. J'étais avec ma mère, Pornic ta mère, oui, d'accord. Ah oui. Oh, c'est drôle, mais Laurent, vous êtes trop, trop drôle.
4: Il y a une de ces villes d'eau qui est oui, en train Monsieur de créer Ferrand. Un festival du Second Empire à cause de ça, d'ailleurs. C'est Bagnères de Luchon.
0: Très bien. On va sortir.
4: Merci, merci.
0: Il faut que ce genre de discussion ait un terme.
9: Oh, bravo.
0: Oh, bah oh, oui,
9: bravo,
0: quand même.
9: Bravo,
0: il est
9: bravo,
0: temps
9: bravo.
0: De passer à une autre question pour Eva Debel, qui habite Saint-Brie-le-Vineux. Et c'est dans Lyon, cette fois. J'aimerais savoir dans quel cas on va, en janvier prochain, passer de B1 à B2.
4: C'est pour le permis de conduire ?
0: Pour le permis de conduire.
5: Non, c'est pour la nationalité. Acquérir la nationalité française, c'est le niveau de langue qui est requis. B1, c'est la conversation banale, demander sa route, demander l'heure. B2, c'est déjà une conversation plus raffinée.
9: Ah,
5: si
9: oui.
5: vous voulez être naturalisé, faudra passer le TCF, le test de connaissance français. B2 et non B1.
0: Excellente réponse de Christophe Barbier.
9: Il faudra qu'il parle français couramment.
5: Ah oui, c'est pas tellement couramment, parce qu'il faut déjà à B1 le parler couramment, c'est les sujets qu'on aborde. Par exemple, parler d'histoire avec Franck Ferrand, c'est plutôt B8.
9: Ah bah oui.
0: Avec Stevie, c'est bébête.
9: Ça va être formidable sur
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9: chansons.
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0: On a 300 000 mots dans la langue française et un francophone moyen, écoutez bien, n'en utilise que 3 000 à 5 000 régulièrement.
9: C'est déjà un gros francophone.
0: Hein. Ah, vous trouvez ?
9: Ah bah oui,
0: vous utilisez moins de 3 000 mots.
9: Deux, trois mots. Ouais. À faim, j'ai faim.
0: Quand est-ce qu'on mange ? A plus faim. J'ai pété. Monsieur Ferrand, vous devez utiliser les 300 000 mots,
4: peut-être que je vous connais. Disons que j'essaie d'en connaître le plus possible, mais on en découvre toujours.
3: Oui, mais il faut rencontrer des gens qui connaissent aussi les mots que tu vas connaître. Il y en a de moins en moins, donc ça sert à rien.
4: Sinon, ça s'appelle parler une langue morte.
0: C'est pour ça que j'ai fait venir Christophe Barbier, c'est pour qu'ils se comprennent aujourd'hui, les deux, vous voyez. Non mais c'est vrai, vous êtes tout à fait l'un et l'autre avec un vocabulaire un peu plus châtié que...
3: Oh bah la... ça va, moi aussi là,
9: C'est quand même vachement désagréable, hein, franchement.
3: Mais c'est pas parce que j'ai pas la connaissance de Barbier et de Ferrand.
0: Ah, vous voyez.
4: Voilà.
0: Vous voyez, vous n'avez pas la fin de la phrase.
3: Il est content. C'est les bonnes réponses de Laurent Ruquier.
9: Mais dès qu'il nous humilie, il est content.
0: Ah bah ouais. Ça, c'est Bouvard qui m'a appris. Non mais Stevie, vous avez combien de mots de vocabulaire?
3: Mais on peut pas savoir combien de mots on a.
10: Moi, j'en utilise beaucoup.
0: Ah oui.
10: Ça peut être surprenant.
0: Ah oui, vraiment.
10: Oui.
0: Très surprenant. Oui, c'est vrai que vous avez des mots parfois que vous utilisez.
10: Mais j'adore lire le dictionnaire déjà. J'apprends souvent des mots comme ça au hasard.
3: Mais dis pas comment ça se
10: termine. Le dernier, c'était Alexi.
3: Je l'ai pas fini.
10: Par exemple, là, Isabelle, t'as fait une alexithymie. C'est un déficit de verbalisation des émotions.
0: Ouf ! Oh !
9: Tu couches avec le gros Robert.
10: Ah mais moi j'adore lire le dictionnaire pour le coup.
0: Mais c'est pas vrai pour les photos, pour les...
10: Non, quand je suis aux toilettes, j'aime bien lire le dictionnaire. J'aime bien.
0: Allez, page rose alors. Puisque vous aimez lire le dictionnaire, voici une question pour Madame Chivre. Micheline Chivre, c'est pas pour vous ça, Isabelle. Madame Micheline Chivre habite Saint-Pantéon de l'Arche, c'est en Corrèze. Et la question concerne indirectement le président Macron, car j'ai voulu vérifier dans le Petit Larousse, illustré dans les pages des noms propres, évidemment. J'ai voulu vérifier où se trouvait le président Macron. Alors, Amir, il est toujours au centre, hein, le président Macron, puisque, effectivement, c'est
9: il
0: le
9: roi. Pas souvent là, en tout cas.
0: C'est le roi du en même temps. Ben là, il est bien là. Et j'aimerais, regardez, je vous montre la colonne, vous pouvez pas lire de loin, mais on voit, c'est d'ailleurs le seul qui a sa photo, hein. Il a dû payer. Il a sa photo dans la colonne et j'aimerais que vous me donniez au moins un, allez, même deux, deux, c'est possible, deux noms qui se trouve dans la même colonne que celle d'Emmanuel Macron.
5: Des noms propres.
4: Macroéconomie.
0: C'est une petite question de...
5: Ah, mais, non, des noms,
0: des
5: noms propres.
0: De logique. Bah oui, des noms propres.
5: Alors, Macmillan. Ah, oui.
9: McDonald's.
5: Macmillan. Macmillan, qui était un premier ministre anglais.
0: McDonald's, non.
5: Macmillan, il n'y est pas. Ouais. Macmillan, le premier ministre anglais.
3: On cherche le nom propre.
9: Au-dessous de Macron, il y a Brigitte.
0: Ou au-dessus.
5: Macmillan et McNamara, voilà, un Anglais et un Américain.
0: Alors Macmillan, pas de chance pour vous, monsieur.
5: Il est avant.
0: Barbier
5: et McNamara.
0: Il est dans la colonne d'avant. Comment vous dites?
5: McNamara.
0: Ah, il est pas dans le dictionnaire.
10: Alors, c'est un Mac.
9: Il y a des sportifs.
0: Non, il y a pas de sportifs.
9: Des intellos.
0: Non, mais il y a quand même un écrivain latin, ça c'est vrai. Auteur d'un commentaire sur le songe de Scipion de Cicéron.
9: Ah bah oui. Platon.
0: Non, bah non.
5: C'est pas Macrin, tout simplement?
0: Non, c'est pas Macrin, non. Et Pierre, vous avez avant, alors vraiment, deux vedettes, enfin, une grosse vedette. Et puis, allez, je vais vous aider un peu. Il y a aussi un auteur français qui s'appelait Pierre Dumarchais, de son vrai nom.
5: Pierre Macorlan.
0: Pardon,
5: ah, Macorlan.
0: Oui. Macorlan, ça en fait un, bravo.
5: Et nous. Alors, vedette, c'est une vedette de cinéma?
0: Alors, Macorlan est l'écrivain qui est en haut de la colonne, vous voyez.
5: Et McQueen, alors, Anthony
4: voit,
5: McQueen.
4: Ça commence.
5: McQueen, Steve McQueen.
0: Steve McQueen, bonne réponse. Vous voyez que c'était facile, hein, plus facile que vous ne pensiez. Oui, il est dans le dictionnaire.
9: Il n'y avait pas Mac Cabane au Canada.
10: En plus, je m'appelle Stevie grâce à McQueen.
0: C'est pas vrai.
10: Ah, mais si.
0: Grâce à Steve McQueen.
10: Oui, parce que quand il était jeune et qu'il a fait le film Le Mans,
0: ouais.
10: En fait, il passait dans le village de mon père qui était téloché et mon père lui faisait coucou tous les matins.
0: Et c'est même drôle. Pas marqué dans le dictionnaire.
10: Eh ben, vous avez vu,
0: ils sont cons chez Larousse.
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0: Vous allez bien, monsieur Toen? Vous avez l'air en forme, je trouve.
12: C'est pas exactement ça. Je suis en négociation, ça va être pour l'an prochain. Tout le monde me veut, là.
0: Vous me faites le coup tous les ans et tous les ans, vous êtes toujours là.
12: Oui.
0: Qui vous veut?
12: Là, j'ai plein de plans, là. Là, j'ai reçu un CDI là, pour faire le parking chez Decathlon.
0: On est qu'en mars, me dites pas que vous êtes déjà sollicité en mars.
12: Si, il y a Al Jazeera qui veut que je vienne faire la météo chez eux. Et puis l'agence de voyage, là, Yann Moix, c'est Depardieu pour la Corée, vous savez. Ils cherchent un agent de voyage sympa, plutôt open, comme bien les gens. Non, j'ai plein de plans, alors méfiez-vous.
0: Vous hésitez donc.
12: Oui, j'hésite.
0: Mais je tiens à vous, s'il faut rajouter un petit billet, je rajouterai un petit billet.
12: Ah bah ça, c'est noté, tout de suite. Ça, c'est noté tout de suite.
0: Un petit billet pour que vous partiez.
12: C'est noté aussi, oui.
0: Et vous, monsieur de Kersauzon, alors, vous êtes content de retrouver votre camarade Jean-Philippe Janssen, parce que j'ai appris quand même des choses. Jean-Philippe m'a raconté l'autre jour qu'un jour, il s'est fait toute belle pour aller voir votre banquier.
13: Oui, à la demande express d'Olivier de Kersauzon qui m'a demandé.
14: Mon banquier, que je pensais équilibré, sain et normal, a une attirance violente pour la compagnie de ce garçon.
13: Non, mais il m'a demandé de prendre bien soin de son banquier, que c'est important.
14: Mais
13: il
14: c'est important dit, de prendre soin de son banquier, parce que t'es prêt
0: à... mais son banquier à Brest
13: Oui. Ouais. Il m'a dit, je comprends pas. Il m'a appelé un jour, alors bien sûr, Olivier de Kersauzon qui vous appelle de Tahiti, il vous appelle à 3h du matin, il n'a rien à foutre que vous dormez. Hein. Et puis il dit, alors je sais pas pourquoi, mais mon banquier il t'adore, alors je comprends pas, il a du goût de merde, mais bref, ça m'arrangerait que t'ailles déjeuner avec lui.
0: Et alors?
13: Ben, effectivement, j'étais déjeuné avec le banquier qui était charmant au demeurant. Et puis après, il m'a fait faire la tournée des popotes de tous ses amis. Je connais tout Brest. Hein.
12: C'est vrai?
13: Oui, il y avait des gens du Nord.
0: Enfin, tout Brest. Le Brest gay.
13: Oui.
14: Vous êtes en train de gâcher l'immense émotion secrète, profonde et rare que j'ai en regardant la jeune femme en face de moi.
0: Ah, vous parlez de Ariel Dombal?
12: Non, de Bélanie.
14: Je la trouve merveilleuse. Chacun de ses gestes, de ses inclinaisons.
1: Ne rajoutez pas, mais
14: je la trouve délicieuse et formidable.
0: Ça fait plaisir hein, quand même.
15: Mais oui, moi je reçois ça comme des caresses, comme le zéphyr sur un bateau. Voilà. Et ça me fait très plaisir.
16: C'est bizarre que tu dises ça, Olivier.
13: Ah oui, parce qu'il l'a pas dit à toi.
16: Ouais, non, c'est parce que en général, tu portes des lunettes.
13: Non. C'est Ariel Dombal, quand même, une icône.
12: C'est la femme de l'ambassadeur du Kurdistan. Quand même.
0: Et elle revient de Londres, Ariel.
15: Voilà, je reviens de Londres.
0: Qu'est-ce que vous avez tourné à Londres?
15: Alors, j'ai tourné avec The Hype of the Hype, The Beautiful Charlie XCX.
0: Ah oui, oui, oui.
15: On the top of the
0: Ça nous dit rien,
15: charts.
0: Mais on fait comme si on comprenait.
15: Mais non. Attendez, elle a fait ce brat, n'est-ce pas, avec Billie Eilish. Mais
0: ah, Billie Eilish, ça me dit quelque chose.
15: Ben voilà, mais quel est le dernier super hit mondial avec les millions de followers?
12: Ah, c'est
15: eh bien, c'est Charlie XCX. D'abord, j'étais très émue parce que quand même, l'Eurostar...
13: Ah, c'est émouvant, oui.
12: Bah, t'arrives dans le tunnel, là, t'as envie de chialer.
13: Bah, écoute, tu vois la lumière au bout du tunnel, c'est incroyable.
12: Ouais, puis tu penses aux migrants au-dessus qu'ils peuvent pas prendre. Eux, ils sont en bateau au-dessus, ils coulent, et toi, t'es bien dans le tunnel.
0: Mais ça vous fait rire, Ariel.
15: Non, mais déjà, on se pose la question à quelle hauteur de la mer est le tunnel?
12: Ah, oui, en dessous, il est en dessous. Le principe, c'est que c'est pas le métro aérien, hein, c'est en dessous, en fait.
15: Oui.
12: Donc, creuser en dessous.
15: Oui, mais creuser à combien?
12: 40 centimètres.
13: Oh, oui. Au moins, oui.
15: Non, on ne sait pas où on est, c'est assez extraordinaire. Et ces tonnes d'eau au-dessus de la tête et tout ça. Et c'est une grande aventure. Quand on arrive à Londres, on est très dépaysé.
0: On est mouillé, hein, vous avez vu. Hein.
15: On y
0: faut
15: parle...
0: pas ouvrir la fenêtre.
15: On y parle 300 langues.
12: Mais
15: ça,
12: non.
15: À Londres. Oui, 300 langues. La ville la plus cosmopolite du monde.
12: Ah ouais.
15: Et alors, c'était drôle parce que dans le train, il y avait des gens qui essayaient de parler français. Alors, on l'apprenait quand on a faim, comment on dit quand on a faim? Alors, il faut dire, je crève la dalle. Alors, je me disais, mais comment c'est... Yes, if you really look to look French, you have to say, je crève la dalle. Alors, je me disais, non, mais c'est pas possible d'apprendre des choses
12: pareilles. C'est génial. Et tu sais qu'il y a un truc qui est super aussi, tu connais la banlieue? Et c'est le même principe, tu prends un train qui s'appelle le métro, ça va en dessous, et t'arrives, c'est la banlieue, c'est cosmopolite, il y a 300 langues, c'est super. Bah, te fais pas chier aller jusqu'à Londres, hein.
17: Mais quelle bonne idée!
12: Mais quelle bonne idée d'aller en banlieue!
0: Allez, une première citation, si vous le voulez bien, et ce sera une citation pour Monsieur Henriot, qui habite dans le territoire de Belfort, qui a dit « J'aime beaucoup les enfants, mais j'ai quand même un reproche à leur faire, c'est qu'un jour, ils vont devenir de futures grandes personnes. »
12: Oh, Jean-Marc Morandini ?
0: Non.
12: Excuse-moi, il l'a même dit au tribunal, alors. Hein. Ah non.
16: Alors, c'est pas de Saint-Exupéry ?
0: Ah non, non, c'est un humoriste qu'on attend moins sur ce terrain-là, c'est un peu poétique, ah, mais oui. C'est quelqu'un qu'on cite régulièrement
17: Woody
0: ici.
17: Woody Allen.
0: Mais c'est vrai qu'on le reconnaît moins, non, un Français.
12: Jean-Marie Bigard ?
0: Non, non, non.
12: Quelqu'un qu'on cite souvent.
0: Ah oui
12: bah, c'est Pierre Dac.
13: Coluche.
0: Alors, c'est pas Pierre
12: Francis
0: Dac.
12: Blanche.
0: Francis Blanche, bonne réponse de Monsieur Thoen. Il a dit « Comment peut-on aimer un intellectuel ? Ils ont une balance à la place du cœur et une petite cervelle au bout de la queue. »
15: C'est pas très gentil. C'est ça.
12: Est-ce que c'est un intellectuel également ?
0: Non. Vous dites ça parce que vous aimez un intellectuel.
15: Absolument.
0: Eh bien, ça
12: il
0: vous
12: a
0: fait...
12: même pas le bac BHU à l'arrêt.
16: C'est fait... un peu vrai. Par rapport... C'est vrai ce qu'on dit. La phrase, elle est vraie.
0: Et en plus, c'est quelqu'un qui savait de quoi elle parlait, puisque ça lui fait un point commun avec vous, à cette personne qui a dit ça, Ariel. Ah. Parce qu'elle aussi, elle vivait avec un intellectuel.
15: Alors, Nathalie Sarraute.
0: Nathalie Sarraute, non.
16: Simone de Beauvoir.
0: Pardon.
16: Simone de Beauvoir,
0: bonne réponse d'Olivier Bellamy et de Marcella Yacoub.
12: J'ai une devinette, patron, je peux ?
0: Allez-y.
12: Vous savez pourquoi tous les Portugais s'appellent Manuel ?
0: Non.
12: Bah, on n'allait pas les appeler intellectuels.
16: Mais ton nom de famille, c'est pas portugais ?
12: Qu'est-ce qu'elle a, la vieille ? Qu'est-ce qu'elle dit, la vieille ?
16: Ton nom de famille, c'est pas...
12: C'est le chien qui parle ou c'est la vieille ?
16: Ton nom de famille, c'est pas...
0: C'est vrai que d'un seul coup, on pourrait croire que c'est Jeff Panacloc.
16: C'est quoi ?
12: Parce que vous enlève avez... ton point.
16: Quoi, le point ?
0: Vous avez un petit chien, on a l'impression que vous êtes ventriloque.
16: Non, c'est parce qu'elle est nerveuse aujourd'hui.
0: Ah,
16: elle est en chaleur. Moi, elle est en chaleur. Non, elle attend. Elle cherche le père de ses enfants.
17: Elle cherche une paire de fesses dans laquelle mordre.
12: Oh, nous, on s'amuse bien à Radio Classique.
16: Non, mais tout ça.
12: On s'est trompé de radio,
16: non, ton nom des familles. Sébastien, ton nom des familles, c'est pas d'origine portugaise ?
12: Pas du tout.
0: En tout cas, il y a des intellectuels portugais. Si je suis par exemple de cette Pessoa, dont on a parlé il n'y a pas longtemps ici, grâce à une bande dessinée extraordinaire qui raconte la vie de ce grand écrivain portugais. Pardon donc à toute la communauté qui nous écoute. Mais vous savez que Toen aime plaisanter.
12: Je connais un carreleur qui a le bac, moi. Donc, pourquoi ça veut rien dire, hein.
15: Mais la phrase m'étonne de Simone de Beauvoir.
0: Ah, vous revenez à ça,
13: oui, effectivement, oui.
12: Bah, tu l'as bien connu, faut dire.
0: Comment peut-on aimer un intellectuel ? Ils ont une balance à la place du cœur et une petite cervelle au bout de la queue. C'est pourtant bien signé Simone de Beauvoir. Bravo, Marcella. Bravo, Olivier.
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0: L'auteur qu'il s'agit de retrouver maintenant a été prix Nobel de littérature. On n'en a pas tant que ça en France, car il est français. Prix Nobel de littérature a obtenu cette récompense ?
13: Albert Cohen ?
0: Non.
15: Sartre ?
0: Non, en 2008, c'est récent.
13: Ah, récent.
0: Vous voyez ?
12: Patrick Modiano ?
0: Non.
18: Non, c'était en 2008.
16: Bah non, c'est Bob Dylan.
0: Bob Dylan, non, un français, Bob Dylan. Voilà.
12: Chante français maintenant, Bob Dylan.
0: Ah, bah, chante français. À mon avis, elle a dû coucher avec Hugo Frey.
16: Oh, mais non.
12: Ou Patrick Gérard et son grand chapeau.
0: Daniel Gérard.
18: Daniel Gérard.
12: Ah oui. Et vous t'as couché avec lui ?
16: Mais non !
0: Avec qui t'as pas couché ?
13: Ok, c'est la séquence, on dit tous avec qui on a couché dans le métier, ok ?
16: Ils sont malades !
0: Faut quand même vous dire, regarde qu'on a là les deux plus grandes starfuckeuses.
13: Ah ouais, c'est incroyable.
0: Trois avec Joyce, mais...
13: Elle est plus jeune, elle a eu moins de temps.
16: Délire, bah, délire.
13: Bah, soit je suis pas assez star, soit j'ai raté le...
18: Ah, bah, non, soit tu es pas assez fucker.
13: Alors, t'es
0: trop jeune surtout. Elle dit des trucs en douce, Jonathan, mais elle les dit quand même.
19: Mais elle les dit vraiment d'une manière perverse et douce, c'est vrai.
20: Mais
19: c'est un œil très, très curieux.
21: Mais non, mais elle a raison, elle a raison.
19: Parce qu'on a aussi des dossiers sur toi, faut pas t'inquiéter.
0: Non, mais une Julie, cette Julie, vous pouvez pas les connaître parce que mais c'est.
21: C'est la Troisième République.
0: C'est l'époque.
19: Les Français parlent oui.
0: Cette Julie, c'est l'époque des yéyés, voyez-vous.
19: Ah bon,
22: c'est... Non, non,
19: il n'y avait pas Georges Guettari.
23: Elle s'est vraiment tapé tous les yéyés. Moi, je...
20: Non, quoi mais pas. À l'époque des yéyés, j'étais au lycée, qu'est-ce que vous racontez?
0: Moi, ma mère, c'était tous les yaya.
21: Bon, alors, non, mais j'aimerais savoir, qui a comme star à son tableau de chasse, vraiment?
0: Bon, dites mon prix Nobel.
21: Non, moi, ça ne m'intéresse pas, moi.
0: C'est-à-dire, c'est quoi la question exactement?
20: Alors, non, le prix Nobel, c'est mieux.
24: Bon, 2008.
21: Non, mais il y a qui vraiment de célèbre?
0: Prix Nobel de littérature, on en reparlera tout à l'heure. Ah, prix Nobel de littérature, 2008. On lui doit des livres comme Le Déluge, Les Géants.
19: Marek Alter.
0: Désert, Pawana, Ritournelle de la faim.
19: Pawana, c'est Papakana, justement. C'est, pas,
21: c'est encore un plat ton japonais.
0: Non, mais très connu.
19: Pokéball, Okawa.
0: Toujours vivant, hein, évidemment.
19: Toujours Marek debout. Alter, non. Il est encore en vie, vous avez oui. dit. Il a quel âge aujourd'hui?
0: Prix Renaudot aussi, avec Le Procès Verbal en 1960.
19: Jean-Marie Le Clésio.
0: Jean-Marie Le Clésio. Excellente bravo. Réponse de Jean Benguigui.
19: Bravo. Et ce soir, ta femme n'aura pas la migraine.
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0: Ma vraie question, c'est quel est le plus vieux parc d'attractions de France?
26: Bédaram?
0: Non.
26: le Puy du Fou.
0: Ah non, le Puy du Fou, ben non.
19: Art Astérix.
0: Même Mickey était là avant Philippe de Villiers, voyez-vous.
19: La Foire du Trône.
0: La Foire du Trône.
26: Non, la Mer de Sable. C'est encore très célèbre aujourd'hui.
19: Oui.
26: C'est encore en action.
0: Je crois que je l'ai entendu.
26: La Mer de Sable.
0: La Mer de Sable. Bonne réponse de Florian Gazan.
26: C'est où la Mer de Sable? La Mer de Sable, c'est au nord de Paris, c'est au-delà d'Astérix, c'était le parc d'attractions de Jean Richard.
19: La Mer de Sable, la mer, la femme du père?
24: Non.
19: Ou la mer?
24: Non, il y a plein de sables.
26: Non, la mer.
19: Ah oui.
26: Et qu'est-ce qu'on y fait dans ce centre? Alors,
0: la Mer de Sable existe effectivement depuis longtemps, c'est le plus vieux parc d'attractions qui a ouvert, bah tiens, il a mon âge. Le parc a ouvert en 1963, mais il est toujours frais, moderne.
26: Ouais, j'y suis allé quand j'étais petit, c'était pas le...
19: J'en ai jamais entendu parler.
0: De moi ou du parc?
19: Non. Mais vous êtes une star mondiale à côté du parc.
0: Mais non, la Mer de Sable, ça existe.
24: Mais oui, t'as une attaque de diligence, t'as plein de choses comme
0: c'est
24: ça.
0: C'est à Ermenonville, enfin, voyons.
26: Ermenonville, oui.
0: À la forêt d'Ermenonville. Ah. C'est le plus vieux parc à thème en activité en France. Vous avez le désert de l'Arizona, avec une dune. Vous avez le canyon du Colorado. Ça, c'est sur la conquête de l'Ouest. Vous avez la vallée du Mississippi, c'est les toilettes.
26: C'est pas le Grand Canyon, les toilettes?
0: Et c'est vrai que le parc a appartenu à Jean Richard, le célèbre commissaire Maigret. Et la Mer de Sable a eu son heure de gloire et ça reste quand même. C'est normal de lui rendre hommage. On parle toujours du parc Astérix.
26: En plus, je crois qu'ils ouvrent une nouvelle attraction cette année.
0: Ah oui.
26: La Mer de Sable, un grand 8 nouveau. Donc il y a encore des attractions. C'est pas une brocante, quoi.
19: Ah zut, je croyais que t'allais faire une place.
0: Moi aussi.
19: J'attendais la Mer de Sable.
0: Qu'est-ce qu'il est chiant quand il est sérieux.
26: Merde. Je voulais refaire un peu de promo.
0: C'était pas la Mer de Sable, c'était le marchand. Hein. Alors il faut y aller.
26: À Maribas,
0: Il faut y aller à Maribas.
26: J'ai le même humour que vous, Laurent, tu es prêt à vous remplacer.
0: À Maribas, il n'y a pas de parc, tout le monde se noie.
21: Comme j'ai un problème d'oreille interne, je peux pas aller, ça sert à rien que j'aille dans un
19: truc. C'est pour ça.
21: Parce que j'ai le tournis.
19: Qui lâche.
21: Et dès que j'ai le tournis, je vomis, donc j'ai pas donné dans le spectacle devant plein de gens, quoi.
26: T'es sympa de prévenir si on fait un looping ensemble.
0: Yoann Rouilly.
19: Yoann Rouilly. Normal, c'est dur. Yoann Rouilly qui vomit.
21: Je vomis souvent parce que j'ai un problème vraiment. Et dès que, par exemple, quand j'ai fait Fort Boyard, à chaque fois j'ai vomi parce que j'ai le tournis. Et dès que je suis un petit peu, tu sais, comme ça, là, ça va pas du tout.
0: Ah, donc ça doit pas être facile, le radada avec Nathalie, alors.
19: Ah, il fait pas la toupie vénusienne, hein.
26: Oui, mais peu, mais de la qualité.
0: La brouette suédoise, vous la faites pas, alors?
26: Ah non, moi, c'est la brouette bretonne. personne, attendez.
0: La mer des sables, en tout cas, reste le premier parc d'attractions. Une question musicale, maintenant, pour vous, évidemment, monsieur Bellamy, pour bien que vous puissiez briller de temps en temps. Je vais vous faire écouter un morceau musical, un morceau de piano, il va de soi. Je vous demande quel est le nom du compositeur, peut-être même c'est lui qui joue.
26: Oui, ça, c'est bon.
0: Ça, vous saurez nous le dire.

0: Boulez?
1: Non, non, non.
0: Rachmaninov?
1: Ah non plus.
2: Prokofiev?
3: Alors, Philippe Croizon?
4: Messiaen?
5: Il est vivant?
4: Pardon? Olivier Messiaen?
1: C'est Olivier Messiaen. Excellente réponse. Et est-ce que vous avez le morceau en question?
4: Ah non.
0: Inaudible?
4: Pas.
1: Bah alors je vous donnerai le nom du morceau après parce que.
4: Mais c'est pas sa femme qui joue?
1: C'est possible que ce soit sa femme.
4: Yvonne Loriot. Si je peux me permettre de dire juste une petite chose, pas ennuyeuse, je vous promets.
1: À propos de ce compositeur, voilà, et grand pianiste.
4: C'est que Olivier Messiaen était passionné par les oiseaux et par les chants d'oiseaux. Et figurez-vous qu'il a épousé une femme qui s'appelait Loriot. C'est quand même extraordinaire.
1: Qui est un nom d'oiseau, faut le dire.
4: Et voilà,
1: mais
4: voilà.
1: Oui, tout le monde ne le sait pas.
4: Mais tout le monde devrait le savoir.
1: Oui, vous venez de répondre, c'est con, parce que si vous n'aviez pas raconté ça, ouais, vous auriez eu une bonne réponse tout de suite après.
4: Oh là là.
1: Parce que j'allais vous demander en quelle forme a été sculptée la stèle de sa tombe au cimetière où il repose. La tombe d'Olivier Messiaen est sculptée en forme
0: d'oiseau.
1: En forme d'oiseau, effectivement. Et là, ce qu'on vient d'entendre, si on peut repasser le morceau, c'est un bon musicien, alors ce Messiaen.
4: C'est un très grand musicien.
1: Mais là, ça s'entend pas vraiment là sur ce qu'on entend.
4: Si, si évidemment, c'est pas Sheila ou Karen Cheryl, mais c'est.
6: Excuse-moi.
4: Ah non, c'est pas. Ouais,
6: non,
4: c'est juste en dessous, quoi. En vrai.
1: Bah, ce qu'on écoute là, ce qu'on est en train d'entendre, s'appelle Fauvette des Jardins.
4: Ah voilà.
1: Parce qu'effectivement, il était passionné par les oiseaux.
4: Et c'est dans le catalogue des oiseaux.
1: Ah oui.
4: Oui, oui, oui. Mais ne m'en demandez pas plus. Non, c'est beau. C'est beau quand même. Ça fait rêver, non?
2: On dirait qu'il accorde son piano, quand même.
4: Eh ben, c'est déjà pas mal.
2: Ah, c'est Corbeau, ça.
1: Ça, c'est quoi? C'est un oiseau qui chie sur une voiture?
2: C'est Pigeon au printemps.
1: Non, parce que
0: j'adore le piano, mais sincèrement, c'est un peu dissonant.
1: Je crois qu'on vient de perdre la moitié de nos auditeurs grâce à vous, Olivier Bellamy.
4: Revenez.
1: Mais en tout cas, c'était bien Olivier Messiaen. Bonne réponse du spécialiste de la musique classique.
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1: Qui a dit « J'ai déchiré le testament que je venais d'écrire. Il faisait tant d'heureux que j'en serais arrivé à me tuer pour ne pas trop les faire attendre.
8: »
1: Sacha Guitry.
8: C'est mon anniversaire.
1: Oui.
9: Alors, il n'y a que des citations de Sacha Guitry.
1: Oui. Attendez.
2: Non, il y a des trucs sur les boy bands.
1: Une deuxième citation pour Angélique Pichot qui habite Mozac dans le Puy-de-Dôme, qui a dit « Il y a des femmes dont l'infidélité est le seul lien qui les attache encore à leur mari.
8: Oh » ouais. Sacha Guitry.
9: Bon anniversaire.
1: Allez, une troisième et dernière.
9: Quel suspense.
1: Pour Karine Peruzzi, autant d'auditrices qui perdent à l'avance.
9: Les pauvres.
1: Elle habite Châlons en Champagne, Karine Peruzzi. Elle espère tout de même un chèque RTL, qui a dit « Il faut s'amuser à mentir aux femmes, on a l'impression qu'on se rembourse.
8: »
1: Qu'est-ce que je ferais pas pour nous la mettre de bonne humeur?
10: Ah bah alors là, il disait aussi, ça convient parfaitement à Isabelle aujourd'hui, il disait d'une femme, elle est tellement paresseuse qu'elle ne fait même pas son âge. Voilà.
1: Et ben alors d'autres citations plus compliquées, pardon, celle-là quand même, trouvée dans la presse d'ailleurs ce week-end, une que j'avais trouvée dans le Figaro, qui a dit, c'est quelqu'un qu'on cite rarement aux grosses têtes, « Ce qui me gêne dans les tableaux, c'est qu'ils ne soient peints que d'un côté de la toile.
8: Ah. » Oh. Ah oui. C'est un peintre aussi?
1: Non,
9: c'est
1: pas du tout.
9: C'est français.
8: Un artiste?
1: Alors, quelqu'un qui était artiste.
9: Français.
1: Quelqu'un qui vivait chez nous en France, oui.
8: Je sais, c'est Louise de Villemorin.
1: Et c'est Louise de Villemorin. Excellente réponse d'Ariel Dombasle. Et oui, c'est Louise de Villemorin, qu'on surnommait aussi Marilyn Malraux. J'ignorais, j'ignorais ce surnom. Marilyn Malraux, c'est assez joli.
2: Elle tenait des salons. On causait beaucoup.
1: Et on lui avait proposé...

0: quelqu'un qui très connu.
1: Oui, de très connu.
2: C'est un politique qui est mort aujourd'hui.
3: Alors c'est quelqu'un qui était effectivement très connu, qui est mort, oui, qui est mort en 2001.
1: D'accord. C'était un auteur ?
3: Alors auteur, non.
2: Un politique ?
3: Enfin, auteur, non.
0: Il écrivait des pièces ?
3: Co-auteur, oui.
2: Un journaliste ? Co-auteur. Il écrivait des chansons ?
3: Oui. Mais pas tout seul.
1: Et il les a chantés lui-même, il les a chantés lui-même.
3: Parfois tout seul, mais souvent avec d'autres.
0: Un groupe, il faisait partie d'un groupe.
3: Il faisait partie d'un groupe.
0: Des Beatles.
3: Alors il faisait partie des Beatles.
1: Paul McCartney.
4: George Harrison.
0: Ringo.
3: Et c'est George Harrison. Bonne réponse. Bravo, bonne réponse d'Antoine Duléry.
1: Hein. Oui, j'ai été un peu aiguillé par
3: une chance sur quatre, certes, mais il fallait quand même le trouver.
5: Non, pas une chance sur quatre, puisqu'il était mort. Et donc, il est mort. Donc, il y en a encore qui sont
0: morts. En
1: 2001, déjà.
3: Une chance sur trois, parce que vous oubliez le premier Beatles, Pete Best, qui est toujours vivant, qui a été écarté du groupe à peine ils étaient célèbres.
1: Il n'y a pas de chance.
3: Et c'est justement,
2: c'est comme Seymour Bruxelles dans Les Inconnus.
3: Et c'est justement à son propos qu'on peut retrouver cette phrase dans la presse, parce que c'est vrai qu'il n'a pas eu de chance, Beatles, Pete Best, qui était le batteur du groupe, qui plaisait trop aux filles. Et c'est pour ça qu'il a été écarté, paraît-il,
1: par de l'ombre aux autres.
3: Ah oui, par John Lennon et par Paul McCartney.
2: Ah, ça c'est marrant. Ça va pas si le batteur est plus sexy que les chanteurs.
3: Ils n'ont même pas osé lui en parler directement. Ils ont envoyé leur premier manager de l'époque lui dire « Tu seras plus le batteur du groupe. »
1: Ils n'étaient pas sympas du tout, les Beatles.
3: Ils l'ont reconnu après dans des biographies, que ce soit McCartney ou Lennon. On n'a pas été courageux, on n'a pas été sympathique. Mais vous rendez compte que ce pauvre garçon qui était le batteur du groupe a été effectivement ensuite remplacé par Ringo Starr à la batterie.
2: Donc il a choisi parce qu'il était moche. Choisi parce qu'il était moche, en fait, c'est ça.
3: Il plaisait moins aux filles. Paraît-il, il jouait un peu mieux de la batterie quand même.
5: Mais il a fait carrière quand même, Pete Best.
3: Il est devenu boulanger à Liverpool. Et ensuite, après avoir été boulanger, il a failli se suicider et on l'a engagé. Écoutez bien, c'est toute l'ironie de l'histoire, c'est affreux. Il travaillait pendant 20 ans à l'Agence nationale pour l'emploi de Liverpool.
2: Cette histoire est hyper glauque, en fait. Ça nous fait de la peine.
3: On nous raconte l'histoire de Pete Best, ce garçon. Excellent. Qui a failli être Beatles, enfin, qui l'était au départ, et qui a été éliminé du groupe très vite. Et en même temps, peut-être, et c'était la fin de cet article signé Louis-Henri de la Rochefoucauld dans le magazine Lire.
5: Ah, il est remarquable.
3: J'ai trouvé ça très beau, la fin de cet article, en disant, oui, peut-être qu'au fond, ça a été lui le plus heureux des Beatles. Parce que, rappelons la phrase de George Harrison, le bonheur, c'est d'ouvrir le journal et de ne pas se voir dedans. Oui, et finalement, ça a été le cas de ce cinquième Beatles.
1: Ça aurait pu être aussi un truc de Johnny, ça. Hein.
3: Ah oui.
1: Évidemment, on a beaucoup cité Johnny, mais ça aurait pu être une phrase de Johnny, ça.
3: J'ai une autre phrase dont il faut identifier l'auteur, et ce sera pour Bastien Latouche, qui habite Côtebec-les-Elbeuf, qui a dit un producteur, c'est un mec qui a un gros cigare, qui met ses pieds sur la table et qui se fait sucer par sa belle-fille.
1: Oh non.
5: Groucho Marx.
3: Groucho Marx,
1: non. Quelle horreur.
0: Français,
2: il se fait sucer par sa belle-fille.
3: Oui, oui,
1: c'est horrible.
0: C'est un Français.
3: Un Français, oui.
2: C'est un acteur. C'est pas Weinstein, on est bien d'accord.
3: C'est pas Harvey Weinstein. C'est
5: Claude Berry.
2: Patrick Timsit.
3: C'est pas Claude Berry.
5: C'est une femme.
3: C'est pas une femme.
2: C'est un acteur.
3: Alors, acteur, il a joué dans quelques films.
2: Il fait des one-man shows.
1: Il vit toujours.
3: Mais on l'a pas toujours vu dans les films dans lesquels il a tourné.
2: Ah, il était réalisateur.
5: Parce qu'il était surtout réalisateur.
3: Réalisateur, non.
2: Mec BD.
3: Non, mais il a coécrit parfois des dialogues de films.
5: Il est mort ou pas?
1: Sébastien Japrison.
3: Hélas, il nous a quittés et on en est bien triste. Michel Audiard, non. De là où il est, il doit râler en disant, bravo, à peine parti, ils m'ont déjà oublié ces cons-là.
2: Bénichou.
5: Bénichou.
3: Pierre Bénichou. Oui, évidemment, c'est notre Pierrot. Pierre Bénichou.
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3: Oh, alors là, une question de culture générale
2: j'arrive.
3: Pour Sarah Breton qui habite Sancy dans Lyon, importante, parce que c'est vrai que tout le monde connaît Marco Polo, mais on connaît moins celui qui a succédé à Marco Polo. Je dis ça parce qu'en fait, si vous allez au Millennium Center de Pékin, le bas-relief consacré à l'histoire de la Chine comporte... Qu'est-ce qu'il y a?
2: Non, mais on fronce tous les yeux.
7: Vous avez trop lu.
8: Le bas-relief de Pékin en Chine.
2: Ça commence mal.
1: Ça devient inquiétant.
5: Je ne sais pas qui qui vous a offert des livres.
7: Oui, mais j'ai une larme de l'œil gauche. Donc là, je ne sais pas si c'est la joie, la frustration, la tristesse, je ne sais pas.
3: Bon, vous allez à Pékin.
5: Oui,
7: d'accord. En express.
3: Vous allez au Millennium.

0: Center de
1: Bien
0: Pékin.
1: Sûr. Normal, ouais, en bon resto.
0: Là, il y a un bas-relief qui raconte l'histoire de la Chine.
2: Oui.
0: Et on n'y trouve que deux noms étrangers. Deux Italiens. Le premier, c'est effectivement Marco Polo. Le deuxième, qu'on voit revêtant l'habit de mandarin confucéen, ça veut dire de Confucius, ouais, est en train de scruter le ciel parce que c'est l'homme qui a dessiné des maps monde qui ont fait connaître aux Chinois le reste du monde. C'est lui qui a traduit en chinois des livres de philosophie, de mathématiques et d'astronomie. Et inversement, il a révélé à l'Occident Confucius, sa philosophie. Vous voyez que c'est un homme presque et quasi aussi important que Marco Polo.
3: Mais même peut-être plus.
0: De qui s'agit-il?
1: Calvino.
4: Il a un nom italien?
0: Ah oui, il a un nom italien.
3: Donc c'est pas Guillaume de Rebrouck, parce que c'est celui...
0: Non.
2: C'est marrant parce que vraiment tu lis dans ma tête, je pensais à Guillaume de Rebrouck.
4: Qui est un nom très italien.
0: Et cet Italien est à l'origine de la dénomination actuelle de nombreux pays. Il a profité de sa présence en Chine pour affiner la cartographie de cette région du monde, la Chine, et même il faut le dire, longtemps hésité avant de présenter à l'empereur une carte dont la Chine n'était pas le centre. Parce que vous imaginez bien que les Chinois...
4: C'est Mappy.
0: Non.
1: C'est pas un Génois, c'est un Génois.
0: Non, non, il était né à Macerata, dans les États pontificaux.
5: Ah oui. Est-ce que c'est un nom italien très courant, très...
0: Ah oui, oui, le prénom et le nom.
1: Ah, Luigi Mario.
2: Giovanni.
0: Non.
1: Gianluca.
3: Vous êtes conscient qu'on va redonner un sixième chèque de France.
0: Peut-être même un septième.
2: Mais pourquoi tu es défaitiste comme ça?
3: Parce qu'on ne connaît pas ce bonhomme, donc forcément.
0: Parce qu'il ne le connaît pas, ça devient un bonhomme.
2: Ah ouais. C'est un pote à Marco Polo et toi tu l'as.
1: Mais surtout, il dit on, forcément. Toi tu sais pas, alors nous on sait pas. Bon, tu as dit, c'est vrai que ça arrive souvent.
5: Alors, pas du Leonardo,
0: Marco Polo, vous situez ça dans quelles années?
3: Il est 1275, 1306 ou 7.
0: Alors, lui, il est allé. Arrivé après Marco Polo.
2: Déjà, ça nous aide.
3: Mais au 14e siècle, donc.
0: Il est là-bas, non, au 16e siècle.
5: Giacomo, quelque chose.
0: Et il est mort en 1610. Et il est mort à Pékin.
3: Et
0: hein,
3: donc, c'est pas Torricelli ou quelqu'un comme ça?
0: Non, non.
1: C'est un peintre aussi.
2: Est-ce qu'on aurait donné son nom à une recette?
0: Non, mais son
1: nom. Alors, c'est pas Luigi Tiramisu?
3: Quel moyen aurions-nous de le découvrir sans le connaître?
0: Le pape François, assez récemment, en 2022, en décembre.
3: Ah, parce que c'était un missionnaire jésuite.
0: Le pape François a signé un décret le déclarant vénérable.
3: Ah, donc c'était un missionnaire de l'Église.
2: Ah là là, oui, si je pouvais lire les décrets
6: qui me déclaraient vénérable.
0: Prêtre jésuite italien, missionnaire en Chine impériale.
5: Il n'y a pas du Lombardo.
3: C'est Matteo quelque chose.
2: Matteo Razzi.
3: J'ai raconté sa vie.
0: Alors,
1: et puis, c'est honnête.
4: Matteo Stromboli.
1: Mais Alzheimer est arrivé.
3: J'ai oublié.
1: Matteo Bagna.
2: Matteo Scampi.
3: C'est un prêtre, c'est un jésuite. Ouais, je revois tout ça maintenant.
5: C'est un grand joueur de foot.
3: Et c'est vrai qu'il avait carrément, il avait son pavillon dans la cité impériale.
0: Ah, vous voyez?
3: Non, mais ça me revient.
0: Vous voyez que c'est une belle question.
2: Alors, le nom.
3: C'est un beau sujet, en tout cas.
0: Il y a eu Marco Polo et Matteo.
4: Et Matteo Poli.
3: V quelque chose.
0: Non, mais c'est un nom italien. Très courant.
4: Oui,
0: hein.
4: Vecchio.
2: Alors, Rizzi. Matteo
3: Rizzi. Un nom comme ça.
4: Razzia sur la schnouf.
0: Pensez à un grand tube italien chanté par
5: Toto Cutugno.
2: Temi cantare.
1: Toto Cutugno.
2: Ramazzotti.
5: Sara Perchetti amo.
0: Oh merde.
2: Laura Pagini.
5: Ramazzotto.
4: Risotto.
0: Matteo.
5: Matteo.
0: Vous l'avez quasi dit.
3: Non, mais je le connais, mais je.
2: Matteo.
5: Razzi.
4: Di Razzo.
5: Razzi, Razza, Razzi.
2: Razzani.
1: Rozzi.
2: Razza.
1: Pozzi. Razzi. Matteo Razzi.
2: Pizza.
5: Rozzo.
1: Zozo. Matteo Zizi. Matteo Zaza. Matteo Zozo.
2: Est-ce que c'est toi,
1: on
2: Zaza?
1: On peut tous les faire.
0: Né d'un père pharmacien dans une famille de 13 enfants.
2: C'est gentil de nous aider.
4: En plus, 13 enfants, on va trouver un prénom pour chaque.
0: Il a effectivement.
2: Comment s'appelaient les frères?
0: Il a voyagé jusqu'en Chine. Et il a appris les diverses langues chinoises. Et même la langue écrite, le mandarin. Il était doué pour les langues.
1: Ça devait être dur à l'époque, en plus, d'apprendre tout ça.
0: Oui, oui,
1: il n'y avait pas Google Translate.
3: Matteo Ricci.
0: Et comment vous dites?
3: Matteo Ricci.
0: Matteo Ricci. La réponse de Franck Ferrand.
4: Ah oui, Ricci et Poveri. Ricci et Poveri.
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0: Ah bah les gens ils se lèvent en avion même quand,
1: tout le
0: même
1: temps,
0: quand
1: même...
0: on leur demande pas.
1: Ah oui, surtout quand on leur demande pas.
0: Ça, à chaque fois vous deviez leur dire on reste assis.
7: Oui, il y a des turbulences, il faut rester assis, c'est pour votre sécurité, c'est pas pour vous embêter.
0: Non mais même.
7: Il y a une dame qui dit oui mais j'ai pipi. Ben il vous fait eh ben oui mais vous allez faire pipi au plafond sinon.
0: Non mais même à l'arrivée souvent les gens veulent se lever trop tôt.
7: Ils sont très pressés. Oui. Mais...
0: Ah, comment vous faisiez alors?
7: Ah bah mais tu faut gueuler, tu prends le micro, tu fais assis.
1: Oui mais non. Oui mais. T'as pas encore vu au théâtre, c'est des standing ovations.
7: Non mais ils sont tous pressés de sortir, ils ont tous une correspondance, la famille, machin.
4: Bah oui.
7: Je comprends, mais on ne peut se lever qu'après le dernier virage et quand on arrive au point de stationnement, c'est tout.
3: Mais alors maintenant ils plongent la cabine dans le noir pour que les gens restent assis voire allongés maintenant. C'est-à-dire que on dans l'avion.
7: Qu'est-ce qu'il prend comme avion lui? Des avions allongés, ils vont pas.
3: Mais non, sur les longs courriers, ça fait 3-4 fois. Il fait beau, on est en plein jour et ils te collent dans le noir, comme ça ils se disent les gens vont pas circuler.
7: Non monsieur, c'est pour c'est, monsieur,
4: c'est pas ton
7: ça
4: tort.
7: C'est une interprétation, c'est pour que les gens soient apaisés,
3: voilà,
7: sereins,
3: ça, ouais.
7: Et on fait fermer les cachets bleus parce qu'il y a des halos de lumière qui rentrent et qui empêchent les gens de dormir.
4: C'est vrai, c'est
7: pour, on fait tout pour le bien-être, hein, c'est désolé.
1: Moi je pense que si tout le monde restait assis, oui, on sortirait beaucoup plus vite.
0: Non mais je trouve que les gens sont plutôt respectueux, c'est rangé par rangé. Il y a toujours un ou deux qui essaient hâte de se glisser devant vous, de la rangée d'après, ouais, à la rangée de devant, mais c'est de plus en plus rare.
7: Oui, hein. Maintenant ils se disciplinent les gens, ils font attention. Mais vous savez, ne serait-ce que le moment où on débarrassait les plateaux, quand les gens avaient mangé. Moi je sais que c'est désagréable d'avoir son plateau sur les genoux. Mais quand je débarrassais une rangée, les trois rangées derrière, ils étaient déjà avec leur plateau comme
4: c'est
7: ça.
4: C'est vrai.
7: Et je leur disais, ma mère elle a pas fait l'amour avec une pieuvre.
0: Et faut voir en même temps. Bon, il est peut-être temps de décoller quand même pour
4: allez,
0: nous aussi.
4: Ah, oui,
0: avec une première citation. Tiens, une citation dont tout le monde connaît évidemment le sens et ça arrive qu'on l'entende. Mais on en a parfois oublié l'auteur. C'est pour Christine Garrigue qui habite en Haute-Garonne que je tente cette citation donc à 300 euros. À qui doit-on cette célèbre phrase? Puisque c'est mystère nous dépasse, feignons d'en être l'organisateur.
3: Ah, je crois que c'est Talleyrand.
0: Pas du tout.
7: Monsieur Juste et tout, là.
3: Non, mais là où c'est horrible, c'est que je me rends compte que je l'ai souvent cité en disant comme dit Talleyrand.
4: Alors, les gens, ils osent pas te dire, mais c'est pas Talleyrand.
9: Alors, est-ce que c'est un homme d'église ou un homme de pouvoir?
0: Alors, homme d'église, non.
9: Et donc, un décideur.
3: Un écrivain.
0: Un écrivain.
3: C'est Chateaubriand.
0: Chateaubriand.
3: Pascal.
0: Non, c'est après Chateaubriand, bien après Pascal.
7: Ah, oui.
0: C'est plus récent que
4: Victor
0: ça,
4: Hugo,
0: en fait. Puisque ces mystères nous dépassent, feignons d'en être l'organisateur.
3: Paul Valéry.
0: Pas Paul Valéry.
3: C'est Anatole la même époque.
0: Anatole France non plus.
4: C'est début du 20e.
0: Il est mort en 1963.
4: Ah, ah oui.
3: Incroyable.
7: C'est pas l'autre, là, comment ça s'appelle?
9: Il y a quelqu'un en 63 qui disait feignons.
4: Il est français.
7: C'est pas Jean-Paul Sartre.
0: Jean-Paul Sartre, non.
3: Un homme politique.
0: Un homme. Oh, quand normalement on dit mort en 63, ça devrait vous aider, hein.
7: Ah, Kennedy.
0: Non.
3: C'est 62. C'est bon.
0: C'est vrai.
1: C'est 62.
0: Non, mais 63, on parle de double mort souvent.
3: Ah, c'est Jean Cocteau.
0: Jean Cocteau. Oh. Bonne réponse de Franck Ferrand.
1: Ça pouvait pas être Edith Piaf.
0: Eh oui, puisqu'on sait que Piaf et Cocteau sont morts la même année et le même jour.
3: Le même jour, oui.
0: Enfin, pas tout à fait le même jour.
3: Non, à 24 heures d'écart.
0: Pour dire la réalité, puisqu'on a triché sur la date du décès d'Edith Piaf. Mais en tout cas, c'est bien Jean Cocteau à qui on doit, j'espère moi-même ne pas me tromper, monsieur, monsieur Ferrand, mais j'ai mes sources là devant les yeux, qui est effectivement Cocteau qui aurait dit « Puisque ces mystères nous dépassent, feignons d'en être l'organisateur.

0: On lui doit aussi des phrases comme « Les miroirs feraient bien de réfléchir un peu avant de renvoyer les images
1: ». Moi, j'aimais bien aussi la superstition, c'est l'art de s'accorder avec les coïncidences.
0: Ah, ça, c'est très, très joli.
2: Moi, j'aimais bien aussi une de ces citations célèbres « Un cul connu n'est jamais perdu
3: ». C'est à quelle occasion qu'il a dit ça?
0: C'est de Cocteau, ça?
2: Je crois, je
0: sais pas si c'est de Cocteau, mais on le dit souvent dans le Marais. Une autre citation pour Joël Givret. Mme Givret habite Bandol, qui a dit « On ne prête qu'aux riches et on a bien raison parce que les autres remboursent difficilement. »
2: C'est bien.
4: C'est pas Talleyrand?
0: Non, non.
4: C'est français?
0: Ah, c'est français.
2: Il était aux grosses têtes.
5: C'est Jean-Yann.
0: Ouais, il aurait pu être aux grosses têtes.
2: Ah, il était pas.
0: S'il fut vivant à cette
1: Alphonse
0: époque. C'est un des plus célèbres vers
1: Tristan Bernard.
0: Tristan Bernard, bonne réponse. J'allais dire un des plus célèbres verbicrucistes.
6: Ah oui.
0: Pour Noémie Bailly, qui habite Saint-Hilaire-de-Riez en Vendée, qui a dit « À Hollywood, il suffit que vous alliez aux toilettes pour qu'on vous oublie.
2: » Une femme ?
0: Non, un homme.
6: Woody Allen.
0: Non, mais un homme toujours vivant.
4: Un réalisateur ?
0: Alors, réalisateur. Oui, je crois qu'il a réalisé un ou deux films, mais c'est pas ce qu'il a fait de mieux. C'est surtout un acteur.
2: Un acteur. Drôle.
0: Drôle.
2: Pas forcément.
0: Pas forcément. Non, il a joué dans...
6: Clint Eastwood.
0: Peu de films comiques, d'ailleurs.
1: Toujours vivant?
0: Quand j'y pense. Toujours vivant.
4: Kevin Costner.
0: Dans la fin de sa carrière, là, il a joué plus dans des comédies, mais au départ, c'était pas des comédies.
2: Ah, donc il est à la fin de sa carrière.
0: Schwarzenegger, non.
2: Et il faisait des westerns?
0: Des westerns, il a fait ce qu'on appelle un nouveau genre de western. C'est même son premier succès.
1: Eastwood ?
0: Non, non, non, non. On va dire que ça a même marqué la fin des westerns américains.
2: Dustin Hoffman.
0: Bravo. Excellente réponse de Valérie Mérès.
2: 88 ans.
4: Nous aussi on vieillit en fait.
0: Et c'était évidemment Macadam Cowboy qui marquait la fin de ce qu'étaient les westerns et ce qui devenait d'un seul coup un cowboy urbain. Évidemment, Macadam Cowboy, c'est un des premiers grands succès de Dustin Hoffman qui après a tellement enchaîné les tubes. C'est Tutsi, c'était une comédie très réussie, mais c'est vrai que il a joué plutôt des rôles dramatiques, hein, que ce soit dans Rain Man, Kramer contre Kramer, Les chiens de le paille, Papillon, Le Lauréat, Des hommes d'influence. Et c'est vrai que plus récemment, il était plutôt drôle. C'est dans les fameuses comédies avec Ben Stiller, là, où il joue le beau-père.
2: C'est Robert De Niro.
0: Il y a les deux.
2: Oui, c'est vrai.
1: Absolument.
0: Pardon, mais il y a les deux. Quand vous voulez reprendre le chef, faites attention à ce que vous dites.
1: Dans le troisième.
0: Parce que, effectivement, il y a De Niro qui joue le beau-père de Ben Stiller. Mais le père de Ben Stiller.
4: Pardon.
0: Qui c'est XR? Qui c'est qui avait raison?
5: C'est Laurent.
0: Et ben voilà.
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0: Une question pour Youssef Amal qui habite le Bourget. Et la question concerne un personnage de la littérature française dont je vous demande comment il s'appelait, quel est, on va dire, le surnom qu'on lui donnait. Ça a d'ailleurs fait le titre du livre. Dans l'histoire, il s'appelle Daniel Esset. C'est un roman paru il y a longtemps, je vous préviens, en 1868. Jeune garçon rêveur qui grandit dans le sud de la France et qui s'appelle Daniel Esset. Quel est le nom de ce livre et le surnom de ce jeune garçon?
4: Alors c'est juste les seules infos qu'on peut avoir, c'est ça.
0: Je vais pas vous en donner.
4: Est-ce que c'est par exemple l'autobiographie de Jean-Marc Morandini?
0: Non.
4: En 1800. Un mec dans le sud qui rêve.
0: Un roman autobiographique. Effectivement, il grandit dans le sud de la France avec son frère Jacques, si vous voulez. La famille va tomber dans la misère à la suite de la faillite de l'entreprise familiale. Alors le petit Daniel, il va partir avec sa famille en exil à Lyon. Il va aller au collège. collège, et c'est un professeur qui lui donne le surnom, surnom qui est le titre de ce célèbre livre.
5: Le Cancre ?
0: Le Cancre, non.
1: Le Grand Maulne ?
0: Le Grand Maulne, non.
5: Le Guy
0: Petit Con ? Le Petit Con, non.
5: Guy de Graigne. Oh,
6: bah si, et puis il y avait la pub, il disait, vous ne ferez jamais rien de votre vie, Guy de Graigne. Il y a aucune aujourd'hui.
0: Oui, mais c'est pas littéraire ça, monsieur Janssen.
1: Oh, bah, c'est quand même.
5: Et en plus, il s'appelle Daniel.
1: Le Horla, non.
2: C'est pas un livre de Zola ?
0: Non, de Zola, non.
1: C'est pas Pagnol ?
0: Pagnol ? Mais vous avez trouvé la moitié du titre.
4: Bah c'est le petit alors.
0: Eh oui, mais
4: le petit quinquin.
0: Le petit quoi ?
1: Ah, le petit Nicolas.
0: Chose. Pardon.
1: Le petit chose.
0: Le petit chose. Ah. Bonne réponse de Gérard Jugnot. De quel auteur ?
2: Alphonse Daudet.
0: Alphonse Daudet, bravo Georges Dalton.
1: Allez, par contre, je l'ai.
0: Vous avez dû lire ça, Alphonse Daudet. Oui. Vous l'avez lu, Joyce?
2: Oui.
0: Ah bah oui. Et vous aussi, monsieur de Kersauzon?
8: Non, je ne l'ai pas lu et je n'ai pas fait de chanson non plus.
0: Pourquoi vous demandez ça?
2: Dis ça par rapport à ma réponse, c'est ça?
8: C'est gratuit.
4: En plus, oui, vous discutiez vachement avant l'émission.
6: Ah oui, mais...
4: Je ne sais pas de quoi vous parliez, mais vous étiez vachement proche.
6: Il a dit qu'il y a un projet qui naissait.
4: C'était touchant, il avait côté la petite fille avec ton zizi à côté.
2: On avait brisé la glace et il y a la glace qui s'est montée entre nous après.
4: Ça, c'est le monde des médias, c'est terrible.
2: Ouais.
4: C'est comme Karine Lemarchand, elle n'est pas aussi sympa à part avec les brebis.
6: Oui, bah, elle est gentille, si elle est gentille.
4: Ah ouais.
6: Ah, c'est une nature.
4: Elle est géniale, elle est géniale. Elle est à Sciences Po.
0: Et pourquoi vous voulez nous fâcher avec tout le monde, vous, là-bas?
4: Je voulais qu'elle est géniale, Karine Lemarchand.
6: Non, mais pourquoi? Non, mais.
4: C'est la sœur insublée, je peux pas blairer.
6: Oh.
4: Je peux pas te marrer comme ça aux blagues de Cantelou, comme ça. C'est pas sincère.
6: Là, c'est bon.
4: Non, mais Cantelou, il est fort, il est drôle, mais pas le soir, là, sur TF1. Eh, les gens, elles font. Ah, quelle est marrante l'imitation de Michel Rocard, incroyable. Non, mais. Oh, le jeu de mots années 80, incroyable. C'est pas possible. Gérard, c'est pas possible.
6: C'est spécial, cette émission.
2: Ah, moi, j'aime bien Alessandra Sublet.
1: Le boule de haine.
2: Elle est solaire.
6: Elle aurait pas dû se mettre en blonde, là, ça ne va pas.
0: Nous, on aime bien.
4: Elle est en blonde.
6: Oui, elle a fait des mèches, c'est pas beau.
2: Ah, j'avais pas vu ça. Mais elle est tellement. Elle rayonne, elle est sublime.
6: Ça fait camping.
4: Bah, Alessandra Sublet, c'est la bourgeoise du camping. Elle a tout, elle a,
6: oui, elle a le mobile.
4: Elle a un côté très mohair, tu sais,
6: oui,
4: et
6: oui,
4: très plan de char en même temps.
6: Ouais.
4: Donc très TF1, c'est un genre comme ça, tu vois. À la fois le mythe un peu de la bourgeoise.
0: Mais arrêtez.
1: Mais pourquoi tant?
4: Mais non, mais ça tourne pas, on est entre nous là, on fait de la sociologie là.
6: Ouais.
4: Sociologie des médias, c'est intéressant.
0: C'est très bien, ça cartonne chaque soir sur
4: TF1. Pourquoi Laurent Ruquier présente les grosses têtes par exemple?
0: Oui.
4: Parce que ouais, il fallait à la fois quelqu'un de viril, mais pas trop.
6: Oui.
4: Quelqu'un de drôle, mais pas trop. Quelqu'un d'intelligent, mais pas trop. Et à la fois qui représente un peu l'autorité, espèce de mix entre Laurent Wauquiez, Alain Minc, et à la fois l'humour de... Comment tu t'appelles déjà, Jean-Philippe Janssen. Fallait un mix de tout.
0: Monsieur de Kersauzon a dit lui-même que j'étais le plus viril d'entre vous.
6: Ah, alors monsieur, là, je vois pas pourquoi il dit ça. Hein.
8: Pas d'entre nous, d'entre eux.
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0: Le sommet international de la FIL. Mais c'est quoi la FIL ?
11: La FIL. Ça s'écrit comment ?
0: FIL.
12: La filière interprofessionnelle du lait ?
0: Comment vous savez ça, vous?
12: Je sais pas.
0: Vous êtes invité au Salon du lait?
12: Avec un dé, alors.
0: C'est bien ce que je voulais dire.
12: J'avais bien compris.
4: C'est vraiment ça?
0: Non. C'est la bonne réponse.
4: Non.
0: Quel talent. Pardon, mon Florian, parce que mais c'était vraiment pour faire un mot.
11: Hein. En plus, il n'est pas si vilain.
12: Hein. Bon, je m'arrange.
11: Non, ouais, il est mieux que
12: je serais beau mort.
11: Ah, oui, c'est vrai, il vieillit très bien.
0: On est plusieurs dans ce cas-là, effectivement. C'est pas votre cas, beau grand.
11: Je sais, vous avez envie d'être méchant avec moi aujourd'hui. Mais,
0: pas du tout,
11: mais
0: pas, du
11: pas,
0: tout pas du tout. Je me retiens.
1: Christophe, mets ton kawé.
0: Non, je me retiens pour tout à l'heure.
1: Oui.
0: Mais c'est le sommet mondial du lait cette semaine. La France est le pays hôte. C'est important le lait à travers le monde.
13: Qu'est-ce qu'on ferait, sans les vaches?
0: Ah bah, vous avez déjà trait une vache, Ariel.
13: Eh bien, justement.
4: Non, mais Bernard.
13: Non, mais pour un. Oh. Non, pour un film, j'ai dû traire une vache.
0: C'est pas vrai.
13: Un film, oui.
4: Vous jouiez une paysanne?
13: Non, je.
4: Un rôle de composition.
0: Attendez. Non. Dans quel film vous avez trait une vache?
13: Alors, c'était d'après France.

0: François Sagan, hors saison, et c'est pendant l'idée de pendant la guerre,
1: oui,
0: des Parisiennes, voilà, qui sont obligées de s'exiler dans une ferme.
2: Donc tu galérais à traire.
3: Voilà. S'exiler dans une ferme.
0: Voilà. Bon. Mais alors c'était.
2: C'est rendez-vous en terre inconnue.
0: Ben c'était merveilleux de traire. Alors les pies, les pies sont très chaudes.
4: Et chaud, c'est sûr que c'est un pie.
2: C'est un pie. Sinon c'est un oiseau.
0: Ouais. Bon, en tout cas,
3: Ça me fait penser à cette vieille blague. Vous la connaissez. C'est Ariel.
2: Oh, c'est du retour en boîte, c'est ça?
3: C'est Ariel avec des copines. Et puis, le chauffeur.
0: Qu'est-ce que ça va être?
3: Le chauffeur d'Ariel a disparu. Et elles sortent de discothèque toutes les quatre. Et le chauffeur d'Ariel n'est plus là. Et donc elle rentre à pied à travers la campagne pour rentrer sur Paris. Parce que souvent les discothèques sont loin, hein, la campagne.
1: Oui, surtout celles que fréquente Ariel.
2: Oui, Ariel, elle est du genre aller au Macunga Club.
3: Et puis là, d'un seul coup, elles ont très soif. Parce que c'est souvent comme ça, on est déshydraté en sortant d'une boîte de nuit. Et effectivement, il fait nuit, elles ne savent pas quoi faire. Puis il y a une vache. Alors, toutes les quatre, elles attrapent les pieds de la vache. Et puis, elles commencent à boire du lait, évidemment. Et puis, quand même, on n'est pas rentré. Puis, il y en a une qui dit, oh, ben, il y en a bien un des quatre qui va nous ramener.
0: Oh, ben, bravo. Moi, non, écoutez.
2: Quel honte.
0: Vraiment.
2: C'est scandaleux.
0: J'en reviens
4: c'est
0: pas.
4: C'est scandaleux.
0: Moi, j'allais vous expliquer une expérience bucolique.
4: Non, bucalique.
3: C'est pas bucolique ce que je viens de raconter.
4: Non, c'est bucalique.
0: Mais en tout cas, j'ai eu le coup de main très vite.
2: Oui, mais non, ça ne m'étonne pas.
3: On voit l'expérience.
2: Ça ne m'étonne pas, Ariel, ça.
0: Non, non, et c'est pas si difficile et c'est très agréable.
3: Moi, j'ai très les chèvres.
4: Ah oui,
3: ah oui. Ah oui, dans une communauté hippie en Lozère.
0: Mais alors.
2: Oh non, c'est à l'époque où tu fumais des pétards.
0: Mais leur pie est plus petit.
3: Eh ben non, parce qu'une chèvre, ça se trait entre les deux pattes de derrière et pas sur le côté comme une vache.
1: Eh ouais, ouais, ouais.
0: Mais elles ont combien de pies?
3: Oh, ça, j'en sais pas. Deux.
0: Ah voilà.
3: 1416.
5: Du coup, t'as moins de chance d'être ramené, du coup.
2: Ouais, t'as que deux chances.
3: Ah, oui. Et vous avez traîné une vache déjà, Carina?
6: Non, mais j'ai fait d'autres trucs que je peux pas raconter.
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3: La question concerne une page, même plusieurs pages. Il y aura un dossier, je devrais dire, dans l'Express cette semaine. Si vous avez lu l'Express, vous saurez répondre à cette question, parce que c'est quelque chose qui se fait fréquemment en Norvège, dans les entreprises, mais qu'il est fortement déconseillé de faire au bureau en France. Quoi donc ?
5: L'amour ?
3: L'amour, non.
5: La sieste ?
3: Non.
0: Faire ses besoins. Rapport
1: faire
0: au climat ?
1: Faire ses besoins.
3: Rapport au climat, non.
1: Faire caca ?
3: On va dire que en Norvège...
8: Faire un sauna ensemble ?
3: Non, en Norvège, c'est une habitude.
9: C'est de s'exposer au lampes UV?
3: Non plus.
8: Est-ce que c'est une grosse cuite le vendredi soir?
3: Non plus.
1: Est-ce que c'est un acte physique ou c'est quelque chose...
3: Non, ce n'est pas un acte physique.
1: Ah, donc c'est...
3: Mais c'est vrai que c'est un pays en Norvège où on a l'habitude de faire ça. Et chez nous en France, les psychanalystes d'ailleurs déconseillent fortement...
5: Ah, on amène les gosses.
3: Non, de faire la même chose.
5: Les animaux.
0: C'est rapport aux écrans.
5: On amène ces animaux.
3: D'ailleurs, je vous dis même la fin de l'article signé Alexandra Saviana dans l'Express. L'Hexagone est loin de la clarté norvégienne. Il faudra pourtant bientôt s'y mettre, au moins un peu, puisque le 24 avril prochain, le Conseil de l'Union européenne a adopté une directive en ce sens.
0: Je sais. Allez-y. C'est les lampes. Les lampes qui donnent la lumière bleue.
1: La lumière du jour.
0: Avoir,
1: hein.
5: On travaille dans le noir.
3: Vous avez vu depuis que je vous ai changé de côté, comme je vous regarde.
0: Ouais.
5: Vous êtes déçus.
3: Sauf que vous dites toujours autant de conneries.
5: On travaille dans le noir.
3: Non, rien à voir.
0: C'est rapport aux écrans.
3: Non, du tout.
1: Est-ce que c'est rapport à l'écologie?
3: Non plus.
8: Venir nu une fois par semaine.
3: Venir combien?
8: Nu une fois par semaine.
5: Non, c'est pas physique.
0: On peut se mettre en Bermuda ou des.
3: Ce n'est pas physique.
1: Ce n'est pas physique. C'est quelque chose qu'on fait sur son ordinateur.
3: Monsieur Faux, au moins retient ce que je dis. Merci, Michel.
5: On leur lit quelque chose.
1: Est-ce que c'est quelque chose qu'on fait sur son ordinateur?
3: Non,
0: mais vous avez dit quelque chose d'intéressant pour une fois. Vous avez dit que bientôt on va s'y mettre nous aussi.
3: C'est ce que nous donne l'Europe, en tout cas, comme indication.
9: C'est de s'embrasser au bureau?
3: Non.
8: C'est une interaction entre plusieurs personnes, quand même?
3: Oui, ça, oui, c'est vrai. C'est quelque chose qu'on n'a pas l'habitude de faire en France, et il vaut mieux pas, d'ailleurs.
1: Vous le faites pas, vous?
3: Non, ça, c'est vrai, je fais pas.
1: Mais la bise.
3: Personne bonne ici, nous, on vous verrez. Une fois que vous saurez, vous verrez que vous ne le ferez pas.
10: Le poing sur la gueule.
0: Sinon, on le fait quand même.
1: De devoir échanger ses bureaux.
3: Non, mais on sera
8: pas. De pas enlever ses chaussures.
1: Ah non, de venir avec son propre ordinateur, avec son matériel.
3: Non, non.
8: Ça tient aux vêtements.
3: Non, mais vous allez voir. Une fois que vous aurez la réponse, je me tourne vers vous six et je vous demande. Je suis sûr que vous ne le ferez pas.
8: Et on le fait tous les jours en Norvège ?
3: Ah non, on le fait une fois pour toutes.
10: On serait norvégien, on le ferait en ce moment ?
3: Pardon ?
10: On serait norvégien, on le ferait en ce moment ?
8: Ah, c'est prêt en Norvège.
3: Comprenez ce qu'il dit, lui.
11: Bah, oui, non, mais il pense à l'omelette norvégienne.
0: Oui, si on était norvégien.
12: Changer de place.
3: Non.
8: Quel que soit le travail, c'est toujours.
3: Ah oui, oui.
1: Et quand on change de métier, on est obligé de le refaire.
3: L'hexagone. Ah, ça, c'est vrai. L'hexagone est bien loin de la clarté norvégienne.
1: Faut le faire à chaque fois. Ah, faut
8: qu'on se présenter devant les autres.
3: Il faudra pourtant bientôt s'y mettre, car à partir du 24 avril 2024, le Conseil de l'Union européenne a adopté une directive sur. Sur
11: un tatouage. Alors, vous dites
10: prendre une douche.
1: Est-ce que c'est lié à la transparence?
3: Oui.
1: C'est donner son salaire.
3: Bonne réponse de Christophe Beaugrand. La transparence des salaires.
8: Christophe va commencer d'ailleurs.
0: Ah, c'est-à-dire que vous rentrez dans l'entreprise et vous dites combien vous gagnez.
3: Exactement. Chacun sait combien l'autre est payé.
0: Ah bah alors ça m'intéresse grave. Parce que notre patron nous dit qu'on est tous payés pareil.
10: Oh non,
3: non, moi j'ai jamais dit ça. Non.
10: Non.
3: C'est pas moi qui m'occupe de vos salaires.
11: Quand même.
0: C'est le 24 avril.
3: Oui, oui, oui.
0: Youhou.
3: Non mais c'est vrai que les Norvégiens sont habitués à la transparence des salaires. En France, ça se fait pas trop de dire combien on est payé parce qu'on se rend compte qu'un collègue qui est là depuis moins longtemps que vous est payé plus.
0: Absolument.
1: Tu parles pas de Philippe Claudel par exemple qui est assis à côté de toi.
8: Non mais
1: pas.
8: Moi je paye pour venir. Moi.
1: Ah bon alors ça va.
3: Non mais c'est vrai qu'on n'est pas habitué Roselyne en France à ça.
11: Mais on voit ça dans les magazines américains. Bah, oui. On voit la suite, on voit un nom d'un patron et entre parenthèses, il y a son salaire annuel.
1: Mais c'est vrai qu'on a quand même un problème avec l'argent en France, donc c'est des choses dont on ne parle pas.
3: Et on nous raconte dans l'Express que l'autre jour, c'est dans un groupe WhatsApp, différents employés d'une même entreprise, d'un bureau, ils étaient une dizaine dans le même bureau, ils font un groupe WhatsApp pour une fête, puis il se trouve qu'il y a quelqu'un qui innocemment partage son salaire dans la conversation avec tout le groupe.
1: Ah, moi je gagne 10 000 balles donc je peux prendre plus de.
3: Et là d'un seul coup il y a tout le monde qui réagit. Comment ça tu gagnes ça?
10: Mais
3: moi,
10: il y a ceux qui sucent, ceux qui sucent pas.
1: Non, ce qui est rigolo parfois c'est quand vous avez une augmentation, parfois le DRH qui accède votre augmentation vous dit le dis pas aux autres parce que t'es le seul à être augmenté dans l'équipe.
0: Oui, je le connais.
1: Ça arrive, ça.
3: Donc désormais, vous allez donner votre cachet les uns et les autres. Voilà.
1: Voilà.
3: Il n'y a que le patron qui ne dit rien.
0: On va être beaucoup moins drôle d'un coup. Ça va être sinistre. T'as raison. T'es plus payé que moi, vas-y, fais rire.
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3: Quelle fut la première vedette à se produire sur la scène de l'Olympia?
5: Oh, Maurice Chevalier?
3: Non, pas Maurice Chevalier.
5: Est-ce que c'est un chanteur, un acteur ou quelque chose d'autre?
3: C'est une femme.
5: Joséphine Baker?
3: Joséphine Baker, non.
5: La Goulue?
3: La Goulue! Bonne réponse de Laurent Baffy. Eh oui.
13: C'est pas qu'elle avait un spectacle, la Goulue.
3: Ah ben, c'était une danseuse de French Cancan.
8: Elle était tout le premier rang.
3: Elle avait quitté le Moulin Rouge et elle dansait effectivement à l'Olympia quand l'Olympia a été inauguré le 11 avril 1893, puisque c'est le même patron du Moulin Rouge qui a créé l'Olympia. Vous vous rendez compte, à la fin du 19e siècle, oui. 1893.
5: Et Toulouse-Lautrec dans la salle.
3: Sûrement. Et la Goulue, en tout cas, dansait le Cancan. C'était la vedette du programme. La Goulue à l'Olympia. Vous avez fait l'Olympia, Chantal?
13: Combien de fois l'Olympia, plusieurs fois. C'est très beau comme ça, c'est magnifique.
8: Et la Goulue était sympa ou pas?
13: Oui, elle était dans les coulisses, elle regardait mon spectacle.
5: Moi aussi, je l'ai fait l'Olympia, Laurent, si vous avez des
3: questions. C'est pas vrai.
5: Oui, avec
8: moi aussi, je l'ai fait, Laurent.
13: T'as pas demandé à toi?
5: Mais je sais pas, j'essaie d'agrémenter un peu.
13: C'est à moi qu'on pose la question.
14: C'est toi, c'est quoi?
13: J'ai adoré faire l'Olympia.
5: Moi, ma spécialité, c'est la cuisine au beurre.
14: Non, mais pourquoi tu as fait c'est quoi que tu as fait?
5: Je faisais des one-man shows avec des chansons dedans.
3: Il chantait à l'Olympia.
5: Oui, des one man.
3: Il a fait chanteur, Max Boublil.
13: Mais je me souviens, qu'est-ce que tu chantais?
5: Oh, ce soir, tu vas prendre
15: Oui, tu vas prendre comme si je sortais de prison après 10 ans de réclusion. Oh, tu vas prendre. Oui, tu vas prendre. J'espère que t'es véhiculé parce que tu pourras plus marcher. Oh, tu vas prendre.
1: Ça, c'était pour toi, Marcella, uniquement
14: ah, mais
1: pour
14: là,
1: toi.
14: Écoute.
3: Je sens que ça lui plaît, hein.
14: Ça oui. me plaît, mais tu chantes faux.
15: Non, pas du tout. Alors, je chante pas faux du tout. Donnez-moi une guitare, on va voir si je chante faux. Faux.
14: Parce que les paroles sont magnifiques.
15: Elle est agaçante, non? C'est un
8: programme, c'est un programme.
15: Mais qu'est-ce que je vais lui faire à Marcella?
14: C'est magnifique, c'est hyper, hyper romantique, en fait.
3: Pour Maryse Latester, qui habite en Gironde, si vous allez à Haute-Rive, ce sera pour voir quoi?
8: Une statue. Le palais idéal du facteur cheval.
3: Pour voir le palais du facteur cheval, bonne réponse de Franck Ferrand. Vous l'avez déjà vu en vrai? Je parle oui. pas du facteur, hein, je parle du palais, évidemment.
8: Non, le facteur, je risque pas de le voir, mais le palais, soyons très honnêtes, c'est un petit peu décevant.
3: Ah oui,
8: c'est,
3: ah oui.
8: Mais c'est quand même...
3: Conseillez pas d'aller jusqu'à Haute-Rive, alors.
8: Bon,
3: c'est pas pour ça, en tout cas.
8: C'est une curiosité, puis le paysage autour est somptueux.
14: Mais pourquoi s'appelle le palais cheval?
3: Parce qu'il s'appelait comme ça, c'était son nom, Monsieur Cheval, le facteur ouais. cheval. Il était facteur, et il avait
14: Il s'est construit un palais?
8: Il est tombé sur une pierre. Voilà, c'est ça.
3: Et racontez, Monsieur Ferrand.
14: C'est un palais des cartes?
8: C'est ce que dit Laurent, il a trébuché sur une pierre, qu'il a trouvé très belle, et après sa tournée, le soir, il est venu chercher cette pierre, et s'est dit, qu'est-ce que je pourrais en faire? Et il s'est mis, à mesure qu'il faisait des tournées, tous les matins, il ramassait des pierres étonnantes, des racines, ouais. des choses étranges, et il s'est mis à faire cette espèce de construction un peu bizarre, totalement fantaisiste.
4: Des bouts d'assiettes.
13: Un peu la maison de Dame Tartine.
8: Mais ouais. c'est vrai que c'est un petit peu mal vieilli, parce que ouais. ça n'a pas été conçu par un...
3: Voilà. Je voudrais juste m'arrêter sur la précision de Madame Latsou, parce que déjà qu'on ne sait pas, vraiment, pour ceux qui ne connaissent pas le palais du facteur cheval...
8: ouais.
3: On sait pas bien. Moi, je connais, parce que j'ai déjà vu, il y a même eu un film formidable avec Jacques Gamblin
8: ah oui,
3: dans le rôle du facteur cheval. Donc moi, je le vois, le palais. Mais pour ceux qui connaîtraient pas le palais, je suis pas certain, cher Chantal, que votre petite précision ait donné grand chose. Parce que, non. est-ce que vous croyez qu'on connaît mieux la maison de Dame Tartine que le palais du facteur
8: Mais
3: cheval?
8: Quand Franck a dit ça a mal vieilli, il parlait de Chantal.
13: La maison de Dame Tartine, c'est une maison qui est faite de briquet de broc avec des gâteaux.
3: Mais c'est quoi la maison de Dame Tartine?
13: Je sais pas. Quoi? Ça, c'est un truc qui m'habite depuis ma jeunesse, Dame Tartine, mais je ne la connais pas personnellement. Voilà.
3: Donc vous dites un truc sans savoir ce que c'est.
13: Oui, mais ça, je trouve ça intéressant. Les gens vont aller voir, vous savez, c'est ça aussi la radio.
3: Parce qu'en plus, vous n'allez pas prendre ce que c'est que la radio.
13: Les gens vont,
3: vous n'allez pas aller voir le type qui dit que je dis 2 euros, vous.
13: Les gens vont se documenter sur Dame Tartine. Et toi, tu m'as dit que tu connaissais...
8: Dame Tartine? Oh bah, par cœur.
13: Ben voilà, tu vois.
3: Non, mais moi, je connais Dame Tartine.
8: Ah.
3: Parce que j'ai vu la bande dessinée quand j'étais gamin. J'avais Dame Tartine, elle, c'est une sorcière qui se balade sur un balai dans le ciel. C'est ouais. ça. Dame Tartine.
13: Elle a une maison bizarre.
3: Mais je me souviens pas de la maison de Dame Tartine.
13: Vous n'avez pas tilté sur la maison.
3: Mais voilà. C'est pas ça, c'est que vous me surprenez en voulant aider nos auditeurs à identifier le facteur du palais cheval
8: oui.
3: en disant oh, ça ressemble à la maison de Dame Tartine.
8: Que personne ne
13: Mais
8: connaît.
13: Moi, pour me suivre, si vous voulez.
3: Oui.
13: Rien n'est jamais fini.
3: Ah ouais. non, ça. Non.
8: Ça, on a vu. Hein. C'est quoi le but, Laurent?
3: Enfin, Chantal, merci pour.
13: J'aime bien donner des précisions aux gens parce oui. qu'après, ils sont perdus. Mais non, mais ce garçon qui est tombé sur une pierre, moi je comprends très bien.
8: Ouais.
13: Je suis tombé place de la République jeudi soir.
3: C'est pas vrai.
8: Non.
13: Si, parce que figurez-vous qu'il n'y a plus de station
3: c'était
13: de taxi.
3: C'était pas mardi soir plutôt.
13: C'était jeudi soir.
3: Très bien.
13: Je connais ma vie.
3: D'accord.
13: Pourquoi vous voulez vous immiscer dans ma vie?
8: Mais voilà. C'était une manif pour quoi que tu faisais?
13: Je faisais pas de manif.
8: Contre la mort.
13: Je sortais de l'Alhambra. Je sortais de l'Alhambra et j'avais un dîner d'anniversaire après. On m'attendait pour souffler les bougies. Je suis extrêmement attendu dans les dîners. Bon. Et donc, avec Michel, on s'est retrouvé place de la République. Pas
3: non.
13: de station de taxi.
3: Sans rire.
13: Non. Rire, ouais, vraiment sans rire. Et j'en trouve un, mais très loin devant le De Jazé.
3: Oui.
13: Je cours, parce que j'aime bien courir.
3: Oui.
13: Je cours.
8: Et que tu cours bien.
13: Et il y a 2 marches pour aller sur la chaussée.
3: Oui.
13: J'attends, je traverse. Donc
3: j'espère qu'il y a une chute.
8: Bah non, bah oui.
13: Je glisse sur une canette de bière écrasée sur la 2e marche. Bah. Je glisse et je fais un vol plané comme ça. On m'a vu, Michel va me partir
8: Mais
13: comme
8: non.
13: ça.
8: Par-dessus le déjeuner.
13: Je suis tombé sur le
8: taxi.
13: Non, presque, mais sur le chaussée.
8: Sur le quoi? Sur le chaussée?
3: Manifestement, il y a encore des dents sur place.
13: Sur la chaussée.
8: Elle planait, on aurait dit Dame Tartine.
3: La suite après la pub.
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2: À l'occasion et à l'attention surtout de Madame Lampe, Sabine Lampe, qui habite. Pourquoi ça vous fait rire?
3: Parce que la lumière, parce que le philosophe, c'est la lumière.
2: Alors, Madame Lampe, elle habite Aix-en-Provence, Madame Lampe.
3: Est-ce qu'elle est posée?
2: Elle va très. Écoutez.
3: Bah oui, mais bon.
4: Oh, c'est rigolo, Laurent.
2: C'est son mari qui s'en fout plein la lampe. Alors écoutez, qui, en tout cas, est connu, évidemment, pour avoir répondu à Alexandre le Grand, ôte-toi de mon
5: Diogène.
2: Soleil. Pardon.
5: Diogène.
2: Diogène, bonne
3: bravo
2: réponse.
3: Bravo, Vincent.
6: Ôte-toi de mon soleil, c'est ça.
2: Vous pouvez expliquer un peu cette phrase, ôte-toi de mon soleil.
5: Alexandre le Grand, immense empereur, vient voir par sa réputation incroyable Diogène, le sage qui était un peu fou, mais...
2: Diogène de Sinope, hein, pour être précis.
5: Exactement.
6: Il vit dans un tonneau.
5: Et il lui dit, oui, qui vit dans une jarre en fait, mais on dit un tonneau. Et en fait, Alexandre lui dit, écoute, je t'admire, j'étais moi-même élève d'Aristote, hein, Alexandre le Grand, élève d'Aristote. Dis-moi ce que tu veux, j'accomplis tous tes désirs. Et Diogène répond, ôte-toi de mon soleil. Tu me fais de l'ombre, dégage. Voilà.
6: C'est pas sympa.
5: Et on connaît pas la réponse d'Alexandre, mais elle est formidable. À l'école d'Aristote, je peux voir ton orgueil à travers tes haillons.
2: Waouh! Si en plus on a un complément d'information.
3: Ah oui, non mais on a élevé le niveau là.
2: Vous ne faites pas preuve d'impéritie, monsieur.
5: Je connaissais pas ce mot d'ailleurs.
2: Monsieur Cespedes.
6: Les gens vont zapper.
2: Restons justement avec une personnalité star de la philosophie qui pourtant a préféré une épée à un long discours lors d'un voyage en bateau aux Pays-Bas. On est en 1620. Qui a sorti son épée pour se défendre plutôt qu'un long discours?
5: Spinoza?
2: Ah, Spinoza, non.
5: Ah, alors Descartes ou Spinoza?
2: Pardon?
5: Descartes.
2: Descartes, excellente réponse, c'est Descartes. René Descartes. Comme quoi, on a beau être philosophe, parfois une arme, c'est plus utile que le vocabulaire.
5: Ah oui, complètement, oui.
2: Il paraît qu'il voulait le dépouiller, il était sur un bateau, les mariniers se sont dit, tiens, ni vu ni connu, on peut assommer notre passager, en l'occurrence, c'était le philosophe René Descartes, on va le jeter à l'eau, on va se partager ses affaires, mais avant qu'ils mettent à exécution leur plan, Descartes leur a fait face, il a compris évidemment ce qu'il attendait, qu'est-ce qu'il a fait plutôt que...
7: De dire, je pense, donc je suis.
2: Voilà, il a sorti une épée, parfois il vaut mieux quand même être plus direct.
3: Oui.
2: Hein, c'est mieux qu'un long discours. Et grâce à son épée, il a effectivement fait démonstration de force et il n'a ainsi pas été dépouillé sur ce fameux bateau. Maintenant, j'aimerais que vous retrouviez, ce sera deux questions littéraires à suivre pour Francine Lambert qui habite Abbeville, que vous me retrouviez cette œuvre publiée en 1762, œuvre à la fin de laquelle le héros principal se marie avec Sophie. De qui s'agit-il?
3: Je comprends rien. Vous pouvez reposer la question parce que je comprends rien.
2: C'est pourtant
3: tout.
2: Pas très compliqué. Alors,
3: c'est un livre?
2: Il y en a avoir un bouquin. Dans ce bouquin, il y a un héros.
3: Ouais.
2: Le bouquin a été publié en 1762. Et à la fin du livre, voilà Tipoc, le héros, il se marie avec Sophie.
3: D'accord.
2: T'as pigé?
3: Donc, ok.
6: Mais c'est pas une histoire d'amour.
7: Alors Voltaire?
2: Est-ce que c'est pas Voltaire?
7: Pas la comtesse de Ségur, malheurs de Sophie.
2: Ah, les malheurs de Sophie, heureusement, elle se marie à la fin.
6: Ce n'est pas une histoire d'amour.
2: Ce n'est pas une histoire d'amour. Non.
6: C'est juste à la fin qu'il y a une histoire d'amour.
3: C'est un philosophe des Lumières?
2: C'est un philosophe des Lumières, très connu évidemment.
5: Ah, Diderot?
2: Diderot, non. Et je vous demande l'œuvre, hein, le titre de l'œuvre, le nom du philosophe si on peut aussi, mais c'est surtout l'œuvre. Et à la fin de cette œuvre, effectivement, le personnage principal se marie avec Sophie.
3: Rousseau?
4: Montesquieu.
2: Pardon?
4: Montesquieu?
2: Montesquieu, non.
3: Rousseau?
2: Alors, Rousseau, mais quoi de Rousseau?
7: Les Confessions.
2: Non.
3: Oui.
2: Qui se marie avec Sophie?
3: Les Rêveries d'un promeneur solitaire?
2: Ah, non plus, non. Mais c'est bien essayé, ça montre que vous en avez.
5: Émile?
2: Pardon?
5: Émile?
2: Expliquez.
5: Il éduque Émile, enfin, lui qui a abandonné ses enfants à l'hospice. Il donne un grand cours d'éducation et son élève s'appelle Émile et il se marie avec Sophie.
2: Et le livre s'appelle Émile ou de l'éducation. Excellente réponse!
5: C'est chaud.
2: De Vincent Cespedes.
6: Bravo.
3: Ah oui, et c'est moi qui ai trouvé l'auteur quand même.
2: C'est vrai, vous avez trouvé Rousseau.

0: enfin, vous
1: non,
0: pensez
1: mais
0: que
1: vas-y,
0: c'est...
1: Ouais.
2: Pensez... On partage.
0: Vous m'avez dit Rousseau, mais vous parliez du mec qui a fait le code de la route, alors. C'est pas la même chose.
3: Il a abandonné ses enfants, Rousseau.
2: Ah, oui, cinq.
0: Cinq enfants qu'il a abandonnés.
4: Ça, c'est pas bien.
2: Mais pourquoi?
0: Et malgré ça, il a fait...
2: Pour pouvoir disserter, parfois, pour philosopher, faut...
3: Ah, vous avez abandonné vos enfants aussi.
5: Et vous avez des enfants, Vincent, ou pas?
2: Trois, oui.
3: Ils avaient abandonné où?
2: À moitié.
0: Non, mais lui, il a quand même carrément fait un traité d'éducation, parce que c'est ça, Émile, ou de l'éducation, c'est comment éduquer ses enfants. Oui. Quand on a abandonné les siens, il faut quand même être gonflé.
2: Mais parfois, penser, c'est compenser.
3: Oh.
2: Ah bah...
3: Ah oui, c'est vrai.
0: Là. Ça, c'est une phrase qu'on dit en début de semaine.
5: C'est ça.
0: Une autre question littéraire pour Jocelyne Bassager, qui habite Valence. Et là, alors là, vraiment, c'est à la portée de tous, puisque je vais vous demander le nom du plus célèbre roman écrit par James Fenimore Cooper.
3: Il est connu sous un autre nom.
0: Non, c'est son nom d'écrivain, James Fenimore Cooper. Mais c'est vrai qu'on le connaît essentiellement pour un roman, même si je peux vous donner les noms des romans qui ont précédé ou suivi son roman principal. Mais c'est celui-là que je vous demande.
1: Et
0: je
1: peux même allez-y sur les noms précédents.
0: Bien sûr, je peux même vous les donner en langue originale. Parce
3: non,
0: que
3: non, en français.
0: Je sais que vous aimez bien mon anglais ou mon américain. The Deerslayer, ça c'est le livre précédent. Et The Pathfinder. Ça, c'est le livre suivant.
3: Pathfinder.
0: Pathfinder, si vous préférez.
1: Est-ce qu'on peut avoir le pitch du livre dont vous parlez?
0: Ah non, ça, vous n'aurez pas le pitch. Ah,
3: ça a marqué vraiment le 20e siècle. Ça a marqué la littérature du 20e siècle.
0: Ah, c'est un livre très très connu qui a été adapté évidemment au cinéma en plus.
3: Vous avez pardon, est-ce que vous avez les titres en français?
0: Ah, bien sûr. Alors, le livre précédent s'appelait Le Tueur de Daims. C'est The Deerslayer. Et The Pathfinder, en France, a été traduit sous le nom Le Lac Ontario.
1: Bon, ce sont des Chien des Baskerville.
3: Des thrillers,
0: le Chien des Baskerville. Non. Ça, c'est, comment c'est Sherlock Holmes, le chien
2: Est-ce qu'il y a le mot Lady dans le titre?
0: C'est Conan Doyle. Non, il n'y a pas Lady dans le titre.
3: Est-ce que l'auteur est encore vivant?
0: L'auteur, non.
5: Mais non.
0: Je vous parle d'un livre qui a été publié en 1826.
3: Ah oui, d'accord, pardon.
2: Donc, il y a eu des films célèbres liés à ce livre? Ça a été, après, ça a été adapté au cinéma.
0: Ah, ça a été adapté au cinéma. C'est même devenu une expression, d'ailleurs, ce titre de livre.
3: Ah.
0: Écrit par, alors c'est vrai que l'auteur, on le connaît moins que le nom de son livre. Voilà pourquoi ma question est piège. James Fenimore Cooper.
3: On a tous vu le film à
1: votre
3: avis.
1: C'est une héroïne.
0: Ah, non,
1: c'est
0: non.
1: C'est une femme, l'héroïne.
0: Non.
3: Est-ce qu'on a tous vu le film? Il est passé tout le temps à la télé. C'est un film culte.
0: Oui, mais c'est plus que le film. C'est une expression qui est restée dans la vie publique.
1: Et qu'on l'utilise pour dire quoi?
0: Ah, bah, par exemple, j'ai bien envie de dire que peut-être Monsieur Cespedes dans cette émission pourrait être celui qui correspond le mieux au titre de ce livre.
3: Ah oui. Le dîner de con?
0: Mais non.
2: Donc on emploie cette expression dans la vie courante.
5: La première fois,
2: on emploie cette expression dans la vie courante.
0: Oui, un peu.
3: Est-ce que ça veut dire qu'il y a une seule personne intelligente dans une assemblée de gens débiles?
0: Oui, c'est un peu
3: voilà,
0: ça.
3: Je sentais bien. Je sentais bien.
5: Le dernier des Mohicans.
0: Qui a dit ça?
5: Moi.
0: Et c'est le dernier des Mohicans. Bonne réponse.
1: Bravo, Michel.
0: De Michel Bernier.
2: Magnifique.
0: Et oui, le dernier des Mohicans. Tout le monde connaît ce titre, le titre de ce roman, c'est le dernier des Mohicans. Et on connaît moins l'auteur, James Fenimore Cooper, dernier des Mohicans, qui nous emmène évidemment dans l'Amérique du Nord pendant la guerre de la conquête, des affrontements entre Français et Anglais, en toile de fond évidemment de réserves indiennes, puisque les Mohicans c'était évidemment des Indiens à l'époque. Le dernier.
5: Comme les Sioux, quoi.
0: Oui, ça c'est une précision très importante.
5: Non, mais on peut pas tellement citer de tribus indiennes.
0: Ah bah si, je peux vous en citer 10 000.
1: La Pache,
5: les Sioux,
2: les Comanches.
0: Je peux vous dire ça commence mal. Et puis aussi, comme on est au bout de cette séquence, il est temps de tourner la Pache. Et là, vous avez tous les Indiens d'un coup.
6: À suivre.
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0: Qu'est-ce que vous pourriez chanter pour Olivier de Kersauzon?
8: Non, je chante rien pour moi, je chante pour toi.
9: Bah, je peux te chanter une de mes dernières chansons.
0: Ah oui.
8: Et même une des premières, ça me fait autant chier, donc vas-y.
0: C'est rare qu'on fait du live dans l'émission.
8: Oui. En général, c'est plutôt de la conserve. Hein.
9: Bon, Olivier, je sais que tu détestes la musique. Il y a des moments durs à passer, mais finalement, ça reste moins que 20 heures de vol.
8: Ouais. Oui, mais ça met, 20 heures de vol, ça mène quelque part.
9: Mais là, ça t'amène
10: à des sentiments, à l'émotion.
8: Bon, allez, vas-y,
9: ça t'amène à la suite de la journée.
8: Ferme ta gueule.

0: C'est joli, avouez.
1: Bravo, Joyce.
2: Merci.
1: Alors, monsieur de Kersauzon.
3: C'est vachement bien, parce qu'avec le casque, en coupant le son, t'entends pas.
4: Ah non, mais là, c'est sûr, tu vas la tuer, Catherine Lara. Tu vas la tuer.
1: Il a été ému, notre Olivier. Moi, je l'ai vu. Quand il a dit Olivier, Polynésie et tout.
4: Il regardait son slip, c'est la plus jolie chose.
5: Ah oui, il veut pas le dire, mais... hein.
3: Il entend que j'avais pas uriné sous moi.
2: Ah, pourtant, c'est le tournage.
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1: Alors, on parlait tout à l'heure des Jeux Olympiques et de ce qui allait peut-être rester de ces symboles que la France a aimés pendant les différentes cérémonies, même pendant toute la durée des Jeux Olympiques et Paralympiques. Alors, on a évoqué le cheval mécanique, Zeus, on a évoqué les anneaux que Madame Hidalgo aimerait évidemment garder sur la Tour Eiffel, mais il y a aussi les 10 femmes qui étaient apparues lors de la cérémonie d'ouverture dans ce magnifique tableau, sous forme de statues, vous voyez, c'est vrai que... On évoque l'idée de réinstaller ces 10 grandes femmes qui ont marqué l'histoire de France, du Moyen-Âge jusqu'à nos jours. C'est Thomas Joly, le metteur en scène, qui avait eu l'idée de ces statues dorées jaillissant de la scène, pendant que la chanteuse lyrique qui s'appelait Axelle Saint-Cyré interprétait la Marseillaise depuis le toit du Grand Palais. Et alors, il y avait des femmes dont on se souvient, hein, je vous demande pas les noms de Simone Veil, de Gisèle Halimi, ou de Simone de Beauvoir.
5: Ah bah.
1: Ça en fait déjà 3 en moins.
7: Marie-Antoinette.
1: Hein.
7: Marie-Antoinette.
1: Ah non, Marie-Antoinette, on l'a vu.
7: Ouais.
1: Ça fait polémique.
8: Jacqueline Maillan.
1: On a vu la tête coupée de Marie-Antoinette.
7: Ah, on l'a vu quand même.
1: Oui, mais c'était pas une des statues qui est sortie.
8: Oui, il y avait une femme guillotinée.
9: Il n'y avait pas l'homme de Gouges.
7: Oui, l'homme de
8: Gouges.
1: Laissez-moi terminer la question.
7: Ouais.
9: Ah oui. Sanofi, avant d'être chez Sanofi.
1: Bernard. Il y en avait 10. J'en enlève 3.
9: Oui,
1: il en reste 7.
8: Bonne réponse.
1: Si vous commencez à me dire Olympe de Gouges, déjà, il en reste plus que 6.
7: Bon, Marie Curie.
1: Mais attendez.
9: Mais tu comprends rien, Chantal, quoi.
7: C'est vrai.
1: Je vais pas vous demander les 6 qui restent. Vous n'y arriverez pas. Ok, d'accord.
8: Ah si, moi je les connais.
1: Ah, vous faites vos malins.
8: Ah si, je les connais, moi.
1: Vous les connaissez, les 6 qui restent, vous les connaissez.
8: Ah oui.
1: L'autre, il dit Jacqueline Maillan, là-bas, l'andouille.
8: Il dit n'importe quoi. Je pensais que c'était pas inaperçu.
10: Il dit n'importe quoi, mais moi, je les connais.
1: Alors, allez-y.
9: Louise Michel.
1: Alors, Louise Michel, très bien.
9: Ça m'en fait 2.
1: Alors.
7: Et moi, Marie Curie, non?
1: Non, Marie Curie, non.
7: Alors, il y a
8: Amélie Oudéa Castéa, elle était dans la flotte en train de se noyer à ce moment-là.
10: Il n'y a pas Joséphine Baker.
1: Il n'y avait pas Joséphine Baker. Non. Ah non, vous avez voulu faire vos malins.
8: Non, non, mais on va y arriver.
1: Je m'apprêtais à vous demander seulement 2 noms. Pierre, vous m'avez coupé. Total, ça a réduit le nombre de noms. Bah maintenant, allez-y. Démerdez-vous.
10: Christine de Pizan.
1: Christine de Pizan, bravo. Ça en fait une.
10: Alice Mia.
1: Alice Mia, qui était Alice Mia.
10: Qui faisait de l'aviron et qui est la première à avoir fait des JO pour les femmes.
1: Oui. Effectivement, une rameuse qui a largement œuvré pour le sport.
10: C'est la moins connue que je vous ai donnée.
1: Pour le sport féminin.
8: Christine Bravo.
1: Mais non.
8: Elle était sur son bateau de l'autre côté de la Seine.
10: Suzanne Lenglen.
1: Attendez, j'ai pas raconté Christine. Ça, faut que je le raconte parce que c'est vrai qu'on était en vacances à ce moment-là. Bah, Christine Bravo, souvenez-vous, elle nous avait dit qu'il y aurait une délégation qui passerait sur son
8: bateau.
1: Sur son bateau. Et on savait pas laquelle de délégation parce que c'était top secret. Et pendant la cérémonie d'ouverture, donc j'appelle Christine, je dis alors quand est-ce qu'il passe ton bateau? Elle me dit ah, m'en parle pas, je suis dégoûté. Je dis mais pourquoi? Pas de bol, c'était la Syrie qui passait sur son bateau.
10: Ouais, j'ai vu.
1: Elle osait plus le dire à personne.
8: Ils ont fait péter le bateau d'ailleurs.
7: C'est dingue,
5: pas vrai.
1: Je comprends que c'est resté secret jusqu'au dernier moment. Aïe. Bon, enfin voilà, on sait pas.
8: D'autant que son bateau s'appelle Froufrou, non?
1: Alors, vous avez dit Olympe de Gouges, hein, oui, ça vous l'avez. Oui. Donc il m'en manque 3.
7: Suzanne Lenglen.
1: Non, arrête de
10: répéter ce que
1: vous m'avez dit. Gisèle Halimi, enfin moi je l'ai
10: non,
1: dit.
10: C'est oui.
1: Simone Veil, je l'ai dit. Simone de Beauvoir, je l'ai dit.
9: Marie-Josée Pérec.
1: Alice Milia.
10: Non, c'est que des femmes mortes.
1: Louise Michel et Christine de Pizan. Olympe de Gouges, ça c'est Bernard Mabie qui l'a dit. Il en manque 3 puisque.
10: J'ai dit Alice Mia, c'est bien.
1: Ah ouais,
2: c'est 300.
1: Vous aurez beau répéter les noms qu'on a déjà dit.
10: Mais pour les supprimer.
9: C'est un auteur.
1: Vous avez dit quoi?
7: Alice Michel.
1: Alice Michel.
10: George Sand.
1: Non, mais c'est vrai qu'il y a une autre Alice.
7: Oui, Alice.
9: Alice Denain.
5: Alice Denain.
8: Alice Pavie, c'est ma belle-sœur.
10: Ah non, il y a la cinéaste, la première cinéaste du fantastique qu'a fait la fée aux choux, Alice Guy.
1: Alice Guy. Bravo, oh, Paul. Allez, il nous en manque plus que deux.
5: Il n'y a pas eu du Moyen-Âge, là.
1: Une du Moyen-Âge.
9: Son prénom.
1: Non, il y en a une qui date, on va dire, du 18e siècle et l'autre du 19e.
10: Madame de Staël ?
1: Non. Il y en a une, on va dire que c'est quelqu'un connu pour militante, pour la cause noire, pour...
10: Angela Davis.
1: Non, pour non. Le mouvement, à l'époque, on appelait ça le mouvement de la négritude.
10: Première... Ah, c'est Paulette Nardal.
1: Paulette Nardal, bravo. Allez.
10: La dernière, c'est Sojourner Truth.
1: Pas du tout.
10: Ah bon?
1: Ah oui,
9: vous avez... Théâtre de la ville, Théâtre de la ville.
1: Vous en avez dit 9 sur 10. Si vous m'aviez pas interrompu...
10: Alors, allez. Mais je vais vous le donner, je vais la donner.
1: Vous auriez déjà gagné. Vous allez me la donner, vous, alors.
10: Bien sûr que je vous la donne. Elle date du 18e.
1: Même si je dis rien, même si je donne...
0: Si, donnez-nous des indices.
1: Une petite indication.
10: Allez, donnez une indication.
1: Eh ben non.
7: Ah, elle est mauvaise.
8: Bon, c'est une femme.
10: Elle date du 18e.
1: Ah bah oui, c'est une femme. Oui, elle est née en... Ah, allez. Je vais quand même là, si je donne les dates.
9: Voilà.
1: 1740, 1807.
10: 1740, bah oui. 1807, bah c'est une...
1: Ah, c'est pas la plus connue.
10: C'est la navigatrice Jeanne Barré.
1: Waouh. Excellente réponse de Paul Elkarat, exploratrice, botaniste, première femme à avoir fait le tour du monde, Jeanne Barré. Bravo, bravo Paul.
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1: Question politique pour François Philippot qui habite Astille, c'est en Mayenne. Il s'agit de retrouver, ça va pas être compliqué, le nom d'un président de la République française. En effet, il s'agit d'un des présidents de la République française ayant vécu le plus longtemps après son mandat présidentiel, puisqu'il est mort à 90 ans et 11 mois, et il est resté pendant plus de 85 ans, le président français, donc ayant vécu le plus longtemps. Il est depuis 2017 en deuxième position, puisqu'il a été dépassé par Valéry Giscard d'Estaing. Valéry Giscard d'Estaing étant désormais le premier président à avoir survécu le plus longtemps après la fin de son mandat. Et je vous demande donc le deuxième président qui vient derrière Giscard, qui a vécu le plus longtemps après son mandat présidentiel.
10: Conti?
1: Comment vous dites?
10: Conti.
1: C'est, vous parlez Coty. De Coty, peut-être.
10: Coty, oui. Bah, ouais. René Coty, oui. Oui.
0: René Coty,
10: sur le fromage.
11: Ou Vincent Auriol.
10: Félix Faure.
0: Et oui, parce que...
11: Félix Faure.
10: Casimir Perrier.
0: Conti, c'était un
11: Cuve de Murville.
10: Mais pas Cuve de Murville.
1: Mais Cuve de Murville n'a jamais été président.
11: Oui, premier ministre. Ah, ouais, ça va.
0: Edgar Faure.
1: Edgar Faure non plus.
10: C'était quatrième République.
11: Parce que j'ai pas donné la bonne réponse.
1: Non.
10: C'était quelle République, Laurent? La quatrième?
1: La troisième République.
5: La troisième.
11: Mac Mahon.
1: Non. Je pense même qu'il a succédé, si ma mémoire est bonne, à Félix Faure. Je vais vérifier tout de suite. Exact. Il a succédé à Félix Faure et il a précédé Armand Fallières.
0: À Poincaré?
1: Non plus.
10: Doumergue?
1: Doumergue, non.
10: Doumer.
1: D'ailleurs, à la fin de son septennat, en 1906, il est le premier président de la Troisième République à quitter l'Élysée après avoir accompli un mandat complet. Avant lui, il y avait eu Jules Grévy qui avait terminé un premier septennat, mais comme il a été réélu et qu'il a commencé un deuxième mandat et qu'il n'a pas pu terminer son deuxième mandat, on peut considérer effectivement que le seul à avoir terminé son mandat

0: mais c'est Carnot.
1: Ce n'est pas Carnot. Ça dit Carnot, il a été assassiné, lui, alors.
0: Bah oui, alors.
2: Bah oui, bah, c'est pas possible. Hein.
1: Donc s'il a été assassiné pendant son mandat, il ne peut pas avoir survécu à son mandat.
3: Il y en a qui ont été poignardés entre Sissi et lui.
4: Ouais, il y en a plein.
1: Ah bah, Sissi n'a jamais été présidente de la République française.
3: Mais encore mieux.
2: C'est dommage.
5: Foch, il n'a pas été président.
1: Foch, non.
3: Non, non, non.
2: Est-ce qu'il avait un prénom de l'époque, genre Hippolyte, Casimir?
4: Non, il s'appelait Kylian.
1: Non, ah, Kylian. Non, il avait un vieux prénom, mais qui revient à la mode chez les jeunes enfants.
5: Émile Louis.
4: Albert.
1: Eh ben, vous voyez, vous ne connaissez pas ce président, là, manifestement.
3: Si, on le connaît, mais.
1: Et c'est quand même bien dommage parce que c'est le deuxième président ayant vécu le plus longtemps et survécu après un mandat présidentiel. Il a été dépassé par Giscard depuis 2017.
0: Il y a forcément une avenue qui porte son nom.
3: Oui, forcément.
1: Ah bah oui, bien sûr, vous avez raison. Tiens, vous voulez que je vous dise dans quel arrondissement ça se trouve?
2: Ouais.
3: C'est triste d'avoir vécu aussi longtemps sur les
1: têtes. Si ça peut, si ça...
3: Ah, Diderot? Non.
1: Oh bah Diderot, oui.
3: Ça cherche des avenues, hein.
2: Non, ah oui, bah il y en a plein.
5: Émile
2: des Champs-Élysées, tu vois, je parle.
5: Émile Lazo.
1: Je suis même pas sûr qu'il ait une avenue à Paris. Il doit avoir une rue, une station.
5: Il est bien oublié, alors.
2: Une impasse.
1: Il a une villa, mais dans le 19e arrondissement de Paris.
2: Ah oui, oh là là.
5: Plus,
1: même pas une rue, vous voyez.
2: Ah oui, il a pas marqué l'histoire.
1: Ça fait une petite rue, c'est comme les villas qui se dépassent.
0: Oui, oui, oui.
3: Oui, c'est même pas une rue. Montmorency, non?
1: Ah, Montmorency, non.
5: Non, c'est dans le 16e.
1: C'est quand même terrible. Hein. Voilà un président de la République dont je vous donne le prénom. Les années de mandat.
5: Non, le prénom.
3: Ah, il avait qu'à être meilleur.
1: La 3ème République.
2: Le gars finit au fin fond du 19e, quoi.
1: Il a été président, donc, de 1899 à 1906. Un septennat, là, déjà.
3: Il était
1: avocat de profession. Je crois même qu'il vendait du vin à un moment donné.
0: Émile Le Vigneron.
2: Émile Le Vigneron.
5: Émile Cubi.
2: Émile Nicolas.
3: Oh, c'est dingue qu'on ne trouve pas.
1: Et c'est vrai qu'il a été élu à cause de la mort soudaine de Félix Faure en plein acte sexuel. Hein. Lui aussi, il avait coché la case activité physique.
5: Ah oui,
3: c'est vrai qu'il était mort.
1: Félix Faure, grand de
3: anecdote. Ah, Rolin.
1: Comment vous dites?
3: Rolin.
1: Oh, ah non, Ledru Rolin, non. Il s'agissait de...
5: Émile Roustan.
1: Pardon.
5: Roustan.
1: Roustan non plus. Émile Loubet.
5: Émile Loubet.
1: Et ben voilà un président de la République française totalement oublié.
3: Ah oui.
1: Émile Loubet. Ben voilà. Qui revient à la postérité grâce aux grosses têtes.
5: Voilà.
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1: Une question pour Marie. C'est Alic qui habite Carvin dans le Pas-de-Calais, qui sur son peloton d'exécution, plutôt en face de son peloton d'exécution, plutôt sur son poteau attaché, quoi qu'il n'était peut-être pas attaché à un poteau, mais face aux soldats.
5: Vous connaissez votre question ou pas?
1: Si, mais j'essaie d'être précis parce que je vous connais. Après, vous allez évidemment corriger, me reprendre.
0: Non, jamais. On va peut-être vous reprendre. Nous, un peloton d'exécution, on va vous écouter calmement.
1: Qui face aux soldats de son peloton d'exécution a crié « Soldat visé au cœur ».
0: Le maréchal Ney.
1: Non, c'est pas Monsieur de Charette.
0: Le maréchal Ney.
1: Bonne réponse de Jean Bendigui. Eh oui, le maréchal Ney, maréchal d'Empire, qui fut exécuté. On est attaché à un poteau dans ces cas-là ou pas?
3: Alors, il n'était pas attaché. Et dans son cas, on ne sait même pas s'il a été exécuté. Ah. Parce que vous savez qu'il y a des gens qui prétendent que le maréchal Ney a été exfiltré et qu'on a fait un semblant d'exécution.
0: Oui, il paraît qu'ils vivent très heureux avec Dupont de Ligonnès.
4: Oui, mais ça, tu
1: il
4: sais.
1: Il paraît, c'est... en tout cas, qu'il a refusé qu'on lui bande les yeux. Oui. Il aurait dit, ignorez-vous que depuis 25 ans, j'ai l'habitude de regarder en face les boulets et les balles, parce qu'évidemment, il a été un grand maréchal d'Empire. Puis après, il s'est adressé aux soldats encore en disant, camarades, tirez sur moi et visez juste. Et la phrase qu'on lui prête, c'est, soldats, visez droit au cœur. Bon, ça semble plus romanesque que véridique.
3: En tout cas, c'est un mot historique, c'est vrai, oui.
5: Tu dis qu'il n'a pas été fusillé?
0: Léon dit, je peux plus.
1: Ah oui, oui.
0: On dit que...
5: Ah oui, mais pourquoi pas?
3: Non, mais alors, là, je ne vais pas me lancer dans un grand débat, mais j'avais fait une émission entière, il y a des arguments,
0: si,
3: évidemment.
0: Ariel,
3: c'est pas simplement une idée en l'air, bien sûr.
0: Ah, mais il aurait fait quoi?
7: Il est sur le boulevard, il y a un boulevard à Paris.
0: Remarquez, ça peut être rigolo l'histoire racontée par Dari Boudboul.
1: Pourquoi on surnommait le Rougeau, paraît-il?
0: À mon avis, il avait une bonne
3: idée. Hein. Il avait promis à Louis XVIII qu'il allait ramener l'usurpateur, donc Napoléon, dans une cage de fer. Moyennant quoi, quand il l'a croisé en chemin,

0: Il s'est immédiatement rangé sous ses ordres.
1: Ah mais non, mais il était rouquin, je viens de me rendre compte. Ah, oui. Voilà pourquoi on l'appelait Rougeau. Le lion rouge, le rougeau, le rouquin, crâne de tomate.
2: C'est joli aussi.
1: On l'a
0: appelé. Il était très respecté.
1: À l'époque, il n'y avait pas de problème de harcèlement.
2: Ah non, mais t'imagines aujourd'hui ça, il serait en procès et tout.
3: Tant qu'il n'a pas été fusillé pour cette raison, c'est pas grave.
1: Crâne de tomate, en tout cas, a eu bien du courage face aux soldats. Si, c'était vraiment lui, allez savoir. Bon, enfin, il n'y a pas 36 000 rouquins. Vous pensez que c'était un roue de secours qui a été mis.
4: Elle est bien, celle-là, Laurent. Elle est bien aussi, celle-là.
2: Je trouve qu'elle est. Non, mais non, mais là, il a fait.
4: Je trouve que le rire n'a pas été à la hauteur de la
1: raison. Parce que pour le coup. Non, mais c'était pas bien parce que le jeu de mots est raté. Voilà. Parce qu'il il n'avait pas trouvé de roue de secours. Ça aurait été mieux. Voilà. Mais un roue de secours, ça marche pas. Voilà. C'est une roue. Vous voyez, c'est tout un art.
4: Ah oui, non, mais vous êtes vraiment à un level de. Oui, là, on est tous battus.
0: Non, c'est un cours, en fait.
1: Il n'y avait pas de roue de secours.
5: Non,
1: là,
5: mais,
1: ça
5: mais à l'époque, ce qui était dégueulasse, vous ne pouvez pas porter de chapeau parce qu'on marchait sur les chapeaux de roue.
4: Non, non, mais là, vous ne pouvez pas rire à ça. C'était pas... Non, non, là, c'était pas bien.
2: Si. Elle l'a réussi.
4: Oh elle non, elle l'a née.
2: Si, laisse-lui ça.
4: 15 minutes d'introduction.
5: Elle n'en met pas une 15 minutes d'introduction, si, c'est bien.
1: Et vous savez comment il était rouquin, parce qu'on a... On a...
2: Roulement de tambour.
4: Attendez.
2: Envoie le tambour.
4: Attendez, il s'élance.
2: Le rouquin, le petit caca, le petit roux.
1: Vous savez comment on est sûr que c'était lui, monsieur...
6: Ah non.
1: On a pris le dentier de sa maman. Non, mais c'est vrai, on a fait des tests...
5: ADN.
1: ADN.
2: Oh mon Dieu.
4: Celui-là, il vient de loin.
5: Roulement de tambour.
4: Celui-là, il vient de loin.
2: Tambour.
5: Si on trouve un roux,
4: voilà. À mon avis, ça va finir sur roupette.
1: Non, pas du tout. Non.
2: Alors, c'est un poil roux, à mon
1: avis. C'est grâce aux dents de la mer qu'on voit les attaques de rouquins.
2: Ah oui, oui, oui. C'est vous levez, là. C'est vous levez, là.
7: Ah, bravo. On l'avait pas mis. On peut arrêter.
5: Les attaques de rouquins. Oula.
2: Mais quel... on va avoir l'association des roues.
1: Ah ouais, ouais. Pour Sophie Babel, qui habite Juvinas.
2: Elle parle toutes les roues, le Babel.
5: Elle parle toutes les
2: formidable.
1: Alors...
2: Ah non, c'est le Babybel.
1: Non, oui.
5: Elle nous c'est le petit Babel, le Babybel.
1: Oui, oui, bien sûr.
2: Ah oui.
4: Elle espère, quelle émission.
1: Elle espère un chèque RTL là-bas dans sa tour. Et
2: Ah oui.
1: On va tout faire aujourd'hui.
2: Bah,
1: aujourd'hui, on se
4: lâche. À chaque fois que moi je tente, je prends un bide.
0: On prie après.
1: Comment appelle-t-on la petite spatule? Là, c'est pour les médecins ou ceux qui ont un médecin dans leur famille.
2: Ferrari.
1: Spatulette. Ils sauront répondre à cette question. Comment appelle-t-on la petite spatule avec laquelle on appuie sur la langue?
2: C'est dégueulasse.
1: Pour examiner la bouche et la gorge.
4: Un
1: spéculum.
4: Un bâton d'esquimo.
5: Un spéculum.
2: Mais non.
4: Alors, si tu mets ton spéculum... Si ton gynécologue...
2: Je ne mets pas dans la bouche.
5: Je ne sais pas où est ta bouche.
4: Si ton médecin te met un spéculum dans la bouche, Isabelle...
1: Un spéculum, d'accord, mais avec un sucre.
6: Ça se termine par et.
1: Non, ça se termine pas par et.
2: Parce que moi, j'ai beaucoup de médecins dans la famille.
1: Et comment ils appellent ça alors?
2: Mais il y en a un qui est cardiologue, donc il ne fait pas beaucoup.
5: Ils n'appellent rien, ils disent ouvrez la bouche, tirez la langue.
2: Mais
5: vous la langue.
1: Mais vous voyez,
2: ils disent pas j'arrive, je vais utiliser ma. On voit bien qu'il a un truc en bois dans la main.
1: Alors en bois ou en métal parfois d'ailleurs.
5: Mais même ça va très bien avec une cuillère.
0: Est-ce qu'il y a un lien avec le mot langue?
1: Oui, il y a un lien avec le mot langue.
0: C'est
4: une languette.
1: Non,
5: ma languette. Plus ça, les médecins, parce que quand tu ouvres la bouche, quand tu tires la langue et que tu fais
1: comment vous dites
0: un tire-langue.
1: C'est tout bête, car vous n'êtes pas loin de la bonne réponse.
2: Un abaisse-langue.
1: Un abaisse-langue. Bonne réponse.
5: Un abaisse-langue.
2: Ben oui, oui.
1: C'était une question piège, parce qu'il n'y a pas de mots précis, en fait.
2: Ben oui, parce que 12 ans d'études de médecine pour appeler une petite spatule un abaisse-langue.
0: Mais comment tu veux l'appeler?
1: Oui, mais parfois, c'est vrai qu'on aurait pu trouver un mot de vocabulaire.
5: Mais ils le font plus, ça.
1: Qu'est-ce qu'on commence à ils le font
5: mais non,
1: plus.
5: Ils vous disent ouvrir la bouche, tirer la langue et faites
1: non.
5: Mais
1: non.
5: Parce que sinon, vous tirez au cœur.
0: Mais qu'est-ce qu'elle raconte?
4: De quoi?
1: Ce qui me fait plaisir, vous voyez, je vous dis, c'est que, bon, nous, elle ne nous est pas indispensable, mais elle a l'air tellement de s'amuser ici.
2: Ouais, elle est joyeuse, mais elle est joyeuse.
1: Je peux pas la priver de
4: mais
1: ça.
4: Non, mais ça
5: c'est vrai.
2: Mais non, mais c'est bien.
5: Vous amusez pas en écoutant
8: la ravie de la crèche.
5: Drôle.
1: Moi, je suis content de vous voir heureuse.
5: Mais moi, j'adore.
1: On peut vous en mettre plein la gueule. On peut. Enfin,
5: je m'amuse.
1: Voilà, elle est là, elle rigole.
5: Mais elle comprend pas.
2: Non, mais elle est mazo, elle est mazo.
5: Elle dit ça, lui.
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4: Qu'est-ce que les Belges mettent par derrière?
5: Oh, j'ai une petite idée, hein. Dans certains endroits où je suis allé à Bruxelles, je sais ce qu'ils mettent par derrière. Hein. Non, on est bien accueillis.
6: Oh, laissez-le terminer la question.
7: Il est payé au mot, il est payé au mot, mon grand.
4: Qu'est-ce que les Belges mettent par derrière?
5: Oh, une bite, hein, on peut le dire.
7: Hein. Ça va pas, non?
4: Mais le pire, c'est que ça fait rire arrière.
7: Mais oui, parce qu'il est à côté
6: c'est
7: d'elle.
6: C'est vrai que vous le cherchez. Je ne sais pas quelle va être la question.
5: Il n'arrête pas de m'aguicher. Hein, t'étonneras pas après.
4: Mais laissez-moi terminer ma question.
5: Bah oui,
4: qu'est-ce que les Belges mettent par derrière que les Français mettent par devant?
5: Le slip. Le slip peut-être, non?
8: Le slip.
9: Non, des essuie-glaces.
6: Ouf. Quand je m'avais conduit une voiture, des essuie-glaces.
4: Il y a qu'Isabelle Mergo qui a des essuie-glaces à l'intérieur.
10: Alors attendez, est-ce que c'est quelque chose de pratique dans la vie de tous les jours?
6: Oui. Oui, j'ai une idée. Non. Tony cool, après les gens ils m'en veulent à cause du roulement de tambour.
5: Non, mais vas-y, hein.
6: Alors, ce serait, vous voyez par exemple, ce que vous enfilez.
5: Oh là, j'ai une petite idée encore.
6: Non, ce que vous enfilez quand vous allez.
4: On avait dit qu'on parlait pas de la vie privée.
6: Quand vous allez vous faire opérer.
5: Ah, pardon.
6: Quand vous vous faites opérer, vous enfilez une.
5: Blouse.
6: Eh bien, peut-être que nous on l'enfile par devant et que les Belges l'enfilent par derrière.
4: Ah, c'est vrai que la blouse chez nous en France, vue de dos, c'est pas terrible parce qu'on a toujours le cul qui dépasse.
6: Oui, exactement.
7: Alors, c'est ça la bonne réponse.
4: Alors les Belges, ils ont été plus malins, ils se sont dit on va la mettre par devant.
5: En nous, c'est pas le cul qui dépasse, hein, croyez bien. Hein.
6: Non, mais ça aurait pu être ça.
4: Rien à voir avec ça.
8: Est-ce que ce serait pas les lunettes?
4: Non.
10: Est-ce que c'est un vêtement?
4: Non.
6: Mais comment t'enfiles des lunettes par derrière? Pardon.
10: Si, parce que tu peux, avec des aimants, des fois...
4: Ah, on n'enfile rien ici. Alors, enfin, je veux dire, cette question n'a rien à voir avec...
10: Alors, on n'enfile pas, mais ça se fait par devant ou ça se fait par
4: qu'est-ce
10: derrière?
4: Qu'est-ce que les Belges mettent par derrière, là où les Français le mettent par devant?
6: Est-ce que c'est un objet?
4: Non.
7: Est-ce que la Légion d'honneur?
10: Est-ce que c'est en voiture?
4: Non.
8: Est-ce que c'est sur nous?
4: Non.
10: À la maison?
4: Non. Ah, ça a un lien avec la maison.
6: Ça a un lien avec...
10: La boîte aux lettres.
6: Saint-Nicolas.
4: Ça a un lien avec la boîte aux lettres.
10: Les poubelles.
4: Non.
8: Est-ce qu'ils mettent pas la sonnette, au lieu de la mettre dehors, ils la mettent dedans?
5: Ça, c'est possible, hein, parce qu'on est quand même pas très futé. Hein.
4: Ça, alors, ça est bizarre. C'est jamais personne vient me voir.
5: Personne ne sonne jamais. Hein. C'est ballot.
6: Est-ce que vous êtes condescendant avec nos...
10: C'est lié à la maison. C'est lié à la porte d'entrée.
6: La poignée! Ah ben non!
8: Il y a un lien avec l'écriture.
4: Expliquez.
8: Bah, j'explique plus rien, je sais pas quoi.
6: Ça y est, j'ai trouvé!
4: Allez-y.
6: Eh ben, il timbre le dos de l'enveloppe et non pas le devant.
8: Ah non! L'expéditeur.
10: Ils écrivent derrière.
8: Ils y mettent l'expéditeur devant au lieu de le mettre derrière.
4: Non plus.
5: Et c'est pour ça que nos lettres n'arrivent jamais.
6: C'est pas le timbrage.
10: Alors attends, est-ce que c'est lié à un courrier qu'on envoie?
4: Absolument.
10: D'accord.
6: Au Père Noël. C'est non. Le courrier à
8: Saint-Nicolas. En fait, ils écrivent...
4: Oui.
10: Ils écrivent, l'adresse à l'arrière de l'enveloppe.
4: Non, mais
10: à l'envers.
9: Non, je sais, ils sucent le timbre du mauvais côté.
4: Ça, allez, vous vous léchez le derrière, nous on lèche le devant.
5: Le principal, c'est que ça colle. Hein.
4: Mais non, c'est autocollant aujourd'hui, les timbres.
10: Alors attendez, c'est lié à la façon dont on écrit l'adresse.
4: Absolument.
10: Ah, le code postal de la ville.
4: Pas le code.
10: Le numéro de la rue. Le numéro de la rue, on met le nom de la rue et on met le numéro derrière.
4: Bonne réponse de Christophe Beaugrand.
10: Mais comme en Allemagne aussi.
4: On met la rue d'abord et le numéro de la rue ensuite en Belgique. Alors que nous, on met le numéro d'abord et la rue après.
8: Mais les Anglais aussi mettent la rue, le numéro après, je crois.
11: Non, ils mettent avant.
10: Les Allemands.
9: Mais au Japon, il n'y a pas de numéro. Voilà.
8: C'est vrai,
4: elle a raison.
10: C'est pas pratique.
6: Ah oui. Dis donc. Il n'y a pas de numéro.
9: Non.
6: Ah bah déjà qu'on ne comprend pas comment écrire l'adresse.
7: Ouais. Et en Palestine, il n'y a plus de maison. Donc. Ça va encore plus vite, hein.
1: Il y a des Belges là parmi nous.
4: Eh ben oui, les Belges.
10: Oh, je suis désolé.
4: Est-ce que les Belges confirment ce que je viens de dire?
5: Bien sûr.
6: Bah, ils sont partis.
5: Ah,
6: hein.
5: Ben non.
6: Ils se sont levés.
5: J'ai commencé à dire un truc, ils sont tous barrés. Je ne comprends pas.
4: En tout cas, voilà, si vous voulez écrire à RTL, ami belge, il faut écrire au 55 avenue Charles de Gaulle.
6: On est au 56.
4: Ah bon? Oui. Ah ben c'est pour ça alors.
6: C'est pour ça que votre courrier n'arrive
1: mais,
6: jamais.
1: Mais ça veut dire quoi? Ça veut dire que si j'envoie un courrier en Belgique et que je mets le numéro en premier, il va pas trouver
10: non,
1: la rue?
10: Ça marchera, je pense, ça marchera quand même. Il se dira encore, c'est encore un con de français.
9: Hein. Non mais et moi si... j'ai appris aussi qu'il ne faut plus lécher les timbres.
10: Non, ben non, ça colle. Sinon maintenant il reste collé à ta langue.
6: Mais alors attendez, les adresses mail, est-ce qu'ils mettent l'arrobase en premier?
4: Non, écoutez, franchement, laissez nos amis belges qui nous écoutent sur Bell RTL. Oui.
7: Il n'y a pas plus logique et intelligent qu'un belge.
4: Et en tout cas, en Belgique, une adresse postale ne s'écrit pas comme chez nous en France. Effectivement, on met le numéro de rue après la rue. Nous, on le met avant. C'est un petit détail. Oui. Mais c'était une bonne question qui nous a permis de rigoler pendant 6 minutes.
2: À suivre.
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4: Ah, une question de mode maintenant pour Grégoire Ilch qui habite Noirmoutier en Ile. C'est en Vendée. Alors là, c'est vraiment à la portée de tout le monde. Vous connaissez peut-être les acteurs Liam Neeson, Pierce Brosnan.
6: Ah oui. Ça vous dit quelque chose? Oui, j'ai vu Pierce Brosnan à New York. Il est magnifique.
4: Eh bien, il y a aussi Adam Sandler, Justin Bieber, Kylie Jenner. Eh bien, tous ces gens ont été vus avec... quelque chose de nouveau dans la mode, quelque chose qui ne se faisait pas avant et qui est quand même très très étonnant. C'est une marque qui fait ça. Qu'est-ce qu'on les a vus porter, tous ces gens-là?
6: Des jupes?
4: Des jupes, non.
10: C'est vers le bas ou vers le haut?
7: Un sac à dos, un sac à dos.
10: C'est vers le bas ou vers le haut?
4: Alors on va dire que c'est dans la partie inférieure du corps.
10: D'accord.
7: Un bikini.
11: Qui se met au pied?
4: Ah non, c'est pas au pied, non.
1: C'est un pantalon?
4: Alors c'est une forme de...
7: Enfin, c'est pantalon-jupe.
4: Pantalon-jupe, non.
10: Un pantalon où le fond est tout bas.
11: C'est le truc indien, là.
4: Non, non.
1: C'est un pantalon avec une seule jambe.
4: Non, non. Je peux même vous dire c'est des jeans, en fait.
10: C'est lié à peut-être le fond de la culotte qui est très très bas.
4: Non.
6: C'est étonnant parce que ce sont des hommes.
4: Choses qu'on connaît, depuis un petit moment. Les jeans taille basse qui laissent passer le sourire du plombier, on connaît ça par cœur.
7: Attendez, ce sont des jeans Superman, non? Avec le slip au-dessus.
10: C'est devant ou derrière? C'est plutôt lié...
4: Alors, c'est plutôt devant. Plutôt devant.
10: Il n'y a pas de braguette?
6: Est-ce que c'est quelque chose...
4: On se rapproche.
11: C'est en jogging?
6: Des
11: jeans en forme de jogging?
6: C'est le double boutonnage comme les pantalons de marin ou les trucs de bébé?
4: Braguette à l'arrière?
6: Non, genre...
10: comme une liette.
11: Oui, oui, oui.
7: Un lacet à la place de la fermeture éclair.
4: Qu'est-ce qui est un lacet?
7: Un lacet.
6: Ah oui, moi je portais quand j'étais jeune les pantalons Philippe Salvet avec des lacets. Très sexy.
7: Oui.
1: Et t'en restes?
10: Il n'y a pas de braguette.
6: Oui, je peux le mettre.
10: Est-ce que ça m'irait bien, par exemple? Est-ce que ça m'irait bien? Je serais à la mode avec...
4: Ah non, alors... Vous, pour tout vous dire, j'ai l'impression que vous les avez portés avant les autres.
7: Oh, c'est pas vrai, qu'est-ce que c'est?
6: Ah, le ventre au-dessus du pantalon.
10: C'est la chemise qui n'arrive pas à tenir dans le pantalon.
4: Non.
10: Ah, je sais.
1: Est-ce que c'est un rapport avec...
10: Parce que je vais vous dire ce que ça m'est arrivé ici mon premier jour. C'est en fait, quand je suis stressé, parfois il y a toujours une petite goutte qui reste. Oh. Et donc, c'est ça. Oh. Et donc, comme dans la goutte, on la voit plus.
6: Mais c'est dégoûtant, putain.
10: En fait, quand je suis stressé, quand je vais faire pipi, en fait, je suis tellement stressé, Laurent.
6: Mais on veut pas te voir.
10: Et il y a.
4: C'est une bonne réponse de Johan Rioux. Les nouveaux jeans.
10: Il n'y a pas de taches.
11: Ils sont absorbants.
4: Ils ont des fausses taches.
1: Ah non.
4: À l'entrejambe. Comme si vous étiez fait pipi.
10: Tu peux venir voir, Laurent?
4: Ah, vous pouvez regarder. Comme si vous étiez fait pipi dessus.
11: Tu peux faire passer.
1: Ben,
7: mon nom.
4: Ce sont des jeans faussement mouillés à l'entrejambe.
11: Non mais
4: montrez, faites passer Ryu, faites passer Amadi.
11: Moi aussi je veux bien voir parce que
4: ce sont des jeans faussement mouillés à l'entrejambe, comme si on s'était oublié.
7: Est-ce qu'ils sont marrons derrière?
4: C'est un effet mouillé au niveau des parties intimes.
6: C'est un effet trempé même.
4: Qui donne l'illusion que celui qui le porte a eu quelques petits problèmes techniques.
7: Quelle horreur.
1: En fait, moi j'ai mon oncle, il en a un depuis 2 ans. Hein.
4: C'est commercialisé une soixantaine d'euros. Alors c'est sur le site, vous pouvez les acheter, on devrait s'en...
1: C'est horrible. Pourquoi dépenser des sous, on a qu'à se pisser dessus.
12: Mais attends, mon premier jour en grosse tête, il y a Valérie, il y a comment on s'appelle, il y a comment, Ariel Dombal qui me dit, mais il y a une goutte sur ton jean, mon premier jour, t'imagines un peu. La honte, ça commençait mal. Hein.
4: White Pants Denim, voilà le site internet sur lequel vous pouvez acheter votre jean mouillé à l'entrejambe. Wet comme humide, mouillé, hein, c'est facile, W-E-T, Wet Pants comme pantalon, denim comme les jeans. Wet Pants, je

0: pourquoi je fais la pub pour ça, je touche pas un pourcentage.
1: Bah oui,
0: hein.
1: Non mais franchement.
2: En toute humilité.
3: C'est dégoûtant.
4: Laissez pisser.
0: Non, mais attendez, je vous ai pas.
2: Attends, Caroline, me dis pas pourquoi ça t'arrive jamais.
0: Je vous ai pas montré cela, c'est encore pire. Tenez, vous pouvez faire passer, oui. Regardez, il y en a.
3: C'est dégoûtant, mais c'est incroyable. C'est écœurant de dégueulasserie.
5: Qui a eu l'idée?
3: Mais c'est vrai, il a raison. Alors dans ces cas-là, on va lancer avec une tache marron derrière.
4: Ah oui.
3: Il y a des cons qui vont porter ça.
6: Ou du vomi.
3: Ouais, ouais, mais parfois, tu chantes avec du vomi.
4: À la chemise, avec le jour vomi.
3: Mais oui,
2: oui, mais je trouve que c'est bien parce que parfois c'est involontaire et on le sait pas qu'on l'a.
3: Non, mais que tu t'oublies avec une petite goutte. Déjà, c'est dégoûtant. Mais là, ce sont des photos de mecs qui sont complètement faits dans le pantalon.
4: Tu le vois faire juste une petite goutte, lui?
3: Je le vois pas.
2: On a quand même avant le caleçon. Laurent, merci pour la question.
0: Pourquoi?
2: Parce que c'est un truc génial, je trouve.
0: Ah oui, oui, oui.
1: Enfin, il y a le soir.
0: Ah, mais c'est très à la mode. Dans tous les Orpéas, j'en ai vu, moi.
6: Dans cette émission, tu dis tout, en fait.
2: Oui, c'est vrai,
1: attends, attends, il n'y a pas que dans l'émission. C'est tout le temps.
5: Et Pierre, et encore aujourd'hui, il est un peu sur la retenue.
0: Son rêve, c'est d'être moi.
2: Je vous respecte infiniment.
0: Intérêt.
2: Vous avez changé ma vie.
0: Ah.
2: Mais oui.
0: Oui, mais à changer de couche. En tout cas, voilà. Wet Pants, comme son nom l'indique, c'est une marque de jeans faussement mouillée à l'entrejambe. Ça vous coûtera entre 65 et 75 dollars. Ou pas un rond si vous faites ça vous-même à la maison.
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0: Une question pour Marc Villiers, qui habite Alenia dans les Pyrénées-Orientales. Dans la presse, aujourd'hui, on reparle d'un film, de Robert Hossein, qui était sorti en 1967, et qui s'appelait, oui, parce que Robert Hossein n'a pas été que comédien, il fut très peu, mais tout de même, il le fut réalisateur pour le cinéma, il a surtout été metteur en scène pour le théâtre, bien sûr. D'ailleurs, il s'était adjoint...
1: Et très bel homme.
0: Pardon.
1: Et très belle.
2: Ah, ouais, oui. Roi de Perrac. Oh,
3: ouais. Mais une toute petite bite, c'est dommage. Qui sommes-nous pour juger? Ça fait marrer, Biou, toi? Bah, c'est ton nombril, t'as dit.
0: Alors écoutez, monsieur. Monsieur Toen, j'ai connu Robert Hossein.
3: Oula, attention. Moi, j'ai dit une connerie, c'était pour rigoler. C'était une connerie, moi.
0: Oui, mais le pauvre n'est plus de ce monde. Je pense à Candice Patou, sa veuve qui nous écoute peut-être. Et franchement, elle ne me l'avait jamais dit qu'il avait eu.
3: Bah, tout le monde a un petit défaut.
0: Comment vous pouvez dire des choses pareilles sur un monsieur qui n'est plus
3: mais
0: là?
3: Mais c'est une rumeur, j'en sais rien.
0: Et qui effectivement a fait rêver toutes ces
3: femmes.
0: Mais
3: je ne sais même pas qui c'est.
0: D'Angélique, marquise des Anges, n'est-ce pas?
3: Ah oui, Susu impératrice aussi.
0: Pardon?
3: Susu impératrice.
0: J'ai vu d'ailleurs qu'Angélique, comment elle s'appelle, Michel Mercier, avait été décorée ce week-end.
3: Ouais, comme un sapin.
0: Mais pas décoré comme un sapin. Même
4: c'est
0: si
4: qui Michel Mercier?
0: Même si ça commence à...
5: Celle qui a joué Angélique Marquise des Anges, c'est l'actrice, non?
0: Oui, mais je vous jure qu'elle vit encore, Michel Mercier.
3: Pourquoi ça vous étonne? C'est fou, ça.
0: C'est pas...
4: est vieille.
0: Mais moi, ça m'étonne pas, puisque je le sais. C'est vous que ça étonne.
3: Mais délève-nous, elle est vivante. Alors, tout est possible.
6: Et elle a été décorée...
0: Vous voulez que je vous dise, c'est moins sûr que Michel Mercier.
3: C'est vrai.
6: Elle a été décorée de quoi?
0: Nice Matin, voilà. David Lisnard honore le parcours artistique de Michel Mercier. Vendredi 1er mars, David Lisnard, maire de Cannes, a honoré le parcours artistique de Michel Mercier.
6: Mais il l'a honoré comment?
0: Et lui a remis les insignes d'officier des ordres des arts et des lettres à l'hôtel de ville de Cannes. Par ailleurs, la comédienne a reçu les insignes de chevalier dans l'ordre de la Légion d'honneur, la plus haute distinction française.
6: Bah c'est super. Moi aussi, j'étais honorée ce week-end par un mec.
5: En plus, tu vois.
0: C'est vrai.
6: Elle ne l'a pas fait, c'est pas dans Nice Matin.
0: Oui, je l'avais vu. Alors, vous voyez qu'elle va bien.
3: Elle est sublime. On dirait Caroline Diamant qui a avalé Bernard Mabille. Mais on finira tous comme ça, autant en rire, c'est pas grave. Elle a une super carrière, elle est sublime, on en parle aux grosses têtes.
0: Et donc, elle est toujours vivante. Pardon,
3: bah voilà. Michel. Attendez, appelez-la quand même. Quelle heure il est là?
2: Mais pourquoi on la voit plus? Ça, je comprends pas. Mais pourquoi les grands acteurs et les grandes actrices, on ne les voit plus?
5: Parce qu'ils sont très moches.
6: Mais parce qu'ils supportent plus la couleur. On les a vus en noir et blanc. C'est comme le muet et le parlant.
0: Mais oui. Alors vous, pourquoi vous tournez encore depuis que c'est parlant?
6: Mais j'ai jamais dit que j'étais une grande actrice. Moi, j'étais.
0: Alors écoutez, moi.
6: Alors là, moi, j'essaie de tourner. J'ai beaucoup tourné à poil, mais c'est tout. Ah non, au théâtre, ça va. J'ai peur de personne. Mais au cinéma, j'aime pas ça. Preuve en est, c'est que je joue pas dans mes propres films.
3: C'est incroyable. T'as une carrière formidable. Dans Interville, t'étais dingue. Quand tu faisais la vachette, là.
2: Non, là, je rigole pas parce que. Parce c'est que une vraie actrice.
6: Mais écoutez, moi, je vous souhaite d'avoir mon âge et ma carrière.
5: Oui, bien sûr.
3: Alors, peut-être ta carrière, oui, ton âge, moins, mais.
0: Mais l'un est sûr d'arriver, l'autre moins.
6: Ouais.
0: Oh, là, attends. Là. Je vous parlais donc de Robert Hossein.
3: Mais qu'est-ce qu'il a? Il est mort.
2: Laurent, est-ce que vous pouvez poser la question parce que j'ai la réponse? Mais ça fait 10 minutes que j'attends.
4: Comment ça se fait qu'il y ait une réponse en avant?
6: Mais comment tu sais la réponse? Mais parce qu'il a pas posé.
2: Mais parce qu'il parle, il va parler d'un film où il y a un personnage rigolo.
0: Allez, alors je vais vous faire plaisir.
2: Moi, je suis content.
3: Il est content, Robert. Il est content, Robert.
2: Je suis content de ma crotte. Allez, dépêchez-vous, Laurent.
4: Je suis content de ma crotte.
2: Parce que je me suis levé quand même à 7h pour avoir la bonne réponse. Allez-y, Laurent.
0: Vous avez dit quoi avant?
2: Je me suis levé à 7h pour avoir la
0: bonne réponse. Il a dit quoi?
4: Il a dit je suis content de ma crotte.
0: Ça veut dire quoi, cette expression?
2: En Bretagne, quand on est heureux d'un petit truc, on dit je suis content de ma crotte.
0: Ah bon?
2: Vous avez jamais entendu ça?
3: C'est vrai?
2: Mais vraiment, je
3: suis content. Alors, quand tu sors des chiottes, tu dis quoi, là? C'est ça qui est problématique.
2: J'adore être chiottant.
0: Ça arrive. Remarquez qu'on soit au sens premier du terme
2: très heureux,
0: content de sa crotte.
3: Comme disait Talleyrand, il faut regarder. Talleyrand le disait, il faut regarder son excrément. Ça en dit beaucoup sur quelqu'un.
2: Marcella en Argentine, on dit pas ça sur nos contenus.
5: Il n'empêche que c'est toute ton expression très poétique. J'aime bien.
3: Mais c'est normal que tu fais des selfies avec tes crottes.
0: Elle fait des selfies.
5: Non, parce que.

0: fait des selfies.
1: C'est
0: fait...
1: un goût, cette émission, c'est d'un goût.
2: Il y en a qui font fi de leur sel alors qu'elle fait des selfies.
0: Non, mais lui, il fait des selfions.
3: Vous savez, Laurent, je crois que je vais partir, moi. Là, j'étais en
4: Laurent,
3: réflexion.
4: Laurent, dépêchez-vous de la poser, cette question, bon sang.
0: Allez.
2: La question concerne donc ce film de Robert Hossein, sorti en 1967, dont on reparle dans la presse aujourd'hui, un film qui s'appelait « J'ai tué Raspoutine ». Pourquoi on en parle dans la presse aujourd'hui ? Parce que dans ce film, Patrick Balkany...
4: Ah, vous m'avez volé la réponse. Il a fait exprès de changer la question en cours de route. Mais je vous ai vu. Vous avez attendu 2 minutes pour essayer de trouver. Et vous m'avez
2: pas
4: vu.
2: Pas du tout, parce c'est que honteux, Patrick Balkany...
4: Ouais, mais j'ai lu le papier en entier, donc je saurais la réponse. Il était marié dans le film avec Ina von Fürstenberg et qui est mort récemment.
2: Patrick Balkany jouait le grand-duc Dimitri. Voici donc ma question à laquelle vous semblez avoir la réponse.
4: Vous êtes vraiment méchant avec moi.
2: Non, il y avait une actrice internationale dans ce film, à part Robert Hossein, à part Patrick Balkany, à part
1: Isabelle Mergot,
2: Sacha Briquet, Katia Tchenko. Il y avait aussi celle qui porte un nom célèbre à l'international. De qui s'agit-il ?
4: Vous êtes méchant, je vous aime plus. Je viendrai plus. Bah, c'est terminé, je viens plus. Je vais pas l'autre.
2: En Normandie, il y a un proverbe qui dit « Faut jamais être fier de sa crotte trop tôt.
5: Est-ce que c'est Sophia Loren ?
2: Sophia Loren, non.
0: Mais je sais pas ce qu'on
4: cherche. C'est pas une américaine, une américaine.
2: Une actrice au nom.
3: Ouais, américaine.
2: Internationale.
5: Une italienne.
4: Miller.
2: Je crois même d'ailleurs qu'elle a fait les grosses têtes, cette actrice, à une époque.
0: Ah,
2: Philippe Bouvard l'aimait beaucoup.
5: Elle est morte. Elle est française, elle.
2: Elle est née, elle est née en Californie.
3: Dalida.
4: Wilson.
2: Non.
5: Ah oui.
2: Elle a 79 ans, là, aujourd'hui.
1: Corinne Touzé.
5: Ah non. Oui.
1: Mais tu venais d'internationale.
5: C'était l'une des épouses de Roger Vadim.
2: Mais elle a fait l'essentiel de sa carrière chez nous en France. Elle est surtout la fille d'un acteur et réalisateur.
4: Ah, j'ai trouvé Chaplin. Oui,
5: non, c'est
4: Chaplin.
2: Géraldine Chaplin. Oui. Bonne réponse de Yoann Rioux.
4: Je vous ai eu. Na.
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2: C'est un ballon d'or dont on parle à page 9 du journal La Croix aujourd'hui. Pour quelle raison parle-t-on de ce ballon d'or ?
4: Ah oui, c'est Georges Weah qui est le président du Liberia, ancien ballon d'or 95, ancien joueur du Paris Saint-Germain. Et c'est l'élection présidentielle au Liberia aujourd'hui pour un deuxième mandat.
2: Alors bonne réponse de Yoann Rioux, bravo. C'est quand même rare, un ex-joueur du Paris Saint-Germain qui est donc président de son pays, le Liberia.
4: Mais il paraît que ça n'a pas été terrible ce mandat. Ouais. Il a pas tout respecté.
8: C'était une femme d'ailleurs. Hein. C'était une femme qui était présidente, qui était une très bonne présidente.
2: Vous avez raison, absolument, monsieur Stevie.
9: Donc on a une analyse géopolitique du Liberia.
8: Non, mais c'était étonnant de voir une sacrée femme d'État qui était la présidente du Liberia qui tenait le pays.
0: T'as pas à être sur le cul, il est très
9: spécialisé le Liberia.
0: Non, mais
9: c'est pointu quand même le Liberia.
0: C'est t'as pas à être sur le cul et avoir ce petit mépris.
9: Alex, c'était pas du mépris. Qui connaît le Liberia?
10: Non, mais moi je comprends, Madame Mérigot, elle défend.
11: Madame Mérigot.
2: Alors là, c'est pire que tout.
4: Madame Mérigot,
10: Non, mais elle défend son voisin parce qu'il est noir, non? Je n'ai même pas vu, vous êtes noir ou pas, j'ai pas compris.
4: Ma voisine,
10: soi-disant, elle est noire, je savais.
2: Et maintenant,
10: moi, je n'avais pas vu parce que je regarde jamais ce genre de truc. Et puis là, tout d'un coup, vous m'en parlez. Je me dis, tiens, pourquoi pas? Ça doit être pour ça qu'elle le défend, dis donc.
2: Je vous emmène à la piscine de Roubaix maintenant pour la question suivante. Question pour Ghislain Fondin qui habite la Seille-Condé, c'est dans le Cher. Il y a un certain Georges, qui est exposé à la piscine de Roubaix. Mais de quel Georges s'agit-il?
9: De Niro,
2: non. Quel Georges peintre est exposé à la piscine de Roubaix?
10: Georges Rouault.
2: Non, 20e siècle.
0: 20e siècle. Il n'y en a pas 36 des fleurs.
10: Non, mais là, il s'est trompé, c'est 20e siècle, Georges Rouault.
0: Oui.
10: Donc, il ne peut pas me reprendre en disant non, 20e
11: non,
10: siècle.
11: Non, on cherche un peintre du 20e.
2: Je n'ai pas dit non, 20e. Vous me demandez quel siècle, je vous dis 20e siècle.
11: On cherche un peintre du 20e siècle dont le prénom
0: est Georges. Mais c'est le Jean
10: Pierre Coff
0: de la Gouache.
10: Georges Braque.
0: C'est le Jean Pierre Coff de la Gouache.
10: Georges Braque.
2: Le Jean Pierre Coff de la Gouache.
0: Bah oui.
10: Georges Braque.
2: Georges Braque, non.
9: Est-ce qu'il est français?
4: N'oubliez pas le poisson.
2: Il est français.
9: Clémenceau?
2: Ah mais non. Oh. C'est pas bête, notez bien, il était copain avec...

0: Claude Monet, si ma mémoire est bonne, ça aurait pu.
1: Mais il peignait,
0: il peignait pas si mal.
2: Est-ce que c'est pas
1: non, mais il dessinait.
2: Est-ce que c'est pas un piège? Est-ce que ce serait pas un Giorgio, etc.?
0: Non, non, c'est un vrai Georges.
3: Copain de Monet, donc impressionniste.
0: Voilà.
3: Il y en a aucun qui s'appelle Georges. Ma femme, c'est pas grave.
0: Il est mort.
3: Pissarro, c'est Camille.
0: Il est mort en 2012.
3: Sera en 2012.
4: Vasarely.
0: Il est mort en 2012.
2: Ah, il est mort en 2012.
0: Et ça, sa première grande exposition.
5: Et vous le dites comme ça.
2: Ah, il n'est pas super connu, alors c'est sa première expo.
0: Quand même, son nom est très très connu parce que je n'ose pas vous le dire.
2: C'est un homonyme.
0: Son fils est c'est très connu. Oh.
3: C'est pas Caillebotte.
0: Caillebotte, non, c'est pas Caillebotte.
5: C'est un fils, mais son fils est connu en tant que peintre.
0: Son non, fi, non son
5: mais
0: fils
5: est autre
0: même,
5: chose.
0: Son fils est plus connu que le père.
1: Un acteur.
2: Son fils
1: acteur,
2: est un
0: acteur.
5: Brasseur.
3: Jean-Paul Belmondo.
0: Mais non, Georges.
3: Georges, merde.
1: Ah, Georges.
6: Un acteur encore en vie qui fait des beaux
0: oui,
6: films.
0: Oui, encore en vie. On a eu peur, mais il est encore en vie.
5: Ah, oui.
1: Arditi.
0: Georges Arditi. Bonne réponse.
2: Il n'a pas trouvé, Hector.
0: Mais Hector.
3: Non, mais attends, mais si on descend tellement bas. Maintenant, on en est. Déjà, c'est des épingles sans aucun intérêt, puis après, ça devient des épingles qui sont paires d'acteurs. Non, mais je veux dire, où on va,
0: ah
3: quoi
0: non, écoutez,
3: le mec, parce qu'il s'appelle Georges. Montrez-moi sa croûte.
1: Mais attendez, Arditi va pas bien s'il nous écoute.
0: Vous faites pas écoutez, tout pareil. Écoutez, il peint très bien, le père de Georges Arditi.
1: Alors, c'est une paire. Elle est belle,
3: ah non, c'est
1: la
3: pas mal. Ah, non, c'est pas mal, c'est pas mal. Il y a un côté Balthus, c'est un peu symboliste. C'est une ambiance un peu surnaturelle dans une ambiance.
5: Enfin, avec il découvre, des
2: personnes hein, il met du clair obscur, hein.
3: Non, mais c'est plus que ça.
5: Vous
3: non,
5: le
3: non, il y a quelque chose là. Il y a quelque chose.
2: C'est beau.
3: C'est mieux que le père. Le père, qu'est-ce qu'il fait déjà?
1: Non, c'est,
2: mais c'est lui le père.
3: C'est l'acteur, non,
2: le fils.
3: C'est le fils
2: qui est acteur.
3: C'est le fils qui est acteur. Non, mais c'est franchement, c'est même très bon, ça.
2: Hein. Ouais, très bien.
3: C'est typiquement.
5: C'est un grand acteur.
3: Post-surréaliste, néo-symboliste. Vous voyez ce que je veux dire?
6: Vous ne connaissez pas?
3: Jamais entendu parler, mais maintenant je vais regarder. Les non, parce qu'on est ouvert à tout, hein.
1: Ah, oh bah oui, on est bien ouvert, hein.
3: Y a que, vous savez quoi? Il y a que les gens qui s'y connaissent pas qui disent, mais je savais.
6: Ah oui.
3: Non, moi je vous dis, je savais
5: mais
3: pas.
5: Mais c'est une grosse imposture, Hector. Vous connaissez rien sur moi,
2: c'est magnifique.
3: Et j'aime bien apprendre tous les jours.
4: Ah, ça c'est beau.
0: Georges Arditi, effectivement, est exposé pour la première fois. C'est une belle exposition à la piscine de Roubaix. C'est bien le papa Laurent... de Pierre ah. Arditi.
3: Mais c'est très. C'est pas mal, hein. C'est pas mal.
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0: Question suivante pour Monsieur Picard qui habite Dijon. Quel est le point commun entre la griffe du tigre, la patte du paon et le seau du lièvre?
10: C'est le nombre de...
4: Ce sont des figures de danse.
10: Les figures de karaté, non?
0: De karaté, non, de danse.
10: De yoga, de yoga.
0: De yoga non plus.
3: Du Kama Sutra.
0: Du Kama Sutra.
10: Ah, ah ben voilà, ah, ben voilà. Ah,
11: mais vous voilà. Chez moi ici.
10: Bravo.
11: Voilà.
4: C'est le seul.
11: Oh, laissez-moi ici.
4: Non. C'est le seul à faire ça. Quand il donne une bonne réponse, il secoue sa bite au-dessus du public.
11: Voilà, si j'avais pas
10: parce
11: trouvé
10: parce qu'il sait que c'est filmé,
11: là.
10: C'est pour ça.
0: Dès
10: il
0: qu'on lui
10: fait.
0: Donne une question de son domaine...
11: Bah, chez moi, voilà.
10: Et c'est oui. Vrai, il y allait direct.
0: Ah oui, ouais. La griffe du tigre. Alors, comment c'est
10: ah,
0: la
10: vas-y,
0: griffe
10: tu vas nous les décrire.
11: Ah oui,
10: les
11: trois.
5: Allez,
11: on va dans les loges.
5: Démonstration. Je te sers de... Comment on appelle ça?
4: De muse. De muse.
0: De cobaye.
5: De mannequin.
0: De muse.
10: De muse.
4: D'instrument.
0: De mannequin.
10: D'accessoire. La griffe du tigre.
4: Alors, ah, ça y est. Oh là là, mon Dieu, quelle horreur.
0: Comment vous faites la griffe du tigre, alors?
10: Et tu l'as vraiment fait?
11: T'es sérieuse, Julie? Oh. Non, mec, il est en plus, il est balèze, hein, paraît-il.
10: Ah, c'est un catcheur, son mec, tu vas voir, il est super sympa.
4: Bon, alors, allez-y, allez-y.
11: Alors, la griffe du tigre.
12: Ah, mais c'est pas mal, hein.
11: On prend le bras. Non, je sais pas, je connais pas.
0: On s'en doutait un peu, quand même. La patte de paon et le seau du lièvre. Il y a aussi la feuille de lotus bleu, évidemment.
10: Ah oui.
0: Et
10: ça, le seau du lièvre, j'aimerais bien connaître.
4: C'est le papier toilette, quand on est aux toilettes.
10: C'est ça, c'est le papier toilette, la feuille de lotus.
0: Alors, la griffe de tigre, c'est la ligne courbe tracée sur le sein. La patte de pan. C'est alors.
10: Alors expliquez la position. Allez-y.
0: Alors.
10: ça a l'air compliqué.
0: Oui.
10: allez-y, allez-y. Décrivez ce que vous voyez.
12: Le saut du lièvre.
10: Ça a l'air rigolo. Non mais ça a l'air marrant. La patte du pan, ça a l'air.
0: C'est
10: rigolo.
0: Pas ça. C'est que je m'imagine Stomy à la place. Mais en tout cas, c'est une excellente
10: Bravo.
0: Réponse.
10: Des bonnes réponses.
0: Pour Arthur Clément, puisqu'on vient de fêter le nouvel an chinois, moi je vous emmène en Russie. Pourquoi fête-t-on 8 fois le nouvel an en Russie ?
2: Pour boire ?
0: Non.
5: C'est par rapport aux orthodoxes.
10: Aux orthodoxes.
0: Aux orthodoxes.
4: Non. Est-ce que c'est pour par célébrer rapport à quelque chose qui est eu
11: par
4: lieu
11: rapport à
4: 8
11: toutes
4: fois.
11: Les ethnies ?
0: Non.
12: Ah, mais parce qu'il y a tout simplement 8 fuseaux horaires en Russie.
0: Excellente réponse de Bruno Solo.
10: Ouais, c'est logique.
12: Oui. C'est un grand pays.
2: Il faut aller vite, hein.
0: C'est vrai, elle a raison.
12: Ah oui, de Leningrad à Vladivostok, ouais, effectivement, tu peux le faire 8 fois.
0: Une question maintenant, ce sera pour Jérémy Franz, qui est dans le Bas-Rhin. Pouvez-vous me citer quelqu'un qui a des effets lides ?
11: Des quoi ?
0: Des effets lides.
11: Oh, c'est quoi les effets lides ?
12: C'est un jardinier ?
0: C'est ça la question, vous voyez.
10: Est-ce que c'est bien d'avoir des effets lides, à votre avis ?
4: Vincent Lindon, on a ?
0: Moi, non, il n'a pas d'effets lides, Vincent Lindon. Moi, je trouve ça, alors je vais vous dire, j'aime beaucoup les gens.
10: Vous trouvez ça charmant ?
0: Ouais, moi je trouve que.
10: Une petite coquetterie dans l'œil.
0: Alors vous me connaissez bien.
10: Oui, je sais, je vous connais.
0: Ouais, j'aime bien.
11: Est-ce que j'ai des effets lides, moi ?
5: C'est un truc.
0: Comment vous me connaissez ?
11: Est-ce que j'ai des effets lides ?
0: Non, vous, c'est non.
5: C'est des fossettes ? Des fossettes sur le visage ?
0: C'est pas des fossettes.
12: Non, mais c'est la coquetterie dans l'œil, il l'a dit.
0: Non, ça c'est vrai que je suis fan.
10: Ça, vous me l'avez déjà dit.
0: De la petite
11: coquetterie. C'est quelqu'un qui rougit.
4: C'est vrai, il se masturbait sur Dalida, jeune.
5: Non, mais pas.
11: Non,
5: mais il y a une coquetterie qui est ignoble. Sur le côté.
11: Sur Joe Dassin.
12: Prébois.
11: Beaucoup sur Joe Dassin.
0: Ah non, Joe Dassin, c'était trop. Alors là, la coquetterie.
3: Si tu n'existais pas.
0: La coquetterie, c'est la coquetterie, c'est pas.
5: C'est les taches de rousseur.
0: C'est pas le strabisme. Qu'est-ce que vous avez dit ?
5: Taches de rousseur.
0: Ce sont les taches de rousseur, les effets lides. Et c'est vrai.
10: Ah, vous aimez les
5: pigleux. Pourquoi vous dites pas c'est une excellente réponse de Julie Ferrier ?
0: Bah, je peux dire
5: pour ma maman.
0: Pour Mme Ferrier.
12: Elle est là aussi ?
5: Non, elle va pas tarder.
0: C'est l'école des fans aujourd'hui. Mais effectivement, c'est une très bonne réponse de Julie Ferrier.
11: Ouais, bravo.
10: Et alors vous, ça vous...
0: Alors en même temps, vous n'avez pas tout à fait répondu à la question, puisque je vous ai demandé, pouvez-vous me donner des noms de personnes ?
10: Marlène Jobert.
0: Julie Ferrier. Vous avez des effets lides, vous ?
5: Bah attends, tu veux voir ?
0: Ah bah oui, je veux bien voir. Parce que c'est vrai qu'on les voit pas, vos effets lides.
4: Non, c'est un clitoris.
0: Ah mais oui, elle a des effets lides.
10: Axelle Red.
0: Marlène Jobert. Axelle Red, alors ses effets lides, maintenant, elles sont dans le coup.
12: Mon épouse.
10: Elle a des anciennes rides.
0: Axelle Red, c'est tâche de rousseur, c'est à l'arrière. Maintenant.
5: L'actrice française Sandrine Kiberlin.
0: Kiberlin, magnifique. Voilà. Tâche de rousseur.
10: Gilles Derrick en avait.
0: Oui, et mon ami
11: Elsa.
0: Patchy a des taches de rousseur.
11: Oui. Elsa aussi, la chanteuse.
10: Ah, la chanteuse.
5: Il y a même des chanteuses qui s'en font faire.
0: Ça ne m'étonne pas que vous ayez des effets lides, chère Julie Ferrier, et ça vous fait une bonne réponse supplémentaire.
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0: Une question pour Arnaud Thion qui habite Notre-Dame-des-Monts, c'est en Vendée, Deux-Monts, je crois d'ailleurs. Dans quel cas utilise-t-on une tarabite ?
11: Ah, une tarabite.
6: Quand on cuisine ?
5: C'est quand on n'en peut plus de Yoann Rioux.
11: Pour un peu élever le niveau, est-ce que ça s'en sert ? Non, est-ce que ça se mange ?
0: Vous êtes très sincère vous-même.
11: Oh, merci.
0: Mais non, ça ne se mange pas.
5: Laurent, vous pouvez
11: ça se lèche.
5: Comment ça s'écrit tarabite ?
0: T-A-R-A-B-I-T-E.
10: Alors pardonnez-moi, est-ce que c'est long et dur ? Non mais c'est vrai.
0: C'est long, c'est pas si dur que ça.
11: Ah, ça change de dimension.
0: C'est solide, mais ça n'est pas dur.
11: C'est pas pour enlever les taches sur les vêtements.
0: Il y a des Mais en revanche, il y a des tarabites de différentes longueurs.
5: Est-ce que c'est connu sous un autre nom que tarabite ?
0: Alors oui, il y a pas vraiment de nom d'ailleurs, mais c'est pour ça que c'est intéressant de connaître le nom.
5: C'est pas juste tabite et on aurait rajouté un rat.
0: Non.
11: Est-ce qu'on s'en sert tous les jours, par exemple ? Est-ce qu'aujourd'hui j'ai tarabité ?
0: Alors non, on ne se sert pas d'une tarabite sans le savoir.
5: Est-ce qu'on en a une ?
10: Oui, est-ce que vous
0: avez... On n'a pas de tarabite.
5: Vous pensez qu'on
10: n'a pas de tarabite à la maison ?
2: C'est rare ? Est-ce que c'est rare ?
0: C'est pas rare.
6: C'est à l'hôpital quand on est chirurgien.
0: Il y en a peu en France.
6: C'est pas dans le continent européen surtout.
0: Alors on en trouve plutôt effectivement en Afrique, en Asie.
11: Ah, bah il y a plus de tarabites en Afrique.
0: Et en Amérique latine.
2: Est-ce que c'est vivant ?
0: En Inde évidemment, mais moins, c'est vrai, on va dire, dans
11: l'Europe.
5: Laurent, est-ce que c'est la nature qui fabrique la tarabite ou est-ce que c'est l'homme ?
0: Non, c'est l'homme qui la fabrique, mais en revanche, qui la fabrique. fabrique à partir de
14: quelque chose de la nature.
0: Quelque chose de naturel.
15: Est-ce que c'est quelque chose de festif? Est-ce qu'on est heureux quand on tombe sur une tarabite?
0: On a plutôt les pétoches.
14: Ça fait peur. Est-ce que c'est lié à une arme?
5: Je pense à un bambou.
0: Oui.
5: Et un bambou qu'on taillerait, et alors avec le

0: dont on se servirait comme d'une arme.
1: Ah oui, ça serait un peu comme une carabine, mais on dit tarabite. C'est ça.
2: Ah oui, oui. Tirer à la tarabite.
1: C'est quand tu prononces mal carabine.
3: Est-ce que c'est un objet qu'on utilise?
4: Est-ce que ça peut...
2: L'homme à la tarabite.
4: Est-ce que ça peut tuer?
0: Non.
2: Alors, ça peut tuer s'il y a des accidents, mais...
1: Mais ça peut faire mal.
4: C'est pas fait pour tuer.
2: Mais là, c'est plutôt l'inverse. C'est fait pour ne pas tuer, justement.
4: C'est un bouclier.
2: C'est fait pour vous aider, mais ça fout les pétoches.
3: Donc c'est quand on l'utilise quand t'es dans une forêt, dans une...
2: Plutôt, oui.
0: C'est pour sauver quelqu'un.
2: Ah non, pas pour sauver.
3: C'est pour chasser un animal. C'est pour effrayer un animal.
5: C'est pour faire imiter le bruit d'un animal.
2: Non, non, ça a une utilisation, alors pour le coup, bien précise.
3: Ah, c'est quand il y a un crocodile, on essaye de mettre quand on est attaqué par un crocodile.
2: Peut-être quand vous avez fait Pékin Express et l'un et l'autre, là je dois dire, là, vous avez peut-être utilisé des tarabites.
3: Ah, est-ce qu'on se dit
0: moi je sais
3: contre les éléphants
0: que Valérie a utilisé la tarabite de Johan Rieu. C'est ce qu'il s'est dit après.
4: Non, non, non.
1: Moi, on m'a dit qu'elle avait utilisé la tarabite de François Hollande il y a quelques années.
5: On n'osait pas la
6: faire. Ce serait pas une machette.
4: Enfin, je te rappelle que Laurent a utilisé la tarabite de ton mec.
2: Et paf,
5: c'était pas une tarabite, mais que c'était vraiment une...
0: On a besoin d'une tarabite quand on est vêtu.
2: Non, aucun rapport avec les vêtements.
4: Est-ce que c'est pour se déplacer?
6: Est-ce que ça embellit?
2: Mais c'est pas que ça embellit ou pas embellit, ça n'a rien à voir avec
1: est-ce
2: ça.
1: Est-ce que c'est quelque chose qu'on tient avec les mains?
2: Ah. Alors, non, mais on s'accroche à une tarabite.
0: Ah, c'est une liane.
4: C'est une charrue.
0: C'est une liane.
2: Alors, c'est pas une liane.
1: Quelle folie.
6: C'est tu peignes.
4: C'est la tyrolienne.
2: Alors, c'est-à-dire?
4: Une tyrolienne, c'est le, vous savez, la grande corde et on s'accroche avec une poulie. Et
5: ça, c'est
4: pour passer d'un côté à l'autre.
2: Ça sert à quoi une tarabite?
4: Alors, la tarabite, c'est comme, c'est la poulie qui se met sur la tyrolienne.
2: Et ça sert à?
0: À faire de la tyrolienne.
4: À faire de la tyrolienne.
5: À glisser.
2: À quoi sert une tarabite?
4: À glisser le long de la tyrolienne.
2: Oui, mais...
0: Non.
2: À faire quoi?
0: À rouler sur la corde pour bouger. Aller d'un endroit à un endroit B.
6: Qu'est-ce qu'il a dû s'emmerder,
4: pour traverser,
6: Hollande hein.
4: pour traverser une rivière ou un gouffre.
2: Et voilà. Pour passer d'une rive à l'autre. Voilà à quoi ça sert une tarabite. Bonne réponse.
4: C'était laborieux, hein.
2: Ah oui.
0: Ils en ont pas installé une sur la Tour Eiffel.
2: Alors,
1: si,
3: c'est très génial.
1: Si, il y en a une. C'était une opération avec Perrier et on s'accrochait à une tarabite, effectivement.
2: Non, mais attention, une tarabite, ça peut être un pont de liane. Vous voyez, un pont suspendu. C'est vrai que ça fait toujours un peu peur parce que ça bouge. Évidemment, vous êtes là pour passer d'une rive à l'autre, c'est pas forcément rassurant.
1: Bah, surtout s'il y a Johan dessus.
2: Et si le pont de liane n'est pas totalement suspendu et végétal, il y a aussi effectivement c'est plus compliqué encore.
6: Des tarabites dures.
2: Non, mais des cordes faites de liens ou de courroies très fortes qui sont tendues d'une rivière à l'autre pour vous faire passer, attachées à un tourniquet ou à un cylindre, comme nous l'a décrit si bien Mme Treveiller.
0: Elle décrit admirablement.
2: Ah, c'est la spécialiste des tarabites.
1: J'ai rarement vu quelqu'un aussi bien décrire la tarabite.
2: Elle est spécialiste des tarabites, c'est évident. Qui est déjà passé sur une tarabite
1: Oui.
3: Ça il y a quelques années.
0: Au club Mickey.
2: C'est vrai.
0: La tarabite quand t'étais petite.
4: Avec la queue du Mickey, la tarabite.
0: Non, mais vous sur la plage à Deauville.
1: Sur la plage à Deauville, c'était une tarabite circoncise.
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2: Pour Jeanne Petitjean, qui habite Saint-Cyr-l'École, un papier trouvé dans le magazine Elle cette semaine. Je suis pas sûr qu'il y ait qui que ce soit qui soit concerné aujourd'hui par cet article, mais quand même c'est Alix Giraud-Delain qui fait deux pages sur ce phénomène, un phénomène intéressant. C'est ce qu'on peut appeler, j'ai pris d'ailleurs la définition exacte, des beaux mecs pas très futés. Car c'est la mode des beaux mecs pas très futés. C'est la mode, on en a déjà parlé ici, vous savez, de ce comédien Jeremy Allen White qui fait de la pub pour les caleçons Calvin Klein et qu'on voit un peu partout. Il y en a un autre qui s'appelle Paul Mescal, qu'on voit en photo un peu partout en mini-short. Il y a aussi, évidemment, et il a fait un triomphe aux Oscars avec sa chanson sur Ken, Ryan Gosling, mais aussi le mec de Taylor Swift, pareil, qui est un footballeur américain. Et voilà, les journalistes de Elle disent que ça renverse les stéréotypes que désormais les femmes ont aussi leurs hommes objets. Mais comment...
8: Les Toy Boys.
2: Comment vous dites ?
8: Des Toy Boys.
2: Toy Boys, non.
3: Des poupées barbues ?
2: Non plus. Mais ça a un nom, justement.
3: Il y a une connotation vraiment péjorative dans le mot ou pas ? Est-ce qu'on sent le côté péjoratif ?
2: Il y a un côté beau mec, pas très futé. On va dire que c'est la version masculine de ce qu'on connaissait avant chez les femmes.
8: Ah ouais. Le mot est en anglais.
2: Le mot est en anglais, mais on le trouve là.
3: Pain bêche,
2: non, non.
0: Il y a
2: non,
0: gaille
2: non.
0: dans l'expression gaille.
2: Non, non plus. Non, il suffit de prendre le mot féminin et de le mettre version masculine.
3: D'ailleurs, c'est quoi le mot féminin d'ailleurs pour dire
11: imblonde, quelqu'un imblonde, imblonde.
2: C'est un peu ma question, vous voyez, ça. Monsieur Rion.
3: Lazy boy.
8: Une pin, non, pas une pin-up,
3: une branleuse.
2: Comment vous dites-vous
3: branleuse?
2: Bienvenue Nathalie.
3: Quand on dit c'est une branleuse.
12: Est-ce qu'il y a nanana branleuse?
2: Non. Effectivement, ça renverse les stéréotypes puisque jusque-là, on parlait beaucoup de femmes objets dans la publicité et c'est vrai que depuis quelques mois, quelques années même, on voit aussi des hommes objets et Alix Giraud-Delain nous dit voilà, dans les pubs, dans les séries, sur les réseaux sociaux, l'homme objet est le nouvel accessoire des post-féministes branchés. Est-ce que c'est sexiste? Est-ce que c'est fun? Sois beau et tais-toi. Comment appelle-t-on ce genre d'homme? Moi, je connaissais pas le terme. Et effectivement, c'est logique. Ce terme est le dérivé masculin d'un mot qu'on connaissait au féminin.
3: Est-ce que c'est pas un lien avec pin-up?
2: Non, pin-up, non.
8: Je viens de le dire.
3: Non. Ah, pardon, j'ai pas entendu.
11: Non, mais c'est...
8: Me vole mes réponses.
11: Est-ce que c'est un anglais élément ou un français?
8: À la base, c'est en anglais.
2: Au début, effectivement. D'ailleurs, c'était pas, je crois, de l'anglais au départ. Ça devait être latino plutôt.
0: Ah bon?
11: Latino.
3: Un bonbon latino?
2: Non.
0: Un bimbo?
11: Un con.
2: Comment vous dites?
8: Un bimbo. Un bimbo.
0: Alors, un bimboy.
2: Alors, là, ça y est, vous brûlez tous les deux.
8: Un bimboy?
2: Ah non.
8: Un
2: bimbo, c'était pour une femme.
12: Oui. Bimba.
3: Un bimba?
2: Alors non.
8: Un bimbo?
3: Non. Un bimbo?
0: Un bimbi?
3: Un bimbo?
12: Un bambimbo?
3: Un bumbumbo?
2: Une bimbo, c'est pour une femme.
0: Pour une femme, oui.
2: Alors, pour un homme?
12: C'est deux bimbos.
3: Un bimba?
2: Un bimbo? Non.
12: Un bimboqué?
8: Un bimbe?
3: Un burnba?
2: Non.
11: Mais les mots, ça ressemble à bimbo.
2: Ah bah oui, bien sûr. Alors.
12: Peut-être que ça commence pas par bim, par contre, peut-être. Peut-être que c'est un...
2: Il est plus malin que les autres.
12: Ouais, par contre, j'ai toujours pas la réponse.
3: Un boibo?
2: Non.
3: Un dumbo?
0: Mimbo?
2: Non.
12: Un mambo?
2: Non.
12: Mambo fort.
3: Un kimbo?
2: Non.
8: Jimbo,
2: non.
3: Un jimbi?
2: Jimbi, non.
3: Un limbo?
2: Limbo, non.
12: Un zimbo?
2: Zimbo, non.
12: Un rimbo?
2: Non plus.
12: Un humbo?
3: Un rambo?
2: Non.
8: Un jimbar?
2: Bon, bah, je vois qu'il n'y en a pas ici, en tout cas.
0: Un dumbo?
2: Oh, dumbo, c'est l'éléphant. Dumbo, c'est ce que Nathalie va voir arriver cet après-midi.
8: Rimbo.
2: Comment vous avez dit?
8: Rimbo.
2: Non.
12: Un dimbo?
11: C'est pas avec...
12: Un dimbo?
2: Dimbo, non.
11: C'est avec un Z?
12: Un rimbo?
3: J'ai l'impression. J'ai l'impression que j'ai l'orthophoniste.
12: Un rambo?
3: On se croirait chez l'orthophoniste.
8: Timbo?
2: Non.
3: Un pimbo?
2: Non plus.
11: Combo.
3: Un pinbo.
12: Oh, c'est simple, on va faire toutes les alphabets. Ambo, bimbo, simbo, dimbo,
8: bimbo,
12: limbo,
8: bimbo,
12: umbo, dimbo,
3: gimbo,
12: dimbo, nem sushi, dimbo.
3: Kimbo. Mon épaisse.
2: Oh, vous m'énervez, je vais vous donner la réponse.
8: Un umbo.
2: Parce que je sens que quand je vais aller, vous allez dire, on l'a dit. Parce que là, vous m'en avez tellement dit. Je suis même pas sûr que vous l'ayez dit.
8: Mais c'est...
2: Non. Imbo, avec un H, comme homme, évidemment. Un himbo. Une bimbo. Un himbo. un mec pas très futé, c'est un himbo.
8: Bon, bon, franchement, c'est naze. On
12: je suis un himbo. Moi, je suis un himbo. Je suis un beau gosse pas très futé.
3: Ah, toi, t'es l'inverse.
0: Non, non, t'es un himbo.
2: Pas très futé, oui. Beau gosse. Faut qu'on en reparle.
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2: Ah, une question assez compliquée encore.
0: Ah,
2: hein.
0: Bah tiens.
2: Oui, mais enfin, il faut donner une chance à nos auditeurs. Non, et cette fois, ce sera pour Martine Velasco. Mme Velasco habite Saint-Jean-Brévelay dans le Morbihan. Et je vais vous parler d'un Italien. Un Italien qui est loin au-dessus des autres, puisque lui, il a fait six fois la chose. Enfin, six fois la chose.
1: Quoi, la chose? Qu'est-ce que vous racontez, Laurent?
0: Il a fait six fois la chose pour laquelle on le connaît.
2: Voilà. Il s'appelle Gianfranco De Tori,
0: on l'appelle. Gianfranco, vous êtes sûr?
2: Oui, ou Frankie De Tori, on l'appelle aussi.
1: Ouais, c'est Francky Vincent.
2: C'est son petit nom, hein, Frankie. Frankie De Tori, et Frankie De Tori, il a gagné six fois la chose. Six fois, c'est un record. Les autres n'ont gagné parfois que quatre fois la chose.
1: C'est le Giro.
2: Le Giro, non.
0: C'est sportif, c'est sportif. Le Palio de Sienne.
2: Le Palio de Sienne, non.
1: Est-ce que c'est sportif?
2: C'est sportif, oui.
3: C'est du cyclisme?
2: Du cyclisme, non.
1: C'est un sport collectif?
2: Alors, il y a deux Français, même trois, quatre, cinq. Six Français qui ont gagné quatre fois, un Irlandais qui a gagné quatre fois, mais le record c'est six fois.
0: Il a gagné six fois en combien, sur combien d'années, Laurent?
2: Alors je vais vous dire les années, si vous me demandez,
1: oui,
2: je vous réponds.
1: Ça va nous aider, ça
2: 95, 2001, 2002, 2015, 2017 et 2018.
8: On peut faire ce sport assez vieux.
0: Non, c'est sur 26 ans.
8: Donc on peut faire ce sport assez longtemps dans, en âge.
2: Hein. Ah oui, vous avez raison.
8: Du golf. Il a commencé, il devait avoir 20 ans.
2: Et vous seriez capable, en tout cas j'en suis sur vous, chère Isabelle, de me donner au moins deux noms des Français qui, eux, ont gagné quatre fois.
8: Ah, ça, alors c'est hippique.
0: Le Tour de France, c'est britannique.
8: C'est hippique.
0: Tour d'Italie.
8: Ah.
2: Le Tour d'Italie, non.
8: Le Tour de France. C'est à cheval.
3: Le Grand Prix d'Amérique.
8: Hippique. C'est à cheval.
2: C'est hippique, comme vous dites.
8: Oui. C'est hippique.
3: C'est hippique.
8: Bon, alors, Bazir en fait partie.
1: Il y a Dari Boudboul,
0: la course des jockeys.
2: Dari Boudboul, elle a gagné aux grosses têtes, mais...
8: Bazir en fait partie ou pas?
2: Non, il n'y a pas Bazir. Il y a Freddy Head et Yves Saint-Martin, par exemple.
0: Ah, c'est le Grand Prix d'Amérique, le Grand Prix de Diane.
2: Le Grand Prix de Diane, non.
8: D'Amérique.
0: Non, c'est
8: d'Amérique.
0: Du galop. Donc, c'est du galop. C'est du galop.
2: Le Grand Prix de l'Arc de Triomphe qui a lieu dimanche. Ouais. Bonne réponse. Bravo. De Jean-Philippe Janssen. Vous étiez là, Isabelle, mardi dernier, quand on a déjà fait deux questions sur le Grand Prix de l'Arc de Triomphe.
8: Je sais, mais moi, je vous dis que des trotteurs.
2: Donc, vous ne serez pas au Grand Prix de l'Arc de Triomphe ce week-end, non. Isabelle.
8: Non.
1: Il s'appelle comment, l'Italien? Ah, vous l'avez déjà dit.
2: Ah, bah oui, Gianfranco.
1: Ah, oui, j'avais oublié.
2: De Tori. Alors, les Français qui ont gagné quatre fois sont Yves Saint-Martin, Freddy Head, Thierry Jarnet, Olivier Peslier, et vous avez un Irlandais, Pat Hedry. Je pense qu'il savait vous.
1: Pat Hedry.
8: Oui. Ça fait
1: pas un chinois.
2: Vous êtes Pat. Et plus loin,
1: Hedry.
0: D'accord.
1: C'est bien.
2: Et l'entraîneur qui a obtenu le plus de victoires, ça je suis sûr que vous le connaissez, Isabelle, c'est André Fabre. Ça vous dit quelque chose, ça, André Fabre? Bah, vous connaissez rien au turf.
8: Le galop, arrêtez avec ça. Je ne connais pas toutes les écuries du galop, tous les entraîneurs du galop. Non, non. Moi, je m'intéresse au trot à Vincennes. Voilà.
2: Mais c'est très limité quand même.
8: Et alors?
2: Pourquoi vous êtes arrêté au trot à Vincennes?
8: Parce que j'aime bien, parce qu'il y a un suspense, parce qu'en fait, c'est émouvant, parce qu'on sent que le cheval est retenu, et s'il se met à la faute, ben voilà, il a perdu. Ah. Et s'il fait quelques pas de galop.
1: Ah, toi, t'aimerais bien retenir le cheval, non. C'est pour ça que t'aimes bien Yoann Rioux, en fait. Hein. T'as envie de retenir le pur sang, là. Hein. Hey, comme ça, qui galope vers toi, là, tu fais.
0: Le cheval de cravache.
1: Ça y est, il va te
8: couiller. Oh mon dieu, ça y est, j'ai l'image.
2: Parti, on était tranquille depuis une heure.
0: Allez,
2: on l'a réveillé.
0: Qui a réanimé Rioux?
3: C'est ma femme.
0: Oh là là là.
2: Prends ta cravache. Ah,
3: le trot, c'est quoi? Imaginons, toi, t'es la cavalière et tu fais des coups de fouet, c'est ça, sur le...
0: Mais
3: c'est
0: du attachez-le. Moi, je veux plus voir ces petits bras qui font ça.
8: Ils fouettent pas leurs chevaux, non.
1: Non, t'es méchant, toi.
8: Mais non, non, ce qui est simplement, s'il trotte et s'il se met à la faute, il fait quelques pas de galop, c'est moi, je trouve que c'est très émouvant.
0: Mais c'est sur une petite voiture ou pas?
1: Oui, sur une petite voiture.
2: Elle l'a déjà expliqué mardi dernier.
0: Ah bah oui,
3: mais alors... Et tu joues ou pas? Tu gagnes?
0: Alors oui, forcément.
2: Elle fait en trois jours, elle oublie.
1: Gaourazi, moi, je connais.
8: Gaourazi,
0: journaliste et un trotteur.
8: Il est à la retraite, le
0: prof. Moi, je connais Idéal du Gazo.
2: Ah oui, c'est ça. Une de mai aussi.
0: Tout ça sur les trotteurs.
13: Mais Ourasi était extraordinaire.
2: Ah, Ourasi, mangeait des pommes, Ourasi, c'est un cheval normand.
3: Il avait un problème pour féconder après, je crois, non?
2: Non, ça c'est Mourouzi, ça.
3: Mais oui, mais c'était un génie, il avait un problème, il était dans son pré en Normandie, il n'arrivait pas à se lancer. Tu m'emmèneras un jour aux courses?
1: Non, dis non,
2: Au Franprix,
0: Oui, oui.
1: Dis non.
3: Et oui, à Longchamp, on ira faire...
2: Oui, la vie au champ.
1: On t'amènera au champ, t'inquiète.
0: Oui. À Vincennes, ouais. Je crois qu'il y a un carré nudiste à Vincennes.
2: Il y a quoi?
0: Il y a un carré nudiste.
1: Non, mais pas dans pas dans l'hippodrome.
0: Dans la forêt, oui,
13: Si, les chevaux sont...
0: Les chevaux sont à poil, souvent, oui.
1: Non, non, pas dans l'hippodrome.
3: T'es quel Kazakh, Isabelle? Isabelle, Kazakh verte. Elle est en tête, elle est à 300 mètres de la ligne d'arrivée avec son cheval. Idéal de Johan. Idéal de Johan. Avec son buisson. Qui va Idéal de Johan qui est drivé par Isabelle Bergo. Qui va gagner?
0: Oh merde. Oh merde. Ah, j'ai peur.
3: Et il gagne la course. Isabelle Mergo, Idéal de Johan, qui remporte ce prix d'Amérique. C'est absolument extraordinaire.
2: Et j'ai les résultats, c'est un petit rapport. Hein.
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2: Une autre question maintenant.
0: On fait pas les éphémérides aujourd'hui?
3: Mais c'est à la fin, c'est à la fin, c'est à la fin.
2: Pourquoi vous avez révisé les éphémérides?
0: Vous inquiétez pas.
2: Faudra attendre 17h pour ça.
0: J'ai tout niqué, vous allez pas.
2: Ah, vous avez révisé, monsieur Boxy.
0: J'ai tout, là.
2: Bah, si vous voulez, je vous en fais un tout de suite. Moi, je suis pas.
1: Ah, comme ça.
2: Bah oui, je suis pas.
1: Parce qu'il a répondu qu'une fois au début, là. Il aimerait bien faire une deuxième réponse.
2: Bah, par exemple, il y a 50 ans, sortait un film où on voyait Régine dire des choses incroyables au cinéma.
0: Non, mais on veut savoir qui est mort ou qui est vivant. La date de naissance, on veut savoir les dates de naissance.
2: Oui, mais moi, dans l'éphéméride, j'ai pris ça. Et il y a pile 50 ans, c'est une question pour Robin Boujadeau qui habite.
0: Donc, les éphémérides, ça peut être tout, alors.
1: Eh ben oui, c'est peut-être Régine.
2: Ah oui. Alors.
1: Donc tu vas tout niquer, vas-y.
2: Je rappelle la question, il y a 50 ans, en 1974, donc si vous faites le calcul, oui. Hein, il y a 50 ans sortait sur les écrans de cinéma en France, puisque le film était déjà sorti aux États-Unis, un film où on voyait Régine dire des choses qui surprenaient tout le monde.
1: Alors, la vraie Régine?
2: Non, pas la vraie Régine.
1: Ah. Donc, alors, c'est une voiture, c'est le nom d'un personnage.
2: Régine, c'est le nom du personnage.
1: D'un dessin animé.
2: Donc, on veut le titre du film. Pas d'un dessin animé. Oui, on veut le titre du film.
3: Est-ce que c'est un film américain?
2: Oui, ah bah oui, je viens de vous dire qu'il était sorti aux États-Unis avant.
3: C'est qui le réalisateur?
2: Ah bah, ça, j'ai pas tout
3: film de science-fiction?
2: Alors, science-fiction, non, pas vraiment, non.
1: Fantastique.
2: Fantastique, on peut dire, oui.
0: Il n'y avait pas Marlon Brando dans le film?
2: Non, il n'y avait pas Marlon Brando.
1: Autant Christine, la voiture qui fait peur, je vois ce que c'est, mais Régine, je ne sais pas.
2: Bah, Régine,
1: 38 tonnes.
2: Peut-être. Si je vous donne le nom de l'actrice, ça peut vous aider?
1: Oui, peut-être.
2: Alors, c'était Linda Blair qui jouait Régine.
1: Oh, ok, pas trop.
8: Est-ce que c'est un film qui a produit toute une série, genre Rambo 1, 2, 3, 4?
1: Vive la Régine 1, Régine 2.
0: En tout cas, il y a Nikita Khrouchtchev qui était né aujourd'hui. Il y avait Brian Il y avait Salvatore Allende aussi.
2: Attendez, j'en ferai des questions comme ça tout à l'heure.
0: Oh, okay.
2: Mais maintenant, je sais au moins celles que vous avez.
1: Donc, il n'y aura pas Khrouchtchev, il n'y aura pas De Palma, il n'y aura pas Allende.
0: C'est merde.
3: Pourquoi Régine disait des choses particulières?
2: Eh bien, justement.

0: est-ce que c'est un film d'horreur?
1: On peut dire, oui.
0: D'horreur.
1: On peut dire.
0: Alors, L'Exorciste.
1: L'Exorciste. Oh. Bonne réponse d'Ariel Dombal.
2: Bravo.
1: Eh oui. Régine, c'est la jeune fille, évidemment.
3: La petite fille.
1: La petite fille.
3: La petite fille qui crache du guacamole en disant « Ta mère, si je débite en enfer !»
1: Ça, j'étais sûr que vous aviez reconnu les paroles.
3: C'est formidable, ce film.
1: C'est pas la première chose qu'elle fait. Hein.
3: Non, ça, c'est au bout d'un moment.
1: La première chose qu'elle fait, c'est qu'elle descend les escaliers dans la salle de réception de la maison des parents.
3: À l'envers.
1: Et il y a un astronaute qui est invité, et elle lui dit « Vous allez mourir là-haut », et elle pisse sur le tapis. Voilà, c'est comme ça que ça commence.
3: Oui, ça peut arriver. Une soirée un peu arrosée.
0: Et le metteur en scène s'appelle William Friedkin.
1: Exactement. Bravo. Ariel.
4: Wow. Comment s'appelle celle qui joue la mère, qui est formidable?
1: Alors, la mère, je pense, était jouée la mère par Chris McNeil, c'est ça, non? Pensez.
3: Je ne sais pas.
4: C'est formidable.
3: Le film est génial. Hein.
1: Et le père, l'exorciste, c'est Max von Sydow qui joue effectivement l'exorciste, qui rend visite à la petite fille pour
3: essayer de faire partir le malin.
1: Voilà, pour la dédiaboliser. Moi aussi, j'aimerais bien faire partir celui qui fait le malin.
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1: Ah, une question littérature, ça fait toujours plaisir quand on a un écrivain sous la main et Paul
7: Alcarat. C'est gentil, merci.
1: C'est vrai que... Où en est votre livre, d'ailleurs? Vous en avez vendu...
7: On approche les 25 ventes. C'est...
1: Voilà un écrivain qu'on a surnommé le valet de chambre de l'histoire à cause des détails intimes qu'il a donnés sur certains de ses personnages. Et c'est un écrivain français, militaire aussi, qui, il faut le dire, date un peu, puisqu'il date de la deuxième moitié du XVIe siècle. De quel écrivain s'agit-il?
3: Roger de Bussy-Rabutin?
1: Non.
8: Agrippa
9: de Ronsard?
1: Ronsard, non.
7: Bijard?
3: Théophile de Viau?
1: Non plus.
8: Guillaume du Bartas?
1: Non.
3: Théodore de Bèze?
1: Ça existe, ça?
3: Ah oui, je te promets. Oui, je vous promets.
8: B-E-Z-E.
3: Oui, mais
7: c'est pas Moutarde?
3: Vincent Voiture?
7: Le colonel, vous avez dit.
1: Non.
3: Vincent Voiture?
1: Non.
9: Duvelé?
3: Brantôme?
1: Non. Comment vous dites?
3: Brantôme!
1: Brantôme! Excellente réponse de Paul Alcarat. C'est Brantôme.
7: Il est chiant, Alcaraz, il est comme Beaugrand, il parle tout le temps, mais lui, à la fin, il a la bonne réponse.
1: Pour Thomas Penn, qui habite ici, les Moulineaux, pouvez-vous me donner le nom de ce célèbre scientifique connu pour son chat
3: Schrödinger. Erwin. Non, allez, s'il vous plaît,
9: c'est ça?
3: Erwin Schrödinger.
7: J'aurais dit Gueluc, moi.
3: Erwin.
8: Non, mais il est très fort.
1: Philippe Claudel s'est fait griller de 2 secondes par Paul Alcarat. C'est énervant, hein, Philippe Claudel.
8: Non, mais il est très fort, je suis admiratif.
1: Pour Véronique Sarange, qui habite Carcassonne, je vais tenter encore une question littéraire, mais cette fois, je vais vous donner le nom d'un pays, un pays imaginaire. Et je vais vous demander qui a inventé, créé ce pays. Ce pays, c'est la Garabagne. Qui a créé, inventé la Garabagne?
3: La Garabagne?
9: Un Français.
1: Un Français? Alors un Français...
3: Non.
1: Non. Il a été naturalisé français en 1955, mais ça va aider Christine Ockrent et peut-être même Monsieur Guillaume.
3: Belge.
1: Puisqu'il il est né à Namur.
3: Henri Michaud.
9: Il est né...
3: Henri Michaud.
9: Non, mais laisse-la moi au moins celle-là. C'est insupportable.
1: Ah oui, vous l'avez deviné, c'était bien Henri Michaud, à qui on doit voyage.
9: Ma mère va me tuer.
1: À qui on doit voyage en grande Garabagne.
3: Ah ouais.
1: C'est effectivement un de ses recueils de poésie publiés. La Garabagne étant un pays imaginaire, objet d'un récit d'Henri Michaud.
3: À chaque fois qu'on en parle d'Henri Michaud, j'aime bien préciser, je sais pas si c'est un peu psychopathique de ma part, mais
1: sûrement.
9: Oui.
3: Mais j'aime bien préciser que sa femme est morte accidentellement dans un incendie, l'incendie de chez eux.
1: Ah oui.
3: Ouais. Mm-hmm. En 46, je crois que c'était au soir.
9: Moi aussi, j'aime bien préciser ça lors des repas de famille.
1: Alors, il est temps d'appeler les pompiers, peut-être. Une autre question pour Didier Chicha, qui...
7: Chicha. J'étais chez lui hier.
3: Oh là, non.
8: Ça sent bon, ça.
1: Monsieur Chicha habite Béchamp, Meurthe-et-Moselle. Et si vous avez lu le supplément du magazine Le Monde, vous saurez répondre à cette question. C'était une page intéressante parce que le titre de cette page, c'était « Cas d'école ». Et on nous faisait remarquer dans cet article que souvent, à la rentrée,

0: préscolaire, il y avait un prof ou une institutrice qui était mise en avant à l'occasion d'ailleurs la plupart du temps de la sortie d'un de ses livres, d'un livre qui, on va dire, raconte l'univers scolaire de l'intérieur. Alors cette année, c'est une femme qui s'appelle Lisa Kamen-Hirsig qui a même fait la une du Figaro Magazine il y a 8 jours pour expliquer ce que l'école était devenue. Il y a quelques années, il y avait une femme qui s'appelait Céline Alvarez qui s'était fait connaître grâce à un livre appelé Les lois naturelles de l'enfant. Et puis on remonte jusqu'en 1976 ainsi. Cette année-là, effectivement, il y a un écrivain, il est devenu écrivain, il est devenu romancier, mais au départ, il était professeur, et c'est grâce à un livre qui s'appelait « Je suis comme une truie qui doute » qu'il s'est fait connaître.
1: Ah, c'est la biographie de Christine Bravo.
0: Non. Monsieur Toen.
1: Je pose une question. Je suis... pas que vous qui posez des questions.
0: Je suis comme une truie qui doute.
1: Je vois, c'est parce qu'on voit tous la couve. On voit tous la couve. C'est... Christine avec ses lunettes, comme ça, avec sa petite bouteille. Là.
0: Et puis ensuite, il... Et puis ensuite, il a publié « Anti-manuel de français à l'usage des classes du second degré » et s'est devenu un spécialiste de la langue française, une sorte d'historien, chroniqueur au Figaro littéraire aussi, ouf, qui nous a quittés en 2012. De qui s'agit-il? Quel prof s'est fait connaître cette année-là, en 1976, grâce à ce livre avec un titre « C'est vrai curieux »,« Je suis comme une truie qui doute
1: ». Il a fait un peu de médias.
0: Ah oui, oui, bah d'abord je vous ai dit, il
1: au-delà était, de la presse, au-delà de...
0: Il était au Figaro littéraire.
1: Mais genre de la radio, de la télé.
0: Il a même fait acteur de temps en temps, il a écrit aussi des livres sur la chanson française.
2: Oh, j'ai peur.
0: Et même son livre, Je suis comme une truie qui doute, a été adapté au cinéma par Bertrand Tavernier. Oh. Et c'est devenu ce fameux film qui s'appelait Une semaine de vacances. Ça vous dit quelque chose, ce film de Tavernier? Mais moi je connaissais le nom... sans savoir qu'il fut professeur au départ et qu'il s'était fait connaître à la rentrée scolaire 1976.
1: Paul, c'est à vous.
3: Il est mort en 2012.
1: Parce que les autres sont complètement à l'ouest.
0: Bon, monsieur Claudel le connaît sûrement, mais
1: oui,
0: ça va lui revenir.
1: Oui, mais il sait.
0: Il était corrézien au départ. Hein. Il était né à Laglaigeol en Corrèze en 1935.
4: Ah, c'est pas...
0: Et il est mort à Lille en 2012.
4: C'est pas Jacques?
0: Il a présenté une émission sur France 3, vous me demandiez.
1: Ah, Interville?
0: Si on l'avait vu. Non, le magazine de l'imprévisible.
1: Oh, voilà. Et c'était par rapport à les phénomènes paranormaux?
0: Ça s'appelait Aléa, le magazine de l'imprévisible.
2: Albert Jacquard?
0: Non, oh non. Non. Ah, vous dites ça parce que c'est un anniversaire aujourd'hui pour le professeur Jacquard.
1: Ouais, c'est vrai. Ouais.
0: Il est mort il y a 10 ans.
2: Il y a 10 ans, ouais.
0: Jour pour jour. Je vois que vous l'avez révisé pour cette émission.
2: Ah, mais... pas du tout, j'ai même pas vu qu'il était mort.
0: Mais vous avez les réponses dans le mauvais ordre.
5: Ah, Jacquard Albert?
0: C'est bien ça, monsieur. C'est bien, monsieur. Comment il s'appelle déjà? Guillaume.
2: Est-ce qu'il s'appelle, moi, qu'il est-ce qu'il s'appelle Christophe?
0: Non, mais je vous jure que vous le connaissez.
6: Son prénom,
0: Claudel.
6: Son prénom, Laurent.
0: Claude, allez, je vous donne son prénom.
1: Claude Allègre.
0: Non.
6: Claude Duneton.
0: Claude Duneton. Bonne réponse de Philippe Claudel. Claude Duneton.
6: On n'aurait pas trouvé.
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0: Bah tiens, je compte sur vous, monsieur Janssen, pour répondre à la question suivante. Une question d'actualité, étonnamment. mais à quelle actualité est ramené ce mot que j'ai découvert dans Libération hier? C'est une question pour Claire William, qui habite Pontivy. En effet, j'ai appris ce qu'était un flaperon. Mais qu'est-ce qu'un flaperon?
8: Un apron moche.
0: Voilà pourquoi il faisait déjà les grosses têtes il y a 30 ans.
9: Ça n'a rien à voir avec l'aérien?
0: Eh bien, évidemment que si.
9: Si, ah, c'est
0: un flaperon. Qu'est-ce que vous avez comme d'autres domaines de culture que... oh.
9: C'est un volet sur les ailes de l'avion.
0: C'est-à-dire, donc, c'est...
6: Un morceau d'aile.
0: Un morceau d'aile. Je vous accorde la bonne.
9: Ah oui, c'est un morceau d'aile, c'est un volet qui est... C'est des pièces détachées, vous savez. C'est... Et il n'y a qui est abîmé, c'est ça, c'est par rapport à ça. Il y a un avion qui a volé et les passagers vu qu'il manquait un morceau sur ce volet.
0: Non, c'est qu'on nous reparle dans la presse d'un flaperon, pas n'importe lequel, flaperon. Mais effectivement, moi, j'ignorais l'existence de ce mot. Un flaperon, c'est bien un morceau d'aile.
9: Il fallait me demander.
0: Hein. Alors maintenant, je vous demande pourquoi on parle d'un flaperon.
1: À cause d'un accident.
0: Ah, oui, mais lequel?
1: Ça suit du Rio.
0: Rio, mais c'est un anniversaire. Enfin, un anniversaire, une célébration.
1: Hein. Ah, le Concorde.
0: Ah non, pas le Concorde.
8: Argent.
0: Non.

0: Argentine.
1: Ah, l'Argentine non plus. 10 ans de mystère.
2: Malaysian Airlines.
1: Le Malaysian Airlines. Bonne réponse. Ça fait une double réponse.
2: Hein. Alors, c'est carré. Hein.
1: Ah non, mais vous avez dit morceau d'aile, c'est vous qui l'avez dit.
2: C'est vrai, je l'ai spécifié.
3: Mais non, il pensait à un poulet, lui.
1: Ah bah oui, c'est vrai. Quand ça, c'est pas bête ce que vous dites. Quand on vous proposera dans le poulet, quel morceau vous préférez?
3: Le flaperon.
1: On va dire le flaperon. Mais le flaperon, c'est un morceau de l'avion qui avait été récupéré 1 an après. Ouais. Alors, j'allais dire la catastrophe, on n'en sait rien. Parce
4: non,
1: que
4: mais c'est fou.
3: Non,
4: mais
3: là, il s'y manque à bout. L'avion,
2: on peut l'imaginer, ouais.
1: Eh ben,
2: on
1: va aller savoir, il vole peut-être toujours quelque part, cet avion.
0: Non, mais ça fait peur.
1: C'est,
0: hein.
1: C'est le vol MH370 qui avait effectivement disparu en mars 2014. Vous vous rendez compte? Ça fait 10 ans déjà. Hein.
5: Il y en a eu deux coup sur coup de MH.
1: Comment ça, deux?
5: Eh ben, il y a eu le premier MH370 et quelques mois plus tard, il y en a eu un autre qui a été abattu au-dessus de la Russie.
1: Ah oui, mais celui-là, on sait.
0: Si on savait,
5: oui, mais ça fait quand même deux avions de la même compagnie en quelques mois. Donc, ça, ils ont mis la clé sous pression, normalement.
0: C'est vrai?
5: Bah, c'est terrible pour une compagnie d'accidents coup sur coup.
0: Confiance,
2: surtout qu'on ne dit jamais 203.
1: Attendez que je comprenne. Le deuxième avion, on sait ce qui s'est passé.
0: Oui, mais ça quand même, ils n'ont pas de sens.
5: Mais c'est quand même mystérieux quand même, parce qu'on n'a pas les résultats de l'enquête. On a retrouvé la carcasse, l'avion, on sait que... mais on ne sait pas exactement.
1: En gros, ce que vous êtes en train de me dire, là, c'est que pour mes prochaines vacances, je ne choisis pas Malaysian Airlines.
5: Non, surtout pas, je ne vous conseille pas. Non, oui. Moi, je l'ai répertorié dans ma liste noire.
1: Il y a des compagnies comme ça qu'il ne faut pas prendre, vous le savez, vous, monsieur Janssen. Donnez des conseils à tous nos auditeurs autant
5: mais
1: qu'on
5: je veux
1: en
5: bien,
1: profite.
5: Mais vous savez, je n'ai plus vraiment la légitimité de me prononcer sur l'aérien parce que je ne vole plus. Mais il y a quand même des listes qui sont éditées par le gouvernement pour les compagnies les plus fiables au monde.
1: Ah oui.
5: Voilà, donc on peut les consulter sur les sites dédiés. Voilà.
1: Air France, c'est bien Air France.
5: Oui.
0: Ah bah oui.
5: Oui. Ah si, par contre, il faut attention. On n'a pas toujours été bien classé, mais maintenant on est bien classé. Voilà.
6: Ils changeaient les flaperons à chaque fois.
5: Oui. Moi, je nettoyais tous les flaperons. Hein,
1: Non, mais il y a un truc que j'arrive pas à comprendre, c'est la nourriture. Comment vous arrivez à chauffer tout pour tout le monde?
6: Ah bah il y a des micros.
5: Il y a des fours, monsieur Ruquier.
1: Mais ils sont grands les micros pour.
5: Ah ben bah, non, il y a plusieurs. Il y a des séries de fours et c'est des cassolettes, c'est des systèmes de cassolettes. Donc c'est des à étage. Il doit y avoir 40 cassolettes par four. Il y a 7 fours à l'arrière, 2-3 au milieu et 2 à l'avant en première, oui.
3: Donc, au feu de bois.
5: On peut faire chauffer, on fait chauffer simultanément tous les plats et après il faut charger tous les plats dans les voitures.
3: Mais comment c'est, que c'est le plateau pas des micro-ondes parce que c'est de l'aluminium.
5: Ah non, c'est des fours à chaleur ventilée, monsieur Junio.
0: Et vous avez d'autres repas, vous? Vous mangez pas comme nous?
5: Non, ne mange pas comme les passagers. Par contre, les deux pilotes ne doivent pas manger la même chose.
6: Ah oui.
5: Voilà.
0: Parce que
5: si un atox, l'autre ne la fera pas. Parce que sinon, vous vous rendez compte, s'ils ont une gastro avant d'atterrir, c'est compliqué.
0: Le squelette tombe juste derrière.
3: Une allergie.
5: Donc ça, c'est
3: il la gonfle sur... comme un airbag.
5: Ah oui, ou des œdèmes de caque.
1: Comme Coluche dans Banzai.
2: Voilà, oui.
1: Vous souvenez, Valérie?
6: Oh, bah, je m'en souviens très bien.
5: C'est elle qui faisait le chameau.
6: C'était horrible.
1: Qu'est-ce qui était horrible?
6: Ben, sa tête.
1: Ah, comment ils ont fait d'ailleurs
6: pour... Oh, bah, c'était du maquillage.
1: Ah,
6: hein.
1: Oui, ah oui.
2: Merci Valérie.
1: Il me fait toujours rire ce film.
5: Ah oui.
1: C'est vrai. Hein.
6: Ben, il n'y a pas que vous, il repasse au moins 2 fois par an.
5: C'est vrai. Et moi, pendant qu'on faisait la tournée théâtrale de votre pièce, monsieur Ruquier, une grande pièce, hein, quand même, couple magique, et ben, j'ai été étonné et ébahi à chaque fois. Les gamins. Donc, c'est-à-dire que ce film traverse toutes les générations, parce que les gamins qui connaissent pas Valérie, mais ils connaissent forcément Banzai et Valérie par rapport à Banzai. Et ben, je trouve ça magnifique de traverser les générations comme ça.
6: Non, mais ils me connaissent.
5: Ben non, mais ça, c'est dingue, ça.
6: Tu as raison.
5: Et tu sois flatté, tu sais.
6: Mais je suis très flatté.
5: Pour les gens, tu restes une mythe. Non, un mythe.
1: En fait, c'est votre point commun, où tous les deux, vous resterez une hôtesse de l'air jusqu'à la fin de votre vie.
6: Exactement.
1: Faut bien dire les choses. Vol MH370. En tout cas, 10 ans de mystère, parce que là, pour le coup, celui-là, on
0: ne
1: sait vraiment pas du tout ce que cet avion est devenu. Tiens, vous avez froid, Karine
0: Le
1: Marchand.
0: Je vous
2: vois. Il a remis ses chinchillas.
6: Ouais. Tu vois, c'est ça de ne pas avoir de chair. Ah, j'ai jamais froid.
0: T'as jamais froid? Moi, j'ai tout le temps froid.
1: D'habitude, on voit votre petite fourrure, mais c'est parce que votre jupe.
3: Mais c'était génial.
2: C'était mieux avant.

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2: Dans les 20 derniers mois, le cours de l'or a pris 50%. Si ça monte, par définition, c'est que les achats se multiplient. Achats qui viennent, bien sûr, des particuliers, mais il n'y a pas que ça. Depuis plusieurs années, ce sont les banques centrales qui achètent massivement. Et c'est le point clé, elles se débarrassent du dollar américain. C'est le symptôme du déclin des États-Unis et de la montée en puissance de ce qu'on appelait naguère le tiers-monde.
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3: Comment s'appelait le cheval de Turenne, le célèbre militaire Turenne.
4: C'était pas un truc du genre foudre ou un
3: foudre
4: un comme ça?
3: Non, non.
4: Il avait
3: non.
4: Des flatulences. Et non, c'est Pégase.
3: Non. Turenne, qui était maréchal de France, général des armées du roi, alors Louis XIII d'abord, Louis XIV.
5: Louis XIV.
3: Ensuite,
6: la rude.
3: Un stratège de grand talent, Turenne. Je crois même qu'il a été touché par un boulet de canon.
5: Oui, hein. Et avant de monter ce jour-là à cheval, justement, sur le cheval dont on cherche le nom, il dit, on le voit trembler. Tout le monde se dit, mais il a peur. Et il dit, oh, tu trembles, carcasse, parce qu'il a froid, en fait. Mais tu tremblerais bien plus si tu savais où je t'emmène.
3: Ah, et ben là, c'est une petite erreur de Franck Ferrand que je m'amuse à entendre.
7: Quoi?
3: Une méconnaissance de la part.
6: Tu trembles, carcasse.
7: Oh là là.
3: Et oui, parce que là, vous venez de donner la réponse sans savoir
7: carcasse,
3: que vous la donniez.
7: Il s'appelle
3: Carcasse, le cheval.
7: Mais qu'il est con ce Ferrand.
6: Il est trop con.
5: Ça s'appelle donner la bonne réponse sans le savoir. Là, j'avoue que je suis un peu humilié.
8: Ah bah oui, quelle humiliation.
9: Tu as trop étalé ta science là.
6: Qu'est-ce que ça peut être con un historien?
8: T'as perdu toute dignité en 2 minutes.
5: Non mais ça laisse entendre qu'en fait ça ne s'adressait pas à lui-même mais à son cheval.
7: Oh là, il vient de comprendre.
3: Mais oui, la phrase est très célèbre. Moi, je la connaissais, cette phrase. Tu trembles, carcasse, mais tu tremblerais bien davantage si tu savais où je vais te mener.
7: C'est pas gentil.
3: Il parle à son cheval.
7: Ouais, c'est pas gentil.
6: Sinon, pourquoi il l'appellerait carcasse?
5: Il pourrait s'appeler lui-même. Il pourrait dire que sa carcasse tremble.
7: Ah oui,
6: On dit souvent, je tremble, carcasse, quand tu tiens ta froide.
5: Toi, non, mais Turenne, oui.
7: Mais c'est pas gentil pour le cheval, quand même.
6: Bah oui.
3: Tu trembles, carcasse, et tu tremblerais bien davantage si tu savais que Franck Ferrand t'ignorerait.
7: À ce point.
3: Quelques années plus tard. Bon, c'est quand même une bonne réponse d'Isabelle Mergaux, aidée par Franck Ferrand. Et on va rester dans l'histoire et le cinéma. Ça va permettre de marier vos deux talents, Isabelle et Franck, puisque tout le monde sait évidemment que Abel Gance a réalisé
5: Napoléon.
3: Un très grand film sur
5: très long.
3: Napoléon. Très long aussi, ça c'est vrai. Hein. Ça date de 1927. Hein, vous rendez compte un peu comme c'est vieux ce film de Napoléon. Je ne vous ferai pas l'injure de vous demander qui jouait Napoléon.
7: Non, ne nous insultez pas, monsieur.
6: Ah, franchement,
7: non.
3: C'était Albert Dieudonné
5: qui est devenu antisémite.
3: Qui jouait Napoléon. Mais ce qui est intéressant, c'est qu'Abel Gance lui-même jouait dans le film le réalisateur. Souvent, les réalisateurs, c'est encore plus vrai à cette époque.
5: Ce qui est horrible, c'est que j'ai présenté ce film il n'y a pas très longtemps. On était sur un bateau pour aller à Sainte-Hélène et j'ai dit aux gens, vous allez bien regarder telle image parce que le personnage de... est interprété par Abel Gance.
3: Et voilà, parce que c'est ça ma question.
5: Mais c'était Talleyrand, non?
3: Ah non, Talleyrand.
5: Turenne, c'est Turenne.
8: Ah, tu trembles.
3: Tremble, Ferrand. Et oui, qui était le personnage joué par le réalisateur?
5: Rocher?
3: Non.
5: Fauquier?
3: Non.
7: Joséphine,
3: non. Non, c'était un député.
5: Un révolutionnaire?
3: Un révolutionnaire, un membre du comité de salut public, si ça peut vous aider, surnommé l'archange de la terreur.
5: Saint-Just.
3: Bonne réponse de Franck Ferrand. C'est Saint-Just. Tremble Saint-Just.
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3: On passe du rap à la littérature pour Monsieur Marino, qui habite Bouligny dans la Meuse, puisqu'on a appris la disparition d'une romancière qui s'appelait Madeleine Chapsal. Alors bon, elle était âgée, hein, il faut bien dire les choses, puisque...
7: Pas tant que ça.
3: Ah bah quand même 98 ans.
7: Ah
3: vous appelez ça pas tant que ça?

0: C'est pas mal.
1: Ça me laisse quelques belles semaines, Isabelle.
2: Non, je croyais...
3: Non, ah non, non, non, 98 ans...
2: Ah oui, on peut pas dire qu'elle soit fauchée dans l'âge.
3: Ah non, voilà, comme vous dites.
4: Mais l'amiral de Gaulle est mort à 102 ans, donc 98,
3: exactement, il l'a battu, l'amiral de Gaulle a battu
4: 200
3: Madame
4: ans, eux deux, là. Ouais.
3: Mais d'ailleurs, elle a quand même fait des records, Madame Madeleine Chapsal, que j'ai eu la chance, il y a quelques années, de recevoir en tant que romancière, donc c'est bien qu'on lui rende hommage. Dans les années 90, elle avait sorti 6 livres la même année. C'est un record. 6 romans en 1997.
5: Ah, il devait s'ennuyer.
3: 6 romans dans la même année pour Madeleine Chapsal, la romancière de l'amour, comme l'appelle évidemment Le Figaro aujourd'hui. Il faut dire qu'il y avait un trio amoureux au sein du magazine L'Express.
4: On en parlait encore de mon temps.
3: Vous pouvez raconter, Giroux, Christophe Barbier.
4: Jean-Jacques Servan-Schreiber, par ailleurs marié, avait Madeleine Chapsal dans sa vie.
5: Oui.
4: Et puis Françoise Giroux était éperdument amoureuse de lui. Donc ça a été un trio et presque un quatuor amoureux qui a fait quand même pas mal de dégâts psychologiques, mais la rédaction de l'Express ne parlait que de cela.
3: Alors c'est vrai qu'elle faisait des romans d'amour, son plus gros succès, c'est parmi ses premiers romans, La Maison de Jade, qui d'ailleurs fut adaptée au cinéma, plus d'un million d'exemplaires vendus pour La Maison de Jade, et puis c'est vrai qu'on s'est beaucoup moqué d'elle, parce qu'après elle faisait tellement de romans d'amour avec le mot amour, que ça en devenait un peu rigolo, c'est d'ailleurs ce que dit Mohamed Aïssaoui dans son papier hommage du Figaro aujourd'hui, un amour pour trois, l'amour n'a pas de saison, adieu l'amour, la femme abandonnée, les amoureux, la maîtresse de mon mari, affaire de cœur, le charme de Dizon, le charme des amours.
1: Oh là là. Alors c'est quoi la question ?
3: On croirait des...
0: Harlequin, c'est Harlequin.
3: On croirait des chansons de Frédéric François. Bon, alors... Non, alors la question sur Madeleine Chapsal, la voici, elle va venir, Rosine. Il faut être patient, pour l'instant on est en train de rendre hommage à une romancière.
1: Très
3: vous
1: bien.
3: Permettez quand même.
2: Oui, vous rendra hommage aussi, on te rendra hommage aussi, hein, Roselyne, quand il faudra.
3: Et ouais.
2: Alors.
0: Dans 3-4 jours.
3: Et nous, on écrira nous-mêmes le communiqué.
5: Ben oui,
2: voilà.
3: Parce que c'est ça, quand on est ministre de la Culture, il y a un communiqué officiel.
1: Ah ben de toute façon, la nécrologie est déjà prête dans
2: mais
1: les
2: rédactions. Mais oui, mais attends, t'as pas fini ta vie. Tu peux t'arriver
1: encore
2: plein de trucs.
1: Ah ben non, mais elle est prête à l'avance.
2: Oui, mais on ne sait pas ce que tu vas faire. Si tu fais une grosse connerie de main, il va falloir réécrire un peu.
1: Ça, il n'y a pas de risque, à part de venir aux grosses têtes.
2: Non, mais on sent...
3: Alors Madeleine Chapsal, bah c'est vrai que d'ailleurs, vous avez raison de dire ça, parce que c'est justement l'objet de ma question, chère Isabelle Mergault. Je viens de vous dire, elle est morte à 98 ans. Mais qu'est-ce qu'elle a fait d'incroyable il y a 5 ans, Madeleine Chapsal ?
2: Elle a fugué ?
3: Fugué, non.
4: Il y a 5 ans.
0: Le Mont Blanc,
3: il y a 5 ans.
2: Ah, vous, alors c'était proche de fuguer. Elle a fui, elle a fui.
3: Non, non, non, non, non.
4: C'est pas quand elle s'est fait virer du prix féminin.
3: Non, ah non, elle s'est fait virer du prix féminin.
4: Plus ancien, ouais.
3: Dans les années 2000.
1: Elle a participé à une émission de télé ou de radio incroyable.
3: Non.
0: Elle a fait l'amour.
3: Ah, ça. Peut-être.
0: Ah, 98
3: ans. Sûrement, mais.
0: Avec quelqu'un.
4: Elle s'est remariée.
3: Elle s'est mariée à 93 ans.
0: Oh là là.
3: Bonne réponse de Christophe Barbier.
0: Avec un
2: il avait quel âge, 28 ?
3: Alors écoutez, elle s'est mariée avec un monsieur qui s'appelle Jean-Marc Vallée, elle avait 93 ans, au Pouliguen, elle a épousé effectivement ce monsieur.
4: C'était pas son médecin, son kiné
5: ou ben, ça me donne des
1: idées. Il est médecin,
0: son garde malade. Il est antiquaire, non ?
1: Ou archéologue ?
3: Non, écoutez, on est en train...
2: Il avait
3: vraiment, ici, il ne faut pas avoir d'amis.
6: C'est marié, vraiment en robe de mariée ou en pyjama ?
3: Je suis en train de rendre hommage.
5: Le fauteuil roulant.
3: Je suis en train de rendre hommage à Madeleine Chapsal. Elle s'est mariée avec son optométriste.
6: C'est celui qui lui prend l'attention,
1: Mais non, c'est l'œil.
3: Effectivement, c'est l'œil.
4: Oui, il lui a rétabli la vue. Elle l'a vu, elle l'a trouvé beau, elle l'a épousé.
0: Il lui a tapé dans l'œil.
5: Il a remis sa rétine.
2: Il avait quel âge ?
6: Bah, à ce âge-là, tu peux que être cougar. Hein.
3: C'est quand même génial de se marier à 93 ans.
1: Franchement,
2: c'est beau.
1: Elle attendait que ses enfants soient morts.
3: Non mais c'est fou, vous vous rendez compte. Elle vient de nous quitter à 98 ans, elle s'est mariée il y a 5 ans seulement, à 93 ans. Et c'est pas vous me demandez, elle a fait l'amour. Bah sûrement, parce qu'il y a eu une nuit de noces.
4: Il y a une nuit d'os, surtout.
5: Il y a une nuit d'os.
6: Et alors, elle était vierge ou pas ?
0: Oh la nuit de noces.
3: T'imagines la surprise pour le gars.
6: À 93 ans, c'est possible. Hein.
3: Il avait 77 ans le jour du mariage. Ah, ouais, c'est jeune, un petit jeune.
2: Il a bien hérité.
3: Un optométriste. C'est marrant, moi. C'est comme un opticien, en fait.
4: Non, un taxidermiste aurait été plus inquiétant.
1: C'est une spécialisation paramédicale. Oui. Effectivement, non, c'est autre chose que.
2: Ah bah, c'est quoi? Vas-y.
5: Ça regarde dans l'œil quand même.
1: C'est-à-dire, oui, tu regardes ce qu'il faut rectifier dans l'œil.
5: Il a tapé dans l'œil.
0: À 98 ans, tu
3: c'est lui qui lui fait la cuisine des lentilles tous les jours. Hommage quand même à Madeleine Chapsal, qui s'était mariée il y a 5 ans, rendez-vous compte. Une question pour Nicolas Servier qui nous emmène au Royaume-Uni puisque Boris Johnson
7: est le... Il y a une quarantaine.
3: Pardon.
7: On peut y aller, il y a une quarantaine.
3: Ah ben écoutez, je ne sais pas s'il y a une quarantaine. Moi, j'en ai que 14 puisque je vais vous parler des premiers ministres qu'a connu la reine d'Angleterre. Elle a connu 14 premiers ministres différents, la reine d'Angleterre, jusqu'à l'actuel, hein, Boris Johnson. Je vais vous demander de m'en citer... 7. Pouvez-vous me citer
2: Churchill.
3: Alors, oula, malheureux.
2: Winston Churchill.
3: N'allez pas trop vite. Alors, Winston Churchill, ça m'en fait.
2: Margaret Thatcher.
3: Alors, Margaret Thatcher, ça m'en fait.
6: Tony Blair.
5: John Major.
3: Is. Bravo. Edward.
7: Simpson.
3: Is. Comment vous connaissez Edward Is, vous, monsieur Junio?
2: Parce qu'elle est cultivée.
5: Wilson aussi.
3: Wilson. Harold Wilson. Ouais. Bravo, ça en fait.
6: Blair.
2: John Major.
3: Blair. Oui, bravo. Blair. John Major, ouais. Il vous en manque un.
6: Il y a
3: Johnson.
6: Pas eu un Chamberlain?
3: Chamberlain, non.
6: Theresa May.
3: Theresa May.
2: Ah bah oui.
3: Ça en fait 7. Bravo.
2: Comment est-ce qu'on n'a pas pensé à...
3: Et vous auriez pu me dire David Cameron aussi, quand même. Ou Gordon Brown.
2: Bah oui, chérie. Bah ça n'a pas venu dans la mémoire. Ça n'est...
3: Ou James Callaghan aussi, qui fut...
5: Ah, j'avais oublié.
3: Au 10 Downing Street, James Callaghan. Et puis, vous donnez ceux qui manquent, moins connus peut-être, Anthony Eden, Harold Macmillan et Alec Douglas Home.
7: Anthony Eden, on en a parlé dans The Queen.
3: Et c'est vrai que cela, c'est juste après Winston Churchill et avant, évidemment, Margaret Thatcher. Voilà les premiers ministres qui se sont succédés en Grande-Bretagne. Quand même, la reine d'Angleterre, elle va tous les enterrer.
5: Ah, incroyable.
3: Vous l'avez vu faire du poney l'autre jour?
5: Ah non, mais elle avait un foulard. Si elle se met des fichus.
2: C'est quoi un fichu?
5: T'as un foulard.
2: Ah là.
7: C'est drôle cette expression.
2: Chérie, parfois, je dis même pas. Ouh là.
3: Vous savez pas ce que c'est qu'un fichu, à vous?
2: Non, je savais pas.
5: Tu devrais faire une émission chic en fichu.
2: Chic en fichu.
3: Mais oui, mais c'est bizarre de pas savoir ce que c'est.
2: C'était à l'époque de ma mère qu'elle mettait.
5: Ben voilà, oui.
3: Un fichu, ça s'appelle un fichu.
2: Mais je ne savais pas, chérie. Tu sais, dans la vie, on sait pas tout.
3: D'accord, mais enfin, quand même, c'est votre domaine, ça, le fichu.
2: Eh ben oui, mais là, je ne savais pas que ça s'appelait un fichu.
3: Un foulard, un fichu, vous voyez.
5: Et tu te trompes, ma chérie, quand tu dis c'est l'époque de ma mère, parce que ça revient à la mode.
3: Ah oui, oui,
5: justement,
3: oui.
7: Dans les Maghreb.
5: Et puis, il y a eu sur la Riviera, dans les voitures.
2: Oui, l'année 50, magnifique.
5: Ah, c'était magnifique. J'adore la regarder. C'est,
3: pourquoi
5: c'est... Mais parce qu'elle est exceptionnelle pour un mec. Je veux dire.
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3: Monsieur Baffy avait un peu raison, il faut qu'on réveille notre Olivier Bellamy et il a besoin pour ça.
6: Non, je fais du rodogging.
3: Il a besoin de questions musicales, mélomane qu'il est, spécialiste de la musique classique. Il va forcément déjà, et ce sera une première question pour Laurent Ortier d'Arpajon, identifier cette symphonie, le nom du compositeur et peut-être même le numéro de la symphonie. Ça commence mal. C'est beau, hein? Ça a été créé un 12 septembre. On est le 12 septembre aujourd'hui. Le 12 septembre 1910.
5: C'est pas Rachmaninov?
3: Non, c'est pas Haydn, non.
5: C'est russe?
3: C'est pas russe, non.
5: Non, c'est français.
3: C'est pas français, non.
5: C'est italien?
3: Non.
5: C'est allemand?
3: Autrichien.
5: Comme la plupart du temps.
3: Autrichien, on va dire autrichien.
5: Voilà, bah oui.
3: Ah, vous me décevez, monsieur.
7: Je cherche, hein.
5: Haydn.
3: Non.
2: Wagner.
3: Écoutez, c'est un compositeur qui
6: c'est
3: n'arrive...
6: C'est Gustav Mahler.
3: Voilà, j'allais vous dire, un compositeur qui n'arrive jamais seul.
6: C'est la symphonie des mille, numéro 8.
3: La symphonie numéro 8 de Gustav Mahler. Bonne réponse d'Olivier Bellamy.
9: Moi, je connaissais la numéro 5 de Chanel, mais...
3: Pour Liliane Gauthier, un morceau suivant, et là, c'est aussi une symphonie, vous allez me donner le numéro et le compositeur.
10: Beethoven.
3: Ah non, non, non. Là, c'est un compositeur français.
10: Mais la Bartok.
6: Non, non, français, chérie.